0: sodomisée, violée par quelqu'un qui est venu avec un balai.
1: Un viol sur une poule?
0: Oui, avec un balai.
1: Ah ben alors, écoutez, je ne veux pas être méchante, mais faire ça à une poule, il faut quand même être pas vicieux, mais méchant.
0: Un peu vicieux, quand même.
1: Un peu sur les bords.
0: Et alors, figurez-vous qu'il y a une dame qui prétend vous avoir vu cette nuit rentrer chez vous à 3h10 ce matin, un balai à la main. Est-ce que vous avez un balai?
1: Un balai long, oui.
0: Un balai long?
1: Oui.
0: Voilà.
1: C'est avec un balai comme ça?
0: Oui.
1: Avec le manche?
0: Oui.
1: Eh ben, moi, je peux vous dire que c'est ni mon mari ni moi, pour la bonne raison que nous étions dans notre lit.
0: Alors, attendez.
1: Oh non, écoutez, je vous assure que ça me horrifie.
0: Ceci dit, madame, quand vous voyez un œuf, la taille d'un œuf...
1: Oui.
0: On peut comprendre que le balai passe hein, par le...
1: Oui, mais c'est pas la même chose, monsieur. Parce que je trouve qu'une poule, si elle fait un œuf, il s'ouvre tout seul en sortant l'œuf. Que si c'est quelqu'un avec un pied de balai, il force automatiquement et ça esquinte la poule.
0: Ben là, ça l'a esquinté.
1: Alors, je peux vous affirmer, monsieur, que je ne sais pas qui c'est cette dame qui a pu m'accuser, mais c'est une chose que je ne ferai jamais de mal à un animal.
0: Même avec un balai?
1: Pas plus qu'avec un balai, qu'avec un petit bouchon. Ah non! Ah non, pas... Ah non, non, là, c'est...
0: Pas plus avec un balai qu'un tire-bouchon?
1: Ah non, oh, bah, mais ça va pas, non? Pourquoi un tire-bouchon? Mais ça va encore autre chose.
0: Parce que ça a été fait.
1: Avec un tire-bouchon?
0: Oui, sur un canard.
1: Oh mon Dieu, ben moi je l'ai pas vu, j'ai beau dans le journal tous les jours, mais je l'ai pas vu. Oh mon Dieu.
0: Figurez-vous que ils ont violé un canard avec un...
1: Un tire-bouchon. Ah ben je ne sais pas dans quel état il doit être la nuitée de canard. Hein.
0: Et le tire-bouchon... Elle ne fonctionne plus non plus.
1: M'en doute.
0: Alors, je repense, pardonnez-moi, je reviens sur la poule parce
1: oui,
0: que...
1: Oui, bien sûr.
0: En fait, ça a été assez atroce pour la pauvre bête parce que...
1: Non, sûrement.
0: Quand la dame lui a mis le balai, là, l'œuf qui était en train de se former dans le croupion de la poule...
1: Oui.
0: ...a été poussé.
1: Oh là là.
0: Et elle l'a sorti par le bec.
1: Oh mon Dieu, la pauvre bête.
0: Le pauvre bec, c'est au masculin.
1: La pauvre bête,
0: que ah oui, dis. Pardon, oui.
1: Parce que, ah non.
0: Le bec, c'est au masculin.
1: Mmh.
0: Et donc, le bec a tenu, c'est ouvert. Et ben figurez-vous que la poule n'a pas lâché l'œuf.
1: Ah ben, dis donc. Oui, alors là, on peut dire que c'est une martyre.
0: Vous vous rendez compte qu'un poussin va venir de cet œuf et qu'il ne saura jamais ce que sa mère a enduré.
1: Ah ben non, sûrement.
0: Pour qu'il vienne à la vie.
1: Je comprends pas. Moi, les gens peuvent faire du mal aux animaux.
0: Ce matin, dans notre département, 97 viols de poules depuis vendredi dernier.
1: Depuis vendredi dernier? Toujours avec un balai?
0: Toujours.
1: Mais les gens vicieux comme ça, ils font ça que la nuit. Hein.
0: Les vicieux du balai et les vicieux du tire-bouchon.
1: Parce que ils vont aller un jour, les gens vont les voir.
0: Bon, qu'est-ce qu'il y a de pire? Celui qui fait ça avec un balai à une poule ou celui qui fait ça avec un tire-bouchon à un canard?
1: Oh, ni l'un ni l'autre n'est bon. Hein. Mais j'ai peur qu'avec le tire-bouchon qui a un bout qui pique, ça doit courir de pire. Hein.
0: Vous croyez?
1: Ah, je crois, oui.
0: Oui, parce que...
1: Avec un tire-bouchon, il y a quand même le bout de la vis qui est quand même pointu.
0: Oui.
1: Pour rentrer dans le bouchon, comment voulez-vous qu'il serait autrement? Ça passerait pas.
0: Oui.
1: Alors, vous vous rendez compte que d'aller dans le croupion d'un canard, aussi bien que dans le cul d'une poule? Non, non.
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4: Allô?
5: Allô?
4: Oui?
5: Commandant?
4: Comment?
5: Commandant? Allô, vous m'entendez?
4: C'est une erreur.
5: Je ne suis pas chez le commandant Cousteau.
4: Ah non?
5: Bon, écoutez, est-ce que vous m'entendez bien, là?
4: Bah, évidemment, mais bon, écoutez, je suis pressé, monsieur.
5: Écoutez-moi,
4: pourquoi...
5: je suis le capitaine Nemo à l'appareil, hein. Nous sommes à bord de la Calypso, dans les Galapagos. Et nous essayons de joindre le commandant Cousteau à Paris. Nous n'arrivons pas à le joindre ce matin. Apparemment, il y a un problème de téléphone.
4: Ah, mais c'est pas chez moi. Pourquoi vous appelez chez moi?
5: Écoutez, madame, nous sommes à bord de la Calypso. Et nous sommes à 300 mètres de profondeur au sud des Galapagos. Nous observons un phénomène nouveau. On a besoin de le joindre. Est-ce que vous pouvez prendre le numéro et l'appeler?
4: Écoutez, je viens, mais s'il me dit que c'est pas rien...
5: Non, mais vous inquiétez pas, madame, ça va aller très vite, c'est juste lui donner le renseignement que je vais vous donner, hein. Alors, je vous donne son numéro à Paris que nous essayons de joindre depuis ce matin.
4: Oui.
5: C'est le 4723...
4: Et alors, qu'est-ce qu'il faut que je fasse?
5: Bon, je suis le capitaine Nemo.
4: Ah bon?
5: Voilà. Alors, Michel Nemo.
4: Michel?
5: Ah
4: bon?
5: Vous lui dites qu'on observe sur le radar avant une formation de moules géantes...
4: Des moules.
5: Géantes, hein.
4: Géantes.
5: 200 mètres de tour, hein.
4: Oh là.
5: Alors, vous lui dites qu'elles ont l'air très, très agressives.
4: Agressives, hein.
5: Agressives, voilà. Alors, demandez-lui ce qu'on fait.
4: Bon, bah alors, je vais l'appeler tout de suite, alors.
5: Appelez-le tout de suite et dites-lui qu'il nous rappelle tout de suite, qu'il se mette en contact s'il arrive à nous joindre, hein.
4: Bon, d'accord, je vous ai
5: verrouillez tout, verrouillez les radars. Merci, madame.
4: Au revoir, monsieur.
2: commandant Cousteau, j'écoute.
4: Ah, c'est le commandant Cousteau.
2: Oui, bonjour,
4: oui,
2: madame.
4: Je suis un particulier.
2: Oui.
4: On m'a appelé parce qu'on peut pas vous avoir. Et c'était ça, c'est assez urgent. C'est le capitaine Nemo.
2: Michel
4: qui a appelé chez moi.
2: Mais où sont-ils?
4: Aux îles Galapagos. Galapagos, je sais plus comment dire, je sais plus.
2: Oui, oui.
4: Oui, ils ont observé des mouches géantes et qui sont agressives et oui. À 200 mètres de tour.
2: Oui.
4: Alors, il faudrait que vous l'appeliez parce qu'il ne peut pas vous avoir.
2: Bon, alors écoutez, madame, ce que je vais faire là, je vais composer le numéro d'urgence de Calypso. On va pas raccrocher.
4: Bon, très bien.
2: Alors, dès que vous entendez un sifflement, vous essayez de leur parler. Eux, ils ne m'entendront pas. C'est vous qui vont entendre.
4: Oui, alors c'est à eux que je parlerai.
2: C'est à eux que vous allez parler, vous allez répéter ce que je vais vous dire.
4: Bon, d'accord.
2: Alors, attention.
4: Allô?
5: Capitaine Nemo, l'appareil.
4: Ça y est, oui, c'est moi, madame. Je vous m'avais appelé tout à l'heure.
5: Ah ben, c'est vous, mais comment vous avez eu le numéro?
4: Ben, je viens d'appeler le commandant Cousteau.
2: Vous m'entendez, madame?
4: Oui.
2: Demandez au capitaine Nemo la couleur des moules.
4: Tout de suite, là?
2: Oui.
4: Et comment je vais l'appeler?
2: Capitaine Nemo, il doit vous entendre.
4: Allô? Capitaine Nemo?
5: Allô, oui, madame.
4: Oui, alors voilà, le commandant Cousteau demande la couleur des moules.
5: Les moules sont bleues, madame, hein?
4: Alors, allô, commandant?
2: Allô?
4: Oui?
2: Je vous écoute, madame.
4: Alors, la couleur des moules sont bleues, hein?
2: Bon, alors ce sont des moules très dangereuses, qu'ils fassent demi-tour arrière, très vite.
4: Attendez, j'appelle, allô? Capitaine Nemo?
5: Capitaine Nemo, madame, oui.
4: Oui, écoutez, il vous dit de... Alors, je ne sais plus ce qu'il m'a dit.
5: On est... Madame, vous m'entendez?
4: Oui.
5: Oui, la moule géante.
4: La moule géante?
5: A ouvert la gueule. Et le Calypso est rentré dans la moule.
4: Allô? Commandant?
2: Oui, allô, je vous entends, madame.
4: C'est trop tard. La moule géante est rentrée dans la gueule du Calypso.
2: Vous voulez dire que le Calypso est dans la moule?
4: Oui.
2: Demandez-leur de hisser le drapeau blanc. Et de chercher la sortie de la moule à l'arrière.
4: Bon, d'accord. Allô?
5: Allô?
4: Le commandant demande que vous hissiez le drapeau blanc et que vous essayiez de sortir par l'arrière de la moule, parce qu'il y a certainement une sortie.
5: Par l'arrière?
4: Oui, par l'arrière de la moule, oui.
5: Oui, mais on ne voit rien. On ne voit rien, là. On est dans le noir total.
4: Allô, commandant?
2: Oui, madame.
4: Ils disent qu'ils sont dans le noir total et qu'ils peuvent rien voir. Ils peuvent pas sortir.
2: Bon, écoutez, madame, il n'y a qu'une solution.
4: Oui?
2: Les assistants viennent de me donner le plein de la moule.
4: Oui.
2: Et il y a une pancarte avec une inscription issue de secours à l'intérieur de l'animal.
4: Ah bon? Je vais demander, hein. Capitaine Nemo?
5: Allô?
4: Oui. Alors, le commandant demande s'il y a une pancarte à l'intérieur de la moule.
5: Oui, il y a une pancarte.
4: Oui? Il y a marqué issue de secours.
5: Oui, c'est ça.
4: Oui?
5: Qu'est-ce qu'il faut faire?
4: Allô?
2: Oui?
4: Alors, il demande qu'est-ce qu'il faut qu'il fasse.
2: Il se dirige vers l'issue... Allô?
4: Allô, oui?
2: Il se dirige vers l'issue de secours.
4: Allô, commandant Nemo?
5: Capitaine Nemo, madame.
4: Oh, excusez-moi, capitaine Nemo. Il faut que vous alliez vers l'issue de secours. C'est ça?
5: Ça y est, madame, nous voyons la lumière.
4: Oui? Bon, c'est tout ce que vous avez à dire au commandant?
5: Écoutez, madame, ça y est, nous sortons de la moule.
4: Oui? Vous sortez de la moule. Allô, commandant?
5: Et nous gagnons la lumière.
4: Oui?
5: Nous sommes sauvés.
4: Vous êtes sauvés et sortis.
5: Nous sommes sauvés et sortis, nous sommes à la lumière.
4: Allô? Commandant?
2: Oui.
4: Oui, maintenant il n'y a plus de danger, ils sont sortis, ils sont à la lumière.
2: Ils sont sortis de la moule?
4: Oui, oui, la Calypso est sauvée.
2: Bah, écoutez, madame, nous vous remercions.
4: Il faut bien se rendre service, et puis vous savez, je regarde beaucoup votre émission, n'importe comment.
2: Merci pour tout, madame.
4: Je vous en prie, hein. Si vous avez d'autres problèmes, vous me rappellerez.
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6: Oui, bonjour.
7: Bonjour madame, c'est bien ici pour les pièces auto?
6: Oui, je vous écoute.
7: Je vous appelle parce que j'avais acheté il y a quelque temps des feux anti-brouillard chez vous.
6: Oui.
7: Et alors ça marche pas?
6: Quand vous les avez montés, les feux anti-brouillard, c'est des feux anti-brouillard. Donc je ne vois pas pourquoi ça marcherait pas.
7: À partir du moment où les feux anti-brouillard ne font pas disparaître le brouillard sur la route?
6: Mais ça fait pas disparaître le brouillard.
7: C'est bien, vous reconnaissez déjà que ça marche pas.
6: Mais je reconnais pas que ça marche pas. Si c'est des feux anti-brouillard que je vous ai vendus, c'est ça.
7: À mon avis, c'est des feux brouillard parce que quand je les ai mis, il y avait toujours du brouillard.
6: Donnez-moi votre numéro d'IMAT et puis on verra le problème.
7: Alors,
6: DC?
7: Non, V.
6: B, Bernard.
7: Non, c'est Martin, moi. Mon nom, c'est Martin.
6: Non, mais c'est votre numéro d'immatriculation de votre voiture.
7: Oui, alors, V.
6: V comme Victor.
7: Comment ça, Victor?
6: Donnez-moi votre numéro d'immat.
7: Alors, F.
6: S comme Suzanne.
7: Suzanne, maintenant, mais n'importe quoi.
6: Un S comme Suzanne ou un S?
7: Qui est cette Suzanne?
6: Mais non, un S comme Suzanne.
7: Oui, mais enfin, je ne vois pas pourquoi. pourquoi cette Madame Suzanne saurait mieux que moi mon numéro d'immatriculation.
6: Mais c'est pas Madame Suzanne, c'est un S comme Suzanne. Suzanne, ça s'écrit bien
7: bon,
6: par un
7: si
6: S.
7: Si soi-disant elle est avec vous.
6: Mais elle n'est pas avec moi, Suzanne. Je vous dis un S comme Suzanne.
7: Avouez quand même que c'est louche, hein.
6: Moi, je voulais, c'était avoir votre numéro d'immatriculation de votre voiture.
7: Oui, bah demandez à cette Madame Suzanne, puisqu'elle sait mieux que moi.
6: Mais j'ai pas de Madame Suzanne, mais attendez. Bah, revenez avec votre facture, parce que moi, déjà, je vois pas votre facture.
7: Oui, puis je vais venir, vous allez me la piquer.
6: Mais je vais pas vous la piquer, monsieur, attendez.
7: Non, mais je vois le truc, c'est-à-dire qu'on sera en train de discuter, puis il y a cette Madame Suzanne qui va prendre
6: mais
7: ce temps de faire.
6: Mais il n'y a pas de Madame Suzanne, ça n'existe pas, Madame Suzanne, c'est moi.
7: C'est vous, Madame Suzanne.
6: Mais c'est pas moi, Madame Suzanne, attendez.
7: Avouez quand même qu'il y a quelque chose de très bizarre.
6: Mais non, mais. Oh, mais monsieur, attendez, monsieur, mais vous me prenez pour qui, là?
7: Non, mais déjà, vous usurpissiez l'identité de cette Madame Suzanne qui, visiblement.
6: Mais il n'y a pas de Madame Suzanne, c'était votre numéro d'immatriculation.
7: Bon, je vais démonter donc les feux, là. Je vais.
5: Oh merde!
7: En plus, il y en a un qui est pété.
6: Oh non, non, mais attendez, non, là, attendez, monsieur. Là, si vous me rapportez un truc cassé, excusez-moi.
7: Vous me l'avez vendu comme ça?
6: C'est peut-être moi qui l'ai fait tomber, là, que je vous ai au téléphone. Non, mais attendez, là, monsieur, c'est quand même bien vous qui l'avez fait tomber, c'est pas moi.
7: Ah bah non, c'est peut-être cette Madame Suzanne.
6: Mais il n'y a pas de Madame Suzanne, arrêtez vos conneries, il n'y a pas de Madame Suzanne, Madame Suzanne n'existe pas.
7: Bon. Je vais vous faire une facture, du coup.
6: Oui, bah là, mon pauvre monsieur, là, votre facture, vous ne serez jamais payé, votre facture.
7: Ah bah je travaille pour vous et vous n'allez pas me payer en plus.
6: Mais vous travaillez pas pour moi, pas du tout, mais attendez.
7: Pour vous, pour Madame Suzanne.
6: Mais il n'y a pas de Madame Suzanne chez moi, allez.
7: Bon, je vous donne ma plaque quand même ou pas?
6: Bah oui, je vous la demande depuis je sais pas combien de temps.
7: Bon, alors, donc F.
6: F.
7: F comme.
6: Bah je sais pas. Et après?
7: F ouf.
6: S O.
7: S ouf.
6: Comment?
7: Ouf.
6: Un O.
7: Vous l'avez retrouvé?
6: Je peux pas l'inventer tout seul. Comment voulez-vous que j'invente un numéro d'immatriculation tout seul?
7: Ah, c'est votre métier, vous êtes garageur quand même, donc
6: Mais pas du tout, mais attendez, mais n'importe quoi, monsieur. Allez!
7: Bon, écoutez, ça suffit, passez-moi Madame Suzanne une bonne fois pour toutes, parce que là...
6: Mais j'ai pas de Madame Suzanne dans mon magasin! Ça fait 10 fois que je vous le dis!
7: Alors, est-ce que je peux voir son numéro, peut-être, pour la joindre, Alex?
6: Mais elle n'existe pas! Bon, allez, c'est bon, monsieur, allez, c'est bon.
7: Suzanne!
6: Non, mais monsieur, ça va pas du tout, là, je crois que...
7: Suze!
6: Allez!
7: Suzy!
6: Allez, c'est bon, monsieur!
7: Susu.
6: C'est bon, ça suffit!
7: Suzette!
6: Bon, allez, au revoir! N'importe quoi!
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9: La Fourrière, bonjour.
0: Oui, bonjour, je suis bien à la SP1.
9: À la Fourrière pour animaux, je vous écoute, monsieur.
0: Vous m'entendez bien, parce que je suis avec
9: Je vous entends très bien. Ouais.
0: Je suis avec mon portable, hein, on se promène là sur le lac.
9: Oui.
0: Et il y a un type qui est en train de pêcher.
9: Oui.
0: Et apparemment, il pêche le brochet. Il a pâte le brochet avec des chinchillas. Vous voyez les
9: hein?
0: Ouais, des chinchillas.
9: Alors, moi, dans un premier temps, d'abord, j'appellerai la police, monsieur.
0: Mm-hmm.
9: Je n'ai pas le numéro par là-bas, mais vous faites le 17. Hein.
0: Ouais, parce que là, je suis pas loin de lui, là, et...
9: Ah bah non, c'est inadmissible. Oui, vous avez raison, il faut faire quelque chose, hein, monsieur.
0: Et c'est surtout que ça fait 3 chinchillas qu'il met au bout de sa canne.
9: Vivants ou morts?
0: Ah non, ils sont vivants, hein.
9: Hein? Non, mais appelez la police tout de suite. Laissez-moi vos coordonnées, monsieur.
0: Alors, 0800...
9: Et vous êtes monsieur?
0: Derval.
9: Bon, bah écoutez, je vous rappelle, moi.
0: Merci.
9: À tout à l'heure.
0: Tout à l'heure. Allô?
10: Oui, monsieur Derval?
0: Oui, bonjour.
10: Oui, c'est le refuge de Guérande.
0: Ah, vous êtes... Attendez, je parle doucement parce que je suis pas loin du gars, là.
10: D'accord, ok.
0: Bon, on vous a raconté ce qui se passe, non?
10: Oui.
0: Il a déjà accroché 7 chinchillas.
10: Et avec des chinchillas vivants?
0: Avec des chinchillas vivants.
10: Arrête,
0: lui. Le mieux, parce que sinon je vais plus avoir de batterie. Nous, on a aussi de la route à faire, parce qu'on rentre sur Paris.
10: D'accord.
0: Je vais vous le passer. Hein.
10: D'accord, très bien, passez-le-moi.
0: Excusez-moi, il y a quelqu'un qui veut vous parler. Là. Qui est-ce qui veut me parler? Allô?
10: Oui, bonjour, monsieur.
0: Oui?
10: C'est la Société Protectrice des Animaux.
0: Ah oui, bonjour.
10: Je voudrais savoir, vous êtes en train de pêcher des brochets avec des chinchillas vivants?
0: Oui.
10: Oui, et c'est autorisé par la loi, ça?
0: Ah, je ne sais pas du tout ça, mais je ne me suis pas renseigné, hein.
10: Parce que c'est pas tout à fait normal, ça. Hein.
0: C'est-à-dire c'est...
10: Bah, on ne pêche pas avec des animaux comme ça vivants.
0: Ah, mais je vous rassure, malheureusement, j'ai pas sorti un brochet. Les chinchillas, je ne sais pas pourquoi, ils croquent dedans les brochets, mais ils les bouffent. Mais par contre, j'ai pas fait un seul brochet ce matin. Hein.
10: Ah, mais c'est pas pour les brochets que je m'inquiète.
0: Ah bon?
10: Bah, c'est pour les chinchillas, monsieur, enfin.
0: C'est-à-dire?
10: Mais on ne noie pas comme ça des chinchillas vivants.
0: Mais ils sont pas noyés, ils sont bouffés par le brochet.
10: Mais quand même, vous vous rendez pas compte?
0: Bah, ça fait 17 ans que je pêche comme ça, et de temps en temps, je fais un brochet avec...
10: Vous n'avez aucune morale là-dessus? Mais c'est quand même inadmissible de voir ça.
0: Je ne sais pas pourquoi vous utilisez des grands mots comme inadmissibles. C'est mon fils qui m'envoie les chinchillas par la poste. C'est très bien, ils font des petits trous et l'animal, il souffre pas.
10: Non, mais il souffre pas. Mais quand il est plongé dans l'eau, dévoré par les brochets, vous croyez pas qu'il souffre? Vous savais même pas que ça pouvait exister, une chose pareille.
0: Un brochet ?
10: Non, un chinchilla bouffé par un brochet au bout d'une ligne. Vous vous rendez compte ? Mais le chinchilla, c'est un animal de compagnie.
0: Mais madame, enfin, je vais à la pêche avec lui, donc c'est un animal de compagnie. Il me tient compagnie pendant que je pêche.
10: Mais c'est inadmissible, monsieur. On ne pêche pas avec des animaux vivants comme ça.
0: Mais bien sûr que si.
10: Vous aimez les animaux ?
0: Ben, j'aime les brochets, oui.
10: Mais on ne jette pas des animaux vivants comme ça. Mais je trouve ça... Je comprends pas que ça ne vous pose aucun problème.
0: Ben, ça m'en pose. J'en ai pas à ramener un seul de brochet. Ah ben,
10: oui, ça vous en pose parce que vous allez rentrer bredouille,
0: mais... De toute façon, c'est nul, le chinchilla, hein. Je vous rassure. Hein.
10: C'est nul.
0: Ben oui, ça marche pas comme appât, ça. J'ai pas ramené un brochet depuis une semaine, alors.
10: Je vous demande pas si c'est un bon appât. Je vous demande juste d'arrêter de donner des chinchillas à des brochets.
0: J'en ai donné 86, là, depuis deux mois.
10: Mon Dieu.
0: Qu'est-ce qui se passe ? Qu'est-ce qui vous arrive ?
10: 86 chinchillas ? En plus, c'est un animal qui est assez difficile à bien manipuler et tout. C'est un animal fragile, un animal peureux.
0: C'est vrai, j'ai beaucoup de mal à l'accrocher à l'hameçon, ça c'est vrai. À chaque fois, je perds au moins 10 minutes.
10: Parce que c'est pas fait pour être accroché au bout d'un hameçon. C'est comme si tout le monde a des chats comme animal de compagnie. On mettait des chatons au bout de l'hameçon pour nourrir le brochet.
0: Non, je ne vais pas mettre un chat au bout de l'hameçon.
10: C'est la même chose, monsieur.
0: Un chat, mais non, madame, mettez-vous. Le chat, il va casser le fil. C'est trop lourd, enfin, pour le...
10: Mais je vous parle de moralité dans l'esprit, de faire mal à l'animal.
0: C'est logique. Il y a une chaîne alimentaire. Hein.
10: Oui.
0: Le brochet bouffe du chinchilla.
10: Ouais.
0: Moi, je bouffe le brochet. Voilà.
10: Oui, d'accord. Sauf que le chinchilla, il vient pas naturellement dans l'eau. Hein.
0: Si.
10: Non, il vient pas naturellement. Il est pas né au bord du lac et il plonge tout seul dans l'eau pour se faire bouffer par un brochet. Vous le mettez au bout d'une ligne.
0: Ça donne au brochet un petit goût très relevé. Vous dites ça parce que vous n'avez jamais...
10: C'est horrible de me dire ça.
0: Comment ? Vous n'avez jamais goûté, madame, un brochet nourri au chinchilla. Vous ne diriez pas ça.
10: Mais monsieur, le chinchilla n'est pas une nourriture. Le chinchilla est un animal.
0: Ah, quand même, il parfume le brochet agréablement. Hein. Vous n'aimez peut-être pas manger, c'est ça ?
10: Si, j'aime manger, monsieur, mais là, je crois qu'on va arrêter notre discussion ici parce que vous n'avez l'air de rien comprendre. Un animal n'est pas fait pour nourrir un autre animal jeté au bout d'une ligne, monsieur. Je suis désolée. Au revoir, monsieur.
0: Attendez, il y a le monsieur qui veut vous parler. Elle n'est pas d'accord, la dame. Hein. Allô ?
10: Oui. Heureusement que j'étais assise, parce que je crois que je serais tombée sur le cul, là.
11: 17h56. 17h58. L'enfer, le périph. 18h.
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11: 7h. Oh. 7h02. Oh. 7h03.
13: Bonjour, la météo.
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14: Allô.
15: Bonjour madame, c'est bien la quincaillerie ?
14: Oui.
15: Monsieur Martin à l'appareil, je vous ai acheté des piles l'autre jour.
14: Oui.
15: Et le problème c'est qu'elles se sont déchargées mais qu'elles se sont pas rechargées quand je les ai branchées.
14: Mais c'est des piles rechargeables ?
15: Non.
14: Ah ben si vous avez pas demandé des piles rechargeables, on vous a donné forcément des piles normales. Hein.
15: Eh oui, c'est ça, vous vous êtes trompé.
14: Et...
15: Donc je vais vous apporter le devis.
14: Mais le devis de quoi ?
15: Bah pour le tableau électrique.
14: Le tableau électrique ? Non mais nous qu'est-ce qu'on a à voir avec le tableau électrique ?
15: C'est que j'ai mis vos piles dans mon chargeur de piles et pim, ça m'a fait sauter les plombs.
14: Non mais
15: bah pardon, mais qui c'est qui m'a bousillé mon compteur ?
14: Vous ?
15: Oui, pas faux, mais enfin, avec vos piles.
14: Non, mais...
15: Donc, vous me signez le devis.
14: Mais je vous signe rien du tout. Vous avez vu ça où ? Dans un autre monde, non ?
15: Pardon, au Martin Land, en général, on fait même signer les devis vierges et on les remplit après.
14: Écoutez, je vais pas vous signer un papier sans connaître le truc, non, mais vous avez vu ça au cinéma, non ?
15: Oui, bah aussi, dans Martin contre le quinquennisme.
14: Oui, non, mais vous allez voir avec le patron.
16: Oui, non.
15: Bonjour madame, donc c'est vous qui signez les papiers ?
16: Les papiers de quoi ?
15: Les papiers que quand j'ai branché vos piles, il y a le levier sur le tableau électrique qui est descendu.
16: Non, mais si ça c'est descendu, vous avez pas 50 lignes qui ont cramé, hein. Il faut le réarmer, c'est tout.
15: Bah, je crois pas, parce que l'électricien, il me dit qu'il faut refaire toute l'installation.
16: Ah, mais ça a pris, il faudrait votre électricien.
15: Ah, bah il est là, justement, je peux vous le passer.
16: Ah non, mais vous ne le passez pas, non.
15: Quittez pas.
16: Non, mais en fait, je vous.
15: Allô ?
16: Oui, allô.
15: Bonjour madame, monsieur Martin, l'électricien, vous vouliez me parler ?
16: Ah non, du tout.
15: Ah, d'accord, alors tant que je vous tiens, entre nous, le gars, c'est juste son disjoncteur qui a sauté, il suffit de relever le levier.
16: Bon, mais voilà, s'il y a que le levier à relever, il n'y a pas besoin de tout changer.
15: Bah si, vu qu'il y connaît rien, j'en profite un peu.
16: Ah oui.
15: Eh oui, donc je lui ai dit qu'il fallait tout refaire.
16: Ah oui, non, non, voilà.
15: Et ça passe nickel.
16: Oui, non, d'accord.
15: Donc je vous le repasse et vous confirmez qu'il faut tout changer.
16: Ah, non, mais nous, moi, moi je confirmerai rien du tout.
15: Si, si, quittez pas. Non. Monsieur Martin, je vous repasse la dame, elle veut vous confirmer pour les travaux.
16: Non.
15: Oui, allô ?
16: Oui, allô.
15: C'est à nouveau monsieur Martin, il paraît que vous avez un truc à me dire.
16: Oui, donc après moi je suis pas là-bas, donc si l'électricien vous dit que c'est foutu, mais donc
15: oh là là, et vous me confirmez que c'est foutu en plus. Ah bah oui, il faut tout changer.
16: Ah non, je vous confirme rien du tout.
15: Bah c'est foutu ou c'est pas foutu, il y a pas 30.
16: Oui, non, mais après il m'a expliqué comme il m'a expliqué, après voilà.
15: Bon, attendez, je vous le repasse alors.
16: Non, que... non, mais je
15: allô ?
16: Oui.
15: C'est l'électricien Martin, c'est mieux si vous lui dites clairement que tout est fichu.
16: Non, non, mais je lui dis rien du tout, mais je vais pas lui dire que son truc est foutu s'il est pas foutu.
15: Ah, donc, attendez, bougez pas. Monsieur Martin, oui, la personne confirme qu'il faut tout changer, hein.
16: Non, non, mais j'en ai rien à faire, moi, c'est ça me...
15: Allô?
16: Non.
15: C'est à nouveau monsieur Martin.
16: Bon, allez, vous voyez avec votre électricien et...
15: Ah, bah, voilà. Je vous le repasse?
16: Non, non, non, c'est bon, on va pas passer 2 heures.
15: C'est
16: non.
15: Toujours l'électricien Martin, oui. Ce que vous allez lui dire?
16: Non, non, non, je dis rien du tout.
15: Ah, bah, dans ce cas, je vous le repasse.
16: Non, non, mais j'en ai rien à faire, moi.
15: Allô? C'est monsieur Martin?
16: Non, mais attendez.
13: Non, non, mais monsieur, attendez, monsieur.
15: Ah, c'est un monsieur.
13: C'est l'électricien, il vous dit ce qu'il veut, lui, il veut faire ses travaux, c'est tout.
15: Ah, bah, tiens, il commence justement les travaux.
13: Il a commencé, oh là. Monsieur.
15: Ah, bah, il y va fort, hein.
13: Oh, monsieur.
15: Ah, non, mais doucement.
13: Monsieur.
15: Oh, la vache. Allô?
13: Oui.
15: Eh ben voilà, il m'a fait un trou dans le mur, la faute à qui?
13: Eh ben justement, monsieur, c'est votre responsabilité.
15: Oui, mais maintenant, faudrait surtout voir comment vous allez me boucher le trou.
13: Mais je peux pas voir pour vous boucher le trou.
15: Non, mais vous me faites juste un plâtre, un enduit.
13: Mais monsieur, vous appelez une quincaillerie, là.
15: Ou alors vous me posez un petit placo en attendant.
13: Eh ben, mais on pose pas du placo, on fait rien, nous, on vend.
15: Ah oui, et vous finissez à quelle heure, vous?
13: À 17h.
15: Parfait, eh ben vous passez après le boulot, on dit 17h30 chez
13: mais
15: moi.
13: Mais monsieur, j'ai pas venir après, monsieur, on a personne.
15: Pardon, mais l'électricien m'a dit que c'est vous qui lui avez dit de faire un trou.
13: Pardon?
15: Ah oui, il m'a dit, allez-y Franco, vous pouvez même péter le mur.
17: Oui, allô?
15: Et bonjour madame.
17: Passez-moi l'électricien, on va rigoler.
15: Ah bah oui, j'espère qu'on va rigoler, oui.
17: Ah bah oui.
15: Allô?
17: Oui, bonjour.
15: Bonjour madame, électricien Martin à l'appareil.
17: Ah mais c'est un canular téléphonique.
15: Comment ça? Un canular téléphoniste?
17: Ah, c'est juste, non.
15: Mais si, c'est Rire et Chanson, bien joué.
17: Elle appelle trop con.
15: Ah bah bravo. Et au revoir qui?
17: Au revoir madame alors.
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18: Allô?
5: Oui, eh ben, oui, ne quittez pas, monsieur. Hein, c'est la station d'épuration à l'appareil. Ne quittez pas. Hein. Merci. Allô?
18: Oui.
5: Oui, bonjour. Je voudrais parler à monsieur Matt.
18: Il n'est pas là. Il travaille ce matin.
5: Ah, pardon. Vous êtes son fils?
18: Oui, je suis sa maman. Hein.
5: Ah, pardon. Bonjour, madame. Vous
18: bonjour,
5: avez...
18: monsieur.
5: Excusez-moi.
18: Ben, c'est pas grave. Hein.
5: Je suis l'ingénieur de la place à la station d'épuration à Fontenay, là.
18: Oui.
5: On a eu des petits problèmes ce matin. On se demande si ce n'est pas les prémices du bug. Vous savez que les stations d'épuration, c'est régi par ordinateur.
18: Oui.
5: Et donc, on fait un contrôle parce qu'il y a des... Apparemment, on aurait... C'est pas grave, mais on vérifie quand même. Est-ce que vous avez bu de l'eau potable?
18: Bah écoutez, nous, l'eau, c'est l'eau du puits.
5: Ah. Et on va faire un petit... Vous n'avez rien sorti? Vous n'avez pas eu des picotements? Rien du tout? C'est pas grave, hein, je vous rassure tout de suite, mais on vérifie quand même. Hein. Bon, est-ce que vous avez un thermomètre?
18: Un thermomètre...
5: Pour prendre la température, hein, pas...
18: Oui, oui. Ouais. Ah oui, d'accord, oui, je comprenais pas, oui.
5: Voilà, il faudra en prendre un, s'il vous plaît, on va vérifier ensemble. On fait ça sur tous les habitants de la ville aujourd'hui. Hein.
18: Il faut que je prenne un thermomètre, puis que je prenne la température, c'est ça?
5: Voilà, on va voir ça tout de suite ensemble. Hein.
18: D'accord, mais écoutez, attendez une seconde, je vais y aller.
5: Merci, madame. Voilà, donc, à tous et toutes qui nous écoutez, vous faites la même chose, vous prenez un thermomètre, et vous allez faire scrupuleusement ce que nous allons vous demander, puis appeler le standard de la radio. C'est délicat, mais c'est pas grave.
18: Oui?
5: Allô?
18: Oui?
5: Ah, vous avez le thermomètre, madame?
18: Oui, oui.
5: Très bien. Donc, vous allez prendre votre température.
18: Oui.
5: Vous me dites quand vous avez introduit le thermomètre. Hein.
18: Ça y est, c'est fait.
5: Vous l'avez où, là?
18: À l'anus.
5: D'accord. Et on attend une petite minute.
18: Oui.
5: J'espère que ça se passe bien. Pas de difficulté pour l'introduction?
18: Non, non.
5: Que nous avons une plainte d'une dame du quartier, là.
18: Ah bon?
5: Elle nous a dit qu'elle avait un anus donc avec une, qui faisait donc à peu près 50 centimes. Mmh. Et que là, depuis ce matin, elle était à 5 francs. Donc on lui a dit que c'était pas la peine de faire d'histoire pour 4 francs 50, bien entendu. Hein. Mmh. C'est normal, hein, mais vous savez, il y a des gens qui se plaignent tout le temps.
18: Hein. Oui, oui.
5: Je vous dirai quand le sortir. Hein.
18: Oui.
5: Ça se passe bien?
18: Oui, oui.
5: Oui, ben, vous avez l'habitude?
18: Oh oui.
5: je parlais de la température.
18: Non, mais...
5: Bien.
18: Je peux l'enlever, là, non?
5: 2 secondes encore.
18: Oui.
5: Pour le plaisir.
18: D'accord.
5: Voilà, vous pouvez l'enlever.
18: 37,1.
5: Ah. Vous avez 37,1 dans les fesses, là?
18: Oui.
5: Ben, il y a des dames à qui ça ferait plaisir, hein?
18: Je sais pas. Ben, on sait jamais, hein.
5: Est-ce que vous pouvez recommencer?
18: Bah, écoutez, je vais le faire, oui.
19: Je vous remercie. Ça fait du bien, non?
18: Ça fait pas de mal, de toute façon.
19: Heureusement qu'on n'est que tous les deux hein, au téléphone, vous imaginez. Hein.
18: Oui, c'est bien. Vrai.
19: Vous imaginez qu'il y a des centaines de milliers de personnes qui nous entendent. Ça serait quand même plus délicat. Hein.
18: Tout à fait.
19: Par exemple, si on était sur une radio.
18: Mais...
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20: Oui, allô?
21: Bonjour, monsieur, c'est bien l'auto-école?
20: Oui, bonjour.
21: Monsieur Martin à l'appareil, la téléconduite Martin.
20: Oui?
21: J'ai des dossiers d'élèves à qui j'ai fait passer la conduite, il faudrait que vous leur filiez les permis.
20: Mais de quoi vous parlez, monsieur? Qu'est-ce que je vais leur donner le permis?
21: Parce que moi, je leur ai fait passer l'examen en visioconduite.
20: En visioconduite? Parce que c'est bien la première fois que j'entends ça.
21: C'est normal, c'est un système exclusif des établissements Martin.
20: Ouais?
21: Les élèves se filment en train de conduire, moi, je les pilote à distance en visio depuis chez moi.
20: Oui?
21: Et après, vous validez ça comme des heures de conduite qu'ils ont fait chez vous.
20: Bah, on fera jamais ça, monsieur, vous rêvez, hein?
21: Bon, non, on va s'arranger.
20: Non, monsieur, il n'y avait pas d'arrangement de quoi que ce soit.
21: Ah si, il y a arrangage. Je vous file, attention, 10 euros par permis.
20: 10 euros?
21: Ouais, et vous inquiétez pas, en petite coupure en plus.
20: En plus?
21: Donc c'est bon pour vous?
20: Ben, il faut voir avec ma direction, monsieur.
21: Ah, mais avec plaisir, ils sont là?
20: Oui, oui.
21: Oh, bah passez-les-moi.
20: Ouais, voilà.
22: Excusez-moi. Allô?
21: Bonjour madame, apparemment il faut voir avec vous pour valider la visioconduite.
22: Ok, mais les élèves vous les avez fait conduire vous, c'est ça?
21: C'est ça, eux ils sont dans une voiture, ils se filment avec leur téléphone et moi je leur donne le cours à distance.
22: Mais donc ils conduisent sans permis?
21: Oui, mais je surveille.
22: Oui, mais vous les guidez à distance, vous êtes jamais dans la voiture avec eux.
21: Oh bah surtout pas, vous verriez comment ils conduisent.
22: Oui, non.
21: Et en plus je peux pas, j'ai pas le diplôme, donc je fais ça en semi-professionnel.
22: Vous n'avez pas de formation, vous n'avez pas de diplôme, les jeunes conduisent sans assurance, vous êtes en téléconduite.
21: Voilà, mais à part ça, pas de problème, tout est réglo.
22: Non mais attendez, vous rendez pas compte, c'est impossible.
21: Oh, vous savez, quand on a une bonne Wi-Fi, tout est possible.
22: Non, attends.
21: Ouais, bah, si tu veux.
23: Allô, oui, bonjour.
21: Bonjour, c'est monsieur, donc j'en déduis que vous êtes le patron principal.
23: Non, oui,
21: vous n'êtes pas sûr d'être patron.
23: Mais je comprends pas ce que vous nous dites là.
21: C'est pourtant simple, je pratique la visioconduite pour faire des heures de conduite à distance à votre place.
23: Pardon?
21: Et vous validez comme quoi ils ont passé le permis chez vous.
23: Non.
21: Oh bah... On peut en discuter.
23: Non, mais je vous dis non. Moi, je suis pas intéressée par ça.
21: Ah, parce que moi, je me suis un peu engagée comme quoi vous alliez filer les permis de conduire.
23: Ah non, mais vous êtes engagée, mais vous nous avez rien demandé. Moi, je vous dis non.
21: Eh, de toute façon, c'est ce que je disais à votre collègue. On va s'arranger. Vous voyez ce que je veux dire?
23: Non, alors attendez, monsieur, je vous arrête tout de suite parce que sinon, moi, je vous déclare.
21: Non, vous seriez pas capable de me déclarer quand même.
23: Je vous signale auprès de la DDTM.
21: Et pourquoi vous me feriez un signal HDTC?
23: Parce que ce que vous faites, c'est illégal.
21: Oh, l'autre est illégal.
23: Si, c'est illégal. Vous n'avez pas l'autorisation d'enseigner.
21: Non, mais ça, c'est pas grave. Il suffit de dire que vous m'avez missionnifié pour faire passer un visio-permis à vos élèves.
23: Non, à aucun moment, on vous a demandé de dire aux élèves que nous, auto-école, on allait leur faire passer le permis.
21: Ouais, mais alors comment on fait pour ceux à qui j'ai déjà fait passer le visio-permis?
23: Et comment vous pouvez leur avoir fait passer le permis alors que vous n'avez pas l'autorisation d'enseigner?
21: Oh, bah ça, c'est que des papiers, vous me les ferez plus tard.
23: Non, moi, je marche pas là-dessus.
21: Ah, et si vous marchez pas là-dessus, est-ce qu'au moins, on peut dire que vous marchez là-dedans?
23: Non, je ne m'engage pas là-dedans. Vous avez fait passer des permis sans autorisation d'enseigner.
21: Oui, mais enfin ça, on n'est pas non plus obligé de le répéter à tout le monde.
23: Non, mais on n'est pas obligé. Non, mais vous rigolez là?
21: Oh bah oui.
23: Je sais pas qui vous êtes, hein.
21: Monsieur Martin.
23: Non, mais je sais pas qui vous êtes, monsieur Martin de je sais pas quoi là.
21: Non, pas de je sais pas quoi, de Martinville.
23: Martinville, oui, monsieur Martinville.
21: Ah bah non plus, c'est monsieur Martin à Martinville.
23: Oui, monsieur Martin à Martinville.
21: Pour être vraiment précis d'ailleurs, on devrait dire monsieur Martin de Martinville.
23: Non, mais moi je vous arrête tout de suite.
21: Pardon, mais vous êtes auto-école.
23: Mmh.
21: Eh bah pour arrêter les gens, il faut être policier.
23: Oh ben non, mais...
21: Ou alors vous êtes policier auto-écolier.
23: Allez, non.
21: Ah, pardon, monsieur, on sait jamais.
20: Monsieur, en plus.
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24: Allô?
19: Oui, bonjour, monsieur.
24: Bonjour.
19: Oui, bonjour. Dites-moi, on voudrait vous demander un petit service. C'est la gendarmerie nationale à appareil, antenne Saint-Brieuc, PTR 33, du dans deux chaussées à l'appareil.
24: Oui.
19: Est-ce que vous êtes sorti aujourd'hui en voiture?
24: En voiture, non.
19: Non? Parce que
24: en vélo, je viens d'arriver de vélo, là.
19: Ah,
24: en
19: vélo. Bon, je vous explique. Hein, on a une antenne sur la route de Saint-Brieuc. On a mis avec un radar semi-fixe. Donc, on est posé là avec éthylomètre. Et comme vous le savez, on a des quotas. Nous, on est obligé d'avoir tant d'excès de vitesse, l'alcoolémie. Enfin, vous voyez. Et il nous manque 3 cas d'alcoolémie au volant ou... ivresse sur la voie publique pour pouvoir retourner à Saint-Brieuc et partir en week-end, quoi. Hein.
24: Oui.
19: Est-ce que ça vous embêterait de prendre votre vélo ou votre voiture éventuellement après avoir bu quelques verres?
24: Ah non, ça m'intéresse pas de boire des verres, moi.
19: Non, mais attendez, il y aura pas de suite, hein. C'est-à-dire que... Non, mais je vous explique comment on procède.
24: C'est pas mon genre, moi.
19: On vous offre donc le très beau, je sais pas si vous le connaissez, le porte-clés de la gendarmerie nationale.
24: Oui.
19: Qui est en argent massif, hein.
24: Oui, enfin,
19: bon. Et on vous retire le procès verbal, hein.
24: Vous êtes en train de faire des tests pour éviter que les gens boivent, et puis là, vous proposez à certains de boire. Alors là,
19: bon, la lutte contre l'alcool, c'est un prétexte. Oui. Nous, ce qui nous intéresse, c'est de remplir les quotas.
24: Bah, vous savez, vous pouvez en avoir plusieurs ici ce soir, vous en aurez, hein.
19: Bah oui, mais justement, c'est ça notre problème, c'est qu'on aimerait rentrer à 15h. On a notre collègue qui se marie ce soir, et donc on aimerait bien, si vous voulez, boire un petit verre avec lui avant, quoi.
24: Ouais,
19: et, bah. Et attendez, que je sois très simple avec vous, on sait très bien que si on reste, on va en attraper. Par contre, si on reste pas, ceux qui auront trop bu pourront, en toute impunité, être au volant et continuer à rouler et continuer à boire. Nous, on sera plus là, donc ils seront tranquilles. Il faut penser à eux aussi, quand même. C'est un devoir de citoyenneté. Hein.
24: Oh, c'est pas une question de citoyenneté. Hein. Moi, je n'ai pas du tout l'intention de boire, c'est tout.
19: Juste trois verres.
24: Ah non, mais même trois verres.
19: Bon.
24: Non.
19: Vous me disiez qu'on pouvait en intercepter là.
24: Sans doute, oui, je suppose. Moi, j'ai fait pas les bistrots. Hein,
19: ah, c'est qui alors? Donnez-moi.
24: Moi, je n'ai pas le nom des gars. Vous faites à l'entrée de la sortie, si vous voulez, des bistrots, vous verrez bien.
19: Non, mais vous les connaissez.
24: Pas spécialement.
19: Non, pas spécialement, mais un petit peu.
24: Comme ça, peut-être, mais encore, non.
19: Non, bon, alors, simplement les initiales, et puis c'est bon.
24: Non, vous n'aurez rien, je ne fais pas de la délation.
19: Il y en a un qu'on ne peut pas rater, on m'a dit, comment il s'appelle déjà, Calnet Rouge, un peu, là.
24: Un Calnet Rouge?
19: Ouais.
24: C'est le soif.
19: Voilà.
24: Le barbu ivrogne, voilà. Déterré, là.
19: Merci.
24: Parce que lui, à 7h le matin, s'il se lève à cette heure-là, il peut être bourré. Hein.
19: Ouais,
24: pour lui, c'est un cochon. C'est encore pas pareil. Celui-là, vous pouvez y aller.
19: Ouais.
24: Là, vous pouvez le trouver à n'importe quelle heure de la journée. Lui, il est beurré. Alors, de toute façon, enfin, il conduit pas.
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2: Oui, bonjour.
4: Oui, bonjour, monsieur. Je vous appelle pour récupérer l'indemnification de mon beau-frère.
2: Vous vouliez récupérer les indemnisations de votre beau-frère, c'est-à-dire?
4: Parce que j'ai entendu qu'il y avait des contrôles maintenant.
2: Je vais vous passer le service qui s'en occupe.
4: Merci, monsieur.
2: Ne raccrochez pas, hein, je suis en train de vous transférer.
4: Je raccroche.
2: Non, ne raccrochez pas, je vous transfère.
4: Oui, je raccroche, donc je raccroche.
2: Non, vous ne raccrochez pas, monsieur.
4: Donc je raccroche ou pas?
2: Ne raccrochez pas.
4: D'accord, donc je raccroche et vous me rappelez?
2: Non, vous ne raccrochez pas.
4: Oui, mais dans ce cas, ça va être occupé si vous me rappelez.
2: Non, je vous les transfère, c'est un transfert de ligne.
4: Ah, mais moi, je n'ai pas le double appel, hein, c'est juste, si vous m'appelez pendant que je suis en ligne avec vous.
2: Je ne vous rappelle pas.
4: Alors, c'est moi qui dois vous rappeler?
2: Non, vous ne raccrochez pas, monsieur.
4: Et si je me mets en main libre?
2: Mais ne raccrochez surtout pas.
4: En main libre et là, je raccroche?
2: Non, vous ne raccrochez pas, monsieur.
4: Alors, attendez, je reprends le téléphone.
2: Écoutez-moi, je termine.
4: Mais
2: patientez au téléphone que j'aille chercher quelqu'un.
4: Oui, mais est-ce que vous pourriez me passer la personne quand même? Parce que
2: oui,
4: là, c'est...
2: Si vous attendez et que vous me laissez le temps de quitter le bureau pour aller la chercher.
4: Parce que c'est quand même que je paye la communication, donc...
1: Merci de patienter quelques instants. Nous traitons votre demande.
2: Oui, bonjour.
4: Oui, bonjour, monsieur. Voilà, je vous appelle parce que ce serait pour envoyer une patrouille de contrôle chez mon beau-frère, qui est un faux chômeur.
2: Et là, vous pensez qu'on peut envoyer un contrôleur maintenant, là, tout de suite, chez lui, c'est ça?
4: En fait, j'ai verrouillé la porte chez lui. Du coup, il faudrait maintenant que vous dépêchiez quelqu'un sur place.
2: Vous avez verrouillé la porte chez lui?
4: Bah oui.
2: C'est une séquestration, quand même, si vous l'avez enfermé chez lui. Allez verrouiller sa porte, hein.
4: À la limite, ce que je peux faire, c'est passer, déposer la clé.
2: Non, mais, enfin, ça marche pas comme ça. Vous pouvez pas enfermer quelqu'un chez lui en attendant qu'on vienne le contrôler. Enfin, le contrôle, c'est pas...
4: Non, mais de toute façon, là, il dort, hein. Je suis occupé de son cas.
2: Comment ça, Idor, vous êtes occupé de son cœur?
4: Bah, en fait, je veux dire, je vais lui donner un léger somnifère à midi.
2: Je vais prendre vos coordonnées, les coordonnées de votre beau-frère.
4: D'accord. Moi, entre-temps, j'ai muré les fenêtres de chez lui parce que je voulais pas qu'il essaye de s'évader.
2: Parce qu'il est réveillé?
4: Bah, c'est pas ça, c'est qu'à un moment, il va se réveiller, il va se rendre compte que la porte est fermée, donc du coup, j'ai mis des parpaings sur les fenêtres.
2: Alors, donnez-moi vos coordonnées.
4: Et j'ai fait électrifier le portail.
2: Vous avez fait électrifier le portail?
4: Bah oui, parce que comme ça, si jamais, imaginez qu'il arrive à défoncer les parpaings pour sortir, il arrive dans le jardin, et là, le portail est électrifié, donc il pourra pas sortir de chez lui, voyez?
2: Vous êtes sérieux?
4: Ah bah, absolument.
2: D'accord. Alors, donnez-moi vos coordonnées.
4: Est-ce que vous pouvez patienter juste deux secondes, parce qu'il faut que je finisse d'installer la fosse au requin qui cerne, en fait, sa propriété?
2: Non, mais vous me parlez de fosse au requin.
4: Oui, parce que je me dis, si jamais il a défoncé les parpaings après s'être réveillé et qu'il arrive à neutraliser l'électrification du portail, il faut pas qu'il puisse, s'échapper. Donc, du coup, j'ai creusé une fosse au requin autour de son jardin.
2: Vous me donnez vos coordonnées, monsieur?
4: Oui. Alors, en revanche, vous ne sauriez pas où je pourrais acheter des crocodiles de plus de 2 mètres, par hasard?
2: Bon, je vais mettre ça à l'entretien, monsieur.
4: Mais pourquoi?
2: Ça ressemble fort à un canular.
4: Attends, c'était tout en subtilité, je comprends pas.
2: Vous plaisantez, monsieur?
4: Vous êtes sûr?
2: Oui, je suis sûr.
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6: Oui, allô?
7: Allô?
6: Allô?
7: Bonjour, monsieur, c'est l'école d'accordéon?
6: Oui.
7: Ah, bonjour.
6: Bien ça.
0: Bonjour, excusez-moi monsieur. De vous déranger, monsieur Ledoux, à l'appareil.
7: Je vous en prie.
0: Je vous appelle d'une chambre où je suis dans une clinique.
7: Ah.
0: Et rien ne m'aurait fait plus plaisir en guise de dernière volonté.
7: Oui.
0: D'entendre un petit air d'accordéon.
7: Ah bon?
0: Si c'est possible.
7: Ah.
0: Avant que je parte.
7: Écoutez, monsieur, vous aimez l'accordéon à ce point, alors?
0: Oh, oui.

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3: Je vous le dis du plus profond de mon cœur, monsieur Jacques.
4: Là, vous m'avez pris un peu de court, hein. J'étais vraiment à froid, là.
3: Non, je vous le dis. Avant de partir, ça me fait toujours du bien. J'appelle les artistes au téléphone tous les matins avant de partir faire mes courses sur le marché.
4: Ah.
3: Et comme ça, je m'offre un petit concert privé.
4: Ah oui. Mais donc, avant de partir, c'est sur le marché, parce que j'avais compris avant de partir à cause d'une grave maladie, non ?
3: À mourir, vous voulez dire ?
4: Oui.
3: Non, je suis en pleine forme.
4: Ah, eh bien, je suis heureux d'avoir satisfait vos désirs.
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5: Bonjour, les services de la préfecture à votre service.
6: Oui, bonjour, je vous écoute.
7: Bonjour madame, c'est bien les permis de conduire ?
6: Oui, bonjour.
7: Oui, je vous appelle parce que j'aurais besoin d'un permis de conduire voiture.
6: Attendez, j'ai pas tout compris. Un permis de conduire ?
7: Oui, voilà, parce que moi je l'ai passé avec mon beau-frère dimanche.
6: Attendez, vous avez passé avec votre beau-frère, attendez.
7: Oui.
6: Alors attendez, on va essayer de reprendre au début.
7: Oui, bonjour, alors bonjour.
6: Pas bonjour, ça vous me l'avez dit.
7: D'accord.
6: Alors, vous avez passé votre permis de conduire, pourquoi vous dites avec votre beau-frère ? J'ai pas compris là.
7: Parce que lui, il travaille à la poste, il est facteur, comme maintenant ils ont le droit de faire passer le permis de conduire.
6: C'est un élément de la loi Macron, mais pour le moment, les postiers ne font pas passer le permis de conduire.
7: Ah bah, je vous garantis que mon beau-frère me l'a fait passer. Hein.
6: Non, mais qu'il ne peut pas vous faire passer l'examen à ce jour.
7: J'ai même fait une tournée avec lui où c'est moi qui conduisais.
6: Je n'entends rien à ce que vous me dites, parce que si vous n'avez pas le permis, vous avez fait une tournée avec lui et que vous conduisiez, c'était illégal.
7: Donc du coup, moi, il me faudrait quand même le papier assez rapidement, parce que là, si je me fais contrôler maintenant que je conduis...
6: Vous n'avez droit à aucun papier, et si vous faites gauler, vous n'avez pas à conduire sans titre du permis de conduire à ce jour.
7: Alors attendez, je vais prendre le nom, parce que comme ça, si je me fais contrôler, je peux dire que
6: Ah c'est... non, vous ne donnerez pas mon nom.
7: Alors, je vous écoute.
6: De quoi ?
7: Bah, pour votre nom.
6: Ah ben, moi, je ne vous donnerai pas mon nom. Hein.
7: Bah, vous dites, je peux donner votre nom ?
6: Ah non.
7: Vous êtes madame, je vais juste prendre le...
6: Non, c'est monsieur d'abord, Eden. Monsieur Doté.
7: Alors, Doté, d'accord.
6: Mais de toute façon, on regardera sur le fichier, on verra que vous n'existez pas.
7: Vous l'avez le fichier ?
6: Il n'y a pas des arrangements. Du moins, ça ne se fait pas dans notre service. Donc, nous, on ne mange pas de ce pain-là.
7: Vous l'avez le fichier, là, ou pas ?
6: De quoi ? Ah ben, moi, je suis habilité pour rentrer dans le fichier.
7: Vous pouvez mettre monsieur Martin, M-A-R-T-I-N.
6: On n'est pas une république bananière en France. Vous n'avez pas le permis, vous n'avez pas à conduire.
7: Non, mais vous n'avez pas compris. Je l'ai depuis dimanche, le permis. Donc là,
6: si vous l'avez, tant mieux. Donc, vous avoir un papier, si vous l'avez.
7: Ben non,
6: vous avez
7: justement,
6: un papier.
7: Étant donné que je l'ai passé par le biais de la factorisation.
6: Eh ben, tant mieux. Mais alors, demandez à la poste de vous donner le papier.
7: Alors, eux, ils veulent bien me le remplir, mais il faut juste que j'ai le modèle, c'est ça ?
6: Eh ben oui, c'est ça. On va vous donner un modèle alors que c'est des papiers confidentiels.
7: Non, voilà.
6: Attendez, monsieur, je crois que là, il y a un souci. Hein.
7: Non, mais donc, confidentiel, tout le monde en a un permis, c'est pas confidentiel.
6: Ah oui, c'est ça. Le papier n'est donné exclusivement par les inspecteurs une fois que vous avez passé le permis de conduire. Donc si vous ne l'avez pas, c'est que vous ne l'avez pas passé le permis.
7: Écoutez, moi, je peux vous passer mon beau-frère si vous voulez.
6: Bon, écoutez, monsieur, je vais raccrocher. Je suis réputé pour être très sympa au téléphone, mais là, je ne vais pas passer ma matinée à vous expliquer quelque chose que vous n'avez pas compris.
7: Je vous passe mon beau-frère qui va pouvoir attester que j'ai mon permis.
6: Non.
7: Allô ?
6: Oui, je vais raccrocher.
7: Oui, non, je suis mon beau-frère, vous m'entendez ?
6: C'est une caméra cachée, votre histoire, ou pas, là ?
7: Bah, écoutez, retournez-vous et faites-moi un grand sourire. Voilà, vous me voyez ou pas ?
6: Non, je vous vois pas.
7: Vous me voyez pas ?
6: Non.
7: Derrière, là ?
6: Non, je vous vois pas, mais bon, c'est pas grave.
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8: Allô ?
9: Oui, bonjour, madame.
8: Bonjour, monsieur.
9: C'est la comptabilité perverse à l'appareil, hein ?
8: Oui.
9: Pour l'URSSAF. Est-ce qu'on peut avoir la taille de vos seins, madame, s'il vous plaît ?
8: La taille de mes seins ?
9: Bah oui, madame.
8: Bah, que c'est que cette histoire ?
9: Et c'est la comptabilité perverse, madame. Est-ce que vous voulez que je vous passe chef de service ?
8: Écoutez, ça doit être du 85 ou 85, je crois.
9: 85, bonnet...
8: Petit.
9: Bonnet A ?
8: Oui, sûrement.
9: D'accord. Je vous passe chef de service, madame.
8: Merci.
9: Merci. Allô ?
8: Allô ?
9: Oui, bonjour, madame.
8: Bonjour, monsieur.
9: Monsieur Robert Ledoux, chef du service de la comptabilité perverse. Donc, 85 bonnets A, c'est ça ?
8: Oui.
9: D'accord. La forme, est-ce qu'ils sont en poire, en pomme ?
8: Ah non, c'est armature même, parce que j'ai pas beaucoup de poitrine.
9: Bah, 85, ça se tient quand même, hein, on va
8: oui,
9: dire.
8: Enfin.
9: Est-ce qu'ils sont agréables à toucher ou est-ce qu'ils sont trop mous, pour vous, hein ?
8: Oh, ben vous savez, les explications comme ça, moi j'abandonne, hein.
9: Mais madame, c'est la comptabilité perverse de la mairie. Alors, est-ce que vous diriez qu'ils sont plutôt mous ou durs ?
8: Moyen.
9: Ni durs, ni mous ?
8: Voilà.
9: D'accord. Alors... Tour de hanche.
8: Tour de hanche, 95.
9: 95, d'accord. Vous mettez une gaine de maintien.
8: Oui.
9: Gaine de maintien. La couleur chair.
8: Oui.
9: Très bien. Je récapitule, madame. Vous avez donc une poitrine de 85 bonnets A.
8: Oui.
9: Armature.
8: Oui.
9: Les seins ni trop mous, ni trop durs.
8: Non.
9: Vous portez une gaine.
8: Oui.
9: De couleur chair.
8: Voilà.
9: D'accord. Bon, à la comptabilité perverse, nous faisons des échanges d'informations. C'est-à-dire qu'à chaque

0: chaque fois qu'un habitant nous donne des informations comme celles que vous nous avez données sur votre poitrine, nous donnons une information sur nous-mêmes.
1: Oui, oui.
0: Voilà. Alors, je vais vous donner, madame, la taille de ma bite. Vous avez de quoi noter?
1: La taille de?
0: La taille de ma bite.
1: Eh ben, je...
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3: Bonjour, vous êtes au cabinet de radiologie.
4: Allô, cabinet de radiologie, bonjour.
5: Oui, bonjour monsieur, je suis bien à la radio.
4: Là, vous êtes au cabinet.
5: Ah non, je suis dans mon salon.
4: Ah mais je vous ai pas demandé ça.
5: Bah, vous m'avez dit que j'étais aux toilettes.
4: Je veux dire le cabinet radiologie.
5: Oui, non, bah, je me permettrai pas de vous appeler des cabinets quand même.
4: Mais je veux dire, c'est le centre que je veux dire cabinet, c'est pas les toilettes.
5: Ah pardon, en fait c'est vous qui êtes au cabinet.
4: Ah oui, non, bien sûr.
5: Oh pardon, vous voulez que je vous rappelle quand vous avez fini?
4: Bah non, vous voulez que je vous passe la responsable parce que je... Ne quittez pas.
5: Merci.
3: Radiologie, votre...
4: Oui.
5: Oui, bonjour monsieur.
6: Oui, c'est une dame que vous avez au téléphone, monsieur.
5: Non, c'est un monsieur au téléphone. Je vous appelle parce que j'aurais besoin que vous me fassiez une attestation comme quoi vous êtes bien en grève depuis 2 semaines.
6: On n'est pas en grève, nous.
5: Ah bah si.
6: Bah non, monsieur, je vous dis non.
5: Ah bah moi, je vous dis oui, monsieur.
6: Bah, monsieur, enfin, je vous dis que non, on n'est pas en grève.
5: Vous êtes sûr? Vous êtes peut-être pas au courant?
6: Ah bah, je suis peut-être pas au courant, alors.
5: Ah bah, c'est peut-être ça.
6: Bah oui, mais moi, je vous dirais pas qu'on est en grève, monsieur, et qu'on n'y est pas.
5: Ah, donc vous êtes en grève?
3: Non, mais on n'est pas en grève, monsieur, on n'a jamais été en grève.
5: Bah alors pourquoi ils disent que la radio est en grève? Vous faites pas de partie du réseau Radio France?
3: Bah j'en sais rien, mais c'est peut-être d'autres cabinets.
5: Faudrait quand même que vous me fassiez le papier.
3: Mais on n'est pas en grève. Non, mais là c'est... Donc je ferai pas de papier parce qu'on n'est pas en grève, on n'a jamais été en grève.
5: Ah oui, mais moi ça m'arrangerait rapport à mon employeur en fait. Parce que je lui ai dit que je m'étais cassé la jambe et que j'avais pas pu faire la radio à cause de votre grève.
3: Bon, écoutez, je vais vous passer ma collègue, elle va vous dire la même chose
5: parce que nous ne sommes pas en grève. Est-ce qu'il serait possible d'avoir une radio de jambes cassées?
3: Non, mais vous nous demandez de faire un faux?
5: Non.
3: Bah si, vous nous demandez qu'on vous donne une radio d'une jambe qui est fracturée, qui ne sera bien évidemment pas la vôtre, puisque vous n'avez pas fait de radio.
5: Voilà, c'est ça.
3: Non, mais je pense que là, il y a un problème, monsieur.
5: Non, mais juste,
3: c'est non, monsieur. C'est pas la peine d'insister.
5: À la limite, j'ai mon voisin, il a son chien qui a une patte cassée en ce moment, il a une attelle.
3: Non, vous plaisantez.
5: Si je viens et que vous faites la radio de la patte du chien, parce qu'il y aura...
3: Non, vous vous rendez pas compte, entre une patte de chien et une patte d'une personne, il y a quand même une totale différence. Je pense qu'il va falloir arrêter là.
5: Dans ce cas, est-ce que je peux avoir un responsable?
3: Bien sûr.
5: Bon, monsieur. Bah super.
6: Ma collègue a abandonné, elle m'a refilé le téléphone, elle m'a dit bah, il comprend rien du tout, donc je reprends le téléphone.
5: Ah, mais c'est bon. Pas le même monsieur?
6: Non, c'est pas la même madame, c'est vous le monsieur. Vous venez, on vous casse la jambe et on fait une radio après.
5: Ça, j'avoue que c'est pas forcément la solution que j'envisageais. Peut-être que je peux faire, c'est passer avec Jean Rex.
6: Oui, je ne sais pas qui c'est, mais.
5: C'est le chien de mon beau-frère qui s'est cassé la patte. Vous faites la radio de la patte du chien, et puis on met mon nom dessus, et hop, ni vu ni connu.
6: On fait comme ça.
5: Super. Rouf, rouf. Ah bah, il vous dit merci, vous entendez?
6: Allez, au revoir, monsieur. Bonne journée.
5: De rien.
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8: Oui?
9: Allô?
8: Oui?
9: Bonjour, madame.
8: Bonjour, madame, mais je sais pas qui vous êtes.
9: Madame Lamolle.
8: Je ne vous connais pas.
9: J'habite au 17.
8: Ah oui. Vous êtes la dame qui devait venir?
9: Oui.
8: Ah oui, ben, je ne savais pas que vous étiez arrivée.
9: Oui, alors je vais venir.
8: Ah ben si vous voulez.
9: D'autant plus que j'ai un petit service à vous demander si ça ne vous dérange pas.
8: Dites-moi.
9: J'étais à la kermesse, vous savez, dimanche là.
8: Oui.
9: Et figurez-vous que j'ai gagné un cochon.
8: Un cochon?
9: Oui.
8: Vivant?
9: Oui.
8: Oh, il est gros?
9: 80 kilos.
8: Oh, ça va remplir votre congélette.
9: Oui, mais le problème que j'ai, en fait, c'est que je ne veux pas le tuer chez moi. Et donc, je vais vous l'amener.
8: Mais qu'est-ce que vous voulez que j'en fasse?
9: Mais vous allez me donner la main pour le tuer.
8: Mais non, mais moi, je n'en veux pas. Je n'ai pas de place pour le mettre.
9: Ah non, mais ce n'est pas pour le garder, c'est pour le tuer.
8: Eh ben oui, mais moi, je peux pas, je m'en vais demain matin.
9: Non, mais on le tue maintenant.
8: Hein?
9: On va le tuer maintenant chez vous.
8: Ah non.
9: Mais j'ai un marteau.
8: J'avais un marteau, mais moi, ça m'intéresse pas, madame. Je peux pas vous le pendre.
9: Ah non, mais on va pas le pendre. On va l'assommer avec le marteau, puis on va le découper. J'ai les couteaux, j'ai tout.
8: Oh, mais non, mais adressez-vous à un boucher ou à quelqu'un que...
9: Attendez. J'ai ouvert un livre où est-ce qu'ils expliquent bien comment qu'on va le tuer toutes les deux.
8: Oh, mais moi, je ne le tue pas. Hein. J'ai jamais tué de cochon, c'est pas aujourd'hui que je vais commencer.
9: C'est moi qui vais le tuer, puis vous lui tiendrez les pattes arrière.
8: Mais moi, c'est moi, je ne vous ouvrirai pas. Je n'en veux pas.
9: Mais écoutez, madame, je vais quand même pas tuer un cochon chez moi. C'est pour ça que je voudrais que ça soit chez vous.
8: Mais non!
0: Oui, bonjour madame.
1: Bonjour monsieur.
0: C'est le serrurier là de la place parce que j'ai eu un coup de fil d'une dame qui m'a dit qu'il fallait ouvrir la porte chez vous demain matin parce qu'il paraît qu'elle doit venir tuer le cochon chez vous.
1: Mais justement, mais écoutez, je l'ai envoyé promener. Moi, demain matin, je serai partie de tout bonheur et je m'en vais pour une semaine.
0: Voilà.
1: Ah non, non, non, non, non,
0: et donc,
1: non,
0: il paraît qu'il faut... Vous avez demandé que je vienne ouvrir votre porte pour tuer le cochon chez vous pendant que vous êtes absente.
1: Non, mais vous vous rendez compte, monsieur, si vous êtes censé pour deux sous, vous devez bien vous rendre compte qu'elle est folle.
0: Ah ben, j'ai jamais vu ça encore, hein.
1: Vous, ah ben, moi non plus, c'est la première fois. Et j'ai une amie qui est là, et elle en est ébasourdie aussi, hein.
0: Ah oui.
1: Vous vous rendez pas compte? Faire ouvrir la porte chez quelqu'un pour ramener des bêtes pour les tuer? Non, mais... Il faut être complètement malade, hein.
0: Attendez.
1: Ben non, mais écoutez-moi, monsieur, je m'en vais à Lourdes, je vous dis bien où. Mais je veux pas qu'on vienne prendre ma maison pour en faire un abattoir.
0: Oui, ben ouais. Attendez, on va l'appeler, j'ai son numéro, quittez pas, hein.
1: Ben donnez-moi-le, parce qu'elle est sûrement pas dans l'annuaire.
9: Allô?
0: Oui, madame Lamolle?
9: Oui.
0: Oui, dites-moi, là, je suis en ligne avec madame Quentin.
9: Ah, ben oui. C'est la dame pour demain matin.
1: Mais je ne connais pas cette dame.
9: Je l'ai prévenue hein, que j'amenais un cochon. Pour en faire du boudin, la saucisse...
1: Mais je m'en fous, vous faites du, ce que vous voudrez. Non, mais vous figurez pas que dès que j'aurai tourné les talons, vous allez faire un abattoir chez moi. Non, mais les malades, ça soigne, hein, madame.
9: Oh, bah, dites-moi, je ne suis pas malade au point d'aller jusqu'à Lourdes. Hein,
1: mais
9: moi.
1: Je ne suis pas malade non plus, mais c'est la 14e fois que j'y vais quand même.
9: Vous allez à Lourdes?
1: Oui.
9: Eh bien, vous allez voir, il va y avoir un miracle à votre retour.
1: Ah ben non, moi, écoutez, je ne marche pas. Moi, je porte plainte à la gendarmerie.
9: Quand vous viendrez, vous trouverez du saucisson et du pâté dans votre frigo.
1: Mais je ne me fiche de votre élevage. Je n'en veux pas. Vous êtes tombé sur la tête, c'est pas possible.
9: Alors, les cochons, on fera rapide.
1: Je ne veux pas de cochon chez moi, j'aime pas le cochon. Je suis musulmane.
9: Quelle menteuse! Menteuse!
1: Écoutez, on va pas en passer l'après-midi là-dessus.
0: Attendez.
9: Vous dites bien que vous allez à Lourdes demain.
1: Oui, j'y vais demain.
9: Et vous dites que vous êtes musulmane.
1: Et alors?
9: C'est un mensonge.
1: Ah oh, ben ça, moi, ça ne vous regarde pas.
9: Bon, écoutez, j'ai un marché à vous proposer.
1: Je n'y a pas de marché qui tienne. Vous me foutez la paix.
9: Attendez.
1: Mais je m'en fous.
9: Alors, je vous explique. Pendant que vous faites votre pèlerinage à Lourdes, eh bien, moi, si vous me laissez tuer le cochon chez vous,
1: mais vous m'emmerdez à la fin.
9: Je refais toutes vos peintures en rouge.
1: Hein?
9: Comme ça, on verra pas les taches de sang du cochon.
1: Mais vous êtes complètement ravagée, ma pauvre femme. Bon enfermé.
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7: Oui.
10: Bonjour monsieur, c'est bien le supermarché?
7: Oui.
10: Monsieur Martin à l'appareil, association Martinvilloise pour le mieux manger.
7: Oui.
10: Aux actualités, ils ont dit que les produits sans sucre ajouté étaient trop gras.
7: Sans sucre ajouté, bah ouais, il y en a un peu partout.
10: Oui, alors on nous a dit que vous aviez notamment des yaourts, des compotes aussi.
7: Des produits sans sucre ajouté, on lui a dit qu'il y en avait.
10: Donc on va vous resucrer les produits sans sucre ajouté.
7: Bah on peut pas, c'est des trucs bouchons fermés.
10: Oui, non mais les bouchons on les ouvre et on verse le sucre dedans.
7: Je comprends pas monsieur, il va pas en magasin pour ouvrir les comme tout ce qui est sans sucre, les sucrer puis les refermer. Ah ben, et ben après comment vous allez les refermer? C'est comme une conserve, une fois que c'est ouvert, vous pouvez pas remettre le couvercle.
10: Bah vous prévoyez des couvercles d'or change?
7: Ben non, c'est des trucs à visser en plastique avec une bague. Une fois que la bague elle est ouverte, c'est à jeter.
10: Bah vous la remettez?
7: Ouais, bien sûr, vous l'achèteriez vous monsieur?
10: Ah oui, moi si on me dit pas que ça a déjà été ouvert, je l'achèterais.
7: Ouais, ben non, c'est pas la peine de passer, ça sert à
10: bon,
7: rien.
10: De toute façon, vous avez un rayon papeterie.
7: Papeterie? Oui, pourquoi?
10: Voilà, ben vous prenez du scotch et il suffit de rescotcher les compotes et les pots de yaourt.
7: C'est du n'importe quoi monsieur, qu'est-ce que vous me racontez? Non mais, les yaourts, oui.
10: Un autre monsieur, bonjour.
11: Non mais vous allez ouvrir les packagings et vous allez rajouter du sucre.
10: C'est ça, on ouvre les packagings, on rajoute le sucre.
11: Ouais, bah bien sûr. Bah je vous attends alors pour voir un petit peu comment vous allez procéder.
10: Parfait, j'arrive.
11: Non mais...
10: Si déjà vous pouvez commencer à ouvrir les yaourts pour qu'on gagne du temps.
11: Non mais, quand vous ouvrez un pot, il y a une opercule. Hein.
10: Pardon?
11: Il y a une opercule.
10: Eh allez, les gros mots.
11: Comment?
10: Non mais c'est pas la peine de me traiter, je fais juste mon boulot.
11: Je vous ai pas traité, j'ai dit l'opercule.
10: Eh, ça recommence, allez.
11: Une opercule.
10: Oh, mais c'est la première fois que je me fais traiter d'opercule.
12: Oui.
10: Bonjour madame. Pardon, mais moi j'appelle pour vous aider à resucrer. On me traite d'opercule.
12: Je comprends vraiment pas. Après... Attendez. Donc ça veut dire que vous allez mettre du sucre dans des yaourts sans sucre ajouté.
10: Ah, merci. Enfin une qui comprend.
12: Mais comment ça se fait que vous allez avoir des yaourts, vous allez emballer et recoller le papier?
10: Oui, je vous montrerai un coup de scotch, ni vu ni connu.
12: Bah, moi j'ai hors de question que vous touchez à quoi que ce soit de mes produits, hein. J'ai vu ça.
10: Où. Pardon, mais vous reconnaissez que vous ne rajoutez pas de sucre dans vos produits sans sucre ajouté?
12: Ah non, j'en suis. Je refais. Monsieur, le produit il arrive, je le revends.
10: Et voilà. Eh ben heureusement que je suis là.
12: Mais c'est pas moi qui. Mais attendez, mais je parle. Tu peux encaisser après madame parce que là il faut que je finisse avec custom.
10: Oula, pardon, parce qu'en plus vous me demandez de faire votre boulot.
12: Mais non, monsieur, je suis en train de parler à mon collègue.
10: Non mais il est hors de question que j'encaisse madame.
12: Non mais.
13: Oui, allô.
10: Eh bonjour monsieur.
13: Alors, attendez, parce que vous n'allez pas certainement balancer du sucre sur nos produits.
10: Je m'excuse, mais on a des clients mystères qui nous ont signalé des produits sans sucre ajouté, donc trop gras.
13: Ah bon, d'accord, donc vous avez des retours de clients comme quoi on fait des choses trop grasses.
10: Oui, yaourt, compote, il y a aussi les fruits et légumes.
13: Mais des fruits et des légumes gras, mais arrêtez.
10: Pardon, mais vous rajoutez du sucre sur vos fruits et légumes.
13: Mais enfin, mais pourquoi voulez-vous qu'on sucre des fruits et des légumes? On les vend tels quels, enfin.
10: Et voilà, résultat, on se retrouve avec des légumes gras.
13: Mais n'importe quoi.
10: Donc je viens, on resucre, on n'en parle plus.
13: Non, je suis pas du tout d'accord.
10: Oh, ça veut dire oui.
13: Non.
10: Si.
13: Mais non.
10: Oh bah, je reconnais un nom qui veut dire oui quand même.
13: Mais n'importe quoi.
10: Tiens, et ça c'est peut-être pas un n'importe quoi qui veut...
13: Oui, bonjour.
10: Ah, c'est un autre monsieur?
13: Ah bah non.
10: Non, c'est le même monsieur?
13: Mais non.
10: Ah bah faudrait savoir, soit c'est le monsieur, soit c'est le monsieur.
13: Non. Je pense que je vous ai grillé, monsieur Martin.
10: Non, je pense pas.
13: Ah si, je vous écoute.
10: Ah d'accord, non, vous m'avez confondu avec l'autre con de Rire et Chanson.
13: Ah sûrement madame.
10: Je peux pas le saquer celui-là.
13: Je suis ravie de vous avoir eu au téléphone en tout cas.
10: Alors, je lui dirai et merci de l'écouter.
13: Avec plaisir, merci madame.
10: Mais c'est moi, au revoir jeune homme.
13: Au revoir madame.
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15: Oui.
16: Allô.
15: Oui.
16: Oui, salut ma grande, tu passes Jackie?
15: Ah, Jackie n'est pas là.
16: Ah, où est-il encore?
15: Il travaille.
16: Bah oui.
15: C'est de la part de qui?
16: C'est Bernard, l'appareil.
15: Bernard?
16: Oui, Bernard Ledoux.
15: Bernard Ledoux?
16: Oui.
15: Je suis désolée, je vois pas. Hein.
16: Bon, c'est pas grave, ça oui. Va te revenir. Je te passe sa marraine. Hein.
15: D'accord.
16: Tata? C'est qui l'appareil?
15: C'est la femme à Jackie.
16: Oui, mais son prénom?
15: Reine.
16: Tata Germaine, c'est Irène, hein?
17: Ah, merci. Allô?
15: Oui?
17: Bonjour, ma grande.
15: Ah oui, bonjour, tante.
17: Ça va bien?
15: Ben, moi, ça va. Et vous?
17: Mais ça va bien, enfin. T'as su ce qui m'était arrivé, j'imagine?
15: Ben oui, bien sûr. Ça, malheureusement.
17: Ah, hein. Qu'est-ce que tu veux?
15: Ah oui.
17: J'ai reçu ta petite carte.
15: La petite carte?
17: Il y avait une petite carte, meilleur vœu de rétablissement.
15: Ah non.
17: Ah bon, tu m'as pas envoyé de carte?
15: Non.
17: Reine, elle ne m'a pas envoyé de carte.
15: Enfin, eh ben écoutez, je vais donner votre bonjour à Jackie.
17: Oui.
15: Hein? Et puis je vous dis à la prochaine.
17: Eh ben, ce soir.
15: Parce que... Ah.
17: Oui, parce qu'on vient dîner chez vous ce soir.
15: Eh ben, c'est que ce soir, ça c'est embêtant, on n'est pas là.
17: Ah bon?
15: Ben non, justement, on va prendre l'apéro, justement, là, dans le patelin côté, chez des amis.
17: Chez qui vous allez?
15: Oh là là, c'est chez la famille, vous les connaissez pas.
17: Comment qu'ils s'appellent, dis-moi?
15: Pff, vous les connaissez pas, ces gens-là.
17: Comment qu'ils s'appellent?
15: Ils s'appellent l'évêque.
17: L'évêque?
15: Oui.
17: Oh bah tu paries que je les connais.
15: Oh, ça m'étonnerait.
17: Ah
15: hein.
17: Bah si, alors. Ah bah dis-donc, à quelle heure vous y allez?
15: Bah écoutez, hein, nous, quand on va, on sait pas jamais à l'eau où on va, et on sait jamais à l'eau
17: oui,
15: où on arrive.
17: Oui, bah enfin,
15: hein.
17: vers 7 heures.
15: Oh, ce sera peut-être plutôt après, hein.
17: Bernard, vers 7 heures, est-ce que tu penses qu'on peut aller chez l'évêque? Ben, Jackie et René, ils y vont pour l'apéritif, hein, tu vas
15: oui,
17: pour l'apéritif.
15: Ben, normalement, c'est pour l'apéritif, j'espère que ce sera seulement pour l'apéritif, hein.
17: Ah oui, parce que s'ils nous gardent à dîner, c'est embêtant, moi j'aurais préféré vous voir, évidemment, chez vous, à la maison, hein.
15: Ben oui, bien sûr, hein.
17: Mais écoute, tu sais ce qu'on fait?
15: Oui.
17: On va venir vous chercher, et comme ça, on ira avec vous chez eux.
15: Ben, si on est là.
17: Ma petite reine, pour être sûre de ne pas te rater.
15: Mmh.
17: On va venir tout de suite pour te rendre une petite visite.
15: Ben, tout de suite, c'est que je vais m'en aller, c'est ça le problème.
17: Oh, ben, on est là dans 10 minutes, nous, hein.
15: Ouf, je me sens que ça fait quand même assez loin.
17: Oh oui, mais tu sais, c'est jamais assez loin quand on est de la famille. Hein?
15: Ah oui, bien sûr.
17: Il est temps que la famille se retrouve.
15: Oui.
17: Surtout qu'on ne savait pas où dormir ce soir, figure-toi.
15: Ah bon?
17: Oui. Alors, ça tombe bien que tu sois là avec Jackie.
15: Ben, c'est que la place chez elle à la maison dure, hein.
17: Comment?
15: C'est dur à la maison en ce moment pour avoir de la place, hein, pour dormir, hein, parce que j'ai la famille qui est là et tout ça.
17: Écoute,
15: hein,
17: moi...
15: si on se voit, tant mieux, si on se voit pas, ben, ce sera pour une autre fois. Hein.
17: Reine, j'ai la très légère impression, mais tu vas me dire si je me trompe, hein. Moi ça m'étonnerait parce que je connais bien mon petit Jackie.
15: Oui.
17: J'ai la très petite impression
15: que
17: tu veux pas me voir.
15: Ah non, pas du tout, au contraire, tante, je voudrais bien vous voir.
17: Ah, bon quand même.
15: Ah oui, bien sûr.
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14: Bonjour.
10: Bonjour monsieur.
14: Oui.
10: C'est bien la poissonnerie ?
14: Oui.
10: Je vous appelle parce que j'en ai appris une belle. Comme quoi que vous vendriez du saumon fumé.
14: Oui.
10: Ah bravo, et vous allez me dire que c'est légal ?
14: Bah oui.
10: Ah bah non, je crois pas. Pardon, mais faire fumer du tabac à des animaux, même des saumons, c'est totalement interdit.
14: Bah pourquoi ?
10: Ah bah oui.
14: C'est pas nous qui s'en occupons du saumon.
10: Comment ça, c'est pas nous qui s'en occupons ?
14: Non, c'est pas moi qui s'en occupe monsieur, c'est mon beau-frère.
10: Ah, parce que moi aussi j'ai mon beau-frère présent. Et il me dit que vous n'avez mis aucun panneau interdit aux mineurs, danger pour la santé, etc.
14: Non.
10: Eh ben oui, mais non.
14: Non, pour l'instant, non, on est pas, on vend aux adultes. Il n'y a aucun jeune qui mange du poisson, presque.
10: Oui, mais rien n'empêche le jeune de venir fumer du saumon chez vous, visiblement.
14: Ah oui?
10: Eh ben, vous vous rendez compte? Ils commencent comme ça, après ils vont aller à s'acheter des cigarettes, après ça va être des cigares, la pipe, c'est l'escalade.
14: Ah oui, mais ça, c'est pas mon problème, monsieur.
10: Ah bah, c'est quand même votre faute.
14: Bah non.
10: Bah si.
14: Les cigarettes, non.
10: Ah bah si.
14: Bah non, les cigarettes.
10: Non, mais excusez-moi, vous leur mettiez le pied à l'étrier.
14: Je vais vous passer mon beau-frère.
10: Vous êtes le beau-frère?
14: Non, je vais vous passer mon beau-frère, c'est les corps-là.
10: Vous voulez que je vous passe mon beau-frère?
14: Non.
18: Allô?
10: Oui, bonjour madame.
18: Non, c'est monsieur.
10: Oui, admettons.
18: Du saumon fumé, c'est pas une cigarette. Hein.
10: Oui, c'est un mélange. J'imagine qu'il n'y a pas que du tabac quand même, heureusement.
18: Du tabac pour fumer, vous vous foutez de moi là, non?
10: Ah, bah complètement.
18: Du
10: oui.
18: Saumon fumé, vous savez ce que c'est que du saumon fumé?
10: Oui, vous devez rouler du tabac dans le saumon.
18: Ah là là là là là là.
10: Ah là là là là, comme vous dites, oui, c'est pas joli.
18: Bah, franchement, vous devez un peu plus de bonheur et puis essayer de voir un petit peu les bouquins et puis voir un peu comment ça se passe du saumon fumé. Avec du tabac. Non, mais vous êtes pas bien dans votre tête, non?
10: Non, mais vous rendez compte, les pauvres jeunes qui ont commencé.
18: Non, mais vous savez ce que c'est que du saumon fumé, monsieur?
10: Oui, non, mais excusez-moi, déjà, est-ce
18: c'est
10: que...
18: fumé avec quoi, du saumon fumé?
10: J'imagine de la fumée de cigarette ou de cigare, ça, je ne sais pas sur le détail, mais enfin, ça reste du tabac.
18: Non, mais vous êtes pas bien dans votre tête, franchement. C'est fumé avec du bois
10: mais
18: de...
10: Non, mais excusez-moi, est-ce que déjà vous payez les taxes sur le tabac?
18: Oh là là.
10: Oh là là là là.
18: Vous savez quoi, vous avez commencé à me casser les couilles là, sérieusement.
10: C'est de la contrebande, hein, ni plus ni moins ce que vous faites.
18: Venez me voir et puis on va s'expliquer. Comme ça, on va être face à face, comme ça vous allez voir ce que c'est que du saumon fumé.
10: Oh oui, non mais moi je ne fume pas. Excusez-moi, mais c'est pas la peine d'essayer de me soudoyer.
18: Non, c'est pas la peine de vous excuser.
10: Ah si, je m'excuse que je vois bien que vous essayez de m'acheter.
18: Je vous ai acheté avec quoi? Je vous ai acheté.
10: Bon, vous voulez que je vienne pour me faire fumer votre saumon?
18: J'ai pas dit ça, j'ai dit je vais vous faire voir ce que c'est que du saumon fumé. Vous comprenez un petit peu, non?
10: J'ai l'impression que je comprends un peu trop bien.
18: C'est abruti, c'est pas possible, non?
10: On va me faire fumer du saumon, après je saurai plus.
18: 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Vous. Je vous attends, là. Venez me voir.
5: Puis le temps que j'arrive, il n'y aura plus de tabac. Vous allez tout.
18: Oui, bien sûr, il n'y aura plus de tabac. Non, mais vous êtes complètement abruti.
5: Non, mais vous allez tout fumer, je vois le truc.
18: Oh là.
5: Ah oui, oh là, oh là là même.
18: Franchement, tu sais ce que t'as de mieux à faire. Appelle les services des fraudes, tu me les envoies, puis on discutera avec eux, d'accord?
5: Bien sûr, et puis en attendant, vous planquez tous les saumons fumeurs.
18: Oui, bien sûr, oui. Je suis en train de planquer tout. Ah bah attends.
5: Oh là là là là, j'en étais sûr.
18: T'as déjà vu franchement vendre du tabac dans une poissonnerie avec du poisson, toi? Mais franchement, t'es vraiment abruti, toi. Tu sais quoi là? T'es en train de me remonter mes nerfs, sérieusement. Hein. Putain, t'as dû en fumer, toi, du saumon.
5: Ah non, moi je ne touche pas à ça, moi.
18: Dans ces cas-là, viens me voir. Je peux avoir ton nom?
5: Oui, monsieur Martin.
18: Oui, Martin. Martin comment?
5: Martin, Martin.
18: Oui, c'est ça, bien sûr. Ouais. Guignol, va.
5: Ah non, pas Martin Guignol, Martin, Martin.
18: Tu commences à me faire chier.
5: Ah, alors ça, c'est parce que vous avez dû prendre du café en même temps que vous fumiez votre saumon et ça vous.
18: Ramène ta gueule!
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20: Oui?
16: Oui, bonjour madame. C'est
20: bonjour.
16: Madame Martinez?
20: Oui?
16: C'est l'état civil à Paris. Vous pouvez peut-être nous donner des renseignements. Hein.
20: Oui?
16: Je vais vous passer monsieur Chaumol parce que nous sommes en train de mettre dans l'ordinateur d'informatiser toutes les données concernant les habitants de la ville. Hein.
20: D'accord.
16: Monsieur Chaumol est légèrement handicapé, c'est-à-dire que c'est un problème de mémoire. Il a une mémoire normale comme vous et moi, hein. Et puis la mémoire, par contre, décalée, ce qui fait que s'il n'entend les choses qu'une fois, il les comprend pas, donc n'hésitez pas à les dire deux fois.
20: Deux fois d'affilée, faut lui dire, hein?
16: Ah ben oui.
20: D'accord.
16: Je vous remercie, hein, je vous le passe. Monsieur Chaumol. Monsieur Chaumol. Merci. Allô?
20: Oui. Oui.
16: Bonjour, madame.
20: Bonjour, monsieur. Bonjour, monsieur.
16: Dites-moi, est-ce que monsieur Martinez est là?
20: Non, pas du tout. Non, pas du tout. Monsieur Martinez est au chantier. Monsieur Martinez est au chantier.
16: Je voudrais peut-être vous demander à ce moment-là, comme j'ai trois renseignements, peut-être que vous connaissez.
20: Ça dépendra ce que vous allez me demander. Ça dépendra ce que vous allez me demander.
16: Alors, je vais vous donner la date de naissance.
17: Et vous allez me dire si c'est correct. Hein?
20: Oui.
17: Alors, 13 avril 1951.
20: Pour qui?
17: Monsieur Martinez.
20: Non, c'est pas cette date-là. Non, ce n'est pas cette date-là.
17: Ah, pouvez-vous me donner la date exacte?
20: Oui, février 1963. Le 8 février 1963.
17: Donc, c'était le 13 avril?
20: Non, ce n'est pas cette date-là. Non, ce n'est pas cette date-là.
17: Je comprends pas.
20: Monsieur, la date de naissance que vous me donnez ne correspond pas à celle de mon mari. La date de naissance de mon mari ne correspond pas à la date que vous m'avez donnée. Qu'est-ce que je viens de dire?
17: La date de naissance que je vous ai donnée ne correspond pas à celle de votre mari.
20: Bingo! Vous avez entièrement raison. C'est parfait. Qu'est-ce qui vous manque maintenant?
17: Alors, l'heure.
20: L'heure, je ne la sais pas.
17: Ah.
20: Non, il faudrait que je demande à ma belle-mère.
17: Comment?
20: Il faudrait que je la demande à ma belle-mère. Je ne sais pas quand, à l'heure qu'il est né, mon mari.
17: Il faudrait le demander à quelqu'un.
20: À sa maman, je lui demanderai. Je le demanderai à sa maman.
17: J'ai pas compris.
20: Je lui demanderai à sa maman. Je le demanderai à sa mère.
17: Voilà, ça c'est une bonne idée.
20: Olé, c'est bien.
17: Comment?
20: C'est parfait. C'est parfait, monsieur. Bon, continuez, que vous me donnez des sueurs froides aujourd'hui. Continuez. Alors, qu'est-ce qui vous manque?
17: Alors, je vais vous demander maintenant, pour conclure, l'heure de naissance de votre mari.
20: Je viens de vous dire que je ne la sais pas. Ça y est, je crois. C'est bien. Ils ont foutu un handicapé au téléphone. Il faut répéter deux fois d'affilée la même chose. Ça fait quatre fois qu'il me demande à quelle heure il est né. Je lui dis que je ne sais pas à l'heure qu'il est né.
19: Alors le gars, il m'a dit, écoutez, ayez patience parce que nous, nous donnons des sueurs froides aussi. Alors on se le passe dans les services. Hein. Alors je te dis pas, pauvrement.
17: Allô?
20: Oui. Bon, écoutez, est-ce que vous m'avez comprise là?
17: Oui.
20: Bon, alors on reprend. Qu'est-ce qui vous manque maintenant?
17: Alors, l'heure.
20: Je ne l'ai pas.
17: Mais dites-moi, madame, pourquoi vous répétez tout comme ça?
20: Ben, le monsieur m'a répété de vous dire deux fois la même chose. Sinon, vous comprenez pas.
17: Ben, c'est lui qui m'a dit que vous étiez comme ça.
20: Je me flingue.
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23: Allô?
22: Oui.
23: Oui, bonjour. C'est Anne-Marie?
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23: Anne-Marie, tu peux baisser ta télé, là, j'entends rien.
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24: Allô?
25: Bonjour madame, c'est bien le restaurant?
24: Ouais.
25: Monsieur Martin à l'appareil, ce serait pour réserver pour les repas gratuits.
24: Mais quel repas gratuit?
25: Bah ils l'ont dit à la radio, du 1er au 15 juin, au resto, il y a un repas acheté, un repas offert.
24: Bah non, on fait payer le repas au prix normal.
25: Ah ouais, donc là si on vient manger chez vous, on paye?
24: Bah bien sûr, ouais.
25: Oulolo,
24: c'est comme ça le resto. Y a pas une loi qui dit qu'on doit forcément du 1er au 15 vous faire moitié prix, hein?
25: Ah bah je crois que si.
24: Mais non.
25: En plus, on est venu déjeuner chez vous, c'était il y a 4 mois, on était 4, on avait payé les 4 repas.
24: Bah ouais, normal.
25: Ce qui veut dire que là, si on revient à 4, on paye pas.
24: Et pourquoi?
25: Parce qu'on avait déjà payé 4 repas la dernière fois. Donc
24: et
25: là...
24: alors, enfin, mais on va se calmer là, deux secondes. Ça veut pas dire que si vous avez bouffé là il y a 4 mois, on va vous faire 4 repas gratuits. Hein.
25: Ah ouais, donc on a payé 4 repas en trop, quoi.
24: Mais vous avez rien payé en trop. Arrêtez de rêver, là.
25: Bah si, parce que si on
24: écoutez-moi
25: a.
24: Écoutez-moi deux secondes. C'est pas rétroactif sur ce que vous avez mangé il y a 4 mois, monsieur.
25: Voilà, bah ça, si vous me l'aviez dit il y a 4 mois, j'aurais compris.
24: Mais personne n'était au courant il y a 4 mois qu'il allait y avoir ça.
25: Non, mais parce que là, si j'avais su, je vous aurais payé que la moitié il y a 4 mois.
24: Mais qu'est-ce que vous me racontez? Bon, vas-y, c'est bon, là.
25: Bah vous comprenez, vu qu'il y a un acheté.
24: Non, je comprends pas.
25: Ah, bah alors, prenez une calculette, je vais vous expliquer.
24: Mais il n'y a pas à prendre des calculettes, vas-y.
25: Mais si, non, vous faites 4 divisé par 2.
24: Mais on s'en fout de votre 4 divisé par 2.
25: Bon, bah, je vous le donne, ça fait 2.
24: Oh, on va arrêter là. Vous n'avez qu'à venir voir les patrons, ils vont vous l'expliquer.
25: Non, vous savez quoi, on va faire simple. Vous me remboursez les 4 repas.
24: Oula.
0: Ah. Bah, allô?
25: Bonjour, monsieur.
0: Bah, je vous rembourse rien du tout, enfin, je suis pas l'armée du salut, hein.
25: Ah, bah oui, mais il fallait prévenir, parce
0: que... Mais il fallait prévenir, mais c'est n'importe quoi, enfin.
25: Bah oui, mais enfin, vous inquiétez pas, je vais passer pour le remboursage.
0: Bah, le remboursage, oui, le remboursage, déjà, on dit pas ça, le remboursage, c'est pas français.
25: Si, le remboursage, c'est quand on rend l'argent.
0: Oui, non, le remboursage, c'est quand on rend l'argent. Non, le remboursage, ça n'existe pas, c'est le remboursement, voilà.
25: Bah non.
0: Donc, déjà, quand vous apprendrez à parler, et puis...
25: Je m'excuse, mais remboursement, je crois pas, hein.
0: Bah, remboursement, je crois pas, non, mais.
25: Bah, ma grand-mère est prof de français, donc je sais.
0: Votre grand-mère est prof de français, bah, vous devriez retourner la voir.
25: Je peux pas, elle est en cours, là.
0: Bon.
25: Ou alors, vous me faites un reconnaissage de dette alimentaire.
3: Bah, non, mais ne comptez pas ce que je vous rembourse, hein.
25: Et bonjour, madame.
3: Alors, c'est pas bonjour, madame, bonjour, monsieur.
25: Admettons.
3: Bon, attendez, attendez, monsieur, vous êtes venu manger quand? Il y a 4 mois.
25: On est d'accord.
3: Vous êtes venu manger, vous avez payé 4 repas.
25: Voilà, donc cela, il faut les rembourser.
3: Mais je ne vais pas vous rembourser des repas que vous avez pas pris.
25: Ah si, il y a 4 mois, on les a pris, des repas.
3: Oui, mais vous avez mangé, monsieur.
25: Ouais, mais comme vous nous avez pas prévenu que vous feriez pas les repas gratuits 4 mois plus tard...
3: Mais monsieur, je n'ai pas à vous dire que je fais des repas gratuits.
25: Bah non, au contraire, vous auriez dû me dire que vous faisiez pas les repas gratuits.
3: Et à qui vous avez parlé en payant l'addition que vous alliez revenir pour manger gratuitement?
25: Oh bah à personne.
3: Ah mais à personne?
25: Bah oui, ça me semblait logique qu'on allait revenir.
3: Et alors, ben on va pas vous rembourser 4 repas.
25: Non, d'ailleurs, ça fait 8 repas en tout.
3: Mais quoi, 8 repas?
25: Bah les 4 achetés plus les 4 non offerts.
3: Bon, je vous passe mon épouse parce que je... Voilà.
25: D'accord, donc ça c'est le monsieur que j'avais avant, c'est ça?
4: Oui.
25: Ah bah rebonjour monsieur.
4: Vous avez un papier, vous avez quelque chose qui prouve que vous avez des repas gratuits?
25: Oui.
4: Non. Oui, alors venez avec votre papier comme quoi vous avez des repas gratuits.
25: Donc je marque quoi? Je marque 4 repas gratuits.
4: Ah non, non, vous marquez rien du tout. Vous venez avec un papier qui prouve.
25: Non, mais je vous le fais le papier. Dites-moi ce qu'il faut écrire.
4: Ah ben vous pouvez le faire, mais si c'est pas nous qui l'avons fait, qu'on prenait bien monsieur, qu'on s'en fout.
25: Ah, alors dans ce cas, vous prenez un papier et moi je vous dis ce qu'il faut écrire.
4: Non mais.
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8: Oui.
9: Bonjour madame, c'est madame Lan?
8: Oui, bonjour monsieur.
9: Bonjour madame, c'est la mairie à l'appareil.
8: Oui.
9: Nous vous appelons pour l'état civil, vous savez, les réformes de la carte d'identité.
8: Ah bon?
9: Qui va être informatisée.
8: Oui.
9: Hein?
8: Attendez, je vais vous passer, mon mari va mieux comprendre que moi.
9: Oui, vous, les hommes en général sont plus intelligents.
8: Oh merci monsieur.
9: Pardon?
26: Hello.
9: Oui, bonjour monsieur.
26: Bonjour.
9: Oui, je préfère parler, effectivement, votre femme a dit que vous alliez mieux comprendre qu'elle.
26: Je sais
9: pas. Oh si. Bon, bah, aussi, on va l'illustrer tout simplement. Voilà, c'est la mairie à l'appareil. La mairie, vous savez, là où vous allez, quand vous allez à la mairie, par exemple. Vous savez, c'est.
26: Mairie?
9: Oui, la mairie, c'est une grande maison, en fait, dans une ville.
26: Je sais pas. C'est où?
9: La mairie, vous connaissez, non?
26: Non.
9: La mairie, ce qu'on appelle une mairie, en fait, c'est une bâtisse. En général, c'est fait par un architecte hein, qui dessine oui. des plans. Et ensuite, une fois qu'il a dessiné les plans, il y a donc des maçons qui arrivent avec les maîtres d'œuvre. Enfin, bon, et ils construisent, vous savez, étage par étage. Et ils aménagent des fenêtres pour qu'on puisse voir à travers, quoi.
26: Oui, ça y est.
9: Et puis on met des rideaux pour, particulièrement l'hiver, pour préserver la chaleur, pour éviter qu'elle parte par les fenêtres.
26: Oui.
9: Voilà, voilà. Ensuite, la mairie, en général, il y a plusieurs étages. Parce que on doit s'occuper de tous les habitants de la ville, vous comprenez?
26: Oui.
9: Mais il n'y a pas de chambre. Ce sont des bureaux. Vous savez ce que c'est un bureau, non?
26: Oui, en principe, oui.
9: Eh bien, il y a des bureaux. Donc, il y a des gens qui sont assis sur des chaises. Vous voyez des chaises, non? Les chaises?
26: Oui.
9: Vous voyez une chaise? Ben, il y en a plusieurs.
26: Ah bon?
9: Et oui, oui, oui. Et ben, oui, parce qu'il y a plusieurs... Il y a plusieurs personnes qui travaillent à la mairie.
26: Oui, alors
9: ils sont assis. Ça va être plus complexe, monsieur. Ça, c'est. Je vais vous demander toute votre attention parce qu'ils sont assis devant un ordinateur. Est-ce que vous
26: savez? Oui, voilà.
9: Bon, vous voyez ce que
26: c'est. Mais que ça confuse avec moi.
9: Alors, ben justement, j'en viens. Je vais tout vous expliquer. En fait, un ordinateur. Vous savez ce que c'est, un ordinateur, non?
26: Ah oui, quand même.
9: Ah, vous en avez déjà vu?
26: Des ordinateurs?
9: Oui.
26: Il y en a partout.
9: Voilà. Eh bien, la mairie, nous en avons aussi. Donc, vous voyez ce que c'est maintenant, la mairie?
26: Ah oui, quand même. Mais vous êtes employé là, vous?
9: Oui, oui, oui, oui.
26: Comment vous appelez?
9: Monsieur Lemol.
26: Lemol?
9: Lemol, vous savez, M...
26: O.
9: Non, M... Oui. M-I-O.
26: Ah oui.
9: B-R-T-C. Lemol.
26: Oui.
9: Dites-moi, monsieur, est-ce que vous pouvez me passer votre femme?
26: Pourquoi faire?
9: Vous voyez ce que c'est, votre femme?
26: Oui.
9: Votre femme, vous voyez, c'est comme nous, en fait, mais c'est... Elle a...
26: Écoutez, je peux pas faire un saut jusqu'à la mairie, là, pour autant.
9: Oui, mais on a un saut, je sais pas si vous allez y arriver, hein.
26: Pourquoi ?
9: Bon, parce qu'il faut en faire plusieurs, c'est quand même pas tout
26: à fait. Mais j'ai pas pour longtemps, j'ai ma voiture, là, je la prends dans deux minutes, celui-là.
9: Votre voiture ?
26: Oui.
9: Vous voyez ce que c'est, votre voiture ?
26: Ben oui.
9: Oui ? Bon, ah ben, vous pouvez me passer votre voiture ?
26: Oh, vous me cassez les pieds.
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7: Oui, bonjour.
25: Oui, bonjour monsieur, c'est bien le garage. Mmh. J'ai acheté de l'huile chez vous et elle n'est pas bonne.
7: C'est-à-dire ?
25: C'était ma femme qui m'avait dit qu'elle avait besoin d'huile.
7: Oui.
25: Hier, elle a voulu faire des frites. Ça s'est mis à fumer, enfin un truc à mon avis.
7: Mais attendez, vous me parlez de frites, vous rigolez ou quoi là ? Vous faites des frites avec de l'huile de voiture ?
25: Alors, non, moi je cuisine pas, c'est ma femme qui a voulu
7: en faire.
25: Elle
7: a fait des frites avec l'huile de voiture ?
25: Bah alors, elle n'a pas pu les faire parce que c'était des goûts, je vous ai dit.
7: Mais d'ailleurs, on ne fait pas des frites avec de l'huile de voiture.
25: Ah bah alors, si vous me le dites après, bien sûr, évidemment.
7: Ah non, bah, moi je vous comprends pas ça, mais vous êtes. Non, mais jamais on. Non, mais ça va pas, non.
25: Bah, je vais vous la rapporter, vous allez voir qu'elle est pas bonne. Hein.
7: Bah, écoutez, vous allez sûrement remettre de l'huile d'une friteuse dans un bidon d'huile. Mais moi, je vends pas d'huile pour faire des frites.
25: Alors, vous ne vendez plus d'huile.
7: Mais j'ai aussi une station service. Mais ça va pas. Mais vous êtes. Mais ça va pas ou quoi, là, vous déraillez, monsieur, là. C'est la première fois de ma vie que j'entends ça en 50 ans.
25: On est d'accord que c'est de l'huile.
7: Mais de l'huile.
25: Donc, en fait, vous, c'est de la fausse huile, en fait, que vous vendez.
7: Nous, c'est de l'huile véhicule.
25: C'est ça. Non, mais dites-moi, je vends de la fausse huile. Et je
7: mais ça va pas, la tech, ça. C'est pas de la fausse huile.
25: Il y a un arnaquisme quelque part, là, parce que.
7: Allez, on coupe court.
25: Ah non, mais moi, je vais venir.
7: Ben, venez donc, on va rigoler 5 minutes. Parce que franchement.
25: Bah, ça, on rigole, oui.
7: C'est n'importe quoi, votre truc, là.
25: Non, mais alors, passez-moi le responsable.
11: Oui.
25: Oui, bonjour, madame.
11: Attendez, je peux vous causer deux secondes, là ?
25: Oui.
11: Si vous me dites que vous avez acheté de l'huile moteur pour mettre dans une friteuse, ça peut pas fonctionner.
25: Et puis, je pense que ça m'a bousillé la friteuse, hein, donc il va falloir me payer la friteuse, en plus. Hein.
11: Ah ben, ça, attendez, franchement, c'est pas moi qui vous a servi.
25: La vérité éclate.
11: Non, c'est pas la vérité éclate. Croyez-vous pas mieux vous rembourser une friteuse parce que vous avez pris de l'huile moteur. Moi, ça n'y comptait pas.
25: Ah ben, alors, vous me bousillez ma friteuse et je devrais.
11: Mais c'est pas de l'huile alimentaire, arrêtez un peu, non ? Bah, merde.
25: Bon, du coup, à partir du moment où vous m'avez vendu la mauvaise huile,
11: oui.
25: Vous êtes donc du coup responsable.
11: Non, du tout.
25: Ah bah si.
11: Bah du tout.
25: Ah bah si, c'est ça.
11: Vous me demandez de l'huile, moi je sais pas ce que vous voulez en faire de l'huile.
25: J'aurais pu vouloir faire une vinaigrette par exemple.
11: Bah si vous voulez.
25: Bah c'est pareil, ma femme a essayé, elle était immangeable.
11: Bah ça c'est sûr. Hein.
25: Donc vous le savez.
11: Ah bah c'est sûr qu'on le sait qu'une huile moteur n'est pas alimentaire. À partir du moment qu'on demande de l'huile, donne ça son service.
25: À partir du moment que je demande de l'huile, c'est que.
11: Ah vous avez pas précisé pourquoi que c'est.
25: Ah bah à partir du moment que je demande de l'huile, pourquoi que ce soit que c'est.
11: Ah non, bah arrêtez, non, je ne rembourserai pas de friteuse.
25: Ah bah il y a la friteuse et puis il y a le costume.
11: Ah bon, et pourquoi pas aussi la maison aussi. Non, mais arrêtez un peu, non, vous délirez un peu là.
25: Bah excusez-moi, mais enfin ça m'en a
11: foutu. Bah, allez, c'est bon. Ah, ramenez, puis on verra ça sur place.
25: Ah bah j'arrive. Mmh. Vous me voyez là ?
11: Où ça ?
25: Devant la station service.
11: J'arrive.
25: Je vous attends, hein.
11: J'aimerais bien parce que je suis devant mes pompes, moi.
25: Excusez-moi, là vous êtes à côté de vos pompes ?
11: Ah oui, je suis devant même.
25: Devant ou à côté ?
11: Ah, je suis devant mes pompes, hein, vous avez pas.
25: Vous êtes sûr ?
11: Ah ouais, oui.
25: Alors excusez-moi, mais je pense que vous êtes à côté de vos pompes.
11: Ah bah arrêtez, Si je ne suis pas devant les pompes, là autre chose maintenant.
25: Ah bah excusez-moi, mais alors là hop, je viens de passer.
11: Et une voiture comment ?
25: Une voiture, une petite voiture. Attention, je vais passer.
11: Oui, il y a un camion qui passe, là,
25: c'est moi.
11: Avec un camion ?
25: Oui.
11: Ah bon ?
25: Oui, parce que j'ai changé de véhicule entre temps, là je.
11: Non mais,
25: Ah, attention, je repasse en marche arrière cette fois-ci et en camping-car. Vous êtes prêts ?
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13: Allô ?
14: Oui, bonjour, madame Ledoux à l'appareil.
13: Oui.
14: C'est le DFJDF ?
13: Oui.
14: Je vous appelle parce que je suis témoin d'un phénomène physique inclassable. Vous savez, le passage des ovnis la semaine dernière nous a laissé un peu sans dessus-dessous. Eh bien, depuis chez moi, j'ai observé un phénomène très lumineux, et je ne sais pas s'il s'agit d'un extraterrestre.
13: Une petite question indiscrète, madame, vous avez quel âge, là, s'il vous plaît ?
14: 69 ans.
13: 69 ans,
14: L'extraterrestre a un corps de 10 cm à peu près, opaque, voyez-vous. Et alors, il y a une queue au bout qui fait le tour de mon mur, et qui se termine par une espèce de petite touche blanche, et dès que j'appuie dessus, ça fait de la lumière partout dans la pièce.
13: Et alors, qu'est-ce qui se passe quand vous appuyez sur la touche blanche ?
14: Ben, il y a une lumière incroyable qui inonde ma pièce.
13: Et ça, c'était déjà produit avant, madame ?
14: Oui.
13: Mais la dernière fois, quand c'est arrivé, qu'est-ce que vous avez fait ?
14: J'ai appuyé sur la touche blanche.
13: Et alors ?
14: Eh ben, la lumière a disparu.
13: Et là, que maintenant, vous avez appuyé sur la touche blanche, qu'est-ce qui s'est passé ?
14: La lumière est revenue.
13: La lumière incroyable est revenue ?
14: Ah oui.
13: Et vous en avez parlé à qui, alors, madame, en dehors de nous ?
14: Et à ma voisine.
13: Et qu'est-ce qu'elle a dit ?
14: Elle a dit qu'elle en avait un chez elle aussi.
13: Ah oui ?
14: Oui. Comment dire ? Vous savez, ça fait un peu comme une petite boule, quoi, vous voyez ? Et puis, il est tatoué.
13: Ah bon ?
14: Il a un nom.
13: Il s'appelle comment ?
14: Il s'appelle Krypton 75.
13: Krypton 75, oui, je vois tout à fait ce que c'est, oui.
14: Qu'est-ce que c'est ? C'est de quelle planète ?
13: Krypton, c'est au-dessus du troisième système solaire, là, madame. Hein. À quelques centaines de millions d'années-lumière de nous. Mais, enfin, vous savez, c'est un type d'extraterrestre, effectivement, qui est assez connu, quand même, malgré tout. Ce sont des extraterrestres pacifiques, hein, madame.
14: Je peux vous dire quelque chose, mais je parle doucement parce que je voudrais pas les alerter.
13: Non, mais vous pouvez parler, hein. Je pense que de ce côté-là, ils sont pas très émotifs. Ils supportent pas mal de choses, vous savez.
14: Il a fait des petits.
13: Il a fait des petits?
14: Oui, quand j'ouvre la porte de mon réfrigérateur.
13: Oui.
14: Il y en a un aussi. Et il fait que de me regarder.
13: Ouais, mais enfin, tant qu'il vous regarde, mais moi, je vous dis, c'est une race assez pacifique d'extraterrestres. À mon avis, vous n'aurez pas de problème, hein. Vous savez, on peut pas leur faire grand-chose. On n'a jamais essayé de les détruire, hein. Il vaut peut-être mieux pas non plus, hein.
14: Mais je sais ce que je vais faire. Je vais profiter que celui-ci soit disparu ou endormi.
13: Non, non, mais n'y touchez pas, madame.
14: Je vais le tuer, celui-là, pour voir ce que vont faire les autres.
13: Ah non, non, non, non, non, il faut pas faire ça, madame.
14: Attendez, bougez pas, je prends le cendrier.
13: Non, non, ne faites pas ça. Ne faites pas ça. Allô, laissez-le vivre, madame.
14: Allô? Je l'ai zigouillé.
13: Ah ben, il fallait pas faire ça, madame.
14: Maintenant, je vais m'occuper de la petite famille.
13: Mais non, écoute. Faut pas faire ça. Allô, madame?
14: Il y en a un au-dessus de mon lit.
13: Non, non, mais il faut pas les assassiner, madame. Ils y sont pour rien, là. Ils ont rien fait de spécial, hein. Arrêtez ce massacre, là. Ça sert à rien, là.
14: Je vais dégommer celui qui est dans mes toilettes.
13: Ah non, non, non, non, non. Arrêtez, madame, allons.
14: Il en reste deux.
13: Il en reste deux, ouais, mais non, mais vous n'allez pas faire ça à tous les extraterrestres qui sont chez vous, là. Je vous ai dit que c'était des pacifiques, madame.
14: Je vais me gêner.
13: Ah bon?
14: Bougez pas, je vais dégommer celui du couloir, puis après la porte d'entrée, il n'y en aura plus.
13: Ouais, mais vous allez vous faire mal, là, madame, si vous continuez comme ça, là, hein?
14: Il est allumé.
13: Il est allumé?
14: C'est le plus dangereux.
13: Ah non, c'est pas le plus dangereux, madame.
14: Les autres étaient éteints.
13: Ah oui?
14: Attention, j'y vais! Ça y est.
13: Et le disjoncteur n'a pas sauté, là?
14: Oh là là! Il y a la grosse bête noire, là, qui est à côté de la porte d'entrée.
13: Là, il faut pas y toucher, hein, madame.
14: Elle est pas contente, hein.
13: Non, non, mais il faut pas y toucher, là, madame. Dites-moi, là, vous êtes chez vous cet après-midi?
14: Il y a leur espèce de vaisseau spatial noir à côté de la porte d'entrée.
13: Ah non, non, non, non, non, ils ont pas vaisseau spatial. Les vaisseaux spatiaux sont repartis la semaine passée, là. On les a vus à la télévision, là.
14: L'espèce d'ovni, là, vous
13: ah,
14: savez...
13: Ah non, non, non, vous trompez, là. C'est pas un vaisseau spatial, ça, madame.
14: Madame, celui-là, je vais me le faire aussi.
13: Ah non, non, non, non, non, non, non, non, non. Allô?
14: Attention. C'est parti, au nom de la patrie, j'y vais.
13: Ah non, non, non, mais il faut arrêter, madame, arrêtez de taper, là. Allô?
14: Le vaisseau est résistant. Il se défend, il fait de la fumée.
13: Non, c'est pas un vaisseau, là, c'est le disjoncteur, madame, il faut arrêter de le taper, ça appartient à EDF, ça, madame, vous vous trompez, là.
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10: Allô?
25: Oui, bonjour, monsieur, c'est bien la boulangerie?
10: Oui.
25: Mon fils est passé hier acheter du pain frais? Une baguette. Et alors, elle n'était pas fraîche.
10: Ah non, ça, c'est pas possible, monsieur.
25: Il me l'a rapporté, elle était encore chaude.
10: Bah, c'est normal qu'elle est chaude, puisqu'elle a été cuite ce matin.
25: Donc, pourquoi, dans ce cas, est-ce qu'on essaye de me faire croire que c'est du pain frais, alors qu'il est chaud?
10: Parce que, monsieur, vous faites comment du pain frais? Expliquez-moi.
25: Alors, moi, je suis pas spécialiste, mais j'imagine que d'abord, on fait cuire le pain, et ensuite, on le met dans une sorte de rafraîchisseur.
10: Il est pas congé, on va pas le sortir du congélateur et vous vendre du pain du congélateur, quand même.
25: Bah, parce que non, dans ce cas, ce serait du pain froid, effectivement.
10: Mais là, c'est ridicule, là, ce que vous me dites. Quand on parle de pain frais, c'est parce que c'est du pain qui a été cuit le jour même.
25: Voilà, alors apparemment, vous aviez oublié de refroidir le mien.
10: Mais monsieur, ça se refroidit pas du pain. Ça va pas en chambre de réfrigération.
25: De rafraisement.
10: Non, mais c'est quoi ça encore, cette machine?
25: Bah, je ne sais pas, un fraiseur.
10: Bah là, vous m'inventez des mots parce que je suis désolée, ça n'existe pas. Hein.
25: Bah, le rafraiseur, c'est pour fraiser, c'est pour mettre au frais.
10: Non, mais un rafraiseur, ça s'utilise pas en boulangerie, monsieur.
25: Ah, c'est ça, c'est que vous n'êtes pas équipé peut-être alors.
10: Équipé de quoi?
25: Bah, de la machine à faire le pain frais.
10: Mais monsieur, du pain frais, ça n'existe. Du pain frais, c'est chez nous. Du pain chaud, vous avez la gage de qualité. Mais qu'est-ce que ça veut dire, ça? Vous avez pas du pain de supermarché?
25: Ah, bah, il n'était pas à 8 degrés, hein. Ça, je peux vous le dire.
10: Mais monsieur, ça veut pas dire pain frais, ça veut pas dire à 8 degrés, hein. Ça veut pas dire ça.
25: Est-ce que vous pouvez, dans ce cas, peut-être marquer sur votre devanture que vous vendez du pain tiède ou
10: non,
25: du pain chaud?
10: On vend du pain frais, monsieur.
25: Au moins, peut-être prévenez pain chaud, parce que là, les gens vont être déçus.
10: Et pourquoi ils seront déçus, monsieur? C'est une gage de qualité.
25: Bah, ils vont avoir...
10: Ça veut dire ça?
25: Bah, ils vont avoir l'impression de se faire arnaquifier, quand même.
10: Mais non, mais n'importe quoi, alors.
25: Donc, du coup, je voudrais vous le rapporter cet après-midi.
10: Non, non, mais vous me rapportez pas du pain cet après-midi. Attendez, il est parti hier et il est mort. Vous vous débrouillez, non?
25: Ah, bah, maintenant, il est frais.
10: Non, mais il est pas frais, alors qu'est-ce que vous me racontez, les racis?
25: Bah, évidemment qu'il est frais. Moi, je l'ai mis dehors.
10: Il veut venir se la faire rembourser. Allô?
25: Oui, allô?
10: Ah, ben, non, mais attendez. Vous n'avez pas mangé votre baguette?
25: Ah bah,
10: parce qu'elle était chaude.
25: Moi, ça me gênerait de vous dénoncer au syndicat des panifiés.
10: Pardon? Vous voulez me dénoncer au syndicat des pâtissiers?
25: Des panifiés.
10: Des panifiés? Ah oui, et pourquoi? Parce que je vous ai vendu du pain frais? Mais, non, mais je rêve. Non, mais je suis en plein délire, là. Je ne vois pas pourquoi vous me dénonceriez au syndicat des panifiés, comme vous dites.
25: Des panifiés.
10: Bah, des panifiés, c'est bien ce que je viens de dire.
25: Bon.
10: Je peux pas continuer la discussion.
25: Est-ce que je peux avoir peut-être la personne qui...
10: Oh, bah, si vous voulez, vraiment, je vous le passe, ne quittez pas.
15: Bon, apparemment, parce que le problème, j'ai Allô ?
16: Oui.
15: Bah attendez, appelez-moi con quand vous êtes.
16: Comment ?
15: Appelez-moi con quand vous êtes.
16: Pourquoi vous voulez que je vous appelle con ?
15: Vous vendez du pain pas frais, non mais vous cherchez quoi là ?
16: Est-ce que je peux passer cet après-midi ?
15: Pourquoi faire ? Pour la baguette du pain chaud là ?
16: C'est ce que je disais à votre collègue là, à l'autre monsieur.
15: Non, c'est ma femme.
16: Ah !
15: Oui !
16: Vous êtes sûr ?
15: Non mais attendez, vous jouez à quoi ?
16: Encore une fois, c'est ce que je disais à l'autre monsieur. Je dis pas que
15: non,
16: vous avez
15: c'est
16: fait.
15: C'est madame, c'est ma femme.
16: Moi je voulais l'échanger, sinon.
15: Sinon quoi ?
16: Bah sinon, je sais pas, si vous pouvez me filer des gâteaux à la place, peut-être.
15: Et puis encore quoi, vous voulez pas que je vous file un billet de 500 euros, des fois ?
16: Combien ?
15: Vous voulez pas que je vous file un billet de 500 euros ?
16: Vous en avez ou pas ?
15: Oui.
16: Ah bah alors, j'en veux bien.
15: Ouais, bah venez le chercher.
16: Ah bah merci.
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19: Allô ?
9: Oui, bonjour madame.
19: Oui.
9: Oui, bonjour, c'est France Télécom à l'appareil.
19: Oui.
9: Dites-moi, vous n'avez pas eu des problèmes de réception dernièrement ?
19: Non.
9: Parce que apparemment, d'après le dispositif nouveau de nos relais antennes, vous aviez quand même un fort risque en degré 6 en potentiel de radiation.
19: Oui.
9: Vous êtes sûr qu'on n'ait rien senti de nouveau dans son téléphone ?
19: Ah non.
9: Bon, on va
19: non,
9: faire.
19: Je ne peux pas être embêté.
9: Là, vous êtes actuellement, vous avez un signal de 1530. Hein, c'est-à-dire c'est un signal qui est quand même élevé.
19: Ben, j'en sais rien, moi, je connais rien.
9: Non, mais c'est pour vous expliquer, vulgariser un peu notre propos. Donc, ce qu'on va faire, c'est qu'on va monter le signal là tout de suite à 1700.
19: D'accord.
9: Donc, vous allez me dire si vous ressentez quelque chose. Est-ce que vous pouvez avoir quelque chose à mettre sur la tête pour protéger un peu des radiations ?
19: Non.
9: Cellulose ou, vous voyez, un papier celluloïde. Un papier toilette, par exemple.
19: Vous avez ça ? Chercher ça.
9: Merci beaucoup. On va passer, chers auditeurs, de 1530 à 1700. Jean-Baptiste, vous montez, s'il vous plaît, le signal. Ah, tu vas en PHR. Tu vas en.
19: Voilà.
9: Ben, je suis à 1543. D'accord. Allô ?
19: Oui.
9: Oui. Alors, vous avez un rouleau de papier hygiénique ?
19: Ouais.
9: C'est ça. Alors, vous le dépliez et vous l'enroulez. À partir du visage, vous voyez, à partir de la bouche, jusqu'au front et jusqu'aux cheveux, pour vous protéger des radiations.
19: Mm-hmm. Yeah.
9: Vous commencez par la bouche, puis vous entourez à partir du bas vers le haut. Hein. La bouche, le nez... 1600. On est à 1600, là, maintenant. Premier stop, OK ? Pas de radiation.
19: Mm-hmm. Ça y est, je suis protégé.
9: Alors, vérifions, s'il vous plaît. Le papier toilette, vous l'avez enroulé comment, là ?
19: Je l'ai enroulé autour de la tête, entre mes oreilles, les cheveux et puis la bouche, le nez.
9: Le nez, tout est protégé.
19: Oui.
9: Donc vous savez, un peu comme une momie, quoi.
19: Oui.
9: Vous voyez ?
19: Mm-hmm.
9: D'accord. C'est du double épaisseur, vous avez mis ?
19: Oui.
9: D'accord. Rose, blanc ?
19: Il est blanc.
9: Il est blanc, d'accord. Alors maintenant, on va faire un essai, madame. Vous allez gonfler, on va en voir en réception. Hein. Donc tu vas passer à 1780. Allô, allô ?
19: Oui, je vous entends plus.
9: Vous m'entendez plus, voilà, d'accord. Donc là, on va passer à 1700. Vous m'entendez bien ?
19: Oui, là, je vous entends.
9: Très bien. Donc, vous allez fermer la bouche, gonfler vos joues et souffler d'un seul coup quand je vous le dirai, d'accord ? Attention. Fermez la bouche. Allez-y. Encore ? Voilà. Vous pouvez enlever le papier. Voilà. Est-ce qu'il y a une marque sur le papier, à l'endroit où vous avez soufflé ?
19: Non.
9: À l'endroit où vous avez fait...
19: Non.
9: Non. Il n'y a pas une marque marron ?
19: Non.
9: Bon, bah écoutez, madame, vous n'avez rien.
19: Mm-hmm.
9: Votre ligne est en sécurité. Qu'est-ce qu'on dit à France Télécom ?
19: Merci.
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20: Allô ?
25: Bonjour madame, c'est bien la boucherie ?
20: Oui, c'est bien ça, monsieur.
25: Je vous appelle rapport au réchauffage climatiste.
20: Oui.
25: Je vais vous couper le chauffage et l'électricité.
20: Ah bon ?
25: Bah oui, parce que comme j'ai signé la pétition pour faire des économies d'énergie,
20: ouais.
25: Ça m'arrange de les faire chez vous.
20: Bah ouais, mais comment qu'on va faire pour travailler ?
25: Bah comment que vous allez faire comme d'habitude ?
20: Bah non, si on n'a pas de courant, on n'a pas de frigo, on n'a pas de machine à charbon, on n'a pas de broyeur, on n'a rien.
25: De machine à shampoing ?
20: Machine à jambon.
25: Pourquoi du shampoing qui est
20: du jambon, c'est tout électrique ça, monsieur.
25: Ah non, le jambon c'est pas électrique, c'est de la viande.
20: Bah pour pouvoir couper le jambon, on fait ça avec une machine électrique.
25: Oui, mais alors si vous couper du shampoing avec une machine électrique.
20: Du jambon avec une machine à jambon.
25: D'accord. Et quel rapport avec le shampoing ?
20: Je vais pas parler de shampoing, monsieur.
25: Ah si, le shampoing pour votre machine.
20: Là, c'est pas une machine à shampoing, on fait pas du shampoing.
25: À part le shampoing de jambon.
20: Le shampoing de jambon, n'importe quoi.
25: Bon, l'essentiel, c'est que vous êtes d'accord pour la coupure.
20: Ah, d'accord.
25: Ah bah d'accord, ok, donc je note d'accord.
20: Bah, j'ai pas dit que j'étais d'accord.
16: Vous m'avez dit d'accord, là.
20: Non, c'est pas ça, mais j'ai dit d'accord.
16: Vous m'avez dit d'accord, oui.
20: Non, j'ai pas dit d'accord pour que vous coupiez le courant. Hein.
25: Bon, Martin, elle a dit d'accord ou pas, la dame, là? Ah oui, elle a dit d'accord. Ah.
20: C'est pas une dame, c'est un monsieur.
16: Vous voyez, j'ai mon collègue, là, qui est à côté de moi, qui me confirme.
20: Non, j'ai pas dit que j'étais d'accord, monsieur. Faut pas dire ce que j'ai pas dit. Hein.
16: Oh, bah voilà, on change de version.
20: Bah, vous voyez ça à mon patron.
16: Ah, bah, passez-le moi.
20: Attendez.
0: Bonjour.
16: Bonjour madame.
0: Bonjour monsieur, oui.
16: Oui, c'est ce que j'ai dit.
0: Non, non mais attendez monsieur, attendez, c'est pas possible que vous me coupez l'électricité du chauffage parce que je suis un commerçant, vous allez pas me coûter le gaz ni les frigos.
16: Ah bah, si vous avez des frigos au gaz, pas de problème, je coupe juste l'électricité.
0: Mais c'est pas des frigos au gaz, ça marche à l'électricité, qu'est-ce que vous me racontez monsieur là?
16: Écoutez, moi je fais ça en toute modestie au nom de la planète, hein, au nom de l'écologisterie.
0: Ouais, ceux qui nous cassent les couilles, ouais.
16: Merci pour eux.
0: Bah oui, ça nous casse les couilles monsieur, on a pas besoin. N'emmerdez pas les gens qui sont en train de travailler. Vous comprenez ce que je veux vous dire?
16: Je comprends très bien, comme vos frigos tournent au gaz.
0: Et non, moi tout marche à l'électricité. Donc j'ai des comptoirs et des frigos, donc vous allez rien me couper du tout.
16: Oh bah voilà, en plus trop sympa, je vous préviens.
0: Bah vous préviens de quoi? Rien du tout, moi j'ai rien signé, j'ai pas de charte, rien du tout.
16: Sinon, pour vos frigos, vous les bourrez avec des glaçons.
0: Ouais, bien sûr.
16: Non, bah, ou de la glace pilée, tout simplement.
0: Ouais, bien sûr, je l'avais la cherche où la glace pilée.
16: Ah bah écoutez, il se trouve que moi j'ai mon beau-frère qui a une entreprise de glaciste.
0: Ah ça c'est fort.
16: Il peut vous livrer, hein.
0: Ouais, allez-y. Mets
16: 3 SMIC,
0: vas-y.
16: 3 SMIC? Comment ça?
0: Ah, ça bloque? Tu comprends pas?
16: Non, mais je vois pas le rapport avec le SMIC. Pourquoi vous me parlez d'argent?
0: Non, non, pas le SMIC. En plus, il est sourd. Le SMI.
16: Oui.
0: Pas SMI, semi-remorque, camion, gros camion.
16: Ah, mais on peut pas. Gros camion, grosse pollution.
0: Ah, bah ouais, merde. Alors, comment on fait?
16: Eh ben, on les livre en charrette.
0: Ah, d'accord. T'as des chevaux?
16: Bon, j'ai un poney, oui, Martinou.
0: Tu viens de où avec ta glace? Il est bien monté le poney, parce que...
16: Alors, ça, je préfère que vous lui demandiez vous-même.
0: D'accord.
16: Attendez, je vous le passe.
0: Ah, vas-y, ouais.
16: Martinou! Viens parler à la dame!
0: Ah, non, vous faites exprès, c'est une blague, monsieur, non?
16: Allô?
0: Ouais.
16: Bonjour.
0: Non mais c'est des conneries.
16: Comment ça c'est des conneries?
0: C'est qui?
16: Alors bonne question, c'est qui à votre avis?
0: Bah écoutez, j'en connais beaucoup des cons donc alors c'est ça le problème.
16: Ah mais moi je suis plus que con, je suis trop con.
0: Ouais.
16: Ah bah oui.
0: Ah.
16: Ah. Et en plus on pourrait être à la radio.
0: Non c'est vrai.
16: Complètement.
0: Ah merde.
16: Mais laquelle?
0: Rire et chanson.
16: Eh ben gagné, bravo.
0: Ouais c'est ça. Ah bravo, super. Bon ben c'est parfait, impeccable.
16: Eh ben au revoir madame.
0: Je vous en prie, au revoir madame.
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21: Bienvenue. Alors à samedi, oui. Allô, oui.
22: Oui, bonjour madame, bonjour. C'est bien la poissonnerie.
21: Oui, monsieur.
22: Oui, bonjour, c'est le service vétérinaire gynécologique de Deauville à l'appareil.
21: Service vétérinaire gynécologique de Deauville, oui.
22: Oui, je vous appelle pour savoir si vous avez des moules en ce moment en vente.
21: Ouais.
22: Est-ce que vous pouvez prendre une moule, s'il vous plaît? Et je vais vous demander une petite observation, simplement.
21: D'accord, quittez pas.
22: Voilà, en attendant, chers auditeurs, vous...
21: Oui, alors je la tiens, oui.
22: Voilà, vous la tenez, alors vous avez une moule, là? D'accord. J'aimerais bien que vous ouvriez cette moule.
21: Ouais, attendez, quittez pas.
22: Si vous pouvez ouvrir votre moule, madame.
21: Eh, c'est moi le bruit, je suis au téléphone, on n'entend rien.
22: Si vous pouvez...
21: Merde, il en fait exprès ou quoi?
22: Est-ce que vous pouvez ouvrir votre moule, s'il vous plaît?
21: Oui, c'est ce que je suis en train de faire. Allez.
22: Bon. Est-ce qu'elle vous paraît fraîche?
21: Ah oui, et puis elle est belle, elle est bien rosée, elle est bien pleine et bien rosée.
22: Votre moule est pleine et...
21: Elle est rosée.
22: Elle est rosée.
21: Oui.
22: Quand vous la touchez, est-ce qu'elle se rétracte?
21: Ah oui, sans problème.
22: D'accord. Votre moule, donc, se rétracte dès que vous la touchez, hein?
21: Ben, elle se rétracte et puis après, elle se remet dans le bon sens.
22: Elle s'ouvre, hein, de toute façon?
21: Oui, c'est ça, tout à fait.
22: D'accord. De quelle couleur est-elle à l'intérieur, votre moule?
21: Elle est un petit peu jaune rosée, quoi. Mais elle est bonne, hein.
22: Est-ce que vous pouvez mettre un doigt dans votre moule?
21: Oui. Alors, qu'est-ce qui se passe?
22: Alors, comment réagit-elle?
21: Bah, elle bouge.
22: D'accord. Vous touillez un peu, non?
21: Non, pas spécialement.
22: Essayez de voir un peu en frottant, un peu à l'intérieur.
21: Oui, bah, elle bouge.
22: D'accord. Mettez deux doigts maintenant. Qu'est-ce qui se passe?
21: Bah, je l'écrase, là.
22: Ah, vous écrasez votre moule avec deux doigts?
21: Ben oui.
22: D'accord. Et trois doigts, est-ce que ça passe ou pas?
21: On peut pas, elle est trop petite.
22: Donc votre moule, c'est une petite moule en fait, hein?
21: Ben oui, c'est une petite moule qui fait quoi, 3,5 cm, 4 cm? 3,5.
22: Ça fait petit, hein?
21: Ben c'est pas une très grosse moule, hein. La longueur réglementaire, je crois que c'est 4 cm, alors elle fait pas plus, hein.
22: Ouais. Votre moule n'est pas facile d'accès.
21: Non.
22: D'accord. Vous m'avez dit qu'elle était poilue?
21: Non, elle est propre.
22: Les consommateurs de votre moule sont contents d'elle ou pas, en général?
21: Bah, on n'a jamais eu à se plaindre.
22: D'accord. Au niveau de la raie, maintenant, on a vu la moule. On a vu votre moule, hein. Au niveau de votre raie.
21: La raie?
22: Oui. Est-ce que vous pouvez toucher votre raie?
21: La raie, eh ben, oui, elle est rugueuse.
22: Votre raie est rugueuse, hein. Donc, je ne peux pas mettre trois doigts dans votre moule parce qu'elle est trop petite. Et votre raie est?
21: Rugueuse. Elle est même, comment on dit là, il y a de la glu dessus là.
22: Il y a de la glu dans votre raie.
21: Non, non, sur la peau de la raie. Il y a de la glu dessus là, que, du truc.
22: Ouais, mais je veux pas savoir. Oui, de collant, oui. Je veux pas savoir où vous avez passé la nuit, madame. Hein.
21: Non, mais vous parlez de marchandises ou vous parlez de moi là? Parce que vous avez l'air de vous foutre de la gueule du monde là.
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6: Allô?
7: Oui?
16: Bonjour madame, c'est bien le bureau de tabac?
7: Attendez, je vais changer de poste. Allô?
16: Ah bah il a raccroché, bah tiens.
7: Allô?
16: C'est incroyable ça.
7: Bah non, je suis là.
16: Bah ça c'est alors ça d'un sans gêne.
7: Bah j'ai pas raccroché, c'est parce que j'ai changé de poste.
16: Parce que je l'entendais, il y avait du bruit.
7: Bah oui, c'est moi.
16: Et tu sais quoi, il me raccroche au nez.
7: Mais attendez là, qui, vous parlez qui là?
16: Je suis en train d'expliquer à mon beau-frère qui est à côté. Voilà, j'étais en ligne avec la dame.
7: Mais attendez, c'est moi.
16: Et il me raccroche au nez.
7: Mais non, je vous ai pas raccroché au nez, j'ai changé de poste.
16: Ah non, mais je vais la rappeler.
7: Allô?
16: Alors je compose le numéro.
7: Allô?
16: Oui, je compose un instant.
7: Non mais attendez, vous foutez de ma gueule là ou quoi là? Allô?
8: Allô.
16: Ah, bonjour. Bonjour monsieur, ben voilà.
23: Attendez, parce qu'il vous disait allô, allô, il n'y a personne qui répondait. Est-ce que vous entendez parler avec votre beau-frère? Il vous disait allô, allô?
16: Non, parce qu'il me dit qu'il change de poste.
23: Oui, ben c'est ce qu'il a fait.
16: Et là, il me raccroche au nez.
23: Non, mais enfin bon, le problème, il est où?
16: Alors, le problème, il est que moi, j'ai acheté une cartouche de cigarette et vous avez oublié de me la faire payer.
23: Vous nous avez acheté une cartouche de cigarette et on a oublié de vous la faire payer.
16: Le problème, c'est que maintenant, c'est vous qui me devez de l'argent.
23: Ben, non, mais ça va pas, non? Si vous ne nous l'avez pas payé, on peut pas vous la rembourser. Et réfléchissez un petit peu, là, ce que vous dites.
16: Et pourquoi?
23: Attendez, vous nous l'avez pas payé, voyons. Mais n'importe quoi. On vous a donné une cartouche que vous nous avez pas payée. Donc c'est vous qui nous devez de l'argent.
16: Je commence à comprendre pourquoi on m'a raccroché au nez. C'est que vous vouliez pas me payer, en fait.
23: Mais non, mais attendez, vous comprenez pas ce qu'on vous dit. Hein.
16: Vous me dites ça, et puis dans 10 secondes, vous allez à nouveau me raccrocher au nez. Je le vois venir.
23: Ben non.
16: Ah, allô?
23: Oui.
16: Ah, ben j'en étais sûr, tiens.
23: Mais...
16: Ils m'ont raccroché au nez encore.
23: Ben non.
16: Cette fois-ci, c'est le monsieur qui me raccroche au nez.
23: Non, mais n'importe quoi.
16: Oh, mais c'est dingue.
23: Ah, ben oui. Allô, oui.
16: Oui, bonjour monsieur.
23: Madame.
16: Oui, admettons.
23: Oui, et puis je vous dois de l'argent.
16: Bah oui.
23: Va falloir que je vous donne 70 euros.
16: 73 maintenant.
23: Mais pourquoi?
16: Bah, rapport à l'augmentation.
23: Mais si vous l'avez pas payé, je vais pas vous le rendre quand même.
16: Ouh là là, j'ai l'impression que vous essayez de m'arnaquifier là.
23: Bah, pourquoi je vous arnaquerai? C'est vous qui voulez m'arnaquer, hein. Qu'est-ce que c'est de ce travail-là? Je comprends pas du tout.
16: Bah, dans le sens où, comme vous, vous avez commis une faute d'invendisme.
23: Oui, mais vous venez, hein. Si vous avez quelque chose à réclamer, vous venez.
16: Ou alors vous me donnez une deuxième cartouche.
23: Mais non, pas du tout. Mais qu'est-ce que c'est de ça? Moi, je les achète, les cigarettes. Alors, je vais perdre 70 euros, il faut que je vous redonne une cartouche. Non, mais d'où que vous avez vu ça, vous...
16: Non, mais d'où que j'ai vu ça, c'est que vous...
23: Je vous renaque pas, c'est vous qui voulez m'arnaquer.
16: Ah bah, vous m'avez renaqué.
23: Bah, mais là, c'est grave. Ce que vous me dites, c'est grave.
16: Ah bah oui, je vois bien qu'on essaye...
23: Comment je vais vous voir? Vous allez venir, je vais voir qui vous êtes.
16: Qui que je suis? Bah, je suis Monsieur Martin, c'est ce que j'expliquais à votre collègue, là, celui qui me raccrochait au nez.
23: Quoi? Mais c'est mon fils. C'est grave, non?
16: Bah, ah, ça, c'est grave, je suis bien d'accord.
23: Oh,
16: vous-même?
23: Eh,
16: hein?
23: Mais c'est grave, là. C'est le monde à l'envers, là.
16: Ah bah, excusez-moi, mais alors, dans ce cas, si vous m'avez pas renaqué, prouvez-le.
23: Bah, quoi? Prouvez-le.
16: Ah,
23: bah,
16: ah.
23: Mais, bon, allez.
7: Allô?
16: Eh bah voilà, évidemment, ils m'ont encore raccroché au nez.
7: Non, j'ai pas raccroché, je suis au bout du fil.
16: Oh non, mais je vais le rappeler.
7: Bah, rappelle-moi, je t'entends.
16: Trois fois, ils sont gonflés, quand même.
7: J'ai pas raccroché, je suis au bout du fil.
16: Alors, je le rappelle tout de suite.
24: Oh.
16: Ah, allô?
7: Ouais, c'est bon.
16: Ah bah voilà, je le savais. Ils m'ont raccroché au nez.
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27: Centre de recrutement de l'armée de l'air, bonjour.
28: Bonjour madame, je suis au centre de recrutement.
27: De l'armée de terre.
28: Oui, c'est ça. Adjudant-chef Le Duret à la retraite.
27: Bonjour chef.
28: Vous avez quel grade?
27: J'ai grade de brigadier chef.
28: Ça va?
27: Oui, ça va bien.
28: Bon, pas trop.
27: Merci.
28: Pas trop dur avec le soleil?
27: Ça va, c'est des températures appréciables pour l'instant.
28: Oui, moi je me souviens, dans mon bureau, j'avais du mal à dormir. Tellement il faisait chaud à cette époque-là.
27: Ah bon, eh bien.
28: Pas vous?
27: Pour l'instant, ça va.
28: Bon, parlons peu, mais parlons bien. Depuis que je suis à la retraite, comme je suis un passionné de l'histoire de l'armée, évidemment, hein,
27: oui.
28: Je collectionne tout ce qui est militaire.
27: Oui.
28: Et là, j'aurais aimé savoir si vous pouviez m'aider, en fait... pour avoir le slip du colonel. Parce que je n'en ai pas. C'est une pièce assez rare.
27: Le quoi?
28: Le slip du colonel.
27: Ah non, mais je sais... Non, mais franchement, je... Non, comment voulez-vous que j'arrive à avoir un slip d'un colonel?
28: Bah, vous êtes une femme, vous pouvez...
27: Ah ben non, non, mais...
28: Je vous donne la pièce.
27: Ben oui, mais je vous dis, là, moi, je pourrais le faire pour vous, hein. Faudra appeler dans un régiment. Les chefs de corps, ils sont dans les régiments.
28: Mais s'il y a un colonel qui passe, est-ce que vous pouvez essayer au moins?
27: Non, non. C'est pas mon travail de demander sous-vêtements à mon chef de corps. Qu'est-ce qu'il va penser de moi? Il va croire que je veux coucher avec lui.
28: Mais non.
27: Bah si.
28: Alors attendez, écoutez. Pour le slip du colonel, vous pouvez rien faire.
27: Non.
28: Bon, Et éventuellement,
27: oui.
28: Je cherche le soutien-gorge de la standardiste.
27: Monsieur.
28: J'en ferai don après au patrimoine du ministère.
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1: Bonjour.
16: Bonjour monsieur, c'est bien la librairie ?
1: Oui, bonjour monsieur.
16: Monsieur Martin à l'appareil, société La Wifi Martin.
1: La Wifi Martin, oui.
16: Oui, je suis installationneur de la Wifi.
1: Oui.
16: Et justement, je dois brancher l'internet chez un voisin à vous, mais il n'y a plus de place sur le boîtier de Techno Distribution Générale.
1: Et donc ?
16: Bah, et donc, vous allez rire.
1: Vous n'avez pas intention de débrancher notre boîtier.
16: Bah si, c'est exactement ça, mais c'est temporaire.
1: Ah non, mais attendez, hein, parce qu'ici c'est une entreprise, hein. Vous avez compris que c'est une...
16: Oui, non, mais en principe, ça ne dure pas trop.
1: Et donc, vous allez débrancher combien de temps ?
16: Ah bah jusqu'à ce que vous rebranchiez la ligne.

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3: 10 000 euros.
4: Ah ouais, 10 000 euros la seconde.
3: Si tu veux avoir des ennuis, il n'y a aucun souci, tu débranches.
4: Ça fait quand même 600 000 euros par minute.
3: Oui.
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4: parce que...
3: t'as un numéro anonyme?
4: Ah bah ça c'est très simple, je suis actuellement en intervention déportifiée sur le boîtier général techno-électronique de la Wi-Fi, donc j'ai branché depuis là-bas un terminal téléphoniste.
3: Pour ça, t'es où là?
4: Là je suis donc devant le boîtier national de connectage de la Wi-Fi à Martainville-Plage.
3: Martainville-Plage.
4: Exactement, donc si vous pouvez me rejoindre maintenant, on peut faire débranchage, rebranchage simultané, comme ça vous serez pas embêté.
3: T'es où Martainville-Plage?
4: C'est dans les Dom-Tomes, on est juste au-dessus de Cuba.
3: Quoi ? Et moi je suis où ?
4: Bah vous êtes dans les Pyrénées.
3: Voilà, donc j'arrive là.
4: Alors ce serait bien de pas traîner, oui, parce que vous vous rendez pas compte, mais bon, j'ai un planning un peu chargé aujourd'hui.
3: Et toi, tu te rends compte, toi ? Il y a exactement 15 000 km entre les Pyrénées et les Dom-Tomes.
4: Ouais, je dirais que c'est ça, oui. Attendez, je regarde la route sur le GPS, vous êtes pas ?
3: À Martinique, aller au boîtier.
4: Vous avez une voiture, vous ?
3: T'es con ou quoi ? Je te dis qu'il y a 15 000 km et un océan.
4: Ouais, alors sinon, vous pouvez aussi appeler le service client, mais c'est quand même plus efficace de se déplacer.
3: Mais pourquoi ? Moi, tout marche très bien, qu'est-ce que tu me fais chier ?
4: Ah bah non, d'ailleurs, pardon, vous pourrez pas appeler le service client, vu que j'aurais coupé votre ligne. Autant pour moi.
3: Mais je crois que j'ai le gogol des Dom-Tomes.
4: Bon, c'est à vous de voir, mais c'est quand même mieux si vous passez maintenant dans les Dom-Tomes.
3: Je crois que j'ai le gogol des Dom-Tomes.
4: Non mais, hey, voyez ça comme une occasion de prendre des petites vacances surprises dans les Dom-Tomes.
3: Toi, si tu veux pas me prendre des vacances, tu touches à rien. Et puis c'est bon.
4: Ah, bah si c'est bon, parfait, donc je débranche la ligne.
3: Qu'est-ce que tu veux me débrancher? Je suis en France.
4: Bah moi aussi justement, vu que les Dom-Tomes c'est en France.
3: Oui, très bien.
4: En revanche, traînez pas à vous mettre en route parce que je vais bientôt rentrer en heure sup.
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5: Allô, bonjour.
6: Bonjour madame, c'est le docteur, le sexologue.
5: C'est la secrétaire du cabinet de sexologie, oui.
6: Mes respects du matin. Madame Ledoux à l'appareil. Je vous explique. J'ai un problème de sexologie.
5: Oui.
6: C'est-à-dire qu'hier, je suis allé chez mon dentiste. Et j'ai découvert une parution médicale, un journal, dans lequel il était question de quelque chose de nouveau dans l'anatomie de nous, les femmes.
5: Oui.
6: C'est-à-dire, je crois que c'est quelque chose d'érogène, le point G.
5: Oui.
6: Est-ce que c'est vrai que ça existe, ça ?
5: Absolument.
6: Ah bon ?
5: C'est-à-dire que le point G, c'est le point de Grafenberg. G étant l'initiale de Grafenberg.
6: Oui.
5: Mais en fait, c'est pas un point, c'est un muscle qui s'appelle le fascia de Alban.
6: Oui.
5: Qui existe chez toutes les femmes.
6: Ah bon ?
5: Chez certaines, il est bien caché, mais il existe chez toutes les femmes.
6: Ah bah chez moi, il est bien caché parce que j'essaie de le trouver depuis une heure et je n'y arrive pas, docteur. Comment je fais ?
5: Écoutez, la meilleure façon de libérer le fascia de Alban, c'est de se mettre à quatre pattes. Parce que ça fait basculer l'utérus dans la bonne position.
6: Alors, je suis donc à quatre pattes sur la chaise, comme vous me l'avez dit.
5: Bien, écoutez, il s'agit d'introduire le pouce, et il se trouve sur la face ventrale. Maintenant, il est bien évident qu'une zone érogène ne se manifeste que par l'excitation.
6: Docteur,
5: oui.
6: Je viens de basculer mon utérus, donc qu'est-ce que je fais maintenant ?
5: Écoutez, moi, je vous ai donné toutes les indications que je connaissais pour y avoir accès. Après, moi, je ne peux pas en faire davantage.
6: Bon, attendez, docteur. J'ai une revue cochonne devant moi.
5: Eh bien, écoutez, essayez. Je vous laisse faire ça.
6: Je vous rappelle.
5: Dans la solitude.
6: Et dites-moi, je vous le rappelle si je l'ai trouvé.
5: J'en serai ravie. Au revoir.
6: Au revoir.
5: Allô, bonjour.
7: Oui, bonjour. Je suis Robert, le fils de Madame Ledoux, qui vous a appelé tout à l'heure. Pour le point G, vous vous souvenez ?
5: Oui, absolument.
7: Alors, nous avons suivi ce que vous nous avez dit.
5: Oui.
7: Alors, bon, ben, moi, au niveau du pouce, ça m'a rien fait, mais alors, ma mère...
5: Elle...
7: Alors là, je dois vous dire que j'ai jamais imaginé une chose comme ça. Hein.
5: Elle l'a trouvée.
7: Ah oui, elle l'a trouvée.
5: Mais j'en suis ravie.
7: Mais alors, est-ce que c'est normal ? Elle dort, là, elle ronfle et tout, là.
5: Ben écoutez, après une grande satisfaction, le sommeil est réparateur, absolument.
7: D'accord. Dites-moi, moi, en tant qu'homme... Point G, il n'y en a pas.
5: Mais vous, étant un homme, vous n'avez pas besoin de... Vous n'avez pas, disons... vous avez un pénis entier, alors que le fascia de l'Alban n'est qu'un résidu.
7: Oui, mais enfin,
5: du corps érectile du pénis de l'homme.
7: Est-ce que les portes du pénis entier, c'est-à-dire, comme vous me dites que j'ai un pénis entier, est-ce que c'est facilement accessible ?
5: Un pénis entier, à mon avis, c'est tout à fait accessible avec une main formée de façon tout à fait normale avec 5 doigts, oui.
7: D'accord. Bon, ben écoutez...
5: Il n'y a pas de problème à ce niveau-là.
7: Attends. Ah ben, elle se réveille, attendez. Alors, allô, docteur ?
5: Oui.
7: Oui, elle veut vous parler, vous remercie. Je la passe.
6: Allô ?
5: Bonjour.
6: Je vous remercie, docteur.
5: Je suis ravie que vous l'ayez trouvé.
6: J'ai fait

0: une grande découverte, une satisfaction. Je n'ai jamais éprouvé ça de ma vie.
1: J'en suis ravie.
0: Alors je tiens à associer à mes remerciements mon fils Robert, qui est à côté de moi, vous-même, docteur, ainsi que donc l'inventeur qui s'appelle Graffenberger.
1: Graffenberg,
0: donc...
1: C'est pas un inventeur, hein.
0: Enfin, le découvrateur.
1: Oui, oui, c'est ça.
0: Vous le remercierez pour moi.
1: Si... Je ne manquerai pas.
0: Il habite à Paris, non?
1: Il est mort depuis longtemps.
0: Ah
1: j'en
0: bon.
1: Ai bien peur.
0: Et il en a découvert d'autres, des points comme ça?
1: Non, non, il s'est contenté de celui-ci.
0: Ah bon.
1: Écoutez, je vais vous laisser, mais je suis ravie que vous l'ayez trouvé. 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
2: Oui, bonjour.
3: Bonjour madame, c'est bien le garage ?
2: Oui.
3: J'ai un gars qui va venir acheter ma voiture chez vous tout à l'heure, donc je voulais savoir quand je pouvais venir la garer sur votre parking.
2: Et vous êtes qui, sans indiscrétion ?
3: Sans indiscrétion, je suis un particulier, mais j'ai fait une petite annonce pour dire que la voiture était vendue par le garage.
2: Attendez, vous rigolez là, non ? Je vends mes voitures, de quel droit je vais vendre votre véhicule ? Je comprends
3: du
2: pas.
3: Du droit qu'en tant que voituriste, c'est votre métier de vendre la voiture.
2: Je suis pas un dépôt vente, hein, monsieur.
3: Vous vendez des voitures ou vous vendez pas des voitures ?
2: Non, mais je vais pas m'occuper de votre vente, monsieur, vous croyez que j'ai que ça à faire ?
3: Oui.
2: Comment ?
3: Non, je dis oui, je pense.
2: J'ai pas compris.
3: Alors, je peux aussi vous le dire en anglais. Yes, you have que ça à faire.
2: Allô?
3: Ah, bah, c'est une autre dame.
2: Attendez, monsieur, c'est pas moi qui vends la voiture.
3: Ce serait mieux si c'était vous, quand même, effectivement.
2: Non, non, est-ce que je la vends ou pas?
3: Bah, ça m'arrangerait, oui.
2: Non, moi, monsieur, je la vends pas.
3: S'il vous plaît, quand même.
2: Non, y a pas s'il vous plaît, je ne vous connais pas, monsieur. Vous n'êtes pas client chez moi.
3: Alors, non, je peux pas être client parce que j'ai déclaré que je bossais dans le garage.
2: Non, c'est n'importe quoi, là. Vous dites n'importe quoi, là.
3: Non, mais ça, on le sait, nous, si vous voulez, mais pour l'acheteur.
2: Oui, monsieur, j'ai pas de voiture à vendre, que je ne connais pas des clients, ni quoi que ce soit, monsieur. Attendez, à ce moment-là, vous me donnez votre nom et votre numéro de téléphone.
3: Alors, monsieur Martin.
2: D'accord, donnez-moi votre prénom aussi, monsieur.
3: Martin.
2: Allez, votre prénom.
3: Martin.
2: Martin et Martin.
3: Absolument.
2: Ouais, mais alors, attendez, monsieur. Ça, j'ai jamais entendu parler de ça, monsieur Martin et Martin. Hein.
3: Eh ben, peut-être parce que c'est la première fois que je vous appelle.
2: Non, monsieur, écoutez, moi, ça vaut. Votre téléphone, monsieur. Donnez-moi votre téléphone.
3: Ah, je peux pas vous le donner.
2: Et pourquoi?
3: Parce que je m'en sers actuellement pour vous appeler.
2: Oui, bien sûr.
3: Oui.
2: D'accord. Et c'est tout, monsieur. J'ai plus rien à faire avec vous, je vous remercie.
3: Plus rien, vous oubliez pas un truc?
2: Attendez, monsieur.
3: Non, parce qu'on a quand même un business à finir ensemble.
2: Attendez.
3: J'attends.
4: Vente de véhicules toute marque, neuf et occasion.
5: Oui, allô?
3: Bonjour, madame. On devait passer la responsable?
5: C'est monsieur. Je participe pas à ce genre de choses. Vous me demandez de mentir à quelqu'un en disant que c'est une voiture qui vient de chez moi. Je ne peux pas me permettre, je suis commerçant.
3: Oui, alors il y a ça aussi, c'est que j'ai dit à mon acheteur que j'avais racheté le garage il y a 2 ans.
5: Ah oui, bien sûr, ouais.
3: Comme ça, on dit que vous bossez pour moi, c'est plus simple pour tout le monde.
5: C'est pas bête non plus.
3: Merci. Plutôt que monsieur Martin, appelez-moi patron, ça fera plus sérieux pour le vendeur.
5: Oh, elle est trop forte celle-là.
3: Excusez-moi d'être un petit peu créatiste. Hein.
5: Là, pour être créatif, vous êtes vraiment très créatif.
3: Donc, dans un souci de crédibilisme, ce serait d'ailleurs bien que j'ai un bureau à mon nom aussi.
5: Vous voulez que je vous mette aussi ma femme à disposition, non, peut-être?
3: Vous êtes sérieux, là?
5: Ouais, bien sûr, oui, tout à fait.
3: Écoutez,
5: sûr.
3: Pour votre femme, ça me gêne un petit peu, mais...
5: Ouais, moi aussi, ouais.
6: D'accord.
5: Elle dit qu'elle n'est pas d'accord.
3: Ou attendez, je vous vois venir, vous voulez négocier?
5: Non, du tout.
3: On essaye de se gratter une petite commission?
5: Non, allez...
3: Je vais venir pour que vous me présentiez un peu à mon personnel, quand même.
5: Ah, si vous voulez.
3: Ou alors, c'est vous qui passez.
5: Non, moi, je pourrais pas.
3: Ah, mais si, vous passez, je vous assure.
5: Ah bon?
3: Vous passez où?
5: Je sais pas.
3: À la...
5: Ah, dites-moi.
3: À la...
5: À la radio.
3: À la radio, bravo, mais laquelle?
5: Alors, qu'est-ce qu'on va dire?
6: Énergie,
5: rire et chanson.
6: Fun.
3: Non, oui, non, oui, non, non, oui.
5: Rire et chanson.
3: Oui, bravo.
5: Ah, c'est trop fort, j'ai jamais rien entendu de tel. Mais ça fait du bien de rigoler et... Et franchement, c'est bien.
3: Je vous souhaite une bonne journée.
5: Merci.
3: Merci qui?
5: Merci, patron.
3: Ah, bien. Au revoir.
5: Bonne journée à vous.
3: Merci, vous aussi.
7: Bravo.
5: Ah, trop fort. Trop fort.
3: En revanche, vous devriez raccrocher à un moment.
5: Ah, oui. Le bouton rouge.
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9: Allô?
10: Oui, bonjour, madame.
9: Bonjour monsieur.
10: Madame Cofteau.
9: Oui.
10: Bonjour madame et félicitations. Ici c'est Radio Drôme 91.3. Vous avez été sélectionnée pour soutenir aujourd'hui madame Le Duret. Est-ce que vous avez lu le journal? Est-ce que vous avez le journal devant vous?
9: Non, j'écoute tous les matins Radio Drôme, mais je n'ai pas le journal.
10: Eh bien, figurez-vous que madame Le Duret est entrée dans le livre, dans le Guinness Book des records, vous savez, le livre des records, hein.
9: Oui.
10: Parce qu'elle a la particularité de pouvoir gober 24 petits pois en moins de 2 minutes.
9: Oh là là.
10: Vous vous rendez compte? Et c'est extraordinaire. Donc, il y a 17 personnes qui sont actuellement avec nous au téléphone pour la soutenir et l'encourager, car elle va tenter en direct sur Radio Drôme ce matin de battre son record avec le soutien des habitants.
9: D'accord.
10: À chaque petit pois qu'elle va gober, nous vous demandons d'affirmer votre soutien haut et fort pour l'encourager à battre son record. Est-ce que vous êtes là tous à Loriol-sur-Drôme?
9: Oui.
10: Bravo, n'hésitez pas à crier, à l'encourager. Attention, Madame Le Duret.
0: Merci. Je tiens tout d'abord à dire bonjour à L'Oriole-sur-Drôme.
9: Bonjour, bonjour, et bon courage.
10: Attention, le top chrono, 3, 2, 1, partez.
9: Bravo, bravo, bravo, bravo. Allez, courage, courage, courage, Madame Le Duret, courage.
10: 3, petit pois. 4.
9: Allez.
10: 5.
9: Courage, courage.
10: Allez, tout le monde est en forme, tout le monde l'encourage.
9: Ah oui, tout le monde, tout le monde. Allez-y, allez-y, allez-y.
10: 8.
9: Encouragez-la, encouragez-la. Allez, Germaine, allez, Germaine, allez.
10: Allez, Germaine,
9: allez, Germaine, allez. Allez, Germaine, allez.
10: 13. Ça va très vite.
9: Allez, Germaine, allez.
10: 18.
9: Germaine, allez, Germaine, allez.
10: 19.
9: Oh, vas-y, j'en ai marre.
0: Hein. Là, je faiblis un peu.
9: Ah.
10: Apparemment, le petit pois ne passe pas. Attention, Germaine.
9: Bravo, Germaine. Bravo, bravo, bravo.
10: Aïe, aïe, aïe, qu'est-ce qui se passe?
9: Allez.
10: Mince, il y a un malaise. Excusez-nous, ne quittez pas. Hein.
9: Bravo, bravo, bravo.
10: Allô?
9: Oui?
10: Là, les ambulanciers se précipitent. Apparemment, il est en train de s'étouffer avec le petit pois.
9: Allez, Germaine. Bravo, bravo, bravo.
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8: Allô, oui ?
3: Oui, bonjour monsieur. Je suis bien à l'horlogerie ?
8: Ouais.
3: Je vous appelle pour un réveil.
8: Pour un réveil ?
3: Ce serait pour me réveiller en fait, à 6h le matin, du lundi au vendredi.
8: Mais on fait pas ce genre de prestation là ?
3: Vous me facturez l'appel là déjà ?
8: Pas du tout, c'est vous qui m'appelez.
3: Non mais il y a eu un bip là, vous me facturez l'appel ?
8: Mais pas du tout monsieur.
3: Excusez-moi, mais enfin je paye déjà.
8: Que mais vous... je vous payais rien du tout.
3: Ça pour facturer ça y va, après dès qu'il faut rendre les...
8: Vous êtes marrant, je vous facture rien.
3: Ah bah passez-moi le responsable.
8: Oui, voilà monsieur.
11: Allô, oui.
3: Oui, bonjour madame, c'est bien l'horloger.
11: Qu'est-ce que vous voulez monsieur?
3: Oui, alors ce que je disais, non, c'est ce que j'expliquais. Il faudrait me réveiller en fait du lundi au vendredi à 6h du matin.
11: Moi, faut que je vous réveille.
3: Bah oui.
11: Bah, attendez, vous êtes pourquoi je vous réveille?
3: Bah parce que c'est votre métier.
11: Bah, vous savez ce que je suis au moins?
3: Bah vous êtes réveilliste, oui.
11: Bah non, je suis pas réveilliste, je suis horloger bijoutier, je suis pas réveilliste.
3: Oh, bah je vous ai demandé.
11: Bah, attendez, je sais pas qui vous a rencontré de l'autre côté hein.
3: Ah bah l'autre côté, ils m'ont dit qu'il fallait voir avec vous parce que c'est vous qui allez me réveiller.
11: Mais monsieur, je vais pas vous réveiller, je veux pas vous téléphoner pour vous réveiller. Qu'est-ce que vous racontez vous?
3: Bah vous m'avez dit que vous étiez réveilliste.
11: Mais non, je suis pas réveillé, je suis horloger bijoutier.
3: Voilà, pour les... donc vous avez l'heure.
11: Comment? Mais monsieur, qu'est-ce que vous me racontez? Non, mais ça va pas dans la tête, vous êtes pas bien dans votre tête, bien quoi?
3: Ouais, excusez-moi de vouloir vous faire travailler, hein, je...
11: Non, mais ça va pas dans la tête, vous êtes pas bien, non? Vous savez qui vous appelez, mais vous êtes pas bien dans la tête, vous êtes malade, bien quoi? Moi, je vous réveille pas, c'est tout, point à barre.
3: Si vous le prenez comme ça, je peux me plaindre au syndicat des réveillistes.
11: Mais prenez-vous à qui vous voulez, mais moi, j'en ai rien à foutre.
3: Non, mais ce que je veux dire, c'est que moi, j'ai mon beau-frère.
11: Ouais, bah, qu'est-ce qu'il veut, votre beau-frère?
3: Il est réveilliste, lui aussi.
11: Mais moi, je suis pas réveilliste, monsieur, je vous dis tout de suite.
3: Non, mais ce que je veux dire, c'est que, vous voyez, je suis quasiment de la profession, dans le sens où mon beau-frère travaille comme vous.
11: Mais moi, je suis pas réveilliste, je réveille personne.
3: Bah, ouais. Vous êtes quand même dans le milieu du réveillisme.
11: Non. Oh, non, vous êtes complètement têtu, c'est pas possible, je vous dis que non. Je suis pas réveilliste, je réveille personne, je suis désolé. Appelez quelqu'un d'autre, mais pas moi.
3: Alors, excusez-moi, vous jouez peut-être sur les mots, peut-être réveillationniste, je ne sais pas comment on dit exactement.
11: Je ne suis pas réveillationniste, rien du tout.
3: Réveillateur?
11: Je ne suis rien du tout.
3: Réveilliculteur?
11: Non.
3: Réveillophone?
11: Mais monsieur, j'en ai rien à foutre, je réveille personne.
3: Ah, attendez, laissez-moi deviner. Vous êtes réveillophile?
11: Non. C'est pas compliqué si je dis non, c'est pas compliqué. Vous savez pas ce que c'est, non?
3: Non, mais quand vous dites non, c'est...
11: Non, c'est non, je ne réveille personne. Et ce n'est pas mon métier, point.
3: D'accord,
11: après.
3: Et si par exemple, je vous rappelle...
11: Je m'en fous, je vais pas me lever à 5h du matin pour vous réveiller, non, mais ça va pas la tête, non.
3: Non, vous n'avez pas compris, moi c'est 6h, hein.
11: Mais je m'en fous que ça coûte 6h, 7h, 8h, je n'ai rien à foutre.
3: Non, mais excusez-moi,
11: non, c'est non.
3: J'ai l'impression que la maison n'est pas très sérieuse, parce que
11: mais je m'en fous, j'en ai rien à foutre, j'ai rien à voir là-dedans, c'est pas moi qui vais vous réveiller. Appelez le restaurant, appelez qui vous voulez, mais pas moi.
3: Non, mais j'ai bien compris que j'étais qu'un réveillationneur qui était un petit peu tatillon.
11: Non, mais ça va pas le bocal, non, je suis pas réveillé, je suis rien du tout.
3: Vous êtes réveillationneur?
11: Non, rien du tout.
3: Vous n'êtes pas réveillationneur?
11: Non.
3: Dites-moi non, je ne suis pas réveillationneur.
11: Non, je ne suis pas réveillationniste, rien du tout.
3: Non, réveillationnifiste.
11: Je dis que non.
3: Réveillifieur.
11: Non, rien du tout. Mais vous êtes cinglé ou quoi?
3: Non, mais même réveillationneur.
11: Non, je ne réveille personne.
3: Non, parce que là, à force de crier, vous allez réveiller tout le quartier, hein, en tout cas.
11: Putain.
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12: Allô?
10: Oui, attendez, ne quittez pas madame. Hein.
12: Oui?
10: Oui, bah vous transmettez sur le dossier, ça fait le 15e appel qu'on a hein, sur Xenet. De toute façon, on va vérifier ça tout de suite. Je suis justement en train de vérifier, c'est le 5e appel qu'on fait. Hein.
12: Oui, c'est pourquoi?
10: Merci, allô?
12: Oui.
10: Bonjour madame.
12: Bonjour.
10: Madame
7: Oui.
10: Oui, c'est France Télécom à l'appareil.
7: Oui.
10: Les services du 13, dérangement téléphonique.
7: Oui.
10: Vous êtes bien titulaire de l'abonnement 2934.
7: Monsieur.
10: Oui, monsieur. Oui, bah dites-moi, on a un petit problème, c'est qu'on a constaté de l'écho sur la voix.
7: Ah.
10: Hein?
7: C'est peut-être parce que j'ai un téléphone sans fil.
10: C'est peut-être parce que j'ai un téléphone sans fil. Ah, vous avez entendu?
7: Oui, un double voile.
10: Oui, un double voile. Bon, alors écoutez, on a un petit problème. On vient d'avoir un certain nombre d'appels au service du 13.
7: Oui.
10: Oui. Nous disons qu'il y avait donc des gens qui entendaient de l'écho.
7: Ah oui, d'accord.
10: Ah oui, d'accord. Est-ce que vous l'avez constaté quand?
7: Ben, moi, je ne m'en pas aperçu. Les gens que quand je faisais un numéro, il y a des fois, je tombais sur quelqu'un d'autre.
10: Ah bon?
7: Oui.
10: Oui. Bon, on va faire un réglage, madame, puis on va essayer de supprimer cet écho, hein?
7: Oui.
10: Oui. Alors, ça se passe depuis quand?
7: Oh ben... Mais écoutez, moi, ça a l'instant, parce que moi, quand je téléphone, vous n'avez toujours pas de deuxième voix.
10: Ah bon?
7: D'accord. Non, non.
10: Non, non. Bon. Est-ce que vous avez un dédoublement d'appel?
7: Non.
10: Non. Vous êtes certaine de ça?
7: Ah oui.
10: Ah oui. Vous n'avez pas la touche R1, R2?
7: Attendez,
10: je vais voir. Oui. Si vous pouvez vérifier.
7: R1. J'ai la touche
10: R1. La touche R1, oui. Il n'y a pas la touche R2.
7: Non.
10: Non. Ah.
7: Oh.
10: Oh. Enfin, moi, c'est pas possible, en tout cas. Moi, j'entends deux voix.
7: Hein. Mais moi aussi.
10: Et moi aussi.
7: J'entends, mais c'est bizarre.
10: J'entends, oui, c'est bizarre.
7: Oh.
10: Oh. Bah, écoutez, est-ce qu'on a eu des phénomènes d'écho?
7: Oui.
10: Oui. Mais pas des comme ça, hein.
7: Bah, moi non plus.
10: Mais moi non plus.
7: C'est la première fois
10: c'est
7: que...
10: C'est la première fois que...
7: J'entends
10: ça, puisque...
7: Bon, quand je bon, quand je fais un appel, ça arrive que je me trompe, que je trompe des gens, mais jamais j'entends de deuxième voix.
10: Jamais vous n'entendez de deuxième voix?
7: Ah non.
10: Ah non. Est-ce que vous voulez qu'on passe... est-ce que vous voulez prendre un rendez-vous? Est-ce que vous pouvez amener de votre poste? Est-ce que...
7: Eh bien, si vous pouvez passer...
10: Si vous pouvez passer... Quand est-ce qu'on peut passer?
7: Eh ben, demain après-midi.
10: Ah, moi, je peux pas, hein.
7: La deuxième voix qui parle là, alors non, il y a un problème.
10: Là, il y a un problème. Hein.
7: Alors, là, c'est...
10: alors ça, c'est...
7: C'est étonnant.
10: C'est étonnant. Hein.
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13: Vous êtes en communication avec l'hôtel de police.
14: Police, bonjour.
3: Oui, bonjour monsieur. J'ai vu un truc qui disait qu'il y avait une amende de 68 euros quand on jetait un mégot par terre en ville.
14: C'est à chaque fois qu'on constate qu'il y a un mégot par terre, c'est 68 euros normalement.
3: D'accord, parce que du coup, moi j'en ai récupéré 47 ce matin.
14: Oui.
3: Donc 47 fois 68, ça fait que vous me devez du coup 3196 euros, j'ai calculé.
14: Je vous dois.
3: Bah oui.
14: C'est-à-dire?
3: Bah c'est-à-dire comme je les ai ramassés, à chaque fois je récupère 68 euros.
14: Ah non, non, mais moi j'ai rien à vous verser monsieur, moi s'il y a quelque chose à verser, mais si c'est un PV monsieur, ça va directement dans les caisses de l'État, pas dans votre poche.
3: Est-ce que je pourrais avoir peut-être un responsable, un brigadier, quelqu'un?
14: Je suis brigadier chef principal monsieur.
3: D'accord, dans ce cas un sergent, je sais pas ce qu'il y a au-dessus.
14: Voilà.
13: Veuillez ne pas quitter, merci.
15: Oui, bonjour monsieur.
3: Oui, bonjour monsieur.
15: Je comprends pas assez pourquoi, dites-moi, qu'est-ce qui se passe?
3: Parce que alors moi j'ai récupéré en fait 47 mégots que j'ai ramassés.
15: Oui.
3: Ça fait 3196 euros que vous me devez et je voulais savoir comment...
15: Quand vous dois?
3: Bah oui.
15: Non monsieur, attendez, ne coupez pas monsieur.
3: Oui.
15: Voilà, je suis désolée mais je crois qu'on a le faire.
16: Oui, allô.
3: Bonjour madame, oui, c'est pour un versement.
16: Attendez, monsieur, je suis en réunion, donc soyez bref et précis.
3: Bref et précis. Alors, 47 fois 68 égale 3196.
16: Attendez, monsieur, je suis policier, je suis pas prof de maths, hein. Qu'est-ce que vous me dites?
3: Ah, bah, c'est
16: vous voulez en venir?
3: Je vous fais le calcul, parce que comme c'est 68 euros par mégot, fois 47 mégots que j'ai ramassés, ça fait...
16: Monsieur, vous habitez à quel endroit?
3: Ça fait 68 fois 47.
16: Monsieur, vous habitez à quel endroit?
3: Égale, je suis sur la calculette, ça fait 3196 euros. Vous voyez? Allô?
17: Je comprends pas trop là. Vous ramassez des mégots sur le domaine public.
3: Voilà.
17: Et vous sollicitez une indemnité pour avoir collecté ces mégots à hauteur de 68 euros par mégot.
3: Bah, je sollicitationne 68 euros par mégot parce que c'est le tarif, c'est ce que vous m'avez dit, oui. Donc vous
17: non,
3: me devez.
17: Monsieur, c'est l'infraction d'un montant de 68 euros. C'est pas 68 euros qu'on vous donne quand vous récupérez un mégot.
3: Ah bah, faites le calcul, vous allez voir, hein.
17: Non, mais monsieur,
3: non, mais...
17: vous commettez une infraction.
3: Non, ah bah non.
17: Non, mais si vous commettez une infraction.
3: Ah, mais non.
17: Je vous explique. Si vous commettez une infraction.
3: Ah, bah non.
17: Comment ça?
3: Bah, j'ai pas commis d'infraction. Dans le sens où, au contraire, moi, j'ai récupéré justement les mégots.
17: Bah, je vois pas ce qu'on peut faire pour vous si vous récupérez des mégots.
3: Bah, je vous les rapporte, comme ça, vous pouvez me payer.
17: Vous payez?
3: Bah oui.
17: Oui, alors 68 par je ne sais combien de mégots, ça fait 3000 et quelques. Bon, écoutez, venez me voir au bureau de police, ça sera plus simple.
3: Oula, excusez-moi, je viens de voir un gars qui jetait sa cigarette là.
17: Oui.
3: Je vais l'aborder.
17: Oui.
3: Et je vous le passe pour que vous lui disiez que, du coup, c'est lui qui me doit 68.
17: Mais monsieur, on n'intervient pas comme ça.
3: Monsieur, il faut que je vous emmène à la police, excusez-moi.
17: Non, alors vous êtes monsieur.
3: Excusez-moi, comment vous appelez?
17: Non, monsieur.
3: Allô?
17: Monsieur, attendez.
3: Oui, mais attendez, je lui demande son nom parce que...
17: Vous êtes non.
3: Non, mais je demande le nom du coupable.
17: Non, mais... Oui, mais vous...
3: Je viens avec le suspect.
17: Avec le suspect. Mais... Écoutez, vous n'avez pas interpellé une personne qui jette un mégot sur la voie publique.
3: Donc je procède à l'interpellation ?
17: Non, c'est bon.
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18: Allô ?
10: Oui, allô ?
18: Oui.
10: Oui, madame Pinon ?
18: Oui.
10: Bonjour, madame. C'est le comité d'entraide aux personnes. Parce que figurez-vous que nous avons reçu un appel ce matin de la part de votre correspondante anglaise.
18: Je n'ai pas de correspondante anglaise, monsieur.
10: Non, quand vous étiez petite.
18: Ah non.
10: Ah bah si.
18: Ah bah écoutez, monsieur, c'est une erreur. Hein.
10: Ah bah écoutez, non, c'est pas une erreur. Quand vous étiez à l'école.
18: Non.
10: Ah bah si, en CM2.
18: Ah non, monsieur.
10: Ah bah écoutez, elle vous a retrouvé, donc elle voulait vous écrire. Je vous la passe, hein.
18: Bah écoutez, je sais pas qui c'est. Hein.
19: Hello.
18: Allô.
19: Hello.
18: Oui.
19: Oh, Madame Lamarre à l'appareil.
18: Je ne vous connais pas, madame.
19: Oh, my God. Tu as oublié?
18: Écoutez, à quelle école vous étiez?
19: Ça fait 70 ans.
18: À quelle école vous étiez?
19: Ah ben moi, j'étais à l'école en Angleterre. Je suis ta correspondante en Angleterre.
18: Mais non, madame.
19: Mais dis donc.
18: Oh, bah écoutez, mais madame, je sais quand même bien que je n'ai pas eu de... Je n'ai jamais fait d'anglais.
19: Ah ça, que t'étais mauvaise, c'est vrai. Mais...
18: Non, je n'ai jamais fait d'anglais et je n'ai jamais été en Angleterre.
19: Mais bien sûr que t'es jamais venu, parce que ma famille voulait pas.
18: Oh,
19: tellement ton niveau...
18: C'est une histoire de fou.
19: Tellement ton niveau était bas.
18: Oh, mais oh. C'est n'importe quoi.
19: Bah tiens, t'étais tellement paresseuse que tu foutais rien.
18: J'étais paresseuse, Non, mais qu'est-ce que c'est que cette histoire-là, madame? Et vous manquez de respect.
19: Oh, my God. Dis-moi, je t'appelle parce que je t'avais prêté 10 livres.
18: Oh, n'importe quoi.
19: Tu me les as jamais rendus.
18: Il m'a prêté 10 livres et je ne les ai jamais rendus.
19: Ah, ben oui, pour acheter de la drogue.
18: Pour acheter de la drogue, en plus.
19: Oui, oui, alors, parce que tu as oublié que tu te droguais.
18: Jamais de la vie.
19: Oh, menteuse.
18: Jamais de la vie. Mais jamais.
19: Oh.
18: Je ne suis jamais droguée.
19: Oh, si, 3 fois.
18: Oh, mais c'est n'importe quoi!
19: La première fois, t'avais été malade et t'avais vomi, tout ça. J'avais été obligé de nettoyer avec la serpillière, t'as oublié.
18: Mais n'importe quoi!
19: Oh!
18: Ça a assez duré, hein?
10: Allô?
18: Oui.
10: Oui, bonjour, rebonjour. Hein,
18: c'est... Mais ça a assez duré, cette plaisanterie-là.
10: Qu'est-ce qui se passe?
18: Je ne me suis jamais drogué, hein, premièrement, jamais. Et puis je ne connais pas cette personne-là. Vous faites erreur.
10: D'accord, donc c'est une erreur de sa part.
18: Oh bah écoutez, quand même, qu'est-ce que c'est que cette histoire? Puis je me suis droguée, qu'elle ramassait comment je vomissais. Mais qu'est-ce que c'est que cette histoire? Elle est pas bien, cette femme. C'est une malade. Moi, j'ai jamais eu de problème comme ça. Jamais.
10: Bon. Attendez, je vais lui demander. Hein.
18: Mais vous êtes qui, vous, monsieur?
10: Le comité d'entraide aux personnes. Je vais lui demander comment elle a fait pour vous retrouver. Madame, oui, comment avez-vous fait pour retrouver... Ah, vous essayez comme ça avec tout le monde pour récupérer de l'argent?
18: Ah, exactement.
10: Ah oui, mais ça, madame, non, moi, je ne peux pas accepter ça, vous rendez compte?
18: Vous rendez compte un peu? Mais je savais bien que c'est de l'escroquerie, ça.
10: Parce que ça, c'est de l'escroquerie, madame. Hein.
18: C'est de l'escroquerie, ça, monsieur.
10: Eh oui, madame, alors attendez, parce que moi, je ne peux pas vous mettre en liaison avec des personnes si vous faites ça. Hein. Ça, il faut bien comprendre, c'est impossible.
18: Ah ben, sûrement pas. Alors,
10: non, mais qu'elle soit droguée ou alcoolique, madame, ça ne me regarde pas. L'alcool non plus, non.
18: Mais c'est pas vrai en plus, je ne la connais pas.
10: D'accord, bah, je veux plus entendre parler de vous madame, nous sommes d'accord, voilà, merci. Allô?
18: Allô?
10: Voilà, j'ai réglé le compte de la personne. Voilà, donc, alors, je vous envoie la facture. Hein.
18: Quelle facture?
10: Attendez madame, nous le comité d'entraide aux personnes, on résout les problèmes.
18: Ah bah non, moi je ne veux pas de facture, je n'ai rien, je ne connais rien. Ah bah je vous la paierai jamais.
10: Mais
18: hein.
10: Non, mais attendez, on vient de vous débarrasser d'une escroque.
18: Ah non, monsieur, non, ça c'est de l'escroquerie pure. Je porte plainte à la gendarmerie.
10: Attendez, nous travaillons dans la légalité, vous imaginez bien. Et en fait, on demande 20 euros pour vous débarrasser des escrocs. Non?
18: Non, il en est hors de question, monsieur. Vous m'envoyez 20 euros à des gens que je ne connais pas? Ah non, alors. Et puis, au revoir.
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20: Allô?
19: Madame Brillet?
20: Oui, qui est-ce?
19: Bonjour, je suis une de vos voisines, figurez-vous. J'habite au 2 de la rue, moi. Vous êtes au 12?
20: Oui.
19: Voilà, je voulais vous proposer un coup de main pour ce soir pour vous aider à faire les gâteaux.
20: Un gâteau pour ce soir, pour quelle raison?
19: Avec les invités que vous allez avoir, là, ce qu'ils ont dit à la radio. On vient d'entendre votre nom et votre adresse à la radio.
20: Mon nom, mon adresse à la radio.
19: Ah, vous êtes pas au courant?
20: Pardon, pas du tout.
19: Eh ben, il y a une émission de petite annonce sur les top 50 FM, là, vous savez, la radio libre, quoi.
20: Oui.
19: Et puis, alors, ils ont dit qu'il y avait une fête chez vous. Ils ont même donné votre adresse. Moi, j'ai tendu l'oreille, j'ai entendu l'adresse, mais si, mais c'est à côté de chez nous.
1: Et
21: j'ai
1: oui,
21: rien entendu, moi.
1: Tous les gens qui partent pas en vacances et qui restent dans le 18e arrondissement, vous êtes invités, il y a une fête ce soir chez elle.
21: Une fête ce soir chez moi?
1: Ah oui, c'est ce qu'ils ont dit, hein.
21: Oh, mais je ne vois personne chez moi.
1: Et vous êtes pas au courant?
21: Ben, je suis pas au courant.
1: Ben, écoutez, je vais vous donner leur numéro de téléphone, puis dites-leur bien qu'ils ont dû faire une erreur, hein.
21: Ben, ils ont fait une erreur, oui.
1: 42.
21: Oui, allez-y.
1: 51. Allez.
21: Bon, ben, je vous remercie, madame.
1: Mais c'est normal si on ne s'aidait pas entre voisins.
21: Merci beaucoup.
1: Je vous en prie, madame.
21: Merci beaucoup, madame.
1: Au revoir, madame.
21: Au revoir.
22: Allô?
21: Allô, monsieur.
22: Oui, ne quittez pas, madame, parce que nous sommes à l'antenne, hein.
21: Bah oui,
22: vous êtes
21: oui,
22: bien, chers auditeurs, sur Top 50 FM, la radio qui en a, n'ayons pas peur de le dire. Et à l'instant, nous venons d'écouter donc Daniela. Oh, Daniela, comme c'était super, chanté par les sulfureux Elmer Footbeat. Je vous rappelle que pour Daniela, il reste 3 places pour tous les copains qui passent. En attendant, je vous rappelle nos 2 petites annonces de la matinée, donc qui courent depuis ce matin. La première, Jean-Pierre Bullock, il est super extra sympa comme mec. Vous allez voir, vous allez l'adorer. Il a 33 ans, les filles, il est célibataire et il voudrait rencontrer une jeune femme rieuse pour faire la mouette ensemble. Et la deuxième annonce, donc je vous rappelle tout de suite la deuxième annonce, une grande fête qui est offerte dans le 18e arrondissement avec madame Ginette Briet.
21: Bah oui,
22: au 12 rue, attendez madame, on est à l'antenne, hein. Au 12 rue, cette dame fort sympathique, donc vous pouvez l'appeler vous-même, chers auditeurs, au 42 ce soir, donc chez elle. Attention, à partir de 22h, une bouteille de champagne par personne, ça va être la fête. Je vous rappelle que l'orchestre donc de salsa de Patato Valdés, 30 musiciens de salsa chez madame Ginette Briet.
21: Et nous prenons tout.
22: Attendez madame, vous permettez, nous prenons tout de suite notre départ.
21: Madame Briet.
22: Avec donc notre auditrice. Allô, bonjour, comment t'appelles-tu?
21: Oui, mais moi je suis madame Briet.
22: Madame Briet.
21: Bah ben, je veux personne chez moi, moi.
22: Ah bah écoutez, c'est formidable, madame, vous êtes donc
21: là. Ah ben non, mais je veux attendez, personne chez moi.
22: Chers auditeurs, écoutez, mais c'est merveilleux.
21: Je veux personne chez moi, monsieur, je reçois personne chez moi.
22: Chers auditeurs, chères auditrices, vous avez donc votre hôtesse ce qui vient de nous appeler. Elle doit certainement nous appeler pour donner le code d'entrée de l'immeuble.
21: Non, je ne
22: donne
21: rien du tout.
22: À vous tous, attendez, madame, on va parler après.
21: Non,
22: hein. Attendez.
21: Personne.
22: À tous les auditeurs et auditrices qui sont coincés dans les embouteillages donc de ces grandes routes de week-end et de vacances.
21: Bah oui,
22: eh bien, on va vous passer donc madame Briet tout de suite. Alors, madame Briet, je crois que votre prénom, si je ne me trompe pas, je vais même te tutoyer, c'est Ginette. Ginette, comment ça va?
21: Bah oui, ça va mal, mais je veux personne chez moi.
22: Eh bien, écoute, j'ai une bonne nouvelle pour toi. Est-ce que tu sais combien...
21: Mais pourquoi vous tutoyez, monsieur?
22: Tu n'es pas une auditrice fidèle de la radio? Allez.
21: Bah si, mais
22: ah, bah,
21: j'ai
22: tu
21: pas
22: vois,
21: entendu, mais...
22: Eh ben écoute,
21: c'est une dame qui m'a téléphoné de me dire que qu'elle est du monde chez moi ce soir.
22: 400 personnes.
21: Mais 400 personnes, je vais les mettre.
22: Ah, pas ça. Attendez, déconnez surtout pas. Attendez, on prend l'antenne. Oh. Eh bien, jeune kid dynamique, jeune fille, t'es super extra comme nana. Je crois que je vais avoir une bonne nouvelle pour toi. Est-ce que tu sais combien d'appels téléphoniques on a eu? 400 auditeurs, auditrices qui viennent de nous dire à l'instant qu'ils venaient tous chez toi avec une bouteille de champagne. Est-ce que tu sais quel est l'orchestre qui va jouer chez toi ce soir?
21: Mais j'ai pas d'or.
22: Eh bien, c'est place, Carlos hein. Patato Valdés avec ses 20 musiciens de salsa.
21: Bon,
22: qu'est-ce qu'on dit?
21: Patato Valdés, je sais pourquoi là.
22: Et qu'est-ce qu'on dit? Qu'est-ce qu'on dit, jeune kid? On dit merci.
21: Bah, je dis merci, je dis pas merci, je veux personne chez moi.
22: Ah, et attends, j'ai une bonne nouvelle, figure-toi. Oh, attends, c'est pas fini.
21: Arrêtez de me tutoyer, mon sang.
22: On te prête une sono de 2 x 4000 watts.
21: De quoi?
22: 2 x 4000 watts.
21: Mais non, j'ai pas de place chez moi.
22: Et attention.
21: Ça va pas la tête, non.
22: Je vous rappelle.
21: Mais ils vont casser personne chez moi, je veux pas les mettre, voyons, qu'est-ce que c'est cette histoire de la bêtise.
22: Ils vont danser.
21: Donc, vous dansez où?
22: Moi, je vous rappelle amis, l'adresse, tout le monde sait Ginette
21: Briet. Non. Ne donnez plus mon adresse sur l'antenne.
22: 12 rue.
21: Arrêtez ces bêtises. Mais arrêtez ces bêtises.
22: Elle est cool, Ginette. Et c'est dans le 18e arrondissement.
21: Cool, je suis pas cool, moi.
22: 42.
21: Non. 30... Ne donnez pas mon numéro de téléphone. Je veux personne chez moi. Ce soir, je m'en vais.
22: J'espère que ton appartement est grand, ma chérie.
21: Non,
22: parce
21: il est
22: que...
21: pas grand, mon appartement.
22: J'espère que ton appartement est assez grand pour conclure.
21: Non, mon appartement est pas grand.
22: Ginette.
21: Je veux personne chez moi.
22: Ginette, je te donne l'antenne.
21: Ginette, elle en a marre, Ginette.
22: Ginette, t'es génial. Les 400 auditeurs, donc, sont...
21: Oh, j'en ai marre de conneries.
22: Allez, on t'embrasse très fort.
21: Oui, allez,
22: salut, Ginette.
21: Salut.
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2: Allô ?
3: Bonjour monsieur, c'est bien la station service ?
2: Oui.
3: Je suis venu faire le plein chez vous ce week-end.
2: Oui.
3: Et alors, gros problème, votre essence, elle fonctionne pas ?
2: De quoi qui fonctionne pas ?
3: Comment ça, de quoi qui fonctionne pas ? Ben votre essence ?
2: Ah bah dites donc, c'est pas une petite affaire. Hein.
3: Ah bah dites donc non, je vous explique. Aux infos, ils disent que le diesel devient plus cher que le sans-plomb.
2: Oui.
3: Donc, j'ai mis du sans-plomb à la place du diesel dans ma voiture, et là... Mon moteur, il est capoute.
2: Et votre voiture d'origine, elle est diesel ou elle est essence ?
3: Ah bah oui, elle est diesel, oui.
2: Ah bah tiens, bah ma foi, bah c'est sûr. Ah bah dites donc, faut peut-être...
3: Dites donc que surtout, j'ai dû racheter une voiture.
2: Ah bon, vous avez racheté une voiture ? Oh là, c'est compliqué votre affaire.
3: Moi, je vais vous déposer la facture de cette nouvelle voiture, donc.
2: Bah ma foi.
3: Il y en a pour 9 000...
2: Ah bah ça, on va pas vous payer 9 000 euros, hein.
3: Enfin, excusez-moi, vous savez combien ça coûte une voiture neuve ?
2: Bah c'est quand même pas nous qu'allons vous payer une voiture neuve, non, mais que c'est que vous tombez, vous.
3: Vous auriez dû me dire, attention, notre sans-plomb ne fonctionne pas.
2: Mais non, mais ça n'existe pas, jamais on aurait pu vous dire ça, non, d'une pipe. Hein. C'est vous qui avez la malhonnêteté dans la peau, là, parce que c'est pour nous. Hein.
3: Non, mais vous me remboursifiez l'achat de ma voiture et puis on oublie.
2: De l'achat de votre voiture ? Non, mais vous êtes fou ou quoi ? Attendez.
4: Eh ben oui, mais si vous mettez de l'essence dans un moteur diesel, monsieur.
3: Ah, c'est madame.
4: La voiture, ça peut pas marcher, c'est sûr que vous allez foutre votre moteur en l'air. Vous avez une voiture diesel, d'accord ?
3: Donc vous vous souvenez ?
4: Non, mais c'est vous qui m'avez dit.
3: Non.
4: Non, mais attendez, monsieur, arrêtez de me prendre pour un imbécile. Vous me dites que vous avez une voiture diesel. Et vous avez mis de. D'accord, hein.
3: La mémoire vous revient, j'ai l'impression.
4: Mais attendez, vous arrêtez de vous foutre de moi, là.
3: Excusez-moi, mais enfin là, vous me dites exactement ce qui s'est passé.
4: Mais c'est vous qui m'avez dit tout à l'heure que vous aviez une voiture diesel.
3: Je ne crois pas, non.
4: Bah attendez, monsieur, mais ça va pas, non ? Attendez, tiens, j'ai un client qui est là, il en rigole, hein.
3: Oui. Un client complice, oui.
4: Un client complice, écoutez.
3: Non, mais passez-le-moi.
4: Mais bien sûr que non, qu'est-ce que vous voulez que je fasse ?
3: Bah sinon, passez-moi le patron.
4: Bah non, bah voilà. Bonjour.
3: Bonjour monsieur, je demandais le patron.
4: C'est moi.
3: Ouais, vous seriez pas le client complice par hasard ?
4: Non, on n'est pas les clients complices. Mais arrêtez de dire n'importe quoi, monsieur. Je sais pas quel délire vous avez dans votre tête.
3: Le coup du client complice, c'est pas la première fois qu'on essaye de me le faire, excusez-moi.
4: Non, mais nous, c'est pas la première fois qu'on essaie de nous entuber à nous faire payer des travaux pour rien non plus.
3: Bah enfin, le pompeur aurait dû me prévenir que.
4: Non, mais le pompeur, mais quelle idée vous avez eu de prendre de l'essence ?
3: Vous êtes pompeur vous-même ?
4: Mais vous rendez compte là du délire que vous tapez ? Moi j'ai une voiture diesel, je prends la pompe jaune.
3: De toute façon vous la payez pas l'essence donc.
4: Non mais vous rigolez, non, on la paye autant que vous, hein. Nous on est en aucun cas responsable de votre erreur. Hein.
3: Ah si.
4: Ah non monsieur. Ma voiture c'est un diesel, qu'est-ce que vous mettez du sang plomb ?
3: Bah j'ai rajouté du plomb après quand même, hein, pour équilibrer.
4: Non mais une voiture diesel c'est du diesel. On met pas du sang plomb et on rééquilibre pas avec du sang plomb. Mais c'est du grand délire.
3: Avec du plomb, pas avec du sang plomb.
4: Bah même, vous mettez du diesel, vous mettez pas du sang plomb en rajoutant du plomb dedans. C'est du n'importe quoi. Non mais vous sortez d'où là ?
3: Bah j'ai mis plein de petits plomb dans le réservoir en plus derrière.
4: Mais n'importe quoi, mais arrêtez de dire n'importe quoi. Je sais pas si vous vous rendez compte des âneries que vous nous sortez.
3: Ah oui, je crois que je me rends très bien compte.
4: Non mais faut arrêter, c'est pas nous qui avons pris le pistolet et qui avons mis carburant dans votre véhicule.
3: Comment ça, quel pistolet vous me menacez ?
4: Mais bah, le pistolet de carburant, pas un pistolet. Non mais vous êtes...
3: Oh alors ça !
4: Non, mais les pistolets des pompes !
3: Oh !
4: N'importe quoi ! Vous savez quoi monsieur ? Venez avec les gendarmes ici et puis on va comprendre qui a tort ou qui a raison.
3: Oui, puis je vais arriver, vous aurez déménagé comme par hasard.
4: Oui, c'est vrai qu'on va fermer la boutique en 2-3 mouvements, on ferme.
3: J'en étais sûr.
4: Non mais vous rigolez là ?
3: Oh bah j'entends déjà les clients complices qui sont en train de tout déménager.
4: Non mais vous... au revoir.
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23: Mairie de Plogastel.
24: Oui bonjour, on pourrait parler au maire s'il vous plaît de la part du transport de SOIC à Paris.
23: Alors madame le maire n'est pas en mairie.
24: Ah.
23: Oui.
24: On peut avoir son secrétariat je vous prie.
23: Je vais vous passer à la secrétaire générale à ce moment-là.
24: Je vous remercie.
23: Allô ?
24: Oui, bonjour madame.
23: Oui, bonjour monsieur.
24: Transport SOIC à Paris.
23: Oui.
24: On vous appelle parce qu'on avait une livraison à faire à la mairie de Plougastel de Houlas et une erreur sur le bon de commande. Ils ont tiré Plougastel Saint-Germain.
23: Oui.
24: C'est bien votre mairie ?
23: Oui, tout à fait. Vous êtes bien la mairie de Plougastel Saint-Germain.
24: Voilà. Et notre chauffeur va vous livrer et on reviendra chercher la marchandise demain matin à 9h pour l'acheminer sur Plougastel de Houlas.
23: Alors, qu'est-ce que c'est au niveau de taille ?
24: Alors, ça représente, il y a 30 000 œufs durs. Hein.
23: Des œufs durs ?
24: Oui, 30 000.
23: 30 000, mais c'est énorme.
24: Ça fait 200 mètres carrés au sol sur 1,60 mètre de haut.
23: 200 mètres carrés, mais je vois pas du tout, on va mettre ça.
24: C'est-à-dire ?
23: Excusez-moi, je vous mets ce haut-parleur parce que comme j'ai un élu avec moi, j'essaye de voir quelle est la solution qu'on peut faire. Nous, le problème, c'est que la mairie, elle fait pas 200 mètres carrés, on pourra jamais stocker les œufs. C'est impossible.
24: Mais bonjour d'abord à l'élu qui est bon, à côté
25: oui.
24: de vous.
25: Oui, bonjour.
24: Allô ?
25: Bonjour.
24: Oui, bonjour.
25: La destination de votre livraison, c'est Plougastel d'Aoulas.
24: Voilà. Donc tout ce que vous avez à faire, en fait, c'est de récupérer les 30 000 œufs.
25: Oui, bah, mais on va les mettre où, c'est ça ?
24: Comment ?
25: Parce que nous, on n'a pas d'espace capable de recevoir en toute sécurité votre marchandise.
24: Mais à la mairie ?
25: Non, Plougastel, c'est tout petit, monsieur.
24: Non, mais attendez, c'est juste le décharger, mettre les palettes à l'intérieur de la mairie, et demain matin...
25: Non, mais monsieur, on peut pas.
24: Non, mais attendez, si vous déchargez, vous êtes combien à la mairie ?
25: Mais non, mais...
26: Du personnel féminin !
24: Comment ?
25: Non, mais il n'y a que du personnel féminin à la mairie.
24: Mais ça, c'est pas grave.
26: Du quoi encore ?
24: Bah, non, attendez, monsieur, mais attendez, il y a 140 palettes. Vous n'allez pas me faire croire, vous êtes combien de bras là-bas ?
25: Non.
24: Combien ? Eh ben à deux, vous prenez une palette, madame. Excusez-moi, mais alors ça c'est trop facile.
26: J'en bah, a... Non, mais vous vous prenez pour qui
25: Non, monsieur, on peut pas. Franchement, on peut pas. Non.
24: Excusez-moi, quand j'entends quand même une femme, je sais pas. Excusez-moi, je vais essayer de vous prendre par les sentiments, mais je sais, vous aimez bien les animaux. Vous imaginez quand même qu'il y a eu 30 000 poules qui ont quand même pondu dans un effort collectif 30 000 œufs. Vous pouvez pas ignorer l'effort qu'ont fait toutes ces poules quand même. C'est un peu. Excusez-moi, madame, puisque c'est madame qui dit qu'elle peut pas transporter des palettes. Je trouve ça un peu léger. Hein. Non, mais pardonnez-moi, moi je dis ce que je pense, hein, je suis comme ça.
25: Ouais. Bon, mais non, les dames n'ont rien échangé du tout. Non, mais vous voyez pas un peu la situation, c'est pas Rungis ici, c'est Plougastel-Saint-Germain, c'est une petite commune, on n'a pas ce qu'il faut pour assurer votre, le transvasement de votre matériel.
24: Mais si vous êtes trois, vous avez dit, il y a deux femmes et vous.
25: On n'est pas trois.
24: Alors là, je comprends pas bien.
25: Ouais, je suis de permanence ici, moi. Je ne suis pas. On m'a pas demandé de décharger des œufs aujourd'hui, ni au personnel communal.
24: Ah bah attendez. Nous, excusez-moi. Mais attendez.
25: Tranquille, on nous dit il y a je sais pas combien d'œufs qui arrivent sur des palettes, mais on n'y est pas absolument pour rien en cette affaire, nous.
24: Bah un peu quand même, puisque.
25: Ah bon.
26: En quoi?
24: Bah attendez, madame, excusez-moi. D'abord, ça m'étonne d'entendre ça de la part d'une femme. Je vous rappelle quand même que la femme, c'est elle qui enfante. Si elle peut pas par solidarité avec les poules qui pondent, alors là. Où est-ce qu'on va?
26: Je suis responsable de la mairie et mon travail, ce n'est pas de m'occuper d'œufs, c'est de travailler.
25: Exactement, on a un autre.
26: On a en mairie.
24: Oui, excusez-moi, madame, mais vous êtes une femme, madame.
26: Mais j'en ai rien à faire, je suis une femme.
24: Ah, bah si, vous avez dit que vous étiez une femme et que vous ne pouvez pas décharger des palettes, faut pas déconner, quoi.
25: Bah écoutez, moi je vous propose, il y a une gendarmerie, téléphonez à la gendarmerie.
24: Mais on les a déjà appelés.
25: Qu'est-ce qu'ils ont dit, eux?
24: Eux, ils veulent pas les décharger, eux.
26: Bah oui, ça va, bien sûr.
24: Bah non, mais parce qu'ils disent qu'ils sont gendarmes, qu'ils ont autre chose à faire, enfin bref.
25: Oui,
24: ça, je veux bien comprendre. Alors que nous, on vous donnera la pièce.
25: Bah, et les dames à travail, elles sont pas payées pour aller décharger des œufs dans un camion.
26: On n'a pas le droit.
24: Bah attendez, bon, alors, est-ce que vous pouvez au moins prendre les 3 tonnes de mayonnaise qui vont avec et les mettre au frais?
25: C'est une connerie.
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7: Commissaire de... Bonjour.
8: Bonjour monsieur, excusez-moi de vous déranger.
7: Madame.
8: Non, c'est monsieur.
7: Non, moi c'est madame.
8: Bref.
7: Oui, bon allez-y, je vous écoute.
8: J'aurais besoin d'un mot, s'il vous plait.
7: Un mot pour quoi?
8: Pour mon travail.
7: C'est par rapport à quoi? Parce
8: alors, que... en fait, je devais rentrer hier de vacances.
7: Oui.
8: Et je suis arrivé qu'aujourd'hui, du coup, mon patron forcément il faisait la gueule, alors je lui ai dit que j'avais été convoqué à la police.
7: Mais vous êtes venu dans nos services ou pas?
8: Bon, admettons.
7: Non, il n'y a pas de admettons. Moi, je fais pas de mots. Déjà, je suis pas ni votre mère ni votre père, donc on fait pas de mots comme ça. Et si vous n'avez pas été dans nos services, je peux pas mentir et puis vous faire un mot comme quoi vous étiez chez nous.
8: Bah, si vous voulez, moi j'ai écrit déjà un truc, vous avez juste à recopier.
7: Ah oui, mais même recopier ou pas recopier, je ne vais pas me mettre en porte-à-faux pour vous faire plaisir, monsieur.
8: Mais non, mais si, en admettant que j'étais chez vous.
7: Mais oui. En admettant, mais vous ne l'étiez pas.
8: Ah ben, si, j'y étais en fait.
7: Vous vous foutez de moi ou quoi?
8: Ah non, mais je...
7: Oui, bon dans ce cas-là, vous me donnez le nom de la personne qui vous a reçu.
8: Ah, ben c'était une personne en costume de policier.
7: D'accord, déjà c'est pas un costume, c'est une tenue.
8: Oui, voilà.
7: Et vous avez été reçu dans nos services, pourquoi?
8: Parce que...
7: Non, mais arrêtez de me prendre pour une idiote, vous savez même pas par qui vous avez été reçu.
8: Bien sûr que si.
7: Au début, vous me dites
8: c'était,
7: non.
8: C'était un Michel.
7: Non du tout, je ne connais pas de Michel ici, c'est bizarre.
8: Jean-Pierre, Jean quelque chose, Jean-Pierre ou Jean-Paul, non?
7: Vous commencez à me gaver là, donc je vous dis si vous arrivez à me donner le nom de la personne qui vous a convoqué ce matin,
8: voilà,
7: soi-disant.
8: Voilà, c'est ça, qui s'appelle donc.
7: Mais je peux pas vous donner de nom si je sais pas qui vous a convoqué.
8: Bah le monsieur là.
7: Bon écoutez, j'ai pas que ça à faire, au revoir.
8: Non mais c'est pas grave, entre nous.
7: Vous commencez vraiment à me saouler là. D'accord.
8: Ah bah bravo.
7: Oui, bah oui, bravo.
8: Non mais juste.
7: On ne fait pas de mots, on n'est pas à l'école, donc arrêtez de nous casser la tête.
8: Alors, cher monsieur Thibault, cher.
7: Vous foutez de ma gueule ou quoi?
8: Pardon? Allô?
25: Oui, comment on...
8: Oui,
25: bonjour. Vous n'avez pas été convoqué.
8: Bah, disons que.
25: Donc, vous demandez qu'on fasse un faux document.
8: Excusez-moi, est-ce que je crois que vous n'avez pas bien compris, en fait?
25: Si, j'ai très bien compris, monsieur. Vous demandez au service de police, vous faites un document disant que vous avez été convoqué par les services de police, alors que c'est pas vrai.
8: Ah, bah, vous avez compris, alors.
25: Voilà, non, j'ai compris, vous savez. Voilà.
8: Alors, cher monsieur.
25: Alors, attendez, monsieur, on va pas perdre son temps. D'accord?
8: Cher monsieur.
25: Il y a deux façons de faire. Ou vous comprenez qu'on fait pas ce genre de choses-là, ou vous comprenez pas, et on va vous faire une procédure pour appel téléphonique malveillant. Et pour demande de corruption.
8: Corruption?
25: Voilà, demande de faux et usage de faux.
8: Bah, je vous ai même pas proposé. Ah, c'est ça.
25: C'est clair ou pas, monsieur?
8: Vous voulez un truc en échange?
25: Non, monsieur, on va pas discuter. La collègue a autre chose à faire qu'à répondre au téléphone.
8: Oui, non,
25: à
8: mais
25: des
8: on peut faire ça.
25: Fantaisie.
8: Moi, je m'en fous, je peux faire ça avec vous, c'est pas gênant.
25: Non, moi, j'ai rien à faire avec vous, monsieur.
8: Non, mais je sais pas, vous aimez le rosé ou pas?
25: Je comprends pas, là, monsieur. Soyez plus clair.
8: Je disais, je peux vous faire livrer deux bouteilles de rosé.
25: Ouais, c'est ce qu'on appelle la corruption, monsieur.
8: Ah, non,
25: d'accord? Donc, c'est pas la peine de me livrer du rosé ou quoi que ce soit d'autre.
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11: Bureau de poste Paris-Bichat, bonjour.
13: Bonjour monsieur, c'est le bureau de poste.
11: Oui, c'est le bureau de poste, oui.
13: Oui, bonjour, je voudrais un renseignement, s'il vous plaît. Je voudrais avoir le bureau des renseignements.
11: Oui, c'est moi-même.
13: Ah, bonjour monsieur, je peux vous demander un renseignement?
11: Qu'est-ce que vous voulez comme renseignement?
13: Je voudrais le numéro de téléphone des renseignements de Paris-Bichat.
11: Vous y êtes au renseignement de Paris-Bichat.
13: Vous pensez que je peux leur demander un renseignement?
11: Mais, et pour leur demander quoi?
13: Un renseignement.
11: Non, mais je peux peut-être vous renseigner, moi.
13: Oui, voilà. Vous êtes des renseignements?
11: Oui, mais je peux. Tout dépend ce que vous allez me demander.
13: Le numéro de téléphone de Paris-Bichat.
11: Oui, mais... Bon, bah, écoutez, c'est ici. Vous y êtes.
13: Ah, c'est
11: vous
13: ici.
11: Vous y êtes au renseignement de Paris-Bichat.
13: Et vous êtes quel bureau de poste?
11: Paris-Bichat.
13: Voilà, c'est ça. C'est celui-là que je veux.
11: Bon, eh ben, le 46-06-71-50, celui que vous venez de faire.
13: Vous pensez qu'ils pourront me donner un renseignement?
11: Mais oui, bien sûr.
13: Ah bon, bah, je vais les appeler, alors.
11: Mais oui, si vous voulez.
13: Très bien, bah, je vous remercie.
11: Je vous en prie. Bureau de poste Paris-Bichat, bonjour.
13: Bonjour, monsieur. Je voudrais le numéro des renseignements de Paris-Bichat.
11: Oui, mais c'est le numéro que vous venez de faire.
13: Ah, bah tiens, je reconnais votre voix.
11: Oui.
13: Ah, bah vous êtes drôlement gentil. Vous m'avez donné le numéro de téléphone des renseignements de Paris-Bichat.
11: Oui. Et qu'est-ce que vous voulez savoir, alors?
13: Un renseignement.
11: Oui, demandez-moi.
13: Alors, je voudrais le numéro de téléphone de Paris-Bichat des renseignements
11: de... Mais... Il n'y a qu'un seul numéro de téléphone à Paris-Bichat.
13: Oui.
11: Le numéro que vous venez de composer.
13: Alors, je vais faire donc celui-là.
11: Mais vous venez de le faire. Vous tomberez sur moi.
13: Ah ben, je vais le faire tout de suite, alors.
11: Mais non, mais attendez. Bureau de poste Paris-Bichat, bonjour.
13: Bonjour, monsieur.
11: Bonjour, oui.
13: Ah ben, je vous reconnais.
11: Oui, bon, et maintenant, vous allez téléphoner longtemps, comme ça, toute l'après-midi? Qu'est-ce que vous voulez savoir?
13: Je voudrais un renseignement.
11: Oui, mais je vous l'ai déjà donné.
13: Mais c'est votre numéro à vous?
11: Mais je viens de vous le donner.
13: Mais pourquoi vous me l'avez donné?
11: Mais parce que vous me l'avez demandé.
13: Mais non.
11: Mais si.
13: Mais pas du tout. Je voulais les renseignements de Paris-Bichat.
11: Eh ben, il n'y a qu'un seul numéro de téléphone à Paris-Bichat.
13: Ben, je vais les rappeler.
11: Mais non, vous allez tomber sur moi. Et après, vous allez me demander le numéro de renseignements de Paris-Bichat. Je vais vous redonner le même numéro. Et on va continuer comme ça pendant 7 heures.
13: Mais pourquoi je tombe sur vous à chaque fois à l'heure?
11: Ben, c'est normal. C'est moi qui peux vous renseigner.
13: Ah, c'est vous les renseignements de Paris-Bichat?
11: Oui.
13: Ah ben alors écoutez, ça tombe bien, je peux vous demander un renseignement.
11: Bien sûr.
13: Ah, ben j'avais pas compris, excusez-moi. Vous m'en voulez pas?
11: Non, pas du tout.
13: Bien, ben je voudrais s'il vous plaît le numéro de téléphone des renseignements de Paris-Bichat.
11: Je viens de vous le donner.
13: Je vous remercie, monsieur.
11: À votre service.
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16: Oui, bonjour.
17: Oui, bonjour monsieur, je suis bien chez le concessionnaire.
16: Oui.
17: Je suis venu à votre journée porte ouverte là ce week-end.
16: Oui.
17: Et en fait, la porte n'était pas ouverte, ce qui fait que je me la suis prise dans le nez.
16: Mais je vous passe le chef des ventes, quittez pas.
17: Ah.
16: Est-ce qu'il peut vous rappeler?
17: Moi je suis au bureau, donc je connais pas le numéro, je sais pas, il s'est peut-être affiché si vous pouvez le noter.
16: Non, c'est un numéro caché. Votre numéro, en fait, il y a des étoiles.
17: Et si vous essayez de faire étoile,
16: non,
17: peut-être
16: bah non, ça... je pourrais pas.
17: Vous n'avez pas d'étoile sur votre...
16: Non, mais si, mais je peux pas le faire.
17: Peut-être que c'est pas un numéro caché, mais que mon numéro, justement, c'est étoile.
16: Oui, non, vous avez pas un numéro de portable?
17: Oui. C'est un numéro caché avec des dièses, en revanche, mon numéro de portable. Vous avez de quoi noter?
16: Oui, allez-y.
17: Alors, dièse.
16: Allez-y, oui.
17: Dièse.
16: Non, mais ça marchera pas. Du standard, je peux pas faire d'étoile, je peux pas faire de dièse.
17: Ouais, essayez d'appuyer sur dièse pour voir.
16: Oui.
17: Ah, excusez-moi, c'est vous qui m'appelez, là, j'ai mon portable qui sonne.
16: Ben non, je vais essayer ici le chef des ventes, quittez pas.
17: Oui, c'est peut-être plus simple.
16: Hein.
17: Merci, monsieur.
18: Nous profitons de cet appel pour vous rappeler que nous...
27: Allô?
17: Bonjour madame.
27: Attendez monsieur, je ne sais pas du tout de quoi vous parlez là.
17: Alors moi j'avais entendu la publicité comme quoi, soi-disant, il y avait porte ouverte ce week-end.
27: Oui.
17: Je me suis présenté et je l'ai prise dans la frignure. Du coup, j'ai dû aller passer une radio.
27: Je vois pas le rapport avec la radio avec la porte ouverte. Expliquez-moi là.
17: Eh ben parce que je l'ai prise dans la figure et que du coup, je me suis pété le nez.
27: Monsieur, si vous voyez pas clair, monsieur, j'y suis pour rien.
17: Moi, j'ai une photo qui montre. Donc, on voit très bien que c'est une porte fermée alors que on annonce porte ouverte.
27: Mais monsieur, porte ouverte, lisez si vous allez dans les pubs.
17: Ouais, mais enfin vous êtes...
27: Non, j'ai pas le temps de discuter avec des conneries comme ça, monsieur, ça va aller, oui.
17: Allô?
28: Allô? Quel est votre problème initial? De ce que je viens de comprendre, c'est que vous vous êtes venu et qu'on était en porte ouverte et que c'était fermé, c'est ça?
17: Et que voilà, du coup, j'ai pris la porte dans la figure et je me suis cassé le nez.
28: Est-ce que vous croyez que tout va bien chez vous? Parce que vous prendre la porte quand elle est fermée, ça...
17: Ah bah excusez-moi, le souci, c'est que là, du coup, je peux pas aller travailler.
28: C'est pas possible d'entendre des conneries pareilles.
17: Ah bon, alors c'est la meilleure, ça.
28: C'est pas possible. Mais alors, quand vous allez dans un magasin le dimanche, que la porte elle est fermée, vous portez plainte aussi parce que vous êtes abîmé le nez parce que la porte était fermée?
17: Ah bah non, parce que eux, ils annoncent pas porte ouverte. Donc, du coup, je vous présente la facture du radiologiste.
28: Mais bien sûr, on va payer, bah bien sûr. Bah oui, c'est facile, ça. Présenter une facture, on va payer. Bah bien sûr.
17: Voilà.
28: Bien sûr, on n'a pas que ça qu'à faire, on a du travail.
17: Oui, bah alors, vous croyez que moi, j'ai que ça qu'à faire de me casser le nez sur des portes?
28: À nous téléphoner, oui, vous avez que ça qu'à faire, apparemment.
1: Bon, ça va bientôt finir, votre cinéma, là.
17: Non, mais excusez-moi, mais parce que moi, j'ai prévenu mon beau-frère. Hein.
1: Mais votre beau-frère, mais on s'en fout de votre beau-frère. Qu'est-ce qu'il a à voir, votre beau-frère?
17: Bah, c'est parce que, du coup, comme je suis cassé le nez, je l'ai appelé pour le prévenir.
1: Mais on s'en fout, monsieur, si vous cassez le nez dans la rue.
17: C'est pas ça, c'est que, du coup, mon beau-frère est passé aussi, ce week-end.
1: Eh bah, votre beau-frère, c'est bien, s'il est passé, je suis content pour lui.
17: Bah non, parce que lui aussi s'est pété le nez.
1: Bah, écoutez, vous êtes vraiment deux abrutis, alors. Hein.
17: Ah, bah, enfin, c'est...
1: Ah, pour se casser le nez, pour foncer dans une grille, parce qu'elle est fermée, faut vraiment être beubeux, hein.
17: Comment ça, beubeux?
1: Bah, vous savez pas ce que c'est que beubeux?
17: Beubeux, bah non, c'est quoi beubeux?
1: Bah, je sais pas, beubeux, c'est quelqu'un qui voit pas que la grille elle est fermée puis qui rentre dedans.
17: Ouais, mais enfin, si c'est porte ouverte, c'est pas beubeux.
1: Vous savez ce que je vais faire là?
17: Non.
1: Je vais appeler le commissariat de police parce que vous commencez vraiment à me saouler là.
17: Ah, bah, vous savez quoi, je vais les appeler d'abord.
1: Ok, monsieur.
17: Et c'est pas la peine de faire le beubeux, hein?
1: Non, c'est vous qui êtes beubeux.
17: Non, mais, c'est celui qui dit qu'il y est, hein?
1: Ouais.
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3: Allô?
24: Oui, bonjour, c'est le garage à l'appareil.
3: Oui.
24: On vous appelle, vous savez, concernant l'accident de voiture de Monsieur Robert Ledoux, qui donc a cassé encore sa voiture cette nuit, hein. Et donc pour vous dire que il organise une grande quête pour faire réparer sa voiture. Donc il passera cet après-midi chez tous les habitants en fait de la ville, hein, qui voudront bien de faire un petit geste.
3: Et pourquoi là-dedans?
24: Vous connaissez ce monsieur?
3: Non.
24: Ça fait 11 fois qu'il casse sa voiture depuis Noël.
3: Oui.
24: Et bon, c'est quelqu'un qui boit beaucoup, hein, quand même. Hein.
3: Eh ben, il n'est pas obligé.
24: Non, il n'est pas obligé, mais non. Il boit. Bon.
3: Mais il n'a qu'à pas boire, et puis il n'a qu'à faire que boire de l'eau.
24: Voilà. Donc, il va passer cet après-midi chez tous les habitants de la ville.
3: Oui.
24: Qui voudront bien donner un petit quelque chose pour qu'il répare sa voiture.
3: On lui donnera un litre de vin, alors.
24: Ah ben, oui. Attendez, je vais lui demander si c'est... Attendez. Est-ce que vous préférez du vin ou de l'argent pour votre voiture?
4: Ah ben du vin, oui, du vin.
24: Attendez, je vous le passe, hein, madame.
3: Oh, ben c'est pas la peine.
4: Merci. Allô?
3: Oui.
4: Oui, bonjour, madame.
3: Bonjour, monsieur.
4: Monsieur Ledoux à l'appareil. Je suis désolé, j'ai encore cassé ma bagnole cette nuit.
3: Ah ben tant pis pour vous.
4: Voilà, donc c'est pour ça que je fais la quête, évidemment, pour la faire réparer, quoi.
3: Eh bien, monsieur, je vous donne quel conseil, moi?
4: Oui.
3: Vous avez qu'à boire de l'eau et ça ne vous arrivera pas.
4: Ah, oh, alors ça...
3: Vous faites comme moi, je bois que de l'eau.
4: Oui, mais vous conduisez peut-être pas, vous.
3: Non, monsieur, si vous buviez que de l'eau, vous...
4: Oui.
3: Vous casseriez pas votre voiture.
4: Ah bah ça, c'est pas sûr.
3: Bon.
4: J'ai demandé à la gendarmerie, ils m'ont dit que c'était pas complètement sûr.
3: Oh, ça m'étonnerait bien.
4: Non, alors... Comme j'en ai là pour 11 000 euros quand même. Hein.
3: Eh ben vous payez.
4: Non, oh ben non, il faut pas exagérer, c'est pas de ma faute, j'étais sous.
3: Est-ce que c'est de ma faute à moi?
4: Ben un petit peu.
3: Parce que
4: ça s'est passé devant chez vous et que c'était mal éclairé.
3: Oh là, vous êtes menteur. Chez moi c'est très bien éclairé. Et puis vous allez oser dire que c'est pas bien éclairé?
4: Oh oui.
3: Là là.
4: Oui.
3: Oui, mais j'avais été dans votre lit, vous n'aviez pas eu besoin de lumière.
4: Ben dites-moi, madame.
3: Oui. Oui.
4: C'est trop facile, ça. Moi, j'ai dit à la gendarmerie que c'était de votre faute. D'ailleurs, ils vont commencer l'enquête, hein.
3: Que c'est de ma faute?
4: Oui.
3: Oh, tiens, bien sûr.
4: Ah, bah, attendez, je vous repasse le policier.
3: Oui, hein. Vaut mieux.
24: Merci. Ouais, oui. Je suis en train de remplir la déposition, donc c'est vrai qu'il vous accuse quand même de l'avoir...
3: Il repasse à Mayol et puis il paye, hein.
24: Ça serait bien si vous pouvez pas venir maintenant l'aider à réparer, non?
3: Hein? Bah merde, alors.
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19: Bonjour monsieur, c'est bien la supérette?
6: Oui.
19: J'étais passé acheter du shampoing pour ma femme l'autre jour.
6: Ouais.
19: Et alors, une catastrophe, ça lui a tout bousillé les cheveux.
6: Vous pouvez me dire la marque que je regarde dans le rayon?
19: Shampoing Moquette, il y avait écrit.
6: Shampoing Moquette? Bah elle a pas pris shampoing Moquette.
19: Voilà.
6: Vous vous êtes trompé, vous avez pris du shampoing pour...
19: Pour ma femme.
6: Bah c'est... Oh là, vous vous êtes trompé. Ah, mais ça, c'est pas ça du tout. C'est une grande bombe avec un bouchon bleu, est-ce que c'est ça?
19: Ah, c'est exactement ça, oui, pile.
6: Bah vous êtes allé dans les produits ménagers, monsieur.
19: Enfin, vous m'avez surtout vendu un faux shampoing.
6: Non, je dis pas que vous avez vendu un faux shampoing, je dis...
19: Ah si, celui avec le bouchon bleu.
6: Mais non, mais vous comprenez pas.
19: Alors, je ne sais pas si c'est un produit de contrebande que vous avez eu, je ne sais où.
6: Mais non, c'est pas un produit de contrebande, c'est vous... Enfin, c'est pas nous qui vous a dit à votre dame de laver ses cheveux avec.
19: Si, c'est un peu vous qui l'a dit, quand même.
6: Mais c'est vous qui avez été le chercher dans le rayon.
19: Bah oui, mais enfin, excusez-moi, comme elle a perdu la moitié de ses cheveux.
6: Bah,
19: Bah, j'ai dû lui faire faire une demi-perruque.
5: Mais oui, mais...
19: Vous savez combien ça coûte, une demi-perruque?
5: Bah non, je connais pas les prix des perruques, j'en mets pas.
19: Bah, vu que c'est une demi-perruque, c'est mathématique, ça coûte le double d'une perruque normale.
5: Oui, oui, ça j'en doute pas, je vous contredis pas sur ça, hein. Mais c'est pas nous qui a obligé votre femme à laver ses cheveux avec ça.
19: Bah, si.
5: Bah non, bah, revenez avec le produit et puis on verra.
19: Oui, et puis entre-temps, hop, on va déplacer le rayon des faux shampoings.
5: Mais non, on va rien bouger, on va pas bouger le rayon.
19: Ou alors vous rayez shampoing sur toutes les bouteilles.
5: Mais non, bah non, on peut pas écrire sur les bouteilles, monsieur, c'est des trucs tout faits.
19: J'entends que vous êtes en train d'écrire, là, vous êtes en train de rayer.
5: Ça m'étonnerait, je suis dans le rayon, devant le produit, et je ne bouge pas du tout, là, monsieur.
19: Jurez-moi, je suis pas en train de rayer les mots shampoing.
5: Je vous jure que je ne raye pas le mot shampoing, il est bien marqué devant moi.
19: En plus, vous êtes en train de le changer de rayon, vous me dites.
5: Mais non, je ne touche à rien. Regardez, je vous passe le patron, vous allez voir.
7: Allô, le responsable, c'est moi.
19: Ah bah très bien, alors excusez-moi madame.
7: Déjà, c'est pas madame, c'est monsieur. Est-ce que j'ai une voix féminine?
19: Ah bah je dirais même plus, vous avez une voix féminine de complice.
7: Quoi, un complice? Mais vous êtes complètement malade. C'est moi responsable, je suis pas responsable des produits.
19: Ah donc vous êtes le responsable irresponsable, très bien.
7: Ah bah là, vous prenez un produit qui n'est pas adapté à la coiffure de votre dame, et que voulez-vous que je fasse?
19: Que vous reconnaissiez votre erreur, oui, ça c'est
7: que
19: bien.
7: Quelle erreur, monsieur, arrêtez de dire des bêtises. Vous me dites un shampoing moquette et puis elle l'a mis sur sa tête.
19: Bah oui.
7: Vous savoir lire alors. Eh, vous allez pas pouvoir. Vous devez avoir un problème. Hein. Mais on marche sur la tête ou quoi?
19: Parlons-en de la tête, parce que si vous voyez celle de ma femme.
7: Mais vous êtes malade ou quoi? C'est bien la première fois en 7 ans que j'entends des âneries pareilles.
19: Alors ce problème, ce serait bien de l'assumer.
7: J'assume que vous achetez un produit moquette, vous mettez à le mettre sur sa tête. Attends, quand t'achètes du shampoing pour ta voiture.
19: Du shampoing pour voiture maintenant, bah de mieux en mieux.
7: Il y a du shampoing pour lustrer des bagnoles, c'est pareil.
19: Parce que votre voiture a des cheveux peut-être?
7: Non, mais vous rigolez ou quoi? Vous rigolez?
19: Non, mais là ça devient grotesque.
7: Vous travaillez dans quoi, vous, monsieur?
19: Disons que je suis dans le téléphonisme.
7: Non, mais votre nom, donnez-moi votre nom, s'il
19: alors,
7: vous plaît.
19: Monsieur Martin.
7: Martin de où?
19: De Martinville.
7: De Martinville.
19: Absolument.
7: Je vais vous attaquer pour votre diffamation. Hey, c'est quand même grave.
19: Excusez-moi,
7: hein.
19: Vous vous rendez compte que vous essayez de me faire croire que votre voiture est chevelue?
7: Mais vous êtes complètement malade, ouais. Mais vous avez vu ou quoi?
19: Vous me diriez, j'ai un volant moumoute, à la limite.
7: Hey, vous êtes drogué, non?
19: Bah, pourquoi pas une voiture à moustache?
7: Et déjà, vous avez même pas l'honnêteté de vous appeler avec un numéro masqué.
19: Pas du tout, non?
7: Moi, je l'ai pas, c'est marqué anonyme.
19: C'est pardon, vous m'avez dit anonyme?
7: Votre numéro de téléphone est anonyme.
19: Alors, passez-moi madame anonyme dans ce cas.
7: Madame qui?
19: Onyme, vous me dites qu'elle est anonyme.
7: Oh, madame Onyme, vous êtes complètement cinglé, c'est tout ce que je vous dis.
19: Ah, je l'entends derrière. Madame Onyme.
7: Non, arrêtez.
19: Non, mais je l'ai entendu. Ad.
7: Non, mais vous
19: anonyme.
7: Non,
19: allez. Anonyme, je sais que vous êtes là.
7: Allez, on arrête.
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21: Bienvenue. Allô?
22: Allô?
21: Oui?
22: Oui, bonjour, madame.
21: Bonjour, monsieur.
22: Je me permets de vous appeler. C'est un ami qui m'a donné votre numéro.
21: Oui.
22: Il m'a dit que tu ferais bien de les appeler. Ils peuvent peut-être t'aider.
21: Qu'est-ce qui se passe, monsieur?
22: Ah, bah, ça va très bien.
21: Ah bon, mais pourquoi votre ami vous a donné ce numéro de téléphone?
22: Comment vous avez deviné mon numéro de téléphone?
21: Ah, je ne l'ai pas deviné, monsieur. C'est vous qui m'avez téléphoné.
22: Mais vous m'avez appelé André.
21: Ah non, du tout.
22: Vous m'avez pas dit André.
21: Qui vous a conseillé de nous appeler exactement?
22: C'est un ami que je vais voir à peu près une fois par semaine.
21: Oui.
22: Mais c'est un ami bizarre, il faut que je le paye.
21: Ah, d'accord.
22: C'est un...
21: C'est un docteur?
22: Je sais pas, il me donne des petits machins à avaler pour manger.
21: Mm-hmm.
22: Mais attendez.
21: Oui.
22: Mon ami, il est médecin.
21: Ben, je suppose qu'il vous donne des petites choses à manger.
22: Mais je suis un oiseau, madame. Il me donne des petites graines, moi.
21: Ah bon?
22: Ben oui, comme ça après.
21: Et pourquoi il vous a dit de nous appeler alors? Je comprends pas, puisque vous allez si bien.
22: Parce que ce soir, il m'a dit, ce soir, je peux pas vous faire la cuisine, quoi.
21: Il est dans un... Vous voyez où exactement, cet ami?
22: Dans ma cage, madame.
21: Dans votre cage?
22: Oui.
21: Mais écoutez, je peux prendre votre adresse et votre nom, et puis je vais vous envoyer quelqu'un qui va vous amener à manger pour ce soir.
22: Mais je peux venir vous voir, si vous voulez.
21: Non, ça, c'est pas possible.
22: Mais moi, je suis un oiseau, et je me déplace aussi chez les gens, mais ils ont fermé la cage ce matin.
21: Mais vous pouvez peut-être l'ouvrir, pour si je vous envoie quelqu'un, vous ouvrez juste 5 minutes.
22: Oui, mais alors, c'est un truc, alors attendez, parce que...
21: Faites attention de ne pas vous échapper.
22: Non, le problème... Attendez, je vais essayer d'ouvrir la porte, quoi. Mais la cage, elle est bloquée. Hein.
21: Allô?
22: Je vais essayer, madame.
21: Pardon?
22: Je vais essayer d'ouvrir la porte.
21: Allez-y, essayez.
22: J'ai fermé! Ma cage est fermée!
21: Allô, monsieur, revenez, on va trouver une solution. On va appeler un serrurier. Allô?
22: Allô?
21: Oui, mais vous inquiétez pas, ça, une porte, ça s'ouvre toujours s'il faut. Et on appellera un serrurier, on appellera quelqu'un comme ça qui est spécialiste pour ouvrir les portes.
22: Attendez, je m'envole, je change de branche.
21: Allô? Vous êtes sur une autre branche?
22: Allô?
21: Oui?
22: Je suis tout en haut de l'arbre.
21: C'est beau de là-haut?
22: Je trouve plus mon nid. Et qu'est-ce que je fais?
21: Bah écoutez, monsieur l'oiseau, on va vous aider, monsieur. Ne vous inquiétez surtout pas.
22: Et attendez.
21: Oui, il est où votre arbre?
22: Attendez, je vais essayer de m'envoler encore plus haut.
21: Oh là là. C'est peut-être pas la peine d'aller plus haut.
22: Attention, j'y vais.
21: Allô?
22: Oh mon Dieu. Allô?
21: Oui, vous me donnez votre nom et votre adresse, monsieur, d'accord? Et puis on va venir vous aider.
22: J'ai cassé mon bec.
21: Ben oui, justement, on va venir vous le réparer.
22: Oh mon Dieu, j'ai cassé mon bec.
21: Bon.
22: Attends.
21: Comment vous vous appelez? Vous avez bien un nom.
0: Oui, qui c'est qui est là? Qui c'est qui a frappé? Ah, bonjour, Dumoulin.
21: Ah, ben quelqu'un, super.
0: Entrez.
21: André?
0: Je suis avec votre femme au téléphone, rentrez.
21: Allô, André?
0: C'est votre femme, je vais vous la passer.
21: Quand oui, oui, passez-moi là.
8: La femme, qu'est-ce qu'elle fout là? Allô, Simone?
21: Non, non, c'est une erreur. Urgence psychiatrie à l'appareil. Est-ce que vous pouvez me donner le nom et le prénom de ce monsieur et son adresse? Je crois qu'il a besoin de soins.
8: Quel monsieur?
21: Le monsieur, monsieur André?
8: Il n'y a pas de monsieur ici, madame.
21: Ah.
8: Il y a un oiseau.
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9: Allô.
10: Bonjour madame, c'est bien le garage?
9: Oui, bonjour.
10: Monsieur Martin à l'appareil, société Martin-Villoise de préventionnisme.
9: Oui.
10: Je vais venir vous installer les dispositifs anti-flambage pour les factures.
9: Anti-flambage? Attendez, vous parlez de quoi là?
10: C'est ça, comme vous dites, les dispositifs anti-flambage de factures.
9: Mais moi, j'ai pas commandé de dispositif anti-flambage, monsieur.
10: Alors oui, mais vu que les factures ont particulièrement tendance à flamber en ce moment, je vous le recommande.
9: Non, mais moi, ça m'intéresse pas, parce que j'ai aucun besoin d'anti-flambage, j'ai ce qu'il faut, j'ai des instincteurs.
10: Alors, des instincteurs, c'est bien, mais vous avez quoi pour vos factures? Bah pour vos factures qui flambent, c'est marqué dans le journal.
9: Bah les journaux, moi que j'en ai à foutre du journal, moi je lis pas le journal.
10: Ah bah attendez, je l'ai là.
9: Non mais je m'en fous pas du journal moi.
10: C'est écrit, attention, les factures flambent dans les garages.
9: Mais non, j'ai pas de factures qui flambent.
10: Bah si, apparemment il y a quand même la moitié de vos factures qui partent en fumée.
9: Comment ça j'ai la moitié de mes factures qui partent en fumée? Pourquoi j'ai la moitié de mes factures qui partent en fumée?
10: Attendez, ils précisent pas, ils disent les factures d'entretien flambent de 20 à 50% dans les garages.
9: Non mais monsieur, vous foutez de ma gueule ou quoi?
10: Oui, mais enfin c'est écrit quand même.
9: Non mais vous parlez de flamber quoi? Les prix?
10: Non, je pense qu'ils parlent de l'autocombustion des facture papier.
9: Mais non.
10: Bah si, flamber, c'est une forme de combustionnisme, donc il faut prendre des mesures protectives.
9: Je n'ai besoin de rien.
10: Par exemple, est-ce que vous utilisez du matériel de protection pour manipuler les factures?
9: Mais ça vous regarde pas.
10: Parce que moi, je vous ai mis des pinces télescopiques.
9: Mais non.
10: Mais si. Mais comme ça, si votre facture se met à flamber, vous pouvez l'attraper avec la pince.
9: Mais je. Eh, faites quoi là? Une émission de radio ou quoi?
10: Oh bah tiens, il manquerait plus que ça, ouais.
9: Voilà. Bon, alors maintenant, vous allez me foutre la paix. Hein,
10: ok, donc on dit que c'est bon pour les pinces télescopiques.
9: Non, rien du tout.
10: J'aurais mal compris.
9: Ah non, mais attendez.
10: Bon, vous m'avez dit oui, là, non?
9: Non, mais... Oh, mais...
10: Moi, il me semble. Hein.
9: Non, mais j'ai déjà vu des connards, hein.
10: Ah bah moi aussi, ça, je peux vous dire.
9: Ah oui?
10: Ah oui.
9: Là, j'en connais, hein.
10: Oh bah, on en connaît tous.
9: Là, j'ai déjà vu des connards, des appels intempestifs à tout va.
10: Ah bah, des en veux-tu, en voilà, oui.
9: Mais alors, des comme vous, monsieur.
10: Ah bah, merci. Et on me le dit souvent, d'ailleurs.
9: Oui, bah, essayez voir de venir, vous allez en prendre plein la gueule, vous allez même pas vous en rendre compte. Hein?
10: Bah, si je viens, je vais m'en rendre compte, forcément.
9: Ben non. Alors, attends. Qu'on soit bien d'accord. Déjà, tu te présentes, t'es qui? Parce que là, je suis le responsable.
10: Alors, enchanté, madame.
9: Alors, vas-y. Des pinces de quoi tu veux me mettre, là?
10: C'est ce que j'expliquais. Ce sont des pinces télescopiques qui vous permettent de manipuler vos factures, même quand elles sont en train de flamber.
9: Ouais, non, mais tu vas pas bien. Toi, tu t'appelles pas Martin de Radio Rire et Chanson, les points, non?
10: Bah, bien sûr que c'est moi, ouais.
9: Ah ouais, bah, t'es un peu le même connard, quoi.
10: Non, mais je dis ça parce que c'est vraiment moi.
9: Bon. Tes pinces anti-feu, tu te les mets où je pense?
10: Non, mais pardon. Je disais, oui, c'est moi.
9: Hein? C'est toi qui?
10: Bah c'est moi, Martin.
9: C'est pas vrai. Arrête tes conneries.
10: Ah bah je te jure.
9: Attends, parce qu'on écoute quand même Rire à Chanson à 80% du temps.
10: Ah bah encore mieux.
9: Mais je croyais pas que ça allait nous tomber sur la gueule quand même un jour. Hein.
10: Ouais, bah ça y est, c'est fait.
9: Oh putain, sur le coup quand j'ai entendu mon frangin déclarer comme ça.
10: Ah oui, bah merci au frangin au passage.
9: Bon, on passera à la radio, non, quand même pas.
10: Oh bah je pense que vous êtes bien parti quand même.
9: On est bien parti.
10: Ah oui, je vous confirme.
9: Non, mais j'adore écouter ça le matin, c'est vrai que c'est génial, mais on a des collègues qui sont quand même démarrés au quart de tour. Hein.
10: Oui, alors que vous pas du tout.
9: Ouais. Allez, bonne continuation.
10: Merci, au revoir mesdames.
9: Au revoir madame. Allez, à plus.
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11: Dispensaire.
22: Allô?
11: Allô?
22: C'est le dispensaire pour les animaux?
11: Oui.
22: Bonjour, madame.
11: Bonjour.
22: Monsieur le baron Ledoux, j'habite boulevard Saint-Germain.
11: Oui.
22: Et j'ai un grand malheur avec mon perroquet.
11: Oui.
22: Oh mon Dieu, il est originaire de la Libye.
11: La Libye, oui.
22: Voilà. Et hier soir, à la télé, ils ont montré la guerre entre le Tchad et la Libye.
11: Oui.
22: Et mon perroquet, il était là, devant la télé.
11: Oui.
22: Et depuis, il n'arrête pas que de dire des bêtises, des cochonneries.
11: Ah bon?
22: Oui. Et je ne sais pas quoi faire, moi je
11: Qu'est-ce
22: sais...
11: Qu'est-ce qu'il raconte?
22: Oh, des cochonneries, hein. Vous voulez que je vous le passe, vous allez voir.
11: Attends, oui, oui.
22: Je vais approcher du téléphone. Attendez, j'attrape, hein.
11: Oui.
22: Bien là, Coco. Allô?
11: Oui.
22: Voilà, là. Parle, Coco.
11: Coco? Il écoute, là?
22: T'as la pris! T'as la pris!
11: Coco? Bonjour, Coco.
22: Pouflasse! Pouflasse! Pouflasse!

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3: Me dire que son porquier, il a mis une fourchette dans le bec, il est venu vers lui. Et après, j'entends plus rien. Mais j'entends plus rien, ça tombe, il a foutu un coup de fourchette. Allô?
4: Saloperie!
3: Coco!
4: Saloperie! Saloperie!
3: Coco, t'exagères, hein? Qu'est-ce que t'as fait à ton maître?
4: Vive la Libye! Vive la Libye!
3: Mais t'es dingue! Pourquoi vive la Libye? Coco?
4: Kadhafi! Kadhafi!
3: Kadhafi? Mais qu'est-ce qu'il a, Kadhafi? Hein? Coco? Coco, t'as le combiné, là? Qu'est-ce que t'as fait à ton maître?
4: Ta gueule! Ta gueule!
3: Quoi, ta gueule? Je t'en prie, hein? Je peux te dire ta gueule aussi, moi.
4: Ta gueule, t'as le prix!
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5: Oui, allô?
6: Bonjour madame, c'est bien le cinéma?
5: Exactement.
6: Monsieur Martin, Société Martin Fauteuil, on va venir récupérer vos fauteuils en trop. Il y aura quelqu'un cet après-midi?
5: Oui, il y aura quelqu'un, oui.
6: Parfait, donc je valide l'enlèvement.
5: Alors attendez, par contre, je vais quand même voir avec mon responsable, monsieur. Par rapport au fauteuil qui doit aller chercher cet après-midi, un certain Martin.
7: Allô?
6: Bonjour monsieur, comme je disais, on vient retirer les fauteuils qui sont pas occupés dans vos salles.
7: Mais attendez, vous allez pas retirer nos fauteuils, ils sont fixés dans le sol. Vous allez pas venir les démonter.
6: Ah, vous faites bien de me le dire, attendez, bougez pas, je préviens.
7: Non, mais attendez, monsieur.
6: Martin!
7: Allô?
6: Il faut les démonter, en fait, les fauteuils, ils sont fixés
7: mais
6: au sol.
7: Mais on veut pas, monsieur.
6: Prévois, je sais pas, des pelles, des pieds de biche.
7: Non, mais vous ne démonterez pas les fauteuils. C'est pas une façon de faire. Qu'est-ce que c'est que ça?
6: C'est-à-dire que vous, ça vous dépanne, nous, ça nous arrange.
7: Mais comment ça, ça nous dépanne? Mais pas du tout. Mais c'est dingue, ça.
6: Oh bah pardon, moi je vous aide, mais si vous compliquez tout aussi.
7: Ah oui, je complique, oui. Ça va être compliqué d'enlever les fauteuils, je vous le dis.
6: On vous en laisse quand même 35%.
7: Mais vous rêvez, en fait. Je ne veux pas que les sièges quittent le cinéma. Donc,
6: pas de problème, je vais vous mettre des tabourets à la place.
7: Mais non, monsieur.
6: Bah si, on vous rajoute 3000 tabourets.
7: Mais on va pas installer des gens au cinéma sur des tabourets, monsieur. Enfin.
6: Vous inquiétez pas, c'est validé par mon responsable, monsieur Martin.
7: Mais monsieur Martin, il sort d'où? C'est qui?
6: Ah bah c'est le grand patron, lui, c'est le big boss.
7: Mais
6: hein.
7: Il est patron de quoi? Les fauteuils ne lui appartiennent pas?
6: Ne lui appartiennent plus, vu qu'on les a revendus.
7: Non mais monsieur, c'est ridicule ce que vous me racontez.
6: Merci.
7: Et je veux parler à monsieur Martin.
6: Je vous le passe. Monsieur Martin? Oui, monsieur Martin? Le monsieur veut vous parler.
7: Mais c'est...
6: Oui, allô?
7: Monsieur Martin, c'est ça?
6: Tout à fait, bonjour monsieur.
7: Vous pouvez m'expliquer là ce qui se passe?
6: Donc mon sous-fifre me dit qu'il a vu avec vous pour récupérer les fauteuils.
7: Non mais pour venir les chercher, vous rigolez ou quoi? Je n'ai rien validé du tout.
6: Ah, c'est pas du tout ce que m'a dit monsieur Martin.
7: Mais c'est qui monsieur Martin?
6: Alors ça dépend, il y a mon subalterne monsieur Martin et moi le patron qui suis monsieur Martin.
7: Mais qui a signé et écrit le papier?
6: Ah, ça c'est un autre, c'est monsieur Martin de la compta qui a dû faire le bon de commande.
7: Mais non, je ne veux pas de vos tabourets, c'est ridicule ce que vous me dites monsieur.
6: Pardon, mais ça vous fait gagner 1000 places de plus.
7: Mais d'où? Avec le protocole sanitaire et la fermeture des cinémas, vous croyez qu'on va mettre 1000 places?
6: Parce que une fois que vous aurez installé les 3000 tabourets, vous remplissez un sur 3, hop.
7: Mais non, mais
6: 1000 nouvelles places.
7: C'est n'importe quoi. Je sais même pas si c'est légal ce que vous faites là, franchement.
6: Bah, du moment que c'est vous qui validez.
7: Mais j'ai rien validé du tout.
6: Ah si, il a validé avec moi.
7: Mais non. Mais...
6: Ah pardon, mais j'ai monsieur Martin qui confirme.
7: Mais n'importe quoi.
6: Il a validé.
7: Non monsieur, mais franchement.
5: Allô.
6: Bonjour madame.
5: Attendez. En fait, pendant 3 semaines, on a des fauteuils libres parce qu'il y a le Covid. En fait.
6: Oui, c'est bien pour ça qu'on les a mis en vente.
5: Mais vous allez pas me vendre mes fauteuils, ça va pas ou quoi?
6: Ah mais ça y est, ils sont vendus.
5: Mais je vous demande rien.
6: C'est pas ce que m'a dit mon acheteur.
5: Mais quel acheteur?
6: C'est lui qui achète vos fauteuils. Oh là, excusez un peu parce que.
5: Mais vous êtes des fous. Je vous demande rien, je veux pas vous voir. Point barre.
6: Ouh, mais dis donc, vous seriez pas en train d'essayer de me doubler?
5: Attendez.
6: Ouais, vous allez revendre les fauteuils à ma place.
5: Mais je vais rien revendre. Mais de quoi vous me parlez? De quoi revendre quoi?
6: Les fauteuils.
5: Mais quel fauteuil?
6: Ceux que vous avez en trop.
5: Mais j'ai pas de fauteuil en trop. Mais vous êtes des fous.
6: À la limite, je veux bien vous mettre des poufs à la place des tabourets.
5: Mais arrêtez votre délire. Bon, merci, au revoir. Ne venez surtout pas au ciné parce que...
6: Vous savez quoi? On partage moitié-moitié sur les fauteuils.
5: Mais...
6: On vous laisse les dossiers des fauteuils, comme ça vous pourrez bricoler un truc avec les poufs.
5: Mais taisez-vous. Vous allez pas venir au cinéma, je veux pas vous voir.
6: Mais si, je prends les assises, vous gardez les dossiers.
5: Vous êtes des débiles profonds. J'ai pas d'autres termes à vous dire.
6: Je prends ça pour un oui.
5: Bon, merci, au revoir.
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8: Allô?
9: Allô? Oui, bonjour madame.
8: Bonjour.
9: Je suis à l'animalerie, là.
8: Oui.
9: Oui, bonjour. Je souhaiterais savoir si vous aviez des muselières.
8: Oui.
9: Mais alors, est-ce que ce sont des petites muselières ou est-ce qu'il y en a des plus grandes?
8: Bah, il y en a toutes les tailles, monsieur.
9: La largeur de la muselière, ça fait combien?
8: Bah, le problème, c'est que il y en a toutes les dimensions, monsieur. Il y en a pour gros chiens, il y en a pour petits chiens, il y en a pour...
9: C'est pas pour chiens.
8: C'est pour quoi?
9: C'est pour ma femme, qui m'emmerde. Il n'y a pas d'autre mot, excusez-moi. Hein. Et je voudrais bien qu'elle ferme sa gueule.
8: Ah, donc, ouais, mais là, vous n'allez pas pouvoir y mettre une muselière, monsieur.
9: Pourquoi?
8: Bah, c'est pour les chiens, c'est pas pour...

0: Mais c'est pour ça que je vous appelle. Si je mets une muselière, elle va la fermer.
1: Non, mais vous allez pas, je vous assure, vous n'allez pas pouvoir lui mettre son menton dedans.
0: Pourquoi?
1: Parce que là, si vous voulez, c'est le nez. Donc vous, comment vous allez faire pour le mettre au niveau de sa bouche?
0: Est-ce que ça vous embêterait d'essayer? Juste pour me dire, et comme ça, je passe à prendre tout de suite.
1: Bah, faudrait venir voir, ça dépend ce qu'elle fait comme dimension. Moi, je peux pas enfiler...
0: Ma femme envisage 37 de haut, 14 de large.
1: 37 de haut.
0: Oui, vous pouvez essayer sur vous pour voir si ça rentre ou pas.
1: Ah non, je peux pas. Non.
0: Bon, est-ce que je peux venir avec ma femme?
1: Bah, bien sûr que vous pouvez venir avec votre femme.
0: Et on pourra essayer?
1: On peut essayer, mais pourquoi vous voulez la faire taire?
0: Attendez, tu vas venir avec moi, on va aller au... La dame est très gentille et elle m'a dit qu'on allait faire un essai. Un essai de quoi? Je te la passe, madame. Allô?
1: Allô, madame?
0: Oui, bonjour, madame.
1: Oui?
0: Alors, mon mari me dit qu'il faut que je vienne avec lui pour essayer je sais pas quoi.
1: Bah, votre mari veut vous mettre une muselière.
0: Ah oui?
1: Pour vous faire taire, en fait.
0: Et ça marche, ça?
1: Bah, écoutez, moi, je pense pas. Je vois pas du tout comment vous allez faire pour enfiler ça. Hein.
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3: Allô?
4: Oui, bonjour, monsieur. C'est bien le bureau
3: madame,
4: de...
3: Madame, pas monsieur.
4: Ah non, c'est monsieur, hein, je vous assure.
3: Là, vous m'avez dit bonjour, monsieur, vous m'avez dit.
4: Bah, par pure politesse, hein, c'est moins des choses, monsieur.
3: Non, je suis une dame, je suis pas un monsieur.
4: Ah bon?
3: Oui, je suis une dame au téléphone, je suis pas un homme, je vous rassure.
4: Bah non, mais ça m'inquiète pas, hein, c'est juste...
3: Je vous écoute.
4: C'est bien la gitane?
3: Oui.
4: D'accord. Excusez-moi, en fait, j'ai des amis de votre communauté qui viennent me rendre visite. Je veux dire, faisant partie de la communauté gitaniste.
3: Mais je fais pas partie de la communauté gitane, moi, du tout.
4: Non, mais y a pas de honte, hein, y a pas de...
3: Ah, mais y a pas de honte. Non, j'ai rien contre les gitans, y a pas de problème.
4: Non, mais c'est pour ça. Et je voulais savoir si vous pourriez en héberger quelques-uns l'espace de quelques jours.
3: J'hébergerai personne que je connais pas chez moi. Non, mais monsieur, y a personne de gitan chez moi. On n'est pas gitan, on est portugais, on n'est pas gitan.
4: Bah, on peut être portugais et gitan, hein.
3: Vous comprenez pas le français quand je vous parle ou je sais pas.
4: Alors attendez, je vais prendre mon dictionnaire.
3: Mais votre dictionnaire de quoi?
4: De, alors, écoute Gadji.
3: Écoute quoi? Gadji, c'est quoi ça?
4: Tu n'entraves que chi à ce que je pénave.
3: Ouais. T'as raison.
4: Excusez-moi, j'essaye de parler gitaniste, mais je...
5: Je vais l'envoyer, pas. Ça va pas faire.
4: Allô?
5: Pour héberger des gitans.
4: Allô? Oui.
5: Attendez. Expliquez-vous, je vous comprends pas du tout.
4: Concernant?
5: Vous recevez des gens de la gitane, mais... Comment ils s'appellent?
4: De la gitanerie, oui, des gens de la communauté gitanique.
5: Ah non, ben, nous voilà. On a un bar, donc ça n'a rien à voir. Hein.
4: Vous êtes un peu cousin, en fait, vous êtes cousin par alliance, comme qui dirait.
5: Non, pas du tout.
4: Moi, je vais les déposer, je pense, demain soir.
5: Non, vous m'écoutez là?
4: Vous fermez à quelle heure?
5: Non, je vous répondrai pas.
4: Bah oui, mais parce que comment je fais pour les déposer?
5: Bah vous déposez où ça?
4: Bah chez vous.
5: On a pas de... Non, vous ne comprenez pas ce que je veux vous dire. On n'a rien à voir avec vous.
4: Moi, je leur ai dit qu'il y avait un espace gitan à côté de la maison, ils étaient vraiment ravis, hein, ils étaient enchantés.
5: Non, pas du tout.
4: Donc, vous m'avez pas dit pour l'horaire?
5: Non, je vous répondrai pas.
4: Vous voulez que je devine, c'est ça?
5: Comment?
4: Alors, 18h?
5: Non, mais donnez-moi votre nom déjà, puis après on verra.
4: Non, vous me dites c'est plus, c'est moins. 18h?
5: Non.
4: 18h15?
5: Non, je vous répondrai pas.
4: C'est plus?
5: Donnez-moi votre nom, s'il vous plaît.
4: Alors, je vais vous déposer Yvan.
5: Non.
4: Comment ça, non?
5: Bah non.
4: Bah si.
5: Non.
4: Vous connaissez Yvan, peut-être?
5: Yvan, mais comment? Yvan, comment?
4: Bah, Yvan le Gitan, hein, pas Yvan le Bloc.
5: Non, je connais pas. Yvan le Gitan, je connais pas.
4: Vous ferez connaissance, du coup, c'est une...
5: Non, pas du tout.
4: Il joue super bien de la guitare, hein.
5: Non, je m'en fous.
4: Donc je passe avec Yvan, avec toute la bande.
5: Et alors, je connais pas.
4: Et en plus, il est venu, il a préparé des offrandes parce qu'il était...
5: Non, des offrandes pour qui?
4: Pour vous. Il a fait un ragoût de hérisson qui est délicieux.
5: Ah non, j'en ai pas besoin. C'est pas la peine de passer.
4: Non, mais vous rencontrerez un nouveau cousin, vous voyez, c'est toujours sympa d'avoir...
5: Vous venez à quelle heure? Parce qu'en même temps, j'appelle la police, puis après on s'expliquera.
4: Alors excusez-moi.
5: Si, donc donnez-moi votre nom.
4: Oui, alors je suis monsieur Bijoba.
5: Oui.
4: Et mon prénom c'est Joe. Joe Bijoba.
5: Oh, une
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6: Mairie de Venem?
0: Allô, c'est la mairie.
6: Oui?
0: Oui, bonjour madame.
6: Bonjour.
0: Excusez-moi de vous déranger.
6: Oh, je vous en prie.
0: Madame Ledoux à l'appareil. Je vous appelle pour vous dire que mon mari est parti vous rendre visite à la mairie. Est-ce qu'il est arrivé?
6: Non.
0: Ah bon, parce que c'est un monsieur âgé, il est distrait, et il est tellement distrait que je l'ai vu partir par la fenêtre ce matin. Il est parti avec sa veste et sa chemise et sa cravate, mais il n'a pas mis de pantalon. Et je n'arrive pas à le joindre sur son téléphone portable. Est-ce que ça serait possible que je fasse un transfert d'appel pour voir si vous arrivez, vous, à le joindre?
6: Oui, il faudrait que je fasse quoi,
0: écoutez, demandez-lui de rentrer évidemment à la maison parce qu'il n'a pas de pantalon. Alors attendez, je vais faire le numéro, ne quittez pas.
7: Oui, allô?
6: Allô?
7: Oui, bonjour, madame qui est à l'appareil.
6: Oui, vous êtes Monsieur Ledoux ?
0: Oui.
6: Oui, j'ai votre femme souhaiterait que vous rentriez chez vous.
0: Qu'est-ce qui se passe ?
6: Je sais pas, elle me téléphone en me disant que vous êtes sorti sans pantalon.
0: Attendez, madame. Vous appelez sur le portable de Monsieur le préfet de région. Je suis en réunion avec mon administration et je dois rentrer chez moi mettre un pantalon.
6: Bah, je comprends pas. Il y a une dame qui m'a téléphoné, mais qui m'a transféré sur votre numéro.
0: Attendez, je peux parler. C'est Monsieur le maire qui est derrière ?
6: C'est monsieur... Attendez, je vous le passe.
7: Oui, monsieur, excusez. Bon, je pense qu'on peut s'excuser, mais j'étais à côté donc de la secrétaire de mairie qui téléphonait avec une dame qui a transféré donc l'appel et elle retombe sur vous. Alors, je pense que c'est une plaisanterie qui est tout à fait regrettable.
0: Non, mais attendez.
7: Oui.
0: Vous rendez compte à qui vous parlez, quand même.
7: Écoutez, monsieur le préfet, ne le prenez pas comme ça. Moi, je suis conseiller municipal à Venelle.
0: Oui.
7: C'est une histoire complètement abracadabrante. Cette dame téléphonait à la secrétaire de mairie pour dire qu'il fallait qu'elle rappelle son mari qui était sorti sans pantalon. Voilà. C'est complètement idiot.
0: Vous permettez une seconde. Je vais mettre l'amplificateur pour que...
7: Oui, oh, bah, de toute façon, parce je pense que ça... pas que ça va intéresser beaucoup de monde.
0: Oh, mais... je pense que si.
7: Oh, ben vous savez, mais c'est plutôt comique, je dirais.
0: Oui,
7: hein.
0: Ben moi, ça me dérange. Hein.
7: Oui, non, mais j'entends bien, monsieur. Bon,
0: attendez.
7: Écoutez.
0: Attendez, vous permettez.
7: Oui.
0: Voilà. Alors, écoutez, nous sommes avec la mairie de Venelle qui vient de me demander de rentrer chez moi pour mettre un pantalon. C'est bien ça, monsieur.
7: Monsieur le préfet, est-ce que je peux me permettre de vous faire comprendre que nous avons eu votre numéro de téléphone?
0: J'ai bien un pantalon,
7: à suite,
0: monsieur.
7: À la suite, écoutez-moi.
0: Allô,
7: suite,
0: allô allô.
7: Oui.
0: Oui, bonjour, monsieur.
7: Oui, je vous reçois très bien.
0: Je suis l'assistant de monsieur le préfet.
7: Oui.
0: Je peux vous assurer que monsieur le préfet a bel et bien un pantalon, hein?
7: Non, mais attendez, monsieur, mais attendez. Comprenez bien
0: qu'est-ce que
7: c'est que
0: cette histoire.
7: Sincèrement, c'est tout à fait, je dirais, c'est dramatico-comique, en quelque sorte, parce que...
0: Comique?
7: Sérieusement, non, mais attendez, pour nous... Je peux vous dire que c'est quand même un peu dramatique, parce qu'on se trouve avec le préfet de région, mais nous n'y sommes pour rien.
0: Bah.
7: Hein. Alors, la seule chose que je peux vous dire, personnellement, en mon nom, mais aussi au nom de la secrétaire de mairie, c'est qu'on est vraiment navré de vous avoir embêté, mais croyez-moi que pour nous, c'est pas mieux. Bah. Voilà.
0: Eh bien, écoutez, hein, je vous remercie, j'ai voilà compris. Transmettez mes voeux à votre secrétaire.
7: Je vous remercie d'avoir
0: je compris. Reprends ma conversation, je vous rassure. Tout j'ai bel fait et bien un pantalon sur
7: oui,
0: moi ce matin.
7: J'en ai jamais douté, de toute évidence. Mais
0: je
7: c'est vraiment abracadabrant, quand même. Hein.
0: Bon, transmettez puis, mes amitiés au maire de Venelle, que je ne connais pas, d'ailleurs.
7: Eh bien, écoutez, je vous remercie, je le lui transmettrai. Au revoir, monsieur le préfet.
0: Au revoir, monsieur.
7: Et bonne journée.
0: Je vous en prie.
7: Allô, oui.
0: Allô.
7: Oui.
0: Bonjour, monsieur.
7: Oui, bonjour, madame.
0: Madame Ledoux, à l'appareil.
7: C'est madame Ledoux, oui.
0: Oui.
7: Bon, alors, je vous écoute.
0: Ben, écoutez, on fait des plaisanteries avec des amis et c'est mon anniversaire aujourd'hui.
7: Oui.
0: Et je vous ai transféré.
7: Oui, vous m'avez transféré le préfet de région. Je vous remercie, c'est très gentil de votre part.
0: Comment ça a marché ?
7: Ben, le préfet de région, c'était super, hein, entre nous, soit dit. Hein.
0: Ah.
7: Ah oui, oui, très bien. Non, mais il était très content. Ouais. Il nous a dit que son pantalon il était bien sur ses fesses, si j'ose dire. Voilà, ça vous fait rire.
0: Attendez, je vais informer mes amis.
7: Oui, eh bien, informez-les.
0: Ça a marché. Ils ont eu le préfet.
7: Oui.
0: Et le préfet s'est amusé.
7: Mais enfin, c'est une plaisanterie qui est un peu forte, quand même. Hein.
0: Oui.
7: On l'a vraiment dérangé en pleine... Il a mis le haut-parleur... Et ensuite, il a passé son secrétaire et puis il a terminé en nous souhaitant effectivement une bonne journée.
0: Attendez, quittez pas. Mmh. Appelle-le la préfecture et puis on va faire un transfert d'appel.
7: Ah non, plus maintenant, hein. Arrêtez. Non, non, non. Ne faites plus de transfert d'appel maintenant, hein.
0: Monsieur le préfet.
7: Oui.
0: Oui, bonjour.
7: Ah bon?
0: Voilà, je vous appelle. C'est la mairie de Venelle à l'appareil.
7: Ah non, non, recommencez pas.
0: Il paraît que vous avez fait caca dans votre pantalon.
7: Ah non, là, vous exagérez. Hein.
0: Il a raccroché, il était furieux.
7: Bah oui, je me doute. Non, non, là, vous exagérez. Hein. Allez, je vous souhaite un bon anniversaire.
0: Au revoir, monsieur.
7: Et au revoir. Oui, Marie de Venelle, j'écoute.
0: Oui, la préfecture à Paris. Je vous passe, monsieur le préfet.
7: Ah oui, je vous remercie.
0: Merci.
7: Monsieur le préfet.
0: Oui, monsieur, excusez-moi.
7: Oui.
0: J'ai fait quoi exactement dans mon pantalon ?
7: Bon, alors écoutez, j'ai réussi... à avoir, parce qu'il a la personne qui fait les plaisanteries...
0: Vous venez de m'appeler à l'instant.
7: Non, c'est pas moi, monsieur, c'est lui.
0: Vous m'avez dit, j'ai fait...
7: caca dans votre pantalon.
0: Oui, et vous le redites.
7: Ben oui, ben bien évidemment, je le redis, puisque je l'ai entendu.
0: Non, mais attendez.
7: Écoutez, moi, alors là, j'arrête, hein. Ça fait fort, hein.
0: Parce que non seulement, monsieur, évidemment, en préfecture, j'ai un pantalon...
7: Oui, mais attendez, mais je le sais, j'ai bien compris.
0: Et en
7: vous
0: plus...
7: avez un pantalon et vous n'avez pas fait caca dans votre pantalon, ça, j'en ai jamais douté, croyez-moi.
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9: Bonjour.
4: Bonjour monsieur, c'est bien le salon de coiffage ?
9: Oui.
4: Je voulais savoir, vous avez des prises électriques en façade ou elles sont toutes à l'intérieur du salon ?
9: Non, non, elles sont à l'intérieur. Pourquoi ?
4: Ah, donc je prévois une rallonge pour me brancher à l'intérieur.
9: Bah, okay. Pourquoi vous voulez vous brancher chez moi ?
4: Parce que j'installe un stand devant la vitrine.
9: Un stand de quoi ?
4: C'est pour vendre des produits capillaires, shampoing après shampoing.
9: Bah non, parce que moi aussi je vends des produits pour les cheveux.
4: Alors pardon, mais alors ça faudrait peut-être arrêter.
9: De quoi ?
4: Bah parce que là vous me faites une sorte de concurrence, comme qui dirait.
9: Non, mais j'ai le droit de faire les produits dans mon salon de coiffure quand même.
4: Comme par hasard, vous vous mettez à vendre des produits capillaires alors.
9: C'est un salon de coiffure. Je vends des
4: produits. Je vois bien que vous inventez au fur et à mesure pour
9: essayer. Non, je n'invente pas. Vous me dites n'importe quoi.
4: Bon, écoutez, les produits, je vais venir vous les enlever. Si...
9: Non, non, non. Hein ?
4: Bah oui, parce que sinon, on serait deux à vendre la même chose.
9: Et vous êtes lourd, hein ?
4: Bon, je dirais plutôt commerçant.
9: Bon, écoutez.
10: Donc, bonjour.
4: Bonjour, monsieur.
10: Comme non, mais attendez, monsieur, ça fait 14 ans que je suis installée, ça fait 14 ans que je vends des produits.
4: Donc, on me pique mon business.
10: Non, mais attendez, non. Là, vous êtes en train d'inverser là, les rôles. Là.
4: Pardon, mais quand vous avez pris la communication, vous m'avez pas dit allô, bonjour, je vends des produits capillaires.
10: Non, mais qu'est-ce que c'est que ce truc ? C'est complètement ridicule. Vous avez l'autorisation de la mairie pour venir vous installer devant chez moi ?
4: Bon, admettons, enfin, disons oui.
10: Ah non, pas admettons. On s'installe pas comme ça sur les trottoirs, cher monsieur.
4: Oh, mais c'est ce qu'on va voir, cher monsieur.
10: Alors là, ça, j'ai jamais vu ça. Alors, c'est le top du top, ça.
4: Merci.
10: Et en plus, vous venez prendre de mon électricité. Non, mais alors, attendez, là, je rêve.
4: Ah non, mais alors, pour ça, vous inquiétez pas, il y a mon beau-frère qui va s'en occuper, il est électrocuteur, donc il s'y connaît.
10: Ah non, mais c'est pas une histoire. Je ne veux pas que vous vous branchiez sur mon électricité. Il est hors de question.
4: Non, mais alors, pardon, il va même pas vous facturer le déplacement, il m'a dit qu'il vous ferait juste la main-d'œuvre.
10: Mais monsieur, je m'en fous. Choisissez un autre coiffeur.
4: Ah bah non, choisissez-vous un autre emplacement dans ce cas, parce que je vois pas.
10: Non, mais qu'est-ce que vous êtes en train de me raconter là ? Choisissez-vous un autre emplacement. Mais monsieur, je suis installé dans un commerce, vous êtes un commerce itinérant.
4: Bah je vois pas pourquoi ce sera à moi de bouger et pas à vous. Hein,
10: mais c'est quoi ce truc là ?
4: Ou alors on joue à pile ou face. Dans ce cas, c'est équitable.
10: Non, mais alors là, c'est n'importe quoi là.
4: Oh, et puis dis donc, il faut que je vienne installer mon enseigne aussi.
10: Ah non, mais je m'en fous de votre enseigne, cher monsieur. Je m'en fous au Royal.
4: Non, mais l'enseigne, de toute façon, on va la mettre sur la vôtre. Donc ça, ce sera.
10: Non, mais en plus. Non, mais c'est pas possible. C'est une blague radio, là, ce que vous êtes en train de me faire, là.
4: Alors ça, ce serait fort de café, oui.
10: Non, mais attendez, on rêve, là. Là, je vais appeler la mairie en disant qu'il y a un monsieur qui veut venir s'installer devant chez moi.
4: Alors, la mairie, ce qui serait bien, c'est que vous leur disiez quand même que je bosse pour vous.
10: Vous ne bossez pas pour moi, cher monsieur.
4: Bah, on peut considérer.
10: Non. Allô ?
4: Ah, bonjour monsieur, comme j'expliquais à votre collègue.
10: Non, c'est madame.
4: Admettons. Donc, je vais venir faire l'installage.
10: Non.
4: Ah, si ?
10: Ah, non.
4: Ah, si ?
10: Ah, ben moi je vous dis que non.
4: Ah, ben moi je vous dis que oui.
10: Ah, ben moi je vous dis que non.
4: Ah, ben moi je vous dis que si.
10: Ça ne nous intéresse pas, vous êtes dans un commerce, monsieur. Qu'est-ce que vous nous enquiquinez ?
4: Oh là là là là. Bon, attendez, quittez pas, je vous mets en attente. Martin ? Oui, Martin ? J'en ai encore un qui a changé d'avis.
10: Ouais, encore un qui a changé d'avis. Vous foutez pas de ma gueule, non ?
4: Ah non, mais un râleur !
10: Ouais, bien sûr.
4: Je le vois venir, je sens qu'il veut me la faire à l'envers.
10: Non, mais oui, on veut me la faire à l'envers, qui dit. Faut que je l'entends pas, moi.
4: Bon, je le reprends. Oui, allô ?
10: Allô ?
4: Oui, bonjour, monsieur, je reprends la communication.
10: Pardon ?
4: Merci d'avoir patienté.
10: Alors, stop ! Alors, moi, maintenant, vous allez me donner votre nom, votre numéro de téléphone et pour qui vous travaillez.
4: Écoutez, monsieur, je travaille pour le prestigieux Institut Martin.
10: Mais ça, je m'en fous. Votre nom, s'il vous plaît.
4: Bah, monsieur Martin.
10: Non ! Ouais, je sais ce que c'est, ça c'est Rire et Chanson. Monsieur Martin, vous pouvez aller faire un petit tour, je vous remercie. Au revoir.
4: Bravo !
10: Ouais, bah... Vous êtes pas sympa, franchement. Et c'est quand vous m'avez dit Martin que ça m'a tilté dans la tête.
4: Bon, bah je vous laisse alors, merci monsieur.
10: Non, c'est madame. Au revoir, mademoiselle.
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11: Ah ?
12: Oui, bonjour, madame.
11: Bonjour, monsieur.
12: C'est l'élevage de porc.
11: Disons qu'on était élevage de porc, on n'y est plus.
12: Bon, c'est la DAS DDE à l'appareil.
11: Oui.
12: Évidemment, tout ce qu'on va vous dire maintenant est confidentiel. Hein.
11: Oui, oui.
12: Voilà, on a un problème, c'est qu'on a enregistré après la grippe du cochon une nouvelle grippe qui s'appelle la grippe du sanglier, qui a été transmise au porc par les sangliers.
11: D'accord, mais nous, on n'a plus de cochon, ça fait... 4 ans.
12: Ouais. Et plus d'animaux ?
11: Ah bah, à part des canards, des poules, enfin...
12: Des canards ?
11: Canards, oui.
12: Les canards sont dans un enclos, madame ?
11: Oui, oui, oui.
12: Bon, on va vous demander de faire un effort très rapidement, parce que là, on a eu deux élevages de canards qui ont été visités par donc un sanglier porteur de la NP1, NP2,
11: oui.
12: Et qui a contaminé les canards.
11: Ah bon ?
12: Alors, je vais vous donner la liste des signes, si vous êtes connoté.
11: Oui, alors attendez, je tourne la feuille... Oui, allez-y.
12: Si le canard perd ses plumes.
11: Perte de plumes, quoi.
12: Et à la place, il y a des poils qui poussent.
11: Alors, poussent de poils.
12: Également les défenses. C'est-à-dire que votre canard perd son bec. Donc, c'est le bec supérieur, la partie supérieure qui tombe en premier.
11: Oui, perd supérieur.
12: Du bec du canard.
11: D'accord.
12: Et ensuite, la partie inférieure du bec du canard qui tombe.
11: Ensuite, perte inférieure. D'accord.
12: Après les 48 heures, on a une évolution un peu symptomatique qui est plus importante. La pousse des défenses. Donc, le canard perdant son bec, c'est un groin qui pousse.
11: Alors, perte du bec, pousse des défenses, pousse un groin.
12: Un groin, donc, comme un sanglier.
11: Un groin à la place du bec.
12: Alors, le problème, c'est qu'il continue à cacaner, en fait. Il ne fait pas le cri du sanglier, il fait le cri du canard, du coin-coin-coin.
11: Oui, d'accord. Ça devient inquiétant.
12: Eh ben oui. Mais alors, les défenses, attention, de la taille des défenses du sanglier.
11: Purée, mais...
12: Vous imaginez ce que ça donne sur un canard ?
11: Oui, alors, défense...
12: Oui, c'est entre 80 et 1,20 m de longueur.
11: D'accord.
12: À ce moment-là, le canard se gonfle jusqu'à atteindre la taille d'un sanglier de taille moyenne.
11: Le canard se gonfle, oui.
12: Ensuite, donc, ses deux pattes palmées tombent, et à les quatre pattes qui, donc, commencent à pousser.
11: Oui, enfin, comme le sanglier, quoi, oui.
12: Ça, c'est au bout de 72 heures.
11: Ça, c'est au bout de 72 heures. Alors, les deux pattes palmées tombent.
12: Toutes les 10 minutes, il y a une patte qui sort.
11: Toutes les 10 minutes, une patte.
12: C'est là qu'au bout de 96 heures, la transformation, la mutation du canard en sanglier est opérée et terminée.
11: Ah oui, la mutation du canard se passe en sanglier, quoi.
12: Et là, donc, le nouveau canard sanglier s'en va maintenant contaminer d'autres canards à son tour.
11: Oui, ben, ça, je comprends. Mais le sanglier, il faudrait qu'il approche les canards, quoi.
12: Il les approche et donc la contamination se passe par sodomie.
11: Ah oui.
12: Et une fois que le sanglier a violé le canard, il gonfle,
11: oui.
12: Implose et donc il crève, quoi.
11: C'est vrai, en effet que...
12: Ah oui, attendez, quittez pas parce qu'on me signale le cas de M. Bourg-Saint-Agnan, allô ?
11: Oui, je connais, oui.
12: Ah mince, lui il a encore des cochons.
11: Lui il a encore des cochons.
12: Ouais, et ben il y a un de ces cochons qui s'est fait sodomiser par un sanglier.
11: Comment ? Oh, ben alors là, qu'est-ce que ça va devenir si tout ?
12: Apparemment, ça crée comme une espèce d'hippopotame.
11: Oh, ben alors ça, c'est une bestiole qui serait à détruire, quoi, pratiquement.
12: On va bien vérifier avec vous, vous avez bien compris le processus pour pouvoir l'interrompre, hein, si vous...
11: Qu'est-ce que j'ai marqué ? Ben que les sangliers se promènent, bon, ils cherchent à contaminer les canards, quoi.
12: Oui.
11: Et après, bon, ben, quand les canards sont contaminés, bon, il y a la perte de la plume, pousse des poils, le bec supérieur tombe, après c'est le bec inférieur, et il pousse des défenses, comme pour le sanglier, quoi.
12: De quelle taille ?
11: 1,20 m. Et il y a la pousse d'un groin à la place du bec, inférieur et supérieur. Le canard se gonfle jusqu'à atteindre le volume d'un sanglier, et le sanglier explose après, je crois, hein, c'est ce que...
12: Voilà.
11: Bon, ben, si on voit une bestiole traîner autour, la chasse est pas ouverte, mais...
12: Si jamais vous voyez un sanglier qui est en train de sodomiser un de vos canards, surtout empêchez ça. Hein.
11: D'accord.
12: Quitte à le prendre, vous arrivez derrière lui et puis vous le tirez comme ça, quoi. Hein.
11: Oui.
12: Mais attention de ne pas vous faire sodomiser à votre tour, parce qu'alors là, vous seriez contaminé. Hein.
11: Ah, d'accord, parce que l'humain aussi.
12: Ah oui ?
11: D'accord. Bon.
12: On a une dame, là, malheureusement, qui a attrapé ce virus et qui a été transformée en canard. Hein.
11: Ça vient inquiétant, ça.
12: Un canard d'1,20 m de haut.
11: Bon, d'accord, ça donne à réfléchir.
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13: Allô ?
0: Allô ?
13: Oui ?
0: Monsieur...
13: Oui, bonjour, madame Moisan.
0: Ah, comment ça va ?
13: Ça va bien, et vous ?
0: Ça va bien. Et vous ?
13: Moi, ça va, très bien. Quand on est en congé, ça va toujours.
0: Vous êtes engorgé ?
13: En congé, en vacances.
0: Mais d'où ça, vous êtes engorgé ?
13: Pas engorgé, en vacances.
0: Ah, ça y est, vous êtes en congé.
13: Voilà.
0: Ah, c'est bien. Après, c'est les vacances ?
13: Non, après Jean-Marc.
0: Qu'est-ce qu'il a, Jean-Marc ?
13: Jean-Marc ? Mais non, j'ai pas dit Jean-Marc.
0: Attendez, je remets mon appareil.
13: Ah, bah, c'est
0: bien,
13: là, bon, allô ? Allô, madame Moisan ?
0: Oui.
13: Vous m'entendez mieux, là ?
0: Ah, ça y est.
13: Vous m'entendez mieux ?
0: J'ai mis l'appareil.
13: Bon, ben c'est bien.
0: Ça marche.
13: Bon.
0: Alors, ça se passe bien ?
13: Très bien.
0: Qu'est-ce que vous avez fait ?
13: On a été à Dunkerque.
0: Oh, les pauvres.
13: Hein ?
0: qu'est-ce qui s'est passé, un accident?
13: Non, pas du tout. Je vous disais qu'on est allé à Dunkerque.
0: Comment?
13: On est allé. Qu'est-ce que c'est qui siffle comme ça?
0: Il n'y a rien qui siffle.
13: On a été à Dunkerque chez ma mère.
0: Votre mère? C'est pas grave?
13: Non.
0: Oh, je vais appeler tout de suite alors.
13: Non.
0: Mon Dieu, qu'est-ce qu'elle a?
13: Rien.
0: Un rein?
13: Non, elle a rien. Tout va bien.
0: Oh, la pauvre.
14: Elle est beurrée. Tiens, prends-la, j'ai mon machin sur le gaz.
15: Mais non, il est pas dessus.
14: Le beurre, il va...
0: Allô?
15: Oui. Allô, c'est Annie.
0: Ah.
15: Oui.
0: Bonjour, Annie.
15: Bonjour, Madame Moisan.
0: Comment ça va?
15: Ça va bien.
0: Pour votre belle maman, j'ai su.
15: Oh, mais vous vous trompez, Madame Moisan.
0: La pauvre.
15: Vous vous trompez.
0: Le nez aussi.
15: Non. Vous vous trompez.
0: Ils l'ont opéré.
15: Non. Il n'y a pas de problème.
0: Elle était blême.
15: Oh. Non.
0: Ben, il y a de quoi.
15: Ne vous inquiétez pas.
0: Mais elle est dans le coma.
15: Mais non. Tout va bien, Madame Moisan.
0: Comment?
15: Tout va bien.
0: Oui, j'ai compris. Les reins.
15: Non. Il n'y a pas eu d'accident.
0: Oui, je sais.
15: Ah bon?
0: Les dents.
15: Non.
0: Les dents aussi.
15: Non, Madame Moisan. Non. Tout va bien.
0: Oui, je sais. En plus des reins.
15: Oh.
0: S'il faut une greffe.
15: Non, il faut pas de greffe.
0: Pour ses reins.
15: Non, il faut pas de greffe pour ses reins.
0: Écoutez, je vais lui faire envoyer des fleurs. Elle est à quel hôpital?
15: Mais non, Madame Moisan. Oh, c'est épouvantable.
0: Qu'est-ce qu'ils lui ont fait?
15: Rien, il n'y a personne de malade.
0: Un don d'organe?
15: Non, il n'y a pas... Il n'y a pas eu de don d'organe. Il n'y a pas eu de don d'organe, non. Oh, c'est affreux, hein. C'est vraiment pénible.
0: Oui, je comprends que vous pleuriez.
15: Mais non, ça va. Ah, c'est terrible. Ça va durer combien de temps?
0: Comment?
15: Ça va durer combien de temps?
0: Elle en a plus pour longtemps.
15: Oui.
0: Hein?
15: Si.
0: La pauvre.
15: Mais pleurez pas.
0: Oh, mon Dieu.
15: Ça devient catastrophique.
0: Je vais prévenir tout le monde, hein.
15: Oh, ben, ne prévenez personne.
0: Pour y prévenir pour l'enterrement.
15: Mais il n'y a pas d'enterrement.
0: C'est quand, la cérémonie?
15: Mais elle n'est pas morte.
0: Je vais venir vous voir tout de suite. Comme ça, je vous aiderai pour la veillée.
15: Mais il n'y a pas de veillée, il n'y a personne de mort. Là, qui veut venir pour la veillée?
0: Je vais préparer des sandwichs.
15: Mais ne préparez pas de sandwichs.
0: J'imagine que vous avez pas la tête à ça.
15: C'est pas possible. Oh, c'est pas possible.
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17: Allô?
18: Bonjour monsieur, c'est bien le pressing?
17: Oui.
18: Monsieur Martin à l'appareil, je vous appelle pour votre séance de futurologie.
17: Alors attendez, vous êtes qui là?
18: Monsieur Martin, je suis grand mage futurologue.
17: Non mais...
18: Et comme vous vous êtes abonné à mon service de voyance téléphoniste, je vous appelle...
17: Non, je ne suis pas abonné à un service de voyance par téléphone. Hein.
18: Attention, c'est pas n'importe quelle voyance non plus, je pratique la futurologie.
17: Futurologie non plus, je n'ai pris aucun engagement avec un médium ni quoi que ce soit.
18: Oh attendez, j'ai un flash, vous ne le savez pas encore mais effectivement, vous allez prendre un engagement...
17: C'est quoi ça?
18: Eh ben justement, c'est de la futurologie. Je vois que vous allez prendre un abonnement.
19: Allô?
18: Ah, bonjour madame, j'étais en train de valider avec votre collègue.
19: Oui, il va dire oui, mais j'ai rien, qu'est-ce que tu veux vendre là?
18: Ah, on se tutoie, c'est ce que j'expliquais à ton collègue, c'est pour ton abonnement futurologiste.
19: Ah, mon collègue, c'est ma femme, tu vois déjà, tu te plantes déjà mon gars.
18: Oh, attends, nouveau flash, la personne que j'ai eue avant toi.
19: Oui, qu'est-ce qu'elle a?
18: Je sens des liens qui vous unissent, je pense que c'est quelqu'un de ta famille ou bien...
19: Ah, il vient de te dire que c'est ma femme, du con.
18: Eh ben voilà, exactement, c'est ta femme.
19: Ah, t'es vraiment un mauvais, hein, quand même, franchement. Je te dis que c'était ma femme.
18: Bah, excuse, je crois que je l'ai dit en premier.
19: Non, c'est moi je te dis que c'était ma femme.
18: En tout cas, tu confirmes, très bien.
19: Ouais, bah, il va te faire foutre, ouais.
18: Non, alors ça, j'ai pas vu. En revanche, autre flash, toujours sur le monsieur que j'avais avant toi.
19: Écoutez, je suis une femme.
17: femme, alors vous êtes voyant ou quoi?
18: Ah bah vous êtes toujours là. Pardon, moi je suis futurologue, donc je suis très fort sur le futur, mais je vois très mal les genres.
17: Sur le futur, ben voyons.
18: D'ailleurs, demandez à l'autre dame, j'ai eu un flash.
17: Non, l'autre dame, c'est mon mari, c'est un monsieur.
18: Ah bah repassez-la moi, vous allez voir, elle va vous expliquer.
17: Mais arrêtez de dire repassez-la moi, c'est mon mari.
18: Bah mari, pas besoin d'être futurologue pour savoir que c'est un nom de femme.
17: Mon mari, pas mari, mon mari, mon époux.
18: Oui, bah votre époux s'appelle Marie, ok.
17: Mais vous êtes vraiment bête.
18: Oh, je dirais plutôt instinctif.
20: Oui, gendarmerie.
18: Ah, rebonjour madame.
20: Attendez, je vous arrête tout de suite. Vous êtes à la gendarmerie maintenant.
18: Oh là là, j'ai été transféré à la gendarmerie. Mais comment est-ce possible?
20: Parce que monsieur, que vous avez eu avant, vous nous ont appelé. Et maintenant, vous êtes... Maintenant, on vous tient maintenant.
18: Oh là là là, Kata, mais comment vous faites ça? Vous avez une machine, c'est ça?
20: Ah, mais vous avez... On peut faire maintenant ce truc-là, maintenant, c'est... La France est intelligente, monsieur.
18: Ah bah ouais, donc vous savez exactement qui je suis, où je suis...
20: Vous êtes voyant qui paraît?
18: Ah oui, je suis futurologue, c'est ce que j'ai expliqué. D'ailleurs, j'ai un flash, attendez. Je vois que vous êtes dans les forces de l'ordre, non?
20: Eh oui, je suis gendarme.
18: C'est ça, voilà. Vous n'êtes pas du tout le monsieur de la boulangerie que j'avais avant.
20: Ah non, je suis un gendarme.
18: Eh bah, je le savais, vous voyez, ça je l'ai vu. Je peux pas vous expliquer.
20: Ouais, monsieur. Vous êtes voyant ou pas?
18: Oui, bah je crois que je viens de le prouver.
20: Mauvais monsieur. Ah, nul.
18: Oh l'autre.
20: Nul monsieur, vous êtes nul.
18: Pardon, c'est pas parce que vous êtes gendarme que vous avez le droit de vous moquer des futurologues.
20: Non,
18: ah, allô.
20: Bon, je préviens la gendarmerie. Hein.
18: Rebonjour monsieur, alors pas la peine, je suis déjà en ligne avec un gendarme.
20: Non mais vous êtes con quoi?
18: Bah oui, comment vous savez? Vous aussi vous êtes futurologue?
20: Non.
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22: Mérite Taon, bonjour.
23: Allô.
22: Oui. Bonjour, oui, monsieur.
23: Bonjour, madame. Je suis bien à la mairie...
22: Oui, vous êtes à la mairie de Taon-les-Vosges.
23: Voilà, c'est ça. Mm-hmm. C'est ce qu'on m'avait dit, en fait, hein, parce
22: oui,
23: que...
22: non, donc, c'est... Oui, la mairie que vous voulez.
23: Ben, non, en fait, pas tout à fait.
22: Ah bon, ben alors.
23: Voilà. Mm-hmm. Je suis bien à la mairie de Taon-les-Vosges.
22: Oui, de Taon-les-Vosges. Oui.
23: Ah, c'est ça, d'accord. Très bien.
22: Oui, alors.
23: Oui, parce qu'on m'avait donné votre numéro, vous savez.
22: Mm-hmm. Donc, vous voulez quoi, monsieur?
23: La personne à qui j'ai demandé, justement, au préalable, si je pouvais vous joindre, m'a donné votre numéro de téléphone.
22: Oui, bah oui, donc vous êtes à la mairie, donc vous voulez quel service?
23: Ah oui, c'est normal, parce qu'on m'a donné votre numéro de
22: oui,
23: téléphone.
22: Oui, bah oui, d'accord, mais je voudrais bien savoir ce que vous voulez.
23: Voilà. En fait, savoir si la mairie est ouverte actuellement.
22: Oui, elle est ouverte jusqu'à 18h.
23: Ah bon, vous êtes sûr?
22: Je suis sûr. Pourquoi?
23: Parce que je veux pas venir et puis qu'elle soit fermée, hein.
22: Ben oui, pourquoi je suis sûre? Je travaille à la mairie, je sais que les bureaux sont ouverts jusqu'à 18h.
23: Ah, mais vous y êtes, là?
22: Eh ben oui, je suis au standard.
23: Ah.
22: Eh ben oui, je comprends pas trop ce que vous voulez.
23: Parce qu'on m'a donné votre numéro de téléphone.
22: Eh ben oui, j'ai bien compris. On vous a donné notre numéro de téléphone. 39...
23: Ah non, pas le mien, hein, le vôtre.
22: Oui, ben oui, j'ai bien compris. Vous êtes à la mairie.
23: D'accord.
22: Voilà, donc vous pouvez venir avant 18h.
23: Jusqu'à quelle heure?
22: Jusqu'à 18h.
23: Ah, pas plus.
22: Écoutez, je vous entends mal, je raccroche.
23: Je vous entends, madame, allô?
22: Méritant, bonjour.
23: Ah, oui, parce qu'on a été coupé.
22: Attendez, là, je reprends le standard, là. C'est pourquoi, monsieur?
23: C'est pour savoir si je suis où, là?
22: Bah, Méritant-les-Vosges, monsieur.
23: Ah, c'est pas vous que j'ai eu tout de suite, là?
22: Non.
23: Ah, d'accord. Taon-les-Vosges.
22: Voilà, Taon-les-Vosges.
23: Ah, c'est Taon ou Taon?
22: Mais vous n'êtes pas de Taon?
23: Ah bah pas du tout, non.
22: Vous appelez d'où là?
23: La préfecture, Saint-Dié.
22: Ah bon?
23: Vous comprenez?
22: Oui, je comprends bien, oui.
23: Ah d'accord, oui, parce que juste avant, la dame que j'avais avant, elle n'était pas... Elle comprenait pas du tout.
22: Ah bon? Alors vous voulez quoi là? Simplement les renseignements? Vous êtes bien à la ville de Taon-les-Vosges?
23: Oui, c'est ça. Ça existe depuis longtemps?
22: Quoi?
23: Les Vosges.
22: Ah bah bien sûr, oui.
23: Ah d'accord. Mmh.
22: Oui, parce qu'il y a Taon dans le Calvados, mais Taon tout seul. Hein, alors, c'est dans le 14, mais c'est une autre commune.
23: Taon, les Calvados. Ah oui, mais c'est pas ça. Moi, j'ai demandé Taon-les-Vosges.
22: Oui, bah, vous êtes bien Taon-les-Vosges.
23: Bah, vous venez de me dire que...
22: Il existe un autre Taon tout seul, puisque vous me dites que les Vosges, est-ce que ça fait longtemps que ça existe? Oui, je vous ai répondu. Et Taon tout seul, sans les Vosges à la suite, c'est dans le Calvados.
23: Oula, attendez, j'ai pas compris. Je suis stagiaire, je débarque de l'ENA et de Sciences Po, donc j'ai besoin de comprendre.
22: Alors, et vous voulez comprendre quoi, monsieur?
23: Taon. À quoi ça correspond et surtout à quoi ça sert?
22: Taon-les-Vosges, à quoi ça correspond et à quoi ça sert?
23: À quoi ça sert, oui.
22: Bah, c'est une ville, hein, comme Épinal, comme Saint-Dié, comme c'est une ville.
23: Oui, mais elle sert à quoi, madame?
22: Qui?
23: Bah, votre ville.
22: Elle sert à quoi, notre ville? Qu'est-ce que vous entendez par ce qu'elle sert à quoi?
23: Est-ce que vous pouvez me passer la précédente standardiste, parce que j'ai l'impression que vous ne comprenez pas...
22: Bah, faut dire que c'est difficile à vous comprendre, monsieur. Hein.
23: Comment ?
22: Je ne sais pas ce que vous voulez. Vous me demandez le temps les Vosges, qu'est-ce que c'est ? Bah, c'est une ville. Hein. Moi, je ne peux pas vous dire autre chose. Hein.
23: Ah, je ne vous ai pas demandé ça.
22: Écoutez, je vais vous passer la directrice générale.
23: Non, non, non, je vous ai demandé à quoi ça servait.
1: Allô ?
23: Oui, bonjour, madame.
1: Bonjour, monsieur.
23: Bernard Lamolle, je suis l'assistant de monsieur le préfet. Je viens d'être nommé à Saint-Dié. Je sors de l'ENA.
1: Oui.
23: Et je travaille sur un plan de réforme des standards de mairie actuellement.
1: Oui.
23: Et donc, j'ai appelé votre standard. Je suis tombé sur deux standardistes. Et effectivement, il est urgent de réformer ça, hein. Si je peux me permettre, hein.
1: Oui. Alors, quel est le but de votre appel, là?
23: De vérifier les compétences de chacun au standard, hein.
1: D'accord.
23: Alors, madame, vous êtes bien sûr temps, vous aussi?
1: Taon-les-Vosges.
23: Donc c'est une ville.
1: Oui.
23: Et à quoi ça sert, madame ?
1: Une ville ? Eh bien, être administré tous ses habitants.
23: Une ville, ça sert à administrer les habitants. Non, ça c'est la mairie, madame. La ville. À quoi sert votre ville ?
1: Ben, à quoi ma ville, elle sert ? À plein de choses.
23: Oui. Combien de choses ? À peu près, hein. À 100 près.
1: À 100 près ?
23: Oui, madame.
1: Ben,
3: je... 7h02. 7h03.
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25: Oui, bonjour.
4: Oui, bonjour madame. C'est bien le point relais ?
25: Oui, oui, c'est ça.
4: Si vous voulez, moi je vends ma voiture, donc j'ai mis une petite annonce sur internet.
25: Oui.
4: Je me suis dit que si je laissais mon numéro à moi, je vais être embêté toutes les 5 minutes au téléphone. Du coup, j'ai mis votre numéro à la place.
25: Mais nous, on n'est pas là pour faire ça. On n'est pas là pour s'occuper de la vente de votre véhicule.
4: Ah non, mais vous vous occupez pas de la vente. C'est juste que les gens qui sont intéressés vont vous appeler, vous prenez les coordonnées, et puis moi après je les récupère.
25: Vous rêvez là, non ? On n'a pas à filtrer les numéros pour vendre votre bagnole. Je suis pas payé pour ça.
4: Bon, enfin, je veux dire, ça vous change rien, vous voyez, c'est pareil.
25: Non, non, non, ça me change. Comment j'ai assez de boulot ? Je répondrai pas, hein. Je répondrai pas, moi.
4: Comment ça, vous répondrez pas ?
25: Mais si c'est pour vous, je dirai à la personne qui a fait erreur.
4: Ah bah non.
25: Ah bah si.
4: Ah bah ça, c'est un coup à me faire rater des acheteurs, ça.
25: Mais oui, mais ça, on n'est pas là pour filtrer vos numéros, monsieur.
4: Bah du coup, ce que je vais faire, c'est que je vais prendre votre numéro de portable.
25: Ah, moi, je vous donne pas mon numéro de portable, vous voulez rire ? Je veux pas être embêté, moi, à longueur de journée. Vous verrez mon responsable.
4: Ah bah passez-le moi.
25: Ouais, au revoir.
26: Oui.
4: Oui, bonjour monsieur.
26: Non mais ça c'est hors de question que c'est moi qui va prendre vos coups de fil pour vendre une voiture, si j'ai bien compris.
4: Voilà, c'est ça, bah vous avez compris, oui.
26: Non mais c'est n'importe quoi ça.
4: Non mais ce que je veux dire c'est que sinon c'est moi qui vais me taper les gens toute la journée,
26: monsieur,
4: vous voyez.
26: Monsieur, je vous ai dit non, n'insistez pas, moi je suis pas là pour prendre des annonces pour vendre votre voiture, mais c'est n'importe quoi ça.
4: Non mais...
26: Oh.
4: Ah, allô ?
25: Allô, oui, bonjour.
4: Oui, bonjour madame.
25: Ah, moi c'est monsieur, mais c'est pas grave.
4: Ah.
25: Mais je comprends pas bien la démarche, là. Vous mettez notre numéro comme ça pour vendre votre voiture. Comme ça, normal, tranquille.
4: Bah, c'est logique.
25: Mais vous êtes... Mais moi, je vais passer ma journée à répondre à vos téléphones pour vendre votre voiture.
4: Bah, c'est très gentil, mais enfin, c'est quand même moi qui vais faire la vente, hein.
25: Ah, ma, mais il est pas tranquille.
26: Allô ?
4: Ah bah, encore un autre monsieur. Je sais pas si vous avez expliqué pour mon annonce.
26: Attendez, monsieur, vous vous présentez, vous venez voir la direction.
4: Votre collègue me disait qu'il n'y avait pas de soucis. Hein.
26: Non, il vous a pas dit qu'il n'y avait pas de soucis. Hein.
4: Ah bah si.
26: J'étais là, non.
4: Ah bah, viens de me le dire.
25: Allô ?
4: Oui ?
25: Mais vous êtes pas bien ou quoi ? Mais vous êtes... Mais quand, aujourd'hui, je vous ai dit ça, non ?
4: Bah là, à l'instant, oui.
25: Mais venez, au bar, on va faire la vente, ouais. Il y a quelqu'un qui veut acheter la voiture, allez-y, venez.
4: Là, j'ai l'impression que vous êtes en train d'essayer de m'arnaquer parce que... Allô ?
27: C'est une blague. Non, mais vous plaisantez, là. Vous nous avez demandé au moins la permission.
4: Bah, je vais pas demander la permission pour vendre ma voiture.
27: Mais moi, ça ne me regarde absolument pas, monsieur. De quel droit vous avez donné notre numéro de téléphone ?
4: Bah, dans le sens où, si vous voulez, pour moi, c'est quand même...
27: Non, mais au moins, demandez-nous la permission. Comment faire ? On a autre chose à foutre que de répondre au téléphone pour les autres, quoi.
4: Non, mais vous comprenez que c'est quand même plus pratique pour moi.
27: Mais je veux rien comprendre du tout. Mais qu'est-ce que vous vous permettez, monsieur ? Vous avez même pas à faire ce genre de choses.
4: Bah, c'est pas...
27: Est-ce qu'on se connaît d'abord ?
4: Non.
27: Mais encore mieux. Non mais je rêve. Non mais c'est pas possible autrement. Non mais je veux même pas vous parler quoi.
4: Bah vous me parlez quand même un petit peu là.
27: Non mais
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28: Allô, oui.
29: Oui, Mike.
28: Oui.
29: Je m'en veux pas te parler parce que j'ai un herpès sur la bouche.
28: Tu dis ?
29: T'entends, c'est bien Mike.
0: Bah oui.
29: Bah Mike, alors que...
0: C'est pas Jack Starling.
29: Voilà.
0: Ah bah dis donc, bah, dis, ça fait des ans, je crois que t'étais mort, moi.
29: Mais tu te souviens de moi?
0: Bah t'étais bien Jack Starling.
29: Bah oui, Mike.
0: Bah évidemment que je me souviens de toi, comment je t'aurais oublié, tu rigoles ou quoi? Qu'est-ce que tu deviens?
29: Toujours dans le jazz?
0: Bah oui.
29: On va voir, quel instrument je jouais?
0: Du piano.
29: Et comment je jouais, comment?
0: Comme un dieu.
29: Ouais, ah. T'as pas oublié, hein?
0: Bah dis, merde, on a quand même joué ensemble, non?
23: Ouais, c'est... salut, salut Mike.
0: Salut.
23: C'est Jack. Ah, oh, sacré Mike. Ça fait plaisir de t'entendre.
0: Ah oui, bien sûr, ouais.
23: Bon, alors, let's jazz?
0: Let's jazz. Yeah, always, man.
23: Mike, t'es prêt?
0: Ouais.
23: 3, 4, et 3, 4.
0: Oh,
23: vas-y, je t'écoute, je suis avec toi, Mike. Oh, oh,
0: Rip to be. J'avale mon cou. Dis, tu m'appelles vous que je chante dans le téléphone à 3h de l'après-midi, toi?
23: Rip to be. Hey Mac.
0: Ouais.
23: Ça fait du bien, hein?
0: Ça dégage. Mais je vois toujours pas qui tu es. Hein.
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8: Bonjour, oui.
4: Bonjour, monsieur, c'est bien la mairie?
8: Oui.
4: Monsieur Martin à l'appareil du comité de dénucléarification.
8: Vous avez, monsieur Martin, de quoi?
4: Bah, du comité de dénucléarification.
8: Quoi? Comité de?
4: De dénucléarification. Vous allez pas me dire que vous connaissez pas?
8: Non.
4: Ah, et bah, c'est contre les armes nucléaires.
8: Oui,
4: et on organise une cérémonie sur un terrain de la mairie parce que c'est un ancien champ de bataille de la première guerre mondiale de 1916-19.
8: On est en 2022, monsieur. On n'est pas en 1916.
4: Oui, mais comme il y a eu la première bataille nucléaire chez vous en 1916, on va symboliquement vous déposer des déchets.
8: Des déchets de quoi?
4: Bah, des déchets radioactifs.
8: Mais c'est des vrais déchets radioactifs ou pas?
4: Ah bah oui.
8: Ah bah non. Alors là, il est hors de question que vous mettiez des déchets radioactifs chez nous. Ça, c'est veto complet. C'est hors de question. On n'a pas été au courant. Personne, le maire ne nous a rien dit. Qui est votre responsable?
4: Monsieur Martin.
8: Monsieur Martin, oui, c'est vous, monsieur Martin.
4: Oui, alors, coïncidence incroyable, mon responsable s'appelle lui aussi monsieur Martin.
8: Mais ça, c'est Martin, c'est un nom passe-partout, je suis désolé.
4: Ah, en revanche, non, monsieur passe-partout n'est pas là actuellement.
8: Non, mais là, vous vous foutez de moi, là.
4: Pas du tout, il est en tournage pour Fort Boyard en ce moment.
8: Ah oui, bah oui.
4: Voulez-vous que je lui transmette un message?
8: Oui, c'est ça, oui. Bref.
4: Oui, bref, moi je viens, je vous enterre les déchets et on en parle
8: plus. Non, mais.
9: Non. Ah. Non, mais c'est quoi ça?
4: Allô?
9: Qu'est-ce que c'est que ce travail?
4: Bonjour madame.
9: C'est monsieur.
4: Admettons.
9: Non, mais monsieur, vous rigolez pas?
4: Franchement.
9: Honnêtement, ça se passe pas comme ça. Je suis maire de la commune, moi j'accepte pas. Vous faites pas un hommage à la 1916 puisque vous enterrez les déchets. Allez voir, non, faut peut-être pas tout mélanger.
4: Attendez voir, c'est logique.
9: Non?
4: Guerre, armes, armes, nucléaire,
9: non,
4: déchets.
9: Non, attendez voir. Non, mais vous plaisantez ou quoi?
4: Mais bien sûr. Et puis je vous ai envoyé un courrier pour vous prévenir.
9: C'était quoi, envoyé par poste?
4: Comment vous savez que c'était par poste?
9: Bah, j'en sais rien, moi, parce que je suppose, parce que.
4: Oui, bah, vous supposez bien.
9: Bah, comment voulez-vous que ça arrive, un courrier?
4: Bah, par télégramme, par téléx,
9: non, mais
4: voyageur, poney.
9: Votre truc, vous a t'assoyer dessus, hein, ça va pas se passer tout seul.
4: Ah alors non, si je m'assois dessus, ça va certainement pas passer tout
9: c'est
4: seul.
9: C'est clair, net et précis. Hein. Vous allez vous asseoir dessus, parce que si vous intervenez sur mon terrain, ça va mal tourner.
4: Si je m'assois sur les déchets radioactifs, excusez-moi, mais c'est le burn-out anal direct.
9: Je pense que vous m'avez bien compris.
4: Bon, dans ce cas, on oublie la cérémonie.
9: J'espère, parce que ça se passera très mal.
4: Non, mais on oublie, on va juste vous laisser les déchets.
9: Non, mais vous allez pas lécher des déchets sur place, non mais...
4: Ah non, je ne vais pas vous lécher des déchets, certainement pas.
9: Vous foutez pas de la gueule du monde, là, un peu.
4: Mais je vous rassure, on peut vous les enterrer sous la mairie.
9: Mais certainement pas, mais je vous interdis de venir mettre des déchets.
4: Eh, c'est pas des bombes atomiques non plus, hein, en principe, ça devrait pas péter.
9: Mais je m'en fous que ça pète ou que ça pète pas. Même que vous viendriez mettre une roulotte, on fait pas les choses comme ça.
4: Alors, pour la roulotte, je peux rien promettre.
9: Non, je m'en fous.
4: Cela dit, j'ai celle de Monsieur Passepartout qui est justement disponible en son absence,
9: vous
4: si vous voulez.
9: Vous payez ma tête de A à Z, j'aime pas ça du tout, hein.
4: Je prends ça pour un oui?
9: Ah, certainement pas.
4: Un oui peut-être?
9: Non, il y a pas de...
4: Un oui, on en discute?
9: Non, mais c'est quand même pas pour une radio, non, j'espère, parce que...
4: Alors, pas de bol, parce que justement, c'est une radio aussi, si.
9: D'accord.
4: Vous savez quoi? Je vais même vous dire bienvenue sur Rire et Chanson.
9: Rire et Chanson, franchement. Bon, bah, j'espère que j'ai fait rire plein de monde.
4: Ouais, ah bah, je pense que vous étiez pas mal.
9: Bah, merci bien.
4: De rien. Au revoir, madame le maire.
9: Au revoir, mademoiselle.
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7: Allô?
11: Oui, bonjour madame, c'est bien la maison de retraite.
7: On n'est pas une maison de retraite, c'est des appartements.
11: Oui, mais enfin bon.
7: Oui.
11: Bonjour madame, c'est France 3 région.
7: D'accord.
11: Voilà.
7: Ouais, c'est France 3, oui.
11: Nous vous appelons dans le cadre d'un reportage que nous faisons, une enquête concernant les traitements infligés aux personnes âgées dans les maisons de retraite. Et votre établissement a été cité à de nombreuses reprises.
7: Bah, bien sûr.
11: Voilà. Vous savez pourquoi, je pense. Hein.
7: Oui.
11: Donc, nous voudrions avoir vos réactions, votre réaction, parce qu'il apparaît donc en troisième position. Hein.
7: Ah ouais, quand même.
11: Voilà, oui. Alors, meilleur lieu de détention. Vous êtes en troisième position, c'est pas mal.
7: D'accord, hein. Ouais, c'est pas mal.
11: C'est pas mal. Hein. Donc, privation, vous êtes en seconde position.
7: D'accord.
11: Ce qui est aussi, je pense, assez honorable dans le classement. Hein. Supplice, séquestration donc des personnes âgées, vous êtes simplement en cinquième position.
7: Ben...
11: Vous pensez que vous pouvez faire mieux dans les prochains mois ou...
7: Ah, mais c'est certain.
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12: Allô.
4: Bonjour madame, c'est bien le supermarché?
12: Oui, c'est ça.
4: Monsieur Martin à l'appareil, je suis venu faire des courses chez vous.
12: Oui.
4: Et alors, j'ai acheté de l'eau minérale, il y a un problème.
12: Oui.
4: C'est que dans les bouteilles, il y a l'eau, mais il n'y a pas les minérales.
12: Les minérales?
4: Oui, des minérales. Mon beau-frère m'a expliqué que c'est comme des petits cailloux.
12: Bah là, par exemple, j'ai une bouteille devant moi, c'est marqué eau minérale, il n'y a pas de cailloux dedans.
4: Alors, ils sont peut-être au fond, non?
12: Non, moi je vois rien. Il y a juste des petits trucs blancs.
4: Ah, donc vous avez des cailloux dans vos bouteilles?
12: Bah, je sais pas si c'est des cailloux, mais c'est comme de la poussière.
4: Ah non, un minéral, ça fait au moins la taille d'un petit rocher.
12: Ah non, bah il n'y a pas ça dans de l'eau minérale. Il n'y a pas des cailloux dans de l'eau minérale.
4: Donc, s'il n'y a pas les minérales dedans, c'est que c'est juste de l'eau.
12: Bah, je sais pas.
4: Eh oui, et moi, comment je fais pour récupérer mes minérales?
12: Je vous passe ma collègue.
13: Bonjour.
4: Bonjour, monsieur.
13: Mais c'est quoi que vous appelez, il n'y a pas les minérales?
4: Bah, j'ai fait toutes les bouteilles une par une, rien du tout.
13: Vous en avez beaucoup de bouteilles?
4: J'en avais pris 24.
13: Ok, donc 4 packs.
4: Ah, vous vous souvenez de moi?
13: Non, non.
4: Bah si, vous me dites 4 packs, et effectivement, j'avais pris 4 packs.
13: Bah non, mais 4 packs, ça fait 24 bouteilles.
4: Oui, mais ça, je vous l'avais pas dit qu'il y avait 4 packs.
13: Bah.
4: J'ai juste dit 24 bouteilles.
13: Bah, monsieur, 24 bouteilles, ça fait 4 packs de 6?
4: Des packs de 6, ah bah ça non plus, je vous l'avais pas dit.
13: Bah, monsieur, vous me dites qu'il y avait 24 bouteilles.
4: Et comme par hasard, vous devinez que ce sont 4 packs, et en plus de 6 bouteilles...
13: Mais c'est pas le hasard, monsieur, c'est du calcul.
4: Alors, attendez, je prends ma calculette...
13: Ça fait 16,83, pardon.
4: Comment ça, 16,83?
13: Non, je parle à une dame...
4: Je m'excuse, mais c'est pas du tout le prix que j'ai sur mon ticket.
13: Non, je vous dis, je parle à une cliente.
4: Ah bah, passez-la moi.
14: Mais... Oui?
4: Ah tiens, bonjour madame la cliente.
14: Non, c'est pas madame, c'est monsieur.
4: Bah, si vous êtes la cliente, vous êtes une dame.
14: C'est qui que vous voulez?
4: Oh bah écoutez, j'aurais bien aimé avoir le patron, mais...
14: Oui, je suis le patron, oui.
4: D'accord, vous êtes comme qui dirait, patron cliente.
14: Qu'est-ce qu'il n'y a pas dans l'eau? Il n'y a pas d'eau dans l'eau?
4: Si, il y a de l'eau dans l'eau, mais il n'y a pas les petits cailloux qu'il devrait y avoir dans l'eau de l'eau.
14: Il n'y a pas de cailloux dans les bouteilles.
4: Ah oui, je vous confirme.
14: Oui.
4: Je les ai toutes vidées dans une passoire, rien, même pas un gravier.
14: Mais pourquoi vous voulez faire passer de l'eau minérale dans une passoire?
4: Parce que je voulais récupérer les minérales.
14: Mais il n'y a pas... Mais, attendez.
4: Et c'est là que je me suis dit, tiens, si ça se trouve, les cailloux sont restés accrochés dans les bouteilles.
14: Je tombe des nues.
4: Donc, j'ai mis les bouteilles dans une marmite.
14: Mais pourquoi?
4: Bah pour les faire bouillir, comme ça le plastique s'évapore et il reste les cailloux.
14: Oh là là.
25: feu.
4: Eh ben, toujours pas de cailloux et ma marmite est fichue.
25: Oh, qu'est-ce que vous voulez? Dites-moi au final ce que vous voulez.
4: Alors, au final, il faudrait déjà rembourser ma marmite.
25: Mais je ne vous rembourserai pas la marmite, c'est pas moi qui vous ai qui mis l'eau dans les bouteilles.
4: Ah, allô?
25: Allô, je vous écoute.
4: Ah ben, il m'a mis en attente, je l'entends plus.
25: Non, attendez, je... Allô?
4: Ah, allô?
25: Oui, vous m'entendez?
4: Là, oui, mais vous m'avez mis en attente.
25: Non, j'appelle au parleur.
4: Ah bah ça y est, il est reparti.
25: Ah, bon sang.
4: Bon sang, allô?
25: Oui?
4: Vous m'avez encore mis en attente?
25: Bah, j'ai mis le haut-parleur, je sais pas, ça a fait un drôle de truc sur le téléphone.
4: Ah, parce que là, vous êtes en haut-parleur?
25: Oui, je suis en haut-parleur, oui.
4: Eh ben justement, vous me dites que vous êtes à l'haut-parleur, et pourtant, je ne vous entends plus.
25: Ah, attendez, j'ai fait une mauvaise manip.
4: Bah oui, sinon là, je vous entendrai.
25: Attendez, j'ai coupé?
4: Ah oui, et pourtant, je vous entends toujours pas.
25: Qu'est-ce que c'est que ces conneries?
4: Bah pardon, si c'était des conneries, je vous répondrai quand vous me parlez.
25: T'as déjà vu des cailloux dans l'eau minérale?
4: Ah, pas de raccrocher en plus. Allô?
25: Oui, c'est qui au téléphone?
4: Bah toujours Monsieur Martin, vous avez pas raccroché.
1: Oui, allô?
4: Ah, bah bonjour monsieur.
1: J'ai reconnu.
4: Comment ça, vous avez reconnu?
1: Je vous écoute à la radio, je sais plus c'est quelle radio, bref. C'est Rire et Chanson, voilà, il y a un client qui est là.
4: Ah, en plus c'est un client qui souffle.
1: Oui.
4: Ah oui, donc tout le monde écoute Rire et Chanson.
1: Apparemment vous écoutez Rire et Chanson.
25: Oui.
1: Bon bah voilà.
4: Eh bah voilà, enfin heureusement pour moi c'était pas le cas de toute l'équipe non plus.
1: Non, c'est pas grave, vous m'avez bien fait rire.
4: Bah écoutez, bonne journée à toute la bande et au revoir monsieur.
1: Voilà, au revoir madame.
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6: C'est pas là, j'écoute.
15: Bonjour monsieur.
6: Bonjour monsieur.
15: C'est bien l'EDF dépannage?
6: Oui.
15: Oui, bonjour monsieur Robert Ledoux à l'appareil.
6: Oui.
15: Je vous appelle pour un petit dépannage hein, parce que j'ai un problème, figurez-vous. Je suis un peu bricoleur, comme on dit, quoi, hein?
6: Oui.
15: Alors, j'ai un peu bricolé le compteur d'électricité. Et je l'ai amené par un petit fil, comme vous connaissez, quoi, hein, sur le compteur de mon voisin de palier. Comme ça, que c'est qui paye, pour moi, l'électricité?
6: Vous êtes branché sur le compteur du voisin?
15: Voilà! Et c'est lui qui paye!
6: Mais c'est interdit, hein?
15: Comment ça?
6: Bah, allons!
15: Bah, dites-moi, moi, je consomme beaucoup, monsieur!
6: Ça n'a rien à voir, hein, monsieur!
15: Pourquoi?
6: C'est interdit, hein?
15: Ah bon?
6: Bah oui, votre voisin n'a rien à voir avec vous, hein?
15: Mais si, parce que lui, il n'en consomme pas.
6: Il n'a rien à voir, Sylvie, il s'en sert pas. Il est libre d'avoir du courant chez lui, mais vous n'avez pas le droit de vous brancher sur le compteur du voisin.
15: Mais il n'a rien dit.
6: Est-ce qu'il est au courant?
15: Ah bah non!
6: Ah bah non! Ah bah sûr, je m'en doute, hein?
15: On veut lui faire la surprise.
6: Bah évidemment, c'est lui qui va recevoir les factures.
15: Bah ça fait 2 ans déjà.
6: Mais écoutez-moi, moi je vois qu'une chose, c'est que vous volez du courant à un voisin.
15: Oh non, lui emprunte, c'est pas pareil.
6: Ah bon, et qu'on veut lui payer, alors?
15: Ben, on lui a payé l'apéro il y a 3 ans.
6: Ben non, ça n'a aucun rapport, ça, monsieur.
15: Vous croyez?
6: Ah non, hein. Mais là, il y a viol de la loi, hein.
15: Vous croyez?
6: Ah ben sûr, hein.
15: Oh mon Dieu, vous me faites peur, là.
6: Ah non, moi je vous rassure tout de suite, hein.
15: Ah bon, si vous me rassurez, ça va mieux. Bon, alors je voudrais pas vous déranger longtemps, parce que c'est lui qui paye le téléphone déjà, parce
6: en
15: que...
6: plus. Eh ben, ça ben, va, c'est complet.
15: On a mis le téléphone sur son... Vous voyez, quoi, on a fait bifurquer avec les 2 petits fils, là.
6: Ouais.
15: Donc c'est lui qui paye le téléphone. Alors, faut pas que je fasse trop de factures.
6: Ouais.
15: Alors, mon dérangement vient du problème de gaz. Parce que je me suis branché sur son compteur à gaz.
6: En plus. Eh ben, voyons.
15: Mais pour le gaz, je suis quand même surpris, vu que je ne paye pas, de trouver l'abonnement que je devrais payer.
6: Mais si vous êtes branché sur son compteur à lui...
15: Oui.
6: Compteur gaz.
15: Oui.
6: Vous êtes branché comment?
15: Ben, on a fait... Vous savez que mon gendre, il est bricoleur, il a fait l'armée, hein?
6: Oui.
15: Et donc, il a fait un tuyau qui se divise en deux.
6: Oui, mais l'installation que votre beau-frère, votre beau-fils a fait, mettons...
15: Oui.
6: Il faut que nous, on la vérifie, si vous voulez. On l'a pas vérifié, cette installation.
15: Ah ben non, parce que quand vous venez vérifier, on l'enlève.
6: Ben, c'est pas possible.
15: Pourquoi?
6: Il y a danger, là.
15: Il y a danger qu'il s'en rende compte.
6: Ben, il y a danger qu'il y ait explosion, hein.
15: De toute façon, si ça explose, ça sera chez lui.
6: Ben, ce n'est pas légal, ce truc-là, monsieur. Mais rendez-vous compte de ce que vous faites.
15: Ben, moi, je proteste énergiquement contre le fait que je paye les 2 abonnements.
6: Eh ben, donnez-moi votre adresse, je vous envoie quelqu'un, moi.
15: Oh, ben, c'est peut-être pas la peine, puisqu'on est juste à côté de chez vous.
6: Ah bon? Vous habitez dans le secteur de l'EDF?
15: Ben, oui. C'est-à-dire qu'on s'est un petit peu branché sur votre système électrique à vous, quoi.
6: Oh là là, mais vous allez loin, là, hein?
15: Vous croyez?
6: Ah oh oui, hein, monsieur.
15: Ben, remarquez, ça fait 5 ans qu'on a piraté... Vous savez, on a une boîte aux lettres, nous, hein?
6: Oui.
15: Notre nom, c'est Edvi. E-D-F et avec un I à la fin.
6: Ouais.
15: Bon, et donc, on est voisins de vous. Ce qui fait qu'il y a beaucoup, beaucoup de lettres qui arrivent, on n'a plus qu'à rajouter un I, voyez-vous?
6: Ouais.
15: Et hop, on encaisse les chèques pour vous.
6: Ouh là là là là. Ça va faire mal, hein, monsieur, hein? En plus, vous encaissez des chèques entre SNCF. Mais là, vous voyez ce qui est gros, moi, je vous le dis, hein.
15: En bon ordre.
6: Ah ben si, hein.
15: En bon ordre. Et on n'a récupéré que 8 millions de francs.
6: Ah, vous n'avez récupéré que 8 millions de francs.
15: En 2 ans.
6: En 2 ans, c'est déjà pas mal, hein.
15: Ben oui, on part aux Bahamas, où c'est qu'on a acheté un terrain avec mon gendre.
6: Ah ben, vous partez aux Bahamas, vous pouvez vous permettre, hein.
15: Vous pensez?
6: Ben, je pense bien, oui.
15: Alors, cet après-midi, on va prendre la voiture EDF, là, nous, hein.
6: Prenez la voiture EDF?
15: Oui, on vous la ramène à quelle heure?
6: Quelle voiture EDF?
15: Ben, les voitures de service.
6: Vous prenez une voiture de service, en plus?
15: Ben oui, on a des clés que mon fils, il a fait fabriquer.
6: Mais vous prenez pas des voitures EDF, quand même?
15: Mais on les ramène.
6: Mais il n'y a pas de les ramener. Mais c'est pas possible, monsieur, hein.
15: Pourquoi?
6: Mais qu'est-ce que cette histoire? Non, mais c'est pas possible. 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
18: Oui ?
4: Bonjour monsieur, c'est bien la maison de retraite ?
18: Oui.
4: Monsieur Martin à l'appareil, je me suis déclarifié pensionnaire chez vous.
18: Pensionnaire chez nous, je comprends pas trop monsieur.
4: J'ai dit à mon assurance que j'étais pensionnagé chez vous, comme ça, ça me permet de toucher une prime retraite.
18: C'est pas possible ça. Il est hors de question que vous dites que vous êtes résident chez nous alors que vous n'y êtes pas. Hein.
4: Ah ben je l'ai déjà dit.
18: Non mais il y a tout un dossier à venir remplir.
4: Non, le dossier je l'ai fait déjà.
18: Ah bon ? Avec un volet médical ?
4: Non mais ça j'ai dit que c'était bon.
18: Bah non, écoutez, il y a une visite à passer qui est obligatoire. Pour pouvoir rentrer en EHPAD, il faut passer devant le docteur traitant.
4: Le docteur traitant, vous me dites ?
18: Non mais...
4: Il est là ce monsieur traitant ou pas ?
18: Non. Votre médecin traitant.
4: Oui, passez-moi monsieur traitant, je peux peut-être m'arranger avec lui.
18: Monsieur, je n'ai pas de docteur qui s'appelle monsieur traitant.
4: Ah bah faudrait savoir, il s'appelle traitant ou il s'appelle pas traitant?
18: Non, il s'appelle pas traitant.
4: Ah, je vois, vous êtes en train de me négocier un truc.
18: Non, non, je vous négocie rien du tout monsieur.
4: Oh non, mais je comprends, c'est normal, vous voulez profiter un peu de la combine.
18: Non, non, non,
4: écoutez, je vous prépare une petite enveloppe.
18: Oh là là là là. Monsieur, je sais pas, mais je dois mal m'expliquer avec vous. Hein.
4: Bah, depuis tout à l'heure, vous me demandez du liquide.
18: Non, je vous demande aucun liquide monsieur, je vous dis qu'il me faut...
4: Ah non, mais c'est du liquide ou rien monsieur.
18: Non madame.
4: Pardon?
18: Bah, je suis une dame, excusez-moi, mais depuis tout à l'heure, vous me dites monsieur, mais je suis madame.
4: Ah, et ben alors passez-moi un autre monsieur.
18: Voilà.
4: Merci, monsieur.
18: Madame.
4: Oui.
18: Allô?
4: Bonjour, monsieur.
18: Monsieur, nous, on peut pas certifier comme quoi vous êtes résident chez nous, alors c'est pas le cas. Tu peux pas faire de faux, enfin.
4: Non, mais ce que je fais, c'est que je viens, je squatte une chambre quelques jours.
18: Mais non, monsieur, ce n'est pas possible.
4: Parce que moi, j'ai mis que j'étais chambre 12.
18: Mais si la chambre est déjà occupée par quelqu'un, vous pouvez pas occuper une chambre qui n'est pas à votre nom.
4: La 12, elle est occupée?
18: Tout à fait.
4: Excusez-moi, mais la personne de la 12, elle est là depuis combien de temps? Parce que moi, j'ai
18: mis. Mais ça ne vous regarde pas, monsieur. Je suis désolé, ça ne vous regarde pas.
4: Bah, c'est pas ça, c'est que moi, j'ai dit que ça fait 6 mois que je l'occupais.
18: Mais ça,
4: déjà.
18: C'est votre problème. Vous faites de fausses déclarations, tant pis pour vous.
4: Non, mais c'est pas ça, mais si ça se trouve.
18: Ah, si, c'est ça.
4: Bah, si ça se trouve, j'étais dans la 12 avant cette personne.
18: Mais non, nous ne pouvons pas déclarer que vous étiez présent chez nous depuis 6 mois.
4: Non, mais si j'étais là en proms.
18: Mais monsieur, je vous dis que nous avons un registre.
4: Parce que dans ce cas, ça veut dire que cette personne est chez moi.
18: Enfin, monsieur, je vous dis non. C'est pas la peine d'insister, c'est non. Ça suffit quand même.
19: C'est bon. Excusez-moi, je vais vous passer une autre personne.
4: Ah, bah allez, allons-y.
18: Oui, allô.
4: Bonjour, monsieur.
18: Mais vous croyez où, monsieur, là? Vous êtes malade?
4: Non, je ne suis pas malade. Non, non, j'ai juste mis que j'étais à la retraite.
18: Mais n'importe quoi, vous prenez pour qui?
4: C'est ce que je disais, ça me permet de toucher l'assurance, voyez.
18: Mais oui, mais ça, je m'en fous, monsieur. Nous, c'est un EHPAD, on n'est pas le bureau de bienfaisance, ça, hein, je suis désolée. Hein.
4: Donc, je prendrai la 12.
18: Mais, c'est quoi ce cinéma-là? Vous ne prendrez rien du tout.
20: Oui, bonjour, c'est madame. La directrice de l'établissement.
4: Enchantée, bonjour monsieur.
20: Madame, vous avez fait une arnaque à l'assurance, c'est votre problème, je cautionne rien.
4: Dans ce cas, vous pouvez peut-être juste me laisser votre bureau.
20: Rien, non mais vous plaisantez.
4: Non mais parce que à la limite, si moi je leur dis que je suis le directeur.
20: Non, ça va bien, je suis dans mon établissement, je fais ce que je veux.
4: Ah bah non, vous n'avez rien compris.
20: Non, j'ai, d'abord vous avez changé de ton.
4: Si je vous échange la 12 contre la 14.
20: Non, je vous laisse pas la 12 ni la 14. Ni la...
4: Non mais attendez, plus la 23, mais... la 42.
20: Non mais je vous laisse rien, ni la 12, ni la 14, ni la 42.
4: La 17.
20: Non mais c'est pas.
4: La 5.
20: Non, maintenant ça suffit.
4: La 38.
20: Non mais attendez, à quoi vous jouer, là.
4: Bah je fais un loto parce que si je touche pas l'assurance,
20: bon, on va...
4: Non mais au moins que j'ai une chance de toucher quelque
20: voilà,
4: chose.
20: Au revoir monsieur.
18: N'importe quoi.
19: Quoi cette connerie là?
4: Et accessoirement, je vous entends toujours.
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22: Bienvenue.
26: Accueil service funéraire. Bonjour.
27: Bonjour monsieur.
26: Bonjour.
27: Je suis bien aux pompes funèbres?
26: Oui, tout à fait monsieur.
27: Ah, oh bah, dites-moi, il y a du bruit chez vous. Hein.
26: Oui, effectivement, c'est l'heure du repas.
27: Ah, ouais, oui.
26: C'est pour ça.
27: Ah, oui, j'entends ça. Bah, dites-moi, c'est la bonne ambiance, hein.
26: Voilà, allez-y.
27: Oui. Ça fait du bien, hein.
26: Oui, souffler un petit peu de temps en temps.
27: Ah, bah oui, vous êtes à table, hein, on boit un petit verre pour se détendre. Hein.
26: Tout à fait, oui.
27: Ah. Bon, écoutez, ma femme vient de mourir.
26: Comment ?
27: Ma femme vient de mourir, il y a une heure, là.
26: Alors, ah, d'accord.
27: Mais bon, vous êtes... Oh là, dis-moi, ça, alors, c'est une mobilette, ça ?
26: Je vais prendre... Ah, attendez, je vais aller chercher mon papier, je vais mettre de l'autre côté.
27: Oui, pas de problème, vous inquiétez pas, voilà. C'est la fête.
26: Vous êtes à quel endroit, monsieur ?
27: Alors, moi, je suis aux 2 avenue Marisol Leclerc, mais enfin, là, je vais boire un petit verre quand même, parce que... Quelle heure est-il, là ?
26: Il est midi 20.
27: Oh, bah, dites-moi, c'est l'heure de manger, de casser la croûte, quand même.
26: Vous êtes monsieur ?
27: Alors, le tour.
26: D'accord, et votre épouse est décédée à quel endroit ?
27: Oh, bah, elle est décédée dans la chambre, hein.
26: À votre domicile ?
27: Sur son lit, oui, pas de problème, on est en rez-de-chaussée. Pour vous, c'est tranquille, je crois.
26: Alors, vous êtes à quel endroit ?
27: Alors, nous sommes aux 2 avenue Maréchal Leclerc.
26: D'accord.
27: Mais je vous embête, vous êtes en train de casser la croûte, vous avez autre chose à faire, là, quand même.
26: Non, mais je suis permanent, vous inquiétez pas.
27: Oui, mais enfin, bon, vous étiez en train de manger, là.
26: Donc, c'est Madame Letour, comment ?
27: Je suis désolé. Marie-Josée.
26: Marie-Josée, d'accord.
27: Comme la chanson, vous connaissez, non ?
26: Non.
27: Marie-Josée est mal chaussée.
26: Elle avait quel âge,
27: elle enlèvera ses chaussons, on verra bien tous ces morpions. Et hop, Marie-Josée, vous connaissez pas ça?

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3: On ne donne pas l'avis des gens, c'est un refus.
4: C'est un refus, mais rassurez-moi, pas un refus catégorique non plus.
3: Ah non, c'est un refus catégorique. Ah. Qu'est-ce que c'est de ces conneries?
4: Bon, écoutez, je marque que vous êtes plutôt pour, disons.
3: Ah non, je suis contre à 100%. Vous êtes qui?
4: Monsieur Martin.
3: De où?
4: Livraison Martin, la maison mère est à Martinville.
3: Bon, moi je vais appeler la maison mère et puis les insulter, hein, votre service.
4: Oh merci, bah dans ce cas je vous passe mon patron, allez-y, dites-lui.
3: Quoi, dites-lui? Il est avec vous?
4: Oui, ah bah vous avez du bol, il vient justement d'entrer dans mon bureau, je peux vous le passer si vous voulez.
3: Pas de problème.
4: Patron Martin, je vous passe la dame pour le relayage colis.
3: Allô?
4: Oui, bonjour madame.
3: Non, c'est monsieur.
4: Si vous voulez, donc monsieur Martin me dit que vous êtes nouveau point de livraison. Très bonne nouvelle.
3: Bah, qui est-ce qui a décidé ça?
4: Ah bah c'est vous.
3: Quand?
4: Bah vous avez confirmé à l'instant avec mon subalterne monsieur Martin, c'est ce qu'il me dit.
3: À l'instant, non mais vous foutez pas de la gueule du monde, non?
4: Bon si.
3: Mais c'est pas question, c'est un refus catégorique.
4: D'accord, mais enfin c'est pas comme si vous disiez que c'était un non catégorique.
3: C'est un non catégorique, vous allez vous faire foutre.
4: Bah non, je peux pas marquer allez vous faire foutre comme motif d'annulage.
3: Mais je m'en fous, vous comprenez rien du tout, vous êtes bête comme vos pieds.
4: Oh, tu vas voir que ça va encore être ma faute.
3: Il en est pas question, au revoir monsieur.
4: Eh, n'empêche, avouez que vous m'avez fait un refus plutôt hésitant, non?
3: Pas hésitant.
4: Oh bah oui.
3: Mais vous comprenez rien du tout. Vous obligez des choses à faire par les gens, pas question.
4: Bon, et si on coupe le poivre en deux? Je note, hésitation catégorique.
3: Non, refus.
4: Bon, ouais, c'est pas très catégorique, hein.
3: Ah si, c'est catégorique, là. Hein.
4: Oh non, ça c'est pas catégorique.
3: C'est catégorique, moi c'est...
4: Oh bah non, c'est pas du tout catégorique.
3: Qu'est-ce qui est pas catégorique?
4: Bah, vous, on voit bien que vous êtes pas franchement catégorique.
3: Non, mais vous foutez vraiment de la gueule du peuple, vous, hein.
4: Possible.
3: Mais vous êtes borné, bête. Donc, refus catégorique, au revoir, monsieur, allez vous faire foutre.
4: Et puis, si vous me parlez comme ça, attention, moi j'annule tout, hein. Faudra pas râler après.
3: Mais c'est pas possible d'être aussi con.
4: Ah bah alors là, croyez-moi, je suis catégorique, c'est possible.
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5: Allô?
6: Allô?
5: Oui.
6: Bonjour madame.
5: Bonjour monsieur.
6: Comité d'entreprise des PTT à l'appareil.
5: Oui.
6: Nous faisons un petit pot aujourd'hui pour la mise à la retraite d'un ami qui travaille au PTT.
5: Oui.
6: Alors le problème c'est qu'on avait invité un dresseur d'animaux, monsieur Robert Ledoux, qui est venu dresser, faire un numéro de dressage de rats. Et le problème, c'est que la bête est partie dans le standard téléphonique et qu'apparemment, d'après nos recherches, elle serait dans votre coin.
5: Ah bon?
6: Oui. Est-ce que vous voyez le câble de votre téléphone, là?
5: Oui.
6: Il n'y a aucun endroit où il serait plus gros?
5: Bah non, je ne remarque rien qui est anormal, en tout cas.
6: Monsieur Ledoux, vous permettez, je vais vous passer le dresseur, hein?
5: Oui.
7: Très bien, je vous remercie. Allô?
5: Allô, monsieur?
7: Bonjour, madame.
5: Bonjour, monsieur.
7: Monsieur Robert Ledoux à l'appareil, dresseur pour rats pour le comité d'entreprise du PTT. Oui, alors, est-ce que vous avez entendu un petit bruit très, très aigu?
5: Bah non, je ne remarque rien. Qu'est-ce que j'ai déjà dit au monsieur? Je ne remarque rien d'anormal. Ah, il y a un petit sifflement là.
7: Ah.
5: Oui, il y a un sifflement, oui.
7: Oui, bah c'est lui, hein.
5: Deux fois, ça, la première fois très fort, la deuxième fois, voyez. Oh oui, là, c'est beaucoup, hein. Voilà, ouais. Oui,
7: oui. Bon, alors attendez. Donc ça veut dire qu'il est dans votre combiné téléphonique. Essayez de regarder dans les petits trous normalement liés dans votre combiné. Vous avez des petits trous, là?
5: Oui, il y a des. Oui, vous savez que je parle, il y a des petits trous.
7: Voilà.
5: Mais je vois pas grand-chose, hein.
7: C'est un rat tout gris, hein, avec des tout petits yeux rouges. S'il a les yeux rouges...
5: Ah, c'est... ouais, ben, je vois deux petits points rouges à travers mon truc, là.
7: Attendez, vous le voyez, là?
5: Mais, je sais pas, je vois deux petits points très brillants.
7: Oui, ben, c'est ses yeux.
5: Très brillants.
7: Eh ben, il est dans votre téléphone. Il doit être meurt de peur, hein.
5: Ben oui, c'est ce que je compte aussi, parce que...
7: Essayez de le rassurer.
5: Oui, n'aie pas peur, on va venir te chercher.
7: Il s'appelle Amadou.
5: N'aie pas peur, Amadou, hein.
7: Est-ce que vous avez un petit bout de fromage, peut-être, pour lui?
5: Oui, mais ça pourra passer à travers votre...
7: Ah oui, ça va passer.
5: Les petits trous, là, Minus?
7: Oui.
5: Ben, je lui mets peut-être un peu de râpé, c'est ce qui est peut-être plus facile.
7: Voilà.
5: Ouais.
7: Eh, chers auditeurs, nous sommes donc avec une auditrice de Belfort qui va nourrir mon rat avec donc du fromage râpé et elle va le mettre dans les petits trous du téléphone. Allô?
5: Oui, allô, je suis en train d'essayer d'y mettre des petits bouts de fromage.
7: Oui, on entend ça.
5: Ça va à travers d'un combiné, c'est pas facile à donner quelque chose.
7: Oui. Vas-y, Amadou, tu peux le manger. Vas-y, mon petit.
5: Allez, mange. Sois rassurée, je suis en train de te donner à manger, hein, tu es gentil, hein. Oui, tu es rassurée, ça va. Ça va, oui.

0: il me parle, là.
1: Il a l'air content ou pas?
0: Ouais, bah, je sais pas, monsieur. Il fait des petits sifflements aigus, hein. Je connais pas le... leur langage, hein. Oh, mais oui. Tu en veux encore? Tu en veux encore? Oui? Eh ben, je t'en donne. Eh ben, prends. Oui, t'as l'air bien malheureux, hein.
1: Allez, maintenant, viens, reviens au standard du téléphone.
0: Va faire ton maître au standard, allez, va vite. Ben, bien sûr, il t'attend. Allez, ben, va.
1: Ah, ça y est.
0: Il est revenu.
1: T'as bien mangé? Qu'est-ce que tu as mangé?
0: Il a mangé du râpé. Il est content, là.
1: Il est content, oui.
0: Ah, ben, c'est bien.
1: Je vais vous le passer, il va vous remercier.
0: Oh, ben, de rien.
1: Viens là, mon petit, viens. Dis merci à la dame.
0: Ben, je suis bien content, je suis très touchée. Ben, merci. Oh, ben, t'as une bonne bête. Oui, t'es très gentil et très poli.
1: À qui vous dites ça?
0: Ben, au revoir.
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3: Vous êtes au service de santé au travail. Bonjour.
4: Bonjour, monsieur. Oui, c'est bien la médecine du travail?
3: Oui.
4: Ce serait pour me déclarer inapte au travail.
3: Et vous êtes monsieur?
4: Martin.
3: Donne pas d'arrêt de travail, monsieur Martin.
4: Parce que il y a mon beau-frère qui m'a prêté des béquilles, voyez?
3: Oui.
4: Donc je peux faire semblant de boiter.
3: Oh non, mais monsieur...
4: Allô?
3: Mais même que votre beau-frère vous prête des béquilles, le médecin va pas vous mettre inapte.
4: Et si dans ce cas, juste, je vous prends le papier, moi je peux le...
3: Pardon? Vous allez faire un faux?
4: Ah bah mon beau-frère m'a dit que normalement ça posait pas de problème.
3: Non, franchement, je sais pas qui vous a dit de...
4: Ah bah lui, il m'a dit qu'on pouvait les avoir à 10 balles normalement.
3: À 10 balles? Ouais. C'est vraiment n'importe quoi.
4: Ah bah écoutez, moi j'étais prêt à mettre 20.
3: Vous avez donné le nom de votre beau-frère, monsieur?
4: Monsieur Martin.
3: Et vous êtes monsieur?
4: Martin.
3: Vous avez le même nom?
4: Bah oui, c'est mon beau-frère, donc forcément on a le même nom.
3: Et votre prénom à vous, c'est quoi?
4: Martin.
3: Vous vous appelez Martin Martin?
4: Oui, comme mon beau-frère.
3: Nous payez 10 euros, 20 euros pour qu'on vous fasse un certificat de complaisance. Là, franchement, c'est la première fois en 30 ans de carrière, hein. Allô?
4: Oui.
3: Vous voyez, ma collègue, elle dit que ça fait 30 ans. Moi, ça fait près de 40 ans de carrière, je pense.
4: Donc, ça fait 70 ans?
3: Pas 70 ans à deux, hein, monsieur.
4: Ça fait... Vous me dites 40 plus les 30 de votre collègue, donc ça fait 70 ans?
3: C'est la première fois que j'entends ça.
4: En 70 ans?
3: Mais pas en 70 ans, monsieur, en 40 ans de carrière. Je suis plus ancienne qu'elle, monsieur.
4: Donc, c'est vous qui avez 70 ans ou c'est votre collègue?
3: Non, mais il se fout de moi, là. Il demande si j'ai 70 ans. Non, mais ça n'a rien à voir, monsieur, enfin, 40 plus 30. Ça veut dire que je connais ma collègue.
4: Depuis 70 ans?
3: Non, je suis arrivée tout simplement peut-être 10 ans avant ma collègue dans l'établissement.
4: 10 ans avant, donc ça fait 80 ans, donc.
3: Mais non, là maintenant ça fait 80. C'est ma mère qui a 80 ans, si vous voulez savoir.
4: Ah bah passez-la moi.
3: Non, elle est pas là, monsieur, ma mère.
4: Elle n'existe pas.
3: Bah si elle existe, ma mère. Non mais, écoute.
4: Non mais c'est un petit peu gros là, quand même. Hein,
3: C'est vous qui me dites que ma mère n'existe pas. Ma mère existe, mais elle est pas dans
4: mon... Et alors, pourquoi elle peut pas parler?
3: Parce qu'elle est chez moi, monsieur. Vous croyez qu'une dame de 80 ans, elle peut être au travail?
4: Bah vous y êtes bien.
3: Non, mais vous êtes ridicule, monsieur.
4: Je crois que vous essayez de me trimballer, là.
3: Non, bah enfin, monsieur, c'est vous qui me trimballez, non?
4: Ah bah, je me demande effectivement qui trimballe qui, parce que là...
3: Donnez-moi votre numéro de portable.
4: Ah bah, je veux pas vous donner mon numéro personnel, quand même. Je sais comment c'est. Après, on se fait rappeler pour des publicités et tout ça.
3: Bah, comme si que je vais vous rappeler pour des publicités.
4: Ah bah, tiens.
3: Non, mais enfin, monsieur.
4: C'est promis.
3: C'est promis, monsieur.
4: Bon, alors, donc, 06.
3: 06.
4: 06.
3: 06.
4: 06.
3: Non, 06, oui.
4: 06.
3: Oui.
4: Et
3: 06.
4: Non, 05 à la fin.
3: 05 à la fin.
4: Oui.
3: Non. C'est un numéro qui n'est pas bon, ça.
4: Pourquoi, il vous en manque un?
3: Bah non, mais 06 06 06 06 05.
4: Oui, voilà, c'est ça.
3: Bon, bah écoutez, je vais essayer de vous passer la direction, monsieur.
4: Non, c'est madame, hein.
3: Ah, vous êtes une dame?
4: Oui.
3: Vous êtes une dame?
4: Oui.
3: Oh non, mais il se fout de moi, Laura. Il dit que c'est une dame et moi que je suis un monsieur. C'est quoi? C'est Rire et Chanson.
4: Ah oh bon, non bah,
3: alors, j'espère que je vais quand même pas passer à la radio quand même. Hein.
4: Ah bah si.
3: Ah oui, j'ai passé à la radio.
4: Ah bah oui, ça s'appelle l'appel trop con.
3: L'appel trop con, alors le con c'est moi quoi.
4: C'est moi.
3: Ah bon?
4: C'est moi le trop con.
3: Appelez-nous plus, hein.
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5: Allô?
6: Oui, allô, je suis bien à la syphilis?
5: Ah non, pas du tout, vous êtes à la mairie de la Gripperie.
6: À la Gripperie? Ah oui, mais la Gripperie va s'appeler maintenant la syphilis dans le plan de réforme des communes et des régions.
5: Et écoutez, je vous dis pas le contraire, mais franchement, ça n'est pas arrivé jusqu'à nous encore.
6: Ah bah écoutez, je suis à la préfecture, donc j'ai vu ça sur les réformes, c'est le 337, qu'est-ce que c'est que ça? Daumier?
5: Bah écoutez, moi je suis la secrétaire.
6: Daumier.
5: Monsieur le maire ne m'a rien dit, ça m'étonnerait quand même qu'il ne me l'ait pas dit.
6: Bon, je vous passe monsieur Daumier, c'est le chef du service de monsieur le préfet. Hein.
5: Entendu.
6: Ne quittez pas. Allô?
5: Oui, bonjour monsieur.
7: Bonjour madame, monsieur Daumier à l'appareil.
5: Oui.
7: Je suis à la mairie de la Gripperie.
5: Oui.
7: Ah bah oui, c'est ça, oui, vous n'avez pas reçu le courrier.
5: Ben non.
7: Ah. Normalement, vous auriez dû recevoir la circulaire qui est en application de la réforme des communes et des régions.
5: Mmh.
7: Et donc, qui fait que votre commune va être débaptisée ainsi que 1621 communes françaises.
5: Ah.
7: On vous a informé peut-être du nom de votre...
5: Eh bien, on vient de me le dire, mais si vous voulez bien me le redire quand même, là, parce que j'avoue que j'ai pas bien entendu toutes les syllabes.
7: Alors, votre commune, la Gripperie, devient donc officiellement, à partir du 1er janvier 2010,
5: oui,
7: la syphilis.
5: Oh. Bon.
7: Donc, vous devenez donc, pour les hommes, les syphilitiques. Oui.
5: Oui.
7: Et les syphilitiques.
5: Oui.
7: Sur chancre.
5: Sur centre ?
7: Non, sur chancre.
5: Oui.
7: Nous avons hésité longtemps entre vous appeler donc la commune de la syphilis avec blénorragie. Il y a eu des hésitations en préfecture avec le ministère.
5: Bon, heureusement que je suis assise, quoi.
7: Sinon, vous seriez tombée ?
5: Ouais, je serais tombée, oui.
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9: Allô ?
10: Bonjour monsieur, c'est bien le magasin de téléphonisme ?
9: Oui, excusez-moi, il faut que tu me donnes la photocopie de ta carte.
10: Comment ça, la photocopie de ma carte ?
9: Allô ?
10: Oui, alors attendez, je vous l'envoie par fax.
9: Vous envoyez quoi ? J'ai pas bien compris.
10: Bah ma carte bleue, j'imagine qu'il vous la faut
9: mais
10: pour...
9: Mais non, mais je parlais à une employée. C'était une employée qu'elle partait que...
10: Alors attendez, j'ai mis ma carte dans le fax.
9: Bah non, mais...
10: Et c'est parti.
9: Ça sonne, c'est vous ?
10: Ah bah oui, écoutez.
9: Oui.
10: Vous entendez ?
9: Ouais, bah oui, bah moi j'ai rien. Oh.
10: Ah, j'ai entendu, il a sonné là.
9: Oui, bah c'est parce que j'ai appuyé sur bas.
10: Donc vous avez reçu ?
9: Non, c'est pas. Bah, regardez, j'appuie sur un bouton.
10: Ça recommence.
9: Mais
10: il est passé deux fois.
9: Mais non, c'est moi qui appuie sur une touche, je vous dis. Voilà, là je viens de l'éteindre et je l'ai rallumé.
10: Ah, justement, j'ai le récépissé qui arrive.
9: Mais refaites plus, hein, c'est pas la peine, il marche pas. Donc
10: oula, bah oui, vous m'avez débité en plus.
9: Mais non, je peux pas débiter ça à travers un fax, hein, c'est pas possible.
10: Ah, mais je comprends tout.
9: Je vous jure que moi, je n'ai pas eu votre fax.
10: Depuis le début, vous avez débité ma carte.
11: Bah, attendez, là, qu'est-ce que vous êtes en train de me dire, là ?
10: Bonjour, monsieur, pardon, mais votre collègue vient de me téléprélever.
11: Bah, j'ai un fax, j'ai le matériel. Comment voulez-vous qu'on vous débite votre carte bleue avec parce que vous avez posé votre carte bleue sur le fax ? Non, mais vous réfléchissez.
10: Oh, je constate surtout que vous avez l'air bien au courant.
11: Bah, c'est vous qui venez de me dire.
10: Pas faux. N'empêche qu'il faudrait quand même voir pour le remboursement de ce que vous m'avez
11: téléprélevé. Un remboursement, mais il faudrait déjà que vous nous donniez la preuve quand vous a débité quoi que ce soit. Non, mais attendez, là, notre fax, il est là, il n'y a rien du tout.
10: Comme par hasard.
11: Bah, comme par hasard.
10: Oui, soi-disant.
11: Soi-disant. Non, mais je sais pas, mais vous allez à votre banque, vous nous amenez la preuve quand vous avez débité.
10: Ah bah j'y suis, là, je suis avec mon banquier, justement, qui lui m'a confirmé.
11: Eh ben.
10: Ah bah il m'a dit que c'était apparemment un truc assez courant d'arnaque au télécopisme.
11: Non, mais vous regardez trop la télévision, non ?
10: Non, alors moi j'écoute beaucoup la radio.
11: Non, mais de toute façon, je vous rembourse rien du tout pour le moment. Non, mais attendez, vous comprenez pas le français, là ?
10: Yes, mister, mais mon banquier m'a dit que le remboursage doit être...
11: Ah, vous savez quoi ? Vous dites à votre banquier qui nous appelle.
10: Justement, il est à côté de moi.
11: Oui.
10: Ah oui, monsieur Martin ! Oui, monsieur Martin ! Il y a remboursage ou pas là ? Ah oui, il y a remboursage.
11: Qu'est-ce qui me prouve que c'est votre banquier, hein ?
10: Ah bah écoutez, monsieur Martin ! Oui, monsieur Martin ! Vous êtes bien mon banquier ? Oui, je suis bien mon banquier !
11: Non mais...
12: Oui, bonjour.
10: Ah, madame.
12: Monsieur, ça fait 26 ans qu'on est là. On serait des voleurs, on serait plus là depuis longtemps.
10: Je dis pas qu'on serait des voleurs.
12: Ah, si, c'est exactement ce que vous venez de dire.
10: Non, je dis juste que vous m'avez déclenché un débitage de carte par télépaiement sans contact.
12: On déclenche rien par fax. Vous savez pas du tout comment marche le sans contact. Le sans contact, ça marche pas par fax. N'importe quoi.
10: Après, je dis pas que vous avez fait exprès.
13: Arrêtez donc un peu.
10: Monsieur.
13: J'ai entendu ce que mon collègue vous disait.
10: Ah, super. Donc on est d'accord, vous m'avez bien débité.
13: Mais non, je vous ai jamais dit ça.
10: Écoutez, je vais vous faxer une demande de remboursage.
13: Remboursement, on dit monsieur, quand on est français.
10: Alors, pardon, je m'excuse, mais on dit le remboursage.
13: Le remboursement.
10: Remboursage.
13: Remboursement.
10: Remboursage.
13: Non.
10: Ah, si.
13: Non.
10: Si, mon banquier confirme, on dit remboursage.
13: Alors, votre banquier, il est en France ?
10: Oui, il était à côté de moi.
13: Ah, votre banquier est là avec vous.
10: Oui, bah c'est ce que je disais à votre collègue.
13: Ah bah tiens, comme par hasard.
10: J'avoue que c'est une sacrée coïncidence.
13: Ça fait, il y a 5 minutes, on vous a prélevé et vous êtes à côté de votre banquier.
10: Ah oui, c'est dingue, hein. Tiens, je vous le passe.
13: Non, non.
10: Ah non, tiens, mieux, je vous faxe mon banquier.
13: Bah écoutez. Stop.
10: Attendez, deux secondes.
13: Non, stop, arrêtez.
10: Bonjour, je suis le banquier.
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14: Allô?
15: Oui, bonjour madame.
14: Bonjour.
15: C'est la mairie.
14: Oui.
15: Ah bonjour, je vous appelle, je suis la nouvelle femme de ménage de monsieur le maire.
14: Oui.
15: Et je suis en train de faire le linge, là, je voudrais savoir où il met ses produits.
14: La femme de ménage, monsieur le maire.
15: Oui.
14: Ah, mais écoutez, là, je ne peux pas vous dire, monsieur le maire n'est pas en mairie, alors, je ne peux pas vous dire.
15: Si jamais il vous appelait.
14: Oui.
15: Pouvez-vous lui transmettre le message?
14: Oui.
15: Hein, qu'il appelle donc Mireille.
14: Oui.
15: Chez lui, à la maison.
14: Mm-hmm.
15: Et lui, pour lui dire où sont les produits, parce que là, je suis en train de faire le linge.
14: Oui.
15: Il y a des taches dans les slips que j'arrive pas à rattraper.
14: Bon, mais écoutez, moi je vous laisserai la commission.
15: La grosse, c'est pas la peine parce que il l'a déjà faite. Hein.
14: Pardon?
15: Il l'a déjà faite.
14: Il a déjà fait quoi?
15: La commission.
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16: Bonjour.
10: Bonjour madame.
16: Monsieur.
10: Oui, c'est bien la station service.
16: Oui, tout à fait.
10: Je suis passé faire le plein chez vous. Mmh. Et alors, qu'est-ce que j'apprends? Que apparemment dans votre essence, il y aurait de l'hydrocarbure.
16: Vous a dit ça?
10: À mon beau-frère.
16: De l'hydrocarbure?
10: Ouais.
16: Et juste gardez l'écoute, s'il vous plaît.
10: Quel scout?
16: Comment? Des scouts.
10: Pourquoi vous me demandez de garder des scouts?
16: De garder l'écoute.
10: Les scouts, mais je ne suis pas...
16: L'écoute.
10: Pardon, il y a Maldon. Je suis un client, je suis passé...
16: Oui, je comprends bien. Quand je vous ai dit de garder l'écoute...
10: Alors, je me permets de vous interruptionner. Je n'ai rien à voir avec les Boy Scouts, tout ce que vous...
16: Je n'ai pas dit de Boy Scouts, j'ai dit l'écoute.
10: Non, pas de Boy Scouts. Je vous appelle pour l'essence, c'est ce que je...
16: Oui, tout à fait. Mais monsieur, écoutez.
10: Non, écoutez-vous.
16: Écoutez, je vous dis, gardez l'écoute, je vais parler au client.
10: Ah, c'est le client? Vous aviez un client Boy Scout?
16: Non, mais non, vous ne comprenez pas.
10: Écoutez, vous avez votre client Boy Scout?
16: Non, mais non, j'ai pas de client Boy Scout.
10: Alors pourquoi je garderais votre client Boy Scout sous prétexte
16: non,
10: que...
16: Non, mais j'ai jamais dit Boy Scout.
10: Vous devez confondre avec quelqu'un d'autre?
16: Non, je ne vous comprends pas avec quelqu'un d'autre. Vous m'avez dit que vous avez appelé.
10: Le Boy Scout, vous voulez dire quand on a la petite chemisette avec le foulard, tout
16: non.
10: Ça?
16: Non. J'ai dit l'écoute au scouts. Téléphone. Gardez l'écoute.
10: Alors parce que moi j'ai mon beau-frère qui effectivement lui était scout.
16: Oubliez ça.
10: Ah bah alors passez-moi le responsable dans ce cas.
17: Oui, allô?
10: Oui, ah, bonjour madame. Voilà comme j'expliquais.
17: Monsieur, là, je suis le patron.
10: Il y a plein d'hydrocarbures dans mon essence.
17: Ah bon? Vous êtes le premier de me le dire, hein.
10: Donc du coup, je vais passer pour que vous me la repreniez.
17: Bah non, je vous rembourserai pas, je vais pas vous payer un plein d'essence, mais vous avez vu ça où? Vous allez venir là, je vais vous rembourser, puis ça y est, c'est fini, on n'en parle plus.
10: Ah bah merci bien, oui, c'est ce que
17: je... Non, mais vous rigolez, là. L'argent, c'est moi qui l'a, c'est moi qui vous l'a.
10: Ah bah bien sûr que c'est vous qui l'a, mais c'est vous qui va me le rendre.
17: Il est hors de question que je vous rembourse de l'essence, que je suis certain que c'est pas moi.
10: Ah bah que je suis certain que c'est vous, moi.
17: S'il y avait de l'hydrocarbure dans le carburant, on le verrait avec un bidon. Et là, je peux vous certifier que tous les bidons qu'on sert avec de l'essence, ils sont transparents.
10: Excusez-moi, les bidons entre guillemets.
17: De quoi les bidons entre guillemets?
10: Moi, j'ai très bien compris, ils n'existent pas les bidons.
17: Qu'est-ce que vous me chantez là? Les bidons n'existent pas. Je peux vous le faire voir, hein. Là, j'ai un carnet devant moi, 7,57€, 7,45€, 5,01€, 6,50€. 6,96, 9,66.
10: 9,66 entre guillemets.
17: Vous commencez sérieusement à me gonfler. Si vous avez quelque chose, vous venez me voir. On va discuter face à face.
10: Excusez-moi, on va entre guillemets discuter.
17: Non, il n'y a pas à discuter. Je vous rembourserai pas votre carburant. Non, mais vous avez vu ça où? Et puis en plus, vous me prenez pour un con parce que vous êtes en train de me dire que je ne vends pas de carburant avec des bidons.
10: Quand vous dites carburant, c'est entre guillemets carburant.
17: Quoi, entre guillemets, là? Vous me faites quoi, là? Vous sortez de où? Moi, je ne parle pas au téléphone. Vous venez me voir face à face, on va discuter tous les deux.
10: Oui, enfin, vous ne parlez pas entre guillemets au téléphone.
17: Non, je ne parle pas au téléphone. Vous venez face à moi. On va discuter tous les deux.
10: Peut-être qu'on peut parler au, entre guillemets, téléphone.
17: Vous me saoulez, là. Vous me gonflez, là. Je vous attends tout de suite. Je suis devant ma station.
10: Excusez-moi, vous êtes devant votre station ou vous êtes, entre guillemets, devant, j'ai l'impression?
17: Non, mais vous jouez au con ou quoi, là? Vous êtes où, là? Par rapport à la station, je suis devant.
10: Enfin, je suis devant. Je suis, entre guillemets, devant.
17: Écoutez, si j'appelle la gendarmerie.
10: Ah, mais c'est moi qui vais appeler la gendarmerie. Je transfère. Ne quittez pas, restez en ligne.
17: Oui, allez-y.
10: Qu'est-ce que je vais faire changer l'idée, tiens? Bonjour madame, c'est la, entre guillemets, gendarmerie.
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15: Allô, c'est la paroisse.
18: La paroisse, oui.
15: Ah, bonjour, mon père.
18: Oui.
15: Ah, je vous appelle, c'est Madame Lamolle à l'appareil.
18: Oui.
15: Oui, je vous appelle parce que je suis très, très fatigué.
18: Oui.
15: Très souffrante.
18: Oui.
15: J'ai 94 ans.
18: 94 ans, oh là là.
15: Et je n'en ai plus pour très longtemps.
18: Ah.
15: Et donc, je vous appelle parce que je voudrais me confesser.
18: D'accord. Alors, voyons. Alors, je vais marquer votre adresse et je viendrai vous voir.
15: Quand est-ce que vous pouvez venir, mon père?
18: Vous habitez où?
15: Au 2.
18: Oui, Belfort.
15: Oui.
18: Ah, d'accord, j'ai à côté.
15: Oui.
18: Alors, je viendrai si vous, cet après-midi, si vous voulez.
15: Parce que je vais vous dire, mon père, à 94 ans, je n'ai jamais connu d'homme.
18: Ah, alors c'est merveilleux.
15: Et c'est pour ça que je voudrais me confesser.
18: J'ai à 2h30, j'ai des obsèques. Après les obsèques, donc vers 3h30, 4h, je viendrai vous voir.
15: Oui, les obsèques, je peux m'en occuper, mon père.
18: Non, non. Alors, et donc je viendrai vers 4h, je viendrai vous voir, hein?
15: Mon père.
18: Oui.
15: Est-ce que je mets un porte-chartel?
18: Ah. Enfin, je sais pas, je connais pas.
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19: Bonjour.
10: Bonjour monsieur, c'est bien le magasin de glace et surgelé?
19: Oui.
10: Monsieur Martin, établissement Martin Électricité?
19: Oui.
10: Je vais faire un test de délestage énergie stylistique sur votre entreprise.
19: Mm-hmm.
10: Ça veut dire qu'on va couper l'électricité.
19: Ouh là là, alors attendez.
10: Non mais uniquement ce qui est superflu, par exemple la clim.
19: J'ai pas de clim.
10: Parfait. Alors quand je dis clim, bien sûr, c'est aussi tout ce qui est refroidissage, hein, congélationneur, chambre froide, etc.
19: Oui.
10: Voilà, donc tout ça je coupe.
19: Combien de temps?
10: Bon, c'est juste quoi, 48 heures.
19: Oh ah non, c'est pas possible quand même, 48 heures. Moi, j'ai de la marchandise dans tous mes congélateurs. Hein.
10: Bah, je vois pas le problème.
19: Mais non, mais on est une entreprise de crème glacée.
10: Justement, elle est comment, votre crème?
19: Ah, ma crème est glacée.
10: Eh ben voilà, donc si elle est déjà glacée, vous avez pas besoin de la surglacer.
19: Bah, si j'ai pas de congélateur, elle va décongeler. 48 heures, c'est énorme.
10: Oui, bah, à la limite, vous la laissez déglacer 48 heures, et après, vous aurez plus qu'à la reglacer.
19: Mais je peux pas, comme si quand on peut pas décongeler, on peut pas...
10: Ah, comme si que bien sûr qu'on peut décongeler, je l'ai déjà fait.
19: Ah oui?
10: Bah, rien de sorcier, vous voulez que je vous donne un petit truc?
19: Oui.
10: Le micro-ondes.
19: Non mais pourquoi vous me parlez de micro-ondes, monsieur?
10: Parce que votre crème glacée, vous la mettez au micro-ondes, vous allez voir, elle va déglacer vite fait.
19: Mais je m'en fiche de votre micro-ondes.
10: Pardon, moi j'essaie juste de vous aider.
19: Ah bah oui, toute la marchandise fondue dans les congélateurs, je les remets à congeler, puis je les revends, oui.
10: Eh ben voilà.
19: Oui.
10: Vous voyez, donc je vois pas où elle
19: est. Attendez, je vais vous appeler le chef parce que là, moi je peux plus.
10: Merci monsieur.
19: Non mais il va péter un plomb, c'est impossible. Il veut couper de l'électricité pendant 48 heures parce
20: On marche sur la tête là quand même.
19: Bah,
20: oui, allô.
10: Bonjour madame.
20: Moi vous pouvez pas couper ma chambre froide comme ça. Moi j'ouvre la chambre froide, elle perd 10 degrés.
10: Ah bah
20: elle
10: ouvrait pas.
20: Oui, donc je fais quoi? Je mets mes gars au chômage.
10: Ah bah oui, tiens, très bonne idée. Hop, problème réglé.
20: C'était de l'ironie, monsieur.
10: Ah oui, d'accord, mais enfin excusez-moi, si j'étais là pour rigoler, ça se saurait.
20: Vous vous rendez pas compte? Enfin je sais pas.
10: Non mais c'est que 48 heures. Hein.
20: On ne peut pas couper 48 heures, vous ne comprenez pas.
10: Moi bien sûr que si, c'est possible.
20: Non, ce n'est pas possible.
10: Mais si, il y a plusieurs moyens. On peut débrancher l'appareil.
20: Non.
10: Alors, deuxième méthode, ça c'est un truc de professionnel.
20: Sans déconner,
10: on coupe le disjoncteur.
20: Plus le chauffage, plus le téléphone, plus...
10: Ah non, le téléphone c'est hyper important. Non, on coupe juste ce qui n'est pas essentiel.
20: Donc, ma marchandise c'est du confort, mais par contre le téléphone...
10: Bah oui, parce qu'il y a quand même des gens qui vous appellent, j'imagine. Faudrait pas que vous soyez bloqué.
20: On doit livrer aussi des produits surgelés qui nous sont livrés tous les jours dans cette putain de chambre froide.
10: Ah, en revanche, est-ce que vous pouvez crier un tout petit peu plus fort dans votre téléphone, parce que là on vous entend à peine.
20: Donnez-moi votre numéro de téléphone, parce que là franchement vous me gonflez.
10: Oui, alors, monsieur Martin.
20: Donne-moi le stylo. Je vais prendre. Alors, monsieur Martin, quelle société?
10: Établissement Martin Électricité.
20: Martin, c'est pas l'appel crétin de Martin, par hasard?
10: Perso, je dirais même l'appel trop con.
20: Ah, c'est ça.
10: Oui, c'est ça.
20: Sans déconner.
10: Ah, bah, même en déconnant. Hein.
20: Je confirme, Martin, t'es trop con.
10: Merci.
20: Putain, bah, je me suis fait avoir.
10: Ah, je confirme aussi. Bonne journée et au revoir, madame.
20: Je suis raccrochonné.
10: Ah, bah, c'est sympa de prévenir. Merci.
20: Salut.
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22: Allô, oui.
23: Oui, bonjour monsieur. Je suis bien l'Académie d'art lyrique.
22: Oui, monsieur. Oui.
23: Oui, bonjour la préfecture, là, pareil.
22: Oui, bonjour monsieur.
23: Dites-moi, est-ce que vous auriez un professeur parmi vous de chant ou un chanteur? Je vous explique pourquoi je vous appelle.
22: Oui.
23: Monsieur le préfet de région a 65 ans aujourd'hui.
22: Oui.
23: Donc nous lui souhaitons un tour de rôle, chaque administration ou chaque école lui souhaite un joyeux anniversaire.
22: Oui.
23: À la manière de l'enseignement qu'elle procure. C'est pour ça qu'on vous appelle, pour savoir si vous auriez eu un professeur de chant sous la main, entre guillemets.
22: Et ça ça serait pour quelle date?
23: Ah, c'est, non, non, mais c'est au téléphone, hein, c'est simplement au téléphone. C'est des surprises qu'on lui fait depuis ce matin.
22: Ah oui.
23: Vous ne chantez pas, vous?
22: Malheureusement, si, je chante, mais j'ai aucune technique.
23: Non, mais ça n'est pas très grave, c'est pour lui chanter joyeux anniversaire, vous voyez, c'est tout. Hein.
22: Ah oui.
23: Hein?
22: Joyeux anniversaire.
23: Voilà, c'est parfait. Hein, je vais vous l'appeler dans le bureau d'à côté, je vais vous passer sa ligne. Donc, oui. Dès que vous l'entendez, hein, vous lui souhaitez un joyeux anniversaire. Hein.
22: Entendu.
23: Je vous remercie.
22: Je vous en prie.
23: Vous pouvez me basculer la ligne de monsieur le préfet dans son bureau, s'il vous plaît, Jeanne. Merci.
15: Allô?
22: Allô? Joyeux anniversaire. Joyeux anniversaire. De la part de l'Académie internationale d'art lyrique et dramatique. Meilleurs voeux, monsieur le préfet.
23: Oui, je vous remercie, monsieur, mais malheureusement, ce n'est pas le moment. Je viens d'apprendre le décès de mon épouse.
22: Alors, excusez-moi, monsieur. Excusez-moi. Oui, ça, c'est... Eh oui. Je vous présente, l'Académie vous présente ses plus sincères condoléances et pense beaucoup avec vous dans ces moments si difficiles. Voilà. Monsieur le préfet, mes hommages, mes respects.
23: Ah mais attendez, moi je disais ça pour déconner, hein, évidemment. C'était, je croyais que c'était mon copain Pierrot qui m'appelait du musée.
22: Pas du tout.
23: Ah, pardon. Non, non, ma femme n'est pas morte du tout. Hein. Alors, vous me souhaitiez un bon anniversaire?
22: Mais oui, monsieur le préfet.
23: Ah, ben je vous écoute, alors.
22: Bon anniversaire, monsieur le préfet, et que nos voeux vous accompagnent.
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0: Bonjour.
10: Bonjour monsieur, c'est bien le magasin de vêtements?
0: Oui.
10: Monsieur Martin à l'appareil, médecine du travail de Martinville.
0: D'accord.
10: Je vais vous installer des cabines de téléconsultage.
0: Cabine de télé... de comment? Cabine de quoi?
10: De téléconsultage, vous savez, pour voir le docteur en visio.
0: Oui.
10: Donc je vais installer des caméras dans vos cabines d'essayage.
0: D'accord, vous venez m'installer une caméra dans mes cabines et...
10: Voilà, on met une caméra par cabine.
0: Bah, une caméra, mais pour faire quoi une caméra? Vous téléphonez dans une boutique de vêtements?
10: Bah, je sais, c'est exprès, ça permet d'utiliser vos cabines à la fois comme cabine d'essayage et comme cabine de téléconsultage pour le médecin.
0: Non mais attendez, téléconsulter quoi? Un médecin? Non mais ça va pas, non?
10: Ah non mais rassurez-vous, le médecin, il sera pas dans le magasin.
0: Non mais heureusement, si en plus j'ai un médecin dans ma cabine, non mais on rêve.
10: Ah non non, vous aurez que les malades.
0: Mais des malades dans mes cabines, mais moi j'ai personne de malade dans mes cabines. Non mais attendez, non mais...
1: Il n'y a pas de téléconsultation, on est dans une boutique de vêtements de prêt-à-porter haut de gamme.
10: Ah, c'est un autre monsieur.
1: Oui.
10: Ok, donc vous inquiétez pas, je m'occupe de tout.
1: Bah non, on n'est pas volontaire.
10: Alors si, justement, je vous ai inscrit comme volontaire.
1: Oui mais nous, en fait, vous voyez, on a un patron. C'est le patron qui décide. Vous aussi, vous devez avoir un patron, monsieur.
10: Bah oui, justement. J'en ai parlé à mon patron et il a décidé que vous étiez volontaire.
1: Mais vous pouvez pas choisir d'être volontaire à notre place.
10: Et pourquoi?
1: Quand on est volontaire, c'est de son propre chef.
10: Bah oui, c'est bien ce que je dis. C'est mon patron, enfin mon propre chef, comme vous dites, qui a décidé que vous étiez volontaire.
1: Mais vous comprenez pas. Le propre chef, c'est une expression de la langue française. C'est pas votre propre chef, votre chef à vous.
10: Bah si c'est mon propre chef, ça peut pas être le vôtre.
1: Non, mais...
10: Ou alors on a le même chef.
1: Non, c'est une expression. Le propre chef, ça veut dire qu'on choisit de nous-mêmes.
10: Bah oui, c'est ça. C'est mon propre chef qui vous choisit de vous-même.
1: Laissez tomber, hein.
10: Pardon, mais je crois que vous compliquez tout, en fait.
1: Mais non! Oh là là!
10: Oh bah si, mon chef, c'est ton chef, c'est pas mon chef.
1: Non mais... Quoi? Moi, c'est mon patron qui décide si oui ou non.
10: Écoutez, vous savez quoi? Passez-moi votre propre chef.
1: D'accord, ok.
10: Merci, monsieur.
1: Hein?
10: Non, rien.
8: Oui, bonjour.
10: Bonjour, madame.
8: Salut, monsieur, j'ai un magasin de vêtements, hein. C'est quoi vos cabines de téléconsultation? Je comprends pas, là, en fait.
10: On fait du téléconsultage. C'est un système développé exprès pour la médecine du travail de Martinville qui nous permet d'examiner nos patients dans vos cabines d'essayage.
8: Ah oui, d'accord, ok, parfait, c'est super, bravo. J'ai que ça à faire que mettre des cabines d'essayage à disposition de la médecine du travail.
10: Oh, bah, vous voyez que ça tombe bien.
8: Bien sûr, oui, c'est ça, j'ai de la place dans les cabines d'essayage pour ça.
10: Oh, et puis en plus, si vous avez de la place, c'est parfait.
8: Ouais, mais moi, je suis médecin aussi, hein. Je suis un très grand médecin dans le prêt-à-porter. Donc,
10: oui, alors, vous emballez pas non plus, on a déjà nos propres médecins.
8: Non, mais je m'emballe pas. Vous arrivez comme un cheveu sur la soupe en me disant oui, on vient, je vous appelle pour l'installation. Je dis, mais attendez, on prévient, on demande si on est OK ou pas.
10: Non, mais ça, c'est bon. J'ai vu avec mon propre chef, donc je vais passer demain matin.
8: C'est même pas demain matin que vous allez venir. Je vous invite à venir à 20h ce soir.
10: Ah, 20h, carrément au milieu de la nuit, quoi.
8: Travaillez pas.
10: Ah, oh, bah non.
8: Bah non, vous êtes à la médecine de travail, vous êtes un fonctionnaire, c'est ça. Donc bravo.
10: Oui, enfin, j'ai quand même des grosses journées. Parfois, je termine à 16h.
8: Vous finissez à 16h, bah vous avez de la chance.
10: Ah oui, mais j'ai commencé à attendez, à quelle heure j'ai commencé de bosser, moi?
8: Bah, vous cherchez à quelle heure vous avez commencé, vous avez déjà oublié.
10: Ouais, bon, enfin, en tout cas, je fais mes 35 heures par mois.
8: Ouais, c'est ça.
10: Donc, je vous envoie un technicien demain matin à l'aube.
8: Vous me l'envoyez à 20h, parce que demain matin à 9h, j'ai pas que ça à faire.
10: Oula, 9h tout de suite. Non, à l'aube, je veux dire plus 10, 11h.
8: Ouais, c'est ça, quand il y aura du monde dans les cabines, c'est ça. Parfait, génial, vous êtes absolument fabuleux.
10: Oh, bah, merci beaucoup.
8: Exceptionnel, monsieur, vous êtes vraiment exceptionnel. C'est absolument fabuleux.
10: Ah, bah, ça fait plaisir, parce que parfois, les gens sont pas très contents quand je les appelle.
8: Bien sûr, bien sûr.
10: Ah, si, si, je vous jure.
8: Et j'ai autre chose à faire qu'écouter vos conneries.
10: Con, mais il est un peu tendu.
8: D'accord, ok, c'est bon.
10: Je serai vous, j'irai faire un petit téléconsultage en cabine.
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3: Bonjour.
4: Allô?
3: Oui.
4: Oui, bonjour, c'est le gardien du cimetière, là, monsieur Durier.
3: Oui.
4: Je vous appelle, c'est bien le magasin de pêche, là?
3: Non.
4: Comment ça?
3: Non, c'est pas un magasin, on est grossiste, on livre les magasins.
4: Ah oui, d'accord, ben justement, ça peut vous intéresser. Dites-nous, au cimetière, vous savez, on a beaucoup, beaucoup d'asticots.
3: Oui.
4: Est-ce que vous seriez intéressé?
3: Ben non, parce que nous, c'est de l'asticot dégraissé qu'on achète.
4: Non, mais le nôtre, il est bien nourri, hein, il est tout frais, hein. L'asticot de cimetière, il n'y a pas meilleur, hein, pour la pêche, hein.
3: Oui, mais il est dégraissé, il passe dans des tamis.
4: Ben évidemment, l'asticot de cimetière est nourri avec la plus riche des nourritures, vous le savez bien.
3: Oui, oui, je sais bien, mais il faut qu'il soit dégraissé, nettoyé.
4: C'est fait, on le fait avec application, croyez-nous. On est pêcheurs nous-mêmes, hein, donc on connaît. Vous savez, je peux vous donner un secret, je vous demande simplement de ne pas le répéter.
3: Oui.
4: Ça fait maintenant 15 ans que j'appâte à l'asticot de cimetière.
3: Oui.
4: Chaque année, je gagne 5 ou 6 concours de pêche, et dont 2 au niveau national.
3: Vous êtes gardien de quel cimetière?
4: Ben, à Aubé, hein.
3: D'accord. Et vous savez produire combien de quantités?
4: Oh ben là, actuellement, on fait du 50 kilos au jour.
3: Ouais.
4: On est au creux de la vague, là, parce qu'avec les grosses chaleurs, l'asticot, vous savez, il n'aime pas trop ça.
3: Oui. Et à quel prix vous le vendez?
4: Alors, nous, par nuit, on fait en moyenne 50 kilos. Ça nous prend environ 5 heures, parce qu'il faut déterrer celui qui a été enterré dans la journée,
3: ouais, hein,
4: aller chasser au-dessous, parce que les asticots, ils viennent, évidemment, ils sont appâtés. C'est là qu'ils arrivent, sur les dernières tombes. Donc, on passe environ 5 heures pour 50 kilos.
3: Ouais.
4: On est deux dessus, les deux gardiens du cimetière. Ça nous fait donc une heure par kilo, c'est-à-dire une heure, on fait 10 kilos par heure.
3: D'accord.
4: Après, on les dégraisse.
3: Ouais.
4: Encore une heure, à peu près, deux heures, quoi, hein. Est-ce que 2 euros le kilo, ça vous irait?
3: Je pense que ça doit aller. Faut que je regarde, parce que moi, je l'achète au litre. J'achète pas au kilo, j'achète au litre. Il faut que je pèse un litre. Et vous faites des factures ou vous faites des factures?
4: Oh ben non, attendez.
3: C'est sans facture. Ah ben non, mais il faut que je le sache.
4: Ben nous, on est gardien de cimetière, on n'est pas...
3: C'est tout du blanc, vous le colorez pas, vous le vendez blanc.
4: Oui, on le vend. Il est blanc, on le vend blanc.
3: D'accord.
4: Ce qu'on fait souvent, c'est qu'on les colorie en jaune.
3: D'accord.
4: C'est-à-dire qu'on pisse dessus.
3: Ouais.
4: Après les avoir bien dégraissés, on se met à deux au-dessus de la bassine et on pisse dessus. On les laisse 10 minutes dans la pisse, quoi, hein. Et quand ils sortent, ils sont colorés. Alors là, je peux vous dire, mais n'importe quel poisson qui passe, il y va.
3: J'avais jamais entendu de ma vie qu'on colorait de l'asticot avec de la pisse, hein. Je sais pas, mais... Bon, faut que je regarde mon prix d'achat d'habitude.
4: Attendez, moi je vous rappelle quand même le prix. Pour moi, en ce qui me concerne, asticot naturel, 2 euros le kilo.
3: Ouais.
4: Asticot naturel à la pisse, 2,50 euros. Avec ça, on gagne tous les concours.
3: D'accord.
4: Mais qu'est-ce qu'on fait des 50 kilos là, qu'on a là, pour aujourd'hui?
3: Ah bah là, pour aujourd'hui, moi je peux rien faire. Hein. Je suis toute seule. C'est pas moi qui décide. Hein.
4: Est-ce que vous voulez que je vous les amène pour que vous fassiez un essai gratuitement?
3: Bah je peux pas. Mes chambres froides, elles sont pleines. J'ai été livrée cette nuit.
4: Non mais nous, on vous les dépose. Vous inquiétez pas. En plus, on les a fait à la pisse. Alors, ils vont être parfaits. Voilà. On vous les amène. C'est des 50 kilos à la pisse. C'est dans 10 litres de pisse.
3: Non mais j'en veux pas aujourd'hui.
4: T'es parti? Ouais, tu leur fais cadeau, hein. Non, non, il n'y a pas d'argent, là. C'est justement pour qu'ils essayent.
3: Ouais, non, mais je veux pas ça aujourd'hui,
4: c'est
3: hein.
4: C'est pas grave, si la pisse est chaude, les asticots sont toujours vivants, oui, je sais.
3: Non, mais votre truc coloré à la pisse, ça m'intéresse pas.
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6: Allô?
21: Bonjour madame, c'est bien ici pour le dépanniste?
6: Pour le quoi?
21: Pour le dépanniste.
6: Dépannage, oui.
21: J'ai mon téléphone qui a été coupé chez moi.
6: Non mais là vous êtes dans un centre de dépannage.
21: Oui, donc j'ai fait transférer mes appels chez vous.
6: Mais pourquoi vous avez fait transférer ça chez nous?
21: Vous pouvez recevoir mes appels, ça vous permet de me prendre les messages.
6: Mais monsieur, on n'a pas que ça à faire nous.
21: Non mais vous voyez, c'est juste, je passerai de toute façon régulièrement.
6: Mais on peut pas, nous nos lignes sont encombrées tout le temps du matin au soir avec nos dépannages. Vous faites ça sans nous demander d'autorisation.
21: Bah c'est-à-dire là je vous préviens justement, non c'est pour ça que je vous appelle.
6: Écoutez, moi je suis pas d'accord du tout, on me prévient pas donc. Non, je suis pas d'accord. Vous appelez de où là monsieur?
21: Bah je suis chez moi, pourquoi?
6: Bah donc vous me dites que vos téléphones ils vont pas. Vous appelez bien un téléphone, là?
21: Ah, bah non.
6: Vous êtes monsieur comment?
21: Monsieur Martin.
6: Donnez-moi votre téléphone.
21: Alors, 02.
6: Oui.
21: 43.
6: Oui.
21: 38.
6: Mais non, ça c'est mon téléphone, ça.
21: Bah oui, puisque maintenant, justement, c'est celui que je donne.
6: Bah non, mais vous donnez pas ce numéro-là, faut arrêter.
21: Bah, et si vous voulez me joindre, il faut bien que je vous donne un numéro pour ma...
6: Donnez-moi votre adresse.
21: Oui, alors c'est 47 rue...
6: Non, ça c'est mon adresse.
21: Ah.
6: Écoutez, je téléphone à gendarmerie, monsieur, j'ai votre numéro.
21: Non, c'est votre numéro.
5: Oui, allô.
21: Oui, bonjour madame.
5: Monsieur Martin, mais c'est qui ça, monsieur Martin? Moi, je vous connais pas.
21: Ah non.
5: Mais vous plaisantez pas un peu, monsieur? J'ai une entreprise, je travaille toute la sainte journée, je vais prendre vos messages.
21: Voilà, bah c'est très gentil.
5: Donc... Non, quel honneur, non, mais vous rigolez pas un peu vos messages. Il y a pas question que vous preniez vos messages.
21: Bah c'est-à-dire comme ça va arriver chez vous de toute façon.
5: Mais moi, je m'en fous, je les efface à mesure. J'en ai rien à foutre de vos messages, monsieur.
21: Bah en tant que dépanniste, vous voyez, moi c'est ce que je dis.
5: Oui, mais je suis pas dépanniste. Je suis pas dépanniste de téléphone. J'en ai rien à foutre de vos messages.
21: Dans ce cas, ce que je peux vous proposer, c'est que moi, je peux venir.
5: Mais vous me proposez rien du tout. Vous me lâchez la grappe.
21: Si vous voulez, comme on est plus ou moins voisins, je me suis dit, c'est pratique.
5: Où, comme... vous êtes voisin? Où vous êtes? À quel numéro?
21: Moi, je suis au 30.
5: Non, moi, je passe chez toi là maintenant au 30. J'y vais tout de suite.
21: Oh, vous venez au 30?
5: Ouais.
21: Dans ce cas, prenez votre portable. J'en profiterai pour passer mes coups de fil.
5: Vous voulez que j'aille au commissariat et que je porte plainte contre vous?
21: Ah non, je veux pas que vous allez au commissariat. Prenez juste les messages.
5: Monsieur Martin, maintenant, vous me lâchez les baskets. Ou je vais au commissariat et votre numéro, on va le trouver. Vous inquiétez pas.
21: Ah bah je vous le donne.
5: Mais
21: en même temps, vous le connaissez parce que vu qu'on a le même numéro maintenant.
5: Mais je vous ai dit que j'en voulais pas. T'as compris?
21: Ah bah si on peut se tutoyer, c'est vrai que c'est plus sympa.
5: Arrête de m'emmerder. Stop.
21: Je vais passer à la limite. Moi, je peux répondre au téléphone si c'est ça qui t'enquiquine. Hein. Allô?
7: Ouais.
21: Ah bah encore un autre. Bonjour madame.
7: Ouais, c'est une connerie. C'est Martin.
21: Ah bah merde. Non, pas du tout.
7: Non, j'écoute régulièrement, je sais que c'est une connerie.
21: Alors pas du tout madame.
7: Ah si.
21: Non.
7: C'est Martin à la chanson, oh, j'en suis
21: sûr. Mais de qui parlez-vous?
7: Déjà vous m'appelez madame au lieu de monsieur et c'est tout à fait le style à Martin de la chanson.
21: Ah oh, bah tiens, ça se saurait.
7: Ouais, non mais je le sais, c'est tout.
21: Ah oh, bah non.
7: Ouais, ça me fait plaisir de vous avoir au téléphone.
21: Ah bah tant mieux.
7: Ma collègue a failli faire une crise cardiaque. Bah nous ça nous aura arrangé mais bon après
21: sympa.
7: Bon en tout cas je vous remercie.
21: Bonne journée.
7: Merci vous aussi, au revoir.
21: Au revoir.
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11: Allô clinique vétérinaire.
23: Oui bonjour madame, monsieur de la place à l'appareil.
11: Oui bonjour.
23: C'est bien le vétérinaire?
11: Oui c'est elle-même à l'appareil.
23: Ah très bien, bonjour docteur, je souhaiterais prendre un rendez-vous. J'ai ma poule qui va mal.
11: Oui. Alors pour cela, vous pouvez venir en consultation. On consulte tous les jours de 14h à 19h, sauf le samedi de 14h à 17h. Vous venez un après-midi quand ça vous arrange.
23: Bah écoutez, je vais vous la passer. Je préfère voir qu'elle voit ça directement avec vous. Hein.
15: Allô?
11: Oui.
15: Oui, bonjour. C'est le docteur vétérinaire?
11: Oui.
15: Oui, bonjour madame. Je suis la poule de monsieur de la place. Quand est-ce que je peux passer?
11: On est là jusqu'à 19h, madame.
15: Jusqu'à 19h, oui. Et vous, je peux faire une épilation du maillot? Non, c'est parce que j'ai des morpions. C'est pour ça que j'appelle un vétérinaire. J'ai tué un veto.
11: Oui.
15: Docteur, à quelle heure puis-je passer?
11: Quand vous voulez, avant 19h.
15: Vous pouvez me faire l'épilation du maillot.
11: On est sûrs.
15: Parce que j'ai beaucoup de morpions, vous comprenez? Et les esthéticiennes ne veulent pas le faire. Elles m'ont dit qu'il fallait que j'aille voir un vétérinaire. Allô, docteur?
11: Oui, oui.
15: Vous faites l'épilation du maillot poil...
11: Oui, on fait l'épilation du maillot, mais non.
15: Poil à poil ou...
11: Qui est à l'appareil?
23: Ben, c'est Bernard.
11: Bernard qui?
23: Bernard Kouchner.
15: J'appelle pas seulement parce que j'ai des morpions, hein. Mais le problème, c'est que, si vous voulez, docteur, c'est qu'en plus, j'ai un morpion qui a la grippe. Et ça, l'esthéticienne, elle peut rien faire. Il s'est enrhumé hier soir dans la voiture parce qu'avec monsieur de la place, on est sorti. Et j'ai entendu mon morpion qui toussait et j'ai pas fait attention. Et il a toussé toute la nuit, m'empêchait de dormir. Vous avez déjà entendu un morpion tousser? J'ai pris un bain de siège, mais ils savent pas nager. Alors ils sont restés accrochés à mes poils. J'ai eu peur pour eux, j'ai cru que ça allait faire le Titanic. 1500 morpions qui se noient. Le Titanic dans la baignoire. Alors voyez-vous, je suis bien dans la peine, mais il faut que je m'en débarrasse. Attendez, je vous repasse mon amant.
23: Allô? C'est un peu complexe.
11: Oui, oui, j'ai compris, oui.
23: À quelle heure peut-elle passer?
11: Vers 18h.
23: Ah, 18h, c'est pas possible.
11: Ah bon?
23: À cette heure-là, elle passe la tondeuse. Ah, attendez, il y a quelqu'un qui veut vous parler.
24: Allô, je suis un morpion. Vous pouvez venir nous chercher? Sauvez-nous!
11: Vous devriez appeler Greenpeace.
24: SOS.
11: Oui.
24: Est-ce que je peux venir vous voir?
12: Ah oui, aucun problème. Oui.
24: Je saute dans une enveloppe.
12: Oui, si vous voulez.
24: Et puis le facteur m'amène demain.
12: D'accord, pas de problème.
24: Voilà.
12: Au revoir.
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25: Oui.
21: Bonjour monsieur, c'est bien la boulangerie?
25: Oui.
21: Monsieur Martin à l'appareil, établissement Les Démarchistes Martin.
25: Martin?
21: Oui, allô?
25: Mais vous êtes qui?
21: Je suis une société de démarchisme téléphoniste.
25: Du démarchisme?
21: Ouais, parce qu'avant je faisais du démarchage téléphonique.
25: Oui.
21: Mais il y a une nouvelle loi et on n'a plus le droit maintenant.
25: Oui, je sais, c'est pas plus mal.
21: Donc pour contourner le problème, je fais du démarchisme téléphoniste, ça n'a rien à voir.
25: Moi ça m'intéresse pas le démarchisme, pas du tout.
21: Ouais, c'est l'avantage justement du démarchisme,
25: oui.
21: Que ça vous intéresse ou pas, c'est pareil.
25: Oui, mais moi j'ai rien commandé, qu'est-ce que vous me parlez là? Je vois pas pourquoi. Pourquoi je recevrais un article, j'en veux pas.
21: Parce que, en tant que démarchiste, je considère d'office que vous êtes d'accord pour acheter, je vous envoie l'article, et si ça vous intéresse pas, vous le renvoyez.
25: Non mais c'est quoi ce nouveau truc là? C'est complètement ridicule.
21: Bah non, c'est beaucoup plus simple. Grâce au démarchisme, on n'a plus besoin de vous appeler, on vous vend direct des trucs.
25: Ah non mais, moi je veux rien du tout. Votre démarchisme, vous le gardez...
21: Bah là, c'est-à-dire qu'il y a quand même le convoi qui est en route pour vous livrer.
25: Ah mais, tu vois pas pourquoi un convoi est en route?
21: Ah oui, parce que je vous ai pas dit, l'article qu'on vous livre, c'est un ascenseur.
25: Mais j'en veux pas de votre ascenseur, que j'en fous.
21: Bon, c'est un petit modèle, hein, c'est du 6 étages, 4 personnes.
25: Mais je... Mais en plus, un 6 étages. Mais monsieur, j'ai pas d'étage.
21: Ouais.
25: Qu'est-ce que vous me balancez un ascenseur?
21: C'est parce qu'on fait une promo en ce moment, donc autant en profiter.
26: Ah, un type, je sais pas quoi, une plateforme.
25: Oui.
21: Bonjour monsieur.
25: Mais qu'est-ce que vous voulez qu'on fasse d'un ascenseur? On est en rez-de-chaussée, c'est une boulangerie. Mais vous êtes barjot?
21: Non, mais si vous en voulez pas, vous me le dites.
25: Mais j'en veux pas.
21: Eh ben pas de problème. Quand vous l'aurez reçu, vous ferez une demande pour renvoyer l'ascenseur.
25: Et donc vous allez faire livrer un ascenseur ici et je vais devoir dire non?
21: C'est ça, parce qu'à partir du moment où la commande arrive chez vous, moi je touche une commission dessus.
25: Mais je vais pas prendre un ascenseur, je suis en rez-de-chaussée, je suis même pas dans un immeuble.
21: Pour le moment, mais imaginez, la semaine prochaine, vous vous dites tiens, on rajoute 6 étages. Eh ben vous avez déjà l'ascenseur.
25: Oui, mais j'en ai rien à foutre.
21: Eh ben voilà, aucun respect pour les démarchistes.
25: Attendez. Non, n'importe quoi.
21: Oui, allô. Bonjour madame.
27: Mais attendez, je reçois un colis qu'on n'a pas commandé.
21: Ah, voilà, donc vous avez suivi.
27: Mais c'est quoi comme colis?
21: Ah non, alors vous n'avez pas tout suivi. C'est ce que je disais au monsieur, c'est un ascenseur.
27: Un ascenseur?
21: C'est ça, c'est du 6 étages, 4 personnes.
27: Alors vous savez quoi, votre ascenseur? Je pense que vous ne cherchez pas à le joindre, parce qu'un ascenseur dans une boulangerie, je sais pas ce que je vais le faire.
21: Non, mais vous savez quoi, vous avez 30 jours pour le renvoyer, donc essayez-le tranquillement.
27: Ah non, mais c'est même pas obligé de venir, dites au chauffeur qu'il me livre même pas. Un ascenseur dans une boulangerie.
21: Non, alors ce que vous faites, c'est que vous le gardez une semaine et après.
27: Non, mais je vais même pas le garder une minute. Je vais même pas 30 secondes, je le garde.
21: Ouais, mais alors ça, c'est un coup à faire sauter ma com, pardon.
27: Chef, je vais me faire quoi d'un ascenseur dans une boulangerie chez moi?
21: Oh, bah, ça peut servir pour plein de trucs. Déjà, je disais, si vous rajoutez les étages au-dessus.
27: Oui, un ascenseur dans une boulangerie. Expliquez-moi à quoi je vais le servir.
21: Ou par exemple, si vous avez une cave et des parkings en dessous, vous pouvez remonter les trucs.
27: Remonter quoi? De la farine dans mon pétrin, mais j'ai encore deux bras pour y arriver jusqu'à là.
21: Après, moi, je vous donne des idées. Vous êtes libre d'en faire ce que vous voulez, c'est votre ascenseur.
27: Je suis libre de choisir. Que j'en fais, donc j'en fais rien, j'en veux pas, mais même pas venir chez moi. Je pense que si le livreur arrive bien, il prend un coup de douze.
21: Bon, ça va, ça vous coûte rien d'essayer pendant une semaine ou deux.
27: Mais ça me coûte rien, mais qu'est-ce que j'ai à brûler de l'ascenseur? Oh, je suis son patron, moi là.
21: Admettons, bonjour madame.
27: Ça fait un quart d'heure que tu m'occupes mon salarié, là, s'il te plaît, là.
21: Oh bah, s'il te plaît, c'est un petit quart d'heure quand même.
27: Il t'a dit non, t'as compris ou quoi?
21: Ah, mais j'ai très bien compris.
27: Voilà, t'as compris.
21: Bien sûr, votre collègue ne pouvait pas dire oui parce que c'est vous la chef.
27: T'es gentil, merci.
21: Ah, mais avec plaisir, tu sais, moi, quand je peux rendre service.
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28: Conservation des cimetières, bonjour.
29: Oui, bonjour madame, c'est le cimetière là.
28: Oui.
29: Bonjour, dites-moi, je vous appelle parce que vous savez que la terre là du cimetière là, elle est bonne. Vous êtes
28: oui.
29: Au courant de ça.
28: Oui, oui, oui.
29: Donc moi j'ai planté des carottes. Et le problème, c'est que je constate que c'est pas bien arrosé, par contre, le cimetière. Est-ce que ça serait possible d'arroser un peu?
28: Vous avez planté des carottes?
29: Oui.
28: Dans le cimetière?
29: Comment?
28: Mais vous avez planté vos carottes où?
29: Eh ben, à côté des tombes, là où la terre a été fraîchement remuée, quoi. Sauf que là, je les vois pas sortir et je pense que c'est un problème d'eau.
28: Bah, c'est-à-dire qu'on n'est pas habilité à arroser les carottes du cimetière, quoi.
29: Ah.
28: Ben non.
29: Parce que la seule solution que j'ai, c'est donc d'installer un arrosage automatique.
28: Mais je ne pense pas que... vous ayez la possibilité de faire ce genre de choses.
29: Ah si, si, si, j'ai les moyens.
28: Oui, non, mais parce que je veux dire, il vous faudrait une autorisation particulière. Enfin,
29: bah, je ne vais pas demander aux morts, madame, excusez-moi.
28: Non, monsieur, non, mais bien sûr. Mais enfin, je veux dire qu'au cimetière, on ne plante pas de, a priori de carottes dans un terrain qui a été remué, voilà.
29: Bah si, ça pousse très bien, justement.
28: Mais ça, je ne vous dis pas le contraire.
29: Et voyez-vous, l'année dernière, j'avais planté du radis. Je ne sais pas si vous avez remarqué, non?
28: Nous, on n'en a pas entendu parler.
29: Voilà, bah, l'année dernière, j'ai quand même fait 16 kilos de radis. Hein.
28: 16 kilos de radis?
29: Bah oui. Sur 41 tombes.
28: Oui, non, mais là, on ne peut pas faire n'importe quoi, monsieur, dans le cimetière, quoi.
29: Comment ça?
28: Bah, je ne sais pas, moi. Est-ce qu'il me viendrait l'idée de planter des carottes dans un cimetière?
29: Non, mais voilà. Attendez.
28: Vous prenez un arroseur. Bah, à la limite, vous plantez vos carottes, vous prenez le seau d'eau et puis vous arrosez, voilà.
29: Oui, mais bon, mon problème, c'est que maintenant, comme je suis en train d'investir, voyez-vous, sur les cimetières, parce que je me rends compte qu'en fait, je peux vraiment planter tout. Là, j'ai donc...
28: je suis assez surprise quand même de la démarche.
29: Bah, attendez, madame, il faut rentabiliser le cimetière. J'ai donc créé sur l'aile gauche, vous voyez l'aile gauche, non, de
28: cette... Est-ce que vous pouvez me donner le carré, enfin, où est-ce que vous avez...
29: Le premier à gauche, j'ai fait une bambouseraie. Donc les bambous vont sortir là bientôt. Donc ça, je vais les vendre en pot.
28: Moi, ça me paraît extraordinaire, votre démarche, quand même. Ça me paraît...
29: Par contre, je voulais vous demander si vous m'autorisiez à placer mes panneaux pour la vente
28: sur la grille d'entrée. Tout de suite. Vous savez quand même que vous êtes au cimetière et de planter des carottes ou des bambous dans un cimetière et de vouloir les revendre pour...
29: Écoutez, si vous voulez voir l'état, puisque tout va sortir samedi, je fais un vin d'honneur dans le cimetière pour faire goûter justement ces carottes et tout ce qu'on a récolté dans le cimetière. Est-ce que je peux vous envoyer un carton d'invitation?
28: Oui, non, mais monsieur...
29: La petite bamboula, là.
28: Vous savez quand même que vous êtes au cimetière et qu'on va pas... Et ben, monsieur souhaiterait installer... Demandez ça au gardien s'ils auront des carottes.
0: Allô? Oui, allô?
29: Oui.
0: Monsieur, bonjour.
29: Oui, bonjour. Vous avez au courant de la situation?
0: Oui, alors monsieur, je vous écoute, mais je ne comprends pas très bien votre propos. Vous plantez des choses dans le cimetière?
29: Ben oui, évidemment, oui.
0: Ah, parce que non, c'est pas évident pour moi qu'on plante des carottes dans le cimetière.
29: Ah.
0: On a des problèmes de lapins qui se reproduisent dans un cimetière. On a des pigeons qui salissent des sépultures. Et alors là, maintenant, un planteur de carottes, c'est le comble, quoi.
29: Oh, mais des poireaux, enfin, tout pousse très bien, la terre est riche.
0: Écoutez, monsieur, je vous invite à faire une demande. Par courrier, excusez-moi. C'est la première fois qu'on me demande ça.
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3: Bonjour.
21: Bonjour monsieur, c'est bien la pizzeria?
3: Oui.
21: Monsieur Martin, Association Martin pour la durabilité énergétique.
3: Oui.
21: Je vais venir vous démonter le four.
3: De quoi vous me parlez? Vous venez démonter quoi?
21: Le four à pizza.
3: Bah.
21: Dans le cadre de la transition électroboiseuse, on remplace l'électrique par le
3: mais
21: bois.
3: Mais qu'est-ce que c'est la transition? Mais je vous ai rien demandé monsieur.
21: Pas besoin, je m'occupe de tout. On remplace le four électrique par un four à bois.
3: Mais vous êtes fou monsieur ou quoi? Mais de quel droit vous faites ça? Mais vous rêvez non?
21: Vous inquiétez pas, j'ai tout prévu. Pour le chauffage, je vais vous installer des braseros.
3: Non mais vous êtes fou non?
21: Bah à partir du moment où vous aurez un four à bois, de toute façon.
3: Non mais oh, arrêtez là.
4: Allô?
21: Bonjour madame.
4: Qui vous êtes?
21: Association Martin pour la durabilité énergétique.
4: De quoi?
21: Donc, je vais vous installer votre four à bois.
4: Qu'est-ce que vous me racontez là? Moi, j'ai aucune intention de passer au four à bois. Hein. Ça fait 24 ans que je travaille en électrique.
21: Ah, ben 24 ans, effectivement, il est temps, non?
4: Comment ça, il est temps? Mais vous rigolez ou quoi? Vous imaginez ce que ça veut dire le bois? Je travaille en électrique depuis 25 ans, je vois pas pourquoi vous me le retirez aujourd'hui, c'est mon four. Qu'est-ce que c'est cette histoire?
21: Alors, j'ai pas tout compris dans cette phrase, mais sachez que ça fait 26 ans que j'installe des fours à bois. Et si le gouvernement dit qu'il faut économiser l'électricité.
4: Non, mais le gouvernement, il va pas m'imposer de mettre un four à bois alors que je travaille en électrique depuis des années.
21: Bah, à partir du moment où vous avez fait une demande de transition.
4: J'ai pas fait de demande, j'ai rien fait de demande du tout, mon
21: oui,
4: monsieur.
21: Oui, pardon, alors à partir du moment effectivement, où nous avons fait la demande pour vous.
4: Qui a fait la demande?
21: Bah, moi.
4: Vous n'allez pas décider pour moi ce que je dois faire. Vous me laissez ça tranquille, le froid bois, vous le ramenez, vous faites ce que vous voulez avec.
21: Bah, je le ramène, il est à votre nom.
4: Comment ça, il est à mon nom? J'ai rien demandé, moi.
21: Non, mais c'était plus simple que je le mette directement à votre nom.
4: Non, mais me cassez pas les couilles, là. Qu'est-ce que vous me foutez en four à bois? J'ai jamais demandé de four à bois. Allez vous faire foutre avec votre four à bois. Moi, j'ai jamais demandé de four à bois, là. C'est quoi cette histoire, là? D'abord, j'ai pas de bois. Comment je fais?
21: Ah non, mais vous aurez du bois livré avec votre four, c'est prévu.
4: Mais je veux pas de four, j'ai jamais commandé de four, moi.
21: En plus, ça vous servira aussi pour les braseros.
3: Ça
1: ça n'est rien à faire. Je suis la gérante de là, vous ne mettriez dans la pizzeria.
21: Bonjour monsieur, pardon, mais vu que vous renoncez à l'électrique...
1: Mais je renonce pas à l'électrique, c'est quoi ces conneries?
21: Bah, c'est ce que je dis depuis tout à l'heure, vu que vous êtes en transition électro-boiseuse.
1: Mais je dis pas du tout à ça. J'ai commandé un four, je viens de l'acheter hier à 4000 euros, je n'ai rien commandé d'autre.
21: Ah, et bah celui-là, vous pouvez le revendre.
1: Non.
21: Monsieur, profitez-en pour vous débarrasser de votre vieux four.
1: Non, non, mais c'est pas vieux four, il est d'hier.
21: Oui, bah vous m'avez dit quoi, 4000 euros? Si vous voulez, je le reprends à 400.
1: Mais, vous m'écoutez quand je vous parle?
21: Pardon, mais vu les économies d'énergie que vous allez faire...
1: J'en ai rien à foutre des économies d'énergie, c'est moi qui paye, ça, j'en ai qui? J'en ai rien à foutre de votre four à bois, moi. J'ai même pas allumé le feu. Je suis en électrique, tout est en électrique chez moi.
21: Alors, tout, sauf le four à bois.
1: Non, non.
21: Le chauffage au bras zéro aussi.
1: J'en veux pas.
21: Alors, je précise qu'avec les bras zéro, le charbon est offert.
1: Non, mais j'en ai rien à foutre que le charbon soit offert. Je travaille pas à la mine, monsieur, je fais des pizzas.
21: Et pour chauffer la salle, vous faites comment?
1: Stop, arrêtez de me casser les couilles, j'en ai rien à foutre du four. En fait, je suis pas amoureuse de four, vous le savez, ça? Ça, c'est réel, là, vous êtes en train de m'agacer. Donc, il vient même pas livrer le four parce qu'il va prendre la porte et j'appelle le flic, c'est clair?
21: D'accord, mais ça me dit pas ce qu'on fait de vos bras zéro.
1: Mais j'en ai rien à foutre de vos bras zéro, j'ai pas de terrasse, là. Vous voulez que j'avais tout, vos bras zéro?
21: Ah, mais à l'intérieur, c'est pour chauffer à l'intérieur.
1: Mais bien sûr, et puis quoi encore?
21: Alors, et puis quoi encore? Pour la lumière, je vais vous mettre des bougies.
1: Oui, bien sûr, des bougies, je vais faire un feu de camp aussi. Non,
21: le feu de camp en intérieur, c'est pas recommandé.
1: Je veux rien, je veux pas votre merde, parce que c'est clair.
21: En revanche, je peux vous mettre une éolienne dans la pizzeria.
1: T'en ai rien à foutre, mais bien sûr, une éolienne et mon pied au cul, tu le veux aussi?
21: Ouais, voilà, alors on essaye de dépanner les gens.
1: Rien du tout, vous dépannez rien du tout, vous êtes des ardasses, vous me faites chier. Ça commence à me gonfler, là.
21: Pardon, hein, mais quand on veut un minimum faire des efforts pour la planète...
1: Mais j'en ai rien à foutre, j'ai pas besoin de vous, avec le charbon, non, mais bien sûr.
21: Hein. Vous mets les bougies quand même?
1: Non, non, je vous mettais rien du tout.
21: Vous savez quoi, je vous les mets quand même, c'est pour moi, c'est cadeau.
1: Vous me cassez les couilles, vous êtes vraiment un brûleur.
21: Un brûleur, alors ça, faut que je vérifie si
1: j'en ai. Oui, vous êtes un brûleur, vous venez là, il n'y a pas de souci, c'est les flics, je vais m'occuper de vous, c'est clair?
21: Pardon, mais la dame que j'avais juste avant vous était quand même vachement plus sympa. Hein.
4: Allez vous faire foutre!
21: Ah, pardon, j'ai rien dit.
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6: Allô?
7: Allô?
6: Oui?
7: Bonjour madame?
6: Bonjour.
7: Oui, comment allez-vous?
6: De qui s'agit-il, s'il vous plaît?
7: Ah, attendez, excusez-nous madame, là, c'est le service téléphonique là, hein. On a des clients en attente, hein. On vous prend après, hein.
6: Oui?
7: Non madame, c'est pas à vous qu'on parle, hein. Excusez-moi, là pour une seconde, hein. Vous avez un problème en ce moment, madame, hein?
6: De quoi s'agit-il?
7: Oui, bah écoutez, on va essayer de faire au plus vite, hein, parce que là, j'ai des abonnés qui attendent. Allô?
6: Oui, bonjour.
7: Bonjour, madame Picolet?
6: Non, je suis la babysitter de madame Picolet.
7: Oui, vous ne quittez pas, madame, hein, il y en a pour une seconde, hein.
6: Bon, alors écoutez, vous venez de m'appeler, alors dites-moi ce qu'il y a.
7: Très bien, madame, merci, au revoir.
6: Oh, c'est pas vrai.
7: Tu peux prendre, s'il te plaît, parce que je peux plus. Madame Picolet.
8: Allô?
6: Allô, bonjour.
8: Oui, bonjour.
6: C'est pas vrai.
8: Oh oui, il va falloir rappeler là parce qu'on est débordé, hein. Merci. Allô?
6: Oui.
8: Oui, je suis à vous, hein, excusez-moi, mais vous savez, il y a 50 lignes qui décrochent en même temps.
6: Oui, je comprends, mais enfin, alors, appelez directement les personnes.
8: Ce soir, hein, il n'y aura pas de problème. Ben, je vous remercie de bien vouloir comprendre. Hein. Allô? Allô?
6: C'est à moi que vous vous adressez.
8: Ben oui, madame, mais il faut répondre quand on vous parle. Hein.
6: Mais écoutez, j'ai reçu vous appelez, vous vous adressez à d'autres personnes, moi j'attends bêtement au téléphone. Donc, oui. J'ai envie que vous m'expliquiez tout de même, de me demander d'attendre.
8: 16h30, 16h40, hein, parce que là, on est débordé. Hein.
6: Oh, mais c'est pas vrai.
7: Allô?
6: Oui, je suis la baby-store de Madame Picolet.
7: Oui, bonjour, monsieur.
6: Allô?
7: D'accord, pas de problème, merci. Allô?
6: Allô, oui.
7: Oui, bonjour, madame.
6: Bonjour, je suis la baby-store de Madame Picolet. Ça fait un moment que j'attends.
7: Oh, ça va pas durer, non, je vous rassure. Hein. Merci, au revoir.
6: Mais,
7: Allô?
6: Allô?
7: Oui, bonjour madame.
6: Bonjour monsieur.
7: Oui, qui est à pareil?
6: La babysitter de madame Picolet.
7: Ah, mais on est passé chez vous ce matin, hein?
6: Vous êtes... Ah bon?
7: Ah bah oui. Vous êtes madame Muller?
6: Non, absolument pas.
7: Oui. Oh. Bah ça doit marcher, hein, madame Muller, maintenant, il n'y a pas de problème, hein? Allô?
6: Allô?
7: Oui, bonjour madame.
6: Bonjour monsieur.
7: À qui ai-je l'honneur?
6: La babysitter de madame Picolet.
7: Elle a arrêté?
6: Pardon? Arrêté quoi?
7: D'accord, bah c'est mieux, hein? Merci.
6: Oh, c'est pas vrai.
7: Allô?
6: S'il vous plaît, monsieur, est-ce que je pourrais savoir ce qui se passe? Ça fait un moment que je prends votre téléphone bêtement.
7: Ok, on s'en occupe. Merci.
6: C'est pas vrai.
8: Allô?
6: Allô, bonjour, monsieur.
8: Oui, bonjour, madame. C'est à quel sujet?
6: C'est à quel sujet? Ça fait un moment que j'attends au téléphone. J'aimerais savoir ce qui se passe.
8: Ben, on va vous expliquer, c'est simple.
6: Alors, je vous écoute.
8: Eh ben, figurez-vous qu'il y a une panne depuis ce matin.
6: Mais une panne de quoi?
8: Une panne de téléphone.
6: Il fonctionne, mon téléphone.
8: Bon, ben écoutez, on va faire le nécessaire.
6: C'est-à-dire?
8: Très bien, madame Houdin. Merci. Oui, oh. Oui. Allô?
6: Oui, bonjour, monsieur.
8: Oui, bonjour, madame. À qui est-ce l'honneur?
6: À la babysitter de madame Picolet.
8: Ah, vous êtes encore là, vous?
6: C'est pas vrai.
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2: Garage, bonjour.
21: Bonjour monsieur, je suis bien au garage.
2: Oui, c'est ça, et c'est une dame, mais bon, c'est pas grave.
21: Oui, oh bah, comme vous voulez.
2: Bah, alors dites-moi monsieur, ce serait pourquoi ?
21: Monsieur Martin, société Martin Télécom, service des divertissements artistiques.
2: Ouais, ouais.
21: Je suis le sosie vocal officiel des Inconnus, oh. Et vous êtes inscrit pour que je vous rejoue chaque jour un sketch des Inconnus par téléphone.
2: Mais, non mais monsieur, vous devez vous tromper de numéro, je pense.
21: Hein. Impossible, l'ordinateur me dit que la demande a été faite sur cette ligne.
2: Ah, ça m'étonnerait, monsieur.
21: Ah bah si.
2: Ah bah non.
21: Donc aujourd'hui, le sketch des chasseurs.
2: Oui, non mais ça ne nous intéresse pas, monsieur.
21: Ah oui, mais si vous changez d'avis juste au moment de la presta.
2: Bah c'est pas je change, monsieur, puisque je n'étais pas au courant.
21: Oh là là, bah alors c'est qui s'occupe de cette ligne?
2: Ah c'est moi qui ai toujours qui.
21: Ah, c'est vous qui avez activé la demande de sketch, d'accord?
2: J'ai absolument pas activé rien du tout, monsieur.
21: Vous venez de me dire, c'est moi.
2: Non mais c'est moi qui ai toujours ce téléphone en main. Je suis la responsable du garage, je sais très bien, quoi.
21: Ouais bah c'est louche quand même, hein. Je serais vous, je surveillerai un petit peu parce
2: oui,
21: que.
2: Oui, bah oui, on va interroger tout le personnel pour savoir si quelqu'un s'est amusé avec notre ligne. Ouais, monsieur, on a que ça à faire en fait.
21: Ah ok, donc vous soupçonnez déjà quelqu'un?
2: Mais absolument pas, monsieur, arrêtez là. Vous êtes agaçant. Écoutez, ça ne nous intéresse pas.
21: Sinon, à la place des Inconnus, je peux vous mettre du Popek, de la blague de Toto.
2: Vous ne me mettez rien du tout, monsieur, ça ne m'intéresse pas.
21: Bah si, parce que là, c'est soit je remplace, soit j'annule, de toute façon.
2: Bah vous annulez, tout simplement, monsieur.
21: Ah oui, pas de problème, moi je disais ça pour vous éviter les frais d'annulage, mais après...
2: Ah bah, il n'y a aucun frais à avoir, monsieur, je vous ai signé quelque chose.
21: Oui, alors justement, pour annuler, il faut signer un bon d'annulage, parce que
2: mais
21: sinon...
2: Mais je vais pas vous signer l'annulation, parce que j'ai rien demandé, monsieur.
21: Ah, donc vous n'annulez plus.
2: Oh la vache.
21: Bah oui, il faudrait savoir, parce que là...
2: Oh la vache.
21: Donc quoi, c'est oui.
2: Donc non, ça ne nous intéresse pas, on n'a rien demandé.
21: Bon, je vous fais quand même les chasseurs.
2: Pardon ?
21: Le sketch des chasseurs, vu que vous payez, autant que vous le fasse.
2: Non, non.
21: Alors, le chasseur...
2: Oh non, non, non, non, non, non,
21: et
2: non.
21: Et le bon chasseur, bon. Il tire...
2: Mais c'est quoi ce bordel ?
21: Non, mais il faut que je vous dise qui parle à chaque fois, c'est plus clair.
2: Non, non.
21: Allez, on y retourne.
2: Ça va aller.
21: Didier Bourdon. Alors, il y a le bon chasseur, il y a le mauvais chasseur.
2: Vous allez me faire craquer. Non, c'est bon. Non,
21: Bernard
2: non.
21: Campan.
2: Non, oui, ok. Alors.
21: Ah oui, alors c'est vrai qu'il y a le bon chasseur...
2: Non, mais...
21: Pascal Légitimus. Oui, oui, il y a le bon chasseur.
2: Enfin, mais je paye pas pour ça, moi, hein. Même si c'est un de mes gars, franchement, on paye pas pour ça, c'est vraiment de la merde, quoi, le truc.
21: Alors, certes, c'est une réinterprétation, mais enfin, pardon, je suis le seul sosie vocal de Didier, Bernard et Pascal.
2: Vous allez faire une grande carrière, monsieur.
21: Merci. D'ailleurs, je peux aussi vous faire Bernard Légitimus.
2: Non, mais on va peut-être arrêter maintenant, monsieur. Hein?
21: Si, si, c'est un mix des deux, écoutez.
2: Ok, mais vous n'avez pas de
21: problème. Agent de la paix avant tout, mais c'est Marie-Thérèse.
2: Oh, doux seigneur. C'est quelqu'un qui est en train de me faire une blague, c'est pas possible.
21: Alors si, c'est complètement possible.
2: Ah la vache.
21: Donc on ne se connaît pas.
2: Ouais, ok.
21: Parce qu'en fait, c'est la radio.
2: Oh wow.
21: Et oui, mais laquelle ?
2: Oh, c'est Rire et Chanson.
21: Bravo, ah bah du premier coup, champion.
2: Catastrophe. Bon, enfin, j'aurais passé un super bon moment, finalement, ça détend. Hein.
21: Super. Et dans ce cas, je vous rappelle tous les jours et je vous refais le même sketch.
2: Ah ouais, non, non, ne devenez pas mon pire cauchemar, hein, s'il vous plaît. Hein.
21: Bon, bah, bonne journée.
2: Et ben voilà.
21: Et au revoir, monsieur.
2: Et ben, écoutez, au revoir, mademoiselle. Au plaisir.
21: Ah, au plaisir, donc je vous rappelle.
2: Non, non, mais bon, pas au plaisir, en fait. Hein.
21: D'accord. Bon, bah, à demain.
2: Ah non.
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15: Oui, allô ?
18: Oui, bonjour madame.
15: Bonjour monsieur.
18: C'est Cher FM, la radio à l'appareil.
15: Oui.
18: Vous êtes madame Denise.
15: Oui.
18: Eh bien madame, ça tombe bien.
15: Parce que ?
18: Eh bien nous sommes Cher FM, la radio. C'est super Gérard de la place à l'appareil.
15: Ah non, je connais pas.
18: C'est moi. Voilà. Et vous êtes en direct sur Cher FM. Bonjour Denise, puisque c'est votre prénom, je vois.
15: Ben oui.
18: Voilà, alors qu'est-ce que ça vous fait ?
15: Ben écoutez, je ne sais pas parce que je...
18: Vous êtes très émue ?
15: Voilà. Alors, je peux pas répondre, je sais pas ce que vous voulez me demander.
18: Ben écoutez, c'est notre grand jeu concours, vous le savez. Aujourd'hui, nous sommes solidaires d'une association, il s'agit des manchots du département. Vous le savez que notre département compte beaucoup de manchots, je pense que vous êtes au courant.
15: Des manchots ?
18: Des manchots des deux bras, oui, des personnes qui sont privées de l'usage.
15: Oui, mais enfin, par, sur la région, certainement, je...
18: Non, pas sur Saint-Amand, hein, ah, sur bon, le bon. Département. Hein.
15: Le département, oui.
18: Ouais, un peu partout, Vierzon jusqu'à Vierzon, de nombreux manchots, des deux bras, et donc c'est avec eux que nous lançons notre grand jeu concours. Alors Denise, nous allons vous demander de faire un petit effort pour notre concours.
15: Oui, je vous écoute.
18: Nous allons raccrocher, vous allez être rappelé.
15: Oui.
18: Et vous allez imaginer pendant 10 secondes que vous êtes manchot, c'est-à-dire que vous n'avez pas de bras.
15: Oui.
18: Vous allez décrocher le téléphone.
15: Et comment faire ?
18: Sans les bras.
15: Voilà.
18: Et vous allez pouvoir illustrer en direct à l'antenne de Cher FM les difficultés qu'éprouvent les manchots à décrocher le téléphone chez eux.
15: Oui.
18: Sans leurs bras.
15: Oui, ben je vous comprends.
18: Hein? Mmh. Et donc je pense que vous pouvez réaliser cet exploit en vous aidant évidemment de tout ce que comporte le visage, c'est-à-dire les yeux et
15: oui.
18: La bouche.
15: Oui. Hein? Alors sans les bras, il faut que je décroche mon téléphone.
18: Absolument,
15: bon.
18: Madame.
15: Bon, j'ai une amie qui est là, et bien elle va le vérifier.
18: Elle ne peut pas.
15: Elle ne peut pas me servir de témoin.
18: Si,
7: Mais elle ne peut pas vous aider. Hein.
12: Ah oui, d'accord, d'accord, monsieur, je vous comprends.
7: D'accord.
12: Oui. D'accord.
7: Alors attention, Denise, est-ce que vous êtes prête?
12: Oui, d'accord, alors je raccroche.
7: Attention.
12: Oui.
7: C'est parti.
12: C'est pas facile, il va tomber.
7: Denise doit avoir le téléphone dans la bouche.
12: C'est ça.
7: Denise, vous m'entendez?
12: Oui.
7: Oui, le téléphone, vous l'avez où, là?
12: Dans la bouche.
7: Comment, dans la?
12: Dans la bouche.
7: Dans la bouche.
12: Ouais.
7: Et vous m'entendez par où?
12: Par maman.
7: Vous m'entendez par maman, hein?
12: Comme les chiens, hein?
7: D'accord. Vous voyez un peu le calvaire qu'endurent les manchots des deux bras dans le département? Comment?
12: Oui,
7: oui.
12: Non, pas
7: ça,
12: hein.
7: Oui.
12: C'est pas.
7: Oui. D'accord. Qu'est-ce que vous pouvez dire aux manchots des deux bras qui ne peuvent pas nous écouter malheureusement puisque vous le savez, comme ils n'ont pas de bras, ils n'ont pas pu allumer le poste.
12: C'est pas, moi. Ah ben, ils peuvent

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2: Il est qui pour vous dire ça? Il travaille au service des timbres à Mende.
3: Il est à la poste, lui, donc pour les timbres, effectivement, il maîtrise le sujet, quoi.
2: Tout ce qui est timbre, il maîtrise le sujet. Non, mais là, c'est un sketch. C'est pas les timbres qu'on met sur les lettres, monsieur, c'est une contravention. Je vous rassure, je travaille pas à la poste, mais je sais mettre un timbre sur une enveloppe. Hein.
3: Peut-être que lui s'y connaît mieux que vous, du coup, en timbre.
2: Et attendez, qu'est-ce qui vous dit que c'est vrai ce qu'il vous raconte, que parce que vous faites flasher une deuxième fois, ça annule la première?
3: Écoutez, si vous voulez, je vous le passe.
2: J'ai pas besoin de parler à votre beau-frère, monsieur. Attendez. Ouais. Allô?
3: Oui, allô?
2: Vous m'avez donné ici tous les renseignements. Vous allez être convoqué et vous allez devoir vous expliquer pour
3: une marque. Disons que je me suis trompé, en fait. J'étais pas...
2: Non, monsieur, vous vous êtes pas trompé.
3: C'était pour un témoignage, parce que j'ai vu quelqu'un en volant de ma voiture.
2: Bien sûr.
3: Passer deux fois le flash.
2: Bien sûr. Moi, j'ai un numéro de téléphone qui s'affiche, donc il n'y a pas de souci. Hein?
3: Excusez-moi, je suis une nouvelle personne, je ne conduis pas de voiture.
2: Non, monsieur, je vous reconnais, monsieur.
3: Qui est à l'appareil?
2: Arrêtez de me prendre une randonnouille en me disant oui, allô. Oui, je suis une nouvelle personne.
3: Apparemment, quelqu'un a tenté d'imiter ma voix pour me...
2: Non, monsieur.
3: Non, mais ce n'était pas moi.
2: Monsieur, c'est pas moi. Au revoir,
3: pas du tout,
2: monsieur.
3: Mais c'était un usurpateur.
2: Au revoir.
3: Non, mais
2: monsieur.
3: C'était un usurpateur.
2: Alors, donnez-moi votre nom, monsieur.
3: Alors, le nom de la personne qui vous a appelé?
2: Le vôtre, monsieur.
3: Moi, je pense que c'est monsieur Martin qui
2: non.
3: a appelé.
2: Alors, non, monsieur, désolé, mais alors je vais faire identifier votre téléphone.
3: Bah, pourquoi?
2: Au revoir, monsieur.
3: Bon, vous pouvez me passer le ministre?
2: Au revoir, monsieur.
3: Passez-moi monsieur le ministre de la police nationale.
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2: Allô, taxi, bonjour.
4: Allô?
2: Oui, allô?
4: Oui, bonjour, c'est le taxi?
2: Oui.
4: Oh, dites-moi, vous pouvez venir me chercher? Je suis monsieur Lamolle.
2: Il faut venir vous chercher où?
4: Alors là, je suis chez la Georgette.
2: La Georgette qui?
4: Ben, je sais pas qui c'est, moi c'est la dame que j'ai rencontrée hier soir, on l'appelle la Georgette.
2: Ah, et puis elle habite où, cette Georgette?
4: À Lèves.
2: Elle habite à Lèves, la Georgette.
4: Oui, c'est tout ce dont je me souviens.
2: Et c'est quoi ton nom de famille, vous savez pas?
4: Ah non, puis là, je peux... Là, elle est tellement saoule que je peux pas la réveiller. Alors, ça fait un quart d'heure.
2: Ah, et puis vous êtes où, à Lèves, vous savez pas?
4: Ben non, c'est une maison un peu isolée.
2: Une maison un peu isolée?
4: C'est pour m'amener chez moi, à la guiche.
2: Ben moi, je veux bien venir vous chercher, mais il faut plus d'explications que ça.
4: Je voulais que je vous la décrive.
2: Ben non, moi je voudrais savoir où c'est que vous êtes. Qu'est-ce qu'il y a autour de chez vous, là?
4: Il y a un champ, là. Enfin, moi je suis chez elle, hein.
2: Oui, ben qu'est-ce qu'il y a là-bas, autour?
4: Il y a un champ, il y a un enclos, là. Il y a la route devant, là, pas loin.
2: Ouais.
4: C'est une dame, attendez.
2: Vous avez pas un papier d'identité? Vous avez rien?
4: Pouvez-vous réveiller, là-haut? Je dois partir, moi, faut que j'ai votre adresse.
2: T'as le temps d'aller à la guiche?
4: Réveillez-vous. Oui,
2: il est avec une femme qui est bourrée, il ne sait pas comment elle s'appelle.
4: Et réveillez-vous, là.
2: Vous en avez au moins pour 60-70 euros, hein, monsieur?
4: Moi, c'est pas un problème, hein. J'ai fait des économies de prostituée cette nuit, je peux me payer ça. Hein.
2: Ah bon? Bah ouais, mais moi, il me faut une adresse. Elle n'a pas un sac à main? Elle n'a pas une adresse? Regardez voir dans son sac à main.
4: Oh non, j'ai jamais fait ça, hein.
2: Secouez-la!
4: Ah, c'est une bonne idée, je vais la secouer, oui.
2: Allez, pour lui faire du mal.
4: Allez, réveille-toi.
2: Ça marche?
4: Réveille-toi, bon Dieu, allez!
2: Elle bouge pas?
4: Ah, mon Dieu! Allô?
2: Oui, je vous entends, mais elle est réveillée, là?
4: Elle commence à bouger!
2: Ah, ça y est, ça fait de l'effet?
4: Ah, mon Dieu! Ben alors, la Georgette, attendez, je vais vous la passer.
2: Où que c'est qu'elle habite?
4: Je vous la passe, hein?
2: Ouais!
4: Ben, dis donc, t'aurais pu te réveiller avant, j'ai... Attends, j'ai... Allô?
2: Oui, bonjour, madame!
4: Oui, bonjour, madame!
2: Mais dites donc, monsieur, vous foutez de moi ou quoi, là?
4: Comment?
2: Vous êtes le monsieur, vous n'êtes pas la dame, là.
4: Ah, pas du tout.
2: C'est elle qui parle?
4: Ben oui, c'est elle, hein, c'est pas moi, hein, moi je suis à côté d'elle, hein.
2: Ouais, non, mais ça va pas, là, je reconnais votre voix, vous la transformez en femme, là.
4: Ah, oui.
2: Ouais, vous êtes qui?
5: C'est Jean-Yves Lafesse de la radio Rire et Chanson, là, pareil.
2: Oh putain, vous êtes con, hein.
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6: Vous êtes en communication avec la gendarmerie nationale. Veuillez...
7: Gendarmerie.
3: Bonjour madame, c'est bien la gendarmerie?
7: Oui.
3: J'ai vu la pub dans le journal pour devenir gendarme.
7: Ouais.
3: Du coup, je voulais savoir si c'était possible avant la fin du mois.
7: Avant la fin du mois, devenir gendarme?
3: Ouais, parce que c'est assez pressé là en fait.
7: Oh non, c'est pas possible ce que vous me dites là.
3: Si vous déclarez que comme quoi je suis en stage chez vous par exemple.
7: Okay. Vous dites quoi là monsieur? On peut pas faire des choses comme ça monsieur, vous parlez à la gendarmerie, on est gendarme là, attention hein, on fait pas de faux nous hein.
3: Non mais si vous voulez, le truc c'est que moi ça m'arrange pas de...
7: Ben, ça vous arrange ou que ça vous arrange pas, c'est comme ça, c'est pas autrement. Déjà vous faites un faux quand vous faites ça.
3: Bah oui, mais enfin, vous voyez, c'est...
8: Oui, bonjour.
3: Ah, bonjour, madame.
8: Oui, c'est un monsieur.
3: Voilà, alors je...

0: Je sais pas si votre collègue vous a expliqué.
1: Oui, monsieur, vous avez pas l'impression que vos questions sont un petit peu hors sujet, là? Vous demandez, en attendant, je vais vous faire un petit statut, moi, gendarme, non mais vous plaisantez ou quoi?
0: Oui, non mais ce que je veux dire, c'est que moi, ça m'arrangerait, si vous voulez.
1: Non mais c'est pas, monsieur, vous pouvez pas avoir le statut, on n'est pas à la NPE, c'est un concours. C'est quoi cette affaire, là?
0: Non mais alors.
1: Je veux pas non plus que je vous fasse un papier en disant, bah tiens, ce monsieur est gendarme, c'est bon, ou il va être gendarme un jour. Non mais on va où, là? Qu'est-ce que c'est que ce délire, là?
0: Vous mettez pas gendarme dans ce cas, mais je sais, apprenti,
1: Oui, bien sûr, ouais, vous avez vu, c'est marqué aussi, SNCF à l'entrée.
0: Dans ce cas, est-ce que je peux passer peut-être à la gendarmerie?
1: Ouais, enfin, si vous passez et que vous n'avez rien compris, je pense que moi ça va pas passer.
0: Bah c'est parce que comme je vais être gendarme.
1: Comme vous allez être gendarme, parce que vous savez déjà que vous allez avoir un concours.
0: Bah oui, enfin je pense que c'est.
1: Ah ouais. En plus vous êtes en train de m'expliquer que vous voulez faire un faux, etc., etc. Non mais vous avez totalement raison là, on est sur la bonne voie. Là.
0: Non mais ce que je veux dire c'est que.
1: Non mais vous êtes en train de m'expliquer que vous faites un faux et en plus vous m'annoncez que vous êtes gendarme. Mais vous respectez, monsieur, la base pour être gendarme c'est déjà de commencer par respecter la loi.
0: Non mais on peut discuter entre collègues.
1: Ouais non monsieur, là on va arrêter. Le délire. Vous vous présentez à la gendarmerie et on verra le problème à ce moment-là.
0: Non mais
1: d'accord
0: excusez-moi, non mais je veux dire de collègue à collègue. On peut peut-être.
2: Bonjour. Oui.
0: Ah ben encore une autre dame. Bonjour.
2: Non, c'est monsieur déjà.
0: Voilà, comme j'expliquais à votre collègue, j'aurais besoin assez rapidement de devenir gendarme.
2: Non mais je vais pas faire une attestation, monsieur, alors que vous êtes pas gendarme. Vous comprenez bien quand même.
0: Non mais comme quoi je vais être gendarme, vous dites.
2: Mais vous n'avez même pas réussi le concours. J'ai pas fait un papier alors que vous n'avez pas réussi le concours.
0: Bah à la limite, vous n'êtes pas forcément censé être au courant pour le concours que je.
2: Non mais monsieur, je peux pas vous faire une attestation pour dire que vous allez devenir gendarme. Vous ne l'êtes pas. Vous n'êtes même pas inscrit pour le concours, monsieur. C'est pourquoi vous voulez un papier alors?
0: Moi j'ai mon beau-frère qui s'est fait flasher.
2: Oui.
0: Et je lui ai dit, bah écoute, mec, c'est moi qui étais au volant. Comme je vais être gendarme, je me débrouillerai, je le ferai sauter.
2: Ah alors... non mais vous croyez qu'on fait sauter les amendes comme ça? Vous avez qu'à faire le papier comme quoi c'était vous qui conduisez, l'amende vous la payez et vous assumez les points. Hein.
0: Ah bah non, en tant que gendarme.
2: En tant que gendarme. Non mais monsieur, j'ai autre chose à faire que vous parler avec vous, d'accord?
0: Non mais ce que je veux dire, c'est que dans ce cas, comment je fais pour ce PV? Parce que du coup, lui, il a marqué.
2: Mais ce PV, vous l'assumez, monsieur. Vous dites que c'est vous qui conduisez, vous assumez les points, vous payez l'amende.
0: Ah bah non.
2: Ah bah non.
0: Bah pas en tant que gendarme.
2: Moi je paye mes amendes comme tout le monde et je suis gendarme.
0: Ah bah du coup, vous voulez pas prendre celle de mon beau-frère?
2: Non mais vous rigolez, j'espère, là, monsieur, quand vous dites ça.
0: Ça veut dire non?
2: Allez.
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5: Allô, c'est le cabinet vétérinaire.
6: Oui,
5: bonjour madame, je vous appelle parce que mon mari a bouffé ma chatte.
6: Qui c'est qui a mangé votre chatte?
5: Mon mari.
6: Comment ça a mangé votre chatte?
5: Il l'a mangé cette nuit. J'ai rien pu faire, j'étais pas d'accord, mais j'ai pas pu l'empêcher.
6: Il a mangé votre chatte?
5: Oui.
6: Et comment il a mangé?
5: Goulûment, sans l'ombre d'un remords.
6: Il reste des morceaux?
5: Oh, il reste pas grand-chose. Il reste juste une touffe de poils, quoi.
6: Qu'est-ce qui lui a pris à votre mari de manger votre chatte?
5: C'est pas la première fois, hein.
6: C'est pas la première fois?
5: Non.
6: Allô, oui?
5: Allô?
6: Oui, bonjour.
5: Allô?
6: Oui, bonjour, madame. Oui,
5: bonjour, madame. Vous êtes le vétérinaire?
6: Oui.
5: Mon mari a bouffé ma chatte.
6: Mais il n'est pas bien, votre mari?
5: Ben voilà, c'est pour ça. Il l'a mangé hier soir.
6: Il est suivi, votre mari, par un médecin?
5: Derrière le bill, actuellement? Non, il n'y a personne. Hein.
6: Ah non, mais votre mari, il y a d'habitude, il y a un médecin qui le soigne, ou pas?
5: Non.
6: Non, il faudrait peut-être qu'il y ait un médecin qui le soigne, parce que c'est pas normal. Hein.
5: Qu'est-ce que je peux faire?
6: Pour votre chatte, vous avez un jardin ou pas?
5: Oui.
6: Vous pouvez enterrer ce qui reste si vous voulez.
5: La queue dépasse encore.
6: Mais qui dépasse d'où?
5: De la chatte.
6: Et le reste, il est...
5: Il l'a
6: avalé?
5: Oui, là, oui.
6: Bon, mais ce qui reste de la chatte, soit vous l'enterrez dans votre jardin, soit vous nous l'emmenez et on le fera incinérer.
5: Mais dites-moi, docteur.
6: Oui.
5: Si j'enterre ma chatte.
6: Oui.
5: Elle va pas se faire bouffer par des vers de terre?
6: C'est un petit peu, si.
5: Mais ça va pas faire mal?
6: Absolument pas, puisqu'elle est morte, madame.
5: Ah non, elle est pas morte, hein.
6: Mais s'il reste que la queue?
5: Non, mais c'est la queue de mon mari qui dépasse.
6: La queue de votre mari dépasse de votre chatte?
5: Mais oui.
6: Vous êtes sûr que vous allez bien?
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7: Bonjour, vous avez demandé l'hôtel de police.
3: Bonjour.
0: Bonjour monsieur, je suis bien au commissariat ?
3: Oui, tout à fait.
0: J'ai arrêté un suspect qui téléphonait en voiture. Je voulais savoir quand je pouvais vous le convoquer.
3: Mais vous n'êtes pas policier.
0: Ah non, pas du tout. Moi, j'ai mon beau-frère qui est policier, si vous voulez, donc c'est un petit peu pareil.
3: C'est n'importe quoi, monsieur. Vous n'êtes pas policier, vous vous permettez d'arrêter quelqu'un ?
0: Bah oui, parce qu'il contrevenifiait à la loi.
3: Ah non, mais monsieur, si vous voulez vous transformer en policier, vous passez le concours. Hein.
0: Ah bah oui, parce que le gars, je lui ai pris son permis et tout, donc.
3: Non, mais franchement, c'est aberrant tout ce que vous dites.
0: Non, mais je vous demande rien. À la limite, c'est vrai que si vous y aviez une petite prime, un truc, je serais pas contre. Hein, mais...
3: bah, et en plus, vous demandez une prime pour ça ?
0: Pas grand-chose, vous voyez, mais juste un truc symbolique.
3: Ah non, mais là, par contre, c'est vraiment n'importe quoi. Vous n'êtes pas policier, monsieur. C'est pas à vous de faire ce genre de choses.
0: Bah, je vous dis, c'est un petit peu comme si, parce que dans le sens où moi, comme j'ai mon beau-frère.
3: Mais votre beau-frère, c'est pas à vous, c'est même pas votre frère. Moi, mon frère et ma sœur, ils vont pas se faire passer pour des policiers sous prétexte que leur sœur, elle est policière. Vous n'êtes pas policier, vous n'avez pas l'uniforme, vous n'avez pas de carte.
0: Alors peut-être que vous pourriez me faire juste une carte temporaire, à la limite, pour.
3: Bah, n'importe quoi.
0: Non, mais juste une pour la journée, vous voyez.
3: On ne vous fera pas de carte temporaire, non. Non, mais là, vous... arrêtez, hein. Franchement, arrêtez. C'est n'importe quoi. Je vais vous passer mes chefs.
0: Ah, merci.
7: Allô ?
0: Oui, bonjour madame.
7: Non mais vous avez pas le droit de prendre les permis comme ça des gens, monsieur. Si moi je croise quelqu'un sur la route en train de téléphoner, je vais prendre le permis.
0: Oui, bah je comprends, oui, c'est pour ça.
7: Fait peur. En plus vous dites vous avez dit au monsieur que vous étiez policier ?
0: Bah j'ai dit que j'étais un petit peu de la maison quoi, j'ai dit.
7: Oui, un petit peu de la maison, oui. Oui, bien sûr. Oui. Non mais vous êtes pas de la maison.
0: Non mais j'ai pas précisé quelle maison, vous voyez, ça pouvait.
7: Oui,
0: être...
7: mais oui, quelle maison, bien sûr, bien entendu. Non mais déjà vous lui rendez son permis déjà.
0: Ah oui, mais si je lui rends, il va pas vouloir venir.
7: Bah et alors ?
0: Bah alors comment on fait pour le PV ?
7: Alors comment on fait pour le PV ? Mais monsieur, mais vous me dites que vous avez arrêté quelqu'un sur la route ?
0: Oui, mais alors moi si vous voulez, moi je l'ai pris en photo. Donc du coup vous avez la preuve.
7: Vous avez pas le droit de prendre en photo comme ça les gens dans la rue en plus.
0: Bah c'est à dire que j'étais en voiture, vous voyez. Donc j'ai pris mon téléphone, hop je l'ai doublé, hop je l'ai pris en photo pendant que je doublais.
7: Vous avez pris votre téléphone pour prendre en photo le monsieur. Donc vous étiez quand même au téléphone en train de doubler.
0: Oui, mais en mission.
7: Non mais en mission, mais vous avez pas de mission.
0: Bah dans le sens où je le faisais pour vous, vous voyez, je le faisais pour
7: bah,
0: vous.
7: Bah non, mais dans ce cas allez sur la route et faites la circulation aussi dans vous y êtes.
0: Il me faudrait dans ce cas un modèle de PV, au moins que je lui mette l'amende.
7: Vous êtes monsieur ?
0: Monsieur Martin.
7: Martin, votre prénom ?
0: Martin.
7: Oui, votre nom de famille.
0: Martin.
7: Et votre prénom ?
0: Martin.
7: Vous êtes Martin Martin.
0: Voilà.
7: Même attente, monsieur.
0: Hein.
8: Oui, bonjour.
0: Oui, bonjour madame.
8: Moi, c'est vous que je voudrais convoquer au service, monsieur. Moi, je suis la partie adverse, je pose plainte contre vous.
0: Ah oh bah tiens, c'est la meilleure, ça.
8: Ah oui, c'est la meilleure, monsieur, ouais. Je ne peux mettre un procès-verbal dans tous les cas que pour une chose que j'ai constatée.
0: Ah bah, je vais vous montrer la photo.
8: Que j'ai constatée, monsieur. Enfin, une photo que vous avez prise en temps réel, monsieur.
0: Bah, vous pouvez constater la photo
8: non,
0: en temps...
8: Non, je ne peux pas constater une photo.
0: Ah, mais lui, il le sait pas, si vous voulez, à la limite.
8: Non, enfin, monsieur, c'est soit je vais vous convoquer, vous, pour vous rappeler vos règles, soit la conversation va s'arrêter là.
0: Ah, bah alors je vais réfléchir.
8: Voilà.
0: Le choix est pas facile.
9: Quel abruti, ce mec.
0: Allô.
9: Non, mais il est complètement con, ce mec.
0: Vous avez mal raccroché.
9: Il prend un téléphone au volant, du coup, j'ai...
0: Je vous entends, hein.
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10: Bonsoir.
11: Oui, bonsoir, c'est le gardien de l'immeuble ?
10: Oui.
11: Ah, très bien, bonjour, c'est la Poste.
10: Oui.
11: Dites-moi, on vous appelle parce que la semaine prochaine, on va vous mettre un facteur différent là, de remplacement jusqu'à la fin du mois de novembre.
10: Ah bon ?
11: Ouais.
10: Ça sera pas la petite jeune ?
11: Non, la petite jeune, elle va être déplacée juste pendant 2 mois, en fait.
10: Oh ! Oh ! J'aimais bien.
11: Vous avez une grenouille dans votre loge ?
10: Pardon ?
11: Vous avez une grenouille dans la loge ou...
10: Non, c'est moi qui fais la grenouille parce que j'aimais bien la petite jeune, elle était gentille.
11: Elle est gentille, ouais. Mais l'autre, il est sympa aussi. Bon, mais...
10: sympa.
11: Bon, le problème, c'est que c'est un monsieur de petite taille.
10: Oui.
11: Elles sont comment, vos boîtes aux lettres ? Elles sont encastrées ?
10: Elles sont encastrées.
11: Ah, merde. Il n'y a pas moyen de les descendre de 50 cm de... Notre facteur, il fait 1m16. Hein.
10: Parce que le haut de la boîte aux lettres tout en haut doit être, je crois que c'est 1m80.
11: Ouais, il pourra pas. On va mettre un escabeau, alors.
10: Ouais, un d'une... Vous savez, les petits, là, de deux marches.
11: Oui. Bon, deuxième problème.
10: Ouais.
11: Ce monsieur nous vient de Chili.
10: Ouais.
11: Bon, on a eu des petits problèmes avec lui sur ses tournées, parce qu'il a beau être de petite taille, il est très, très chaud.
10: Ah.
11: Ouais, on ne sait pas ce que c'est un problème hormonal et quoi.
10: Mm-hmm.
11: On va dire, entre vous et moi, hein, c'est pas la peine.
10: Ouais, ouais.
11: Mais je préfère prévenir, il saute sur tout ce qui bouge.
10: Oh.
11: Ouais.
10: Ouais, non, et
11: alors,
10: ici, je peux vous dire qu'il ne faudra pas.
11: Ben oui, alors justement, à Chili, j'ai eu des informations de la part de mon collègue l'Eurosport.
10: Mm-hmm.
11: Ils avaient trouvé des commerçants qui avaient été assez coopératifs pour éviter ce genre de problème.
10: Mm-hmm.
11: Quand il arrive sur les tournées dans certains endroits... Ils avaient fabriqué, vous savez, des boîtes à chaussures, des cartons de chaussures, là.
10: Oui.
11: Ils avaient fait carrément un trou dedans. Et ils avaient mis de l'ouate à l'intérieur.
12: Du quoi ?
11: De la ouate, dans la boîte aux chaussures.
12: La ouate, c'est du coton ?
11: Oui.
12: Oui.
11: Comme ça, il avait un trou dans la boîte. Et il pouvait, oui. Est-ce que c'est possible de faire ça, préparer ça ?
12: Et on la mettrait où, cette boîte à chaussures ?
11: Au pied des boîtes aux lettres, alors.
12: À toutes les cages d'escalier ? Moi, j'ai 14 cages d'escalier, hein.
11: Bah oui. Bah oui, mais c'est le seul moyen d'éviter un problème.
12: On est compte, il fait ça dans les cages d'escalier. Vous allez avoir des appels à non plus finir. Hein. Moi, je dis ça pour vous. Hein. Mais bon, moi, je veux bien les mettre au pied des boîtes aux lettres.
11: Est-ce que ça vous embête si on lui dit, voilà, il y a une boîte à chaussures chez le gardien ?
12: Ah ben moi, chez le gardien, je peux pas.
11: Pourquoi ?
12: Parce que moi, je vais à la loge qu'à partir de 5h jusqu'à 19h.
11: Ouais, mais au moins s'il peut se soulager, voilà, dans sa boîte à chaussures au moins une fois.
12: Il passerait vers quelle heure ?
11: 8h.
12: À ce moment-là, je peux essayer de mettre une boîte à chaussures dans un local conteneur.
11: Ah ben voilà. À poubelle, quoi.
12: Ouais. Et il viendrait quand ?
11: Lundi. Bah, lundi, il commence.
12: Ouais, moi, il faut que je trouve une boîte des chaussures d'ici lundi. Parce que moi, j'en ai pas chez moi, là.
11: Bon, éventuellement, je peux vous en faire livrer 14.
12: Moi, je lui mets dans un local, et tous les matins, s'il a envie d'aller se soulager, lui laisse le local ouvert, il va se soulager. Mais à mon avis, il faut pas faire ça dans les halls, hein.
11: Éventuellement, on peut pas demander aux gens de l'accueillir ?
12: Non. Non, moi, je peux vous faire ça. On met une boîte à chaussures avec un trou dans un local conteneur. Et quand il a envie de faire, il va dans le local se soulager. Hein.
11: À ce moment-là, on mettrait sur la boîte, on écrirait « réservé au facteur ».
12: Bah, même pas. Il n'y a que moi et le gars du ménage qui a la clé. Je lui dirais « je mets une boîte à chaussures, tu la touches pas
11: hein. ». Et vous avez ce qu'il faut pour faire le trou ?
12: Un cutter ou un tournevis.
11: Ouais.
12: Ou des ciseaux.
11: D'accord.
12: Ça doit suffire, ça, pour faire un trou.
11: Ouais. Et c'est insonorisé, votre local ?
12: Pourquoi écrit ?
11: Ah bah oui.
12: Bah non, parce que c'est pas insonorisé. C'est des trappes qui donnent sur l'extérieur.
11: Ah oula !
12: Et ça, il est à ce point-là, le gars ?
11: Ouais, il crie, il hurle même. Hein.
12: Oh. Les gens, ils vont se demander ce qui se passe. Hein. Tout le quartier va l'entendre. Alors, si en plus de ça, on mettait ça dans les halls, imaginez-vous si vous me dites qu'il crie ou qu'il hurle.
11: Pendant 2 heures, puisqu'il fait ça pendant 2 heures, quand même.
12: Ah, ça serait pendant 2 heures, en plus ?
11: Oui.
12: Oh, punaise ! Non, attendez, pendant 2 heures, il fait ça. Déjà, je risque de me faire engueuler parce que j'ai laissé la porte ouverte.
11: Mais on peut pas l'enfermer ?
12: Derrière lui ?
11: Oui.
12: Bah, il faut que je sois là quand il le fait.
11: Ah bah, il va venir vous voir, de toute façon. Avant et après. Parce que après, il faut qu'il vous ramène la boîte.
12: Bah non, la boîte, il allait dans le local.
11: Ah bah non. Ouais.
12: Pourquoi ?
11: Ah bah, il faut récupérer quand même ce qu'il y a à l'intérieur.
12: Comment ça, il faut récupérer ce qu'il y a à l'intérieur ?
11: Comment ?
12: Moi, je vais pas récupérer ça.
11: Ah bah si.
12: Ah non.
11: Ah bah si.
12: Ah bah non.
11: Ah si.
12: Non, vous venez le chercher si vous voulez, mais moi, je récupère pas.
11: Ah si ?
12: Je vous certifie que non.
11: Ah, je vous jure que oui.
12: Moi, je récupère pas des trucs comme ça.
11: Ah si ?
12: Le tout, c'est d'avoir une boîte à chaussures pour lundi, et ça, j'en ai pas.
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14: Police, bonjour.
15: Bonjour, monsieur. Oui, c'est bien la police.
14: Oui.
15: Monsieur Martin, à l'appareil.
14: Oui.
15: J'ai mon beau-frère. Il travaille dans ma société, les établissements Martin.
14: Ouais.
15: Et je veux le licencier, mais j'ai pas de faute grave à lui reprocher.
14: Ah.
15: J'ai pas de raison valable, vous voyez?
14: Oui, un motif, oui.
15: C'est ça. Donc, il faudrait que vous me fassiez un témoignage comme quoi vous avez contrôlé mon beau-frère et que vous avez constaté qu'il était en infraction travailliste.
14: Mais non, c'est pas possible. C'est un faux témoignage. On vous fera pas d'attestation comme quoi on a contrôlé votre beau-frère. Hein.
15: Bah, de toute façon, ce sera sa parole contre la vôtre. Vu que vous êtes policier, ça va être vite vu.
14: Ah oui, non, mais c'est pas parce qu'on est policier qu'on peut se permettre de dire n'importe quoi.
15: Non, vous avez qu'à dire que vous l'avez contrôlé et qu'il était bourré.
14: Ah non. Non, non, là, ça va loin. Hein. C'est une fausse déclaration.
15: Non, ce sera pas une fausse déclaration si je fais vraiment picoler mon beau-frère.
14: Non, non, non.
15: Après, je vous l'amène au commissariat et vous avez plus qu'à constater qu'il est bourré.
14: Bah oui, mais bon, le problème, c'est pas très légal.
15: Bah si, parce que là, il serait vraiment bourré.
14: Ouais, mais bon, enfin, je sais pas. Vous lui tendez un traquenard, hein.
15: Bon, en plus, si on dit que c'est pendant les heures de boulot, à mon avis, ça passe.
14: Ah, attendez, je vais me renseigner, ne quittez pas. Allô.
13: Ce monsieur, il a un fils avec son beau-frère, oui. veut le licencier, donc il veut nous faire remarquer que dans son bureau, le beau-frère...
15: C'est ça, il faut juste dire que mon beau-frère picole au bureau.
16: Oui, bonjour monsieur.
15: Bonjour madame.
16: Oui, alors écoutez-moi, je vous explique en deux mots, c'est très simple.
15: Ah bah attendez, moi je vous explique, ce sera encore plus simple.
16: Non.
15: Si, bah je vais venir de toute façon.
16: Et vous allez venir pourquoi?
15: Parce que comme ça, vous me laissez un ordinateur 5 minutes et moi je vous tape votre témoignage.
16: Mais vous avez rien à me taper monsieur, vous n'êtes pas assermenté, vous n'avez aucun pouvoir.
15: D'accord, alors je tape votre témoignage chez moi et après je vous l'apporte.
16: Vous ne pouvez pas venir au poste avec un papier nous demandant de constater quelque chose qu'on n'a pas vu. Ça marche pas comme ça, là. Vous voulez me faire aller au gommette moi?
15: Mais non.
16: Vous voulez me faire faire un faux?
15: Alors si c'est ça qui vous inquiète, ça reste entre nous, hein, évidemment.
16: Oui, mais vous voyez tout ça avec la gendarmerie, c'est le mieux. Ça, c'est le mieux, ça sera beaucoup plus simple.
15: Ah, malheureusement, ça c'est impossible. Ouais, parce que la gendarmerie, justement, je leur ai expliqué et ils m'ont dit qu'il fallait voir avec vous.
16: Ah, la gendarmerie, ils vous ont dit de voir avec nous.
15: Ouais, ils m'ont dit, voyez avec la police, ils pourront sûrement vous mettre un coup de tampon.
17: Oui, allô?
15: Et une autre dame, bonjour.
17: Monsieur, je remets les choses dans leur contexte. Vous êtes en train de me demander de tamponner un document sur lequel on n'a pas constaté que votre beau-frère ou je ne sais trop qui est en alcoolémie positive. Je peux le faire, ça.
15: Non, mais c'est ce que je disais, on peut s'arranger.
17: Non, mais je ne peux pas le faire, je vous dis. Là, vous n'êtes pas sur la bonne longueur d'onde. Là, je crois qu'il y a quelque chose qui va pas, là. Hein.
15: Non, mais si c'est moi qui vous fais le papier.
17: Non, mais je m'en fous, en fait, monsieur, que vous l'ayez fait ou pas. Je ne peux pas signer un papier sur lequel vous vous racontez ce que vous racontez, vous.
15: C'est ce que je raconte, moi, mais on dira que c'est ce que vous racontez, vous.
17: C'est absolument pas moi, monsieur. C'est vous qui l'écrivez, c'est pas moi qui l'écris.
15: Non, on fait comme si, c'est pareil.
17: Non, mais justement, non, on va pas faire comme si c'était moi.
15: Bah c'est mieux.
17: Eh ben non, on est agent de police judiciaire, on va pas faire n'importe quoi non plus, d'accord? Ce que vous êtes en train de demander, c'est tout simplement hallucinant.
15: Ah non, mais j'ai vérifié. Si je prouve que mon beau-frère picole, j'ai le droit de le virer.
17: Oui, mais si vous constatez qu'il y a quelqu'un en état d'ébriété dans votre service, c'est votre problème, c'est pas à moi de le gérer.
15: Oui, alors entre nous, mon beau-frère ne boit pas du tout d'alcool.
17: Eh ben alors, il y a pas besoin de le licencier pour cette faute-là, en fait. Vous lui mettez quelque chose sur le dos pour quelque chose qui n'existe pas.
15: Bah oui, mais comme ça il y a faute et moi ça m'évite de lui payer des indemnités.
17: Écoutez monsieur, vos problèmes d'entreprise, c'est votre problème, c'est pas le mien, d'accord?
15: Admettons.
17: Je vous explique que les faux, je n'en fais pas, d'accord?
15: Oui, bah c'est quand même dommage.
17: Alors vous faites ce que vous monsieur, si c'est là, c'est, vous demandez de faire un faux. Donc attention qu'on vous accuse pas à vous, d'accord?
15: Et si vous dites que vous m'avez engagé dans la police pour contrôler mon beau-frère?
17: Monsieur, je dirai rien du tout, d'accord? Ok?
15: Ok, mais je peux quand même passer pour le papier.
17: Je crois que monsieur, il y a un gros problème de compréhension. Hein, vous avez, il y a quelque chose qui va pas bien. Il y a quelque chose qui va pas bien chez vous en fait. Vous comprenez ce qu'on est en train de vous dire ou pas?
15: Bah oui, quand même.
17: Hein, ok? Oubliez notre numéro.
15: Donc je passe quand?
17: Non mais bon.
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19: Bonjour madame, c'est les affaires sociales de la mairie de Trélot-sur-Marne, pareil. Nous appelons pour savoir si vous étiez au courant de l'existence de mademoiselle Germaine Ledoux, qui est une ancienne Miss France, Miss France 1938.
20: Non, ça me dit rien.
19: Bon, alors là, donc, je vais vous la passer parce qu'elle veut parler à des femmes, donc je me permets de vous la passer, quoi.
20: Oui.
21: Merci. Bonjour, madame.
20: Bonjour, madame.
21: Mademoiselle Germaine Ledoux à l'appareil.
20: Oui.
21: Miss France, 1938.
20: Oui.
21: Vous n'avez pas oublié.
20: Oh, mon Dieu. Ça... Vous savez, hein?
21: Oui.
20: Ah oh, oui.
21: Oui, oui. Oh, oui, je sais.
20: Vous savez quoi, comment c'est, hein?
21: Oh, oui.
20: Oui.
21: Oh, moi, c'est pareil, hein?
20: Ah, oui?
21: Hein, ben maintenant, c'est fini, hein?
20: Oui, hein?
21: Quand je dis ça, c'est à propos de moi.
20: Mais vous savez, moi, je ne suis pas... Non, je ne suis pas...
21: Ah, non, ben, j'ai pas dit ça, hein?
20: Non.
21: J'ai jamais dit que vous étiez...
20: Non.
21: Vous... On peut pas dire?
20: Non.
21: C'est parce que sinon...
20: Non, mais vous savez, hein?
21: Oh, là.
20: Ah, c'est vrai, hein?
21: Oh, c'est plus que vrai. C'est sûr.
20: Ça, c'est vrai, hein, mademoiselle. Hein. C'est plus pareil. Hein.
21: Oh là.
20: Ah oui.
21: Je sais pas si vous êtes comme moi.
20: Ah non.
21: Ah, vous êtes pas comme moi.
20: Ah non.
21: Oh.
20: Je ne sais pas dire...
21: Non.
20: Non.
21: Enfin.
20: Enfin, c'est...
21: Ah, ouf. Oh là.
20: Ben oui.
21: Comment qu'on peut dire...
20: Non, je ne sais pas. Hein. On ne sait pas comment dire. Hein.
21: Oh non.
20: Non. Oh non.
21: Oh
20: non,
21: vous
20: savez.
21: Ouf. C'est difficile.
20: Ah oui, ça c'est vrai.
21: Oh, je sais pas si vous... Si. Non.
20: Ah, oh, je sais pas, vous savez.
21: Oui.
20: Non. Ah non.
21: Oui, bon. Bon, je vous repasse le monsieur, hein.
20: Oui.
19: Merci. Allô?
20: Allô, monsieur?
19: Oui, alors, ça s'est bien passé?
20: Ben oui, mais vous savez, je suis comme...
19: Oui.
20: Ben oui, c'est pareil, hein.
19: Ah bon.
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0: Bonjour madame, c'est bien le bar?
2: Oui.
0: Monsieur Martin, à l'appareil, les enseigneurs Martin.
2: Oui.
0: Je vais vous poser une nouvelle enseigne.
2: Qu'est-ce que c'est que cette enseigne, là?
0: C'est que moi, en tant qu'enseigneur, je fabrique des enseignes pour les magasins.
2: Oui.
0: Et là, on a un barbier, un barbeur, qui nous a fait une commande.
2: Mmh.
0: Mais problème, à l'atelier, on a mélangé barbier et barbeur, et au final, sur l'enseigne, il y a marqué barbière.
2: Oui.
0: Et je me suis dit, vu que vous êtes un bar et que vous vendez de la bière, je vous pose l'enseigne barbière.
2: Et combien ça coûte, ça?
0: Ah, bah, c'est là que c'est top. Ça va rien vous coûter parce que vous allez vous faire rembourser par votre assurance.
2: Non, mais j'ai pas d'assurance. C'est quoi cette histoire, là?
0: Ah oui, mais si vous êtes pas assuré, aussi.
2: Bien sûr que je suis assuré, mais pas pour les trucs que j'ai pas commandés.
0: Ah mais vous inquiétez pas, moi je vous facture l'enseigne, comme ça vous avez plus qu'à déclarer à l'assurance que vous l'avez pété en la faisant tomber par exemple.
2: Non mais vous rigolez ou quoi?
0: Bien sûr.
2: J'ai pas passé de commande, vous voulez me poser un truc et que je me fasse rembourser par mon assurance après, mais c'est n'importe quoi votre truc.
0: Bah pardon, c'est une idée de mon patron. Il m'a dit, il suffit de trouver un pigeon pour lui refourguer l'enseigne.
2: Bah, votre patron, je l'emmerde, voilà, c'est clair ça.
0: Ouais, alors mon patron m'avait prévenu qu'il y aurait peut-être des gros mots aussi.
2: Oui, bah votre patron, vous lui dites qu'il m'appelle directement ou qu'il vienne me voir, je vais me faire un plaisir de le recevoir.
0: Ah bah ça tombe bien, il est juste à côté, vous voulez que je vous le passe?
2: Ouais, passez. Le patron, ouais.
0: Monsieur Martin, je vous passe la dame du bar. Oui, allô?
2: Oui, bonjour.
0: Bonjour, madame.
2: Non, c'est monsieur.
0: Si vous voulez.
2: Ah, oui.
0: Monsieur Martin, le patron à l'appareil.
2: Non, mais franchement, cherchez d'autres pigeons, comme me le disait votre collègue, là.
0: Ah, j'en déduis que c'est vous qui récupérez l'enseigne barbière.
2: Mais absolument pas, je suis pas au courant de votre truc, là.
0: Oh, pourtant, le secrétaire Martin, avec qui vous étiez à l'instant, me dit que vous êtes d'accord. Ah oui, elle est d'accord.
2: Non, mais d'accord de quoi? C'est du grand n'importe quoi. Le mec, il appelle il y a 30 secondes en me disant qu'il vient poser une enseigne chez moi, que je suis pas au courant. Il me dit que j'ai donné mon accord. Mais c'est quoi cette arnaque?
0: Arnaque, non, c'est juste une petite combine. Je sais pas si vous avez expliqué pour l'assurance.
2: Non, mais il m'a expliqué, je m'en fous de votre explication. Il me dit qu'il me pose un truc, faut que j'appelle mon assurance pour me faire rembourser d'un truc qui est tombé.
0: C'est ça, vous allez dire que vous avez pété l'enseigne en essayant de la bricoler.
2: Mais ça va pas bien dans votre tête là. C'est quoi votre numéro de téléphone?
0: Alors, nous n'avons pas le téléphone malheureusement.
2: Vous avez pas de téléphone, vous m'appelez, vous avez pas de téléphone.
0: Bah non, c'est parce qu'on est une société moderne.
2: Ah oui, c'était moderne, vous êtes des arnaqueurs, oui, c'est tout ce que vous êtes.
0: Pas du tout, non, c'est parce qu'on fonctionne exclusivement par fax.
2: C'est grand n'importe quoi votre histoire là. Je vais quand même signaler votre appel à la gendarmerie.
0: Oh bah ça je peux le faire, vous embêtez pas.
2: D'ailleurs, vous voulez un gendarme, j'en ai un juste à côté de moi là.
0: Non.
2: Mais bien sûr que si.
0: Bon. Il est pas gendarme.
2: Il est pas gendarme?
0: Bah non, s'il y avait un gendarme, j'aurais entendu un pimpon de gendarme.
2: Ah tiens, mais je vous le passe.
0: Oh bah oui.
2: Tiens, j'allais se trouver au téléphone là. Allô?
0: Ah bah voilà, le vieux coup de la même personne qui change même pas de voix.
2: Vas-y, parle en même temps. Qu'est-ce qu'il dit le monsieur là?
1: Oui, oui, on est deux.
2: Mais c'est vraiment des escrocs, les mecs, il a même pas le numéro de téléphone, sans déconner.
0: Le mec vous entend, hein? Allô?
2: Oui.
0: Ouais, donc c'est bon, je pense qu'on s'est mis d'accord sur tout.
2: Non, mais je me suis mis d'accord de rien du tout. Vous vous asseyez dessus, je veux pas de votre truc. C'est pas possible, ça, vous êtes con ou quoi?
0: Ah bah oui, ou alors j'aurais mal compris un truc, mais ça m'étonnerait.
2: Ah oui, vous avez très mal compris, franchement, vous comprenez rien. Je peux vous dire que si jamais il y en a un qui se pointe sur ma vitrine et puis qui commence à me poser un truc, il va dégager rapido, ça.
0: Ah bah voilà, là j'ai compris. Vous voulez bien que quelqu'un se pointe, mais seulement s'il vient rapidos.
2: Je vous ai rien demandé, je vous ai pas demandé que ça se pointe.
0: Bah vous me dites qu'il vous faut quelqu'un en rapidos. Moi je peux vous passer en formule rapidos, mais c'est plus cher.
2: Même pas s'ils sont en rapidos, je n'en veux pas.
0: Ah mais si vous en voulez pas, il suffit de dire non, hein, c'est pas compliqué.
2: Je vous ai dit non, vous êtes con ou quoi? Vous avez pas de téléphone, vous avez pas de mémoire non plus.
0: Ah bah je peux vous dire que moi si c'est non, c'est non, hein, y a pas à discuter.
2: Mais c'est non, mais c'est un non, mais.
0: Après, vous avez le droit de changer d'avis.
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23: Allô?
24: Oui, bonjour madame. Madame Dia?
23: Oui.
24: Bonjour madame, c'est la mairie.
23: Ah.
24: Enfin, les ponts et chaussées.
23: Ah bon?
24: Voilà.
23: C'est bon. À quel sujet?
24: Vous avez vu les travaux dernièrement?
23: Non, j'ai rien. Il y a des voitures et puis c'est tout ce que j'ai vu.
24: Ah, n'ai pas vu les travaux?
23: Non.
24: Bon, parce que voilà, ce qui se passe, voyez-vous, c'est qu'on avait décidé, parce que vous êtes au 23 de la rue.
23: Oui.
24: On avait décidé dans la réforme, le plan de réforme de l'aménagement des bus, hein,
23: oui.
24: Des abris de bus,
23: oui.
24: De créer un nouvel abri de bus devant chez vous, au 23.
23: Oui.
24: Mais le trottoir ne le permet pas, je pense que vous avez vu pourquoi.
23: Oui.
24: Donc on peut pas non plus le placer sur la rue avec la circulation, ça
23: non.
24: C'est... Bon. On va donc, si vous le voulez, placer cet abri de bus, non pas sur la rue, bien entendu,
23: oui.
24: Ni sur le trottoir, mais chez vous.
23: À l'intérieur de mon jardin?
24: Comment?
23: À l'intérieur de la maison, du...
24: Oui.
23: Oh non, non, non.
24: Ah ben, j'ai pas le choix.
23: Ah ben, monsieur, moi, je peux pas avoir quelqu'un. Hein. Ah non, non, non, moi, chez moi, il y a... Comme... Oh non, non, non, monsieur, ça...
24: Alors, vous avez l'abri de bus d'été, donc il est dans votre jardin.
23: Ah non, non, non, non, non, je veux personne. Ah non, c'est pas possible.
24: Bon, d'accord, donc je note. Parce que je suis en train de réformer tout le centre-ville.
23: Ah et... oui.
24: Donc alors vous voulez pas d'abri de bus? Je vais le mettre.
23: Ah non, non, non, avec mon si j'ai là mes chiens, où est-ce que je vais les mettre?
24: Les chiens vous pouvez les mettre sous l'abri de bus, hein, ça c'est pas.
23: Ah non, non, non. Non
24: ah bon. Hein. D'accord. Alors et la nouvelle gare ferroviaire?
23: La nouvelle gare ferroviaire, je prends plus le train, alors ça je m'en balance.
24: D'accord, donc je peux vous mettre le tunnel dans qui passerait au-dessus de votre jardin?
23: Au-dessus du jardin par derrière?
24: Oui.
23: Oh non. Oh là là, non.
24: Vous prenez plus le train?
23: Ah non, non, je ne prends plus le train.
24: Bon, donc je peux vous mettre le tunnel au-dessus, derrière.
23: Ah non, non, non.
24: Même un tunnel, un petit
23: tunnel. Ah non, non, non, rien. Non, non, non, non.
24: D'accord, donc pas... Non, non, mais je comprends, je note tout, hein, pardonnez-moi, mais je suis obligé d'avancer.
23: Oui, je sais que vous êtes obligé, mais...
24: D'accord. Bien, alors, vous savez qu'on va aussi travailler sur les extensions du boulevard périphérique suspendu, c'est-à-dire aérien.
23: Oui.
24: Est-ce que vous nous autorisez à remonter une bretelle qui prendrait justement sous votre jardin?
23: Sous mon jardin?
24: Oui, parce qu'il y aurait à peu près quand même 6000 voitures par jour qui passeraient là.
23: Oh non, non, non, non, non, non.
24: Non, d'accord. Je note. Bon, bah, il ne reste plus que la zone portuaire pour les hélicoptères pour 260 atterrissages par jour.
23: Mais à quel endroit?
24: Dans votre jardin.
23: Oh non, non, non.
24: Ça peut ne pas vous déranger, ça.
23: C'est de la folie, là. Il me reste ce petit bout de jardin. Oh non.
24: D'accord. Donc l'abri de bus, non?
23: Oh non.
24: D'accord. Le tunnel de la gare, non plus?
23: Oh non.
24: Le boulevard périphérique, vous m'avez...
23: Oh non.
24: Non, d'accord. Donc, l'hélicoptère pour la piste...
23: Ah non, non, non, hein.
24: Non.
23: Ah non, pour aujourd'hui, ça me suffit, hein.
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3: Garage, bonjour.
5: Bonjour monsieur, oui c'est bien le garage.
3: Oui.
5: Monsieur Martin, les compostageurs Martin.
3: Oui.
5: Je vais venir installer le dispositif de compostageage rapport au nouveau programme.
3: Ah oui.
5: Ah vous connaissez?
3: Oui oui, vous pouvez passer.
5: Ah donc c'est bon, c'est validé.
3: Oui ben vous pouvez passer cet après-midi chez au garage.
5: Super, donc je vous dépose les poules tout à l'heure.
3: Les poules?
5: Oui, le nouveau programme. Vous avez des poules qui vont picoretter tous vos déchets.
3: Ah oh, maman, on m'a pas parlé tout ça moi.
5: Ah vous saviez pas?
3: Non non non.
5: Bah c'est une alternative naturiste au bac de compostageage tout simplement.
3: Oui mais moi j'en ai pas pris de composteur au garage.
5: Eh oui je sais, c'est pour ça qu'on vous a mis des poules.
3: C'est pour ça que vous m'avez mis des poules. Ah bah j'ai commandé mon composteur. Hein.
5: Ah bah non, là c'est trop tard.
3: Alors attendez, je vais... Bonjour.
5: Un autre monsieur, bonjour.
3: Les poules, enfin vos poules vont picorer quoi en fait?
5: Oh bah les poules ça picorette tout ce qui traîne.
3: Ah bah non.
5: Ah oui d'ailleurs, est-ce que vous avez des véhicules avec des pneus?
3: Ah bah oui.
5: Alors soyez pas étonnés, les poules adorent picoretter les pneus justement.
3: Ah bah non, c'est des pneus je sais pas combien hein, chez nous hein. C'est des pneus hyper chers hein.
5: Ah.
3: Ah bah oui hein.
5: Dans ce cas vous démontez les pneus.
3: Ah on peut pas.
5: Bah si, c'est quoi? C'est sur des voitures?
3: Des tracteurs.
5: Ah des tracteurs, encore mieux.
3: Ah ouais, c'est des gros pneus, on peut pas les bouger hein.
5: Eh bah vous démontez les pneus des tracteurs et vous les posez sur le toit.
3: Bah
5: là les poules elles iront pas. Hein.
3: Vous croyez qu'on va démonter les pneus des tracteurs pour vos poules? Vous voyez pas le boulot, non?
5: Sinon, il y a une autre solution.
3: D'accord.
5: Il suffit que les poules, elles aient tout le temps à manger.
3: Non, mais moi, je peux pas, en fait. On n'a pas le temps. Enfin, vous vous rendez compte du boulot? Nous, on peut pas faire ça, on peut pas gérer ça. Hein.
5: Bah oui, mais après, faut pas s'étonner si vous vous faites picoretter vos pneus.
3: Attendez, quittez pas, je vous passe le patron, ce sera plus simple parce que là.
5: Ah bah oui, là.
3: Attendez.
6: Allô?
5: Bonjour madame.
6: Non, non, mais c'est pas la peine, hein, vous emmerdez pas, j'ai le droit de refuser quand même.
5: Alors, vu que votre collègue a validé, vous devez attendre 6 mois.
6: Non, non, non, non, non, non. Il y a personne qui va rentrer chez moi, je vous le garantis.
5: Ah non, mais moi je vais juste déposer et après je reste pas.
6: Hein. Mais vous déposez quoi?
5: Bah les poules.
6: Des poules?
5: Bah oui, vous suivez pas?
6: Bah foutez de ma gueule ou quoi?
5: Bah bien sûr.
6: Foutez de ma gueule ou quoi?
5: Bah la preuve, écoutez, j'ai des poules avec moi.
6: Bah c'est un garage, je peux pas de poules ici, non, bah attendez.
5: Non, mais vous les laissez juste picoretter tranquilles dans le garage, elles font leur vie.
6: Non.
5: Oh, mais si.
6: Allez vous faire foutre.
5: Oui, alors si je peux vous déposer les poules juste avant.
22: Attendez, excusez-moi, on a changé d'interlocuteur.
5: Ah non, pas du tout, je suis toujours la même personne.
22: Non, mais moi.
5: Si, c'est toujours Monsieur Martin, les compostageurs Martin.
22: Monsieur Martin.
5: Tout à fait.
22: C'est pas de Martinville, non?
5: Mais si, on se connaît.
22: C'est pas possible. C'est une blague.
5: Ah oui, je confirme.
22: Non, mais parce que chez mon collègue.
5: Bah, votre collègue, il a l'air de bien le prendre.
22: J'avoue, franchement, chapeau. Alors, si c'est vraiment ça...
5: Ah, mais c'est vraiment ça?
22: Bon.
5: D'ailleurs, ma femme peut témoigner. Ah. Martine? Oui, Martin? C'est moi ou pas? Ah oui, c'est toi?
22: Ah, magnifique.
5: Eh ben, merci à toute l'équipe.
22: Eh ben, allez, bon courage en tout cas, et puis merci encore.
5: Ah, mais de rien, et au revoir, madame.
22: Au revoir, madame.
25: C'est ça, c'est Rire et Chanson?
26: Oui.
25: Monsieur Martin, ils appellent ton con.
26: Ah oui, d'accord.
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27: Allô?
28: Oui.
27: Bonjour ma fille. Le père Lafesse à l'appareil, de la paroisse de Médeux. Je voudrais un renseignement. C'est bien la caisse du crédit municipal de...
28: Oui, ne quittez pas.
27: J'entends mal, ma fille.
28: J'écoute.
27: Oui, bonjour ma fille.
28: Bon,
27: c'est bien... Ah,
28: monsieur Dimunch, que vous arrive-t-il?
27: Comment?
28: Monsieur Dimunch?
27: Ben non, pourquoi vous me demandez ça?
28: C'est pas monsieur Dimunch?
27: Si, c'est le prix.
28: Oh, ben dis donc, vous êtes un vrai plaisantin, hein, vous.
27: Ben oui.
28: Qu'est-ce qui qui vous arrive, M. Dimunch?
27: Ben, des problèmes d'argent.
28: C'est vrai, à ce point-là?
27: Oui.
28: D'accord. Oh, je pense qu'il n'y a pas de problème, M. Dimunch, vous pouvez venir. Vous viendrez quand, demain?
27: Oui.
28: Oui, ben, sans problème.
27: 20 000?
28: Ah, 20 000, non, hein, je pense pas, hein, pas 20 000. Attendez, parce que je dois remettre des formulaires à ma collègue, deux secondes. Bon, alors, monsieur Dimunch.
27: Oui.
28: Vous voyez, vous avez été reconnu plus ou moins. Hein. Il y a ma collègue qui a dit au standard, il a déconné, il a dit que c'était la paroisse de mes deux.
27: Ah oui.
28: Vous avez dit ça?
27: Ben oui, parce que...
28: Ah ben, ça a jasé, hein. Elle l'a répété à tout le monde, hein, qu'il y avait le curé de la paroisse de mes deux qui avait demandé la caissière, hein. Ça va jaser, hein.
27: C'est pas vrai.
28: Non, mais elle m'a dit...
27: Elle a cru.
28: Elle a dû boire un coup aujourd'hui, ça c'est sûr. Elle me l'a dit.
27: Quoi, vous voulez dire que je suis sous?
28: Ah bah, elle, d'après sa déduction, c'est ça, hein.
27: Oh, la garce.
28: Ah bah, elle a mangé le morceau, hein, ça c'est sûr, hein.
27: Mais que je vous dise tout de suite.
28: Oui.
27: Je lui ai dit, je voudrais parler à ma maîtresse. Et elle m'a passé tout de suite à vous.
28: Ah bah dis donc, bah ça va, moi j'ai une bonne réputation, hein. Si je comprends bien au crédit, elle aurait pu
27: après,
28: vous passer à un autre poste. Hein.
27: Non mais elle m'a passé à vous.
28: Bah arrêtez, monsieur Dimunch, ça va être la vraie, ça va jaser à tous les étages, jusqu'au troisième étage, et le troisième étage c'est la direction, c'est le patron. Hein. Moi je ferai comme si de rien n'était, hein. Bah je tiens à vous le signaler, hein. Bah je suis pas dans vos combines, hein, parce que alors là... Vous n'avez pas eu peur qu'elle vous raccroche au nez, parce que vous savez, hein, ma collègue, celle-là, elle n'a pas l'air commode. Hein. Il suffit qu'on plaisante un peu, elle raccroche, hein, elle se dit c'est une plaisanterie, je passe pas au service.
27: Alors vous savez quoi? Moi je me dis, celle-là, elle est bouchée du cul.
28: Ah oui, elle est un peu coincée. Non mais c'est vrai, en fait, c'est une femme de militaire, mais vous savez, elle doit le mener à la baguette. Hein.
27: Vous croyez?
28: Ah ça, j'en suis sûre. Hein. Le pauvre, je le plains, parce que franchement, déjà ici, au crédit, il faut se la farcir, alors...
27: Et on peut parler?
28: Oui, allez-y, va.
27: Elle n'a pas la voix à sucer de la glace, hein?
28: Ça, je veux bien vous le croire, hein.
27: Mais vous savez quoi?
28: Oui.
27: Elle a la tête à péter plus haut que son cul.
28: Ah, mais alors là, vous n'avez pas tout à fait tort, parce qu'elle est de petite taille, alors donc...
27: On dirait une autriche.
28: Oui, tout à fait.
27: Quand elle se baisse pour ramasser une pièce de 20 centimes.
28: Ah oui, tout à fait. Enfin, bref.
27: Mais
28: faut
27: on
28: pas
27: peut...
28: être trop médisant non plus, et si je suis sur écoute, monsieur Dimune, ça y est, hein. Ça va créer de la zizanie au sein même du crédit.
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11: Bonjour.
12: Bonjour madame, c'est bien le petit supermarché?
11: Oui.
12: Monsieur Martin, à l'appareil, il y a une erreur à rapport aux inflations qu'ils ont annoncées dans la presse.
11: Ouais.
12: Parce que dans votre département, le prix des boissons, c'est plus 12% cette année.
11: D'accord.
12: Et vu que chez moi, c'est moins 5%, ça fait que vous me devez 17% sur les boissons que j'ai achetées chez vous.
11: Vous voulez que je vous rembourse 17% sur les boissons, c'est ça?
12: Bah oui, parce que j'ai fait mes courses chez vous, mais j'habite pas le département.
11: 16,95.
12: Ah, pardon.
11: 17.
12: Allô?
11: Oui, allô.
12: Pardon, mais comment vous faites pour compter déjà ce que vous me devez?
11: Mais qu'est-ce que vous me racontez? Je compte pas ce que vous devez, je suis à la caisse en fait, je m'occupe des clients.
12: Non, parce que je vous ai même pas dit combien vous me devez justement.
11: Le prix que vous avez payé, c'est le prix du produit plus 30% de marge.
12: Ah ouais, donc ça fait 47.
11: Ça fait 47 quoi?
12: 47%, les 17 du département, plus les 30 que vous avez rajoutés.
11: Putain, vous êtes malade.
12: Vous faites 30 plus 17.
11: Oh putain, je vais pas vous rembourser 47% du produit alors que je fais une marge de 30% sur le produit.
12: Ah bah c'est mathématique.
13: Mais monsieur, je vais pas vous vendre moins cher que ce que j'achète quand même.
12: Ah tiens, bonjour monsieur.
13: Si vous êtes sur la Côte d'Azur, hein, c'est comme Paris. Hein.
12: Bon, il y a des petites différences quand même.
13: Bon monsieur.
12: Ah bah si déjà, eux ils ont pas la mer, vous avez pas la Tour Eiffel.
13: Mais vous allez où vous? Redescendez sur terre un peu là.
12: Non, je vais plutôt redescendre chez vous pour vous apporter l'étiquette.
13: Mais je vous fais rien du tout monsieur, moi je paye une TVA.
12: Bah si, parce que l'autre me disait qu'il y avait vos 30% de marge, plus mes 17.
13: Non mais vous allez pas savoir la marge que j'ai.
12: Alors c'est vrai que ça me regarde pas, mais vous faites combien en marge?
13: La marge c'est 30%.
12: Voilà, mais ça fait partie du prix que vous faites payer aux indigènes.
13: Indigènes, qu'est-ce indigènes? Ça fait 25 ans que je suis là, ça fait 70 ans que je suis dans le commerce. Vous n'allez pas leur prendre mon métier, non?
2: Viens faire un tour ici, toi, et tes indigènes, là, comment
12: tu parles? Ah, il y a une dame qui me parle derrière, non?
13: Non, il parlait à quelqu'un d'autre.
12: Oui, bien sûr. Donc, je vais vous apporter mon justificatif de domiciliage.
13: Mais je m'en fais.
12: Bah, comme ça, ça vous montre que j'habite pas dans votre département et que donc vous me devez les 47%.
13: Et votre département, c'est où vous habitez normalement?
12: Alors, moi, je suis à Martinville.
13: Mais c'est où? Quel département?
12: Bah, c'est dans le Martinland, c'est vers la Bretagne.
13: Ah, bah, bien sûr, la Bretagne, bien sûr. C'est le nord. Ici, vous êtes sur la Côte d'Azur.
12: Oui, mais j'aime bien habiter en Bretagne et faire mes courses sur la Côte d'Azur. C'est pas ma faute.
13: Et vous voulez avoir raison.
12: Non, mais vous êtes trompé, ça arrive. Hein.
13: Je suis pas trompé, monsieur. Vous imaginez que je veux payer le prix que je paye dans mon petit département de Bretagne?
12: Bon, ça me semble normal, oui.
13: Mais redescendez sur terre, monsieur.
12: Ok, dans ce cas, je vous rapporte les bouteilles.
13: Vous rapportez quoi? Des bouteilles entamées?
12: Alors oui, il y en a quelques-unes qui sont entamées, c'est vrai.
13: Rien du tout. Vous allez pas avoir monté les bouteilles entamées, monsieur. Non, mais attendez.
10: Écoutez, je vous explique tout de suite, parce que là, ça va commencer à me gonfler.
12: Eh ben, bonjour, monsieur. Monsieur Martin, enchanté.
10: Mais je sais pas, en fait, mais monsieur...
12: Donc, faudrait voir pour m'en remettre vos prix au prix du Martinland.
10: Mais non, mais c'est le même prix pour tout le monde, monsieur. Moi, quand il y a quelqu'un qui vient d'Allemagne, il va pas me dire, ah ben, en Allemagne, c'est moins cher, j'ai pas cette TVA là, donc je paye ce prix-là.
12: Ah, parce que vous achetez en Allemagne.
10: Mais j'achète pas. Mais vous comprenez rien, quoi, je vous dis.
12: Si, j'ai compris. Vous achetez en Allemagne et vous faites les prix de la Côte d'Azur aux gens du Martinland.
10: Mais vous avez rien compris. Vous comprenez rien à ce que je dis, en fait.
12: Je crois plutôt que je comprends trop bien.
2: Ouais.
12: Ah bah qui voilà, bonjour madame.
2: Non c'est pas madame déjà, c'est monsieur donc hein.
12: Admettons, en tout cas c'est bon, j'ai vu avec le patron, je rapporte les bouteilles.
2: Mais non, vous rapportez, monsieur, les bouteilles sont entamées, vous allez pas les rapporter. On va pas vous rembourser des bouteilles entamées.
12: Oui, mais dans ce cas on peut faire ça au proratisme. Mais... sur une demi-bouteille, vous me remboursez 50% plus évidemment les 47%.
2: Mais oui, allez, d'accord.
12: Eh bah voilà, parfait. Ah merci beaucoup, oui, toutes mes salutations à votre mère également.
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16: Allô?
17: Oui, bonjour madame.
16: Bonjour.
17: Vous êtes bien madame?
16: Oui.
17: Bonjour madame. Le centre d'observation spatiale français à l'appareil en Guyane, vous nous entendez bien?
16: Oui, très bien.
17: Nous vous appelons, est-ce que vous avez un jardin?
16: Pourquoi?
17: Parce que figurez-vous que vous êtes situé à 186 de latitude et 33 de longitude, à la perpendiculaire de l'orbite actuellement d'un satellite français. Donc nous allons vous demander, le toit est en quoi?
16: Attendez là.
2: Oui, allô?
17: Oui, bonjour monsieur.
2: Ouais.
17: Monsieur.
2: Ouais.
17: Oui, bonjour. Quelle est la nature du toit de votre habitation?
2: Pourquoi? Qu'est-ce qui se passe?
17: C'est l'Agence Spatiale Européenne qui vous appelle.
2: Ouais, bah ouais. Et vous êtes basé où, là?
17: Nous sommes en Guyane, à Kourou.
2: Ah, d'accord, ok, ouais.
17: Bon, nous ouvrons dans quelques minutes le SAS contenant les déjections des trois spationautes qui sont actuellement en orbite géostationnaire. Et vous êtes situé à 114 de longitude sur 176 de latitude.
2: Ouais,
17: donc,
2: alors...
17: ça va être pile à la perpendiculaire de chez vous. Si vous êtes bien, monsieur...
2: Ouais, tout à fait.
17: C'est
2: ouais.
17: Ça. Donc, la fosse septique du satellite va s'ouvrir et 3 tonnes d'éjection, ce qui correspond à une année, vont être projetées, si vous voulez, traverser l'atmosphère et risquent de tomber à proximité de chez vous.
2: Ouais.
17: En particulier, normalement, si tous nos calculs sont exacts, sur votre toit.
2: Ouais.
17: Alors, on a besoin de connaître la nature de votre toit.
2: C'est un toit avec des tuiles, hein?
17: D'accord, donc ça devrait résister.
2: Mais j'espère, parce que sinon ça...
17: Donc, on va prendre des dispositions. Tout d'abord, je vais vous demander si vous avez une cheminée.
2: Attendez, bon moi je peux pas monter dans ma cheminée. Hein. Elle est à 15 mètres. Hein.
17: Non, vous montez pas, mais au sol, vous mettez un sac plastique à l'intérieur de votre cheminée, un grand sac poubelle si vous avez. Hein.
2: Mais ça doit tomber à quelle heure ça?
17: 14h18, dans 3 minutes.
2: Bon écoutez, dans ce cas-là, ok, je vais le faire. Je vais le faire.
17: Alors, on patiente avec vous, monsieur.
2: Attendez, il faut peut-être que je rentre les voitures aussi. Hein.
17: Vous avez 3 minutes, vous n'avez pas le temps de rentrer les voitures.
2: Ah si, de toute façon, j'ai une bagnole neuve, je vais la rentrer.
17: Non mais monsieur, vous n'avez pas le temps de rentrer votre voiture. Les kilos d'excréments de ces astronautes vont vous tomber sur le toit, vous n'avez pas le temps de rentrer votre voiture. Le plus important, c'est véritablement, monsieur, de mettre un sac poubelle à l'intérieur de votre cheminée. Parce que si ça passe par la cheminée, vous allez être envahi par les excréments. Hein, donc... Déployez juste un sac poubelle à l'intérieur de la cheminée, s'il vous plaît.
2: J'en ai 3. Hein.
17: Bon, vous inversez les turbos. Vous mettez en double propulsion les paraflex latéraux. Allô?
2: On va voir, là.
17: Bien, alors...
2: Mais vous pouvez pas larguer ça au niveau de la mer?
17: Attendez, monsieur, c'est, excusez-moi d'être vulgaire, hein, mais c'est quand même de la merde. On va pas balancer de la merde dans la mer.
0: Ouais, mais bon, vous me la balancez à la limite chez moi, quoi.
17: Non, mais monsieur, vous, c'est pas grave, parce que vous pouvez nettoyer, mais la mer, ça pollue.
0: Non, moi, je nettoie rien du tout, c'est vous qui allez nettoyer.
17: Pardon ?
0: C'est vous qui allez nettoyer. Moi, je nettoie rien du tout, hein.
17: On est en Guyane.
0: Mais je m'en fous. Je m'en fous. C'est vous qui allez nettoyer.
17: Bah, je dirais aux spationautes de venir nettoyer, mais
0: non, mais je m'en fous.
17: Ah ouais, mais ils seront pas sur Terre avant maintenant une semaine, hein.
0: Ouais, Et c'est vous qui allez nettoyer. Ça, je vous prie de croire.
17: Allô ? Vous m'entendez, là ?
0: Oui, je vous entends.
17: J'entends un moteur.
0: Je suis en train de rentrer la voiture dans le garage. C'est tout, hein. Une bagnole neuve et je voudrais pas qu'elle traîne quelque chose, hein.
17: Ouais, mais monsieur, il est 14h17, là, hein. Il va falloir faire vite.
0: Non, mais j'en ai rien à foutre. Mais j'ai rentré la bagnole de toute façon. Celle-là, je l'ai rentrée parce que, bon, elle est neuve, hein.
17: Vous rendez compte, 3 tonnes de merde et...
0: Et après ? Bon, moi, je suis dans la merde aussi, après.
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18: Bonjour.
12: Bonjour monsieur, c'est bien la société de plombistes chauffagiers ?
18: Oui, c'est ça monsieur.
12: Monsieur Martin à l'appareil, société d'enquêtage téléphoniste Martin Martin. Bonne nouvelle, vous êtes inscrit sur la liste des gens qui sont pour le démarchisme téléphoniste.
18: Je me suis jamais inscrite nulle part monsieur.
12: Ah bah vous êtes dans la liste des gens qui demandent à être démarchés téléphoniquement.
18: Non.
12: Ah si ?
18: Je me suis pas inscrite monsieur, c'est moi qui fais ça, je me suis jamais inscrite.
12: Ah, eh bah écoutez, heureusement que je vous appelle, je vais donc faire l'inscription tout de suite.
18: Oui, écoutez monsieur, là j'ai pas le temps, je ne suis pas inscrite et je suis contre le démarchage, donc c'est pas la peine de me démarcher.
12: Ah bah non.
18: Merci, au revoir.
12: Ah bah si, mais je la rappelle.
18: Oui.
12: Bonjour monsieur, monsieur Martin à l'appareil, société d'enquêtage téléphoniste Martin Martin.
18: Oui.
12: Bonne nouvelle, vous êtes inscrit sur la liste des gens qui sont pour le démarchage.
18: Je ne me suis pas inscrite monsieur, vous me défaites de cette liste de démarchage. Merci, ici c'est commercial, ce n'est pas la peine de...
12: Alors
18: me...
12: oui, c'est effectivement un appel commercial.
18: Oubliez-moi et ne me rappelez pas monsieur, ça ne sert à rien, merci.
12: Je rappelle tout de suite.
18: Bonjour.
12: Bonjour monsieur, monsieur Martin à l'appareil, société d'enquêtage.
18: Oui, c'est toujours madame, mais c'est pas grave, hein. Bonjour madame.
12: Oui, bon, admettons. En tout cas, bonne nouvelle. Vous êtes inscrit, cher monsieur, sur la liste.
18: Je ne me suis pas inscrite, vous me rayez de cette liste. Vous comprenez pas le français?
12: Ah, yes, I do.
18: Je ne me suis jamais inscrite, donc je vous demande de ne pas me démarcher, donc de ne pas m'appeler.
12: Ah, alors, à la place de vous appeler, dans ce cas, je peux vous rappeler?
18: Ne me rappelez plus, monsieur. Oubliez-moi. Je pense que je parle le français, donc vous arrêtez. Merci. Au revoir.
12: Bon, bah, je rappelle.
18: Allô ?
12: Bonjour monsieur, monsieur Martin à l'appareil.
18: Merde, arrêtez de m'appeler.
12: Allez hop, c'est reparti.
18: Vous avez pas compris encore ?
12: Bonjour monsieur, monsieur Martin.
18: Non, vous ne comprenez pas le français.
12: Non mais excusez-moi, je ne fais que mon métier puisque vous avez...
18: Eh ben souhaité... moi monsieur, je vous dis de votre métier que ce n'est pas la peine de me démarcher. Donc maintenant, vous oubliez mon numéro. Je pense que j'ai été clair quand même.
12: Tout à fait clair.
18: Eh ben vous m'oubliez monsieur. Vous rayez mon numéro de votre liste de pour vous me démarcher.
12: Ok.
18: C'est bon.
12: Donc, question numéro 1. Pourquoi êtes-vous pour le démarchisme ?
18: Je suis pas pour. J'ai autre chose à faire, monsieur. Je ne suis pas là pour écouter des connards qui m'appellent au téléphone.
12: Alors, je suis désolé, monsieur connard n'est pas disponible. Mais je suis monsieur Martin Trocon et je le remplace.
18: Au revoir.
12: Bon, bah vous savez quoi ? Je rappelle.
18: Mais vous comprenez pas le français.
12: Bonjour, monsieur !
18: Je ne remplirai pas votre enquête. Vous marquez « ne peut pas répondre à l'enquête ».
12: D'accord, alors dans ce cas, nous allons remplir l'enquête sur les gens qui ne veulent pas répondre à l'enquête.
18: Je vous arrêtez, monsieur. Vous avez une enquête, vous marquez « ne veut pas répondre à l'enquête ».
12: Question, avez-vous déjà refusé un démarchisme ? Ah, ben je vais être obligé de rappeler.
18: Vous arrêtez de m'appeler, c'est une entreprise professionnelle.
12: Oui, bonjour monsieur, monsieur Martin à l'appareil, société d'enquêtage téléphone.
18: J'en ai rien à faire, là vous empêchez mes clients de m'appeler.
12: Ah bah écoutez, considérez que je suis un client dans ce cas, si ça vous arrange.
18: Non, vous n'êtes pas un client monsieur, donc je vous dis, vous arrêtez de m'appeler, merci.
12: Mais je vous en prie, première question, en démarchisme téléphoniste, vous préférez petit
18: A... Ne pas vous avoir au téléphone, surtout pas, surtout les gens qui s'appellent en numéro caché. Ah, monsieur Martin, monsieur Durand, monsieur Dupont, comme vous voulez, j'en ai rien à secouer. Hein, vous arrêtez de m'appeler, vous remplissez le dossier, vous dites que je ne veux
12: vous inquiétez pas. On va remplir le dossier ensemble. Question numéro 1 bis.
18: Je vous parle français ou quoi ? Merde !
12: Ah bah oui, mais j'ai pas fini, obligé de rappeler.
19: Allô ?
12: Ah, bonjour madame. Monsieur Martin à l'appareil, société d'enquêtage téléphoniste Martin Martin.
19: Oui, c'est Rire et Chanson.
12: Non ? Oh oui, bravo !
19: Vous avez mis en run la patronne.
12: Ah bah ça s'est pas entendu du tout. Vous pouvez me la repasser deux secondes ?
19: Elle vient de partir.
12: Super.
19: Après, quand elle me dit c'est monsieur Martin, il me dit monsieur alors que c'est madame. Je dis bon, laisse tomber, c'est ça.
12: Et en même temps, vous lui dites rien. Vous la laissez.
19: Non, bah, elle était montée tellement dans les tours qu'on pouvait plus y parler.
12: Bonne journée alors.
19: Merci à vous aussi.
12: Et au revoir, madame.
19: Au revoir, madame.
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20: Unicis, bonjour.
21: Oui, bonjour madame, c'est l'agence matrimoniale.
20: Oui, tout à fait.
21: Oui, bonjour madame, je voudrais le service après-vente de l'agence matrimoniale, s'il vous plaît.
20: Vous êtes monsieur ?
21: Robert Ledoux.
20: Eh bien, c'est le service après-vente, c'est madame...
21: Écoutez, madame, je suis désolé. J'ai acheté une femme chez vous il y a quelque temps. Je ne suis pas du tout content de ses performances au lit et je voudrais savoir si on peut la changer.
3: Bah, de toute façon, nous, on ne sait pas les performances au lit des gens. Hein. Ça, c'est rentre dans des détails intimes qu'on ne peut pas savoir. Hein.
21: Bah, écoutez, madame, vous me vendez une femme. Vous savez quand même, vous avez fait un dossier, vous avez affiché, vous connaissez ses performances.
3: Ah bah, tout à fait. Bon, mais nous ne connaissons pas au niveau sexuel. Nous n'allons pas jusque-là. Hein.
21: Écoutez, madame...
3: Nous ne demandons pas jusque-là des détails. Hein.
21: Enfin, quand même, madame, vous vendez un produit. Il faut quand même...
3: On ne vend pas un produit, quand même. On n'est pas des bêtes. On est quand même une personne. On est quand même quelqu'un.
21: Mais madame,
3: Vous vous entendez causer, là? Moi, je ne sais pas, mais vous avez une drôle de façon de parler des femmes. Hein.
21: Mais madame, c'est moi le cochon de client. J'ai acheté une bonne femme chez vous.
3: Ma vie.
21: Ce produit-là arrive chez moi, s'installe, bon. Et hop, je l'essaye, normal. Dès le début, je me dis, tiens, elle est pas... Je me dis, ça va peut-être venir. Vous savez, c'est comme les voitures font un rodage, quoi. Hein, vous comprenez, hein. Mais maintenant, ça fait quand même un certain temps. Ses capacités, ses performances sont très limitées.
3: Écoutez, quand même, c'est des détails intimes qu'on n'a pas le droit de demander.
21: Mais enfin, madame, quand t'as...
3: personne, enfin.
21: Mais enfin, quand même, quand un garagiste vend une voiture, il sait très bien...
3: Ah ben, c'est quand même, entre une voiture et une femme, il y a quand même une différence, monsieur.
21: Mais madame, c'est vous qui l'avez vendue, c'est vous le garage.
3: Oh ben, dites donc, vous nous considérez vraiment bizarrement, vous, hein. Vous avez une drôle de manière de parler des femmes, hein.
21: Ben, c'est vous qui les vendez, les femmes, c'est pas moi.
3: On les vend pas.
21: Oh, j'ai payé.
3: Mais la dame aussi a payé pour vous rencontrer, de toute façon, on les vend pas.
21: Écoutez, madame...
3: Enfin...
21: Moi, j'avais fait un plan d'épargne pour acheter une grosse. Mais enfin, attendez, si j'avais vu que le modèle que j'ai choisi ne fonctionnait qu'à l'horizontale, j'aurais pas pris.
3: Bah écoutez, je comprends pas votre mentalité, hein. La personne est comme elle est, point final.
21: Madame, c'est quand même pas comme quand on va voir des prostituées. Une prostituée, ça coûte 500 balles. Là, ça m'a coûté 10 000 balles.
3: Ah, vous nous traitez comme des moins que rien et tout. Alors là, j'arrive pas à vous comprendre, hein.
21: Si vous me changez pas la bonne femme que j'ai en ce moment contre une autre, neuve et plus performante, alors là, je porte plainte.
3: Bah, de toute façon, porter plainte, pourquoi?
21: C'est un modèle usé.
3: Ah, pas du tout.
21: Oh, bah, dites donc, hein, c'est pas vous qui l'avez dans votre plumard, hein.
3: Non, mais vous entendez parler, vous parlez d'une dame, vous la parlez comme une voiture.
21: Mais madame, il y a de très belles voitures. Arrêtez de dire du mal des voitures, enfin, quand même, c'est scandaleux, ça.
3: Une femme, c'est quand même pas une voiture, il y a une différence, je regrette.
21: Eh ben, il y a des voitures qui valent bien des occasions de bonnes femmes, comme celle que vous m'avez vendue.
3: De toute façon, on n'est pas un concessionnaire de voitures, monsieur.
21: Attendez, je comprends pas, là, c'est pas le garage habite.
3: Ah, vous êtes pas du tout au garage habite, je regrette. Vous êtes dans une agence matrimoniale.
21: Ben, une agence matrimoniale, c'est un garage habite.
3: Mais dites donc, qu'est-ce que vous êtes vulgaire?
21: Oh!
3: Ben écoutez, vous vous entendez causer un garage habite. Non, mais qu'est-ce que c'est que ça? Moi, je n'ai jamais entendu ce terme-là. Moi, je regrette, vous me choquez énormément.
21: Je me fais filer une occasion pourrie, lamentable, pour 10 000 balles. Hein? Une nana qui tient pas la route. Et c'est moi qui... Ah non, ben attendez.
3: Ah là, vous êtes d'une vulgarité pas possible.
21: Vous faites quoi ce soir, madame?
3: Comment? Mais vous me prenez pour qui? Écoutez, moi, je vais porter plainte contre vous.
21: Bah, écoutez, vous n'avez pas porté plainte contre monsieur le préfet de région?
3: Parce que vous êtes pressé?
21: Oui, madame.
3: Eh ben, dites donc. Bonjour le langage pour un pressé, hein.
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6: Bienvenue au garage.
20: Oui.
22: Oui, bonjour monsieur. C'est bien le garage ?
20: Non, bonjour madame. Voilà. Je vous écoute.
22: Je vous appelle parce que suite à vos conseils, j'ai mis du sirop anti-grippe dans mon réservoir et apparemment ça m'a abîmé le moteur.
20: Vous avez mis quoi dans le moteur ?
22: Du sirop anti-grippe.
20: Non, mais attendez, c'est quoi du sirop anti-grippe ?
22: Bah, c'est un truc que j'avais acheté en pharmacie pour mes enfants à la base.
20: Non, mais attendez, vous avez mis ça dans le moteur ?
22: Oui, voilà.
20: Non, mais c'est une plaisanterie. Non, attendez, vous avez pas mis du sirop de pharmacie dans le moteur de la voiture ?
22: Bah si.
20: Non, mais attendez, je trouve on n'a pas pu vous dire qu'il fallait mettre du sirop anti-grippe. Enfin, je sais pas, mais c'est pas possible.
22: Bah, on m'a dit que le moteur était grippé.
20: Oui, le moteur est grippé, mais c'est pas pour ça qu'on met du sirop anti-grippe. Non, mais...
22: Parce que là, moi, j'ai appelé l'assurance, ils m'ont dit, ah, non, ça, on prend pas...
20: Oui, non, mais d'accord, mais monsieur, mais on ne met jamais du sirop de pharmacie dans le moteur d'une voiture. Ben, c'est pas possible.
6: Non, c'est bon.
22: Allô?
6: Allô?
22: Ah, bonjour, monsieur. Voilà, comme j'expliquais à votre collègue, j'ai mis du sirop, et depuis...
6: C'est sûrement pas nous qui nous avons dit de mettre du sirop anti-grippe. Et vous avez mis où?
22: Dans le réservoir.
6: À la pharmacie?
22: Non, dans le réservoir de ma voiture.
6: Et vous avez acheté un sirop à la pharmacie?
22: Bah oui, je vais pas l'acheter à la boulangerie en même temps.
6: Non, mais vous vous rendez compte, là, vous avez acheté un sirop dans une pharmacie pour mettre dans une voiture? Est-ce que votre voiture, elle a la grippe? Je connais pas ça, nous.
22: Ah bah alors, je crois pas, justement. Parce que maintenant, je me suis renseigné, apparemment, non, la grippe automobile n'existe pas.
6: Non, mais, on est sur... c'est pas possible. La grippe sur une voiture, c'est la première fois que j'entends ça.
22: Moi aussi, c'est la première fois que j'entends ça, mais enfin, je l'ai quand même
6: non,
22: pas...
6: Non, mais faut arrêter. Attendez, il faut appeler l'assistance, là. Ça...
22: Le problème, c'est que l'assistance, maintenant, ils me disent, ah bah non, vous avez mis du sirop, nous, on prend
6: mais
22: pas ça.
6: Ça va pas, mais qu'est-ce que vous racontez, là? Du sirop dans une voiture?
22: Bah, enfin, excusez-moi, vous m'auriez pas dit que j'avais un moteur grippé, j'aurais pas mis de sirop. sirop, vous voyez.
20: Mais
22: donc
20: jamais
22: c'est
20: on a été vous dire de mettre du sirop dans une voiture, non, mais on connaît pas du tout ça. Mais ça va pas, non, dans une pharmacie.
22: C'est quand même vous qui m'avez annoncé que ma voiture était grippée, vous voyez.
20: Ça va pas. Est-ce qu'il a été la voir sur place, la voiture?
22: Sur place.
20: La voiture, est-ce que vous êtes venu avec?
22: Bah non, puisqu'elle était grippée, je l'avais laissée à la maison.
20: Ah non, mais attendez, c'est grave là.
22: Ah bah oui, c'est grave, on est bien d'accord. C'est que
20: Non mais attendez, on met pas de sirop dans une voiture.
22: Bon, enfin, excusez-moi, dans ce cas, pourquoi vous m'avez dit que la voiture avait la grippe?
20: Vous êtes malade, non? Vous avez été acheter du sirop dans une pharmacie?
22: Comment ça, je suis malade? Ah bah non, c'est ma voiture qui a la grippe, c'est pas moi.
20: Non mais ça va pas du tout là. J'ai jamais vu ça de la vie, moi. Faut arrêter le délire. Là, je pense que vous avez un sérieux problème là.
22: Ah bah oui, ça, on est bien d'accord. C'est que du coup, moi, j'ai ma voiture.
20: Ah bah non, mais vous rigolez. Oh, du calme.
22: Ça m'a bousillé quand même mon moteur, donc.
5: Oui, allô?
22: Ah?
5: Ouais, bonjour.
22: Bonjour, madame.
5: C'est pourquoi, en fait?
22: Ben, c'est parce que, alors, c'est ce que j'ai expliqué. On m'a dit que ma voiture était grippée.
5: Oui.
22: Donc, j'ai mis du sirop contre la grippe dans le réservoir.
5: Oui.
22: Et maintenant, forcément, elle est foutue.
5: Changer de remède.
22: Il y a le moteur qui tousse, hein. Écoutez, je démarre. Écoutez bien.
5: Je vois bien, oui. C'est les chansons, c'est ça?
22: Ah non, c'est pas eux.
5: Voilà. Mettez de la poire William. Mettez de la poire William dedans.
22: De la poire William?
5: De la poire William, ouais. Il y a autant d'alcool que dans le sirop. Vous allez voir, ça va bien marcher.
22: Ah bah c'est super.
5: Ça va être décalaminé. Bon bah, bonne continuation.
22: Ah bah merci.
5: La chanson, c'est ça?
22: Oui.
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5: Bonjour.
23: Oui, allô, bonjour, c'est la SPA.
5: Non, on n'est pas SPA.
23: Ah.
5: On n'est pas SPA, on est un refuge animalier.
23: Ouais, le problème, c'est qu'on n'arrive pas à trouver. Il y a une urgence et j'arrive pas à trouver le numéro de la SPA. Peut-être que vous pouvez m'aider.
5: C'est par rapport à quoi?
23: On est à Biarritz, là. Moi, je suis en cure à Thalasso.
5: Ouais.
23: Et je vois une dame, là, on voit une dame parce que toute la plage est affolée. Au bout de la plage, là, vous voyez la grande plage, là, devant la Thalasso à Biarritz, hein.
5: Ouais.
23: Il y a une dame qui est en train de manger une mouette crue.
5: Pardon? Qu'est-ce qu'on aurait dit?
23: Une dame qui est en train de manger une mouette.
5: C'est pas vrai.
23: Bah, si je vous le dis, c'est pour ça que j'appelle la Société Protectrice des Animaux, mais j'ai eu votre numéro par les renseignements téléphoniques. Alors.
5: Je vais vous donner le numéro de téléphone hein, qui s'occupe des oiseaux justement protégés.
23: Oui.
5: Le 06.
23: D'accord.
5: Voilà.
23: Parce qu'apparemment, la mouette était encore vivante.
5: N'importe quoi.
23: Elle est en train de la...
5: À la rigueur, faut appeler la police directement, oui.
23: Mais il y a deux policiers, là, hein. Imaginez la plage, tout le monde est à l'arrêt, elle est au bout de la plage.
5: C'est n'importe quoi, c'est horrible.
23: Elle tient la mouette par les ailes, tout le monde la regarde, là, moi je suis à peu près à 30 mètres d'elle, là, vous voyez.
5: Attendez, je me renseigne mon collègue. Attendez,
24: la mouette. Une femme?
5: Oui.
24: Elle est en train de la bouffer. La femme est en train de bouffer la mouette?
5: Oui.
24: La femme mange la mouette?
5: Oui.
24: On a l'épingler.
5: Quoi que la PM. C'est bon.
25: Ah
5: ouais, c'est bon. Vous appelez le numéro de téléphone que je vous ai donné et eux, ils vont faire le nécessaire. Hein.
23: J'ai donné à ma femme et elle a donné aux policiers qui sont en train d'appeler parce que
5: ouais.
23: Y a une centaine de personnes qui restent à distance de cette dame, une vieille dame, une dame âgée, hein, qui brandit à bout de bras la mouette. Je sais pas si vous imaginez.
5: Mais elle dérangeait cette dame ou quoi?
23: Non, apparemment elle est connue. Hein, non, c'est une grande. Elle a une bijouterie, je crois, à Biarritz. Hein.
5: Elle a pété un plomb, c'est pas possible.
23: Et elle la mange comme ça, vivante, et on entend la mouette qui. Elle se débat, elle crie, enfin c'est horrible. Je sais pas si vous entendez les cris de la mouette, non?
5: Non, j'ai trop de bruit autour.
23: Attendez, je vais essayer d'approcher, hein, quittez pas. Hein.
5: Ah ouais, j'entends. Hein. C'est hallucinant. Hein. La mouette, elle est encore vivante. Elle s'est fait bouffer par la femme.
24: Il ne pas arrêter la
5: mouette? Oui, une dame. Elle est là, non? Direct. Il y a les policiers déjà sur place.
24: Alors qu'est-ce qu'ils font, les flics?
5: Apparemment, ils bougent pas, les flics.
24: Mais elle est une femme d'asile. Elle s'est trouvée d'asile.
5: Non, apparemment, elle est connue de certains. Elle bijouterie, tout ça, là-bas.
24: Elle bijouterie?
5: C'est allô? Hallucinant. Hein. J'entends la mouette.
24: Non. Mais elle a mangé.
5: Oui?
24: Mais attends, mais il y a personne qui bouge, mais ils sont...
23: Allô?
5: Oui?
23: Attendez, ce que je peux faire, peut-être, c'est... Passez le téléphone à la dame.
5: C'est pas pour autant que... Non, elle va pas.
23: Tenez, madame, il y a quelqu'un qui veut vous parler, là.
26: Allô?
5: Allô?
26: Oui?
5: Bonjour, madame.
26: Bonjour, monsieur.
5: Qu'est-ce que vous faites?
26: Je déjeune.
5: Vous déjeunez? Vous déjeunez quoi?
26: Comment?
5: Vous déjeunez quoi?
26: Une mouette. Une mouette fraîche, oui.
5: Fraîche? C'est connerie, pas possible.
26: Excusez-moi, j'aime pas parler la bouche pleine.
27: Allô?
26: Oui, allô?
27: Oui, madame, il ne faut pas manger la mouette.
26: Ah oh ben c'est trop tard, hein.
1: C'est trop tard? Vous l'avez mangé, la mouette?
26: Oui, il reste que le bec.
1: Ah, il reste que le bec. Et les pâtes, vous les avez mangées aussi?
26: Non, je vais me les garder pour me curer les oreilles.
1: Ah, vous allez garder les pâtes pour me curer les oreilles?
9: Allô?
10: Bonjour madame, c'est bien le magasin de miel?
9: Oui.
10: Monsieur Martin à l'appareil, j'ai acheté un pot de miel chez vous l'autre jour.
9: Oui.
10: Eh ben il ne marche pas du tout.
9: Mais de quoi vous parlez? Vous avez acheté un pot de miel et il marche pas?
10: C'est ça, je pense que vous avez oublié de mettre le pollen dans le miel.
9: Mais on met pas de pollen dans le miel, monsieur.
10: Ah si, le miel c'est avec du pollen.
9: Ah non, mais il y a toujours un peu de pollen qui se mélange dans le miel, mais le miel c'est pas du pollen. Hein.
10: Ouh là là, d'accord, donc je vais vous rapporter le pot.
9: Non mais vous allez me rapporter un pot de miel?
10: Bah oui, il faut me rajouter le pollen vu que vous avez oublié de le mettre.
9: Mais monsieur, on ne met pas de miel dans le pollen.
10: Ah non, mais moi, je veux pas du miel dans mon pollen. Je veux du pollen dans mon miel.
9: On ne paye pas de pollen dans le miel. J'ai jamais vu ça.
10: Dans ce cas, vous m'échangez le pot de miel contre un pot de pollen.
9: Je ne vous échangerai pas un pot de miel, monsieur.
10: Et pourquoi, madame?
9: Vous avez ouvert le pot et peut-être trempé le doigt dedans. C'est pas hygiénique.
10: Alors, oui, on a pris quelques doigts de miel, mais il suffit de remettre à niveau. Il manque pas grand-chose.
9: Oui, bah bien sûr, je vais faire ça.
10: Bah oui, vous raclez un fond de miel sur un autre pot.
9: Ah bah, vous plaisantez.
10: Bah, à votre avis.
9: J'ai jamais vu ça, moi.
10: Et puis, pardon, moi, à la base, j'avais acheté le miel pour refiler du pollen en douce à ma belle-mère, donc là, il ne sert à rien.
9: Mais qu'est-ce que vous vouliez faire avec

0: mais vous lui en avez donné, donc je ne vous le rembourserai pas, juste parce que ça l'a pas rendu allergique.
1: Alors sinon, je garde le pot, mais c'est vous qui récupérez ma belle-mère.
0: Oui, bon, écoutez, je... Allô?
1: Ah, tiens, allô?
0: Allô?
1: Oh là là, flûte alors, je crois que le monsieur ne m'entend plus.
0: Allô, je vous entends pas.
1: Ah oui, c'est ça, pas de bol, dis donc. Allô?
0: Allô?
1: Oui, pardon, donc là, on est d'accord, vous m'entendez plus du tout.
0: Ah bah oui.
1: Ah bah oui, la preuve.
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3: Allô?
4: Bonjour, madame.
3: Bonjour.
4: C'est bien vous, les éleveurs de chiens?
3: Des éleveurs de chiens, desquels, madame?
4: Oui, c'est ça. Madame Ledoux à l'appareil. C'est bien eux qu'on a vu à la télé dans la publicité, là?
3: Oh oui, vous en avez déjà vu, oui.
4: Pour les chiens, on les voyait, ils élevaient des teckels et tout ça.
3: C'est ça, madame, oui.
4: C'était dans un spot publicitaire.
3: Oui.
4: Hein, c'est ça.
3: Oui.
4: Je les ai reconnus et tout. Et alors, je voulais savoir quand même, ça m'a choqué un petit peu, parce que ça a dû faire du ramdam là-dedans. Ça fait longtemps qu'ils mangent des chiens.
3: Qu'ils mangent?
4: Oui.
3: On mange du chien?
4: Ben, c'est bien ça, publicité, non?
3: Les chiens mangent des granulés, mais c'est pas eux qui mangent les chiens.
4: Moi, enfin, bon, c'est peut-être un peu sourde, je sais pas, c'est peut-être l'âge, mais on voyait donc les éleveurs, là, vos patrons, avec plein de chiens autour.
3: Ben oui.
4: Et puis alors, ils mettaient, ils disaient, monsieur et madame, hein, ils mangent des chiens.
3: Ben, on ne mange tout de même pas nos chiens, non, mais qu'est-ce que vous allez chercher?
4: Mais je l'ai vu à la télé, madame.
3: Oh, vous avez vu à table en train de manger des chiens?
4: Bah écoutez, alors là, je suis confuse parce que j'ai envoyé un courrier à la SPA pour me plaindre.
3: Oh, oh bah vous allez nous faire encore une publicité, on va encore être emmerdés, nous.
4: Je suis désolé.
3: Ah bah, toute désolée que vous êtes, mais qu'est-ce qu'on va être embêtés, nous, alors, hein?
4: Est-ce que j'ai envoyé ça à la SPA, à la Fondation Brigitte Bardot, un peu partout?
3: Oh, bah vous êtes toute maligne, hein?
4: Oh mon Dieu.
3: Oh mon Dieu, oui, une fois que le mal est fait, hein?
4: J'ai fait ce que je croyais,
3: Mais vous avez rien à faire avant de demander?
4: J'ai envoyé une lettre au ministère.
3: Oh, bah c'est bien, eh ben en effet.
4: À la police également.
3: Mais vous êtes folle, mais folle alliée.
4: Mais peut-être pas quand même, vous exagérez, madame.
3: Mais non, j'exagère pas, on m'en fout même pas nos chiens quand même. Non, mais vous rendez compte si on a toutes ces visites-là, la publicité que vous nous faites?
4: Oh mon Dieu, je crois que j'ai fait une bêtise.
3: Oh oui, une connerie, tenez, je vous quitte, j'aime mieux ça. Allô?
4: Oui, excusez-moi, c'est encore moi.
3: Ben, qu'est-ce que vous voulez encore?
4: J'ai appelé monsieur Bourin Dubourg, vous savez, à télévision.
3: Oui.
4: Parce que je l'avais prévenu aussi, il voulait faire une enquête. Oui, alors je me suis excusé, je lui ai expliqué, en fait, ce que vous m'avez dit. Et je lui ai dit que c'était pas la peine qu'il vienne faire une enquête, parce qu'en fait, je lui ai dit que vous touchez pas aux petits.
3: Ben, sûrement pas, on les élève, c'est pas pour les bouffer, hein.
4: Voilà, je lui ai dit, ils touchent pas aux chiots et ils mangent que les mâles.
3: Mais on mange même pas les mâles, qu'est-ce que vous avez encore des conneries?
4: Ah bon?
3: Maintenant, on va autre chose, on mange les mâles, maintenant.
4: Mais vous mangez vos chiens?
3: Mais espèce d'imbécile, non, on mange pas nos chiens. Complètement cinglé.
4: Qu'est-ce qu'elle dit, la grosse, là, derrière? Qu'est-ce qu'elle dit, la grosse, là? Je vais venir vous manger, moi.
5: Oui? Eh ben venez, moi je vous attends, moi.
4: Eh, dites-moi.
5: Venez franchir la porte, là, venez au portail, puis moi je vous attends.
4: Moi je vous mange, moi.
5: Moi vous mangez, non mais vous rigolez ou quoi?
4: Je vous mange.
5: Je vous mange, bah, moi je vous mangerai même pas parce que vous êtes immangeable.
4: Quoi, je suis immangeable, moi?
5: Bah sûrement, oui.
4: Dire que moi je suis immangeable, c'est dégoûtant.
5: Bah si on mange nos chiens, dans ces cas-là...
4: Pourquoi vous avez dit que j'étais immangeable?
5: Mais c'est pas, mais j'ai dit ça sans le dire, mais vous dites qu'on mange nos chiens. Soyez réaliste, on produit du chien, on va pas les manger.
4: Pourquoi vous avez dit que j'étais immangeable?
5: Mais non, non, non, bon, non, on en reste là, on ne mange pas de chien, vous êtes mangeable.
4: Ah, redites-moi ça.
5: Vous êtes mangeable.
4: Oh, vous êtes très gentil.
5: Mais soyez un petit peu réaliste, pourquoi on mangerait nos chiens?
4: Parce que je travaille à la radio.
5: Oui.
4: À Europe 1.
5: Oui.
4: Je fais des blagues au téléphone.
5: Oui. C'est une blague pour Europe 1?
4: Oui.
5: Après tout ce que vous avez dit, vous croyez qu'on va vous croire?
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6: Allô?
1: Bonjour madame, c'est bien le bureau de tabac?
6: Oui.
1: J'ai acheté des cigarettes chez vous?
6: Oui.
1: Vous y allez un peu fort quand même? Vous avez vu les images qu'il y a dessus?
6: Ah, comment?
1: Excusez-moi, mais alors là c'est dégoûtant, hein?
6: Je sais bien, mais c'est pas nous qu'on fait les images.
1: Comment ça, c'est pas vous qu'on fait les images, c'est quand même vous qu'on les vendez?
6: C'est nous qu'on les vend, mais c'est fait par les cigarettiers.
1: C'est vous qu'on les vend ou c'est pas vous qu'on les vend?
7: Allô, oui.
1: Oui, ah, bonjour madame.
7: C'est pas nous qu'on choisit les photos, hein.
1: Ah bah c'est pas vous qu'on choisit, excusez-moi, c'est quand même vous qu'on les vend, donc c'est vous qu'on les choisit.
7: Non, non, c'est pas nous qu'on choisit les photos, monsieur.
1: Ah bah moi j'ai l'impression que c'est vous qu'on choisit quand même, hein.
8: Allô?
1: Ah bah c'est monsieur.
8: Vous savez, je regarde pas que les images que je suis paquet, hein. C'est pas nous qu'on y peut quelque chose.
1: Excusez-moi, mais je pense que c'est vous qu'on y pouvait quelque chose.
8: Ah ouais, mais c'est pas nous qu'on les met les images.
1: Ah bah comment

0: ça, c'est pas vous qu'on les met.
1: Bah, attendez, monsieur, où est-ce que vous allez, là?
0: Ah, bah, moi, je vais au bureau de tabac. Bah,
1: comment voulez-vous que je prenne tous les paquets de cigarettes puis que c'est moi qui colle les images?
0: Ah, donc c'est vous?
1: Mais non, mais je vous dis, comment voulez-vous que c'est moi qui colle les images dessus?
0: Non, mais je comprends, c'est peut-être des photos que vous avez fait vous-même et ça vous fait plaisir
1: bah,
0: de les
1: non,
0: mettre.
1: Non, allons, monsieur. C'est pas nous qu'on met les images, allons, monsieur.
0: Bon, moi, j'ai l'impression que c'est vous qu'on met les images.
1: Bah, hein. Réfléchissez un petit peu. S'il faudrait que je prenne tout à chaque paquet puis que je mette et je colle des images dessus, bah, j'ai pas fini.
0: Non, mais si vous avez pas fini, c'est bien que vous êtes en train de le faire.
1: Bah, non.
0: Bah, vous dites que vous avez pas fini de le faire.
1: Ouais, mais c'est une façon de parler. Vous pouvez arriver tout de suite ou bien dans 5 minutes ou bien dans 1 heure et je vous donnerai A plus B que c'est pas nous qu'on le fait. Le paquet de cigarettes est emballé dans du cellophane. Moi, j'ai pas de machine pour mettre du cellophane.
0: Jurez-le.
1: Bah, je vous jure que j'ai pas de machine pour mettre du cellophane.
0: Oui, mais peut-être vous glissez l'image sous le cellophane.
1: Attendez, mais là, c'est du n'importe quoi. Je trouve ça tellement aberrant que vous imaginez que chez les buralistes qui s'amusent à mettre des images sur leur paquet de cigarettes.
0: Bah, moi, je dis que c'est pas les buralistes. Je pense que ce sont plutôt les buraliers des bureaux de tabac.
1: Les quoi?
0: Bah, les buraliers. Bah,
1: un qui vend du tabac, ça s'appelle un buraliste.
0: Ah non, c'est un tabaciste, ça.
1: Un quoi? Non, ça s'appelle un buraliste, monsieur.
0: Non, buraliste, c'est celui qui vend des bureaux.
1: Non, mais un buraliste, aussi, c'est un tabac. Les tabacs, c'est des buralistes.
0: Bon, écoutez, je vais venir.
2: Et vous avez que ça qu'à faire.
0: Ah, notre monsieur.
2: Vous êtes malade, monsieur, hein, pour vous faire soigner.
0: Non, mais excusez-moi, mais moi, je vais vous rapporter ce paquet, parce que là, si vous voulez,
2: Moi, j'en veux pas de votre paquet, vous l'avez acheté.
0: Faudrait que je passe en fin de... Là, je suis au travail, mais...
2: Eh ben, raconte plus que vous travaillez sur votre lieu de travail. Alors là, franchement, vous avez un bon patron, et vous le méritez pas.
0: Alors, je vous rassure, je ne travaille pas toujours sur mon lieu de travail, hein.
2: Ah, vous travaillez pas, ça va pas, là, monsieur, hein. Faudrait peut-être consulter, hein.
3: Monsieur.
0: Ah, une autre dame.
3: Bah non, bah attendez, qu'est-ce que vous racontez là?
0: Bah enfin, excusez-moi, c'est qui le patron là dans l'établissement?
3: Bah c'est moi.
0: Je pense que si vous étiez le patron, vous feriez un minimum respecté.
3: Bah respecter quoi? Bah vous pouvez regarder toutes les marques, n'importe quelle photo, c'est dégueulasse partout, hein. Pourquoi vous allez me rapporter, pourquoi faire?
0: Bah pour que vous me mettiez un truc à la place.
3: Mais on rajoute pas de photos. Qu'est-ce que vous racontez là? Bah vous avez un problème, mon col.
0: Non mais vous vous rendez compte pour les enfants, c'est quand même.
3: Bah oui, bah faut pas faire voir aux enfants, c'est tout.
0: Mettez des trucs que les enfants aiment bien.
3: Mais non, mais on fait pas ce qu'on veut.
0: Si vous mettez des animaux, des petits animaux.
3: Ouais, des animaux, bien sûr.
0: Des lapins, je sais pas, des écureuils.
3: Ouais, des lapins, puis des cigognes, et puis des poupées gonflables.
0: Voilà, eh ben voilà.
3: Allez, d'accord.
0: Non, allô? Ah, m'a raccroché. Je vous entends, hein. Allô?
4: Votre vergoute.
0: Ah bah merci madame.
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7: Oui, allô?
8: Oui, bonjour.
7: Oui, c'est de la part de qui?
8: Oui, c'est ça.
7: C'est quoi ça?
8: Ah, madame de Tremble.
7: Attendez, je suis sa voisine. Je vous la passe, hein.
8: Non, c'est la voisine.
7: Oui, oui, oui. Ah, elle était dehors, là, tout de suite avec moi.
8: Ah, d'accord.
7: C'est quelqu'un.
9: Bonjour. Allô?
7: Et puis je reviens, hein.
8: Oui,
9: allô?
8: Allô?
7: Je vous laisse, mémé.
9: Bonjour, vous avez demandé?
8: Oui, on doit la voisine.
9: Eh ben, ma voisine, elle vient de partir.
8: Vous pouvez la rattraper?
9: Ah, mais oui, bien sûr.
7: Maria?
10: Oui?
7: C'est pour vous.
10: C'est moi. Ben.
7: Oui, bonjour.
8: Ah oui, bonjour madame. Vous m'entendez là?
7: Je vous entends très bien, mais je suis vers ma voisine parce que je suis venue vers elle et puis c'est moi qui ai pris l'appel de chez elle.
8: Madame Dutremble, s'il vous plaît.
7: Oui, je vous la passe alors.
8: Allô?
7: Déjà, vous me la passez, vous avez dit que vous vouliez alors. Je vous passe madame Dutremble.
9: Bon, qu'est-ce que c'est, monsieur, s'il vous plaît?
8: Vous êtes la voisine.
9: Oui.
8: On voudrait parler à madame Dutremble.
9: Eh bien, je suis madame Dutremble.
8: Ah, bonjour, madame Dutremble. Est-ce que votre voisine est là?
9: Elle est là, oui.
8: On peut lui parler, s'il vous plaît?
9: Eh bien, oui. Mais à quel honneur vous l'appelez chez moi?
8: C'est la mairie.
9: Ah, c'est la mairie.
7: Ah, oui.
8: Allô?
7: Oui.
8: Est-ce que c'est la voisine?
7: Ben oui, je suis la voisine. Écoutez-moi, au revoir.
8: Parce que on vous a appelé chez vous, mais ça répond pas.
7: Ben, je vais y aller chez moi, alors on verra. Vous m'appelez.
8: Madame Dutremble, est-ce que vous m'entendez?
9: Comment?
8: Est-ce que vous pouvez nous passer madame Dutremble, s'il vous plaît?
9: Eh ben, je suis madame Dutremble.
8: Ah, bonjour. Rebonjour. Votre voisine est là?
9: Elle n'est plus là, non? Elle est partie chez elle.
8: Mais il fallait surtout pas qu'elle parte, puisqu'on a besoin de lui parler.
9: Eh ben, écoutez, téléphonez-lui chez elle. Hein?
8: Est-ce que vous pouvez lui transmettre un message?
9: Oui.
8: Est-ce que vous pouvez lui demander quand vous la voyez?
9: Mais je la verrai peut-être que demain ou je sais pas quand. Hein.
8: Si la voisine voit madame Dutremble.
9: Je suis madame Dutremble.
8: Bon, alors écoutez madame, vous dites bien à votre voisine qu'on va l'appeler pour qu'elle nous passe madame Dutremble. On a un message à lui passer.
9: Eh ben passez-le puisque je suis là.
8: Ah, bah alors madame Dutremble, c'est très simple. Vous dites bien à votre voisine quand vous la voyez, hein, qu'elle dise à Madame Dutremble, c'est-à-dire vous-même, qu'on va l'appeler.
9: Bon, d'accord.
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4: Bienvenue à la pension pour chiens de...
11: Oui, bonjour.
0: Bonjour monsieur, la pension canine, c'est bien ici ?
11: Oui, c'est ça monsieur, oui.
0: Voilà. Oui. Je voudrais prendre rendez-vous pour aujourd'hui, dès que possible.
11: Pour ?
0: Je me suis cassé juste le bout de la dent.
11: Attendez, là, vous êtes dans une pension pour chiens monsieur ?
0: Ah non, c'était pour la pension canine que je vous demandais.
11: Bah oui.
0: Canine, les dents.
11: Bah oui, donc il faut téléphoner un dentiste,
0: voilà.
11: Monsieur.
0: C'est pour ça que je demandais, est-ce qu'on peut fixer un rendez-vous ?
11: Mais non, je suis une pension pour chiens.
0: Ah bah vous avez changé de professionnel.
11: Ah bah non monsieur, j'ai une pension pour chiens qui existe depuis 18 ans, elle n'a pas changé de numéro de téléphone. Comment vous avez eu mon numéro de téléphone ?
0: Bah j'ai tapé canine.
11: Ben non, tapé dentiste. C'est pas une clinique pour les dents ici.
0: Pour les canines ?
11: Non.
0: Dans ce cas, vous pouvez me passer...
11: Je vous dis que je peux rien vous passer, monsieur. Vous êtes chez un... Je ne suis pas dentiste.
0: Oh oui, ben ça c'est bien les toubibs, c'est-à-dire que ça prend les rendez-vous quand ça veut.
11: Mais c'est pas possible, enfin je suis pas toubib.
0: Oui, non mais je vois ça, c'est-à-dire qu'on fait ça à la tête du client. Allô ?
11: Allô ?
0: Ah, bonjour docteur. Comme j'expliquais, j'avais besoin de vous voir dès que possible.
11: Et pourquoi vous avez fait canine ?
0: Bah parce que je me suis cassé une canine.
11: Vous êtes cassé une canine, donc vous appelez une pension canine.
0: Bah oui, ça me semble...
11: C'est grave quand même, là, ça devient grave, là.
0: Comment ça ?
11: Bah je sais pas, vous trouvez pas ? Il n'y a pas un problème ? Vous seriez cassé une molaire, vous iriez où ?
0: Bah une pension molaire.
11: Une pension molaire ? Oh bah là, c'est encore mieux. Vous voulez arranger une canine dans une pension canine et une molaire dans une pension molaire. Et une pension incisive.
0: Bah, enfin, excusez-moi, je veux pas vous apprendre votre métier non plus, mais enfin, c'est, vous voyez, c'est...
11: Non, mais là, vous êtes un petit rigolo, quand même. Non, bah, nous, on s'occupe que des incisives, alors.
0: Passez-moi le docteur, dans ce cas,
11: Bon, c'est n'importe quoi, là, franchement.
12: Oui.
0: Ah, bonjour, docteur. Comme j'expliquais, là, votre assistante...
12: Alors, je vais vous expliquer une dernière fois, une bonne fois, avant que je m'énerve.
0: Non, mais,
12: excusez-moi. Attendez, c'est moi qui parle. Donc, pour la dernière fois, je vous dis, moi, je suis une pension canine. Donc, je ne vais pas vous réparer votre canine. J'en ai rien à branler.
0: Ah, bah,
12: donc,
0: bravo.
12: Vous faites ce que vous voulez. Vous allez où vous voulez. Moi, j'en ai rien à foutre. Je vous prie que vous allez le payer cher. Donc, merci.
0: Non, mais je paye le rendez-vous, évidemment. Je vous demande pas de me prendre comme ça entre...
11: Allô.
0: Ah, bah, voilà la première dentiste.
11: Mais je vous dis...
0: Vous n'avez pas le droit de refuser un patient, hein.
11: Je suis pas dentiste.
0: Non mais
11: écoutez, moi j'appelle la police hein, parce que là vous commencez à m'énerver.
0: Ah bah c'est
11: hein.
0: Moi qui vais l'appeler la police.
11: Ah oui, mais moi je vais l'appeler monsieur la police, il y a pas de souci hein. Moi je vais l'appeler hein.
0: Ah bah non, mais moi d'abord.
11: Bon bah moi j'appelle hein.
0: Attendez, bah je l'appelle tout de suite.
11: Attendez. Là, vous, c'est grave hein, ce que vous êtes en train de faire hein.
0: Attendez, ça va sonner. Allô ?
11: Allô ?
13: Oui, bonjour madame, c'est la police.
11: Non mais bon.
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14: Société Générale, bonjour.
15: La Société Générale ?
14: Oui, monsieur.
15: Oui, bonjour, monsieur. Ceci est un hold-up. Alors, vous êtes à la caisse, là ?
14: Oui.
15: Bon.
14: Non, c'est pour moi.
15: Bon, allez à la caisse, s'il vous plaît.
14: Oui.
15: Vous y êtes ?
14: Mais c'est pour moi qui suis dans la caisse.
15: Bon,
14: je peux vous... Clés, moi.
15: Ok. Bon, pour rester discrètement, là. Vous êtes à l'entrée ?
14: Non.
15: N'ayez pas peur, tout se passera bien. Restez calme, d'accord ?
14: Oui.
15: Bon. Alors, vous allez sortir 20 000 francs liquides en coupure de 100 francs. OK ?
14: Oui.
15: Bon. Vous les mettez à droite en rentrant. Vous avez une poubelle ?
14: Oui.
15: Discrètement, derrière tes personnes, je vous regarde. Qu'est-ce que vous êtes en train de faire ?
14: J'ai la trouille.
15: Comment ?
14: Je ne peux pas.
15: Pourquoi ?
14: Je peux pas.
15: Pourquoi vous ne pouvez pas ?
14: Parce que j'arrive pas.
15: Comment ça, vous n'arrivez pas ?
14: Parce que j'arrive pas, je peux pas.
15: Pourquoi ?
14: Parce que je tremble.
15: Calmez-vous, je vous ai dit que tout se passerait bien.
14: Attendez, prenez plutôt une personne, parce que moi je peux pas. Je vais vous passer une autre personne qui va le faire à ma place. Parce que moi je peux pas.
15: Pourquoi vous pouvez pas ?
14: Parce que je peux pas.
15: Et vous avez peur ?
14: Oui.
15: Et pourquoi ?
14: Parce que... Attendez, je vous passe une personne.
15: Non, attendez, restez là, c'est vous que je veux.
14: Je vous passe une personne.
15: Allô ?
16: Oui ?
15: Oui, bonjour monsieur.
16: Bonjour monsieur.
15: Ceci est un hold-up. Je voudrais savoir pourquoi la première personne au téléphone vous a passé. Vous êtes le directeur de l'établissement ?
16: Comment ça ?
15: Vous êtes le directeur de la Société Générale ?
16: Oui.
15: Ceci est un hold-up. Vous allez faire scrupuleusement ce que je vais vous dire. Vous n'alertez personne. Vous me suivez ? Pas de panique, il n'y a rien à craindre, d'accord ?
16: Oui.
15: Bon.
16: Oui.
15: Alors, vous allez me sortir 20 000 francs, coupure de 100 francs. Vous me suivez ?
16: Oui.
15: Vous allez les mettre dans la poubelle à droite en rentrant. Vous avez une poubelle ? Non, mais nous avons les services de sécurité, là. Comment voulez-vous que nous fassions?
17: Je vous demande, monsieur, de bien m'écouter. Vous mettez 20 000 francs en billets de 100 francs dans la poubelle cendrier. Et vous allez sortir cette poubelle cendrier dans 10 minutes. Attention, monsieur, car si vous ne faites pas scrupuleusement ce que je vous demande, je vais raccrocher. Vous me suivez?
15: Écoutez, je comprends pas très bien où vous voulez en venir, monsieur.
17: Ceci est un hold-up, monsieur.
15: Je comprends pas très bien. Écoutez, comprenez mon étonnement.
17: Quoi?
15: Vous me dites ceci est un hold-up, vous n'êtes pas là. Qu'est-ce que vous voulez qu'on fasse?
17: Je vous ai demandé de sortir 20 000 francs, coupure de 100 francs, de les mettre dans la cendrier et de les sortir.
15: Mais écoutez, c'est pas très sérieux. Si vous avez un problème d'argent, vous peut-être mieux que vous veniez nous voir et qu'on étudie avec vous le
17: monsieur,
15: problème.
17: Ceci est un hold-up. Attention. Calmez-vous, restez calme. Repassez-moi le premier et faites scrupuleusement ce que je vous ai dit, autrement je raccroche le téléphone.
15: Là, j'avoue, je ne vous comprends pas.
17: Attention, je vais raccrocher.
15: Je vais vous passer une autre personne, si vous voulez.
18: Allô? Allô?
17: Ceci est un hold-up, ne bougez pas, ne paniquez pas, restez calme.
18: Oui.
17: Bon, c'est vous que j'ai eu en premier tout à l'heure?
18: Oui, c'est moi que vous avez eu.
17: Ça va mieux?
18: Oui, ça va mieux.
17: Bon, comment vous avez fait pour ne pas trembler?
18: Comment?
17: Je vous ai dit de ne pas paniquer, vous avez qu'à pas écouter. Oui. Vous faites exactement ce que je vous demande, d'accord? Comptez jusqu'à 10. Allez-y.
18: 1, 2, 3, 4, 5, 6, 7, 8, 9, 10.
17: Levez le pied droit. C'est fait?
18: Oui.
17: Posez-le.
18: Oui.
17: Ça va mieux? Bon, ben vous avez sorti l'argent? Est-ce que l'argent est sorti? Allô, est-ce que l'argent est sorti? Attention, je vais raccrocher. Allô? Allô?
18: Allô? Oui, mais il n'y a plus rien en caisse.
17: Comment ça, il n'y a plus rien en caisse?
18: Bah non, les gens, il y a eu beaucoup de monde cet après-midi, les gens nous ont presque tous les validés.
17: Bon, ben je vais vous prendre en otage, monsieur. Vous êtes pris en otage.
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19: Oui, bonjour.
0: Oui, ah, bonjour madame. C'est bien le magasin de meubles?
19: Oui.
0: On a choisi votre établissement pour devenir le nouveau siège du Parti des Républicains.
19: Vous voulez vous installer dans mon magasin?
0: Voilà, c'est ça, absolument.
19: Pour faire quoi?
0: Alors, on aura des réunions des membres du parti deux fois par semaine.
19: Alors, on peut pas faire votre activité et pendant que moi je travaille avec des clients.
0: Non, à la limite, vous vous mettez sur le côté le temps.
19: Je déménage pendant que vous travaillez.
0: Ah c'est très gentil, merci de votre compréhension.
19: Non, mais ça va pas le faire. Mais imaginez, quand vous faites une réunion, vous venez à combien?
0: Alors, justement, vous avez combien de sièges en stock? Parce qu'il faudrait qu'on puisse...
19: Mais monsieur, je suis un magasin. C'est comme si vous alliez dans un magasin de literie, vous n'allez pas faire dormir les gens dans les lits.
0: Alors non, on n'a pas besoin de lits, pardon, vous n'avez pas compris. Nous, c'est les sièges.
19: Mais j'ai bien compris, mais j'ai des clients dans mon magasin. Ça veut dire que j'arrête mon activité.
0: Voilà, c'est parfait.
19: Non, vous n'avez pas l'accord quand même de mon directeur général.
0: Si vous voulez, on s'est mis d'accord entre nous, dans le sens où on a voté, et à la majorité, c'est vous qui avez été élu.
19: Oui. Mais oui, j'ai pas le choix. Et...
0: Vous m'avez pas dit en stock, vous avez combien de sièges?
19: Je vais vous donner un numéro de téléphone, vous allez téléphoner à un responsable juste au-dessus de moi.
0: Ah, il y a un responsable au-dessus de vous?
19: Ah, oui, non, moi je suis juste le directeur du magasin.
0: Ah, oui, oh là là!
19: Ah, oui, moi je suis que le sous-fifre, si vous voulez.
0: Vous auriez pu me le dire tout de suite, excusez-moi, mais là j'ai perdu un temps fou.
19: Ah, carrément, vous avez perdu un temps fou.
0: Bon, et vous pouvez pas me le passer?
20: Oui, bonjour.
0: Ah, vous êtes le patron du patron?
20: Attendez, je comprends pas, là. C'est un parti politique, ça?
0: Ah, oui.
20: Mais qu'est-ce qu'on vient faire là-dedans, nous?
0: Étant donné que vous avez une certaine surface et qu'en plus vous avez pas mal de sièges pour accueillir les.
20: Mais monsieur, vous allez pas passer du tout, mais qu'est-ce que c'est que cette affaire-là?
0: C'est-à-dire qu'il faut au moins que je mette des banderoles, vous voyez, pour annoncer l'ouverture du siège.
20: Donnez-moi votre nom, votre numéro de téléphone.
0: Alors, monsieur Martin?
20: Un numéro de téléphone.
0: Mais attendez, parce que, en fait, je vais passer, c'est plus simple, c'est ce que je vous disais.
20: Non, vous n'allez pas passer du tout.
0: Je peux être là dans quoi? Dans une vingtaine de minutes, si vous voulez?
20: Non, je ne veux voir personne. Ici, c'est un endroit privé, monsieur. Vous n'allez pas à venir chez moi comme ça. D'accord?
0: Moi, j'aurais besoin d'un petit coup de main juste pour mettre les banderoles. Est-ce que, éventuellement, vous pourriez...
20: Non! Je crois que je vais appeler la gendarmerie, là.
0: Non, mais allô?
20: Il n'en est pas question.
0: Je vous entends, hein?
20: Que les républicains.
21: Vous êtes allé ici pour faire quoi? Un meeting, en fait.
0: Vous n'avez pas raccroché, ça faisait longtemps.
19: Si vous voulez, je vous donne un autre numéro.
0: Ah, c'est à nouveau le subalterne.
19: Ah, tout à fait. Vous pouvez téléphoner au 06.
0: Alors, 06.
19: 71.
0: 60. 11.
19: 71.
0: Oui, 11.
19: Non, 06.
0: Non, mais ça, je l'ai. 60. 11.
19: Non, recommencez. Vous barrez ce numéro.
0: Alors, je barre. Alors, 06.
19: 06. 71.
0: 60.
19: Non.
0: Excusez-moi, 06.
19: Vous mettez 06. 71. 33.
0: Alors, 30.
19: Non, 33.
0: Il y a un chiffre en trop, là, excusez-moi.
19: Vous en rajoutez vous-même.
0: Non, mais ça fait 06.
19: Je vais les dire un l'un après l'autre. 0.
0: Alors, 0.
19: 6.
0: 6.
19: 3.
0: Non, vous m'avez dit 30.
19: Non, j'ai dit 3. 33.
0: Ah bah vous m'aviez dit 30 au coup d'avant. Bah,
19: 06.
0: Bah 06, 30.
19: 33.
0: Donc ça fait 30 et 3 déjà, il y a 5 chiffres.
19: Bah vous savez pas recopier un numéro ?
0: Excusez-moi, vous d'abord. Hein. Dans ce cas, je vous donne mon numéro, on va voir si vous savez le recopier.
19: Eh bien, bien sûr, je vais savoir le recopier.
0: Bah c'est vous qui me dites.
19: Allez.
0: 06.
19: 06.
0: 06.
19: 06.
0: 06.
19: 06.
0: 06. 06. 06. 06. 06. 06. 06.
19: Non mais vous me...
0: Ah, vous voyez, vous n'arrivez pas à le noter non plus.
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1: Oui.
2: Allô.
1: Oui.
2: Monsieur Gilbert.
1: Oui.
2: Bonjour monsieur, monsieur Robert Ledoux à l'appareil.
1: Oui.
2: Vous habitez bien en 91, vous.
1: Oui.
2: Est-ce que vous connaissez mes parents, monsieur et madame Ledoux, qui habitent au 37 de la rue?
1: Écoutez, oui. Le nom ne me dit rien du tout.
2: Parce que je voulais vous demander un petit service maintenant. Évidemment, faut que vous me disiez si ça vous dérange. Hein. J'aurais voulu, si c'était possible, que vous alliez les voir.
1: Oui.
2: Ah, vous êtes gentil. Parce que voilà, moi, je suis en prison. À la santé.
1: Oui.
2: Hein?
1: Ça fait combien de temps que vous êtes là?
2: En prison?
1: Oui.
2: Oh, ça fait maintenant 3 semaines.
1: Oui, d'accord.
2: Vous voyez? Et ils m'ont mis, vous savez, avec les putes. J'ai 3 putes dans ma cellule, vous voyez?
1: Oui, oui.
2: Et le problème, c'est que je n'ai plus d'argent. Parce que j'ai bien un chéquier, voyez-vous.
1: Oui.
2: Mais les filles, elles prennent pas les chèques.
1: Ah bon, d'accord.
2: Et je voulais savoir si mon papa ou ma maman pouvaient m'envoyer un mandat.
1: Mais ils savent où vous êtes.
2: Pas tout à fait.
1: Ah, d'accord. Bien, écoutez... Bon, ben, écoutez, je vais faire le nécessaire pour aller les voir.
2: Ah ben, attendez, vous quittez pas?
1: Oui, oui.
2: Je vais essayer de vous les faire avoir au téléphone. Parce qu'on est, vous savez, en prison, on a des bidouilles pour appeler au téléphone.
1: Ah
2: là.
1: Oui, d'accord.
2: Vous allez attendre une sonnerie, puis oui. Normalement, on va tomber chez eux.
1: Ah bon?
2: Oui. Oui, allô? Allô?
1: Oui?
2: Oui, bonjour, monsieur. Roger Ledoux, l'appareil.
1: Oui, bonjour, monsieur.
2: Oui, c'est à quel sujet?
1: Vous êtes bien le père de monsieur Ledoux?
2: Robert, oui.
1: Robert.
2: C'est mon fils.
1: C'est votre fils. Justement, il vient de m'appeler, là.
2: Ah! Comment va-t-il?
1: Eh bien...
2: La santé, ça va?
1: Ben oui.
2: Bon.
1: Oui, parce qu'il est, à la santé.
2: Comment ça, il est à la santé?
1: Il est à la prison de la santé.
2: En prison?
1: Oui.
2: Ah ben?
1: Oui, et il est dans une chambre, il est dans une pièce avec trois putes.
2: Il y a des putes en prison maintenant?
1: Oui, il en a 3 dans sa cellule. Et il a plus d'argent, il m'a téléphoné pour que je vous contacte. Pour que si vous pouvez lui envoyer de l'argent.
2: Il a un chéquier pourtant.
1: Il a un chéquier, mais il peut pas s'en servir.
2: Pourquoi?
1: Parce que les putes, ils veulent pas prendre le chèque.
2: Ben, ils sont pas de la gueule.
1: Ah ben, ben oui.
2: Il y a ma femme qui a l'écouteur.
1: Oui.
2: Elle voudrait vous poser une question, je peux vous la passer?
1: Mais bien sûr.
2: Viens. Viens, Thérèse. Le monsieur, il a quelque chose à te dire qui va te faire plaisir.
1: Moi, je vous transmets ce qu'il m'a dit, hein.
2: Ah, c'est gentil, ça. Allô?
1: Oui, bonjour, madame.
2: Bonjour, monsieur. Vous avez des nouvelles du petit?
1: Voilà, il vient de me téléphoner, là.
2: Alors, où il est?
1: Il est à la prison de la santé.
2: Ah, c'est bien. Il est avec des bons compagnons de cellule?
1: Ouais, des compagnons, des compagnes.
2: Comment ça?
1: Il avait des putes.
2: Ah bon?
1: Oui.
2: Mais alors, pourquoi vous nous appelez à la maison?
1: Eh bien, il veut que vous lui envoyiez de l'argent.
2: Ah, ben oui, mais pour faire quoi?
1: Ben, pour les putes.
2: Ben, dites-moi, combien qu'on lui met, alors?
1: Ah, bah écoutez.
2: Si on lui met 1000 francs.
1: 1000 francs avec, hein? 1000 balles, je ne sais pas, ça. Tout ça, ça dépend du tarif des buts, hein? Je sais pas, j'y suis jamais allé, moi.
2: Où ça, monsieur?
1: En prison.
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22: Bonjour.
0: Bonjour, monsieur, c'est bien la pharmacie?
22: Oui, c'est monsieur Marc.
0: Bah oui, bravo, vous m'avez reconnu.
22: Oui.
0: Alors là, vous avez une très bonne oreille, félicitations.
22: Oui.
0: Bon, ça va, mon petit?
22: Ça va, monsieur.
0: Alors, qu'est-ce que je peux faire pour vous?
22: Bah, je sais pas, vous m'avez appelé.
0: Comment ça, je vous ai appelé?
22: Bah oui, c'est vous qui m'appelez, là.
0: Alors, pardon, c'est monsieur Marc à l'appareil.
22: Oui, bah je sais bien, je vous ai reconnu, monsieur Marc. J'ai l'habitude avec vous.
0: D'accord, mais enfin, si vous pouvez juste me dire pourquoi vous m'avez appelé.
22: Mais c'est vous qui m'avez appelé, moi j'ai pas appelé du tout.
0: Ah, attendez, je vous reconnais, vous êtes la personne de la pharmacie.
22: Oui, c'est ça, monsieur.
0: C'est monsieur Marc à l'appareil, ça va mon petit?
22: Bah oui, vous vouliez quelque chose à la boutique?
0: Bah dites-moi, vu que c'est vous qui m'appelez.
22: Non, du tout.
0: Oh là là, mais qu'est-ce que c'est que cet imbroglio?
22: Bah écoutez, c'est pas grave, monsieur Marc.
0: Ouais, vous savez quoi, quand ça vous revient, vous me rappelez.
22: Oui, y a pas de souci, monsieur Marc.
0: En revanche, pardon, mais c'est qui ce monsieur Marc? Je le connais?
22: Bah je vous ai dit monsieur Marc.
0: Ah, mais c'est pas moi.
22: Bah, c'est pas possible, monsieur. Depuis le début.
0: Ah non, mais vous allez rire. Je croyais que vous me faisiez un canular téléphonique et que vous me donniez un nom.
22: Ah, d'accord.
0: Ouais, donc vous êtes Madame Marc, en fait.
22: Mais non, c'est pas Madame Marc, monsieur.
0: Ok, bah passez-la moi.
22: C'est pas possible.
0: Bah j'imagine qu'elle a un truc à me dire, sinon elle vous demanderait pas de m'appeler.
3: Allô ?
0: Bonjour monsieur, on devait me passer Madame Marc.
3: Oui, c'est Madame, ouais.
0: Comment ça, vous êtes Madame Way ?
3: Non mais je...
0: Oh là là, on va pas y arriver, hein.
3: Je sais pas, non mais vous...
0: Je demande Madame Marc, on me passe Madame Way.
3: Ah non, j'ai pas dit Madame Way.
0: D'accord, désolé, comme vous avez un gros accent chinois, je pensais que vous étiez Madame Way.
3: Ah d'accord, ok, non, pas du tout.
0: Enfin, je dis chinois, pardon, hein, vous êtes peut-être coréen.
3: Non, je suis français, non, pas du tout.
0: Ou japonais, non ?
3: Non, pas du tout, non.
0: Bref, passez-moi la vraie Madame Way.
3: Bah y a pas de Madame Way.
0: Elle est pas là. Bon bah passez-moi Monsieur Way alors.
3: Bah non, y a pas de Monsieur Madame Way. Je vous dis, monsieur. C'était de la part de qui ?
0: C'est de la part de monsieur Nan.
3: D'accord. C'était pour quoi, alors ?
0: Bah, c'était pour faire un ni way ni non. Le principe est simple, on dit pas way et on dit pas non. Vous êtes prêts ?
3: Ah ouais, non, j'ai pas le temps.
0: Ah bah, ah ouais, non, par exemple, là, c'est perdu direct. Attention, c'est parti, maintenant.
3: Bon, bah, là, j'ai des clients qui attendent, monsieur, donc...
0: Oh, pardon. Vous avez des clients qui attendent ?
3: Oui, ils sont rentrés dans le magasin.
0: Ah bah, voilà, encore perdu. Allez, dernière chance. Vous êtes prêts ?
3: Mm-hmm.
0: Ok. Vous avez des clients qui attendent, donc ?
3: Bien sûr.
0: Et ce sont des clients qui attendent dans la pharmacie ?
3: Ah, voilà.
0: D'accord, donc en fait, ils sont en train de vous souffler toutes les bonnes réponses, je vois le truc.
3: Ah bah alors, vous... non.
0: Eh bah voilà, encore perdu.
7: Vous êtes monsieur Martin de la société Martin, c'est ça ?
0: Ah oui, bonjour monsieur, on se connaît ?
7: Oui, bah je vous connais !
0: On se serait pas déjà croisé à Martinville par hasard ?
7: Je vais passer à la radio !
0: Ah bah non seulement vous allez passer, mais il y a aussi monsieur Marc, madame Way, monsieur Nan, tout le monde est là.
7: Ouais, voilà, c'est ça.
0: Et c'est quelle radio d'ailleurs ?
7: Rire et chanson, c'est la radio que j'écoute tout le temps.
0: Ah mais très bon choix.
7: Parce que vous avez toujours une musique.
0: Ouais, bah je vais vous faire une révélation, on en a même plusieurs des musiques.
7: Ouais, je sais, mais c'est ce que j'aime bien chez vous.
0: Alors moi je m'occupe plus du rayon conneries, mais je transmets.
7: Et vous en dites des bonnes, et ça fait plaisir et ça nous fait rigoler.
0: Merci jeune homme.
7: Merci madame, Martin.
0: Et bonne journée mon petit.
7: Au revoir madame.
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23: Allô ?
24: Allô ?
23: C'est qui ?
24: Oui, bonjour, madame Schneider ?
23: Oui, c'est moi-même, oui.
24: Ah, bonjour, madame, c'est la préfecture à l'appareil.
23: Ah.
24: Alors, vous êtes madame Schneider...
23: Paulette.
24: Voilà, donc...
23: Oui.
24: Alors, la reine des paupiettes... Je vais vous passer, monsieur le député, mais moi, je vais rester en ligne pour traduire, parce que lui, il ne parle pas alsacien.
23: Ah, mais je parle le français.
24: Oui, mais enfin, c'est approximatif, là. Alors, monsieur le député, nous avons donc madame... Merci. Allô ?
23: Oui, bonjour, ouais. Monsieur.
24: Bonjour, madame.
23: Oui.
24: Excusez-moi, je ne parle pas l'alsacien.
23: Oui, j'entends votre accent, oui.
24: Voilà, ah, je ne comprends pas, là. Madame dit qu'elle entend votre accent.
23: Mais comment je ne sais pas le pourquoi de...
24: Attendez, je demande au traducteur, hein.
23: Oui.
24: Madame demande pourquoi on l'appelle, hein. C'est ça, madame, hein?
23: Oui, c'est ça, oui, là, je suis un petit peu curieuse.
24: Elle est un peu curieuse.
23: Oui.
24: Ah, très bien, je comprends. J'espère que vous me comprenez, madame.
23: Mais oui, je vous comprends très bien.
24: Parce que vous qui parlez, vous parlez pas le français, j'imagine.
23: Mais si, je parle la plupart du temps le français.
24: Oui, si, elle parle la plupart du temps le français. Enfin, vous le comprenez, vous le parlez pas.
23: Mais si que je parle le français, je parle avec vous le français.
24: Comment, vous pouvez répéter, j'ai pas compris. Là, vous parlez français, là ?
23: Oui.
24: Alors, madame, vous voulez comprendre le pourquoi de l'appel ?
23: Mais oui, c'est ça, c'est sûr.
24: Oui, ça, c'est sûr. Ah oui, ça c'est sûr. Alors, nous sommes en pleine procédure pour la réforme des AX53, qui est donc la procédure TTP locale, hein, pour les fiches d'individualité.
23: Ah bon ?
24: Vous comprenez le français alors ?
23: Mais oui que je comprends le français.
24: Mais oui qu'elle comprend le français. Ah bon,
23: bah je peux vous dire que j'ai été la meilleure en français, à l'école.
24: Mais en deuxième langue alors ?
23: Non, on n'avait pas de deuxième langue.
24: Ah, ben je vous passe, monsieur le préfet.
23: Oui, parce que j'ai des trucs à faire, là.
24: Des trucs ?
23: Le repas.
24: C'est quoi, c'est des saucisses ou ?
23: Non, j'ai le repas.
24: Madame fait des trucs, c'est-à-dire c'est... Des saucisses, non ?
23: Non, je ne fais pas des saucisses.
24: Des saucisses, c'est pas des trucs en allemand, si ?
23: Non.
24: Des trucs ?
23: Non, les saucisses, c'est des saucisses, c'est pas des trucs, ça c'est...
24: Saucisses, c'est kartoffeln, je crois, hein ?
23: Non, ça c'est pomme de terre, patate.
24: Non, mais dites-moi, madame, pourquoi vous moquez de moi comme ça ?
23: Non, monsieur, non, j'oserais pas. Non, on dit pomme de terre, mais le plus souvent on dit patate, c'est...
24: Oui, c'est pas la peine de me le dire deux fois, hein.
23: Mais c'est pas à vous, c'est la pomme de terre. Bon, écoutez, monsieur, je dois vous laisser maintenant.
24: est-ce que vous avez eu le temps de faire vos saucisses?
23: Mais non, je n'ai pas cuit de saucisses. Non.
24: Les trucs, là, comme
23: aujourd'hui,
24: vous dites.
23: C'était des lasagnes.
24: Comment?
23: Des lasagnes.
24: Les lasagnes.
23: Lasagnes avec des pâtes et...
24: Des pâtes de canard?
23: Yo, écoutez, monsieur, non, je préfère raccrocher.
24: Alors, madame, là, si j'ai pas, on n'a pas compris.
23: Ça recommence.
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4: Oui.
0: Bonjour monsieur, c'est bien l'entreprise de plombisme?
4: Oui, vous êtes bien l'entreprise de plomberie.
0: Professeur Martin à l'appareil, suite à la journée mondiale de la plomberie, j'organise chez vous une semaine porte ouverte pour mes élèves.
4: Pardon? Une semaine porte ouverte dans notre entreprise?
0: Oui, alors je leur ai dit qu'ils iraient aussi filer des coups de main sur vos chantiers.
4: Non mais attendez, vous n'avez pas pu faire ça alors que vous nous avez pas demandé notre accord.
0: Non mais c'est un plan gagnant-gagnant, attention.
4: Ah non, c'est pas gagnant-gagnant.
0: Bah vous, ça vous fait de la main d'œuvre.
4: Attendez.
8: Oui, allô?
0: Bonjour, madame.
8: C'est hallucinant, votre truc, là. On prévient pas quand on vous envoie des stagiaires, 3 jours avant. Mais vous êtes qui, vous?
0: Professeur Martin.
8: Alors, professeur Martin, d'où?
0: De l'école Martin, évidemment.
8: Je trouve ça hallucinant.
0: Non, mais tout est géré. Les parents ont vos coordonnées, ils vous déposent les enfants.
8: Mais je m'en fous, mais j'en ai rien à faire. Je ne peux pas emmener qui que ce soit sur un chantier.
0: Bon, vous avez pas un camion?
8: Attendez, on a 2 places dans le camion, on a déjà un apprenti. On les met dans la caisse.
0: Eh ben voilà, oui, problème réglé.
8: Quoi?
0: Vous les mettez derrière dans le camion?
8: C'est du bétail, vos élèves, vous les mettez dans le camion.
0: Bon, c'est des gamins, entre nous, c'est un peu pareil.
8: Mais non, mais vous rigolez?
0: Oui, bien sûr.
8: Pour mettre des gamins dans un camion? Mais à bas de compte là, ce qu'on va faire, si, on a une remorque.
0: Oui, ah bah si vous voulez, très bien.
8: Mais non, mais...
0: En revanche, faites juste gaffe de pas en perdre,
8: mais c'est strictement n'importe quoi, ce que vous me racontez, là. Vous les attacherez pas, vos gamins, dans les voitures?
0: De toute façon, il n'y a pas de ceinture dans le camion.
8: Il n'y a pas de ceinture dans le camion?
0: Bah oui, pas derrière.
8: Bah, il n'y a pas de ceinture, donc vous ne mettez personne dans un camion quand il n'y a pas de ceinture.
0: Non, mais ça, je vais vous bricoler un système avec de la ficelle et 3 bouts de scotch.
8: Mais vous vivez à quel âge, quoi? Vous, non mais attendez, franchement, quoi. Mais c'est quoi?
0: C'est de la débrouille.
4: Allô?
0: Ah, rebonjour monsieur.
4: Quittez pas.
0: Non mais alors c'est bon, j'ai tout réglé avec votre collègue.
4: Non, c'est pas bon du tout. C'est pas bon du tout. Je vous passe mon patron, monsieur.
0: Ah, parce que l'autre, c'était même pas le patron. Oh là là là là.
4: Quittez pas.
0: Merci monsieur.
9: Allô?
0: Ils m'ont mis en attente.
9: Non, je vous ai pas mis en attente, monsieur. Allô? Monsieur, c'est André Breton qui vous guette,
0: vous. Oh là là là là, c'est dingue, ça. Hein.
9: Ah, ça peut être dingue, c'est dingue. Hein.
0: Ah, il y a quelqu'un?
9: Bah oui, hein.
0: Ah, et ben enfin.
9: Bah, je vous entends depuis tout à l'heure.
0: Pardon, vous m'aviez mis en attente, donc.
9: Mais alors, c'est madame qui m'a mis en attente. Moi, je vous ai pris, vous avez fait. Vous aussi, je suis chanté.
0: Et ça
9: hein.
0: Recommence, ils m'ont remis en attente.
9: Oh là là.
0: Ah, allô?
9: Oui, monsieur.
0: Oui, vous trouvez ça drôle?
9: Quoi, comment ça?
0: Ça vous fait peut-être rigoler de mettre les gens en attente?
9: Bah non, je rigole pas.
0: J'espère, oui, parce qu'on n'est pas là pour ça.
9: Et monsieur, on vous a rien demandé, on vous a rien dit, on fait pas de porte ouverte.
0: Si, vu que mes élèves doivent venir.
9: Non, rien du tout, monsieur. Je m'en fous de ça.
0: Non, mais vous leur faites faire 2-3 bricoles sur les chantiers.
9: Non, attendez, monsieur. Là, vous allez arrêter tout de suite parce que je vous préviens. J'ai un beau-frère.
0: Ça, c'est complètement dingue parce que moi aussi, j'ai un beau-frère.
9: Comme nos gendarmeries, on va s'occuper de votre cas et à mon avis, ça va pas le faire. Vous allez voir. Hein.
0: Pardon, il est quoi, votre beau-frère?
9: Il est commandant de gendarmerie, d'accord?
0: Eh ben, moi, le mien, il est commandant chef.
9: Hein?
0: Eh ouais.
9: Ah, bon. Eh ben,
0: donc, c'est lui le chef.
9: Ouais, mais je vous. Non.
0: Bah, ben, si. Donc, vous me prenez mes élèves et on n'en parle plus.
9: Bah, non.
0: Bah, si.
9: Bah, non.
0: Bah, si.
9: Bah, non.
0: Bah, si.
9: Bah, non.
0: Bah, si.
9: Si moi je téléphone chez vous pour venir boire un coup, pour venir manger, vous allez m'accepter?
0: Mais bien sûr, mais passez, on boit un coup, on en discute.
9: On en discute, on est 25, y a pas de problème.
0: Mais y a pas de problème, venez à 30.
9: Et puis on est tous. Attention, on est des fouilles crottes, hein, nous on se mouche partout.
0: Ah, bah, c'est super, en plus j'adore les fouilles crottes. Allez!
9: Hey, vive la France!
0: Mais oui, vive la France!
9: Bon, vous arrêtez, franchement.
0: Hey, vive la République!
9: Vous inquiétez pas, vous allez voir, vous allez mourir.
0: Et vive le Martinland libre!
9: Allez, dégage.
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10: Allô?
12: Oui, bonjour madame. Madame Prout?
10: Oui.
12: Oui, bonjour madame, les services de la voirie à la mairie.
10: La voirie, oui.
12: Oui, dites-moi madame Prout, les services de la voirie me signalent une odeur en provenance du 17.
10: Une odeur?
12: Oui, madame Prout, est-ce que vous avez senti quelque chose, vous?
10: Bah non.
12: Ah.
10: Qu'est-ce qui vous signale ça?
12: Les services de la voirie, je vais vous passer les ouvriers, vous allez voir avec eux, hein.
10: Ouais,
12: je suis avec Madame Prout, là.
10: Ouais.
12: Oui, non, mais elle sent rien, elle. Non.
10: Pas du tout, moi, je suis chez moi, j'ai aucune odeur.
12: Madame Prout n'a pas d'odeur, là.
10: C'est le service de la voirie.
12: Allô?
10: Allô, qui est-ce?
12: Je suis avec les ouvriers, ils me disent qu'il y a une odeur chez vous, Madame Prout. Hein.
10: Ils sont où, eux?
12: Ouais, ils sont dans les canalisations de Madame Prout.
10: Ah bah ça, c'est pas possible.
12: Ah bah si.
10: Parce que nous, c'est une maison particulière.
12: Mais vous avez une canalisation, madame.
11: Ah oui, mais alors ils sont dans la rue.
12: Non, attendez, on va faire les essais. Est-ce que vous pouvez me dire si vous sentez quelque chose, Mme Prout?
11: Ah ben à l'intérieur, non. Hein, Claude?
12: Non, je suis avec Mme Prout, elle me dit qu'elle est sans rien.
11: Attendez, je vais faire toutes les pièces, mais... Inquiétez pas, hein.
12: Mais souvent, on s'habitue, hein. Oui, c'est ça. C'est ça, le doux, oui. Je vais vous passer, Mme Prout. Vous allez voir avec elle.
11: Allô?
12: Oui?
11: Le gaz, je ne sens pas le gaz à l'intérieur.
12: Je vais vous passer les ouvriers, vous allez leur dire que votre gaz ne sent pas, Mme Prout, hein.
11: Oui, je sais que ça, une fuite...
13: Allô?
11: Allô, j'écoute.
13: C'est Mme Prout.
11: Oui?
13: Oui, bonjour, madame. Est-ce que votre gaz sent, Mme Prout?
11: Non, moi, chez moi, il ne sent pas.
13: Bon, mais vous avez pété quelque chose ou pas?
11: J'ai rien pété du tout.
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14: Bonjour.
0: Bonjour monsieur, c'est bien la boulangerie?
14: Oui, je vous écoute.
0: Monsieur Martin à l'appareil?
14: Oui.
0: Établissement MFS, Martin France Sécuritage.
14: Oui.
0: Je vais installer des antivols alimentaires dans vos produits.
14: Ben c'est du pain, on va pas mettre la sécurité sur le pain.
0: Non, pas sur le pain, dans le pain.
14: Ah bon?
0: Ouais, vous voyez les petites cartes SIM qu'on met dans les téléphones?
14: Oui.
0: Eh ben c'est la même chose, mais vous les mettez dans les pains avant de les cuire.
14: Dans tous les pains?
0: Eh oui, comme ça vous pouvez géolocalifier chacun de vos pains en temps réel.
14: Ben mettant les petits, vous croyez qu'ils vont faire attention à ça?
0: Quels petits?
14: Ben les enfants de 2 ans.
0: Ah parce que vous faites travailler des enfants de 2 ans?
14: Mais non, on peut pas travailler, mais ils le mangent.
0: Bon, c'est tout petit, ça craint rien. Et puis de toute façon, vous enlevez chaque micro-puce au moment de la vente.
14: Mais vous rigolez, moi j'ai pas enlevé chaque pain ma puce.
0: Bah si, par exemple, chaque fois que vous vendez une baguette, vous enlevez un petit morceau de croûte.
14: Oh là là.
0: Vous grattez la micro-puce à l'intérieur.
14: Mais c'est de merde ça encore.
0: Pas du tout, c'est une exclusivité MFS, Martin France Sécuritage.
14: Sur le pain, c'est emmerdant quand même. Puis le pain, les gens, ils sont pressés, ils prennent 4 baguettes, ils s'en vont en courant. Vous croyez qu'ils vont lever la puce? Ils vont manger le pain, ils vont s'étouffer, hein.
0: Eh ben justement, quand ils s'en vont en courant, les voleurs, vous pouvez les géolocalifier.
14: Mais non, mais ils sont pas voleurs, ils ont payé, mais ils sont pressés.
0: Ah non, mais de toute façon, au pire, la micro-puce, ils la digèrent et vous leur demandez de la rapporter après.
14: Ah oui, oui, bien sûr, hein, peu cher.
0: Ouais, en principe, ça prend 48 heures grand maximum.
15: Oh là là, vous savez quoi? Non, laissez tomber ça, parce que là, ça va encore être des pins, ça, là.
0: Bonjour, madame. Vous inquiétez pas, il n'y a pas de pins. Ce sont des micro-puces géolocalifiées.
15: Eh, ma foi, on me dit, vous mettez une puce dans le pain, s'il avale, là, le mec.
0: C'est ce que j'étais en train de dire. Le mec, s'il avale la micro-puce, pas de problème, il la digère.
15: Ouais, ouais.
0: Et après, il vous la rapporte et vous la remettez dans un autre pain.
15: Oh, ah ouais, oh, bon, ouais.
0: Et vous me dites, ouais, super. Donc, je note que la responsable est d'accord.
15: Non, je suis pas le responsable, ouais.
0: Ah, bon, passez-moi le patron.
15: Voilà, ouais.
0: Merci, madame.
15: Ouais, allez, ouais, t'as...
16: Allô?
0: Bonjour madame.
16: Non, monsieur.
0: Monsieur Martin à l'appareil, on devait me passer le patron.
16: Oui, c'est le patron, il est là.
0: Ah bah s'il est là, je veux bien lui parler, ouais.
16: C'est moi le patron.
0: Ok, admettons.
16: Non mais je veux rien, vous m'appelez, vous me dites je suis Pierre, Paul...
0: Oh là, pas du tout. Les établissements Pierre-Paul, c'est la concurrence, rien à voir.
16: Mais quoi
0: Non, non, nous c'est les établissements Martin France Sécuritage, MFS.
16: Non mais je vous dis, vous m'appelez, je vous connais pas.
0: Oh mais on fera connaissance tout à l'heure, je vous apporte les micro-puces.
16: Mais j'en veux rien, moi, j'en veux pas de vos trucs, moi.
0: Comment ça, vous n'en voulez pas?
16: Non, je n'en veux pas de vos puces.
0: Ah, d'accord, parce que je croyais que vous en vouliez.
16: Non, j'en veux pas.
0: Ah ouais, ok, j'avais rien compris.
16: Non, je veux rien du tout.
0: Mais alors, pardon, si vous prenez pas les micro-puces géolocalifiées, à quoi ça vous sert d'avoir un portique géolocalifieur?
16: Je n'ai pas de portique.
0: Ça, c'est pas un problème, on va vous l'installer. Mais sans les micro-puces, ça sert à rien.
16: Non, mais moi, j'ai pas demandé de portique, hein, j'ai rien demandé du tout, d'accord? Est-ce que c'est clair?
0: Bah, s'il y a pas le portique.
16: Je suis clair ou pas? Vous avez compris, vous comprenez bien?
0: Pas de micro-puces et pas de portique, c'est ça?
16: Voilà, est-ce que c'est clair?
0: Ah, bah, c'est très clair. Dans ce cas, je peux vous mettre un vigile à la place.
16: Ouais, mettez un vigile, c'est ça, ouais.
0: Super.
16: Ouais, ouais.
0: En revanche, il pourra venir qu'à partir de demain.
16: Non, mais elle a rien compris, je vois rien du tout. Comprendre le français? Comprendre?
0: Ouh, oui, vous me parlez espagnolo.
16: Hein?
0: Bah, pardon, no parlo espagnolo.
16: Je ne veux rien.
0: Même pas l'eau vigilo.
16: Oh, écoutez, vous me gonflez, lui. Je me gonfle.
0: Ah non, moi no gonflado, moi boulot.
16: Voilà.
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25: Ah oui, allô?
24: Oui, bonjour madame.
25: Bonjour monsieur.
24: Vous êtes paysagiste?
25: Oui.
24: Ah, très bien. Alors, je vous appelle en fait parce que j'ai un grand terrain de 2 hectares 7.
25: C'est beaucoup.
24: Et à mon âge, c'est...
25: Qu'est-ce que vous rechercheriez? Ce sont que des idées ou il y aurait réellement derrière une amélioration et une conception, une réalisation?
24: Oui, tout, un peu tout ça. En fait, je voudrais apporter un peu d'originalité et de la profondeur. Parce que je jardine, hein, évidemment.
25: Bon, bah alors écoutez, je vais vous prendre un rendez-vous.
24: Oui, parce que...
25: Et ce sera pas maintenant, de toute façon, tout ce qui est modification ou même éventuelle plantation, ça va être un petit peu plus décalé dans le temps maintenant.
24: Ah non, je vous rassure tout de suite, il ne s'agit pas de planter. Je voudrais éviter d'avoir sans arrêt à faire la navette entre le jardin et la maison. Donc je souhaiterais qu'on creuse un trou au fond du jardin pour que je puisse chier. Juste pour que je chie, quoi. Parce que s'il faut à chaque fois... Que je fasse aller-retour entre la maison et le jardin, c'est trop loin.
25: D'accord. Et vous voudriez scier quoi?
24: Comment?
25: Vous voudriez scier quoi?
24: Ah non, non, un trou pour chier.
25: Ah bon?
24: Voilà, avec évidemment un contrat d'entretien, ça c'est sûr.
25: C'est-à-dire?
24: Ben que toutes les semaines, ils viennent pour nettoyer le trou.
25: Oh bon non, monsieur, on peut pas. Faut pas, on n'est pas amené à faire ce genre de travaux.
24: Attendez, je comprends pas, vous êtes paysagiste.
25: Mais oui, mais attendez, je vais pas aller nettoyer un trou de caca, c'est pas possible.
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17: Oui, allô?
0: Oui, bonjour monsieur, c'est bien l'agence matrimoniale?
17: Je suis une dame.
0: Oui, si vous voulez.
17: Non, non, mais c'est pas grave.
0: J'aurais besoin de rencontrer une femme, mais c'est extrêmement pressé.
17: Oh, oui, oui, c'est extrêmement pressé, mais c'est pas le lendemain que vous allez rencontrer quelqu'un après, vous voyez, c'est...
0: Mais vu que c'est pour mettre sur ma déclaration, faudrait vraiment pas traîner.
17: La déclaration?
0: Bah, pour ma déclaration d'impôt.
17: Comment ça, vous voulez mettre ça sur la déclaration? Je comprends pas. Vous voulez mettre la dame sur la déclaration?
0: Bah oui, parce que si je me déclare une femme, ça me fait gagner genre 50% d'abattage.
17: Attendez, attendez, faut que la dame, elle soit d'accord, monsieur, ça se fait pas comme ça, vous pouvez pas mettre quelqu'un comme ça sur vos impôts.
0: Ah si, j'ai le papier avec moi, j'ai plus qu'à remplir les cases.
17: Mais
0: numéro de sécu.
17: De la personne?
0: Bah oui, le mien, je l'ai déjà.
17: Ah mais j'ai pas son numéro de sécu, monsieur, ça me regarde pas.
0: Bon, ça on verra après. Numéro de passeport?
17: Non mais ça, je ne vais pas pouvoir vous le donner, monsieur.
0: Ou carte d'identité, sinon ça marche aussi.
17: Mais je ne vais pas à vous donner la pièce d'identité de la dame.
0: Non, mais une copie. Une copie me suffit.
17: Mais je n'ai pas à vous donner la copie de la pièce d'identité de la dame.
0: Bon, nom, prénom.
17: Mais je ne vous donnerai pas un nom, monsieur. C'est hors de question. J'ai jamais eu une demande pareille. De toute façon, je vous donnerai rien, hein, à part le nom et le prénom de la dame.
0: Ah, nous y voilà. Je vous écoute.
17: Mais non, mais
0: nom de jeune fille.
17: Non, mais je vous donne... Oh, je pense que vous avez pas très bien compris, hein.
0: Moi aussi, j'ai très bien compris. Vous voulez du cash?
17: Mais pas du tout. Mais non, mais vous avez... Mais vraiment, mais...
0: Non, mais je comprends. Écoutez, moi, je viens avec une enveloppe et puis on n'en parle plus.
17: Ah non, mais attendez, ça m'intéresse pas.
0: Je vois ce que c'est.
17: Non, il y a pas de...
0: Oui, un petit bifton discret, je vois.
17: Non, vous voyez rien du tout, non.
0: Dites-moi votre prix.
17: Moi, je ne travaille pas comme ça.
0: Allô?
18: Non, mais vous nous prenez pour quoi, là? Masse, enfin, vouloir rencontrer quelqu'un pour payer moins d'impôts, c'est de la filouterie, ni plus ni moins.
0: Non, mais même une occasion, une seconde main.
18: Bah voyons.
0: Un fonds de catalogue, quoi.
18: Voilà, c'est ça, fonds de catalogue. Mais vous prenez les gens pour quoi, monsieur? Et le respect, vous savez ce que c'est? Ça, c'est un truc pour truander les impôts. Qu'est-ce que vous croyez qu'on va prendre le risque, en plus, d'avoir des problèmes? Simplement pour que vous payiez 50% d'impôts en moins? Fallait investir, ou je sais pas, il y a des moyens pour payer moins d'impôts.
0: C'est ce que je compte faire, si on considère que j'investis dans une femme.
18: Bah voyons, vous savez pas? Première nouvelle, les femmes sont des êtres humains. Et vous savez ce que je fais, moi? Je prends votre numéro de téléphone, je vais aux impôts et je leur explique.
0: Ah bah moi d'abord.
18: Oh, je vous dis que vous n'êtes pas dans votre droit. Je suis désolée, mais là, c'est vous qui allez avoir des problèmes. Et maintenant, vous allez arrêter. Hein.
0: Ah bah celui qui dit, c'est celui qui est. Excusez-moi. Hein.
18: Mais vous êtes complètement malade. Hein.
0: Non mais quand même, c'est vous qui avez commencé, parce que vous me dites...
18: Quoi? C'est moi qui ai commencé? Je raccroche et j'appelle le commissariat. Ils vont trouver d'où vient l'appel et puis après, on verra.
0: Ah bah attendez, je vous la passe la police, je transfère l'appel.
18: Ouais, allez, c'est ça, allez-y.
0: Écoutez,
18: mais faites-vous soigner là, hein.
0: Oui, allô?
18: Oui.
0: Police de l'amour, bonjour.
18: Ah oui?
0: Ah oui, parfaitement. On m'a dit que vous aviez volé mon cœur.
18: Oh. Non mais, je sais pas ce que vous avez pris là depuis ce matin, mais là, faut vous calmer là, hein.
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20: Allô?
21: Oui, bonjour madame, c'est l'université?
20: Oui.
21: D'accord, bon, l'inspecteur de la place des renseignements généraux à l'appareil.
20: Oui.
21: On vient d'apprendre dans un rapport que les lycéens voulaient vous prendre cet après-midi.
20: Ah.
21: Par derrière.
20: Ah.
21: Ouais, ainsi que la Sorbonne.
20: D'accord.
21: Donc ils vont être à environ, d'après nos chiffres, 150 000. Et ça, c'est les chiffres de la préfecture.
20: Oui.
21: Alors on sait qu'ils veulent vous prendre par derrière, hein.
20: Oui.
21: 150 000, ça fait quand même beaucoup.
20: Oui.
21: C'est énorme.
20: Non, bah oui, surtout qu'il y en a déjà du monde à l'intérieur.
21: Ah bon? Combien?
20: Je sais pas, les chiffres exacts, je ne sais pas.
21: Eh ben, ça va faire mal.
20: En plus, oui.
21: Bah, écoutez, madame, je vous souhaite une bonne journée.
20: Oui, bah merci.
21: Je crois qu'elle va pas être mauvaise.
20: Oui, je crois aussi. Je vous remercie.
21: Et puis, je vous souhaite bien du courage, parce que 150 000...
20: Bah oui, on va essayer d'assurer.
21: Bah, je vous remercie.
20: De rien, au revoir
21: madame.
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26: Allô.
0: Bonjour madame, c'est bien le PMU?
26: Ah, c'est pas madame, c'est monsieur déjà.
0: Ah, c'est pas le PMU peut-être?
26: Si, c'est le PMU.
0: Ah bah ouais, c'est bien ce que je disais. J'ai vu que le loto allait augmenter là, que ça passait à 2,20€ ce lundi.
26: Ouais, à partir de lundi, ouais.
0: Donc il faudrait mettre de côté une centaine de grilles à 2€.
26: Centaine de grilles à 2€?
0: Voilà, comme ça je pourrais venir les chercher les semaines prochaines.
26: Qui c'est qui va me le payer, moi? Qui c'est qui va me les avancer?
0: Ah bah moi je vous paye 2€ chaque semaine en fait, vous voyez, c'est logique, vous voyez, parce que...
26: Ah non, il y a pas de logique, c'est pas comme ça que ça fonctionne, hein. C'est de la fumisterie ça, faut pas mettre une 40 ici, monsieur.
0: Alors passez-moi le responsable, s'il vous plaît.
26: Ouais. C'est
1: c'est moi le responsable.
0: Oui, ah, bonjour madame.
1: Ah, vous rêvez là ou quoi?
0: Bah non, excusez-moi, c'est juste du mathématisme. Hein. Si je les prends à 2 euros, forcément, elles me coûtent 2 euros.
1: Vous rêvez ou pas? Tous les lotos sont à 2,20 €.
0: Bah sauf les anciens.
1: Bon écoutez, j'ai du boulot, j'ai pas le temps de discuter.
0: Non, mais enfin, excusez-moi, je vois le truc. Vous gardez les trucs à 2 euros, et puis après, les clients, hop, ils payent 2,20 €.
1: Vous voulez me prendre pour un voleur là ou quoi?
0: Ah, bah excusez-moi, mais enfin, c'est quand même une forme d'arnaquisme. Hein. Vous savez que je peux signaler ça au service du fraudulisme. Hein.
1: Ah, mais sans problème, allez-y, monsieur.
0: Alors, je vais prendre votre nom.
3: Allô?
0: Oui, ah bah c'est un autre monsieur. Voilà, comme j'expliquais.
3: Ah non, c'est une dame.
0: Ah bah c'est parce que j'étais avec une dame avant justement.
3: Ah bah non, c'est un monsieur.
0: Vous essayez de brouiller les pistes?
3: Ah, pas du tout. C'était le patron.
0: Donc vous êtes le patron, c'est ça que vous me dites?
3: Non, je suis une femme.
0: Et alors, une femme ne peut pas être le patron?
3: Non.
0: Bon, donc du coup, ce que je disais à votre subalterne, je vais appeler les services du fraudulisme.
3: Bah pourquoi?
0: Bah quand même parce que vous fraudulez.
3: Bah je fraudule pas du tout.
0: Ah bah si, vous fraudulez là quand même.
3: Bah je peux pas vous passer lundi des lotos à 2 euros, que c'est passé à 2,20 €.
0: Bah que c'est passé à 2,20 €, que sauf si c'est des anciens lotos.
3: Lundi, dimanche matin, c'est terminé, le loto est à 2,20 €.
0: Non, alors oui, vous n'avez pas compris.
3: Non, oui, le loto lundi matin, il est à 2,20 €.
0: C'est pour ça que moi, il faut me mettre des anciens qui sont à 2 €.
3: Oui, c'est tout, il n'y a plus d'anciens bulletins.
0: Oui, non,
3: c'est
0: mais
3: tout, c'est pas vous qui allez faire les lois de chez la Française des Jeux.
0: Non, mais je vois bien le truc, c'est ce que je disais, c'est que c'est vous qui allez vous jouer les bulletins à 2 €, et puis après, on fait payer à 2,20 €.
3: Mais je ne joue pas du tout de bulletins à 2 €, puisque lundi...
0: Ah bah jurez-le que vous n'allez pas vous les garder pour les jouer.
3: J'ai rien à jurer à personne, moi, monsieur.
0: Ah ah, qui ne dit mot, consentisme. Allô? Ah, c'est à nouveau une dame.
4: C'est monsieur, ça commence mal.
0: Ah bah non, mais c'est pas ma faute, c'est parce que comme vous articulez pas beaucoup, on dirait une dame.
4: Ah bon, bah au revoir.
0: Non mais, allô?
4: Oui.
0: Je me suis renseigné, c'est un refus de vente ce que vous faites.
4: Ah ouais? Bah viens.
0: Ah bah oui.
4: Bah oui. Bah, tu veux gagner le gros lot ou tu veux pas gagner le gros lot?
0: Quel gros lot?
4: Le gros lot qui est entre les jambes.
0: Je vois pas le...
4: Hein, tu vois pas? Bah regarde bien.
0: Ah bah je cherche, je vois pas de gros lot.
4: Cherche un peu. Eh, bon écoute bien. Oui. Arrête le malin. Je vais te dire un truc. J'ai un voisin qui est flic. Maintenant, je vais aller le voir.
0: Ah bah moi aussi. Eh bah je vais l'appeler.
4: Eh bah y a pas de souci. Eh bah appelle-le et puis tu viens me voir.
0: Ah bah je l'appelle tout de suite, ne quittez pas.
4: Eh bah appelle-le, allez vas-y. Eh, j'en ai un à foutre. T'as mangé un clown? Mais t'as mangé un clown toi.
0: Excusez-moi, c'est moi qui appelle hein.
4: Ouais, bah c'est bien. J'espère que t'as un forfait qui te coûte cher.
0: Ah bah alors ils vont le débat, c'est une bonne idée.
4: Oh bah t'es con.
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8: Allô?
22: Oui, bonjour monsieur.
8: Bonjour.
22: Excusez-moi de vous déranger, c'est au sujet de la manifestation d'hier.
8: Oh attendez, quel numéro demandez-vous monsieur? C'est un faux numéro ça hein?
22: Vous n'êtes pas à la CGT?
8: Non monsieur, absolument pas. Et c'est un ancien numéro ça, vous le rayez, il vous faut demander un nouveau numéro.
22: Ah oui, mais faut pas m'insulter, moi.
8: Mais je vous insulte pas, monsieur. Je vous dis simplement que c'est un ancien numéro.
22: Oui, j'ai compris, camarade.
8: Eh bien, alors, camarade syndiqué, moi, je suis pas syndiqué et je suis l'ancien numéro.
22: Ben oui, voilà. Écoutez-moi, jeune homme.
8: Oui.
22: Vous pouvez avoir du respect, quand même.
8: Mais j'ai du respect, monsieur. Je vous dis simplement que c'est un ancien numéro que vous faites, là.
22: Oui, mais vous me dites ancien numéro comme si j'étais vieux de la feuille, moi.
8: Mais je vous le dis parce que c'est pas le premier. Je veux faire changer de numéro. Au revoir, monsieur.
22: Mais écoutez-moi, jeune homme.
8: Oui, mais écoutez, j'ai pas de temps,
22: je
8: monsieur.
22: Travaille, je suis administrateur des PTT.
8: Eh bien, je suis bien content.
22: Alors,
8: pour vous, monsieur. Félicitations.
22: Dites-moi quel est votre problème et moi, je vous change votre numéro en 5 minutes.
8: Non, mais c'est pas la peine, monsieur. Mais je vais débrouiller tout ça. Je vous remercie.
22: Non, j'insiste, jeune homme.
8: Non, mais je vous remercie, monsieur. Vous êtes vraiment aimable.
22: Camarade.
8: Oui.
22: Je change votre numéro. Je m'en occupe dans 2 minutes.
8: Non, c'est pas la peine. Si, j'insiste, monsieur.
22: Si, j'insiste.
8: C'est un ancien numéro qu'on m'a attribué. Voilà.
22: Non, je vous le change sans problème.
8: Mais je veux pas, monsieur.
22: Ah, monsieur.
8: Écoutez, vous me faites. Je me débrouille, monsieur.
22: Monsieur, considérez ça comme acquis. Dans 5 minutes, votre
8: numéro. Je ne veux pas, monsieur. Ne change pas mon numéro. Ne touchez pas, s'il vous plaît.
22: Camarade, excusez-moi, je vous donne un nouveau numéro.
8: Moi, je n'en veux pas, monsieur. Écoutez, vous débrouillez. Au revoir, monsieur. Allô?
23: Oui, bonjour, monsieur. Le 40.
8: Oui,
23: bonjour monsieur, Central 10 à l'appareil, on vient d'avoir un état de demande de changement de numéro.
8: Mais non, mais c'est un monsieur qui m'a téléphoné, qui se mêle de ce qu'il regarde pas.
23: Excusez-moi,
8: j'ai pas
23: monsieur, vous permettez monsieur, c'est Central 10 à l'appareil, je vous demande de nous excuser une minute, nous vous donnons votre nouveau numéro qui va prendre donc, qui va être en activité dans 10 minutes.
8: Mais je le veux pas monsieur, mon nouveau numéro, moi j'en ai un numéro que j'ai communiqué à tout le monde, je le conserve.
23: Nous sommes désolés, les ordres ont été transmis de manière électronique, c'est trop tard. Hein.
8: Mais par qui monsieur, c'est pas moi qui ai fait la demande. Alors comme ça, n'importe qui peut faire la demande sur mon numéro, où êtes-vous exactement? À Jaurès, là?
23: Oui, nous sommes à Jaurès, monsieur.
8: Oui, mais écoutez, je vais y venir déjeuner tout à l'heure.
23: Monsieur.
8: Je travaille moi-même au PTT, je ne veux pas changer de numéro.
23: Bon, écoutez-moi, monsieur, nous avons une demande de l'administrateur, monsieur Duringer.
8: Oui, mais justement, ce monsieur m'a téléphoné tout à l'heure, il s'est trompé de numéro.
23: Non, écoutez,
8: monsieur, c'est pas le bon numéro, mais ne vous cassez pas la tête, je vous le fais changer.
23: Écoutez-moi, camarade, je vous donne votre nouveau numéro.
8: Mais je n'en veux pas, monsieur, moi je vais venir tout à l'heure à l'agence commerciale, j'arrive dans un quart d'heure.
23: Mais monsieur...
8: Je veux conserver mon 42. Monsieur... Ce n'est pas parce que M. Tartampion a décidé de me faire changer
23: monsieur,
8: de numéro.
23: Ce n'est pas M. Tartampion, c'est l'administrateur qui est donc le secrétaire général du syndicat, vous le savez très bien.
8: Mais je m'en fous, alors, monsieur, qui que ce soit.
23: Ah, vous avez...
8: Il a été charmant, il a été gentil, mais moi je m'en fous.
23: Monsieur, vous permettez, vous êtes prié de venir avec vos trois dernières factures ainsi que 150 francs.
8: Pardon ont...
23: Ah bah oui, monsieur, non.
8: Mais vous plaisantez, en plus, il va falloir que je paye.
23: Bah écoutez-moi, monsieur,
8: non. Non, mais qu'est-ce que c'est cette plaisanterie? Mais là, je vous garantis que ça va aller loin, cette histoire-là. Non, mais en plus, il va falloir que je paye pour changer de numéro que je n'ai pas demandé.
23: 150 francs, monsieur.
8: Mais jamais de la vie, primo, je suis employé PTT, donc je ne paie pas le téléphone, je ne paie pas l'abonnement.
23: Ah ouais, hein? Ah mais ça, vous n'avez pas signé, c'est trop tard.
8: Non, non, mais je voulais pas signaler, mais vous m'avez rien demandé, monsieur.
23: Bon, attendez.
8: Ça, alors là, je vous garantis que ça ne se passera pas comme
23: monsieur,
8: ça. Hein?
23: Ben justement, monsieur Deringer vient de rentrer dans mon bureau. Attendez.
8: Oui, mais justement, qui c'est ce monsieur-là?
23: Attendez, vous permettez, je vous passe.
8: Oui, je vous en prie.
23: Il y a le client, là, vous avez demandé, on a déjà son nouveau numéro, puis il n'en veut pas.
9: Laissez-moi, je vais le prendre.
8: C'est la meilleure de l'année, celle-là.
9: Allô?
8: Bonjour, monsieur.
9: Mais qu'est-ce qu'il y a, camarade? On est en l'heure.
8: Mais je ne voulais pas changer de numéro, moi, monsieur. Vous êtes bien gentil, vous êtes aimable, vous êtes urbain comme tout, mais je ne veux pas changer de numéro, mais monsieur.
9: Je ne suis pas...
8: Pourquoi vous me faites changer de numéro de force?
9: Vous allez payer 150 francs, mais en une journée, vous allez avoir votre
8: mais
9: nouveau
8: numéro. Mais je m'en fous, monsieur. Écoutez, ça va me coûter impression dolorise terrible, cette histoire-là. Moi, je ne veux pas.
9: Écoute-moi, camarade.
8: En plus, je suis moi-même employé des PTT, monsieur. Je ne paie pas. Ni l'abonnement, ni, ni l'installation, ni rien. Vous voulez me faire payer 150 francs?
9: Eh oui, mon camarade, parce que ces étés, nous sommes contre les privilèges. Il n'y a aucune raison que toi, tu casques pas comme nous.
8: Mais non, comment? Mais vous payez quoi, monsieur? Mais qui est à l'appareil? J'ai pas compris. Écoutez, vous me dites où vous êtes, monsieur. Je viens vous voir parce que nous sommes voisins. On va s'expliquer de vive voix parce que là, on s'époumonne tous les deux. Hein?
9: Écoute-moi, camarade, ton comportement frise d'hystérie.
8: Mais
9: ça
8: écoutez,
9: ne m'étonne pas de la part des castes des privilégiés.
8: Mais je suis pas un privilégié, nom de Dieu. Je suis un préposé. Vous appelez ça un privilégié, vous? Un préposé?
9: Est-ce que tu es venu hier à la manif?
8: Mais non, je suis pas venu, moi je bricole, monsieur, chez moi. J'ai du boulot par-dessus les oreilles.
9: Alors, monsieur, travaille au noir. Ah oui, alors non.
8: Mais c'est une plaisanterie, non?
9: Écoute-nous, camarade, tu parles quand même à quelqu'un d'obédient à ses étés. D'une part, t'es privilégié, ensuite tu travailles au noir quand tes camarades défilent sous la pluie.
8: Attendez, une question, monsieur. Vous êtes qui exactement?
9: Monsieur Deringer.
8: Deringer, où êtes-vous exactement, monsieur?
9: À Jaurès, monsieur.
8: Pardon?
9: À Jaurès.
8: On peut vous rencontrer d'ici un quart d'heure, 20 minutes, monsieur Deringer.
9: Vous venez au bureau 203, mais je te signale que l'accueil va être musclé parce que...
8: Ah ben écoutez, moi je suis ravi parce que là, je viens au bureau 203, mais qu'est-ce que vous avez contre moi, monsieur, s'il vous plaît?
9: Nous n'avons rien contre toi, tu es paranoïaque, privilégié et en plus tu travailles au noir.
8: Comment je travaille au noir? Je travaille chez moi.
9: Déviationniste, liquidateur.
8: Attendez, restons calmes. Poste 203, c'est une plaisanterie, ça, hein?
9: Oui, c'est une plaisanterie.
8: Oh, félicitations. Alors là, écoutez, j'ai pas marché, j'ai cavalé. Vous m'avez fait prendre la colère de ma vie, là, hein?
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11: Bonjour et bienvenue à la mairie.
12: Allô?
0: Bonjour monsieur, c'est bien la mairie?
12: Oui.
0: Monsieur Martin, Société Martin Plomberie, il faudrait me passer le cabinet du maire, s'il vous plaît.
12: À quel sujet, monsieur?
0: Au sujet que je vais augmenter la pression d'eau sur le quartier.
12: Oui.
0: Donc il faudrait que quelqu'un se rende tout de suite dans le cabinet du maire.
12: Oui.
0: Pour tirer la chasse d'eau et permettre ainsi d'éviter un surpressionnage du réseau aquatique.
12: Ah oui, non, mais monsieur, vous me dites ça, vous m'appelez ça comme ça en urgence. Là, vous êtes à l'accueil de la mairie, t'as suivi?
0: Alors attendez.
12: Oui.
0: Et top!
12: Top quoi?
0: Bah, top tirage de chasse d'eau.
12: Bah, écoutez, monsieur, mais c'est quoi ce truc, ce bin, ça, monsieur? Quoi, tirer la chasse?
0: Pardon, mais si vous tirez pas la chasse quand je dis top, on risque le surpressionnage.
12: Attendez.
11: Pour l'action sociale, le logement.
12: L'entreprise Martin, apparemment, son travail.
13: Mais bonjour.
0: Bonjour, monsieur, je suis au cabinet du maire.
13: Oui.
0: Parfait, donc je relance l'intervention.
13: Mais attendez, je suis pas au courant, enfin.
0: Votre collègue vous a pas expliqué quand je vous dis top?
12: Tirer la chasse d'eau.
0: Ah, bah voilà, il y en a au moins qui suit, merci. Vous êtes bien dans le cabinet?
13: Oui, monsieur.
0: Alors top!
13: Bah attendez.
0: Top.
13: Ah bah.
0: Non mais allô.
13: Oui.
0: Oui bah j'ai dit top.
13: Oui.
0: Non mais top. Ah, elle est partie tirer la chasse.
13: Monsieur, c'est bon, j'ai tiré la chasse d'eau, qu'est-ce que je dois faire?
0: Oh là là, bah oui mais c'est trop tard.
13: Ah bah attendez, c'est pas à côté, c'est la toilette. Hein.
0: Et pourquoi vous m'avez dit que vous étiez déjà au cabinet?
13: Bah, au cabinet de monsieur le maire de la mairie.
0: Oui bah il suffisait de tirer la chasse du cabinet de monsieur le maire de la mairie.
13: Non mais...
0: Bon bah c'est gagné, je vais devoir couper l'eau pendant mes travaux.
13: Hein?
0: Oui, bah pardon, vous auriez tiré la chasse d'eau au bon moment, on n'en serait pas là.
13: Ah, attendez, monsieur, je suis au secrétariat général. Non, vous avez demandé le cabinet du maire.
0: Voilà, mais si vous dites que vous êtes au cabinet et que vous n'êtes même pas au cabinet,
13: monsieur,
0: comment je peux le savoir?
13: Je vais préciser qu'il fallait être aux toilettes.
0: Bon, là, vous êtes dans les toilettes du maire.
14: Qu'est-ce que c'est?
0: Oula, Il y a une dame au cabinet avec
5: Attendez,
0: vous.
5: Attendez, monsieur, je suis avec mon DGS.
26: Bonjour, monsieur.
0: Bonjour, madame.
26: Qu'est-ce que vous faites? Qu'est-ce que
0: Martin Plomberie, désolé, mais vos collègues font n'importe quoi.
26: Quel collègue, monsieur?
0: Bah, celui qui est au cabinet avec vous.
26: Écoutez, cher monsieur.
0: Oui, chère madame.
26: D'abord, vous parlez autrement à ma collègue.
0: Hein? Non, mais après, il faudra pas râler parce que je coupe l'eau.
26: Ah, mais pourquoi vous allez nous couper l'eau, monsieur? Vous travaillez pour qui?
0: Là, je fais des travaux dans la maison de mon beau-frère, qui est deux rues à côté de la mairie.
26: Oui, et alors, qu'est-ce que ça vient faire, la mairie?
0: Eh ben, la mairie, elle est en tuyauterie commune avec la maison de mon beau-frère.
26: Oui, entre la maison de votre beau-frère et la mairie. Ça veut dire que vous allez couper l'eau dans tout le quartier.
0: Ah bah oui, tiens, vous avez raison. Autant que je coupe l'eau dans tout le quartier.
26: Mais attendez, vous coupez de l'eau pendant combien de temps?
0: Oh, je pense quoi, pour 2-3 semaines?
26: Quoi, les gens vont pas avoir d'eau pendant 3 semaines chez eux? Bah, vous rigolez ou quoi?
0: Bah oui, bien sûr.
26: Mais attendez, vous coupez l'eau pendant 3 semaines dans tout le quartier. Non, mais qu'est-ce que c'est que ça? Vous avez des gros problèmes, monsieur. Je vous le dis.
0: Oh, pardon de faire mon boulot de plombiste.
26: Donnez-moi votre numéro de cabine.
0: Ah non, je ne vous appelle pas d'une cabine.
26: Non, votre numéro de cabine.
0: Non, non, pas du tout. J'ai mon propre téléphone portatif.
26: Non, mais monsieur, vous êtes une entreprise.
0: Exactement. Et je ne vois pas pourquoi je devrais vous appeler d'une cabine alors que j'ai un téléphone professionnel.
5: Vous coordonnez, c'est quoi, monsieur?
0: Oula, vous êtes toujours là, vous?
5: Oui.
0: Alors, je me mêle peut-être de ce qui me regarde pas, mais je commence à me demander ce qui se passe dans les toilettes chez vous.
26: Mais vous rigolez, monsieur?
0: Oui, bah, j'ai l'impression que je suis pas le seul.
26: Mais non, mais vous croyez où, toi?
0: Non, mais, cela dit, vous faites ce que vous voulez aux toilettes, ça me regarde.
26: Non, mais monsieur.
0: Et avec qui vous voulez?
26: Qu'est-ce que ça veut dire?
0: Bon, ça veut dire que parfois, on fait des rencontres charmantes aux sanitaires, hein, ça nous est tous arrivé.
26: Mais qu'est-ce que c'est que ça? Mais on se croit où?
0: Oh, bah là, pardon, chère madame, mais on se croirait un peu à la fête du slip.
5: Non, mais
26: bon, très bien, non.
0: Enfin, du moment que vous tirez la chasse d'eau.
26: Bon.
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15: Presbytère de Jean-Stif, bonjour.
16: Bonjour madame, c'est le presbytère.
15: Oui.
16: Bonjour, c'est le guide Gomillot des relais Château et Église de France.
15: Oui.
16: Monsieur le curé est...
15: Non, il est absent aujourd'hui.
16: Ah, parce que notre guide sort demain.
15: Mmh.
16: Et figurez-vous donc qu'il va être content, je pense. La paroisse de Jonstic reçoit une étoile.
15: La paroisse?
16: Oui, absolument.
15: Oh.
16: Elle est plébiscitée donc pour son accueil,
15: oui,
16: son vin de messe et ses excellentes hosties.
15: Ah bon, d'accord. Alors vous m'avez dit une étoile pour son vin de messe, son oui. accueil, pardon.
16: Son accueil.
15: Accueil.
16: Vin de messe.
15: Vin de messe.
16: Et hostie.
15: Et hostie.
16: Je vais vous passer M. Gomillot lui-même, puisque c'est lui qui se fait un plaisir d'annoncer à tous les heureux nominés de chaque année.
15: Bien, merci.
16: M. Gomillot, merci. Allô?
15: Oui.
16: Bonjour, madame.
15: Bonjour, monsieur.
16: Eh bien, M. Gomillot à l'appareil.
15: Oui, enchanté.
16: Éditeur et auteur du guide Gomillot.
15: Oui.
16: Nous passerons à l'occasion remettre l'hostie de platine 2009 à M. le curé.
15: D'accord.
16: Vous pensez qu'il sera là quand?
15: Alors là, je sais pas.
16: Il prend des vacances?
15: Je pense qu'il va en prendre, oui.
16: Au Cap d'Agde?
15: Oh, je pense pas, non.
16: Ah bon? Parce que souvent, les prêtres vont en vacances au Cap d'Agde, on sait pas pourquoi.
15: Ah bon?
16: Vous savez, au guide Gomillot, on a nos...
15: Ah, vous avez vos sources?
16: Oui, nos sources thermales, mm-hmm. et puis aussi nos collaborateurs qui, nous...
15: ouais.
16: qui sont un peu partout.
15: Mm-hmm.
16: En France,
15: mm-hmm.
16: en Suisse,
15: mm-hmm.
16: en Belgique.
15: Mm-hmm.
16: Au Québec,
15: mm-hmm.
16: à Bornéo,
15: mm-hmm.
16: à Sumatra,
15: mm-hmm.
16: en Islande,
15: mm-hmm.
16: en Finlande,
15: oui.
16: aux États-Unis.
15: Dans tout le monde, quoi.
16: Ah, pas tout, non. Attendez, je vais vous donner la liste.
15: Ah bon?
16: En Inde, en Arménie, en Géorgie.
15: Oh là là.
16: J'ai eu un correspondant, malheureusement, il a disparu dernièrement dans un tremblement de terre à Java,
15: mm-hmm.
16: à Borobudur. Était allé chercher des pierres de lave, voyez-vous, pour la pierre ponce, justement, pour un relais château.
15: Ah, oui.
16: Il est tombé. Il chut et il échoua. Comme une anchois à marée basse.
15: Oh, mince.
16: Bon, où en étions-nous? Excusez-moi, c'est...
15: Les hosties, je...
16: Ah oui. Alors, je suis fier de vous annoncer que vous faites partie des 3 églises... qui reçoivent cette année dans le guide Gomillot des relais châteaux et églises de France une étoile.
15: D'accord, mais écoutez, je suis très heureuse pour la paroisse, mais moi je ne savais même pas que ça existait.
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15: Oui.
0: Bonjour monsieur, Salma Hayek monsieur, comme on dit au Maroc. Je suis bien à l'épicerie.
15: Oui.
0: J'ai acheté des feuilles de briques chez vous.
15: Oui.
0: Parce que j'avais des travaux à faire à la maison.
15: Des feuilles de briques pour faire des travaux?
0: Oui, et alors le problème c'est qu'à mon avis ce sont des fausses.
15: Bah, c'est de l'alimentaire les feuilles de briques.
0: Alors passez-moi ce monsieur Menter.
15: Il n'y a pas de monsieur Menter quand même, vous êtes dans une alimentation là monsieur.
0: Et alors pourquoi vous me parlez de ce monsieur alimentaire?
15: Mais il n'y a pas de monsieur Ali.
0: Allô?
15: Je suis mort de rire sur vous parce que...
17: que moi, je vends des feuilles de briques, mais des feuilles de briques.
0: Ah ah, voilà, vous avouez.
17: Mais pour faire à manger les feuilles de briques, vous, vous faites de la maçonnerie.
0: Bah, évidemment, je fais de la maçonnerie. Qu'est-ce que vous voulez que je fasse avec?
17: Mais je sais, c'est quoi une feuille de briques quand même? Ça va pas ou quoi dans votre tête?
0: Non, bah, enfin, excusez-moi, c'est quand même gonflé. Alors que vous m'avez vendu vous-même de la fausse marchandise.
17: Mais comment on peut vendre la fausse marchandise? Mais vous racontez n'importe quoi. Je vends pas des habits, y a pas de vrai, y a pas de fausse. Mais qu'est-ce que vous me racontez là?
0: Ah bah, dans le sens où c'est pas de la pierre.
17: Quelle pierre? Je vends pas des pierres, je vends de la brique. On fait pas des pierres dans la brique. Vous devenez fou ou quoi, bon?
0: Bon, écoutez, passez-moi ce monsieur Ali.
18: Allô?
0: Ah, vous êtes monsieur Menterre? Alimentaire?
18: Feuilles de briques, ça marche pas?
0: Ah bah en plus vous êtes au courant?
18: Non, pourquoi je suis au courant? Au courant de quoi, monsieur? C'est quoi les feuilles de briques qui marchent pas? Je comprends pas ce que vous dites.
0: Oh oui.
18: Les feuilles de briques qu'on vend en paquet, pourquoi ça marche pas? Je comprends pas.
0: Ah bah on fait celle qui comprend pas, tiens, comme par hasard.
18: Mais monsieur, les feuilles de briques, qu'est-ce qu'ils ont, les feuilles de briques, monsieur?
0: Eh bah elles marchent pas.
18: Oh là là, c'est pas, c'est moi que vous le dites, c'est vous que vous le dites, moi je l'ai pas dit. Vous êtes en train de dire moi ce que moi j'ai pas dit.
0: Non, c'est vous qui êtes en train de pas dire ce que moi j'ai dit.
18: Voilà, c'est ça que vous voulez dire. Que moi j'ai rien dit et vous dites que moi j'ai rien dit non plus là.
0: Alors moi je pense que moi j'ai dit ce que vous avez pas dit.

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2: Je vais appeler la police.
3: Dans ce cas, c'est moi qui appelle la police tout de suite, excusez-moi.
2: Allez-y, allez-y, appelez.
3: Ne se quittez pas, je vous les passe.
4: Allô, vous travaillez avec la radio?
3: Quelle radio?
4: Je ne sais pas, mais parce que vous plaisantez.
3: Ah bah oui.
4: Tout ça, c'est pour le plaisir. Mais quelle radio?
3: Alors, devinez, ça commence par rire.
4: Rire sans crème fraîche.
3: Très bonne idée. Mais non.
4: Je ne sais pas.
3: Rire et...
4: Rire et chanson.
3: Bravo, bravo. Et bonne journée, Monsieur Menter.
4: Alors, bonne journée, au revoir.
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6: La Poste de Brive, Madame Primo, j'écoute.
7: Oui, bonjour, madame. C'est la Poste de Brive.
6: Oui.
7: Oui, bonjour, je ne sais pas si vous m'entendez bien, parce que j'ai un téléphone portatif.
6: Non, c'est bon.
7: Je vous appelle, je suis étudiant à l'IUT de gestion. Et on est en examen, alors j'ai pris un téléphone portatif.
6: Mmh.
7: Voilà, on me pose une question sur le courrier et l'entreprise.
6: Oui.
7: Et la question, il me reste 5 minutes pour rendre la copie. La question, c'est quel est le tarif à 5 francs près d'un paquet pesant 1 kilo, destination New York?
6: Oh là là, attendez, je prends mon tarif tout de suite.
8: Posez les copies sur le bureau.
6: Oh mince.
8: Et vous sortez calmement. De la place, c'est quoi ce téléphone là?
7: Ben, je suis avec ma mère, là. Allô?
6: Oui,
7: je me suis repéré.
6: Oui, j'ai entendu. Bon, mais écoutez, je peux pas vous le donner.
8: Téléphone? Allô?
6: Oui.
8: Bonjour, madame.
6: Bonjour, madame. Monsieur.
8: Madame de la Place.
6: Oui.
8: Vous êtes la maman de Jean-Baptiste.
6: Bien sûr.
8: Ah, c'est un bon élève, hein?
6: Ah, ben, j'espère, hein.
8: Mais vous savez quand même qu'il est en examen aujourd'hui.
6: Ben, je voulais savoir comment ça se passait. Je pensais que c'était terminé.
8: Ah, non.
6: Ah, alors, excusez-moi d'avoir dérangé, hein.
7: Vous avez appelé votre mère pourquoi, Jean-Baptiste? Ben, c'est-à-dire que c'est à propos de tonton Lulu, hein, qui peut pas venir, c'est ça,
6: Oui.
7: Samedi?
6: Oui.
8: Allô?
6: Oui.
8: Qu'est-ce qui est arrivé à votre oncle? C'est pas grave?
6: Non, c'est une petite intervention chirurgicale.
8: Ah, il a été opéré?
6: Oui.
8: De quoi?
6: Il a été opéré de la prostate.
8: Ah, ben, je comprends mieux, Jean-Baptiste, vous auriez pu me l'expliquer.
7: Ben, oui, mais c'était pas facile, quoi, hein, maman?
6: Ben, oui.
7: Et alors, les nouvelles, alors, comment il va?
6: Bah écoute, ça s'est bien passé, on attend qu'il se réveille là maintenant.
8: Allô?
6: Oui.
8: Il est à l'hôpital?
6: Oui, l'hôpital de Brive, oui.
8: Ah bon, il est dans quel service?
6: Bah, dans le service d'opération pour la prostate, je sais pas le service, vous savez, on a attendu toute la matinée.
8: Ah oui, évidemment, vous devez être sous le choc.
6: Un petit peu, oui.
8: Oui. Et c'est un monsieur de la Place aussi son nom alors?
6: Oui, c'est ça, de la Place.
8: Lucien, alors, puisqu'il parle de tonton Lulu.
6: Voilà.
8: Ah, d'accord.
6: Voilà.
8: Parce que j'ai un ami qui opère à l'hôpital, justement. Attendez, si vous voulez, ne quittez pas, hein, je vais prendre mon téléphone aussi, je vais essayer de vous donner des nouvelles plus fraîches.
6: Ah.
7: Allô?
6: Oui.
7: Il part à son bureau.
6: Ah oui.
7: Allez donc, je vous remercie parce que... vous avez été formidable, hein. En plus, l'histoire de tonton Lulu, moi j'étais mal. J'ai trouvé que ça.
6: C'est n'importe quoi, hein.
8: Allô?
6: Oui?
8: Oui, excusez-moi. Bon, alors, j'ai appelé mon ami à l'hôpital.
6: Oui?
8: Il ne connaît pas de Lucien de la Place, hein?
6: Comment ça, il ne connaît pas de Lucien de la Place?
8: Il n'y a pas de Lucien de la Place au service de chirurgie.
6: Oh bah alors là, ça c'est un peu fort, ça. Écoutez, il vient de se faire opérer ce matin, je rêve pas, quand même.
8: Au service du professeur?
6: Bah écoutez, moi, j'ai pas retenu le nom du professeur, hein. J'ai aucune mémoire pour les noms, en plus.
8: Attendez, hein?
6: C'est ce bazar.
7: Mais il est en train d'appeler l'hôpital. Apparemment, il a un collègue qui est professeur en chirurgie.
6: Ah ouais, bah, il tombe mal parce que moi, les professeurs, les machins et trucs, je les connais pas du tout. Hein.
8: Allô?
6: Oui?
8: Bon, je viens de rappeler.
6: Oui?
8: Alors, il y a un Lucien de la Place.
6: Ah.
8: Oui, mais alors, madame, excusez-moi, Jean-Baptiste, c'est peut-être pas la circonstance. Hein. Il n'est pas en service de chirurgie.
6: Ah bon?
8: Il a été transféré, madame, excusez-moi, à l'Institut médico-légal ce matin.
6: Ouais.
7: Oh, c'est pas vrai.
6: Eh oui, qu'est-ce que tu veux? Je voulais pas te le dire, hein.
7: Pas tonton Lulu.
6: Eh oui, mais mon petit...
7: Maman.
6: Oui. Écoute, on se retrouve pour manger à midi. On va manger à midi et puis on en parlera. Tu sais, c'est pas grave.
8: Je suis désolée, madame.
6: Mais enfin, vous auriez pu attendre pour lui dire, quoi. Il est en plein examen, là.
8: Tonton Lulu.
6: Oh, mais mon petit, t'as mis pas dans tous ces états, tu sais.
8: Ah non, là, c'est bon, le doigt.

0: Bien là, c'est Robert Ledoux.
1: Voilà. Bon, mais écoutez, monsieur, excusez-nous notre émotion, mais je vais récupérer mon fils, hein.
0: Bien, ben, madame, je vous remercie, je vous le repasse.
1: Voilà, excusez-nous, hein.
2: Allô, maman ?
1: Oui, ça va ?
2: Tu m'entends, maman ?
1: Oui.
2: On a échappé belle. Surtout que c'était une blague pour la radio.
1: Oh, l'horreur ! 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Allô ?
3: Bonjour monsieur, c'est bien le camping ?
1: Non, c'est madame et c'est pas un camping, c'est un gîte de groupe.
3: Et vous faites même pas un peu camping ?
1: Pas du tout.
3: Monsieur Martin à l'appareil, établissement Martin Home.
1: Ouais.
3: Comme je pensais que vous étiez camping, je vous ai précommandé des mobilhomes.
1: Ah.
3: Donc je vais vous les déposer tout à l'heure.
1: Hein, quoi ? Des mobilhomes à me déposer ?
3: C'est ça, parce qu'on fait une promo 20 mobilhomes achetés, 20 mobilhomes livrés en ce moment.
1: Mais attendez, je veux pas que vous m'installiez un mobilhome.
3: Comment ça un ? Non, j'ai dit 20 mobilhomes.
1: Non mais vous allez les déposer où ? Je n'ai pas de terrain.
3: Vous avez pas une cour ou une terrasse ?
1: Mais non, j'ai pas une cour pour poser 20 mobilhomes.
3: Après, vous pouvez aussi les empiler. Si vous faites 4 piles de 5...
1: Non, mais écoutez, je les ai pas commandés.
3: Non, mais je vous rassure, si vous les gardez pas, vous les payez pas. Vous avez juste à faire un retour marchandise et vous serez débarrassé.
1: Bah oui, c'est ça. Moi, je les garde, hein. Je vais pas m'occuper du retour, hein.
3: Ah, vous les gardez. Très bon choix.
1: Mais...
3: Attendez, je préviens mon patron. Monsieur Martin ?
1: Allô ?
3: Le monsieur du gîte camping veut garder les 20 mobilhomes, finalement.
1: Hé, c'est moi qui vous parle, là. J'ai pas commandé 20 mobilhomes, je vais...
3: Pardon, j'essaye de parler à mon chef, donc si vous parlez en même temps, c'est pas pratique.
1: Mais...
3: Donc, on va lui faire des piles, parce qu'il a pas de cours.
1: Eh oh, écoutez-moi.
3: Bon, vous savez quoi, je vous le passe.
1: Non, je ne veux pas.
3: D'accord, ne quittez pas. Oui, allô ?
1: Allô ?
3: Bonjour monsieur, monsieur Martin le chef à l'appareil.
1: Non, je suis une dame d'abord.
3: Admettons.
1: Et c'est quoi cette discussion débile ? C'est quoi cette histoire où on me livre 20 mobilhomes ? Je vais faire quoi de 20 mobilhomes ?
3: 20 mobilhomes, donc vous me demandez l'offre 20 mobilhomes achetés, 20 mobilhomes livrés, c'est ça ?
1: Mais non, c'est vous qui venez de le dire.
3: Pas faux.
1: C'est quoi ces trucs ? C'est gratuit, c'est payant, c'est quoi ces machins ?
3: C'est gratuit si vous les gardez pas, mais comme mon collègue me dit que vous voulez les garder.
1: Mais non, je veux pas les garder.
3: Ouais, je vous cache pas que ça m'arrangerait parce que sinon il faut que je refasse un papier pour annuler.
1: Bah oui, bah j'ai pas commandé 20 mobilhomes, je vais pas réceptionner 20 mobilhomes.
3: Disons que niveau administratiste et comptabiliste, c'est plus pratique pour moi si vous les prenez.
1: Mais vous allez pas livrer quelque chose qu'on n'a pas commandé quand même. Qu'est-ce que vous voulez que j'en fasse ?
3: Non mais dans ce cas, c'est ce que vous disiez monsieur Martin. Deuxième option, vous faites un retournage marchandise.
1: Mais je vais pas faire un retour de mobilhome que je n'ai jamais commandé. Je vais pas payer un retour alors que j'ai jamais commandé de mobilhome.
3: Ah non, pas besoin de payer. Vous pouvez nous les rapporter vous-même avec votre propre véhicule.
1: Non mais j'ai pas de véhicule pour transporter des mobilhomes. C'est quoi cette débilité là ?
3: Bon, c'est de la cloison démontifiable. Donc si vous les mettez à plat, déjà vous gagnez beaucoup.
1: Mais dans ma Ford Fiesta, je vais mettre un mobilhome.
3: Ah oui, bon bah faudra peut-être faire quelques allers-retours.
1: Non mais c'est quoi cette histoire ? Mais c'est du débile.
3: C'est vrai qu'on dirait carrément du débile.
1: Non mais c'est quoi cette débilité là ? Oh, c'est n'importe quoi.
3: Vous savez quoi ? Je vais vous mettre des caravanes à la place.
1: Ni de caravanes, ni de rien.
3: Bah les caravanes, c'est plus pratique, vous pouvez les relier entre elles pour toutes les embarquer à la queue leu-leu.
1: Non mais hé, c'est quoi cette discussion là ? Il faut que je l'enregistre parce que dans un sketch, ça passe tout de suite hein.
3: Oh, ça c'est pas con.
1: C'est quoi cette discussion débile ?
3: Ah bah oui, tiens, on pourrait appeler ça la discussion débile de monsieur Martin et on le passerait à la radio.
1: Oui, bien sûr.
3: Mais si, on balance ça sur Rire et Chanson, on balance sur les réseaux Martin Martin officiel.
1: Mais non mais bon, alors point barre, stop.
3: Eh, hey, ça comme disent les jeunes, c'est un bon gars. Oh,
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5: Allô ?
0: Oui, bonjour madame.
5: Bonjour.
6: Je suis au rayon tapette à souris.
5: Oui.
6: Ah, très bien, je vais vous demander un renseignement, s'il vous plaît.
5: Oui.
6: Nous avons un problème avec notre voisin qui est agriculteur et qui a des bêtes.
5: Et, oui.
6: Bon, hier matin, on a eu encore 17 poules qui sont venues picorer dans notre jardin, qui ont rayé la carrosserie de notre voiture, enfin, vous voyez, bon. Et on se demandait s'il y avait des, comment on appelle ça, des tapettes à poules.
5: Des tapettes à poules ?
6: Oui.
5: Oh là, non. Non, je vais pas voir ça, mais c'est quoi votre bête, là, qui vient vous rayer votre voiture et tout ça ?
6: Ben, ce sont des poules du voisin, on est en guerre avec lui.
5: Ah d'accord, ok. Normalement, je vois bien les pièges à loups.
6: Qu'est-ce que c'est que ça ?
5: C'est des gros pièges de crocodiles qu'on met, et puis ça se referme quand il y a quelque chose qui marche dessus. C'est interdit à la vente, mais il y a moyen d'en trouver encore. Ou alors je vous emmène ma chienne, là, pour vous faire un carnage.
6: Oui, mais en attendant, j'ai peur parce que le voisin est tellement abruti qu'il va lui tirer dessus, votre chienne. Alors, je préfère éviter ça.
5: Elle en a pour 5 minutes. Elle vous fait le tri là-dedans.
6: Les tapettes à souris, c'est trop petit pour...
5: C'est trop petit.
6: Mais les tapettes à rats...
5: Les tapettes à rats, c'est possible, oui.
6: Parce que si on met du grain dans la tapette à rats...
5: Ah bah oui, si ça va couper net.
6: Ça va couper, ça.
5: Oui.
6: Ce matin, ça me grattait. Je me réveille, j'avais une poule sur le lit.
5: Oh la vache.
6: Non, une poule. Parce que les vaches, on va en parler après.
5: Ah d'accord.
6: Oui.
5: Ok.
6: Voilà.
5: Pour vendredi, je pourrais vous avoir ça, monsieur.
6: Bah. Et alors, comme on est en guerre avec ce monsieur, Il fait des vaches aussi, lui.
5: Oui.
6: Et on trouve les vaches dans notre cour.
5: Oui.
6: Est-ce qu'il y aurait des tapettes à vaches?
5: Non, il n'y a pas de tapettes à vaches. Ça n'existe pas.
6: Il y a une tronçonneuse. Vous vendez ça?
5: Ouais, mais on va pas tronçonner la vache quand même. Ce serait un peu gore. Hein.
6: Comment?
5: C'est un peu dégoûtant de tuer une vache à la tronçonneuse, non?
6: Oh mince, alors comment je peux faire? Il y a sûrement une autre solution.
5: Vous la saoulez? Vous la saoulez, votre vache?
6: C'est-à-dire?
5: Bah, vous mettez un seau d'alcool ou je sais pas, pour qu'elle vienne boire dedans ou je sais pas.
6: Mais si je lui mets de l'alcool, qu'est-ce qui va se passer?
5: Bah, elle va être bourrée.
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5: Oui.
12: Bonjour monsieur, je suis bien au café.
5: Ah mais c'est pas un monsieur.
12: Comment ça c'est pas un monsieur? Bah si, je suis un monsieur.
5: Mais non, mais moi.
12: Ah bah vous, je sais que vous êtes un monsieur.
5: Ouais.
12: Je vous appelle parce que j'ai un petit souci. J'ai été contrôlé par la police parce que j'étais un petit peu alcoolifié en sortant de discothèque.
5: Oui.
12: Donc j'ai dit aux gendarmes que c'est vous qui m'aviez fait boire des trucs frelatifiés.
5: Oh bah voilà le travail, bah chapeau.
12: Ah bah merci.
5: Bah oui, non mais venez tout de suite, s'il vous plaît.
12: Oui, alors je vais venir parce que je vous ai préparé une déclaration pour les gendarmes justement, comme quoi vous.
5: Ah bah non, bah venez. Vous avez été en disco, vous avez dit que vous sortez chez moi, vous savez ce que je risque moi?
12: Non mais c'est pas grave, voyez. Ça, au moins...
5: mais si, c'est grand.
12: Mais non, mais ce que je veux dire, c'est
5: non,
12: que...
5: Non, je veux pas le savoir. Je veux pas le savoir, vous venez tout de suite.
12: Tout de suite, non, mais peut-être plutôt pour l'apéro.
5: Non, je ne discute pas par téléphone. Vous venez, je sais pas qui j'ai affaire. À qui ai-je l'honneur?
12: Alors, monsieur Martin.
5: De où?
12: Là, je suis dans mon canapé, je suis au salon.
5: Oui, mais non, mais vous habitez où?
12: Ah, alors, j'habite 1 rue Martin.
5: Où?
12: À Martinville.
5: C'est où ça?
12: Mais c'est à côté de Saint-Martin, je sais pas si vous voyez.
5: Non.
12: Bon, enfin bon, bref.
5: Oui, non, il n'y a pas de bref, monsieur. Là, c'est trop grave ce que vous avez fait, là. Alors là, on va pas chercher mieux les 14 ans si vous habitez à Martinville ou à Martin, je sais pas où, là. Vous êtes fait arrêter où?
12: Ben, c'était en sortant de Martinville, justement.
5: Et alors, vous avez dit que vous sortiez en discothèque à Martinville? Non, mais vous êtes à l'ouest ou quoi?
12: Non, alors c'était plus au nord de Martinville, en fait.
5: Ouais, bah, mais vous vous rendez compte où est-ce? Moi, je porte plainte contre vous.
12: Ah, bah, moi d'abord.
5: Comment?
12: Attendez, les gendarmes, je vous les passe si c'est ça, puisque là, je les ai en double appel. Je transfère, hein, vous ne quittez pas.
5: Allez-y, il n'y a pas de souci, monsieur. Ah non, mais bon.
12: Allô?
5: Oui, allô?
12: Oui, bonjour, brigadier Martin, à l'appareil.
5: Oui, bonjour.
12: Que se passe-t-il?
5: Bah, je sais pas, là, il y a une personne qui me dit qu'il est venu chez moi, que je lui ai servi de l'alcool frelaté, monsieur.
12: Ah, c'est vous qui servez l'alcool frelatifié, monsieur Martin.
5: Qu'est-ce que c'est que cette histoire-là?
12: Oui, bah, on nous a parlé de vous, oui.
5: Ah bon?
12: Ah bah oui, c'est mon chef, le caporal Martin, qui m'a fait le rapport, il est juste à côté, je peux même vous le passer.
5: Ah, c'est moi le caporal.
12: Oui, alors, caporal chef 5 étoiles Martin? Ouais?
5: Oui.
12: Je vous passe le monsieur. Oui, allô?
5: Oui.
12: Oui, caporal chef 5 étoiles Martin à l'appareil.
5: Bah, c'est la même personne que j'ai au téléphone.
12: Ah non, c'est pas moi. Non, pas du tout.
5: Ah, bah c'est pas la même personne.
12: Attendez, monsieur Martin veut vous reparler, je vous le repasse.
5: Oui, d'accord.
12: Monsieur Martin? Oh. Oui, c'est le caporal chef Martin. Je vous repasse le monsieur. Oui, allô, c'est un nouveau monsieur Martin.
5: Non, mais, qu'est-ce que c'est que cette histoire-là?
13: Allô?
12: Ah, bah, c'est madame.
13: Pour la déclaration comme quoi je vous ai vendu des produits frelatés.
12: Voilà, c'est ça.
13: Oui, que j'ai acheté en Espagne ou en Italie.
12: Ah, bah oui, très bien, oui, très bonne idée.
13: Bah tiens, et essayez de faire fumer vos neurones.
12: Non, j'avais pas fumé, j'avais bu.
13: Ah bon?
12: Mais comme c'est la disco de mon beau-frère, j'ai dit aux gendarmes.
13: Ah oui, d'un beau-frère, la belle-sœur et ça.
12: Alors attendez, ma belle-sœur, c'est un autre dossier parce que là vous mélangez.
13: Ah bon, parce que je suis con, je comprends pas. Alors vous sortez de la discothèque et après vous me demandez de faire une attestation comme quoi vous êtes venu au préalable chez moi. Mais vous êtes complètement zigzornif, mon pauvre monsieur.
12: Zigzortruc vous-même?
13: Mais oui, vous êtes zigzornif. Venez, je vous accueille. D'accord?
12: Ah bah je savais bien qu'on finirait par s'entendre. Bah dis donc.
13: Ah bah dis donc. Mais dis donc, tu te prends pour un con ou quoi? Raccrochez le téléphone, vous commencez à m'exaspérer, d'accord?
12: C'est pas pour vous exaspérer, c'est que juste...
13: Ah si, mon pote. Alors, écoutez, si vous avez des couilles au cul, vous venez me voir. Crois-moi que tu vas avoir un bon accueil.
12: Ah bah c'est super, je viendrai avec une bouteille.
13: Ok, à tout de suite. Ciao, bambino.
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14: Allô, là, papa, j'écoute.
15: Bonjour, madame, c'est bien le restaurant...
14: Bonjour, monsieur.
15: Bonjour, madame. C'est bien le restaurant de la...
14: Oui, monsieur.
15: Bonjour, madame. La préfecture, à l'appareil.
14: Oui.
15: Monsieur de la place, directeur du cabinet de monsieur le préfet.
14: Oui.
15: Je vous passe, monsieur le préfet. Hein? Monsieur le préfet, le restaurant. Merci. Allô?
14: Allô?
15: Bonjour,
14: oui,
15: madame.
14: Oui, bonjour, monsieur.
15: Excusez-moi de vous déranger.
14: Oui.
0: Il ne fait pas bien beau dehors en ce moment?
14: Non, pas du tout, monsieur le préfet, mais, non?
0: Après cette magnifique été qu'on a reçue, dites-moi.
14: Oui, c'est vrai, hein, oui.
0: C'était pas vrai. Bon, alors, je vous appelle parce que j'ai l'intention, bien entendu, de venir dîner un de ces soirs. Ça.
14: Bien, monsieur.
0: Voilà. Le patron est là, non?
14: Ben, il est parti faire une course, là.
0: Ah.
14: Parce que vous auriez voulu quelque chose de spécial.
0: Vous êtes la patronne, non?
14: Oui, monsieur, ah, oui.
0: Écoute, je connais un peu votre mari, hein.
14: Ah oui?
0: Oui. Est-ce qu'on peut parler quand même en toute confidence?
14: Ah ben, c'est sûr, monsieur. Voilà. Pas de problème.
0: Voilà. Je vous recommande la plus grande discrétion, madame. Hein.
14: Oui, monsieur. Bon. Oui, pas aucun problème.
0: Voilà. Ma femme va en Thalasso pendant une semaine la semaine prochaine.
14: Oui.
0: Je vais en profiter pour amener quelques amis dans votre bon restaurant.
14: Eh ben, c'est gentil de penser à nous, monsieur.
0: Voilà.
14: C'est bien.
0: Nous allons être quatre, monsieur.
14: Oui.
0: Hein? Simplement, votre mari que j'ai eu au téléphone l'autre jour m'a dit que ça, c'était sans doute possible.
14: Ah oui?
0: Oui. Est-ce qu'il est possible de dîner?
14: Oui.
0: À quatre?
14: À quatre.
0: Hein? Mais avec des call girls sous la table.
14: Avec des?
0: Des call girls.
14: Oui.
0: Sous la table.
14: Quatre messieurs.
0: Oui.
14: Hein? Et puis quatre... quatre...
0: Des call girls.
14: Ah oui. Eh bien, de toute façon, vous... Enfin, j'ai pas l'habitude de servir du monde comme ça. Ça va pas choquer les autres personnes à côté?
0: Oh, ce sont des dames fort discrètes et de grande courtoisie.
14: Bah, écoutez... Parce que je voudrais pas qu'il y ait du monde à côté, quand même, peut-être, non?
0: À quelle distance de votre sol tombe la nappe?
14: Ben, ça tombe pas très bas, hein, c'est ça. Je suis pas très, très bien placée pour faire ce genre de service, vous voyez, parce que d'abord, on n'a pas de moquette, on n'a que du carrelage.
0: C'est-à-dire?
14: On n'a que du carrelage, j'ai pas de tapis, j'ai rien, hein. C'est...
0: Oui.
14: Hein, par terre, ça va peut-être être ennuyeux pour être sous la table. Non, c'est... Parce que bon, si j'avais une moquette, des grandes nappes, des grandes... Puis en plus, j'ai du personnel jeune, tout ça. Ça m'ennuie un peu de faire ce genre de service. Hein, c'est...
0: Oui.
14: Hein, c'est...
0: Bah oui.
14: Ça m'ennuie. Là, ça m'ennuie de...
0: Bah oui.
14: De vous dire...
0: C'est dommage, c'était ma femme qui m'offrait ça pour mon cadeau d'anniversaire.
14: Mais bon, je suis mal placée pour vous recevoir dans ces... Comme
0: ah
14: ça.
0: Bah, mais tournez-vous.
14: Pardon?
0: Tournez-vous.
14: Oui, bah, ça sera pareil, hein.
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11: Bonjour, vous êtes bien à l'accueil de l'université?
16: Oui.
12: Oui, bonjour monsieur.
16: Oui.
12: C'est bien l'université?
16: Oui.
12: Oui, je vous appelle parce que j'ai vu qu'il fallait demander une bourse avant le 31 mai.
16: Je vous écoute, oui.
12: Donc je voudrais une bourse.
16: Vous avez de quoi noter? Vous faites le 01?
12: J'ai pas de quoi noter. Je n'ai pas de stylo.
16: Mais vous rappelez, puisque vous n'avez pas de stylo, qu'est-ce que moi je peux faire?
12: Peut-être que je peux passer vous emprunter un stylo.
16: Comment?
12: Je passe vous emprunter le stylo, comme ça je pourrais vous rappeler pour noter le numéro.
16: Mais vous êtes où?
12: Bah, je suis là, je suis chez moi actuellement.
16: Et vous allez venir me prendre un stylo chez moi ici?
12: Voilà.
16: Je crois qu'on s'est pas compris là.
12: Comme ça, ça me permet, quand je vous rappellerai, de pouvoir noter le numéro que vous allez me donner.
16: D'accord.
12: On fait comme ça?
16: Ben venez alors, venez chercher le stylo.
12: D'accord, ok. Oui. Ou alors vous pouvez peut-être me les passer?
16: Oui, ce sont ceux qui s'occupent des bourses. Votre...
17: Bonjour.
12: Bonjour madame, c'est bien l'université?
17: Non, je suis monsieur.
12: Oui, bonjour madame, je disais c'est bien l'université.
17: Je ne suis pas madame, je suis monsieur.
12: Oui, c'est ce que je disais, bonjour madame.
17: Oui,
12: oui. Voilà, je vous appelle parce que j'ai entendu que pour les bourses, il fallait demander avant le 31 mai.
17: Oui, ah ben, n'inquiétez pas.
12: Donc là, je raccroche.
17: Ne quittez pas, j'essaie de vous transférer.
12: D'accord, mais je dois quitter.
17: Non.
12: C'est vous qui me rappelez?
17: Non, ne quittez pas, j'essaie.
12: Je vous laisse mon numéro quand même pour que vous me rappeliez.
17: Ne quittez pas.
12: Je ne reste pas en ligne.
17: Ne quittez pas, monsieur.
12: Allô?
17: Oui, ne quittez pas.
12: Ne quittez pas. Allô?
17: Ne quittez pas, monsieur, ne quittez pas.
12: Et est-ce que je quitte ou pas?
17: Non, ne quittez pas.
12: Je ne quitte pas?
17: Oui.
18: Votre appel a été mis en attente, merci de patienter.
19: Bonjour.
12: Oui, bonjour, je demandais le service des bourses.
19: C'est à quel sujet?
12: Bah, est-ce que je pourrais passer cet après-midi pour récupérer une bourse?
19: Il ne faut pas passer récupérer une bourse, vous êtes étudiant de Paris 2?
12: Comment ça, étudiant?
19: Bah, pour obtenir une bourse, il faut être étudiant.
12: Oui.
19: Non, c'est pas oui, je peux, c'est oui ou non. Vous êtes étudiante à l'Université de Paris 2?
12: C'est possible, c'est...
19: Possible?
12: Oui.
19: Bah écoutez, là, vous me faites perdre mon temps, là.
12: Non, mais je suis étudiant à Paris 3.
19: À Paris 2?
12: À 2, oui.
19: Bon, alors quel est votre nom?
12: Martin.
19: Martin. Alors, le nom, votre nom de famille.
12: Pourquoi ?
19: Et pour vérifier si vous êtes bien étudiant de Paris 2.
12: En tapant Martin en prénom, vous avez, vous, ça, ça doit sortir.
19: Non, non, vous plaisantez. Martin, le prénom. Il me faut le nom de famille, monsieur. Donc, oui. Soit vous me le donnez maintenant, soit je raccroche, parce que j'ai vraiment pas le temps. Oui, là, là, vous êtes en train de chercher. Écoutez, bonne journée.
12: Pas du tout, non. Monsieur, allô ? Gall, mettez Gall. Martin Gall, comme France Gall.
20: Quoi ? Mais vous n'avez rien à récupérer, monsieur.
12: Ah, c'est pas la même personne.
20: Non, nous sommes plusieurs dans le bureau.
12: D'accord.
20: Il faut que vous vous contactiez directement le CROUS.
12: Oui, une bourse, exactement. Donc,
20: le CROUS, pas là, une bourse.
12: Oui, c'est pour ça que je vous appelle. Du
20: mais
12: coup...
20: bah, c'est moi, je suis pas le CROUS.
12: Ah bah alors, est-ce que vous pouvez me le passer ?
20: Bah, je peux pas vous le passer, ils sont pas chez nous.
12: Et alors, quand est-ce qu'ils rentrent dans ce cas ?
20: Quand est-ce qu'ils rentrent ?
12: Je vous demande quand monsieur CROUS revient, en fait.
20: Quand monsieur CROUS revient ?
12: Oui.
20: Bah, attendez, je demande à mes collègues. Excusez-moi, vous savez quand monsieur CROUS revient ? Oui, il revient quand ? En septembre, on me répond. Alors n'hésitez pas à rappeler Monsieur Crous au mois de septembre.
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22: Allô.
15: Allô, Nicole.
22: Oui.
15: Bonjour, petite Nicole, c'est Fragiado à l'appareil.
22: Qui?
15: Mais tu n'as pas encore payé ton abonnement.
22: Qui donc, vous dites?
15: Fragiado, le journal de l'enfance heureuse. Qu'est-ce que tu as fait cette semaine? Tu as oublié? Tu sais que si tu l'envoies pas avant le 21, tu pourras pas concourir pour le grand concours qui te permettra peut-être de gagner un beau voyage à Disneyland. Alors, Nicole...
22: Vous vous trompez complètement, là.
15: Non, écoute-moi. Tu t'appelles bien Nicole?
22: Oui.
15: Tu es psychiatre?
22: Oui.
15: Bon, eh bien, tu nous as... Je sais bien, j'ai devant moi le fichier. Je suis nouveau responsable. Je suis étudiant pendant le reste de l'année. Je m'occupe des abonnements de Fragiado pendant les vacances.
22: Oui, mais je ne suis pas du tout abonné à cette chose-là.
15: Oh, dis-moi, j'ai même devant moi le dernier, tes derniers résultats pour le grand concours, sondage que tu as donné, Nicole, quand même.
22: Dire.
15: Eh bien, avec les records de saut de la grenouille.
22: Non, pas du tout moi, ça.
15: Dis-moi, tu veux plus le payer, dis-moi tout de suite.
22: Non, non, mais je ne suis pas abonné à cette chose-là.
15: Pourquoi tu ne nous as pas écrit ?
22: Mais je suis pas du tout abonnée. C'est une. D'abord, qu'est-ce que c'est que cette façon de me tutoyer comme ça? On n'a pas gardé les vaches ensemble. Moi, je suis pas du tout abonnée à votre hebdomadaire ou mensuel. Je sais pas de quoi il s'agit.
15: Mais quand même. Non, le non. Mensuel de l'enfance heureuse, des
22: non,
15: 5 à 15 ans.
22: C'est une erreur, hein.
15: Non, écoute, Nicole. Non, mais écoute, alors là, non. Moi, je vais encore me faire taper sur les doigts. Je t'ai envoyé pourtant le grand poster de Jean-Luc Lahaye.
22: Mais je suis pas une adolescente.
15: Non, écoute-moi.
22: Non, ne me tutoyez pas, ça me gêne.
15: Non, bon, excusez-moi. Tu es allée ce week-end au bord de la mer et tu as attrapé un coup de soleil, non? Tu te souviens pas du tout de ce que tu as fait cette année?
22: Non.
15: Nicole, en plus tu as dit 3,17 m pour les grenouilles, t'étais pas loin, t'étais 3,20 m.
22: C'est pas moi. Vous vous trompez, hein. Perdez votre temps, c'est pas moi. Bon, je vous laisse, hein. Au revoir.
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23: Bonjour.
12: Bonjour monsieur, c'est bien la quincaillerie. Oh, attendez, qu'est-ce qui se passe? Je crois qu'il y a mon téléphone portatif qui sonne.
23: Non, non.
12: Ah si, j'entends que ça sonne.
23: Non, c'est mon téléphone, monsieur.
12: Ah, c'est vous qui essayez de m'appeler?
23: Non, j'ai mon téléphone qui sonnait quand j'ai décroché.
12: Oui, bah c'est normal qu'il sonne puisque je vous appelle.
23: Non, non, vous m'avez appelé sur le fil.
12: D'accord, et vous, en même temps, vous essayez de m'appeler sur le portatif?
23: Non, je vous appelle pas sur le portable.
12: Ah bah non, effectivement, ça ne sonne plus.
23: Bon, c'est pas grave.
12: Oui, bref, monsieur Martin à l'appareil, j'ai acheté un spray de dégraissant chez vous.
23: Vous avez acheté un dégraissant?
12: Voilà. Et alors ma femme s'en est pchitée sur le ventre, une catastrophe.
23: Pourquoi elle en a mis sur le ventre?
12: Bah c'est pour son summer bodies, elle voulait se dégraisser un peu avant les vacances d'été.
23: C'est quoi ce...
12: Mais alors problème, ça lui a fait des boutons partout.
24: Oui, dites-moi.
12: Bonjour madame, comme je disais, votre dégraissant n'est pas du tout adapté. Non seulement il n'a pas dégraissé ma femme...
24: Monsieur, écoutez, on va pas refaire l'apologie de l'histoire. Vous allez regarder déjà si vous l'avez acheté chez nous, monsieur.
12: Alors, sans faire d'apologisme historiste, je suis quand même sûr que je l'ai acheté chez vous.
24: Non, mais vous êtes sûr? Moi, je suis pas sûr de vous avoir vu déjà, voyez.
12: Ah bah ce que je vois, c'est qu'elle a dû se faire prescrire une crème déboutonnante pour enlever ses boutons. Donc ça, je vais vous apporter la facture.
24: Non, mais j'ai pas payé sa crème, monsieur. Attendez, entendons-nous bien.
12: Bon, bien sûr que si.
24: Bah bien sûr que non, monsieur. Vous permet pas déjà.
12: Pardon, vous me vendez un dégraissant défectueux.
24: Non, non, monsieur, je ne vous permets pas.
12: Bon, alors disons que vous me vendez un dégraissant qui ne marche pas sur les femmes.
24: Monsieur, écoutez, moi je suis une... Monsieur, on va arrêter là tout de suite.
12: Oh, bah non, ce serait dommage. Oh,
24: si, si, non, non, non, mais attendez. Vous prenez pour qui, monsieur?
12: Alors, moi je suis monsieur Martin.
24: Non, non.
12: Ah, si, si. Et pardon de vous le dire, mais vos produits de beauté sont nuls.
24: Je vous ai pas vendu un produit de beauté, monsieur, réfléchissez.
12: Oula, surtout pas.
24: On est dans une société de matériaux de construction, monsieur. On n'est pas un esthéticien ici.
12: Ah oui, mais alors pourquoi vous vendez du dégraissant?
24: Mais ça vous regarde pas que je vends du dégraissant, monsieur.
12: Bah, avouez que c'est quand même bizarre de vendre des produits de beauté dans un
24: mais
12: magasin.
24: C'est pas du produit de beauté. Vous êtes cinglé, hein, moi je vous le dis tout de suite. Hein. Vous allez vous calmer. Hein. Vous allez vous calmer direct. Hein.
12: Enfin, tu vas voir que ça va être ma faute.
24: Vous allez vous calmer tout de suite, hein, je vous le dis moi.
12: Pardon, mais enfin votre dégraissant ne fonctionne pas du tout sur les femmes.
24: Non, non, mais attendez. Du dégraissant, c'est pour les machines, monsieur. Sûrement pas pour la peau.
12: Ah, si, si. Martine, c'est ma femme. Elle m'a expliqué.
24: Ah, votre femme. Eh ben, votre femme, magnifique. Écoutez, je la connais pas, mais en tout cas, elle gagne à être connue.
12: Comment ça, vous connaissez Martine?
1: Bonjour.
2: Ah, bonjour, une autre dame. Bah, vous savez quoi? Passez-moi le patron directement, à la limite.
1: Oui, c'est moi.
2: Super, donc c'est pour un problème de dégraissage de femmes, comme j'expliquais à votre collègue.
1: Non, mais dégraissage de femmes, je suis pas une pharmacie.
2: Bah, de mieux en mieux.
1: Eh oui, mais ça n'a rien à voir avec moi, votre truc. Vous êtes drôle.
2: Merci, mais enfin, je vais quand même vous rapporter la facture.
1: La facture de quoi?
2: C'est ce que je disais. On a dû acheter une crème déboutonnante parce que votre pchit dégraissant, ça lui a fait plein de petits boutons.
1: Mais ce qui est normal, personne penserait à mettre un dégraissant WD-40 sur le corps d'une femme.
2: Oui, ah bah c'est exactement ça, WC-40. Donc on est d'accord, il y a un problème qui vient de chez vous.
1: Mais non, c'est pas un dégraissant.
2: Écoutez, on va faire simple, je vais venir vous déposer ma femme.
1: Et ça sert à rien de déposer votre femme, que voulez-vous qu'on...
2: Eh bah vous lui faites une séance de dégraissage de femme.
1: Mais je sais pas, je fais pas ça moi.
2: Pardon? Vous refusez de dégraisser ma femme?
1: Mais c'est pas qu'on refuse, c'est qu'on peut pas dégraisser votre femme, c'est pas du tout notre truc.
2: Bon bah dans ce cas, vous me la changez.
1: Je la quoi?
2: Bah vous me la changez contre une neuve.
1: Mais quoi, votre femme?
2: Bah oui, vous faites jouer la garantie sur le produit.
1: Ah, oui, oui.
2: Vous dites comme quoi vous pouvez pas remettre à neuf le modèle existant. Non mais comme ça le problème est réglé, vous mettez une neuve à la place.
1: Mais en vrai c'est une farce, non?
2: Ah, en vrai c'est possible. Et qui c'est qui pourrait vous faire ce genre de farce téléphoneuse?
1: Les chansons.
2: Ah, ça dit quoi derrière?
1: Les chansons.
2: Bravo. Et au revoir madame.
1: Au revoir madame, monsieur.
2: Merci.
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3: Mairie Doudon, bonjour.
4: Allô?
3: Oui, bonjour.
4: Oui, bonjour madame. La mairie d'Erdeven dans le Morbihan.
3: Oui.
4: Je suis bien la mairie Doudon.
3: Oui.
4: D'accord, je vous passe monsieur le maire d'Erdeven. Hein, monsieur le maire. Merci. Allô?
3: Oui, bonjour monsieur.
4: Bonjour madame. Je suis à la mairie de...
3: Doudon.
4: Oudan, oui. Ça se trouve où, ça, Oudan?
3: Bah, ou à côté d'Anceny.
4: D'accord. Alors, on a besoin pour un dossier de renseignement. L'adresse de la salle polyvalente, c'est où, Oudan?
3: Bah, l'adresse, c'est rue de la Loire.
4: Alors, ça se trouve où, Oudan?
3: Il n'y a pas de numéro.
4: Alors, la salle des jeunes, c'est où, Oudan?
3: Rue du Chêne.
4: Oui, mais où?
3: Mais je comprends pas, là. Vous devez pas être dans la bonne commune. Vous appelez Oudon, donc c'est à Oudon, là, que la commune.
4: Ah, très bien. Alors, le stade du Chêne.
3: Oui.
4: C'est Oudon.
3: Rue du Chêne.
4: Rue du Chêne. Oudon?
3: Je comprends pas, là. Pourquoi vous me demandez à chaque fois Oudon?
4: Parce que je sais pas où c'est.
3: 44 521 Oudon. O-U-D-O-N.
4: À Oudon, hein?
3: Mairie Doudon, bonjour.
4: Oui, madame, c'est monsieur Cerber. Je suis le directeur du cabinet du maire d'Erdeven. Écoutez, vous lui avez raccroché au nez.
3: Non, attendez, je viens de lui dire que tout se trouve sur la commune de Oudon. Et à chaque fois, il me demande Oudon.
4: Ah oui, mais c'est normal, madame. Oudon.
3: C'est pas possible. En Loire-Atlantique.
4: Oui, mais Oudon.
3: Après Nantes.
4: Oh, passez-moi le dossier, merci. Allô?
3: Oui.
4: Excusez-moi. Alors. La salle de danse, s'il vous plaît.
3: Salle Jacques Demy.
4: D'accord. Oudan.
3: Square du Havre.
4: D'accord. Oudan.
3: Oui.
4: Oui, mais Oudan.
3: Square du Havre, Oudon.
4: Ah, vous non plus, vous savez pas?
3: De quoi?
4: Où ça se trouve? Vous avez dit Oudan.
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1: Allô.
2: Bonjour madame, c'est bien la boucherie?
1: Oui, non, c'est pas madame, c'est monsieur.
2: Admettons. Je me suis permis de commander de nouveaux iPhones au nom de votre société, mais je vous rassure, c'est pour moi.
1: Je vois pas pourquoi que vous permettez de commander ça sur une société que vous en faites pas partie, monsieur.
2: Bah, c'est une société que j'en fais pas partie, mais qu'on peut faire comme si que j'en faisais partie.
1: Bah ouais, mais non.
2: Comment ça, non?
1: Bah non.
2: Bah si.
1: Bah non.
2: Bah si.
1: Bah non.
2: Bah si.
1: Bah non.
2: Bah si.
1: Vous n'allez pas les mettre sur une société que vous travaillez pas dans la société, monsieur. Attends, je vais vous passer mon patron. C'est un gars qui a commandé un téléphone sur le nom de la société, là.
6: C'est qui ça?
1: Tiens, je te le passe.
6: Oui, allô?
2: Bonjour madame.
6: Et c'est quoi ce bordel? Je sais pas pourquoi vous avez commandé un téléphone sur la société.
2: Bah, c'est ce que j'ai expliqué au patron là que j'avais avant.
6: Non, non, le patron, c'est moi. C'était mon oreiller que vous avez.
2: Vous êtes sûr?
6: Bah, moi je vous le dis. Vous commandez un truc déjà, vous demandez même pas déjà de commander le téléphone. Sans déconner, mais vous êtes. C'est comme si moi, hop, je prends un téléphone et puis je le mets à votre nom. Le téléphone il vient là, ça va à la poubelle directement.
2: Non, mais moi je peux vous rembourser.
3: Non, mais vous rigolez là ou quoi?
2: Ah, bah tiens, monsieur, il manquait plus que lui.
3: Ah, non, mais moi il est hors de question que vous fassiez ça là. Vous avez pas le droit, hein.
2: L'avantage, c'est que ça me permet de passer sur votre ligne professionnelle et ça me coûte moins cher.
3: Mais je n'ai rien à foutre. Arrêtez-moi tout de suite parce que ça va mal se passer, hein. Je vais pas payer vos mensualités de téléphone sur ma facture. Ben, on n'a jamais vu ça quand même. Moi, ma ligne, c'est ma ligne.
2: Oui, enfin déjà, je suis bien gentil de vous prévenir.
3: Ben, attendez, heureusement encore que vous me prévenez. Vous auriez pu me prévenir à l'avance quand même, non? Non, mais ça se fait pas, monsieur. Vous rigolez ou quoi? Ben arrêtez, mon sang. Je vous préviens, je porte plainte, hein.
2: Ah, ben moi d'abord.
1: Vous inquiétez pas. On a votre numéro de téléphone, on va aller faire un dépôt de plainte. Comment que ça se fait que vous commandez des téléphones sur une autre société que vous travaillez pas? pas dedans.
12: Ah bah attendez, je vous passe la police.
1: Eh ben, il n'y a pas de souci.
12: Ne quittez pas, je vais... Attendez, je mets un double appel.
1: Ouais. Vous vous permettez, perso.
12: Vous avez demandé la police.
1: Ouais.
12: Ne quittez pas. Bonjour madame, brigadier Martin à l'appareil.
1: Brigadier Martin ?
12: Oui, j'ai monsieur Martin qui me dit que vous voulez lui piquer son téléphone.
1: Niquez le téléphone, un policier qui parle comme ça ? Vous avez votre numéro de matricule, monsieur ?
12: Quel matricule ?
1: Un policier a toujours un numéro de matricule.
12: Ah bah ça je le sais, oui, je suis policier.
1: Oui ?
12: Bon, alors qu'est-ce qui se passe ?
1: Il a commandé un téléphone sur le nom de la société qui ne fait pas partie.
12: Ah bah moi, il me dit que c'est une société qui en fait partie.
1: Bah, c'est pas possible.
12: Je suis le patron de la société. Ah bah, il me dit qu'il est le patron de la société.
1: Ah non, non, il y a un patron, une patronne et moi en tant qu'ouvrier.
12: Voilà, alors le patron, il est à côté de moi, d'accord ?
1: Non, il est à côté de moi.
12: Je ne crois pas, non.
1: Ah bah si.
12: Disons qu'il est soi-disant à côté de vous.
1: Soi-disant, vous détendez tout de suite, hein. Si je vous dis que mon patron, il est à côté de moi, il est à côté de moi.
12: Bah alors, passez-le moi, c'est ce qu'on va voir.
1: Oui, bah, il n'y a pas de souci. Monsieur qui dit qu'il est patron. Oh,
5: vous me casser les couilles.
1: Allô ?
12: Oui, brigadier Martin ?
5: Brigadier Martin, oui.
12: Vous êtes un faux patron ?
5: Un faux patron ? Non, non, mais je suis le patron.
12: Impossible, puisque c'est monsieur Martin.
5: Non, monsieur Martin, non, c'est pas le patron.
12: Non, c'est moi ! Je suis le patron !
5: Non, mais foutez de ma gueule.
12: Ce monsieur est un usurpationniste, il ment !
5: De quoi ?
12: Calmez-vous, monsieur. Il dit que vous mentez. Hein.
5: Non, non, non, non.
12: Menteur !
5: Puisque vous me cassez les couilles.
12: Vous êtes un mensongiste, madame.
5: J'en ai connu, vous avez que ça.
12: Attendez, je vous passe mon supérieur, ne quittez pas.
5: Ouais.
12: Inspecteur chef Martin ? Oui ? C'est le brigadier Martin ?
5: Ouais, brigadier mes couilles.
12: Je suis avec monsieur Martin, présent. Et une dame qui prétend être la patronne au téléphone.
5: Monsieur, monsieur, écoutez-moi bien ce que je vais vous dire. Allez vous faire foutre, carrément.
12: Alors, carrément, je le note.
5: Oui, oui, et puis une petite pipe aussi.
12: Ah non, ça non, je suis non fumiste.
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7: Allô, bonjour.
4: Bonjour, monsieur. C'est le club du 3ème âge de...
7: Oui.
4: Oui, bonjour, je voudrais la direction.
7: Ah, y a personne pour le moment.
4: Ah bon ? Vous pouvez leur laisser un message ?
7: Je pourrais pas joindre la directrice.
4: Oui, ben vous êtes gentil.
7: Je verrai personne.
4: Là. Madame Ledoux à l'appareil.
7: Bonjour, madame Ledoux.
4: Vous avez de quoi noter ?
7: Ben...
4: Vous êtes gentil.
7: Là, j'ai
4: alors,
7: rien,
4: je vous donne le message, hein.
7: Attendez, pour la directrice, là.
4: Hip, hip, hip.
7: Comment ?
4: Vous me dites pour la directrice ?
7: Oui.
4: Oui, je disais hip, hip, hip.
7: Mais qu'est-ce que je veux dire ? Pour ce qui est de la directrice, chère madame.
4: Hip, hip, hip. Oui, cher monsieur, je vous écoute.
7: Je pourrais pas la voir, moi.
4: Attendez, je prends un stylo et un bout de papier pour noter votre message. Vous permettez ?
7: Oui, bien sûr, chère madame.
4: Allons-y. Alors, je prends votre message.
7: Oui.
4: Alors, monsieur.
7: Comment ?
4: Vous êtes monsieur ?
7: Monsieur.
4: Oui, alors, je note votre message, hein, allez-y. Hein.
7: Je ne pourrai pas joindre la directrice.
4: Ne pourra pas joindre la directrice. À quelle heure ?
7: Oh, ben, toute la journée, hein.
4: Oui, alors, pourquoi ?
7: Ben, c'est-à-dire que moi, j'ai pas de relation avec elle.
4: Ben, heureusement.
7: Ça, je vous fais pas dire, madame.
4: Ben, si vous me le faites dire. Vous
7: ben
4: venez
7: oui.
4: de me faire dire à l'instant.
7: Oui, bien sûr, madame.
4: Alors, pourquoi vous me dites que vous me le faites pas dire si vous me le faites dire ?
7: Oui, mais...
4: Vous savez, monsieur, j'ai plus d'un tour dans mon sac et c'est pas une vieille guenon comme moi qu'on apprend à faire la grimace cette fois dans sa bouche, hein.
7: Ah, ça, je vous fais pas dire, ça, madame.
4: Comment ça ?
7: Comment ?
4: Comment ça, vous me le faites pas dire ? Moi, j'ai le droit de dire que je suis une vieille guenon, mais vous n'avez pas le droit de m'insulter, jeune homme. Quel âge avez-vous ?
7: Ah non, non, non, mais moi, je me permets pas de vous insulter, chère madame.
4: Bah, vous m'avez traité de vieille guenon à l'instant.
7: Ah non, non, non.
4: Ah mais si, vous m'avez dit, je vous le fais pas dire.
7: Oui, mais...
4: Ah mais tout le monde est témoin.
7: Vous ?
4: Oui ?
7: Vous pourrez pas appeler demain, parce que là, aujourd'hui, l'établissement est fermé, là, chère madame.
4: Alors, vous avez de quoi noter mon message, hein ?
7: Mais je peux pas noter, moi, madame.
4: Voilà. Alors, madame Ledoux, Germaine...
7: Attendez.
4: Ah, vous voyez, quand on veut, on peut.
7: Oui, ça, je vous fais pas dire.
4: Mais si vous venez de me le faire dire.
7: Je me suis mal expliqué, excusez-moi.
4: Oh, mais je vous en prie. Bon, alors, voilà. Le message est le suivant.
7: Allez-y, je vous écoute.
4: Donc, je ne... avec quoi allez-vous le noter ?
7: Papier et un crayon.
4: Ah bon ? Bon, formidable. J'ai demandé à madame la directrice une petite pipe, hurra, donc du club du 3ème âge, si elle voulait bien me sponsoriser pour le championnat du monde de vitesse des boîtes à savon pour cul de jatte.
7: De cul de Jacques ?
4: Cul de jatte, pas de Jacques.
7: D'accord.
4: Non, parce que Jacques, c'était mon époux quand même.
7: Oui.
4: C'est une grande douleur, monsieur.
7: Oui, je ne le fais pas dire.
4: Bah si, vous me le faites dire.
7: Oui, bien sûr, madame.
4: Pourquoi me l'avez-vous fait dire ?
7: Excusez-moi.
4: Je ne vous le fais pas dire. Bien, écoutez, messieurs, je vous souhaite une bonne journée.
7: Merci, vous de même.
4: Et je vous le fais pas dire.
7: Au revoir, madame.
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0: Bonjour.
2: Bonjour monsieur, c'est bien la fromagerie ?
0: Oui.
2: Monsieur Martin, établissement Martin Recyclaging.
0: Oui.
2: Je vais venir recyclager vos boîtes.
0: Nos boîtes de quoi ?
2: Bah vos boîtes en bois pour les fromages, je vais vous les changer.
0: Je ne comprends pas, les boîtes en bois c'est quoi ? Vos boîtes en bois pour le camembert, c'est ça ?
2: Bah oui, aux actualités ils ont dit que c'était interdit.
0: Non, c'est pas interdit monsieur, non, c'est en 2032 déjà.
2: Ah, parce que moi je vous ai prévu des boîtes plastiques à la place, je vais quand même vous les déposer.
8: Oui, non, on n'en veut pas.
2: Ah, allô ?
8: Oui.
2: Bonjour madame, non mais les boîtes plastiques c'est pour remplacer les boîtes en bois.
8: Non, on n'en veut pas de vos boîtes.
2: Bah pourtant la personne que j'avais avant m'a dit qu'il vous en fallait.
8: La personne c'est la responsable achat.
2: Achat ? Pourquoi vous me parlez de chat ?
8: Non, la responsable achat.
2: Oui, bah moi je préfère avoir la responsable à fromage que la responsable achat.
8: Bah c'est elle.
2: Ah d'accord, elle fait les chats et les fromages.
8: Pour les responsable achat.
2: Bon, bah passez-moi le responsable à fromage.
8: Les achats, le verbe acheter.
2: Ah oui, d'accord. Donc c'est la personne des chats qui doit commander les boîtes.
8: Ouais, voilà, mais comme elle n'a pas commandé, on n'en a pas besoin.
2: Oui, mais comme de toute façon, vous étiez en contrefaçon de boîte, je me suis permis...
8: On est en contrefaçon, non.
2: Oui, enfin, ou en contrebande, je sais pas comment on dit.
8: Non, monsieur, vous nous accusez de contrefaçon, on s'arrête là.
2: Ah non, mais j'ai pas dit contrefaçon.
8: Si, vous venez de dire.
2: Non, je crois pas, non.
8: Vous vous appelez comment ?
2: Monsieur Martin.
8: Comme par hasard, le nom le plus répandu en France.
2: Bah oui, c'est pour ça que vous avez plus de chances de tomber sur un monsieur Martin que sur un autre monsieur.
8: Vous me donnez votre numéro de sirette, s'il vous plaît ?
2: Mon numéro de carotte ?
8: De sirette, votre numéro de sirette. Vous avez créé une société, vous avez un numéro de sirette.
2: Ah non, ça, je l'ai pas fait, ça.
8: Ah, mais il est obligatoire d'en bas de vos factures, donc.
2: Ah oui, ah, pour les factures, non, on fait pas de facture.
8: Ah, vous faites pas de facture ?
2: Non, mais on peut se faire l'échange des boîtes, tac, vite
8: non,
2: fait,
8: non,
2: comme
8: non,
2: ça.
8: Non. Votre numéro de TVA Intracom, s'il vous plaît.
2: Pardon, vous me demandez mon numéro d'interphone ?
8: Votre numéro de TVA Intracommunautaire.
2: Vous inventez des trucs, là.
8: Ah non, j'invente pas des trucs, non, je suis comptable, je sais de quoi je parle.
2: Ça n'existe pas.
8: Mais si, ça existe, monsieur, c'est obligatoire depuis 2018 sur les factures.
2: Bon, non, j'ai jamais vu marquer un numéro extraterrestre sur une facture.
8: Ah non, je peux vous.
2: Bon, de toute façon, je passe tout à l'heure.
8: Mais non, vous ne passez pas chez nous, vous mettez pas les pieds chez nous.
2: Ah bah oui, vous me donnerez le papier, oui.
8: Le papier ? Quel papier ?
2: Bah c'est vous, vous me dites que vous mettez le papier chez vous.
8: Non, mais vous foutez de moi ou quoi ?
2: Bien sûr.
8: Je suis en train de vous dire de ne pas mettre les pieds chez nous.
2: Ah d'accord, et eh ben on peut se retrouver devant la boutique.
8: Ah non, mais on veut pas vous voir.
2: Ah bah alors je peux mettre une cagoule.
8: Non.
2: Bah si, comme ça vous me verrez pas.
8: Non.
2: Ou alors vous fermez les yeux, tout simplement.
9: Non, mais moi c'est pas la peine de venir, monsieur. Je suis propriétaire de ma boutique.
2: Bonjour madame, non mais vous inquiétez pas, c'est calé avec la dame d'avant. Je vais passer tout à l'heure.
9: Mais non, mais moi je vois pas du tout. D'abord, pourquoi vous me dites que vous venez cet après-midi ? Je suis au courant de...
2: Oui, cet après-midi, bah parfait. Alors attendez.
9: Non, vous venez pas. Je vous le dis direct, c'est non.
2: Ah, pas cet après-midi.
9: Voilà.
2: Bon, bah demain matin, dans ce cas.
9: Non plus.
2: Non plus.
9: Non ?
2: Oh là là, attendez, je consulte le planning.
9: Mais vous avez du mal à comprendre, monsieur, ou quoi ?
2: Bon, ça m'arrive, oui, pourquoi ?
9: Je vous dis de ne jamais venir. Ça.
2: Hop, attendez, il y a une erreur.
9: Oui ?
2: Parce que là, vous me dites que vous êtes en Corse.
9: Quoi ?
2: Bah oui, vous me dites que vous êtes à Bastia. Moi, je suis pas du tout dans le coin.
9: Voyons,
2: donc.
9: Mais qu'est-ce que vous me dites sur Bastia, là ? Écoutez-moi.
2: À la limite, vous pouvez venir sur Bonifacio.
9: Non, écoutez-moi bien, monsieur. Je ne veux pas vous voir chez moi pour le moment. Voilà, basta.
2: Non, bah, n'insistez pas. Je vous dis que je n'aurai pas le temps de passer à Bastia.
9: De toute façon.
2: En revanche, on peut se retrouver à Martin Village.
9: Oh là là.
13: 7h. Oh. 7h02. Oh. 7h03.
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28: Allô ?
29: Ouais, de toute façon, on verra après. Oui, on va voir après ce que ça. Allô ?
28: Oui.
29: Bonjour, madame. C'est la mairie à l'appareil.
28: Oui.
29: Vous êtes bien madame Gadec ?
28: Oui.
29: Ah d'accord. Bon, je suis en ligne avec les services des égouttiers, ils sont dans les canalisations là.
28: Oui.
29: Dans tout égout qui est juste en dessous de chez vous.
28: Oui.
29: Et il y a un truc qui les dérange, donc je vais vous les passer et ils vont vous dire ce qui se passe.
28: D'accord.
29: Je bascule la communication, vous allez les avoir, ils vont vous expliquer. Ne quittez pas.
28: Oui.
30: Allô ?
28: Oui.
30: Ah bonjour madame. Oui, on est dans les égouts là.
28: Oui.
30: Juste en dessous de chez vous.
28: Ah, attendez, je vais regarder par la fenêtre.
30: Alors. Non, mais vous nous voyez pas, on n'est pas sur le trottoir, on est dans, dans les égouts.
28: Oui.
30: Parce que dans votre arrivée là, qui descend de chez vous, il y a un saumon qui remonte par les tuyaux, les canalisations qui arrivent chez vous.
28: Oh.
30: On ne sait pas quoi faire parce qu'il va boucher les canalisations.
28: Oui.
30: Il faudrait que vous le fassiez remonter. Alors, vous allez pouvoir nous aider. Est-ce que vous êtes loin des toilettes là ?
28: Non.
30: Bon, vous prenez votre téléphone à la main.
28: Oui.
30: Et vous allez jusqu'aux toilettes.
28: Et qu'est-ce que je fais, alors ?
30: Alors, juste on vérifie que c'est bien votre canalisation. Attends, passe-moi la clé de 12, là, vas-y. Attends, quittez pas, madame, hein ?
28: Oui.
30: Ouais, c'est ça. Allô ?
28: Oui ?
30: Bon, est-ce que vous auriez un morceau de pain ?
28: Un morceau de pain ? Oui, bien sûr.
30: Allez chercher un morceau de pain, on va essayer de le faire remonter, il n'y a pas de...
28: Oui, attendez, je prends le morceau de pain. Attendez, c'est le téléphone. Ça y est, j'ai pris mon morceau de pain.
30: Voilà, et il faudrait une épuisette ou...
28: Pourquoi? Parce qu'il va remonter.
30: Ben oui.
28: Il est gros?
30: Il fait 2 kilos quand même. Hein.
28: Oh. Ben attendez, alors je vais appeler un voisin là. Parce que...
30: Non mais c'est rien. Hein.
28: Je vais appeler quelqu'un parce que je serais pas capable.
30: Allô?
28: Oui, attendez, je suis en train de me demander si je vois quelqu'un là. Oh, il n'y a personne.
30: Dans l'immeuble?
28: Dans la rue.
30: Oui, si vous voyez quelqu'un dans la rue qui pourrait vous aider à monter le saumon, ça serait pas mal, oui.
28: Oui.
30: Allô?
28: Oui, attendez, j'essaye de trouver quelqu'un pour m'aider, là. Oh, ben, il y a 3 gars qui arrivent, là. Attendez, je vais embarquer.
30: Ils ont une épuisette, eux?
28: Monsieur? C'est un petit jeune, là, qui vient.
30: Je vais vous aider.
28: Ils sont à 3. Une épuisette? Non, j'ai pas un... Attendez, qu'est-ce que je peux trouver autrement?
30: Bon, ils vont l'attraper avec les mains.
28: Venez m'aider, vous serez bien gentil. Il y a un monsieur qui dégoût. Il y a un saumon qui remonte dans les toilettes. Il faut que je donne le pain. Et qu'est-ce que je fais avec le pain? Allô?
30: Oui, alors vous allez mettre le pain.
28: Le pain, je fais quoi?
30: Amenez le petit jeune dans vos toilettes déjà.
28: Oui, attendez, je l'amène. Ils vont venez voir. Il y a un saumon qui remonte des égouts. Et il fait combien de kilos?
30: Oh, ben environ 2.
28: 2 kilos. On vous invitera à manger.
30: Ils peuvent vous aider?
28: Oui, ils sont à 3, là, ils ont l'air bien gentils. On arrive, hein. Rentrez, monsieur. Oh, écoutez, tenez, venez voir. Les water sont là, il faut mettre un morceau de pain?
30: Oui.
28: Attendez, je vous passe le garçon?
30: Oui.
28: Tenez.
11: Allô?
30: Allô?
11: Oui.
30: Oui, c'est les égouttiers, là.
11: Oui.
30: Bon, il est dans les égouts de la dame, là, il remonte.
11: Ouais.
30: Vous avez une épuisette?
11: On n'a pas d'épuisette, non. De toute façon, une épuisette, ça ne rentrera pas dans les toilettes, donc...
30: Non, mais une petite...
28: Des gants,
30: non? Alors, si vous avez des gants?
11: Avec des gants, peut-être,
28: des gants, ouais. Pour ne pas qu'ils glissent, je vous donne ça, parce qu'il paraît qu'il faut mettre ça dans les toilettes.
11: Il faut mettre le pain dans les toilettes, c'est ça?
30: Voilà.
11: Le monsieur va vous dire. Ok. Elle va chercher des gants.
30: Voilà.
11: Ouais, tu peux me tenir le... Ah,
28: il faut mettre des gants, pas de...
11: Allez voir ça, les gars, ça va être...
28: Il faut qu'il y ait un peu... 2 kilos.
11: Comment il y a fait pour vous monter les égouts?
28: Ça y est, le petit gars a mis le morceau de pain dedans.
30: Est-ce que... Alors, attendez, on est en train de pousser, nous, le saumon par en dessous, là, dans les... Est-ce que vous voyez sa gueule?
28: Oui, sa gueule. La gueule du saumon.
30: Normalement, vous devez voir sa tête, là.
28: Normalement, on devrait voir sa tête. Non, on ne voit pas.
30: Les petits jeunes ne voient pas non plus?
28: Les petits jeunes ne voient pas non plus.
30: Tirez la chasse d'eau pour voir.
28: Tirez la chasse d'eau.
11: Avec le pain dedans?
28: Avec le pain dedans?
30: Ben oui.
28: Oui.
30: Allô?
28: Oui.
30: Ça y est, le pain est parti.
28: Oui.
30: Merci, madame.
28: Merci, madame.
30: Ah oui, parce que on est dans les égouts, nous, on vit dans les égouts, on n'avait pas de pain pour notre repas, là, ce soir.
28: Quoi? Ah, ça, c'est la dernière, alors. Il avait besoin de pain. Merci, madame, qui me dit. Oh, on vit dans les égouts. Aïe, ben j'aime mieux ça, hein.
11: Bon, ben
28: merci, ouais, merci les gars. Problème. Ah ben je vais vous inviter, mais on n'aurait pas mangé quand même. Merci. Allô?
30: Allô?
28: Oui.
30: Ah, dites-moi madame, est-ce que vous pourriez nous faire passer une bouteille de vin?
28: Non, allez, ça suffit, j'arrête, hein.
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28: Oui,
15: bonjour monsieur.
28: Madame, oui.
15: Oui, c'est bien la...
28: Oui, la boulangerie, c'est pourquoi?
15: À la boulangerie?
28: Qu'est-ce que vous cherchez?
15: Ah bah excusez-moi, j'ai fait les renseignements, je demandais pour un Paris-Brest, je voulais réserver un Paris-Brest, on m'a donné votre numéro.
28: Eh ben c'est ça, oui.
15: Ah si, si, d'accord, oui. C'est super.
28: Un Paris-Brest pour combien? Une personne, deux personnes?
15: Alors ce serait une personne en seconde classe.
28: Qu'est-ce que vous dites?
15: Une personne en seconde classe.
28: En seconde classe, parce que c'est cette histoire.
15: Ce serait pour samedi matin.
28: Mais nous, on fait des Paris-Brest, on en fait, mais il y en a tous les jours des Paris-Brest. Mais je crois qu'il y en a
15: tous
28: les Paris-Brest.
15: Bien sûr, il y en a tous les jours. Moi, je voudrais partir samedi.
28: Oui, mais samedi, oui. Mais vous voulez un Paris-Brest pour une personne en seconde classe? Qu'est-ce que vous voulez dire? Voilà, c'est pas un train, non?
15: Oui, pour le train, oui, c'est ça, oui. J'ai une carte de fidélité, grand voyagiste.
28: Vous trompez vite, j'ai pas le temps, j'ai du monde en terrasse, moi.
15: Est-ce que je pourrais avoir dans ce cas la personne qui s'occupe des billets de train?
28: Trajet de train, il croit pas que je vous paye le trajet de train, non? Mais vous rêvez, vous?
15: Non, ben le réserver, quoi.
28: Le réserver, mais je réserve rien du tout, moi.
15: Bon.
28: On vient chez moi, on paye, moi je réserve pas.
15: Je le paye, le billet de train, hein, y a pas de problème.
28: Oui, mais moi j'en donne pas des billets de train. Oh.
15: Vous les donnez pas, vous les vendez?
28: Je les vends, mais j'en vends même pas des billets de train. J'en ai pas, j'ai autre chose à faire que de vendre des billets de train.
15: Écoutez, passez-moi responsable, parce que moi
28: c'est. Responsable, c'est moi, monsieur.
15: Oui, enfin.
28: Et maintenant, vous commencez à.
15: Pardon?
28: Si tu veux le prendre un peu, lui. Viens voir.
16: Allô?
15: Oui, bonjour madame.
16: C'est la boulangerie de...
3: à l'appareil, monsieur.
15: Comment ça ?
3: Enfin, bref, vous voulez un aller-retour en train.
15: Voilà, c'est pour ça que je vous appelle.
3: Monsieur, monsieur, monsieur, je vais pas vous aider avec votre billet de train.
15: Et pourquoi ?
3: Oula, monsieur.
6: Allô ?
15: Oui, ah bah c'est encore une autre personne.
6: Mais attendez, parce que nous, ici, dans notre pâtisserie, on fait un gâteau qui s'appelle le Paris-Brest.
15: Voilà, pour un Paris-Brest, oui, c'est ça.
6: C'est pas une gare, ici.
15: Non, c'est juste pour les billets, ça, j'ai bien compris.
6: Oui, oui, non, mais donc... même pas les billets, parce que moi, je vends du pain.
15: Du ?
6: Du pain.
15: Du ?
6: Du pain. Du pain. Mais dans une boulangerie, on vend du pain.
15: Bah, alors, repassez-moi le collègue de la SNCF que j'avais juste avant.
6: Non, non, mais c'est pas le collègue de la SNCF, c'est parce qu'il croyait que c'est pour un train.
15: Oui, pour un train.
6: Bah, c'est impossible, vous racontez n'importe quoi. Je suis une boulangerie, je peux pas faire de réservation pour un train.
15: Et pourquoi ?
6: Ah, ça, c'est nouveau, ça.
15: Vous allez me rembourser ma carte d'abonnement, hein, si c'est comme
6: mais
15: ça.
6: Mais qu'est-ce que vous voulez que je vous rembourse? Je suis une boulangerie.
14: Allô?
15: Allô? Ah, bah, c'est encore la.
14: Oui, on n'est pas à la gare, nous. Oh.
15: D'accord, mais enfin, il me faut le ticket.
14: Mais le ticket, vous le prenez à la gare, vite. Moi, j'ai du monde. Allez, monsieur, je raccroche.
15: Non, mais allô?
14: Mais je m'en fous, mais je raccroche. Un, deux,
15: allô?
14: Trois. Un, deux, trois.
15: Non, allô?
14: On va vous passer Gaël maintenant, vous voulez? Gaël, viens me parler, viens vite te voir si tu veux partir à Kemper. Viens écouter, c'est certainement un fonctionnaire.
16: Allô?
15: Oui, allô?
16: Bonjour.
15: Bonjour, monsieur. Comme j'expliquais.
16: Mais non, mais c'est la radio, c'est une radio. C'est un truc où ils t'appellent, ils font passer pour des bourriques. Mais oui, j'en suis sûre. Ouais, je vous repasse ma patronne, ça les navra.
14: Ah ouais, je suis pas en radio. Mais non, c'est pas une radio. En tout cas, vous avez du temps, vous êtes fonctionnaire alors. Hein.
15: Bah, vous me dites que je suis à la radio.
14: Mais non, c'est ma petite jeune qui travaille chez nous.
16: Une blague, non, une blague d'une radio, Geneviève.
14: Non, non, non, c'est pas France Bleu en tous les cas, parce que je connais. Bien. Bon, et monsieur, de manière, vous êtes pas une radio.
15: Ah bah
14: vous
15: si.
14: Êtes un enquiquineur là maintenant. Hein.
15: Oui, mais je suis à la radio quand même.
14: Mais oui, oh là là là. Bon, allez, ça suffit, maintenant je raccroche.
15: Non, mais excusez-moi, non, non, mais je suis vraiment à la radio. Allô?
14: Oui, vous êtes rire et chanson?
6: Eh ben, ils nous font rire. Ben, moi,
15: ah, bah oui.
14: Oui, c'est ça.
15: Ah, bah voilà.
14: C'est rire et chanson.
15: Eh ben, c'est bravo.
14: On était quatre là.
16: Vous l'avez bien énervé pour la journée, c'est
14: voilà, c'est bon, allez. Non, mais c'est bon, hein, vous prenez vite votre train.
15: Eh ben, je passe chercher le ticket
14: et
15: puis je vais.
14: Et voilà, prendre. Vous venez prendre le ticket. Mais laissez-moi vous dire, il sera salé le ticket. Hein.
15: Ah.
14: Parce que oui, oui, oui, fais pas de cadeau, moi. Hein. C'est bon, allez. Je raccroche. Un, deux, trois.
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17: Allô?
29: Oui, bonjour monsieur, monsieur.
17: Non, non, mais je vais vous le penser tout de suite.
29: Non, bah attendez monsieur, c'est Europe 1, l'appareil, la radio, pour notre grand jeu. Écoutez, de toute façon, ce qui compte, c'est que vous soyez là, puisque nous, nous sommes là, hein.
17: Ah oui, oui, mais on n'a rien écouté, alors.
29: Non, non, mais vous inquiétez pas, justement, ça, ça va venir. Vous allez recevoir un appel téléphonique dans quelques instants. Le mot de passe, vous avez de quoi noter?
17: Oui.
29: Le mot de passe est « va te faire voir chez les Grecs ». Cette expression, monsieur, vous devrez la prononcer à votre prochain interlocuteur téléphonique.
17: Ouais, d'accord.
29: Nous sommes bien d'accord ?
17: Va te faire voir chez les Grecs, ouais.
29: Très bien, monsieur. Alors donc, attention, vous allez être...
17: On n'a rien à perdre avec ça, là ?
29: Ah ben, vous avez tout à gagner, vous voulez dire ?
17: Et qu'est-ce qu'on gagne ?
29: Ah ben, vous le découvrirez, monsieur, à l'annonce des résultats, hein. Alors attention, monsieur, je vais raccrocher. Dès que j'ai raccroché, le prochain appel, c'est pour vous et c'est donc le mot de passe. Attention.
17: Je raccroche, moi.
29: Nous raccrochons tout de suite, monsieur, en attendant le prochain appel. Hein. Merci, monsieur.
17: Allô?
18: Oui, bonjour, monsieur.
17: Oui?
18: Je suis bien au couet.
17: C'est bien ça, oui.
18: Ah, très bien.
17: Va te faire voir chez les Grecs.
18: Pardon, monsieur?
17: Va te faire voir chez les Grecs.
18: Oui, monsieur, je suis monsieur Robert Ledoux à l'appareil, direction des impôts de Rennes. Vous pouvez me redire ce que vous venez de me dire, là ?
17: Ben, ah ouais, mais, non, non, mais, là, c'est...
18: Passez-moi le dossier. J'étais sur votre dossier, en plus.
17: Non, non.
18: Non, parce que ce monsieur vient de me dire, va te faire voir, je ne sais plus quoi.
17: Oui, chez les Grecs. Non, mais c'est-à-dire, attendez, je vais vous expliquer. On vient d'avoir un coup de téléphone.
18: Oui.
17: Et donc, cette personne, elle m'a dit de sitôt qu'il bon, il a raccroché, lui, et ils disent, bon, ils nous disent, c'est pour ça, j'ai toujours peur à ces bêtises-là, parce qu'elles nous disent, bon, vous allez prendre ce mot de passe, et moi, j'ai raccroché, qu'il a dit, la personne qui était au bout, et par rapport au prochain coup d'appel qu'il va y avoir, vous allez décrocher et vous allez dire le mot de passe. Vous comprenez ?
18: Pas du tout, monsieur. Hein ?
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19: Oui, bonjour.
2: Bonjour, monsieur, c'est bien l'épicerie à Marseille.
19: Madame, merci.
2: Oula, attendez, vous êtes Madame Merci, vous me dites.
19: Non,
2: Non, parce que Madame Merci, je l'ai déjà eue au téléphone, elle travaille pas chez
19: non,
2: vous.
19: Non, je suis pas monsieur.
2: Oh, bah, je pouvais pas savoir.
19: Bon. Vous cherchez quoi, monsieur, s'il vous plaît?
2: Monsieur Martin, à l'appareil, les enseignes Martin, je vais passer ce soir pour vous installer votre nouvelle enseigne.
19: Ah, D'accord, ben je suis pas au courant, donc il faut que je voie mon patron.
2: Non, ben l'embêtez pas avec ça, on va lui faire la surprise.
19: Oui, d'accord, monsieur, mais il faut qu'il soit au courant. Il m'aurait dit, voilà, ce soir, il y a une enseigne, oui, ok, mais...
2: Ah ben voilà, oui, comme vous dites, ce soir, il y a une enseigne.
19: Ben oui.
2: Donc vous êtes au courant, super.
19: Non, je ne suis pas... Mais moi, je suis employé, d'accord.
2: Ah oui, mais alors comment ça se fait que vous, en tant qu'employé, vous êtes au courant et pas le patron?
19: Non, je ne suis pas au courant, donc je comprends pas que vous veniez carrément ce soir poser une enseigne.
2: Bah, en même temps, maintenant, je vous l'ai dit, donc vous êtes au courant.
19: Écoutez, monsieur...
2: Donc vous avez plus qu'à prévenir le patron que vous êtes au courant, problème réglé.
19: Alors, attendez.
2: Merci, monsieur.
19: Allô ?
2: Bonjour monsieur, comme j'expliquais, je passerai ce soir pour installer...
19: Non mais attendez, je comprends pas, qui vous a mandaté pour ça ?
2: Ah bah je me suis auto-mandaté, parce que comme aux actualités, ils disent que vous changez d'horaire, forcément il faut changer l'enseigne.
19: Écoutez monsieur...
2: Et vu que je suis enseigneur semi-professionnel...
19: Non mais vous rigolez ou quoi ? Non mais...
2: bien sûr,
19: vous
2: oui.
19: Vous n'allez pas venir poser un truc dont vous en avez fait un.
2: Ah, c'est vous la personne au courant, d'accord, parfait.
19: Non mais c'est même pas la peine.
2: Non mais je serai là vers 21h, je vous expliquerai tout.
19: Non mais je suis pas là, non mais vous comprenez pas, je ferme mon magasin à 19h.
2: Oui, 9h, donc 21h du soir, impeccable.
19: À 19h, à 7h le soir.
2: Oula, ouais, 7h le soir, ah ouais, donc carrément illégal quoi.
19: Mais qu'est-ce que vous me racontez, c'est pas illégal, non mais vous...
2: Ah si, ils l'ont dit aux actualités, les épiceries à Marseille, elles sont obligées de fermer à 22h du soir maintenant.
19: C'est pas une épicerie de nuit, nous, mais arrêtez.
2: Non, alors sur votre enseigne, j'ai marqué épicerie de début de soirée.
19: Non, mais...
2: De toute façon, je vous la dépose, vous allez voir.
19: Non, mais vous déposez rien du tout, parce que là, j'appelle les flics, hein. Vous croyez, de toute façon, on a une caméra.
2: Ah, bah alors la caméra, il faudrait la débrancher.
19: Non, je débranche rien du tout, monsieur.
2: Bah ça m'arrange, parce qu'en tant que semi-professionnel, je préfère qu'on filme pas mes prestats.
19: Non, attendez, c'est soit vous arrêtez ou ça, j'appelle les flics.
2: Pardon, mais c'est pas les flics qui vont vous poser une nouvelle enseigne, hein. Je m'excuse.
19: Non, je veux rien savoir du tout. C'est de la fumisterie.
2: Ah non, la fumisterie, c'est pour les ramoneurs. Vous confondez encore.
19: Non.
2: Ah bah si, moi je fais de l'enseignerie, ça n'a rien à voir.
1: Oui, bonjour.
2: Ah bah c'est madame, bonjour.
1: Non, c'est pas madame, c'est monsieur.
2: Admettons.
1: Non, je comprends pas ce que vous voulez.
2: Eh bah, j'aurais bien aimé avoir le patron de l'épicerie, parce que...
1: Non, vous êtes bien l'épicerie, mais c'est pas madame, c'est monsieur.
2: Oula, c'est pas clair votre truc, hein.
1: Mais c'est pourquoi ?
2: Bah, c'est pour l'enseigne. Oh, vous avez pas suivi, vous.
1: L'enseigne de quoi, monsieur ?
2: Ah, pardon, c'est la patronne que j'entends derrière, non ?
1: Oui, je vais vous la passer.
2: Oh bah allons-y.
1: Je vais vous la passer, hein. Oui, allô ?
2: Ah, ok, bonjour, donc vous êtes la patronne.
1: Oui ?
2: Non, parce que vous allez rire, vous m'auriez pas dit que c'était la dame, j'aurais pu croire que c'était le monsieur d'avant qui faisait une fausse voix.
1: Non, c'est la dame, là.
2: Oui, ben ça j'ai bien compris. Alors, pardon, mais le monsieur d'avant, je sais pas s'il a picolé ou quoi.
1: Non, il a pas picolé.
2: Et... Oh oui, ben entre nous, il est un peu aux fraises quand même, non ?
1: Non, il est pas aux fraises.
2: Oh, mais dis donc, allô ?
1: Allô ?
2: Ah non, mais c'est dingue, vous avez vraiment la voix de votre sous-fifre, hein. Je sais pas si on vous l'a déjà dit.
1: Bref,
2: revenons à votre enseigne.
1: En même temps, tu te la mets dans le cul, l'enseigne, d'accord ?
2: Ben non, ça je peux pas.
1: Pardon ?
2: Non, je vais plutôt la mettre dans une camionnette, ça rentrera mieux.
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5: Oui ?
29: Bonjour madame, c'est le tribunal de Nancy à l'appareil.
5: Oui, bonjour.
29: Dites-moi, vous connaissez votre voisin qui habite au 1 rue de l'église, monsieur Jacob de la Molle ?
5: Il est militaire ?
29: Oui.
5: Il vient d'arriver à la Neuville.
29: Ah voilà, c'est ça.
5: Ouais.
29: Vous le connaissez ?
5: Non.
29: Bon, il a été condamné par nous-mêmes, le tribunal de Nancy, oui. Un travail d'utilité publique.
5: Oui.
29: Vous connaissez, je pense.
5: Oui.
29: C'est-à-dire que pour ne pas aller en prison...
5: Il doit faire du travail gratuitement.
29: Voilà. Donc, il viendra tous les matins chez les habitants de la rue de l'église pour tirer leur chasse d'eau.
5: Ah bon ?
29: Alors, nous vous demandons de ne pas tirer la chasse d'eau une fois que vous irez aux toilettes.
5: D'accord.
29: Voilà. Donc, à quelle heure allez-vous aux toilettes ?
5: Oh, bah 7h du matin.
29: 7h, donc il se rendra chez vous à 7h10.
5: D'accord.
29: Hein, tous les matins. Et donc, il tirera votre chasse d'eau après que vous soyez allé aux toilettes.
5: D'accord.
29: Surtout, ne tirez pas la chasse d'eau, parce que si vous tirez la chasse d'eau vous-même, il ira en prison. Hein.
5: Oui, bien sûr.
29: Vous comprenez, hein ?
5: J'ai compris. Je vais mettre un papier dans les WC.
29: Et vous pensez que ça suffira pour...
5: Il y a mon mari avec moi, donc...
29: À quelle heure va-t-il aux toilettes, lui ?
5: Ah, lui, il y va bien avant moi.
29: Ah !
5: Alors. C'est moi qui vais la dernière.
29: D'accord, donc on peut le faire venir à 5 heures, hein ?
5: Bon, ne pas lever à 5 heures.
29: Oui, mais au moins comme ça.
5: Ah oui.
29: S'il vient à 5 heures, au moins on est sûr qu'il est sur place.
5: Ah, d'accord. 6h30, alors.
29: 6h30, c'est bien ?
5: Oui.
29: Comme ça, donc.
5: 6h30, oui, ça sera bon.
29: Comme ça, à 6h30, il vous accompagne aux toilettes.
5: Mmh.
29: Hein, il reste à côté de vous.
5: Ah d'accord, il sera à côté de moi.
29: Ah bah oui, madame.
5: Ah bon, d'accord.
29: Ah mais je vous rassure, avec les gendarmes, on va pas le laisser tout seul à côté de vous, évidemment.
5: Mmh.
29: Il y aura, évidemment, dans vos toilettes, il y aura les deux gendarmes. Hein.
0: Oui, d'accord.
29: Et lui donc, monsieur Jacob Delamolle. Est-ce qu'il y a assez de place pour quatre dans les toilettes?
0: Ah ben, il est en profondeur. Hein.
29: Le
0: WC est en profondeur parce qu'il y a un escalier escamotable qui descend dans les WC.
29: D'accord. Donc, comment ils vont se mettre? Comment ils vont se disposer à côté de vous quand vous
0: êtes... Deux de chaque côté du mur.
29: Comment?
0: Deux de chaque côté du mur.
29: D'accord. Et vous?
0: Eh ben, au milieu. Au fond, au milieu.
29: D'accord.
0: C'est rectangulaire, hein, de toute manière.
29: Je note. Et est-ce que vous avez des pinces à linge?
0: Oui.
29: Est-ce que ça vous embêterait de leur en mettre sur le nez? Parce que ça, les gendarmes...
0: Une pince à linge sur le nez?
29: Ouais, vous imaginez quand même pas qu'on va laisser deux gendarmes à côté de vous pendant que...
0: J'en ai des pinces à linge, j'ai dans mon linge. Hein.
29: D'accord. Et est-ce que ça vous embête de leur mettre sur le nez ou...
0: Bah, je peux leur donner.
29: Bon, bah, écoutez, c'est gentil. C'est très gentil. Et une fois par semaine, est-ce qu'on peut vous demander un petit service supplémentaire?
0: Oui, si c'est possible.
29: Merci. En fait, vous savez, une fois par semaine, les gens qui sont soumis à des travaux d'utilité publique ont le droit de voir leur famille. Est-ce que c'est possible, en plus des deux gendarmes, qu'ils reçoivent à ce moment-là dans vos toilettes en même temps leur famille?
0: Ah non.
29: Ça vous embête?
0: Oui.
29: Pourquoi? Vous êtes pudique?
0: Bah, pas plus que ça, mais enfin, déjà des gendarmes, ça fait quand même beaucoup de monde quand même. Hein.
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9: Allô?
15: Oui, bonjour madame, excusez-moi de vous déranger.
9: C'est pas madame, c'est monsieur déjà.
15: Hein. Je vous appelle pour des truffes que j'ai achetées chez vous et qui sont défectueuses.
9: Et les truffes sont défectueuses?
15: Oui, exactement.
9: Alors moi je vais m'intéresser auprès de commandant, auprès de Bruxelles.
15: Le commandant, vous allez demander au commandant?
9: Commandant.
15: Bah, vous m'avez dit, je vais m'intéresser auprès du commandant.
9: Quel commandant? Je ne vais jamais pas être commandant, moi.
15: Bah, vous m'avez parlé de commandant?
9: Bah non, pas du tout. Bah,
15: enfin, c'est incroyable, ça.
9: Bah oui, voilà.
15: Mais excusez-moi, il y a quelqu'un d'autre dans le magasin qui pourrait...
9: Bah bien sûr, il y a madame.
15: Ah bah demandez à madame, alors, s'il vous plaît.
9: Bah attendez, je vous le passe.
15: Ah bah non, mais dites-lui.
9: À monsieur qui...
10: Allô?
15: Oui, bonjour monsieur, excusez-moi.
10: Ouais.
15: Donc j'ai voulu faire des œufs brouillés aux truffes.
10: Ah bah ouais, mais c'est parce que vous avez voulu faire une recette avec un chocolat, or que c'est pas une truffe, on cuisine pas une truffe vraiment au chocolat.
15: Donc à partir du moment où les vôtres tiennent pas la cuisson...
10: Eh bah que vous ramenez tout, moi il faut que vous me ramenez tout,
15: d'accord,
10: ce que vous avez.
15: Je vous rapporte la casserole aussi?
10: La casserole, bah non, ça c'est votre souci, hein, c'est
15: ah
10: pas
15: bah,
10: moi. Hein.
15: Excusez-moi, mais elle est fichue la casserole.
10: Ah bah ouais, mais bon, c'est pas mon problème. Hein.
15: Ah bah c'est vos truffes qu'on...
10: Ah non, je vous rembourse pas la casserole, monsieur. Moi je veux voir vos truffes.
15: Ah bah vous allez voir ce qu'il en reste, parce que justement c'est au fond de la casserole, là, c'est tout...
10: Ah ouais, bah là, moi je rembourse pas la casserole. De toute façon, j'appelle la maison.
15: Vous appelez le commandant?
10: Comment? Pourquoi le commandant?
15: Bah je sais pas, la personne avant me disait qu'il fallait appeler le commandant.
10: Ah non, il y a pas de commandant.
15: Vous n'êtes pas la femme du commandant?
10: Ah non, moi je suis pas la femme du commandant, monsieur.
15: Ah
10: moi,
15: bah parce que je pensais...
10: Je suis la responsable de la boutique, c'est tout.
9: Ah voilà.
15: À la limite, je vais passer, vous me faites déjà une petite avance.
10: C'est pas un truc pour cuire cette truffe-là, monsieur. Hein.
15: Bah enfin, les autres truffes...
10: Alors si tous les gens font brûler leurs articles, le chocolat dans les casseroles, je suis obligée de rembourser. Non mais où c'est que vous allez là?
15: Et pour la veste?
10: Pourquoi? Je comprends pas.
15: Ma veste, la veste que je portais.
10: Ah oui, mais non, alors vous allez ramener tout ce qu'il faut, la veste? Non, mais où c'est que vous allez, là?
15: Bah, c'est pas ça, c'est que quand j'ai mis le chocolat, d'abord, ça a fait comme une...
10: Bon, écoutez,
15: une projection.
10: Moi, je discute plus, je téléphone la direction.
15: Alors, attendez, je ne quitte pas.
10: Comment?
15: C'est bon, vous l'avez eu, là?
10: Mais non, j'ai rien eu, monsieur, moi, j'appelle, ils sont pas sur place.
15: Non, mais je veux bien patienter 2 minutes, je reste
10: en ligne. Ah non, ça, c'est hors de question qu'il va m'appeler dans la minute, hein, monsieur.
15: Peut-être vous...
10: Et de toute façon, si vous... moi, je veux le ticket de caisse et tout ça, hein.
15: Ah bah, je vous apporte le ticket de caisse, la casserole, la veste du costume.
10: Ah mais moi, ça, la casserole et la veste, moi, j'en ai rien à voir, hein.
15: Ah oui, enfin, c'est quand même votre truffe défectueuse qu'on éclaboussé ma veste.
10: Ah non, c'est pas défectueux, monsieur, c'est un truc que je vends et que les gens mangent. Donc,
15: voilà.
10: C'est pas défectueux.
15: Donc, du coup, pour la note du restaurant, je vous la mets avec.
10: Non, mais ça va pas, non?
15: Bah non, parce que forcément, moi, j'avais prévu de dîner ça avec ma femme, et j'ai dû l'emmener au restaurant, parce que c'était le drame.
10: Comment ça bien faire, hein?
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12: Gendarmerie, bonjour.
30: Oui, bonjour, monsieur, c'est la gendarmerie?
12: Oui, c'est bien la gendarmerie, monsieur.
30: Oui, je vous entends mal, parce que je suis avec le téléphone de la voiture, là.
12: Oui.
30: Bon, dites-moi, je suis le chauffeur de monsieur le député. Nous avons un petit problème, nous sommes tombés en panne d'essence. Il y a une voiture qui est garée non loin de là, il n'y a personne dedans, mais c'est une vieille voiture. Je pense qu'on doit pouvoir prendre de l'essence là, avec un tube. Je vais vous passer, monsieur le député, parce que nous ne savons pas le faire. Hein. Monsieur le député, la gendarmerie. Merci. Allô?
12: Oui, bien sûr, c'est le député.
30: Bonjour, monsieur Robert Ledoux, député à l'appareil. Oui. Nous avons un problème, nous sommes en panne d'essence, on vous l'a dit.
12: Oui.
30: Et mon chauffeur va donc prendre de l'essence dans la voiture à côté de laquelle nous sommes garés.
12: Oui.
30: Comment ça se passe pour siphonner? Donc, c'est bien le mot, je crois, hein, prendre
12: oui,
30: de l'essence.
12: Ça, oui.
30: Est-ce que vous pouvez nous expliquer comment faire? Parce qu'il ne l'a jamais fait.
12: Il faut prendre un tuyau, mettre dans le réservoir de la voiture.
30: Attendez, parce qu'on est juste à côté, là. Là. Tu prends le... Oui, Bernard, voilà. Quelle longueur, le tuyau?
12: La longueur de quoi que ça plonge à l'intérieur du réservoir pour pouvoir ressortir après, le une longueur assez, assez grande. Hein.
30: Là, ça fait 80, ça doit aller, non?
12: 80 cm, oui, ça devrait aller, oui.
30: Ah, vas-y, tu
12: peux. Okay. Les gens font, ils aspirent l'essence, puis après, ça coule.
30: Aspire bien fort, Bernard.
12: Puis après, l'essence, ça devrait arriver après.
30: J'aspire, d'un seul coup, l'essence arrive. Voilà, ça y est, ça arrive. Alors là, il met où, là? Voilà, ça coule, là. Oui, ça coule.
12: Ça coule, il faut mettre dans votre réservoir. Oui.

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3: La gendarmerie nationale.
4: Ouais, mais...
3: C'est pas normal, quand même.
4: Non.
3: Bon. Alors, je vous repasse, monsieur le député. Je vais tout de suite régler ça avec son chauffeur.
4: Ouais.
3: Merci. Allô?
4: Allô, monsieur le sous-préfet?
3: Non, c'est le député, là.
4: Non, monsieur le député, oui.
3: On est dans la...
4: Ouais, et puis, c'est pas vous, moi aussi, je suis plus...
3: Hein?
4: Moi aussi.
3: Ben non, c'est moi qui suis mal.
4: Oui, non, mais pour moi, c'est encore plus grave.
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5: Oui, allô?
6: Bonjour, monsieur. C'est bien le garage?
5: Oui.
6: J'étais venu faire une vidange chez vous il y a quelques semaines.
5: Oui.
6: J'ai changé d'avis, donc est-ce que je peux passer cet après-midi?
5: Pour
6: le remboursage?
5: Eh ben, si la vidange elle est faite, je peux pas reprendre l'huile.
6: Et pourquoi?
5: Ben, je peux pas reprendre de l'huile que vous avez roulée avec la voiture.
6: Ah, ben, vous reprenez l'huile que j'ai roulée et vous me remettez l'huile que j'ai pas roulée à la place.
5: Mais de l'huile nouvelle, pas de l'huile vieille. Elle est pompée, elle est partie dans un fût.
6: Eh ben, vous la défutez? Vous pouvez pas la défuter?
5: Oh, c'est pas possible, monsieur.
6: Ben, si vous aspirez, j'ai vu mon beau-frère avec une paille, vous.
5: Avec une paille. Je peux pas reprendre de l'huile que j'ai mis dans le moteur. C'est impossible. Qu'est-ce qui est fait, il est fait.
6: Dans ce cas, vous me rachetez ma vieille huile et vous me mettez gratuitement la nouvelle à la place.
7: Allô?
6: Oui, ah, bonjour, madame.
7: Attendez, monsieur, vous êtes... Alors, attendez, je vais reprendre. Vous changez d'avis, moi, c'est pas mon problème, monsieur. Les travaux ont été faits.
6: Oui.
7: Bah, je vais pas récupérer l'huile. Les produits ont été mis dans la voiture.
6: Eh ben, vous les reprenez, à la limite, c'est ça.
7: Je peux rien en faire, monsieur. Un filtre à huile, il est immergé, il est dans l'huile. Moi, qu'est-ce que je fais? Je le prends, je le mets à la poubelle. Après, parce que vous voulez vous rétracter, moi, j'y peux rien.
6: Ah, bah si.
7: Bah, non.
6: Ah, bah si.
7: Bah, non,
6: et le droit des consommationneurs?
7: On a fait une facture, on a fait des travaux.
6: Sinon, il faut que je saisisse le médiationneur qui va médiationner entre nous deux.
7: Vous pouvez y aller, monsieur, hein, sans problème. Hein.
6: Ah, bah, écoutez, moi, j'ai mon beau-frère, justement, qui est médiationneur.
7: Votre beau-frère est médiationnaire. Ah, non, mais attendez. Attendez, votre beau-frère, c'est facile. Non, vous prenez quelqu'un qui n'est pas de votre famille. Si c'est votre beau-frère, c'est mort.
6: Je vous rassure, il a fait signer le truc par un collègue à lui, donc il n'y a pas d'histoire de famille, vous voyez.
7: Ah, mais monsieur, enfin, il fallait pas venir chez moi, monsieur, à ce moment-là.
6: J'ai le médiationneur qui a validé.
7: Mais je m'en fous de ça.
6: Je vous passe le médiationneur.
7: Mais non, je m'en fous du médiationneur, monsieur.
6: Martin, oui, je suis avec la dame du garage.
7: Mais je...
6: C'est pour le remboursage, il faudrait médiationner.
7: Ah, puis alors, attention, comment il parle, monsieur, remboursage, c'est un remboursement.
6: Alors, pardon de m'excuser, mais on dit remboursage.
7: Ouais, non, mais attends.
6: Bah, attends que je suis justement devant le dictionnaire à la page remboursage. Action. De remboursagifier.
7: Non.
6: Ah bah si.
7: Bah, pourquoi voulez-vous que je vous rembourse, monsieur?
6: Ah, une autre dame.
7: Vous êtes marrant. Mais je vous rembourserai pas, moi, c'est tout. C'est comme si vous achetiez une voiture.
6: Ah, parce qu'en plus, il faudrait que je vous achète une voiture.
7: Non, monsieur, j'ai pas dit ça.
6: Oh.
7: Attendez, monsieur.
6: Oh, non, mais alors là.
7: Monsieur, vous laissez parler.
6: Non, mais vous rendez compte. Ah, mais ça, c'est.
7: Mais non, c'est comme si vous achetiez une voiture.
6: Non.
7: Mais non, mais monsieur.
6: La dame qui veut en plus me vendre une voiture.
7: Si monsieur, vous laissez parler.
6: Oui, je vous écoute.
7: Si vous passez.
6: Mais cela dit.
7: Monsieur.
6: Bon, allez-y.
7: Oui.
6: Non, je vous écoute.
7: Je suis en train de vous expliquer.
6: Enfin, si je peux me permettre.
7: Non, mais monsieur, arrêtez de me parler.
6: Non, je vous écoute.
7: J'ai pas dit que.
6: Enfin, vous exagérez un petit peu quand même.
7: Monsieur, vous laissez parler?
6: Oui.
7: J'ai pas de temps à perdre, d'accord?
6: Non, oui.
7: Maintenant, vous allez m'écouter.
6: Oui.
7: Vous achetez une télé. Monsieur, vous m'écoutez?
6: Oui.
7: Vous achetez une télé à Darty. Vous êtes content?
6: Maintenant.
7: Mais monsieur.
6: Non seulement une voiture, en plus, il faudrait que je vous achète une télé.
7: Je vous donne un exemple, monsieur. Écoutez, j'ai pas de temps à perdre.
6: Non, mais vous rendez compte? Alors, il me vend des voitures.
8: Monsieur, si vous venez ici, je vous prépare un seau d'huile.
6: Ah, bah voilà, ça c'est sympa.
8: Et je vous le renverse dans votre coffre. Vous m'avez bien compris?
6: Alors non, excusez-moi, mais l'huile, c'est pas dans le coffre. Je pense que c'est en principe dans le moteur.
5: Ça suffit, monsieur, je vous enregistre.
6: Ah bah moi d'abord.
5: Ça y est, j'enregistre.
6: Attendez, j'enregistre aussi.
5: Allez-y.
6: Enregistrement activé.
8: Monsieur, vous m'avez demandé une vidange, vous l'avez payée. Maintenant, vous voulez que je vous rembourse?
6: Ah bah,
8: quand vous allez manger au restaurant, il vous rembourse la viande que vous avez mangée?
6: Ah non, là ça va trop loin. Attendez, une voiture et une télé, et maintenant, faut que je vous invite au restaurant.
8: Oh, merde!
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10: Allô?
11: Allô, docteur?
10: Allô?
11: Allô, docteur?
10: Écoutez, il doit y avoir erreur, madame.
11: Ah, c'est pas le docteur?
10: Mais non.
11: Oh, mon Dieu.
10: Et vous avez des soucis, apparemment.
11: Ah oui, parce que j'ai confondu mon poulet et mon chat.
10: Oui.
11: Pour manger ce midi. Et comme j'avais pas mes lunettes,
10: oui.
11: Ben j'ai tué le chat.
10: Oh.
11: Et je l'ai mangé.
10: Oh.
11: Et j'ai mal au ventre.
10: Oh mon Dieu. Vous avez personne qui peut vous aider dans votre coin?
11: Attendez, je fais un dédoublement d'appel. Vous permettez?
10: Ben, je vous en prie.
12: Cabinet du docteur de la place, j'écoute. Allô?
10: Écoutez, madame, monsieur, pardon, docteur,
12: oui.
10: C'est une vieille dame qui m'appelle de je ne sais où. Elle est pas très bien. Hein. Elle a mangé son chat aujourd'hui à la place du lapin. Est-ce que vous faites le 31-31, vous pouvez pas avoir l'appel?
12: Attendez, bougez pas. Ah, madame Le Duret.
10: C'est ça.
12: Elle a pas de lapin, elle a des poulets.
10: Oui, c'est ça. Elle a confondu poulet et

0: Attention, moi, ça commence, ça devient contagieux. Il a confondu le poulet avec son chat, il a mangé son chat.
1: C'est pas vrai.
0: Si, et il paraît qu'elle souffre, enfin, je sais pas.
1: Elle a dû manger les poils avec encore. Ça fait 3 fois qu'elle nous fait le coup.
0: Mon Dieu, mais comment, elle est toute seule, cette femme?
1: Oui, parce que son fils est en Martinique.
0: Ah oui.
1: Et pour lui faire plaisir, il lui a offert 3 chats.
0: Oui.
1: Et elle en a déjà mangé 2.
0: Eh bien, le troisième, il est oxy, elle l'a mangé.
1: Attendez, je vais faire une inversion d'appel, quittez pas, hein.
0: Merci, monsieur.
1: Parce que je suis inquiet de savoir si elle a mangé les poils, c'est ça le problème.
0: Oui.
2: Allô? Allô?
0: Oui, ben, je sais pas, je viens d'avoir votre médecin, parce qu'il voudrait savoir si vous avez mangé les poils.
2: Ben oui, parce que j'ai confondu les poils avec les plumes.
0: Oui.
2: Parce que d'habitude, je mange les plumes, moi.
0: Ah bon?
2: Oui.
0: Mais le chat, c'est dur aussi, les poils, hein?
2: Oh, c'est pas bon, même grillé dans du beurre comme ça, j'ai
0: mis. Mais comment que ça se fait qu'on vous laisse quand même toute seule comme ça?
1: Oui, allô?
0: Oui, alors je viens d'avoir, moi, cette dame.
1: Oui.
0: Et puis, elle a mangé les poils.
1: Oh là là là là. Attendez, quittez pas, madame, parce que j'ai un appel de la poste de... Oui, le facteur. Comment s'appelle la dame qui a fait ça? Ah bah, c'est elle.
0: Oh.
1: Allô?
0: Oui.
1: On a un appel de la poste, là.
0: Oui.
1: Le facteur s'est fait arracher les poils ce matin par une vieille dame.
0: Ah.
1: Qui s'est empressée de lui manger tous les poils pubiens.
0: Écoutez, c'est une histoire de fou.
1: Attendez, je vais essayer de l'appeler, parce que c'est pas la même chose si elle a mangé des poils de facteur ou des poils de chat. Hein, c'est...
0: Mais c'est pas possible, elle doit pas avoir de force, cette femme. Mais pour arracher les poils du facteur, il fallait que déjà qu'il ait une belle barbiche. Hein.
1: Ah mais non, mais c'est pas les poils de barbe, c'est les poils pubiens.
0: Ah bah d'accord. Bon, mais écoutez, je suis pas de...
2: Allô? Allô?
0: Oui, ça y est, ben, je vous ai, mais enfin, il comprend plus rien, votre médecin. Hein. C'est les poils du facteur que vous avez mangé ou c'est les poils du chat?
2: Oh mon Dieu, c'est ça. J'ai mangé les poils du facteur tout à l'heure à 11h.
0: Mais c'est pas possible. C'est une histoire de fou. Vous êtes en train de me faire une connerie, là.
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4: Allô?
5: Allô?
4: Bonjour monsieur, c'est bien le concessionniste automobile?
5: C'était pourquoi monsieur?
4: Je vous appelle parce que je dois remettre à jour mon fichier de clientélitude.
5: Bon ben, je vous écoute.
4: Alors pour commencer, vous êtes...
5: Je suis Toutoui.
4: Vous êtes madame Toutoui parce que c'est pas le nom que j'ai.
5: Non. Je vous disais je suis Toutoui, je vous écoute quoi, je suis...
4: Oui, alors j'ai bien compris madame Toutoui, mais...
5: Madame Toutoui n'existe pas.
4: Ah c'est un pseudonyme que vous prenez pour les clients?
5: Non. C'est une ex... Ça veut dire je vous écoute, je suis Toutoui.
4: Non mais excusez-moi, vous êtes Toutoui ou vous n'êtes pas Toutoui, mais vous ne pouvez
5: non.
4: pas...
5: Non, je voulais vous dire je vous écoute.
4: Donc vous n'êtes pas Toutoui?
5: Non, je vous passe le chef d'atelier, ne quittez pas.
4: D'accord, c'est monsieur Toutoui alors.
5: Monsieur, non.
6: Bonjour, c'est monsieur Richard. Votre pare-brise a un impact dans le...
7: Réception mécanique, bonjour.
4: Oui, bonjour, vous êtes monsieur Richard?
7: Ah non, je suis pas monsieur Richard.
4: Ah bah, j'avais le message qui disait bonjour, je suis monsieur Richard.
7: Ah non, c'est un message d'attente que vous avez là.
4: Monsieur... Oui, alors, monsieur Richard, j'étais avec madame Toutoui à l'instant.
7: Non, mais elle a dit qu'elle était Toutoui parce qu'elle était prête à vous écouter.
4: Oui, mais alors elle n'est pas Toutoui visiblement.
7: Non, mais là, vous êtes...
4: Il y a un problème avec les noms chez vous quand même, hein?
7: Non, parce que si vous voulez, nous, c'est une bande-annonce qui passe au niveau du répondeur.
4: Oui, mais alors, excusez-moi, pourquoi vous utilisez le répondeur de monsieur Richard si vous n'êtes pas monsieur Richard?
7: Ah non, mais j'ai pas de monsieur Richard ici, moi, là.
4: Peut-être que madame Toutoui, elle connaît monsieur Richard, si vous lui demandez.
7: Ah non, madame Toutoui, c'est pas madame Toutoui, elle a dit qu'elle était Toutoui à vous écouter.
4: Elle est Toutoui ou elle n'est pas Toutoui?
7: Madame Toutoui, elle a dit que...
4: Madame Toutoui, oui.
7: Elle a dit qu'elle était Toutoui. On dit Toutoui quand on écoute quelqu'un, si vous voulez. On est prêt à écouter quelqu'un, on dit on est Toutoui.
4: Bon, écoutez, je vais voir avec monsieur Richard pour tirer cette affaire au clair, parce que là, j'ai l'impression qu'il y a un problème.
7: Ah non, mais monsieur Richard dans la société n'existe pas non plus, je vous dis.
4: Peut-être que madame Toutoui s'est trompée et qu'elle voulait me passer monsieur Richard et que vous avez intercepté la ligne.
7: Non. Bon. C'est monsieur Richard, c'est une...
4: Il est au courant que vous utilisez son nom comme ça?
7: Ah, je comprends pas là. Hein, donc c'est... Je vous passe directement.
6: Bonjour, c'est monsieur Richard. Votre pare-brise...
8: Bonjour.
4: Bonjour madame.
8: Alors attendez. Je suis monsieur, bonjour monsieur.
4: J'étais avec monsieur Richard là au téléphone.
8: Monsieur Richard, c'est qui monsieur Richard?
4: C'est la personne que m'avait passé madame Toutoui.
8: Attendez. Moi, je suis responsable de la concession.
4: Non mais, excusez-moi.
8: Quoi?
4: J'ai eu monsieur Richard qui m'a quand même dit que...
8: Mais il n'y a pas de... Mais monsieur, vous êtes borné ou quoi? Il n'y a pas de monsieur Richard ici.
4: Ah bah alors demandez à madame Toutoui ce qu'elle m'a passé.
8: Mais il n'y a pas de madame Toutoui ici.
9: N'importe quoi, gars.
4: Pardon?
9: Écoute-le.
4: Je vous ferai dire que je vous entends, hein. Monsieur Toutoui. Je vous entends, monsieur Toutoui.
8: Non, monsieur Bombo.
4: Ah, madame Richard?
8: Hein? Ah, mais...
4: Monsieur Toutoui?
6: Bonjour, c'est monsieur Richard.
4: Ah, enfin, monsieur Richard.
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12: Allô?
2: Allô, c'est l'électroménager.
12: L'électroménager?
10: Non.
2: Oh, madame, ne quittez pas parce que j'ai fait une bêtise. Vous m'entendez?
10: Oui.
2: Je suis tombé dans ma machine à laver. Vous m'entendez?
10: Vous êtes tombé dans votre machine à laver?
2: Oui.
10: C'est une dame qui est tombée à sa machine à laver, une très grande machine à laver.
2: Allô, c'est le magasin d'électroménager.
10: Non.
2: Oh, madame, vous pouvez peut-être m'aider. Bonjour, madame. Vous m'entendez bien?
10: Oui.
2: J'habite au 3 rue Romain Rolland.
10: Oui.
2: Je suis une dame âgée.
10: Oui.
2: Je suis montée ce matin, là, tout à l'heure, il y a une heure, sur une chaise pour attraper un paquet de lessive. Vous savez, c'était sur une étagère.
10: Oui.
2: Et je suis tombée dans la machine à laver.
10: Oui.
2: Et heureusement, j'ai mon téléphone portable dans la poche de ma blouse.
10: Oui.
2: Et là, je vous appelle parce que je suis coincée dans la machine à laver et la porte s'est fermée.
10: Et comment vous respirez, là?
2: Ben, ça va, c'est... je respire parce que je pense que l'air passe à travers les joints en caoutchouc, hein.
10: Oh.
2: Il y a 3 boutons à l'intérieur de la machine.
10: Oui, non, mais moi, qu'est-ce qu'il y a de marqué?
2: Alors, c'est marqué, il y a un bouton bleu, un bouton jaune, un bouton rouge. Et c'est marqué « Open ». Exit et on. Lequel j'appuie?
10: C'est que je ne sais pas, moi, parce que...
2: Attendez,
10: bon, surtout pas sur on, mais...
2: Ah, on, vous m'avez dit?
10: Non.
2: Ça y est.
10: Non.
2: Oh!
10: Non.
2: Allô?
10: Non, surtout pas, n'appuyez pas sur on, je vous ai dit.
2: La machine tourne!
10: Je vous ai dit de pas appuyer sur on.
2: Oh!
10: Je vous ai dit de pas appuyer sur on.
2: Oh!
10: Je vous ai dit de pas appuyer sur on.
2: Oh, oh,
10: entends ça, elle crie au téléphone, elle appuie sur on, la machine tourne. N'appuyez pas, surtout pas sur on.
2: Vous m'entendez?
10: N'appuyez surtout pas sur on, je vous ai dit. Écoutez, je m'habille, je vais voir le réparateur et on vient vous voir.
2: Je suis en train de tourner à toute vitesse.
10: Oh, je suis en train de tourner à toute vitesse, mais qu'est-ce que c'est que ça? J'arrive, je vais voir le réparateur.
2: Non, attendez. Je suis en train de tourner à toute vitesse et c'est très désagréable.
10: Oh, mais écoutez, mais qu'est-ce que c'est que ça? C'est une histoire de fou, ça. Je sais où est le réparateur, je perds pas de temps.
2: Écoutez-moi, allons, ça s'arrête.
10: Écoutez.
2: Allez, ça s'arrête.
10: Ça s'arrête, je vais voir le réparateur.
2: Non, mais arrêtez, ça y est, ça s'arrête, c'est bon.
10: Bon, ben je vais voir le réparateur.
2: Ah, ben il y a mon mari qui arrive.
10: Mais son mari vient d'arriver.
1: Qu'est-ce que tu fais là-dedans, toi?
10: Mais qu'est-ce que... Vous êtes là, monsieur?
1: Allô?
10: Oui.
2: Bonjour, madame, excusez-moi, je prends le téléphone parce qu'il y a ma femme qui est toute retournée, ses cheveux qui sont complètement retournés, elle sort de la machine à laver.
10: Oui, elle m'a téléphoné, je sais pas comment elle a atterri chez moi, comme quoi elle était tombée dans la machine à laver. Elle est sortie?
2: Elle est en train de sortir, mais elle a un caleçon sur le nez.
10: Elle a un caleçon sur le nez?
2: Ben oui, comment ça se fait?
10: Mais écoutez, je sais pas, mais c'est une histoire de fou, ça!
12: 7h. Oh. 7h02. Oh. 7h03.
13: Bonjour, la météo.
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18: Oui, bonjour.
4: Bonjour monsieur, c'est bien la boucherie?
18: Oui, bonjour monsieur.
4: Monsieur Martin à l'appareil des laboratoires Martin, on va venir pour vacciner votre viande.
18: Alors là, attendez, je vous arrête tout de suite, je sais pas de quoi vous me parlez, je suis qu'une employée, ne quittez pas.
4: D'accord, je vais quand même dire que vous êtes ok sur le vaccinage.
18: Non, j'ai rien dit monsieur.
4: Oui, non mais ça passera mieux si je dis que vous me l'avez
18: dit. Non, je n'ai rien dit monsieur.
4: Bah je préfère dire que vous m'avez dit oui.
18: Non,
4: parce
18: non
4: que...
18: monsieur, je suis pas d'accord.
4: C'est-à-dire que moi ça m'arrange parce que...
18: Mais j'en ai rien à faire monsieur.
19: Tu veux venir vacciner notre viande et tout ça, dit que j'ai dit oui, j'ai jamais dit oui.
18: Allô?
4: Bonjour monsieur.
18: Pardon. On n'accède pas dans les frigos comme ça, vous croyez quoi là?
4: Vous inquiétez pas, on rentre, on pique.
18: Non mais y'a rien du tout, vous accédez pas dans mes frigos.
4: Ah ben oui, mais nous on vous a inscrit dans les tests.
18: Bah, donc... J'en ai rien à foutre, vous m'avez pas demandé si je voulais être inscrit dans les tests ou pas inscrit dans les tests. Monsieur, vous êtes un gros menteur.
4: Pardon, mais c'est celui qui dit qui est.
18: Ah oui, mais attendez.
20: Oui, allô?
4: Oui, bonjour madame.
20: Attendez, c'est pas chez nous qu'il faut venir, là, parce que je veux vous dire, ça va partir en vrille.
4: Oula, non, pas de panique. On vient, on fait ça propre, hein, on pique la viande, on repart.
20: Oh non.
21: On vient pas comme ça.
20: Je veux venir piquer de la viande pour un test de vaccin.
4: Faudra quand même prendre des coordonnées des clients qui achètent la viande, d'ailleurs.
20: Non, mais vous, comment?
4: Non, parce que s'il y a des complications, au moins, ils pourront se retourner contre
20: la
4: vous.
20: La viande est piquée, il faut que tu préviennes chaque client.
21: Non, il rentrera pas.
20: Non, mais vous rentrez pas dans le magasin.
4: Hein. Je veux bien, mais c'est quand même plus pratique qu'on fasse le vaccinage à l'intérieur.
20: Mais vous ne faites rien, on vous a rien dit. Ça va pas bien dans votre tête.
4: Non, mais mais là, vous me proposez de sortir la viande de la boutique pour qu'on fasse ça dehors.
20: Mais je ne vous sors rien du tout, c'est pas... Vous comprenez rien ou quoi?
4: Si, je comprends. On peut se mettre sur le parking ou sur le trottoir.
20: Tu vas mal la comprendre. Ça va chauffer, là, je crois. Oula. Oui, attendez.
0: Non, mais vous rigolez.
4: Bonjour, monsieur, comme je disais...
0: Mais qui c'est que vous inscrit? On est tiré au sort, comme ça, pof?
4: Exactement. On a fait une plouf, et pof, c'est tombé sur vous.
0: Eh ben oui, mais pof.
4: Oui, ou paf, je sais
0: en
4: plus.
0: En aucun cas, on ne va pénétrer dans mon laboratoire sans notre accord.
4: Pardon, mais enfin, le laboratoire, dans l'histoire, c'est moi.
0: Non, je parle de mon laboratoire de fabrication.
4: C'est moi, je suis laboratoriste depuis...
0: Non, je parle de mon laboratoire à moi, mon entreprise.
4: Ah, voilà. D'un coup, vous êtes plus bouché, vous êtes laboratoriste.
0: On n'est pas laboratoriste, on fabrique, monsieur, on fabrique au laboratoire.
4: Vous fabriquez des vaccins, vous aussi, tiens, comme par hasard.
0: Eh, moi, mon laboratoire de fabrication, vous, votre laboratoire de machin, n'a rien à voir, mais ça s'appelle un laboratoire, je suis désolée.
4: Non.
0: Mais vous êtes pas bien.
4: Vous avez votre carte médicale?
0: Moi, j'ai pas de carte médicale.
4: Ah, donc usurpatisme.
0: Attendez, dans mon cabis, c'est pas marqué laboratoire. Au jour d'aujourd'hui, je suis ni médecin, ni laboratine.
4: Et moi, au jour d'aujourd'hui, je vais prévenir l'ordre des laboratinistes.
0: Non, mais j'en suis pas à l'ordre des laboratistes. Je dis que ma viande est au laboratoire.
4: Non, mais alors, si ça vous arrange que nous, on embarque la viande dans notre laboratoire.
0: Ah, bah, vous rigolez pas, vous avez pas embarqué ma viande. Non, mais oh, puis moi, je vais la payer.
4: Non, mais on vous la rapporte après.
0: Non, mais vous. Et puis, à la chaîne du froid, où c'est que vous allez?
4: Oh, bah, il fait frais en ce moment, de toute façon.
0: Ah, et puis, vous travaillez dans un laboratoire. Et vous voyez que vous allez promener. Vous promenez sans chambre froide. Non, mais on va où, là?
4: Non, mais on laisse les vitres de la camionnette ouvertes.
0: Bah oui, comme ça, les chats iront manger dedans un petit coup. Là, il y a un doute vraiment. J'ai un doute vraiment sur de qui j'ai affaire au téléphone. Là.
4: Alors, s'il y a un doute sur de qui vous avez affaire au téléphone, je peux vous passer mon responsable, il va confirmer.
0: Voilà.
4: Monsieur Martin? Oui, monsieur Martin.
0: Non, mais il appelle. Non, c'est bon, là.
4: Il y a le monsieur qui veut vous parler, là.
0: Non, déjà, c'est pas une monsieur, c'est une dame.
4: Allô?
0: Oui?
4: Oui, bonjour, monsieur.
0: C'est une dame.
4: Je suis monsieur Martin, je suis le responsable de monsieur Martin.
0: Non, vous êtes la même personne que je vais l'avoir.
4: Pas du tout.
0: Non,
4: Toute façon, monsieur Martin me signale que votre collègue vient de lui dire qu'il était d'accord. Donc.
20: Non, mais j'ai pas dit oui, moi.
4: Comment ça? Ah si, il a dit oui.
20: Ah non, mais je vous ai rien dit du tout, attendez.
4: Si, il m'a même dit, avec plaisir, venez tout à l'heure.
20: Oh.
4: Je m'excuse, mais il dit que oui.
20: Je vous ai rien validé du tout.
4: Peut-être que vous avez oublié.
20: Mais non.
4: Ah, donc si vous n'avez pas oublié, c'est bien que vous avez validé.
20: Je ne vous ai rien validé, putain, mais vous êtes con ou quoi?
4: Ah bah, enfin, quelqu'un qui comprend, merci, oui, je suis trop con.
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23: Bonjour, vous êtes bien à Électricité.
24: Électricité dépanneur, bonjour.
2: Bonjour, monsieur. C'est le couvent des Dominicaines Notre-Dame de Clarté à l'appareil.
24: Oui.
2: Ben, la clarté, on n'en a plus.
24: À l'heure actuelle, vous êtes sans courant?
2: Oui, parce qu'on a eu un petit problème avec une sœur cette nuit.
24: Oui.
2: Qui a un appareil là, qui est moderne, elle nous a dit, vous savez.
24: Alors, il ressemble à quoi cet appareil, que je comprenne?
2: Alors, ça ressemble à... Oh là! Un suppositoire géant.
24: Un suppositoire géant.
2: Enfin, ça fait quoi? 25
24: cm. 25 cm. Et quelle épaisseur?
2: Ben c'est un cylindre, en fait. Hein. Un gros cylindre.
24: Un gros cylindre qui ressemble à un support.
2: Oui.
24: Et ça sert à quoi? Ça, c'est pour la lumière? Ça sert à quoi?
2: Ben, il y a une prise au bout. Attendez. Ça sert à quoi, ça, Sir Claude? Elle me dit pour rompre la solitude des femmes. Je ne sais pas plus.
24: Rompre la solitude des femmes. Je ne vois pas.
2: Mais je ne sais pas non plus. Qu'est-ce que vous faites avec ça? C'est quoi? C'est de la lumière? Non? Pour réchauffer le quoi?
24: Ah, pour réchauffer l'eau, peut-être.
2: Pour réchauffer l'eau, non? Non, c'est pas... Ça réchauffe, mais pas l'eau. Mais elle
24: ça réchauffe, mais pas l'eau.
2: Elle a l'air Je ne sais pas, l'air de cacher quelque chose. Vous voulez que je vous la passe, peut-être?
24: Ah oui, passez-moi là, s'il vous plaît. Oui, volontiers.
2: Merci. Allô?
24: Oui, bonjour.
2: Oui, bonjour, monsieur.
24: Oui, en quoi puis-je vous aider, madame?
2: C'est l'appareil, moi, que j'ai branché, qui a tout fait sauter.
24: Ah, d'accord. Mais c'est peut-être parce que vous aviez un court-circuit. Vous l'avez essayé avant et il fonctionnait?
2: Ah, oh là, oui, il fonctionnait même très bien.
24: D'accord.
2: C'est un vibromasseur.
24: C'est pour les sœurs et...
2: C'est pour les sœurs. Parfois, ça peut être pour les frères aussi.
24: Ah, c'est pour les frères aussi.
2: Enfin, un peu moins. Ça, c'est pour les sœurs, puisque ça s'appelle... Attendez, je vous permettez, je retrouve la boîte.
24: Je vous en prie, madame. Mademoiselle, madame, ma sœur. Je vous en prie, ma sœur.
2: Oui, vibro, ma sœur, ça s'appelle.
24: Vibro, ma sœur. Ah. Bon, ça doit être... C'est peut-être un objet de culte, c'est peut-être religieux.
2: Oui, c'est un objet de cul, c'est marqué dessus.
24: Objet de cul. De...
2: Alors, attendez, je regarde, hein.
24: Oui.
2: V-I-B-R-O.
24: B-R-O, oui.
2: Trait d'union, ma sœur.
24: Ma sœur.
2: Mais il y a une faute d'orthographe parce que ma sœur, ça s'écrit M-A, plus loin, S-O-U-E-U-R.
24: Ça doit venir de Chine, sûrement, non? C'est pour ça qu'il doit y avoir une faute d'orthographe.
2: Alors, on branche la prise électrique dans le secteur.
24: Oui, ah, c'est pas à pile, ça fonctionne directement sur le secteur.
2: Oui, et déjà, ça rompt la solitude de la prise qui était toute seule.
24: Ça alimente l'appareil. Excusez-moi, vous êtes sûr que c'est cet appareil qui vous a fait disjoncter?
2: Ah ben oui, je suis sûr que ça m'a fait disjoncter, moi. J'ai vu des choses que j'avais jamais vues de ma vie.
24: Ça a fait des éclairs, ça a fait quoi?
2: Des tremblements, et puis des petites secousses, et puis ensuite des grandes secousses. Oh oui, mon Dieu.
24: D'accord. Est-ce que vous pourriez me passer la mère supérieure, parce que je pense que nous avons un petit souci, et peut-être qu'elle, elle pourra me répondre.
2: Oui, je vais la chercher, vous permettez, parce qu'elle est dans la cellule à côté.
24: Je vous en prie.
2: Je reviens.
24: Mais excusez-moi, ma sœur.
2: Merci. Allô?
24: Oui?
2: Le problème, c'est qu'on vient de découvrir ce que c'était que le vibromasseur.
24: D'accord. Mais bon, laissons le vibromasseur là où il est, ce n'est pas un problème. Alors, pour revenir à notre panne première.
2: Attendez, la sœur. Ça y est, elle a retiré la prise. Et le disjoncteur marche.
24: Et le disjoncteur fonctionne.
2: Elle a retrouvé le jus.
24: Ben non, puisque vous avez retiré la prise.
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7: Oui, allô?
9: Oui, allô?
7: Oui, bonjour.
9: Oui, bonjour, c'est service informatique de la mairie à l'appareil. C'est au centre de coiffure?
7: Oui.
9: Dites-moi, on a des documents à vous faire parvenir, on aurait besoin de votre adresse email.
7: On n'a pas de... Pour l'instant, on n'est pas...
9: Attendez, c'est...
7: Enfin, ça sera bientôt fait.
9: Attendez, vous n'avez pas de modem
7: Ah non, pas du tout.
9: Ni à 56 000 bits ou même pas de KERM 65 000?
7: Ah non.
9: C'est pas vrai. Eh les gars, je viens avec le salon de coiffure. Ouais, ils n'ont pas de madame, ils n'ont pas d'email. C'est pas vrai.
7: Ben si.
9: Attendez, je vous passe le chef de service, il est mort. Qu'est-ce que c'est que ce travail? Allô?
7: Allô?
9: Oui.
7: Oui, bonjour monsieur.
9: Bonjour monsieur. Qu'est-ce qu'on me dit là? Vous n'avez pas de modem?
7: Ben non, pourquoi? Pourquoi vous rigolez?
9: Vous n'avez pas d'email?
7: Mais non.
9: Mais c'est pas vrai, ça.
7: Pourquoi?
9: Mais... Alors, vous pouvez... Vous pouvez pas nous envoyer un email?
7: Mais non. Non, mais attendez, là. À qui j'ai affaire, là?
9: C'est le service informatique de la mairie, monsieur.
7: Mais peut-être, oui, mais... Moi... Désolé, mais je suis pas relié à Internet, moi. Qu'est-ce que vous me dites, là?
9: Mais c'est pas vrai!
7: Mais pourquoi? Mais si c'est vrai, monsieur. Bon, écoutez, qu'est-ce que vous voulez exactement?
9: Mais on a besoin de votre adresse email!
7: Mais on en a pas, monsieur. Bon, écoutez, j'ai autre chose à faire. Écoutez, qu'est-ce que vous voulez exactement?
9: Bon, c'est pas grave. Donnez-nous le nom de votre serveur.
7: Mais on n'a pas de serveur.
9: Mais votre provider.
7: Mais on n'a rien de tout ça. Bon, ok, d'accord. Moi, c'est pas ça à faire, hein. Ok. Voilà.
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22: Allô.
25: Bonjour monsieur, c'est bien le productionneur de foie gras?
22: Oui.
25: J'aurais besoin de récupérer des bocaux vides de foie gras, s'il vous plaît.
22: Attendez. En fait, moi, je ne vends que du foie gras, tous mes bocaux sont pleins.
25: Dans ce cas, je vais juste vous prendre des étiquettes.
22: Mais je n'ai même pas d'étiquettes à vous donner, monsieur.
25: Celles qui sont sur les bocaux, on met un coup de...
22: Mais certainement pas.
25: Ah bah j'ai mon beau-frère qui arrive, justement. Martin, ils ne veulent pas nous donner de bocaux, donc il va falloir récupérer juste les étiquettes.
22: Non, mais monsieur, vous n'avez pas compris. Je vous ai dit que je vous donnerai même pas d'étiquettes.
25: Je suis avec le monsieur là, il me dit...
22: Non, mais vous n'êtes pas avec un monsieur, vous êtes avec une dame, monsieur.
25: Tu passeras, mais juste prendre les étiquettes, oui.
22: Monsieur, vous dites à votre beau-frère que je vais vous donner les étiquettes.
25: Oui, alors je lui ai dit ça.
22: Non, mais c'est pas du tout ce que je vous ai dit,
25: elle
22: moi.
25: Va nous donner des étiquettes.
22: Mais je ne vous donne rien du tout. Vous patientez? Allô?
25: Oui, bonjour monsieur.
26: Moi je suis producteur de foie gras.
25: Oui, si vous voulez, avec mon beau-frère, on fait une sorte de foie gras et on voudrait mettre vos étiquettes dessus.
26: Vous n'allez pas mettre mes étiquettes sur vos produits? T'es au courant toi?
25: Bah oui, je suis au courant, c'est moi qui vous le propose. Pourquoi vous me demandez si je suis au courant?
26: Non, je parle à ma collègue.
25: Évidemment que je suis au courant, c'est ce que je vous dis.
26: Je vous parle pas à vous, non mais c'est bon. Allô?
25: Ah, notre monsieur.
26: On commande pas ce que vous voulez. On n'est pas imprimeur, nous on fait pas des étiquettes.
25: Imprimeur, celui qui vend des... Non, le primeur, c'est les fruits et légumes.
26: Non, imprimeur. Imprimeur, c'est celui qui imprime.
25: Non, le primeur, c'est celui qui vend les fruits et légumes.
26: Oui, ça, c'est imprimeur. Imprimeur, c'est celui qui imprime les étiquettes.
25: Non, mais alors, vous me parlez de fruits et légumes, ça n'a rien à voir.
26: Mais je vous parle pas d'imprimeur, je vous parle de... Imprimeur.
25: Ah bah oui, imprimeur. Parce que moi j'ai mon beau-frère, si vous voulez, qui avant était effectivement dans les fruits et légumes. Il allait à Rungis tous les matins.
26: Bon, écoutez, non.
25: Bon, écoutez, passez-moi le responsable.
26: Oui.
1: Allô.
25: Oui, bonjour madame. Voilà, comme j'expliquais...
1: Monsieur.
25: Oui, je vous entends, oui.
1: Oui, pourquoi vous me dites bonjour madame?
25: Alors, comme j'expliquais, moi j'aurais juste besoin d'étiquettes pour mettre sur les bocaux.
1: Attendez. Vous arrivez chez moi, vous venez chercher des étiquettes, mes étiquettes pour mettre sur vos foie gras.
25: Voilà, c'est ça.
1: Mais...
25: Enfin, de foie, de pâté, quoi. Mais,
1: foie, de pâté, mais c'est pas pareil, le foie et le pâté, c'est pas pareil.
25: Bon, ça reste du pâté qu'on achète.
1: Ça reste du pâté que vous achetez. Et monsieur Demers, vous êtes propriétaire d'un château de Bordeaux dans le Saint-Émilion.
25: Alors, vous confondez avec quelqu'un d'autre?
1: Mais non, mais c'est pas vous, je prends un exemple, monsieur. J'achète des bouteilles de vin à un gars du coin.
25: Non, mais ça ne regarde pas.
1: C'est un exemple pour vous comparer, c'est pas possible.
25: Parce que vous faites pas de vin.
1: Mais attendez, vous comprenez pas ce que je vous explique depuis 10 minutes, là?
25: Je crois que vous confondez.
1: Je fais un exemple, l'exemple de votre demande, vous comprenez ça?
25: Je comprends bien que si je devais mettre des étiquettes de foie gras sur des bouteilles de vin, ça collerait pas.
1: Des étiquettes de foie gras, attendez, non, c'est un exemple, c'est du virtuel, ça vous comprenez ça? C'est comme si j'ai des bouteilles de vin chez moi.
25: Dans ce cas, si je vous prends une caisse de votre pinard avec,
1: non, mais vous avez rien compris. Je ne fais pas de vin. Vous êtes dans une société de foie gras. Qu'est-ce que vous me racontez de vin? Non,
25: mais déjà, il y a votre collègue qui veut me refiler des fruits et légumes. Maintenant, c'est du pinard.
1: Je veux pas vous vendre du pinard. Je vais vous donner un exemple que vous n'arrivez pas à comprendre. J'ai pas de vin, j'ai pas.
25: Non, mais c'est donnant. Du vin contre du pâté.
1: Écoutez, je peux pas. Vous êtes dans. Bon, attendez. Allez, voilà.
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10: Allô?
11: Oui, bonjour madame.
10: Bonjour monsieur.
11: C'est l'école scolaire?
10: Oui, Notre-Dame.
11: Ah oui, c'est ça. Dites-moi, monsieur Lamolle à l'appareil, je vous appelle pour présenter mes excuses pour ce qui s'est passé hier à la sortie de l'école, là, sur le trottoir.
10: Ah, je suis pas au courant, moi, désolée.
11: On vous a pas dit?
10: Non.
11: Ah, je suis venu, comme je viens de temps en temps à la sortie des écoles pour sortir mon sgeg.
10: Oui.
11: Et malheureusement, en exhibant mon sgeg, il y a mon pantalon qui a craqué. Et il y avait des nounous qui étaient devant, vous savez, comme tous les soirs.
10: Oui.
11: Et elles ont vu, je pense, mon postérieur, comme mon pantalon a craqué, quoi. Et je tenais à présenter mes excuses aux personnes de l'établissement, parce que franchement, j'y suis pour rien.
10: D'accord, ben je le ferai.
11: Hein? Si ça vous dérange pas, c'est pas la première fois que je viens exhiber mon sgeg à la sortie de l'école. C'est pas ça, c'est juste mon pantalon qui a craqué, voilà.
10: D'accord.
11: Demain soir, est-ce que je peux quand même venir représenter mon sgeg, si ça vous dérange pas, sans faire craquer mon pantalon, hein? J'aurais fait une retouche demain.
10: Je pense que ça va être délicat, hein.
11: Pourquoi?
10: Bah, c'est quand même une école.
11: Oui. Non, mais mon pantalon, il va être refait, il va être cousu.
10: Oui, mais si votre pantalon est recousu, d'accord, mais votre sgeg, vous allez le sortir quand même.
11: Bah, évidemment.
10: Donc, il va y avoir le problème.
11: Pourquoi? Il n'y en a jamais eu.
10: Bah.
11: Les nounous, elles adorent, hein.
10: Ah, vous croyez?
11: Je viens vous le montrer, et puis vous jugerez sur place et vous me direz si je peux revenir.
10: Non, c'est pas la peine.
11: Bah, pourquoi?
10: Bah, parce que moi, j'ai autre chose à faire que de regarder les sgegs des hommes.
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14: Le salon de bonjour.
25: Bonjour monsieur, c'est bien le salon de coiffage?
14: Oui, c'est pour quoi faire?
25: C'est pour signaler une nuisance sonorifique.
14: Ouais.
25: En fait, vous faites de la tondeuse le matin.
14: Bah ouais, je fais la tondeuse à la main, ouais.
25: Ah voilà, alors qu'il est interdit par la commune de passer la tondeuse le matin.
14: Du coup, ce délire. Bah, dans un salon de coiffure, c'est normal qu'on utilise une tondeuse à cheveux.
25: Oui, mais pas avant midi.
14: Non, mais rien, vous
25: croyez? Il vous entend, hein.
14: Mais qu'est-ce que vous racontez enfin? Vous dites n'importe quoi.
25: Vous reconnaissez pratiquer le tondage le matin?
14: Bah, normal, vous êtes dans un salon de coiffure, c'est mon métier, non? J'utilise ma tondeuse à gazon.
25: Tondeuse à gazon en plus.
14: Allô?
25: Ah, un autre monsieur.
14: Ouais, mais de toute façon, qu'est-ce que vous racontez? On n'utilise pas de tondeuse, c'est une tondeuse à cheveux qu'on utilise.
25: Et pourtant, l'autre monsieur vient bien de dire tondeuse à gazon.
14: Mais une tondeuse à gazon, qu'est-ce que vous venez de faire chier avec une tondeuse à gazon?
25: Excusez-moi, mais vous faites un boucan pas possible avec votre tondeuse le matin.
14: On fait du boucan avec notre tondeuse, mais on n'a pas de tondeuse à gazon, vous comprenez le français ou pas?
25: Donc c'est bien la tondeuse à cheveux qui me réveille?
14: Ouais, ben la tondeuse pour les cheveux, elle fait pas du bruit comme une tondeuse à gazon, vous rigolez ou quoi?
25: J'habite à côté, si vous voulez, ça me réveille quand
14: ouais,
25: même.
14: Ouais, mais je m'en bats que vous habitez à côté, vous allez venir maintenant alors.
25: Oui, et puis vous allez planquer la tondeuse, je vois le truc.
14: Et la tondeuse de quoi? quoi? Elle est même pas dans le jardin, la tondeuse, que vous venez nous faire chier, franchement.
25: Quel jardin?
14: Mais on n'a pas de jardin, on n'utilise pas de tondeuse, on comprend les Français ou pas?
25: Non, mais je vous parle de la tondeuse à cheveux.
14: Mais la tondeuse à cheveux, mais qu'est-ce que j'en ai à faire de la tondeuse à cheveux? C'est notre métier.
25: Bah oui, mais enfin, elle fait un boucan, pas possible. Bah,
14: écoutez, vous savez quoi? J'ai pas de sac à faire. Alors, c'est bon, vous arrêtez, vous avez qu'à aller à la mairie, voir la flic, voir ce que vous voulez. Vous n'êtes pas nous faire chier, c'est clair?
25: J'ai été, moi, j'ai mon beau-frère à côté qui peut témoigner.
14: Ouais, mais je m'emballe de votre frère, votre beau-frère, Pierre Paul Jacques, je m'en fous.
25: Ah, bah, je vous le passe.
14: Vous venez au salon, puis c'est tout.
25: Martin! Oui, Martin!
14: Ah, c'est bon.
25: Je te passe le monsieur.
14: Hein?
25: Oui, allô? Je témoigne, je confirme.
14: Non, mais vous allez commencer. Non, mais c'est bon, hein, c'est faut arrêter, hein.
25: Non, mais excusez-moi, je constate
14: vous
25: juste.
14: Vous cherchez comme ça toute la journée, en fait.
25: Non, mais je vois bien que vous avez quelque chose à vous reprocher, vous avez essayé de planquer.
14: On a rien à nous reprocher. Non, mais n'importe quoi. T'as qu'à faire, emmerder les gens. Mais de toute façon, vous allez m'énerver. Si vous venez au salon, moi, je vole dedans, moi.
25: Déjà, en plus, j'ai remarqué souvent, ça sentait l'essence quand on passait devant le salon. Donc, je pense que c'est une tondeuse essence que vous avez, si je me trompe pas.
14: Ah ouais, une tondeuse à essence, vous avez déjà vu ça. Non, mais franchement, c'est bon, là. Faut arrêter.
8: Oui, allô?
25: Ah, monsieur le patron, peut-être?
8: Une tondeuse pour couper les cheveux, ça fait pas de bruit. Alors, moi, je vais faire après-midi, je vais aller voir monsieur le maire à la mairie.
25: Oui, ah bah, quand il va voir votre énorme tondeuse à cheveux.
8: Une énorme tondeuse, vous rigolez? Ça va pas la tête, là, vous êtes pas bien, vous, hein? Nous, on n'a pas de jardin, on n'a pas de gazon, alors on est tranquille.
25: Alors, qu'est-ce que vous faites avec une tondeuse à gazon dans le salon?
8: Bah, on n'a pas de tondeuse à gazon dans le salon. Alors, vous êtes pas bien, vous?
25: Bah, vous m'avez dit que vous faisiez.
8: Non, bah, une tondeuse électrique, ça fait pas de bruit.
25: Ah, si, ça fait vroom, vroom.
8: Ah, bah, ça fait pas de bruit, une tondeuse électrique, enfin, vous êtes fous, vous, ou quoi?
25: Si, ça ronfle, une espèce de vroom, vroom,
8: non, mais ça va aller. Oui, oui, faut pas pousser, là, on a besoin de travailler, c'est pas possible ça.
25: Non mais alors vous pouvez, mais aux horaires. Ah bah voilà, tiens, qu'est-ce que je disais? Ah bah alors ça alors, allô?
8: Oui?
25: Oui, ah bah je l'ai entendu là, votre tondeuse, vous voyez?
8: Bon, et bah alors, parce que je vous l'ai mis à l'appareil, hein, faut arrêter, hein.
25: J'ai failli perdre une oreille avec votre truc là. Hein.
8: Non mais ça va aller, ouais. Foutez-moi la paix, puis c'est tout. Vous habitez où, dans votre rue?
25: Absolument, oui.
8: Dites-moi votre numéro de maison, puis je vais aller vous trouver, vous allez voir un petit peu.
25: Bah disons que je suis au 47.
8: Ça va mal se passer.
25: Oh, je parie que vous êtes même pas capable de venir.
8: Ah bah tchao.
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17: Allô?
18: Oui?
17: Oui, bonjour madame.
18: Bonjour monsieur.
17: Madame Marfort.
18: Oui.
17: Madame Marfort, ça va bien? Ça va fort, hein?
18: Ça va fort.
17: Ça va fort, très bien. Bonjour madame, gendarmerie nationale, pareil. Adjudant de la place. Ah là, ça va moins fort là, hein?
18: Oui, non, j'écoute, hein?
17: Ouais. Là, ça va moins fort là.
18: Qu'est-ce qui vous amène?
17: Bah, en général, c'est mon adjudant chef, c'est lui qui me conduit. Pourquoi me demander ça?
18: Ah bon?
17: Bah, je comprends pas.
18: Moi non plus.
17: Bon, madame,
18: oui.
17: Votre véhicule,
18: oui.
17: Est de quel type?
18: Je n'en sais rien. Je n'y connais rien.
17: Non, mais est-ce que, attendez, c'est simple, est-ce que c'est un type 4 roues ou un type 2 roues?
18: Je ne peux pas vous dire, c'est peut-être un type 4 roues.
17: Hein. Donc, votre voiture a 4 roues, nous sommes d'accord?
18: Oui, elles ont toutes 4 roues.
17: Pardon, madame?
18: Elles ont toutes 4 roues, mais je ne sais pas dans quel type qu'elle est.
17: Bon, écoutez, madame, si vous commencez à vous moquer...
18: Non, j'écoute.
17: D'un gendarmerie nationale...
18: Je suis vieille. Hein.
17: Mais non.
18: Oh là là.
17: Mais c'est dans la tête, vous rigolez, c'est ça qui compte. Vous êtes très bien dans votre tête.
18: Je vais bientôt partir pour le grand voyage.
17: Bon, bah, vous n'avez pas l'air du danser. Moi, je peux vous dire à la voix.
18: Oh oui, mais ça ne durera pas.
17: Mais si.
18: Non.
17: Écoutez-moi, vous m'entendez?
18: Oui, j'écoute.
17: Vous m'entendez? Vous n'entendez que le son de ma voix, madame.
18: Oui.
17: Est-ce que vous êtes prête pour le grand voyage?
18: Oui, prête.
17: Bien.
18: Voilà.
17: Eh bien, madame, la gendarmerie nationale vous souhaite une bonne route.
18: Voilà, je vous remercie.
17: Et si vous voyez l'adjudant-chef Charrier qui nous a quittés malheureusement lors d'un accident de voiture il y a 3 ans, il est encore bourré, vous pouvez le saluer de notre part?
18: Oui, entendu. Je ferai votre commission.
17: Vous avez noté son nom?
18: Eh bien, je vais marquer tout de suite avec mon crayon.
17: Voilà, adjudant-chef.
18: Oui.
17: Charrier.
18: Charrier.
17: Oui.
18: Bon, j'inscris tout de suite.
17: Voilà.
18: Et si je le vois, je vais lui donner le bonjour de votre part.
17: Voilà.
18: Hein? Entendu.
17: Merci à vous.
18: Oui, au revoir.
17: Au revoir.
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19: Bonjour.
25: Bonjour madame, c'est bien le contrôlage technique?
19: Oui, vous êtes bien au centre de contrôle technique, monsieur.
25: Monsieur Martin, à l'appareil, j'ai eu un petit souci avec les gendarmes.
19: Ah ouais?
25: Ouais, c'est que j'ai un peu bricolé ma moto, elle est plus vraiment homologuifiée.
19: Ouais.
25: Donc j'ai besoin de vous pour confirmer.
19: Pour confirmer quoi?
25: Pour confirmer, un, que c'est vous qui avez modifié ma moto.
19: Mais je suis pas intervenu sur la moto.
25: Bah, officiellement si, c'est ce que j'ai dit.
19: Ah ouais, mais là...
25: Et pour confirmer, deux, que vous êtes le titulaire de la carte grise.
19: Mais c'est pas moi le titulaire de la carte grise.
25: Bah, officiellement si, c'est aussi ce que j'ai dit. Non mais vous inquiétez pas, j'avais prévu le coup et j'ai fait un faux certificat de contrôle technique à votre nom.
19: Mais pourquoi vous avez fait ça? Un faux papier comme ça? Enfin, j'ai même pas de permis moto.
25: Ah, alors ça c'est un problème.
19: Ah, je suis désolé.
25: C'est pas grave, je vais vous faire un faux permis moto qui ira avec le faux certificat.
19: Mais vous vous rendez compte jusqu'à où vous avez été?
25: Allô. Ah, Bonjour madame, j'étais en train de voir pour le permis.
0: C'est pas madame, c'est monsieur.
25: Ah oui, je sais que je suis un monsieur, madame.
0: Mais non, vous me dites bonjour madame, mais je suis un monsieur.
25: Ah, dites-le, ouais. Je peux pas deviner, pardon.
0: Je comprends pas votre histoire. Moi j'ai jamais eu de moto de ma vie.
25: Eh ben maintenant vous avez la mienne.
0: Hein?
25: Oui, puisque je voulais déclarer comme véhicule professionnel.
0: Mais pourquoi vous me déclarez? Moi j'en veux pas de votre moto.
25: Non mais comme j'ai un peu augmenté la puissance moteur, j'ai pu vous la déclarer en véhicule de remorquage.
0: Hein? J'ai une moto en véhicule de remorquage.
25: Voilà.
0: Ah bon?
25: Comme ça, vous pouvez dire aux gendarmes qu'elle vous sert à aller chercher les voitures en panne qui doivent passer le contrôle technique.
0: Ah bon, c'est des cons les gendarmes quoi.
25: Vous inquiétez pas, ça va bien se passer. Je vous emmène à la gendarmerie.
0: Non, vous m'emmenez nulle part.
25: Bah si.
0: Non, vous passez à moi et on
25: va à la gendarmerie, comme ça.
0: Non, on n'ira pas à la gendarmerie ensemble.
25: Si vous préférez, on se retrouve direct sur place.
0: Non. Et on recommence tout.
25: D'accord. Donc bonjour madame, c'est monsieur Martin.
0: Oui, mais
25: je vais vous emmener à la gendarmerie.
0: Non, vous passez me voir. Point barre.
25: Et on va où ça?
0: Et on verra ce qu'on fait.
25: Ah bah ce qu'on fait, je vous le dis. On va?
0: Non, alors là, j'ai autre chose à faire, ok?
25: Oh là, bon, au moins, vous avez le permis moto, vous, ou pas?
0: Non, mais c'est quoi, pourquoi j'aurais le permis moto, pourquoi j'aurais le machin, c'est quoi l'histoire? Vous voulez pas savoir si j'ai deux femmes ou...
25: Pardon, mais deux femmes, c'est pas légal, hein?
0: Pardon?
25: Bah, c'est du polygamisme, deux femmes, ça fait au moins une de trop.
0: Non, mais on oublie.
25: Disons qu'on est un peu tous les deux dans l'illégalité à notre niveau.
0: Je suis pas du tout dans l'illégalité. Alors là,
25: pardon, mais deux femmes, c'est complètement illégal en France, hein?
0: Et vous, alors, donnez-moi votre nom.
25: Monsieur Martin.
0: Et le prénom?
25: Martin.
0: Hein?
25: Bah, Martin.
0: Vous êtes monsieur Martin qui?
25: Monsieur Martin Martin.
0: Et le nom de famille?
25: Alors, disons que Martin Martin, c'est le nom de famille.
0: Martin Martin.
25: C'est ça. Et prénom Martin, je suis donc Martin Martin Martin.
0: Donnez-moi un téléphone.
25: Alors, je ne peux pas vous donner un téléphone parce que je n'ai que celui dont je me sers actuellement.
0: Oui. Alors, là, franchement, vous commencez à me saouler. Alors, attends, vous passez quand vous voulez, hein?
25: Super. On prendra votre moto pour aller chez les gendarmes.
0: Pardon? Mais vous arrêtez de me faire chier, ok?
25: Non, mais c'est plus crédible. Comme ça, vous conduisez.
0: Alors, et votre histoire, elle a mort-moi le nœud.
25: Mort-moi le nœud, pardon, mais c'est pas moi qui ai deux femmes.
0: Mais que, et ma grand-mère faisait du vélo aussi.
25: Ah, bah elle aurait pas son permis moto tant qu'elle y est.
0: Oh putain.
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13: Abus Finance, bonjour.
15: Oui, bonjour madame.
13: Bonjour monsieur.
15: C'est bien la société Abus Finance?
13: Oui.
15: Oui. Je me permets de vous appeler car je souhaiterais que vous me remboursiez.
13: Quoi monsieur?
15: Samedi dernier, j'ai joué au loto, votre adresse et votre numéro de téléphone. Et j'ai perdu. J'avais joué quand même 37,50 €.
13: Attendez, mais de quoi me parlez-vous? Nous sommes une société de gestion de patrimoine.
15: Oui.
13: Pas de loto.
15: Bah, écoutez, madame, votre numéro de téléphone, c'est bien le 05?
13: Oui.
15: Bah, j'ai joué les 7 combinaisons loto et j'ai perdu. Donc je souhaiterais que vous me remboursiez les... Bah oui.
13: Mais je vois pas à quel titre, monsieur.
15: Mais madame, j'ai perdu à cause de vous. Vous êtes bien un organisme de finance.
13: Non, mais attendez, mais nous ne sommes pas une société de loto.
15: Non, mais...
13: Alors,
15: mais j'ai perdu...
13: Vous jouez le numéro qui vous convient, monsieur, au loto.
15: Bah cela, ça ne me convenait pas, apparemment. Hein.
13: Attendez.
15: C'est un abus de confiance. Mais... Moi, je veux que vous me remboursiez.
13: Je ne vois pas à quel titre, monsieur.
15: Vous me faites perdre 37,50 €.
13: Parce que vous avez joué aléatoire un numéro qui est le nôtre.
15: Rien à voir, j'ai fait confiance.
13: Et alors?
15: Eh bien alors, j'ai perdu, donc vous devez me rembourser. Vous roulez sur l'or et...
13: Enfin, monsieur, mais à quel titre?
15: Mais au titre du perdant, vous m'avez fait perdre 37,50 €, ça représente peut-être rien pour vous, parce que vous,
13: c'est
15: nagez.
13: C'est ce que j'ai dit, monsieur. Ce que je veux dire, c'est que votre demande est complètement inepte.
15: Vous n'allez pas me faire perdre de l'argent au téléphone, en plus.
13: Écoutez, monsieur, donnez-moi votre numéro de téléphone et le gérant vous rappellera.
15: Ah, allez. Quand même. 37,50 €.
13: Votre numéro de téléphone, s'il vous plaît.
15: 37,50 €. Et vous avez intérêt à m'envoyer le mandat demain, sinon moi j'appelle la police. Hein.
13: Je ne comprends pas ce que vous me dites.
15: Madame, quand on avance des chiffres...
13: Mais on n'avance rien du tout.
15: Oh.
13: Je ne vous ai rien avancé comme chiffre. Enfin, je ne comprends pas l'objet de votre appel. Vous n'êtes pas client chez nous. Vous ne nous avez confié aucun argent, aucun portefeuille et rien du tout.
15: 37
13: et vous
15: euros.
13: Me demandez de rembourser 37,50 € parce que vous avez joué notre numéro de téléphone au loto.
15: Et que j'ai perdu.
13: Mais monsieur, vous auriez joué votre date de naissance.
15: J'aurais gagné.
13: Mais alors pourquoi ne l'avez-vous pas joué?
15: Parce que je vous ai fait confiance.
13: Mais monsieur, nous sommes une société de gestion de patrimoine.
15: Voilà. Alors vous avez géré mes 37,50 €.
13: Mais pas du tout.
15: Oh.
13: Qu'est-ce que c'est cette histoire?
15: Qu'est-ce que c'est que cette histoire? C'est une histoire de perdant. Hein, comme la société nous en fournit beaucoup en ce moment.
13: Mais qu'est-ce que... Non, mais...
15: Vraiment, la finance en ce moment est responsable de tous les maux, à commencer par le mien.
13: Non mais, monsieur...
15: Vous êtes capable de gérer mon patrimoine ou non?
13: Mais vous nous avez rien confié, enfin.
15: Je vous ai confié 37,50 €. Sur la foi de votre bon numéro de téléphone.
13: Mais enfin, eh bien, vous êtes au bon numéro de téléphone, je vous le confirme.
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20: Allô?
25: Oui, bonjour monsieur. Je vous appelle au sujet d'un ticket d'Euromillions défectueux.
2: Ah bon ?
25: Oui, que j'ai acheté chez vous.
2: Ticket d'Euromillions défectueux.
25: Voilà, c'est-à-dire qu'il n'est pas factueux, quoi, comme on dit.
2: Il est passé en machine ?
25: Et ça m'a rien rapporté du tout.
2: Bah, si vous l'avez passé pour voir une borne qui a rien, c'est qu'il n'y a rien. Si vous avez rien gagné, vous avez rien gagné.
25: Bah oui, c'est qu'il marchait pas, donc du coup.
2: Ah non. Si vous avez rien gagné du tout, c'est qu'il n'y avait rien au niveau.
25: Oui, c'est un problème de machine, c'est ça ?
2: Ah non.
25: Non, je comprends bien.
2: Non, c'est que vous avez rien gagné au niveau du tirage. Vous avez aucun lot.
25: On est bien d'accord, c'est pas normal. Donc,
2: si, c'est normal. C'est parce que vous avez rien au niveau de la Française des Jeux. Moi, je peux rien faire pour vous. Hein.
25: Bah, vous me donnez un ticket effectueux à la place du ticket défectueux.
2: Je sais pas, vous avez coché 1, 2, 6, 8.
25: Alors, attendez. Alors, vous m'avez dit 1, 2, 6, 8.
2: Je ne sais pas, le tirage qui a eu lieu. Je peux pas vous dire le tirage de l'Euromillion.
25: Mais c'est vous qui me dites 1, 2, 6, 8. Alors
2: je ne sais pas, je vous dis des numéros au hasard, monsieur, enfin.
25: Bon, concrètement, comment on peut réparer cette erreur de votre part ?
2: C'est pas une erreur. Écoutez, monsieur, vous passez.
25: Comme on a vu qu'il n'était pas bon, il faut que vous me le changiez contre un bon, ça me semble.
2: Ah ben non, hein, je peux pas changer contre des bons, hein, monsieur. Vous réalisez, là ?
3: Je suis en train de mettre là, ouais.
25: Allô ?
3: Oui, allô ?
25: Oui, bonjour madame.
3: Oui.
25: Excusez-moi, comme j'expliquais à votre collègue, j'ai un ticket qui est défectueux.
3: Ah non, mais venez, avancez me voir, on va discuter en face.
25: Pourquoi en face ? Vous voulez pas qu'on reste chez vous ?
3: Venez me voir au café, venez, avancez.
25: Alors, en face du café, alors ?
3: Non, dans le café.
25: Ah bah, vous me dites en face.
3: Mais non, mais on sera de vue à vue.
25: De vue à vue ?
3: Voilà, comme ça, on téléphone, on ne voit rien.
25: Ah bah, regardez, il est là, le ticket. Vous le voyez, là, ou pas ?
3: Non, mais avancez.
25: Alors, attendez, j'avance un peu. Voilà, c'est mieux ?
3: Non mais venez au café pour faire voir votre ticket.
25: Donc je viens en face du café en vis-à-vue.
3: Non bon, à quelle heure ? Si vous comprenez pas, c'est pas de ma faute. Rentrez dans le bistrot pour qu'on passe votre ticket dans la machine.
25: Ok, alors...
3: Tout de suite.
25: Bah. Non mais sérieusement monsieur, excusez-moi.
3: Non mais sérieusement, là vous commencez à me gonfler, je vous le dis, c'est que vous avez perdu.
25: Non mais monsieur, je vous en veux pas, vous vous êtes trompé, vous m'avez...
3: Non, il y a rien du tout, on s'est pas trompé, la Française des Jeux, la machine, elle sort... Point final.
25: Voilà, donc vu qu'il y a préjudiciation financière morale, vous me remboursez, j'imagine.
3: Comment je vais vous rembourser un ticket que vous avez rien gagné, mais vous allez où, là ?
25: Ah bah, je vais en face du bistrot, en vue-à-vue, ça j'ai compris.
3: Allez, oui.
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21: J'écoute, oui.
17: Oui, bonjour, madame.
21: Bonjour.
17: C'est la fleuriste ?
21: Oui.
17: Oui, bonjour, madame de la place, chef des services de la voirie à la mairie.
21: Oui.
17: Dites-moi, madame, on a eu des petits problèmes encore samedi avec le stationnement automobile devant votre magasin de fleurs.
21: Quel problème ?
17: Il y a eu des contraventions et des gens qui sont garés en double fil.
21: Oui.
17: Donc, on a décidé à la voirie ce matin de vous mettre des bites.
21: De mettre quoi ?
17: On va vous mettre des bites. Mmh. Vous voyez ce que c'est comme. Ce sont des tubes.
21: Bon.
17: Alors, on va en mettre donc devant chez vous, de part et d'autre, à gauche et à droite, et sur le devant. Alors, combien voulez-vous qu'on vous mette de bites ?
21: J'en sais rien, monsieur, moi.
17: Bah, attendez,
21: je suis une femme.
17: Comment ?
21: Je dis, je suis une femme, j'y connais rien.
17: Ah, madame, attendez, excusez-moi, les femmes connaissent les bites quand même. Attendez, c'est quoi cette histoire-là ?
21: Non, mais je veux dire par là que, bon, si vous les mettez à combien de distance ?
17: À environ 2 mètres.
21: Ah, voilà, c'est ça qu'il faut me dire. Eh ben, 2, ça me suffit, moi.
17: 2, ça vous suffit ? Attendez, je réfléchis, je regarde le plan. Je vais vous mettre une bite devant.
21: Oui.
17: Qui rentre et qui sort.
21: Vous ne me la mettez pas devant, vous me la mettez juste au côté.
17: Bon. La bite pourra rentrer donc dans vous, quoi, hein,
21: oui.
17: Et sortir de vous également.
21: Voilà.
17: Ça vous va, ça ?
21: Ah ben là, ça me va.
17: Et vous réglez
21: pour... ça me va parfaitement, parce que s'il y a, c'est que des fois, moi, je ne peux pas sortir.
17: Non, mais là, vous inquiétez pas, c'est la bite qui rentrera.
21: Oui.
17: Vous voyez ?
21: Oui, non, mais j'ai compris.
17: Alors, derrière, je vous mets une autre bite.
21: Oui.
17: Je vous mets une bite derrière également. Est-ce que ça va ?
21: Attendez, vous me laissez réfléchir, parce que là, vous m'avez pris drôlement sur le vif. Hein.
17: Ah, vous savez, quand on met une bite devant, une bite derrière, il faut agir vite. Hein.
21: Bah justement.
17: C'est pour votre bien, madame.
21: Alors, à partir du coin, si vous m'en mettez juste une là, est-ce que ça va ?
17: Ouais, ça va. Je vous en mets une au coin qui vous prendra un peu de biais, vous voyez ?
21: Oui, une qui prendra sur le biais.
17: Voilà.
21: Je ne pense pas qu'il faut m'en mettre une autre, je ne crois pas.
17: Si.
21: Bon, bah vous la mettez. Bah alors, une aux deux extrémités. Mais pas deux d'affilée.
17: Qui rentre et qui sort, on est d'accord ?
21: Vous me la mettez juste au coin ?
17: Je vous la mets dans le fond.
21: Ouais.
17: Ça vous va, ça ?
21: Bah, de toute façon, je suis bien obligé de m'y plier, hein.
17: Mais vous inquiétez pas, hein, madame, c'est de la bonne bite, hein, c'est pas... on n'a pas parlé de la taille. Est-ce que vous voulez des grosses ou des moyennes ?
21: Oh, alors ne me demandez pas ça, moi je connais rien du tout.
17: Est-ce que vous préférez une grosse bite devant et une moyenne derrière, ou une grosse bite derrière et une moyenne bite devant ?
21: Et vous en mettez devant tout le monde, comme ça ?
17: Devant et derrière, oui.
21: Moi, je ne sais pas quoi vous dire.
17: Alors, devant, qu'est-ce que je vous mets? Une grosse bite ou une bite moyenne?
21: Mais devant, vous mettez la grosse.
17: Je vous mets quoi?
21: Devant, une grosse.
17: Une grosse bite devant. Et derrière?
21: Mettez les deux pareils, et puis c'est tout. Oh là là, je...
17: Écoutez, c'est très curieux dans cette ville, parce que toutes les femmes ont commandé deux grosses bites.
21: Ah, les femmes, elles sont ce qu'elles sont, puis moi aussi, hein.
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5: Oui, bonjour.
25: Bonjour monsieur, c'est bien la SFR ?
5: Oui, tout à fait.
25: Voilà, je vous appelle pour la Coupe du Monde de rugby. Vous aurez quelques petites informations, s'il vous plaît, de la fédération.
5: De rugby, mais on a SFR. Hein. Je ne vends pas de place de rugby.
25: Bah oui, la Fédération Française de Rugby, SFR.
5: Moi, je suis la boutique SFR, mais on vend des téléphones.
25: Depuis quand la Fédération vend des téléphones ? C'est nouveau, ça.
5: Mais je ne suis pas une fédération. Je suis un réseau. Bah. Une boutique de téléphones. Quand vous me demandez si je suis une boutique SFR, oui, je suis une boutique SFR.
25: Excusez-moi, vous m'avez dit SFR ou SFR ?
5: C'est un magasin de téléphonie.
25: Du coup, est-ce que je peux peut-être passer ?
5: Pour, hein ?
25: Pour les places ?
5: Mais je vous dis que je n'ai pas de place de rugby.
25: Bon, alors excusez-moi, mais dans ce cas, il y a usurpationnisme.
5: Alors attendez, ne quittez pas, s'il vous plaît.
25: Ah ben merci. Allô ?
5: Allô ?
25: Oui, bonjour monsieur, je demandais un responsable pour la SFR.
5: Mais je vous écoute.
25: On est bien d'accord que ici, c'est la SFR.
5: SFR, oui.
25: Voilà, alors est-ce que vous pouvez, s'il vous plaît, expliquer à votre sous-fifre ?
5: Comment ?
25: Qu'on est bien à la Fédération Française de Rugby.
5: Ah non, pas du tout.
25: Non, parce qu'elle ne sait même pas où elle travaille. Hein.
5: Vous êtes qui, monsieur ?
25: Monsieur Martin, alors je suis passionné de rugby. Je suis spécialement Sébastien Sabal depuis maintenant 5 ans.
5: Mais qu'est-ce que j'en ai à faire, moi, du rugby, monsieur ?
25: Bah, Sébastien Sabal, vous voyez
5: Non, mais c'est pas possible.
25: Ah bah, excusez-moi, mais vous tapez Sébastien.
5: Non, mais ça va, je sais qui c'est, ça. C'est celui qui a les cheveux longs.
25: Voilà.
5: Sébastien Sabal, il est fan de Sébastien Sabal.
25: Voilà, avec un S.
5: Non, monsieur, moi, je vends des téléphones. Vous avez besoin d'un forfait ? Je vous le fais, c'est tout.
25: Excusez-moi, il serait pas là, par hasard ?
5: Qui ?
25: Bah, Sébastien Sabal.
5: Non, mais là, j'ai du monde, monsieur. J'ai des clients qui attendent. Donc, je vous souhaite une très bonne journée.
25: Bon, alors, je passe. Vous me mettez deux places de côté quand même pour le match de
5: douleur. Y a pas de souci. Vous passez quand vous voulez récupérer les places de rugby.
25: Merci. Ça. Vous faites un bisou à Sébastien, de ma part.
5: Y a pas de souci. Bonne journée.
25: Je vous laisse mon numéro.
5: Non, mais c'est une blague.
25: Non, mais je vous laisse mon numéro ou pas?
5: Non, pas besoin de votre numéro, monsieur. Vous passerez quand vous voulez.
25: Mais non, mais pour qu'il me rappelle.
5: Oui, y a pas de souci.
25: D'accord. Et est-ce que je pourrais avoir quelqu'un de la fédération quand même? Juste un. Allô?
5: Ah non, mais c'est une blague, monsieur!
25: Allô? Ah bah alors expliquez-moi, parce que...
5: Monsieur, je ne peux plus, là.
25: Mais pour les places, c'est bon, vous les mettez...
5: Vous passez quand vous voulez pour les places, monsieur.
25: Et je peux vous envoyer tous les auditeurs de Rire et Chanson aussi, ou pas?
5: Ah, d'accord, j'étais sûre que c'était un truc comme ça, mais... 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
1: Non.
5: Ouais, j'étais sûre, c'est un truc comme ça.
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7: Autoroute information, bonjour.
22: Bonjour, madame.
7: Ah bah tiens. Vous ne quittez pas un instant.
22: Ben non. Ça fait du bruit par où ça passe, ça, dis donc.
7: Allô.
22: Oui, ben, ça fait du bruit chez vous.
7: Oui.
22: Hey. Bonjour, madame.
7: Bonjour, monsieur.
22: Monsieur Ledoux à l'appareil.
7: Oui.
22: Vous êtes bien le centre d'information sur les autoroutes ?
7: Oui, monsieur.
22: Bien, je pars en vacances en Espagne, là.
7: Oui.
22: Avec ma femme, mon petit neveu Georges et mon chien.
7: Oui.
22: Voilà. Ben oui, mais alors, le problème, on a un problème, on est en train de charger la voiture et tout. Enfin, on a déjà fait quelques kilomètres, mais on est en train de changer les valises de place, parce qu'avec le Kléber, les valises, elles n'ont plus de place dans le coffre, vous voyez ?
7: Ah oui, d'accord.
22: Alors, donc, on a des problèmes, quoi, évidemment. Alors, on voudrait savoir s'il y avait une forêt sur le bord de la route qui mène en Espagne.
7: Une forêt, hein ?
22: Oui.
7: À quel niveau ?
22: Oh ben, pas trop loin, quoi. C'est parce que ma femme n'arrive pas à dormir avec le clébard qui aboie tout le temps parce qu'il étouffe dans le coffre, quoi.
7: Ouais.
22: Alors, on se disait qu'on pouvait peut-être... Enfin, juste pendant un mois, quoi. Laisser le chien, dans la forêt, au bord de la route, pour qu'on puisse le reprendre après, vous voyez, quoi.
7: Ah non, mais vous n'allez pas abandonner votre chien pendant un mois ?
22: Trois semaines et demie.
7: Trois semaines et demie dans la forêt, vous voulez abandonner votre chien ?
22: Non, pas abandonner. C'est-à-dire qu'on pensait que, vous voyez, en plus, les forêts dans le sud de la France, c'est dangereux.
7: Oui.
22: En été, il y a des incendies de forêt.
7: Oui.
22: Alors justement, nous, le petit chien, il pourrait peut-être vous aider dans la lutte contre les incendies de forêt parce qu'il passe son temps à pisser sur les arbres. Vous voyez ?
7: Mais comment il va vivre pendant trois semaines ?
22: Mais il peut surveiller les arbres, il peut protéger les champignons, quoi.
7: Mais vous pouvez pas faire ça.
22: Mais on rentrera au bout de trois semaines alors. Vous savez, les chiens, ils font ami-ami avec les écureuils, ils ont chacun une truffe, ils se frottent la truffe, ils aiment bien ça les chiens. Les écureuils leur apportent des glands.
7: Les écureuils, ils leur apportent des glands aux chiens?
22: Ah bah bien sûr, madame.
7: Mais c'est pas possible, monsieur, ces amis, les écureuils, ils vont pas le nourrir.
22: Si.
7: Ils vont pas le nourrir assez, c'est pas avec des glands qu'il va se nourrir.
22: Mais si, le chien, ça mange n'importe quoi.
7: Mais non, dans une SPA... À la SPA, il va être nourri normalement.
22: Mais nous, on l'a entraîné à bouffer des glands depuis 3 semaines, et ben il se porte bien.
7: Votre chien, il va pas rester pendant 3 semaines au même endroit. Hein.
22: Mais on va l'attacher à l'arbre.
7: Ah bah oui, bah c'est très malin. Ah, hein. Mais il va être malheureux, le chien va pas pouvoir bouger, vous rendez pas compte.
22: Mais il aime bien pas bouger, c'est un feignant, c'est un gros feignant, ce chien-là. Je vous dis, il fait rien.
6: Allô?
22: Oui.
6: Mais monsieur, excusez-moi, mais vous êtes sûr que vous êtes très normal?
22: Madame, je vous...
6: Non, mais je me permets de vous demander ça, monsieur, parce que là, vraiment... D'abord, est-ce que vous savez où vous êtes, ici?
22: Je pense que je suis chez des gens sympathiques.
6: C'est-à-dire?
22: Honnêtes, plaisants, que j'aurais bien aimé rencontrer dans ma vie, avec qui j'aurais aimé me lier d'amitié, pourquoi pas?
6: Non, mais monsieur, vous vous rendez compte de ce que vous dites? Est-ce que vous avez déjà vu... Je sais pas qui vous êtes, qu'est-ce que vous faites dans la vie, monsieur?
22: Monsieur Bernard Ledoux, retraité des PTT.
6: Je suis bien heureuse de le savoir. Alors, dans les PTT, on est comme ça?
22: Comment ça, on est comme ça?
6: Écoutez, monsieur, vous avez pris un chien. Moi, je sais pas, j'ai 4 chiens, monsieur. Et croyez-moi, je pars aussi en vacances, quand ça m'arrive de temps en temps, et je laisse pas mes chiens au bord d'une forêt, hein.
22: Mais je veux pas les laisser au bord de la forêt.
6: Non, vous voulez l'attacher à un arbre, alors c'est encore pire.
22: Mais oui, mais je veux pas le laisser au bord de la forêt. S'il faut le mettre au milieu de la forêt, je l'attache au milieu de la forêt.
6: Non, mais enfin, monsieur, mais et il mangera comment, votre chien? Vous rêvez ou quoi?
22: J'ai expliqué à la dame que les écureuils leur apportent des glands.
6: Non, mais vous plaisantez, mais un chien, ça mange des glands. Moi, mes chiens, ils mangent de la viande, monsieur.
22: Moi, ça fait 3 semaines qu'on entraîne. Oui. Mon chien a bouffé des glands.
6: Vous l'entraînez à manger des glands. Vous en mangez, vous, des glands?
22: Et j'ai essayé.
6: Oui, et c'est bon?
22: Ben écoutez, à mon avis, c'est bon pour le chien.
6: C'est bon pour le chien, ça bien sûr. Mais pourquoi pas? C'est peut-être bon pour les écureuils, mais ça m'étonnerait que ce soit bon pour un chien.
22: Eh ben, il en bouffe. Hein.
6: Il en bouffe.
22: Eh ben, d'ailleurs, on a déjà une cargaison. En plus, le temps que... Mais oui, parce qu'on a, pensé à tout. Le temps que les écureuils fassent ami-ami avec lui, on va lui mettre un petit panier à côté de sa laisse, puisqu'on va le mettre avec la laisse à l'arbre.
6: C'est ça, oui.
22: Alors, vous êtes un ami des chiens?
6: Ah oui, monsieur, oui.
22: Alors, à quel arbre croyez-vous qui sera le mieux? Un sapin, un hêtre ou un bouleau?
6: Non, mais monsieur, est-ce que vous plaisantez là où...
22: On part dans une demi-heure, madame.
6: Partez dans une demi-heure. Bon, mais écoutez-moi, d'abord, premièrement, si vous avez un problème, c'est à la SPA qu'il faut vous adresser, à la Société Protectrice des Animaux, et non pas à un service autoroute.
22: Mais ils n'en veulent pas de mon chien à la SPA.
6: Comment ça, ils n'en veulent pas de votre chien? Ça m'étonnerait. À la SPA, on accepte les chiens.
22: Non, la dame m'a dit qu'ils n'en voulaient pas.
6: Et pour quelle raison?
22: Parce que c'est un éjaculateur précoce.
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23: Allô.
25: Bonjour monsieur, c'est bien le magasin de vêtements?
23: Oui.
25: J'ai monté un site internet pour vendre vos vêtements en ligne au nom de la boutique.
23: Attendez, ne quittez pas, je vous passe la responsable. Oui, bonjour.
25: Bonjour monsieur, comme j'expliquais, j'ai monté un site au nom de votre boutique.
23: Je ne comprends pas comment vous avez monté un site.
25: Moi j'ai mon beau-frère qui fait de l'informatisme, on a pris des photos si vous voulez de la boutique.
23: De quel droit?
25: Le droit de l'informatisme.
23: Oui, mais... Qui vous a autorisé à prendre des photos et à commencer à faire un site du magasin?
25: Voilà, c'est ça. Donc, on a commencé les ventes.
23: Monsieur, vous me répondez, s'il vous plaît?
25: Oui, là, on a mis le site en ligne.
23: Ne me répondez pas par une autre phrase. Là, c'est de la folie. Moi, je ne fais pas de vente en ligne avec vous.
25: Non. Vous occupez de rien. Moi, je prends les commandes.
23: Non, vous ne faites rien avec moi. Vous mettez pas mon magasin en ligne, vous faites rien du tout.
25: Ah bah oui, mais alors attendez, moi j'ai fait tout le site.
23: Mais je n'ai rien demandé, vous plaisantez ou quoi? Je vais porter plainte tout de suite, moi.
25: Ah bah c'est la meilleure, c'est moi qui vais porter plainte, oui, parce que vous vous rendez compte.
23: Mais c'est vous qui allez porter plainte. Mais on est où, là? Ce que je vous propose tout de suite, c'est de venir me voir immédiatement et qu'on mette ça au clair. Je veux vous voir, monsieur.
25: Pas de problème, attendez, j'active l'appel vidéo sur mon portatif.
23: Non, je ne fais rien par téléphone.
25: Non,
23: il n'y a pas de mais.
25: Ah bah si, il y a un mais.
23: Il n'y a pas de mais, vous plaisantez ou quoi?
25: Oui, mais sachez quand même que je compte vous reverser 10% des ventes.
23: Vous me reversez 10% des ventes?
25: Me semble quand même...
23: ça vous semble logique? Mais on va où? Vous êtes qui, vous?
25: Monsieur Martin.
23: Mais vous êtes qui?
25: Monsieur Martin.
23: Vous êtes qui, à part Monsieur Martin? Vous êtes qui?
25: Si vous voulez, moi je suis un entrepriste...
23: Un entrepriste?
25: Oui.
23: Parlez français, je comprends pas ce mot-là, entrepriste.
25: Entrepriste, c'est celui qui fabrique son entreprise.
23: Un entrepriste, c'est celui qui fabrique une entreprise. Vous me prenez vraiment pour une con? Non, mais c'est de la... Mais monsieur, répondez.
8: haut-parleur, il y en a pas.
25: Allô ?
23: Là, vous êtes sur haut-parleur, tout le monde vous écoute et c'est enregistré, donc il n'y a pas de problème.
25: Ah bah,
23: allez-y, continuez.
25: Donc,
23: continuez parce qu'on va... Continuez,
25: oui.
23: Allez-y.
25: Je représente, si vous voulez, votre boutique en ligne, officiellement.
23: Vous représentez ma boutique en ligne officiellement ?
25: Oui, enfin, qui est maintenant la mienne, puisque j'ai déposé.
23: Ah, qui est maintenant la vôtre.
25: Oui, voilà. Vous, vous changez le nom de votre boutique, dans ce cas-ci.
23: Ah, je change le nom de ma boutique ?
25: Bah oui.
23: Ah non, mais vous plaisez... Non, mais monsieur, on va se revoir au tribunal. Il n'y a pas de problème. Et là, on va se retrouver au tribunal. Avec plaisir, monsieur.
25: Avec qui ?
23: Avec plaisir.
25: Alors, j'imagine que c'est votre avocat ?
23: Comment ? Eh, mais vous êtes taré ou quoi ? Vous êtes taré ?
25: Non, mais qui est ce maître plaisir ? C'est pas votre avocat.
23: Ah, avec plaisir, c'est mon avocat.
25: Écoutez, de mon côté, je viendrai avec maître Brio.
23: Vous êtes dingue, il y a un problème dans votre tête ou quoi ?
25: Non, mais comme ça, vous viendrez avec plaisir, je viendrai avec Brio.
23: Espèce de con, va. Tu sais quoi ? J'ai encore un souci sur un site, sur ma boutique ou quoi, je porte plainte et je te fais la misère.
25: Ah, ben on se tutoie ?
23: Tu as compris, je te fais la misère.
25: Non, mais t'as raison, entre collègues, c'est plus sympa.
23: Tu as compris ?
25: Non, mais t'as raison, le tutoyage entre collègues, c'est toujours un...
23: Tu t'arrêtes tout de suite, tu oublies le numéro, tu oublies la boutique, tu oublies tout. C'est compris ?
25: Est-ce qu'on peut quand même se voir ?
23: C'est compris ? Sinon, non, il n'y a pas de... Non.
25: Ou,
23: non.
25: Alors, arrêtez-moi si je me trompe, mais ça, c'est un nom qui veut dire oui.
23: Rigole.
25: Ah non, je rigole pas.
23: Je te fais manger... Non.
25: Je peux quand même.
23: Non, toi, tu vas comprendre. Vraiment. Mais vraiment.
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18: Esther, bonjour.
19: Oui, c'est la SPA.
18: Oui, monsieur, bonjour.
19: Bonjour, madame. Comment allez-vous ?
18: Ça va, monsieur.
19: Ah, c'est monsieur Le Duret, l'appareil.
18: Oui, bonjour, monsieur. Bonjour.
19: Je vous appelle parce que nous organisons tous les week-ends des sorties où nous rencontrons des animaux.
18: Oui, et alors ?
19: Alors, on voulait un conseil.
18: Oui, je vous écoute.
19: Nous organisons avec des amis ce que nous appelons des rodéos cochons.
18: Oui.
19: Nous arrivons donc de manière inopinée. Oui. Dans les cours de ferme, là où il y a des porcheries en stabulation libre, où les cochons sont en liberté. Nous avons des gros 4x4. Et donc, nous traversons les cours de ferme, très vite, évidemment, parce que l'éleveur doit pas être au courant.
18: Et ah bon ?
19: Bah oui, c'est celui qui poque le plus de cochons.
18: Qui ?
19: Qui poque.
18: Qu'est-ce que ça veut dire, poquer ?
19: Qui tue, qui, boum, qui écrase le plus de cochons.
18: Non, mais vous plaisantez, monsieur, ou quoi ? Vous appelez la SPA pour me raconter des conneries pareilles ?
19: Dites-moi, madame, c'est quand même un sport, hein ?
18: C'est un sport ? Non, mais attendez, mais vous êtes fou ou vous êtes innocent ? Alors, monsieur, je n'ai rien à répondre à votre bêtise. Veuillez raccrocher, s'il vous plaît, immédiatement.
19: Ben, je fais ce que je veux.
24: SPA, bonjour.
19: Allô ?
24: Oui ?
19: Oui, j'ai appelé une dame et elle m'a raccroché au nez.
24: Elle vous a raccroché au nez, elle est encore complètement scandalisée parce que vous lui avez raconté.
19: Attendez quand même, dites-moi madame, j'appelle gentiment la SPA pour avoir un renseignement.
24: Je vous repasse la dame que vous aviez tout
19: oui,
24: à l'heure.
19: Ah oui, ça serait gentil quand même, moi j'étais...
24: Alors je vous écoute, quel renseignement voulez-vous ?
19: Ah, rebonjour madame, je ne sais pas ce qui s'est passé, le téléphone a coupé.
24: Le téléphone a coupé, vous ne savez pas ce qui s'est passé. Alors ça s'appelle comment ce que vous faites là ?
19: Ben ça s'appelle le rodéo cochon.
24: Le rodéo cochon, le cochon je crois que c'est vous d'abord.
19: Non madame.
24: Si monsieur.
19: Si vous voulez bien m'écouter...
24: Alors je vous écoute, allez-y.
19: Je vous demandais juste un petit conseil parce que vous connaissez bien les animaux.
24: Oui, je connais les animaux, oui.
19: Voilà.
24: Je les préfère aux hommes d'ailleurs.
19: Oui, moi...
24: Alors après ?
19: Souvent, c'est vrai.
24: Après.
19: Alors, bon. Et donc, nous, comme je vous l'ai dit, c'est celui qui poque le plus de cochons qui gagne.
24: Oui.
19: Et je voudrais savoir quel est le modèle de 4x4 qui serait le plus à même de percuter des cochons.
24: Vous voulez savoir quel est le modèle de 4x4 qu'il faut prendre pour culbuter le plus de cochons ?
19: Sans leur faire de mal.
24: Sans leur faire de mal.
19: C'est-à-dire qui abrégera
24: leur souffrance.
19: Voilà.
24: C'est qui abrégera leur souffrance. Voilà. Mais vous vous foutez de ma gueule ou quoi ? Monsieur, on est la société protectrice des animaux, nous on n'est pas l'abattoir de Bordeaux, hein ?
19: Madame, c'est un sport.
24: C'est un sport, mais faites autre chose comme sport, parce qu'il y a du vélo à faire. On n'a qu'à aller faire du vélo.
19: Mais madame, je vous signale, enfin, excusez-moi, mais passé un certain âge, les sports mécaniques quand même permettent de...
24: Eh bien alors monsieur, non seulement si vous avez un certain âge, vous êtes un cochon, mais vous êtes un vieux cochon.
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26: Oui.
25: Bonjour madame, c'est bien l'exploitation fermière.
26: Oui, le GAEC, oui.
25: Monsieur Martin à l'appareil, société Martin Immobilier.
26: Oui.
25: Juste pour vous prévenir, je vous ai déclaré maison de campagne, vu que vous avez une maison et que vous êtes à la campagne.
26: Attendez, moi j'ai pas de maison de campagne.
25: Je sais, mais en déclarant les bâtiments de la ferme comme des logements, ça vous permet d'avoir des colocataires.
26: Non, mais attendez, nous on a une exploitation agricole, qu'est-ce que vous voulez qu'on loue des bâtiments agricoles ?
25: Bah dans ce cas, à la place de maison de campagne, je peux mettre logement agricole.
26: Mais je vous dis que c'est pas des logements, puisque c'est un site industriel. C'est des hangars pour se faire du matériel, je suis agriculteur pour faire pas des vaches.
25: Bon, si vous logez des vaches, je vois pas pourquoi vous pouvez pas loger des gens.
26: Ah bon, vous mettez les gens avec les vaches dans l'étable, quoi, comme ça.
25: Voilà, tout le monde s'installe à la bonne franquette, et en plus vous, ça vous rapporte de l'argent.
26: Mais moi, ça me rapporte rien du tout.
25: Bah si, parce que plus vous avez de colocs qui s'inscrivent, plus ça fait grimper les allocs.
26: Mais j'ai pas de colocs qui vont s'inscrire, je veux pas accueillir personne.
25: Non mais moi, par exemple, je me suis mis coloc chez vous, mais je vais pas habiter chez vous pour de vrai.
26: Mais je vous interdis de vous mettre coloc chez moi.
25: C'est juste pour toucher l'aide au logement.
26: Mais j'ai pas envie de toucher rien du tout.
25: Ah non, pour que moi je touche surtout.
26: Mais je vous autorise pas à toucher de l'argent sur ma propriété, il est pas question. Moi j'ai des contrôles par la MSA, par la direction du travail.
25: Justement, je vais laisser quelques bricoles à moi, des draps, des vêtements.
26: Il est hors de question que vous laissiez quoi que ce soit.
25: Non mais je dépose quelques affaires personnelles.
26: Mais pas du tout, mais pas d'affaires personnelles du tout.
25: Ne serait-ce qu'un peu de linge sale, comme ça s'il y a un contrôle et qu'ils font des relevés ADN, ils trouveront ma trace.
26: Mais c'est un site qui est protégé par des caméras qui visionnent, etc. Vous croyez que les gens, ils vont pas contrôler qu'il y a des gens qui sont passés?
25: Ah oui, alors pour ça, il faut que vous fassiez une fausse bande vidéo. J'ai vu ça dans une série.
26: Mais je fais rien, je fais pas de bande du tout.
25: Bah, moi je vous la fais, la fausse bande, hein.
26: Mais je vous interdis de faire une bande.
25: Mais si, moi je rapporte quelques meubles, un frigo.
26: Mais j'en ai pas envie, je ne veux pas.
25: On filme les hangars sur une cassette.
26: Mais je vous explique que je ne veux pas.
25: Ah oui, ah bah le prenez pas comme ça, sinon hop, moi je me retire de la coloc.
26: Oui, vous retirez tout, oui, bien sûr.
25: Ok, dans ce cas, je vous fais le courrier.
26: Vous faites rien.

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5: Bienvenue.
6: Allô.
5: Oui,
6: bonjour.
5: Bonjour.
6: Adjudant de la place Gendarmerie Nationale, pareil.
5: Oui, d'accord.
6: Oui, d'accord, qui ?
5: Monsieur Toulis.
6: D'accord, très bien.
5: Monsieur Toulis Bernard.
6: Oui, Bernard, hein, B-E-R-N-A-R-D.
5: D'accord, oui.
6: C'est-à-dire B-E-R.
5: Comme Bernard, N-A-R-D.
6: Non, D.
5: Hein ?
6: D.
5: Non, D. Bah si je vous dis que c'est un D que mon prénom y porte, c'est que je sais quand même écrire mon prénom quand même. C'est
6: attendez.
5: Pas un T, c'est un D.
6: B-E-R.
5: N-A-R-D.
6: N-A-R-T.
5: Ben moi je vous dis que mon prénom c'est B-E-R-N-A-R-D.
6: En deux mots.
5: Non, en un seul mot.
6: Attendez, moi je suis adjudant quand même, je connais. Hein.
5: Ben moi je suis peut-être que simple citoyen, mais je sais écrire mon prénom quand même.
6: Alors Bernard, c'est pas votre prénom.
5: Ben Bernard, si, c'est mon prénom, mais ça s'écrit pas comme vous me le prononcez. Ça s'écrit B-E-R-N-A-R-T.
6: Ah, il y a un T, voilà.
5: Un D. Un D.
6: D comme Théodore, hein.
5: Non, D comme démuni.
6: Comme des menuisiers.
5: Démuni, pas des menuisiers, démuni.
6: Démuni.
5: Voilà.
6: Démuni. D-E-S.
5: Oui, mais enfin, c'est à quel sujet, là, s'il vous plaît?
6: Je vous passe au capitaine, hein.
5: D'accord.
6: Au capitaine, on a nos citoyens... Bernard, c'est ça votre prénom ?
5: Non, Bernard.
6: Alors, excusez-moi, capitaine Ledoux à l'appareil.
5: Oui, bonjour monsieur.
6: Bonjour monsieur. Monsieur ?
5: Bernard, Toulis Bernard.
6: Alors, Bernard, Toulis Bernard.
5: Bernard, oui, voilà.
6: Deux fois Bernard.
5: Mais non, Toulis Bernard. Toulis, T-H-O-U-L-I-2-S-E, Bernard, B-E-R-N-A-R-D.
6: T-E-A ?
5: Oh là là là là là là là. B-E-R... N-A-R-D.
6: T.
5: Non, D.
6: B.
5: D.
6: B comme Bernard.
5: Oui, Bernard. B-E-R-N-A-R-B. Non, D.
6: D. André.
5: Non, un D. Comme démuni ou autre chose.
6: Démenuisier.
5: Voilà, comme démuni, oui.
6: Alors, monsieur Toulis.
5: Oui.
6: Termin.
5: Bernard.
6: T-S-E-R-M-A-R-P.
5: Oh là là là là là. B-E-R...
6: V comme Vincent.
5: B comme... comme blouson. E comme Émilie.
6: Alors,
5: R comme
6: attendez,
5: Rémi.
6: Doucement. Vous portez plainte parce que le blouson de Toulis Émilie...
5: J'ai pas de plainte de porter. Moi, j'ai pas eu de blouson de voler.
6: Non, le blouson de votre fille Émilie.
5: J'ai pas de fille non plus. Ma fille, elle s'appelle Fabienne. Elle s'appelle pas Émilie. Puis elle habite à Poitiers.
6: Bah, attendez, on va tout reprendre. Hein.
5: Ah bah oui, ça je veux bien, parce que jusqu'à maintenant, je comprends rien du tout à votre histoire, là. Hein.
6: Alors, monsieur Toulis.
5: Voilà.
6: Vermert.
5: Bernard. B-E-R-N-A-R-D.
6: R-T.
5: R-D.
6: Écoutez, on va vous appeler Nanar, hein.
5: Voilà, bah si vous voulez. Alors. Je comprendrai mieux. D'accord.
6: Monsieur Toulis Vermert. Porte plainte pour le vol du blouson de sa fille, Émilie, que vous auriez dérobé à Poitiers. Vous auriez des remords, c'est ça ?
5: Mais j'ai rien dérobé !
6: Allez le chercher, une fourgonnette !
5: Mais qui c'est qui est au bout du fil, là ?
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7: Garage, bonjour.
8: Bonjour, monsieur, je suis bien chez le concessionnaire.
7: Oui.
8: Monsieur Martin, à l'appareil, il faudrait dégager votre parking parce que j'ai des forains qui viennent assembler un manège et il leur faut de la place.
7: Ah non, mais ils peuvent pas assembler sur mon parking, hein, monsieur.
8: Ici, alors dès que vous aurez bougé les voitures, il y aura assez de place.
7: Ah non, mais il n'y a pas à bouger les voitures, là, vous êtes chez nous.
8: Non, mais vous inquiétez pas, on reste déjà un mois pour commencer.
7: Ah non, mais il n'y a pas de un mois ni rien.
8: Alors si, parce que j'ai prévu d'installer.
7: Ah non, il n'y a rien de prévu et vous ne vous installez pas chez nous, d'accord?
8: Non, pas d'ac.
7: Bonjour.
8: Ah! Bonjour monsieur, comme...
7: Je m'en fous, on a besoin de notre place. Il est hors de question que vous mettiez un manège.
8: Non, mais on va vous filer un coup de main pour bouger.
7: Non, vous venez pas nous donner un coup de main, ils ne vont pas arriver, ils ne vont même pas poser et rentrer chez nous.
8: Alors, il vous dit que si, il arrive...
9: Monsieur.
8: Madame.
9: Oui, bien sûr, vous allez foutre un manège chez moi, venez.
8: Ah, merci, enfin quelqu'un qui comprend, c'est quand même pas sorcier.
9: Non, mais j'en ai rien à foutre, moi, je veux pas de manège là. Et en quel honneur?
8: En l'honneur que ça nous arrange.
9: Mais où c'est que vous voulez les foutre? Il n'y a pas de place pour mettre de manège.
8: Si, j'ai mesuré, c'est juste, mais en serrant un peu.

0: Ça passe.
1: Ouais, ça passe, ouais. Mais moi, j'ai besoin du parking. C'est mon parking pour mettre mes voitures des clients.
0: Non, mais ça, c'est prévu. Je vous ai réservé des places dans un parking public à quelques kilomètres.
1: Ouais, sur un parking public. Ben, venez toucher aux voitures, là, et je vous dis, vous allez repartir plus vite que vous êtes arrivé. D'accord?
0: Pardon? Mais moi, j'ai donné votre parole.
1: Comme mais quoi... j'en ai rien à foutre. Donner la parole. Moi, j'ai rien donné aucune parole. On m'a rien demandé.
0: Bah, je l'ai donné pour vous, oui.
1: Bah, c'est toi qui l'as donné. Bah, tu te démerdes.
0: Oui, je m'occupe de tout. T'inquiète.
2: Je savais qu'on est, non, mais là, c'est quoi cette histoire, là?
0: Ah, allô?
2: Bonjour.
0: Une autre dame, bonjour.
2: Non, mais vous avez pas compris que je suis pas d'accord.
0: Ah, donc on est plus d'accord.
2: Non, mais vous êtes malade ou quoi, là? Je fais ce que je veux.
0: Ah oui, oh bah bravo.
2: Bah bravo, je suis chez moi quand même.
0: Ah bah merci, et le solidarisme dans tout ça?
2: Quel solidarisme?
0: Eh bah le traditionnel solidarisme entre forains et garageurs.
2: Ah bah c'est la meilleure, attendez, qu'est-ce que vous venez me casser les couilles là? Vous êtes tombé sur la tête, hein, monsieur?
0: Moi j'ai les gars qui sont en route, je leur ai donné.
2: Mais qu'est-ce que j'en ai à foutre, moi qui suis en route? J'appelle les gendarmes et puis voilà.
0: Ah
2: et...
0: tiens, bah justement, je vais leur dire aux gendarmes, refus d'hébergage de forains au motif de non-solidarisme des garageurs.
2: Mais je m'en fous.
0: Vous savez quoi? On va même leur dire ensemble.
2: Ah ben, y a pas de souci.
0: Je les mets en double appel, quittez pas.
2: Ah ben, allez-y.
0: Je compose le numéro.
2: Non, mais là, vous me faites du pipeau, là. Vous allez me mettre...
0: Comment ça? Allô, pardon?
2: Vous allez me mettre en ligne avec un de vos copains, là.
0: Oh, mais pas du tout.
2: Mais si, non, mais
0: ah,
2: moi, j'appelle...
0: Attendez, ça décroche, je vous passe les gendarmes.
2: Non.
0: Allô? Bonjour, madame, brigadier chef colonel Martin à l'appareil.
2: Ouais, brigadier chef colonel, ça existe pas comme gradé.
0: Bon, on n'est pas très nombreux, c'est vrai.
2: Qu'est-ce que vous me racontez,
0: donc,
2: là?
0: Moi, j'ai monsieur Martin à côté de moi qui me dit...
2: Ah, ben, vous avez le même nom que lui, c'est bizarre.
0: Coïncidence, j'avais pas remarqué, effectivement.
2: Ah, ouais. Et puis, vous avez la même voix, la même façon de parler.
0: Ah, non, pas du tout.
2: Ah, si.
0: Ah, non, écoutez, je vous le repasse.
2: Oui.
0: C'est Martin. Oui, brigadier colonel chef Martin. Je vous repasse la dame. Oui, allô?
2: Oui.
0: Bonjour, c'est monsieur Maretaigne à l'appareil. Vous entendez bien ce que je ne suis pas moi?
2: Là, vous commencez à me les gonfler, là.
0: Oui, collègue, on arrive pour faire du travail au propre et c'est comme
2: ouais,
0: ça.
2: Moi aussi, je vais faire propre. Je suis en train de préparer deux cartouches dans la 12.
0: Ouh, pardon, mais c'est pas super sympa.
2: Vous avez qu'à déjà pas mettre un appel masqué. Si vous avez des couilles, vous affichez votre numéro.
0: Oh là, ça c'est interdit, rapport au protocole sanitaire.
2: Ah, protocole sanitaire, ouais.
0: Tout à fait, je suis masqué, donc forcément, l'appel est masqué également.
2: Ouais, appel masqué, ouais. Mon cul, ouais.
0: Eh ben, ton cul, j'espère qu'il est masqué lui aussi.
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5: Bonjour.
6: Oui, allô, bonjour, madame. C'est le salon de coiffure.
5: Oui.
6: Ah, bonjour, madame Ledoux à l'appareil.
5: Oui.
6: Je viens d'arriver en Alsace.
5: Ah, d'accord.
6: Voilà où je m'installe. Je voulais savoir si je pouvais prendre rendez-vous.
5: Oui, vous voulez faire quoi?
6: La spécialité locale, je crois. Hein.
5: C'est-à-dire?
6: La choucroute.
5: Quelle choucroute?
6: Ben, on m'a dit qu'en Alsace, sa spécialité, c'était la choucroute.
5: Ouais, d'accord.
6: C'est pas comme ça que ça s'appelle? Parce que j'ai un chignon.
5: C'est quoi?
6: Un chignon, là. La choucroute, quoi.
5: Et vous voulez venir quand?
6: Ben, demain après-midi.
5: Écoutez, à midi et demi.
6: Oui.
5: Hop là.
6: Mais alors, pour faire tenir la choucroute...
5: Oui.
6: Parce que je voudrais que ce soit assez haut.
5: Ouais.
6: Vous mettez pas des saucisses, quand même.
5: Non, des bigoudis.
6: Excusez-moi, il y a mon mari qui est inquiet, je vous le passe, hein.
5: Oui.
6: Allô?
5: Oui.
6: Oui, bonjour, madame.
5: Bonjour, monsieur.
6: Excusez-moi, je suis très inquiet parce qu'elle me dit qu'elle veut faire une choucroute, mais...
5: Oui, elle m'a dit qu'elle veut faire une choucroute.
6: Oui, mais c'est quoi exactement, ça?
5: Mais je sais pas, je verrai quand je la vois.
6: Mais attendez, c'est quoi, parce que...
5: Je mets pas des saucisses.
6: Ah oui, parce qu'elle me dit que c'est la spécialité en Alsace, là,
5: mais... Spécialité en Alsace, vous mangez au restaurant, mais pas chez le coiffeur.
6: Ben voilà.
5: Moi, je mets certainement pas de saucisses dedans.
6: Ah bon, ben vous me rassurez, parce que...
5: Mais oui.
6: Ça tient comment, alors, ça? Parce que...
5: Ça tient avec des bigoudis, pas avec des saucisses.
6: Ah. Et dites-moi.
5: Oui.
6: C'est possible de venir en famille?
5: Comment en famille? Combien vous êtes?
6: On est quatre, on va prendre une table pour quatre. On va prendre une choucroute bigoudi, alors.
5: Mais qu'est-ce que vous voulez, à quatre?
6: Quatre choucroutes bigoudis avec quatre bières.
5: Quatre choucroutes, oui. Non, mais nous, on n'a pas de choucroute ni de bière. C'est un coiffeur où vous appelez?
6: Oui, voilà.
5: Oui.
6: Oui, on va prendre une table, hein?
5: Non, on n'a pas de table.
6: Quatre choucroutes, donc, et quatre bières.
5: Et quatre choucroutes et quatre bières.
6: Voilà.
5: Oui, mais et les bigoudis, ils sont où?
6: Quel bigoudis?
5: Là, vous appelez un coiffeur, pas un restaurateur, hein?
6: Oui, c'est ça. Mais oui. Ma femme m'a dit que vous faisiez choucroute aussi.
5: Mais pas pour... Non, des choucroutes en coiffure, mais pas pour manger.
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7: Oui.
0: Bonjour monsieur, c'est bien l'exploitation agricole ?
7: Oui.
0: Monsieur Martin, société Martin Télécom ?
7: Oui.
0: On est en train de développer notre réseau 5G Plus Premium.
7: Oui.
0: Donc on va installer un relais et une antenne chez vous.
7: Et j'ai pas tout compris ce que c'était.
0: Bah on vient faire les travaux. Vous vous servez d'internet et du téléphone ces jours-ci ?
7: Oui.
0: Ah, bah faudra plus le faire aux heures de pointe parce qu'on a besoin du réseau.
7: Bah nous on est une entreprise, on travaille aussi hein. Déjà qu'on a un internet qui est pourri de chez pourri.
0: Mais c'est pour ça qu'on change tout.
7: Ah ouais.
0: Attendez, je consulte le dossier. Vous avez une grange, non ?
7: Ah bah c'est des hangars.
0: Ah voilà, des hangars, c'est ce que je voulais dire. Vous avez des hangars, non ?
7: Oui.
0: J'en étais sûr. Il y a quoi dedans pour le moment ?
7: Ah, du matériel agricole.
0: Ok, donc ça je vais vous le dégager, ça nous fera de la place pour le relais.
7: Ah non, c'est pas possible !
0: Et pourquoi ?
7: C'est des enfileuses, des moissonneuses, des tracteurs.
0: Voilà, et bah tout ça, je vous le sors vite fait.
7: Mais c'est pas possible, monsieur ! Vous allez déplacer une enfileuse, vous.
0: Une quoi ?
7: Un truc à 400, 500 chevaux, là.
0: Ah, parce qu'en plus, vous avez des chevaux.
7: C'est pas des chevaux, c'est des machines agricoles.
0: D'ailleurs, excusez-moi, mais je vois pas comment vous pouvez mettre 400 chevaux dans un hangar.
7: Mais qu'est-ce que... J'ai pas parlé de chevaux dans le hangar.
0: Vous m'avez dit, il y a entre 400 et 500 chevaux dans le hangar.
7: Mais je vous parle de chevaux, c'est des chevaux...
0: Même si on prend des poneys,
7: non.
0: 400 poneys, ça tient pas dans votre hangar.
7: Je vous parle pas de poneys.
0: Bah oui, mais si déjà les poneys tiennent pas, les chevaux tiennent encore
7: c'est
0: moins.
7: C'est des chevaux de force. Enfin, je sais pas, comme une voiture.
0: Alors, déjà, ça s'appelle une calèche.
7: Oh,
0: une voiture avec des chevaux.
7: On ne peut pas vider le hangar.
0: Bon, on va déjà monter l'antenne relais sur le toit.
8: L'antenne relais, de quelle sorte, antenne relais ?
0: Ah, bonjour monsieur.
8: C'est un bâtiment privé, donc vous avez pas le droit de mettre une antenne sur un bâtiment privé comme ça.
0: Ah non, mais je vous rassure, c'est une antenne privée aussi.
8: Non, mais vous pouvez pas venir en fait, on n'a pas envie d'avoir une antenne 5G, je sais pas quoi.
0: Pardon, mais ça permettra de distribuer une nouvelle technologie expérimentale.
8: Mais on s'en fout, ça permet de distribuer des ondes surtout.
0: Non, mais ça c'est prévu. Je vais vous déposer des équipements de protection individuelle.
8: Non, on est censé le mettre tous les jours, votre équipement ?
0: Oui, et il y en a un autre pour la nuit.
9: Oui.
0: Ah, tiens, allô ?
9: Oui.
0: Oui, c'est donc un autre monsieur.
9: Ah oui ?
0: Enchanté, monsieur Martin.
9: On nous met une antenne relais sur le toit, quoi.
0: Ah, bah voilà, il y en a un qui a compris.
9: J'hallucine quand même, quoi.
0: Ne me remerciez pas, vous allez pouvoir tester
9: une
0: nouvelle.
9: Moi, j'ai pas demandé la 5G, hein.
0: Ah non, beaucoup mieux, c'est du 5G Plus Premium.
9: Mais nous, on s'en fout de la 5G Plus.
0: En revanche, comme je disais, c'est encore expérimental.
9: Ah ouais ?
0: Vous êtes pas sur place en permanence.
9: Mais bien sûr que si, on habite là, mais vous rêvez ou quoi, là ?
0: Ah oui, mais c'est pas pratique, ça.
9: Bah quand même, c'est hallucinant.
0: Bon, il y a deux solutions.
9: Oui.
0: Soit vous sortez de la propriété toutes les deux heures pendant une demi-heure.
9: Non, mais c'est pas possible.
0: Non, mais vous mettez un timer.
9: Non, mais j'habite chez moi, je travaille chez moi toute la journée. Je suis agricultrice, là.
0: Alors, dans ce cas, combi.
9: Combi.
0: Oui, deuxième solution, faudra porter des combinaisons.
9: Mais je refuse que vous veniez mettre une antenne chez moi, sur ma maison.
0: Je précise que les combis sont offertes par les établissements Martin.
9: M'en fous.
0: Oh, bah alors, passez-moi le responsable.
9: Non, mais passez-moi votre responsable aussi, hein.
0: Ah, bah, je vous le passe tout de suite, quittez pas.
9: Oui.
0: Monsieur Martin, j'ai un guignol au téléphone, il veut vous parler.
9: Non, mais vous me traitez de guignol ?
0: Ah, oui, allô ?
9: Vous me traitez de guignol, là ?
0: Ah, mais pas du tout.
9: Ah bon ? À qui vous parliez, là, alors ?
0: Je parlais à mon responsable, Monsieur Pignol.
9: Ah, Pignol.
0: Oui, je vous le passe.
9: Oui.
0: Bonjour, Monsieur Guignol, c'est Monsieur Pignol.
9: Guignol, bah salut, Guignol aussi, hein.
0: Ah non, moi, c'est Pignol.
9: Au revoir.
0: D'ailleurs, c'est marrant, on a presque le même nom, Monsieur Guignol.
9: Bon, allez, hop.
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10: Oui, refuge aquatique, bonjour.
11: Bonjour madame, c'est la société protectrice des animaux.
10: Oui monsieur.
11: Oui, bonjour madame, mademoiselle Ledoux à l'appareil.
10: Oui.
11: Excusez-moi de vous déranger, je vous appelle de Hayange. Voilà, je me permets de vous appeler pour un petit renseignement, voyez-vous. J'ai un caniche, vous savez, les petits caniches, là.
10: Oui.
11: Hein. Et mon petit-fils a ramené de son voyage en Amazonie un poisson dans un bocal, un piranha.
10: Un piranha ?
11: Oui, il m'a dit que c'était très dangereux. Mamie m'a-t-il dit, faut faire attention.
10: Bah oui, un piranha, c'est dangereux.
11: Vous croyez ?
10: Non.
12: Allô ?
11: Bonjour, monsieur.
12: Bonjour, voilà. Alors, ce qu'il faut savoir chez les piranhas, c'est qu'il y a plusieurs sortes.
11: Oui.
12: Et qui ne sont pas tous dangereux. Il y a une sorte en Amazonie qui est très dangereuse, mais ils sont tous en bande. Si là, vous avez un piranha solitaire, c'est qu'il n'est pas dangereux.
11: Mais en attendant, je me demandais si je pouvais laisser le petit caniche à côté du bocal où il y a le piranha.
12: Bah, vaut mieux se méfier quand même.
11: Non, mais le vétérinaire doit venir, là, pour qu'il vienne s'occuper de son alimentation.
12: Oui.
11: Je vais laisser le numéro auquel le vétérinaire y rentre et puis qu'il ne me trouve pas.
12: Ouais.
11: Si jamais il appelle, hein, vous lui dites que je reviens dans 2 minutes.
12: D'accord.
11: Je vous remercie, monsieur.
12: Ouais, au revoir.
11: Au revoir, monsieur.
13: Bonjour.
14: Oui, bonjour madame, c'est le refuge de la SP1.
13: Oui, monsieur.
14: Oui, bonjour madame, je suis le docteur de la place vétérinaire à Hayange.
13: Oui.
14: Ce Excusez-moi de vous déranger, je viens d'arriver chez une dame chez qui j'avais rendez-vous.
15: Oui, et la dame, elle vient juste de partir, elle a dit qu'elle revient dans 2 minutes.
14: Madame Ledoux.
15: Oui, c'est parce que c'est au sujet du piranha.
14: Bah attendez, il y a un petit problème justement, je me permets de vous appeler parce que il y a un bocal hein, sur la table de la salle à manger où est le téléphone.
15: Oui.
14: Et à côté du bocal, je ne sais pas ce qui se passe, mais il y a une carcasse de chien encore fumante.
15: Mais c'était un caniche.
14: Pardon, madame ?
15: C'était un caniche qui était à côté.
14: Il n'y a plus rien là-dessus, hein, le
15: jeudi. Ben oui, je sais. C'est ça, les piranhas. Hein. En rien de temps, ils vous ont mangé une bête. Hein.
14: Il y a encore la laisse autour du cou de l'animal.
15: Oh, mon Dieu.
14: Attendez, bougez pas. Hein, je vais voir. Attendez. Hein.
15: Faites attention.
14: Comment ?
15: Pas qu'il vous mord. Hein.
14: Oh, ben, je suis trop gros pour lui, quand même. Hein.
15: Mais dès qu'il sort une goutte de sang, c'est fini. Hein.
14: Aïe !
15: Ben oui, ben alors faites attention.
14: Mon Dieu, il est en train de me bouffer le bras. Allez !
15: Ouais, il a pas bouffé le bras du vétérinaire.
14: Il m'a bouffé le bras !
15: Il a bouffé le bras, mais oui, mais qu'est-ce que tu veux que je fasse ?
14: Aïe, aïe, aïe, aïe, aïe, aïe, aïe, aïe, aïe !
15: Ah,
14: je
15: devais
16: faire ça.
17: Mais qu'est-ce qui se passe ici ?
15: Allô ?
17: Qui c'est qui a l'appareil ?
15: Mais le refuge !
17: Mais qu'est-ce que vous faites là, vous ? Mais qu'est-ce qu'il y a dans le bocal, là ?
15: C'est le bras du vétérinaire !
17: Pardon, madame ?
15: C'est le bras du vétérinaire !
17: Oh, ben zut alors !
15: Mais madame, vous comprenez pas, il a mordu le vétérinaire, il a... Où est le vétérinaire ?
17: Ben j'en sais rien, il y a un bras dans le bocal, puis il y a plus que la carcasse de Toto.
15: Et le piranha, il est où ?
17: Attendez, je vais le regarder.
15: Mais enlevez-vous, pas qu'il vous mord !
17: Oh ben mince, il y a mon postiche qui est tombé dans le bocal, dites-moi !
15: N'allez pas le chercher !
17: Il est en train de bouffer ma perruque !
15: Ben laissez-le !
17: Oh ben non, ça va pas ça, il est en train de bouffer ma perruque !
15: Mais c'est pas grave, où vous habitez ?
17: Ah ben voilà le vétérinaire qui sort du placard. Bonjour monsieur.
15: Passez-moi le.
17: Ben il vous manque un bras.
15: Ben oui madame.
14: Ben oui c'est votre piranha là.
15: Allô.
14: Excusez-moi madame, je peux pas tenir le. Attendez, si vous pouvez me mettre le.
15: Mais c'est vous êtes sans bras là.
14: Oh ben ça va, il me l'a coupé net hein.
15: Oh.
14: Mais moi je suis droitier donc ça va hein.
15: Ben écoutez, vous avez du courage monsieur, moi je vous le dis hein. Faut la tuer, la bête, là. Vous avez vu le dégât qu'il fait ?
14: Qu'est-ce qui s'est passé, madame, là ? Vos cheveux ?
15: C'est une perruque.
14: Comment ?
15: C'est une perruque.
14: Mais où est-ce qu'elle est, sa perruque ?
15: C'est le piranha qui l'a mangé.
14: Pardon, madame ?
15: C'est le piranha qui l'a mangé.
17: Docteur, si on l'envoyait au refuge ?
15: Ça va pas, non ?
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14: Oui, bonjour madame, les laboratoires Coco Bayeux à l'appareil, laboratoire d'hygiène dentaire. Mmh. Vous êtes au courant, non ?
18: Non, pas du tout, pourquoi ?
14: Ben écoutez madame, on ne veut pas vous faire de peine, mais on est au PTT actuellement, là on fait des expériences avec le téléphone, et il se trouve que, d'après vos dernières conversations téléphoniques, vous auriez plutôt mauvaise haleine, est-ce que...
18: Ah bon, non mais vous fichez de moi, non, arrêtez vos bêtises, hein, je vous en prie.
14: Ben, écoutez madame, je suis avec l'agent...
18: Oui, communication téléphonique, excusez-moi, mais enfin je suis pas idiote.
14: Non madame, je crois que vous êtes en train de vous égarer, je vous explique. Nous avons mis au point un brevet, mm-hmm. qui nous permet de détecter, donc conjointement avec le ministère de la Santé, mm-hmm. vous savez que les dents, les problèmes dentaires sont très mal remboursés en France.
18: Ah ça je le sais, parce que...
14: Oui, vous avez... Bah oui, justement...
18: Non,
14: vous...
18: j'ai pas de problème, hein. Bah... Pas du tout, ne vous inquiétez pas.
14: Bah si, si vous le savez, c'est que...
18: Bah je le sais, parce que de toute façon, en ce moment, je suis le dentiste, mais je... c'est pas parce que j'ai mauvaise haleine, je me fais mettre des dents, c'est tout à fait différent.
14: Bah oui, madame, mais... C'est justement peut-être parce que vous êtes en train de vous faire mettre des dents que vous avez mauvaise haleine.
18: Ah non, pas du tout. Justement, ces dents-là, elles sont enlevées depuis 15 ans, alors je risque pas d'avoir mauvaise haleine avec, hein.
14: Bah, je sais, madame, plus c'est vieux et plus...
18: Je suis suivie régulièrement, si vous voulez savoir. Alors, mauvaise haleine au téléphone, excusez-moi, hein, mais n'importe quoi.
14: Moi, je ne veux pas vous décevoir ni vous heurter, mais là, bon, j'ai un masque sur le nez, et heureusement.
18: Oh, écoutez, non, mais dis donc, non, mais vous avez un masque sur le visage pour ne pas sentir mon haleine, non, mais pour qui vous me prenez ? Non, mais je ne suis pas idiote, hein.
14: Bon. Madame.
18: Bah, y a pas de
14: écoutez,
18: madame.
14: Bon, madame, je vais continuer cette conversation en enlevant le masque comme ça. Bon.
18: Non, mais vous êtes tombé sur la tête ou quoi ?
14: J'enlève le masque, madame.
18: Ouais, mais enlevez le masque et puis mettez-le où vous voulez, j'en ai rien à faire.
14: Je le pose sur la table.
18: Mais c'est ça, mais c'est ça.
14: Bon, écoutez-moi.
18: Oui, ouais, bah, moi je vais vous raccrocher au nez, ça va être vite fait.
14: Écoutez, je préférerais justement. Oh, je remets le masque, excusez-moi, madame. Vous pouvez me raccrocher au nez, s'il vous plaît ?
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19: Oui, allô.
0: Bonjour, monsieur, c'est bien l'entreprise de travaux ?
19: Oui, c'est ça.
0: Monsieur Martin à l'appareil, les négociationneurs Martin.
19: Oui.
0: J'ai des clients qui n'arrivent pas à trouver d'entreprise disponible, donc je vous ai booké quelques chantiers.
19: D'accord, sur quel secteur ?
0: Bon, c'est essentiellement autour de Lisbonne.
19: Au Portugal.
0: Ah bah vous connaissez, super.
19: D'accord. Et nous, vous savez qu'on est dans le nord de la France.
0: Ouais, mais comme il n'y a aucun artisan disponible en ce moment au Portugal, je suis obligé de sélectionner un peu large.
19: Ouais, il y a juste un petit problème. Nous, on travaille dans un rayon de 5 à 10 km autour de chez nous.
0: Oui, bah ça vous permet d'élargir un peu votre périmètre.
19: On a déjà du boulot, on est pris jusqu'à l'année prochaine.
0: Ah oui, mais alors comment on fait ?
19: Mais vous, vous démerdez, monsieur.
0: Ouh, bah dans ce cas, c'est vous qui prévenez le client que vous annulez parce qu'il va faire...
19: Ah non, mais nous, on annule rien du tout, monsieur.
0: Bah pardon, si on dit qu'on fait un truc et qu'après on le fait plus...
19: Non, mais attendez, est-ce que nous, on a fait un devis à notre nom avec notre numéro de sirette ou quoi que ce soit à un client.
0: Ça, vous inquiétez pas, les devis, je les ai fait pour vous.
19: Ah, vous avez fait des devis à notre nom avec notre numéro de sirette.
0: Bah oui, comme ça on gagne du temps.
19: Donc ma garantie décennale et tout le bordel, on est d'accord.
0: On est d'accord, j'ai tout mis. D'ailleurs, il me faudrait votre assurance aussi.
19: C'est un faux et usage de faux. Y a pas de problème, monsieur.
0: Pas de problème, super. Puis c'est vrai que c'est quand même mieux qu'on mette tout à votre nom.
19: Non, mais c'est plus simple. Bah vous savez quoi ? Envoyez-moi tout ça. Maintenant, vous allez vous retrouver dans la merde. Vous voulez que je travaille au Portugal ? Je vais aller au Portugal, je vais aller à Barbès, je vais aller n'importe où.
0: Alors, le chantier de Barbès, il faut que je vous en parle après. Là, déjà, on va faire Lisbonne.
19: Non, mais bien sûr, non, mais Lisbonne, je connais très bien. Ma fille est à Portimao, là, dans le sud.
0: Ah, bah, vous voyez, super. En plus, elle pourra vous aider sur les chantiers.
19: Ah, mais vous voyez, c'est génial.
0: Pour le logement sur place, je vous ai trouvé un petit studio.
19: Oui, bien sûr.
0: Donc, il faudrait que vous envoyiez un acompte maintenant pour le loyer.
19: Mais évidemment, vous voulez. Alors, vous m'envoyez votre trip. Je vais vous faire un acompte de 10 000 euros pour le logement.
0: Parfait. Donc, ça, déjà, je confirme.
19: Ouais, bah oui. Sinon, bah, écoutez, laissez tomber pour le logement. Je me débrouillerai par moi-même. Il suffit d'aller à Costa de Paparic ou Schenek.
0: Ah bah non, Costa de Paparic chez Schenek, je connais très bien, c'est en Allemagne.
19: Ah non, pas du tout, c'est juste à côté de Lisbonne.
0: Oh bah je crois pas, non, mon beau-frère habite à Schenek.
19: Bah écoutez, vous savez quoi, prenez votre téléphone, mettez Google.
0: Oh bah merci, pas la peine de me dire des gros mots.
19: Je vous dis un gros mot parce que je vous dis que vous avez un problème avec Google.
0: Ah bah voilà, vous m'avez redit à...
19: Non, attendez.
0: Moi, sympa, je vous trouve un boulot, un logement.
19: Non, j'ai dit vous avez un problème avec Google, j'ai pas dit ta gueule.
0: Ah bah si, là si.
19: Non, mais monsieur Martin, là par contre, je vais être clair.
0: Alors, juste avant ça, il faut aussi qu'on voie pour les transports sur place.
19: Non.
0: Moi, je vous ai trouvé une camionnette.
19: Allez vous faire enculer, monsieur Martin.
0: Allô ?
19: Allez vous faire enculer, monsieur Martin. Allô ? Allez vous faire...
0: C'est peut-être le moment où je vous dis que vous êtes à la radio. Allô ?
19: Ça s'annule là.
0: Mais complètement, enchanté, monsieur.
19: Mais dites pas que c'était pour rire et chanson, parce que...
0: Ah, bah qu'est-ce que je fais alors ? Je vous le dis, je vous le dis pas ?
19: Bah allez-y.
0: Bah, alors je vous le dis, c'était pour rire et chanson.
19: La diffusez pas alors, à mon avis, parce que...
0: Alors, un, je vous rassure, je pense que je vais mettre des bips, et deux, merci pour ce moment.
19: On va de rien.
0: Et au revoir, monsieur.
19: Au revoir, madame.
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21: Allô ?
22: Allô ?
21: Oui ?
22: Bonjour, monsieur.
21: Bonjour.
22: Je vous appelle.
21: Oui ?
22: C'est pour avoir un taxi pour ce soir à 20h30.
21: Ah non, je suis taxidermiste, moi.
22: Pour aller à Dole, s'il vous plaît. Deux personnes sans bagages.
21: Non, mais monsieur, je suis pas taxi, je suis taxidermiste.
22: Alors, non, on n'est que deux.
21: Non, mais je vous dis, c'est, je suis pas taxi, moi.
22: Ben écoutez, je ne sais pas, moi, 20h30, c'est possible ?
21: Je ne suis pas taxi.
22: Oh, ben n'importe, hein, si c'est pas... Je ne sais pas, moi, on n'a pas besoin... Non, on n'a pas besoin de voiture spéciale, hein, juste
21: oui, ben...
22: un taxi normal. Ah, on a été coupé.
21: Allô ?
22: On a été coupé.
21: Non, monsieur.
22: Voilà.
21: Je vous dis que je ne suis pas taxi.
22: Vous m'entendez, monsieur taxi ?
21: Oh, mais... Hey, vous m'avez compris, là ?
22: Il marche pas votre téléphone, on
21: je
22: est...
21: Je suis pas taxi, merde de Dieu.
22: Comment ?
21: Vous avez compris, tête de veau.
22: J'entends pas.
21: Il me fait pas chier, hein. Oui, vous foutez de ma gueule, là.
22: Allô ?
21: Hein ?
22: Vous m'entendez ?
21: Non, mais vous foutez de ma gueule, là.
22: J'entends pas bien.
21: Mais, sacré vieux fou, mais je suis pas parti des taxis, moi.
22: Monsieur ?
21: Vous foutez de ma gueule ? Je suis naturaliste.
22: Vous êtes le taxi ?
21: Le naturaliste.
22: Vous êtes naturiste ?
21: Je me rappelle pas, hein, parce que là, ça va mal finir. Hein.
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19: Oui.
1: Oui.
0: Bonjour monsieur, c'est bien le bureau de tabac ?
1: Oui.
0: J'ai une livraison de cigarettes de Pologne pour vous.
1: Ouais, mais attendez, je suis désolé, moi je vends pas des cigarettes de Pologne, monsieur.
0: Alors maintenant si, parce que j'ai eu le plan par mon beau-frère qui est polonais et c'est vachement moins cher.
1: Ah bah non, attendez, je vends du tabac, monsieur, et je vais vous faire profiter de cigarettes de Pologne que vous allez gagner de la sous dessus et vous mettez ça à mon nom.
0: Non, pardon, on s'est mal compris.
1: Non, non.
0: C'est vous qui les vendez, c'est pas moi.
1: Non, non, mais j'ai pas. Bah attendez, pourquoi je vendrais des cigarettes de Pologne ? Vous foutez de ma gueule ou quoi ?
0: Tant qu'à les avoir, vous allez pas les garder.
1: Eh ben je les refuse et vous tombez sur la tête. Si vous pouvez pas les vendre, bah vous vous démerdez avec, monsieur.
0: Ah oui, mais alors c'est...
1: Quoi, c'est quoi ?
0: Bah ça n'arrange pas le business.
1: Eh ben ça vous arrange pas le business, mais vous faites un business.
0: Pardon, mais officiellement c'est votre business.
1: Ben comment ça officiellement c'est mien ? Non mais vous rigolez, moi j'ai rien commandé.
0: Non mais c'est tout comme.
1: Comment ça c'est tout comme ?
0: Vu que c'est à votre nom, ça veut dire...
1: C'est à votre nom, c'est vous qui avez pris la priorité de mettre mon nom. Moi j'en ai rien à foutre de votre tabac de Pologne.
0: Eh, vous le touchez à 5 euros le paquet quand même.
1: Ben je veux pas toucher 5 euros le paquet, monsieur.
0: Ah oui, mais si 5 euros vous trouvez que c'est trop cher, moi
1: mais je vous ai pas dit que 5 euros c'était trop cher. Eh, attendez, moi j'ai pas envie de me retrouver en gaïole.
0: Comment ça, en bagnole ?
1: Oui, non, non, en prison, si vous...
0: Oui, mais pourquoi vous me dites que vous êtes en bagnole ?
1: Non, j'ai pas dit en bagnole, j'ai dit en gaïole. Prison.
0: Non, bagnole, voiture.
1: Non, non, mais attendez, là c'est grave, hein.
0: Eh, cool, on fait 50-50 de toute façon.
1: Non, non, on fait pas 50-50, je trempe pas dans vos magouilles, monsieur.
0: Bon, allez, 60-40.
1: Pas 60-40, arrêtez, vous me faites chier.
0: Alors 60-60 ?
1: 50-50, 60-60.
0: Je peux pousser à 65-65.
1: Ouais, mais je vous dire que vous allez prendre cher parce que j'appelle les douanes.
0: Cher, 5 euros le paquet, pardon.
1: Mais je m'en fous du 5 euros le paquet. Non, mais vous rêvez, quoi. J'appelle les douanes, j'appelle les gendarmes et je porte plainte, hein.
0: Oh là là là là là là.
1: Bah, comment ça, oh là là, oh là là.
0: Bah, oh là là, oh là là, je vous trouve des cigarettes polonaises.
1: Attendez.
2: Bah, j'ai pas des cigarettes de Pologne qui doivent être livrées, monsieur. C'est pas possible.
0: Un autre monsieur, bonjour.
2: Bah, attendez, c'est quoi votre histoire ? Attendez, vous commandez des cigarettes en Pologne et vous mettez la commande à un autre nom ?
0: Ah, bah voilà !
2: Êtes...
0: Ah mais ça fait plaisir d'avoir quelqu'un qui comprend, parce que votre collègue, il capte rien
2: non,
0: du
2: non,
0: tout.
2: Non, non, non, attendez, me la faites pas à l'envers. Vous êtes qui ?
0: Monsieur Martin, donc moi j'ai mon beau-frère qui est en Pologne.
2: Non, mais vous écoutez même pas ce que je suis en train de vous dire. Vous êtes dans un bureau de tabac. Comment voulez-vous que j'accepte des cigarettes qui viennent de Pologne ?
0: Oh, bah il suffit de réceptionner.
2: Non, non, non, je réceptionne rien du tout, monsieur.
0: Ouh. Ouh, ça, c'est un non qui veut dire oui.
2: Non, monsieur.
0: Mm-hmm.
2: Non.
0: Vous êtes sûr parce que j'ai...
2: Non.
0: D'accord.
2: Je ne veux pas de votre colis. J'ai jamais commandé de cigarettes en Pologne. Mais c'est quoi cette histoire ?
0: Bah, vu qu'il est à votre nom maintenant, c'est ce que j'ai expliqué.
2: Comment ça, c'est à mon nom ? Mais qui vous a permis de le mettre à notre nom ?
0: C'était plus logique que ça arrive chez un professionnel tabacologique plutôt que...
2: Un professionnel de tabac, monsieur, mais réfléchissez un peu. Vous avez d'autres QI ou quoi ? Un professionnel de tabac, ça ne commande pas des cigarettes en Pologne. Il est hors de question. Vous m'avez bien compris ?
0: Ah oui, mais dans ce cas, faut régler ça avec les Polonais.
20: Et alors, je m'en fous.
0: Eh ben, encore un autre monsieur, bonjour.
20: Non mais vous vous rendez pas compte dans quelle situation vous me mettez ? Moi je vais pas vendre des cigarettes qui viennent de Pologne, non.
0: Attendez, c'est ce que je disais, je vous passe mon beau-frère polonais.
20: Mais alors, je m'en fous, moi votre beau-frère...
0: Oui, bah dites-lui vous-même, tiens.
20: Eh ben dites-lui, mais de quel droit vous avez à faire ça ? Non mais c'est n'importe quoi, là.
0: Martinski, le monsieur veut te parler.
20: C'est bon, hein.
0: Bonjour monsieur, je suis mon beau-frère polonais, Martinski.
20: Ouais.
0: Je précise que je ne parle ski pas français ski.
20: Ouais, ouais.
0: Ouais, vous parlez ski polonais ski ?
20: Non, c'est bon, allez hop.
0: Bon bah goodbye ski, comme on dit chez moi.
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24: SPA, bonjour.
22: Allô, c'est la SPA ?
24: Oui.
22: Oui, bonjour, madame Ledoux, à l'appareil.
24: Oui.
22: Je vous appelle parce que j'ai un gros souci avec mon petit chien, là.
24: Quel genre de souci ?
22: Ben, mon mari, voyez-vous, il est devenu complètement fou. On a un petit chien de 3 ans.
24: Oui.
22: Et mon mari appartient au club de boules de La Rochelle. Là, vous savez, hier, oui, il était à La Rochelle. Et puis, il est revenu avec des médicaments que des collègues à lui lui ont donnés. Il a 80 ans, mon mari. Ils lui ont donné du Viagra, je crois, ça s'appelle.
24: Oui.
22: Du Viagra, vous savez ce que c'est, non ?
24: Oui, oui.
22: Et moi, je ne connais pas ce truc-là. Il a essayé de me faire faire la chose. Moi, je n'ai pas fait depuis 20 ans, donc vous voyez, je n'ai pas voulu. Oui. Hop, il est là, il est en train de courir après le chien dans la maison.
24: Il veut faire ça au chien ?
22: Oui.
24: Vous pouvez pas essayer d'attraper le chien, vous ?
22: Oh là, attendez, je vais essayer, mais... Et oui, mais une fois que j'attrape le chien, qu'est-ce que je fais ? Viens là, du tout ! Ça y est, j'ai attrapé ! Mais lâche le chien ! Non, la dame veut pas !
24: Monsieur Ledoux !
22: Toutou, viens là !
24: Allô, monsieur ?
22: Allô ?
24: Monsieur Ledoux !
22: Oui, madame !
24: Faut pas s'en prendre au chien, monsieur !
22: Mais il a pas dit non !
24: Ah oui, mais nous, on n'est pas d'accord !
22: Ah bah écoutez, quand même, il dit pas non, il s'est caressé, déjà !
24: Oui, mais faut pas le faire au chien, monsieur !
22: Mais c'est pour son bien.
24: Non.
22: Il n'a jamais connu ça avec...
24: Non, monsieur, parce que ça, si vous faites ça au chien, vous allez avoir des problèmes.
22: Gynécologiques ?
24: Même au niveau justice.
22: Mais depuis quand les hommes n'ont plus le droit de faire du bien à leur animal ?
24: Pas comme ça. Vous ne lui faites rien.
22: Mais il se laisse faire.
24: Non, monsieur Ledoux.
22: C'est lui qui m'a allumé.
24: Sinon, moi, je fais venir le président.
22: Monsieur Chirac ?
24: Non, Non, le président de la SPA. Pour vous interdire de faire ce que vous voulez faire.
17: Germaine !
24: Non, jamais.
17: Non, je dis Germaine, j'appelle ma femme.
24: Écoutez, je sais pas, vous vous mettez dans une pièce, vous faites comme vous pouvez, vous vous soulagez tout seul. Mais vous ne touchez pas ce chien.
17: Mais je suis sûr qu'il a envie dans son forêt.
24: Non, monsieur Ledoux.
17: Il n'a pas dit non.
24: Il n'a pas dit oui.
17: Mais comment veux-tu qu'il dise non ? C'est un animal.
24: Vous avez pris combien de pilules de Viagra ?
17: J'en ai pris deux.
24: C'est beaucoup de trop.
17: Ah bon ?
24: Vous avez été voir votre médecin pour les prendre ?
17: Non, c'est des collègues au jeu de boules, là, qui m'ont...
24: Ah ben oui, mais ça peut être dangereux pour votre santé, ça.
17: Oh, attendez, vous avez raison, j'aurais dû en prendre qu'une.
24: Et encore, il faut l'autorisation du médecin pour en prendre une.
17: Attendez, je vais en prendre, mais une seule, cette fois-ci.
24: Non, vous n'en prenez plus.
17: Oh non, touche pas à ça.
24: Monsieur Ledoux, non ! Non, monsieur Ledoux, arrêtez !
17: Il en prend une autre !
24: Monsieur Ledoux !
17: Ah, c'est dur à avaler, quand même.
24: Ah non, monsieur Ledoux, là, c'est trop !
17: Ah, là, je suis en forme, là. Il est où, le hamster ?
24: Non, mais ça va pas, monsieur Ledoux, vous allez arrêter !
17: Va me chercher le hamster de Caroline.
24: Non, monsieur Ledoux !
17: Allô ?
24: Madame Ledoux ?
17: Il veut se faire le hamster.
24: Oh, c'est pas vrai.
17: Ah non !
24: Oui.
17: Il a pris le hamster.
24: Posez le téléphone, essayez de lui enlever le hamster des mains.
17: Il est mort.
24: Quoi ?
17: Oui.
24: Oh, c'est pas vrai.
17: Il l'a défoncé.
24: Oh, c'est pas possible.
17: Ah, le salon, il est nul, hein. Allô ?
24: Monsieur Ledoux, venez au téléphone tout de suite.
17: Le hamster, c'est nul.
24: Non, mais monsieur Ledoux, ça va pas, vous êtes tué un animal.
17: Mais oui, mais je pensais...
24: Vous avez tué un animal, monsieur Ledoux. Monsieur Ledoux.
17: Je pensais lui faire du bien.
24: Vous avez quand même pas fait ce que j'ai entendu.
17: Va me chercher la cage, amène-moi les seringues.
24: Monsieur Ledoux, vous arrêtez maintenant.
17: Allô ?
24: Madame Ledoux ?
17: Il veut les seringues, il veut se faire les seringues.
24: Oh, c'est pas vrai, non, c'est pas possible, ça.
17: Tu vas pas te faire de mal aux oiseaux.
24: Madame Ledoux ?
17: Mes canaris.
24: Oh non.
17: Nous n'avons plus que deux canaris.
24: Alors, un hamster, deux canaris. Donc, il y en a trois de morts, quoi.
17: Oh non, mon balai ! Il a cassé mon balai !
24: Oh, c'est pas possible, ça.
17: Bon, ben, toi, maintenant, tu viens là.
24: Il fait quoi, là, maintenant ?
17: Il me saute dessus.
24: Ah, non.
17: Tiens ! Ma gaine ! Allô ?
24: Oui.
17: Il m'arrache ma gaine de main, tiens.
24: Oh, c'est pas vrai, c'est pas possible, non. Défendez-vous, Madame Ledoux.
17: Ça y est, ça commence à être un peu plus calme.
24: Vous allez arrêter ? Vous avez tué un hamster, deux canaris.
17: Comment ?
24: J'ai noté que vous aviez défoncé le hamster et les canaris, ainsi que le balai.
17: Oh mon Dieu !
24: Bon, le balai, Madame Ledoux, c'est moins grave. Hein ?
17: Oui, et...
24: Vous avez déchiré la gaine de votre femme.
17: Oui. Oh, ça y est, ça va mieux.
24: Alors moi, maintenant, je téléphone au flic et à mon président.
17: Oh non.
24: Si, Monsieur Ledoux.
17: Non, Madame, à genoux, je vous en supplie.
24: Non.
17: Si.
24: Là, vous venez de tuer un hamster, deux canaris, j'ai tout entendu, Monsieur Ledoux. Je suis désolée.
17: J'ai pas fait que ça.
24: Qu'est-ce que vous avez fait d'autre, Monsieur Ledoux ?
17: Ben, j'ose pas dire.
24: Allez-y.
17: Un écureuil, je me suis fait.
24: Un écureuil ?
17: Oui.
24: Et puis, on continue.
17: Le jardinier.
24: Le jardinier ?
17: Je me suis fait le jardinier.
24: Le jardinier ?
17: Oui, madame.
24: C'est un homme ?
17: Oui.
24: Il a rien dit, le jardinier ?
17: Il a fait ouille et puis c'était...
24: Moi, je suis désolée, mais là, moi, je suis obligée de prévenir, hein.
17: S'il vous plaît.
24: Passez-moi votre femme.
17: Oui. Allô ?
24: Allô, Madame Ledoux ?
17: Excusez-moi, j'étais en train de réconforter le jardinier. Je ne sais pas ce qu'il y avait. Il est arrivé avec son pantalon baissé. Je n'ai pas compris.
24: Et il m'a dit qu'il s'était fait jardinier.
17: Mon Dieu, attendez, je vais vous le passer. Venez là, Jérôme.
5: Allô ?
24: Allô, Monsieur le jardinier ?
5: Oui.
24: SPA.
5: C'est une grande douleur, hein.
24: Mais vous pouvez m'expliquer ce qui se passe dans la maison, là ?
5: Ben, j'en sais rien. Moi, j'étais dans le jardin en train de biner. D'un seul coup, il est sorti, il m'a attrapé et...
24: Et vous n'avez rien dit ?
5: J'ai dit oui.
24: Madame Ledoux ?
17: Oui.
24: Est-ce que c'est vrai tout ce qui s'est passé ?
17: Ben, heureusement que non.
24: Oh, c'est pas vrai !
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7: Allô ?
8: Oui, bonjour monsieur, c'est bien la SPA ?
7: Oui.
8: Je vous appelle rapport à la publicité mensongère que vous avez faite.
7: Quelle publicité mensongère ?
8: Comme quoi il y avait journée porte ouverte la semaine dernière.
7: Le week-end dernier, oui, le 23 et 24 mai.
8: Ce qui donc est faux.
7: Pourquoi ?
8: Bah parce que moi je suis venu.
7: Oui.
8: Bon certes, j'étais en train de regarder mon téléphone, j'ai regardé un truc sur mon portatif. Et je pensais que la porte était ouverte et je l'ai prise dans la figure.
7: Forcément, on est un refuge, donc on est obligé de fermer le portail pour pas que les animaux s'échappent. Vous aviez juste à ouvrir le portail.
8: Donc il y avait publicité mensongère, on est d'accord.
7: Ah bah quand vous allez à la poste et que la porte est fermée et que vous vous cognez dedans, vous portez plainte contre la poste, soyons sérieux.
8: J'ai quand même la coupure de presse où il y a écrit porte ouverte. Hein.
7: Porte ouverte, c'est une expression, ça veut dire qu'on est ouvert, ça veut pas dire que la porte est ouverte.
8: Moi, je suis allé chez le docteur, donc ça a entraîné une tarification.
7: Et on ne vous fera rien du tout, on ne nous remboursera rien, c'est bon.
8: Non mais excusez-moi, mais dans le sens où vous êtes fautif.
9: Bon.
8: Excusez-moi, est-ce que je pourrais dans ce cas avoir peut-être un responsable ?
9: C'est moi la responsable.
8: Ah ben un autre responsable ?
9: Ah ben oui, si vous voulez.
8: Ah ben oui, s'il vous plaît, monsieur.
9: Non mais, bon, allez.
10: Vous êtes bien au refuge Fourrière SP.
9: Allô ?
8: Oui, bonjour monsieur.
9: Oui, c'est bonjour madame, mais c'est pas grave.
8: Vous avez un chat dans la gorge ?
9: Pardon.
8: Excusez-moi, je vous entendais tousser, je m'inquiétais.
9: C'est un chien qui aboie.
8: Ah, excusez-moi. Je vous appelle au sujet de la publicité mensongère qui a été faite.
9: Bah, comptez bien sur moi, parce que ça, c'est bien un problème qu'on va bien vite élucider, je vous raconte, c'est sûr et certain.
8: Ah bah ça, il y a intérêt, oui.
9: Bah oui, il y a intérêt.
8: Ah bah tiens.
9: Là, c'est l'hôpital qui se fout de la charité, mais bon, c'est pas grave.
8: En parlant d'hôpital, justement, moi, j'ai ma facture.
9: Mais attendez, c'est de notre faute, ça, peut-être ?
8: Ah bah oui.
9: Ah bon ?
8: Ah bah oui.
9: C'est quoi cette histoire-là ? Je vais prendre vos coordonnées.
8: Vous pouvez faire les virements carte bleue ou pas ? Parce que dans ce cas,
9: non, mais il n'y a pas de virement, je veux votre numéro de téléphone, monsieur.
8: Non, mais parce que dans ce cas, je vous donne mon numéro de carte, vous pouvez directement...
9: Non. Donnez-moi votre numéro de téléphone.
8: Ah ben, donnez-moi vous votre numéro de téléphone.
9: Mais vous l'avez, vous venez de m'appeler.
8: Ah oui, c'est vrai. Bon, du
9: vous
8: coup...
9: Vous m'appelez pour me dire que je me suis pris une porte dans le nez parce que la porte n'était pas ouverte. Non mais,
8: Alors voilà, j'ai pris une photo de la porte.
9: Mais c'est bien.
8: Du coup, on voit vraiment que vous avez une porte. Ça prouve.
9: Ben, comme par hasard.
8: À la limite, on peut peut-être faire un échange. J'oublie cette histoire de porte ouverte.
9: Non. Donnez-moi votre numéro de téléphone.
8: Et à la place, vous prenez mon beau-frère.
9: Beau-frère de quoi, là ?
8: Bah, mon beau-frère, en fait, j'aimerais bien m'en débarrasser. Le truc, c'est que je peux pas l'abandonner sur une aire d'autoroute parce qu'il paraît que c'est mal vu.
9: Mais bien sûr.
8: Voilà.
9: On appellera la fourrière.
8: Comme il mange comme un porc, je me suis dit porc, cochon, animal, SPA, il y a peut-être un truc à jouer.
9: Super. C'est la radio ?
8: Oui, ah bah oui, c'est la radio.
9: C'est la radio ?
8: Alors, c'est quelle radio ?
9: Je sais pas du tout. Littoral.
8: Non, c'est pas Littoral.
9: Oh, bah alors, aidez-moi.
8: Alors, une radio avec beaucoup d'humour.
9: Rire et chanson.
8: Oui !
9: Oh, rire et chanson.
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12: Allô ?
22: Allô ? Oui, bonjour, madame.
12: Bonjour. Oui, qui êtes-vous ?
22: Bonjour, je suis Mme Ledoux à l'appareil.
12: Madame ?
22: Ledoux.
12: Oui.
22: J'habite 2 places de la République, à côté de la mairie.
12: Ah, oui.
22: Voilà.
12: Alors,
22: ben écoutez, ça va ?
12: Oui.
22: Mais, enfin, ça va, vous savez, comme ça peut.
12: Oui, d'accord.
22: Voyez ?
12: Oui, je vois ce que vous voulez dire. Oui.
22: On fait ce qu'on peut.
12: Oh oui, on fait pas ce qu'on veut. Hein.
22: On fait pas ce qu'on veut.
12: Ben non.
22: Et on n'a pas ce qu'on
12: voudrait.
22: Ce qu'on voudrait.
12: Voilà.
22: Et alors, on est aussi pas tout à fait complètement ce qu'on devrait.
12: Ben oui, d'accord. Oui.
22: Et alors, une fois qu'on a eu ce qu'on voulait.
12: Ah ben sûrement. Hein.
22: Ben on n'était pas complètement ce qu'on aura.
12: Ah, oh, mon Dieu, tout ça.
22: Et vous, c'est pareil ?
12: Ben, je vais, je viens. Hein.
22: Oh, ben oui.
12: Mais vous marchez encore ?
22: Je marche sur mes fesses, hein. Vous avez su ce qui s'est passé, non ?
12: Qu'est-ce qu'il y a eu ?
22: Ah, vous n'êtes pas au courant ?
12: Non.
22: Je suis tombée, donc, sur les fesses de l'escabeau.
12: Oh.
22: Oui. Et mais j'ai fait un angle droit.
12: Oh, mince.
22: Non, pas mince, 90 degrés.
12: Ah oui, d'accord.
22: Et mes jambes se sont redressées.
12: Ah, d'accord. Vous
22: voyez ?
12: Oh là là.
22: Donc, je suis pliée en deux.
12: Oh mon Dieu.
22: Comme une crevette.
12: Oh mon Dieu.
22: Alors, je me déplace sur les mains.
12: Oh là là là là là là là.
22: Avec la tête en haut.
12: Oh mon Dieu.
22: Et les pieds en haut.
12: Oh là là. Oh ma pauvre madame. Oh, je ne savais pas.
22: Ben, moi non plus.
12: Oh, aïe, mon Dieu.
22: Mon Dieu, aïe.
12: Vous m'avez téléphoné, c'est gentil.
22: Mais je pensais que ça vous ferait du bien d'entendre toutes mes misères.
12: Oh, mon Dieu, c'est pas vrai, qu'est-ce qui vous arrive toujours ?
22: Aïe, mon Dieu, aïe.
12: Où c'est que vous habitez, vous me dites, près de la mairie ?
22: Oui, au 3.
12: Au 3 ?
22: Oh oui.
12: Ah bon, d'accord. Ben, je ferai attention, là, je regarderai.
22: Oui, hein? Ben, vous verrez, je vous ferai un coucou par la fenêtre avec mes pieds.
12: Hein ? Avec tes pieds ?
22: Ben oui.
12: Oh mon Dieu. Oh là là là là là là là.
22: Ça me fait mal, oui.
12: Oui, d'accord.
22: Parce que je suis tombée l'autre jour, hein.
12: Oh mon Dieu.
22: Par la fenêtre.
12: Oh ! Oh, aïe.
22: Ah oui, ça m'a fait mal.
12: Oh, ma pauvre madame.
22: Le doux.
12: Oui, oh là là là là là.
22: Aïe. Je suis tombée sur la tête. Oh, en faisant coucou à comment qu'il s'appelle, monsieur Marek.
3: Ah oui, d'accord.
22: Je faisais coucou avec mes pieds. Je me suis monté sur les mains par-dessus la fenêtre, vous savez, la petite barre, là.
3: Oui.
22: Je suis passé par-dessus.
3: Oh mon Dieu, c'est pas vrai.
22: Du premier étage.
3: Oh là là là là là là.
22: Je suis tombé dans le landau.
3: Dans le?
22: Je suis tombé dans le landau, là, qui était avec sa nounou qui passait par là.
3: Oui.
22: Eh ben, moi, je suis tombé donc sur la tête dans le landau.
3: Ah, d'accord.
22: Sur le bébé.
3: Sur le bébé?
22: Oui.
3: Et il n'a pas été blessé?
22: C'est sa couche qui l'a protégé.
3: Ah oui, d'accord.
22: La couche a amorti ma tête.
3: Oui, d'accord, j'ai compris. Oui.
22: Alors là, j'ai roulé, j'ai traversé la rue et je suis passé sous le camion.
3: Hein?
22: Oui.
3: Oh, c'est pas vrai.
22: Sous le camion de l'électricien, là, vous savez.
3: Oui.
22: Je suis passé dessous.
3: Mais il était arrêté?
22: Non.
3: Il roulait?
22: Oui.
3: Oh, yo, yo, yo, yo. Alors, vous avez été blessé?
22: Non.
3: Oh.
22: Un miracle.
3: Oh, c'est un miracle, oui, comme vous dites.
22: Oh, mon Dieu. Et je suis arrivé en roulant jusque dans, à la maison de la presse, là. Sur le
3: oh, port. Mon Dieu.
22: Sur le port.
3: Oh,
22: et
3: Dieu.
22: Là, j'ai pris mon journal et j'ai vu tout ce qui se passait dans le monde.
3: Oh, yo, yo, yo.
22: Et je me suis dit, ben, ma pauvre Germaine, il y a plus malheureuse que toi.
3: Oh oui, mais quand même, hein, c'est pas rien. Hein. Oui, oui, oui.
22: Oui, oui, oui, oui, oui.
3: Oh là là là là.
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15: Bonjour monsieur, c'est bien la mairie ?
16: Oui monsieur.
15: J'ai besoin de déposer un sac d'affaires, quand est-ce que je peux passer ?
16: Un sac d'affaires ? Oui mais nous on peut pas accepter vos affaires monsieur.
15: Bah si, parce que moi j'ai dit que j'habitais chez vous.
16: Bah c'est pas possible, il y a personne qui reste chez nous.
15: J'ai dit aux impôts que j'habitais chez vous.
16: C'est quoi de cette affaire là ?
15: Oui.
16: Attendez, quittez-vous.
25: N'hésitez pas à consulter notre site internet sur mairie.
26: Allô ?
15: Oui, bonjour monsieur.
26: Pourquoi vous voudriez déposer un sac avec des habits ?
15: Eh ben, rapport à ce que je me suis domicilifié chez vous.
26: Non mais vous savez que c'est interdit ? Je comprends pas.
15: Bah parce que si je déclare mon adresse à moi,
26: oui,
15: les impôts ils m'envoient une taxe d'habitation.
26: Non mais c'est de la fraude.
15: Comment ça c'est de la fraude ? Bah non.
26: Mais bien sûr que si. Vous avez un domicile, vous devez payer une taxe d'habitation.
15: Sauf ?
26: Non, il y a pas de sauf monsieur.
15: Bah si, sauf.
26: Sauf quoi ?
15: Bah sauf si justement je suis domicilifié à la mairie, c'est ce que j'explique.
26: Vous venez de me dire que vous avez un domicile.
15: Non mais admettons que je me suis trompé.
26: Non non, il y a pas de admettons monsieur, je suis désolé.
15: Bah si, je
26: Non, je ne vais pas vous aider à frauder, ça sort de où cette idée ?
15: C'est aux infos qu'ils ont dit ça.
26: Aux infos, non mais vous êtes pas bien enfin.
15: Ils ont dit que c'était les mairies qui allaient prendre en charge la taxe d'habitation.
26: Ah là là là, vous mélangez tout, vous parlez d'une réforme qui aura lieu l'année prochaine.
15: Voilà.
26: Mais il y a aucune raison que vous ameniez votre nécessaire de toilette à la mairie, c'est n'importe quoi ce que vous êtes en train de me raconter.
15: Mais si, parce que comprenez bien que s'il y a un contrôle et qu'il y a pas d'affaire à moi chez vous, eh ben ils vont trouver ça louche.
26: Non non non non non non non.
15: Ah bah si.
26: Non non non non non non, vous êtes en train de dire aux impôts que vous êtes domicilié à la mairie, mais n'importe quoi.
15: Non mais si, mettons je passe quelques jours par mois par exemple sur place.
26: Non mais vous êtes mais...
15: Il suffit que je dorme mettons un week-end par mois.
26: Non mais certainement pas, certainement pas. Vous êtes pas bien mais c'est pas un hôtel.
15: Bah vous avez bien des appartements sur place, vous avez.
26: Mais non, mais bien sûr que non. Et dites n'importe quoi, on n'a pas de logement de fonction, rien du tout ici hein, c'est des bureaux administratifs hein.
15: Bon, et vous allez me dire que vous payez votre taxe d'habitation ?
26: Mais bien sûr que je paye ma taxe d'habitation enfin monsieur.
15: Non mais entre nous si vous voulez.
26: Non, il y a pas de entre nous. Bien sûr que je paye ma taxe d'habitation et ma taxe foncière comme tout le monde.
15: Bon,
26: non, mais
15: en tant que mairiste, vous allez pas me dire.
26: Non mais vous êtes pas bien.
15: Bah alors...
27: Oui, allô.
15: Oui,
27: oui bonjour. Ah. Je suis le maire.
15: Bonjour madame. Voilà, comme j'ai
27: bonjour monsieur.
15: Oui, ce que je disais, bonjour madame. J'ai juste besoin de déposer un petit
27: non,
15: sac.
27: Mais, non mais vous, c'est quoi cette histoire là ? Non mais vous foutez de qui là ? Vous arrêtez votre cinéma là ? Moi, il y a personne qui habite ici.
15: Non mais ça vous le savez.
27: Non, attendez, vos affaires ça va vite être fait parce que moi je vais tout balancer dehors.
15: Ah bah merci.
27: Non mais arrêtez un peu votre cinéma. Non mais vous croyez où là ?
15: Non mais ce que je veux dire
27: non,
15: c'est
27: mais attendez, si tout le monde y fait ça, tout le monde y va amener ses affaires à la mairie pour pas payer la taxe d'habitation ?
15: Bah
27: non,
15: oui,
27: mais...
15: c'est, effectivement, c'est une solution.
27: Non attendez monsieur.
15: C'est juste pour faire comme si, vous
27: non,
15: voyez.
27: Non mais il y a pas de comme si, moi il y a personne qui habite à la mairie. Alors voilà.
15: Non, mais
27: voilà,
15: alors monsieur. Ce que je vais faire, c'est que je vais juste passer. Ah, allô ?
26: Alors je vais.
15: Ah bah encore le monsieur ?
26: Oui, j'appelle les gendarmes, ils seront là pour
15: vous. Ah bah c'est moi qui vais les appeler, les gendarmes.
26: Oui, mais bien sûr, faites.
15: Ne quittez pas, tiens, je voulais passer sur la deuxième ligne.
26: Vas-y.
15: Je compose le numéro un instant.
26: Attendez, mais c'est une blague, je sais pas. C'est, ça commence à me faire rire là.
15: Ah bah j'entends ça.
26: Vous m'avez eu quand même.
15: Allô ?
26: Oui.
15: Bonjour monsieur, c'est la gendarmeristerie.
26: Oui, bien sûr. Je vous souhaite une bonne journée.
15: Au revoir monsieur.
26: Au revoir.
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28: Allô ?
22: Allô ? Bonjour madame.
28: Bonjour.
22: Madame Ledoux à l'appareil.
1: Oui, qui vous demandez, madame?
22: Ben, je suis bien la SPA.
1: Mais non, madame. Vous n'êtes pas la SPA, vous êtes à Puget-Aignier.
22: Oh, ben mince, qu'est-ce que je fais là, alors? Figurez-vous que je suis à Roquebière dans la forêt, et je suis ornithologue. Vous savez, je m'occupe des nids d'oiseaux. Hmm? Et je voulais avoir un renseignement auprès de la SPA.
1: Moi, une fois, j'étais délégué responsable, mais maintenant, je le fais plus.
22: À la SPA?
1: Oui.
22: Ah, ben, vous pouvez, on sait jamais, peut-être que vous pouvez me donner un renseignement.
1: De me téléphoner au vétérinaire.
22: Mais oui, mais je ne peux pas, mon téléphone ne marche pas. C'est un téléphone portatif. Et le problème, voyez-vous, c'est que je suis en train de surveiller un nid d'aigles royaux.
1: Oui.
22: Et alors, je suis à 2 mètres du nid des petits aigles. Mm. Et j'aurais voulu savoir si les aigles, les parents, étaient plus ou moins agressifs.
1: Ah, je sais pas. Ça, je sais pas du tout.
22: Aïe, aïe, aïe, parce que je sais pas si je peux rester en observation.
1: Oui, hein. Je comprends. Vous voulez pas vous faire attraper non plus.
22: Ben oui, parce que ce sont des aigles très solides. Ils peuvent embarquer un mouton dans les aigles.
1: Ben oui, alors oui.
22: C'est pour ça que je voulais avoir le renseignement. Attendez, parce que là, je vois, attendez. Ah, qu'est-ce que c'est ? Oh là là. Allô ?
1: Allô ?
22: Aïe.
1: Allô ?
22: Oh, il y a quelque chose qui m'arrive dans le dos, là. J'ai comme une pince dans le dos.
1: C'est l'aigle ?
22: Ah !
1: Allô ?
22: Oh, mon Dieu ! Je suis en train de décoller.
1: Comment ?
22: Je suis en train de m'envoler dans les airs.
1: C'est un aigle qui vous a pris.
22: On est en train de voler au-dessus de la forêt.
1: Qu'est-ce que je dois faire ?
22: Ça va très vite.
1: Parlez-moi tout le temps. Parlez.
22: Ici, Madame Ledoux.
1: Oui, ici, madame.
22: Bonjour, madame.
1: N'ayez pas peur, je reste avec vous.
22: Oh, mon Dieu!
1: Allô, je suis là.
22: Il a dû me prendre pour un lapin.
1: Je vous entends.
22: Je vais prendre le téléphone. Je vais le mettre aux côtés de ses oreilles, là.
1: Oui.
22: À côté de ses ouïes.
1: Oui.
22: Criez dedans, va voir.
1: Va coucher.
22: Allô?
1: Allô, va coucher. Allez, dors. C'est pas un lapin, va coucher. Allô, madame Ledoux. Allô, c'est pas un lapin, mais il comprend pas.
22: Ah, allô. Il y a les trains qui se libèrent.
1: Comment? Il lâche.
22: Il commence à desserrer son étreinte.
1: Django. C'est pas un lapin. C'est madame Ledoux.
22: Allô?
1: Allô, n'ayez pas peur, je suis là.
22: Il me libère.
1: Vous tombez où? Allô? Allô? Allô? Allô, ici Puget-Aignier.
22: Allô?
1: Allô, madame, ça va mieux?
22: Je ne suis pas un lapin.
1: Oui, il vous a lâché l'aigle.
22: Je suis madame Ledoux.
1: Oui, je sais. Vous m'avez téléphoné pour que je fasse peur à l'aigle.
22: C'est vous?
1: Oui, c'est moi.
22: Oh, ben, madame, comment vous remerciez? Vous m'avez sauvé.
1: Mais madame, c'est rien du tout. C'est une grande joie pour moi de rendre service.
22: On était à 400 mètres du sol.
1: Oh là là.
22: Il m'a regardé avec ses yeux et il m'a lâché.
1: Il nous a lâché. Pauvre femme.
22: Et je suis tombé la tête dans le sang.
1: Écoutez, madame, si vous avez l'occasion de passer à Puget, je vous embrasserai volontiers.
22: Oh, ben, c'est moi qui vais vous embrasser. Merci beaucoup.
1: Notre amour des animaux nous a sauvés.
22: Oh, bravo, madame.
1: Eh bien, j'ai fait peur à l'aigle. Je suis contente de moi.
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13: La presse, bonjour.
15: Bonjour monsieur, c'est bien la maison de la presse?
13: Oui.
15: Monsieur Martin à l'appareil, société Martin Sécurité.
13: Oui.
15: On va intervenir chez vous, rapport à un signalement qui nous a été rapportifié.
13: Et un signalement de quoi?
15: Comme quoi vous vendez des mines au rayon papeterie.
13: Alors, oui.
15: Ah d'accord, eh bien écoutez, je note que vous reconnaissez vendre des explosifs.
13: Moi j'ai ça dans mon magasin.
15: Bah oui, c'est ce que vous venez de me confirmer.
13: Ouais, donc je vends des explosifs, c'est ça?
15: On est bien d'accord et vous ne devriez pas.
13: Bah non mais j'en vends pas, je vends des mines de crayons.
15: Voilà, c'est ça, des mines rayons. C'est exactement ce qu'on nous a signalé.
13: Non, des mines de crayons billes, de rouleaux.
15: Ah là là là là là là là là là là là là là.
13: C'est
15: dingue, les gens se rendent pas compte, hein.
13: Vous dites si c'est ça. Vous dites que c'est des mines de crayons billes.
15: Oh là là, avec des billes en plus.
13: Mais non, c'est des crayons. Vous avez des crayons pour écrire?
15: Oui, mais enfin, je ne vois pas le rapport.
13: Non, mais
14: qu'est-ce qu'il raconte? Allô?
15: Ah, bonjour madame, vous inquiétez pas, tout est under control.
14: Attendez, je comprends pas, monsieur. Vous voulez quoi?
15: C'est ce que je vous dis, on va venir sécurifier la zone.
14: Sécuriser quoi? Qu'est-ce que vous voulez sécuriser?
15: Bah, le magasin.
14: Mais pourquoi?
15: Pardon, mais déjà, est-ce que vous avez un permis de port de mine?
14: J'ai un permis pour vendre des mines de crayons.
15: Ah bah, comme pour toutes les armes, oui.
14: Mais vous parlez de quoi? On est dans une papeterie.
15: Raison de plus, ça n'a rien à faire chez vous.
14: Bah, prenez pas non plus trop pour un con.
15: Alors, je ne peux pas vous prendre trop pour un con, vu que c'est moi déjà le trop con.
14: Ouais, d'accord, justement, effectivement.
15: Oui, non, mais chacun son rôle.
14: Attends, je vais vous passer la patronne.
15: Ah bah, parfait.
14: Parce que là, je vais vous passer la patronne.
13: Et...
0: Allô?
8: Oui, bonjour monsieur.
0: Chez moi, il n'y a pas de mine qui explose. Hein, c'est des recharges. Quand on dit mine, on dit recharge.
8: Ah oui, mais les recharges de mine, ce sont donc des munitions.
0: Mais pas du tout, enfin. Je n'ai rien qui explose.
8: Oui, enfin, à part les mines et les recharges de mine, ce qui fait
0: mais
8: déjà...
0: Mais enfin, il n'y a rien. Je suis dans une papeterie. Une papeterie.
8: Bon, de toute façon, on va les embarquer par précaution.
0: Mais embarquer quoi?
8: Vos mines. Comme ça, on les examine au labo.
4: Excusez-moi, monsieur.
8: Ah tiens, bonjour madame.
4: Est-ce que je peux vous poser deux questions?
8: Ah, mais je vous en prie.
4: Qui êtes-vous?
8: Monsieur Martin.
4: Et vous êtes de quelle société?
8: Société Martin Sécurité.
4: D'accord, et vous êtes basé où, monsieur?
8: Ah bah ça fait trois questions, mais bon, Martinville.
4: D'accord.
8: Autre chose?
4: Commissariat, bonjour.
8: Oh là là, que se passe-t-il? Tout d'un coup, je suis avec la police.
4: Oui, bonjour.
8: Instantanément, comme ça? Oh, c'est ouf.
4: Pourrais-je avoir votre identité, s'il vous plaît? Parce que vous êtes en train d'importuner de notre...
8: Un de votre...
4: Ouais, de notre client, là.
8: Ah, parce que c'est un client de la police?
4: Oui, tout à fait, monsieur.
8: Aïe, c'est pas bon pour moi, ça.
4: Le monsieur vous nous a fait un transfert d'appel directement sur le commissariat.
8: Eh oui, j'aurais dû m'en douter, en plus. Transférage téléphoniste, bien sûr.
4: Non, je voudrais vos coordonnées afin que nous puissions prendre une plainte, monsieur.
8: Une plainte pourquoi?
4: Parce que vous êtes en train d'importuner un client.
8: Ah non, mais attendez, moi je ne savais pas du tout que c'était un client de la police.
4: Je souhaiterais avoir des confirmations. Vous êtes monsieur Martin.
8: Oh, comment vous savez?
4: Parce que le client m'a dit que vous étiez monsieur Martin de Martin Sécurité, qui habite Martinville.
8: Oh là là, vous avez toutes les infos.
4: Donc
8: en plus.
4: J'aimerais bien avoir votre numéro de téléphone incessamment sous peu, tout de suite, monsieur, s'il vous plaît.
8: Non, mais attendez, on peut peut-être s'arranger.
4: Je vous demande le téléphone, s'il vous plaît.
8: Non mais vous êtes policier?
4: Oui, monsieur.
8: Ah, parce que j'ai pris un PV de stationnement ce matin. Est-ce que ce serait abusé de vous demander de me le faire sauter? Ok, donc c'est non.
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17: Solarium, bonjour.
22: Bonjour, madame. C'est l'Institut de bronzage?
17: Oui.
22: Ah, bonjour. C'est bien là qu'on fait des UV?
17: Oui.
22: Ah, très bien. Je vous appelle pour prendre rendez-vous.
17: Ah, on prend pas de rendez-vous, madame. On vient quand on veut, à n'importe quel moment de la journée, du lundi au samedi, de 9h à 20h.
22: Oh, bah, c'est très bien comme ça.
17: Voilà.
22: Parce que mon dermatologue m'a dit que ça me ferait du bien pour ce que j'avais.
17: Ah ben alors, vous venez, et puis voilà.
22: Voilà. Oui, parce que en fait, malheureusement, à mon âge, vous savez, on a souvent des furoncles.
17: Oui.
22: Et j'en ai un qui est très mal placé.
17: Ah oui.
22: Voilà, qui est dans l'arrêt des fesses, en bas, quoi. Et il m'a dit, là, ça c'est les UV, ça va vous faire du bien.
17: Ah ben, je sais pas, hein, je pense que oui, hein.
22: D'accord.
17: Voilà.
22: Bon, ben, je vais l'appeler tout de suite.
17: Voilà.
22: Et puis, je viens vous voir en fonction de ce qu'il va me dire, alors.
17: Voilà, il n'y a pas de souci. De toute façon, moi, je suis ouvert, comme je vous ai dit, du lundi au samedi, de 9h à 20h sans interruption.
22: Eh ben, moi, donc, je serai ouverte quand je pourrai.
17: Voilà, il n'y a pas de souci, madame.
22: À tout à l'heure.
17: À tout à l'heure. Bonjour.
18: Oui, bonjour madame, professeur de la place dermatologue à Metz. Je vous appelle au sujet d'une de mes patientes qui vient de m'appeler à l'instant.
17: Oui.
18: Une dame Ledoux, vous l'avez eue peut-être?
17: Oui.
18: Oui, parce que je lui ai prescrit 10 séances d'UV.
17: Oui.
18: Pour son furoncle, donc, qui est situé sous la 32e.
17: Oui.
18: C'est-à-dire juste à la base de 10 cm du coccyx, au-dessus de l'anus, hein, vous avez expliqué ça.
17: Oui.
18: Donc, ce que je voudrais, hein, ce qu'on fait d'habitude, c'est très simple. Donc, elle est sur le ventre, hein, dans vos cabines, hein. Et il faut qu'elle ait donc les jambes écartées.
17: Oui.
18: Et que vous teniez avec vos deux mains, vous savez, à plat,
17: ouais,
18: les fesses écartées.
17: Oui. Je ne sais pas si je pourrais le faire.
18: Oh, si, c'est très simple. Hein. Il suffit juste de tenir les deux fesses écartées de la dame, hein, de la patiente. Vous le tenez écarté pendant... Moi, j'ai prescrit de 12 à 15 minutes, hein, à peu près.
17: Mm-hmm.
18: Et vous lui tenez les fesses écartées, très écartées, pour que ce furoncle soit exposé au rayon, c'est tout. Hein.
17: Mais attendez, mais moi, je ne la touche pas. Hein.
18: Non, ça... non, mais juste le furoncle.
17: Mais je ne touche rien du tout. Je ne touche absolument rien.
18: Vous inquiétez pas, hein. C'est juste très simple.
17: Ouais.
18: Vous tenez les fesses de la dame écartées,
17: mm-hmm,
18: d'accord? Vous sortez le furon qui est à l'intérieur de l'anus,
17: oui,
18: et vous le tenez entre le pouce et l'index pendant les 12 minutes.
17: Pardon, je dois encore le sortir?
18: Bah oui.
17: Bah attendez, comme vous me dites, en écartant déjà, ça devrait le faire sortir, non?
18: Ah non, il est à l'intérieur.
17: Ah mais moi je croyais qu'il fallait juste écarter.
18: Oui, oui. Avant de sortir le furoncle, oui, il faut juste écarter.
17: Ah ouais, mais moi, j'arriverai pas. Hein.
18: Si. C'est un geste très simple à faire. Hein.
17: Ah, punaise, pour vous, parce que vous êtes médecin.
18: Si vous faites ce que je lui ai prescrit, je vous enverrai tous les autres patients. Hein.
17: Vous
18: avez tout à gagner, vous allez devenir spécialiste du furoncle anal.
17: Ah ben non.
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17: Bonjour.
15: Oui, bonjour monsieur, c'est bien le magasin de jouets ?
5: Oui.
15: J'ai acheté un puzzle chez vous.
5: Oui.
15: Et mon chien a mâchouillé deux pièces qui du coup ne rentrent plus.
5: Oui.
15: Donc je voulais savoir si je pouvais vous le rapporter cet après-midi pour l'échanger.
5: Mais qu'est-ce que je fais moi avec les deux pièces qui ont été mâchouillées ?
15: Ah bah ça après c'est plus mon problème ça.
5: Mais vous m'avez dit que les pièces avaient été mâchouillées par votre chien.
15: On a du mal à se comprendre.
5: Oh là là monsieur, attention parce que...
15: Ça peut venir de chez vous aussi, vous voyez, c'est...
5: Je demande pardon, j'ai pas de chien ici, mais c'est pas possible.
15: Je dis pas que c'est vous qui avez mâchouillé les pièces.
5: Mais comment voulez-vous que ça ait été mâchouillé chez moi ? Enfin, c'est incroyable. J'ai jamais vu ça. Les puzzles, ils sont dans le magasin et ils sont pas mâchouillés. Ça veut dire quoi cette histoire ?
15: Bah, je ne sais pas. Moi, il y a quelqu'un qui s'amuse.
5: C'est logique, c'est pas un défaut de fabrication.
15: Bon, écoutez, passez-moi un responsable, comme ça.
5: J'ai jamais vu ça. C'est incroyable.
6: Oui, bonjour.
15: Bonjour, madame.
6: Ça, c'est de votre faute, c'est pas de la nôtre.
15: Comment ça, c'est de ma faute ?
6: Votre chien a mâchouillé les pièces. Moi, je me retrouve avec un jeu invendable.
15: Après, vous le remettez en rayon, vous faites comme si vous ne saviez pas. Vous voyez, c'est pas non plus.
6: Pas de la gueule des gens comme ça, non, mais je vous en prie.
15: Non, mais je vous en prie vous-même, hein.
6: Non, non, c'est une mauvaise utilisation, c'est pas de notre faute, c'est de la vôtre.
15: Comment ça, c'est de ma faute ?
6: Bah, non, mais vous nous prenez pour qui, là, monsieur ? Je suis désolé.
15: Non, mais je vois venir le truc, c'est qu'on a essayé de... Allô ?
7: Oui, moi je suis le gérant de la société.
15: Oui.
7: Ah, je vous écoute, allez-y.
15: Bah, c'est-à-dire qu'apparemment, il y a quelqu'un chez vous qui a mâchouillé les pièces du puzzle que vous m'avez vendu ?
7: Non, mais vous plaisantez ou quoi ? Vous avez le droit à rien du tout, parce qu'on ne mâchouille pas des puzzles.
15: Excusez-moi, jurez-le.
7: C'est pas même pas la peine de venir. Je ne ferai rien pour vous.
15: Ah mais jurez que vous n'avez pas mâchouillé le.
7: Monsieur, je vais pas vous. Vous vous prenez pour qui ?
15: Vous dites je n'ai jamais.
7: Non mais monsieur.
15: Je jure que.
7: Excusez-moi.
15: Non mais je jure.
7: Moi, ça fait 25 ans que je suis sur la place. Je ne mâchouille pas de puzzle.
15: Non mais dites, je jure n'avoir jamais mâchouillé un puzzle.
7: Mais vous êtes pas bien vous.
15: Non mais je vois. On essaye de louvoyer.
7: Mais vous êtes. Faut vous faire soigner. Hein.
15: Non mais chacun ses manières.
7: On ne mâchouille pas de puzzle. Je ne vais pas jurer que je ne mâchouille pas de puzzle parce que je ne suis pas débile moi. Donc on fait du service après vente. Mais pour des gens comme vous, je suis désolé, mais on n'en fera pas parce qu'on ne mâchouille pas de puzzle. Point final.
15: Donc alors dans ce cas, si je viens cet après-midi avec mon beau-frère qui est dentiste,
7: oui.
15: Est-ce que vous seriez prêt à prendre une empreinte mâchoriale ?
7: Certainement pas, non.
15: Ah ah. Donc on évite le.
7: Non mais et puis vous voulez faire aussi des ADN aussi pendant que vous y êtes ? Non mais vous vous sentez bien ? Vous allez bien ou ?
15: Non mais faisons un moulage.
7: Non monsieur, on va arrêter là tout de suite. J'ai pas de temps à perdre avec des gens comme vous. Je ne veux plus vous entendre. Vous passez avec votre puzzle. Je vous fous dehors. Hein, vous êtes en train de me faire une empreinte dedans après avoir. Non mais attendez, vous croyez vous.
15: Bon alors dans ce cas juste un échantillon de salive peut-être pour pouvoir.
7: Un échantillon de salive maintenant. Non mais attendez.
15: Excusez-moi, enfin monsieur. Oui, il me faudrait aussi un petit morceau d'ongle et quelques cheveux.
7: Mais j'ai pas approuvé mon histoire. Non, monsieur, excusez-moi.
15: Et le slip que vous portiez hier, s'il vous plaît.
7: Vous réfléchissez un peu à votre demande.
15: Vous êtes le mâchouilleur ?
7: Mais monsieur, je ne... Certainement pas.
10: Quel débile.
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21: Bonjour.
24: Oui, bonjour madame. Je voudrais le bureau des appels en gare.
21: Oui.
28: La SNCF, région de Paris-Nord.
21: Allô ?
24: Oui, bonjour, madame.
21: Bonjour.
24: C'est le bureau des appels en gare ?
21: Ben, ça dépend ce que vous appelez par des appels en gare. Vous désirez faire venir quelqu'un dans un certain service ?
24: Oui.
21: Des personnes qui arrivent de train ou qui vont prendre le train ?
24: Qui vont partir, oui.
21: À quel train ?
24: C'est l'hôpital Saint-Louis à l'appareil.
21: Merci, monsieur, de me dire d'où vous venez.
24: Oui.
21: Parce que les annonces, on les prie sur l'ongle. Excusez-moi l'expression.
24: Alors, je vais vous expliquer ce qui se passe. Oui. Nous avons eu une dizaine de personnes en consultation ouverte ce matin, dans le service du professeur Ledoux, que je vais vous passer, qui va vous expliquer le problème que nous avons. Hein.
21: Oui.
24: Je vous passe au professeur Ledoux.
21: Merci.
24: C'est à vous parler.
21: Oui.
29: Allô ?
21: Oui.
29: Bonjour, madame.
21: Oui, bonjour, monsieur.
29: Service des médecines nouvelles à l'appareil, professeur Ledoux, sensologiste à l'appareil.
21: Oui.
29: Voilà, nous avons fait des saignées à une dizaine de personnes qui repartaient par le train ce matin. Et vous savez ce que c'est que des saignées ?
21: Oui.
29: Et nous utilisons les sangsues. Vous savez, les sangsues, les petits animaux, là. Hein?
21: Oui.
29: Et alors, le problème est que nous avons laissé, un de nos assistants laborantins a laissé des sangsues dans les narines de nos patients.
21: Oh là là.
29: Et oui, et il faudrait les prévenir tout de suite qu'ils se mouchent. Parce que sinon, ils vont devenir amnésiques parce que la sangsue va arriver dans le cerveau et ça les rend amnésiques.
21: Oh là, mon Dieu.
29: Oui.
21: Alors, qui c'est que vous appelle ?
29: Alors, est-ce que vous pouvez faire un appel en gare ?
21: Oh là, mon Dieu. Attendez, bougez pas deux minutes. Vous êtes le professeur Ledoux de l'hôpital Saint-Louis,
29: oui.
21: Hein ? Bon, alors il y a 10 personnes...
29: Qui sont venues ce matin en consultation chez le professeur Ledoux.
21: Ledoux à Saint-Louis, bon.
29: Demandez-leur de se moucher pour retirer les sangsues.
21: Attendez. C'est un grave problème. J'ai l'hôpital de Saint-Louis recherche 10 personnes qui ont eu des sangsues pour des saignées. Et il y a des sangsues, enfin il y a des sangsues qui sont restées dans les narines. Enfin, c'est des
6: vraiment...
21: Demandez, qu'est-ce qu'il faut, parce que moi je ne sais pas quoi faire, moi.
1: Bon, écoutez, je vous laisse au bout du fil.
29: Oui, mais j'écoute. Hein.
1: Bon. Votre attention, s'il vous plaît, une urgence. Les personnes qui ont eu affaire au professeur Leroux à l'hôpital Saint-Louis sont attendues d'urgence au bureau d'accueil. Celui-ci situé face à l'escalier du restaurant. Allô?
29: Oui, vous n'avez pas compris, madame.
1: Mais si.
29: Non, parce que la sangsue, si elle est montée, ça
1: mais,
29: peut...
1: Mais les personnes, si elles étaient là, viendraient me voir.
29: Mais non, parce que ça les rend amnésiques. C'est pour ça qu'il faut leur dire de se moucher, pour faire dégager la sangsue.
1: Votre attention, s'il vous plaît, d'urgence. Les 10 personnes qui ont eu affaire au professeur Leroux de l'hôpital Saint-Louis sont invitées

0: 7h.
1: Oh.
0: 7h02.
1: Oh.
0: 7h03.
2: Bonjour, la météo.
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4: Non, pardon d'insister, c'est juste qu'il faudrait pas faire n'importe quoi.
5: Vous allez m'emmener des bouteilles pour faire fondre, pour faire du carburant. J'ai bien compris.
4: Voilà, et quand vous avez fondu les bouteilles, vous faites quoi après?
5: Après, on les met dans les cuves.
4: Très bien, donc je vous dépose ça tout à l'heure.
5: Mais moi, je suis pas la patronne, hein.
4: Ah, elle est là, la patronne?
5: Attendez, une toute petite minute.
4: Non, une minute, ça va faire un peu long.
6: Et bonjour.
4: Ah, bah voilà, bonjour madame, on devait me passer la patronne.
6: Alors elle est partie aux toilettes.
4: D'accord, elle en a pour longtemps?
6: Eh ben sinon, ouais, si vous pouvez rappeler d'ici 10 minutes.
4: Ah ouais, 10 minutes, donc c'est quand même du sérieux.
6: Ah non, bah elle est aux toilettes, donc ça va être rapide.
4: Bah moi, mon beau-frère, il peut rester tranquille 30 minutes au cabinet.
6: Non, mais là, c'est bon, elle arrive.
4: Ah, bah disons qu'elle a fait vite.
6: Ouais, je vous la passe.
7: Allô?
4: Bonjour monsieur, vous êtes le responsable?
7: Oui.
4: Votre collègue me dit que vous sortez à l'instant de réunion, c'est ça?
7: Oui.
4: D'accord, donc vous êtes au courant pour la livraison de bouteilles en plastique?
7: Non, je suis pas au courant du tout. Je sais pas qui a commandé ça.
4: C'est moi qui a commandé ça. Comme ça, vous les faites fondre et vous récupérez le pétrole, c'est ce que je disais.
7: Non, mais moi, je fais pas fondre mes bouteilles en plastique.
4: Mais si, comme ça, le plastique se retransforme en pétrole et hop, vous le rebalancez dans vos cuves.
7: Je peux pas faire tout ça parce que je suis contrôlé. C'est interdit.
4: Oh, mais y a rien de sorcier. Vous avez un chalumeau?
7: Non, j'ai pas de chalumeau. Monsieur, je vous dis que je ne peux pas faire n'importe quoi. Je suis pas chez le bled, là.
4: Ah, bah alors passez-moi ce monsieur puisque c'est lui le chef.
7: C'est moi, je suis la patronne. On a monsieur et madame, on est deux.
4: D'accord. Et l'autre monsieur, c'est ce monsieur Lebled dont vous me parliez.
7: Écoutez, il s'appelle pas monsieur Lebled. Je vous dis Lebled, je fais pas un chalumeau, j'ai pas cramé mes bouteilles en plastique. Vous êtes fous, quoi.
4: Non, mais moi, je vous en trouve un de chalumeau, hein, si c'est que ça.
7: Non, mais j'ai pas de chamulot, j'ai pas de tout ça.
4: D'ailleurs, vous êtes pas obligé d'utiliser un chamulot. Vous avez un brasero.
7: Vous êtes pas bien ou quoi, monsieur?
4: Ou une plancha, ça remplace aussi très bien le chamulot.
7: Non, mais attendez.
8: Oui, allô?
4: Bonjour madame.
8: Alors là c'est monsieur maintenant.
4: Ah, c'est monsieur Lebled.
8: Mais je l'ai fait fondre comment? Avec mon petit briquet, je fais fondre mes bouteilles.
4: Oula, alors ça je vous le déconseille parce que ça marche. Mais alors ça va vous prendre des heures.
8: Non, mais vous foutez de ma gueule ou quoi? Je vous dis briquet, c'est pas le briquet.
4: Non, c'est ce que je disais. Moi je peux vous trouver un chamulot.
8: Ouais, mais et puis avec mon petit filtre, je filtre le plastique pour récupérer de l'essence.
4: Pas besoin de filtrer, de toute façon ça va se mélanger dans vos cuves avec le reste de l'essence.
8: Et vous êtes con quoi?
4: Ah oui, ça c'est possible, oui.
8: Ah, mais bon, mais en tout cas, vous pouvez vous le tarer bien profond, votre truc.
4: Ah non, alors là, 300 000 bouteilles en plastique, ça me semble beaucoup.
8: Ah, vous pouvez vous faire foutre.
4: Bah alors justement, si je peux éviter.
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10: Allô, la maison Thomas, bonjour.
11: Bonjour madame, je suis bien aux pompes funèbres.
10: Oui,
11: bonjour, je voudrais parler à madame Josette Thomas.
10: C'est moi.
11: Eh bien, bonjour, madame, et bravo, c'est l'état civil de la mairie à l'appareil.
10: Oui.
11: Je suis le nouveau stagiaire, en fait.
10: L'état civil?
11: Oui, exactement.
10: Vous êtes avec madame Mathieu, alors?
11: Exactement.
10: Ah, d'accord, j'ai tout pigé. Bon, voilà. Alors, dites-moi tout.
11: Eh bien, écoutez, on est très heureux de ce qui vous arrive aujourd'hui. Forcément, c'est la fête. Malheureusement, madame Mathieu n'est pas là. J'ai oublié de lui dire que ce qui vous arrivait...
10: Qui m'arrive?
11: Comment ça, qu'est-ce qui vous arrive?
10: J'en sais rien.
11: Bah, attendez, madame Josette Thomas.
10: Oui.
11: Pompe funèbre.
10: Oui.
11: Aujourd'hui.
10: Oui.
11: C'est votre anniversaire.
10: Mon anniversaire?
11: Et oui.
10: Ma foi, non.
11: Mais si.
10: Non.
11: Et si.
10: Non.
11: Et aujourd'hui, vous êtes devenue la doyenne de la ville.
10: Hein? Vous rigolez ou quoi?
11: Attendez.
10: Non.
11: Madame, vous êtes...
10: C'est pas mon anniversaire. Je connais ma date de naissance. C'est pas mon anniversaire.
11: Vous êtes née... Le 17 septembre.
10: Non.
11: 1905.
10: Non.
11: Ah si.
10: Ah bah non, c'est pas à moi.
11: Mais si.
10: Non.
11: Vous avez exactement aujourd'hui 104 ans.
10: Non. Ah bah, mais enfin, écoutez, je sais quand même quand est-ce que je suis née. Allez, merci, au revoir.
12: Ah oui.
13: Allô?
12: Oui.
13: Bonjour monsieur.
12: Bonjour madame.
13: C'est madame Thierry à l'appareil.
12: Oui.
13: Je voudrais parler à madame Josette Thomas.
12: Vous êtes Annie?
13: Oui.
12: Oui. Alors, je vous parle Josette. Hein.
10: Allô?
13: Félicitations.
10: Pourquoi?
13: Ben, il paraît que vous êtes la doyenne.
10: Bon, ça va pas, non? C'est des conneries, tout ça.
13: Ah ben, j'étais à la mairie.
10: Non, c'est des conneries.
13: Ils ont dit que vous aviez 104 ans.
10: Oh, ben ils disent n'importe quoi.
13: Non, c'est vrai. Alors, ils

0: attendre, ils vont venir vous féliciter avec
1: eux. Eh ben, qu'ils viennent, je les attends.
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3: Allô, oui.
4: Bonjour madame, c'est bien le bar?
3: Oui.
4: Je vous ai sélectionné comme établissement donationneur pour la Journée mondiale des pauvres.
3: Vous voulez faire quoi?
4: C'est une journée de solidarité pendant laquelle vous allez offrir à boire à tout le monde.
3: J'offre les boissons à qui?
4: Eh ben, aux gens qui se présentent.
3: Ah non, non, non, pas question.
4: Ah si, si, si.
3: Ah non, non, non.
4: Ah si, si, si.
3: Ah non, non, non, non, non, c'est impossible.
4: Ah si, si, si, si, si, c'est possible parce que je l'ai déjà annoncé.
3: Ah non, non, non, mais moi c'est quoi ce truc-là? J'ai jamais entendu parler de ça, hein.
4: Ah ben si, si, si, moi je vous en parle, là, justement.
3: Ah non, non, non, je te valide pas.
4: Hein. Ah si, si, si, vous validez.
3: Ah non, non, non, non.
4: Ah si, si, si, si, si.
3: Ah non, non, c'est pas la peine, hein.
4: Ah si, si, si, c'est la peine.
3: Ah bah non, vous avez fait ça sans mon autorisation, hein.
4: Oui, mais enfin, il fallait bien que quelqu'un le fasse, vous voyez.
3: Ah non, non, non.
4: Ah si, si, si.
3: Ah non, non, non.
4: Ah si, si, si.
3: Ah non, je vais voir mon syndicat des quartiers, je vais foutre au tribunal, hein.
4: Ah non, non, non.
3: Ah si, si, si, si, si.
4: Ah non, non, non, non, non.
3: Si, si, si, si, si, si.
4: Non, non, non, non, non, non.
3: Si, si, si, si, je vous attaquais.
4: Ah bah non, non, non.
3: Ah si, vous allez voir, vous me connaissez pas encore.
4: Ah si, si, si, je vous connais.
3: Non, non, non, non.
4: Bah si, si, si, si.
3: Non, non, vous allez voir, vous allez avoir des problèmes.
4: Ah bah non, non, non, non, non.
3: Ah si, vous avez demandé autorisation à qui, à quand?
4: Ah bah à mon beau-frère qui est à côté de moi, qui m'a validé le truc.
3: Quel beau-frère?
4: Marty Martin, le frère de ma sœur, Martine Martin.
3: Je connais pas monsieur Martin.
4: Écoutez, lui me dit que si, si, si.
3: Ah non, non, non, mais ça, tu...
4: Attendez, je lui demande. Martin, oui, Martin, tu connais la dame du bar? Ah oui, oui, oui, je connais cette dame, elle m'a validé la journée gratuite.
3: Ah non, moi j'ai pas validé, hein.
4: Ah si?
3: Ah non, non, non.
4: Ah si, si, si.
3: Ah non, non, non, non, non, moi j'ai pas validé, hein.
4: Ah bah vous m'avez dit, ah si, si, si, si, si, je valide.
3: Non, non, non, non, non, non.
4: Si, si, si, si, si, si.
3: Ah non, non, non, j'ai dit que j'allais vous foutre au tribunal.
4: Ah non, non, non.
3: Si, si, si, si. Ça, c'est de l'arnaque. De toute façon, j'ai bah, je vais appeler mon petit-fils, il est gendarme. Et mon neveu, il y a un cutter financier à la brigade financière. Et faites-moi confiance que vous allez avoir des nouvelles.
4: Ah bah, excusez-moi, moi j'ai ma grand-mère qui bosse à la CIA.
3: Ah bah, moi je m'excuse, mais vous allez avoir des nouvelles et... Attendez, je vais vous passer quelqu'un.
5: Oui, allô?
4: Oui, bonjour madame.
5: C'est pas madame, c'est monsieur. Hein.
4: Oui, si vous voulez.
5: Je suis quand même le patron du bar.
4: Très bien, donc vous, vous offrez les boissons.
5: Qui va payer ces boissons?
4: Ah bah, c'est vous le patron, c'est vous qui paye.
5: Mais non, mais je n'offre rien du tout.
4: J'ai aussi prévu des encas parce qu'on boit, après on a faim.
5: Je n'offre ni les boissons, ni les encas, je n'achète rien.
4: Alors si, parce que je vais vous livrer des plateaux repas que je vous facture.
5: Mais vous n'allez rien livrer du tout et vous n'allez même pas mettre un pied dans mon bâtiment. J'en ai rien à foutre. Je n'offre rien.
4: À part?
5: Tout s'achète.
4: À part les?
5: Non, mais vous...
4: À part les bois?
5: Non, non, non, non.
4: Bah, à part les boissons?
5: Non, mais vous ne m'avez pas bien compris, là.
4: Bah si, vous avez dit pour les boissons, ça j'ai bien compris.
5: Non, je ne vous ai rien dit de tout cela. Alors maintenant, je vous somme sur le champ.
4: Bon, pour les plateaux, on va quand même vous les déposer.
5: Non. Vous n'allez pas me pomper longtemps, hein.
4: Ah, allô?
6: Ouais, allô?
4: Oui, bonjour madame, je vous écoute.
6: Ah, c'est pas moi qui t'écoute, c'est toi qui vas m'écouter.
4: Oui.
6: Vas-y, raconte-moi un peu ta fable.
4: Non, ben, c'est ce que j'expliquais à ton collègue, comme
6: non,
4: quoi...
6: Non, c'est pas mon collègue déjà. Et on n'a pas élevé les cochons ensemble, t'as pas à me tutoyer, Coco, d'accord?
4: D'accord, ben, je te tutoie pas.
6: Vas-y, explique-moi, explique-moi.
4: Je t'explique, comme je disais à ton copain...
6: Non, c'est pas mon copain et on n'a pas élevé les cochons ensemble. Donc tu trouves une autre phrase, sinon je te raccroche à ton nez.
4: Ah bah excuse-moi, mais dans ce
6: non,
4: cas...
6: Non, non, il n'y a pas d'excuse-moi, t'as pas à me tutoyer. Tu me parles autrement dans les 10 secondes, sinon je te raccroche à ta gueule. T'as compris?
4: Je te tutoie pas.
6: Et dégage, n'emmerde pas mon pote parce que ça va chier.
4: Ah, donc c'est ton pote.
6: Connard.
4: Ah non, je suis trop con. Monsieur trop con.
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8: Allô?
0: Allô?
8: Oui?
0: Bonjour monsieur.
8: Bonjour.
0: Bonjour, c'est Madame Paljoie à l'appareil.
8: Ah?
0: Comment allez-vous?
8: Ça va.
0: Ça va, dites-moi, je suis un peu ennuyé de vous demander ça, mais je suis en train de faire mon loto, voyez-vous?
8: Oui.
0: Et il me manque des chiffres, alors je voulais... quel âge vous avez, vous?
8: 48.
0: Ça fait le 48, oui. Ça, c'est bon, ça rentre dans les 49 chiffres. Combien de dents qu'il vous reste?
8: Deux.
0: Comment ça, deux?
8: Combien de temps?
0: De dents, de dents.
8: Oh, bah, j'en sais rien, moi.
0: Si vous pouvez compter, c'est pour mon loto.
8: Bah, je sais pas, moi, il y en a combien, maintenant? 30.
0: Ah, vous avez compté?
8: Oui.
0: 30 dents. Il y a votre dame à côté de vous?
8: Oui.
0: Elle en a combien?
8: Bah, elle a plus, elle.
0: Bon, bah, qu'est-ce qui est arrivé? Elle a mangé des cailloux? Qu'est-ce qu'elle a?
8: Bah, dentier.
0: Un dentier. Ah, bah, combien il y a de dents dans le dentier?
8: Bah, je sais pas,
0: À peu près, vous pouvez pas l'enlever et compter, s'il vous plaît.
8: Combien t'en as, toi? Il y en a combien, vous voyez, 22?
0: C'est pour mon loto.
8: 12.
0: Vous avez enlevé le dentier?
8: Oui, 12.
0: Mais comment vous avez compté?
8: Ben, enlevé son dentier.
0: Oui.
8: 12 et 7.
0: C'est quoi, 7?
8: 12 plus 7.
0: Ah, 12 en bas et...
8: Voilà.
0: Ça fait donc le 12. Alors, attendez. Le 30, hein?
8: Hmm?
0: Le 12 Le 7.
8: Voilà.
0: Bah, ça c'est bien. Et vous avez toujours vos deux bras, vous, oui.
8: Heureusement.
0: Oui. Alors le 2. Voilà. En combien de temps vous avez fait l'amour cette nuit?
8: Oh ben, moi, je regarde pas, moi.
0: C'est pour mon auto.
8: Ben oui, mais je regarde pas, moi.
0: Ben, demandez à votre dame.
8: Ben, c'est pareil, elle regarde pas, moi, regarde
0: si,
8: pas.
0: Hein. Si, si, elle m'a dit, quand j'ai croisé, elle m'a dit, oh là là, je regarde toujours l'heure, j'ai hâte que ça se termine.
8: Alors, elle n'est pas là, elle est partie.
0: Ben, alors, dites-moi, 2 minutes, 5 minutes, 10 minutes.
8: Non, 5.
0: Combien?
8: 5,
0: oui. 5 minutes, très bien. Vous avez combien de testicules?
8: 2. De quoi?
0: De testicules.
8: Ben, 2.
0: 2, très bien. Combien de positions vous connaissez pour faire la chose, là?
8: Oh ben, moi, ça sert à rien, puis moi, je vais arrêter, parce que je travaille, hein.
0: C'est pour mon loto.
8: Ben oui, mais l'auto.
0: Le 69, non?
8: Ça rentre pas l'auto, ça.
0: Le 69, non. Ah ben si, ça fait 6 et 9, 15.
8: Ben, mettez le 15, alors.
0: Ben oui, voilà.
8: Il y a combien de numéros, déjà, là?
0: Donc, 2, alors le 12, c'est... Oh là là, oui, très bien. Le 69...
8: Non, 69.
0: Ah, mais ça rentre pas, ça, hein?
8: Ah, non.
0: Bon, ben écoutez, moi je voulais vous remercier. Hein.
8: Bah, pas du tout.
0: Ah, si, si, si. Si, si, je voulais vous remercier parce que là maintenant j'ai 5 chiffres. Ah, il m'en manque un.
8: Bon.
0: Je peux vous demander un dernier chiffre parce qu'il m'en manque un, là.
8: Oui.
0: Combien mesure votre bite?
8: Quoi? Je sais dire.
0: Combien qu'elle mesure au repos et combien qu'elle mesure.
8: Bah, mon Dieu. Bah, il n'y a pas d'autres questions, hein?
0: Mais non, mais écoutez, quand même. Bah,
8: faut qu'on ne pas exagérer, là. N'importe quoi, là.
0: Non, mais c'est pour mon loto.
8: Ouais, loto.
0: Comment?
8: Voilà, que vous prenez, là, vous.
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9: La mercerie, bonjour.
10: Bonjour, monsieur.
9: C'est madame, mais bon, c'est rien.
10: J'ai acheté de la laine chez vous.
9: Oui.
10: Pour me faire un tricot.
9: Oui.
10: Elle marche pas, votre laine?
9: Elle marche pas, ma laine. Vous avez fait quoi, exactement?
10: J'ai étalé la laine sur la table en faisant la forme du tricot. Après, j'ai bien mis de la colle partout.
9: La colle?
10: Bah, de la colle à tissu.
9: Mais non, mais de la laine, c'est pas fait pour être collée, monsieur. On la tricote avec des aiguilles à tricoter. Oh là là là là.
10: C'est pas ma faute si votre laine, elle colle pas, vous voyez.
9: Voilà.
10: Ah, y a quelqu'un avec vous, non?
9: C'est le patron.
10: Ah bah, passez-le moi.
9: Voilà.
10: Merci, monsieur.
11: Oui, allô?
10: Oui, bonjour, madame, excusez-moi.
11: Non, mais pourquoi vous vouliez coller de la laine?
10: Bah, pour me faire le tricot.
11: Mais attendez, c'est surréaliste. Je n'ai jamais entendu quelqu'un qui fait un pull avec de la colle. Vous avez porté de la colle sur vous avec de la laine?
10: Bah, j'ai pas pu puisque ça n'a pas tenu.
11: Ah, je me doute bien que vous n'avez pas pu, ça n'aurait jamais marché.
10: Ça m'a bousillé la table quand même dans l'histoire.
11: Est-ce que ma laine, quand vous l'avez posée sur votre table, a abîmé votre table?
10: Alors je pense que oui, parce que après quand j'ai levé, c'était rayé en dessous.
11: Alors, il suffit pas d'étaler de la laine sur une table et d'en coller la laine pour faire un.
10: Pardon,
11: tricot.
10: Qu'est-ce que vous dites? En quoi? Vous m'avez traité de quoi?
11: Non, je vous ai traité de rien.
10: Oh là là!
11: Mais oulala quoi? Je n'ai pas dit de gros mots. Je vous
10: oh
11: dis,
10: bah si.
11: Eh, laissez-moi parler, hein.
10: Ah non, mais alors là.
11: Ça suffit maintenant. Encoller, c'est un gros mot.
10: Oh là là.
11: Encoller, c'est
10: oh
11: un gros mot.
10: Oh, arrêtez.
11: J'ai pas dit enculer, j'ai dit encoller. Encoller, la colle.
10: Vous-même.
11: Bon, encoller moi-même. Mais monsieur, c'est. Mais va non, c'est pas un gros mot.
10: Oh bah alors là.
11: Non, je vous épelle les lettres. Si vous pouvez écrire les lettres que je vous dis.
10: Oh non, mais vous allez me redire un gros mot.
11: Non, E-N-C-O.
10: E-N-C-U.
11: Non, c'est pas C-U, c'est O. Comme Olivier.
10: C'est Olivier.
11: Non, pas Olivier. E-N-C-O.
10: Alors, Encolivier.
11: Non, pas Encolivier, monsieur.
10: Bon.
11: C'est E-N.
10: Alors, C-E-N.
11: Non, pas C-E-N. On va pas y arriver. C'est que des lettres. Donc, c'est E.
10: C-E.
11: Non, pas C-E.
10: Ah bah, vous me dites C-E.
11: C'est, ça veut dire... Quand je vous dis C-E...
10: Bah, c'est la lettre C, oui, je sais. Vous me dites
11: non,
10: que c'est
11: pas,
10: des lettres...
11: Non, je veux pas que vous écriviez un C, monsieur. C'est C apostrophe.
10: Alors, C-C.
11: Non, pas de C.
10: Ah bah, vous m'avez dit C-C.
11: Alors, E. N.
10: Ah bah, on enlève le C.
11: Oui, on enlève le C, oui.
10: Alors, E, N.
11: C, O.
10: Oh non, ça recommence.
11: Non, ça recommence pas. Je vous demande d'aller voir sur Internet ce que veut dire ce
10: comment
11: terme.
10: Comment ça, d'aller me faire voir?
11: Non, pas d'aller vous faire voir.
10: Oh bah, il manquait plus que ça, tiens ça.
11: Écrivez, s'il vous plaît. C, E, N.
10: Alors, C, E, N.
11: Non, c'est... c'est pas un C au début, c'est un E.
10: Bah, vous m'avez dit un C.
11: Mais oui, mais dans une phrase, quand quelqu'un vous dit C, C, E, N.
10: Alors, C, C.
11: Non, c'est...
10: Deux C.
11: Commencez par la lettre E.
10: E.
11: N.
10: N.
11: C.
10: Non, ça recommence.
11: Non, ça recommence pas.
10: Si, ça recommence.
11: Maintenant, vous écrivez.
10: Non, ça recommence.
11: Non, ça recommence pas. Maintenant, vous écrivez les lettres que je vous dis. Donc, on est arrivé à quoi, là? Quelle lettre?
10: Alors, C, C, E, N.
11: Non. Oh putain. E, N, C. Ensuite, la lettre O, monsieur. O.
10: Deux fois O.
11: En français, il n'y a jamais deux fois O.
10: Bah, si, dans kangourou.
11: Kangourou, c'était un U, monsieur. C'est pas deux O, voyons. Allons.
10: Ah.
11: On en est arrivé à quelle lettre?
10: À kangourou.
11: Non, il n'y a pas de kangourou. Vous êtes arrivé à quelle lettre dans ce que je vous ai appelé?
10: C, E.
11: Oh là là là là.
10: Oh là là là là là là.
11: Ouais, ouais.
10: Bon, vous avez de quoi noter?
11: Moi j'ai de quoi noter, ouais. Et vous m'appelez et je vais noter comme il faut, vous inquiétez pas.
10: Donc R.
11: R.
10: I.
11: Ouais.
10: R. E. Plus loin E. T.
11: Ouais.
10: Plus loin C. H.
11: Ah, N-S-O-N.
10: Bon, oh, mettez un S tant que vous y êtes.
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10: Bravo.
11: J'ai mes collègues qui sont à côté qui rigolent. Bon, comme j'étais sympa, j'ai gagné quelque chose.
10: Je vous envoie un tube de colle haleine.
11: La colle haleine, ouais.
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12: Allô?
13: Oui, bonjour madame.
12: Bonjour.
13: Madame de Guérand?
12: Oui.
13: Vous êtes bien au Petit Moulin?
12: Oui.
13: C'est l'observatoire de Brest à l'appareil.
12: Oui.
13: Nous avons observé un astéroïde qui arrive à grande vitesse. Alors c'est un petit astéroïde, hein?
12: Ah oui.
13: Vous comprenez les comètes?
12: Oui, oui, d'accord.
13: Il faut éviter que cet astéroïde tombe chez vous.
12: Ah, oh là là. Et qu'est-ce qu'il faut faire?
13: Alors, est-ce que votre téléphone va jusqu'à la fenêtre?
12: Oui, un peu, oui, oui, quand même. Oui, approche de... Si je peux quand même, avec mon fil, approcher d'une fenêtre, oui.
13: Voilà. Est-ce que vous avez un drap d'oreiller ou quelque chose comme ça, un drapeau blanc, à portée de la main?
12: Oui, c'est un torchon, quoi. Hein.
13: Alors, vous allez ouvrir la fenêtre, s'il vous plaît.
12: Faut que je fasse maintenant?
13: Oui.
12: Bon. Bon, ça y est.
13: D'accord. Est-ce que vous auriez quelque chose, une poêle ou quelque chose, vous savez, qu'on pourrait utiliser comme une raquette de tennis?
12: Une poêle?
13: Oui.
12: Ah, si, oui.
13: Voilà. Alors, vous allez en prendre une, s'il vous plaît, assez vite.
12: Et je prends ma poêle et puis...
13: Donc, ce qu'on va faire maintenant...
12: Oui, mais attendez, moi, de ma main gauche, j'ai mon téléphone, et puis alors, si, je ne vais pas pouvoir tenir ma poêle et puis mon...
13: Alors, vous êtes face au ciel, vous êtes orienté vers le ciel?
12: Oui.
13: Donc... Vous allez agiter le drapeau blanc déjà.
12: Oui.
13: Et donc, si jamais cette comète était habitée, même par des civilisations microscopiques, elles connaissent le code du drapeau blanc et elles savent donc que c'est un signe de paix. Hein.
12: Ah oui.
13: Alors, qu'est-ce que vous faites exactement là?
12: Eh ben, il est au-dessus de ma tête et je l'agite, quoi.
13: Vers où?
12: Ben, vers le ciel.
13: Tout le monde est en place maintenant. Nous vérifions tout de suite si la comète est habitée. Trace de vie. Mettez en place les traducteurs synthétiques. Vous m'entendez?
12: Oui, oui, je vous entends.
13: Les habitants de cette comète vous voient et ils voient que vous êtes en paix.
12: Bon.
13: Donc, apparemment, elle ne s'écrase pas du tout. Mais alors, par contre, elle a besoin d'un effet rétro pour repartir d'où elle vient.
12: Oui.
13: Est-ce que vous pouvez les aider?
12: Ouais, qu'est-ce qu'il faut faire?
13: Vous avez votre poêle?
12: Ah oui, j'ai la poêle, oui.
13: C'est une poêle à frire?
12: Oui.
13: Alors?
12: Mais elle est en téfale, ça fait rien?
13: Attendez, on leur demande. Hein. Alors, je mets en place le traducteur, madame. Hein.
12: Oui.
13: Demandez-leur bien si ce sont des extraterrestres, hein.
12: Oui.
14: Allô, la Terre?
12: Oui. Est-ce que vous êtes bien des extraterrestres?
14: Allô?
12: Allô?
14: Bonjour, madame.
12: Bonjour.
14: Nous venons d'une lointaine planète, vous m'entendez?
12: Oui. Bon, j'ai une poêle dans ma main, mais elle est en téfale, est-ce que c'est bien?
14: Le téfale? De quoi s'agit-il?
12: Ben, une poêle que quand on fait cuire quelque chose, ça ne colle pas.
14: Pouvez-vous traduire faire cuire?
12: Faire cuire des œufs ou de la viande.
14: Très bien. Nous avez la possibilité de nous renvoyer dans l'espace intergalactique.
12: Oui, donc je vous fais voir ma poêle.
14: Nous l'observons.
12: Vous la voyez?
14: C'est du téfale.
12: Bon.
14: C'est parfait pour nous.
12: Bon, alors, qu'est-ce que bon? Allô?
13: Allô?
12: Oui?
13: Qu'est-ce qu'ils disent?
12: Ben, ils disent qu'ils voient ma poêle, quoi.
13: Ouais.
12: C'est parfait pour nous, qu'ils ont dit.
13: Ah oui, parce que c'est une...
12: Parce que c'est une poêle téfale.
14: Allô, la Terre?
12: Oui.
14: Nous allons approcher maintenant à grande vitesse de la Terre.
12: Oui.
14: Vous pourrez nous renvoyer de là d'où nous venons avec votre poêle?
12: Oui. Elle est au-dessus de ma tête?
14: Savez-vous faire un smash?
12: Qu'est-ce que c'est que ça?
14: Avez-vous déjà joué au tennis?
12: Jamais.
14: Saurez-vous taper dans notre astéroïde?
12: Ben, qu'est-ce qu'il faut faire pour ça?
14: Vous allez lancer maintenant la poêle au moment de l'impact dans notre astéroïde.
12: Mais comment que je fais? Je la lance comment, ma poêle?
14: Vous évitez de la lancer dans le carreau. Vous la lancez au-dessus de votre tête, mais pas sur votre tête.
12: Ah ben non, je m'en doute, oui. Alors, je la lance, mais je la lance où, ma poêle?
13: Allô?
12: Allô?
13: Vous m'entendez, madame?
12: Oui.
13: Oui, c'est observatoire. Vous êtes toujours en ligne avec les extraterrestres, là?
12: Ils disent qu'il faut que je lance ma poêle au-dessus de ma tête.
13: Faites attention, hein?
12: Ben oui, oui, ben oui, mais ils m'ont bien dit de prendre la... Ben oui, faites attention, mais où? Comment faut que je t'achète dans... Moi, je suis là sur des...
14: Allô, la terrienne?
12: Oui, bon, alors oui, vous m'avez dit de lancer ma poêle comme une balle de tennis.
14: Vous allez tenir votre poêle Au moment de l'impact, vous lancerez la poêle dans notre astéroïde et nous pourrons repartir à 2 milliards de kilomètres.
12: Mais où je la lance n'importe où.
14: Impact 3 secondes.
12: Oui, d'accord, oui.
14: Impact 2 secondes.
12: Oui.
14: Impact 1 seconde. Lancé.
12: Ça y est, c'est fait.
14: Raté.
12: Oh, c'est raté. Allô?
14: Vous nous entendez, madame?
12: Oui.
14: Alors?
12: Ils me disent que j'ai lancé ma poêle et c'est raté. Qu'est-ce qu'il faut que je fasse, alors?
14: Alors, à ce moment-là, ce qu'il faut, c'est la relancer quand ils vont vous le dire.
12: Ah oui? Mais la lancer, mais où? La lancer à combien, alors?
14: À 1 milliard 750 millions de kilomètres.
12: Ah mais... oui, mais je comprends plus rien. Où voulez-vous que moi, j'ai, devant, là, j'ai des rosiers, là, j'ai un parterre, là, alors j'ai...
14: Ah oui, mais il faut sauver la terre, madame, hein?
12: Ben oui. Bon, alors, vous me remettez en... Oui.
14: Allô, la terre?
12: Oui. Bon, alors comment faut que je fasse maintenant?
14: Vous devez nous renvoyer à 2 milliards de kilomètres, avez-vous bien compris?
12: Bon, alors je recommence à la lancer.
14: Attention, vous êtes prête?
12: Oui, alors je lance ma poêle le plus loin possible.
14: Impact 3 secondes.
12: Oh.
14: Impact 2 secondes.
12: Je lance.
14: Maintenant. Smash.
12: Ça y est. Allô?
14: Allô?
12: Allô?
14: Il s'éloigne.
12: Ah bon, ben ça y est.
14: Voilà, vous avez renvoyé, madame, l'astéroïde dans l'espace.
12: Ça y est.
14: Vous l'avez renvoyé à 3 milliards de kilomètres, vous avez sauvé le cosmos.
12: Bon, eh ben dis donc. Mais j'ai... Moi, vous savez...
14: Bravo, madame.
12: Ah bon?
14: Oh, vous avez fait quelque chose de formidable.
12: C'est vrai?
14: Oui, bravo.
12: Mais je croyais que c'était une blague au départ. Eh ben, je suis contente de moi.
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15: Oui.
0: Oui, bonjour, monsieur.
15: Oui, bonjour, monsieur.
0: Oui, le père Ledoux, je suis le recteur, le curé de Camaret.
15: Vous êtes le curé, bonjour, monsieur le curé.
0: Bonjour, comment allez-vous?
15: Je vais bien, oui.
0: Je ne veux pas vous déranger, mais j'ai un petit problème, docteur, voyez-vous.
15: Oui.
0: Depuis 2-3 jours, j'ai constaté que j'avais les... qui pendent, voyez-vous.
15: Les testicules, quoi.
0: Oui, voilà.
15: Oui.
0: Et alors, malheureusement, quand je m'assois dessus...
15: Vous asseyez dessus?
0: Oui, malheureusement, oui.
15: Alors, elles ont enflé, quoi.
0: Comment?
15: Elles ont enflé.
0: Ben, je ne sais pas, oui, je pense, oui.
15: Mais elles pendent beaucoup, alors, si ça vous...
0: Ah oui, elles pendent beaucoup, puisque quand je m'assois dessus, elles me rentrent dans le...
15: Dans le trou de balle.
0: Voilà.
15: Voilà.
0: Hein? C'est ça, docteur.
15: Bon, eh ben, il vaut mieux voir ça, monsieur Curie.
0: Ben oui.
15: Vous pouvez circuler en voiture ou quoi?
0: Difficilement, hein. Parce que c'est pareil, je suis assis dessus.
15: Vous pouvez pas venir jusqu'au centre médical?
0: Ben si, mais comment je vais faire pour... Ou alors je viens à pied ou en...
15: Oh, à pied, mais non, il n'y a pas question, quand même.
0: Ou en vélo, en danseuse, alors...
15: Non, mais pas en vélo, quand même.
0: Non, mais en danseuse, au moins, je ne m'assierai pas dessus sur la scène.
15: Mais c'est à ce point-là.
0: Ah oui, que faire?
15: Et vous pouvez pas prendre un taxi pour venir, hein?
0: Oui, ben... Oui, c'est ce que je vais faire en restant accroupi, dans la voiture.
15: Parce qu'ici, on a plus de matériel pour voir, quoi.
0: D'accord. Mais c'est normal que quand je suis assis dessus, elle me rentre dans le...
15: Ben, d'abord, c'est pas normal de s'asseoir sur ces trucs, hein?
0: Ben oui.
15: Et que ça vous rentre dans le trou de balle, alors ça me paraît assez exceptionnel, quoi.
0: Voilà.
15: Hein? Bon, écoutez, je vous envoie un taxi.
0: Oui, et puis...
15: Je m'en occupe, comme ça je serai sûr à quelle heure ça sera.
0: D'accord.
15: Vous êtes donc à la cure de Camaret.
0: Voilà.
15: D'accord, je m'occupe de tout ça, monsieur.
0: Mais dites-moi, docteur.
15: Oui.
0: J'ai quelque chose qui m'obsède. Je me suis réveillé cette nuit avec un air de musique dans la tête que je ne me souvenais plus ce que c'était. Peut-être que vous pourrez me dire.
15: Un air de Brigitte?
0: Non, pas de Brigitte, de Martine. De musique.
15: Un air de musique?
0: Oui. Est-ce que vous connaissez cette chanson?
15: Laquelle, monsieur?
0: C'est un air que je sais plus ce que c'est. La la la la la la la la la la la la la la la la la la la la la la la la la la la la
15: la. Ah, les filles de Camaret, que c'est, monsieur le curé?
0: C'est pas le curé de Camaret, allez.
15: Oui. Bon, allez, au revoir.
0: Je vous souhaite une bonne après-midi.
15: Merci.
0: Au revoir.
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16: Bonjour.
10: Bonjour monsieur, c'est bien le salon de coiffure?
16: Oui, c'est ça.
10: Monsieur Martin à l'appareil, société Martin Business.
16: Oui.
10: Je travaille avec plusieurs marchés financiers, en particulier la bourse de Martinville.
16: Oui.
10: Donc, j'ai fait cotifier votre société sur les marchés financiers.
16: Oui, je comprends pas bien.
10: Bah, en clair, si mes informations sont exactes, votre salon de coiffure n'était pas cotagé en bourse.
16: Bah, bien sûr que non, on ne peut pas être en bourse.
10: Eh ben maintenant, je m'en suis occupé.
16: Bon, enfin, mais vous êtes qui, monsieur?
10: Monsieur Martin, je suis trader boursificiste professionnel, donc je me suis permis d'introductionner votre société en bourse.
16: Non, mais ça va pas, non.
10: Ah si, moi ça va.
16: Vous pouvez pas faire ça sans m'en avoir parlé avant.
10: Bah c'est mieux, parce que comme ça, j'achète toutes vos actions à l'avance.
16: Bah...
10: Et maintenant que c'est fait, je peux vous les revendre.
16: Mais alors vous me retirez tout ça?
10: Ouh, alors pour ça il faut que je consulte d'abord notre conseil d'administration.
16: Non mais vous foutez de ma gueule?
10: Bien sûr, mais enfin ce que je veux dire c'est qu'il faut d'abord consulter vos actionnaires.
16: Mais attendez, c'est un mec qui me raconte qu'il a mis le truc en bourse ou je sais pas quoi.
17: Oui, allô?
10: Bonjour madame, on devait me passer le responsable, je pense.
17: Oui, alors?
10: Bah alors, je veux bien que vous me le passiez.
17: Oui.
10: Oui, bah si je pouvais lui parler.
17: Bah c'est moi-même, oui, allô?
10: Ah d'accord, bah je savais pas.
17: Oui.
10: Donc c'est vous qui vous occupez de l'introduction boursificotière.
17: Je suis pas au courant de ça, moi. C'est quoi votre truc? Je vois ce que c'est, moi.
10: Bah la bourse, les actions, c'est ce que je disais à l'autre. Je vous ai mis des actionnaires.
17: J'ai pas besoin de ça, moi. Je m'en fous complètement, en fait.
10: Ah, vous peut-être, mais enfin moi ça me permet de gagner de l'argent en vous revendant vos actions.
17: J'ai besoin de rien, j'ai pas besoin de m'emmerder avec tout ça. C'est du chinois, donc laissez tomber.
10: Comment ça, des chinois? Vous êtes déjà en business?
17: Mais je suis pas en business de rien, j'ai pas de business du tout.
10: Pardon, vous venez de me dire que vous faites affaire avec des chinois?
17: Mais j'ai pas de chinois, qu'est-ce que me racontent des chinois?
10: Bah vous êtes en train de me piquer mon idée en vous mettant sur la bourse chinoise, j'ai bien compris.
17: Je suis en train de coincer des gens, là, je suis occupé.
10: Ok, alors juste, si je peux me permettre un conseil.
17: Mais je m'en fous complètement, faut que je dise en quoi? En belge, en turc? Je n'en ai rien à secouer, voilà, aussi simple que ça. Donc ça suffit.
10: D'accord, mais enfin pour vous expliquer quand même en quelques mots.
17: De toute façon, déjà les gens qui m'appellent avec un numéro masqué, je vais vous dire, je les envoie chier direct.
10: Tout à fait d'accord, avec vous je fais pareil. En revanche, pour votre boursifiage chinois...
17: Ras le bol, rien à foutre, bordel!
10: Ah, juste si vous pouvez parler un tout petit peu plus fort.
17: Rien à foutre!
10: Bon, ils vous font l'action à combien les chinois?
17: Je m'en fous!
10: Oh, pardon, mais si vous parlez comme ça au CAC 40 de Martinville, je vous préviens, ça va coincer.
17: Mais je m'en fous, je sais même pas de quoi vous me parlez, j'en ai rien à secouer.
10: Oh, dis donc, je serais pas tombé sur un négociateur.
17: Mais je m'en fous, j'ai pas besoin de ça, j'ai besoin de rien.
10: Si, je vous vois venir.
17: Je m'en tape, faut que je dise comment?
10: Mais alors ça, je le vois venir, mais gros comme un maçon.
17: Bordel, je m'en fous, rien du tout, que dalle. Nawa.
10: Vous faites le gars pas intéressé pour faire baisser les prix.
17: Putain, c'est quoi? Un mec débile, c'est pas possible, un mec aussi con de ma vie, j'ai jamais vu ça.
10: Ah bah merci beaucoup.
17: Un mec aussi con de ma vie, j'ai jamais vu ça.
10: Bon, c'est gentil, mais je fais que mon travail, hein.
17: Alors c'est tout, bah c'est très bien, merci beaucoup, au revoir.
10: Ah, d'accord, bon bah on se rappelle pour notre business.
17: Putain.
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18: École esthétique coiffure, bonjour.
19: Oui, bonjour.
18: Bonjour, monsieur.
19: Air France à l'appareil.
18: Oui.
19: Nous vous informons que vous avez gagné 16 500 miles.
18: C'est-à-dire?
19: Air France tient à votre disposition 16 500 miles gratuits.
18: Mais ça correspond à quoi? Je ne sais pas ce que c'est.
19: Les heures de vol. Vous savez, quand vous avez un certain nombre d'heures de vol,
18: d'accord.
19: Vous avez des miles gratuits.
18: D'accord. Alors, qu'est-ce qu'il faut que l'on...
19: Ben, il faut continuer comme ça. Plus vous avez d'heures de vol, vos esthéticiennes et vos coiffeuses, hein, plus elles ont d'heures de vol et plus vous avez des miles gratuits.
18: Et qu'est-ce qu'il faut faire si...
19: Il faut continuer, il faut pas arrêter, il faut augmenter vos heures de vol. Mais enfin, en général, dans les écoles de coiffure et d'esthétique, vous avez rapidement un certain nombre d'heures de vol. Hein.
18: D'accord.
19: Qu'est-ce qu'on dit?
18: oui, je vous dis merci alors.
19: Voilà, merci qui?
18: Merci Air France.
19: Eh ben de rien.
18: Merci monsieur.
19: Au revoir madame.
18: Au revoir.
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20: Allô, oui, bonjour.
10: Bonjour monsieur, c'est bien la société de locateurs de voitures?
20: Oui.
10: Je vous appelle parce que j'ai un petit souci avec un véhicule de chez vous.
20: Un utilitaire?
10: Voilà, parce que j'ai la même camionnette.
20: Oui.
10: Et comme j'arrivais pas à l'ouvrir, je croyais que c'était la serrure qui était gelée, donc j'ai demandé à mon beau-frère garagiste de l'embarquer au garage.
20: Oui.
10: Le truc, c'est qu'en arrivant, il s'est rendu compte que c'était pas ma camionnette, mais la vôtre.
20: Mais vous n'avez pas lieu de prendre les véhicules qui vous appartiennent pas, monsieur.
10: Bah, c'est surtout qu'il faudrait que vous veniez le chercher parce que lui, ça
20: Non, mais vous vous rendez compte, vous nous piquez de notre véhicule sur notre bord de la route, et puis c'est moi qui viens me déplacer pour aller chercher le véhicule.
10: Ce qu'il y a, c'est qu'il m'a dit que sinon ça fait des frais de gardiennerie parce qu'il est obligé.
20: Mais vous n'en dites rien à faire, je m'en fiche. C'est pas mon problème, monsieur.
10: Sinon, il peut vous le garder quelques jours, mais il est obligé.
20: Mais il n'y a pas à garder quelques jours.
10: Et il en a profité, il m'a dit qu'il avait fait une vidange parce qu'apparemment c'était.
20: Mais il n'y a pas de vidange à faire, mais qu'est-ce que c'est de ça? Mais bon sang, vous n'avez pas les clés du véhicule, comment vous avez fait pour l'ouvrir?
10: Bah parce qu'il a dû changer la serrure.
20: Mais non, mais vous voulez rire ou quoi?
10: Comme moi, je pense. pensé que c'était la serrure qui était bousillée, je lui ai demandé de la changer.
20: Non mais, de quoi vous vous mêlez? Non mais...
10: On vous met la TVA ou pas sur la facture?
20: Mais monsieur, je n'ai pas de facture à avoir, mais vous foutez du monde ou quoi?
10: Vous êtes en train de me proposer du black, c'est ça? Vous voulez le faire?
20: Non, je ne paye pas du black, je ne paye rien du tout. Est-ce que vous voulez demander quelque chose?
10: Ah bah moi j'ai mon beau-frère, parce que là je suis au garage.
20: Mais votre beau-frère, j'en ai rien à faire, votre beau-frère.
10: Ah bah je peux vous le passer si vous voulez, comme ça il va vous expliquer.
20: Bah vous pouvez me le passer, vous
10: Martha,
20: êtes bien passé.
10: Il y a le monsieur du locateur de voiture qui veut te parler.
20: Non, je suis pas un monsieur, je suis une dame, monsieur. Non mais.
10: J'ai fini la vidange, là, tu peux lui dire, hein.
20: Non, pas de vidange, monsieur, je ne paye rien.
10: Il faudra changer les pneus aussi, hein, parce que là.
20: Non, vous n'avez rien à faire dessus sur le véhicule, là. Hein.
10: Allô?
20: Oui.
10: Oui, bonjour, monsieur.
20: Non, c'est madame. Votre gars, il s'exprimerait très mal.
10: Ah bah tiens. Ah
20: bah, il embarque un véhicule qui lui appartient pas. Vous voulez rire ou quoi? Où que c'est que vous l'avez récupéré?
10: Où que c'est que je l'ai récupéré? Bah sur la route, parce que vous l'avez laissé traîner.
20: J'apprends aujourd'hui que vous nous avez volé notre véhicule.
10: Bon, volé, excusez-moi de faire mon métier.
20: Est-ce que je vous ai fait un bon de commande, monsieur?
10: Alors, moi, je me suis permis de le faire, le papier, parce qu'effectivement, j'avais besoin de.
20: Vous avez fait un papier, vous, bah
10: oui. Oui, on a fait un truc vite fait, voyez.
20: Vous avez fait un truc vite fait. Non, mais vous foutez du monde ou quoi? J'appelle le client à qui j'ai loué le véhicule.
10: Non, mais le client, il est là parce qu'il était dans le.
20: Quel client qui était là?
10: Ah, bah, le client qui avait loué, il était dans le véhicule.
20: Mais il était dans le véhicule, mais vous vous rendez compte ou quoi?
10: Bah, je savais pas. Moi, j'essayais d'ouvrir. Lui, il était à l'intérieur, je l'avais pas vu.
20: Non, mais vous voulez rire ou quoi? Vous embarquez les gens comme ça?
10: Bah, il faudrait venir chercher le véhicule et puis le client aussi parce que là, moi, je vais pas le garder.
20: Il a qu'à revenir avec le véhicule.
10: C'est-à-dire qu'il peut pas parce que lui, il a l'ancienne clé. Et comme j'ai changé les serrures entre temps.
20: Eh ben, vous remettez les serrures qu'il y avait, monsieur. Je veux bien être gentil, monsieur, mais il faut pas exagérer. Donnez-moi l'immatriculation que vous avez sur la plaque.
10: Ah, bah, attendez, bah, on est en train de la démonter, la plaque, donc,
20: Je vois pas pourquoi vous démontez la plaque d'immatriculation.
10: Bah, parce que je vois pas d'ici, donc je vais demander
20: combien. Eh ben, allez voir!
10: Non, mais j'ai mon gars qui va me la porter, ça va être plus simple.
20: Non, mais n'importe quoi.
10: Tu fais sauter la.
20: Ben, non, mais vous faites sauter les plaques maintenant. Non, mais. C'est voilà. Pas possible. On aura tout vu.
10: Vous voulez l'ancienne plaque ou la nouvelle?
20: Pourquoi?
10: J'en ai plusieurs, parce que j'ai
20: pas. Plusieurs. Non, normalement, il y en a qu'une sur les véhicules, monsieur.
10: Non, parce que comme on a changé à l'avant, mais qu'on n'avait pas encore changé à l'arrière, on n'a plus la même à l'avant et à l'arrière.
20: Mais comment que ça se fait que vous n'avez plus la même à l'avant? Comment? Vous avez été faire une autre carte grise, comme ça, en claquant des doigts?
10: Eh oui, parce que j'ai mon autre beau-frère qui travaille à la préfecture.
20: Bah, bien sûr. Je appelle la gendarmerie, monsieur. Je porte plainte.
10: À moi d'abord.
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21: Bien-être, bonjour.
22: Oui, bonjour monsieur, c'est le restaurant?
21: Oui.
22: Ah, bon, je vous entends pas bien là, vous
21: pouvez... Bah, non, moi non plus.
22: Il y a du monde là, c'est en oui. Plein service là. Il y a du monde aujourd'hui?
21: Oui, il y a du monde, oui.
22: Oui, alors évidemment pour vous c'est le coup de bourre, hein?
21: Oui.
22: Il y a combien de personnes?
21: Qu'est-ce que vous vouliez, monsieur? Vous voulez prendre une réservation?
22: Non, il y a combien de personnes actuellement à table, là, chez vous, à peu près?
21: J'en sais rien, monsieur, écoutez.
22: Ah, bon.
21: Mais qu'est-ce que vous vouliez? Vous nous appelez pourquoi?
22: Ben, parce que j'adore emmerder les restaurateurs le midi quand ils sont en train de...
21: Ah, ben, c'est gentil.
22: Voilà.
21: Ben, alors, voilà.
22: Il y a combien de personnes, à peu près?
21: Bon, mais, monsieur, si c'est pour me parler comme ça, c'est pas la peine, je raccroche. Merci, au revoir. Oui, restaurant
22: oui.
21: Du bien-être, bonjour.
22: Oui, non, je vous ai fait une blague, c'est pas du tout pour vous déranger, c'était pour une réservation, excusez-moi.
21: Ah oui, non, mais là, vraiment.
22: Voilà. Alors, est-ce qu'on peut réserver?
21: Oui, bien sûr, pour quand?
22: Pour ce soir.
21: Oui, pour combien de personnes?
22: Alors, nous sommes 17.
21: Combien?
22: 17.
21: Oui. À quel nom?
22: Alors, l'association.
21: L'association?
22: Oui.
21: Oui.
22: Des vieux.
21: Oui.
22: Qui font chier les restaurateurs au moment des coups de bourre.
21: Bon, c'est très bien.
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23: Bonjour.
10: Oui, bonjour monsieur, c'est bien l'auto-école?
23: Oui.
10: On m'a dit que vous faisiez la conduite accompagnée?
23: Oui.
10: Bah, j'aurais besoin que vous m'accompagniez chez mon beau-frère qui doit me prêter un magnétoscope pour que je puisse revoir le match de foot là, de France-Brésil.
23: Ah non, mais attendez, là, vous devez faire une erreur de numéro. C'est une auto-école ici.
10: Bah, vous m'avez dit oui pour la conduite accompagnée.
23: Bah oui, on fait voilà. La conduite accompagnée. Mais
10: voilà,
23: je veux dire,
10: c'est ça.
23: Donc
10: moi, il faudrait m'accompagner, c'est ce que je disais, chez mon beau-frère.
23: Oui, mais la conduite accompagnée, c'est une auto-école. On n'accompagne pas des gens à droite à gauche.
10: Non, mais on y va tranquille.
23: Non, mais vous déconnez, là, ou quoi?
10: Pardon?
23: Je veux dire, mais vous vous trompez de numéro, là, monsieur, vous rigolez, ou quoi?
10: Bah, enfin, vous m'avez dit vous-même que c'était conduite...
23: La conduite accompagnée, c'est-à-dire le permis. On n'accompagne pas les gens à droite à gauche.
10: Non, mais alors, vous n'avez pas compris, c'est juste un aller-retour.
23: Mais il n'y a pas d'aller-retour, je veux dire, monsieur. Ma foi, on n'est pas taxi, nous, on n'accompagne pas les gens, nous.
10: Ouais, donc c'est de la publicité mensongiste, alors.
23: Mais non, c'est pas de la publicité mensongère, on n'est pas... Attendez.
10: Ouais, bah enfin, vous dites conduite accompagnée, vous faites pas conduite
23: accompagnée. Mais la conduite accompagnée, vous savez même pas ce que c'est, alors?
10: Bon, vous faites pas la conduite accompagnée.
23: Bon, écoutez, je crois que vous commencez vraiment à décoller, là, hein.
10: Allô?
24: Allô?
10: Oui, allô?
24: Oui. Vous êtes qui, là, monsieur? Moi, je suis une auto-école. Je fais les formations de permis.
10: Et
24: les? Les quoi?
10: Les cons.
24: Les qui?
10: Les cons.
24: Les cons? Pourquoi vous dites quoi, monsieur?
10: Bah, les conduites accompagnées.
24: Ah bon? Oui, non, je fais des permis, monsieur.
10: Des permis et des cons?
24: Des qui?
10: Des cons.
24: Des cons.
10: Et des cons?
24: Attendez, monsieur, je vais vous expliquer quelque chose. Vous allez bien écouter, d'accord? Je suis une auto-école, d'accord?
10: Non, mais j'ai bien compris.
24: Je fais passer des permis, monsieur, d'accord? Donc, je ne fais pas de conduite accompagnée pour une heure, ok? Je ne suis pas un taxi.
10: Non, mais j'ai bien compris.
24: Non, mais si vous avez bien compris, donc, monsieur, on va arrêter la plaisanterie. Je suis une auto-école, je fais passer des permis,
10: et
24: d'accord? Est-ce que vous voulez passer un permis?
10: Et des cons?
24: Vous faites exprès?
10: Mais non, mais des conduites...
24: Mais il faut pas téléphoner à l'appel masqué, hein. C'est pas bien, ça.
10: Et des cons? Hello?
1: Il est bourré, le mec, c'est pas possible.
10: Ah, bah, c'est un autre monsieur.
3: Allô. Et vous êtes celui qui fait les gags au téléphone qu'on entend à la radio?
10: Excusez-moi, monsieur, mais je pense que vous vous trompez. Hein. Quelle radio?
3: C'est pas Rire et Chanson.
10: J'ai gagné un truc si je dis oui ou pas?
3: Ben non. Alors moi, qu'est-ce que j'ai gagné?
10: Vous avez gagné le droit de faire la pub pour votre auto-école, si vous voulez.
3: Et bien, venez nombreux à l'école de conduite Jimmy, au 251 rue Paradis, dans le 6e à Marseille.
10: Voilà, et c'est gratuit pour tous les auditeurs de Rire et Chanson.
3: D'accord.
10: C'est vrai?
3: Non.
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5: Allô?
6: Oui, bonjour, je suis bien au presbytère.
5: Oui.
6: De la cathédrale.
5: Oui.
6: Je voudrais parler à monsieur le curé, s'il vous plaît.
5: C'est de la part de qui, s'il vous plaît?
6: C'est de la part de Sue, Michel Sue, la mairie.
5: Ah, d'accord.
25: Allô?
6: Oui, bonjour mon père.
25: Oui, bonjour monsieur, oui.
6: Et Michel Sue, la mairie à l'appareil.
25: Oui.
6: Dites-moi, vous savez que...
25: Quel service?
6: Alors, je vous explique, service santé de la mairie.
25: Oui.
6: Nous avons reçu la liste des gens qui ne sont pas du tout à jour de leur vaccin.
25: Oui.
6: Les rappels.
25: Oui.
6: Ce qui est votre cas.
25: Comment ça, mon cas?
6: Vous avez 17 vaccins en retard.
25: Oui.
6: Vaccins et rappels.
25: Oui.
6: Alors, donc, je vous propose un rendez-vous pour vendredi.
25: Ah non. Je suis désolé, vendredi, je peux pas.
6: D'accord. Alors, mardi...
25: On va à quelle heure, monsieur?
6: Alors, mardi, 9h.
25: Non, moi j'ai la messe à célébrer le matin.
6: D'accord, donc mardi après-midi,
25: 15h30.
6: Alors, il y a donc 17 vaccins et rappels, on vous fait tout d'un seul coup. Hein.
25: Ah bon? Mais je trouve ça extraordinaire, c'est la première fois que j'entends parler de ça.
6: Bon, écoutez, mon père, je peux me permettre d'être indiscret?
25: Oui.
6: Ah, merci.
25: Ben, vous pouvez, oui, au point où nous en sommes.
6: Oui. Vous n'auriez pas peur des piqûres, par hasard?
25: Ah non, j'ai pas peur des piqûres, absolument pas. Non, alors là, c'est vraiment pas... Mais 17... Ah non, monsieur, excusez-moi. Non, j'ai pas peur des piqûres, le problème n'est pas là.
6: Vous avez peur des piqûres?
25: Je n'aime pas de tout ce procédé.
6: Vous avez peur des piqûres?
25: Non, je n'ai pas peur des piqûres. Mais je n'irai pas, je trouve ce procédé un peu étonnant.
6: Mais vous ne seriez pas un peu anarchiste, mon père?
25: Eh bien, écoutez, vous le prenez comme vous voulez, mais monsieur, je n'irai pas.
6: Bien.
25: Bien.
6: Donc je note qu'une infirmière diplômée passera à votre presbytère mardi 15h30.
25: Eh bien, je ne suis pas obligé de la recevoir. Au revoir. Allô?
26: Allô?
25: Allô?
26: Oui, bonjour, c'est monsieur le curé.
25: Oui, bonjour madame. Oui.
26: Ah, bonjour, madame Lamolle à l'appareil. Je suis
25: madame?
26: Lamolle, je suis l'infirmière diplômée pour mardi.
25: Oui. Ah non, mais moi je refuse ce procédé.
26: Oui, c'est ce qu'on m'a dit à la mairie.
25: Ah non, je trouve ça complètement inacceptable.
26: Mais oui, vous êtes douillet, pareil.
25: Non, mais qu'est-ce que c'est que cette histoire? Je suis douillet, n'importe quoi. Mais madame, je vous permets, ben, vous êtes comme le monsieur qui raconte des piqûres, j'en ai déjà eu. Alors madame, ça suffit. Mais c'est quoi ça? C'est n'importe quoi. Allons.
26: Monsieur le curé, écoutez, ça fait 40 ans que je travaille dans tous les établissements scolaires et autres de la ville.
25: Oui, mais madame, n'insistez pas, s'il vous plaît, c'est tout.
26: Je n'insiste pas. Je tenais juste à ce que vous sachiez,
25: oui.
26: Monsieur le curé,
25: oui.
26: Que des enfants douillets...
25: Mais écoutez, arrêtez,
26: j'en
25: madame,
26: ai vu.
25: Le
26: oui.
25: problème n'est pas là.
26: Mais bien
25: je
26: sûr que
25: ce procédé inacceptable.
26: Oui, on trouve toujours des bonnes excuses.
25: Mais non, madame, arrêtez, ça suffit comme ça. Je refuse d'en savoir plus sur cette question.
26: Non, c'est pas
25: c'est
26: ça.
25: C'est vraiment n'importe quoi.
26: Permettez-moi de vous dire quand même, monsieur le curé, qu'à votre âge, avoir peur de deux...
25: Bah, écoutez, madame, arrêtez,
26: aiguille.
25: Ça suffit comme ça.
26: Oh.
5: Allô?
6: Oui, bonjour, madame. Monsieur De Apio à l'appareil. L'adjoint au maire.
5: L'adjoint au maire?
6: Oui, De Apio. Passez-moi, monsieur le curé.
5: Oui.
25: Allô?
6: Monsieur le curé, des hommes douillets.
25: Mais monsieur, arrêtez, ça suffit comme ça. Je refuse, vous pouvez pas m'y obliger.
26: Peureux.
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27: Oui?
10: Oui, bonjour monsieur, je suis bien au garage.
27: Oui.
10: Je vous appelle parce que j'ai vu qu'il y avait des amortisseurs offerts.
27: Tout à fait.
10: Bah, je suis intéressé, je voulais savoir si je pouvais passer les récupérer cet après-midi.
27: les récupérer. Non, c'est les amortisseurs arrière sont offerts si vous achetez les avant. Vous n'allez pas venir et je ne vais pas vous donner deux amortisseurs arrière gratuitement.
10: Oui, c'est ça, pour me donner les deux amortisseurs gratuitement, comme vous dites. Donc, est-ce que je peux passer vers 15h ?
27: Bah non.
10: Ah, alors plutôt 16h ?
27: Mais non, mais les amortisseurs arrière, faut bien que vous payiez les amortisseurs avant pour qu'ils soient offerts.
10: Bah si je les paye avant, ils sont pas offerts.
27: Si chez nous, vous montez deux amortisseurs avant, on vous offre les amortisseurs arrière.
10: Mais quand vous dites avant, c'est quand ? Avant de venir chez vous, en fait ?
27: Bah non.
10: Donc avant de venir chez vous, il faut que je change mes amortisseurs ?
27: Vous venez chez nous, on monte les amortisseurs avant que vous payez.
10: Vous montez les amortisseurs avant que je paye ?
27: Mais non, vous payez pas avant de les prendre, vous payez les amortisseurs avant.
10: Attends, mais comment voulez-vous ? Si je paye avant, qu'il soit gratuit après.
27: Vous payez pas avant.
10: Vous me remboursez après, en fait, c'est ça ?
27: C'est pas question avant-après en termes de temps, c'est
10: avant-après.
27: Est-ce
10: que je peux avoir un responsable, s'il vous plaît ?
27: Je le passe.
10: Merci.
0: Allô ?
10: Oui, excusez-moi, bonjour madame. Je pense que je suis victime d'une tentative d'arnaque de votre collègue, là.
0: Comment ça ?
10: Bah, c'est dans le sens où il veut me faire payer des amortisseurs gratuits.
0: Mais dans ce cas-là, tout le monde va changer ses amortisseurs arrière et puis ils vont venir comme ça. Et puis on va donner des amortisseurs arrière à tout le monde.
10: Moi, je les ai changés en 2007, moi, mes amortisseurs. Donc c'est avant, puisqu'on est en 2015.
0: Mais non.
10: Ah bah si, on est en 2015.
0: Mais non, mais...
10: Si vous avez une calculette.
0: Mais non, il n'y a pas de avant de la date. La date, quand est-ce que vous avez changé vos amortisseurs
10: Faites 2015 moins 2007 égale.
0: Eh ben ça fait 8.
10: Voilà, 8. Donc ça fait 8 ans que je les ai changés, donc c'était avant.
0: Ouais, mais s'il n'y a pas d'avant, il n'y a pas de avant.
10: Ah bah c'est vous qui me dites qu'il y a un avant.
0: Bon, j'ai pas ça qu'à faire, hein, c'est dingue. Vous allez à Auchan, vous allez. Donc c'est écrit un article acheté, le deuxième gratuit, vous y allez que pour le gratuit. Mais vous rigolez ou quoi faut arrêter quoi.
10: Bon, enfin, excusez-moi d'être un petit peu malin.
0: Ah, vous êtes malin, pas du tout, non. Donc,
10: tout ça parce que j'ai une intelligence un peu supérieure, que je suis.
0: Oh,
10: un peu...
0: une intelligence supérieure, ouais. Ouais, je vois ça.
10: Excusez-moi, mais là, il y a publicité mensongiste. Hein. On essaye d'escroquifier le client, et après...
0: Mais vous dites n'importe quoi, alors. Arrêtez un peu vos conneries. C'est vous qui comprenez pas, quoi. Venez, on s'expliquera, alors.
10: Je vois le genre. On va me dire que le parking est gratuit, on va me facturer le parking.
0: Bah, n'importe quoi, il n'y a pas besoin de facturation de parking. Vous passez, vous vous garez, c'est gratuit.
10: Allô ?
0: Oui.
8: Bah, monsieur, je vais quand même pas vous offrir des amortisseurs comme ça. Non, mais attendez. Lisez la pub, vous allez comprendre.
10: Vous essayez de me pigeonnifier ?
8: Pas du tout, monsieur.
10: Ah bah, j'ai l'impression que vous essayez de me pigeonnifier.
8: Écoutez, monsieur, regardez la pub.
10: Bon, enfin, vous me dites si je les ai changés avant. Je les ai changés avant, mes amortisseurs, ce que je vous ai expliqué. Je les ai changés en 2007.
8: Mais je vais quand même pas vous offrir des amortisseurs comme ça. Non, mais attendez, c'est j'ai qui à l'appareil, là ?
10: Alors, je m'appelle Martin.
8: Bah, écoutez, passez, puis on va en discuter, d'accord ?
10: Non, mais excusez-moi, j'ai bien compris le truc. C'est que vous allez fermer boutique avant que j'arrive.
8: Bon, monsieur, écoutez, ça suffit. Je vais me mettre en colère, hein.
10: Bon, bah, petit bisou.
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12: Allô ?
13: Oui, bonjour, monsieur. L'inspection d'académie à l'appareil.
12: Oui.
13: Nous sommes bien à l'école privée de garçons.
12: Oui.
13: Ah, très bien. Je vais vous passer l'inspecteur d'académie. Hein.
12: Si.
13: C'est inspecteur. Il y a deux communications pour vous. Il y a l'école privée de garçons et votre neveu. Mon neveu. Laissez-moi tout seul. Hein. Refermez la porte, merci. Mon neveu et l'école. Très bien. Je vous remercie. Allô ?
12: Allô, oui.
13: Mais t'es fou de m'appeler là.
12: Excusez-moi.
13: J'ai des histoires ou quoi ?
12: Excusez-moi, je ne suis pas votre neveu, monsieur. Je suis l'école privée de garçons, hein. Oui. Excusez-moi, monsieur l'inspecteur.
13: Dis-moi très rapidement. Ce soir, je ne peux pas venir te chercher.
12: Non.
13: Attends, ne quitte pas, je prends mon calepin.
12: Excusez-moi, monsieur l'inspecteur. Je suis désolé, vous me prenez pour votre neveu et je suis le directeur de l'école privée, monsieur l'inspecteur.
13: Alors, écoute bien jusqu'au bout ce que je vais te dire, parce que je ne veux pas que l'autre entende. Imagine le scandale si ça savait.
12: Mais oui, mais excusez-moi, monsieur l'inspecteur, je suis désolé. S'il vous plaît, hein, ne continuez pas. Ne continuez pas, je ne suis pas votre neveu, monsieur l'inspecteur.
13: Écoute-moi bien, je suis sur une autre ligne, il faut que je parle avec le directeur d'une école privée.
12: Ben oui, je suis le directeur de l'école privée, monsieur l'inspecteur.
13: On m'a mis en dédoublement d'appel, surtout ne dis rien, je ne peux pas t'entendre. Écoute bien, ce que je vais dire avant, écoute bien, surtout ne dis rien. Ma femme a trouvé un caleçon qui ne m'appartenait pas dans ma voiture. Tu as dû l'oublier par mégarde. Alors écoute, il faut que... Je ne sais pas comment on va régler ça. Attends, quitte pas. Je prends l'autre ligne, une seconde. Allô ?
12: Allô, monsieur l'inspecteur ?
13: Oui, monsieur... Bonjour, monsieur. C'est bien l'école ?
12: Excusez-moi, monsieur l'inspecteur, mais...
13: Comment ça, Patrick ? Tu n'es pas sur l'autre ligne ?
12: Non, je suis...
13: Tu es Patrick, alors qui est de l'autre côté ?
12: Alors,
13: ça fait 2 minutes que je suis en ligne avec quelqu'un. Attends,
12: oui.
13: Ne quitte pas, Patrick, hein, ne quitte pas. Allô ?
12: Allô, oui, monsieur l'inspecteur.
13: Oh, merde.
12: Oui, mais non, ça n'est pas grave. Hein. Écoutez, je garderai ça pour moi, mais j'ai beau vous appeler, vous supplier de ne pas continuer, et puis vous ne m'écoutez pas. Hein, je ne sais pas, vous êtes ennuyé, mais je ne peux pas vous...
26: Merde.
12: Non, mais ça n'est pas grave, monsieur l'inspecteur, je vous en prie. Hein.
26: Oh, quelle catastrophe.
12: Mais non, monsieur l'inspecteur, je vous assure que je suis désolé. Hein.
26: Oh, c'est ma carrière qui s'enfuit.
12: Mais non, absolument pas. Je garderai totalement ça pour moi. Je vous assure que je suis très ennuyé, là.
26: C'est en toute humilité que je vous demande pardon.
12: Mais je vous en prie, monsieur l'inspecteur, mais ça y est, c'est effacé, c'est oublié.
26: Je me mets à genoux, je bats ma coule.
12: Mais ça n'est pas grave, monsieur l'inspecteur, je vous assure que ça n'est pas grave.
26: Patrick, je suis un homme fini. Ben, bien sûr, Yves. Comment ça, tu crois?
12: Je vous assure, c'est oublié.
26: Oui, mon amour, je sais, mais il va certainement pas avaler ça.
12: Mais si.
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15: Allô ?
10: Bonjour madame, c'est bien l'exploitation céréaliste ?
15: Oui, allô, oui.
10: Monsieur Martin à l'appareil, association pour le biorecyclagisme des céréales.
15: Oui.
10: Je vais vous faire livrer un camion de chocopipes.
15: Un camion de quoi ?
10: Bah, des chocopipes.
15: C'est quoi ça ? C'est quoi des chocopipes ? C'est quoi ça ?
10: Bah, les chocopipes, vous savez, les petites céréales du petit déjeuner.
15: Pourquoi vous amenez ça chez nous ? Pourquoi faire ?
10: Eh bah, parce que qu'on les récupère dans les supermarchés, ils nous mettent de côté les boîtes qui sont périmées.
15: Oui.
10: Et après, vous me les rachetez moitié prix et vous pouvez les replanter.
15: Je ne veux rien du tout, monsieur.
10: Bah, ça vous permet de recyclager les vieilles chocopipes.
16: C'est quoi ça?
10: Bonjour monsieur, c'est ce que je disais, c'est rapport à votre camion remorque de chocopipes.
16: Une remorque de quoi?
10: Oh bah décidément, les chocopipes, les boîtes de céréales au chocolat.
16: Bon, on va pas donner du chocolat aux vaches, hein, enfin, je sais pas.
10: Ah non, c'est pas pour les vaches, c'est pour les replanter.
16: Non mais c'est n'importe quoi ça, on va pas semer des céréales au chocolat.
10: Bah si, comme ça vous pouvez en faire pousser des neuves.
16: Bah non, mais monsieur, on peut pas faire ça.
10: Bon, dans ce cas, je vous mets des Krusty Rice à la place.
16: Non, rien du tout, je vous dis.
10: Sinon, j'ai aussi des miel clops.
16: Mais non, moi je veux rien. Mais...
10: Rien, c'est-à-dire aucune céréale de petit déjeuner. À replanter.
16: Ah non, c'est hors de question. Et...
10: Pas de problème, dans ce cas, je vous fais un switch.
16: Un switch?
10: C'est ça, un switch. C'est-à-dire qu'à la place des céréales...
16: Mais je vous dis qu'on est intéressé par rien.
10: Non mais à la place, je vous mets des paquets de pâtes. Vous pourrez les semer comme les céréales.
16: Semer des pâtes? Non mais vous me faites rire.
10: Ah bah moi aussi.
16: Et monsieur, les pâtes, ça se plante pas?
10: Ah ouais? Et alors on fait comment pour avoir des pâtes?
16: Bah les pâtes, on les fabrique avec du blé, voyons.
10: Voilà, bah vu que les pâtes c'est du blé, logiquement ça repousse pareil.
16: Eh bah oui, je suis d'accord, mais on plante pas des pâtes. On sème du blé pour après faire des pâtes.
10: Alors pardon, mais je pense que vous compliquez tout là.
16: Non mais vous me prenez pour une nunuche.
10: Non mais avouez que c'est quand même beaucoup plus rapide de faire pousser directement des pâtes plutôt que d'abord faire pousser du blé pour après faire des pâtes.
16: Non, mais qu'est-ce que c'est que ce délire? On m'a jamais fait ça. Hein. On plante pas des pâtes, non mais...
17: Allô.
10: Bonjour madame, rassurez votre collègue, il n'y a rien de compliqué pour planter les pâtes.
17: Non, attendez, vous allez vous calmer, je ne suis pas concerné par ce que vous me demandez, ni ma femme.
10: Bon, c'est pour vous, moi je vous livre des pâtes, vous les plantez, vous aurez même plus besoin de faire pousser du blé.
17: Pour faire pousser du blé, vous me livrez des pâtes.
10: Bah non, pour faire pousser du blé, il faut du blé, c'est pour faire pousser les pâtes qu'il faut des pâtes.
17: Eh bah oui, bah, sauf que vous vous démerdez avec votre problème, moi c'est pas le mien.
10: Bah vu que c'est votre marchandise, c'est quand
17: mais
10: même...
17: Pas, je vous dis que non.
10: Bon, exceptionnellement, je veux bien vous faire un double switch, et je vous remets les chocopipes.
17: Mais vous comprenez le français ou pas?
10: Bien sûr. Je parle aussi English, espagnolish et américanish.
17: Mais j'en ai rien à foutre de ça.
10: Non mais je précise, au cas où vous préférez qu'on parle en étrangish.
17: Bon, alors maintenant c'est terminé, j'en veux pas de votre bordel, c'est clair?
10: Et si je vous propose un triple switch?
17: Vous me saoulez avec vos conneries, d'accord?
10: Ah bah justement, je peux vous livrer des fonds de canettes de bière à replanter et ça vous fait pousser des petites chopines.
17: Allez, salut.
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18: Allô?
19: Alors, je vous rappelle, chers auditeurs, que nous appelons deux personnes. Actuellement, nous sommes en train d'appeler Monsieur Villadar, Jean, ainsi que Monsieur Villosset, Célestin, à Le...
18: Oui.
19: Alors, attention. Pour le moment, les deux téléphones sonnent dans le vide. Apparemment, il n'y a personne.
18: Mais si.
19: Vous connaissez bien la règle du jeu?
18: Oui, mais moi, je suis là, je vous entends.
19: Dès que le téléphone sera décroché, c'est le premier de ces deux auditeurs... qui dira « mort aux vaches » deux fois, qui aura gagné. Pour le moment, le téléphone sonne chez M. Villadar. Apparemment, ça ne répond pas.
18: Mais si, je suis à l'écoute.
19: Chez Villosès, qui est du nouveau?
18: Oh, ben ça ne va pas, votre histoire. Moi, je suis à l'écoute, enfin.
19: On attend toujours que ça sonne.
18: Oh.
19: Dès que nous entendons « mort aux vaches ».
18: Ben, je vous dis « mort aux vaches », moi.
19: Pour le moment.
18: Ah ben non. Coule pas, j'ai décroché, moi, j'entends, alors. Je sais que ça.
19: Toujours rien, régie?
18: Mort aux vaches.
19: Encore 40 secondes.
18: Mais moi, je vous dis mort aux vaches, hein. Moi, ça, c'est qu'ils ne m'entendent pas, je comprends pas, là. Les choses, ils collent pas.
19: Il y avait quand même un tracteur à gagner.
18: Oui.
19: Et nous n'entendons toujours pas.
18: Oh, mort aux vaches.
19: Attendez, nous entendons quelque chose.
18: Oui, mort aux vaches.
26: Allô?
18: Oui?
19: Ah, nous entendons quelqu'un. Il y a quelqu'un. Monsieur Villosset ?
18: Non, c'est Villalard.
1: Oui, c'est monsieur Villosset.
18: Oh non, c'est pas Villosset, c'est Villalard.
19: Oui, bonjour monsieur.
18: Vous êtes donc
19: en direct sur Radio 104.7 ?
18: Il y a 10 fois que je réponds, quand même.
19: Alors, est-ce que vous connaissez le mot de passe ?
1: Et quel mot de passe ?
18: Ah ah, morovache. Ah ah, moi je le sais.
19: Eh bien, attention, monsieur Villosset, vous avez écouté l'émission. C'est dommage, ça sonne toujours chez Villalard, mais il n'y a personne qui répond.
18: Mais si je réponds !
1: C'est le mot de passe d'hier ou le mot de passe d'aujourd'hui ?
18: Ah,
19: c'est le mot de passe, vous devez le connaître.
18: Ben, c'est morovache, voilà.
19: Qu'est-ce qu'on dit, monsieur Villosset, comme insulte aux policiers ?
18: Oh, non, c'est pas vrai, ça.
1: On dit qu'ils ont des cornes, je ne sais pas.
19: Non, pas du tout. Et ça sonne toujours chez Villalard.
18: Ouais, je réponds. Morovache.
1: C'est RSSS.
18: Oh là.
19: Pas du tout, ça n'est pas ça du tout. Et c'est dommage que ça ne réponde pas.
18: Mais si ça répond. Villalard répond. Morovache. Tout de même. Qu'est-ce qui se passe, mon téléphone n'est pas bien ou quoi?
19: Monsieur Villosset, dernière réponse.
1: Je ne sais pas, moi. Morovache.
19: Qu'est-ce que vous avez dit, là?
18: Oui, il m'a entendu, c'est tout. Non.
1: Morovache.
18: Ben voilà, il m'a entendu.
19: Est-ce que vous êtes certain de votre réponse?
18: Moi? Monsieur Villalard, ah oui.
19: Est-ce que vous en êtes sûr?
18: Oui, ben absolument.
1: Oui. Ah oui, j'en suis certain.
18: Et Morovache. Non, ben je ne le dis plus puisqu'il m'a encore entendu.
19: Alors, attention.
18: Je comprends pas, moi, parce que c'est moi qui ai dit la première, hein.
1: Morovache,
19: vous avez gagné.
18: C'est moi qui ai dit la première réponse, hein, ce n'est pas juste. C'est pour ça que monsieur vous a répondu, c'est parce qu'il m'a entendu.
19: Monsieur Villosset.
18: C'est moi qui ai dit la première.
19: Alors donc, monsieur Villosset a gagné un tracteur.
18: Je suis pas contente.
19: Et madame Villalard a gagné un pins.
18: Ah oui, mais non, je me fous pas mal du pins, moi, je devais avoir gagné le tracteur, normalement, hein.
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7: Bonjour.
10: Bah, comment ça... Allô ?
7: Oui, allô ?
10: Pardon, mais c'est qui ?
7: C'est un salon de coiffure.
10: Ah, je crois pas, non ? Je suis en train d'appeler chez moi sur mon numéro.
7: Ah bah non.
10: Ah bah si, c'est mon nouveau numéro, je viens de changer, je sais quand même.
7: Vous savez quoi ? Vous venez dans le salon de coiffure qu'il y a sur la rue, mon numéro de téléphone est affiché dans la vitrine.
10: Ah oui, et moi là je suis au télécom parce que mon beau-frère travaille là-bas,
7: oui,
10: et il m'a installé ma nouvelle ligne.
7: Bah j'espère qu'il vous a pas branché sur la mienne.
10: Ah, bougez pas, je lui demande.
7: Je bouge pas.
10: Martin, ouais ? J'essaye d'appeler chez moi et je tombe sur un monsieur qui est dans un salon de coiffure.
7: Non, c'est pas un monsieur, vous serez gentil, c'est madame.
10: Ah ok, allô ?
7: Oui, donc c'est pas monsieur, moi c'est madame.
10: Oui, bah je sais, oui.
7: Parce que vous dites c'est un monsieur qui a décroché. Non, c'est une dame.
10: Oh non, j'aurais jamais dit ça, je me trompe jamais.
7: D'accord, bon, c'est tout ?
10: Non, en effet, mon beau-frère a bien fait le branchement sur votre ligne.
7: D'accord, donc il va réparer ça tout de suite, le monsieur ?
10: Non, parce qu'il m'a expliqué, en me branchant sur une ligne existante, ça m'évite de payer un abonnement.
7: Non mais attendez, mais vous m'appelez parce que vous pensez vous appeler, vous utilisez ma ligne et je dois fermer ma bouche ?
10: Oui, alors c'est un résumé un peu expéditif, mais grosso modo...
7: Ouais, bah moi je vous le dis, donc votre copain, là, il va changer la ligne, d'accord ?
10: Alors, c'est vrai qu'on est copains, mais c'est surtout mon beau-frère professionnel du télécommunicage.
7: Votre beau-frère, déjà, donc il va faire en sorte d'aller se brancher chez quelqu'un d'autre, mais pas sur moi.
10: Bon, attendez, je lui demande s'il a le temps de voir pour la déconnexion.
7: Mais il a intérêt de voir pour la déconnexion.
10: Martin, il faut déconnexionner. Oula, je vois bien, mais dis au monsieur qu'il y a du délai.
7: Ah non, il n'y a pas de délai, il se dépêche.
10: Bah, c'est-à-dire qu'il est en congé en ce moment, donc ça l'arrange.
7: Vous voulez que j'appelle France Télécom, Orange ? J'ai un numéro pro et croyez-moi qu'ils vont pas mettre longtemps à résoudre le problème. Hein. Je vais passer avant tout le monde et ils vont pas me faire attendre.
10: Oh bah, je n'en doute pas.
7: Et je pense que là, ça va pas être pareil pour votre beau-frère, d'accord ?
10: Pardon, mais ça, c'est un coup à que ça lui retombe dessus.
7: Ah bah, ça, mais moi, j'en ai rien à faire que ça lui retombe dessus. Depuis quand on fait ce genre de truc ? Ah non, mais ça, je vous explique bien, mon petit monsieur. Hein.
10: Non, mais vous inquiétez pas, mon petit.
7: Non, c'est pas. Vous êtes.
10: Je résolutionne.
7: Le problème, ah oui. Vite fait, là.
10: Dans ce cas, il lance un déconnectage.
7: Oui, bah, il a intérêt qu'il fasse son boulot.
10: Et d'ici 3 ou 4 semaines, je devrais être déconnectionné.
7: Ah non.
10: Non, mais en attendant, on va s'arranger.
20: Non, mais attends, je vous arrête tout de suite. En fait, moi, j'ai ma ligne téléphonique.
10: Bonjour, madame. Oui, mais c'est ce que je disais. On va s'arranger.
20: Mais n'importe quoi, mais monsieur, mais...
10: Non, mais vous inquiétez pas. De toute façon, quand quelqu'un nous appelle, ça sonne chez vous et chez moi en même temps.
20: Non, mais vous rendez pas compte. Tous mes appels qui vont sonner chez moi, ça va sonner chez vous. C'est n'importe quoi. Vous rendez compte de ce que vous dites, en fait?
10: Bon, ça m'arrive.
20: Bah non, vous rendez pas compte. Votre beau-frère, il est pas de métier, c'est pas possible. Il est bête. Enfin, je sais pas.
10: Oh, je dirais plus qu'il est bricoleur.
20: Bah oui, voilà, c'est un vieux bricoleur.
21: Ah ouais, mais alors attendez.
10: Ah, que se passe-t-il ? Bonjour monsieur.
21: Vous avez fait installer la fibre ?
10: Ah mais oui, comment vous savez ?
21: Bah parce que moi ça m'est arrivé la même chose quand j'ai fait installer la fibre, je me suis retrouvée avec le numéro de téléphone de quelqu'un d'autre, il a fallu que je les rappelle. C'est quand ils font les branchements dans les armoires, ils prennent n'importe quoi.
10: Oui, bah je sais, c'est ce que je disais, c'est exactement ce que vient de faire mon beau-frère, il m'a branché sur votre ligne.
21: Ah bah vous allez...
10: Comme ça, moi ça m'évite de payer un abonnement.
21: Ah bah et vous croyez que moi c'est pas payant ?
10: Si, mais mon beau-frère il m'a dit que vous payez pareil de toute façon.
21: Et bah vous pouvez me le passer, je lui dirai ma façon de penser.
10: Ah bah attendez, je vous le passe.
21: Bah oui.
10: Martin, le monsieur veut te parler. Allô ?
3: Oui.
10: Bonjour monsieur.
3: Non, c'est bonjour madame déjà.
10: Oh, si vous voulez.
3: Oui.
10: Alors, vous inquiétez pas pour votre double ligne, il suffit d'établir un planning de décrochage.
3: Non. Moi, j'ai mon numéro de téléphone.
10: Voilà, mais comme ça sonne des deux côtés, on peut dire que lui, il décroche le matin et vous l'après-midi.
3: Bah non.
10: Dans ce cas, vous décrochez l'après-midi et lui le matin.
3: Eh ben, ni l'un ni l'autre, moi, je décroche le matin et l'après-midi.
10: Ok, donc ça, on peut le faire un jour sur deux.
3: Bon, alors attendez, vous êtes où, vous ?
10: Moi, je suis à Martainville.
3: Martainville ?
10: Oui, capitale du Martinland.
3: Et Martainville, c'est où ?
10: Bah, c'est. Vous voyez Bourg-sur-Martin ?
3: Non.
10: Si, quand vous êtes sur la route de Martin-Plage ?
3: Non.
10: Non plus. En gros, c'est juste après Saint-Martin-le-Gueux, vous prenez direction Château-Martin.
3: Bon, arrêtez vos conneries.
10: Ah, bah voilà, c'est juste avant d'arriver à la connerie sur Martin.
3: Vous foutez de ma gueule ?
10: Franchement.
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6: Bonjour.
22: Oui, bonjour madame. Je souhaiterais être mis en rapport avec le rayon tronçonneuse.
6: Oui.
23: Oui, allô ?
22: Oui, bonjour monsieur. C'est le rayon tronçonneuse ?
23: Oui.
22: Bonjour, dites-moi, je vais savoir s'il existe des modèles uniques.
23: Des modèles uniques ?
22: De tronçonneuse, oui.
23: Qu'est-ce que vous appelez ?
22: Qui servent qu'une fois.
23: Vous avez un gros chantier à faire, non ?
22: Non, pas très gros. C'est juste un morceau d'un mètre 65 à peu près, vous voyez. C'est pas très résistant. Il faut que je le coupe en plusieurs morceaux, quoi.
23: D'accord. Donc moi, l'électrique, le premier prix que je vais avoir, c'est 59 euros.
22: Ça peut couper quoi, ça, 59 euros ?
23: Oh, ben, ça coupe tout, hein.
22: Si c'est un peu liquide, un peu humide à l'intérieur de ce que je coupe, est-ce que ça pose un problème ?
23: Non, si vous en avez pas beaucoup à couper, non. Faut pas que ça soit des cailloux, de la pierre, des choses comme ça.
22: Non.
23: Donc, ça reste que du bois.
22: C'est des os, hein.
23: Des os, hein ?
22: Oui.
23: Ouais.
22: Avec de la chair autour, un petit peu. Pas beaucoup, mais un petit peu.
23: Ouais. Bon, vous en avez pas beaucoup à couper ?
22: C'est-à-dire que j'ai... attendez. Deux bras, je vais faire quatre morceaux avec les bras, quatre morceaux avec les jambes, et la tête, ça fait sept rondins, quoi.
23: Ouais, bon, si, ça va le couper. Hein. Mais l'os, c'est dur, hein, l'os. Hein.
22: Ah bon ?
23: Mais bon, ça se coupe quand même. Hein. Mais c'est quoi comme animal que vous allez couper, là ?
22: C'est un animal. C'est une vieille pie, quoi, on va dire. Voilà.
23: Une vieille pie ? Mais c'est tout petit, ça ?
22: 1m65. Exact.
23: Ah, purée, c'est grand, là.
22: C'est une grande vieille pie, oui.
23: Ah bon ? Non, mais il n'y a pas de problème, vous pouvez venir la chercher.
22: Bon, 59 euros. Jusqu'au bout, elle m'aura coûté de l'argent, hein.
23: Vous pensez venir quand la chercher ?
22: Je vais venir tout à l'heure.
23: D'accord. Et vous habitez quelle région ?
22: J'habite Angers. Hein.
23: Angers ?
22: Oui.
23: Ah purée, vous venez d'Angers chercher ça ?
22: Oui, non, mais c'est parce que je suis dans le secteur. Je suis venu voir ma belle-mère, là, en voiture, tout à l'heure. Et donc, je la ramène dans le coffre. Mais je voudrais bien la débiter, comme je vous l'ai dit, en plusieurs morceaux.
23: Ah, va brode, là.
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10: Bonjour madame, c'est bien ici pour les pièces auto ?
24: Oui, oui.
10: J'ai acheté un autoradio chez vous.
24: Oui.
10: Et alors, j'ai voulu le mettre en marche.
24: Oui.
10: Il s'est jamais allumé. Et en plus, il a fait sauter tous les plombs.
24: Bah écoutez, faut venir avec la facture, l'appareil.
10: Oui, bah j'ai l'appareil, j'ai la facture d'électricien.
24: La facture d'électricien. Pourquoi la facture d'électricien, vous voulez nous ramener ? Je comprends pas.
10: C'est-à-dire que si vous aviez pas oublié de charger mon autoradio avant de me le vendre.
24: Oublié de charger l'autoradio, c'est-à-dire
10: qu'il avait apparemment plus de batterie parce qu'il s'allumait pas tout seul.
24: Non, mais charger de quoi ? Hein, t'as déjà entendu parler de ça, toi ? Charger un autoradio. Bah attendez, je vais vous passer un mécano.
10: Merci madame.
25: Oui, allô ?
10: Bonjour madame.
25: Depuis quand un autoradio se charge ? Il n'y a pas de batterie dans un autoradio, monsieur.
10: En tout cas, j'ai essayé, mais alors rien à faire.
25: Ah, mais ça, bah oui, mais ça, fallait pas essayer. C'est sûr et certain que si vous avez branché l'autoradio, vous l'avez branché sur quel secteur, l'autoradio, monsieur ?
10: Sur une prise toute simple à la maison.
25: Oh là là, vous branchez, monsieur, sur du 220 volts. Est-ce que vous vous rendez compte de votre bêtise ? Est-ce que vous pensez vraiment que dans une voiture, il y a du 220 volts ? Je me doute que vous avez fait sauter les plombs, ça, je me doute bien.
10: Pourtant, j'ai regardé un tuto, j'ai mis un domino, un bout de scotch, un peu de papier à lui.
25: Bon,
10: ça va, je suis quand même capable de faire un branchage.
25: Oui, bien sûr, bah oui, vous savez tellement bien branché un faisceau électrique que du coup vous avez branché du 220 sur du 12 volts. Ouais, je me doute que vous avez franchement de grandes compétences en électricité. Ouais,
10: merci, oui.
25: Appelez un électricien.
10: Ah bah justement, il est là, je l'ai fait venir pour réparer les plombs.
25: Ah oui, je me doute. Ah bah je me doute, vu la connerie que vous avez faite, mais je me doute qu'il doit la réparer. Oui.
10: Bon, vous allez pas dire que c'est de ma faute.
25: Écoutez, monsieur, vous savez ce qu'on fait la prochaine fois ? Vous m'achetez un autoradio, je fais venir une société d'électricité, comme ça ils viennent vous le poser chez vous. On vous la réglera la facture.
10: Ah, enfin, on dit raisonnable. Hein ? Très bien.
25: Non, mais je rigolais, monsieur, c'était de l'humour. On vit pas dans le monde des bisounours, monsieur.
10: Alors, faut m'expliquer pourquoi vous vous engagez à m'envoyer un électriseur professionnel. appelle.
25: Mais monsieur, je vous envoie rien du tout. Branchez un autoradio sur du 220 volts. Vous vous rendez compte de votre bêtise?
10: Non, mais entre nous, vous les récupérez peut-être moins cher en Chine. Ça explique.
25: Monsieur, on va juste quand même jusqu'en Corée du Sud, monsieur, les récupérer.
10: Eh ben, tout s'explique. Ils ont pas les mêmes électricités là-bas.
25: Exactement. Eux, là-bas, ils sont moins 1000 volts.
10: Ah, ben, voyez, ça, je ne le savais pas.
25: Non, mais arrêtez, monsieur, mais vous rentrez.
10: Ah, bah oui.
25: Vous comprenez rien.
10: Prévenez, voyez, parce que nous, comment je peux savoir, moi, que c'est des trucs coréens 1000 volts?
25: Non, mais écoutez, monsieur,
10: J'ai l'électricien à côté, il est quand même scandalisé parce que je lui ai dit.
25: Ah, mais monsieur, l'électricien avec vous?
10: Oui, oui, oui.
25: Demandez-lui, tenez un peu. Demandez-lui si le 1000 volts, ça existe.
10: C'est Martin? Oui, monsieur Martin. Vous connaissez les appareils en 1000 volts? Oula, c'est coréen, ça, non? Ah, bah, ah, on est bien d'accord.
25: Ah oui, d'accord. En plus, lui, en plus, l'électricien, il pense que vraiment le 1000 volts, ça existe.
10: Il vient de me le dire, oui. Ah oui, je viens de le dire, oui.
25: Non,
10: dans ce cas, c'est peut-être un problème avec les piles, je ne sais pas,
25: mais. Monsieur, je vais vous faire montrer ce que c'est un autoradio. Depuis quand on met des piles dans un autoradio de voiture?
10: Oui, alors montrez-moi, parce que moi, j'ai pas réussi, hein.
25: Non, mais monsieur, vous pouvez pas mettre des piles dans un autoradio. Vous vous rendez compte ce que vous me dites?
0: Alors, monsieur, je vais le bref avec vous.
10: Bonjour, madame.
0: Attendez, laissez-moi parler.
10: Non, mais c'est pas ça, c'est
0: écoutez-moi,
10: que.
0: Écoutez-moi, monsieur, vous voulez brancher quelque chose en 12 volts sur une maison en 220 volts?
10: Non, mais non.
0: Il faut obligatoirement. Laissez-moi parler.

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3: Bonjour monsieur, c'est le salon de coiffure.
4: Oui.
3: Dites-moi, est-ce que vous faites des permanentes?
4: Oui.
3: Des balayages, là aussi?
4: Oui.
3: Ah, vous faites des balayages?
4: Également, oui.
3: Parce que je suis juste à côté de vous, là, au 5, moi.
4: Oui.
3: Vous êtes au 3.
4: Oui, c'est ça.
3: Si vous faites des balayages, vous pouvez pas venir devant chez moi?
4: Venir devant chez vous?
3: Parce qu'il y a un chien qui a fait une grosse merde devant la maison.
4: Ah non, je suis désolé, je suis tout seul cet après-midi.
3: Vous venez de me dire que vous faisiez des balayages?
4: Mais c'est un salon de coiffure, ici.
3: Mais oui, mais...
4: Je suis tout seul cet après-midi.
3: Mais vous venez maintenant.
4: Mais enfin, c'est pas mon travail, je vais quand même pas aller balayer devant votre porte.
3: Mais monsieur, il y a une merde de chien qui trône devant l'entrée.
4: Bon, écoutez, je suis désolé, mais je ne sais pas.
3: Écoutez, nous on a une raclette, si ça peut vous aider.
4: Non, j'ai du travail.
3: J'appelle la police.
4: Et c'est ça. Coiffure, bonjour.
5: Oui, bonjour monsieur, adjudant de la place Gendarmerie Nationale.
4: Oui.
5: C'est le salon de coiffure qui se trouve aux 3 rues du Port.
4: Oui, c'est cela.
5: Oui, bonjour, on vient d'être appelé par monsieur Ledoux qui se trouve être votre voisin situé au 5.
4: Oui, il m'a appelé pour aller balayer devant la porte.
5: Il paraît que vous avez un chien et que ce chien aurait fait un étron juste devant la porte empêchant ce monsieur et sa femme de sortir de chez eux.
4: Oui, il m'a demandé d'aller balayer, seulement je ne peux pas cet après-midi, je suis tout seul.
5: Mais je comprends, mais bon, ces deux personnes sont âgées, elles doivent aller, elles ont des rendez-vous à des clubs d'anciens, donc
4: oui.
5: Je leur dis de vous rappeler. Hein.
4: Oui.
5: Merci.
4: Au revoir. Coiffure, bonjour.
3: Oui, c'est encore nous.
4: J'arrive. Hein.
3: Ah, vous voulez bien le faire?
4: Ben oui, j'ai pas le choix, la gendarmerie vient d'appeler, donc j'arrive.
3: Ah, ben écoutez, c'est gentil. Ils vous ont dit aussi pour le petit service en plus, non?
4: Quel service en plus? Écoutez, je suis tout seul.
3: Non, mais il y en a pour 2 minutes. C'est pour la vaisselle.
4: La vaisselle?
3: Oui.
4: Non, mais c'est une plaisanterie ou quoi?
3: Pardon?
4: Mais on est un salon de coiffure. Pourquoi j'irais faire la vaisselle? Je vais aller voir la mère de chien. C'est déjà très gentil de ma part.
3: Voilà.
4: Attendez, moi, je suis coiffeur. Je fais pas la vaisselle des voisins ou j'en ai rien à faire, moi.
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6: Allô? Bonjour monsieur, c'est bien l'exploitation agricole?
7: Oui.
6: Maître Martin, du cabinet d'avocats Martin, Martin et Martin Associés.
7: Oui.
6: Je vous appelle pour le procès des écoutes qui concerne le candidat Martin.
7: Ah ben, je suis pas au courant là.
6: En gros, il a un procès parce qu'il a pas déclaré tout ce qu'il devait pour sa campagne électoraliste.
7: Ah d'accord.
6: Donc, pour les sommes en liquide qu'il pouvait pas justifier,
7: oui.
6: On a dit que c'est vous qui les aviez données.
7: Oh ben, je rentre pas dans ces histoires, hein, je vous avertis.
6: Et pourquoi?
7: Parce qu'on veut pas avoir d'emmerdement derrière. Hein.
6: Ah non, tant qu'on raconte la même version au juge, en principe on craint rien du tout.
7: Eh ben voilà, c'est ça. Une version vite fait, hein.
6: Donc je vous explique, vous allez dire que vous avez donné 500 000 euros au candidat Martin. Vous expliquez que c'est un peu d'argent liquide que vous aviez oublié, par exemple.
7: Oui, tiens, on oublie.
6: Voilà, et en les retrouvant, vous avez décidé de nous les donner.
7: Oui, puis s'il y a des problèmes après derrière, c'est nous qu'on a dans l'os, hein.
6: Bah oui, mais sinon c'est le candidat Martin qu'on a dans l'os, donc je préfère que ce soit vous.
7: Pas question. Vous trouvez un autre pigeon si vous voulez, mais ça sera pas ici, hein.
6: Je peux pas, je vous ai déjà désigné comme pigeon principal dans mon dossier.
7: Ah bah non, ça mon mari voudra pas, hein. Je vous avertis, ça ira mal.
6: Non, mais vous lui expliquerez.
8: Oui, allô.
6: Ah, bonjour madame.
8: C'est moi qui décide, hein. J'aime pas qu'on décide à ma place. Si je suis par là, je pense qu'on va avoir des explications.
6: Ah bah si vous êtes par là, c'est encore mieux, oui.
8: Ouais, ouais, ouais.
6: Bah oui, comme ça je vais faire des photos de vous avec le candidat Martin.
8: Ouais, non, mais j'ai pas à peine de faire des photos du candidat Martin avec moi. Hein.
6: Mais si, vous faites semblant de lui donner une valise pleine de cash.
8: Alors là, si vous venez faire des photos, vous savez ce que vous allez ramasser?
6: Bah oui, un alibi.
8: Un bon coup de pied dans le cul, et ça va déménager.
6: Bon, oh, bah voilà, alors dès qu'on demande un petit effort pour la République...
7: Mais c'est bon, hein, vous avez pas le droit de faire ça, hein, je suis désolée.
6: Pardon, monsieur, mais comme je disais à la dame, je vous dépose les papiers.
7: Mais je veux pas ça à la maison, mais je sais pas qu'est-ce que c'est cette magouille, de quel droit vous vous permettez de faire ça? Mais enfin, mais vous pourriez demander l'autorisation avant.
6: Bah non, parce que vous êtes déjà censé le savoir que vous nous avez donné 500 000 balles.
7: Mais moi, je suis censé rien du tout, moi ce monsieur Martin, je le connais même pas, mais j'en ai strictement rien à foutre, hein, franchement dit.
6: Alors, franchement dit, vous êtes supposé le connaître, vu que vous êtes son trésorier de campagne.
7: Mais qu'est-ce que c'est ce truc? Mais je suis pas trésorier de campagne, mais qu'est-ce que c'est ce truc? Vous mettez ça dans la boîte à lettres.
6: Alors, je préfère pas dans la boîte à lettres, rapport au liquide qu'on va mettre avec.
7: Vous mettez du liquide avec?
6: Oui, parce qu'on n'a pas réussi à tout claquer les 500 000 balles, donc on va planquer le reste chez vous.
7: Mais non, mais moi je veux pas ça chez moi, hein. Il y a quelque chose que vous comprenez pas dans le nom.
6: Oh, mais si, je comprends très bien. Vous essayez de me négocier une petite prime.
7: Mais hors question que je négocie quoi que ce soit, hein. Je veux pas rentrer dans vos magouilles.
6: Bon, je vous vois venir, vous allez me dealer un petit bifton.
7: Je dis rien du tout, c'est vous qui me téléphonez pour ça, mais enfin on n'était même pas au courant, mais vous exagérez pas un peu, non?
6: Ah non, mais je vous comprends tout à fait.
7: Ah non.
6: Tiens, ça c'est un nom qui veut dire oui.
7: Ah, surtout pas, hein.
6: Oh si, et ça c'est un surtout pas qui veut dire surtout oui.
7: Non mais n'importe quoi, hein.
6: Écoutez, j'ai dans mes mains un billet de 5 euros.
7: Non mais ça va pas, non mais vous êtes pas bien. Oh, là vous déconnez complètement, là. Hein.
6: Oh, mais je n'ai pas dit mon dernier mot.
7: Ah, mais vous m'emmerdez.

0: Et si je vous dis que j'ai entre les mains un billet
1: ça
0: de 6 euros pour vous.
1: Ah non, écoutez, c'est
0: et bon. Et je rajoute une pièce de 3 euros.
1: Arrêtez de m'emmerder ou j'appelle la gendarmerie, ça suffit.
0: Bon allez, on dit marché conclu.
1: Oh ouais, bien sûr.
0: Super, en revanche, est-ce que vous pouvez m'avancer l'argent parce que je suis un peu juste.
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4: Allô?
5: Oui, bonjour madame.
4: Bonjour.
5: C'est la mairie.
4: Oui.
5: Ah bonjour, je vous appelle, je suis la nouvelle femme de ménage de monsieur le maire.
4: Oui.
5: Et je suis en train de faire le linge, là, je voudrais savoir où il met ses produits.
4: La femme de ménage de monsieur le maire.
5: Oui.
4: Ah bah écoutez, là je peux pas vous dire, monsieur le maire n'est pas en mairie alors, je peux pas vous dire.
5: Si jamais il vous appelait.
4: Oui.
5: Pouvez-vous lui transmettre le message?
4: Oui.
5: Hein, qu'il appelle donc Mireille.
4: Oui.
5: Chez lui, à la maison.
4: Mm-hmm.
5: Et lui, pour lui dire où sont les produits, parce que là, je suis en train de faire le linge.
4: Oui.
5: Il y a des taches dans les slips que j'arrive pas à rattraper.
4: Bon, mais écoutez, moi, je lui laisserai la commission.
5: La grosse, c'est pas la peine, parce qu'il l'a déjà faite. Hein.
4: Pardon?
5: Il l'a déjà faite.
4: Il a déjà fait quoi?
5: La commission.
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6: Oui.
0: Bonjour monsieur.
6: Oui, qu'est-ce que puis-je faire pour vous?
0: Alors, qu'est-ce que vous puissiez faire pour moi, que c'est bien la quincaillerie?
6: Papier peinture ici.
0: J'ai acheté du papier de verre chez vous.
6: Oui.
0: Il ne marche pas.
6: Bon, ah bon?
0: J'ai commencé à frotter les verres avec et ça me les a tout bousillés, ils sont complètement rayés.
6: Vous avez frotté des verres avec? Bah, vous êtes pas bien vous. On frotte pas des verres avec du papier de verre.
0: Vous me vendez du papier pour les verres, forcément c'est pour les verres.
6: Bah, donc... Je ne vends pas de papier pour les verres. Vous m'avez pas certifié pour que c'était pour le verre.
0: Monsieur confirme que c'est pour le verre en plus.
6: Mais non, je confirme rien. Oh, écoutez, vous commencez à me dégonfler. Plus d'abord, je suis pas monsieur, je suis madame.
0: Ah bah ça a changé.
6: Oh.
0: Oh oui.
6: Mais j'en ai rien à cirer moi. C'est pour poncer les murs.
0: Vous confondez peut-être avec le papier mur.
6: Je ne confonds rien du tout. Je ne vends pas du papier de verre à poncer les verres.
0: Vous n'en vendez plus, tiens, comme par hasard.
6: Mais je n'en vends plus, je n'ai jamais vendu. Oh là là.
0: Oh.
6: Ah bah, vous rigolez vous.
0: Comme par hasard, tiens.
6: Ah bah comme par hasard, vous me prenez pour une conne. Arrêtez un peu vos bêtises.
0: Bon bah alors passez-moi le responsable.
6: Allez.
7: Bonjour, je suis le responsable.
0: Bonjour madame.
7: Non, ben monsieur, là, vous tenez la gueule du monde là.
0: Votre collègue là, il m'a dit c'est pour frotter les meubles.
7: Voilà, oui.
0: Bah je viens d'essayer justement de frotter sur ma table.
7: Oui alors.
0: Eh ben alors ça m'a tout rayé ma table.
7: Mais c'est du papier à poncer, monsieur, que vous avez pris, c'est normal.
0: Ah non, moi on m'a dit que c'était du papier de verre.
7: Eh ben c'est le papier de verre. Mais... Qu'est-ce que vous me...
0: Maintenant, vous m'avez bousillé la table, en plus.
7: Non, mais monsieur, et puis, vous allez... n'allez pas poncer votre voiture, hein, surtout, hein.
0: Ah bah, attendez, je vais essayer.
7: Ah bah, essayez, vous avez raison, ouais.
0: Je vois le truc, vous me dites de faire la voiture, je suis sûr qu'à tous les coups, ça va me rayer la voiture, en plus.
7: Oh là là. Dites-moi à quelle heure que vous pouvez venir.
0: À quelle heure que vous êtes là, vous?
7: Moi, je serai là.
0: Oui, et puis, entre-temps, vous allez enlever tous les papiers de verre, vous allez mettre du papier de mur.
7: Non,
0: et...
7: je vais rien enlever. Voilà, monsieur, vous me connaissez pas. Passez au magasin, on va
0: oui,
7: voir.
0: Oui, et puis, le temps que j'arrive, vous aurez déménagé.
7: Déménagé, bah oui, bah là, c'est ça, mec. Oh, eh, monsieur, là, vous êtes vraiment malade de la tête.
0: Je sais très bien que vous aurez entre-temps changé l'enseigne.
7: Changer l'enseigne, le magasin sera parti. Ouais, il y en a pour une demi-heure à faire ça va vite, hein.
0: J'ai quand même une table et un service de verre qui sont bousillés.
7: Et la voiture, n'oubliez pas la voiture aussi, monsieur.
0: Oui. Et la voiture, c'est vrai.
7: Oh là là là là là là là, vous avez du mal là, monsieur.
0: Ah, excusez-moi, c'est quand même moi la victime dans l'histoire.
7: Mais la victime de quoi? Vous me prenez pour qui? Vous êtes qui vous? Vous êtes vraiment malade de la tête là.
0: J'ai mon beau-frère qui est là, qui peut témoigner.
7: Ah oui, il est témoin, oui.
0: Martin, la table, elle est rayée ou pas là? Ah oui, elle est rayée.
7: Mais oui, c'est normal, c'est du papier à poncer.
0: Tiens, essaye sur la voiture, ils ont dit que ça rayait pas la voiture, on va voir.
7: Ce que vous voulez, monsieur, c'est votre problème, c'est pas le mien. Non mais elle entend vos conneries, elle rigole. Quand je veux faire écouter ça aux gendarmes, ils vont dire le monsieur, il est pas bien là.
0: Ah puis en plus, imaginez quand ils vont savoir que c'est l'autre con de la radio.
7: On passe à la radio.
0: Eh oui.
7: Et quelle radio?
0: Devinez.
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7: Radio 8.
0: Non.
7: RVM?
0: Non.
7: Ah, comment que c'est? Mince. Oh, mince.
0: Ah.
7: Je l'ai au bout de la langue.
0: Ah bah, tirez là.
7: Ah bah, je l'écoute de temps en temps, hein, quand je l'entends. Oh.
0: Ah, et la plupart de nos auditeurs nous écoutent quand ils nous entendent, effectivement.
7: Ah bah, c'est bien. Oh mince, comment que c'est, nous, de la radio?
0: Oh bah allez!
7: Oh là là là là! Et ils font plein de blagues sur la radio.
0: Ouais.
7: Tu n'entends que des blagues. Franchement, on éclate de rire. Ah.
0: Aïe aïe aïe aïe aïe aïe aïe, c'est quoi?
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7: Rire et chanson!
0: Bah oui, bravo!
7: Ah.
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8: Oui, Serge, j'écoute.
9: Oui, salut collègue.
8: Paris, oui.
9: Non, justement, on a pris une ligne dérivée, là.
8: Ah bon?
9: C'est le commissariat d'Agen.
8: Oui.
9: Je suis bien au commissariat de...
8: Ouais.
9: D'accord, dis-moi, on vient d'avoir une visite. On a une visite de inspection des services, là.
8: Ouais.
9: C'est pour ça que je t'appelle par une ligne de Paris.
8: D'accord.
9: Ils sont arrivés, ils ont fait souffler tout le monde dans le ballon.
8: Ouais.
9: Et ils ont fouillé tous les placards, y compris les placards perso.
8: Ok. Ok, donc ils viendraient peut-être après, quoi.
9: Ah ben, ils sont en route pour... Ils font tout le tour du département. Nous, ils nous ont piqué toutes nos bouteilles.
8: D'accord, bon, ben, tu fais bien de me le dire, parce que...
9: Ah oui, t'as un blâme s'ils trouvent une canette de bière.
8: Ok, d'accord. Bon, ben, écoute, on voit ça de suite, hein. Je te remercie.
9: Ben,
8: c'est qui, là?
9: Pignon.
8: Pignon.
9: P-I-N-O-N.
8: Et Jean-Michel est au courant?
9: Oui, bah tu parles.
8: Ouais.
9: Attends, tu quittes pas une seconde?
8: Ouais.
9: Je vais voir s'il est là, hein. Quitte pas, je reviens.
10: Il y a l'IGPN qui arrive. Ils viennent d'aller à Jeun, ils ont tout piqué dans les placards, les bouteilles, les machins, ils ont tout fait souffler tout le monde dans le ballon. Il a pris une dérivée, parce que je dis c'est Paris, mais non c'est à Jeun, mais j'ai pris une ligne dérivée pour pas... Vous avez rien dans vos placards? Putain, faut que j'aille voir, moi je crois que j'ai... Non mais c'est vrai, en plus... Mais non, mais tout le monde en a. Et surtout, vide les placards, il y a l'IGPN qui arrive. Je te promets, j'ai à Jeun, là, c'est le syndicat, ils viennent d'aller, t'en parles pas à lui là-bas, ils viennent de descendre à Jeun, ils ont fait souffler tout le monde dans le ballon, ils ont vidé tous les placards perso, le placard machin, ils font enlever toutes les bouteilles qui ont un blâme, une canette de bière, un blâme. Et il faut absolument virer toutes les bouteilles qu'on a dans le... Si, le placard perso. Écoute, je te jure, c'est la tête de mon fils. Il m'a dit, tu préviens tous les collègues s'ils ont des bouteilles dans les placards et tout, qu'ils virent ça, parce que... Non, mais nous, faut qu'on vire... Il faut que tu le mettes dans la voiture, tu prends dans la voiture, tu le mets chez toi. Dans chez toi. Non, mais vous mettez tout dans un sac. Non, mais appelle-le, parce qu'ils vont pas tarder, ils sont en route, là. Ils sont en route. Non, pas chez elle, comme une ADS. Mais non, mais chez Michel. Essaye de trouver déjà un carton ou une poche pour commencer à... Non, mais ils sont sur la route, hein. Elle me dit, démerdez-vous, hein. Christian, t'as rien dans ton placard?
11: Moi, je le mets dans mon sac. Ah ouais,
10: d'accord. Dans ta bagnole. Ou dans la mienne. Moi, je te file les clés de ma voiture, tu fous dans la mienne, je m'en fous. Ouais, à la limite, c'est encore mieux.
9: Ok, allô?
8: Oui.
9: C'est bon, ça y est. Vous avez du pot, hein. Ils sont partis sur Paris.
8: Bah alors j'annule tout alors.
9: Ah parce que t'avais commencé déjà?
8: Bah ouais, moi j'ai déjà prévenu mon collègue. Bon ok, d'accord, je te remercie quand même, hein.
9: Ah bah oui, tu peux respirer.
8: Ouais.
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12: Allô?
0: Bonjour monsieur, c'est bien l'exploitation agricole?
12: Oui, c'est pourquoi exactement?
0: C'est pour que je suis le candidat Martin, chef de file de l'Union pour le Front Martiniste aux législatives.
12: Mm-hmm.
0: Donc moi j'ai mon quartier général de ville chez moi à Martinville.
12: D'accord.
0: Mais pour valider mon inscription, il fallait aussi que je déclare un QG de campagne. Donc comme son nom l'indique, un QG à la campagne.
12: D'accord.
0: Et vu que vous êtes en pleine cambrousse, j'ai déclaré que vous étiez mon QG campagnard.
12: Ah oui, mais bon, je vais pas aller dire oui alors que...
0: Ah bah si en plus vous me dites oui, c'est super.
12: Non, j'ai pas dit oui, non, j'ai dit...
0: Comment ça, vous avez pas dit oui, non?
12: Non, j'ai dit...
0: Bah si c'est pas oui non, c'est oui oui.
12: Non, et vous allez arrêter parce que...
0: Alors je m'excuse, mais soit vous dites oui non.
12: C'est quoi ces conneries là? Eh.
0: Bah c'est soit oui, soit non, mais ça peut pas être.
13: Oui allô.
0: Bonjour madame.
13: Vous êtes dans une exploitation agricole ici.
0: Je sais justement, c'est parfait pour installer mon QG campagnard.
13: Ah non, mais il est hors de question, hein. Nous on est à la campagne, mais on n'accepte pas ce genre de choses.
0: Ah bah ça malheureusement il fallait le dire avant dimanche 18h parce que...
13: Ah bah avant de vous dire, mais si vous n'avez personne au téléphone, comment veux-tu qu'on sache?
0: Alors j'ai essayé de vous appeler dimanche, mais comme j'ai eu personne, j'ai considéré que c'était bon.
13: Bah attendez, un coup de téléphone. Vous n'avez personne et vous mettez oui. C'est vraiment le bordel quand même.
0: Vous inquiétez pas, je vais installer moi-même le matériel de bureau.
13: Pourquoi vous insistez? Je vous dis non.
0: Alors je n'insiste pas.
13: Vous avez eu quelqu'un au téléphone? Non, vous n'avez eu personne au téléphone.
0: Eh, en plus avec nous, vous pouvez que gagner.
13: Et quel parti vous êtes?
0: L'Union du Front Martiniste. On est extrême centre, donc on s'en fiche. De toute façon, on ira du côté de celui qui gagne.
13: C'est n'importe quoi. Est-ce que vous faites là? Mais dans quel monde on vit aujourd'hui?
0: Eh, en plus je me suis occupé de tout. J'ai fait la déclaration comme quoi vous êtes extrême centriste.
14: Pardon, mais de quelle déclaration vous me parlez?
0: Ah, c'est un autre monsieur.
14: Oui.
0: Bah la déclaration comme quoi vous êtes QG campagnard de l'extrême centre.
14: Et pourquoi QG de campagne? Pourquoi on fait pas de politique nous?
0: Oui, mais ça personne le sait. Si on vous demande, vous dites que vous êtes extrême centriste.
14: Ah bah non. Alors là, vous arrêtez ça tout de suite, hein.
0: Écoutez, je vais passer. J'installe quelques bureaux, quelques fax, quelques télex.
14: Mais écoutez, ça ne nous concerne pas. Qu'est-ce qu'il faut que je vous le dise?
0: Bah qu'est-ce qu'il faut que vous me dise où je peux brancher les
14: appareils? Non, je ne veux pas en entendre parler. C'est non. N'insistez pas, vous alors.
0: Alors, je suis pas le genre à insister.
14: Ah bah quand même, attendez.
0: Bon, enfin, en plus, à partir du moment où vous faites partie de la liste...
14: De quelle liste?
0: Ah oui, je vous ai mis sur la liste de l'Union du Front Martiniste, c'est plus logique.
14: Ah non, absolument pas. Alors là, on n'est absolument pas de ce bord-là.
0: Bah justement, extrême centriste n'a pas de bord.
14: Ah mais non, attendez, c'est pas possible ça.
0: Bah si, comme ça, selon le gagnant, on choisit le bord après.
14: Ah bah alors de mieux en mieux. Ah non, n'insistez pas.
0: Je n'insiste pas.
14: Voilà.
0: Mais je vais quand même vous mettre un répondeur téléphoniste.
14: Pardon?
0: Vu que votre numéro de téléphone est le numéro aussi du QG campagnard.
14: Ah bah en plus.
0: Quand vous décrochez, vous dites QG de l'Union du Front Martiniste, bonjour.
14: Ah non. Mais alors, assez fort de café quand même de nous inscrire malgré nous.
0: Du café ? Ah bah, pas de problème.
14: Non.
0: Si, je rajoute une machine à café.
14: C'était une expression, oui. Oh là là là là, mais c'est pas possible.
0: Vous êtes plutôt expresso, latte, limbo ?
14: Non, non, j'ai pas besoin de machine à café, enfin.
0: Vous savez quoi ? Je vous mets le modèle professionnel.
14: Bah, enfin, mais vous faites exprès ou vous me prenez pour une débile ? C'est quoi le truc ? J'ai jamais dit que je voulais une machine à café. Mais qu'est-ce que vous racontez ?
0: Vous avez quand même un peu réclamé.
14: Mais je n'ai pas besoin de machine à café que tu voulais que j'en fasse.
0: Bah, du café ?
14: Mais vous dites n'importe quoi !
0: Pas du tout. En plus, avec le modèle pro, vous pouvez aussi faire du thé, du chocolat et de la bière.
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11: La mascotte, bonjour.
9: C'est bien la crêperie ?
11: Oui.
9: Oui, bonjour madame, monsieur le baron de la place à l'appareil.
11: Oui.
9: Je souhaiterais savoir s'il était possible de réserver pour ce soir.
11: Oui, pour combien de couverts ?
9: Un.
11: Un ?
9: Nous sommes un.
11: D'accord.
9: Nous voudrions dîner en tête à tête avec moi-même, mais pourriez-vous nous mettre deux couverts pour un, je vous prie ?
11: Oui.
9: Et si cela ne vous dérange pas, nous serons nus.
11: Oui. C'est quoi ce truc-là, là ?
9: Ah d'accord, on fait des manières. Ah voilà, on n'aime pas les bourgeois.
11: Non, non, pas du tout, mais...
9: Eh ben voilà, c'est toujours pareil. Monsieur le baron a besoin d'arriver tout seul, de manger en tête à tête, à poil sur sa table, et voilà, on l'aime pas. C'est quoi ce truc-là, et comment, et pardon, et j'ai pas le droit de manger à poil. Je peux pas prendre une crêpe tout seul à poil. Pourquoi ? Au nom de quoi ? C'est quoi ? Ça vous dérange pas ?
11: Bah moi, personnellement, non, hein.
9: Bon bah alors, à 9h ?
11: Bah je sais pas, c'est un petit peu... Attendez, je vais vous passer mon mari.
15: Allô ?
9: Oui, bonjour, monsieur.
15: Bonjour.
9: Monsieur, c'est le responsable de la crêperie, je pense. Hein ?
15: Oui, tout à fait, oui.
9: Oui, bonjour, monsieur le baron de la place à l'appareil.
15: Oui.
9: J'ai demandé à votre femme s'il était possible de réserver pour ce soir. Elle m'a dit oui. Je lui ai dit que nous serions un.
15: Oui.
9: Je lui ai demandé si je pouvais dîner en tête à tête avec moi-même, donc si je pouvais avoir deux couverts pour un. Elle m'a toujours dit oui.
15: Oui.
9: Je lui ai dit que j'arriverais tout seul vers 21h. Ça ne l'a pas dérangé.
15: Oui.
9: Et je lui ai dit que je viendrais manger nu.
15: Oui.
9: Et ça, tout d'un seul coup, elle a pris la mouche et elle n'a plus voulu.
15: Oui.
9: Pourquoi donc ?
15: Bah, parce que vous allez venir manger à poil à la maison.
9: Bah, écoutez, monsieur, quand même, je suis seul. Je peux faire ce que je veux, je ne dérangerai aucune personne à ma table.
15: Non, non, mais bien sûr, mais je suis tout à fait d'accord avec vous. Et puis, vos opinions, c'est pour vous.
9: Donc, je viendrai à 21h.
15: Ouais, mais pour à poil, bien sûr.
9: Ah, si, monsieur, aussi.
15: Non, non, bah, vous ne rentrerez pas, c'est tout.
9: Bah, attendez, je ne rentre pas à poil, comme vous dites, dans une crêperie. Non. Je rentre habillé, je me déshabille une fois que j'ai posé mes affaires.
15: Ah, ouais, d'accord. Ah, vous sortirez, c'est tout.
9: Bon, si par contre, est-ce que vous pourriez accepter que je vienne donc habillé, hein ?
15: Oui, bien sûr, oui.
9: Mais que ensuite, quand je m'installe à ma table, je mange des crêpes nues, hein, mais avec... Je pourrais mettre une crêpe sur mon sexe.
15: Non, non, mais non, c'est pas possible, ça, monsieur.
9: Mais pourquoi ?
15: Ah, mais je serais tout à fait d'accord de vous accueillir si tout le monde était à poil dans la... Même moi, le premier, si je peux me trouver un coin pour me mettre à poil... quand il fait beau ou un truc comme ça, je suis le premier à le faire. Mais bon, bah, devant les gens, non, j'évite, quoi. Vous comprenez ce que je veux dire ?
9: Même une crêpe saucisse.
15: Même une crêpe saucisse, oui.
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16: Oui, allô ?
0: Bonjour, monsieur, c'est bien la boulangerie ?
16: Oui, bonjour.
0: Monsieur Martin à l'appareil, bureau départemental de l'amélioration du manger.
16: Oui ?
0: Je vais venir vous installer des aimants magnétiques à l'entrée de la boulangerie.
16: Des aimants magnétiques ?
0: C'est ça, c'est un système pour détecter s'il y a du métal dans votre pain.
16: Bon, on n'était pas au courant.
0: C'est normal, c'est parce que c'est un dispositif qu'on est en train de tester.
16: D'accord.
0: Si vous passez avec du pain métallifié, hop, il est directement aimanté par les aimants magnétiques.
16: D'accord.
0: En revanche, il faut pas qu'il y ait de métal à l'intérieur. Donc, par exemple, vous avez pas de bijoux.
16: Ah si, bah oui. Bah oui, j'ai des bijoux, oui.
0: Ah bah ça, c'est pas possible. Tout ce qui est métal dans la boulangerie, il faut que ça dégage.
16: Bah oui, mais toute ma vitrine en pâtisserie, elle en a lu.
0: Oh là, bah oui, ça l'a lu, il faut retirer.
16: Mais je peux pas, c'est toute ma vitrine en fait qui est comme ça.
0: Oh bah vous la changez.
16: Bah oui, mais je vais pas changer ma vitrine pour un dispositif que je ne suis même pas au courant en fait.
0: Bah que vous n'êtes pas au courant, mais que vous me dites que vous avez des vitres en aluminium, pardon.
16: Mais c'est pas les vitres, c'est les montants de ma vitrine en fait.
0: Ah donc les vitres elles sont pas en alu.
16: Bah non, les vitres elles sont en vitre.
0: Oh bah alors vous pouvez les garder.
16: Bah oui, en fait, c'est juste les montants en fait de ma vitrine en fait.
0: Bah oui, c'est ça, on va juste retirer les montants sur vos vitres.
16: Mais je peux pas enlever les montants, c'est ce qui maintient toute ma vitrine.
0: Et bah, vous pouvez colmater avec vos gâteaux.
16: Bah, mais je ne peux pas.
0: Bah si, si vous poussez les pâtisseries contre la vitre, ça devrait tenir.
16: Bah non, attendez, je vous passe monsieur parce que je comprends absolument rien du tout.
0: Bon, pourtant c'est clair.
17: Oui, allô ?
0: Bonjour madame.
17: Oui, c'est monsieur.
0: Admettons, donc on va venir retirer les montants de vos vitrines.
17: Oui, pas bien, bon, on démonte tout le magasin pendant que vous y êtes.
0: Non, uniquement ce qui est en métal.
17: Ah bah tout le magasin est en métal, j'ai du métal partout, j'ai de la caisse,
18: caisse de l'inox.
0: Pour la caisse, vous inquiétez pas, je vais passer vous apporter une caisse en plastique.
18: Non, mais j'ai pas besoin que vous veniez.
0: Bah si, déjà pour installer les aimants magnétiques.
18: Mais quel aimant magnétique? Je suis le patron de la boulangerie, je ne suis pas au courant de votre truc.
0: C'est ce que j'ai expliqué, c'est un dispositif pour repérer quand il y a du métal dans vos pains.
18: Bah non, bah pas chez moi.
0: Ah bah si, chez vous.
18: J'ai pas besoin de votre société qui vient aimanter mon pain pour retirer le pain quand il y a des morceaux de métal.
0: Ah oui, alors comment vous faites quand vous avez des morceaux de métal dans votre pain?
18: Mais il y a beaucoup. Pourquoi il y aurait des morceaux de métal dans le pain?
0: Oh bah ça j'en sais rien, ils l'ont dit aux informations à la télé.
18: Ah oui, mais si vous écoutez toutes les informations, elles racontent des conneries.
0: Bon, et puis je vous cache pas que ça me permet de toucher des subventions aussi.
18: Ah oui, je sais bien, c'est bien parce que vous touchez les subventions et donc vous êtes payé sur mon dos. C'est vous qui gagnez de l'argent et moi j'ai rien.
0: Voilà, en gros c'est ça.
18: Ah oui, d'accord.
0: Très bien, donc marché conclu.
18: Non mais est-ce que vous comprenez pas comme quoi ça ne m'intéresse pas?
0: Bah je comprends que si vous me dites ça, c'est parce que vous êtes en train d'hésiter.
18: Non mais je n'hésite pas du tout, ça ne m'intéresse absolument pas.
0: Oh mais attendez, bien sûr, c'est une technique de négociage, je vous vois venir.
18: Ah oui, bah vous êtes très mauvais en négociation parce que franchement vous êtes tombé sur la mauvaise personne.
0: Bon allez, vous savez quoi, je vous fais
18: 10%. 10% de quoi? Vous laissez 10% de quoi?
0: Bah 10% du prix.
18: Du prix de quoi?
0: Des aimants magnétiques.
18: Ah parce que en plus c'est payant.
0: Ah oui, la pose est offerte, mais on va pas vous offrir les aimants, faut pas abuser.
18: Alors vous gagnez de l'argent et faut que je vous paye en plus pour installer des aimants chez moi que j'ai pas besoin.
0: Voilà, vous avez tout compris. Donc marché conclu.
18: Vous foutez un petit peu de moi là, non?
0: Franchement.
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20: Bonjour.
5: Oui, bonjour madame. Est-ce que vous vendez des prothèses, ma mère?
20: Oui madame, bien sûr.
5: Ah très bien. Neuve ou...
20: Neuve, oui madame, c'est à usage unique.
5: Ah, bon.
20: Parce que, dites-moi.
5: Il se trouve que la nature m'a pourvu de poitrine fort généreuse, puisque je fais du 145.
20: A.
5: B.
20: 145B?
5: Oui. Et en fait, c'est donc pour savoir si éventuellement je peux les vendre, quoi.
20: Pour les vendre?
5: Oui.
20: Oh là, vous pourrez pas, madame.
5: Pourquoi?
20: Mais elles sont neuves ou d'occasion?
5: Les miennes?
20: Oui.
5: Ah bah c'est du neuf, hein.
20: Elles ont pas servi?
5: Bah enfin, moi, c'est les miennes, c'est... Moi, je vous parle de mes seins, hein.
20: Vous parlez de prothèses, madame.
5: Ah non, pas du tout. Je voulais savoir si vous rachetiez des seins d'occasion.
20: Des quoi d'occasion?
5: Des seins. Mes seins, moi.
20: Vos seins, on les rachèterait d'occasion. Mais pourquoi? Ça n'existe pas, ça, madame.
5: On m'a dit que si.
20: Mais vous avez... Votre poitrine, elle est attachée à votre corps. C'est pas des prothèses que vous avez.
5: Non, ce sont mes seins.
20: On va pas vous enlever vos seins et les vendre, madame.
5: Mais je suis prêt à faire un prix. C'est combien le prix au kilo?
20: Mais ça...
5: Parce que là, j'en ai pour 13 kilos 650.
20: Oui.
5: Donc je fais, si c'est possible, 28,13 € le kilo.
20: Bah écoutez, madame, mais on n'a jamais...
5: Attendez, il y a le facteur. Vous permettez, je vais ouvrir?
20: Oui, je vous en prie.
5: Merci.
20: Elle a une poitrine de 145B et elle doit en vivre à cause de rejeter. À 28,13 €.
5: Allô?
20: Oui.
5: Elle est partie.
20: Ah bon? Oui, mais moi, comme je vous disais, madame, ça ne se fait pas, ces choses-là.
5: Mais et si on n'en vend qu'un?
20: Mais qu'un ou deux, ça ne se fait pas, madame, je vous assure. Qui vous a mis une idée comme ça dans la tête?
5: C'est mon mari.
20: Mais ça ne se fait pas, madame.
5: Mais est-ce que vous pouvez lui dire? Parce que lui, c'est lui qui est responsable de ça. Je vous le passe.
21: Merci.
20: Allô?
21: Oui, bonjour, madame.
20: Oui, bonjour, monsieur.
21: Son abord à l'appareil.
20: Oui, bonjour, monsieur.
21: Ma femme me dit que vous voulez me parler. C'est à quel sujet?
20: Pourquoi vous voulez qu'on rachète des seins? On n'a jamais fait une chose pareille, monsieur.
21: Non, mais on ne peut plus appeler ça des seins. Hein. C'est de la barbaque, voyez-vous. Il y a un moment où ça devient ridicule, quoi. C'est un tas de graisse, et bon, qu'est-ce qu'on va faire avec?
20: Oui, monsieur, mais bon...
21: Même à 28 € le kilo, vous ne pouvez pas en prendre 2 ou 3 kilos.
20: Mais monsieur, mais on n'achète pas... C'est pas des pommes de terre qu'on vous achète.
21: Écoutez, madame,
20: oui.
21: Est-ce qu'on peut faire l'essai simplement avec une tranche de 1 kilo? Ça sent quand même une livre.
20: Qu'est-ce que c'est que cette histoire, monsieur? Mais vous vous trompez d'adresse, parce qu'ici, il n'y a pas ce genre de choses.
21: Bon, alors rien pour les seins. Bon, tant pis pour elle. Et alors, et pour ma bite?
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23: Bonjour.
24: Consultez mon compte.
23: Allô?
0: Consultez mon compte bancaire.
1: Monsieur, je ne suis pas un répondeur.
0: Ça marche pas ou quoi ?
1: Allô ?
0: Contactez le service technique.
1: Allô ? Monsieur, que puis-je faire pour vous ?
0: Oui, excusez-moi, je demandais à un technicien parce que j'ai un problème là sur la...
1: Non, vous êtes dans une agence, je suis conseillère dans une agence. Parce que quand vous faites le 0321,
0: Attendez.
1: Vous tombez dans une agence.
0: Attendez, je fais 0321 ?
1: Monsieur, ne tapez pas sur les touches, je ne suis pas un répondeur.
0: Bah, vous m'avez dit de faire 0321 ?
1: Non, je vous ai dit que quand vous faites 0321,
0: ah bah,
1: vous
0: avez fait... Écoutez, je fais 0321, 03...
1: Oui, mais... Non, monsieur, monsieur...
0: Peut-être qu'il faut que je fasse étoile, le nom, devant ?
1: Non, non. Yes. Est-ce que vous avez de quoi noter ? Donc, composez le 09...
0: Alors, attendez, excusez-moi. Alors, 09...
1: Bah, non.
4: Non, mais monsieur, vous n'êtes pas sur la plateforme, vous êtes directement à l'agence. Il me semble que la reconnaissance vocale, je me demande si c'est pas le 08 ou 09.
0: Ah, attendez, je vais essayer avec 08. Bonjour, vous souhaitez un réveil automatique dans 17 minutes. Pour revenir à l'appel, tapez étoile.
6: Allô ?
0: Oui, allô ?
6: J'ai eu une messagerie automatique, donc...
0: Bah, j'ai fait dièse 08, comme vous m'aviez dit, donc dièse.
6: Allô ?
0: Non, bonjour. Non, pour confirmer votre commande de pizza,
6: allô,
0: tapez 1. Pour commander un panini, tapez 2.
6: Allô ?
0: Oui, allô ?
6: Oui, non, non, c'est bon. Ne faites rien, parce que là, vous vous mettez en attente, en fait, en mettant le 08. Donc, surtout, ne faites rien.
0: 08, c'est ça, 08 ?
6: Non, non, non, il faut pas...
0: Pour être mis en ligne avec un proctologue, tapez 1.
6: Allô ?
0: Avec un catalogue, tapez 2.
6: Allô ?
0: Oui, j'étais en attente, là, je...
6: Oui, bah écoutez, c'est parce que vous composez à chaque fois le 08 dièse.
0: Ah, 08 dièse, parce que je croyais que c'était dièse 08.
6: Il faut surtout pas faire ça, en fait.
0: Bonjour,
6: allô,
0: bienvenue sur le site officiel,
6: allô,
0: de Rire et Chanson. Pour revenir à l'appel trop con, tapez 1.
6: C'est quoi, c'est Rire et Chanson ?
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24: Allô, j'écoute.
25: Oui, bonjour madame.
24: Bonjour monsieur.
25: Je suis bien au domicile du docteur... Il est gastro quelque chose, je crois. Hein.
24: Ah oui, il est gastro quelque chose, comme vous
25: bon,
24: dites.
25: Je voudrais un rendez-vous, c'est possible. Il est là, non ?
24: Non, il n'est pas là tout de suite, il sera là tout à l'heure. Alors le problème, monsieur, c'est que comme il s'en va demain pour une dizaine de jours...
25: Oh là là !
24: Et oui, c'est ça le problème. Écoutez, c'est comme vous voulez, monsieur. Je peux éventuellement encore essayer de prendre, de vous donner un rendez-vous entre deux personnes si vous tenez absolument à venir. Enfin, bon, je vous ai prévenu, monsieur, vous ne tomberez pas de haut si vous, je vous dis que vous êtes adressé à un professeur et non pas à un gastro-entérologue de quartier.
25: C'est-à-dire, ça coûte combien ?
24: C'est-à-dire, c'est la consultation est de 650.
25: Pardon ?
24: 650.
25: C'est pas vrai.
24: Mais si, c'est vrai. Bien. Bon, je vous ai tout expliqué, monsieur.
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26: Oui, bonjour.
0: Bonjour, monsieur. C'est bien le centre automobile ?
26: Oui.
0: J'ai vu qu'il y avait une promo, là, qu'il y avait 75 euros offerts.
26: Je vous donne déjà le prix des pneus. Ça dépend si vous en changez 2 ou 4.
0: Ah non, mais je veux pas changer de pneus. Non, non, je vous appelais juste pour la promotion, pour les 75 euros offerts.
26: Mais si vous voulez pas changer de pneus, comment vous voulez bénéficier de la promotion ?
0: Bah, vous me donnez les 75 euros.
26: Je vous donne les 75 euros ?
0: Volontiers, oui.
26: Est-ce que vous pouvez juste répéter ce que vous voulez de me dire ? Vous voulez venir récupérer les 75 euros ?
0: Voilà, alors si je peux passer cet après-midi, ce serait super.
26: Non, mais monsieur, réfléchissez. Vous venez venir récupérer 75 euros sans faire quoi que ce soit ?
0: Bah, non, je passe quand même. Si vous voulez, je me déplace.
26: Non, mais.
27: Allô ?
0: Ah, c'est madame, maintenant.
27: Et vous voulez juste 75 euros parce que vous avez vu une pub à la télé ?
0: Bah oui.
27: Je vous offre pas 75 euros comme ça, de la soirée, je les sors pas de la botte d'un cheval. Et vous me prenez vraiment pour un jambon, monsieur, ou quoi, là ? Vous me prenez pour un con ?
0: Enfin, j'ai l'impression que c'est un petit peu le contraire, là.
27: C'est pour la pose de pneus fait dans notre atelier.
0: Non, mais...
27: Est-ce que les pneus, ils ont été posés dans nos ateliers ?
0: Bah alors, si ça vous arrange pour vos papiers, on peut dire ça. Moi, ça me dérange pas, si vous voulez.
27: Mais monsieur, mais je vais vous faire une fausse facture de 4 pneus pour que vous ayez 75 euros. Mais vous êtes complètement barré, monsieur.
0: Bah, je dirai rien si c'est ça qui vous.
27: Mais je vous dirai rien. Mais monsieur, mais vous êtes. Vous avez la lumière dans toutes les pièces ? Vous voulez que je vous fasse une fausse facture pour que je vous donne 75 balles ? Mais je m'en fous de vos 75 balles, c'est vous qui les voulez. Non, mais c'est Rire et Chanson à l'appareil, là, ou quoi ?
0: Pardon ?
27: C'est Rire et Chanson à l'appareil, là ? C'est l'appel trop con, ou quoi ?
0: Ah bah merde, il manquerait plus que ça, tiens.
27: Ah bah oui, vous voulez qu'on vous donne 75 euros alors que vous avez fait le travail ailleurs. C'est comme si vous allez chez le restaurateur avec votre baguette de pain. Il va vous foutre dehors, le mec. Bah moi, c'est pareil. Si vous venez tout à l'heure, je vous fous dehors. On est d'accord ?
0: Moi, si c'est ça, je vais en parler à mon beau-frère qui est au syndicat des démonteurs. Vous allez voir que ça va pas être la même chose.
27: Au syndicat des quoi ?
0: Des démonteurs de pneus.
27: Des démonteurs de pneus, ouais.
0: Oui.
27: C'est Rire et Chanson, là.
0: Vous insistez, là, quand même,
27: assurément. Ouais, bah ouais, parce que franchement, c'est une blague.
0: Ah bah franchement oui.
27: Et bah qu'il a... Alors le mieux, vous savez ce que vous faites, je vous donne les coordonnées, la direction.
0: Oui, d'accord, vous allez me donner le numéro d'un complice.
27: Mais monsieur, mais putain, mais oh mais franchement je suis mort de rire.
0: Bah j'entends ça, oui.
27: J'ai que ça à foutre d'expliquer un.
0: Non mais j'ai bien compris, si vous voulez magouiller des papiers.
27: Mais je veux pas magouiller des papiers, monsieur. Les 75 euros sont offerts uniquement si vous venez chez moi.
0: Oui, c'est bien ce que je dis. Je viens chez vous récupérer les 75 euros ou je viens cet après-midi.
27: Non, non, monsieur, attendez, j'ai pas fini ma phrase. Je mets 75 euros, je vous offre 75 euros.
0: Très bien,
27: si vous
0: oui.
27: Achetez, eh ben, écoutez, vous montez 4 pneus. Est-ce que vous allez acheter et monter 4 pneus chez moi?
0: Alors, pas dans l'immédiat, mais ça, rien ne dit que.
27: C'est pas la peine de venir me voir. Je vous offre 75 euros si vous achetez
0: voilà,
27: 4 pneus.
0: Voilà, on est d'accord. Donc, est-ce que.
27: Non, si... monsieur, vous entendez la moitié de ce que vous écoutez. Vous êtes con ou quoi?
0: Bah, merci, bah, de mieux en mieux. Bon, écoutez, moi je passe.
27: Ouais, passez, s'il vous plaît, venez, s'il vous plaît. Ça va me faire plaisir, je vais passer un bon quart d'heure.
0: Ah, bah écoutez, tant mieux. Allô?
2: Oui, bonjour.
0: Ah, bonjour monsieur, voilà, comme j'expliquais à votre collègue.
2: Vous n'arriverez pas à m'avoir.
0: Pour?
2: C'est monsieur Martel.
0: Oh, non, merde.
2: Excellent. L'appel trop con de Rire et Chanson.
0: Ah, bah voilà.
2: Ah, je vous écoute tout le temps. Et quand je rentre du bureau, je finis à midi et quart, je reste dans ma voiture jusqu'à midi et demi pour vous écouter.
0: Bon, et pour tout ça, je peux pas avoir les 75 balles quand même.
2: Bah écoutez, passez toujours, on pourra faire un petit effort.
0: Parfait.
2: Il n'y a pas de stress chez nous. C'est super. Au revoir, Martin.
0: Au revoir.
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8: Allô?
10: Oui, bonjour, madame.
8: Bonjour.
10: Madame Latruffe?
8: Oui.
10: Oui, bonjour, c'est la mairie à l'appareil.
8: Oui.
10: Le service de l'état civil.
8: Oui.
10: Je disais à monsieur le maire qu'il y avait une madame Latruffe qui habitait au 6 rue Gange.
8: Oui, c'est moi.
10: Voilà, et monsieur le maire ne voulait pas me croire.
8: Et alors?
10: Bah parce que vous savez, monsieur le maire a beaucoup de travail, il est toujours sous pression. Alors on essaie toujours de le faire un peu rire.
8: Hein. Ah bon?
10: Évidemment, quand il a su qu'il y avait une madame Latruffe, ça lui a fait du bien parce qu'il riait, mais aux anges. On aurait dit un bébé.
8: Ah bon?
10: Bah, je vais vous le passer. Monsieur le maire, c'est madame Latruffe. Oh, mais non, ça n'est pas possible. Ça n'existe pas. Allô?
8: Allô, bonjour monsieur le maire.
10: Bonjour madame. Je ne vous dérange pas?
8: Non, non, du tout.
10: Alors, comment vous appelez-vous?
8: Je m'appelle Madame Latruffe. L-A-T-R-U-2-F-E. Mais ça vous fait rire?
10: Il est plié de rire.
8: Oui.
10: Il est en train de s'étouffer, là.
8: Ah bon, il s'étouffe?
10: Arrêtez, monsieur le maire.
8: Bon,
10: monsieur
8: allez.
10: Le maire, attention, attention, monsieur le maire, parce que là, vous allez vous faire mal.
8: Allô?
10: Il a fait un malaise.
8: Hein? Il a fait un malaise?
10: Il a fait un malaise à cause de vous, madame.
8: Comment?
10: Il a fait un malaise à cause de vous.
8: Ah oh ben, je m'en fous, moi, qu'il ait fait un malaise. Pour savoir comment je m'appelle, bon ben, je m'appelle Madame Latruffe. Et c'est tout, hein.
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8: Oui.
0: Oui, bonjour monsieur. C'est bien le salon de coiffurage?
8: Oui.
0: Je vais passer parce qu'il faut que je mette des petites affiches fermeture exceptionnelle du salon sur la vitrine.
8: Oh, quel honneur. Je vous ai rien demandé, moi.
0: Non, c'est parce que j'ai ma femme qui voulait venir chez vous et comme moi je veux pas qu'elle se coupe les cheveux, je lui ai dit que c'était fermé.
8: Ah non, non, non, moi je veux pas de ça, hein. Non, non, bah elle est quand même libre de faire ce qu'elle veut, je pense.
0: Oui, enfin tant que c'est pas capillaire, oui, mais enfin là, si vous voulez, je vais quand même pas la laisser se couper les cheveux alors qu'elle m'a pas vraiment demandé la permission.
8: Bah parce qu'elle faut demander, elle est pas libre de sa tête? C'est grave, ça.
0: Bah, enfin, ça me semble normal.
8: Ah bah non, j'estime qu'elle est libre quand même de faire ce qu'elle veut de sa tête, hein. Elle va pas se retrouver quand même ratiboisée comme un homme, hein.
0: Ah, en plus?
8: Bah non.
0: Ah bah bravo, vous voulez la ratiboiser?
8: Non, je vous dis, je ne vais pas la ratiboiser, faites attention à ce que je vous dis.
0: Heureusement que je lui ai dit que c'était fermé.
8: Ah non,
0: que...
8: non, je vous interdis ça, hein.
0: Comment ça?
8: Eh bah oui, bah quand même, je suis libre, hein. Non mais c'est quoi votre cirque, là?
0: Alors, c'est rien, c'est des affiches, il y a marqué fermeture.
8: Je vous dis que non.
0: Non mais j'ai mis pour cause divine.
8: Je ne veux pas. Un poids, c'est tout. Là, autre chose encore. C'est quoi ce cirque-là?
0: Non mais alors attention, je fais pas ça à l'intérieur, je les colle sur la vitrine, vous voyez.
8: Je sais très bien, mais je ne veux pas. Non mais on met pas des papiers comme ça chez n'importe qui. Sans son non non mais pour qui vous prenez là?
0: Bah je suis quand même monsieur Martin.
8: Oui mais qu'est-ce que ça peut faire, Martin ou Dupont? Moi qu'est-ce que ça voulait que ça me fasse? Moi je vous connais pas.
0: Comment ça Dupont?
8: Non Dupont. Non mais oh. Allez, faites attention, ouvrez vos oreilles.
0: Oh là là, en plus. Allô.
8: Vous êtes grave.
0: Ah, c'est un autre monsieur.
8: Alors là, on me l'avait pas faite. Non, mais vous vous rendez compte? Je vais quand même pas mettre des panneaux fermés parce que votre femme n'a pas le droit de venir chez vous dans le salon de coiffure.
0: Oui, vous avez compris, c'est exactement ça.
8: Mais c'est pas possible. Attendez, vous êtes pas tout seul dans votre tête, monsieur, c'est pas possible.
0: Non, non, mais j'ai tout imprimé déjà, j'ai les feuilles.
8: Mais vous êtes pas bien, non? Non, mais vous êtes fou, monsieur. Votre femme, vous lui dites qu'elle vient pas se faire couper les cheveux, elle vient pas se faire couper les cheveux, point final.
0: Oh, bah, vous la connaissez pas, hein.
8: Eh bah, vous me donnez son nom et puis moi je la refuse à la porte et puis c'est tout.
0: Oui, oui, je vois le truc.
8: Comment?
0: C'est elle qui est derrière, non?
8: Mais vous êtes malade, monsieur.
3: mais...
0: Ouh là là, Martine !
3: Ouh là là là là, bah là, attendez, vous avez un sérieux problème avec votre dame.
0: Ah bah là oui, je crois qu'il y a effectivement un sérieux problème, c'est que vous êtes en train de la dissimulifier.
3: Je cache votre femme, non mais...
0: Martine !
3: Et votre nom ?
0: Martin.
3: Non mais c'est quoi votre histoire là ? Alors, monsieur Martin, Martine, oui.
0: Oui,
3: non, mais...
0: ah bah passez-la moi.
3: Si elle était là, je vous l'aurais passée, je me serais pas chier comme je suis en train de le faire tout de suite, hein.
0: Oui, oui, oui, ça sent la complicité à plein nez.
3: Oh, vous êtes grave, vous. Hein.
0: Martine !
3: Oh.
0: Martine, je sais que t'es là !
3: Oui.
0: Ah.
3: Non, mais vous êtes, non, mais ça va pas, non?
0: Martine, te voilà.
3: Et votre femme, elle est pas dans mon salon, mais vous êtes malade ou quoi?
0: Martine, qu'est-ce qui te prend, voyons?
3: Y a pas de Martine.
0: Enfin, Martine, c'est moi, c'est Martin.
3: Non, mais,
0: Non,
3: mais ça va pas ou quoi?
0: Non, mais,
3: Mais vous vous prenez pour qui?
0: Je me prends pour le mari de ma femme.
3: Mais c'est qui, votre femme?
0: Mais c'est toi, Martine.
3: Martine qui? Martine quoi?
0: Martine Martin.
3: Bon, n'importe quoi. Espèce de blaireau, va. Je suis en train de coiffer une dame, je suis en train de m'énerver.
0: Martine, voyons, tu n'as jamais coiffuré personne.
3: J'ai pas de Martine dans mon salon, d'accord?
0: Martine,
3: alors,
0: je te reconnais.
3: Soit vous venez tout de suite, que je vois la gueule que tu as, ou soit vous arrêtez de m'apporter, ou j'appelle les flics.
0: Non mais dis donc Martine.
3: Mais Martine, pauvre con, y a pas de Martine.
0: Oh okay, bah bravo les gros mots Martine, dis donc.
3: Ouais bah Martine, tu sais ce qu'elle dit, va te faire foutre.
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13: Allô.
25: Oui, bonjour madame. Madame.
13: Oui.
25: Bonjour, vous êtes bien titulaire de l'abonnement 0546.
13: Mmh.
25: Oui, c'est France Télécom à l'appareil.
13: Oui.
25: Nous installons sur le quartier, sur le 0546, un système téléphonique, le dernier cri de la technologie infrarouge, c'est-à-dire que vous êtes relié à partir d'aujourd'hui sur l'infrarouge, votre appareil de téléphone qui est un appareil à fil, hein. Mm-hmm. Vous avez une fiche, vous avez une prise qui va dans votre mur actuellement, n'est-ce pas?
13: Oui, oui, oui, oui.
25: Voilà, donc maintenant, vous n'aurez plus besoin de cette prise téléphonique, vous allez pouvoir vous transporter, vous promener dans votre appartement, prenant l'appareil que vous avez actuellement. Vous le prenez dans vos mains, mais vous débranchez la prise et nous pouvons continuer à parler. Voilà le nouveau système.
13: Mmh.
25: Eh oui, c'est le système.
13: Ah ben, faudrait que vous rappeliez parce que ma belle-mère est descendue, là.
25: Vous avez un appareil de quel type?
13: Ah ben, je sais pas, c'est chez ma belle-mère, hein. Moi, c'est pas ma maison.
25: Ben non, mais vous savez,
13: c'est
25: madame...
13: Ma belle-fille, moi.
25: Comment?
13: Moi, je suis sa belle-fille, hein.
25: Ah, c'est pour ça, voilà.
13: Ah ben, écoutez, moi, je suis pas à mon domicile, hein.
25: Voilà, écoutez... C'est un tout petit problème technique. Vous avez
13: Va revenir là dans 10 minutes, un quart d'heure, si vous pouvez rappeler à ce moment-là.
25: Non, vous avez votre appareil dans la main?
13: J'ai l'appareil de ma belle-mère dans la main, oui.
25: Voilà, donc vous prenez l'appareil dans la main. Vous voyez le cordon téléphonique?
13: Oui.
25: Vous le tendez tout doucement.
13: Oui, je le tends.
25: Vous, tout doucement, hein?
13: Oui, oui.
25: Bon, nous allons faire un compte à rebours. Je vais inverser la fréquence. Ne bougez pas, madame.
13: Mmh.
25: Vous faites un essai en exercice. Voilà, un peu plus, voilà. Écoutez, madame, nous avons un petit problème dans votre appareil téléphonique. Vous n'avez pas un appareil qui ferait masse. Il n'y a pas un
13: dent. Je peux pas vous dire, je connais pas le bâtiment ici. Je peux
25: non, un appareil, non, non, un appareil en métal. Vous savez, avec des. Est-ce que, excusez-moi de vous demander ça, vous n'avez pas d'appareil dentaire, de plombage, de choses comme ça?
13: Si, j'ai un appareil dentaire, moi.
25: Ah! Eh ben voilà.
13: Pourquoi?
25: Eh ben voilà. Ah. Vous avez un appareil dentaire.
13: Ah bah dis donc, vous me posez beaucoup de questions, dis donc.
25: Ah oui, excusez-moi, mais vous savez...
13: C'est un peu indiscret, mais enfin.
25: Oui, mais vous savez, je suis inspecteur à France Télécom, c'est moi qui fais...
13: Oui, mais vous savez, c'est un peu indiscret, ça.
25: Oui, excusez-moi. Hein? Oui, excusez-moi.
13: Ça me semble un peu indiscret, quoi.
25: C'est un peu intime.
13: Je tique, hein.
25: On va faire le test simplement maintenant pour vérifier que ça marche bien.
13: Oui, mais... Ah, elle
25: n'est
13: pas là, hein.
25: Madame, je peux... Non, mais ça, j'ai pas besoin qu'elle soit là. Du moment qu'il y a quelqu'un chez vous, c'est parfait. Nous, on teste la ligne. Vous pouvez prendre donc votre téléphone.
13: Oui.
25: Vous le prenez dans les mains. Là, vous l'avez dans les mains, le téléphone?
13: Oui, oui, j'ai dans les mains.
25: Vous allez, tout en me parlant, hein, j'ai besoin de vous entendre pour faire les tests, vous allez vers votre prise téléphonique.
13: Oui.
25: Et vous allez voir que, quand je vous le dirai, vous enlèverez, vous décrocherez...
13: La prise,
25: voilà,
13: d'accord.
25: Voilà, la prise, et vous verrez que nous pouvons continuer à nous parler normalement.
13: Vous allez me dire et puis je vais la débrancher.
25: D'accord, donc je vais vous donner, faire avec vous un compte à rebours. Alors, vous m'entendez?
13: Oui.
25: À partir de 5, vous faites le compte à rebours, vous décrochez la prise et à 0, nous continuons à nous parler normalement.
13: D'accord.
25: Je vous écoute.
13: Oui. Alors, 5, 4, 3, 2, 1, 0.
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13: Oui, hello.
0: Oui, bonjour monsieur, c'est bien le salon de coiffage?
13: Oui, bonjour.
0: C'est juste pour vous prévenir que j'ai fixé des rendez-vous chez vous pour mes clients.
13: Pourquoi vous envoyez des clients chez moi?
0: Je lance ma société de toilettage et promenage de chiens. Et comme j'ai pas de local, je vais m'installer chez vous.
13: Non mais vous, vous,
5: vous foutez de moi, là, non? Je ne tombe pas les chiens, je coiffe des gens.
0: Alors, moi, je m'occuperai des chiens, ça vous inquiétez pas.
5: Mais je viens de vous dire que je suis un salon de coiffure.
0: Je sais, c'est pour ça, ça nous permet d'être complémentaristes.
5: Non, mais vous êtes conscient? Non, mais ça va pas, non?
0: Non, mais il n'y a rien de sorcier. Moi, je m'occupe de toute la partie animalistique.
5: Passez me voir, là. Et je vous zigouille.
0: Comment ça, des nouilles?
5: Non, je vous zigouille.
0: Non, pas la peine, j'ai commandé des croquettes pour que les chiens puissent manger au salon.
5: Pardon? Vous êtes débile?
0: Vous serez là à 15h?
5: C'est même pas la peine de vous présenter, hein.
0: Bah si, parce qu'il faut que je réceptionne.
5: Ah non, parce que là, non. Allez, hop.
0: Ah bah, hey.
5: Tu vends, va te promener, tu me fais suer.
0: Alors, passez-moi le responsable, s'il vous plaît, parce que...
14: Non, mais est... Allô?
0: Ah, un autre monsieur.
14: Ah non, mais c'est hors de question. Je suis quand même chez moi, je suis propriétaire de mon salon.
0: Écoutez, si ça peut vous rassurer, je vais venir planter des crochets dans les murs pour que les chiens soient attachés.
14: Mais non, c'est hors de question, monsieur, vous m'entendez bien?
0: Bah non, parce que, excusez-moi, moi j'ai déjà quand même pas mal de rendez-vous.
14: Mais je m'en fous, monsieur, vous n'aviez qu'à d'abord me demander mon avis. Je m'en fous, je ne me suis jamais engagée par rapport à vous.
0: Mais vous vous êtes jamais désengagé non plus.
14: Mais qu'est-ce que j'ai signé? Qu'est-ce que j'ai dit? Qu'est-ce que j'ai fait, monsieur? Dites-moi.
0: Bah justement, vous n'avez pas dit que vous étiez contre.
14: Contre quoi?
0: Contre ma société animaliste de pet shitting toileting.
14: Mais je ne connais même pas votre société. Je n'ai jamais eu affaire à vous. Vous m'avez jamais envoyé de papier. Vous m'avez jamais envoyé de courrier.
0: Oui, non, moi j'ai fait un site internet quand même.
14: Pardon, vous dites? Mais je n'ai jamais fait ce genre de choses, monsieur.
0: Bah non, j'ai tout fait moi-même. Excusez-moi de travailler pour vous, surtout.
14: Non, mais de travailler pour moi, vous rigolez, vous foutez de ma gueule ou quoi? Là, franchement, vous poussez le bouchon un peu loin. Je vais appeler mon avocat et vous allez voir, ça va être vite vu. D'ailleurs, vous allez me donner votre nom, vos coordonnées.
0: Monsieur Martin.
14: Monsieur Martin, d'accord.
0: Oui, et ma commande, alors?
14: Quelle commande?
0: Bah, parce que j'ai quand même fait commander des trucs qui vont être livrés chez vous, donc je vois le truc.
14: Mais quelle commande?
0: Alors, j'ai un bac spécial pour les shampoignages caniniques.
14: Mais attendez, monsieur, je ne suis pas toiletteur. Je suis coiffeuse.
0: Oui, bon, enfin, vous voyez, c'est quand même un peu le même métier, j'imagine.
14: Vous rigolez, vous foutez de ma gueule ou quoi?
0: Oh, bah, c'est pas mon genre.
14: Je vais pas nettoyer les chiens, moi. Je travaille sur des personnes. Mais vous savez ce que c'est, le genre humain? Vous savez, les hommes, les bonnes femmes. Vous voyez ce que je veux dire?
0: Je vois pas trop la différence, mais enfin, bon, c'est...
14: De toute façon, jamais j'aurais accepté un truc pareil. Mais vous êtes complètement marteau, vous. Je n'accepte pas de chiens dans mon salon de coiffure, monsieur. Donnez-moi votre nom, monsieur Martin. Votre adresse.
0: Excusez-moi, mais entre des poils de tête ou des poils de chien, je vois pas.
14: Non, ça n'a rien à voir, monsieur. Vous foutez de ma gueule, là.
0: De toute façon, j'ai mon avocat qui est là, qui me confirme que...
14: Bah, passez-moi votre avocat.
0: Ça va pas être la même mayonnaise, hein, je vous préviens, hein.
14: Allez-y.
0: Maître Martin!
14: Maître Martin, comme par hasard.
0: Quoi, comme par hasard? Bah, c'est mon beau-frère.
14: Bien sûr.
0: Maître Martin! Oui? Je vous passe le monsieur du...
14: D'abord, je suis pas un monsieur, je suis une dame, déjà, et d'une.
0: Oui, il veut vous parler.
14: Non, mais monsieur, je tiens à vous signaler que je ne suis pas un homme, je suis une femme.
0: Allô?
14: Oui.
0: Oui, bonjour, maître Martin, à l'appareil.
14: Ouais, vous avez la même voix que l'autre Martin, c'est marrant, c'est rigolo.
0: Eh ben, c'est entre beaux-frères, on échange nos voix. Bonjour, monsieur.
14: Bien sûr, ouais. D'abord, je suis pas un monsieur, merde, je suis une dame. Et foutez-moi la paix, espèce de vieux con et vieux...
0: Ah non, pas vieux con. Ou alors, à la limite, vieux trop con.
14: Non, monsieur.
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17: MS, bonjour.
18: Allô?
17: Oui.
18: Bonjour, monsieur.
17: Bonjour.
18: J'ai vu dans le bulletin téléphonique que vous faisiez des massages gratuits.
17: Des ramassages gratuits.
18: Des massages, voilà, c'est ça, des massages gratuits.
17: Massages gratuits? Non, on fait des enlèvements gratuits à domicile, monsieur.
18: Ah, c'est à domicile?
17: Non, c'est si vous avez des meubles à donner, c'est Emmaüs.
18: De l'anus?
17: Non, des ramassages, on reprend des meubles, des vêtements et des choses comme ça.
18: Ah, sans les vêtements, bah oui, si c'est un massage, oui.
17: Non, monsieur, vous trompez d'adresse, là, je pense. Hein.
18: Les fesses?
17: Non, mais monsieur, vous trompez, on fait pas de massage, nous. Hein.
18: Comment?
17: On est Emmaüs, nous.
18: De l'anus?
17: Emmaüs!
18: Oui, j'ai compris, de l'anus.
17: Non,
18: comment?
17: Vous vous trompez de numéro.
18: Donc le dos?
17: Non.
18: Et l'anus?
17: Quoi? J'en peux plus, là.
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20: Oui, bonjour.
0: Oui, bonjour, monsieur. C'est bien la station-service?
20: Oui.
0: Votre essence ne marche pas, en fait. J'ai eu un problème.
20: Qu'est-ce que vous me dites, là? Votre essence ne marche pas?
0: Bah, c'est-à-dire que je suis passé faire le plein chez vous et ça m'a bousillé mon moteur.
20: Mais vous avez quoi comme voiture?
0: Bah, c'est une voiture diesel. J'ai entendu aux informations où ils disaient que le diesel, là, ça polluait. Du coup, j'ai mis de l'essence.
20: Ah, mais dans une voiture diesel, j'ai mis du sans plein.
0: Voilà, parce que je voulais pas pollutionner.
20: Attendez, mais c'est quoi?
23: Raccroche,
20: Ouais, un instant.
23: Oui, allô?
0: Oui, bonjour madame. Voilà, comme j'expliquais.
23: Madame, non, c'est monsieur.
0: Comme je lui ai expliqué.
23: Ah, mais attendez, il faut pas mettre du 98 dans un diesel.
0: Comme je voulais pas pollutionner, je me suis dit, je vais mettre de l'essence.
23: Mais c'est qui votre assurance? Ils sont tombés de Mars ou quoi? C'est pas possible, là.
0: Pardon?
23: Ils ont vu la Vierge en se levant le matin ou quoi, là? Mais vous vous rendez pas compte de ce que vous dites, là? Non, mais c'est la première fois que j'entends une ânerie pareille.
0: Non, mais je veux dire, c'est pas votre faute. Vous avez pas fait exprès, oui.
23: Ça manquerait plus que ça, j'en ai fait exprès. Non, mais ça va pas ou quoi, là? Non, mais attendez.
0: Ce que je veux dire, c'est que j'ai vu le dépannationneur, si vous voulez.
23: Ouais.
0: Et qu'est-ce qu'il m'a dit?
23: Qu'est-ce qu'il
0: m'a dit?
23: Bah, je sais pas, qu'est-ce qu'il m'a dit? A dit le dépanneur, comment voulez-vous que je pense? Je suis pas un druide, moi j'en sais rien, puis vous faites perdre mon temps, dépêchez-vous, parce que là je vais vous raccrocher au nez.
0: Ah bah tiens, ce sera la meilleure, ça avec
23: Julien. Ah bah la meilleure, bah tiens.
0: Ah bah si, il l'a fait, bon, je rappelle.
1: Oui.
0: Oui, allô?
1: Ah, c'est encore vous?
0: Bah, enfin, excusez-moi, vous avez raccroché, donc forcément, je...
1: Vous êtes malade. Moi, c'est pas de ma faute si à la télé raconte des conneries qu'il faut pas produire, hein, mais nous, on savait pas que vous avez un diesel, et on va pas demander à chaque client qu'est-ce qu'il a comme véhicule, vous vous rendez pas compte de ce que vous dites, vous?
0: Oui, mais enfin, en attendant, vous savez ce qu'il m'a dit, le dépanationneur? Lui, il m'a dit, c'est l'essence qui vous a bousillé le moteur.
1: Bah, c'est normal que l'essence ait bousillé le moteur. Ah, non, mais vous êtes taré ou quoi? Vous, c'est pas possible, vous êtes tombé de la planète Mars, où il y a un problème, là. J'ai jamais vu un illuminé comme vous, là. Là, jamais vu ça.
0: Parce qu'il faudrait voir pour le véhicule de remplacement, du coup.
1: Non, mais ça va pas la tête. Vous prêtez un véhicule? Non, mais de toute façon, mais moi, je vous dois rien du tout, moi.
0: Enfin, c'est quand même la moindre des choses que vous me prêtiez. Ou que vous me donniez une voiture pour que...
1: Non, mais ça va pas, mais vous êtes pas bien, vous. Et comme pas vous prêter une voiture, c'est de casser votre moteur, hein, mais vous avez vu ça, vous.
0: Juste en remplacement de celle que vous m'avez pété, vous.
1: Mais
0: vous
1: non, mais je vous ai pété, mais je vous ai rien pété du tout, moi.
0: Bah, ça me semble juste normal que vous me donniez une voiture à la place de celle que vous m'avez pété.
1: Mais quoi encore? Non, mais plus quoi, le point de Mercedes neuve aussi, non, mais ça va pas la tête.
0: Bah, c'est quoi comme modèle?
1: Oh là là là là là. Je veux quand vous raccrochez au nez, parce que là, vous commencez à m'énerver sérieusement, là.
0: Attendez, parce que moi, vous me dites, dans ce cas, moi, j'appelle le gendarme, effectivement.
1: Ah, les gendarmes, ils sont là, vous les voulez tout de suite, je vous les poste.
0: Ah, bah, passez-les-moi.
1: Moi, je vous raccroche au nez, c'est bon.
0: Non, non, mais alors attendez, j'appelle les gendarmes.
1: Tout de suite, surtout. Mais appelez tout de
0: ah bah
1: suite,
0: bougez pas. Avez... Attendez, j'active la télétransférisation.
1: Allez, donnez-moi tout de suite.
0: Bougez pas.
1: Non, mais c'est vous qui êtes en train de faire ça. Vous me prenez pour un con, là.
0: Pardon?
1: Vous êtes malade, vous me prenez pour un con, là.
0: Ah non, c'est pas moi qui fais tututut.
1: Non, mais je vous ai entendu faire tututut et vous êtes grave, vous.
0: Comment ça, je fais tututut?
1: Ah bah, je vous ai entendu faire tututut.
0: Ah, j'ai pas fait tututut.
1: Non, mais vous commencez à m'énerver sérieusement, vous.
0: Non, bah, enfin, excusez-moi, vous faites tututut.
1: Je vous ai pas excusé, mais vous êtes taré, vous êtes un malade, j'ai jamais vu un taré comme ça, là. Non, mais vous venez d'où, vous?
0: Non, mais j'ai pas fait tututut, c'est vous qui faites tututut.
1: Attendez, bah, attendez, mais vous rigolez de moi ou quoi, là? Non, mais attendez. Venez me voir de vive voix, vous allez voir comment je m'appelle. Espèce de malade.
0: Vous voulez que je vienne vous voir de vive voix?
1: Tout à fait. Et puis là, vous allez avoir affaire à quelqu'un qui est pas facile, non, mais pauvre malade.
0: Ah bah écoutez, non seulement je vais venir vous voir de vive voix, mais vous allez aussi m'entendre de vive voix.
1: Ah mais ouais, puis moi j'appelle Jean, puis là on va rigoler.
0: Mais je suis en train de les appeler. Tout, tout, tout.
1: Ah bah tout, tout, tout. Mais vous êtes un taré ou c'est pas possible de voir ça?
0: Tout, tout, tout, tout, tout, tout.
1: Pauvre malade.
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16: Bonjour.
18: Bonjour madame. C'est les dépannages plomberies.
16: Oui.
18: Oui, bonjour, Madame Ledoux à l'appareil.
16: Oui.
18: Germaine, j'ai mon évier bouché.
16: Alors, Ledoux, c'est accroché ou pas?
18: L'évier?
16: Non, non, votre nom.
18: Ah, Ledoux, oui, oui.
16: Oui, c'est accroché, hein.
18: Oui, c'est accroché.
16: Où?
18: Alors, Parvis de la Défense.
16: Oui.
18: Tour Gentil.
16: Oui.
18: 43e étage.
16: 43e étage?
18: Ben oui.
16: Avec ascenseur, oui.
18: Sans ascenseur.
16: Non, vous rigolez, là.
18: Non, je rigole pas. C'est sans ascenseur.
16: Attendez, hein. Bon, quittez pas, madame, hein.
19: Allô?
18: Allô?
19: Oui.
18: Oui, bonjour, monsieur.
19: Bonjour. Où est votre problème?
18: Vous êtes qui?
19: Ben, le directeur technique.
18: Ah, d'accord. Ben, moi, j'ai pas de problème. Simplement, je voulais savoir à quelle heure il venait.
19: Oui, mais c'est au 43e étage?
18: Oui, c'est ça.
19: Oui.
18: Sans ascenseur, oui.
19: Sans ascenseur?
18: Oui.
19: 43 étages sans ascenseur?
18: Oui.
19: Voilà.
18: Il n'y a pas de problème.
19: Non, non, mais 43 étages, il faut les monter à pied, madame. Hein.
18: Mais moi, je le fais bien, monsieur.
19: Vous le faites bien?
18: Ben oui.
19: 43 étages à pied?
18: Ben évidemment, je fais mes courses une fois par semaine.
19: Et vous avez un évier bouché?
18: Oui.
19: Maintenant, pourquoi il n'y a pas d'ascenseur dans votre immeuble?
18: Non, c'était un immeuble fonctionnel.
19: Oui.
18: Et puis, les bureaux ont déménagé.
19: Oui.
18: Moi, j'étais la concierge et m'ont relogé là-haut.
19: Au 43e étage?
18: Voilà. Et ils ont muré l'ascenseur puisqu'il n'y a plus personne.
19: Et vous habitez dans un immeuble de 43 étages toute seule alors, madame?
18: Oui, il y a mon fils qui vient me voir tous les jours.
19: Et bon, t'as pris l'adresse de la dame là parce que... Oui, c'est... Alors l'évier, il est bouché. Moi, ouais, je veux voir un gars, hein. Tu veux... Lionel, tu veux bien monter 43 étages toi à pied? Bon. Bon, écoutez, moi, ce que je vais faire, c'est que je vais essayer de vous trouver quelqu'un qui veut bien monter 43 étages à pied.
18: Vous êtes gentil, monsieur.
19: Oui.
18: Alors c'est très simple, hein. Quand il arrive au 38e étage, il change d'escalier. Il prend l'escalier C, parce que l'escalier est muré, hein.
19: Au 38e étage, il faut changer d'escalier?
18: Oui.
19: Et prendre l'escalier C?
18: Voilà. Alors, avec l'escalier C, c'est un escalier qui descend jusqu'au 5e, hein.
19: Et monter 5 étages?
18: Non, descendre.
19: Comment on descend jusqu'au 5e?
18: Oui, parce qu'ils ont muré après.
19: Oui, alors, il faut descendre jusqu'au 5e étage?
18: Voilà.
19: Une fois qu'on est monté au 38e?
18: Oui, c'est ça, mais c'est pas par le même escalier, hein.
19: Non, non, mais attendez. On monte 38 étages.
18: Voilà.
19: Voilà. Et après, on descend.
18: Oui, jusqu'au 5e.
19: On descend jusqu'au 5e étage.
18: Oui, alors, faut pas qu'il se trompe parce que c'est dans le noir.
19: C'est dans le noir?
18: Ah oui, il n'y a pas de lumière, hein.
19: Comment il n'y a pas de lumière? C'est une galère, ça, hein.
18: Mais moi, je le fais bien, hein.
19: Oui, oui, je sais, mais si vous avez des bons yeux, il faut que je trouve un plombier qui a des bons yeux, hein. Vous savez, monter 38 étages dans le noir.
18: Oui, mais il peut compter dans sa tête, hein. Moi, je compte, hein.
19: Comment il va compter dans sa tête? Ben déjà, il faut qu'il y arrive, hein. Il faut pas que je trouve un plombier cardiaque, moi. Hein. Vous vous rendez compte, 38 étages dans le noir? Non, mais moi, je vous tire mon chapeau, madame, hein, vous êtes courageuse. Hein.
2: J'ai 73
19: ans. 73 ans. Parce que à 73 ans, monter 43 étages, redescendre 38 et redescendre de... Attendez, il faut que je fasse le calcul, là. Il faut redescendre 33 et sans lumière. Oui. Et c'est vraiment noir, alors.
2: Ah oui, c'est noir.
19: C'est noir, il faut amener une lampe.
2: Non, il y a une rampe.
19: Il y a une rampe.
2: Oui, enfin, il y a une rampe, tous les étages impairs.
19: Putain, il faut que j'appelle Belmondo, moi, hein, ça irait plus vite avec un hélicoptère et qu'il me jette directement dans votre fenêtre. Mais alors, à chaque fois que vous montez 38, vous descendez 33 et vous remontez 40.
2: Voilà.
19: 43.
2: Oui, c'est ça.
19: Ça fait 80 étages dans tout ça.
2: 81.
19: 81. C'est pas possible. Mais c'est inhumain ce qu'ils vous font, là. Putain, c'est... Vous vous rendez compte, c'est une après-midi qui est foutue pour un plombier. Et c'est vraiment bouché, votre levier. Hein.
2: Ah oui, il est bouché, il refoule.
19: Il refoule. Ok, s'il n'y a pas de voisin, il peut refouler, hein, il n'y a pas de problème. Hein.
2: Ah oui, mais enfin, c'est pas...
19: Bon.
2: Alors, que je vous dise comment
19: oui.
2: faire quand il arrive.
19: Hein. Oui.
2: Quand il est en bas,
19: oui.
2: il y a un interphone,
19: oui.
2: il sonne et je descends lui ouvrir.
19: Vous descendez vous-même?
2: Oui, je vais descendre lui ouvrir.
19: On va pas vous faire descendre quand même qu'à 45 étages, 43 étages,
2: mais
19: et
2: si...
19: remonter 81 à 73 ans pour lui ouvrir. Pourquoi il marche pas l'interphone?
2: Mais non.
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10: Bonjour.
23: Bonjour monsieur, c'est bien le PMU ?
10: Oui, c'est ça, oui.
23: Monsieur Martin, à l'appareil, j'ai parié avec mon beau-frère que j'avais gagné 200 euros au loto.
10: Oui.
23: Mais alors, problème, j'ai perdu.
10: D'accord.
23: Donc, ce qu'on va faire, c'est que je viens avec lui.
10: Oui.
23: Et vous, vous faites comme si j'avais gagné et vous me filez les 200 balles.
10: Ah oui, mais si le ticket n'est pas gagnant, je vais pas vous donner 200 euros.
23: Non, mais c'est ça la ruse. Vous, vous faites comme si le ticket était gagnant.
10: Oui, mais je vais pas vous donner l'argent.
23: Bah, si vous me donnez pas l'argent, c'est louche.
10: Bah oui, mais je veux dire, c'est logique que je vous donne pas d'argent si c'est pas gagnant.
23: Oui, mais c'est pas logique de pas me donner d'argent si on a dit le contraire à mon beau-frère.
10: Oui, mais ça, c'est pas mon problème. Vous faites un pari avec vos potes. Je vais pas vous donner 200 euros et moi, je fais comment dans la caisse?
23: Oh, bah, vous pouvez prendre 4 billets de 50, par exemple.
10: Allô?
23: Bonjour monsieur, ouais, comme je disais, faites au plus simple, hein. Si vous préférez, vous me faites un chèque.
10: Non, certainement pas, non?
23: Ah oui, mais alors comment on fait pour arnaquer mon beau-frère?
10: Oh, ben,
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22: Bienvenue. Oui, allô?
24: Bonjour monsieur.
22: Bonjour.
24: Adjudant Lamolle à la retraite à l'appareil. Je suis à la pension éducation des chiens, là.
22: Oui.
24: Je vous appelle parce que j'ai un berger allemand.
22: Oui.
24: Et je voudrais le faire éduquer.
22: Oui.
24: Pour qu'il puisse aller mordre les couilles de mon voisin, qui est un...
22: Oui.
24: Un gros con, il n'y a pas d'autre mot, un con parmi les cons.
22: Oui.
24: Au royaume des cons, il sera le premier et le dernier.
22: Oui.
24: Et donc, voilà, ce type-là, je voudrais bien que mon chien, il lui mordre les couilles. Est-ce que c'est envisageable?
22: Il a quel âge, votre chien?
24: Il a 4 ans.
22: Et qu'est-ce qui se passe alors avec votre voisin?
24: Si vous voulez, c'est un con, quoi. C'est-à-dire qu'il supporte pas que je fasse des exercices de tir, parce que, bon, je suis à la retraite, mais je m'entraîne encore quand même. Hein.
22: Oui.
24: Au cas où la France serait envahie un jour, on ne sait jamais, vous savez, aujourd'hui au train où ça va, on ne sait pas ce qui peut se produire, vous savez, dans le futur. Donc j'ai converti mon jardin en petit champ de tir avec des murs et des abris. Et donc je fais des exercices de tir au PM, à la 12-7, en grenade à plâtre, en grenade des offensives et des défensives, bien entendu. Et ça ne plaît pas à mon voisin, qui est un lâche, évidemment.
22: Ah oui.
24: Et donc il m'emmerde. À chaque fois que je fais des exercices de tir, devinez ce qu'il fait.
22: Ben, je peux pas deviner, là. Je vais vous poser une colle, là.
24: Il arrose avec son tuyau d'arrosage de l'autre côté et il m'asperge comme ça, alors que je suis en train de tirer, hein.
22: Ah ouais.
24: Voilà. Donc, je voulais savoir si vous pouviez dresser mon chien, éventuellement, aller lui mordre les couilles.
22: Ah ben, ça, je peux pas, parce que j'ai plus le droit de faire mordre des chiens.
24: Écoutez, moi, je vous donne l'autorisation.
22: Ah ben, oui.
24: J'ai le bras long.
22: Ah, carrément. Il vient vous voir, votre voisin, de temps en temps?
24: Il met des pommes pourries dans ma boîte aux lettres. Parce qu'il arrive que quand on lance la grenade avec les copains le samedi soir, il y en a qui, évidemment, bon, ben, ça arrive hein, quand même, il y en a qui vont péter de temps en temps sur son terrain. Mais pas. Non, mais ça. Non, mais.
22: Écoutez, si vous lancez des grenades le samedi soir sur votre terrain.
24: Non, on lance pas.
22: Je sais pas quel moment vous avez accepté ça. Hein,
24: non, mais on lance pas dans son jardin, lui.
22: Mais vous lancez dans votre jardin, oui, c'est vrai.
24: Oui, mais il y en a parfois qui passent par-dessus le muret.
22: Ben, purée.
24: Voilà, donc ça arrive. Alors on lui... Non, mais on lui dit que c'est un accident.
22: Ah oui.
24: Ah, quand même, on est pas mal élevé.
22: Mais moi, si vous lanciez des grenades à côté de chez moi, est-ce que vous croyez que je serais content, moi?
24: Ah non, mais attendez, c'est pour la France. Hein.
22: Non, mais écoutez, je sais pas.
24: Non, non, mais bon, c'est vrai. Bon, il y a eu des petits incidents, mais rien du tout. Sa voiture qui était garée donc dans son jardin.
22: Ouais.
24: Enfin, quand on est un peu sérieux, on garde pas sa voiture dans un jardin. Bah oui, mais non, mais monsieur, mais ça peut arriver, mettez-vous à notre place. On a un exercice de tir.
22: Vous lui avez tiré sur sa voiture.
24: Mais non, mais on en tire 20 dans la cible. Bah forcément, sur les 20, il y en a une qui part, qui est un peu décadrée, ça, vous avez fait du tir, vous savez ce que c'est quand même.
22: Oui.
24: Bon, bah sa voiture a pris le mortier. Alors là. Mais non, mais c'est pas de notre faute, c'est un accident.
22: Et depuis, il n'est pas content.
24: Ah oui, il n'est pas content. Mais je ne me demandez pas pourquoi, je ne sais pas. Non, non, mais...
22: Vous imaginez, vous cassez ma voiture dans mon jardin.
24: Oui, mais attendez, il s'est vengé depuis.
22: Ah oui.
24: Mais il a pissé sur la voiture de ma femme.
22: Ah, mais alors, mais
24: non, mais vous savez pourquoi il a fait ça? Parce qu'on a bousillé ses chats. Mais non, mais... Non, mais attendez, monsieur, attendez. On a tiré sur ses chats. Ils venaient d'avoir une portée. Bon, mais moi, je le savais pas. On n'a pas fait exprès, nous, on tirait sur la cible. Bon. Et c'était un copain, vous savez, c'était le jour de son anniversaire. Et donc, on avait sorti le pastis, quoi, évidemment. Ben oui, les chats, ils meurent. D'accord, mais ouais. Il va pisser sur la voiture de ma femme. C'est pas ma femme qui a tiré.
22: Il va pisser sur la voiture de ma femme.
24: Voilà. Voyez, c'est ce comportement inadmissible qui fait que moi, je ne veux plus me laisser faire par un con pareil.
22: Ouais.
24: Et que je vous demande si...
22: Vous avez besoin d'un chien, parce que vous n'êtes pas fermé.
24: Ben, je voudrais que mon chien puisse aller lui mordre directement les couilles pour qu'il comprenne une bonne fois pour...
22: Que les couilles.
24: Ben oui.
22: Non, c'est pas moi qui vais vous l'indiquer. J'aurais trop peur d'aller chez vous, moi.
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11: Oui, bonjour.
0: Bonjour, madame. Je suis bien chez l'antiquaire.
11: Non, monsieur. Sans déconner, vous reconnaissez pas la voix d'un homme, quoi.
0: Oh, bah, pardon, je peux pas deviner, non.
11: Bah, non, une fois, on peut pas deviner la voix si c'est un homme ou c'est une femme,
0: ouais. Oui, bah, une chance sur deux, pas de bol.
11: Ouais.
0: Monsieur Martin à l'appareil, Société Martin Avantage.
11: Oui.
0: On vient de retrouver une carte jeune qu'on avait fait pour vous en 1992.
11: Carte jeune en 92.
0: Oui, mais comme je vous l'avais jamais envoyée, eh ben, vous l'avez jamais reçue.
11: Ah ouais, putain. Ouais.
0: Donc, je suppose que je ne vous la renouvelle pas.
11: Bah oui, oui, oui.
0: Très bien, comme ça, il y aura juste les arriérés.
11: Quels arriérés?
0: Bah, vous êtes inscrit au club Avantage Martin depuis 92, donc il y a quand même 30 ans d'abonnement à régulariser.
11: Ah ouais, non, mais ça marche pas comme ça, monsieur, là. Moi, cette carte, je l'avais pas, j'ai bénéficié de rien, et là, vous me demandez de payer.
0: Non, mais même sans la carte, vous aviez les avantages.
11: Les avantages de quoi?
0: Vous avez 3% de remise sur les albums de timbres pour le philatélisme.
11: La philatélie des timbres, j'ai jamais collectionné. Non, non, mais attendez, je sens l'arnaque, là.
0: Oh, alors là, pas du tout, vous inquiétez pas, c'est juste une petite régularification standard.
11: 92, ça fait 30 ans, et au bout de 30 ans, vous m'appelez pour me demander de vous payer combien? Faites-moi rêver, là.
0: Alors, 12 mensualités par an, fois 30 ans, ça fait 7200 francs.
11: 7200 francs? Non, mais sans déconner.
0: Donc ça, évidemment, je le conversionne en euros.
11: Ouais, mais en euros, ça fait 1000 euros.
0: Non, ça fait 45 000.
11: 45 000 quoi? 45 000 euros?
0: Bah oui.
11: Non, non, je crois pas, non.
0: Mais si, faut multiplier par 6,5.
11: Ouais, ouais, non, mais alors je reçois pas de carte. Je profite des avantages sur la philatélie. Je collectionne pas les timbres et vous me demandez 45 000 euros?
0: Voilà. Ah bah, vous voyez, finalement, vous avez tout compris.
11: Non, non, mais y a pas d'histoire de 45 000 euros, mais vous êtes complètement halluciné, mon pauvre monsieur, là. Ça fait longtemps que j'ai eu des relances de...
0: Ah, parce qu'en plus, vous avez reçu des relances.
11: Ah non, justement.
0: Ah bah, voilà.
11: Non, vous me
0: oui,
11: dites.
0: Oui, oui, oui.
11: C'est ce que je vous dis.
0: Tiens.
11: C'est ce que je vous dis, monsieur. Si,
0: oui, j'ai bien compris. Vous avez reçu les relances. Vous les avez ignorées.
11: C'est ce que je vous dis. Eh, non, mais vous êtes, c'est quoi l'histoire, là?
0: Bah, pardon.
11: Non, non, y a pas de pardon, monsieur. Moi, je suis en train de vous dire que j'aurais reçu des relances. Et là, vous me demandez, au bout de 30 ans, de vous régler 45 000 euros.
0: Ah, mais non. Attendez, vous allez rire.
11: Oui.
0: C'est moi qui les ai, les relances. J'avais oublié de les envoyer, mais je vous les poste aujourd'hui, promis.
11: Non.
0: Si, mais on change les dates.
11: Ah, oui, non, mais bien sûr, vous allez m'envoyer des relances, antidatées. Non, mais vous plaisantez des genoux, là, quoi?
0: Oui, bien sûr.
11: Non, non, non, vous m'envoyez rien du tout, vous allez vous faire têter les yeux.
0: Eh, sinon, je vous les dépose.
11: Non, non, non, donnez-moi votre numéro.
12: L'adresse,
11: le nom de la société.
0: Ah, pardon, c'est monsieur que j'entends derrière vous?
11: Non, c'est... Non, là, il s'en déconne. Non, c'est mon épouse que vous entendez derrière.
0: Oui, bah, passez-le-moi.
11: Non, c'est mon épouse, passez-le-moi. Non, mais vous êtes complètement azimuté, là.
0: Non, mais vu que la carte est au nom de monsieur...
11: Allez, vous êtes qui?
0: Allez, je suis monsieur Martin.
11: Non, Martin comment?
0: Martin.
11: Martin comment?
0: Bah, Martin.
11: C'est bon, ça va me saouler. Donnez votre nom de famille, c'est Martin, et votre prénom, c'est quoi?
0: C'est Martin.
11: Martin.
0: Absolument.
11: Il est en train de nous prendre pour un lapin de 3 semaines, là. Il s'appelle Martin, ce connard.
0: Allô?
11: Oui.
0: Bah, quand même, il vous entend, hein.
11: J'en ai rien à branler que vous m'entendiez. C'est quoi cette embrouille? C'est quoi cette arnaque?
0: Oui, et puis mes 7200 7200 francs de carte avantage Martin.
5: Non, il n'y a pas 7200 francs à donner, il n'y a rien du tout à donner. Qu'est-ce que c'est ça?
0: Ah, bah voilà, enfin, bonjour monsieur.
5: Vous commencez à me faire chier.
0: Comment ça, je vous fais chier? Vous êtes bûcheron?
5: Vous commencez à me faire chier, monsieur. On coupe la conversation, ok?
0: Oh non, attendez, encore mieux. On scie la conversation. Comme ça, on fait d'une pierre deux coups.
5: Arrêtons!
0: Eh, coupez, sciez. Vous l'avez ou pas?
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12: Entreprise, là, bonjour.
13: Oui, bonjour monsieur. Je voudrais parler au directeur de l'entreprise.
12: Ah, il est pas là.
13: Ah, bon écoutez, c'est monsieur Delaplace, l'appareil. Vous pouvez laisser un message?
12: Oui. Alors, monsieur Delaplace?
13: Oui, c'est la banque du sperme à Clermont-Ferrand, hein?
12: Oui.
13: Alors, son compte en banque à la banque du sperme est à découvert. Il est dans le rouge. Mm-hmm. Je lui ai signalé, il n'y a pas de réponse. Mm-hmm. Hein, je vais passer madame Germaine Ledoux qui est responsable du compte de votre patron.
12: Oui.
14: Merci, monsieur le directeur. Allô?
12: Allô?
14: Bonjour, monsieur.
12: Oui, bonjour.
14: Voilà, alors, vous signalez à monsieur...
12: Oui.
14: Hein, que je lui ai déjà envoyé deux lettres.
12: Hein?
14: Qui n'a pas...

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2: Paillette.
3: Oui.
2: Et 1 centilitre d'encre de spermambule. Est-ce qu'il peut éventuellement le faire cette nuit?
3: Mais je ne verrai pas aujourd'hui, moi.
2: Bon, alors, monsieur, il faut bien qu'on s'arrange, vous pouvez bien le faire pour lui.
3: Non.
2: Mais pourquoi?
3: Mais parce que moi j'ai dit non, c'est tout. Je ne voulais pas m'embêter avec ça, quand même.
2: Monsieur le directeur. On va être obligé de fermer le compte de monsieur... parce que son employé refuse.
3: Ah ben, c'est sûr que je refuse, c'est pas parce que c'est mon patron, hein.
4: Donnez-moi ça. Allô?
3: Allô, oui.
4: Oui, monsieur, de la place à Paris.
3: Oui, non, mais moi, je marche pas dans ces combines, hein. Je veux bien faire les commissions, mon patron, tout ce qu'on veut, mais je veux pas prendre sa place, ça faut pas y compter, hein.
4: Monsieur, écoutez.
3: Non, je n'écoute rien du tout.
4: Je vous envoie une infirmière diplômée.
3: J'ai dit non.
4: Il y en a pour 5 minutes.
3: Mais comment il faut vous le dire?
4: Je vous en prie, écoutez, c'est la moindre des choses.
3: J'ai dit non.
4: Monsieur, écoutez-moi, s'il vous plaît, vous avez le club de couture.
3: Mais pour qu'est-ce que ça me regarde, le club de couture, moi?
4: Parce que ce sont 3 dames qui sont dans le besoin.
3: Mais, vous êtes terrible, vous. Pourquoi j'irai donner à sa place, moi? Mon patron n'est pas là, moi je peux pas le remplacer, c'est tout.
4: Mais si, vous pouvez.
3: Non, je ne peux pas.
4: Pourquoi?
3: Parce que je vous dis que je ne peux pas, c'est tout. Ah, mais alors?
4: Monsieur, je vous envoie les huissiers qui vont opérer immédiatement une saisie de 2 centilitres de sperme à paillettes.
3: À qui?
4: À vous.
3: Et tu as mon cul, oui.
4: Attendez, permettez une seconde. Vous envoyez 2 huissiers, hein. Vous envoyez Maître Jackie Gallois et donc sa femme. Vous les envoyez chez Michelin. Ils vont faire une saisie de 2 centimes.
3: Chez Michelin? Pourquoi chez Michelin?
4: Bah, parce que vous y allez.
3: Ah non, je regrette. M'envoyez personne chez Michelin parce que je vous garantis que ça ira mal, hein.
4: Écoutez, monsieur, votre compte est en rouge.
3: Mais vous faites m'arrêter pas le mien, le compte. Envoyez un huissier, faites ce que vous voulez, j'en ai rien à branler, moi.
4: Ah bah si, justement.
3: Mais bon sang, qu'est-ce que c'est ce bordel, là? Prenez-les n'importe qui, mais moi je veux pas.
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6: Oui, allô?
7: Bonjour, monsieur.
6: Non, c'est une dame.
7: Si vous voulez, c'est bien la station-service?
6: Oui.
7: C'est pour signalifier un produit défectueux.
6: Un produit défectueux,
7: oui,
6: attendez.
7: Il s'agit des petits sapins magiques que j'ai achetés chez vous.
6: Oui, les petits sapins, alors.
7: Figurez-vous que j'ai planté les petits sapins, j'ai arrosé, ça n'a pas poussé.
6: Ça n'a pas poussé, ça nous met pas qu'il faut arroser quoi que ce soit.
7: Et pourtant, je les ai mis dans la terre, dans des pots.
6: Mais non, ça se met pas en terre, c'est pas marqué sur le carton. Alors...
7: Sur le carton, il y a écrit que c'est un arbre, donc forcément, je le plante.
6: Bah non.
7: Bah si, logique, arbre, plante.
6: Mais non, mais ça est en train de m'énerver, là, parce que.
7: Dans ce cas, pourquoi vous vendez des trucs de jardinerie?
6: Mais c'est pas des trucs de jardinerie, pourquoi vous avez mis ça dans un pot?
7: Parce qu'il y avait une promo, si on achetait plusieurs pots, donc j'en ai profité.
6: Mais non, oui, mais on s'en fout des pots de fleurs, là. Moi, je parle des arbres magiques.
7: Pardon,
6: je
7: me permets de préciser quand même, je ne parle pas de pots de fleurs, ce sont plutôt des pots d'arbres. Non, mais je précise.
6: C'est marqué de retirer du sachet.
7: Oui, on retire du sachet et après on plante dans la terre, ça j'ai bien compris.
6: Mais non, ça met pas qu'on le met dans la terre.
7: Bah, moi je suis allé à la jardinerie et ils m'ont dit que le sapin il pousse dans la terre.
6: La jardinerie, qu'est-ce que. Ils sont fous aussi, eux. Arbre magique, c'est un truc en carton.
7: Donc vous reconnaissez que c'est du carton?
6: C'est un truc en carton.
7: Bah oui, donc c'est pas du vrai sapin.
6: Oui, mais je reconnais que c'est en carton, mais c'est qu'il faut le mettre dans la terre. Mais alors, mais réfléchissez un peu.
7: Bah, je réfléchis que mon sapin il va pas pousser tout seul non plus.
6: Vous emmenez votre truc chez Feu Vert ou chez Noroto, je sais pas.
7: Oula,
6: quoi.
7: Pourquoi on m'envoie chez les collègues?
6: Eh ben parce qu'ils vendent le même truc.
7: Oui, et puis on va s'arranger entre commerçants, je vois le truc.
6: Mais non, mais c'est pas entre commerçants.
7: Tu lui dis que les sapins poussent pas dans la terre, ceci, cela. Pardon, mais j'ai mon beau-frère qui est jardiniste.
6: Oh, bah, votre beau-frère, il y connaît rien.
7: Ah, bah, je vous le passe. Jardiniste Martin! Oui, monsieur Martin!
6: Si, hein.
7: Le monsieur dit que tu connais pas ton métier.
6: Votre beau-frère, il peut très bien dire ce qu'il veut.
7: Bonjour, monsieur. Je suis justement mon beau-frère et je dis que vous avez vendu un faux arbre.
6: Non, mais ça, c'est un arbre magique, mais ça se plante pas dans la terre. Mais purée de pois, c'est marqué sur l'emballage.
7: Purée de pois, purée de sapin, oui. Moi, je vous ai préparé votre facture pour la
6: terre. Bon, allez, hein.
8: Non, mais attendez, vous.
7: Bonjour, monsieur.
8: Ne me dites pas, monsieur, que vous avez mis en pot des arbres magiques pour déodoriser les voitures.
7: Bah si, c'est exactement ça, oui. Allô?
8: Bon, monsieur, alors s'il vous plaît, c'est même pas la peine qu'il m'envoie la facture, parce que la facture, je la paierai pas.
7: Et pourquoi?
8: Parce que déjà, chez moi, je ne vends pas d'arbres à replanter.
7: Ah tiens, vous n'en vendez plus?
8: Je n'ai jamais vendu d'arbres à planter, nous vendons des petits sapins.
7: Ah non, faute!
8: Mais monsieur, laissez-moi parler.
7: Non mais je vous jure, c'est pas du vrai sapin.
8: Attendez, s'il vous plaît.
7: Le monsieur d'avant me l'a confirmé, il a dit c'est du carton.
8: Ah non, monsieur, ça suffit, maintenant, ça suffit, parce que vous me prenez pour une imbécile. Je vends des déhorizants qui sont dans
7: alors,
8: un rayon.
7: Pardon, c'est pas un déhorizant, puisque c'est...
8: Attendez, s'il vous plaît. C'est pas marqué, veuillez planter dans un pot. Un arbre en carton.
7: Bah, je m'excuse, mais j'ai essayé, ça marche pas.
8: Ah, attendez, je comprends pas, là.
7: Et un autre monsieur, bonjour.
8: Attendez, les arbres magiques, c'est pour mettre dans la voiture.
7: Ah, bah, je vois qu'on s'est passé le mot.
8: Non, là, vous vous êtes trompé, c'est pas possible. Parce que les arbres magiques, c'est pour mettre dans la voiture pour faire sentir bon.
7: Bah, déjà, ça peut pas sentir l'arbre, parce qu'il y en a pas dedans.
8: Bah non, c'est du carton.
7: Alors, pourquoi ça s'appelle pas carton magique?

0: magnifique.
1: Mais parce que c'est la forme d'un sapin.
0: Bah oui, mais alors après, moi, je crois que c'est un sapin.
1: Non, vous pouvez venir physiquement et puis vous allez voir, vous allez être reçu.
0: Ah bah merci monsieur, oui, comme ça, je vous apporte la note pour les fournitures.
1: Quelle fourniture?
0: Le terreau, les pots pour les arbres.
1: Bah, non, c'est même pas la peine de vous présenter avec ça, parce que là, on va vous envoyer bouler.
0: Faudrait savoir, je viens ou je me fais bouler.
1: Ah bah passez et puis vous allez voir.
0: Super, à tout de suite, bisous.
1: Allez, au revoir.
0: Oui, ou comme vous dites, au revoir, monsieur.
1: Terminé.
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4: Mairie de Chouze, bonjour.
5: Oui, bonjour, c'est la mairie.
4: Oui, la mairie de Chouze.
5: Bonjour, c'est la mairie de Strasbourg, on a pareil.
4: Oui.
5: Est-ce qu'il y a quelqu'un du service de protection des mineurs chez vous, là, actuellement?
4: Non, et c'était à quel sujet?
5: Alors, c'est simple, c'est parce que nous sommes l'association de protection des mineurs contre la tabagie et pour l'alcoolisme.
4: Oui.
5: Et donc, samedi, nous organisons une grande manifestation à travers tout notre département. Contre la tabagie pour l'alcoolisme, et donc nous souhaitons vous associer, évidemment, associer toutes les mairies.
4: Oui.
5: Pour que les jeunes qui s'adonnent au tabac passent une soirée sans fumer, tout en continuant à boire abondamment.
4: Oui.
5: Et plus que la coutume. Donc nous aimerions savoir si vous associez pleinement à notre manifestation.
4: Oui, bien sûr. Mais alors, est-ce que moi je peux vous donner l'accord ou pas?
5: Oui, bien sûr. Sinon, vous ne seriez pas là, madame. Moi, je garantis l'antenne de toute la région et celle du département. Alors, nous envoyons des verges et des pas mûrs à longueur de 8 et forcément, ça, nous avons l'habitude. Hein.
4: Oui, écoutez, si vous me dites, moi je suis tout à fait pour, donc moi je peux que vous répondre positivement.
5: D'accord, donc vous êtes d'accord pour que les jeunes samedi soir, donc, ne s'adonnent pas à la tabagie et continuent à consommer de l'alcool abondamment et plus que la coutume.
4: Ah oui, oui, tout à fait.
5: Parce que ça, c'est très important.
4: Ah oui, bah écoutez, là, il n'y a pas de problème.
5: Il faut vraiment, même, nous, on a parlé de doubler les doses en alcoolémie, s'ils peuvent, bien entendu, et par contre, de ne fumer pas la moindre cigarette.
4: Oui.
5: Je pense que c'est intéressant.
4: Oui, ben j'espère,
5: Je pense.
4: Ils sont à votre écoute.
5: Et j'espère aussi que
4: le message passera.
5: Oui, parce que c'est la seule manière que nous avons de dédoubler le tissu anal, vous savez, de la jeunesse actuellement. Je ne sais pas si vous avez vu la circulaire 531 passer, non?
4: Non.
5: Non.
4: Non, écoutez pas, moi-même, non.
5: Non, vous ne l'avez pas vu.
4: Bah, non. Écoute,
5: les faits sont là, c'est édifiant. Le tissu anal de la jeunesse est dilaté deux fois plus que la coutume. Je ne sais pas si vous réalisez ce que ça fait.
4: Oui, ben écoutez, moi, même si, en tant que maman, de toute façon, donc...
5: Ah, vous aussi, votre tissu anal a été dédoublé également?
4: Oui, ben écoutez, je pense que tout le monde, oui, je ne sais pas.
5: Oui, on leur met beaucoup en ce moment, quand même.
4: Oui, voilà.
5: Bon, on s'est aperçu que tout le monde avait dans le fion depuis à peu près 2 ans. C'est terrible.
4: Oui, c'est un petit peu partout, je veux dire, c'est dans tout, partout, oui, dans tout le département, un petit peu, ouais, voilà, partout. Donc...
5: Il faut rétrécir les rondelles, je crois.
4: Oui.
5: Mais comment faire?
4: Voilà, exactement.
5: Ah, c'est ça,
4: Oui.
5: Bon, bah, écoutez, je vois que nous sommes d'accord.
4: Oui. Donc, ou si alors vous voulez parler au secrétaire général?
5: Non, vous lui transmettez. C'est pas la peine, je pense, de l'avaler. Ça va aller tout seul.
4: D'accord.
5: Je vous remercie, madame.
4: Je vous en prie, au revoir.
5: Au revoir, madame.
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0: Bonjour, monsieur. C'est bien le garage?
1: Vous dites bonjour, monsieur, non?
0: Ah, c'est pas le garage?
1: Si, vous êtes bien au garage. Hein.
0: J'ai déclaré que j'étais en stage chez vous, à l'administration. Je leur ai fait un dossier, vous voyez.
1: Mais nous, on n'a jamais pris personne en stage.
0: Non, alors ça, je sais, c'est un stage fictionnel que j'ai inventé parce que ça me permet de cumuler des trimestres pour ma retraite.
1: Ah oui, mais nous, on vous prend pas en stage, c'est hors de question. Hein.
0: Ah non, mais je vous demande pas de me prendre en stage. Il faut juste faire comme si vous m'aviez déjà pris en stage.
1: Mais vous n'êtes jamais venu chez nous, je veux quand même pas dire que vous êtes venu en stage ici, quand même.
0: C'est-à-dire que moi, j'ai fait tous les papiers à votre nom, donc.
1: Vous avez fait tous les papiers? Non, ça, c'est hors de question.
0: Bah si, parce que comme j'ai déclaré 10 ans de stage.
1: Vous avez déclaré, mais bon Dieu, mais il y a un patron ici, non?
0: Justement, faudrait dire au patron qu'il m'a eu en stage pendant 10 ans.
1: Ah bah oui, mais vous êtes rigolo, vous.
0: Ah bah merci.
1: Non, mais ça se fait pas des choses comme ça.
0: Bah excusez-moi, moi ça me fait quand même gagner 10 ans sur la retraite.
1: Ça vous fait gagner 10 ans sur votre retraite, mais moi j'en ai rien à faire de ça.
0: Bon écoutez, je considère que c'est validé.
1: Bien sûr, je veux rien du tout vous valider, c'est hors de question, je vous dis. Moi je ne fais pas n'importe quoi, n'importe comment.
0: Non mais ça je le fais, moi.
1: Mais non, je vous ai dit.
0: Bon écoutez, l'essentiel c'est que vous avez validé.
1: J'ai mon ouvrier à côté, il peut quand même bien dire que j'ai pas dit que j'étais d'accord, vrai ou faux?
0: Faux.
1: Vous connaissez. plus jamais dit ça.
3: Ouais.
0: Ah, bonjour madame. Donc, il y a votre collègue qui a validé.
3: Validé quoi?
0: Eh ben, mon stage.
1: Ça va pas?
3: Ouais, c'est vrai que vous avez fait un stage chez nous. Ouais.
0: Ah, bah, on est d'accord.
3: Non, c'est ironique.
0: Alors, repassez-moi cette Véronique, dans ce cas.
3: Ah, non. Et il n'y a pas de Véronique dans ce garage.
0: Bah, vous m'avez dit que c'était Véronique.
3: J'ai dit que c'était ironique.
1: Bon, bah alors, vous n'allez pas nous chercher longtemps, non? Ah. Un ras-le-bol.
0: C'est encore Véronique?
1: Bah, voilà mon fils qui arrive.
0: Ah.
6: Okay. Oui.
0: Bonjour madame.
6: Vous avez fait de la fraude. Vous n'avez pas ma signature sur aucun document.
0: Alors, si vous tenez vraiment à signer, écoutez, je vous dépose les documents.
6: Hors de question.
0: Il faudrait que je prenne quelques photos quand même.
6: Pas de photos, rien du tout. Vous me déposez ça dans la boîte aux lettres.
0: Bah, si, pour mon rapport de stage, il faut que je fasse des photos.
6: Hors de question. Aucune photo.
0: Il faudrait quand même qu'on voit un petit peu les mains dans le moteur, vous voyez.
6: Aucune photo. Rien.
0: Bon, écoutez, je passe demain.
6: Vous m'agacez là. Vraiment, vous m'agacez. Vous me dites à quelle heure vous venez demain, et puis moi, les flics, ils vont être là quand vous arrivez.
0: Il y a encore un petit problème, c'est que comme j'ai déclaré 10 ans de stage, normalement, vous auriez dû m'embaucher.
6: J'en ai rien à faire.
0: Donc, vous êtes comme qui dirait hors la loi.
6: Attendez, vous faites une fraude et c'est encore moi qui vais être dans la merde.
0: Nous faisons une fraude. Hein.
6: Vous faites une fraude. Ça mérite un dépôt de plainte.
0: Oh bah allez gonfler, tiens. Si c'est ça, je fais une contre-plainte.
6: Je suis gonflé, attendez. C'est mon argent qui va partir pour vous indemniser. Donc.
0: D'ailleurs, il faudrait aussi payer les années que je suis censé avoir travaillé chez vous.
6: Je ne fais pas de magouille.
0: Vous me déclarez un salaire.
6: Il faut que vous verse un salaire fictif, mais c'est quoi cette histoire-là?
0: Je vous rassure, moi je vous le reverse au black derrière.
6: Vous versez. Non, mais je veux pas ça. Je ne veux pas entendre parler de ça.
0: Bah, les garagistes, on m'a dit ils faisaient tous du black. Vous allez pas me dire.
6: Ah
0: que...
6: non, hors de question.
0: Ouais, écoutez, on arrondit, on dit que vous me devez 300 000 euros.
6: Ah bah oui, bien sûr. Mais on n'arrondit rien du tout.
0: À la limite, si vous me faites une partie en liquide, une partie en chèque.
6: Mais non, merci, au revoir.
0: Écoutez, je veux bien négocier à 290 000.
6: Hors de question, faut vous le dire en quelle langue?
0: Ah, allô?
1: Oui.
0: C'est encore Véronique que j'entends là derrière, non?
1: Ah, vous allez pas recommencer, je vous ai dit.
0: Ah, Véro, excuse, mais alors c'est compliqué avec ta collègue.
1: Je ne m'appelle pas Véronique, mais ça suffit.
0: Eh, dis-lui que je veux bien signer à 280 000.
1: Non, mais ça va pas, non?
0: 270 000.
1: Ça va barre des sexes, c'est moi qui vous le dis.
0: Bon, 250 000 avec un appart de fonction.
1: Eh, non, mais moi, je vous raccroche.
0: Eh, non, mais allô, monsieur Véronique?
1: N'importe quoi.
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7: Allô?
8: Allô?
7: Oui?
8: Anita?
7: Oui?
8: C'est Georgette.
7: Qui, Georgette?
8: Georgette Ledoux.
7: Ah, vous avez dû vous tromper, madame.
8: Ben, je ne suis pas chez Anita.
7: Oui?
8: Eh ben, alors, Anita, tu me reconnais pas?
7: Ben, non.
8: Mais tu m'as aidé à traverser la rue deux fois, j'habite à côté.
7: Ah, non, vous avez dû vous tromper, hein.
8: Tu m'as jamais aidé à traverser la rue?
7: Ben, non.
8: Enfoiré, va. Ben. Pour être occupé de ton semblable, hein.
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9: Oui, bonjour.
0: Oui, bonjour monsieur, c'est bien le restaurant?
9: Oui.
0: Je vais venir chercher vos chaises pour les embarquer cet après-midi.
9: Pour quoi faire?
0: Pour les recycler.
9: Ah non.
0: Ah si.
9: Non, parce que moi mes chaises, je les ai achetées chez un professionnel de la restauration, alors je comprends pas ce que vous me dites.
0: Ouais, enfin elles sont quand même un peu tapées vos chaises, hein, entre nous.
9: Un peu tapées, c'est-à-dire?
0: Bah c'est-à-dire qu'elles sont plus tout à fait fraîches, donc c'est...
9: Bah vous rigolez. Super bien assis sur mes chaises.
0: Après, je vais les recyclager, donc vous inquiétez pas, ce sera pas perdu.
9: Mais hors de question, vous me prenez mes chaises. Comment je fais, moi, pour mes clients?
0: Je vais vous en commander des nouvelles à la place, ça vous inquiétez pas.
9: Oui, mais il faut que je les ai le même jour.
0: Oula, attendez, on s'emballe pas, vous les aurez quoi, dans une quinzaine, tranquille?
9: Bah, et qu'est-ce que je fais en attendant? Comment je fais pour mes clients, ils s'assoient par terre?
0: Ah bah non.
9: Ou ils s'assoivent, mes clients?
0: Non, ils s'assoivent pas, je veux dire, ou alors vous faites à emporter.
9: Non, moi je suis pas d'accord. Attendez, moi j'ai rien demandé, hein. Et qui c'est qui les paye, les chaises?
0: Écoutez, à titre commercificateur, je vous fais l'enlèvement gratuit. Comme ça, vous ne payerez que la livraison des chaises nouvelles et les chaises nouvelles.
9: Non, il est hors de question. Puis je vois pas pourquoi j'achèterais des chaises chez vous.
0: Parce que je vais vous les livrer.
9: Je vous livre les nouvelles chaises, Cindy.
10: Non, mais attendez.
0: Ok, bonjour madame.
10: Non, mais attendez, monsieur, je suis le patron, vous allez rien prendre du tout.
0: Si.
10: Bah tiens donc.
0: Ah bah tiens que oui, moi j'ai le camion qui est là cet après-midi.
10: Non, mais attendez, je vous ai rien demandé, moi. Puis arrêtez de me saouler, je suis en plein service. Vous me laissez mes chaises et puis point à la ligne.
0: J'ai prévu de les embarquer cet après-midi.
10: Bah vous les avez prévu de les embarquer, à qui vous avez prévu?
0: Avec moi-même.
10: Bah bien sûr, avec vous-même. Non, mais vous êtes un petit rigolo, vous. Attendez, vous allez m'emmerder combien de temps?
0: Bah, non, ça, mais je fais mon métier, excusez-moi.
10: Bah, vous faites votre métier, alors.
0: Oui, excusez-moi, est-ce que je peux avoir un responsable, s'il vous plaît?
11: Responsable, vous venez de l'avoir, mais c'est quoi ces conneries, là? Vous êtes qui? Vous êtes quoi?
0: Établissement Martin, c'est ce que je vous dis, on s'occupe de recyclager.
11: Et vous êtes complètement ahuri ou quoi? La terrasse, on l'a achetée il y a 6 mois, elle est neuve.
0: Excusez-moi, vous l'avez peut-être achetée d'occasion, ou je ne sais quoi.
11: Non, on l'a pas achetée d'occasion, on a la facture.
0: Toujours est-il que, vu que vos chaises ont l'air polluantes.
11: Ouais, vous êtes. Ah, elles sont polluantes. Venez, vous allez voir, je vais vous polluer la vie aussi, moi.
0: Ah, bah, excusez-moi, mais j'ai quand même constaté.
11: Bah, vous avez fini, oui? Venez ici, là. Je vais vous péter la gueule, moi.
0: Ah, alors pour ça, est-ce que je pourrais plutôt vous envoyer mon beau-frère, monsieur Martin?
11: C'est ça. Oh, Rire et Chanson, va te faire.
12: Allô?
0: Oh, je l'ai entendu.
12: Allô? C'est Rire et Chanson, là.
0: Ah, bravo! Ah,
12: bah c'est ça alors, j'en étais sûr, c'est Monsieur Martin, j'ai écouté ce matin, bordel. Putain, c'est Monsieur Martin dans Rire et Chanson. Oh, en étant en train de péter un câble dans le restaurant, on s'est dit c'est quoi de sauf.
0: Ah bah écoutez, ça s'est pas entendu du tout.
12: Ah bah si, un peu. Bordel, on était tous énervés là. On était tous en train de regarder par la fenêtre, là, par la porte d'entrée, voir s'il y a un gros camion qui arrivait, qu'on lui casse la gueule.
0: Sympa.
12: Bon, ben on a gagné quoi alors?
0: Vous avez gagné le droit de pas me casser la gueule.
12: Le droit de ne pas lui casser la gueule, qu'il a dit.
0: Et puis je vous ferai un prix sur les chaises, moi, en échange. Hein.
12: Ouais, mais on vous donne pas la terrasse alors.
0: Eh ben, bonne journée.
12: Allez, bonne journée à vous.
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13: Bonjour.
5: Bonjour madame, c'est bien l'abattoir? Bonjour, monsieur de la place à l'appareil, directeur du CES Grandville.
13: Oui.
5: Dites-moi, vous abattez quel genre d'animaux?
13: Nous faisons tout ce qui est volaille, donc poulet, poule, pintade, coq, canard, pigeon.
5: Ah oui, là apparemment ils sont tous morts parce que j'en entends pas autour de vous, hein. Bon, je vous appelle parce que vous savez, nous plaçons des jeunes, nous faisons des visites d'entreprise.
13: Oui.
5: Régulièrement, hein, et nous avons de nombreux jeunes. Cette année, qui sont très intéressés par la visite d'un abattoir.
13: Oui.
5: Et moi, j'en ai 17 dans mon établissement.
13: Mm-hmm.
5: Ils aimeraient, dans la mesure du possible, au cours de leur visite en entreprise, dans votre abattoir, hein,
13: mm-hmm.
5: ils adoreraient sodomiser un taureau.
13: Eh bien, non, déjà, les taureaux, on ne fait pas, donc...
5: Ah, attendez, j'ai leur délégué qui est à côté de moi. Il n'y a pas de taureau, mais par contre, il y a des pintades, des pigeons, des poulets. Est-ce que... Il acquiesce. Alors, il me fait signe de la tête, il m'écrit... Oui. Oui, alors évidemment, il me demande si, au cours de cette visite, il pourrait sodomiser un poulet.
13: Bah, je ne sais pas. Je ne vous garantis pas que ce sera faisable de le faire pendant que l'abattoir tourne, parce qu'on est tous sur un poste de la chaîne et qu'on ne peut pas, en plus, gérer en plus 17 personnes, ça serait un peu beaucoup.
5: 17, attendez. Pour sodomiser le poulet, il serait que 3.
13: Oui.
5: Si c'est possible. Attendez. Il y a le jeune délégué de classe là, qui me tend un papier et qui me demande si les 14 autres, pendant que les 3 sodomisent le poulet,
13: mm-hmm.
5: est-ce que les 14 autres peuvent avoir une fellation avec des dindons?
13: Ah non, parce que les dindons, on n'en fait pas tout le temps.
5: D'accord. Est-ce qu'un canard peut leur faire une fellation?
13: J'en sais rien, moi.
5: Non, excusez-moi, hein, c'est ce que me demande le délégué de classe.
13: Mm-hmm.
5: Il remercierait le canard, hein, me dit-il.
13: Bah écoutez, je peux pas donner de réponse puisque je suis pas gérante et qu'il faut voir ça avec monsieur de toute façon.
5: Mm-hmm. Le patron, le directeur, hein?
13: Oui, oui.
5: Il pratique, lui, ça ou...
13: Bah non.
5: Mais vous pouvez déjà lui demander, lui, pour ces deux demandes, si c'est possible?
13: Oui, de toute façon, si ça devient possible, c'est parce que vous visitez l'établissement. Mais
5: voilà, c'est ça. Non, c'est dans ce cadre-là exclusivement. Hein.
13: Oui,
5: c'est
13: oui.
5: Uniquement dans ce cadre-là, hein, évidemment. Donc, est-ce que vous avez noté les deux demandes? Je vérifie avec vous.
13: Écoutez, j'ai du monde ici. Je ne vais pas répéter.
5: Non, mais par élève.
13: 3 et 14.
5: Voilà, 3 pour la sodomisation et 14 pour la fellation du canard ou du dindon, si vous avez un dindon.
13: Ok.
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14: Bonjour.
0: Bonjour monsieur, c'est bien le magasin de chaussures?
14: C'est pas monsieur, c'est madame.
0: Admettons.
14: Oui.
0: Je vous appelle en tant que collègue, puisque moi-même je me lance dans le chaussisme. Je vais ouvrir mon magasin là. Il faudrait que vous arrêtiez d'utiliser le mot chaussure.
14: Comment? Bah non, mais c'est nouveau ça. Ça fait 56 ans que je vends des chaussures, vous allez quand même pas m'apprendre mon métier.
0: Si, bah. Parce que comme moi j'ai déposé le mot chaussure...
14: Bah, vous allez pas commencer à embêter le monde parce que vous venez d'arriver.
0: Moi j'ai acheté l'exclusivisme du mot chaussure.
14: Ah, écoutez, c'est pas vous qui allez faire la loi.
0: Fallait le dire avant dans ce cas. Si
14: non,
0: vous...
14: fallait le dire avant. J'ai pas été concernée.
0: Ah bah si.
14: Non, j'ai pas été concernée, je regrette.
0: Excusez-moi, moi je vous concerne, dans le sens où...
14: Non, c'est avant d'ouvrir que vous concernez.
0: Ah bah je suis en train de vous concerner là.
14: Arrêtez tout de suite, ça suffit.
0: Vous pouvez mettre chausson par exemple là. Allô?
15: Oui.
0: Oui, ah, bonjour madame.
15: Là vous m'emmerdez, je suis au boulot.
0: Ah bah bon. Écoutez, je vais passer, ça va être beaucoup plus simple, je vais venir.
15: Attendez, si vous avez vous déplacé, je prends pas par téléphone, je suis un magasin, je travaille moi. Donc si vous avez vous déplacé, vous venez me voir et c'est... Voilà.
0: Je vais venir cet après-midi parce que justement j'ai quelqu'un qui doit faire changer la vitrine là.
15: Ouais, alors je suis... qu'il y a. Je vais déposer comme ça, monsieur.
0: Oui, mais alors justement, c'est le terme chaussure qui est en trop. Moi, j'ai déposé le mot chaussure, si vous voulez.
15: Ah non. Là, vous vous trompez parce que moi, il est déposé aussi. Il a été déposé en 2009.
0: Oui, vous venez de le déposer, là, parce que je vous ai dit ça.
15: Non, je ne vais pas le déposer. Il a été déposé en 2009, alors que vous venez de me casser les couilles.
0: Je suis en train de bosser, là.
15: Ah oui, parce que je m'en fous, moi. Moi aussi, je suis en train de bosser, mais je n'ai pas envie de vous entendre, et puis j'ai rien à foutre, et puis c'est tout.
0: C'est pour ça, moi, je vous dis, on va vous changer l'enseigne.
15: Bah, vous venez de vous déplacer, vous venez de vendre le magasin, et vous venez voir l'enseigne.
0: Alors, je vous ai fait un devis pour le changement.
15: Non, mais je vous préviens, vous n'avez pas venu me casser les couilles en temps. Vous êtes venu voir le magasin?
0: Ah bah oui.
15: Eh ben, vous avez vu, eh ben alors.
0: Ah bah là, j'y suis, là, j'arrive devant, là.
15: Eh ben.
0: Vous n'êtes pas dans la boutique, là?
15: Si, je suis dans la boutique. Espèce de guignol, là. Vous voyez le magasin?
0: Ah bah oui.
15: Ouais.
0: Évidemment, vous n'êtes pas là.
15: Je suis pas là, je suis devant, je suis dans le magasin.
0: Ah non, ah bah je vois personne là.
15: Alors vous êtes vraiment un guignol de première classe parce que vous êtes pas devant le bon magasin.
0: Ah bah écoutez, je suis juste devant là.
15: Non, c'est pas possible.
0: Bon, sortez pour voir.
15: Ah bah je suis dans le magasin. Alors si vous êtes devant moi, devant le magasin, vous allez me voir.
0: Ah mais si je suis devant, tiens, la preuve, je sonne à la porte. Ding dong. Et vous n'ouvrez pas?
15: Non, vous êtes où là?
0: Oh bah vous êtes gonflé, ah bah le gars se planque dans son magasin.
15: Ah non, mais vous prenez foutu de ma gueule ou quoi?
0: Bah enfin, excusez-moi.
15: Je suis dans une boutique, il y a de la lumière.
0: Ah oui? Ah bah je vois bien qu'il y a de la lumière, mais j'ai l'impression que vous vous cachez.
15: Vous ouvrez la porte, elle est ouverte, il y a même du monde dans le magasin, des clients. Il va falloir voir un petit, mon petit gars.
0: Ah bah attendez, je ressonne. Ding dong ding dong.
15: Non mais vous savez pas, mais vous me cassez les binettes.
0: Oui, alors si c'est pour employer des gros mots, binettes vous-même.
15: Non mais vous me cassez les couilles. Parce que moi, vous avez de la chance que j'ai au téléphone, hein? Parce que.
0: Ah bah moi je suis devant.
15: Parce que si vous êtes devant, bah vous venez, parce que moi j'avais plaisir de vous recevoir.
0: Ah bah écoutez, ça me fait plaisir.
15: Hein? Parce que si vous étiez devant le magasin, vous verriez que la porte est ouverte et il y a de la lumière.
0: Écoutez, je vais ressonner. Ding dong, ding dong, ding dong.
15: Non mais attendez, vous, à mon avis, vous allez vous coucher.
0: Ding dong.
15: D'abord, j'ai jamais eu envie de rappeler par les cons. Si vous avez une cause de vide, c'est faut aller voir le médecin. Si c'est une bonne blague, tant mieux. Si c'est une bonne blague.
0: Bon, alors, et si c'est une bonne blague?
15: Hein? Je sais rien. Ça peut être une radio, ça peut être...
0: Ah bah c'est une radio. Quelle radio?
15: Alors, ça peut être... La seule que je connaisse, il y a un rire et des chansons.
0: Ah bah c'est ça.
15: Ah d'accord.
0: Ah bah oui.
15: C'est bon ça.
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17: Allô?
18: Oui, bonjour monsieur.
17: Bonjour monsieur.
18: C'est la mairie de...
17: Oui.
18: Je voudrais monsieur le maire.
17: C'est moi-même.
18: Ah bah très bien, écoutez, ça tombe bien. Je suis le chef de protocole de monsieur le préfet de région, monsieur Robert Ledoux.
17: Oui.
18: Qui souhaite vous parler.
17: Oui.
18: Je vais donc vous le passer. Mais comme je suis le chef de protocole, je voudrais d'abord vous expliquer que monsieur Robert Ledoux, préfet de région, est une personne d'un certain âge. Donc il a du mal à finir ses phrases, voyez-vous. C'est-à-dire que quand il commence une phrase, c'est plutôt à vous de la finir, quoi.
17: Ben oui, mais il faut savoir ce que veut dire monsieur le préfet sur le moment.
18: Ouais, vous inquiétez pas, vous allez vous entendre. Hein.
17: Oui.
18: Je vous passe monsieur Robert Ledoux.
8: Merci. Allô?
17: Oui, bonjour monsieur le préfet.
8: Bonjour monsieur le...
17: Le maire. Comment allez-vous?
8: Oui.
17: Ça va, je vous remercie, monsieur le préfet, et vous-même?
8: Ça va. Ça va.
17: Ça va bien?
8: Ça va bien. Alors, je voulais vous...
17: M'annoncer?
8: Non.
17: Faire part?
8: Non.
17: Féliciter?
8: Oui.
17: Ah, je n'ai pas de félicitations à recevoir, pour ainsi dire, monsieur le préfet.
8: Si.
17: Pour
8: votre...
17: Pourquoi?
8: Pour votre...
17: Pour ma mairie?
8: Oui.
17: Oui?
8: Parce que...
17: Oui, parce que...
8: C'est une...
17: C'est une petite mairie que nous avons restaurée?
8: Oui, et elle a...
17: Elle a un petit cachet maintenant, parce qu'on l'a... On l'a rendue gaie, on l'a rendue... Ben, en fait, c'est plutôt le château qui est en face, qui redonne un petit blason à notre mairie, pour ainsi dire.
8: Oui. Alors... Quand je suis venu à...
17: Vous êtes venu à...
8: Oui.
17: Ah bon?
8: J'ai vu monsieur...
17: Monsieur... Peut-être?
8: Oui.
17: Ah, notre propriétaire du château.
8: Voilà. Et oui. Je l'ai entretenu? Non.
17: Ah, vous l'avez encouragé?
8: Comment?
17: Vous l'avez encouragé?
8: Oui, je...
17: Ah, voilà, parce que monsieur, je pense, a dû vous solliciter, je crois.
8: Oui, il m'a su...
17: Ah oui, vous solliciter pour...
8: Non, il m'a su...
17: Suggérer de...
8: Il m'a suggéré...
17: Oui.
8: De l'encourager
17: pour...
8: Pour le...
17: pour un peu faire classer ce site.
16: Oui.
17: Le château.
16: Alors, oui. Il m'a brin.
17: Oui. Alors, il vous a demandé probablement que je vous donne quelques renseignements.
16: Il m'a brin.
17: Il vous a branché sur le...
16: Oui.
17: Oui.
16: Alors, je l'ai
17: encouragé.
16: Oui.
17: Oui, vous l'avez encouragé.
16: Il m'a
17: suggéré.
16: Oui.
17: Voilà, il vous a suggéré pour, en fait, donner votre avis, probablement.
16: Voilà, et derrière le château, il m'a
17: Oui, branché.
16: Oui, et sa femme...
17: Oui, sa femme. Sa femme entretient le jardin d'hiver.
16: Elle entretient bien sa pine.
17: Oui, les pins, quoi, tous les... La pinède.
16: Oui, Il a du cul.
17: Ah oui, ça, il a du courage pour entretenir ce château.
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19: Bonjour.
0: Bonjour madame, c'est bien la boucherie?
19: Oui.
0: Monsieur Martin à l'appareil, la pharmacie Martin.
19: Oui.
0: Je vous appelle, rapport à la personne chez vous qui a des problèmes de flatulence.
19: Je sais pas. Moi je suis un employé, hein. Ça doit pas être pour moi. Ça doit être pour le boss.
0: Ah, c'est le boss qui a des problèmes de gaz?
19: Bah je pense, c'est beau, je suis pas au courant.
0: Oh bah passez-le moi.
19: Je le passe.
0: Merci madame.
19: Allô?
0: Bonjour madame, votre collègue m'a dit que c'était avec vous pour le petit souci de flatulence.
19: Quelle flatulence? C'est quoi ça?
0: Flatulence, eh ben dans le jargon pharmacologiste, c'est ce qu'on appelle scientifiquement le prout. Donc apparemment c'est vous.
19: Ah non.
0: Bon, après j'ai pas l'identité du ou des flatuleurs, si ça se trouve ce sont des clients.
19: Bah les clients ils sont jamais plaints comme quoi qu'ils avaient des problèmes de flatulence.
0: Écoutez, dans le doute, je vais vous livrer du charbon.
19: Charbon?
0: Oui, c'est un excellent antiflatuliste.
19: Ah et alors?
0: Et alors vous frottez vos morceaux de viande avec du charbon avant de les vendre et hop, plus personne ne flatule chez vous.
19: Ah non, moi j'ai rien. Ah non, moi j'en veux pas.
0: Je vous ai mis le stock complet, il y en a pourquoi? À peine 14 000 balles.
19: Ouais, 14 000 balles, c'est encore des arnaques, ça.
0: Oh non, mais pas du tout. Vous savez quoi? Vous me payez en deux fois. Vous me filez deux fois 10 000, on n'en parle plus.
19: Ah non, ouais, pas même deux fois 10 000.
0: Bon, exceptionnellement, je peux vous proposer un 3 fois 15 000.
19: Et mon cul, c'est du poulet.
0: Ah bah ça, pour un boucher, ce serait quand même dingue.
19: Ah bah ouais.
0: Ah bah ouais, vous vous rendez compte?
19: Ouais.
0: Ah, bah j'en espérais pas un autre. Bonjour madame.
19: Vous appelez qui là?
0: La boucherie, c'est ce que je disais à votre patronne. Je vais vous livrer du charbon pour empêcher vos clients de flatuler dans la boutique.
19: Qui c'est qui vous a commandé ça?
0: C'est moi qui vous l'ai commandé parce qu'il me restait un petit surstock de 15 mètres cubes.
19: 15 mètres cubes?
0: C'est ça, donc je vous ai tout attribué. Est-ce que vous venez les chercher ou vous préférez qu'on livre?
19: Non, mais j'ai rien besoin. Si j'ai rien demandé, on me livre pas, hein. Parce que c'est que vos histoires.
0: Bah, c'est-à-dire que 15 mètres cubes, ça fait quand même dans les 15 tonnes de charbon.
19: Ah ouais, 15 tonnes. Non, mais vous réfléchissez un peu dans votre tête.
0: Non, mais vous inquiétez pas, c'est du long conservation.
19: Non mais 15 tonnes, non mais vous êtes tombé sur la tête ou quoi? Moi je vois pas le rapport avec la viande et le marchand de charbon non plus. Hein.
0: C'est ce que j'expliquais, vous frottez votre viande au charbon, comme ça tous ceux qui en mangent sont immunifiés contre tout flatulage.
19: Non, j'ai rien besoin, merci, au revoir.
0: Sinon, je peux vous faire un moitié-moitié mix and match.
19: Non.
0: Vous mets moitié charbon, moitié huile de foie de morue, qui est aussi un très bon anti-flatulerie.
19: Allez vous faire foutre, merci.
0: Oh, bah, de rien, mais qu'est-ce qu'on fait pour le charbon?
19: Allez vous faire foutre, j'ai dit, faut pas venir m'emmerder avec vos conneries, d'accord?
0: Alors d'accord.
19: Bon, voilà.
0: Bon, enfin, si je peux me permettre.
19: Allez vous faire foutre, j'ai dit, allez vous faire foutre, sinon...
0: Oui, non mais pardon, il y a quand même un truc qu'il faut m'expliquer.
19: Quoi?
0: Bah, pourquoi vous insistez depuis tout à l'heure pour que j'aille jouer au foot?
19: J'ai pas dit d'aller voir au foot, j'ai dit allez vous faire foutre.
0: Ah bah d'accord, alors on essaye d'aider les bouchers à déflatuler, même pas un merci.
19: Non mais, qu'est-ce que vous venez m'emmerder?
0: Non mais je vous vois venir, c'est une technique pour négocier.
19: Vous ramenez votre femme, oui, comme ça sera gratuit.
0: Oula, bah attendez, ça je vais voir avec elle, mais ça m'étonnerait.
19: Ah bah attention.
0: Ah bah attention, vous connaissez pas Martine.
19: Ah ouais.
0: Ah bah elle est à côté de moi, tiens, je vous la passe.
19: Ah bon?
0: Martine, la dame veut te négocier les 15 tonnes de charbon.
19: N'importe quoi.
0: Allô, bonjour, c'est Martine à l'appareil. On est quand même mieux entre bonnes femmes.
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21: Allô?
22: Bonjour, madame.
21: Bonjour, monsieur.
22: Vous êtes bien au 14, hein?
21: Oui.
22: Dites-moi, madame, on voudrait vous informer, là, c'est la gendarmerie à l'appareil, là.
21: Oui.
22: On nous a signalé dans votre secteur des témoins de Jéhovah.
21: Je les ai pas vus, moi.
22: Non, ils sont maintenant plus malins qu'avant.
21: Ah bon?
22: Ouais, ils téléphonent d'abord.
21: Ah, très bien, oui.
22: Est-ce qu'ils vous ont appelé?
21: Non, ils m'ont pas appelé, moi.
22: S'ils vous appellent, madame, on vous demande de faire durer la conversation. On vous a mise sur table d'écoute.
21: Oui.
22: Pour nous permettre à nous de localiser l'appel pour pouvoir les intercepter.
21: Ah bon, très bien, monsieur.
22: Alors, pour avoir un rendez-vous avec vous...
21: Oui.
22: Ils ne disent évidemment pas qu'ils sont témoins de Jéhovah.
21: Oui, très bien, monsieur. Oui, ben, c'est entendu comme ça, alors.
22: Oui, allô?
21: Oui?
22: On me signale qu'ils sont en train de vous appeler.
21: Ah! Ben, attendez, je vais...
22: Alors, raccrochez vite. Oui.
21: Allô ?
16: Oui, bonjour madame.
21: Bonjour monsieur.
16: La maison GG Ova à l'appareil.
21: Oui.
16: Vous connaissez Gérard Ova ?
21: Pas beaucoup, mais bon.
16: Les machines agricoles.
21: Et qu'est-ce que vous voulez alors ?
16: Eh bien, figurez-vous que les machines agricoles GG Ova ont lancé une nouvelle machine agricole. Alors on voulait savoir si ça vous intéressait d'en voir une chez vous.
21: Écoutez, pas pour le moment, non. Qu'est-ce que vous me proposez d'autre ? Rien ?
18: Allô madame ?
21: Allô ?
18: Oui, c'est la gendarmerie à l'appareil.
21: Oui.
18: Si, il faut dire oui, comme ça ils vont venir, on va les intercepter,
21: pardon.
18: Bien sûr. Oh, il nous faut 20 minutes. Hein.
21: Oui ? Allô ?
16: Allô ?
21: Oui ?
16: Oui, hein, je vous entendais plus d'un seul coup.
21: D'un seul coup, moi non plus.
16: Ouais.
21: Alors, qu'est-ce que vous m'avez proposé, vous m'avez dit ?
16: Alors, on voudrait venir vous présenter notre dernière machine agricole.
21: Ah bon ? Et quel jour vous voulez venir ?
16: Est-ce qu'on peut venir maintenant ?
21: Écoutez, mettez 20 bonnes minutes, monsieur, avant, hein.
16: D'accord. Alors, voyez-vous, c'est une moissonneuse-batteuse.
21: Mmh.
16: Vous voyez ?
21: Mmh.
16: Est-ce que ça rentre par votre porte d'entrée ?
21: Non.
18: Allô ?
21: Allô ?
18: Dites-leur que s'il faut faire des travaux, agrandir, il n'y a pas de problème. Hein.
21: Ah bon ? Allô ?
16: Allô ?
21: Oui ?
16: Je vous entendais plus.
21: Écoutez, remarquez, si vous me proposez ça, on peut agrandir, faire quelque chose, hein.
16: C'est-à-dire qu'on pourrait éventuellement casser un mur et monter le plafond ?
21: Oui, bien sûr.
16: Ah, et donc ainsi on pourrait rentrer la moissonneuse-batteuse chez vous ?
21: Je pense, oui, monsieur.
16: Très bien. Dans ces cas-là, est-ce que ça vous intéresserait ? Écoutez bien ce que je vais vous proposer parce que vous avez une tête sympathique.
21: Ah bon ?
16: C'est l'offre exceptionnelle de chez GG Ova en ce moment.
21: Ah bon ?
16: Nous vous proposons, madame, tenez-vous bien, trois.
21: Oui.
16: Moissonneuse, batteuse.
21: Oui.
16: Pour le prix de deux.
21: D'accord. Mais vous venez, on installe ça un peu partout, hein, dans la maison, hein.
16: Est-ce que ça vous intéresse ?
21: Ben, ça m'intéresse, oui, bien sûr.
16: Ah, mais vous avez de la place.
21: Ah ben, j'ai de la place, oui.
16: Alors, où est-ce qu'on pourrait mettre la première moissonneuse, batteuse ?
21: Alors, oh merde. Dans ma chambre, dans ma cuisine, hein, et dans mon salon.
16: Mais est-ce que vous aurez le temps de faire tous les travaux en 20 minutes.
21: Oh, ben oui, monsieur, je pense qu'en 20 minutes...
18: Allô ?
21: Oui.
18: Dites-lui que y a toute l'équipe qui est là, qui est déjà en train de casser les murs.
21: Ah bon ?
18: Et vous pouvez même lui dire, mais vous n'entendez pas les bruits de chantier, puis c'est vous qui faites des bruits du chantier.
21: Ah bon ?
18: On a presque localisé.
21: Allô ?
16: Le problème que je me demande, moi, c'est est-ce que vous pensez que vous n'aurez pas le temps en un quart d'heure, 20 minutes de tout casser ?
21: Oui, mais monsieur, ils sont déjà en train de tout casser dans la maison.
16: C'est-à-dire ?
21: Eh bien, oui, ben, ils font du bruit, hein, vous entendez pas ? Ils sont en train de tout casser.
18: Non, j'entends pas.
21: Ah, vous entendez pas ? Ah, oh, ben, mince alors.
18: Ah, mais qu'est-ce qu'ils cassent, là ?
21: Eh bien, vous m'avez dit qu'il fallait que j'ai la moissonneuse batteuse. Alors, ils sont en train de tout démolir par l'intérieur.
16: Ah, voilà.
21: Ah, voilà, c'est ça.
16: Et pour les plafonds ?
21: Et les plafonds aussi, ils sont au plafond. Ils sont tout en train de casser, là, en ce moment. Hein ?
16: Et dites-moi, parce que la moissonneuse batteuse, là,
21: oui.
16: Pour votre chambre, là,
21: oui.
16: Est-ce qu'elle rentre dans votre chambre ?
21: Oh, bien sûr qu'elle rentre dans ma chambre. Ben, et comment ? Une fois que c'est cassé ?
16: Parce que ça fait quand même 8 mètres sur 6 mètres, hein.
21: Oh, ben, on peut, monsieur, mais écoutez, puisqu'ils sont en train de tout casser en bas.
16: Alors, on va faire un geste commercial. En plus des trois moissonneuses batteuses, on vous offre aussi un tracteur.
21: Hein ? Un tracteur aussi ?
16: Est-ce qu'on peut le mettre dans vos ouatères ?
21: Oh, ben, bien sûr, parce qu'ils sont en train de tout casser. Alors, si vous me proposez tous les produits agricoles...
16: Ben, ils sont en train de tout casser, j'entends rien.
21: Ah, ben, pourtant, ça a tapé assez fort. Ils ne peuvent pas être toujours en train de taper, non ? Hein ? Allô ?
18: Oui, c'est la gendarmerie. On est sur eux, là, dans 1 minute 30.
21: Ah, bon.
18: Alors, expliquez-moi, parce qu'on entendait du bruit.
21: Oui, c'est nous qu'on tapait.
18: Vous, c'est-à-dire, vous êtes avec qui ?
21: Avec ma belle-sœur. C'est que les Jéhovah, ils sont passés pour nous vendre. Ils veulent me vendre 3 moissonneuses batteuses. Alors, est-ce que vous pouvez les rentrer ? Ah, mais c'était bien sûr que je peux les rentrer. Mais comment vous allez faire ? J'ai dit, les gens sont tout en train de casser en ce moment.
3: Et qu'est-ce qu'on fait s'ils viennent ?
21: Eh bien, s'ils viennent, les gendarmes seront là pour le cueillir, hein ?
18: Oui, bonjour, messieurs, police, c'est la gendarmerie nationale.
21: Ah !
16: Oh, mince !
18: Vous êtes interceptés.
16: Oh, ben non, on avait une affaire, on allait livrer 3 moissonneuses batteuses.
21: Non.
18: Allô ?
21: Oui ?
18: Ça y est, on est arrivé.
21: Oh !
18: Je ne sais pas si vous avez entendu.
21: Oui, j'ai entendu.
18: On les a attrapés.
21: Bon, très bien, monsieur. J'aime autant que ça se passe comme ça, hein.
3: Qu'est-ce qu'on dit à la gendarmerie?
21: Merci, monsieur gendarme.
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4: Bonjour.
0: Oui, bonjour monsieur, c'est bien le centre d'épilation?
4: Oui, tout à fait.
0: Oui, voilà, je vous appelle parce que j'aurais besoin de récupérer des poils, s'il vous plaît.
4: Ah, mais c'est pas possible. Et pour en faire quoi?
0: Parce que moi, je vends en ligne, en fait, des poils de soldats de la guerre 14-18. J'ai beaucoup de demandes sur les poilus et du coup, j'ai besoin de poils pour pouvoir les envoyer.
4: Ouais, donc en fait, vous êtes un gros mytho, clairement.
0: Parce comment ça?
4: Vous vendez des poils de clientes à nous qui auraient soi-disant appartenu à des poilus.
0: Mais ça, je le dis pas, moi.
4: Je veux dire, c'est trop facile. En aucun cas, vous venez récupérer nos poils, quoi. Je veux dire, c'est un truc complètement taré, quoi.
0: Ah bah c'est la meilleure.
4: C'est la meilleure. Il suffit qu'il y en ait un qui fasse un test de carbone 14, et ben vous l'avez dans le cul, excusez-moi l'expression.
0: Non mais, à la limite, vous les sortez à quelle heure, les poubelles?
4: Ah mais ça vous regarde pas, de toute façon c'est un centre commercial, donc vous pourrez même pas les récupérer, les poubelles.
0: Vous voulez une participation, c'est ça?
4: Ah mais moi je m'en fous.
0: Non mais c'est ça.
4: Surtout
0: vous voulez...
4: pour faire votre commerce, en aucun cas je vais demander quelque chose.
0: Non mais dites-le franchement, vous voulez être intéressé au business?
4: Ah mais rien du tout.
0: Allez, je vous propose 10%.
4: Mais je m'en tape de vos 10%.
0: Sur toutes les ventes.
4: Mais je m'en tape royalement, vous êtes un menteur.
0: Ah bah vous d'abord.
4: Ah bien sûr, vous d'abord. Non mais attendez, moi quand je vends quelque chose, c'est quelque chose, c'est certifié original. Vous avez des certificats, non? C'est des poils de jambes de nos clientes. Mais vous vous prenez pour qui?
0: Et dans ce cas, est-ce que vous pourriez me faire un certificat?
4: Un certificat de quoi?
0: Bah comme quoi c'était des poils de poilus, vous voyez.
4: Oh bah bien sûr, oui, tout à fait, mais vous avez fumé quoi là, sérieusement?
0: À la limite, moi je peux vous apporter un truc tout prêt, vous aurez qu'à le signer, vous voyez.
4: Mais je m'en tape, je vais pas signer votre papier.
0: Mais si, non mais vous mettez,
4: Je sous-signais rien du tout, je sous-signais, je vous emmerde, vous me faites perdre mon temps, vous
0: n'avez
4: qu'à appeler un autre institut, avec votre délire de poils ou de je sais pas quoi là.
0: Parce que l'intérêt c'est que si vous me faites le papier, justement, moi ça me garantit de pas avoir de problème.
4: Mais c'est quoi, vous avez pas compris dans la phrase que j'ai dit, je ne vous ferai pas de papier?
0: Comprenez, c'est juste une protection juridictionnelle.
4: Mais je m'en tape de votre protection, vous êtes un mytho. Vous volez les gens, clairement.
0: Bah, voyez ça comme une sorte de Robin des Bois moderne, alors. Parce que
4: Robin des Bois moderne, mais rien du tout.
0: Vous avez un tampon?
4: Mais moi, j'ai pas de tampon. Qu'est-ce que vous voulez? Faut foutre un tampon, sérieusement. Venez passer. Je vais appeler la police en même temps. Comme ça, on va s'arranger tous ensemble.
0: D'accord.
4: Mais en aucun cas, vous venez récupérer nos poils. Non, mais ça va pas. Vous avez qu'à épiler les vôtres.
0: Alors, moi, c'est déjà fait. Le problème, c'est que j'en ai plus.
4: Et bah, vous épilez ça de votre femme.
0: Mais j'ai pas de femme.
4: Ah, bah, c'est con. En même temps, ça m'étonne pas. Bah, vous avez qu'à épiler vos potes.
0: Excusez-moi, je me trompe ou vous êtes en train de me draguer, là?
4: Mais sûr que je suis en train de me draguer. Mais mec, moi, je suis mariée, j'ai un gosse. Qu'est-ce que c'est?
0: Ah, bah, bravo, en plus.
4: Bah, ouais, en plus.
0: Ah, bah, vous ne m'intéressez pas du tout. Je préfère.
4: Ah, bah, moi
0: dire.
4: Non plus, encore moins.
0: Donc, je comprends ce que vous voulez dire. Il y a du monde autour de vous. Vous voulez...
4: Il y a du monde, mais il n'y a personne. Ma collègue, elle est pliée en deux. Vous voulez que je vous dise quoi, sérieusement?
0: Dites-moi oui, d'accord.
4: Non, je ne dirais pas oui, d'accord. Je ne dirais rien du tout. Donc, avec vos idées cheloues, là, allez vous faire soigner. Bonne journée, au revoir.
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6: Allô?
23: Oui, bonjour madame.
6: Bonjour monsieur.
23: Monsieur le maire est-il en mairie?
6: Vous êtes monsieur?
23: C'est monsieur de la place à l'appareil, oui. La préfecture.
6: Il est en ligne actuellement, monsieur le maire.
23: Ah.
6: Je peux vous le passer, là, il vient juste d'avoir terminé.
23: Je vous remercie, madame.
24: Oui, j'écoute.
23: Oui, bonjour monsieur, la préfecture à l'appareil.
24: Bonjour monsieur.
23: De la place. Dites-moi, nous faisons une tournée avec la chambre de commerce actuellement dans la région et l'ambassadeur du Japon.
24: Ah.
23: Et donc nous informons évidemment nos collègues de la chambre de commerce japonaise.
24: Oui.
23: Que nous mettons à leur disposition aujourd'hui des manuels de franco-japonais un peu simplifiés pour toutes les secrétaires de mairie, les offices de tourisme, enfin vous voyez.
24: Oui.
23: Ah, vous connaissez quelques mots en japonais, non?
24: Oh là là, non.
23: Ah. Alors écoutez, je vais vous le passer. Il parle français, lui. Hein.
24: Oui.
23: Mais il apprécie, évidemment, dans le texte, qu'on glisse quelques mots, vous voyez, de manière récurrente, quoi. Hein.
24: Oui.
23: Donc, pour dire oui en japonais, c'est ok.
24: Ok.
23: Ok.
24: Ok.
23: Oui.
24: Ok, oui.
23: Et donc, pour dire non, donc c'est so.
24: Non.
23: So.
24: So.
23: Voilà.
24: Oui.
23: Doi mi.
24: Pour dire bonjour.
23: Bonjour, c'est Ohio. Ouais. Ohio.
24: Ohio.
23: Je vous le passe. Hein.
25: Watashiwa.
23: Ohio.
24: Bonjour, Ohio. Ohio. Bonjour, Ohio.
25: Bonjour, monsieur le maire.
24: Bonjour, monsieur l'ambassadeur. Ohio.
25: Ohio.
24: Ohio.
25: Ohio.
24: Ohio.
25: Bonjour, monsieur.
24: Bonjour, monsieur l'ambassadeur. Merci beaucoup de m'appeler. Ça me fait beaucoup plaisir. J'en suis très flatté et très honoré.
25: Vous avez utilisé le manuel de franco-japonais?
24: Oui, j'ai entendu parler, oui, effectivement.
25: Alors, combien d'habitants dans votre ville?
24: 1325.
25: Sont-ils heureux?
24: Bien sûr.
25: Comment?
24: Oui, ok. Ok. Oui, j'ai perdu le mot ungui. Okuya, c'est ça?
25: Non. Okuya.
24: Okuya.
25: Okuya.
24: Okuya, c'est ça, voilà, oui.
25: Vous allez bien?
24: Oui.
25: Comment?
24: Okuya.
25: J'aime beaucoup votre département.
24: Très flatté, très honoré.
25: Il ne ressemble pas aux villes du sud?
24: Non. Okuya. Non, non, je dirais non.
25: Voilà. Mais vous l'aimez?
24: Bien sûr, monsieur.
25: Vous l'aimez?
24: Okuya.
25: Vous l'aimez beaucoup?
24: Okuya.
25: Vous y êtes
24: né? Je suis né, oui.
25: Ah, tous les gens qui habitent avec vous sont nés là?
24: Sodomie.
25: Vous êtes fiers d'eux?
24: Okuya.
25: D'accord. Ils votent tous pour vous?
24: Sodomie.
25: Mais vous êtes quand même bien élu?
24: Okuya.
25: Depuis combien d'années?
24: 1977.
25: Ça fait du travail?
24: Ça fait beaucoup de travail.
25: Ça fait du travail?
24: Beaucoup de travail.
25: Ça fait du travail?
24: Okuya.
25: Très bien, monsieur le maire, voyez, c'est facile.
24: Oui.
25: Maintenant, je vais vous expliquer un mot qui veut dire au revoir.
24: Oui.
25: Donc, nous disons Ronk.
24: Ronk.
25: Ronk.
24: Ronk.
25: Voilà, à s'inspirer.
24: Ronk.
25: Oul.
24: Ronk, oul. Ronk, oul.
25: Un peu plus inspiré.
24: Ronk, oul. Comme ça.
25: Voilà. À la fin, n'oubliez pas le « et ». Ronk, oulé. Et.
24: Ronk, oulé.
25: Plus fort à la fin.
24: Ronk, oulé. Ça va?
25: Non? Inspirez un peu plus.
24: Ronk, oulé.
25: Nous allons donc prendre congé de vous.
24: Okuya.
25: Je ne vous ai pas trop retardé.
24: Sodomi.
25: Bon. Alors, monsieur le maire, au revoir.
24: Ronk, oulé.
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11: Oui, bonjour.
0: Bonjour, monsieur, c'est bien l'entreprise de travaux?
11: Ah non, je suis madame, mais c'est pas grave.
0: Ouais, admettons.
11: Oui.
0: Monsieur Martin, société Martin Télécom à l'appareil.
11: Oui.
0: Je réalise des tests de téléphone en entreprise actuellement.
11: Oui.
0: Donc on va faire un test auditionnel qui permettra de réaliser l'analyse fréquentielle de votre poste.
11: D'accord.
0: C'est très simple, un robot va vous dire le mot cercle.
11: Oui.
0: Et vous répondez cercle à votre tour, c'est bon pour vous?
11: D'accord, allez.
0: C'est parti.
12: Voix de robot enclenchée. Carré. J'ai dit carré.
11: Carré.
0: Allô?
11: Oui.
0: Pourquoi vous avez pas dit cercle?
11: Ah non, c'était carré.
12: Comment ça, c'était carré?
11: J'ai compris le mot carré. Hein.
0: Oh là là là là là, parce que le robot a dit cercle.
11: Moi, j'ai entendu carré. Vous voyez, on entend super mal.
0: Ah oui, là, il y a un problème.
11: Ah oui, oui, oui.
0: Donc, je vais tout de suite désactiver ce poste à distance.
11: Mais là, je pourrais plus m'en servir.
0: Ah bah non, on vous dit cercle, vous dites carré, vous imaginez bien qu'il est fichu, là.
11: Attendez, en fait, j'ai la société Martin Télécom, ils ont testé la ligne, ils s'aperçoivent qu'on entend super mal, c'est vrai qu'on entend mal, et ils veulent me désactiver la ligne, je peux pas?
26: Bah non,
11: vous pouvez pas la désactiver, le poste que j'ai, c'est le standard.
0: C'est pas grave, je peux vous transférer sur le portable.
11: Ah mais non, mais on n'a pas de portable.
0: Ok, dans ce cas, je vais vous faire un pack fixe plus portable.
11: Ah non.
0: Je vous mets le pack entreprise premium, comme ça vous avez des postes fixes et mobiles inclus.
11: Attendez, quittez pas, je vous passe la comptable.
0: Merci, monsieur.
11: Oui, allô?
0: Bonjour, monsieur. Monsieur, donc je vais déjà passer récupérer vos vieux téléphones.
11: Ah non, vous venez pas changer nos téléphones. Qui vous a dit d'enlever nos téléphones?
0: Un rapport à que comme il marche plus, si vous
11: il
0: voulez.
11: Marche plus, mais vous êtes en train de m'appeler sur mon téléphone. Qu'est-ce que vous me racontez qu'il marche plus mon téléphone?
0: Oui, enfin, je vous entends quand même très moyennement.
11: Entendez-moi bien. Personne ne viendra récupérer nos téléphones qu'on a achetés nous-mêmes.
0: Je vous rassure, vous achetez aussi vous-même les nouveaux, hein.
11: Non.
0: En plus, vous avez 100 postes téléphoniques inclus, plus.
11: 100 postes, mais il y a 4 personnes.
0: Eh ben, ça vous en fait d'avance. Vous en aurez 25 chacun. Vous pourrez changer régulièrement.
11: Vous ne mettrez sûrement pas les pieds ici pour récupérer nos vieux téléphones qui ont à peine un an.
0: Bah, sinon, vous nous le déposez sur le trottoir, on passera les ramasser.
11: Mais bien sûr que non.
0: Bah, comme
11: bien sûr que non. Mais qu'est-ce que vous me racontez? Vous faites pas bien.
0: Je peux vous apporter un carton, comme ça vous balancez tout
11: mais
0: dedans.
11: Non,
5: Mais non, vous ne changerez pas mon téléphone. Bon, je ne vais pas passer mon temps au téléphone, je vous dis non. Appelez quelqu'un d'autre.
0: Ah, mais je peux pas.
5: Mais vous vous débrouillez, mais vous n'allez pas récupérer des téléphones qu'on ne veut pas jeter, mais ça va pas à votre tête ou quoi?
0: Le truc, c'est que j'ai déjà un acheteur pour reprendre vos vieux téléphones.
5: Attendez, attendez, je mets sur haut-parleur parce que ma collègue, il faut qu'elle entende. Allez-y, on vous écoute, on est deux à vous écouter là, parce que c'est assez comique quand même.
0: Ah, oh bah merci.
5: Martin Télécom, il veut récupérer nos téléphones en fait, nous en fournir d'autres avec une centaine d'ailleurs de postes. Et en plus, apparemment, on a des problèmes sur la ligne.
0: Ah, on est d'accord.
5: De quoi? Mais non, c'est vous qui venez de dire, on ne veut pas.
0: En plus, ça arrange tout le monde. Moi, je revends vos vieux téléphones, vous m'achetez des neufs.
5: C'est pas des vieux téléphones.
0: Ah, et puis il faut voir où je vous installe les fax aussi.
5: Les fax?
0: Oui, parce qu'avec les 100 téléphones, vous avez aussi 100 fax inclus.
5: Des fax? Mais on a plus de fax.
0: Bah pas grave, je vous mets des telex à la place.
5: Non.
0: Sinon des pigeons?
5: Non.
0: Des pigeons voyageurs?
5: Mais c'est une plaisanterie, non? C'est un canular. Ouais, c'est pas une blague là?
0: Alors, à votre avis?
5: C'est un canular, ouais, c'est ça?
0: Mais oui, gagné.
5: Et voilà, d'accord, ok.
0: Et alors, c'est qui?
5: Ah, mais j'en sais rien.
0: Alors, qui peut faire le con au téléphone avec des gens qu'il ne connaît pas du tout?
5: La radio.
0: Bien, un point pour le monsieur derrière, mais quelle radio?
5: Alors, qui fait ça? Rire et chanson?
0: Bah oui, du premier coup, bravo.
5: Mon Dieu. Oh ben vous m'avez fait ma journée, là.
0: Bah, tant mieux. Bonne journée, monsieur.
5: Madame.
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13: Allô, oui?
14: Oui, bonjour, madame...
13: Oui,
14: bonjour, c'est Nicolas Hulot à l'appareil. Vous connaissez l'émission Il est choix, il tue?
13: Oui.
14: Très bien, vous nous avez déjà regardé. Vous connaissez alors la séquence frisson. D'accord. Nous sommes dans les canalisations d'eau de votre immeuble avec un caméraman et un ingénieur du son. Oui. Et alors le problème que nous avons, c'est que nous essayons de remonter à la surface tous les trois. Mais je ne sais pas si vous avez déjà vu vos canalisations d'eau.
13: Ah non, pas du tout.
14: Bien, disons que les parois sont plutôt rêches. Je voudrais savoir si pour cette séquence frisson, vous pourriez faire couler un peu d'eau avec du savon ou un liquide vaisselle qui nous permettrait de remonter plus facilement à la surface et de nous dégager de ce conduit.
13: Bon, ben écoutez, alors je vais aller à la cuisine.
14: Je vous remercie. Mais
13: je vais tout de suite et je ne raccroche pas.
14: Hein, ne raccrochez reviens. Pas, voilà, vous êtes gentil. Chers téléspectateurs, vous êtes au cœur de Il est choix et il chue. Et oui, c'est en effet la grande séquence frisson. Ah, séquence frisson avec Nicolas Hulot. Allô?
13: Voilà, j'ai fait couler avec de l'eau avec du produit de vaisselle.
14: Eh bien écoutez, madame, je vois en effet l'eau qui arrive vers nous. Nous tentons effectivement de nous dégager, de remonter vers le conduit. Les parois semblent plus humides, je vous remercie beaucoup.
13: Est-ce que vous voulez que je remette encore?
14: Écoutez, dès que j'aurai raccroché, vous en remettrez un petit peu. Vous m'entendez là?
13: Oui, je vous entends très bien, moi.
14: Ah, le signal est moins bon, je ne sais pas si vous m'entendez.
13: Oui, je vous entends très bien, Nicolas Hulot.
14: Eh bien écoutez, je vous remercie, car les parois sont humides et nous glissons le long des tuyaux de vos canalisations d'eau. Comment vous remercier?
13: Oh, bah, j'en sais rien.
14: Écoutez...
13: En venant me voir.
14: D'accord, bah écoutez, nous allons essayer d'arriver chez vous par vos WC. Hein, donc
13: comment vous allez passer par le petit trou des WC?
14: Non, mais on va juste vous faire un petit signe de la main, on ne pourra pas passer le corps. Hein.
13: Ah bon?
14: Et on continuera l'escalade jusqu'en haut, donc. Hein,
13: d'accord.
14: Pour la séquence frisson, donc vous nous regardez par les WC. Je vais essayer de sortir la main et de vous faire un petit bonjour. Avec la caméra, ce que vous pouvez faire, c'est nous faire un grand sourire à ce moment-là au-dessus de vos WC ou pas?
13: Oui, si vous voulez, mais dans combien de temps?
14: Écoutez, il nous faut à peu près une minute pour arriver jusqu'à vous.
13: D'accord.
14: D'accord. À tout de suite.
13: À tout de suite. Allô?
15: Allô? Oui, bonjour madame, c'est votre voisin.
13: Oui?
15: Oui, juste à côté, là, l'immeuble à côté. Dites-moi, je comprends pas, j'étais au WC et j'ai vu une main qui se tendait.
13: Mais oui, c'est Nicolas Hulot.
15: C'est pas vrai. Il m'a donné un message pour vous avec un décalcomanie de l'émission Il est choix et il sue.
13: Mais vous êtes à côté?
15: Oui.
13: Attendez, je viens.
15: D'accord. Mais c'est qui, vous dites?
13: Nicolas Hulot.
15: Mais
13: qui fait l'émission Il est choix?
15: Il est choix, il sue, c'est lui.
13: C'est lui.
15: C'est pas possible.
13: Oui, c'est une émission qui fait frisson.
15: Ah, mais je suis passé dans la séquence frisson.
13: Ben oui.
15: Parce que j'étais juste assis sur mon trône et j'ai vu un bras qui se tendait. Vous vous rendez compte? Alors, qu'est-ce que je fais?
13: Ben attendez, j'arrive.
15: Ça y est, il remonte. Attendez, il veut...
13: Allô?
15: Oui, il veut vous parler, je vous le passe.
13: Attendez.
14: Allô?
13: Allô?
14: Oui, c'est Nicolas.
13: Ben oui, alors... j'attendais aux toilettes, mais moi, je savais pas que c'était à côté.
14: Écoutez, je me suis complètement trompé. J'espère que vous m'en voulez pas. Je suis sorti chez votre voisin. Écoutez, vous avez été formidable. Et j'espère que vous appréciez la séquence frisson.
13: Ah oui, toujours, bien
14: d'accord.
13: Sûr.
14: C'était Nicolas Hulot pour la séquence frisson. Bravo Nicolas, j'espère que j'étais bon.
8: Oui, très bon.
14: Et la semaine prochaine, ma chère Françoise, j'espère que vous nous regarderez.
8: J'espère aussi, oui.
14: Nous tenterons l'escalade du radiateur de ma voiture 4x4. C'était Nicolas Hulot, à bientôt.
8: À bientôt.
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16: Bonjour.
0: Bonjour monsieur, c'est bien le supermarché ?
16: Oui.
0: Enchanté, monsieur Martin à l'appareil.
16: Oui.
0: J'ai acheté une raclette chez vous.
16: Oui.
0: Une catastrophe.
16: Comment ça ?
0: Il me fallait une raclette pour gratter le fromage fondu dans l'appareil, vous voyez ?
16: Ouais, une cuillère en bois.
0: Oula, comment ça en bois ?
16: C'est des cuillères en bois, les raclettes comme vous dites.
0: Pas du tout, la vôtre elle est en plastique avec une espèce de longue bande en caoutchouc noir et c'est accroché à un manche à balai.
16: Bah c'est pas une raclette à fromage, voyons.
0: Ah.
16: Forcément vous avez pris une raclette à vitre, monsieur Martin.
0: Oh là là, oui, d'accord, donc vous m'avez vendu un truc pas adapté du tout et maintenant.
16: Mais moi ça... je vous ai rien vendu. Vous avez pris quelque chose qu'il fallait pas.
0: Quelque chose qu'il fallait pas, mais quelque chose qui était marqué raclette dessus.
16: Mais même si c'est marqué raclette, monsieur, c'est une raclette.
0: Ah bah non.
16: Ah si.
0: Ah mais certainement pas. Déjà, j'ai goûté le plastique fondu. Il est absolument pas comestible.
16: Bah évidemment que c'est pas comestible. Vous avez pris ça dans le DPH.
0: Non, j'ai pris ça dans le magasin. C'est quoi le DPH ?
16: Produits d'hygiène et d'entretien.
0: Alors déjà, pourquoi vous rangez les trucs à fromage dans les produits d'hygiène ? Ça.
16: Mais c'est pas un truc à fromage, monsieur. C'est une raclette à vitre. C'est une raclette.
0: Ouais, bah votre raclette, elle m'a tout bousillé mon service à raclette.
16: Non mais franchement, monsieur, pourquoi vous avez pas demandé au caissier.
0: Ah mais j'ai demandé. J'ai dit ça c'est une raclette. Il m'a dit oui, ça c'est une raclette.
16: Vous avez demandé si c'était une raclette. Bah oui, c'est une raclette que vous avez achetée.
0: On est donc bien d'accord.
16: Bah c'est clair. Est-ce que vous pouvez me laisser vos coordonnées s'il vous plaît ?
0: Mais absolument. Alors, 1, 2, 3.
16: Non, votre numéro de téléphone, monsieur.
0: Oui, c'est mon numéro personnel. Donc 1, 2, 3.
16: Oui.
0: 4.
16: Oui.
0: 5.
16: Oui.
0: 6.
16: Oui.
0: 7.
16: Oui.
0: 8.
16: Oui.
0: 9.
16: Oui.
0: Et 10.
16: C'est votre numéro de téléphone.
0: Oui, attendez, je vous ai donné quoi ?
16: Vous avez donné 1, 2, 3, 4, 5, 6, 7, 8, 9, 10.
0: Oui, c'est bien ça, oui.
16: D'accord. Écoutez, vous venez au magasin.
0: Non, il faudrait que vous m'envoyez quelqu'un plutôt.
16: Mais moi, je vous envoie personne, monsieur Martin, j'ai pas de temps à perdre.
0: Bah oui, mais j'organise une reconstitution de l'incident.
16: Attendez, je vais vous passer le gérant, monsieur.
0: Merci, monsieur.
16: Tu peux prendre monsieur Martin avec son raclette à vide qui veut que j'aille chez lui
17: Allô ?
0: Bonjour, madame, vous êtes la responsable ?
17: Ouais, mais bonjour, monsieur.
0: Ok, donc c'est vous qui allez vous déplacer.
17: Comment ?
0: C'est ce que je disais, j'organise une reconstitution chez moi.
17: Mais quelle reconstitution ? C'est pas un meurtre.
0: Vous m'avez quand même flingué toutes mes petites poêles à raclette.
17: Oui, donc déjà, venez avec ta poêle et la raclette.
0: Et pourquoi c'est moi qui dois venir ?
17: Bah ça paraît logique, non ?
0: Bah non, vu que c'est moi qui reconstitutionne.
17: Non, alors je vous répète, arrêtez de me prendre pour un con.
0: Ah non, le con c'est
17: sinon
0: moi.
17: Vous allez vous dépasser dans mon magasin, puis on va régler le problème.
0: Ok, faut que j'apporte le fromage aussi ou vous en avez ?
17: Vous comprenez ce que je vous dis ? Vous êtes à la retraite ou vous travaillez ?
0: Bon, un peu les deux, pourquoi ?
17: Ouais, vous faites les deux, ouais.
18: Si j'ai un problème, vous prenez vos trucs, vous venez au magasin et vous venez parler en face. Arrêtez d'afficher les gens.
0: Ah, c'est la personne d'avant ?
18: Oui, c'est la personne d'avant, oui.
0: Rebonjour monsieur.
18: Je suis une madame, je suis pas un monsieur déjà.
0: Vous êtes sûr ?
18: Déjà,
0: que...
18: vous nous appelez, vous nous cassez les couilles à appeler.
0: Ah, donc c'est un monsieur.
18: Ah, il faut arrêter au bout d'un moment donné.
0: Bah, pardon, mais si vous avez des testicules.
18: Venez nous parler en face ou alors vous fermez votre bouche.
0: Ou alors.
18: C'est tout ?
0: Non, ou alors vous venez à la maison et on refait cramer ma poêle pour montrer à l'assurance.
18: Y a aucun problème, on va se déplacer puisque vous voulez foutre la merde, on va se déplacer, y a pas de problème.
0: Ah, quand même.
18: Donnez-nous vos corps. Ordonnée dans ces cas-là.
0: Alors, je suis au 1.
18: Ouais.
0: Rue Martin.
18: En rue Martin, où ça ?
0: À Martinville.
18: Ah bah, c'est bizarre, monsieur Martin, rue Martin.
0: Exactement. Je vous attends pour quelle heure ?
18: À la Saint-Martin, je serai là.
0: Ah, impossible ! La Saint-Martin, c'est la fête nationale martinlandaise.
18: Bah oui, bien sûr.
0: On peut faire ça à la Sainte-Martine, en revanche.
18: Au bout d'un moment donné, il faut arrêter de nous faire chier.
0: Vous savez quoi ? Je mets une option sur la Sainte-Martine. Vous me rappelez pour confirmer ?
18: Arrêtez de vous foutre de notre gueule.
0: Bon, je vous redonne mon numéro au cas où. 1, 2, 3.
18: Ouais, arrêtez.
0: 4, 5, 6.
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19: Secrétaire médical, bonjour.
15: Allô, bonjour, c'est les urgences gynécologie.
19: C'est pourquoi, madame ?
15: Écoutez, j'ai un certain âge.
19: Oui.
15: 87 ans.
19: Oui.
15: Mais bon, il y a longtemps, évidemment, que je suis ménopausée.
19: Oui.
15: Mais là, je me suis penchée en avant.
19: Oui.
15: Pour enlever mes chaussures.
19: Mm-hmm.
15: D'habitude, j'ai très mal au dos. Alors, mais je le fais pas moi-même. Mais là, la femme de ménage est pas là aujourd'hui. Donc, j'ai enlevé mes chaussures. Et en me penchant en avant, j'ai vu que j'avais des cheveux entre les jambes, entre les cuisses. Et je me demande si je suis pas en train d'accoucher.
19: D'accoucher ?
15: Oui, d'accoucher.
19: Bah, vous pouvez pas être en train d'accoucher, madame.
15: Ben oui, c'est ce que je pensais, mais il y a les cheveux du bébé, ils sont poivre et sel.
19: Oh là. Alors, est-ce que vous avez des enfants ? Quelqu'un qui pourrait venir chez vous, là ?
15: Ben, ils sont en vacances, hein.
19: Oh là là. Bon. Alors là, c'est sûr que ça doit pas être ça, hein. À votre âge, je pense pas, madame, hein. Pour accoucher, enfin. vous aviez un gros ventre, quelque chose ?
15: Non, mais je vois des cheveux, vous savez, entre mes cuisses.
19: Des cheveux ? excusez-moi, c'est pas vos poils pubiens, non?
15: Oh!
19: Non?
15: Ah ben, attendez.
19: Là, j'ai jamais vu ça, non.
15: Attendez.
19: C'est peut-être vos enfin, c'est vous. Parce que si vous... Je sais pas du tout comment on va faire, là.
15: Parce qu'ils sont poivre et sel.
19: Ouais, ça serait normal, à votre âge.
15: Ben, bébé, il n'est pas avec des cheveux poivre et sel.
19: C'est pour ça que je vous dis que ça peut être vos poils pubiens.
15: Qu'est-ce que je fais, alors?
19: Tirez. Excusez-moi. Tirez dessus, si c'est vos poils pubiens, vous allez sentir que vous êtes en train de vous tirer dessus, là.
15: Je tire dessus fort ou doucement?
19: Vous sentez que c'est vous, que vous tirez votre peau, là?
15: Non.
19: Qu'est-ce que c'est que ça? Vous allez appeler votre médecin traitant, savoir s'il peut venir vous voir, là, chez vous, à votre domicile, ou... Parce que là, je sais pas quoi vous dire, là, hein. Vous n'avez pas un voisin, une voisine qui peut venir vous voir?
15: Ah ben attendez, oui, il y a le voisin, attendez.
19: Bon, appelez le voisin qui vienne au téléphone.
15: Attendez, quittez pas. Hein.
19: Allez-y, dites-lui qu'il vienne au téléphone.
15: Quittez pas.
19: Ah bien, Alzheimer qui guette là. Elle a l'impression qu'elle va accoucher. 87 ans, elle voit des poils gris qui sortent entre ses jambes. Je pense plus que c'est ses poils à elle, quoi. Mais bon, je ne veux pas la laisser comme ça, pauvre dame. Non, mais alors là, je...
15: Bonjour, monsieur. Entrez, je vous en prie.
19: Oui. Je vais parler à un voisin, là, parce que là, ça va pas.
3: Bonjour, qu'est-ce qui se passe encore?
19: Qu'est-ce qui se passe encore, le voisin?
15: Bon. Je me demande si je ne suis pas en train d'accoucher.
3: Pardon?
15: Je suis avec quelqu'un au téléphone, là. Je voulais que je vous le passe.
19: Ah bah passez-moi-le, madame, passez-moi-le.
3: Qu'est-ce qui se passe ici?
19: Allô?
3: Oui, allô, bonjour.
19: Oui, bonjour, excusez-moi, monsieur, je suis la secrétaire du docteur... Et la dame m'appelle en me disant si elle est bien aux urgences, parce qu'elle a l'impression qu'elle va accoucher.
3: Elle va accoucher?
19: Bah, elle a l'impression d'avoir... Enfin, moi, je vous dis ce qu'elle m'a dit.
3: Qu'est-ce qui se passe?
19: De voir des poils... des cheveux gris, poivre et sel, quoi, entre ses jambes.
15: Là. Je me mets comme ça, je vais écarter les jambes, puis vous allez regarder.
3: Ah là, c'est-à-dire que c'est un peu embêté. Allô?
19: Oui? Qu'est-ce qui se passe?
3: Elle me demande si je peux regarder.
19: Bah oui, moi je sais pas, il n'y a pas un médecin ou...
15: Alors voilà, j'écarte, hein.
19: Regardez, monsieur, au moins on sera fixé, hein.
15: Voilà.
3: Bon, attendez.
19: Regardez, hein.
15: Mettez-vous à genoux.
3: Oh mon Dieu,
19: Allô?
3: C'est assez embêtant. Vous vous mettez à ma place.
19: Bah, je comprends, hein, mais là, moi, je suis un petit peu dans le flou.
15: Approchez, n'ayez pas peur.
3: Oh, mon Dieu, c'est pas facile.
19: Ah, bah non.
3: Ne serrez pas les cuisses, madame, comme ça. Ne serrez pas.
15: Ah, je le tiens. Lâchez-moi. Ah, vous m'entendez?
19: Oui.
15: Elle est en train de m'étouffer entre ses cuisses.
19: C'est pour vrai? Elle est en train de l'étouffer entre ses cuisses, le monsieur. Je fais quoi, là?
15: Oh, non!
3: Allô?
19: Allô?
15: Elle m'a pété dessus!
19: Elle lui a pété dessus?
15: Oh! Voilà! Ça t'apprendra à laisser ton poirier avec tes poires dépasser de la S! Allô?
19: D'accord.
15: Oh! Oh, non!
19: Mais sortez de la maison, hein!
15: Oh!
19: Qu'est-ce que c'est, ce truc?
15: Et voilà! Allô?
19: Allô?
15: Ça lui apprendra, ce salopard.
19: Oui, enfin, ça va pas, hein. Enfin, excusez-moi, mais il y a vraiment un problème, là, hein.
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6: Oui, bonjour.
0: Bonjour, monsieur, je suis bien chez le fleuriste.
6: Oui.
0: Ah, vous n'êtes pas sûr?
6: Oui, non, je me dis, tiens, c'est Martin, parce que vous me dites bonjour, monsieur, alors comme c'est madame, je me dis, tiens, c'est Martin.
0: Quel Martin?
6: Vous savez, la blague.
0: Alors, pardon, mais moi, les blagues...
6: Vous connaissez pas Martin?
0: Bah non, désolé, je connais pas tous les blaguistes, hein.
6: Bah, les trucs à la radio.
0: Comment ça, je suis à la radio?
6: Non, vous êtes pas à la radio, non.
0: Ah oui, parce que je me disais aussi, un fleuriste qui passe à la radio, c'est quand même...
6: Bon, c'était pourquoi, monsieur?
0: Oui, pardon. Monsieur Martin, société Martin Énergétisme, je vais venir mesurer vos vitres.
6: Mesurer les vitres?
0: Oui, parce qu'on installe des panneaux solaires à la place.
6: Oh, bah, je vais vous passer... parce que je suis pas au courant. Hein.
0: Oh bah merci monsieur.
6: Oui.
0: Et bonjour monsieur, comme je disais, on va remplacer vos vitrines par des panneaux solaires.
6: Mais c'est pour la boutique ?
0: Oui, pour les vitrines qui donnent sur la rue.
6: Parce que moi je suis pas au courant.
0: Oh bah c'est bizarre parce que moi on m'avait dit que vous aviez l'électricité pourtant.
6: Mais si, on a l'électricité nous au magasin.
0: Bah pourquoi vous me dites que vous n'avez pas le courant ?
6: Non, on n'est pas averti que vous venez.
0: Ah oui, non mais ça c'est normal, je préviens jamais.
6: Ah oui, mais non, moi on touche pas à la boutique, c'est mon patron m'a pas donné l'accord. Après.
0: Alors en attendant, est-ce que au moins vous pourriez déjà démonter les vitres qui donnent sur la rue ?
6: Mais moi je peux pas démonter des vitres comme ça, c'est des vitrines pleines. Hein. Nous le magasin il vient d'être refait en plus, c'est tout neuf.
0: Bon bah je note qu'on les démonte nous-mêmes.
20: Oui, bonjour.
0: Ah, c'est madame, mais, bonjour.
20: Mais d'où vous remontez des vitrines sans un accord du commerçant ?
0: Ah non, les vitrines, on les remonte pas, on va juste les démonter.
20: Ah mais il faudrait peut-être prendre contact avec nous.
0: Non, mais vous inquiétez pas, à la place des vitrines, je vous mets des panneaux solaires.
20: Oui, mais du coup, les panneaux solaires sont transparents, c'est de la vitre ?
0: Ah non, pas du tout, ce sont des panneaux solaires béton, ça vous protège de toutes les lumières naturelles.
20: Ah bah non, et moi je vends ma marchandise comment ?
0: Eh ben, dans la boutique, je vous mets des lampadaires.
20: Non mais... Je pense que vous avez pas bien compris.
0: Mais si, j'ai compris. Vous avez peur de pas avoir la lumière.
20: Mais je parle pas de lumière, je parle de vitrine.
0: Justement, vous aurez plus besoin de vitrine, puisque vous aurez des lampadaires alimentés par les panneaux solaires.
21: Ah non, non, mais vous ne touchez à rien du tout.
0: Et une autre dame.
21: Rien, vous ne démontez rien, je vous préviens.
0: Oh bah merci, alors on est...

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6: Bienvenue.
7: Allô?
5: J'écoute.
7: C'est le docteur?
5: Oui.
7: Bonjour docteur, excusez-moi de vous déranger. Madame Ledoux à l'appareil.
5: Oui.
7: Je ne consulte pas, là, c'est pas pour moi, hein, c'est pour mon petit-fils.
5: Oui.
7: Il est arrivé à la maison hier soir. Ses parents sont partis. En week-end, voyez-vous,
5: oui.
7: En vacances. Hein. Et alors je vous appelle parce que j'en ai la garde et je lui ai fait prendre un bain, là, ce matin.
5: Oui.
7: Il est sorti du bain avec... La zigounette, quoi. Hein, le zizi, tout droit, tout dur.
5: Ah oui, ah, si c'est que ça, oh, ben, madame, vous inquiétez pas. Ben. Il a quel âge?
7: Oh, écoutez, je vais vous le passer. Hein. Je préfère, ça va me rassurer.
5: Il a quel âge?
7: Bernard, c'est le docteur, là.
5: Docteur? Oui.
8: Allô?
5: Oui.
8: Oui, bonjour, docteur.
5: Bonjour, monsieur, oui.
8: Excusez-moi de vous déranger, ma grand-mère me passe l'appareil.
5: Oui.
8: Qu'est-ce qui se passe? C'est à quel sujet?
5: Ben, je sais pas, on me téléphone, moi. Je suis le docteur, moi. On me demande, on me pose une question, alors j'attends, moi.
8: Attendez, je suis pas au courant, là. Ma grand-mère me tend le combiné. Qu'est-ce qui se passe
5: Ben, je sais pas. Il y a un enfant chez vous?
8: Ah non, enfin, je suis le petit-fils. Hein.
5: Vous avez quel âge?
8: J'ai 36 ans.
5: Et alors, qu'est-ce qu'elle me parle d'un enfant qui a pris son bain et puis il avait la zigounette toute raide? J'ai dit, c'est normal.
8: Ah, attendez, je vous la repasse, alors. Oui, ok, je comprends, hein. Je comprends mieux.
5: Je comprends bien, moi, monsieur. Je suis là comme un couillon, là, moi.
8: Attendez, je vous la repasse, je préfère ça parce que... Le docteur va t'expliquer.
7: Merci. Allô?
5: Oui. Qu'est-ce qui se passe, madame?
7: Ben, vous l'avez eu au téléphone.
5: Ben oui, mais...
7: Ben, c'est lui qui a eu la zigounette toute...
5: Ben, c'est normal, madame, à 36 ans.
7: Ah bon?
5: Ben, écoutez, madame, un homme. C'est un homme?
7: Oui. Parce voilà. Que moi, j'étais inquiète, évidemment.
5: Ben, madame, vous avez quel âge, madame?
7: 82 ans.
5: 82. Alors, vous avez tout oublié dans la vie? C'est bien, c'est normal, hein.
7: Est-ce que je le mets au lit avec un bouillon?
5: Mais madame, il va pas mettre au lit avec un bouillon parce qu'il a la zigounette qui est raide. Madame...
7: Mais qu'est-ce que je lui donne, alors?
5: Mais rien du tout, madame.
7: Mais je peux pas le laisser comme ça, son âge. C'est mon petit-fils, hein.
5: Oui, ben il est normal, madame, petit-fils.
7: Parce que moi, je me disais peut-être qu'il fallait couper.
5: Mais non, on coupe rien, madame.
7: Où sont les ciseaux?
8: Non, ton ami, là, oh.
7: Faites-le couper.
8: Allô?
5: Oui.
8: C'est vous qui lui avez dit ça, non?
5: Mais je suis pas dingue. Non, mais écoutez, non, je suis pas fou. Je lui dis que c'est normal et puis que c'est tout à fait logique et puis que...
9: Mamie, lâche les ciseaux!
5: Attention, elle débloque complètement, là.
9: Qu'est-ce que tu fais avec les ciseaux, là?
5: Elle veut vous couper le zizi.
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10: Allô?
11: Bonjour, monsieur. C'est bien le magasin d'articles ménagers, le bazar?
10: Oui.
11: J'ai acheté des balais chez vous?
10: Oui.
11: Et alors, ils ne fonctionnent pas?
10: Qu'est-ce qui se passe alors?
11: J'ai mon beau-frère, si vous voulez, qui fait du garagisme et qui m'avait dit pour tes essuie-glaces, il faudrait que tu mettes des nouveaux balais.
10: Non, mais moi, vous me parlez de balais. Moi, je pensais à un balai pour balayer la maison.
11: Oui, c'est pareil, oui, c'est ça.
10: Un balai pare-brise, c'est un balai pour pare-brise. Votre balai que vous balayez votre maison, vous le mettez sur votre pare-brise.
11: Eh ben, j'ai essayé, ça n'a pas fonctionné.
10: Mais c'est pas possible. Alors, vous avez mis un manche avec une brosse au bout à vos essuie-glaces.
11: Déjà, le manche, j'ai dû le couper parce que c'était beaucoup trop gros.
10: Quoi, vous avez dû la découper?
11: Le balai, j'ai dû le découper pour essayer de le faire rentrer dans l'essuie-glace.
10: Un balai comme ça pour balayer la maison, vous l'avez découpé pour mettre sur votre voiture.
11: Bah j'ai essayé, mais ça n'a pas fonctionné.
10: N'importe quoi, non mais dites, je suis quand même pas fou, hein. Un balai pour balayer la maison, ça ne va pas sur une voiture, hein.
11: Donc vous reconnaissez en plus?
10: Non, je reconnais pas. Bah non, je vous dis, je vais pas quand même vendre des balais pour balayer une maison pour mettre sur les essuie-glaces de voiture, non.
11: Ah bah oui, mais ça vous me le dites maintenant que vos balais sont défectueux, mais si vous me l'aviez dit avant.
10: Je vous dis, vos balais sont défectueux, pourquoi ils sont défectueux?
11: Bah parce qu'ils vont pas sur les pare-brises, vous l'avez reconnu?
10: Non, c'est pas possible. Venez voir mes balais. Venez tout de suite. Venez.
11: Vous allez mettre des faux balais pendant que je...
10: N'importe quoi. J'en référais à la direction, hein.
11: Bah, je vais voir avec le responsable, alors.
10: Oui, ça va être vite fait.
12: Bah, pourquoi vous venez dans une droguerie chercher des balais de pare-brise?
11: Ah, bah, un autre monsieur.
12: Mais enfin, vous vous foutez de moi ou quoi, là? Faut pas être intelligent pour mettre un balai brosse sur un pare-brise.
11: Ah, bah, écoutez,
12: hein.
11: J'ai essayé, j'ai pas réussi, moi, en tout cas, hein, donc, c'est
12: bah,
11: peut-être.
12: Justement, c'est pas fait pour ça, monsieur. Forcément. Ça devait se voir tout de suite, hein. Mais vous m'avez pas dit non plus que c'était des balais d'essuie-glace.
11: Vous m'avez pas dit non plus que c'était pas des balais d'essuie-glace.
12: Vous avez pas dit non plus, c'est bizarre, ça, un balai comme ça pour un pare-brise.
11: Ah, oui, je trouvais ça bizarre. Vous aussi, vous trouvez ça bizarre,
12: ah
11: donc.
12: Bah, ça, je le sais bien.
11: Il n'était pas conforme, hein.
12: Bah, bien sûr que non, c'était pas fait pour ça, monsieur.

0: J'ai la facture pour le pare-brise aussi.
1: Oh, ben écoutez, monsieur, il ne faut pas rigoler quand même. Faut être intelligent assez pour voir que ça peut pas marcher. Votre beau-frère qui est garagiste aurait bien dû vous le dire aussi.
0: Ah ben, il me l'a dit. Il m'a dit, tu t'es fait avoir.
1: Oh, il s'est fait
0: avoir. Il pense que c'est de la contrebande, hein.
1: Ah ben, certainement, ouais, c'est de la contrebande, ouais, c'est... Non, mais vous n'êtes pas bien, non, mais vous vous foutez de moi ou quoi?
0: Ben, parce qu'en plus, ça c'est que le premier, mais quand j'ai voulu mettre le deuxième.
1: Eh ben, déjà que le premier y allait pas, vous aviez pas forcé pour mettre le deuxième, hein.
0: Ben, le problème, c'est que le premier, quand je l'ai mis, ça m'a pété tout le pare-brise.
1: Eh ben alors, eh ouais, mais vous avez continué à mettre le deuxième.
0: Bah j'ai essayé de mettre le deuxième, mais le problème c'est que le deuxième il est tombé aussi.
1: Ah bah mais écoutez, non mais...
0: Et là il est tombé sur mon chat, il m'a pété mon chat.
1: Ah ouais, ah bah non mais je sais pas mais vous...
0: Donc vous me devez un pare-brise et un chat.
1: Ah bah oui, bah tiens, non mais vous vous débrouillez, c'est de votre faute à vous, écoutez, on le voit quand même au machin, non.
0: Allô ?
2: Vous vous foutez de moi là ?
0: Ah bah c'est madame.
2: Vous allez pour faire du ménage sur une voiture.
0: Ah bah ça ne fonctionne pas du tout.
2: Bah évidemment que ça ne fonctionne pas, évidemment ça.
0: Ah bah vous me le dites maintenant, excusez-moi mais alors là moi.
2: Ah non mais vous êtes con quoi.
0: Oui mais enfin ça c'est un autre problème.
2: Ah mais vous vous foutez de moi là quoi.
0: Ah bah absolument. Mais alors le vrai problème.
2: Ah bah
0: c'est...
2: allez. Vous.
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4: Allô ?
5: Allô ?
4: Oui ?
5: Bonjour monsieur.
4: Bonjour.
5: Je vous appelle parce que voilà, j'ai besoin d'acheter des tampons.
4: Oui.
5: Et je voudrais savoir à quel prix.
4: Ah, il faut se déplacer, on dit pas comme ça.
5: Oui, mais non, mais moi j'en ai besoin pour l'année, voyez-vous.
4: Oui, mais il y a combien de lignes?
5: Des lignes, des fils, vous voulez dire de combien de boîtes de tampons?
4: Non, de lignes.
5: Bah, ce que vous appelez la ficelle, quoi.
4: Oui.
5: Ah, la ficelle, oui. Bah, ça veut dire une ficelle par tampon. Moi, j'en consomme quand même pas mal, parce qu'à mon âge, on a des fuites. Hein. Ça fait à peu près une trentaine par mois. Il m'en faut entre 300 et 400.
4: Ah, mais vous voulez quoi exactement?
5: Des tampons.
4: Mais on fait pas ça. Nous, c'est des tampons. On fait des tampons pour... c'est pour mettre les factures?
5: Ah non, c'est pour mettre entre mes jambes.
4: Ah, mais on fait pas ça, nous. Là, on fait des clés minutes, nous.
5: Des quoi?
4: Des clés.
5: Mais pourquoi ils disent des tampons, ils mettent dans le bottin?
4: Non, mais c'est des tampons, c'est pour mettre derrière les factures, c'est latex.
5: Ah ben, du latex, voilà, ça peut aller, le latex aussi.
4: Non, c'est pas ça, non. Non, on fait pas ça, il faut aller à la pharmacie.
5: Oh, vous pouvez pas me dépanner.
4: Ah, mais non, papa, nous. On fait des clés minutes, on fait des clés.
5: Je vois pas ce que je vais faire avec des clés minutes.
4: Oh.
6: Merci.
4: Allô ?
6: Oui, bonjour, monsieur.
4: Bonjour.
6: Monsieur Lamolle à l'appareil.
4: Oui.
6: Oui, apparemment, ma femme n'a pas bien compris ce que vous lui disiez, parce qu'en fait, elle a besoin de tampons hygiéniques, parce qu'elle a des fuites.
4: Oui, mais nous, c'est un magasin clés minutes. On fait des tampons, mais les tampons, c'est pour les tampons à texte.
6: Voilà, c'est ça, des tampons à sexe, c'est ça.
4: Mais non, là, c'est un magasin clés minutes. On fait pas des tampons pour mettre entre les jambes.
6: Vous m'avez dit des tampons à sexe.
4: Non, mais non. Là, c'est un magasin clés minutes. On fait pas de tampons à sexe, nous. Nous, c'est clés minutes. On fait des clés.
6: Comment?
4: Oh, merde.
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7: Allô ?
0: Bonjour monsieur, c'est bien la fromagerie ?
7: Oui.
0: J'ai un problème avec un camembert que j'ai acheté chez vous.
7: C'est quel camembert ?
0: Vous savez, c'est ceux qui sont dans une boîte ronde en bois.
7: Bah tous les camemberts sont en boîte ronde en bois.
0: Oui, mais celui-là, il a aussi une étiquette ronde sur la boîte.
7: Bah là c'est pareil, c'est toujours en rond, les étiquettes des camemberts.
0: Ah oui, mais alors celui-là dans la boîte, le camembert est emballé dans un petit papier.
7: Bah c'est toujours le cas.
0: Oui, mais celui qui est rond, le camembert lui-même est rond.
7: Oui, mais ils sont tous ronds monsieur les camemberts.
0: Ah bon ?
7: Ouais.
0: Enfin, le problème c'est que je l'ai pesé, il fait 250 grammes.
7: Bah vous m'avez dit que vous l'avez pesé, il fait 250 grammes.
0: Bah oui.
7: Et bah c'est normal.
0: Bah non.
7: Bah pourquoi?
0: Parce qu'aux infos, ils ont dit qu'il y avait 20% d'augmentation sur tous les fromages.
7: Non mais d'augmentation, pas d'augmentation du gramme.
0: Alors justement, augmentation grammatique, j'ai fait le calcul.
7: Non mais...
0: 20% de 250 égale 50.
7: Alors...
0: Plus 250 égale 300.
7: Non mais je pense que là...
0: Ding, alors... Donc si vos camemberts font 250 grammes, c'est bien que ce sont des vieux de l'année dernière.
7: Mais ça va pas, non mais je prends pas des camemberts des vieux de l'année dernière. Non mais franchement...
0: Bah, pardon, vous allez pas me dire que c'est moi qui me trompe non plus.
7: Ah bah si.
0: Ah bah non.
7: Si.
0: Non.
7: Eh bah si monsieur.
0: Eh bah non monsieur.
7: Bah si.
0: Bah non, je vais vous rapporter le camembert.
7: Non mais il est hors de question que je vous rembourse un camembert.
0: Ah bah si.
7: Ah non mais non.
0: Ah mais si.
7: Mais non mais vous... Non mais c'est pas possible quoi.
0: Ah non mais c'est dingue, c'est limite de la fraude camembertistique.
7: Mais fraude, mais n'importe quoi, tous les camemberts ils font 250 grammes, c'est marqué sur les étiquettes.
0: Non mais ça c'est normal, vu que ce sont des fromages de l'année dernière.
7: Mais c'est pas des fromages de l'année dernière, vous voulez que je vous montre toutes mes factures?
0: Ou alors, c'est le modèle de cette année, mais dans ce cas ça veut dire que vous vous mettez de côté 50 grammes par fromage.
7: Mais ça va pas, mais vous êtes pas bien, mais franchement vous êtes pas bien.
0: En fait vous prélevez des morceaux discrètement.
8: Oui, alors bonjour.
0: Ah, bonjour madame.
8: Alors je sais pas où vous avez vu qu'un camembert doit faire 300 grammes, il va falloir arrêter la bibine à mon avis. Hein.
0: Je m'excuse, mais c'est le poids officiel pour cette année.
8: Non, non, un camembert ça fait toujours 250 grammes. Cette année il fait toujours 250 grammes, l'année prochaine il fera 250 grammes, dans 3 ans il fera 250 grammes.
0: Ah bah non, parce que s'il prend 20% sur un an.
8: Mais de quoi ça a pris 20%? Qu'est-ce qui a pris 20%?
0: Tous les fromages, ils l'ont dit aux actualités.
8: C'est le prix. Alors là, vous mélangez l'inflation du prix et le poids d'un produit.
0: Ouais, bah, ça explique pas ce que vous avez fait de mes 50 grammes de fromage en plus.
8: Mais quels 50 grammes de fromage en plus? Faut arrêter la drogue, hein.
0: Bah, ceux que vous avez récupérés sur mon camembert de 300 grammes.
8: Mais ça change pas, hein, Neuchâtel, ça fait 200 grammes depuis plus de 20 ans. Un camembert, ça a toujours fait 250 grammes. Franchement, vous avez réussi à récupérer de la cocaïne sur les plages du Havre ou quoi? Vous savez, c'était pas de la farine, hein, là-dedans. Hein.
0: De la farine dans du camembert?
8: Vous êtes grave, hein, franchement. Là, je comprends pas, vous mélangez tous les pinceaux.
0: Non, mais pardon, mélanger farine et camembert, reconnaissez qu'il y a un problème.
8: Non, non, mais je reconnais que vous êtes grave, que vous avez un problème.
0: Bon, vous savez quoi? Je vais passer.
8: Je vous attends. Allez-y, je vous attends. J'y suis là.
0: Oui, et puis le temps que j'arrive, je vous vois venir, vous allez changer toutes les étiquettes.
8: Mais quelles étiquettes? Je vous attends, je vais changer quelles étiquettes?
0: Bah, celles de vos camemberts de l'année dernière.
8: Allez, vous savez quoi? Vous appelez les fraudes. Et puis vous venez avec eux, comme ça on va bien rigoler.
0: Ah, bah écoutez, si c'est pour bien rigoler, avec plaisir.
8: Bah, franchement, il y avait longtemps que j'avais pas rigolé comme ça.
0: Non, mais c'est super. Vous savez quoi? On se marre tellement qu'on devrait passer à la radio.
8: Oui, appelez la radio, ils vont bien rigoler aussi.
0: Ah bah j'espère, attendez, je les appelle tout de suite.
8: Allez. Allez.
0: Eh bah voilà, on est à la radio.
8: Eh bah c'est très bien.
0: Non mais on est vraiment à la radio.
8: Oui, c'est très bien.
0: Non mais c'est vrai.
8: Allez.
0: Non mais vraiment. Allô.
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9: Alors à samedi, oui. Allô, oui.
10: Oui, bonjour madame.
9: Bonjour.
10: C'est bien la poissonnerie?
9: Oui, monsieur.
10: Oui, bonjour. C'est les services vétérinaires gynécologiques de Deauville, à l'appareil.
9: Service vétérinaire gynécologique de Deauville, oui.
10: Oui. Je vous appelle pour savoir si vous avez des moules en ce moment en vente.
9: Oui.
10: Est-ce que vous pouvez prendre une moule, s'il vous plaît? Et je vais vous demander une petite observation, simplement.
9: D'accord, quittez pas.
10: Voilà. En attendant, chers auditeurs, vous...
9: Oui, alors je la tiens, oui.
10: Voilà, vous la tenez. Vous tenez, alors vous avez une moule, là? D'accord. J'aimerais bien que vous ouvriez cette moule.
9: Oui, attendez, quittez pas.
10: Si vous pouvez ouvrir votre moule, madame.
11: Je suis au téléphone, on n'entend rien.
10: Si vous pouvez...
11: Merde, il en fait exprès ou quoi?
10: Est-ce que vous pouvez ouvrir votre moule, s'il vous plaît?
9: Oui, c'est ce que je suis en train de faire. Aïe.
10: Bon. Est-ce qu'elle vous paraît fraîche?
9: Ah oui, et puis elle est belle, elle est bien rosée, elle est bien pleine et bien rosée.
10: Votre moule est pleine et...
9: Elle est rosée.
10: Elle est rosée.
9: Oui.
10: Quand vous la touchez, est-ce qu'elle se rétracte?
9: Ah oui, sans problème.
10: D'accord. Votre moule, donc, se rétracte dès que vous la touchez, hein?
9: Ben, elle se rétracte et puis après, elle se remet dans le bon sens.
10: Elle s'ouvre, hein, de toute façon.
9: Oui, c'est ça, tout à fait.
10: D'accord. De quelle couleur est-elle à l'intérieur, votre moule?
9: Elle est un petit peu jaune rosée, quoi. Mais elle est bonne, hein.
10: Est-ce que vous pouvez mettre un doigt dans votre moule?
9: Oui. Alors, qu'est-ce qui se passe?
10: Alors, comment réagit-elle?
9: Ben, elle bouge.
10: D'accord. Vous touillez un peu, non?
9: Non, pas spécialement.
10: Essayez de voir un peu en frottant, un peu à l'intérieur.
9: Oui, ben, elle bouge.
10: D'accord. Mettez deux doigts maintenant. Qu'est-ce qui se passe?
9: Ben, je l'écrase, là.
10: Ah, vous écrasez votre moule avec deux doigts?
9: Ben oui.
10: D'accord. Et trois doigts, est-ce que ça passe ou pas?
9: On peut pas, elle est trop petite.
10: Donc votre moule, c'est une petite moule en fait, hein?
9: Ben oui, c'est une petite moule qui fait quoi, 3 cm et demi, 4 cm? 3,5.
10: Ça fait petit, hein?
9: Ben c'est pas une très grosse moule, hein. La longueur réglementaire, je crois que c'est 4 cm, alors elle fait pas plus, hein.
10: Ouais. Votre moule n'est pas facile d'accès.
9: Non.
10: D'accord. Vous m'avez dit qu'elle était poilue?
9: Non, elle est propre.
10: Les consommateurs de votre moule sont contents d'elle ou pas, en général?
9: Bah, on n'a jamais eu à se plaindre.
10: D'accord. Au niveau de la raie maintenant, on a vu la moule. On a vu votre moule, hein. Au niveau de votre raie.
9: La raie?
10: Oui. Est-ce que vous pouvez toucher votre raie?
9: La raie, oui, elle est rugueuse.
10: Votre raie est rugueuse, hein. Donc, je ne peux pas mettre trois doigts dans votre moule parce qu'elle est trop petite. Et votre raie est
9: rugueuse. Elle est même, comment on dit là, il y a de la glu dessus là.
10: Il y a de la glu dans votre raie.
9: Non, sur la peau de la raie. Il y a de la glu dessus là, que du truc.
10: Ouais, mais je veux pas savoir. Oui, de collant, oui. Je veux pas savoir où vous avez passé la nuit, madame. Hein.
9: Non, mais vous parlez de marchandises ou vous parlez de moi là? Parce que vous avez l'air de vous foutre de la gueule du monde là.
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12: Allô?
0: Bonjour monsieur, c'est bien la friterie?
12: Oui, c'est ça.
0: Monsieur Martin à l'appareil, je suis passé chez vous l'autre jour parce qu'on m'avait dit que vous faisiez des frites fraîches.
12: Oui.
0: Et alors, je vous ai acheté des frites soi-disant fraîches.
12: Oui.
0: Et elles étaient pas fraîches.
12: Comment?
0: Ah bah elles étaient carrément chaudes.
12: Quoi? Enfin, vos frites à la fin, elles sont chaudes vu qu'elles sortent de la friteuse.
0: D'accord, vous m'avez pas vendu les bonnes. Vous m'avez vendu des frites chaudes à la place des frites fraîches.
12: En fait, c'est qu'on fait que ça.
0: Ok, donc en vrai, vous faites pas du tout les frites fraîches.
13: Allô?
0: Bonjour madame.
13: Je comprends pas tout là. Des frites monsieur, ça se mange chaud?
0: Sauf quand c'est supposé être de la frite fraîche en pleine période caniculeuse, pardon, mais moi je demande des fraîches.
13: Non mais monsieur, frites fraîches, ça veut dire que c'est des frites
0: Oui, c'est des frites qui doivent être servies entre 4 et 8 degrés.
13: Comment?
0: Bah frais, c'est entre 4 et 8, je sais.
13: Et monsieur,
0: madame,
13: les frites et les pommes de terre, elles poussent dans la terre?
0: Les pommes de terre poussent dans la terre, admettons.
13: Bah oui.
0: Mais les frites dans la terre, pardon, là vous me parlez d'arbres à frites ou je ne sais quoi.
13: J'ai jamais parlé d'arbres monsieur, j'ai dit.
0: Bah vous me dites que les frites fraîches, elles poussent dans la terre.
13: Alors, frites fraîches, c'est une phrase qui veut dire que notre frite est fraîche. C'est ça, frites fraîches, c'est pas que vous allez avoir des frites froides.
0: Ah non, des froides, ce serait entre 0 et 4 degrés. Vu la météo, d'ailleurs, j'aurais préféré...
13: Mais monsieur, une frite, ça se mange chaud.
0: Oui, quand on commande une frite chaude. Mais moi, j'ai bien précisé, frites fraîches.
12: Vous avez des frites fraîches, on travaille des frites fraîches.
0: Bonjour monsieur, des soi-disant frites fraîches, pardon.
12: Bah oui, c'est des frites fraîches monsieur, qu'on fait cuire. Frites fraîches, on travaille de la frite fraîche.
0: Non mais elles sont peut-être fraîches quand vous les recevez, mais je peux vous garantir que quand vous les servez après les avoir cuites, elles sont chaudes.
12: J'ai jamais entendu une telle bêtise. Hein.
0: Non mais après c'est ce que je disais à votre collègue, vous m'avez pas donné les bonnes, si ça se trouve, vous avez même pas fait exprès.
12: De quoi, je vous ai pas donné les bonnes?
0: Oui, j'imagine que vous avez un bac à frites fraîches et un bac à frites pas fraîches, et vous vous êtes gouré et vous m'avez filé les pas fraîches.
12: Écoutez monsieur, je sais ce que je vends, chez moi c'est de la frite fraîche et des produits frais. Désolé si ça déçoit certaines personnes.
0: Ah bah au contraire, certaines personnes vous disent qu'elles sont déceptivées parce que vous leur avez vendu de la frite chaude.
12: Alors je vais vous dire, pour me dire de telles bêtises monsieur, vous me trouverez une adresse qui vous donnera des frites fraîches?
0: Ah, vous me demandez une adresse, donc ça veut bien dire que vous n'avez pas de frites fraîches.
12: Mais si c'est des frites fraîches et des produits frais travaillés, ne dis pas, vous n'allez pas quand même m'apprendre mon whisky?
0: Pardon, mais moi j'ai mon beau-frère qui est spécialiste du frais. Il est fraisologue, et bah il m'a expliqué, frais c'est entre 4 et 8.
12: Eh bah écoutez monsieur, je vais vous donner le nom de mon producteur de frites et vous allez y expliquer. Parce que lui il veut vendre de la frite fraîche. Alors si ces frites ils sont pas fraîches, mais quand même, vous êtes gonflé là.
0: Ah bah je m'excuse, mais j'ai la preuve, je me suis brûlé les doigts.
12: Non mais vous hallucinez ou quoi?
0: Moi je pensais que vous m'aviez servi des vraies frites fraîches. Donc je me suis pas méfié, j'ai mis la main dans le paquet. Et pam, ça m'a instantanément cuit la main.
12: Non mais n'importe quoi, vous voulez des frites fraîches, vous vous brûlez?
0: Ah bah oui, c'est bien la preuve qu'il y a un truc qui cloche.
12: Je les vends cuites monsieur, qu'est-ce que vous voulez que je vous les fasse? Désolé que c'est pas du surgelé.
0: Non mais je vous en veux pas, vous inquiétez pas.
12: Alors j'ai d'autres choses à faire que d'écouter des bêtises pareilles.
0: Ah mais attendez, c'est pas fini. J'ai aussi pris un sandwich soi-disant américain chez vous.
12: Oh écoutez.
0: Bah pardon, sandwich oui, américain pas du tout.
12: Non.
0: Ah si, il parlait pas un mot d'anglais. Pour un Amerloc, c'est quand même louche.
12: Au revoir.
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14: Allô?
15: Bonjour monsieur, c'est le conseil général à l'appareil. Vous
14: oui?
15: Habitez bien Niederensen?
14: Oui.
15: Très bien. Vous savez qu'aujourd'hui, c'est la journée de l'Angleterre dans la région.
14: Oui.
15: Et le conseil général offre gratuitement à tous les habitants de plusieurs communes de la région un cours d'anglais. Et donc, il s'agit de retenir une seule phrase qui va vous servir à vous faire comprendre des anglais et à comprendre l'anglais. Est-ce que vous parlez l'anglais?
14: Non, pas du tout.
15: Très bien. Alors, vous avez un stylo?
14: Ouais, allez-y.
15: Donc, la première phrase pour aujourd'hui qu'il va vous falloir apprendre, hein, c'est donc I fuck you, comme la fac, hein, I fuck you, bullshit. Dans quelques instants, vous serez appelé par un anglais, il vous dira donc hello, et quoi qu'il se passe, monsieur, vous lui dites invariablement I fuck you, bullshit.
14: I fuck you, bullshit. Bullshit.
15: Bull, comme une boule.
14: Oui.
15: Bullshit. Nous sommes d'accord? Voilà. Merci, monsieur.
14: Merci. Au revoir.
15: Au revoir.
14: Allô?
15: Hello.
14: I fuck you, bullshit.
15: Yes. Do you fuck me in the ass?
14: I fuck you, bullshit.
15: Yes, correct. Votre accent est bon, monsieur.
14: Merci.
15: No, you say, vous dites...
14: I fuck you, bullshit.
15: C'est parfait.
14: I fuck you, bullshit.
15: Perfect.
14: I fuck you, bullshit.
15: Je vous remercie, monsieur.
14: I fuck you bullshit.
6: En vous disant que vous avez un accent parfait.
14: I fuck you bullshit.
6: Sorry.
14: Bon, je vous laisse, monsieur, j'ai autre chose à faire. Hein. Allez, au revoir.
6: Ah non, en anglais.
14: I fuck you bullshit.
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16: Allô.
0: Bonjour monsieur, je suis bien chez le serruriste.
16: Oui, bonjour monsieur.
0: C'était juste pour vous prévenir que je me suis domicilifié chez vous.
16: Pourquoi vous vous déclarez chez nous ?
0: Un rapport que j'ai des petits soucis avec la brigade financiériste et comme ils veulent me perquisitionnifier, je me suis dit autant qu'ils fassent ça chez vous.
16: Mais vous vous débrouillez, c'est hors de question. C'est quoi ces conneries ? C'est la première fois que je vois ça, quoi.
0: Bah,
16: non mais.
0: Excusez-moi, c'est juste un côté pratique, vous voyez, moi ça m'évite.
16: Bah, un côté pratique, puis nous on aura des soucis. Non mais c'est quoi ces bêtises ? Non mais arrêtez, quoi.
0: Bon, des soucis, non, ils viennent, ils fouillent, ils vous embarquent les ordi, les fichiers et puis après.
16: Non mais attendez, nous on a autre chose à foutre, on a du boulot. Vous venir au bureau, nous prendre les ordi et tout.
0: L'avantage pour vous, c'est que s'ils pètent la porte en arrivant, vous, ça vous change rien, vous êtes serruriste. Donc...
16: Non mais c'est pas le problème, n'importe quoi, non mais sérieux, vous débloquez complet, hein. Faut arrêter. Hein.
0: Je vais venir prendre des photos quand même de moi devant l'entreprise.
16: Mais non, vous ne prenez rien du tout, pas de photos, rien.
0: Est-ce que je peux juste vous déposer dans ce cas une ou deux tenues de rechange ?
16: Mais depuis quand on fait des trucs comme ça ? Mais démerdez-vous avec vos problèmes, on a rien à voir avec vous.
0: J'ai préparé une petite étiquette, serruriste Martin, que je vais coller sur la boîte aux lettres à la place de votre nom.
16: Mais je m'en fous, vous ne collez rien sur notre boîte aux lettres. Vous arrêtez tout de suite vos conneries. Eh, ça va là-haut ? Si vous avez des soucis, vous vous démerdez.
0: C'est ce que j'ai fait, je me suis démerdé en donnant vos coordonnées.
16: Non mais attendez, non mais vous êtes pas bien. Non mais n'importe quoi, c'est la première fois que je vois ça.
0: Ah, ce qui m'embête, c'est que j'ai aussi prévu des prospectus.
16: Oh là putain, mais c'est pas vrai. Vous avez fait des prospectus, des étiquettes. Eh, attends, c'est pas des solutions ça ?
0: Ah bah pour moi si.
16: Ah oui, et puis c'est nous qui aurons les problèmes. Non mais
0: bah voilà, c'est vous qui aurons les problèmes.
16: Non mais vous êtes... Oh là, vous allez voir. Pardon ?
0: Ah, un autre monsieur.
16: Mais non mais moi je suis pas d'accord. Moi je veux pas. Non mais de quel droit vous faites ça ? Choisissez quelqu'un d'autre.
0: Bah c'est ce que je disais parce que sinon s'ils viennent chez moi, qu'est-ce que je fais ?
16: Je m'en fous, moi. C'est votre vie, c'est votre problème, c'est pas le mien.
0: Bah c'est-à-dire que c'est un peu le vôtre maintenant, mais enfin vous inquiétez pas,
16: bon,
0: c'est juste.
16: Quel honneur que c'est mon problème. Non mais c'est.
0: En l'honneur que je vais vous déposer mes documents que vous allez mettre un peu partout dans votre tiroir.
16: Même pas en rêve. Je vais mettre des documents à vous dans mes tiroirs. Mais et vous êtes dingue ou quoi là ? Je vais passer chez Rire et Chanson là, mais c'est même
0: ah bah
16: pas...
0: tiens, ce serait une idée ça, oui, pourquoi pas.
16: Mais vous êtes qui vous ? C'est comment votre nom ?
0: Monsieur Martin. Donc.
16: Et votre prénom c'est quoi ?
0: Martin.
16: Non mais le Martin j'ai compris ça. Le prénom c'est comment ?
0: Martin.
16: Non, ça c'est le nom de famille.
0: Oui.
16: Votre prénom.
0: Martin.
16: Bon, votre nom de famille c'est Martin.
0: Voilà.
16: Enfin, j'ai bien compris.
0: Oui.
16: Vous avez bien un petit prénom.
0: Oui. Ah oui oui.
16: Alors c'est quoi ?
0: Bah c'est Martin.
16: Non, ça c'est le nom de famille. Quand vous êtes né, vos parents vous ont donné un petit prénom.
0: Ah oui.
16: Et c'est quoi ?
0: Bah c'est Martin.
16: Monsieur Martin Martin.
0: Bah oui c'est ça oui.
16: C'est cool, vous avez le même nom de famille que le même prénom.
0: Ah bah ça c'est dingue, c'est vrai, j'avais pas fait gaffe.
16: Il se fout de ma gueule. J'y crois pas. Ouais.
0: Ah bah alors là, vous m'apprenez un truc.
16: Ouais, le truc de fou. Sinon, vous habitez où, vous, aux Caraïbes ?
0: Ah non, je suis à Martinville, moi.
16: Oh putain. Monsieur Martin, qui s'appelle Martin, à Martinville. Sinon, à part ça, vous avez rien d'autre à faire dans la vie ?
0: Alors si, j'ai un truc à vous annoncer. Vous savez quoi ?
16: Non.
0: Ah bah un truc que vous avez dit vous-même il y a quelques secondes.
16: De quoi, dites-moi ?
0: Que vous êtes sûr ?
16: Rire et chanson ?
0: Ouais.
16: Non, la blague, n'importe quoi.
0: Bah bien sûr que si.
16: Non, c'est pas vrai.
0: Je vous jure.
16: Ah non, c'est pas possible.
0: Ah si ?
16: Non mais la honte. Et si c'est la honte ? Bon, eh ben, on verra si c'est bien vrai.
0: Ah bah oui.
16: Martin à Martinville. Je vous laisse parce que je me sens que... Allez, bisous, hein, monsieur Martin.
0: Eh ben, bisous.
16: À plus.
0: Au revoir, monsieur.
16: Au revoir. Merde alors. Martin, Rire et Chanson.
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17: Allô ?
18: Bonjour, monsieur.
17: Bonjour, monsieur.
18: Madame Ledoux, à l'appareil.
17: Oui.
18: Vous êtes détective ?
17: Oui.
18: Ah, très bien. Bonjour, je suis Madame Ledoux, la femme de Monsieur Robert Ledoux, de l'Académie française.
17: Oui.
18: Vous devez connaître mon mari.
17: J'avoue que non, madame. Je ne sais pas. Excusez-moi. Voilà.
18: Je vous en prie. Je vous appelle parce que mon mari est accusé d'avoir provoqué un accident de voiture le 3 février à 15h, à Angers.
17: Mm-hmm.
18: Or, le 3 février à 15h, mon mari ne pouvait pas être dans sa voiture, car il était aux putes.
17: Il était où, vous me disiez ?
18: Aux putes.
17: Aux putes, c'est... Attendez, aux putes, j'ai le trou de mémoire encore là. Ça se trouve...
18: Comment ?
17: C'est où ?
18: Ah ben, je ne sais pas, vous savez, c'est... Il m'a dit, je pars aux putes. Il a emprunté 400 francs à mon fils et il lui a dit qu'il allait aux putes.
17: Oui.
18: Il est parti aux putes et apparemment, ça doit être un endroit charmant parce qu'il y va tous les jours en ce moment.
17: Ah, oui.
18: Vous connaissez, non ?
17: Non, mais enfin bon, aux putes. Bon, mais de toute façon, lui, qu'est-ce qu'il dit de cet accident ? Il le nie ou quoi ?
18: Mais oui, parce que voyez-vous, le groupe d'assurance qui l'attaque prétend qu'il était dans sa voiture avec une dame.
17: Mm-hmm.
18: Alors comment voulez-vous qu'il soit avec une femme dans sa voiture alors qu'il est aux putes ?
17: Aux putes. Mm-hmm. Aux putes.
18: J'ai confiance en mon mari. S'il me dit qu'il va aux putes, il va aux putes. Hein. Vous comprenez ? Alors écoutez, monsieur, je vais être franche avec vous. Je vous propose d'aller aux putes avec mon mari.
17: Je pense que c'est ça qu'il faut faire.
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20: Bonjour.
0: Bonjour monsieur, c'est bien la fromagerie ?
20: Oui.
0: Monsieur Martin, à l'appareil, les assurances Martin ?
20: Oui, alors ça ne nous intéresse pas.
0: Ah.
20: Au revoir.
0: Zut, parce que je voulais vous déposer votre contrat, j'ai tout préparé moi-même.
20: Ah, parce que votre numéro est masqué, alors vous voyez, quand c'est comme ça, on ne décroche pas.
0: Ah oui, vous ne décrochez pas les numéros masqués ?
20: Ah oui, moi je ne décroche plus. Hein.
0: Ah bah vous avez raison, déjà si c'est masqué, c'est louche.
20: S'ils sont masqués, c'est qu'ils ne veulent pas être connus, mais alors pourquoi ? Je décrocherai.
0: Bah voilà, parce qu'à tous les coups, ça va être une arnaque.
20: Bah oui, automatiquement.
0: Le gars, il appelle en numéro masqué pour vous dire qu'il doit vous déposer un contrat.
20: Voilà, c'est ça.
0: Que soi-disant, il a tout préparé lui-même.
20: Oui, alors vous disiez que vous aviez un contrat à déposer.
0: Bah exactement, j'ai tout préparé moi-même. C'est pour votre assurance fromage, vu que c'est obligatoire.
20: C'est-à-dire, je comprends pas ça, l'histoire de l'assurance fromage.
0: Pardon, c'est quand même un des grands projets du Premier ministre.
20: Hein ?
0: Vous n'avez pas entendu parler de la réforme de l'assurance fromage ?
20: Pas du tout.
0: En gros, c'est une garantie pour ceux qui travaillent pas de pouvoir toucher du fromage.
20: Il l'a pondu quand, cette histoire ?
0: Ah bah c'est tout nouveau. C'est pour ça que moi, je vous ai préparé le contrat.
20: Elle a signé ?
0: Qui ça, elle ?
20: Bah, ma patronne.
0: Non, pas du tout.
20: Ah, donc, qu'est-ce que vous voulez que je fasse ?
0: Bah, vous signez à sa place.
20: Ah non, je signe rien du tout, moi. Je n'ai pas le...
0: Vous n'avez pas de stylo ?
20: Non, c'est pas une question de stylo.
0: Non, mais je peux vous prêter un stylo, ça, c'est pas un problème.
20: Attendez. Oui, bonjour.
0: Ah, bonjour monsieur, c'est le patron.
20: Attendez, vous voulez me faire poser une assurance de quoi, monsieur ?
0: C'est ce que j'expliquais, c'est rapport à la réforme de l'assurance fromage.
20: Vous m'avez dit chômage ?
0: Non, fromage, l'assurance qui vous permet de toucher du fromage si vous travaillez pas.
20: Attendez, j'ai pas compris. Si je travaille plus, pour que je touche quoi ?
0: Bah du fromage.
20: Ah bon ?
0: Donc vous êtes fromagiste.
20: Ah oui ?
0: Donc vous offrirez du fromage à ceux qui travaillent pas.
20: Bah bien sûr.
0: Faudra juste signer le contrat.
20: Ah non, mais moi je signe rien du tout.
0: Remarquez, je vais le pré-signer moi-même comme
20: ça. Non, mais ça va être pré-signé, c'est-à-dire que vous je signe un chèque en blanc puis vous faites ce que vous voulez.
0: Alors non, pardon, je prends plus les chèques parce que j'ai eu des impayés, mais je vais passer prendre du fromage gratuit effectivement.
20: Ah bon, bah d'accord, bah non, mais
21: quoi ? Oui ? Allô ?
0: Quoi ? Oui ? Ah, c'est madame.
21: Oui, non, c'est monsieur, mais c'est pas grave.
0: Ouais, non, on va pas chipoter.
21: Pardon ?
0: Donc, vu que vous ne cotisez pas à l'assurance fromage...
21: On est peut-être pas assuré chez vous, mais moi, je peux vous assurer.
0: Hop, comment ça, c'est vous qui allez m'assurer ?
21: Non, je peux vous assurer.
0: Et de quel droit ?
21: Je peux
0: Alors, pardon, mais c'est moi l'assureur dans l'histoire.
21: Non.
0: Si.
21: Non, je peux... Non, attendez, vous arrêtez de me couper la parole, je vous dis qu'on est assuré.
0: Peut-être, mais est-ce que vous êtes assureur ?
21: Non, je vous ai pas dit. Non, non,
0: oh, bah, si.
21: Je dis, je peux vous assurer que nous sommes...
0: Bah non, c'est pas vous qui allez m'assurer, vu que c'est moi l'assureur.
21: Non. Je peux vous assurer.
0: Pardon, mais là, vous mélangez tout.
21: Non, c'est vous qui me comprenez pas. Je peux vous assurer que
0: non,
21: nous sommes...
0: Non, hors de question.
21: Je peux vous assurer que nous sommes assurés.
0: Oui, mais non.
21: Analysez, monsieur.
0: Bah, c'est faux.
21: Je peux vous assurer...
0: Déjà, je connais mon métier. Vous ne travaillez pas dans l'assurisme.
21: Écoutez les gens.
0: Oh, bah, si on peut plus rien dire.
21: Non, mais...
0: Vous voyez, c'est comme si moi, je vous disais, je peux vous fromager.
21: Mais vous ne laissez pas finir ma phrase. Laissez-moi finir ma phrase.
0: Oui, ah bah, je vous écoute, pas de problème.
21: Donc, je vous répète ma phrase et vous me l'écoutez jusqu'au bout.
0: Cela dit...
21: Sans m'interrompre.
0: Ah.
21: Sinon, je raccroche.
0: Enfin, je veux dire, je la connais, votre phrase.
21: Répétez ce que je viens de dire.
0: Bah, en gros, vous me dites que vous êtes aussi assureur.
21: Pardon ? Mais je vous dis pas que je suis assureur.
0: Eh, à ce moment-là, moi, je vends du fromage.
21: C'est quoi ? Vous êtes...
0: Bah oui, si vous êtes fromagiste assureur, je vois pas pourquoi je serais pas assureur fromagiste.
21: Non.
0: Ah bah, y a pas de raison.
21: Non, c'est un canular.
0: Ah, non, mais c'est pas possible. Non, mais c'est un canular.
21: Ah non, c'est un canular que vous me faites. Ah bah, si.
0: Ah oui, c'est pas possible.
21: Ah oui, c'est un canular.
0: Ah oui, mais d'ailleurs, je confirme que oui, c'est un canular.
21: Je suis tombé dedans, je vous dis bravo.
0: Ah non, moi, je vous dis bravo.
21: Ah non, bravo. Ah non, donc, je suis tombé les deux pieds dedans.
0: Et donc, oui, c'est la radio, gagné. Et d'ailleurs, laquelle ?
21: Dites-moi.
0: Ah non, dites-moi vous.
21: Non,
0: vous d'abord. Eh, je vous aide. Une radio où on aime beaucoup rire.
21: Ah oui, rire et chanson, ça y est.
0: Okay. Eh ben voilà, bienvenue.
21: Allez, bon courage et bonne continuation surtout.
0: Merci, vous aussi, et au revoir madame.
21: Voilà, c'est ça.
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22: Allô ?
15: Oui, bonjour ma sœur.
22: Bonjour monsieur.
15: C'est bien les petites sœurs des pauvres ?
22: Oui.
15: Bonjour, c'est l'archevêché.
22: Oui.
15: Je vous passe sœur Germaine.
22: Oui.
15: Les petites sœurs des riches.
22: Oui.
18: Allô ?
22: Allô ?
1: Oh, bonjour ma sœur.
19: Bonjour ma sœur.
1: Sœur Germaine à l'appareil.
19: Sœur Germaine. Et moi, sœur Emmanuel.
1: Ah, Emmanuel. Mais Emmanuel,
19: Non, c'est sœur Emmanuel. Ah. C'est mon nom de religion.
1: Alors vous êtes aux petites sœurs des pauvres?
19: Oui.
1: Eh bien, moi, je suis aux petites sœurs des riches.
19: Ah bon?
1: À Neuilly.
19: À Neuilly.
1: Oui, c'est comme ça qu'on s'appelle maintenant, parce qu'il y a tellement d'argent.
19: Ah bon?
1: Oh oui. Vous roulez en quoi, vous?
19: Nous avons une 4L encore, nous.
1: Oh, eh ben ma pauvre.
19: Ah mais bon. Elle roule bien, vous savez.
1: Oui, nous on a 6 Porsche, 2 Bentley.
19: Ah bon?
1: On a 2 Range Rover.
19: Ah bon?
1: Oui. Et alors, votre bijoutier, c'est qui, vous?
19: Notre bijoutier? On n'achète pas de bijoux, nous.
1: Ah bon?
19: Pourquoi vous voulez qu'on achète des bijoux?
1: Ben, à quoi ça vous sert tout l'argent?
19: Eh ben, l'argent, ben, c'est pour servir les pauvres.
1: Ben oui, mais il en reste, non? Il vous en reste pas après?
19: Oh là là, on n'en a pas assez, au contraire.
1: Oh ben, nous, à Neuilly, alors là, on en a, hein?
19: Tant mieux.
1: Oui, tous les samedis, après-midi, on va place Vendôme,
19: oui.
1: Avec les petites sœurs des riches, et puis on achète des bijoux.
19: Ah bon?
1: Oh oui, oh là là.
19: C'est pas notre cas. Et qu'est-ce que vous souhaitiez alors me dire?
1: Je voulais savoir si vous aviez les cours de la bourse parce que mon ordinateur est en panne.
19: Ah, oh, écoutez, moi, vous savez, je suis pas les cours de la bourse. Je pense qu'on vous renseignera mieux là où vous êtes, là, si vous êtes à l'évêché.
1: Ben oui, c'est vrai. Mais monseigneur est justement, il est sur Internet, lui.
19: Ah bon?
1: Oui, il est en train d'acheter un 3-mâts, là. Alors, évidemment, moi, je cherche les cours de la bourse parce que je voulais savoir où j'en étais, quoi.
19: Oui, oui, oui.
1: Mais non. Pas sur mon PEA, hein. Sur
19: moi, je peux pas vous renseigner.
1: Ah bon?
19: Non.
1: Alors, vous allez où en vacances cet été?
19: Ben, nous n'allons jamais en vacances, nous.
1: Pardon?
19: Nous allons faire une retraite spirituelle chaque année.
1: Vous faites ça où? À Saint-Tropez?
19: Non, non, non, non. Non, non, nous allons dans des maisons de petites sœurs.
1: Ah oui?
19: Là, oui.
1: On part à Marrakech ce week-end. Je suis embêté parce qu'on devait aller justement en place Vendôme acheter des bijoux, mais ils nous ont programmé un week-end à Marrakech.
19: Ah bon?
1: À la Médina, oui.
19: Mm-hmm.
1: Oh oui, oh là là là là. Pff.
19: Eh bien, écoutez, bon courage.
1: Oh, ben, vous savez, il nous en faut, hein, vous
19: mais
1: savez.
19: Je prie pour vous. Et ben, priez pour nous aussi.
1: Oui, il nous en faut du courage en ce moment.
19: On en a besoin.
1: On en a besoin, vous savez. Vous êtes au courant de ce qui nous arrive?
19: Non, non, je ne suis pas au courant.
1: Ah bon? Eh bien, figurez-vous que la saison de la truffe est terminée.
19: Mm-hmm.
1: Quand on a appris ça hier soir, je peux vous dire, on a fini notre caviar dardard et on est allé regarder un film dans notre cellule, on était dégoûtés.
19: Mm-hmm.
1: Ah, c'est pas une vie d'être une petite sœur des riches. Hein.
19: Non.
1: Bon, ben, ma sœur.
19: Voilà. Au revoir, ma sœur.
1: Au revoir, merci. Ma sœur. Et puis, on se reverra là-haut.
19: Oui, sûrement.
1: Oh oui, j'ai fait construire, j'ai acheté du terrain.
19: Merci.
1: Au revoir, ma sœur.
19: Au revoir, ma sœur.
1: Au revoir.
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23: Allô?
0: Oui, bonjour madame, je suis bien au bar?
23: Non, je suis monsieur.
0: Je vous appelle parce que je suis venu boire quelques coups chez vous l'autre jour.
23: C'est possible.
0: Et en sortant, je me suis fait contrôler positif à l'alcotestisme.
23: Oui.
0: Donc du coup, je voulais savoir si je pouvais passer aujourd'hui pour apporter le PV que j'ai eu.
23: Pourquoi faire?
0: Bah pour que vous me le remboursiez.
23: Non mais non, rigolo quoi là.
0: Moi j'ai dit au policier que j'avais bu que du café.
23: Oui.
0: Donc je leur ai dit que vous aviez sûrement versé des trucs dedans pour me faire une blague.
23: Ouais mais je vais vous montrer ce que c'est comme blague moi.
0: C'est-à-dire?
23: Je vais vous montrer ce que c'est qu'une blague moi.
0: Ah bah c'est très gentil parce que j'apprécie beaucoup l'humour justement.
23: Non non mais je ne discute pas avec des messieurs de votre genre. Hein. C'est inadmissible ce que vous me demandez là.
0: Bah c'est quand même normal.
23: Ah bon c'est normal. Attendez, je vais vous passer quelqu'un là.
0: Non mais
23: je vais raconter votre histoire.
0: Non mais allô? Non.
24: Oui allô?
0: Oui bonjour monsieur.
24: Non mais vous rigolez là? Vous vous démerdez pour vous payer votre procès?
0: Non mais c'est pas ça, c'est que moi j'ai dit à la police que j'avais bu que des cafés chez vous.
24: Bah oui, bah, je m'en fous.
0: Et du coup je leur ai dit que vous aviez dû me faire une blague et mettre des trucs dedans sans me le dire.
24: Non mais petit monsieur, vous rigolez là?
0: Bien sûr, oui.
24: Ouais bah comptez plus là-dessus, vous payez votre amende.
0: Du coup, est-ce que...
24: Attendez, je vais vous passer quelqu'un.
0: Ah bah décidément.
25: Allô?
0: Oui, bonjour madame, je sais pas si vous avez expliqué.
25: Ah mais vous là, vous êtes gonflé, vous.
0: Bah fallait bien que je trouve une excuse, hein, sinon ça me retombait dessus.
25: Ah oui, et alors? Mais attendez, là, si tout le monde faisait ça, où vous allez, là?
0: Ouais, non, mais vous comprenez, sinon c'est moi qui allais...
25: Attendez, puis voilà, puis après, où vous allez, vous?
0: Mais non, mais c'est pas ça, c'est que déjà, quand ils ont vu que j'avais pas le permis, en plus, ils ont fait la gueule, vous imaginez bien.
25: Ah, et en plus, vous avez pas le permis?
0: Oui, non, mais enfin, excusez-moi, si vous m'avez fait boire des coups, je me serais souvenu que j'avais pas le permis, j'aurais pas pris la voiture.
24: Oui, allô?
0: Ah ben c'est encore le monsieur d'avant.
2: Vous plaisantez ou quoi? Non mais vous rigolez ou quoi? Non mais vous rigolez des genoux ou quoi là, non.
0: Pardon?
2: Arrêtez parce que là je vais les appeler la police et puis je vais faire
0: Alors non mais alors moi parce que moi je leur ai dit que
2: Ah, mais vous leur dites ce que vous voulez mais moi vous assumez, vous picolez, après vous faites contrôler, c'est pas mon problème, c'est le mien.
0: Oui, c'est le vôtre.
2: Non, c'est pas le mien, c'est le vôtre.
0: Bah alors pourquoi vous dites que c'est le vôtre?
2: Et j'en ai rien à la foutre, mais je sais pas ce que vous me racontez là, bon. Vous n'allez pas me prendre le joug.
0: Non.
2: De toute façon votre PV vous le payez, vous démerdez. Moi si je picole et que je me fais prendre, c'est mon problème, c'est pas celui des autres, hein.
0: Ah, donc c'est votre problème, ça, on est bien d'accord.
2: Ouais.
0: Allô?
2: Oui, je vous écoute.
0: Si vous voulez, moi j'ai un modèle de lettre, il faudrait juste que vous me signiez un papier.
2: Mais moi je signe rien du tout.
0: Si vous pouvez mettre je sous-signé.
2: Non, je sous-signe rien du tout.
0: Non mais
2: et
0: vous
2: arrêtez de me saouler parce que là ça va mal finir.
0: Ah bah, c'est vous qui m'avez saoulé justement, c'est ça le truc.
2: Ah oui, bien sûr, c'est vrai, je vous ai saoulé, ouais. Mais pas bien, puis comme ça vous verrez, vous allez être accueilli, vous allez voir.
0: Écoutez, j'apprécie votre hospitalité.
2: Non mais vous pouvez venir avec ce que vous voulez, même avec le pape, votre lettre, vous la mettez où vous voulez, moi j'en ai rien à foutre, je vous suis rien.
0: Non mais comme.
2: Non mais vous comptez pas, c'est quand?
0: Bah pour l'apéro.
2: Vous foutez pour l'apéro, vous foutez pas de ma gueule.
0: Ouais. Bah vous pouvez me faire un petit apéro quand même.
4: Allô?
0: Oui, ah bah c'est pas la même dame. Oui, excusez-moi.
4: Le mari, là. Je peux vous payer vos impôts locaux et fonciers si vous voulez.
0: Sérieusement?
4: Non mais sérieux, vous prenez les gens pour des cons, là.
0: Non mais, enfin, vous êtes...
4: Non mais attendez, monsieur.
0: Non mais c'est vrai pour les impôts?
4: Je peux tout vous payer si vous voulez aussi, hein.
0: Non.
4: Vous êtes marié, non?
0: Non, pourquoi?
4: Non, sinon je peux coucher avec votre femme aussi.
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8: Allô?
15: Oui, bonjour monsieur.
8: Oui, monsieur.
15: France Télécom Arcachon, à l'appareil.
8: Oui, oui.
15: Voilà, nous avons un petit problème de centrale.
8: Oui.
15: Avec un faisceau de ligne, donc, qui a été perturbé.
8: Oui.
15: Nous devons réparer.
8: Oui.
15: Vous allez recevoir pendant quelques minutes un certain nombre de communications téléphoniques en provenance d'Arcachon.
8: Oui.
15: Ces coups de fil ne vous sont pas adressés.
8: Oui.
15: Tout ce qu'on vous demande, c'est de relayer la sonnerie.
8: Oui.
15: C'est-à-dire que ça va sonner chez vous.
8: Oui.
15: Vous décrochez.
8: Oui.
15: Vous ne dites pas allô.
8: Non.
15: Vous ne vous présentez pas.
8: Oui.
15: Mais vous relayez la sonnerie.
8: Ça veut dire quoi?
15: Vous faites la sonnerie avec des fréquences vocales, les vôtres.
8: Oui.
15: C'est-à-dire que vous faites tout.
8: Ah ouais.
15: Tout.
8: Ouais, d'accord.
15: Hein?
8: Ouais, d'accord.
15: Jusqu'à ce que l'autre personne ait raccroché.
8: Bon, d'accord.
15: Nous sommes d'accord?
8: Oui.
15: Voilà, je vous remercie, monsieur.
8: Il y en a... j'accroche là.
15: Oui, il y en a pour quelques minutes, hein.
8: Voilà, merci.
15: Merci, au revoir.
11: Je dois être sur le répondeur, là. Bon, ben, je vais laisser un message. Hélène, mon amour. Je voulais te dire que je t'aime. Cette nuit a été pour moi une révélation. J'ai aimé tout ce que nous avons fait. J'ai aimé ton corps sur les draps de soie et de satin mélangés que j'ai acheté chez Tati. J'ai aimé tes cheveux, ta bouche, tes seins, ton ventre et tes longues jambes brillantes. J'aime tes fesses. J'aime tes cuisses blanches, longues et galbées. Et j'aime aussi celles de ta sœur, celles de ta mère. J'aime le corps de toutes les femmes de ta famille. Voilà, Hélène. J'espère que vous aurez ce message et qu'ensemble nous pourrons cette nuit, dans votre grand lit, poursuivre toutes nos cochonneries. J'espère vous entendre crier dans la nuit, mordre la descente de lit. Oh, mes cochonnes, comme je vous aime.
15: Allô?
8: Oui.
15: Oui, monsieur, c'est France Télécom, là.
8: Oui.
15: Ça y est, c'est fini, hein? Vous avez eu des appels?
8: Oui.
15: D'accord, hein?
8: Mais alors, attention, hein? C'était un peu cru.
15: Ah, c'était un peu cru?
8: Oh, oui, oui.
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6: Moderna.
0: Bonjour monsieur, c'est bien l'ambassade de, ambassade au Portugal. Ambassade...
6: Non, bah, parlez français, allez-y.
0: Oui, non, mais je ne parle pas le portugais. Nous parlons.
6: Non, vous parlez le français.
0: Est-ce que vous préférez que je vous parle peut-être en anglais à la
6: Non, minute? Non, en français. Je préfère en français.
0: Yes, but I don't speak portugaisish.
6: C'est ce que je dis. Je demande à que vous parliez portugais. Français.
0: Oui, mais
6: pardon.
0: Je ne parle pas portugais.
6: Je suis en train de vous répondre en français.
0: Oui, mais enfin, ça, je ne peux pas le deviner, vous
6: D'accord.
0: voyez.
6: D'accord, alors dites-moi.
0: Bref, j'ai entendu aux informations que normalement, on ne payait pas d'impôts quand on partait au Portugal.
6: Oui.
0: Je suis parti en vacances au Portugal. Et alors là, j'ai quand même reçu mes impôts, là, en France.
6: Sinon, à ce moment-là, tout le monde ferait ça. On va en vacances un mois et puis on paye plus d'impôts en France.
0: Ah, un mois?
6: Non, non, je dis n'importe qui ferait ça.
0: Parce que vous me dites un mois, donc du coup, en fait, il faut
6: non,
0: que j'y retourne.
6: Bon, d'accord, j'ai rien dit. Pour ne pas payer d'impôts, il faut être résident.
0: Excusez-moi, parce que là, justement, il parlait de Florent Pagny qui ne paye pas ses impôts. Parce
6: bah, il peut voyager aussi, hein, je pense. Hein.
0: Ah, donc pour lui, les voyages, ça marche. Et pour moi, c'est.
6: J'en sais rien. Bon, excusez-moi, là, je.
7: Oui.
0: Oui, bonjour madame.
7: Vous parlez quoi, français?
0: Oui, je parle français. Du coup, je sais pas comment vous dire en portugais que je parle pas portugais.
7: Je parle portugais. Je parle pas portugais.
0: Vous ne parlez pas portugais non plus?
7: Oui, oui, je parle portugais, oui.
0: Parce que là, j'ai l'impression que je comprends ce que vous dites et pourtant je ne parle pas portugais.
7: Je parle portugais, mais un petit peu français.
0: Vous êtes portugais?
7: Oui, je suis portugais, oui.
0: Donc, en tant que portugais, vous pouvez me faire un papier comme quoi je suis moi aussi portugais?
7: Non, non, mais on se comprend pas, là. On se comprend pas. On va pas faire un papier. N'inquiétez pas, je passe quelqu'un.
0: Moi, je passe, effectivement.
7: Mais c'est pas la peine de passer, mais... Monsieur.
0: Alors pourquoi vous me dites de passer?
7: Oh là là, je veux vous passer, hein, monsieur.
0: C'est vous qui passez chez moi?
7: Non, oh là là.
0: Je vous donne mon adresse?
7: Bah, c'est pas la peine, monsieur, oh là là. Si je vous dis que je vous passe quelqu'un ici dans l'ambassade, je vous passe quelqu'un au téléphone. C'est pas personnellement.
0: Ah, vous voulez que je vous passe quelqu'un? Eh ben écoutez, je peux vous passer mon beau-frère à côté, si vous voulez.
7: Non, je vous dis. Oh là là, on se comprend pas, hein.
0: Et si vous me faites un passeport?
7: À l'ambassade, c'est pas la peine, monsieur. Oh là là, vous êtes compliqué, hein.
0: Bah non, mais c'est plus simple, vous me faites un passeport de la Portugalie.
7: Non, je ne fais pas de passeport portugais ni portugalo.
0: Ah, pas de passeport portugais, pas de passeport portugalo.
7: Oh, hein, c'est bon.
0: Un passeport portugalo, peut-être.
7: Ça commence à énerver, là.
0: Portugalo.
7: Je vous avais dit que je vais passer quelqu'un pour parler avec vous. N'inquiétez pas.
9: Un momento.
7: La personne est occupée.
0: Ah, bonjour madame.
7: La personne elle est occupée.
0: On m'a dit qu'on passait vers vous pour un problème.
7: La personne elle est occupée, monsieur.
0: Non mais alors, c'est ce que j'expliquais à votre collègue d'avant.
7: Vous êtes compliqué, putain. Il faut y aller au consulat de Portugal, monsieur. Putain, je suis fatigué de vous dire.
0: Non mais alors, dans ce cas, on peut se retrouver à mi-chemin.
7: Mais on ne passe pas vous voir, monsieur. Oh là là.
0: Le problème, c'est que si moi je viens chez vous au moment où vous venez chez moi, on va se croiser.
7: Oh là là. Mais pourquoi faire?
0: Eh ben pourquoi faire? Parce que si
7: c'est
0: vous...
7: pourquoi faire, oui, monsieur.
0: Pourquoi faire? C'est que moi, il faut que vous disiez que je viens de Portugalie.
7: Oui, mais c'est pas avec nous, monsieur. Oh là là.
0: Oh là là, bah oui, mais si vous y mettez pas du autre.
7: Ah, allez donc, je passe quelqu'un, n'hésitez pas.
10: Oui, bonjour.
0: Oui, ah, bonjour, monsieur.
10: Non, mais c'est une radio, il faut que je vous parle en portugais. Qu'est-ce qu'il faut faire, là, pour que vous compreniez ce que je vous dis?
0: Ah bah, moi, je peux vous dire en portugais que vous êtes sur Rire et Chansons.
10: C'est pour Rire et Chansons, c'est très bien, parce que j'écoute cette radio, je suis fan, donc...
0: Ah bah, merci.
10: Donc, il n'y a pas de problème.
0: Et comme on dit en portugais, au revoir, c'est bonne journée.
10: Obrigada, adeus, até a próxima.
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26: Oui.
27: Allô?
26: Oui.
27: C'est la mairie de Sarthe.
26: La mairie de où?
27: De Sarthe.
26: De Sarthe? Ah non. Vous faites une erreur.
27: Ah! C'est qui ton petit bon, toi?
26: Mais non, vous vous trompez de numéro.
27: Bah tiens, c'est toi qui te trompes d'interlocuteur, dis donc.
26: Tiens, bah alors qu'est-ce que tu veux, alors?
27: Oh, bah dans ta gueule, hein?
26: Ah bon?
27: Bah dis donc, mal élevé.
26: Oh.
27: Pourquoi tu me parles comme ça?
26: Mais parce que tu te trompes de numéro, mon grand.
27: Ah, mon gars, dis donc, t'es pas obligé de me parler comme ça, tu sais.
26: Eh ben si, parce que c'est vrai.
27: Ben non, c'est pas vrai.
26: Mais je te dis que si, moi. Mais j'ai fait une erreur.
27: Mais pas du tout, j'ai jamais fait d'erreur dans ma vie.
26: Ah oui, ben la preuve.
27: Ben la preuve que... Eh, dis donc, toi, t'es bien la mairie de Sarthe, hein?
26: Mais pas du tout.
27: Oh bah tiens, t'as la gueule à ça, mon con, hein.
26: Ah oui, mon con, ben ton con toi-même, hein.
27: Eh, dis donc, ton con toi-même, c'est toi le con.
26: Eh, tu veux refaire le numéro?
27: Oui, tiens, je le refais, tu vas voir, je tombe sur toi. Et je
26: d'accord,
27: sais...
26: je coupe et tu refais le numéro,
27: tu
26: hein.
27: Tu vas voir, mon con.
26: Allez, mon con.
27: Tu vas voir, du con.
26: Je raccroche et tu vas recommencer le numéro.
27: Eh, tu vas voir ta gueule, bon Dieu.
26: Hein? Mais ta gueule aussi à toi. Tu vas voir.
27: Ben, tu vas voir, tu vas ramasser dans ton cul, oui.
26: Ouais, tu vas voir ton cul toi-même.
27: Dans ta gueule, ton cul, hein.
26: Pauvre con, va.
27: Oh, ta gueule. Et ton cul, hein.
26: Oui, oui.
27: Ouais, tu vas voir ta gueule.
26: D'abord, c'est où que ça se trouve, Sarthe?
27: Dans ton cul.
26: Alors, raccroche.
27: Eh, hey, je raccroche et tu vas voir ta gueule.
26: D'accord.
27: Allez, salut du con.
26: Avec plaisir. Allô?
27: Eh ben, tiens, tu vois.
26: Eh ben, tu vois, tu t'es trompé de numéro.
27: Mais t'es con ou quoi?
3: Eh ben, bon, faut démerder. Toi, tu commences par me faire chier.
27: Oh, ta gueule, hein. 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
9: Allô?
0: Bonjour monsieur, c'est bien la pharmacie?
9: Oui.
0: J'ai acheté des masques jetables chez vous.
9: Oui.
0: Et alors ils sont pas jetables du tout.
9: Pourquoi vous dites qu'ils sont pas jetables?
0: Parce que j'en ai jeté un dans la rue tout à l'heure et hop, 135 balles de PV.
9: Ah bah on jette pas quelque chose dans la rue.
0: Ah bah ça vous me l'avez pas dit.
9: Bah enfin alors là j'ai jamais entendu rien d'aussi incroyable quoi.
0: Ah oui, on est bien d'accord parce que moi on me vend de la marchandise frelatée et ensuite...
9: Mais enfin elle est pas frelatée, vous l'avez jetée dans la rue.
0: Dans ce cas prévenez, vous marquez masque jetable mais uniquement en poubelle.
9: C'est complètement ridicule.
0: Excusez-moi, mais étant donné la non-jetabilité de vos masques, je vais venir pour le remboursage déjà.
14: Oui, allô.
0: Bonjour monsieur.
14: Aussi bien la boîte, elle a été ouverte. Donc c'est clair qu'on vous la reprend pas monsieur.
0: Ah non, mais j'ai tout remis dedans.
14: Ah bah non, c'est clair, ils ont été manipulés.
0: Même celui qui était par terre que j'ai dû ramasser, je l'ai remis dedans.
14: Ah bah, encore mieux, il a été à terre et vous l'avez remis dans la boîte. Ah bah, j'ai jamais entendu parler de ça.
0: Non mais il est pas contaminé puisque c'était moins de 5 secondes au sol donc.
14: Non, un masque au sol, c'est contaminé, je suis désolée, on n'a pas à les remettre dans la boîte et en plus à rendre à la pharmacie.
0: Non mais vous les remettez discrètement sans rayon, ni vu ni connu.
14: Bien sûr, ouais, non mais comme si qu'on va se permettre de pas dire aux clients non.
0: Exactement, comme si que vous oubliez de le préciser.
14: Non, nous on n'est pas une pharmacie qui trafique.
0: Dans ce cas, il faudrait marquer gants semi-jetables.
14: C'est pas semi-jetable.
0: Bah si, vu qu'on peut les jeter que dans la moitié des endroits.
14: Bah non, enfin je veux dire, faut pas être bébête quand même pour bien comprendre qu'un masque ça se met à la poubelle. Vous êtes pris une amende, eh ben c'est bien fait pour vous.
0: Ah justement, l'amende, je l'ai fait mettre à votre nom.
14: Mais bien sûr, comme si qu'on va mettre une amende à la pharmacie, non mais.
0: Comme si que vous êtes responsable.
14: On est responsable. Ah bah ça c'est la meilleure. Non mais vous allez où là?
0: Alors je vais passer à la pharmacie.
16: Non mais attendez, vous foutez de la tête des gens là.
0: Tout à fait. Bonjour monsieur.
16: Et vous jetez par terre dans votre maison tout ce que vous jetez?
0: Ah oui, bien sûr.
16: Oui, ah bah ça doit être propre chez vous, excusez-moi.
0: Non, mais je vous rassure, j'ai des enfants qui ramassent.
16: Pardon?
0: Ouais, je leur ai appris à ramasser parce que sinon ils n'auraient pas...
16: Non mais c'est du n'importe quoi. Après on se dit que la France elle va pas bien, mais quand on tombe sur des gens comme vous, c'est pas étonnant. Hein.
0: Ah, merci beaucoup.
16: Aucun respect de la nature, aucun respect des gens. Hein.
0: Ah bah moi je fais des efforts pour la nature en achetant du jetable.
16: Vous faites des efforts en jetant du jetable partout dans la rue.
0: Voilà.
16: Ah, super. Non mais attendez, je sais pas, hein, votre QI il doit pas être super élevé. Hein.
0: Pourquoi vous parlez de mon cul?
16: Non, de votre QI.
0: Pardon? De quel droit vous parlez de mes fesses?
16: Non, je parle pas de vos fesses, monsieur. Déjà, si vous avez un problème d'oreille, il faut vous les nettoyer. Déjà, je vous parle de votre quotient intellectuel et il est plutôt bas.
0: Comment ça? Je suis bas du QI, moi?
17: Ça va pas, non?
0: Oui, ah, bonjour madame, excusez-moi, c'est ce que j'expliquais à votre collègue.
17: Non, monsieur.
0: Allez, si vous voulez.
17: Mais vous êtes pas bien. Il y a pas de masque qui se jette sur les trottoirs.
0: Ah, bah ça, vous me l'avez pas dit quand je les ai achetés.
17: Mais enfin, attendez, monsieur, c'est du bon sens.
0: Oh.
17: Ça fait 6 mois qu'on en parle. Enfin, il y a pas de masque biodégradable qu'on jette n'importe où dans la rue. Il n'existe pas de masque à jeter sur les trottoirs. Vous êtes pas bien.
0: Pardon, mais alors, s'il n'existe pas de masque jetable, pourquoi vous m'en vendez des comme tel?
17: Mais jetable dans une poubelle? Vous faut apprendre le français.
0: Dans ce cas, marqué masque jetable dans une poubelle.
17: Non, mais attendez, monsieur, ça va. Quand vous achetez du papier, non?
0: Alors, ça dépend. Du papier jetable ou du papier non jetable?
17: Mais ça va pas, non? Enfin.
0: Non, mais c'est bon, reconnaissez que vous êtes en tort.
17: Ah, c'est moi qui suis en tort?
0: Oui, enfin, disons que vous êtes responsable.
17: Je suis responsable de quoi?
0: Bah, de la vente de masques frelatés.
17: De masques frelatés? Non, monsieur, on arrête là. Alors là, c'est le sommet, là. Là, on est arrivé, là, c'est du comique.
0: Ah, bah, ça, je vous le fais pas dire.
17: Non, mais attendez, je vais appeler le commissariat, là. Ils vont rigoler.
0: Vous fatiguez pas, je les ai déjà prévenus.
17: Le commissariat?
0: Oui, je les ai appelés pour qu'ils changent le nom sur le PV.
17: Et vous l'avez mis à mon nom?
0: Bah oui, je vais pas être pénalifié parce que vous m'avez vendu des faux masques jetables.
17: Mais j'ai des faux masques jetables. Non, mais vous êtes fou, hein.
0: Ah non, mais j'ai la preuve, c'est que j'ai attrapé froid.
17: Non, mais attendez, monsieur, mais...
0: Si ça avait pas été des faux masques, je serais pas malade.
17: Si ça avait pas été des faux masques, vous seriez pas malade. Vous avez attrapé froid à cause de mes masques.
0: Ah bah écoutez, je tousse.
17: Vous êtes pas bien ou quoi?
0: Ah bah c'est exactement ce que je vous dis, oui. Écoutez.
17: Ouais, d'accord. Bon, allez.
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20: Allô?
27: Bonjour madame.
20: Oui.
27: C'est la halte garderie.
20: Oui.
27: Bonjour madame, c'est le Père Noël à l'appareil.
20: Oui.
27: Nous appelons toutes les crèches et les haltes garderies de la région aujourd'hui.
20: Oui.
27: Pour faire la grande opération Papa Noël téléphone. Voilà. Et donc nous vous demandons de nous passer 2 ou 3 petits enfants.
20: Bon, viens, il y a le Père Noël au téléphone. Alexandra et ma...
27: Voilà.
20: Bon, viens ma chérie. Allô?
27: Oui.
20: Je vous la passe, hein.
27: Restez à côté d'elle, hein.
20: Ok, d'accord.
27: Bon, bien écouté.
20: Au revoir, Père Noël.
27: À tout à l'heure, madame.
21: Allô, Père Noël?
27: Bonjour, comment tu t'appelles?
21: France.
27: France, quel âge as-tu, ma chérie?
21: 5 ans.
27: 5 ans. Est-ce que tu sais lire?
21: Je sais pas.
27: Tu sais pas lire encore?
21: Non.
27: Eh ben, dis-moi, va falloir apprendre. Et c'est pour ça que je t'appelle aujourd'hui, puisque je suis le Papa Noël de la CGT. Et figure-toi que nous te proposons aujourd'hui pour t'apprendre à lire les œuvres complètes de Karl Marx, reliées et cartonnées, pour 235 francs, frais de port compris.
21: D'accord.
27: Tu vas demander ça à tes parents à Noël?
21: Oui.
27: Eh bien, écoute, je te souhaite un très bon Noël et puis je veux bien parler à ton ami.
20: Allô?
27: Oui.
20: Oui. François a parlé?
1: Un peu intimidée, hein.
11: Oui, elle est un peu intimidée. Ouais. On va voir si la deuxième l'est moins.
1: Alexandra, tu viens dire bonjour au Père Noël, ma chérie? Tu veux même pas lui dire bonjour?
11: Mais si, elle veut.
1: Alors que lui, il pense à vous, là, bientôt.
11: Ah oui.
1: Dis, Alexandra.
11: Je suis en train de préparer leurs cadeaux.
1: Bah, tu vois, il me dit qu'il est en train de préparer vos cadeaux, le Père Noël. Tu viens lui dire bonjour?
11: Ce sont des beaux livres pour apprendre à lire.
1: À lire? Tu viens, Alexandra? Je viens lui faire un gros bisou.
11: Je suis le Père Noël de la CGT.
1: Tu fais un bisou? Non. Elle écoute, mais elle est intimidée aussi.
11: Eh ben, on ne fera pas notre beurre aujourd'hui.
1: Voilà, bon, bah, écoutez, merci beaucoup.
11: Oui, bah, je vous en prie, c'est normal, parce que ce n'est pas dans votre crèche aujourd'hui qu'on fera notre beurre, parce que je suis le Père Noël de la CGT.
1: Ah, bon, oh là là.
11: Voilà. Et oui. Nous essayons de savoir, évidemment, ce qu'elles aiment. Alors, il y en a une, la première, qui m'a dit qu'elle voulait les œuvres complètes de Karl Marx, et ça tombe bien, parce que nous les vendons 230 francs TTC. Et c'est un très bel ouvrage,
1: oui,
11: qui est relié.
1: Non, moi, ça ne m'intéresse pas. Hein.
11: Non, je sais bien, vous non, parce que vous les avez déjà lus, forcément, mais la petite, oui. Alors, ouais. Il faut qu'on envoie ça à quelle adresse?
1: Comment ça? Attendez, je ne vous suis pas, là.
11: Mais non, en fait, si vous voulez, je suis le Père Noël de la CGT.
1: Oui.
11: Et nous vendons un très beau livre pour les enfants,
1: oui.
11: Qui s'appelle Le Capital.
1: Oui, non, mais je suis d'accord avec vous, mais enfin, votre prospection, à ce moment-là, vous la faites autrement.
11: Oui, mais enfin, je suis le Père Noël, quand même.
1: Ah, bah oui, non, je suis désolée. Non,
11: bon, bah, écoutez,
1: c'est un peu décevant, ça, par contre, vous voyez,
11: non,
1: tout à fait.
11: Non, mais attendez, attendez.
1: Oui.
11: Vous savez ce qu'on va faire?
1: Oui.
11: On va chanter une petite chanson avec eux. Vous allez chanter avec moi, vous allez voir, ils vont adorer. Vous êtes prêts?
1: Non, hein, bah, je vous passe France et vous allez chanter avec
11: voilà,
1: elle. Hein,
11: voilà,
1: je te passe France, ma chérie.
11: Voilà.
2: Hello.
11: Bonjour France. Quel âge as-tu?
2: 5 ans.
11: Eh ben c'est bien, t'es en âge de lire les œuvres complètes de Karl Marx. Mais avant, je dois te chanter une petite chanson. Tu es prête?
2: Oui.
11: Tu vas chanter avec moi?
2: Oui.
11: 1, 2, 3. C'est de la lutte finale.
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19: Bonjour.
0: Bonjour madame, c'est bien la charcuterie?
19: Vous appelez pourquoi?
0: Monsieur Martin, service technique, Martin Télécom. On est en train d'intervenir sur le réseau. Vous avez pas remarqué de problème téléphoniste ou internétique chez vous?
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19: Ouais, et là le fixe qu'on parle...
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19: Je peux recevoir, mais je peux pas appeler.
0: Ah oui, ah bah vous, je crois que j'ai vraiment bien fait de vous appeler, non?
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0: Je vous rassure, ça va se régler très simplement.
19: Ouais.
0: Il suffit que vous rappeliez le service technique depuis ce téléphone.
19: Ah mais on peut pas appeler, hein, comment je vais faire pour les appeler? Vous avez un numéro spécial?
0: Exactement, c'est un numéro spécial qui ne peut être appelé qu'avec les téléphones qui ne fonctionnent pas.
19: Ouais.
0: D'ailleurs, c'est celui qui a affiché sur votre téléphone, normalement.
19: Anonymous, moi j'ai l'écran.
0: Ah non, pardon, ça c'est le nom de ma chef, Anonymous. C'est parce que je vous appelle depuis son téléphone.
19: Anonymous?
0: Non, pas Noninou, Anonymous. Madame Anonymous.
19: Anonymous.
0: Voilà, bah elle est pas loin, vous voulez que je vous l'appelle?
19: Ça me fait peur, non.
0: Quoi donc, les femmes ou les chefs?
19: Un peu tout.
0: Ah oui, parce que là, c'est les deux. Chef et en plus femme.
19: Alors là, ça doit être torride. Hein. Là, ça doit être...
0: Ah, je vous cache pas que c'est pas facile tous les jours.
19: Non, c'est pas évident. Hein, c'est pas évident.
0: Non, mais en même temps, les femmes sont partout maintenant.
19: Ça fait peur.
0: Il paraît même que certains hommes, en vrai, ce sont des femmes déguisées en hommes.
19: Je préfère un technicien comme vous, c'est plus efficace.
0: Ah bah, c'est sûr que vous inquiétez pas, je vais bien m'occuper de vous. D'ailleurs, pour votre téléphone, je vais vous donner directement les instructions télétechnologistes.
19: Je vous écoute, on y va, là.
0: Ok, appuyez sur la touche étoile.
19: J'y vais, là.
0: Ouais, c'est parti.
22: Vous avez fait étoile.
19: Ouais.
22: Bip, bip, bip.
19: Allô.
22: Bip, bip.
19: Bip. Allô.
22: Bip, bip, bip.
19: Ça va plus. Ça ne fonctionne plus.
22: Bip, bip, bip, bip.
0: Oula, allô, vous êtes là?
19: Ouais.
0: Qu'est-ce qui s'est passé?
19: Bah, j'ai appuyé une fois, puis ça a tout flingué.
0: Ah bah, heureusement que vous avez appuyé que une fois, parce qu'il faut surtout pas appuyer plusieurs fois sur la touche étoile, hein.
19: Bah, si on appuie deux fois, ça va faire.
0: Ah non, si on appuie deux fois, ça craint rien.
19: Bon.
0: Bah oui, c'est juste si on appuie plus de trois fois. Là, ça vous facture 100 € à chaque bip. Ouais, c'est une mesure pour éviter que les gens appuient comme des tarés sur les touches. Vous savez, il y en a, ils peuvent pas s'empêcher.
19: Oh là là là là là.
0: Alors, je vous rassure, ça, on peut encore l'annuler. Vous avez du bol.
19: Alors, comment qu'on l'arrête, ça, là?
0: Attendez, je regarde le manuel. Appuyez sur dièse.
19: Une seule fois, hein.
0: C'est ça, il y a écrit appuyez une fois sur dièse, mais n'oubliez pas d'appuyer sur étoile juste avant.
19: Là, faut appuyer sur étoile et après...
0: Ah oui, qu'est-ce que vous avez fait?
19: J'ai appuyé sur dièse.
0: Aïe, parce que là, vous avez souscrit un forfait dièse. C'est un forfait mensuel que vous payez pour l'utilisation de la touche dièse.
23: Oui, bonjour.
0: Bonjour, madame.
23: Non, mais attendez, monsieur, on va s'arrêter là tout de suite. Là, vous arrivez comme un cheveu sur la soupe, puis vous m'inscrivez à un truc que je suis même pas au courant, donc je raccroche.
0: Ah, mais non.
23: Monsieur, j'ai raccroché.
0: Ah non, je crois pas, non.
23: Oh, arrêtez-vous, je vais raccrocher, monsieur.
0: Oh, vous bluffez.
23: Stop. Non,
0: bah, si.
23: Je dis je vais raccrocher.
0: Oh, même pas cap.
23: Non, mais je vais raccrocher.
0: Pardon, madame, mais ceux qui disent...
23: Non, je suis pas madame, je suis monsieur, moi.
0: Alors, pardon, monsieur, mais ceux qui disent...
23: Non, mais vous allez pas me baratiner, vous arrêtez. Vous êtes tenace, mais moi aussi.
0: Comment? Vous m'avez traité de quoi, là?
23: Non, j'ai dit vous êtes tenace.
0: Eh, allez, c'est bien ce qui me semblait les gros mots.
23: Non, non, mais si vous regardez dans le dictionnaire, vous verrez que c'est pas un gros mot.
0: Je suis justement en train de vérifier. Tenace, gros mot qui sert à traiter les gens.
23: Non, non, non, non, mais...
0: Exemple, espèce de tenace.
23: Allez, vous arrêtez votre cirque.
0: Ah non, le cirque, c'est pas moi, vous confondez avec mon beau-frère, le clown Martineau.
23: Non, non, non, non, mais, non, mais vous arrêtez, vous.
0: D'ailleurs, ça fait longtemps qu'on l'a pas entendu, je vous le passe.
23: Allez.
0: Oh là là là là là là, bonjour ma petite fille.
23: Allez, on va ranger le clown.
0: C'est le clown Martineau.
23: C'est bon.
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7: Floral, bonjour.
8: Allô.
7: Oui.
8: C'est le fleuriste.
7: Oui.
8: Bonjour. Est-ce que vous faites une livraison de fleurs?
7: Oui. Je vais vous passer la fleuriste.
8: Merci.
10: Oui.
8: Bonjour.
10: Bonjour, monsieur.
8: Je voudrais livrer 10 roses rouges, s'il vous plaît.
10: Oui. Quand?
8: Le plus vite possible, en fait.
10: Alors, attendez, je vais regarder s'il m'en reste là. On a un fournisseur demain, là, il n'y en a plus.
8: Demain, vous pouvez...
10: Vous voulez attendre demain?
8: Oui, je peux attendre demain, oui.
10: Ouais, d'accord. Alors, 10 roses...
8: Rouge.
10: Rouge. Ok, alors, le message?
8: Mon amour.
10: Oui.
8: Je t'aime.
10: Ouais.
8: Je n'ose pas te le dire en face. Parce que, comme tu le sais, je souffre toujours.
10: Je souffre...
8: Toujours.
10: Toujours.
8: De ma vésicule biliaire.
10: Biliaire.
8: Qui me donne une mauvaise haleine.
10: Une mauvaise haleine.
8: Voilà.
10: Alors, je vais prendre vos coordonnées. Vous êtes monsieur
8: Gendar, G-E-N-D-A-R.
10: G-E-N-D-A-R. Votre numéro de téléphone
8: 02-97.
10: Donc, à livrer à madame.
8: Oui.
10: Alors, son nom?
8: À mon aimé.
10: Pardon?
8: Mon aimé, quoi. Elle comprendra.
10: Vous ne voulez pas nous donner son nom?
8: Non, je préfère éviter les drames.
10: D'accord, ok. Alors, l'adresse, c'est
8: 10 rue.
10: Oui.
8: C'est à Questembert. Hein.
10: Oui, mais par contre, oui, au 10 rue... Il y a plusieurs, il y a 3 locations. Chez qui on va livrer?
8: Les fleuristes.
10: Hein? Pardon?
8: Vous avez bien compris que c'était pour vous, non?
10: Hein? Moi?
8: Ah oui.
10: Oui, mais on est plusieurs employés, hein.
8: Oui, mais je reconnais votre voix quand même. Je suis déjà venu prendre des fleurs pour ma mère, alors.
10: Ah d'accord, ok. Ah, mais je suis mariée, monsieur.
8: Oui. Et c'est pas forcément un problème.
10: Ah non, non, non, non, non, non, mais vous êtes très gentil, mais je peux pas accepter.
8: Oh, je vous en prie.
10: ouais, ok. Et je vois plus qui vous êtes.
8: Le monsieur qui a une mauvaise haleine.
10: Monsieur qui a une mauvaise haleine.
8: Je viens toujours vous voir avec la main devant la bouche.
10: Ouais. Mais excusez-moi, j'arrive pas à...
8: Vous n'êtes pas disponible parce que vous êtes mariée, c'est ça?
10: Ah non, non, mais moi j'aime mon mari et puis voilà.
8: Mais alors est-ce
10: que... Je ne peux pas donner mon amour à tout le monde.
8: Il y en a une autre, non, qui ne serait pas mariée?
10: Ah, il y a une autre qui... Oui, ma collègue. Ah non, non, elle a un ami aussi, ma collègue.
8: Oui, mais elle n'est pas mariée.
10: est-ce que vous voulez vraiment vous caser?
8: J'adore les fleurs et... Quand
10: et
8: je
10: vous,
8: dis...
10: vous adorez les fleuristes aussi, quoi.
8: Bah, c'est-à-dire que si je suis dans un environnement qui est peuplé de fleurs... On sent moins mon haleine.
10: Ah.
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0: Bonjour monsieur, c'est bien le restaurant?
10: Oui.
0: Je voudrais réserver une table pour 2 personnes à 4 heures.
10: On ne sert pas à 16 heures monsieur.
0: Comment ça à 16 heures?
10: Vous me dites 2 personnes à 4 heures.
0: 4 heures du matin?
10: Mais monsieur, 4 heures. Attendez, je vous passe ma patronne monsieur. Oui, allô?
0: Bonjour monsieur, voilà, comme j'expliquais à votre
10: mais
0: collègue.
10: Monsieur, je ne vais pas ouvrir mon restaurant à 4 heures du matin, nous sommes fermés.
0: On peut manger rapidement, on ne prendra pas d'entrée, à la limite on fait juste un plat direct.
10: Bah,
0: vous voyez.
10: Monsieur, bah non.
0: Bah, pourquoi?
10: Bah parce qu'on n'ouvre pas à 4 heures du matin monsieur.
0: Comme par hasard, ça vient de changer ça.
10: Monsieur, je suis dans mon restaurant, je vous dis que je ne prends pas une réservation pour 4 heures du matin.
0: Non mais excusez-moi, mais s'il n'y a ni la serveuse ni vous, comment on fait pour manger?
10: Mais je suis en train de passer à la radio, c'est pas possible, hein, c'est un gag ou quoi? Je ne serai pas là à 4 heures du matin.
0: Eh bah justement, si vous n'êtes pas là, comment on fait pour manger? C'est ça que...
10: Allô?
0: Oui, ah, bonjour monsieur.
3: Je suis madame. Je pense qu'on se comprend pas. Oui. 4 heures du matin, c'est impossible. On ouvre déjà, il est 11 heures.
0: 11 heures, 23 heures.
3: Non, nous on arrive le matin. Hein, il est 11 heures.
0: Et là vous fermez?
3: Non, on ouvre.
0: À 23 heures?
3: Ah, non, à 11 heures le matin. Et après, on ferme, il est 16 heures.
0: 16 heures du matin?
3: Non, 4 heures de l'après-midi. On ouvre.
0: Si vous ouvrez à 4 heures du matin, comme vous dites.
3: Comment? Non, c'est l'après-midi.
0: Vous fermez à 11h du matin?
3: Non, on ouvre à 11h du matin.
0: Ah, vous rouvrez, donc en fait vous ne fermez pas, puisque vous ouvrez, vous fermez au même moment.
3: Non, à 11h le matin, le personnel arrive.
0: Mais attendez, hein? Excusez-moi, pourquoi le personnel arrive pour la fermeture? C'est ça qui est bizarre?
3: Non, c'est le soir, 23h.
0: Ah bah vous m'avez dit que c'était le matin?
3: Mais non, le 11h, c'est le matin.
0: D'accord, donc est-ce que dans ce cas je pourrais réserver pour...
9: Allô?
0: Ah, une autre dame, bonjour.
9: Non, ouvrez bien vos deux oreilles, nous servons entre 11h30 du matin... À 14h.
0: 14h du matin?
9: Non, 14h du matin. Non, mais hey, vous êtes monté à l'envers ou quoi, vous? On sert de 11h30 à 14h.
0: Et de 23h à 19h?
9: Non. Je sers de 11h30 à 14h.
0: Et de 22h30?
9: Vous savez, monsieur, la médecine a fait des gros progrès. Par contre, la grève du cerveau, ça n'existe pas encore, malheureusement. Alors, c'est moi le gérant, monsieur.
0: Ah, bah c'est encore une autre. Bonjour, madame.
9: Vous déconnez, là, monsieur. Je sais pas de quelle planète vous débarquez, vous, mais c'est le midi, c'est tout.
0: C'est pas quelle planète, c'est que moi j'étais à l'étranger avec ma femme, si vous voulez, on revient juste.
9: Monsieur.

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3: Maintenant, c'est fermé.
4: Il n'y a personne là ?
3: Il n'y a personne, oui.
4: Il n'y a personne là ?
3: Oui. Après 15 heures, s'il vous plaît.
4: Vous croyez ?
3: Hein ?
4: Vous croyez ?
3: Oui, non. Oui.
4: pour le moment, là, il n'y a personne.
3: Oui, oui, oui. Il y a une personne au japonais.
4: C'est pas vrai.
3: Oui, je ne peux pas parler de français, merci.
4: Ah bon?
3: Oui. Pardon, moi.
4: Alors, après
3: 15 heures. Oui. Non.
4: Non, c'est parce qu'on a trouvé un appareil de photo.
3: Appareil de photo?
4: Oui. Appareil de photo, clac-clac.
3: Clac-clac.
4: Clac-clac.
3: Clac-clac.
4: Clac-clac.
3: Clac-clac.
4: Clac-clac.
3: Clac-clac.
4: Clac-clac.
3: Ah-ha.
4: Eh oui.
3: Ah-ha. Non, ne vous trompez pas, mais après, à 15h.
4: À 15h ?
3: Oui, s'il vous plaît. Merci, va.
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5: Oui, allô ?
6: Oui, hein, bonjour madame, c'est bien le bureau de tabac ?
5: C'est monsieur, mais c'est pas grave, oui, c'est le bureau de tabac.
6: Admettons, oui. J'ai un petit souci.
5: Oui.
6: J'ai fait un aller-retour en Belgique pour acheter des cigarettes.
5: Ouais.
6: Et je me suis fait choper par les douanes. Donc j'ai dit que les clopes étaient pour vous.
5: Vous rigolez ou quoi ?
6: Non, mais en vrai, elles sont pour moi. Mais si vous voulez, je me suis dit, si je mets ça sur le dos d'un professionnel.
5: Non, mais vous rigolez pas que vous acceptez, que vous me disiez que c'était pour moi, que je suis un débutant de tabac.
6: Voilà, que je dis pour vous que vous êtes un débutant de tabac.
5: Non,
6: quoi ?
5: Vous vous croyez où, là ?
6: Bah là, je suis dans ma voiture, pourquoi ?
5: Allez, acheter vos cigarettes en France, et les acheter en Belgique. Démerdez-vous avec votre bras.
6: Non, c'est juste que je voulais prendre des menthols, parce qu'on n'en trouve plus.
5: Par les douanes à la frontière, là, j'étais chercher des cigarettes en Belgique.
6: Ah.
5: Il a donné ma vaser pour dire que c'était pour moi.
6: Allô ?
7: Allô ?
6: Eh ben, bonjour, monsieur.
7: Je vends du tabac. Donc, je ne vois pas pourquoi je vais vous commander du tabac qui vient de Belgique.
6: Bah, parce que, alors, moi, déjà, j'ai récupéré des menthols. Comme vous en avez plus, je me suis dit, ça va vous dépanner.
7: Ah ouais, mais non, mais je ne peux pas. Moi, je suis débutant de tabac, c'est interdit.
6: Comment ça, vous êtes débutant ? En gros, vous commencez dans le métier.
7: Non, je suis débutante.
6: Oui, j'ai compris. Débutant, c'est-à-dire que vous êtes nouveau.
7: Non, je vends du tabac. Ça fait 20 ans que je fais ce métier-là.
6: Ah bah, 20 ans, vous êtes plus débutant, alors, excusez-moi.
7: Non, j'ai pas dit débutant, j'ai dit débitante de tabac.
6: Justement, vous direz que comme vous étiez débutant, vous saviez pas.
7: Oh. Allô ?
6: Bonjour monsieur, comme je disais à l'autre débutant, j'ai un petit souci.
7: Ah bah vous vous démerdez.
6: Oui, justement, je vais vous déposer.
7: Ah mais ça m'intéresse pas monsieur, moi je suis droite.
6: Oula, je m'excuse mais c'est pas la peine de me donner vos opinions politiques.
7: Non, j'ai pas parlé de politique, j'ai dit que je suis droite.
6: Eh, et si on dit que moi aussi je suis de droite ?
7: Mais je m'en fous que vous êtes de droite ou de gauche, j'en ai rien à foutre.
6: Non mais j'ai aucun problème avec les gens de droite comme vous.
7: Je suis droite, droite dans mes chaussures.
6: Non, parce que moi j'ai eu ma carte du RPR.
7: Non mais ça je m'en fous.
6: Après j'ai fait l'UMP.
7: Je m'en fous, j'ai pas d'avis politique monsieur.
6: Ah merci, le respect du camarade politique alors ?
7: Je suis pas camarade avec vous monsieur.
6: Bah non mais ce que je veux dire c'est que vu qu'on est du même bord, c'est quand même normal.
7: Non, je suis pas dedans.
6: Vous savez que mon beau-frère connaît la vie du général de Gaulle.
7: J'en ai rien à foutre.
5: Non, mais il y en a qui sont passés pour quelqu'un d'autre ici.
6: Et c'est reparti.
5: Attends.
6: Allô ?
5: J'ai un souci.
8: Oui.
6: Et c'est à nouveau une dame, allons-y.
8: Attendez, sûrement pas que je vais vendre du tabac en Belgique. Hein. Vous avez fait n'importe quoi là, monsieur.
6: Il fallait bien que j'improvise parce que sinon
8: Vous avez pas improvisé, vous avez fait n'importe quoi.
6: Ah non, j'ai pas fait n'importe quoi. Attention, je vous ai fait un papier.
8: Non, vous avez le papier de.
6: Un papier de livrage de cigarettes belgeoises.
8: Je ne veux pas savoir, je veux pas savoir. Vous avez merdé, vous débrouillez.
6: Oui, bah je me suis débrouillé. J'ai fait une déclaration sur votre honneur, comme quoi.
8: Pas de peine, vous ne voulez pas de vos papiers, je veux pas vous voir chez moi.
6: Ok, dans ce cas, on va se voir à l'extérieur.
8: Je veux pas vous voir, au revoir, monsieur.
6: Si on dit qu'on se retrouve place de la mairie.
8: Non, pas place de la mairie.
6: Alors, avenue de la gare.
8: Vous parlez en breton. Chinois, vous restez dans votre merde, au revoir monsieur.
6: Oui bah excusez-moi si on peut plus demander un simple service quand même.
8: Non, c'est pas un service monsieur, vous savez pour qui ça pour les douanes. Donc vous apportez les papiers.
6: Ah.
8: Venez ici apporter Lucie là.
6: Ah bah on dirait raisonnable.
8: Non, mais apportez les papiers, allez, vous attendez dans 5 minutes là.
6: Parfait, comme ça je vous rapporte les cigarettes en même temps.
8: Non, je veux pas de cigarettes monsieur, vous m'apportez la saison sur l'honneur. Les cigarettes, j'en ai rien à foutre de vos cigarettes.
6: Ah oui mais c'est un lot, si je vous file le papier, je vous file les clopes avec.
8: Ah bah je veux pas le savoir monsieur, mais je fais pas de trafic de cigarettes monsieur.
6: Vous devriez parce que au prix de l'euro belge en ce moment.
8: Je veux pas me permettre de revendre du tabac qui vient de Belgique.
6: C'est du menthol en plus donc
8: ça. Je veux pas le savoir, j'ai plus le droit de vente à partir du 20. Les douanes.
6: Ah non, mais moi je dirais rien. Hein.
8: Je veux pas le savoir.
6: Je serais muet comme une tarte.
8: Stop, allez.
6: Allez, ce sera notre secret.
8: Non, mais je suis pas avec vous, c'est tout.
6: Non, mais je vous attends à la frontière belge à la limite.
8: Non, monsieur, je n'ai mon établissement.
6: Et si on fait chacun la moitié du chemin ?
8: Arrêtez de m'emmerder, au revoir, monsieur.
6: Non, parce qu'avec le truc des 100 km.
8: Vous arrêtez, sinon ça va aller mal.
6: Si on dit qu'on fait 50 chacun.
8: Non, m'emmerdez pas, ça va aller mal, hein.
6: Eh, en plus, je vous fais un paquet acheté, un paquet vendu.
8: Non, je veux pas acheter votre tabac, je vais le foutre dans le cul si vous voulez.
6: Ah bah non, c'est des menthols, ça pique.
8: La ferme !
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9: Allô, j'écoute.
10: Allô, docteur.
9: Oui.
10: Ah, bonjour, docteur. Excusez-moi de vous déranger. J'ai 37,8 là.
9: Comment ?
10: J'ai 37,8.
9: Oui, 37,8 de fièvre.
10: Oui.

0: que vous pouvez venir m'enlever le thermomètre ?
1: Comment ? Je sais pas ce que vous voulez me dire.
0: C'est bien le docteur.
1: Oui, docteur. Ah, je suis pas docteur.
0: Comment ça ?
1: Je m'appelle docteur. Comme vous appelez le Martinez ou je sais pas. Je suis pas docteur.
0: J'ai essayé avec la pointe de mon parapluie.
1: Oh.
0: Mais j'arrive pas.
1: Oh, ma pauvre. Il n'y a pas une infirmière par là ?
0: Attendez, je demande, inquiétez pas. Infirmier ! Infirmier !
1: Personne.
0: Ah bah attendez, j'ai appelé infirmier par la fenêtre et puis il y a un monsieur qui arrive là.
1: Ah ben oui, vous avez raison.
0: Quittez pas docteur.
1: Je ne suis pas docteur, hein. Je m'appelle docteur, mais je suis pas docteur. C'est comme vous, par exemple, Martinez ou Jiménez ou... Moi, c'est docteur.
0: Bonjour, monsieur.
2: Bonjour, madame. Qu'est-ce qui vous arrive ?
0: Ben, je suis avec le docteur qui est en ligne. Elle va vous expliquer.
2: Merci. Allô ?
1: Allô ?
2: Oui, bonjour, docteur.
1: Je suis pas docteur, hein. Mon nom, c'est docteur. Comme vous diriez, vous, Martinez ou Jiménez. Moi, c'est docteur.
2: Ah, c'est votre nom ?
1: Oui, c'est mon nom, docteur.
2: Comme quelqu'un s'appellerait...
1: Martinez, Jiménez, Sanchez. Moi, je m'appelle docteur.
2: Bon, je sais pas comment on va faire pour l'aider.
0: Mais demandez au docteur.
2: Oui, docteur.
1: Oui.
2: Si vous pouvez...
1: C'est madame docteur, c'est pas docteur, hein.
2: Ah.
1: Mais je suis pas docteur, c'est comme mon nom Martinez ou Jiménez ou... Vous voyez, c'est notre famille.
2: Sanchez.
1: Oui. Moi, c'est docteur. Comme vous, votre famille, c'est quoi ?
2: Martinez.
1: Eh ben voilà, comme vous, Martinez, moi, c'est docteur.
2: Ah, mais vous, vous appelez docteur, c'est votre nom comme...
1: Moi, c'est... oui, mon nom de famille. Comme vous, Martinez, Jiménez, Jossan Sèche.
2: Ah, d'accord.
1: Tout ça, c'est pareil.
2: Attendez, parce que là, il faut que je m'en aille, je peux pas aider la dame, attendez. Je vous laisse avec la dame, parce que là, j'ai pas le temps, il faut que je m'en aille.
1: Ah ouais.
0: Merci, monsieur. Il s'en va. Attendez, il y a un autre monsieur qui arrive.
3: Bonjour, monsieur.
4: Qu'est-ce qui vous arrive ? J'ai entendu appeler infirmier là-dedans.
0: Demandez au docteur, je suis avec le téléphone là, avec le docteur.
4: Allô ?
1: Allô ?
4: Oui, bonjour docteur.
1: Mais non, je ne suis pas docteur. C'est mon nom de famille, comme vous par exemple, si vous appelez Gilbert Martinez ou Louis Martinez, vous voyez ?
0: Michel Martinez ?
1: Non, je dis par exemple. C'est un exemple que je vous donne.
0: Vous n'êtes pas médecin ?
1: Et je ne suis pas docteur. Je m'appelle docteur. Comme vous, Martinez, ou Jiménez, ou Sanchez.
0: C'est votre nom de famille, quoi.
1: Voilà, comme vous, par exemple. Vous êtes comment, votre nom de famille ?
0: Martinez.
1: Eh bien, Martinez, moi, je suis docteur.
0: Alors, vous êtes le docteur Martinez.
1: Ouais.
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6: Bonjour.
7: Bonjour monsieur, c'est bien la pizzeria ?
6: Non, c'est madame.
7: Admettons. C'était juste pour vous dire, j'ai monté un site pour livrer vos pizzas par internet.
6: Bah, on a déjà un coursier qui s'occupe de ça.
7: Ah oui, mais moi j'ai mis votre carte sur mon site, et par exemple, pour une pizza à 12 balles, je vous reverse 3 euros.
6: Non mais attendez, je vais vendre la marchandise 12 euros, puis vous me reversez 3. Non mais moi, à la base, j'achète la marchandise.
7: Vous achetez pas vos pizzas ?
6: Attends monsieur, c'est moi qui les fabrique. Si vous me donnez 3 euros par pizza, je suis désolé, moi je suis plus dans la course.
7: Comment ça la course ? C'est vous qui faites la livraison ?
6: Mais non, je veux pas faire la livraison. Le boulot, c'est nous qui le faisons. Vous m'avez demandé l'autorisation avant de le faire ?
7: Vous me l'avez pas demandé non plus, voyez.
6: Non, mais attendez. C'est vous qui prenez l'initiative, c'est pas moi.
7: Bah oui, mais enfin, c'est mon site, c'est ce que je vous dis.
6: Et alors, vous n'avez pas à mettre mes documents sur votre site. Vous vendez la marchandise, vous prenez 10 euros par pizza, puis vous me donnez 3 euros.
7: Ça dépend. À 15, par exemple, ça vous fait 3,75.
6: Oui, c'est ça, je vends ma pizza 3,75. Non, mais vous plaisantez ou quoi ?
7: Bah, vous voyez, pour vous, c'est tout bénef.
6: C'est tout bénef de vendre ma pizza à 3,50 euros. Mais vous avez vu ça où, vous ?
7: Bah, enfin, excusez-moi de vous faire gagner de l'argent, surtout.
6: Mais hein. Vous ne me faites pas gagner de l'argent. Moi, je vais pas vous vendre une pizza à 3 euros, qu'elle me revient déjà à 8 euros. Enfin, vous.
7: Alors, non, parce que si vous la vendez à 8 euros, sur 25%, vous touchez 2 euros.
6: Mais enfin...
7: Je vais pas vous filer 3,75 sur une pizza à 8.
6: Mais nous, on fabrique la pizza, monsieur. Je vais pas vendre une pizza à 3 euros pour la fabriquer et la cuire. Enfin, vous plaisantez ou quoi ?
7: C'est toujours 3 euros de prix, hein.
6: Je ne veux pas savoir. Vous enlevez ma carte de votre site.
7: Vous essayez de me piquer l'idée, je vois le truc. En plus...
6: Mais n'importe quoi, j'ai déjà un coursier.
7: Vous inventez.
6: J'invente. Ben, venez voir sur place.
8: Allô ?
7: Oui, allô ?
8: Et bonjour, monsieur le directeur de la maison.
7: Bonjour, madame. Alors, vous n'êtes pas obligé de m'appeler monsieur le directeur.
8: Oh, vous êtes permis de faire un site à nos noms, mais on vous a pas donné l'autorisation, monsieur.
7: Ah, ben, je l'ai pris.
8: Ah, c'est vous qui avez pris l'autorisation ? Alors, je vous dis tout de suite, parlez bien comme il faut, parce que c'est enregistré. Hein.
7: Très bien. Ben, écoutez, dans ce cas, je lance un contre-enregistrage.
8: Non, attendez, oui, parce qu'on est en plein service, mais on n'a pas que ça à faire. Hein.
7: Ah oui, alors justement, au boulot, parce que je vous ai déjà pris pas mal de commandes.
8: Des commandes de quoi ?
7: Bah, des commandes pour mes clients.
8: Vos clients, mais c'est pas vos clients, monsieur, vous avez pas de clients, vous. C'est mes clients, moi, qui viennent chercher les pizzas.
7: Ah bah non, ce sont mes clients, c'est moi qui encaisse.
8: Vous annulez ça tout de suite, hein. tout de suite, monsieur. Sans quoi, moi, je vais entreprendre plus sérieusement que ça. Hein.
7: Ah ben, j'espère que vous êtes un minimum sérieux, parce que moi, je me suis quand même investi.
8: Je suis très sérieux, monsieur. C'est une maison qui a 40 ans. Ça peut aller très loin. Hein. Donnez-moi un papier quoi que j'ai l'autorisation sur votre site pour me vendre des pizzas.
7: Ah, très bien. Alors, ben, heureusement que j'ai enregistré. Donc là, vous me donnez l'autorisation. Très bien.
8: Je vous donne rien du tout, monsieur.
7: Ah ben, vous venez de dire, je vous donne l'autorisation.
8: Je vous donne pas aucune autorisation de faire quoi que ce soit pour me vendre mes pizzas.
7: Bon, vous venez de le dire.
8: Aucune.
7: Je peux vous le repasser, je l'ai enregistré.
8: Hein. Ah oui, bah si vous l'enregistrez, bah moi aussi, comme ça on va pouvoir faire ça.
7: Ah bah écoutez, je vous le repasse.
8: Et comme ça on verra.
7: Alors, je rembobine.
8: Vous n'avez rien du tout. Vous arrêtez ça tout de suite, monsieur.
7: Ah, attendez, je suis presque.
8: Arrêtez de nous emmerder, on a du boulot.
7: Écoutez, oui, je vous autorise à vendre mes pizzas sur votre site. Ah, vous avez entendu?
8: J'ai rien dit du tout, monsieur, alors qu'est-ce que vous racontez?
6: Oui, allô?
7: Une autre dame, tiens, ouais. Bonjour.
5: Ouais, tant qu'à faire, autant faire du business.
7: Ah, bah enfin quelqu'un de raisonnable.
5: C'est l'appel trop con, quoi.
7: Comment ça, c'est l'appel trop con?
5: C'est Rire et Chanson.
7: Comment ça, c'est Rire et Chanson? Alors oui, c'est vraiment l'appel trop con.
5: Ah bah écoutez, bah, ça me fait plaisir parce que je vous écoute tout le temps. Je suis un grand fan.
7: Ah, cool.
5: Bon, bah bonne continuation.
7: Merci.
5: Salut,
7: ciao.
5: Au revoir.
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2: Oui, bonjour monsieur.
10: Oui, bonjour monsieur.
2: Monsieur Robert Van Antuk, ambassadeur du Vietnam à Paris, de passage dans votre ville.
10: Oui.
2: Vous aurez une nuit réservée ce soir au restaurant vietnamien.
10: Oui.
2: Pour 147 personnes.
10: J'ai pas la place, moi.
2: Bon, ben, est-ce que les gens peuvent se serrer un peu?
10: Ah oui, mais on peut monter à 80 personnes.
2: Oh non, ça va pas.
10: C'est pour quand, monsieur?
2: Alors, c'est pour ce soir. Hein?
10: Ce soir.
2: Alors, vous avez de quoi noter?
10: Oui, je note, oui.
2: Vous avez noté de quoi noter?
10: Oui, oui.
2: Passez-moi la liste.
10: Oui, mais monsieur, je vous dis, monsieur, je ne peux pas vous mettre, je n'ai pas la place.
2: Alors là, il y en a combien? J'essaie de réduire, monsieur, hein, mon cher
10: oui,
2: monsieur.
10: Oui, vous prenez deux restaurants, quoi.
2: Alors, on commence. Hein. Famille récipient. Six personnes.
10: Récipient.
2: Six personnes.
10: Six personnes.
2: Famille Pudiglan. Trois personnes.
10: Pudiglan. Trois personnes. Récipient. Trois. Six personnes.
2: Famille. Non, c'est Récipiong.
10: Récipiong.
2: Trois personnes. Valise en carton.
10: Oui.
2: Six personnes.
10: Valise 100 personnes. Six personnes. 12 personnes. 17 personnes.
2: Qu'est-ce que vous avez? Récipiong.
10: Récipient, 6 personnes. Pudiglan, 3 personnes.
2: 3 personnes, c'est ça.
10: Récipient, 17 personnes.
2: Phonétiquement.
10: Oh, monsieur, je vous passe ma femme.
2: Non, attendez.
10: Oh, non, je comprends pas. Je comprends pas le vietnamien, je comprends pas.
11: Allô?
2: Oui.
11: Vous parlez le vietnamien?
2: Oh, pas du tout, non, je suis Berisong.
11: Ah, c'est papa qui parle le vietnamien?
2: Non.
11: Oui?
2: Non.
11: Oui.
2: Moi, je dis comme dingue.
11: Oui.
2: Il n'est pas là, votre mari?
11: Oui, mais il ne comprend pas.
2: Non, mais il ne va plus noter les noms maintenant. On va noter les chiffres.
11: Noter les chiffres.
10: Allô?
2: Oui, on a fini. Hein? Vous avez noté?
10: Oui, j'ai noté, oui.
2: Je vous écoute.
10: Monsieur, je suis incapable de vous relire la liste, monsieur. Je ne peux pas. Ce n'est pas...
2: Je vous écoute.
10: Monsieur, je vais venir vous voir.
2: Monsieur, nous partons immédiatement.
10: Bon, j'ai une table de 6.
2: À quel nom?
10: Trois.
2: À quel nom?
10: Récipient.
2: Oui.
10: 6 personnes.
2: Récipient, 6 personnes.
10: Judith Gros, 3 personnes.
2: Oui. Celle-là, vous n'avez pas dû bien noter, parce que je ne vois pas ce que c'est. Mais enfin, bon. Ensuite?
10: Brutus Néland, 7 personnes.
2: Oui.
10: 23 personnes.
2: À quel nom?
10: Juge.
2: Quoi?
10: Vu.
2: Oh non, c'est pas ça.
10: Trois personnes.
2: À quel nom?
10: Pismi.
2: Pismi?
10: Oui.
2: C'est pas vietnamien, ça.
10: Ben non, je marquais comme ça.
2: Ah, c'est famille Pudiglan.
10: Pudiglan, voilà. Trois personnes.
2: Et de la bite.
10: Comment?
2: Et de la bite.
10: Oui.
2: Six personnes.
10: Vous pouvez m'en donner d'autres? J'ai de la place. Hein.
2: Famille McHoy.
10: Oui.
2: Ça, c'est des Grecs.
10: Combien?
2: 17. Alors, on va reprendre, hein?
10: Oui.
2: Je vous écoute.
10: 6 personnes.
2: À quel nom?
10: Récipient.
2: Oui.
10: 3 personnes. Judy.
2: Oui.
12: cette personne, Brutesnelli.
2: British Leyland.
12: Oui. 6 personnes, Migan.
2: Oui.
12: 6 personnes, Culabit.
2: Oui.
12: 17 personnes, Mec.
2: Mec quoi?
12: Ouille.
2: Non, c'est Vokouille.
12: Vokouille. Vokouille.
2: Vokouille?
12: Oui. Oh, monsieur, arrêtez, hein. Mes couilles.
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13: Bonjour.
7: Bonjour monsieur, c'est bien l'entreprise de chauffagisme.
13: Bonjour madame, plutôt.
7: Madame plutôt. Ah bah c'est pas du tout le nom que j'avais.
13: Non, c'est parce que vous me dites bonjour monsieur, je vous dis non, c'est madame.
7: D'accord, c'est pas monsieur, c'est madame plutôt. Vous écrivez votre nom comment? Parce que je vais le noter.
13: Mais je vous donne pas mon nom. Plutôt c'est pas le nom de famille.
7: Ah oui, mais alors qui est cette madame plutôt?
13: Vous me dites bonjour monsieur, je vous dis non, c'est plutôt madame.
7: Ah bah alors là faut m'expliquer madame plutôt.
13: Bon, c'est pas grave. Alors dites-moi, vous êtes.
7: Bah au téléphone.
13: Mmh.
7: Et alors je voudrais prendre rendez-vous mais je ne savais pas que monsieur plutôt avait repris votre société.
13: Mais c'est pas bon, attendez. Bonjour, c'est qui que vous cherchez?
7: Bonjour monsieur, on devait me passer monsieur Plutôt.
13: Je sais pas c'est qui Plutôt.
7: Comment ça vous savez pas c'est qui Plutôt?
13: Bah non.
7: Bah apparemment c'est le nouveau patron.
13: Ah non, pas du tout.
7: Ah si?
13: Non.
7: Si, c'est madame Plutôt qui vient de me le dire.
13: Bah je travaille ici, je sais quand même...
7: Alors peut-être que vous avez eu un changement de patron,
13: bon.
7: Mais que vos collègues ont oublié de vous expliquer.
13: Bah y a rien à expliquer, donnez-moi votre nom s'il vous plaît.
7: Monsieur Martin.
13: Et le prénom?
7: Martin.
13: Vous êtes Martin?
7: Oui c'est moi, oui.
13: Oh! Votre nom et prénom, c'est le même.
7: Ah oui, j'avais jamais remarqué, en effet.
13: Là, j'ai trouvé Martin Martine.
7: Vous avez trouvé qui, pardon?
13: Martin Martine.
7: Eh ben, c'est ma femme, Martine Martin.
13: D'accord.
7: Vous l'avez retrouvée dans votre fichier client?
13: J'ai madame, du coup. Donc, on est intervenu en 2018.
7: C'est exactement ça. Vous avez peut-être ma fille, alors, aussi, dans votre fichier, Martinette Martin.
13: Oh, c'est marrant, vous avez tous les mêmes noms.
7: Comment ça, les mêmes noms?
13: Bah, vous avez deux fois Martin chacun, on va dire.
7: Ah oui, c'est vrai. J'avais pas fait gaffe non plus.
13: Oui.
7: Bref, je voulais parler au responsable, parce qu'apparemment, il a changé.
13: Oh. Bon. Oui, bonjour monsieur.
7: Ah, enfin, bonjour, vous êtes monsieur Plutôt?
13: Non, c'est pas monsieur Plutôt, déjà c'est une femme.
7: Monsieur Plutôt est une femme.
13: Madame, déjà c'est une dame.
7: Faudrait savoir, parce que votre collègue m'a dit que le responsable maintenant c'est monsieur Plutôt.
13: T'as dit Plutôt?
14: Non.
13: Ah non, y a pas de Plutôt monsieur ici, hein. Nous on n'est pas la responsable et nous on prend pas de décision, donc...
7: Bah oui, mais l'autre monsieur me dit qu'il faut voir avec Plutôt, moi je veux bien, mais il faudrait me le passer quand même.
13: Oui, bah Plutôt, plus tard.
7: Ah, c'est un collègue à lui?
13: Hein?
7: Ce monsieur plus tard, je suppose que c'est l'adjoint de monsieur Plutôt.
15: Oui.
7: Bonjour, madame Plutard.
15: Mais je ne suis pas monsieur Plutard. Quel nom vous avez, vous, là?
7: Alors, j'en ai deux. Je voudrais soit monsieur Plutôt, soit madame Plutard. On m'a dit que c'était les patrons.
15: Oui, bah écoutez, on vous a raconté n'importe quoi.
7: Ah, donc vous n'êtes pas le responsable. Eh ben, on m'a toujours pas passé la bonne. Super.
15: Je suis pas responsable. Non, mais ça va pas, non. Je suis le responsable puisque je suis chez moi et je suis artisan indépendant.
7: Alors, vous, vous êtes peut-être sous-responsable, mais le vrai patron maintenant, c'est monsieur Plutôt.
15: Mais j'en ai rien à foutre du monsieur Plutôt. Je sais pas, vous avez vu ça, vous?
7: Bah, c'est vos collègues. Ils m'ont dit qu'il fallait voir avec le responsable, Plutôt.
15: Oui, on vous a dit aller voir le responsable Plutôt. C'est une expression Plutôt, c'est pas un nom.
7: Bon, bah, écoutez, on va pas tergiversationnifier. Passez-moi le grand patron, là, le responsable au-dessus de monsieur Plutôt.
15: Non, il n'y a pas de responsable au-dessus. Je suis chez moi.
7: Pardon, mais j'ai fait des recherches. Le chef de monsieur Plutôt serait un certain monsieur Mickey.
15: Non, mais vous délirez ou quoi, là?
7: Quoi? Vous allez me dire que Mickey, c'est pas le chef de Plutôt?
15: Oui, c'est ça, voilà, d'accord.
7: Ah bah voilà, oui, on est d'accord.
15: Ça, c'est drôle, c'est très drôle.
7: C'est très con, mais ça me fait rire.
15: Vous vous foutez de ma gueule ou quoi, là?
7: Ah non, alors je vous rassure, c'est moi le con, hein.
15: Oui, d'accord.
7: Bon, enfin, transmettez toutes mes amitiés à madame Mini, tant qu'on y est.
15: Bon, ça suffit.
7: Quoi, ils sont plus ensemble?
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16: Allô?
0: Allô? C'est le salon de coiffure?
16: Oui.
0: C'est la coiffeuse?
16: Oui.
0: Oh, je reconnais pas votre voix, ma petite.
16: Mais elle est pas là, c'est son mari, là.
0: Oh là là, dites-moi, vous avez drôlement changé de voix. Qu'est-ce qui vous arrive?
16: Ah bon? Je vous écoute.
0: Qu'est-ce qui vous arrive, ma petite dame?
16: Non, c'est son mari, là.
0: Oh.
16: Vous êtes chez Marie's Coiffure et c'est son mari à l'appareil.
0: Mireille?
16: Non, c'est Pascal à l'appareil.
0: Mais je suis pas Mireille.
16: Mais je vous ai pas dit que vous étiez Mireille. J'ai dit que c'est Pascal, le mari à Maryse.
0: Ah!
16: Ah, bonjour!
0: Bonjour, ma petite Maryse.
16: Oui, d'accord, je vous écoute.
0: Ben, vous avez une drôle de voix.
16: Je suis enrhumé.
0: Comment?
16: J'ai un rhume.
0: J'entends pas bien.
16: Oui, vous voulez un rendez-vous?
0: Dites-moi, Maryse.
16: Oui?
0: J'espère que vous n'avez rien de grave.
16: Non, non, tout va bien.
0: Bon, dites-moi, je vous appelle, vous savez, pour le prochain rendez-vous.
16: Oui.
0: Parce que là, je voudrais que vous occupiez un peu de ma touffe, quand même.
16: Oui.
0: Et on peut parler entre femmes.
16: Oui.
0: Vous savez, à mon âge, c'est pas qu'on se néglige, mais on oublie parfois de s'occuper de notre féminité.
16: Oui.
0: Et j'aurais bien aimé savoir si vous pouviez me faire un peu la touffe.
16: Oui. Est-ce que vous pouvez me rappeler dans 2 heures? Je joue dans 1 heure et demie. Je suis avec un rendez-vous, là.
0: Écoutez, Maryse, je vous entends pas bien. Faudrait que vous parliez plus fort, ma petite.
16: Je vous demande de me rappeler dans 1 heure et demie. Je suis en rendez-vous.
0: Vous avez mal au cou?
16: Rendez-vous?
0: Oui, j'ai entendu. Vous avez mal au cou. C'est quoi, c'est une angine?
16: Oui, oui, c'est une angine.
0: C'est pour ça que je ne reconnais pas votre voix.
16: Voilà.
0: Ah, mais parlez plus fort comme ça, je vous entendrai mieux.
16: Bon, est-ce que... redonnez-moi votre numéro, je vais vous rappeler.
0: René? Pourquoi René?
16: Votre numéro de téléphone.
0: Ah oui, c'est mon sonotone. Attendez, je le règle. Hein.
14: J'arrive cette forme-là ou quoi?
0: Allô?
16: Oui.
0: Ah, ça va mieux.
16: Ah, d'accord.
0: Si j'avais mon sonotone qui n'était pas réglé.
16: Ah oui.
0: Oh ben, vous avez une drôle de voix, Maryse. Hein?
16: Je ne suis pas Maryse, je suis son mari.
0: Sœur Marie.
16: Non, je suis le mari à Maryse.
0: Sœur Marie, la sœur de Maryse que vous êtes alors.
16: Allô?
0: On a été coupé, ma petite.
16: Bon, je vous répète que je ne suis pas Maryse.
0: Oui, je vous entends, Maryse.
16: Mais je ne suis pas Maryse. Je ne suis pas...
0: Maryse.
16: Merde. Allô?
0: Oui, je vous ai entendu me dire merde.
16: Non, je suis Pascal.
0: J'ai compris.
16: Bon. Maryse, elle travaille.
0: Mais non, je déraille pas.
16: J'ai pas dit que vous déraillez. J'ai dit que Maryse n'est pas là.
0: Mais je comprends pas pourquoi vous... Oh mon Dieu, vous m'avez dit merde.
16: Mais on vous a pas dit merde. On dit que Maryse n'est pas là.
0: Écoutez, Maryse, je ne sais pas pourquoi vous m'avez insulté.
16: Mais elle n'est pas là, Maryse.
0: Mais au moins, dites-moi simplement si vous pouvez me faire la touffe.
16: Allô, allô, vous m'entendez, là?
0: Ah là, je vous entends mieux.
16: Je ne suis pas Maryse.
0: Oui, Maryse, je vous entends.
16: Mais c'est pas Maryse.
0: Mais vous m'avez fait de la peine.
16: Mais je ne suis pas Maryse.
0: C'est la première fois.
16: Allô?
0: Oui, je vous entends.
16: Je ne suis pas Maryse.
0: C'est la première fois que vous me parlez comme ça, Maryse.
16: Je vous dis que je ne suis pas Maryse.
0: Mon Dieu, pourquoi tant de haine?
16: Ben, je sais pas, mais à mon avis, il y a quelqu'un qui marche pas bien, là.
0: Je repasse mon mari.
16: Voilà, allô?
0: Robert, il y a Maryse qui me parle. La coiffeuse qui est là, viens voir. Pourquoi tu pleures? La coiffeuse qui m'a... insulté.
16: Allô?
0: Attends, je mets mon ton... Je vais mettre mon sonotone.
16: Du coup, je vais crever, moi. Allô?
0: Allô?
16: Oui?
0: Ah, bonjour, Maryse.
16: Non, c'est pas Maryse.
0: Attendez, je règle mon sonotone.
16: Putain, mais c'est pas possible.
0: Allô?
16: Allô?
0: Oui, bonjour, Maryse.
16: C'est pas Maryse.
0: Comment ça va?
16: Mais c'est pas Maryse.
0: Je vous entends mal, Maryse.
16: Mais ce n'est pas Maryse.
0: Vous m'entendez?
16: Non.
0: Bon, ben, dites-moi, vous avez une drôle de voix. Allô?
16: Ouais, c'est moi. Et où je viens de parler au téléphone ou je vais m'énerver? T'as des clients, là, qui sont un peu sourds sur les bords, qui s'appelleraient Robert? Ouais, une vieille et un vieux. Putain, ils sont en train de me gonfler au téléphone. Et pourquoi vous m'avez insulté, Maryse? Et c'est la première fois que vous me parlez comme ça?
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17: Oui, bonjour.
7: Bonjour, monsieur, je suis bien à la crèche?
17: Oui.
7: Monsieur Martin, à l'appareil, agence Martin Recrutage.
17: Oui.
7: Je me suis permis de vous faire des inscriptions en rapport à vos nouvelles places.
17: Pardon?
7: Ah, allô?
17: Attendez, je vais vous passer la directrice parce que là, je suis pas du tout au courant.
18: Oui, allô?
7: Bonjour, monsieur.
18: Attendez, je sais pas du tout de quoi vous me parlez, monsieur.
7: C'est rapport aux nouvelles places de crèche. J'ai déjà reçu pas mal de parents qui vont prendre des places chez vous.
18: Mais vous les avez, et vous avez des parents, vous recevez des parents de où, de qui? Des parents, si quand ils ont besoin d'une place, ils me téléphonent pour faire des pré-inscriptions.
7: Plus besoin, puisque moi, je vous ai fait des pré-pré préinscriptions.
18: Non mais attends.
7: Ce sont des préinscriptions de préinscriptions.
18: On peut pas faire des préinscriptions aux préinscriptions, c'est pas possible.
7: Si, en revanche, j'ai dû être un peu plus flexible sur l'âge des enfants.
18: Ah bah
7: disons que j'accepte les bébés mais jusqu'à 12 ans.
18: Monsieur, attendez, on parle d'une crèche là et les crèches ça ne va certainement pas jusque 12 ans.
7: Ah oui, mais moi je vous ai déjà validé des dossiers à 12 ans.
18: Ah bah ça c'est votre problème monsieur, c'est pas le mien. En crèche monsieur, ça ne va pas jusque 12 ans.
7: Mais l'avantage c'est qu'ils sont grands, ils peuvent vous filer des coups de main pour les petits.
18: Monsieur, ce n'est pas possible.
7: Ou alors vous leur faites coudre des ballons, des chaussures, j'en
18: je
7: sais
18: ne
7: rien.
18: Peux pas, c'est tout. Une crèche est faite pour des enfants maximum jusque 4 ans.
7: Et si on prend uniquement des 12 ans de petite taille?
18: Mais monsieur, ce n'est pas possible. Enfin,
7: bah oui, mais faut remplir, hein, pardon.
18: Oui, non, mais faut remplir, mais monsieur, attendez.
7: Eh ouais, parce qu'ils annoncent 200 000 nouvelles places, donc j'ai fait le calcul.
18: Mais vous faites le calcul de ce que vous voulez, monsieur.
7: Oui, bah allons-y. On prend par exemple une base de 200 crèches.
18: Mais
7: je divise 200 000 par 200 crèches.
18: Mais ça ne fonctionne pas comme ça.
7: Ça vous fait quand même 1000 nouvelles places.
18: 1000 places pour une crèche. Vous vous rendez compte de ce que vous dites là un petit peu?
7: Non mais rassurez-vous, les inscriptions je les prends pour la rentrée de septembre, donc pas d'urgence.
18: Oui, ah bah oui, c'est sûr qu'à partir de septembre nous allons prendre 1000 enfants.
7: Super, je vous en ai pré-inscrit 250 là déjà.
18: Oui, bah c'est bien monsieur, bah vous les prendrez chez vous monsieur les 250, d'accord?
7: Ah oui, mais malheureusement moi je ne suis pas crèchiste.
18: Vous devriez.
7: Oh c'est gentil, merci.
18: Oui, tout à fait.
7: D'ailleurs, vous savez quoi, ça me donne une idée.
18: Mais ah bah
7: Et si je venais bosser avec vous?
18: Non mais j'ai pas besoin d'aide monsieur, c'est bon, ça va aller.
7: Non mais au moins que je vous file un coup de main pour faire de la place parce que les 1000 enfants, il faut les stocker. Hein.
18: Oui, bien sûr. Bah oui, 1000 nouvelles places pour la crèche. Oui, tout à fait. On va l'agrandir, on va pousser les murs.
7: Ah bah j'arrive.
18: Et on va les remettre dans le placard aussi les enfants tant qu'on y est.
7: Alors ça faut que je vérifie.
18: Mais vous dites n'importe quoi monsieur.
7: Non, sérieux, on a peut-être plus le droit pour les placards.
18: Mais vous dites n'importe quoi.
7: Et d'ailleurs, vous savez quoi?
18: Mais
7: je vais venir avec mon fils.
18: Oui, tout à fait.
7: Mais oui.
14: Oui, allô?
7: Ah, c'est un autre monsieur.
14: Non, non, mais
7: non, c'est le même monsieur, alors.
14: Monsieur, écoutez-moi.
7: Oui.
14: C'est pas possible, on va avoir 1000 bébés.
7: Non, mais vous inquiétez pas, les 1000, je vais les trouver.
14: Non, mais attendez.
7: D'ailleurs, déjà, je vous dépose le mien.
14: Hein? De quoi?
7: Bah, je vous dépose le petit, c'est ce que je disais.
14: Mais pour déposer votre petit?
7: Oui, le petit Martin, il a 2 ans.
14: Mais on est la crèche est complète.
7: Ouais, sur 1000 places, vous allez pas chipoter pour une de plus.
14: Eh, mais il veut passer son fils à la crèche.
7: Non. Bon, on dit que c'est bon?
14: Non, c'est pas bon.
7: Ah oui, mais parce que lui, il s'y voyait déjà?
14: Non, pas du tout.
7: Ah si, il est à côté, vous voulez que j'aille le chercher?
14: Non.
7: Non, mais comme ça, vous lui dites?
14: Non.
7: Allez, je vous l'appelle.
14: Mais non.
7: Le petit Martin?
14: Hein?
7: Le monsieur de la crèche a quelque chose à te dire.
14: De quoi?
7: Je vous le passe. Allô?
14: Oui.
7: Salut, c'est le petit Martin, là, pareil.
14: Vous voyez, 5 annulaires?
7: Pas du tout, c'est juste que j'ai pas la voix de mon physique, mais j'ai 2 ans.
14: Ouais, c'est ça.
7: Ah ouais, mais j'ai carrément 2 ans.
14: Allez, au revoir.
7: Allô?
14: C'est une connerie. N'importe quoi.
7: Ah, mal raccroché, en
14: fait. Monsieur Martin recruteur.
7: Allô?
14: Non, mais bon.
7: Elle m'entend même plus.
14: Je sais pas, je vais pas passer à la radio.
7: Ah. Bon, bah, bravo, vous m'entendez pas, mais je confirme que c'était Rire et Chanson.
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21: Aérospatiale, bonjour.
22: Bonjour madame, c'est bien l'aérospatiale?
21: Oui monsieur.
22: Je voudrais la direction.
21: Ah je suis désolée, là actuellement ils sont peut-être au repas, le secrétaire également. Ils pouvaient essayer de rappeler un peu plus tard.
22: Non madame, c'est urgent.
21: Oui.
22: Est-ce que vous pouvez leur transmettre un message? Je retourne à mes observations pendant ce temps-là, moi. Il faut que je retourne voir l'évolution du phénomène constaté.
21: Ah. On vous a dit de contacter une personne particulièrement
22: pour ça?
21: On
22: m'a dit d'appeler la direction dès qu'il se passerait quelque chose. Donc, vous avez quoi noter?
21: Oui.
22: Alors, je suis monsieur Robert Ledoux.
21: Oui.
22: Et donc, j'ai un télescope, hein. Je travaille à mon compte. J'observe depuis 2 jours la Lune.
21: Oui.
22: Et on m'a demandé de faire mon rapport, hein.
21: Oui.
22: Je suis expert, hein.
21: Oui.
22: Voilà ce qui se passe, madame. D'après mes observations de cette nuit, vous savez que la Lune est de plus en plus visible.
21: Oui.
22: Parce qu'on est en période de pleine Lune, hein. Il y a une agitation. Donc, j'ai observé une matière qui était donc à la base d'un cratère alors qu'elle n'y figurait pas la semaine dernière. J'ai fait un grossissement au 1/500 millième. Mes observations sont formelles, madame. On a chié sur la Lune.
21: On a chié sur la Lune?
22: Oui, madame.
21: Donc, ça prouverait qu'actuellement, il y a quand même quelqu'un.
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23: Allô, bonjour.
7: Oui, bonjour madame. C'est bien la pâtisserie?
23: Non, c'est monsieur. Vous cherchez quoi, monsieur?
7: Je cherche la pâtisserie.
23: Oui, c'est ça, monsieur.
7: Je vous appelle parce que j'ai acheté des cornes de gazelle chez vous.
23: Ouais.
7: Et c'est pas du tout de la vraie gazelle, hein.
23: Pour vous, c'est quoi la corne de gazelle? Parce que, monsieur, il y a la marocaine, la classique et la normale.
7: Parce que j'ai mon beau-frère qui est passé à la maison. Et lui, il est chasseur, vous voyez. Lui, il a déjà vu des gazelles.
23: Attendez, monsieur. Ça, c'est pas une vraie gazelle, c'est un gâteau.
7: Ah, je vous garantis que moi, ce que j'ai eu, ça ressemble plus à un gâteau, effectivement, comme vous dites, que de la corne.
23: Mais monsieur, c'est un gâteau, non? C'est pas des animaux, c'est pas une boucherie.
7: Alors voilà, c'est pas des animaux, c'est ce que je vous dis.
23: Voilà, c'est donc, pas une boucherie, arrêtez de me.
7: À partir du moment où vous êtes trompé sur la marchandise.
23: Non, je me suis pas trompé, monsieur. Nous, on fait des camps de gazelles, des pâtisseries. Pas des camps de gazelles, comme vous dites, de la vraie gazelle animale.
7: Voilà. Donc,
23: nous, on n'est pas des chasseurs, on n'est pas des bavarois, on n'est pas des. Soyez clair, vous voulez quoi? Vous voulez des gâteaux ou vous voulez acheter?
7: Ah ben j'ai dit, j'ai dit, je voudrais des cornes de gazelle.
23: Monsieur.
7: Ou ce que vous avez en gazelle, sinon, même si c'est pas de la corne, hein, sinon je ne sais pas. Vous faites les sabots ou pas?
23: Non, là vous partez trop loin, là, monsieur. Vous partez les sabots, les machins.
7: Dites-moi ce que vous avez, c'est peut-être plus simple dans ce cas.
23: Bah, vous venez vous regarder ici.
7: D'accord. Sinon, peut-être que je pourrais voir avec le responsable.
23: Quel responsable, monsieur?
7: Le responsable gazelle ou le chef gazelle, je ne sais pas.
23: Ouais.
7: Voilà.
23: Non, mais vous êtes sérieux, monsieur?
7: Oui. Allô?
1: Oui, monsieur.
7: Oui.
1: Bonjour.
7: On est passé prendre chez vous des cornes de gazelle?
1: Oui. Alors, vous ramenez les cornes de gazelle et je vais vous montrer, je vais expliquer, je veux donner pour goûter les trois sortes comme ça. Parce que c'est bizarre.
7: Comment ça pour goûter? Ça se mange pas?
1: Ça se mange pas. Ah, c'est un beau jour aujourd'hui avec les cornes de gazelle. Vous êtes où, monsieur? Vous êtes à Marrakech?
7: Oui, je suis de passage. Hein. Sinon, à la place, vous pouvez peut-être me donner des cornes d'un autre animal, je ne sais pas.
1: D'accord. On a une corne de cheval, une corne de veau, comme vous voulez.
7: Parce que j'organise une soirée viking, et donc du coup, on va tous être habillés en viking et on voudrait boire dans des cornes.
1: Alors, vous venez ici, monsieur.
7: D'accord.
1: Je vous donne des cornes de cheval.
7: Si des cornes de cheval, d'accord. Très bien. J'ai pris des cigares aussi.
1: Des cigares aux amandes avec du miel, oui.
7: C'est impossible à fumer, hein.
1: Vous venez tout à l'heure, comme ça, je vous le donne ce que vous voulez, d'accord? Cigares au chocolat, cigares au miel, comme vous voulez.
7: D'accord.
1: Pas de problème.
7: Je vous remercie hein,
1: pour
7: votre bonne humeur, d'autant plus que vous êtes à la radio.
1: D'accord.
7: Sur Rire et Chanson.
1: Rire et Chanson.
7: Oui.
1: Alors soyez toujours le bienvenu à Radio Marrakech. Avec la musique, avec le rire, pas de problème.
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4: Oui, allô?
2: Oui, bonjour monsieur.
4: Bonjour monsieur.
2: C'est bien au magasin de vêtements pour hommes.
4: Oui.
2: Monsieur Delaplay à l'appareil, c'est le secrétaire général de la FNEF, Fédération Nationale d'Exhibitionnisme à la Française. Je vous passe, monsieur le président.
4: Oui.
2: Merci. Allô?
4: Oui, allô?
2: Bonjour, monsieur.
4: Bonjour, monsieur.
2: Monsieur Le Duret à l'appareil, président de la FNEF, Fédération Nationale d'Exhibitionnisme à la Française. Alors, nous avons notre grand championnat, vous savez, la poule finale. Vous avez vu les affiches en ville, non?
4: Non, j'ai pas pu voir.
2: Ah bon, nous avons la finale donc dimanche en poulain, hein, éliminatoire pour les phases finales donc de national. Et donc tous les exhibitionnistes qui viennent dimanche ont besoin d'avoir, et c'est obligatoire, hein, une gabardine standard. Qu'est-ce que vous avez à leur proposer? Parce qu'il nous en faut une bonne vingtaine.
4: Eh bien, moi, ce que je vais vous proposer, c'est de rappeler demain matin. Vous aurez le responsable du magasin et non, il sera en mesure de vous dire.
2: Mais déjà, qu'est-ce que vous avez comme couleur, vous, déjà, à nous proposer?
4: Gabardine, vous appelez ça la veste ou la veste un peu plus longue?
2: Ah, c'est plus long, il ne faut pas qu'on voit le bas-ventre, hein, évidemment. Hein. Vous connaissez un peu notre spécialité, les exhibitionnistes. Hein. Nous avons besoin de gabardines, évidemment, qui vont presque jusqu'aux genoux. Donc, il faudrait qu'on puisse déboutonner, voyez-vous, la gabardine en 3 secondes chrono. Hein. Ouvrir la baguette, sortir notre engin, refermer. Avant que la police, évidemment. Donc c'est de la gabardine très souple, hein, non irritable, avec des tissus non synthétiques. Hein.
4: Ça, je vais pas avoir. Même en commande, ce sera toujours en polyester, ce sera toujours du synthétique.
2: Ah oui, mais si ça vient en contact de notre sexe, avec la peau du gland, on va faire des allergies. Hein.
4: Écoutez, moi, ce que je vous propose, c'est de me rappeler demain le responsable du magasin. Il sera plus apte à vous dire ce qu'il peut avoir, et lui sera capable de vous dire au niveau des prix.
2: Oui, parce que si on en prend 20, j'imagine qu'on peut avoir une petite réduction.
4: Oui, il y aura une réduction, ça c'est sûr.
2: En contrepartie, je vous garantis, hein, vous pouvez noter, tous les exhibitionnistes auront, hein, nous accrocherons sur notre sexe un petit panneau, vêtements, avec votre adresse pour vous faire de la publicité.
4: Ben écoutez, vous rappelez demain matin et puis lui, il essaiera de voir ce qu'il peut faire.
2: Vous avez noté?
4: Oui.
2: Je vous écoute.
4: Je peux pas trop le dire en magasin, ça se fait pas trop, il y a des clients.
2: Bah, et alors?
4: Je dirais que, vous accrocherez une pancarte sur votre sexe pour montrer, vêtements, pour faire de la pub.
2: C'est pas un bon geste, ça?
4: Ah si, c'est un beau geste.
2: Bah alors, qu'est-ce qu'on dit?
4: Merci.
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5: Oui.
7: Oui, bonjour monsieur, c'est bien l'armée de terre?
5: C'est madame, bonjour l'armée de terre, oui.
7: Oui, ce que je disais, bonjour monsieur. J'ai vu qu'il y avait 11 000 personnes qui étaient recrutées.
5: Oui.
7: Bah avec mon beau-frère, on est déjà deux.
5: Ouais, il en manque encore beaucoup, hein.
7: Ah, il faut que je vienne avec les 11 000?
5: Bon, non, je blague, hein.
7: Ah, d'accord, ok.
5: Ah, bah, c'est comme vous voulez, hein. Bon, blague à part, vous voudriez un rendez-vous ici à Dunkerque à l'occasion de Panévi.
7: C'est possible de voir un colonel?
5: Bah, il n'y en a pas, ça, je suis désolé, hein.
7: Ah, un général?
5: Il n'y en a plus.
7: Parce que j'aimerais bien, vous voyez.
5: Bah, non, ben voilà, quoi. Il n'y a pas de général, il n'y a pas de.
7: D'accord.
5: Alors, vous me donnez votre nom et prénom?
7: Oui, alors, Martin.
5: M-A-R, et il y a un prénom?
7: Martin.
5: Votre prénom?
7: Oui, Martin.
5: Deux fois?
7: Oui, oui, oui.
5: Ah bon?
7: Bah oui, oui, ça c'est mes parents, ils étaient pas très...
5: Ils ont pas... Oui, moi c'est pas gênant, hein. Mais donc, vous venez avec votre beau-frère, alors?
7: Non, parce que je voudrais lui faire la surprise.
5: Ah ouais? Ah bah, d'une surprise, alors j'espère qu'il va être content, hein.
7: Bah, c'est-à-dire que pour le moment, il n'est pas tout à fait prévenu, quoi.
5: Bah après, s'il est décidé, bah à ce moment-là, après...
7: S'il est décédé?
5: Pardon?
7: Comment ça, s'il est décédé?
5: Il est décidé?
7: Bah, il est pas
5: décédé. Non, elle... Ouais, moi ça, vous m'avez au fou. J'ai pas parlé de décédé, hein. J'ai dit décidé.
7: Alors, s'il vient pas vous voir, est-ce que je peux signer un truc à sa place?
5: Ouais, non, ça marche pas comme ça. Vous rigolez, vous? Ça marche pas comme ça. Non, non, hein.
7: Non, mais comme ça.
5: On fait pas de signer des papiers comme ça par des. Non, non, non, non, non, non. Non, vous ferez pas rien du tout. Il faut que le jeune, il soit présent.
7: Même s'il veut pas?
5: Ah, bah, s'il veut pas, il vient pas. Et puis voilà. Et puis au revoir, hein. S'il veut s'engager, il faut bien qu'il se remue un petit peu. Il faut bien qu'il vienne.
7: Alors, très franchement, je pense qu'il veut pas s'engager, lui. En fait, c'est pas du tout.
5: Bon, bah, ça. Alors, c'est pas la peine, alors.
7: Parce qu'en fait, il m'a fait un seul coup à mon anniversaire l'année dernière.
5: Oui.
7: Il m'a dit, je te fais la surprise, et il m'a emmené à un concert de Mireille Mathieu.
5: Ouf.
7: Ah oui. Vous voyez.
5: Oui, je vois très bien Mireille Mathieu. Oui.
7: Vous voyez la punition, quoi.
5: Non, mais là, nous, on n'est pas chez Mireille Mathieu non plus. Hein,
7: voilà. Voilà, non, non, pas du tout. Pour lui renvoyer l'ascenseur, je vais lui faire pareil. Viens, je te dis pas où on va, et en fait, il est inscrit à l'armée.
5: Ah bah, on peut pas courir derrière lui non plus, hein.
7: S'il peut être, s'il est enfermé ou.
5: On n'est pas dans une prison non plus, hein, faut pas rêver. Hein.
7: Ouais, non,
5: faut pas exagérer quand même. Hein.
7: Vous n'avez pas des menottes, je sais pas.
5: Non.
7: Est-ce que dans ce cas, serait possible d'aller chercher mon beau-frère en hélicoptère?
5: Bien sûr, oui, je vais appeler tout de suite, on va aller les chercher.
7: Ah bah c'est gentil.
5: Y a pas de souci, hein.
7: Je vous donne l'adresse. C'est à Paris, ça, parce qu'il est à Paris en ce moment.
5: Ah ouais, c'est ça, à Paris, bien sûr. Ouais, voilà, on a que ça à faire. On peut aller les chercher à Paris.
7: Ah bah c'est gentil, oui.
5: Vous savez qu'on est quand même en période d'économie, hein.
7: Oui, non, mais vous dites que c'est un déplacement professionnel.
5: Oui, bien sûr, oui, c'est ça, oui.
7: Vous avez des hélicos?
5: Ouais, bien sûr, on a. Il y en a plein à la cour de la caserne, un hélicoptère.
7: Vous avez des parachutes?
5: Mais aussi, oui.
7: Et ben voilà.
5: Et c'est une blague ou quoi?
7: Non, bah j'essaye juste de trouver un truc pratique. Vous pouvez être là vers quelle heure?
5: Ah ben, en hélicoptère, on sera là vers 15h.
7: D'accord, super.
5: Voilà, pas de problème, on fera une petite chanson, hein.
7: Une petite chanson?
5: Ouais, laquelle que vous voulez que je vous fredonne?
7: Ah bah allez-y.
5: Et Franck Michael, allez, c'est bon, hein.
7: Franck Michael, si vous en avez une autre, on n'est pas contre.
5: Mais bon, voilà, bah là, tout à l'heure, hein.
7: À tout à l'heure, Serge, chef. Bon.
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8: Allô?
2: Monsieur?
8: Oui, monsieur.
2: Oui, bonjour, monsieur. Excusez-moi de vous déranger, c'est votre voisin à l'appareil.
8: Bonjour, monsieur.
2: Bonjour, vous allez bien?
8: Mon voisin?
2: Oui, j'habite en face de chez vous. Mais pas dans le même immeuble, hein, de l'autre côté.
8: Ah, au premier?
2: Voilà. Dites-moi, je vous appelle parce que j'ai un petit problème. Enfin bon, ça peut s'arranger. Je suis turfiste. Un après-midi, je vais jouer aux courses.
8: Oui.
2: Donc, je suis équipé de jumelles, évidemment. Bon.
8: Oui.
2: Le soir, voilà, je vous précise que j'ai une vue sur votre fenêtre.
8: Ah.
2: Voilà.
8: Oui.
2: Et donc, bon, je voudrais vous savoir. Enfin, bon, ça peut peut-être vous arranger. J'aime bien regarder ce qui se passe par ma fenêtre avec mes jumelles. Et en particulier, j'aime bien voir les gens un peu déshabillés, quoi. Hein.
8: Ouais.
2: Bon, je suis un peu de tempérament voyeur. Bon, est-ce que vous accepteriez entre 22h et 22h15 de vous exhiber pour moi?
8: Non, mais vous n'êtes pas bien, non?
2: Non, attendez, je suis prêt à vous dédommager. 200
8: francs. Non, mais ça va pas, vous êtes un vicieux.
2: Non, pas du tout.
8: Je trouve... Bon, bah ça va comme ça. Non,
2: attendez,
8: hein.
2: Monsieur, je suis prêt à vous dédommager.
8: Mais il n'y a pas de dédommagement, vous nous foutez la paix et puis c'est tout.
2: Non, mais vous-même, hein, pas vous seul.
8: Oui.
2: Oui, monsieur, excusez-moi, c'est mal entendu, ça a été coupé.
8: Oui.
2: Bon, est-ce que vous accepterez pour 200 francs quand même de...
8: Non, écoutez, vous êtes l'ancien prothèse, là?
2: Oui.
8: L'ancien ou un qui vient comme ça de temps en temps?
2: C'est moi qui viens de temps en temps.
8: Ah, vous venez de temps en temps. Bah, c'est vous qui pissiez à la fenêtre, là, au lavabo hier.
2: Oui, c'est vrai.
8: Ouais, bah, vous êtes un beau salaud. Alors, comptez pas sur nous, hein.
2: Non, mais attendez.
8: Salut.
2: Attendez, je nettoie.
8: Allô?
2: Oui, bonjour, monsieur l'inspecteur Ledoux, commissaire central du 17e arrondissement.
6: Pardon ?
2: Nous sommes les centrales écoute téléphonique. Dites-moi, monsieur, vous venez de recevoir plusieurs appels que nous avons mis sur table d'écoute d'un individu qui vous demandait de vous exhiber.
6: Oui.
2: C'est celui qui, je crois, il a uriné l'autre jour, il paraît dans l'immeuble.
6: C'est ça, oui.
2: Bon, vous l'avez
6: déjà... C'est au premier, sur le bâtiment du devant.
2: Voilà, c'est lui-même.
6: Oui.
2: Donc, alors, vous l'avez déjà vu?
6: J'ai vu par inadvertance hier.
2: Nous voudrions le coincer, figurez-vous.
6: Oui.
2: Bon, alors, ce soir, nous allons donc venir et mettre en place tout ce que nous... Pour le confondre, donc, des appareils de prise de vue... Hein, à viser infrarouge.
6: Oui, mais vous les mettez où ?
2: Eh bien, justement, on va les mettre à un endroit où on peut le voir avec ses jumelles.
6: Oui.
2: Ce qu'il faudrait.
6: Oui.
2: C'est que vous vous mettiez à votre fenêtre ce soir.
6: Oui.
2: Et pour qu'on puisse le coincer.
6: Oui.
2: Vers 22h.
6: Oui, mais pas à poil, quand même.
2: Mais si, monsieur.
6: Ah non, non, non.
2: Ah oui, mais il faut qu'on le coince.
6: Oui, d'accord.
2: Voilà, il faut que vous ayez l'air d'être à poil, quoi.
6: Ah, oui.
2: Comment on peut faire ça ?
6: Je peux me mettre en pyjama ou en slip au besoin.
2: Voilà.
6: Hein ?
2: Mettez-vous en slip à partir de 22h.
6: Oui.
2: Et il faudrait qu'ils puissent croire que vous êtes nu.
6: Oh, bah alors là, vous savez, je peux mettre un slip blanc, c'est tout.
2: Bon, mettez un slip comme ça se verra pas la nuit, avec quelque chose qui dépasserait, quoi. Qu'est-ce qu'on pourrait mettre ?
6: Oh, alors là, vous allez un peu fort.
2: Bah oui, mais il faut qu'on le coince, il faut qu'on ait les preuves, hein.
6: Oui, oui.
2: Il faut qu'il puisse être réellement en train de vous photographier avec ses jumelles.
6: Oui, oui, d'accord.
2: Alors, qu'est-ce que vous pourriez avoir qui dépasserait un...
6: Bah, je sais pas, moi.
2: Un bout de bois ?
6: Oh, si vous voulez.
2: Qu'est-ce que vous pourriez avoir ?
6: Bah, je sais pas, moi. Attendez, bah... On a une banane, là.
2: Bon, bah, écoutez...
6: Un fruit.
2: Oui, un banane. Une banane.
6: Oui.
2: Bon.
6: Dans le slip.
2: Bah, évidemment, monsieur. Alors, à 22h précise.
6: À 22h, d'accord.
2: Avec la banane.
6: Oui.
2: Dans le slip.
6: D'accord.
2: Merci de votre collaboration.
6: Mais je vous en prie.
2: Au revoir, monsieur.
6: Au revoir, monsieur.
10: 7h. Oh. 7h02. Oh. 7h03.
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24: Bonjour, vous êtes bien au refuge de la SPA de l'agglomération de... Ne quittez pas.
25: Oui, bonjour.
26: Oui, bonjour monsieur. C'est bien ici pour les adoptions ?
25: Oui.
26: Je vous appelle parce qu'il y a la journée de la femme, là j'ai vu ça le 8 mars, là c'est bientôt.
25: Oui.
26: Et du coup, je voulais me renseigner sur les modalités pour adopter une femme, s'il vous plaît.
25: Pardon ?
26: Je souhaite adopter une femme et je voulais savoir comment ça se passait.
25: Heureusement, quoi. Allô ?
26: Allô ?
25: Oui.
26: Comme j'expliquais à votre collaborateur, je...
25: Non, collaboratrice, c'était une femme que vous avez eue, monsieur.
26: Ah, excusez-moi, monsieur.
25: Non, mais moi je suis une dame aussi, ma monsieur.
26: Je voulais savoir quelles étaient les modalités pour adopter une femme, s'il vous plaît.
25: Ouais, bah je sais pas. Moi je sais les conditions pour adopter un homme et pour adopter une femme, je peux pas vous répondre.
26: Bon alors, est-ce que je pourrais avoir la personne des femmes ?
25: La personne des femmes ? Bah je sais pas, vous auriez souhaité quel type ? Parce qu'à ce moment-là, il y a des bons sites sur internet.
26: Moi, idéalement, j'aurais adoré une femme des années 80, vous voyez, genre femme...
25: Ah ouais, bah nous, on n'est pas des années 80, alors...
26: Femme
25: donc,
26: jusqu'au bout des seins ? Non.
25: Ouais, femme jusqu'au bout des seins, non, pas du tout, on est plate comme des galettes.
26: Cette adoption, c'est une façon de rendre hommage à toutes les femmes que j'ai aimées avant ?
25: Ouais, bah moi, si je faisais le tour de tous les hommes que j'ai aimés avant, il y en aurait beaucoup, hein.
26: Ah ouais, bah, ça, c'est votre magie, hein. Vous les femmes, vos sourires nous attirent et nous désarment.
25: Bah, je sais pas, parce que nous, on n'est pas intéressés. Hein.
26: Pour la journée de la femme, peut-être vous pouvez faire...
25: Oh non, même avec la journée de la femme, on va pas faire un effort. Hein.
26: Un geste, quoi, un petit...
25: Non, un geste non plus.
26: Non.
25: Non.
26: Un petit bisou pour la journée
25: de la... Non, même pas un petit bisou, non.
26: Mais moi, je le dis, j'ai pas peur de le dire, hein. Femme, je vous aime.
25: Oui, bah c'est bien.
26: Pourtant, je n'en connais pas de facile, je n'en connais que de fragile. Est difficile.
25: Ouais, c'est bien. Mais vous devriez écrire tout ce que vous dites.
26: Oui, bah, c'est des petits trucs que j'ai écrits. Après, de là à ce que ça puisse marcher, ça.
27: Allô,
26: allô, madame ?
27: Non, c'est monsieur.
26: Vous êtes la gérante, peut-être ?
27: Moi, je suis le gérant, oui.
26: Comme j'expliquais, je souhaite adopter une femme.
27: Ouais, bah, vous venez nous voir et puis on en parlera.
26: On peut se tutoyer, hein, ça ne me dérange pas.
27: Ouais,
26: si vous
27: pas de souci. Hein.
26: Donc, je viens te voir.
27: Ouais, il y en a plein, il faut venir les choisir.
26: Non, mais une femme libérée, hein.
27: Tu sais,
26: c'est pas si facile.
27: Non, c'est pas si facile. Avec Cookie Dongler, et puis c'est bon.
26: Pardon ?
27: Avec Cookie Dongler ? C'est lui qui chantait ça, Femme libérée, je crois.
26: C'était Cookie Dongler.
27: Ah, ouais, c'est ça. Hein.
26: Ouais, je vois que vous avez de la culture.
27: Ah, on a de la culture, là, ouais. Non, mais autrement, il y a Michel Sardou qui a chanté Les femmes des années 80.
26: Je vois pas le rapport.
27: Femme des années 80, Michel Sardou, il l'a chanté aussi, les femmes des années 80. Si vous voulez une femme des années 80, on peut trouver une qui est fan de Michel Sardou aussi.
26: Non, mais je vois pas le rapport entre femme des années 80 et Michel Sardou.
27: Ah, vous voulez une femme des années 80, je vous dis que Michel Sardou, il chantait une chanson, femme des années 80.
26: Vous êtes sûr?
27: Ah oui, oui, oui. On a tout ce qu'il faut à la SPA, vous savez.
26: Oui, mais enfin, moi, ce que je cherche, c'est une femme ayant réussi l'amalgame de l'autorité et du charme.
27: Et du charme, ouais, voilà, voilà, voilà.
26: Voilà, voilà.
27: Alors, c'est qui?
26: Ah, bonne question, tiens, oui, parlons-en.
27: Rire et chanson. C'est évident.
26: Bah, bien sûr.
27: Bah, en plus, j'écoute, en plus, dans la voiture. Je fais que ça d'écouter.
26: Alors, test, il y a qui le matin? C'est le morning du...
27: Du rire.
26: Oui.
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9: Allô?
2: Allô?
9: Oui.
2: Oui, bonjour. C'est Anne-Marie?
9: Oui.
2: Anne-Marie, tu peux baisser ta télé? Là, j'entends rien.
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11: Oui, bonjour.
26: Oui, bonjour madame, excusez-moi de me déranger.
11: Monsieur.
26: Oui.
11: Oui, bonjour monsieur.
26: Oui, bonjour madame, c'est ce que je vous ai dit, bonjour. Hein.
11: Monsieur, j'ai dit
26: oui.
11: Pas madame.
26: Oui, oui.
11: Ah, vous dites bonjour madame trois fois, là. J'ai dit c'est monsieur.
26: Oui, bah c'est ce que j'ai dit, oui.
11: Pas du tout, vous avez dit trois fois madame, vous vous rendez même pas compte.
26: Ah bah c'est, écoutez, si vous le dites, peu importe. C'est bien ici pour réserver les courses?
11: Oui.
26: D'accord. Moi, ce serait pour la troisième course à Longchamp, le 3 clé, et je voudrais jouer le 3, le 7 et le 2.
11: Il y a un problème, monsieur.
26: Ah, il y a un nom partant?
11: Où est-ce que vous croyez que vous êtes?
26: Bah, c'est vous qui me l'avez dit pour les courses.
11: Vous êtes chez un taxi, là?
26: Oui, pour un pari, c'est bien ce que je disais. Donc, du coup.
11: Un taxi? Oh! Vous êtes chez un taxi?
26: Oui, je me tue à vous le dire, pour un pari. Donc, du coup.
11: Oh! Vous êtes chez un taxi?
26: Non, mais.
11: Taxi, voiture. Taxi, conduire. Taxi. T-A-X-I. Taxi.
26: Je pense jouer le 3 en. Je peux jouer placé?
11: Putain, mais vous écoutez ou quoi, là, bordel?
26: Non, mais c'est
11: vous êtes chez un taxi, pas dans un PMU.
26: Alors, excusez-moi, c'est pour ça que j'appelle un PMU, effectivement, c'est ce que je vous...
11: Vous êtes taré ou quoi, là?
26: Pardon?
11: Vous êtes chez un taxi.
26: Voilà, parce que moi, je vous appelle pour du chevalisme, de l'hippiquisme, enfin, du turfisme.
11: Eh, vous êtes malade ou quoi, là?
26: Ben, non, mais...
11: Taxi.
26: Non, mais j'ai compris.
11: C'est un taxi, c'est pas un PMU. Eh, vous êtes taré, hein?
26: Ah, bah, excusez-moi, mais enfin, juste, je veux vous faire bosser un petit peu, et c'est comme ça que je suis reçu.
11: Vous voulez me faire bosser?
26: Bah oui, moi quand même j'apporte de l'eau à votre moulin dans le sens où je vais parier, donc je vais mettre de l'argent.
11: Vous allez parier sur quoi?
26: Alors, il me faudrait le 3, le 7.
11: Vous êtes malade? Vous êtes parier, vous savez ce que je suis là? Un taxi, c'est une voiture qui conduit des clients.
26: Oui, oui, bah, je sais ce que
11: à un point B.
26: Excusez-moi, je sais quand même ce que c'est qu'un taxi, hein, je vois pas.
11: Pourquoi faire vous parler de course de chevaux, là? Ça n'a rien à voir.
26: C'est ce que je disais, ça n'a rien à voir là, vous me racontez des histoires de taxi. Excusez-moi, mais enfin ça ne m'intéresse pas spécialement.
11: Mais justement, je vous achète un taxi pas un PMU, c'est ça que je vais faire.
26: Alors, d'accord. Alors, vous faites pas les courses chevalines.
11: Ouais, c'est ce que je me suis à vous dire là depuis je sais pas combien de temps là.
26: Ah bah il fallait le dire, excusez-moi, mais je peux pas deviner.
11: C'est un taxi, c'est pas un PMU.
26: D'accord.
11: Okay.
26: Bon, alors, et un loto? Je peux vous prendre un loto quand même?
11: Faut arrêter, là, je sais pas si vous fumez ou quoi, mais bon,
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12: Ambulance, bonjour.
13: Bonjour madame, je suis bien aux ambulances.
12: Oui monsieur.
13: Bonjour madame.
12: Bonjour monsieur.
13: Monsieur le Dieu à l'appareil.
12: Oui.
13: Je vous appelle parce que, vous savez, on garde des enfants là hein, pendant les vacances de Pâques. Hein.
12: Oui.
13: Et là je viens de surprendre mon petit-fils.
12: Oui.
13: Il s'apprêtait à téléphoner, à vous appeler. Là, il allait composer votre numéro.
12: Oui.
13: Pour vous faire une plaisanterie au téléphone alors qu'il est en vacances et que je lui expliquais que vous travaillez pendant ce temps-là.
12: D'accord.
13: Et que s'il y avait des gens à qui il fallait pas faire des blagues, c'était bien les ambulances.
12: Ah, d'accord.
13: Je vous le passe, si vous pouvez lui expliquer pourquoi il faut pas vous faire de blagues, ça m'arrangera comme ça. C'est bien que cette génération-là, on leur fasse la morale un peu aussi.
12: D'accord, hein. Merci.
13: Écoute, la dame va t'expliquer.
12: Allô?
13: Il vous écoute, hein?
12: Oui, bonjour.
13: Il est assez timide.
12: Et oui, il faut pas faire de blagues parce que tu sais, nous, on a des gens très malades à transporter. Après, si on vient chez toi parce que tu nous as fait une blague, ça va pas aller, quoi. Hein? Tu comprends, hein?
13: Oui, allô?
12: Oui?
13: Oui, bonjour. Je sais pas pourquoi vous me dites ça parce que je sais très bien, je suis brancardier à l'hôpital.
12: Bah, attendez, vous avez quel âge, monsieur?
13: Moi, j'ai 50 ans. Hein.
12: Ah, mais voilà.
13: Je vous passe mon grand-père. Hein.
12: D'accord.
13: Allô?
12: Oui?
13: Je vous ai eu.
12: Comment?
13: Eh ben oui, je vous ai eu, je suis content.
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15: Oui, allô?
26: Bonjour monsieur, c'est bien la fleuristerie?
15: Oui.
26: Je vous appelle parce que j'ai eu un petit souci avec vos fleurs gratuites.
15: Les fleurs gratuites?
26: Oui.
15: Quelles fleurs gratuites?
26: Bah celles qui sont devant le magasin.
15: Elles sont pas gratuites, enfin je comprends pas.
26: Bah si vous les mettez dehors, j'imagine que c'est des trucs que vous déstockez.
25: Bah écoutez, déjà, vous allez revenir.
26: Excusez-moi, mais enfin, j'ai posé la plante dans ma voiture et ça m'a tout taché le tissu.
25: Non, mais et vous m'avez volé des plantes. Non, mais c'est vous, monsieur, qui délirez complètement. De quel droit vous vous servez sur le trottoir des fleurs qui sont mises à la vente? Est-ce que c'est écrit offert? Est-ce que vous êtes rentré pour me demander si c'était offert? Il y a des prix affichés dessus.
26: Non, mais les prix, j'imagine, c'est pour les pots ou je ne sais quoi. Mais...
25: Et bonjour.
26: Oui, bonjour monsieur.
25: Vous m'appelez pour me dire que vous prenez les plantes et vous me dites ça vous abîme les banquettes. On est en plein délire là.
26: Non, mais enfin, excusez-moi, c'est quand même vos plantes gratuites qui ont salopifié ma banquette.
25: Mais c'est pas des plantes gratuites, c'est l'installation du magasin. Vous vous servez, vous me dites vous salissez vos banquettes. On est en plein délire là.
26: Non, mais je vais revenir.
25: Allô. Allô. Oui, qu'est-ce qui se passe, monsieur?
26: Ah, bonjour monsieur. Voilà, comme j'expliquais à votre collègue.
25: Non, monsieur, c'est pas un monsieur, c'est une dame. Qu'est-ce qui se passe, monsieur?
26: Ah ben, c'est ce que j'expliquais, c'est que vos plantes gratuites là, elles font des taches.
25: Non, mais attendez, monsieur, vous me foutez de moi ou quoi? Où est-ce qu'il y a eu des plantes gratuite?
26: Devant le magasin?
25: Mais c'est quoi ce salut ça? C'est quoi?
26: Non mais ce que je veux dire c'est que dans le sens où moi je vous rends service parce que je vous débarrasse des plantes...
25: Mais vous me débarrassez pas, vous m'avez volé des plantes monsieur!
26: Comment ça je vous ai volé des plantes?
25: Je n'ai aucune plante gratuite à votre disposition, à la disposition des clients. J'ai jamais vu ça. Je ne vois pas pourquoi les plantes seraient gratuites et je vous en ferai cadeau monsieur.
26: Bah si elles sont gratuites c'est normal que vous...
25: Mais elles ne sont pas gratuites monsieur, les plantes elles sont à vendre, ce ne sont pas des plantes gratuites.
26: Bah c'est des trucs que vous avez en stock en trop...
25: Mais monsieur...
26: Oui.
25: Je ne vois pas où est le plante en stock que j'ai en trop, que je mettrai sur des chariots avec les prix marqués dessus, afin que vous puissiez prendre le désir de me les voler.
26: Voilà, c'est ça, bah, c'est exactement ça.
25: Mais elles ne sont pas gratuites, les plantes, monsieur.
26: Toujours est-il que moi, je vais revenir.
25: Mais vous pouvez revenir, mais vous me paierez les plantes que vous avez prises, monsieur.
26: Bah non, le problème, c'est ma banquette de voiture,
25: ah
26: si
25: mais
26: vous...
25: Ah, j'en ai rien à faire, monsieur. Vous m'avez volé des plantes, vous assumerez vos responsabilités. C'est bien fait pour vous, vous avez taché votre voiture.
26: Bah non, mais c'est parce que nulle part, vous n'avez indiqué que vos plantes étaient tacheuses.
25: Pas de plantes tacheuses ou pas de plantes tacheuses, vous n'avez déjà pas à me vendre, à me prendre des plantes. Donc elles ne sont pas tacheuses.
26: Au moins mettez un petit panneau, comme quoi...
25: Il faut comment que je vous dois vous expliquer que les plantes ne sont pas gratuites?
26: Non mais je vais passer...
25: Non. Alors passez de suite.
26: D'accord, non mais parce que juste,
25: non.
26: Il faudrait
25: non,
26: que...
25: Non, on est passé de suite, monsieur. C'est tout de suite que vous venez.
26: Ah ben j'arrive, mais...
25: D'accord, monsieur, vous me ramenez la plante et on verra à ce moment-là.
26: Ah ben non, la plante a été tacheuse, donc je m'en suis débarrassé.
25: Vous me ramenez la... Ben non, je suis désolé, vous allez vous... Je vais porter plainte à la police comme quoi vous m'avez volé des plantes.
26: Ah ben c'est moi qui vais porter plainte.
25: Ah non.
26: Je porte plainte pour plante tacheuse.
25: Portez plainte pour plante tacheuse que vous m'avez volée, parce qu'il n'y a pas de souci.
26: Vous savez quoi? Je vous transfère à la police, vous allez voir, je vous les passe. Alors, je transfère.
25: Malade, hein? Je transfère à la police, il voulait parce que celui-là a taché les banquettes, il m'a piqué des plantes, et c'est moi qui suis en tort. On est dans un monde de fous, hein? Non, il rappelle la police, il m'a transféré à la police.
26: Ne quittez pas, transfert en cours.
25: Tout est sous nous, en plus.
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14: Commissariat de Brest, j'écoute.
16: Allô?
14: Oui, le commissariat de Brest, madame.
16: Bonjour, monsieur.
14: Bonjour, madame.
16: C'est le commissariat...
14: De Brest, madame.
16: Oui, bonjour, monsieur.
14: Bonjour, madame. Qu'est-ce que je peux faire pour vous?
16: Je voudrais parler à... Comment il s'appelle, là, le policier, là? Excusez-moi, j'ai pas la mémoire des noms parce que j'ai 92 ans.
14: Oui, et qu'est-ce qu'il fait, ce monsieur?
16: C'est un monsieur de commissariat. Oh, comment il est, là? Il est un peu gros...
14: Ah, oh, madame, moi, je peux pas... Si vous me donnez pas le nom, madame, je peux pas vous dire, moi.
16: Aïe.
14: Qu'est-ce qu'il fait, ce monsieur-là?
16: Mais il a les dents un peu jaunes.
14: Ah, oh, mais...
16: Avec les... Vous savez, il a des cheveux gras, avec des pellicules aussi, j'ai remarqué.
14: Ah, mais là, je peux pas vous dire qui c'est, hein. Il y en a, vous savez, des gros ici, des... Hein, des...
16: Mais il a des cheveux gras, avec des pellicules sur sa veste, hein.
14: Ah oui, mais madame, écoutez, mais... Mettez-vous à ma place, moi je peux pas savoir qui est-ce qui a des pellicules, madame, ou qui est-ce qui en a pas.
16: Attendez, je vais essayer de me souvenir, vous permettez?
14: Mais bien sûr.
16: Alors, il est très gros, hein, il a un peu d'embonpoint.
14: Oui.
16: Il a des dents très jaunes, et les cheveux gras, avec des pellicules... Et il a des boutons sur le visage, il a les ongles noirs aussi.
14: Oh, alors là... d'après la description que vous me donnez sommairement, là, hein... C'est pas monsieur Kell?
16: Comment?
14: Kell.
16: Voilà.
14: Bon, Kell, il travaille... Attendez voir, il travaille demain après-midi.
16: Ah, c'est lui. Mmh. Je me souviens, évidemment. Mmh. Il sentait très fort des pieds, il avait une mauvaise haleine aussi.
14: Eh bien, ça doit être lui.
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17: Commissariat, ne quittez pas, nous traitons votre appel.
18: Accueil, bonjour.
26: Bonjour monsieur, c'est bien la police?
18: Oui, bah oui. C'est bien la première fois qu'on me dit bonjour monsieur, mais vous pouvez quand même y aller.
26: C'est par politesse, hein.
18: Non, c'est une dame, mais c'est pas grave. Alors, vous voulez quoi monsieur?
26: Voilà, j'ai pris un PV parce que je téléphonais en conduisant.
18: Oui, normal.
26: Du coup, j'ai dit que je travaillais pour la police et il faudrait votre nom et prénom pour que je puisse attester de ça.
18: C'est vraiment du grand n'importe quoi votre demande là.
26: Bah, enfin oui, mais ça m'arrangerait quand même.
18: Oui, je vous passe l'état-major, ne inquiétez pas.
3: Bonjour.
26: Oui, bonjour. Vous êtes le major ?
3: Pas du tout, sa femme, non. C'est pas moi le major.
26: Vous êtes la femme du major ?
3: Oui. C'est pourquoi vous vous appelez ?
26: J'ai eu un PV parce que je conduisais en téléphonant.
3: Oui.
26: Du coup, j'ai dit au policier que je travaillais pour vous.
3: Vous travaillez pour moi ? Non, vous travaillez pas pour moi.
26: Non, alors ça, on le sait. Mais je me suis dit, on peut dire par exemple que j'étais en mission pour vous ou un truc comme ça, vous voyez ?
3: Non, vous pouvez pas dire ça, non. Et ça tombe bien que vous m'ayez appelé parce que là maintenant, je vais bien surveiller toutes les demandes.
26: Comment ça ?
3: Bah, vous venez de tout me donner ce que vous allez faire, donc là, je saurai maintenant.
26: Non, mais vu qu'on est collègues, vous voyez, je veux dire...
3: Non, non, vous êtes pas collègue, vous êtes monsieur comment d'abord ? Vous m'avez pas donné votre nom.
26: Parce que je suis en mission...
3: Vous êtes en mission secrète, oui, c'est ça. Et moi, je suis Batman.
26: Ah, alors attendez, je vais noter votre nom tout de suite, madame Batman.
3: Bon, allez, c'est... laissez tomber.
26: Non, mais, bah, alors,
3: non,
26: Batman.
3: Non, mais je... en fait, vous y connaissez rien. Donc,
26: bon, est-ce que je peux passer cet après-midi ?
4: Allô ? Le major, c'est moi.
26: Ah, vous êtes monsieur l'État ?
4: Je suis monsieur quoi ?
26: Monsieur l'État ?
4: Je suis pas monsieur l'État, je suis à l'état-major.
26: Donc c'est bien ce que je disais.
4: Vous êtes en train de raconter n'importe quoi. Et je vous conseille de ne pas tomber sur moi un jour au téléphone si vous l'avez à la main, parce que vous me verrez pas arriver. D'accord ?
26: Bah là, c'est le problème, c'est bien ça, c'est que je les ai pas vus arriver.
4: Ouais, terminé, il y a plus de discussion possible. Vous payez votre PV, puis c'est terminé. Ou alors on va faire identifier votre numéro de téléphone, et puis on va aller vous chercher ou faire subir un examen médical, parce qu'il me semble que vous ayez des difficultés à comprendre certaines choses.
26: Ah bah ça va être ma faute.
4: Bah oui, c'est votre faute. Et attendez, c'est pas moi qui prends un PV parce que je téléphone au volant. En plus, vous demandez des choses impossibles.
26: Non, mais à la limite...
5: C'est pas possible, ça.
26: Oui, allô ?
5: Oui, bonjour. Vous êtes monsieur ?
26: Martin.
5: Ouais. De votre prénom ?
26: Martin.
5: Martin Martin ?
26: Voilà. Moi, il me faudrait votre nom et prénom aussi.
5: Vous allez arrêter de vous foutre de ma gueule, là, maintenant.
26: Bah, pourquoi ?
5: Pourquoi ? Oui, je vous explique pourquoi. Vous êtes de quelle planète vous êtes, vous ? Vous imaginez ce que vous êtes en train de faire, là ?
26: Vous voyez, si on dit que je suis un informaticien qui vous donne des informations pour le...
5: Un informaticien, ouais, c'est ça. Ouais.
26: Voilà.
5: Ah, et essayez d'abord apprendre à parler correctement le français et apprendre à en discuter, d'accord ?
26: Allô ?
4: Oui, allô ?
26: Ah bah c'est une autre...
4: Ouais, bonjour monsieur. Vous voyez, votre numéro de téléphone, il tient plus du canular qu'autre chose, là.
26: Ah bah tiens, bah merci.
4: Bah oui, je sais pas si vous êtes bien sensé dans vos propos, là. C'est comme si un voleur me disait, moi j'ai fait un cambriolage, mais il faudrait que vous me disiez, c'est pas moi qui ai fait le cambriolage. Non mais vous voyez un petit peu, on en sort pas, là, monsieur Martin, je sais pas.
26: Excusez-moi, vous me traitez de voleur ?
4: Non, je vous explique.
26: Alors ça, c'est la meilleure.
4: Ah, c'est la meilleure. Vous demandez à être exonéré d'une infraction et qu'un fonctionnaire se porte garant pour vous en mentant.
26: Et vous me traitez de voleur.
4: Je vous dis, c'est comme si un voleur...
26: Ah bah, dis donc.
4: Ouais, je crois que vous comprenez pas. Est-ce que je vous ai traité de voleur ?
26: Bah oui.
4: Alors, je vais y réitérer. Vous allez écouter, vous allez ouvrir vos oreilles, vous allez écouter. C'est comme si un voleur...
26: Ah bah voilà, troisième fois.
4: Alors, j'ai pas dit monsieur Martin, c'est comme si monsieur Leblanc nous téléphonait pour nous dire, moi, j'étais en train de...
26: Je pense que vous devez confondre avec une autre affaire.
4: Non, je confonds pas avec d'autres affaires. Je vous cite un exemple. Alors, si vous ne comprenez pas ce que je vous dis, il y a un réel problème.
26: Non, mais je ne connais pas de monsieur Leblanc.
4: Bon, alors écoutez, on va mettre fin à cette conversation-là parce que je vois qu'il y a un réel problème. Au revoir, monsieur Martin.
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8: Presbytère de Mouillan, bonjour.
16: Allô, c'est le presbytère ?
8: Oui.
16: Ah, bonjour ma fille.
8: Oui, bonjour. D'habitude, il n'y a personne, hein ?
16: Oui.
8: L'après-midi, il n'y a jamais personne.
16: Oui, vous êtes en train de faire la chose avec monsieur le curé.
8: Je suis en réunion.
16: Ah, pardon.
8: Oui, c'était pourquoi, madame ?
16: Je voudrais parler à monsieur le curé.
8: Il n'est pas là.
16: Oh mon Dieu, j'avais...
8: Je peux lui laisser un message.
16: Oh oui, j'avais un service à lui demander de toute urgence.
8: C'est de la part de qui ?
16: C'est de la part de Su.
8: De qui ?
16: Madame Su.
8: Madame Su ?
16: Oui.
8: Et Madame Su, S-U-E ?
16: Oui, comme la transpiration.
8: Comme Eugène Su.
16: Le gros camionneur, là, qui transpire.
8: Non, c'est un écrivain. Bon, qu'est-ce que vous vouliez ?
16: Entre femmes, on peut peut-être parler de ça, parce qu'on va se comprendre. C'est une affaire de moule.
8: De quoi ?
16: De moule.
8: De moule ?
16: Oui, je suis en train de cuisiner des moules.
8: Oui.
16: Et je n'ai plus de vin blanc.
8: Ah, mon Dieu !
16: Et voilà, c'est pour ça que je pensais que monsieur le curé...
8: Non, je regrette, hein.
16: Il peut pas me dépanner.
8: Non, on peut pas vous donner. Vous demandez à une voisine d'aller vous chercher.
16: Elle est pas là, alors que vous en avez du vin de messe.
8: Non, je ne peux pas, madame. Je regrette.
16: Si moi je passe, est-ce que je peux prendre un tiers de bouteille de vin blanc ?
8: Non, l'église est fermée.
16: Oh, ben je vais être obligée d'appeler quelqu'un.
8: Oui, vous appelez quelqu'un.
16: Un serrurier ? Pour ouvrir l'église ?
8: Ah non.
16: Mais si.
8: Pas question.
16: Mais pourquoi ?
8: Allez, bonne soirée, madame.
21: Allô ?
2: Allô, c'est le presbytère ?
21: Oui.
2: Oui, bonjour, c'est les serruriers d'épanage à Bénodet.
21: Oui ?
2: Oui, on nous a demandé d'intervenir, une dame qui vient de nous appeler. On doit ouvrir la porte de l'église, apparemment elle serait fermée, elle nous dit.
21: Alors, écoutez, on vient d'avoir un coup de fil de cette dame qui cherche...
6: avoir du vin blanc pour faire des moules. Ah, écoutez-moi bien, hein. Et elle s'est dit qu'elle aurait pu avoir des vins blancs de l'église, du vin de messe.
10: Ah.
6: Et elle nous a téléphoné pour nous dire, eh ben écoutez, vous allez me chercher du vin blanc à la sacristie. On lui a dit, on n'est pas fait pour ça, hein, et tout ça. Et surtout que l'église est fermée. Elle a dit, mais je vais appeler un serrurier pour qu'il vous ouvre l'église. Vous vous rendez pas compte de l'affaire, cette personne, vous êtes complètement dérangée, hein, à mon avis.
10: Oui, le problème, c'est qu'elle nous a payé par carte bleue, prélèvement bancaire au téléphone.
6: Mais oui, mais nous, on la connaît pas, cette personne.
10: Eh ouais, je comprends, mais en même temps, nous, on nous a payé l'ouverture de la porte, alors...
6: Mais l'église, la sacristie n'a pas été ouverte du tout, on a les clés, on peut l'ouvrir.
10: Ah bah, vous pouvez nous ouvrir à ce moment-là, et on lui prend sa bouteille, on lui amène, et puis voilà.
6: Mais pas du tout, on va pas vous donner du vin de messe pour pouvoir faire des moules... Mais cette dame n'a rien à voir avec l'église.
10: Attendez, on va l'appeler. Bougez pas, moi j'ai un dédoublement d'appel. Vous avez ça, vous, sur votre téléphone, là, non?
6: Non.
10: Attendez, je fais son numéro, puisqu'elle nous l'a laissé. Ne quittez pas. Hein.
16: Allô?
6: Oui?
10: Allô, oui?
6: Oui,
16: je vous entends, c'est les serruriers, ça y est, vous avez la bouteille.
6: Mais non, madame, écoutez-moi, hein, je ne vois pas pourquoi on irait vous donner du vin de messe pour faire vos moules marinières. Hein.
16: Parce que j'en ai plus, monsieur.
6: Mais on n'est pas là pour ça.
10: Allô?
6: Oui.
10: Alors, écoutez, je vais la rembourser, puis c'est tout, hein.

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2: Pour faire quoi?
3: Alors j'ai regardé vite fait, il faut changer le kit d'injectage et toute la partie pistonnerie hydraulique parce que votre faux éthanol il m'a tout bouffé le PureTech.
2: Mais pas du tout, mais monsieur.
3: Ah bah mon beau-frère est garageur, il est formel, votre éthanol n'est pas du tout adapté aux voitures essence.
2: Mais attendez.
4: Bonjour.
3: Bonjour madame.
4: On fait pas de carburant nous?
3: Bah si, vous faites des carburants en solution alternative.
4: En solution alternative?
3: Ouais, ils l'ont dit à la télé, c'est moins cher.
4: Non mais monsieur.
3: D'ailleurs mon beau-frère le garageur, il m'a dit qu'on pouvait aussi mettre du vinaigre blanc ou de l'alcool de riz et ça marche aussi bien en fait.
4: Mais vous y croyez à ça? Vous y croyez de mettre du vinaigre ménager à la place du carburant?
3: Ah bah si c'est mon beau-frère qui l'a dit.
4: Non mais attendez monsieur, on met pas du vinaigre ménager comme carburant dans un véhicule quand même.
3: Eh bah on peut. Bon, enfin le problème là, c'est votre éthanol défectueux.
4: Non mais défectueux pourquoi?
3: Bah défectueux parce qu'il m'a bousillé ma voiture.
4: Non mais ça n'a absolument rien à voir, ce n'est pas du tout fait pour mettre dans des réservoirs.
3: Ça c'est quand même dommage que vous me l'ayez pas dit plus tôt parce que là...
4: Non mais monsieur, mais vous êtes sérieux ou quoi?
3: Bon ça m'arrive oui.
4: Attendez, moi je n'ai en aucun cas la licence de vendre des carburants.
3: Oh mais d'accord, excusez-moi, je viens de comprendre.
4: De quoi?
3: Bah vous avez pas la licence.
4: De, oui.
3: Parce qu'en vrai l'éthanol vous le déclarez pas.
4: Ah non.
3: Non mais vous faites une petite vente parallèle, j'ai bien compris.
4: Non mais attendez, je ne fais pas de vente parallèle.
3: Hop, si vous faites de la contrebande de carburant, ça me regarde pas.
4: Contrebande de carburant, alors là, disons,
3: Ah mais, comptez sur moi, je la boucle.
4: Et je pense que l'éthanol, vous l'avez mis dans vos sinus, hein, pour agir comme ça.
3: Oula, comment ça, dans mon anus? Ah mais non, pas du tout.
4: Oh là là, mais attendez.
3: Oh là là, donc quand je dis réservoir, je parle de celui de ma voiture.
4: Non mais monsieur, enfin je sais pas moi.
3: Bah moi je sais.
5: Bonjour
3: madame, pardon, mais là il y a un vrai problème.
5: Non.
3: Ah si.
5: Non.
3: Ah si, moi j'appelle juste parce que le dépanneur doit vous déposer ma voiture.
5: Ah non, mais moi il me dépose pas de voiture, hein. Moi je suis pas garagiste. Hein.
3: Bon, si vous êtes un peu bricoleur, ça doit pas être compliqué de changer un moteur.
5: Non mais monsieur, moi je vous change rien du tout.
3: Bah quand même, à partir du moment où vous vendez du faux carburant.
5: Mais je vends pas du faux carburant. C'est monsieur Martin.
3: Ah c'est monsieur Martin, oui.
5: Putain, c'est la chanson.
3: Bravo.
5: Enfoiré.
3: Ah mais avec plaisir.
5: Ah putain, bien joué.
3: Et au revoir madame.
5: Oui mademoiselle.
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6: Allô?
7: Oui bonjour monsieur.
6: Bonjour monsieur.
7: Monsieur Connard Michel.
6: Ouais.
7: Très bien, c'est la préfecture à l'appareil.
6: Ouais.
7: L'association nationale des gens qui ont un nom prohibitif.
6: À quoi?
7: Un nom prohibitif.
6: Ah bon?
7: Alors je vous donne votre nouveau nom monsieur Connard.
6: Parce que j'ai un nom à caractère prohibitif.
7: Ah non, c'est pas ce que je voulais dire, monsieur Connard. Hein, attendez. Je prends la liste, vous passez, s'il vous plaît, l'autorisation de monsieur Connard. Merci. Vous vous appelez dorénavant monsieur Martin.
6: Je suis monsieur Martin à partir d'aujourd'hui.
7: Monsieur Martin Michel.
6: Monsieur Martin Michel. On va dire donc.
7: Voilà.
6: Vous me demandez de changer de nom qui est de père en fils pendant des générations et vous me demandez de m'appeler monsieur Martin aujourd'hui?
7: Votre père était un connard aussi?
6: Bah évidemment, mon père, mon grand-père est de génération en génération.
7: Tous des connards?
6: Depuis X générations. Moi j'ai pas du tout envie de changer de nom, hein, monsieur, je vous préviens tout de suite. Hein. Je garde mon nom de naissance, mais dans le secteur, il n'y a pas que moi qui s'appelle Connard. Mais pourquoi Connard? Faudrait que je change de nom et pourquoi que monsieur Lafeuille il garderait son nom?
7: Vous avez 12 jours, hein?
6: Comment?
7: 12 jours, monsieur. Hein,
6: 12 jours? J'ai 12 jours pour changer de nom? Vous nous apprenez ça, il est midi et quart. Vous me dites que dans 12 jours, je m'appelle Martin.
7: Ah, attendez, il n'est pas midi et quart, monsieur Connard. Il est midi 20, monsieur Martin.
6: Hein. Bah, enfin, monsieur, c'est incroyable, ça. J'ai jamais fait de demande pour changer de nom, monsieur.
7: Ah, c'est pas vous, monsieur. Hein. C'est un monsieur...
6: Qui s'est chargé de me changer de nom?
7: Attendez, je vais vous dire tout de suite, passez-moi le dossier.
6: Ah bah, j'ai un dossier en plus.
7: Un monsieur Lafeuille de Moncey-en-Belin.
6: Monsieur Lafeuille de Moncey-en-Belin qui me dit de changer de nom. Ah, c'est incroyable ça. Et pourquoi qu'il s'appellera pas Connard, lui, ce monsieur Lafeuille, là?
7: Attendez, hein.
6: C'est vrai, ça. Et j'ai 50 ans, là, et je vais changer de nom, alors que toute ma génération de famille s'appelle Connard depuis des générations. Mais je comprends rien.
7: Mais je vois, monsieur Connard, excusez-moi, il n'y a pas qu'un connard qui s'appelle Martin, hein, il y en a trois.
6: On est trois en tout qui changent de nom.
7: Hein. Oui.
6: Ah, dis donc, ça, c'est pas vrai.
7: On va, attendez, parce que vous me dites qu'il y a un problème dans le dossier.
6: Ah oui, il y a un léger problème, là.
7: Monsieur, vous me passez les coordonnées de monsieur Lafeuille. On va appeler monsieur Lafeuille. Vous quittez pas, on va faire une conférence à trois, hein.
6: Bah, je préfère encore m'appeler Connard que de m'appeler Martin, hein.
8: Allô?
6: Oui.
8: Allô?
6: Oui, monsieur, oui. Monsieur Lafeuille.
8: Non? Oui, bonjour, monsieur.
6: Oui, bonjour, monsieur.
7: Monsieur Lafeuille?
8: Oui, bonjour, monsieur.
7: Oui, dites-moi, monsieur Lafeuille, la préfecture, l'appareil, l'association nationale des gens qui ont un nom prohibitif. Nous venons d'appeler monsieur Connard ce matin.
8: Oui.
6: Oui. Ah, dis donc.
8: Allô?
6: Oui, monsieur Lafeuille.
8: Oui, bonjour, monsieur.
6: Oui, c'est monsieur Connard.
8: Oui.
6: Vous permettez de faire la demande à ma place à la préfecture de façon à ce que je change de nom et sans m'avertir du jour

0: Le lendemain, comme ça. Non, mais vous pourrez me dire aussi, pendant que vous y êtes, je suis marié, j'ai 5 enfants, vous pouvez me dire aujourd'hui pour demain, vous allez vous marier ou quoi? Qu'est-ce que ça veut dire, ça?
1: Mais vous êtes monsieur connard, celui de alors?
0: Oui.
1: Ah, ben oui, parce que vous m'appelez pour me remercier.
0: Hein? Je vous appelle pour vous remercier.
1: C'est ça, non?
0: Non! Oh là là! Non, je voudrais voir Claire.
1: Elle n'est pas là.
0: Non, mais...
1: Ma femme est absente, hein?
0: Non, je veux pas parler à Claire. Je voudrais voir Claire dans...
1: Elle n'est pas là!
0: Ouais, mais il est chaud en plus. Non, je veux pas voir Claire. Mais c'est pas vrai.
1: Allô?
0: Mais qu'est-ce que c'est, ce charlot, là? Oui, monsieur Lafeuille.
1: Allô?
0: Oui.
1: C'est monsieur Connard?
0: Oui.
1: Ah, monsieur Connard, je vous entends. Vous m'appelez pour me remercier et vous voulez que je vous passe ma femme?
0: Non.
1: Claire?
0: Non, je vous appelle pas pour vous remercier. Je m'appelle parce que dans 2 jours, je change de nom. Et alors, comment je vais faire, moi? Mais moi, j'ai jamais demandé à changer de nom. Vous vous rendez compte?
1: Oui, ça y est, je prends mes papiers. Voilà, j'ai demandé que vous vous appeliez Monsieur Martin.
0: Non.
1: Si.
0: Non.
1: Mais je vous remercie de me...
0: Non, je vous remercie pas du tout. Vous changez mon nom, mais qu'est-ce que c'est que ça? C'est pas possible, ça.
1: Monsieur Martin?
0: Non, je suis Monsieur Connard.
1: Je vous entends pas bien, Monsieur Martin.
0: Je ne suis pas Monsieur Martin.
1: Attendez, je remets mon sonotone.
0: Aïe, c'est pas vrai, ça.
1: Je remets mon sonotone.
0: Non, c'est pas vrai, ça.
1: Je vous passe Claire, hein, vous vouliez lui parler.
0: Claire? Mais non, mais je veux pas parler à Claire, moi. Qu'est-ce que vous voulez que je dise à Claire? Moi, j'ai rien à foutre.
1: Allô, oui.
0: Ouais.
1: Allô?
0: Oui, allô. Oh là là. C'est... Madame Lafeuille?
1: Oui, c'est qui à l'appareil? C'est monsieur Martin.
0: C'est monsieur Connard de...
1: Monsieur Martin.
0: Non, je suis pas monsieur Martin.
1: Allô, monsieur Martin?
0: Non, je suis monsieur Connard.
1: Ah, monsieur Connard, il dit, il y en a encore, je croyais que tu les avais tous changés.
0: Parce que vous voulez tous changer les connards? Mais dites donc, vous allez avoir des problèmes, hein? Mais c'est dingue, ça!
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3: Oui, bonjour madame. C'est bien le garage?
4: Oui, garage.
3: J'ai acheté des pneus il y a quelques temps chez vous.
4: Oui.
3: Figurez-vous que je me suis rendu compte une fois rentré chez moi qu'en fait vous m'avez vendu des pneus neufs.
4: Bien sûr qu'on vend des pneus neufs. C'est quoi le souci?
3: Le souci, c'est qu'ils disent aux infos que maintenant les garages ils sont obligés de proposer des trucs d'occasion.
4: Oui, peut-être à partir du 1er janvier, oui.
3: Voilà, c'est ça. Donc du coup, je vais vous les rapporter pour reprendre des trucs d'occasion à la place.
4: Et je vous ai monté des pneus quand?
3: Alors je suis passé il y a quelques temps. Et ce qu'il faudrait, c'est changer la date pour mettre comme si j'étais passé en janvier là.
4: Oui, non, c'est pas comme ça. Ça c'est. Mais écoutez, la loi c'est à partir du 1er janvier. Donc les pneus, je vous ai monté quand?
3: On va dire hier.
4: Non, c'est pas hier.
3: On va dire début janvier.
4: Mais non, écoutez, c'est pas possible. Dites-moi quand est-ce que je vous ai vendu les pneus?
3: Officiellement, ce serait bien qu'on dise début de cette semaine pour que ce soit sur janvier 2017, vous voyez?
4: Non, mais moi, les pneus, ils sont facturés et tout. Vous croyez quoi, que je fais des faux comme ça?
3: Donc vous êtes en train de reconnaître qu'en plus, ce sont des faux pneus?
4: Ah, vous comprenez rien ou quoi?
3: Vous dites que vous m'avez vendu des faux pneus en plus.
4: Mais non, vous me demandez de faire une fausse facture.
3: Non, pas du tout, non, mais c'est...
4: Et si, bien sûr. Bon, la loi, elle est passée à partir du 1er janvier 2017, il me semble.
3: Voilà.
4: Les pneus ont été montés quand? Dites-moi.
3: Aujourd'hui.
4: Arrêtez.
3: Non, mais c'est vous me dites que vous me mettez des faux nouveaux pneus. Visiblement, on a essayé de m'entourlouper.
5: Pardon, d'entourlouper de quoi?
3: C'est un monsieur maintenant.
5: Non, attendez, dites-moi le numéro de la facture.
3: Alors, la facture, il faudrait la refaire pour qu'elle soit sur le mois de janvier 2017, parce que sinon, ça va pas marcher, le truc des pneus d'occasion.
5: Attendez, on peut pas refaire de facture comme ça, monsieur.
3: Non, mais vous allez changer la date de la facture.
5: Non, mais vous rigolez ou quoi? C'est un faux, ça. Et vous vous rendez compte de ce que vous dites, monsieur?
3: Excusez-moi, mais alors, votre collègue m'a dit qu'il m'avait monté des faux pneus, déjà.
5: Mais non, c'est vous, monsieur, mais vous vous rendez compte de ce que vous dites? Mais n'importe quoi, mais vous êtes grave, monsieur, les faux pneus, mais ça existe pas, les faux pneus.
3: Demandez-lui, il me l'a dit.
5: J'ai pas de facture au nom de Martin, donc me dites pas que vous êtes passé dans notre garage, monsieur.
3: J'ai pu vous donner un pseudonyme.
5: Non.
3: Allô?
5: Bonjour.
3: C'est un autre monsieur.
5: Non, si vous continuez, moi j'appelle la gendarmerie, on va vous retrouver.
3: Excusez-moi, c'est quand même votre collègue qui me dit qu'il m'a monté des faux pneus.
5: Mais vous voyez ça où, des faux pneus, vous? Comment on peut monter des faux pneus? Ça n'existe pas, monsieur. Vous me parlez de faire une facture de pièces d'occasion de pneus. Ne dites pas de bêtises, monsieur. On vous a pas vu au 1er janvier, on vient de rouvrir ce matin. Donc arrêtez de dire de bêtises.
3: Mettons que je suis passé ce matin, dans ce cas, si ça vous arrange.
5: Vous n'êtes pas passé ce matin, on n'a pas monté de pneus ce matin. Donc arrêtez de dire des bêtises quand même.
3: Ce que je veux dire, c'est que ça reste entre nous.
5: Arrêtez de dire des bêtises.
3: Vu que ce sont des faux pneus, vous pouvez mettre...
5: Mais arrêtez de parler de faux pneus, mais vous vous rigolez ou quoi? Venez passer, on va appeler la gendarmerie et puis on va régler le problème en fait.
3: Non mais ce serait logique que j'ai des faux papiers avec les faux pneus.
5: Non mais j'hallucine, des faux pneus.
3: Bon écoutez, de toute façon pour cette histoire de faux pneus, moi j'ai contacté la gendarmerie.
5: Bon, vous avez appelé la gendarmerie d'où?
3: Alors comme on parle de faux pneus, j'ai appelé la fausse gendarmerie en fait.
5: Vous avez appelé la fausse gendarmerie? Non mais vous avez un problème dans votre tête, monsieur, c'est pas possible.
3: C'est des faux pneus, j'appelle la fausse gendarmerie.
5: Arrêtez vos bêtises, d'accord?
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7: Allô?
8: Oui, bonjour monsieur. Monsieur.
7: Oui.
8: Oui, bonjour, c'est la mairie à l'appareil.
7: Oui.
8: La délégation du commerce international. Mais je vous entends mal, c'est la télévision qui est si forte, hein?
7: Oui, ça va.
8: C'est la télévision qu'on entend?
7: Ah ben, j'ai mis des informations.
8: Écoutez, monsieur, on vous appelle parce que les gens trouvent que vous écoutez la télévision trop fort.
7: Ah ben, et pourtant, je mets doucement, je ne vois pas qui se plaint.
8: Tout le monde, hein? Là, vous l'écoutez doucement, là.
7: Oui, voilà.
8: Vous pouvez la mettre un peu plus fort, s'il vous plaît?
7: N'inquiétez pas.
8: S'il vous plaît, oui. Encore plus fort. Allô?
7: Voilà, c'est plus fort. Je suis à fond, là.
8: Vous êtes à fond?
7: Oui.
8: Bon, je vous passe, monsieur le maire, hein? Merci. Allô?
7: Oui.
8: Bonjour, monsieur.
7: Bonjour.
8: Monsieur le maire, l'appareil.
7: Comment?
8: On va vous demander de laisser la télévision très, très fort.
7: Ah ben oui, mais là je peux pas plus, hein.
8: Vous pouvez absolument pas mettre plus fort.
7: Comment?
8: Vous pouvez pas mettre plus fort, là?
7: Non, je peux pas, je suis à fond, là. Alors, vous voyez que je peux pas dépasser le son.
8: Alors, vous m'entendez, là?
7: Comment?
8: Est-ce que vous pouvez aller chercher votre voisin?
7: Et pourquoi faire?
8: Vous lui dites que c'est le maire qui veut lui parler. Laissez bien la télévision comme c'est, à fond, hein?
7: Comment?
8: Laissez bien la télévision très fort et allez chercher votre voisin.
7: Voilà, et le voisin, pourquoi faire?
8: Parce que je veux lui demander quelque chose.
7: Attendez, je vais voir s'il est là.
8: Merci, monsieur.
9: Monsieur, bonjour. Regardez tout de suite, comme d'habitude, les prévisions météo de Catherine Laborde. Quelques flocons encore cet après-midi.
8: Ah. Allô.
10: Allô.
8: Oui, bonjour monsieur.
10: Bonjour.
8: De la place, attaché culturel à la mairie.
10: Oui.
8: Nous sommes avec monsieur le maire. Vous pouvez demander à monsieur Casamata, s'il vous plaît, de remettre le son de la télévision à fond comme il l'avait auparavant.
10: Ah, parce qu'il a baissé.
8: Oui.
10: Bah écoutez, nous, moi j'habite juste à côté, hein. J'ai le mur qui vraiment donne à côté dans la pièce.
8: Oui.
10: Bon, oui, ça arrive qu'on entende un peu la télé, mais enfin, c'est pas...
8: Bon, parce qu'il vient de nous expliquer qu'il était obligé de le mettre très fort, parce qu'il vous entendait la nuit, vous voyez ce que je veux dire, pousser des cris, etc.
10: Ah non, ça m'étonnerait, parce qu'à côté, c'est notre salon, on dort pas à côté, donc...
8: C'est ce qu'il nous dit, hein.
10: Ah bon?
8: Est-ce que vous pouvez lui demander gentiment, bien entendu, de faire une expérience là, de mettre sa télévision à fond?
10: Oui. Vous pouvez mettre à fond la télévision pour voir?
11: C'est à fond.
10: Vous nous entendez pas, vous? Vous nous entendez la nuit ou des fois ou... Quand il y a des matchs de foot ou quoi vous... Non. Bon, il n'entend rien, monsieur.
8: Bon, alors écoutez, je vais vous demander de faire un effort pour qu'il vous entende. Je vais vous expliquer pourquoi. C'est parce que, bon, on peut parler franchement.
10: Là, je vous écoute.
8: Il voudrait bien profiter de la nuit. Parce que, bon, vous voyez ce que je veux dire, quoi.
10: Oui, d'accord. Mais écoutez, enfin même s'il nous entendait, ça serait pas possible parce que nous on à côté c'est un salon.
8: Pouvez pas faire ça dans le salon.
10: Il y a une cloison, c'est vrai que c'est notre salon de l'autre côté, mais nous on dort dans la chambre qui est à l'autre bout de l'appartement.
8: Et vous pouvez pas
10: même
8: le faire
10: si on faisait des cris la nuit, ce serait dans notre chambre donc
8: Mais est-ce que vous pouvez pas le faire dans votre salon?
10: Oh, ça peut arriver, mais enfin c'est rare quoi.
8: Mais là, il faudrait le faire pour lui.
10: Mais je comprends pas le but de votre démarche en fait.
8: Il nous a demandé s'il pouvait vous entendre la nuit avec votre femme.
10: Attendez, non mais... Attendez, là, je comprends pas bien.
8: Ah, demandez-lui, il va vous expliquer. C'est nous appeler pour ça, nous.
10: Ah, il vous a appelé pour ça?
8: Bah oui.
10: Ah, bah écoutez, je sais pas quoi vous dire. Moi, je vais pas... Si vous voulez, je vais faire une vidéo. À ce moment-là, je vais la donner à monsieur, mais...
8: Non, mais faut pas, peut-être pas exagérer, on vous demande pas. Mais...
10: Ah. Bah écoutez, je sais pas. Monsieur, vous voulez nous entendre la nuit avec ma femme?
11: Mais non, alors pas ça, il nous voit pas.
10: Non, j'hallucine.
7: Allô?
8: Allô?
7: Oh là là, mais qu'est-ce que c'est cette histoire aujourd'hui?
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6: Bonjour.
3: Bonjour monsieur, c'est bien le bar ?
6: Oui, bonjour.
3: Monsieur Martin à l'appareil, j'ai besoin de passer prendre une photo chez vous.
6: Une photo de quoi monsieur ?
3: Je vous explique, en fait je savais pas que pour la fête de la musique, on n'avait pas le droit de picoler dans la rue.
6: Mm-hmm.
3: Et moi je me suis fait contrôler, j'avais une bouteille à la main.
6: Et elle venait de chez qui la bouteille ?
3: Bah de chez moi, mais il faudrait dire que ça vient de chez vous, donc je vais prendre une photo de vous dans le bar en train de me donner la bouteille.
6: Mais
3: et comme ça, hop, je fais sauter le péri.
6: Mais je m'en fous, clairement.
3: Oh, bah super sympa.
6: Bah, vous voulez des photos de mon commerce pour que vous puissiez faire sauter votre PV ? Ça va pas la tête ?
3: Oh, ça va, je vous demande juste un petit service.
6: Je demande... Et de où je vous rendrai service ? Non, mais vous êtes pas bien, non ?
3: En plus, vous êtes le patron.
6: Bien sûr.
3: Eh ben donc, vous craignez rien, vous êtes peinard.
6: Mais je suis peinard de quoi ? Il y a personne qui a besoin d'être peinard. Moi, je suis peinard puisque je suis en règle. Qu'est-ce que je m'en fous de votre PV ?
3: Mais non, on va mettre ça sur le dos d'un de vos employés.
6: Bah, il manquerait plus que ça.
3: Bah oui, comme ça, vous et moi, on est peinardos.
6: Il n'y a pas d'employé qui vous fera une photo dans mon établissement pour un VV que vous avez pris dans la rue. C'est clair ?
3: Dans ce cas, plan B, vous dites que chez vous, ce sont les clients qui font le service et qu'il y en a
6: un. Je dis que les clients sont dans le service en bas, mais vous vous rendez pas compte.
3: Comme ça, vous balancez qui vous voulez.
12: Je sais pas boire, ça va boire ailleurs.
3: Ah, c'est la patronne que j'entends derrière.
6: Non, la patronne, elle est en ligne.
3: Vous êtes sûr ?
6: Bah, venez un petit peu, mon mari va s'occuper de vous.
3: Ah bah avec plaisir, tiens, bah passez-le moi.
6: Non mais de parler.
12: Allô ?
3: Bonjour madame, vous inquiétez pas, moi je prends une photo avec un client derrière le bar.
12: Ouais, ben j'en ai rien à foutre de ta gueule. Si tu sais, écoute-moi bien.
3: Ouais ?
12: Écoute-moi bien mon gars.
3: Ah bah là t'inquiète, j'écoute, oui.
12: Si tu sais pas boire, tu restes à ta maison et tu fais pas chier le monde.
3: D'accord, mais alors si je sais boire...
12: Et tu fais pas chier le monde. Alors, mais non, c'était un truc...
3: Ah bah te prive surtout pas.
12: Tu vois, si ça va pas...
3: Ouais.
12: Tu vas porter plainte au commissariat...
3: Bah je peux pas, puisque c'est eux qui m'ont mis le PV, si je porte...
12: Eh bah justement, bah tu vas porter plainte au commissariat contre la personne qui se savait une cadette dans la rue, et après on va s'expliquer avec moi, parce que moi je travaille au commissariat.
3: Ah, parce que toi tu travailles au commissariat.
12: Oui, je suis au commissariat, monsieur.
3: T'es pas policier, quand même.
12: Bah, si je travaille au commissariat, t'en as vu quoi?
3: Bah, je sais pas, comment tu veux que je devine?
12: Je suis gendarme.
3: Oh là là, bah oui, bien sûr.
12: Ah bah oui, hein. Je travaille au commissariat, je suis gendarme, connard.
3: Bah évidemment, commissariat, gendarme. Bah oui, c'est normal.
12: Ah oui, c'est normal, hein.
3: En plus, moi, mon beau-frère, il est policier à la gendarmerie, j'aurais dû y penser.
12: Voilà. Donc maintenant, si tu veux, tu viens ici, on s'explique. Et tu vas prendre un double PV.
3: Ah, mais attends, vu que t'es au commissariat, tu peux me le faire sauter le PV, toi, non?
12: Alors, tu peux aller sucer au bois.
3: Oh, pourquoi tu veux que j'aille fumer du bois?
12: Tu peux aller sucer au bois.
3: Fouler des noix?
12: Sucer.
3: Furer.
12: Donc, tu peux aller sucer au bois parce que si tu viens ici, tu fermes un deuxième de PV.
3: Oh, bah non, quand même pas un deuxième PV.
12: Ah, bah, je vais me gêner. Il y a hors de question que je fasse sauter un PV.
3: Non, mais entre nous, t'as l'air bien placé, me dis pas que tu peux pas le faire.
12: Eh, bah, c'est impossible, il est enregistré à la... Tous les PV sont enregistrés par ordinateur.
3: Aïe, ouais, vous avez un ordinateur.
12: Ils sont enregistrés, c'est fini.
3: Non, me dis pas que c'est fini.
12: C'est fini, ton PV, tu vas le payer.
3: Ou alors, on dit que c'est toi qui m'as refilé la bouteille discrètement.
12: Oui, ah oui, je suis policier et je travaille dans un bar au noir.
3: Oh bah bravo.
12: Hein?
3: Bah je savais pas, mais policier et barman, ça fait beaucoup.
12: Bah oui, hein. Alors on va faire un truc.
3: Ouais.
12: Nom, prénom.
3: Martin.
12: Prénom.
3: Martin.
12: Prénom.
3: Toujours Martin.
12: Hein?
3: Bah Martin.
12: Martin.
3: C'est ça.
12: Alors, adresse.
3: Alors, 1.
12: Ouais.
3: Rue Martin.
12: Martin, rue Martin. Tu prends vraiment les gens pour des cons, toi?
3: Ah non, le con, c'est moi.
12: Oui, je suis pas le con.
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14: Allô?
1: Oui, bonjour madame.
14: Bonjour.
1: Je vous appelle, c'est bien les chauffages?
14: Oui.
1: Dites-moi, je voudrais me faire ramener.
14: Oui.
1: C'est possible?
14: Une cheminée de salon?
1: Oh non, c'est moi-même.
14: Oui, mais vous voulez ramener votre cheminée de salon?
1: Je voudrais me faire ramener moi.
14: Vous voulez vous faire ramener?
1: Oui, parce que j'ai ravalé beaucoup dans ma vie. Et là, je voudrais me faire ramener.
14: Ah non, mais là, je comprends pas ce que vous me demandez.
1: Mais je suis pas au ramenage, hein, chauffage.
14: Oui, mais nous faisons des ramenages de cheminées de salon ou de chaudière.
1: Ah, pas de dames.
14: Ah non, ramène pas les dames, non.
1: Ah bon? Il est pas là, le monsieur qui fait le ramenage?
14: Ah oui, mais nous ramonons les cheminées de salon. Donc
1: oui, mais il n'y a qu'à faire comme si j'avais une cheminée de salon.
14: Non, mais vous vous foutez du monde, là, ou quoi?
1: Pardon?
14: Et qu'est-ce que vous voulez vous faire ramoner?
1: La chatte.
14: La chatte, ah ouais. Non, mais mon mari, il ramène que ma chatte.
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13: Oui.
3: Bonjour monsieur, je suis bien à l'élevage d'animaux.
13: Oui, mais c'est pas monsieur.
3: C'est pas grave. Monsieur Martin à l'appareil.
13: Oui.
3: On se connaît pas, mais il faudrait que vous me fassiez un papier pour mes impôts.
13: Mais un papier pour les impôts, pourquoi ?
3: Parce que quand on fait garder ses enfants, on peut avoir des remboursages d'impôts.
13: Oui, et là ça concernait ?
3: Ça concerne que j'ai déclaré que vous avez gardé mon fils l'année dernière.
13: Ah, mais je ne garde pas d'enfants, c'est pas mon métier.
3: Ça c'est pas grave, puisque j'ai déclaré que c'était l'année dernière. Ils peuvent pas vérifier.
13: Mais je n'ai jamais gardé d'enfants, arrêtez monsieur. Mon mari est éleveur d'animaux.
3: Justement, éleveur, c'est comme éducateur, donc vu que vous êtes dans l'éducation, c'est un peu le même domaine.
13: Non, éducation et de garder des enfants, non mais vous êtes qui quoi ?
3: Non mais si je marque que vous avez élevé mon enfant l'année dernière.
13: Non mais attends, on élève des animaux, on n'élève pas des enfants.
3: Oui, bah c'est un peu pareil.
13: Ah non, non, non, bah non.
3: Ah bah faut m'expliquer la différence.
13: Parce que nous, on déclare qu'on est une exploitation agricole.
3: Voilà, et bah vous dites que vous faites de l'élevage d'animal et de l'élevage d'enfants.
13: Non mais ça va pas, non mais monsieur, de l'élevage d'enfants, non mais...
3: Bah au moins c'est cohérent avec votre activité.
13: Non mais n'importe quoi.
3: Et puis imaginez, si vous dressez les enfants à élever vos bêtes, c'est tout bénef.
13: Ah non, ça suffit. Alors vous me donnez vos coordonnées.
3: Oui.
13: Je vais à la gendarmerie.
3: Ce serait mieux que vous alliez à la mairie.
13: Ou à la mairie si vous voulez, mais alors là...
3: Ouais, je préfère la mairie, comme ça vous pourrez leur déclarer vous-même que vous élevagez mon enfant.
13: Mais non, je ne ferai rien du tout, monsieur. Ça suffit.
3: Oh bah voilà, dès qu'on demande un tout petit service.
13: Non mais c'est malhonnête. Non mais vous prenez pour qui, monsieur ?
3: Pardon, moi j'essaye de nous bricoler un truc qui convient à tout le monde.
13: Moi c'est pas mon problème. Bricoler avec qui vous voulez, mais ne bricolez pas avec moi.
3: D'accord, dans ce cas, filez-moi le nom d'un de vos collègues avec qui je peux bricoler, je le mets à votre place.
13: Mais mes collègues, débrouillez-vous, mais enfin, de vos collègues, mais enfin, non, je vous donnerai pas de nom, ça suffit.
3: Bon, d'accord, vous savez quoi ? On partage mon remboursage d'impôts.
13: Non, j'en ai rien à faire. Moi, je suis quelqu'un d'honnête.
3: Non, mais on fait 50-50.
13: Pardon ?
3: 50-50, c'est moitié-moitié à l'américaine.
13: Non, je n'ai pas besoin.
3: Bon, alors 60-60.
13: Je n'ai pas besoin de ça.
3: Ok, je monte à 70-70.
13: Rien du tout.
3: Et si je vous dis 80-80 ?
13: Non, je ne...
3: 90s, j'annonce 90-90.
13: Non, ça suffit.
3: Alors 10-10, on prend 10-10 chacun.
13: Non, ça suffit, mais vous me prenez pour qui ?
3: Ah bah là, 10-10, je suis au max. Hein.
13: Non, mais ça suffit.
3: Bon, alors je monte exceptionnellement à 11-10-11-10.
13: Mais...
3: Oui. Ah, bonjour madame.
15: Non, le début de l'histoire là, ça va pas là.
3: Ah oui, parce que moi je trouvais ça pas mal.
15: Non mais oh, je veux pas être mêlé à des fonds, moi. J'allais vous faire votre.
3: Ah non, mais les papiers, moi je peux vous les faire si vous préférez.
15: Vous voulez m'envoyer dans une magouille ? Non mais oh, faut pas arrêter de déconner là.
3: Ah, là on est d'accord, il faut pas arrêter de déconner.
15: Mais vous prenez pour un imbécile ?
3: Alors je dirais pas ça exactement comme ça.
15: Vous me prenez pour un imbécile, ça suffit, je raccroche.
3: Non mais allô ?
15: Oui.
3: Ouais, moi j'ai le temps, donc est-ce qu'on peut continuer encore un peu ?
15: Mais vous arrêtez de m'emmerder. Non, quoi. Si vous êtes sérieux, vous appelez avec un numéro, vous l'affichez. Voilà, il est terminé.
3: D'accord. Mais si je suis pas sérieux, je vous appelle avec quel numéro dans ce cas ?
15: Non, mais
3: je demande vraiment au cas où, enfin.
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17: Oui, j'écoute.
18: Oui, bonjour madame.
17: Bonjour monsieur.
18: Madame.
17: Oui.
18: Très bien, c'est les Ilotiers à l'appareil du 19e.
17: Oui.
18: Est-ce que vous avez allumé la télévision là ce matin ?
17: Ben, j'ai une télévision d'allumée, oui.
18: Bon, est-ce qu'elle marche bien ?
17: Non, c'est un petit peu brou, enfin, pas si bien que... pas si net, quoi.
18: Ouais, d'accord. Bon, ben, je vois ce que c'est. Je vais tout vous expliquer, madame. Hein.
17: Oui, je vous écoute.
18: On a des collègues qui surveillent le toit avec les jumelles et qui essayent d'apercevoir ce qui se passe.
17: Oui.
18: On voit un homme, apparemment, d'un certain âge, hein.
17: Ah bon ?
18: Qui est grimpé sur le toit... Et qui utilise votre antenne de télévision.
17: Ah bon ?
18: Ouais, parce que vous savez que quand vous mettez la télé, l'antenne devient chaude.
17: Oui.
18: Et d'après ce qu'on voit dans la jumelle, vous avez donc ce monsieur qui est en train de faire cuire quelque chose, on voit pas très bien ce que c'est, sur l'antenne de télévision.
17: Ah bon ? Ah, c'est bien.
18: Voilà.
17: On verra tout.
18: Oui, mon collègue me signale qu'il a un téléphone portatif à portée de la main.
17: Oui.
18: Donc on a repéré son numéro de téléphone.
17: Oui.
18: On va vous le faire passer.
17: Oui.
18: On va faire basculer la ligne téléphonique, comme ça vous allez la voir. Essayez de savoir ce qu'il est en train de fabriquer sur l'antenne de télé.
17: Oui.
18: Hein? Et alors, on va faire un mot de passe, comme ça vous aurez le signal. Pour que vous puissiez nous reparler, parce que nous, on reste en ligne avec vous. Hein? Vous n'avez qu'à dire 33.
17: D'accord.
18: Et comme ça, vous nous reprendrez. Hein?
17: Oui, d'accord.
18: Je compose le numéro, madame. Hein?
17: Oui.
19: Allô ?
17: Allô, j'écoute.
19: Oui, bonjour, madame.
17: Bonjour, monsieur. Je voulais savoir, qu'est-ce que vous faites sur le toit ?
19: Ben, je suis en train de faire ma petite cuisine.
17: Et pourquoi vous faites la cuisine sur un toit, vous ?
19: Ben, figurez-vous que mon grille est tombé en panne.
17: Ben oui, mais c'est pas une raison parce que votre grille est tombée en panne pour faire votre cuisine sur un toit, voyons.
19: Ben écoutez, madame, j'avais acheté des saucisses, vous savez, de la saucisse de Strasbourg, oui. Et de la merguez.
17: Oui.
19: Et j'ai transformé votre antenne de télé.
17: Oui, c'est pour ça que j'ai mon antenne, il y a quelque chose qui marche pas dans ma télé. Je trouvais ça tout à fait anormal. Alors je me suis dit, qu'est-ce qui se passe? Alors je voulais savoir ce que vous faisiez là-haut.
19: Eh ben, je fais cuire des merguez sur l'antenne de la télé.
17: Je vous dis pas, monsieur, mais enfin, vous avouerez que j'ai pas une place pour aller faire cuire des saucisses et des merguez sur un toit.
19: Mais j'ai plus de grill.
17: Mais écoutez, monsieur, alors voyons, réfléchissez. Qu'est-ce que c'est que ces façons de monter sur un toit pour faire cuire vos saucisses?
19: Attendez, vous permettez, parce que...
17: Oui, je vous écoute.
19: Il faut que je surveille.
17: Bon. Alors, qu'est-ce que vous comptez faire? Vous continuez de griller vos saucisses ou quoi? Et vous redescendez ou pas?
19: Attendez, parce qu'après, il faut que je nettoie bien, parce que ce soir, j'ai un poulet.
17: Ah bon? Parce que vous comptez monter le soir aussi, faire cuire votre poulet?
19: Parce qu'avec l'antenne de télé, ça fait broche.
17: Ah, c'est bien.
19: Ça fume, attendez, madame, parce qu'il y a de la fumée partout, là.
17: Il y a de la fumée, mais moi, je marche plus, hein. Faire cuire sur des antennes de télé, sur un toit, voyons. Alors, réfléchissez, monsieur, hein.
19: Oh mon Dieu, il y a toute la graisse qui coule là.
17: Il y a toute la graisse, vous rendez compte? Puis alors vous allez dégueulasser le toit. Non, ça va pas. Non, vous arrêtez immédiatement. Hein. Puis vous n'avez pas intérêt à remonter ça parce que...
19: Ce soir j'ai invité des amis.
17: Je m'en fous, moi. J'avais invité des amis, est-ce que c'est une raison pour venir faire cuire votre poulet sur le toit? Vous n'avez qu'à le faire cuire dans une rôtisserie, votre poulet. Vous avez en bas, boulevard Serrurier, il y a un mec qui va vous le faire cuire, votre poulet.
19: Il n'a pas la télé, lui.
17: Mais je ne vous parle pas de monter sur son toit.
19: Oui, mais l'antenne de télé, ça donne du goût, voyez-vous.
17: Mais je m'en fous, moi, ça vous donne du goût. Mais ça marche pas, ça. Bon, j'appelle la police, hein, ça suffit. 33.
18: Oui, je vous écoute, madame.
17: Il va remonter ce soir parce que l'antenne de télé donne du goût à son poulet.
18: Bon, alors écoutez, vous savez ce qu'on va faire? On va lui donner une leçon. Est-ce que vous avez votre télé, là?
17: Oui.
18: On va mettre votre télé à fond. Et comme ça, ça va chauffer, ça va faire flamber ses saucisses, comme ça, il ne pourra pas les bouffer. Ça va lui donner une bonne leçon.
17: Comment je dois faire? Je dois machiner le son le plus fort pour chauffer?
18: Voilà.
17: D'accord, ne quittez pas.
18: Ah, monsieur Ledoux, qu'est-ce que vous faites là-haut?
19: Je fais cuire mes petites saucisses, là.
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17: Allô? 33.
18: Oui, allô?
17: 33.
18: Oui, allô?
17: Oui, j'ai mis la télé à fond.
18: Ouais, on entend ça, ouais. Et allez la baisser maintenant, on va voir ce que ça donne là-haut.
17: D'accord.
19: Qu'est-ce que c'est que ce bordel?
18: Oui, madame, je vous écoute.
17: J'ai baissé. Qu'est-ce qu'il en advient?
18: On va voir ce que ça va donner là-haut, hein.
17: Oui.
18: Je vous le repasse.
19: Oh, merde, alors.
17: Qu'est-ce qu'il y a?
19: Elles ont flambé, mes saucisses.
17: Elles ont flambé, vos saucisses?
19: Oui,
17: je vous dis pas, mais moi, j'ai mis ma télé à fond. Hein? Comme ça flambe vos saucisses, et si vous recommencez ce soir, je remettrai ma télé à fond, et votre poulet sera brûlé. Bon, et allez faire cuire vos saucisses ailleurs, hein.
19: Écoutez, madame, vous m'entendez?
17: Oui, je vous écoute.
19: Je vous ai compris.
17: J'espère bien que vous m'avez compris, hein.
19: Ce soir, je fais pas de poulet.
17: Vous faites ce que vous voulez.
19: Oui, mais... je vais faire de la sardine grillée.
17: Ça va pas.
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21: Allô?
3: Bonjour madame, je suis bien à l'exploitation agricole.
21: Oui, bonjour.
3: Monsieur Martin, les autoroutistes Martin, on est fabricant d'autoroutes.
21: Oui.
3: Et là, je sais pas si vous savez, mais on a dû fermer l'autoroute à côté de chez vous pour faire des travaux.
21: Oui.
3: Donc, je vais construire une autoroute temporaire de délestation qui passera par chez vous.
21: Dans mon champ, vous voulez dire?
3: Exactement, oui, juste au milieu.
21: C'est hors de question, j'ai une culture dans le champ, et puis si on fait passer des véhicules sur la culture...
3: Mais vous inquiétez pas pour ça, on va tout couvrir avec du bitume, donc vos cultures, elles seront en dessous, elles seront protégées.
21: Oui, mais bitume, moi, vous me faites un contrat, il y aura des dédommagements.
3: Ah mais bien sûr, rassurez-vous, on a prévu des dédommagements puisque vous ne paierez pas le péage.
21: Non, mais le péage, j'en ai rien à foutre.
3: C'est quand même normal. En plus, ça amortit votre participation à l'étude de terrain.
21: À l'étude de terrain?
3: Oui, parce que moi, j'ai dû faire une étude pour voir comment j'allais bitumifier votre champ. Pardon, mais c'est du boulot, c'est pas gratuit.
21: Je participerai à vos frais alors que vous voulez prendre du terrain à moi. Et puis quoi encore, vous vous foutez de ma gueule, là?
3: Franchement.
21: Non, vous me foutez de la gueule du monde, vous voulez prendre mon argent alors que vous voulez prendre mon terrain.
3: Voilà, parfait, vous avez tout compris.
21: Vous vous foutez de ma gueule du monde.
3: Alors, c'est pas vraiment que je me fous de votre gueule, de votre monde.
21: Oui.
3: Ah, bonjour monsieur.
21: Non mais vous êtes où là?
3: Je suis encore chez moi à Martinville, mais je vais passer pour commencer le bitumage.
21: Mais bien sûr.
3: Super. Au passage, je vois aussi qu'il y a un gros bâtiment sur le terrain.
21: Ben oui.
3: Le problème, c'est qu'il est sur mon tracé d'autoroute. Mais c'est pas grave, on le déplace d'une vingtaine de mètres, ça devrait suffire à faire passer les voitures.
0: Non mais attendez, on déplace pas un hangar comme ça. Le hangar, il est là, il va y rester, hein. Mais je rêve ou quoi?
3: Non mais je vous donne un coup de main, on le soulève, on décale un peu.
0: Mais je suis pas d'accord du tout.
3: Oh, un petit peu quand même, non?
0: Je suis pas du tout d'accord. Du tout.
3: Bon, bah sinon on passe tout simplement dans le bâtiment.
0: Oh, mais...
3: Ah.
4: Pourquoi ?
3: Bonjour monsieur, votre collègue vous a expliqué ?
4: Non, pas du tout.
3: Bah, rapport aux travaux sur l'autoroute à côté, je viens faire une autoroute de délestationnage sur votre champ.
4: Ah bon ? Mais dites donc, on est en train de faire la PAC. Notre PAC est faite, nous.
3: Comment ça, la PAC ? Bah, c'est déjà passé, la PAC.
4: Mais non, la PAC.
3: Oui, bah, je sais ce que c'est que la fête de Pâques, merci.
4: PAC ! La PAC !
3: Oui, bah oui, PAC ! Les œufs en chocolat.
4: Non, la PAC !
3: Les cloches, les lapins, tout ça.
4: La PAC ! Agricole.
3: Ah d'accord, vous fêtez la PAC agricole après la PAC normale.
4: Oh, non mais vous me prenez pour une bouille ou quoi? La PAC agricole, les déclarations de PAC des agriculteurs. Tant d'hectares de blé, tant d'hectares de...
3: Ah ok, et bah dans ce cas vous pouvez rajouter quelques hectares de bitume aussi dans votre déclaration.
4: Mais qu'est-ce que vous... Il faut que je refasse toute la PAC.
3: Bon, de toute façon le lundi de PAC c'est tous les ans donc...
4: Oui mais ça c'est PAC, c'est la fête de PAC. Moi je vous parle de la PAC, PAC. Parle de la PAC, PAC.
3: D'accord, pardon, parce que je croyais que vous me parliez de la PAC PAQUES, et en fait, vous me parlez de la PAC PAQUES.
4: Là, vous comprenez pas du tout, hein. Alors, vous venez cet après-midi, on va s'expliquer.
3: Ok, bah, comme ça, on verra pour le gros bâtiment que vous avez sur le terrain.
4: Un gros bâtiment sur le terrain? Mais vous avez pas de placer le corps de ferme.
3: Ah, parce qu'il y a aussi une ferme?
4: Bah oui, il n'est pas du tout question.
3: Ah.
4: Alors là, il n'est pas du tout question d'y toucher.
3: Si, c'est ce que je disais, dans ce cas, on peut passer à travers.
4: Mais non! Vous n'allez pas détruire un bâtiment de ferme, non, mais ça va pas, non?
3: Oh non, on se permettrait pas, non, on fait juste une ouverture pour faire passer l'autoroute à l'intérieur du bâtiment.
4: Mais non, mais attendez, vous passez à côté, vous avez du terrain à côté, non? Entre la route et puis la ferme.
3: Alors oui, mais le problème, c'est que le terrain d'à côté, c'est celui de mon beau-frère, et ça l'arrange pas du tout qu'on lui mette le bazar. Donc il préfère que ce soit chez vous.
4: Non.
3: Bon, disons qu'on part sur un ok de principe.
4: Non, c'est pas ok pour nous.
3: Et si on part sur du en attente de confirmage?
4: Non.
3: Non plus. Bon, bah on va mettre en réflexion avant acceptage.
4: Mais vous me prenez pour une gourde ou quoi?
3: Non, alors pardon, mais ça physiquement, c'est impossible.
4: Quoi?
3: Bah déjà, est-ce que vous avez un bouchon sur la tête?
4: Non.
3: Donc vous pouvez pas être une gourde.
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22: Bonjour.
23: Oui, bonjour. Je voudrais parler à la patronne du salon de coiffure.
22: C'est moi-même.
23: Bonjour, madame Saméry, à l'appareil.
22: Oui, bonjour.
23: Pierre Brasier. Dites-moi, on vous appelle parce qu'on vient de recevoir un appel en urgence de la part du camp de naturistes du Cap d'Agde, qui est en, apparemment, ils ont besoin, très rapidement de culottes et de strings de femmes. Est-ce que vous avez des clientes qui pourraient, auprès de qui on pourrait collecter ces culottes?
22: Alors ça, je ne sais pas.
23: Est-ce que vous pourriez leur demander, et nos collecteurs passeraient le plus rapidement possible cet après-midi au salon, à ce moment-là, tout de suite, maintenant, vous avez une promesse de don à nous faire?
22: Je ne peux pas vous dire, hein. Oui, mais... je vais bien poser la question.
23: Mais... Allez-y, allez leur demander, nous...
22: Ouais.
23: On patiente, hein.
22: Ils demandent des culottes, des strings. Et voilà, dans tous les salons de Là, pour l'instant, non, j'ai que deux clientes et...
23: Ah, très bien, deux.
22: Non.
23: Deux promesses.
22: On n'a pas, non, j'ai rien, là.
23: Comment ça?
22: Écoutez, les clientes, elles sont là, elles n'ont pas leur...
23: Bah, écoutez, madame, vous pourriez montrer l'exemple, déjà.
22: Ah bon? Non, bah, écoutez, là, j'ai pas de petite culotte à disposition, je suis désolée, hein.
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3: Hello. Bonjour madame, c'est bien la société de transport?
24: Ouais, c'est ça.
3: Monsieur Martin, à l'appareil, société Martin Télécom.
24: Martin Télécom, mais...
3: Exactement, oui, c'était pour vous prévenir que je renvoie mes appels professionnels sur votre ligne.
24: Je vous connais pas, monsieur.
3: Non, mais je vous explique, j'ai décidé de faire la grève du téléphone, c'est-à-dire que je ne prends plus les appels,
24: ah, mais...
3: donc il faut que quelqu'un le fasse à ma place.
24: Monsieur, je ne vous connais pas, je ne travaille pas avec vous.
3: Bah, encore?
24: Mais comment ça, pas encore?
3: Bah, disons que vous travaillez pas avec moi. Pour le moment.
24: Pour le moment, monsieur. Initialement, je ne travaille pas avec vous.
3: Ah bah comme vous dites, initialement.
24: Mais je ne travaille pas avec vous, monsieur.
3: Jusqu'à maintenant.
24: Mais comment ça, jusqu'à maintenant?
3: Bah oui.
24: On se connaît pas, d'accord?
3: D'accord, enfin, pour le moment.
24: Pour le moment, non mais bah, moi j'ai rien demandé à Martin Télécom.
3: Vous n'avez rien demandé pour le moment?
24: Mais non, monsieur, arrêtez de dire pour le moment.
3: Ok, donc jusqu'ici, vous n'avez rien demandé.
24: Mais non, pas jusqu'ici, monsieur.
3: Bon, disons, vous n'avez rien demandé au jour du jour d'aujourd'hui.
24: Attendez, monsieur.
3: Enfin, disons qu'à l'heure actuelle, vous n'avez rien demandé.
5: Allô?
8: Bonjour, madame.
5: J'ai autre chose à faire, monsieur. Vous n'avez pas à transférer sur mon numéro de téléphone. C'est quoi le délire, là?
8: Non, mais à la limite, vous notez les coordonnées, vous me faites une fiche.
5: Il n'y a pas de à la limite, c'est non. Vous avez du mal à comprendre ou quoi, là?
8: Ouais, et puis c'est juste le temps de la grève, hein.
5: Le temps de la grève, j'en ai un à foutre. T'amuses pas à ça parce que je leur raccroche au nez, tes clients.
8: Ah, oh, bah, pas gêné.
5: Mais vous me parlez d'une société que je connais même pas. Vous vous occupez de la mienne? Non, bon, bah alors.
8: Bah si, en quelque sorte quand même, oui.
5: Ah ouais, à quel sujet, là?
8: Au sujet que c'est moi qui ai fait toutes les démarches pour transférer mes appels sur votre ligne.
5: T'appelles ça t'occuper de ma société?
8: Bah oui.
5: C'est toi qui fais les démarches sans demander mon accord et tu me dis que tu t'occupes de ma société. Tu te fous de moi, alors?
8: Ah, mais complètement.
5: Mais
8: sinon, ce que je peux faire, c'est mettre le transfert sur votre portable.
5: Ouais, bien sûr, sur mon portable personnel aussi, tant que t'y es. Non, mais n'importe quoi ici, j'hallucine.
8: Super, donc je vais le prendre.
5: De quoi?
8: Bah ton numéro de portable, si vous préférez qu'on transfère.
5: Si vous préférez, tu vas le prendre. Bah tu vas rien prendre du tout.
8: Ah oui, mais alors comment tu veux que je mette mes appels sur ton portable si tu me donnes pas le numéro?
5: Non, je t'ai pas dit qu'on mettait, je t'ai dit non. Tu comprends le français? N-O-N.
8: Ah, alors attends, t'as pas compris.
5: Non, non, c'est toi qui comprends mal. Je t'ai dit non, t'amuses pas à transférer sur mon numéro de téléphone.
8: D'accord, donc on reste sur le fixe.
5: Ah bah bouge pas, je vais m'occuper de ton cas. Je vais t'avoir retrouvé sur internet et puis on va s'occuper de toi.
8: Non, alors là je suis pas sur internet, je suis plutôt vers Martinville pour le moment.
5: Ouais.
8: Et c'est une autre dame, bonjour.
5: Oui, mais c'est monsieur, c'est pas madame.
8: Admettons, donc moi comme je disais, je suis à Martinville, mais je
5: connais Martinville, je connais très bien Martinville.
8: Attends, on parle du Martinville sur la route de Bourg-sur-Martin.
5: Oui, c'est ça, tout à fait, on est d'accord.
8: C'est ça, tu traverses Jouy-sous-Martin,
5: voilà.
8: Tu continues tout droit, et t'arrives où?
5: À Martinville.
8: Ah bah c'est ça, on a dû se voir là-bas alors.
5: Ah peut-être aussi, grande chance.
8: Ou alors, je t'ai entendu à la radio.
5: C'est pas Rire et Chanson quand même.
8: Ah bah tiens, il manquerait plus que ça, mais bien sûr que si, c'est Rire et Chanson.
5: D'accord.
8: Bonne journée.
5: À vous aussi.
8: Et au revoir, madame.
5: Au revoir, madame.
8: Ah mais attends.
5: Quoi?
8: Bah, bisous.
5: Allez, bisous.
8: Ah, et attends.
5: Quoi?
8: Tu vas pas raccrocher maintenant?
5: Bah si, j'ai obligé.
8: Ah d'accord, bah salut.
5: Salut.
8: Mais attends.
5: Allez, je vais raccrocher maintenant.
8: Non, non, non, mais attends.
5: Quoi? Mais vas-y.
8: Non, bah rien en fait. Au revoir, madame, toujours.
5: Bah si tu veux, au revoir, madame.
8: Ah oui, si, non, mais attends.
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11: Oui, la gare de Monaco.
25: Allô?
11: Oui.
25: Oui, bonjour monsieur,
11: bonjour.
25: C'est la gare de Monaco.
11: Oui.
25: Oui, je voudrais le bureau des appels en gare.
11: Des appels en gare, oui, c'est ici.
25: Ah, très bien, bonjour monsieur.
11: Bonjour.
25: La DST, l'appareil, division de surveillance du territoire. Dites-moi, nous avons un agent qui est actuellement dans votre gare.
11: Oui.
25: Il faudrait faire un appel en gare pour qu'il puisse rejoindre sa base. Hein.
11: Alors, c'est à quel nom?
25: Alors, bah, c'est un agent, hein, c'est donc confidentiel. Hein.
11: Oui.
25: Je vous passe le patron. Hein.
11: Oui.
25: Donc, colonel, nous avons la gare.
11: Oui, mais c'est pour faire un appel.
26: Très bien, je vous remercie. Allô?
11: Oui, bonjour,
26: bonjour monsieur. Voilà,
11: oui.
26: Donc c'est assez urgent. Hein.
11: Oui.
26: Alors, c'est un message codé.
11: Oui.
26: Alors, c'est message personnel.
11: Oui, alors, message personnel.
26: La mienne...
11: Comment?
26: La mienne.
11: La mienne?
26: Oui.
11: La mienne?
26: Est plus grosse que la vôtre.
11: Que la vôtre? Voilà, c'est tout?
26: Voilà, alors je patiente. Je vais attendre le message. Hein.
11: Oui, d'accord. Message personnel, message personnel. La mienne est plus grosse que la vôtre. La mienne est plus grosse que la vôtre. Voilà. On patiente, hein?
27: Comme ça à Monaco.
11: Ah ben, tiens. Chef de garde à Monaco, bonjour. Qu'est-ce que c'est ce travail?
25: Oui, bonjour monsieur.
11: Vous me faites dire des grossièretés là au micro là? Non mais ça va pas?
25: Oui, c'est un DST à l'appareil.
11: Oui, oui, en garde à Monaco, on fait pas des trucs pareils, hein?
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28: Bonjour.
8: Bonjour monsieur, excusez-moi de déranger. Je vous appelle pour un remboursement.
28: Ah, j'essaie de vous passer ma responsable, savoir si on peut ou pas, hein?
29: Karine, demande en caisse, s'il vous plaît, Karine, merci.
28: Allô?
8: Allô?
28: Pourquoi vous demandez le remboursement?
8: En fait, ce sont des cadeaux qu'on m'a fait.
28: Oui, mais de toute façon, monsieur, je vous rappelle qu'il faut aller dans le magasin.
8: Alors attendez, vous me rappelez? Je vous donne mon numéro?
28: Bah, je vous rappelle pas, monsieur. Comment voulez-vous que je sache?
8: Bah, vous m'avez dit je vous rappelle.
28: Non, je dis je vous rappelle.
8: Oui, alors 06. 06.
28: Mais non, je vous dis pas que je vous rappelle, je vous dis que nous, il nous faut le ticket de caisse.
8: Non, mais ça, je peux le faire. C'est pas...
28: Comment ça, vous pouvez le faire?
8: Pour vous, c'est pas important. C'est pas
28: comment
8: ça,
28: c'est pas important?
8: Non, mais ce que je veux dire, c'est que vous, après...
28: Mais monsieur... Bon, attendez. Allô?
8: Oui, bonjour, monsieur.
28: Nous, pas de remboursement, pas de ticket de caisse. C'est...
8: Oui, alors j'ai plusieurs articles, hein, en fait. Ce sont des cadeaux qu'on m'a fait.
28: Ah non, mais non, je ne reprends pas, monsieur.
8: Non, mais moi, si vous voulez, on s'arrange en liquide, même si ça vous arrange.
28: Ah non plus, je vais pas me faire virer et perdre ma place pour ça. Hein. C'est impossible, monsieur.
8: C'est un truc à tenter quand même, à mon avis, non?
28: Ah non, pas du tout, non.
8: Je pense qu'il y en a bien pour dans les 50-60 euros.
28: Non, je préfère ma place que 50 euros, je vous le dis.
8: Non, mais 50 euros net, hein, s'entend. Attention,
28: oui,
8: on ne parle pas en brut. Hein. J'ai l'intégrale de Popek en cassette VHS. Ça, vous pouvez faire un petit stand
3: sur le parking, vous pouvez proposer aux gens.
1: Mais vous croyez que j'ai que ça à faire? Vous avez qu'à le faire, vous.
3: Je vais prendre un avoir, alors, c'est pas grave.
1: Mais non, j'ai pas de ticket de caisse, je ne reprends pas, monsieur. Il faut le code barre de l'article.
3: Ah, alors c'est petit trait, grand trait, petit trait, moyen trait.
1: Non, vous inventez n'importe quoi, alors.
3: Pas du tout.
1: Non, mais le code barre qui est sur votre boîte, sur votre.
3: Alors, j'ai pas la boîte avec, hein, j'ai juste le.
1: Oh, bon. Je veux dire, je vais pas reprendre, vous avez même pas la boîte.
3: Bah, je peux vous en faire une de boîte, c'est pas un souci.
1: Je ça, ne j'en... reprends pas la marchandise qui n'est pas de mon magasin, vous n'avez pas de ticket de caisse.
3: Mais je vous...
1: vous avez un DVD, vous n'avez même pas la boîte, vous allez m'inventer une boîte, vous allez vraiment m'inventer un ticket, je ne reprends pas. Je vous ai dit que je ne reprenais pas, je ne reprends pas.
3: Vous faites les boissons, les liquides ou pas?
1: Non, pas du tout.
3: Parce que j'ai un pack de bière aussi.
1: Non plus.
3: J'en ai bu une, mais les cinq autres.
1: Mais monsieur, ça suffit, faut arrêter le délire là.
3: Les cinq autres sont comme neuves, hein.
1: Je vous raccroche, monsieur.
3: Ah, non, moi d'abord?
1: Non.
3: Comment ça, non?
1: Bah, je peux pas reprendre de la bière, j'en vends pas. Vous vendez un pack qui manque une bière, mais on est parti où là?
3: Non, mais peut-être pour monsieur, je ne sais
1: non
3: pas.
1: Non plus,
3: monsieur.
1: Non plus.
3: Non, vous et vous
1: Non, je bois pas non plus.
3: Parce que c'est peut-être l'occasion d'essayer.
1: Non, pas de souci, non. Bon. Donc je vais vous raccrocher, monsieur.
3: Pour monsieur, j'ai un slip éléphant aussi.
1: Oui, c'est ça.
3: Avec la trompe et tout.
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10: Allô?
12: Oui, bonjour Madame Ries.
10: Oui.
12: Oui, bonjour Madame, c'est la mairie.
10: Oui, bonjour Monsieur.
12: Oui, dites-moi, je suis désolé, mais nous sommes obligés de vous délivrer un carton jaune.
10: Ah?
12: Pour l'entretien du jardin et de la maison.
10: Ah bon?
12: Oui, on vous donne un carton jaune là.
10: Et pourquoi?
12: Ben, je vais vous passer l'arbitre, Madame, parce que c'est lui qui décide, hein.
10: Oui, parce que le jardin, il est entretenu, le jardin, par rapport à ce qu'il est. Oui,
12: mais
10: je
12: pense que vous allez avoir l'explication par l'arbitre qui va vous donner, qui vous a donné le carton jaune. Hein, je vous passe l'arbitre, hein.
10: Oui.
12: Merci. Allô?
10: Oui.
12: Oui, bonjour madame, monsieur l'arbitre, à l'appareil.
10: Oui, bonjour monsieur.
12: Oui, je suis désolé, mais là, vous méritiez largement un carton jaune. D'ailleurs, j'ai failli vous donner un carton rouge, madame, hein.
10: Mais je voudrais bien savoir pourquoi, parce que dans le jardin, compte tenu de ce qu'il était quand nous avons acheté la maison, et la transformation du jardin, c'est le jour et la nuit, et tout le voisinage nous le dit.
12: Madame, excusez-moi, mais vous n'êtes pas censée discuter avec l'arbitre sur les cartons jaunes et les cartons rouges. En général, quand on a un carton jaune, on adopte un profil mineur pour éviter de récupérer un carton rouge.
10: Ben non, mais je n'ai pas l'intention d'adopter un profil mineur, comme vous dites, parce que...
12: Bon, ben écoutez, madame, là, je suis désolé, mais...
10: Mais nous ne parlons peut-être pas de la même chose, alors dites-moi pourquoi nous avons un carton jaune.
12: Attendez, madame, là, quand même... Allô?
10: Oui?
12: Vous avez entendu le coup de sifflet, je pense?
10: Oui.
12: Ce qui veut dire donc que je vous délivre maintenant un carton rouge, madame, parce que vous n'avez pas le droit... Hein, de protester auprès de l'arbitre.
10: Mais ça, je ne l'ignorais parce que c'est la première fois que j'entends parler d'un arbitre.
12: Et madame, je suis obligé donc de vous délivrer un carton rouge, ce qui fait que je vous expulse. Hein.
10: Que vous nous expulsez?
12: Vous êtes expulsé du terrain.
10: Mais enfin, comment est-ce possible?
12: Madame, là, un carton rouge, c'est l'expulsion. Hein.
10: Oui, mais je voudrais savoir pourquoi.
12: Mais parce qu'il y a faute, là.
10: Mais oui, mais pourquoi y a-t-il faute? Dites-moi pourquoi, dites-moi quelles sont vos raisons.
12: Mais écoutez, madame, vous avez vu ce que vous lui avez fait?
10: À qui?
12: Au joueur.
10: À qui?
12: Au joueur. Vous lui avez taclé, vos deux jambes s'étaient décollées du terrain et vous n'avez pas touché le ballon, vous avez touché ses pieds.
10: Mais pas du tout.
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13: Oui.
3: Bonjour madame, c'est bien le bar?
13: Non, c'est monsieur, c'est pas madame.
3: Comment ça, un monsieur dans un bar?
13: Bah oui, mais un bar, il peut y avoir un monsieur aussi ou une dame. Hein.
3: Bon, un bar avec un monsieur, j'ai jamais vu ça.
13: Vous n'avez jamais vu un bar avec un monsieur?
3: Ah bah non, après c'est vrai que de nos jours, on voit de tout, mais enfin quand même.
13: Attendez, je fréquente les bars.
3: Les bars, oui, mais les bars avec un monsieur, franchement.
13: Bah il y a quand même pas mal de monsieur qui tiennent de bar quand même, non?
3: Alors, parfois on peut croire que c'est un monsieur, mais c'est quand même une dame.
13: Non, mais là, vous téléphonez à un homme, hein, voilà, il n'y a pas d'ambiguïté.
3: Alors, arrêtez-moi si je me trompe, mais moi on m'a dit que quand il y a un monsieur au bar, en général, c'est une femme qui s'est habillée en monsieur.
13: De quoi de quoi vous parlez, là? Vous allez où, là? Vous êtes sur quel terrain, là?
3: Non, mais je juge pas, je sais même pas comment vous êtes habillé.
13: Allez, j'en raccroche, là.
3: Ah non, mais allô?
13: J'en raccroche.
3: Non, mais parce que j'appelais pas que pour ça non plus.
13: Oui, bon, vas-y.
3: Cabinet médical du docteur Martin à l'appareil.
13: C'est qui, le docteur Martin?
3: C'est le médecin de Martinville. Moi, je suis son assistant, le secrétaire médical Martin.
13: Oui?
3: Et c'était pour vous prévenir que ça arrangerait le docteur de vous déclarer en arrêt maladie.
13: Qu'est-ce que vous me racontez, là? J'ai rien demandé.
3: Alors, c'est juste des papiers, c'est parce que le docteur Martin n'a pas déclaré assez d'arrêt maladie ces derniers temps.
13: Il y a pas, hein?
3: Ouais, donc il est obligé d'en rajouter quelques-uns sous le manteau, sinon il touche moins de remboursement de la sécu.
13: Ben,
0: Allô?
3: Ah, bonjour monsieur.
0: Oui, non, mais moi ça m'intéresse pas, je veux pas être en arrêt de maladie, je me suis jamais mis en arrêt de maladie, monsieur.
3: Eh ben justement, ça vous fait une belle occasion de découvrir les joies
0: non,
3: de l'arrêt.
0: Non, non, ça fait pas une belle occasion de me mettre en arrêt de maladie.
3: Bah ouais, mais sinon le docteur Martin, il a pas son quota.
0: Je connais pas le docteur Martin, déjà. Je vais pas me mettre en arrêt de maladie parce que monsieur, il a pas fait assez de l'arrêt de maladie.
3: Non, mais si vous préférez que ce soit pas vous, on prend quelqu'un d'autre dans le bar.
0: Personne, il y a personne qui va être en arrêt de maladie. Je vous dis que ça m'intéresse pas.
3: Ah, parce que moi j'ai dit au docteur que vous étiez d'accord.
0: Non, je vous ai pas dit au docteur que vous êtes que j'étais d'accord. Je vous ai dit que j'étais pas d'accord.
3: Ah bah attendez, justement voilà le docteur.
0: Non mais
3: à la limite, je vous le passe, vous lui confirmez que vous êtes d'accord
0: je
3: et on
0: ne suis
3: en...
0: pas d'accord. Je vais pas être en arrêt de maladie pour monsieur Martin. Déjà monsieur Martin, il est pas normal parce que on pourrait aller le dénoncer à la sécurité sociale. Parce qu'après on dit que la sécurité sociale est en ruine, mais il y a de quoi.
3: Ah oui, mais non, je peux pas dire ça au docteur.
0: Alors vous dites au docteur que je suis pas d'accord. Sinon je vais aller à la gendarmerie porter plainte contre vous. Vous avez bien compris?
3: Oh oui, bah ça vous lui dites vous-même. Attendez, je vous le passe.
0: Oui.
3: Docteur Martin. Oui, monsieur Martin.
0: C'est fou, ça.
3: Je vous passe le monsieur qui est d'accord.
0: Qu'est-ce que...
3: Allô, docteur Martin à l'appareil.
0: Allô, oui.
3: Oui, merci beaucoup monsieur d'accepter d'être en arrêt maladie.
0: Non mais je ne veux pas être en arrêt de maladie monsieur.
3: Alors pardon, mais mon sous-fifre, le secrétaire Martin me dit que vous êtes volontaire.
0: Non,
3: donc...
0: je suis pas volontaire, mais ça va vraiment pas la tête.
3: Pardon, mais vous êtes médecin?
0: Non.
3: Voilà, alors que moi je suis docteur semi-professionnel, croyez-moi si j'ai mal à la tête, je suis le premier au courant.
0: C'est monsieur Martin?
3: Ah non, rien à voir, moi je suis le docteur Martin. Et allez, qu'est-ce que ça dit derrière?
0: Rire et chanson,
3: dit. Bah passez-le moi.
0: Oui, je vais vous passer, ouais. Tenez, je vais vous parler.
4: Monsieur Martin.
3: Madame Lapoucave, bonjour.
4: Ah, je vous entends, je suis toujours mort de rire.
3: Ah non, vous confondez avec mon beau-frère, mais je lui dirai, ça lui fera plaisir.
4: Bah, c'est...
3: Au revoir, madame.
4: Au revoir, madame.
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17: Bonjour.
25: Oui, bonjour monsieur.
17: Oui.
25: C'est le restaurant?
17: C'est lui-même.
25: Oui, bonjour. Docteur de la place à l'appareil.
17: Oui, docteur, oui.
25: Je voudrais réserver pour deux personnes ce soir.
17: Deux personnes ce soir, à quelle heure?
25: 20h15,
17: 20h30.
25: Mais est-ce que ce serait possible d'avoir un endroit un peu tranquille?
17: Vous serez tranquille, il y a toujours un écart de 3 mètres entre nos tables.
25: Ouais, parce que je serai accompagné par la femme d'une notaire. Enfin bon, je préfère vous dire comme ça, vous saurez. Je suis un vieil ami de Maître Ledoux, que vous connaissez certainement.
17: Bah, peut-être, monsieur. Mais enfin, nous, que vous soyez accompagné par une dame qui ne devrait pas l'être avec vous,
25: ouais,
17: c'est pas
25: enfin, bon.
17: Un problème,
25: monsieur. Non, bien sûr, mais j'aimerais bien, si vous voulez, enfin, elle, surtout, préférait que nous ne soyons pas vus, évidemment.
17: Mais si cette dame ne doit pas être vue et qu'elle est vue, moi, je n'y suis pour rien, monsieur. Hein.
25: D'accord.
17: Bien, docteur.
25: Je vous remercie, à tout à l'heure.
17: D'accord, à tout à l'heure. Bonjour.
18: Oui, bonjour, monsieur. C'est le restaurant?
17: C'est le restaurant, monsieur.
18: Bien, je voudrais réserver pour deux personnes, s'il vous plaît.
17: Pour quand?
18: Ce soir, si pour c'est ce possible.
17: Soir, oui, à quel nom, monsieur?
18: Maître Ledoux.
17: Maître Ledoux.
18: Notaire.
17: Non, Maître Ledoux.
18: Oui, notaire Maître... à Argentan. Oui, je suis déjà venu.
17: Oui, mais attendez pour le nombre de places.
18: Allô?
17: Allô, oui?
18: Oui.
17: Une seconde, monsieur Ledoux. Je viens de vérifier ses prix. C'est complet.
18: Ah bon?
17: Ah oui, je suis en train de regarder mon planning. C'est complet. J'aurai 1, 2, 3, 4, et la fois 8 ici, la fois 4 là, fois 3 là, une fois 2 ici. Non, monsieur, il me reste plus de table. C'est plus possible.
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0: Oui, allô?
3: Bonjour monsieur, c'est bien le chocolateur?
0: Oui.
3: Je tiens à signaler un anomalisme dans vos chocolats.
0: C'est-à-dire?
3: C'est-à-dire que apparemment dans certains chocolats, il y a de l'alcool.
0: Mais il y a toujours de l'alcool dans certains chocolats.
3: Ah bah oui, vous me le dites maintenant, mais merci, moi ça m'a fait des frais.
0: Bah, ça vous a fait des frais? Des frais de quoi?
3: Alors, des frais pour le dépannateur qui a emporté ma voiture immobilisée.
0: Pour quelle raison il vous a emmené votre voiture au dépanneur? Quel rapport avec moi, avec mes chocolats, que votre voiture soit immobilisée?
3: Eh bah parce que si vous voulez, quand je me suis fait contrôler par les gendarmes, qu'ils ont vu que j'étais positif.
0: Bah, monsieur, c'est aromatisé à l'alcool, vous ne pouvez pas être avec un chocolat, c'est incroyable. Hein.
3: Oui, alors j'en ai peut-être mangé deux, c'est vrai.
0: Mais je suis pas responsable de votre alcoolémie si vous mangez des chocolats alcoolisés.
3: Ah bah si.
0: N'importe quoi, monsieur, on n'a jamais entendu un truc pareil.
3: Vous me faites picoler en douce, peut-être?
0: Ah bah bien sûr, je ne vous fais pas picoler en douce. Écoutez, arrêtez votre délire. Hein. Je transmets à l'avocate et on se retrouvera en tribunal s'il le faut.
3: Très bien.
0: Et le tribunal va rire de ce que vous dites, monsieur. Attention. Hein.
3: Ah bah j'espère qu'il sera pas le seul.
20: Allô?
3: Ah, bonjour madame.
20: Pour rien du tout de votre histoire, monsieur le.
3: Comme par hasard.
20: Bah non, là vous me dites que vous avez acheté des bonbons de chocolat. Il y avait de l'alcool dedans, vous êtes fait choper par les flics, vous avez une amende, c'est ça?
3: Ah, bah pour quelqu'un qui comprend pas.
20: Ah non.
3: Ah si.
20: Simplement en mangeant des chocolats, vous avez fait virer le liquido test.
3: J'ai soufflé dans le liquido test, ils m'ont dit vous êtes positif.
20: Et ils vous ont piqué fixer votre bagnole.
3: Eh ben c'est ça. Heureusement, j'ai fait toutes les factures à votre nom.
20: Ah oui, bien sûr, carrément, ouais, bien sûr. Les bonbons de chocolat que je vends, c'est des bonbons de chocolat que je vends aussi à la mairie.
3: Oui, bon, on les connaît à la mairie, hein. C'est pas les derniers à lever le coude.
20: Non, mais c'est pas pour eux, c'est pour offrir aux personnes âgées.
3: Chez moi, ça n'excuse pas que vous me mettiez de l'alcool en douce.
20: Je mets de l'alcool en douce.
3: Ah, vous reconnaissez?
20: J'ai jamais dit ça. Qui c'est qui vous a dit que j'avais?
3: Oui, on est en train de changer de version.
20: Non, la version ne change rien, mais si vous avez mangé 20 chocolats, vous pouvez pas virer le truc parce qu'il y a pas non plus un verre d'alcool dans chaque chocolat, il faut arrêter de dire des conneries.
3: En effet, il y avait pas le verre, en revanche, il y avait l'alcool.
20: Même s'il y avait de l'alcool dedans, il y a pas un verre de chocolat dedans, mais...
3: Attendez, vous me dites qu'il n'y a pas un verre de chocolat dans vos chocolats.
20: Un verre de chocolat dans mon chocolat, ça veut dire quoi ça?
3: Bah, je sais pas, vous me dites qu'il y a pas un verre de chocolat, s'il y a pas un verre de chocolat, c'est peut-être parce qu'il y a déjà un verre d'alcool.
20: Non, j'ai dit...
3: D'ailleurs, s'il y a un verre d'alcool, ça explique qu'il n'y ait plus la place pour le verre du chocolat.
20: Pardon?
3: Bah oui, parce que ça ferait deux verres, celui d'alcool plus celui de chocolat, pour un seul chocolat. Parce que
20: mais
3: s'il y avait deux.
20: Bon, bah écoutez, je vais raccrocher parce que ça commence franchement à me gonfler.
3: On remplace le verre chocolaté par un verre alcoolifié, hop, et c'est le client qui trinque.
20: Mais qu'est-ce qu'il a? Mais hey, faut arrêter de boire, monsieur, hein, parce que là, ça va pas du tout, là.
3: Ah bah j'essaye d'arrêter de boire, mais avec vos chocolats, vous croyez que c'est facile?
20: Ah ouais, c'est ça, ouais. Non, mais faut arrêter de dire n'importe quoi. Donc d'un côté comme de l'autre, vous passez quand vous voulez.
3: Ah bah écoutez, je vais venir, oui. Faudra juste me payer le taxi vu qu'ils m'ont sauté le permis.
20: Certainement que je vais vous payer le taxi, vous avez raison.
3: Sinon, ça va être vite vu. Je vous envoie le commissaire Martin.
20: Ouais, bah qu'il vienne, le commissaire, y a pas de problème.
3: Ah bah tiens, bah je peux vous le passer.
20: Ouais, bah allez-y.
3: Ne quittez pas. Allô?
20: Allô?
3: Bonjour madame, commissaire Martin.
20: Oui?
3: J'ai monsieur Martin là qui me signale comme quoi que vous avez reconnu.
20: J'ai reconnu quoi?
3: Que vous avez alcoolifié ces chocolats.
20: Non, j'ai jamais dit ça, mais c'est lui qui...
3: Donc, si je calcule le préjudice...
20: Il n'y a pas du tout de préjudice, monsieur, parce que j'ai
3: Il y a le préjudice de l'alcoolification involontaire.
20: Oui, bien sûr, moi je suis un escroc, c'est normal, ouais. Faites venir une brigade, faites venir ce que vous voulez, il n'y a pas de souci. À ce moment-là, il faut me prévenir, parce que je vais faire venir un huissier en même temps. Il va pouvoir prendre des échantillons.
3: Oula, alors attention, je préviens les experts Martinville.
20: Mais vous êtes de où, vous? Vous êtes de Martinville, c'est ça?
3: Absolument, oui, commissaire Martin, brigade chocolatiste.
20: Ouais, c'est ça, ouais.
3: Je suis assisté de l'inspecteur Martin, du groupe de répression alcoolifiste.
20: Ouais, c'est ça, ouais, bien sûr, ouais.
3: Lui-même assisté du brigadier Martin, de la section d'intervention des Martins.
20: Mais ouais, c'est ça, arrêtez vos conneries, vous faites chier.
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14: Allô?
25: Oui, bonjour madame.
14: Monsieur.
25: Je voudrais parler, s'il vous plaît, à la responsable de la cantine de l'établissement scolaire.
14: Oui, allez-y.
25: C'est le ministère de l'Environnement, là, pareil.
14: Oui.
25: Monsieur Lamolle, le directeur de l'antenne Nutrition Environnement Scolaire.
14: Mm.
25: Vous avez reçu, je pense, la directive 953-C1?
14: Non, j'ai pas.
25: Bon, nous avons des problèmes écologiques, vous le savez, en France actuellement, en particulier la forêt.
14: Mm.
25: Donc, trop d'arbres abattus dans le département. La cause principale, c'est une directive qui est environnementale qui a fait qu'on a réintroduit le castor dans le département. Vous êtes au courant de ça?
14: Non.
25: Bon, les castors, vous savez comment ils fonctionnent? Ils abattent des arbres pour construire des ponts et aménager.
14: Oui.
25: Donc, nous avons un grave problème environnemental et nous avons donc envisagé de réintroduire le castor dans les menus des cantines scolaires.
14: Oui.
25: Voilà. Est-ce que ça vous va une tonne dans un premier temps ou...
14: Oh, alors là, je peux pas vous dire, monsieur. Est-ce qu'il serait mieux, hein? Moi, est-ce que je peux...
25: Non, bon, parce que si on veut sauver des arbres, il faut qu'on fasse vite.
14: Oui,
25: faut...
14: non, mais je vous comprends, monsieur. Alors moi, ce que je vous conseille, parce que moi, je suis responsable de la cantine et tout, appelez carrément la mairesse qui va vous répondre.
25: C'est fait.
14: Ah, alors, qu'est-ce que vous a dit la mairesse?
25: Alors, nous nous sommes mis d'accord, nous bénéficions de toute son aide. Simplement, maintenant, il faut qu'on voit avec vous. L'urgence, c'est de sauver des arbres, parce que sinon, on va avoir un vrai problème pulmonaire, on va dire entre guillemets.
14: Ouais, hein. Ouais.
25: Donc, en gros, il faudrait que vous puissiez, vous, écouler une tonne de viande de castor sous vide, mais le plus rapidement possible.
14: Alors là, je peux pas vous dire. Moi,
25: combien d'élèves vous avez?
14: Alors, nous avons entre 85 enfants et 90.
25: Ça leur ferait 560 grammes de castor par repas le midi.
14: Tous les jours?
25: Oui, absolument.
14: Oh.
25: C'est le thème de la campagne, hein?
14: Oui.
25: Sauvons les arbres, abattons les castors.
14: Oui.
25: Bien compris. Alors, au ratio, je me suis trompé, hein. C'est pas 460 grammes. Combien je vous ai dit? 460 grammes de castor par jour?
14: Oui, c'est pour ça.
25: Oui, c'est un peu léger, hein. C'est 773.
14: Et vous incorporez ça, dans les...
25: Alors, hachis parmentier.
14: Ouais.
25: Pâtes.
14: Ouais.
25: Omelette.
14: Ah oui, d'accord. C'est-à-dire, vous metteriez ça, dans le hachis parmentier?
25: Voilà.
14: Vous feriez des beefsteaks comme des beefsteaks hachés style castor.
25: Oui.
14: Vous feriez aussi, attendez, je vous dis ce qu'on a, des petites boulettes.
25: Voilà, des boulettes de castor, oui.
14: Ouais.
2: Alors, on va faire le tableau, si vous voulez bien. Vous avez de quoi noter ?
14: Oui, allez-y. Alors, pour le castor, on a dit.
2: Alors, steak haché.
14: Oui, ça leur dit steak haché.
2: De castor.
14: Oui.
2: Ensuite, hachis parmentier.
14: Alors, du hachis parmentier.
2: De castor.
14: Oui.
2: Ensuite, blanquette.
14: De la blanquette.
2: De castor. Là, ça va, c'est assez varié, non ?
14: Pour mon compte personnel, oui. Mais il en faut quand même du poisson. Hein.
2: De castor.
14: Et le vendredi, on a des quenelles de veau.
2: Bon, voilà, facilement remplaçable par les quenelles de castor.
14: Oui.
2: Maintenant, le plus important, madame. Il faut donner envie aux enfants de manger du castor.
14: Oui, mais il faut l'ajouter.
2: Nous allons donc attribuer le collier de castor chaque fin de semaine. C'est-à-dire que l'enfant qui aura mangé le plus de castor se va remettre le collier de castor, donc constitué avec les dents du castor, comme les Indiens, vous voyez. Bon, maintenant, le plus important. Combien d'heures par semaine pouvez-vous consacrer à aller donc sur le terrain pour l'abattage des castors?
14: Ah non, ça, nous, on n'a pas le temps. Hein.
2: Non, mais c'est le week-end. Hein.
14: Ah non.
2: Attendez, madame,
14: non.
2: On fournit les fusils.
14: Ah non, ça, c'est hors de question, monsieur. Moi, le week-end, je le garde pour moi.
2: Madame.
14: Non.
2: Madame, toute la tenue est fournie.
14: Non.
2: Les casquettes, les bottes, le fusil.
14: J'ai un mari qui est chasseur déjà.
2: Ah, ben voilà, donc vous êtes deux, hein, à pouvoir chasser.
14: Non, alors là, c'est pas la peine.
2: Et les instituteurs et tout le monde.
14: Non, monsieur, écoutez, moi, je vous dis honnêtement.
2: Vous voulez rien faire pour sauver les armes ?
14: Non.
2: Attendez, madame, c'est...
14: Non, monsieur.
2: Mais pourquoi vous voulez pas aller chasser des
14: castors ? Non, monsieur, parce que, oui. Ça t'intéresse d'aller à la chasse ? Non, monsieur. Moi, c'est non. Ce qui concerne la chasse du castor, moi, mes week-ends, ils sont pris. Je vais pas m'amuser à aller avec un fusil, un machin.
2: Mais, madame, c'est juste passer le week-end à tirer sur des castors, c'est pas méchant.
14: Non.
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11: Bonjour.
3: Bonjour monsieur, c'est bien l'éleveur de porc ?
11: Oui, c'est madame déjà, mais c'est pas grave.
3: Admettons. J'organise chez vous le premier championnat de lutte paysanne.
11: Non, je crois que vous êtes trompé. Nous, on n'organise rien du tout.
3: Ah non, pardon, c'est moi qui organise chez vous.
11: Non, vous êtes trompé, c'est pas possible, il n'y a pas ça chez nous. Je vous garantis qu'il n'y a rien de ça.
3: Ah bah moi, je vous garantis que si, puisque.
11: Lutte paysanne. Mais achetez-vous des lunettes, je sais pas, essayez de comprendre ce que je suis en train de vous dire.
3: Ah bah passez-moi le responsable, parce que là.
11: Mais c'est moi, vous êtes chez moi, je suis madame. Bon sang, bonsoir.
3: Ah bah excusez-moi, vous me dites c'est monsieur, donc il faudrait savoir. C'est...
11: Non, vous me dites monsieur, je vous dis c'est madame.
3: Ah, bah alors passez-la à moi.
11: Mais c'est moi, madame. Bon, je vais péter les plombs.
3: Ah, bah alors passez-moi un autre monsieur dans ce cas.
11: Putain, mais il comprend rien. Bon écoutez, vous allez vous expliquer avec lui, mais je pense qu'il va vous... Alors monsieur veut organiser un combat de je sais pas quoi, de lutte paysanne chez nous.
3: Voilà, c'est une sorte de catch agricole.
11: Du catch agricole.
3: Exactement. Donc je viens livrer l'octogone.
11: Il vient nous livrer un truc, non mais...
3: Bah, un octogone pour le combat.
11: Je pète les plombs.
3: Donc je note que vous me donnez votre accord, ça déjà c'est une bonne chose. Non mais je note de...
11: Il n'y a pas d'accord pour...
3: Ah, allô ?
16: Qu'est-ce qui vous a donné l'accord de faire ça chez moi ?
3: Ah, ça y est, c'est madame.
16: Non mais attendez, je suis maître chez moi, oh, doucement là.
3: Oui, alors, justement, doucement, parce que j'ai quand même déjà vendu pas mal de places pour les combats.
16: Mais t'as vendu des places, tu vas aller voir ailleurs, puis c'est tout.
3: Non, puisque j'ai donné votre adresse.
16: T'as donné mon adresse, mais les gars, ils vont être mal reçus, hein.
3: Ah non, il y a quand même une obligation de confort, je vais mettre des fauteuils.
16: Non, mes obligations, attends, doucement là, parce que si tu veux faire du combat, on va en faire.
3: Ah bah oui, c'est le but, c'est de la lutte paysanne, c'est du catch agricole, c'est ce que je disais.
16: Non, mais attends, je suis maître chez moi.
3: Je te fais quand même de la publicité.
16: Non, bah, je veux pas besoin de pub, alors là, du tout, hein. Parce que figure-toi que moi, je fais un combat. On va faire, où que t'habites, tu vas me donner ton adresse, et puis sur ta pelouse, je vais aller faire un truc là.
3: Ah bah, on pourra faire la revanche, moi que j'habite à Martinville.
16: Non, mais je suis maître chez moi. Je suis chez moi. Je n'ai jamais signé aucun papier, moi. Tu m'envoies ma signature par laquelle t'as le droit de venir chez moi.
3: Oui, ah bah, je viens de l'envoyer par fax.
16: Enfin, bien sûr, mais j'ai pas de fax alors.
3: Bon, comme par hasard.
16: Mais j'ai pas de fax.
3: Je viens de l'envoyer, je sais, hein.
16: C'est ça, mais bah, tu peux me renvoyer un autre, tu vois que ça vient pas, hein.
3: Ah bah, je renvoie.
16: Ah bah oui.
3: Ah bah oui, ah bah tiens, je renvoie.
16: Non, bah attends.
3: C'est en train de passer.
16: Je fais rien pour l'instant. Hein.
3: Page 2.
16: Non, bah, alors là, dis donc. De toute façon, j'ai pas de passe. La ligne n'est pas branchée.
3: Ah, ça arrive là.
16: Ah non, j'ai rien qui arrive.
3: Ting, ting. Ah, il m'est reçu.
16: Hein ? Ça m'aiderait que ça m'y reçu.
3: Ah si, et avec confirmation de ton accord d'ailleurs.
16: Je t'ai donné l'accord.
3: Bah, tu viens de dire je t'ai donné l'accord là, on est bien.
16: Je t'ai pas donné l'accord. Non, mais tu rigoles, non ?
3: Bah, excuse. Non. Bah, alors là, non. Tu viens de dire je t'ai donné l'accord. Je l'ai enregistré, hein.
16: Tu l'as enregistré ?
20: enregistrer, ben moi je te dis, je te donne pas mon accord pour venir chez moi. Si t'as enregistré toute la conversation, parce que la mienne aussi elle a enregistré.
3: Ah bah oui, mais si tu désaccordes, excuse-moi, mais t'avais accordé.
20: Non, je t'ai jamais donné l'accord, d'accord ?
3: D'accord. Hey, t'as dit d'accord.
20: T'as pas d'accord écrit pour venir chez moi, c'est un accord. Eh, hey, dis donc, c'est privé, hein ? Oh.
3: Ouais, enfin. Eh, hey, oh, tu m'as accordé quand même, on est
20: non,
3: d'accord.
20: Non, t'es pas accordé. T'as pas à venir chez moi, c'est privé.
3: T'as essayé de désaccorder, mais j'ai bien enregistré que t'avais accordé.
20: Oh, dis donc, espèce de. Non, bah alors là. Eh, hey, t'es une grosse enflure.
3: C'est celui qui dit qui est.
20: Bah oui, moi je suis alors là, je suis le pire escroc qui puisse exister.
3: Ah non, ça c'est moi. Et en plus, je suis déjà bien gentil de défendre la lutte paysanne.
20: Non, mais tu te défends chez les autres. À chaque fois que je me suis battu, ça a terminé que l'autre, il a terminé à l'hôpital. Alors, c'est pas la peine, j'ai pas besoin.
3: Ah bah alors ça c'est super parce que je recherche des catcheurs agricoles, justement.
20: Oh, hors de question, hors de question.
3: Et je t'inscris.
20: Non.
3: Ce sera un octogone sans règles.
20: Bah, non, tu te fous de ma gueule, non, bah, ouais. Si c'est une blague, je crois savoir qui c'est même pas la peine.
3: Ah bah c'est qui
20: que... Hein?
3: Qui ça peut être, à ton avis?
20: Ah putain, la radio.
3: Oh putain, bah oui. Mais laquelle?
20: Il y a le mourir, non?
3: Ah oui, il y a le mourir.
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3: Bravo!
20: Bande de salopards.
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21: Bienvenue.
22: Allô?
21: Oui,
22: salut ma grande, tu passes Jackie?
21: Ah, Jackie n'est pas là.
22: Ah, où est-il encore?
21: Il travaille.
22: Bah oui.
21: C'est de la part de qui?
22: C'est Bernard, l'appareil.
21: Bernard.
22: Oui, Bernard Ledoux.
21: Bernard Ledoux?
22: Oui.
21: Je suis désolée, je vois pas. Hein.
22: Bon, c'est pas grave. Oui. Ça va te revenir. Je te passe sa marraine. Hein.
21: D'accord.
22: Tata. C'est qui à l'appareil?
21: C'est la femme à Jackie.
22: Oui, mais son prénom?
21: Reine.
22: Tata Germaine. C'est Reine, hein?
23: Ah, merci. Allô?
21: Oui?
23: Bonjour, ma grande.
21: Ah oui, bonjour, tante.
23: Ça va bien?
21: Ben, moi, ça va. Et vous?
23: Mais ça va bien, enfin. T'as su ce qui m'était arrivé, j'imagine?
21: Ben, oui, bien sûr. Ça, malheureusement.
23: Ah, hein. Qu'est-ce que tu veux?
21: Ah oui.
23: J'ai reçu ta petite carte.
21: La petite carte?
23: Il y avait une petite carte, meilleur vœu de rétablissement.
21: Ah non.
23: Ah bon, tu m'as pas envoyé de carte?

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2: J'espère que ce sera seulement pour la vérité. Hein.
3: Ah oui, parce que si nous gardent à dîner, c'est embêtant. Bon. Moi, j'aurais préféré vous voir, évidemment, chez vous, à la maison. Hein.
2: Bah oui, bien sûr. Hein.
3: Mais bon. Écoute, tu sais ce qu'on fait?
2: Oui.
3: On va venir vous chercher. Et comme ça, on ira avec vous chez eux.
2: Bah, si on est là.
3: Ma petite reine, pour être sûre de ne pas te rater.
2: Mmh.
3: On va venir tout de suite pour te rendre une petite visite.
2: Bah, tout de suite, c'est que je vais m'en aller, c'est ça le problème.
3: Oh, bah, on est là dans 10 minutes, nous, hein.
2: Ouf, je me sens que ça fait quand même assez loin.
3: Oh oui, mais tu sais, c'est jamais assez loin quand on est de la famille.
2: Hein? Ah oui, bien sûr. Bien
3: hein,
2: sûr.
3: Il est temps que la famille se retrouve.
2: Oui.
3: Surtout qu'on ne savait pas où dormir ce soir, figure-toi.
2: Ah bon?
3: Oui. Alors, ça tombe bien que tu sois là avec Jackie.
2: Ah ben, c'est que la place chez elle à la maison dure, hein.
3: Comment?
2: C'est dur à la maison en ce moment pour avoir de la place, hein, pour dormir, hein, parce que j'ai la famille qui est là et tout ça.
3: Écoute,
2: hein, si on se voit, tant mieux, si on se voit pas, ben, ce sera pour une autre fois. Hein?
3: Reine. J'ai la très légère impression, mais tu vas me dire si je me trompe.
2: Mmh.
3: Hein. Moi, ça m'étonnerait parce que je connais bien mon petit Jackie.
2: Oui.
3: J'ai la très petite impression
2: oui.
3: que tu veux pas me voir.
2: Ah non, pas du tout. Au contraire, tante, je voudrais bien vous voir.
3: Ah, bon, quand même.
2: Ah oui, bien sûr.
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4: Oui.
5: Bonjour, monsieur, c'est bien le syndicat ?
4: Oui.
5: Je vous appelle, est-ce que j'aurais besoin d'une carte officielle, s'il vous plaît ?
4: Une carte officielle ?
5: Une carte de syndicat.
4: Et vous en faites partie ?
5: Non, pas du tout.
4: Mais vous pouvez pas avoir une carte de syndicat si vous en faites pas partie.
5: Non, mais c'est juste pour la journée.
4: Et pourquoi vous avez besoin de ça?
5: En fait, je vends des places pour la manifestation de ce mardi.
4: Mais depuis quand on paye pour aller dans une manif? Ça s'appelle de l'escroquerie, ce que vous faites.
5: Bah, s'ils sont prêts à payer...
4: Bah tiens, bah oui. Et vous avez le culot d'appeler. Enfin, vous êtes clairement un escroc, monsieur.
5: Bah, vous d'abord.
4: Ah bah, hein, c'est pas un match de foot, monsieur. Attendez, là, vous êtes où, là? Vous vendez des places pour l'euro, aussi?
5: Est-ce qu'il serait possible, au moins, de laisser une petite affichette?
4: Bah, si vous passez, vous allez vous faire recevoir. Attendez, attendez.
5: Ah.
4: Oui, allô. Secrétaire du D, bonjour.
5: Bonjour madame, excusez-moi.
4: Monsieur, vous voulez vendre combien vos places?
5: Alors ça dépend. En catégorie 1, c'est 5 euros.
4: Attendez, catégorie 1, c'est quoi catégorie 1?
5: C'est une place standard en fait. Et il y a des places VIP.
4: Et c'est quoi ça VIP?
5: Alors VIP, il y a une coupe de champagne offerte.
4: Une coupe de champagne offerte, ouais.
5: Et on a le droit de tenir une banderole.
4: Et on a le droit de tenir une banderole.
5: Et de faire un selfie en fait, alors qu'on tient la banderole avec la coupe de champagne.
4: Je suis le secrétaire du D. C'est moi qui gère les inscriptions donc.
5: Ah, excusez-moi, vous êtes le secrétaire?
4: Oui.
5: Ah non, bah, moi je demandais le responsable.
4: Je suis le responsable.
5: Bah, vous m'avez dit que vous étiez le secrétaire.
4: Oui, secrétaire.
5: Bah, alors passez-moi votre patron, s'il vous plaît.
4: Mais c'est moi le patron du syndicat.
5: Vous êtes le secrétaire et en même temps le patron.
4: Non, mais secrétaire général.
5: Bah, ça reste le chef des secrétaires. Vous tapez à la machine et ces trucs-là, quoi, en fait.
4: Attendez, monsieur, je connais mon boulot. C'est moi qui gère.
5: Non, mais alors attention, je dis pas ça. Hein. Vous prenez très bien les messages et tout, ça, y a pas de souci. Maintenant, si je pouvais parler au responsable, effectivement, ça me ferait.
4: Mais je suis le responsable.
5: Des secrétaires.
4: Tout à fait. Non, pas des secrétaires.
5: Bah, vous êtes vendu, vous m'avez dit que vous étiez secrétaire au début.
4: Mais bien sûr.
5: Ah, voilà.
4: Mais oui, mais c'est moi le boss des syndicats, des adhérents.
5: Alors pourquoi vous faites passer pour votre secrétaire?
4: Mais non, attendez. Il y a, dans le fonctionnement d'un syndicat, il y a deux secrétaires. Je suis secrétaire général, c'est-à-dire je suis le boss...
5: Des secrétaires?
4: Non. Bon, écoutez,
6: Allô?
5: Oui, vous êtes le chef de la secrétaire?
6: Attendez, parce que là, si vous voulez, usurpation d'identité, escroquerie, vous êtes à deux doigts de me donner envie de porter plainte contre vous.
5: Ah bah, tout ça parce que je vous rapporte du client.
6: Hein, non, mais c'est pas des clients, nous.
5: Oui, enfin, c'est un peu la même chose, mais...
6: Mais ça a rien à voir. Je crois qu'on est d'accord, on s'est bien compris.
5: Bah voilà, moi je fais de l'argent, vous allez vous ramasser de la...
6: Je veux surtout pas vous faire gagner de l'argent sur notre dos, mais vous avez craqué ou quoi? Non, mais vous avez complètement... Vous êtes fou.
5: Excusez-moi, j'ai quand même fait une école de marketing.
6: Mais j'en ai rien à peut-être que vous avez fait une école de marketing, mais vous avez rien compris. Hein.
5: Si je récupère votre fichier client, par exemple.
6: Je ne veux pas. C'est compris ou pas? Vous êtes tombé de votre. Vous êtes tombé de où, là?
5: Non, mais vous voyez, ça fait
6: pas. Non, attendez, là, ça commence à bien faire. Là, je vous assure, ça va pas le faire.
5: Non, mais après, on peut peut-être s'entendre. Moi, je vous.
6: Non!
5: Bah, attendez, je vous ai.
6: Non!
5: Même... Non, mais je.
6: Non!
5: J'ai rien.
6: Non!
5: J'ai rien.
6: Ça va mal se terminer, là.
5: Je vous mets des places VIP de côté.
6: Je n'en ai rien à cirer. Point. Il a rien compris, lui.
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7: Lingerie, bonjour.
3: Allô, c'est Lingerie.
7: Oui, c'est ça.
3: Et dites-moi, vous faites des bonnets profonds?
7: Oui, je fais jusqu'au 120H.
3: Si vous faites du bonnet profond, est-ce que vous faites du débile léger?
7: Du quoi?
3: Du débile léger.
7: Du pile léger?
3: Du débile léger.
7: Des piles légers.
3: Des piles blessées, oui.
7: Je sais pas ce que c'est.
3: Des piles blessées. Vous faites du bonnet profond.
7: Oui.
3: Et vous faites du bonnet profond. Est-ce que vous faites du débile léger?
7: Du débile léger, ça veut dire quoi, ça?
3: Bah, c'est le contraire, du bonnet profond.
7: Alors là?
3: Alors là,
7: c'est une marque ou c'est quoi?
3: Dans

0: la vie, il y a deux formes de... Il y a le béné profond.
1: Oui.
0: Et puis quand c'est pas un béné profond, c'est un débit léger.
1: Alors, ils me disent, quand c'est pas un bonnet profond, c'est un bonnet débile léger. Je sais pas ce que c'est.
0: Est-ce que le monsieur qu'on entend, il connaît?
1: C'est pas un monsieur, c'est une madame.
0: Oui, non, mais l'autre derrière.
1: L'autre derrière, il y a personne, l'autre derrière.
0: Dans la rue.
1: Dans la rue? Mais nous, on n'est pas dans la rue, on est dans le magasin.
0: Oui, vous, mais dans la rue, il y a quelqu'un qui marche, là, actuellement.
1: Oh, mais, hey, vous commencez, non, excusez-nous,
2: 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Boucherie, bonjour.
3: Oui, bonjour monsieur. C'est bien la boucherie?
2: Oui.
3: Je vous appelle pour vous prévenir que on va commencer des travaux chez vous, je pense.
2: Mais quels travaux?
3: On va vous installer un sas d'entrée, une double porte pour sécuriser le magasin.
2: Ah non, il y a personne qui vous a demandé de faire un sas de sécurité chez nous là.
3: Ah si, il y a le chef de la Fédération des bouchistes qui a dit qu'il fallait de la sécurité.
2: Ah non, mais là vous êtes en train de me mitonner là. C'est quoi cette histoire de chef de boucher? On vous a demandé aucun travaux de sas de sécurité là.
3: Voyez ça comme une protectification pour vous, rapport aux véganistes qui sont en ce moment un petit peu remontés contre les bouchistes.
2: Non. Ah
3: bah, excusez-moi, mais si vous avez les bouffeurs de légumes qui rappliquent là, vous faites quoi?
4: Allô?
3: Oui, bonjour madame.
4: Vous n'avez rien demandé du tout?
3: Non mais c'est ce que j'expliquais.
4: Vous me permettez de quoi?
3: Je me permets de venir vous aider à sécurifier votre magasin, parce que
4: oui,
3: avec...
4: Attendez, la police, ils arrivent, chercher des sandwichs. Attendez deux minutes, je vais vous les passer.
3: Ah bah oui, bien sûr, oui, bah moi aussi ils arrivent, justement. Donc
4: mais vous allez voir. Vous voulez prendre... attendez, ils vous prennent là. Hein. Allô?
3: Qui est à l'appareil, excusez-moi?
4: Ah, je suis dans...
3: Alors, attendez, qu'est-ce qu'il y a au-dessus d'adjudant? Attendez, je vous passe le colonel Martin qui est à côté de moi. Colonel Martin, j'ai l'adjudant qui veut vous parler. Oui, allô?
5: Oui, bonjour.
3: Colonel Martin à l'appareil.
5: Bonjour.
3: Oui, repassez-moi le bouchiste, je crois qu'il comprend rien.
5: Ne quittez pas.
3: Merci.
5: Oui, allô?
3: Ah, revoilà la dame.
4: Vous êtes quelle entreprise, là?
3: Non, c'est le colonel Martin à l'appareil.
4: Hein? Vous avez combien de barrettes, là?
3: Comment ça? Vous me parlez de drogue?
4: Non, de barrettes, voilà, le colonel.
3: Oulala, attention!
4: Alors, vous avez un vol dans de barrettes que vous avez?
3: Oh non, mais je ne fume pas, hein. Pas la peine d'essayer de me perversifier.
4: Oh, bah, non! Qu'est-ce que vous racontez, là? N'importe quoi! C'est maintenant, c'est à la police, à votre colonel.
3: Oui. Dans ce cas, je vous repasse, monsieur Martin.
4: Oui?
3: Oui. Bonjour, madame.
4: Oui, ben, commencez les travaux, on va voir comment ça va se passer. C'est ouvert, de toute façon, venez tout en temps.
3: Pour la facture, si vous pouvez nous faire une partie en liquide, je vous cache pas que ça nous arrange, parce que...
4: Mais on fait pas de noir! Et tu vas raconter, là, du liquide de quoi?
3: Bon, ça nous arrangerait quand même.
4: Ça nous arrange pas du tout.
3: Moi si, parce
4: attendez,
3: que...
4: Moi je connais bien le directeur des impôts qui est notre voisin, vous allez voir, on va vous faire tout drôle. Ça va vous faire tout drôle de prendre du liquide. Si on lui dit ça, vous allez voir. Je vais même pas vous faire 1% en liquide, je vais rien vous faire du tout. Et n'importe quoi.
3: Non, on peut négocier.
6: Oui. Écoutez-moi bien, il n'y aura pas de travaux de fait, monsieur. Vous êtes même pas venu prendre les mesures avant, ni rien du tout.
3: Ah bah non, si, mais... ma femme est passée la semaine dernière, elle a mesuré la porte.
6: Et vous me prévenez pas, ni rien du tout, comme ça, du nuit en blanc, comme ça, POC...
3: Alors, excusez-moi, mais dans ce cas, POC de nuit en blanc, repassez-moi le responsable.
6: Non, mais il n'y a pas besoin d'avoir des responsables, monsieur. D'abord, s'il y a des gars qui viennent devant la boutique, moi je prends le flingue, hein. Vous comprenez bien, monsieur?
3: Je comprends surtout que vous êtes du côté des légumiseurs.
6: Non, monsieur.
3: Ça m'étonnerait pas que vous vendiez des légumes en cachette, vous.
6: Non, mais... vous rigolez, non?
3: Oh, vous sentez le poireau à plein nez.
6: Ouf, con, va.
3: Ah non, mais on m'avait prévenu.
6: Non, mais qu'est-ce qu'il faut pas entendre? Vous prenez l'adresse sur l'annuaire ou sur le Minitel.
3: Alors, attendez, je regarde sur Minitel, puisque vous êtes soi-disant sur Minitel.
6: Non, je suis pas sur Minitel.
3: Connexisme en cours. Ah voilà, je suis sur le 3615 boucherie.
6: Non,
3: et vous n'y apparaissez pas.
6: Et alors, qu'est-ce que ça vous concerne?
3: Comment ça me demander si ce n'est pas une façade, tout ça?
6: Quoi?
3: Sous couvert de soi-disant vente de la viande, vous vendez des légumes. Bon, oui, oui. Oh, alors là...
6: Vous êtes un détraqué, mon cher monsieur.
3: Oh non, mais ça, c'est véganiste et compagnie, je vois le genre.
6: Pff, non, mais...
3: Vous sentez la carotte à plein nez, madame.
6: Eh ben, toi, tu sens le fumier, connard.
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8: Allô?
9: Bonjour, madame.
8: Bonjour, monsieur.
9: Je suis bien à l'école de...
8: Oui.
9: Eh bien, vous êtes la directrice, peut-être?
8: Non, je ne suis pas la directrice. Il n'y a pas d'école après-midi.
9: Ah, alors là, il y a un problème. C'est l'inspection d'académie. Nous sommes à la commission d'attribution des budgets pour l'école cette année.
8: Oui.
9: Je vous explique ce qui va se passer. Monsieur l'inspecteur qui attribue les budgets va donc décerner des enveloppes.
8: Oui.
9: On attribue de l'argent supplémentaire à chaque école.
8: Oui.
9: En disant à cet inspecteur qui vient de Paris que nous avons dans le département des écoles de sous-doués et de surdoués.
8: Oui.
9: Donc il faut les encourager financièrement, quoi.
8: Hein. Oui.
9: Donc, on va vous présenter comme étant un élève, si vous ne voyez pas d'inconvénient, de cette école. Et donc, vous répondez comme vous pouvez. Et,
8: je vais essayer de vous aider du mieux que je peux.
9: Voilà, on a dit que vous étiez une école de sous-doués.
8: Oui.
9: Hein. Il va vous prendre, essayer de rajeunir votre voix. Hein. Monsieur l'inspecteur, nous avons donc l'école de sous-doués. Et nous avons une élève. que vous pouvez interroger. Hein. Merci. Allô?
5: Oui?
9: Bonjour.
5: Bonjour.
9: Comment t'appelles-tu?
5: Brigitte.
9: Ah, c'est un joli prénom.
5: Oui.
9: Quel âge as-tu?
5: 10 ans.
9: Bien. Tu es en quelle classe, Brigitte?
5: Je sais plus.
9: En maternelle.
5: En maternelle.
9: En maternelle?
5: Oui.
9: À 10 ans, tu es en maternelle, hein?
5: Oui.
9: C'est bien. Alors, peux-tu me dire qui était Charlemagne?
5: Je m'en rappelle plus.
9: Votre voix.
5: Je ne sais plus.
9: Charlemagne. C'est celui qui a inventé.
5: C'est celui qui a inventé l'école.
9: Tu es sûr?
5: Oui.
9: Oui, qui?
5: Oui, monsieur.
9: L'inspecteur.
5: Oui, monsieur l'inspecteur.
9: L'académie.
5: De l'académie.
9: De Paris.
5: De Paris.
9: Bien, c'est bien, Brigitte. Tu es bonne en histoire, alors, hein?
5: Un peu.
9: Voilà. Alors, et en sport, tu aimes bien le sport?
5: Un petit peu.
9: Votre voix.
5: Oui, un petit peu.
9: Voilà. Alors, tu vas me faire une galipette avant, pendant que je vais prendre mon dossier.
5: Oui.
9: Merci. Allô?
5: Oui.
9: Comment ça se passe?
5: Je suis un peu perdue quand même, hein.
9: Non, ça se passe bien, ça se passe bien. Vous saviez qui était Charlemagne, de toute façon.
5: Mais quand même, c'est pas évident, hein, de...
9: Il revient, là. Qu'est-ce qu'il vous a demandé?
5: De faire une galipette en avant.
9: Vous pouvez la faire ou pas?
5: Oui, mais de toute façon, il verra rien.
9: Si, justement, il a une sacrée oreille. Et tout à l'heure, il y a des élèves qui ont essayé d'en faire une fausse à Pernon. Il a trouvé. Vous pouvez la faire ou pas?
5: Oh non, je pourrais pas la faire. Hein. Je vais me casser la figure. Hein.
9: Est-ce que vous pouvez au moins essayer?
5: Vous me demandez beaucoup de choses, là.
9: C'est pour votre école. Hein.
5: Enfin, je vais essayer, mais...
9: Allô?
5: Oui?
9: Brigitte?
5: Oui?
9: Bon, alors, tu es prête pour la galipette en avant?
5: Oui.
9: Alors, dans quelle position es-tu?
5: Eh ben, je me suis mis à quatre pattes.
9: Votre voix.
5: Je me suis mis à quatre pattes.
9: Bien. Alors, vas-y, Brigitte. Et tu me décris ce que tu fais, hein?
5: Je mets ma tête par terre, en avant. Et puis... Mais j'arrive pas avec le téléphone.
9: Comment?
5: J'arrive pas.
9: Faites un effort.
5: Je peux pas.
9: Qu'est-ce qui passe pas?
5: Oh, écoutez, je peux pas, hein. Je peux plus continuer.
9: Parlez doucement. Dites que vous l'avez faite.
5: Ça y est. Je l'ai faite.
9: Oh, la menteuse. T'as pas réussi, hein?
5: J'ai mal à ma tête.
9: Comment?
5: J'ai fait mal à ma tête.
9: J'entends pas bien.
5: J'ai fait mal à ma tête.
9: Bon, alors arrête là. Effectivement, c'est une école de sous-doués. Hein? Bien. Alors, on arrête le sport. Brigitte, tu vas me donner une récitation.
5: Je sais pas.
9: Vous n'avez qu'à chanter.
5: Quoi?
9: Chantez ce que vous pouvez.

0: t'aimerai.
1: Bien. Alors, Brigitte, ben, je crois que je vais donner une enveloppe à ton école. Qu'est-ce qu'on dit?
0: Merci, monsieur l'inspecteur de l'Académie de Paris.
1: Ah, mais moi, je suis pas inspecteur d'Académie, moi. Hein? Je fais des canulars téléphoniques sur la radio.
2: C'est pas vrai.
3: 7h. Oh. 7h02. Oh. 7h03.
4: Bonjour, la météo.
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3: 17h56. 17h58. L'enfer, le périph. 18h.
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2: Oui, bonjour.
9: Bonjour, monsieur, c'est bien la casse auto?
2: Oui, monsieur, mais je suis une dame.
9: Si vous voulez.
2: Bah oui.
9: Monsieur Martin, à l'appareil, les vérandas Martin.
2: Oui.
9: Je viens vous installer une pergola solaire.
2: Je pense que vous devez faire erreur.
9: Je pense que pas, parce que j'ai fait moi-même votre dossier.
2: Oui, mais nous, on en a pas besoin.
9: Ça, c'est pas grave. L'important, c'est que la pergola solaire, elle est remboursée par des subventions que moi, je touche.
2: Non, mais non, voilà, non. Vous êtes pas passé ici, on vous a pas donné l'autorisation, donc c'est non.
9: Eh oui, mais le problème, c'est que j'ai déjà touché le subventionnage pour votre pergola.
2: Alors, attendez.
9: Donc, faudrait au moins que je vous la pose.
2: Attendez.
9: Bon, mettons que je viens maintenant.
2: Non, attendez, monsieur.
9: D'accord, j'attends quoi, une heure?
2: Attendez, patientez.
9: Bon, alors je patiente, disons 2 heures.
2: Non, attendez.
9: Ouais, non, mais parce que sinon, ça va me faire commencer le chantier super tard.
10: Non, mais t'as fait une demande de pergola?
9: Bah oui, j'ai fait une demande de pergola, c'est ce que je vous dis depuis le début.
10: Non, mais je suis pas... Attendez.
9: Ah, faut encore attendre.
10: Il vient installer une pergola chez nous.
9: Précisez solaire, sinon elle est pas subventionnifiée.
11: Oui, bonjour.
9: Ah, on est passé en haut-parleur.
11: Allô?
9: Bonjour madame, pardon, mais je vous entends de loin comme si vous étiez au cabinet.
11: Vous entendez là, c'est mieux?
9: Non, toujours un son de cabinet.
11: Ouais, bon bref, vous allez éviter de venir cet après-midi parce que je suis en plein travail. Vous irez voir ailleurs, merci.
9: Ah oui, mais bon bref, moi j'ai déclaré votre adresse, donc je vais quand même aller voir chez vous, merci.
11: Non, mais bref, je suis chez moi, vous allez pas venir chez moi, on a une entreprise, on bosse.
9: Non, mais bref, vous inquiétez pas, vous me faites juste un peu de place sur le parking, vous virez quelques voitures.
11: Mais enfin bref, vous allez pas monter dans le parc, puis dans tous les cas, vous allez rester à la porte.
9: Enfin bref, pardon, mais comment voulez-vous que j'installe votre pergola si je rentre pas sur le terrain?
11: Monsieur, c'est quoi le truc là de la pergola là? On est dans un truc de voiture, on va pas mettre une pergola.
9: Alors, bonjour madame, je précise, pergola solaire.
11: On s'en fout que ça soit solaire, c'est qui a fait les démarches?
9: Ah non, c'est pas Kiki, c'est moi qui ai fait les démarches.
11: Ah,
9: mais j'ai déclaré que c'était chez vous, comme ça on est couvert.
11: Mais pourquoi vous avez déclaré ça chez nous?
9: Pour toucher votre subventionnage, c'est ce que je dis.
11: Non, mais ça je m'en fous, c'est malhonnête, c'est du vol ça.
9: Alors oui, ce serait du vol si je vous installais pas la pergola, ça c'est sûr.
11: Je m'en fous de la pergola, vous avez un contrat signé de ma part avec un tampon.
9: C'est très gentil, mais pour le tampon, je me suis débrouillé, j'en ai fait un.
11: Ah, vous avez fait un tampon directement, d'accord.
9: Bah ouais, il se trouve que mon beau-frère est tamponniste, coup de bol.
11: Vous savez que ça c'est des falsifications de documents, ça va très loin.
9: Oh non, c'est pas vraiment du falsificage.
11: Bah si.
9: En tout cas, tant que vous dites pas que c'est un faux document, personne le saura.
11: Non mais on marche sur la tête, non mais arrêtez là, c'est quoi de délire là.
9: En plus elle est prête votre pergola, j'ai plus qu'à vous la poser.
11: Eh bah vous le foutez dans où je pense.
9: On pense peut-être pas à la même chose parce que là on parle d'une pergola king size premium, pardon.
11: Eh bah vous la mettrez dans votre cul la pergola.
9: Eh bah voilà, ça par exemple, impossible, elle fait 200 mètres carrés la pergola.
11: Bah oui, 200 mètres carrés, une pergola, mais arrêtez un peu là, non mais.
9: Bah c'est pour ça que je préfère quand même la placer en extérieur.
11: Vous faites des demandes à ma place, vous voulez pas payer mes impôts à ma place?
9: Ah, retour de la patronne d'avant. Pardon madame.
11: Non mais vous êtes sur mon terrain, je fais ce que je veux sur mon terrain.
9: Ah mais oui, vous faites ce que vous voulez sous votre pergola.
11: Eh écoute guignol, arrête de me casser la tête là et raccroche.
9: Comment ça guignol? Qui est ce guignol?
11: Vous comprenez pas ou quoi?
9: Bah si, je comprends que le vrai responsable chez vous c'est monsieur Gnol.
11: Monsieur Gnol, ça n'existe pas ici, non?
9: Bah c'est vous qui m'en avez parlé quand même.
11: De quoi?
9: De monsieur Gnol, prénom Guy apparemment.
11: Oh, eh garçon.
9: D'ailleurs, si vous me le passez pas, c'est pas grave, je vais l'appeler.
11: Allez.
9: Oh bah attendez, Guy Gnol, Guy Gnol.
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13: Allô?
14: Oui, bonjour madame.
13: Bonjour monsieur.
14: Madame.
13: Oui.
14: Bonjour madame. Le docteur Meyer à l'appareil.
13: Oui.
14: Radiologue à la retraite.
13: Oui.
14: Voilà, je n'ai pas eu la chance de vous faire une radio à vous.
13: Non, non. J'ai la chance de ne pas avoir besoin de radio.
14: Oui, moi j'aurais bien aimé.
13: Ah.
14: S'il vous plaît.
13: Mais vous me connaissez pas.
14: Je vous connais, c'est-à-dire que je sais qui vous êtes physiquement. Je vous ai déjà vu passer dans la rue.
13: Ah bon?
14: Oui, c'est pour ça que... Excusez-moi.
13: Non, mais...
14: Je suis franc avec vous.
13: Oui, oui, oui, oui.
14: Mon âge me le permet, le fait aussi que mes occupations se soient arrêtées. J'ai toujours rêvé de faire une radio de vous.
13: Ah bon ? Et alors là, vous... je suis un peu étonné de...
14: Et je voulais savoir si je pouvais venir faire une radio de vous dans votre magasin.
13: Bah écoutez, je suis très prise, donc je vois pas comment c'est possible. Non, non, je crois pas que ce soit une bonne idée, ça.
14: J'ai le matériel.
13: Non, non, non, non, non, non, non.
14: C'est juste une petite radio.
13: Non, je vous assure que non, ça, c'est pas possible.
14: Mais il y en a pour 5 minutes.
13: Non, non, je vous assure.
14: Une mammographie.
13: Certainement pas, non.
14: Je
13: non.
14: paye la consultation.
13: Non, non, non, non, non, non.
14: S'il vous plaît, laissez-moi voir vos glands de mammaire.
13: Certainement pas. Non, non. Là, on dérape, là. Hein. Je n'ai pas besoin de radio et je n'ai pas envie de faire de radio.
14: Mais c'est mieux la prévention, la prévention.
13: Non, non, non, non, mais des mammographies, je vais en faire quand il faut.
14: Eh ben voilà, écoutez, je suis chez vous dans une demi-heure.
13: Certainement pas.
14: J'ai une valise avec mon matériel de radio.
13: Arrêtez, là, c'est pas possible. Non, non, alors là, certainement pas. Là, mais je ne recevrai pas. Hein. Non,
14: juste
13: non, non.
14: Une glande de la mer, pas les deux.
13: Pas, certainement pas.
14: Une seule.
13: Non, alors là, il va falloir que vous pensiez à autre chose, parce que vraiment, ça, je vous dis non.
14: Vous avez quelque chose contre les radiologues ?
13: Non, écoutez, docteur, je raccroche, là, c'est pas possible, on dérape complètement, là.
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4: Bonjour.
15: Oui, bonjour, monsieur. Je suis en restaurant ?
4: Oui.
15: Oui, je vous appelle parce que j'aurais besoin de 2 petites cuillères, 1 couteau et 3 fourchettes, s'il vous plaît.
4: Mais pourquoi faire ? Vous voulez que je vous donne ces découverts normaux ? Moi, je suis en restaurant.
15: Bah, si vous voulez, parce qu'on est venu quelques fois avec mon beau-frère. Il a l'habitude, en souvenir, de prendre un couteau, une fourchette, vous voyez, des petits couverts.
4: À moi ?
15: Oui.
4: Ah.
15: Et pour la nouvelle année, je lui ai promis de lui compléter son jeu de couverts.
4: Non, non, non, mais moi, je ne vends pas mes couverts.
15: Ah bah non, non, mais vous ne les payez pas, j'imagine bien, en tant que restaurant, vous ne payez pas les couverts.
4: Mais qui vous dit que je ne les paye pas ? Vous le faites exprès, là ? C'est bah. Devant ma tête ? Vous avez fumé ? Vous avez fait quoi ?
15: Bah non, ce que je veux
4: dire... Il nous tombe du ciel.
15: Non, mais il y a des sponsors, j'imagine.
4: Ah, vous êtes
15: j'imagine.
4: Fort, vous, hein ? Bah. Vous êtes fort, vous, hein ? Je vais vous prendre pour faire du business avec moi, hein ?
15: Donc, du coup, est-ce que je pourrais passer cet après-midi ?
4: Non, vous ne passez pas, je vous donnerai pas de couverts. Des verres, des fourchettes et des cuillères.
15: Alors, voilà. Des verres, j'en ai pas besoin, hein.
4: Voilà, juste... non, mais je vous les donnerai pas non plus, les verres.
15: Non, mais j'en veux pas.
16: Et les couverts de quoi ?
15: Ah bah c'est une autre dame.
16: Non, c'est pas la même personne.
15: D'accord.
16: C'est du n'importe quoi, ça.
15: Pardon ?
16: Oui, en plus de ça, il me les vole.
15: Bah non, c'est pas volé, c'est-à-dire que...
16: Ah bah foi, c'est quoi, d'après vous ?
15: Voler, c'est si vous les payez, mais vous les payez pas, les couverts, ce que je disais...
16: Comment on les paye pas ? Bon, mais dites-lui à votre beau-frère de venir me voir.
15: D'accord, alors, voilà. Vous pouvez lui faire un petit paquet, ce serait possible, un petit truc...
16: Non, non, mais dites-lui d'abord qu'il passe me voir et puis on verra.
15: D'accord, c'est super.
16: Voilà. Qu'il passe me voir, je lui ferai un paquet cadeau.
15: Ah, c'est très gentil, merci. Hein. Les assiettes, vous les payez pas non plus, j'imagine ?
16: Non, non, mais on ne paye rien du tout ici. Vous inquiétez pas, allez.
4: Raccroche.
15: Donc, allô ? Allô ?
4: Alors, maintenant, vous allez essayer de vous arrêter de me prendre pour un couillon parce que je vais être vulgaire. Maintenant, si vous êtes un homme que vous en avez une grosse paire entre les couilles, c'est vous venez nous voir. Maintenant, comme je te dis, si tu es un homme... Tu viens et tu te déplaces, parce que par téléphone, c'est les trompettes. Et nous, avec les trompettes, oui. On ne parle pas. Allez, ciao.
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17: Allô ?
1: Allô ?
17: Oui ?
1: Bonjour, monsieur.
17: Bonjour, monsieur.
1: C'est bien l'office togolais des phosphates, hein ?
17: Oh, l'office, là, ça cesse d'exister depuis longtemps, hein.
1: Ça n'est plus l'office togolais des phosphates ?
17: Oui, ici, ça est devenu service de presse du Togo, hein, depuis...
1: Ah, ben voilà. D'accord. Mais écoutez, nous avons une commande de 150 tonnes de bicarbonate de potassium.
17: Vous appelez l'ambassade ?
1: Non, non, mais c'est pour vous.
17: Pour le service de presse ?
1: Oui, absolument.
17: Ah bon ?
1: Il y a 150 tonnes de bicarbonate de potassium pour le service de presse. Et c'est offert donc par le général Yadema.
17: Ah, c'est ça.
1: Le président de la République.
17: Oui, quand même, oui.
1: Pour la bonne année.
17: Ah bon ?
1: Alors, est-ce qu'on peut vous les livrer maintenant ?
17: Oui. Une seconde, là, viens rapidement, là. Bicarbonate de potassium est offert au service de presse.
1: Oui. Bon. Ça fait donc 8 camions.
17: 8 camions ?
1: Ah ben oui, il y a 150 tonnes. Hein.
17: Mais, il a la lettre du premier. Et ils sont en route ?
1: Ils sont en route, ils arrivent dans un quart d'heure chez vous.
17: Bon, vous parce que bon, nous, on est un service de presse, on est 2 seulement ici. Personne ne nous a dit qu'il y a quelque chose comme ça.
1: Est-ce que vous pouvez les aider à décharger
17: Nous-mêmes les aider à décharger. Il dit, ça fait. Vous avez dit combien de camions ?
1: 8.
17: Mais on ne peut pas. Où est-ce qu'on va les entreposer, tout ça ? Mais qu'est-ce que ça signifie ?
1: Ben, vous les mettez dans la rue. Ils sont sur des palettes de 5 tonnes.
17: Mais 5 tonnes ? Mais on ne comprend rien. Moi, mon second est en train de rire parce que là, on tombe des nues.
1: Il y a 30 palettes de 5 tonnes. Il faut l'aider à décharger et les mettre devant la rue.
17: Comment est-ce qu'on peut faire ça comme ça?
1: Ah ben, ils ont des pelles, ils vont vous donner des pelles. Hein.
17: Mais on ne comprend pas.
1: Non, mais vous inquiétez.
17: Je vous passe, moi, second. Allô?
1: Allô?
17: Bonjour, monsieur.
1: Bonjour, monsieur.
17: Vous nous excuserez d'être, disons, insistant, parce que si là où vous êtes, un bon matin, on vous dit qu'on vous livre une marchandise de 5 tonnes...
1: 150 tonnes.
17: Hein. De 150 tonnes, dont vous n'êtes pas du tout informé, je crois que vous réagiriez exactement comme nous.
1: Je pense également.
17: C'est ça. 150 tonnes de quoi, s'il vous plaît?
1: C'est du bicarbonate de potassium.
17: Mais nous ne sommes pas une usine. Ici, c'est un bureau. 150 tonnes de bicarbonate de potassium, bon, ben... On ne saura même pas où mettre ça d'abord.
1: Alors, il y a une consigne, hein?
17: Oui.
1: C'est indiqué, donc, sur la commande, il faut absolument les rentrer dans le bureau.
17: Mais on dirait que vous connaissez nos bureaux.
1: Ah non, je ne connais pas, non.
17: Même 2 kilos ne resteraient pas dans notre bureau.
1: Bon, écoutez, pourrais-je me permettre de vous redemander votre collègue?
17: Oui, je vous le passe.
1: Je vous remercie.
17: Ouais. Allô?
1: Oui, c'est avec vous que j'étais en ligne tout à l'heure.
17: Oui, oui.
1: Bon. Qu'est-ce que vous avez contre le bicarbonate de potassium?
17: Nous, on n'a rien contre. Nous sommes des journalistes. Nous, on n'utilise pas du bicarbonate de potassium. Nous sommes des journalistes de la presse. On n'a rien. Nous sommes un bureau. On ne peut pas.
1: Bon, écoutez, je vais demander à mes chauffeurs de vous donner un coup de main pour les mettre, les 150 tonnes de bicarbonate de potassium, sur le toit de l'immeuble. Ça vous va, ça?
17: On ne peut pas grimper sur le toit de l'immeuble. Nous avons au moins, je crois, 7 ou 8 étages.
1: Oui.
17: Mais ce n'est pas possible.
1: Pourquoi?
17: Qui va le faire? Nous, journalistes?
1: Ben, avec des voisins. Vous avez des voisins, ils vont vous donner un coup de main.
17: Mais comment vous parlez de la France comme moi? Mais comment? On va appeler qui, moi? Mais ce n'est pas possible, monsieur. Je m'excuse, hein.
1: Bon, ben écoutez.
17: Je m'excuse.
1: Je vous remercie.
17: Oui.
1: Est-ce que je peux me permettre de vous soulager?
17: Oui.
1: Nous n'allons pas vraiment vous livrer 150 tonnes de bicarbonate de potassium.
17: Oui.
1: Vous savez pourquoi?
17: Non.
1: Parce que c'était une plaisanterie pour la radio.
17: Ah, c'est ça. Et ensuite...
18: C'était un jeu?
17: Oui.
1: Oui.
17: Bon, je vous passe mon second. Allô?
1: Oui, bonjour.
17: Mais dis donc, je me suis dit, mais c'est une histoire de fou. Alors, ça, comment ça va?
1: Ça va bien.
17: Mais vous nous avez eu, vraiment?
1: Oui, mais je vous ai soulagé.
17: La prochaine fois, je serai plus malin. Mais c'est pas possible.
1: Si.
17: Mettez-vous à notre place. 15 tonnes, mais c'est ahurissant. Mais c'est pas possible.
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20: LEA, bonjour.
21: Oui, bonjour monsieur. C'est bien l'université de langue?
20: Oui, LEA, oui. Langue étrangère appliquée.
21: En fait, on me propose un travail.
20: Oui.
21: Mais je leur ai dit que j'étais bilinguiste. Donc, il faudrait que je puisse en attester par un papier.
20: Mais vous faites pas partie de LEA?
21: Madame Ella, vous me dites?
20: Non, j'ai pas jamais parlé de Madame Ella. Ici, vous êtes à LEA. Donc, Madame Ella n'existe pas.
21: Il y a quelqu'un qui la remplace?
20: Il y a personne. Mais je vous en parle pas. C'est pas Madame Ella. Elle n'existe pas. Je vous ai jamais parlé d'une Madame Ella. Je vous dis juste que vous êtes à LEA. Langue étrangère appliquée.
21: Bon, alors, passez-moi, Madame Langue étrangère appliquée, s'il vous plaît.
20: Non, mais il n'y a pas de Madame Langue étrangère appliquée.
21: Bon, alors, dans ce cas, est-ce que quelqu'un qui travaillerait dans le service de Madame Langue étrangère appliquée pourrait...
20: Mais pas du tout, c'est pas une madame, c'est pas un service, c'est le nom de l'UFR.
21: Alors, attendez, Luc, vous me dites Luc, comment?
20: Luc, pourquoi vous me parlez de Luc? J'ai jamais parlé de Luc.
21: Bah, Luc FR, vous me dites qu'il y avait un monsieur Luc FR dans
20: J'ai
21: ce cas.
20: J'ai pas dit Luc FR, on va reprendre depuis le début.
21: D'accord, alors, je ne suis pas monsieur FR.
20: Non, mais ça, Allô?
21: Allô?
20: Vous êtes monsieur?
21: Monsieur Martin.
20: D'accord.
21: Est-ce que je peux passer dans ce cas en début d'après-midi, juste pour récupérer une feuille en tête?
20: Attendez, vous pensez que ça marche comme ça? On délivre des diplômes qui sont reconnus par l'éducation nationale.
21: Ah, parfait. Et combien il faut compter, du coup, pour ça?
20: Comment ça, il faut compter quoi?
21: Bah, pour le papier signé, là, dont vous me parlez.
20: Je pense que vous comprenez rien, ou alors vous me prenez vraiment pour une débile, mais c'est pas parce que vous appelez monsieur Martin, on va vous faire une attestation, ça marche pas comme ça. Hein.
21: Non, mais je paye, il n'y a pas de souci. Hein,
20: je suis d'accord avec vous, même si vous voulez payer, mais de toute façon, il faut quand même vous renseigner pour savoir comment ça se passe.
21: Oui, je passe. Alors, c'est ce que je disais,
20: non,
21: je passe.
20: Non, vous n'allez pas passer ici.
21: Non, mais vous n'aurez plus qu'à l'imprimer et à signer,
20: non,
21: vous voyez,
20: Non, vous comprenez pas, je pense pas que vous compreniez, monsieur. On ne délivre pas une attestation en disant que monsieur Martin est bilingue, anglais. Mais pas du tout. Mais
22: il veut comme quoi il est bilingue.
23: Allô, oui, bonjour, je suis la directrice de l'UFR-DLEA.
21: Ah, alors, j'ai eu madame langue étrangère appliquée. Ensuite, elle m'a passé ce soi-disant monsieur Luc FR.
23: Non, c'est pas monsieur Luc FR, monsieur. C'est un monsieur qui s'occupe de l'UFR.
21: Oui, qui se faisait passer pour lui. Ça, j'ai bien compris que c'était pas le.
23: Bon,
21: m'a dit
23: mais monsieur, alors écoutez, moi je vais vous dire tout de suite, ça va être très simple. Donc,
21: oui.
23: Moi je suis la directrice et la chef d'établissement.
21: Non, mais c'est ce que je disais du coup. Ça ne me dérange pas de payer si vous voulez. Dans dans le sens
23: mais
21: où...
23: Mais c'est pas un problème d'argent. Un diplôme, monsieur, il faut suivre la formation.
21: Dans ce cas, on propose un poste dans une boucherie également. Pour ça, il faut que je manie la langue de bœuf. Donc, est-ce que au moins...
23: Non, mais c'est un gag, monsieur, là, où...
21: Non, mais je demande juste une attestation comme quoi je manie la langue de bœuf.
23: Mais bien sûr, mais écoutez, sans problème, ça me fera vraiment plaisir de vous dire, oui, non mais bien entendu, de dire que vous maniez parfaitement la langue de bœuf, c'est tout à fait dans mes attributions.
21: Ah bah voilà, écoutez, je savais qu'on trouverait bien un moyen de s'entendre quand même.
23: Donc je ne sais pas qui est au téléphone.
21: Alors devinez.
23: Je sais pas, moi, la radio.
21: Ah, pas mal.
23: Ouais, c'est ça. Ouais. Quelle radio? Il y a Monsieur Luc FR qui est à côté de moi. Je sais pas. Énergie?
21: Non.
23: Quoi, rire et...
21: Ah.
23: Rire et chanson?
21: Mais oui, bravo!
23: C'est bien ce que je craignais. C'est très très con, je vous félicite.
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6: Allô?
18: Oui, bonjour madame, c'est la compagnie républicaine de sécurité à l'appareil.
6: Oui.
18: Est-ce que vous avez vu quelque chose de bizarre dans votre coin, là, aujourd'hui
6: Ma foi, non.
18: Non, rien. Non. On n'a pas entendu des gros bruits suspects dehors
6: Non, du tout.
18: Bon, parce que là, on vient d'avoir une communication de la part du zoo de Sansergue. Le zoo qui a des animaux préhistoriques et tout ça, là.
6: Oui.
18: Il y a un dragon qui s'est échappé du zoo.
6: Ah bon?
18: Et oui, et le problème, c'est que...
6: Oh là là, oui.
18: Ben oui, ça fait des dégâts parce que quand il s'envole, il crache du feu.
6: Oui, oui.
18: Et donc, il y a des terres entières qui ont été brûlées.
6: Oh là, oui, en effet.
18: Et apparemment, c'est une femelle et elle est partie, elle s'est échappée parce qu'elle a répondu et on cherche son œuf activement dans tout le département.
6: Oh là là.
18: Donc, on prévient tout le monde.
6: Oui. Hein,
18: nous, on est mobilisés. Vous êtes chez vous, là, actuellement?
6: Ben, encore une heure, oui.
18: Vous avez un tuyau d'arrosage éventuellement ou...
6: Oui.
18: D'accord. Mais il est dans votre jardin?
6: Non, il est sur la terrasse, là, oui. À côté. Hein.
18: À côté. Votre téléphone va jusque-là, non?
6: Ah oui, oui, oui.
18: Ah. Ah, ben alors on va pouvoir faire. Prenez votre téléphone, allez jusqu'à votre terrasse, je vais vous expliquer quoi faire si vous le voyez. Hein.
6: Oui, d'accord. Oui.
18: Oui, madame, vous m'entendez?
6: Oui, oui, je vous entends, je suis dehors, là.
18: Vous êtes sur la terrasse?
6: Oui.
18: Est-ce que vous le voyez d'abord dans le ciel, le dragon, là?
6: Ben, pas du tout, non.
18: D'accord.
6: Oui.
18: Comment on essaie d'établir un relais? Est-ce que vous connaissez Madame Lamolle?
6: Non.
18: On demande à chaque habitant de bien vouloir communiquer avec un autre habitant pour pouvoir...
6: Lamolle, ça me dit rien.
18: Ça vous dit rien?
6: Non. Ah non, je connais pas cette dame-là, moi, non.
18: Bon, si ça vous embête pas, on va vous mettre en liaison téléphonique avec elle.
6: Oui.
18: Expliquez-lui bien ce que c'est, s'il vous plaît, nous, le temps qu'on arrive chez elle.
6: D'accord, okay.
18: Merci beaucoup, madame, à
6: de
18: plus
6: rien.
18: Tard.
24: Allô?
6: Oui, Madame Lamolle?
24: Oui.
6: Oui. Est-ce que les gendarmes vous ont appelé?
24: Non.
6: Non?
24: Pourquoi? Qu'est-ce qu'il y a? Il y a une mauvaise nouvelle?
6: Non, ils disent qu'il y a un dragon qui est dans le quartier, quoi. Et...
24: Attendez, quittez pas, parce que, excusez-moi, j'ai trouvé quelque chose dans mon jardin. J'ai trouvé un objet bizarre, alors.
6: Ah bon?
24: J'ai apporté dans ma cuisine.
6: Et qu'est-ce que c'est?
24: Oh ben écoutez, je ne sais pas comment je vais le casser pour faire une omelette avec, parce que je n'ai jamais vu ça. C'est un œuf énorme.
6: Eh ben c'est ça qu'il recherche.
24: Mon Dieu, où est-ce qu'il est le marteau?
6: Allô, ah non, mais il ne faut pas le casser, madame.
24: Ben c'est un œuf.
6: Mais oui, mais c'est un œuf de dragon.
24: Oh mon Dieu!
6: Alors donc, il ne faut pas le casser. La sécurité va venir chez vous, parce qu'ils vont le récupérer, eux.
24: Attendez...
6: Oui, mais il faut pas... Allez, vous l'avez ramené dans votre cuisine?
24: Ah oui?
6: Eh bien, vous le laissez dans la cuisine.
24: Oui, il est lourd, hein? Oh!
6: Pardon?
24: Mon Dieu!
6: Oui?
24: Il est tombé!
6: Il est tombé?
24: Oui!
6: Oh!
24: Oh, il y a une bête dedans!
6: Mais il fallait pas le casser! Oh là là, il est tombé!
24: C'est une grosse bête dedans, avec des ailes!
6: Ah là là là là, il fallait pas...
18: Allô?
6: Oui? Alors, elle me dit qu'elle a un œuf énorme dans son jardin.
18: Alors, vous lui avez dit, madame?
6: Oui, oui, mais elle vient de me dire qu'elle l'a fait tomber, l'œuf.
18: Et
6: donc, il y a une bête énorme dedans.
18: Ah bah oui, c'est le dragonnet, c'est le petit dragon.
6: Ben voilà.
18: Oh là là là là là.
6: Alors, elle est complètement désemparée. Hein.
18: Qu'elle se prépare déjà des casseroles d'eau et tout, le temps qu'on arrive, hein?
6: Oui, des casseroles d'eau.
18: Le temps qu'on arrive.
6: Oui, ben je lui ai dit, oui. Allô?
24: Allô?
6: Allô, madame? Ben, préparez des casseroles d'eau.
24: Allô?
6: Oui, allô?
24: C'est une drôle de bête avec des ailes, elle crasse le feu!
6: Mais donc, il faut préparer des casseroles d'eau.
24: Mais oui, mais il met le feu! Il met le feu dans ma cuisine.
6: Moi, je sais plus quoi faire. Il faut mettre de l'eau. Il faut en mettre de l'eau pour éteindre le feu. Essayer de...
2: Allô ?
6: Oui ?
2: Oui, alors on arrive, mais oui. C'est bizarre, on voit de la fumée chez elle.
6: Oui, oui, parce qu'elle m'a dit qu'il crachait le feu. Hein.
2: Oh là là.
6: Oui.
2: Qu'elle dégage tout ce qu'il y a dans son frigo et qu'elle s'enferme dans le frigo.
6: Ah oui, mais vous croyez qu'elle va pouvoir ? Allô, madame ?
24: Oh, mon Dieu.
6: Oui ? Allô, madame ?
24: Il me court après !
6: Mettez-vous dans le... Ils ont dit de vous mettre dans le frigidaire.
24: J'ai le feu à ma gaine de maintien. Oui, il crache des flammes, il y a ma gaine de maintien qui est en flammes.
6: Essayez de vous mettre dans le frigidaire, si vous pouvez.
24: C'est ma culotte qui est en flamme, là.
6: Oh là là là là là là.
2: Allô ?
6: Oui ?
2: Allô ?
6: Oui ? Elle a sa gaine de maintien qui est complètement enflammée, alors...
2: Elle n'est pas encore dans le frigidaire ?
6: Ben, je lui ai dit, mais...
24: Allô ?
6: Oui ?
24: J'ouvre la porte du réfrigérateur.
6: Oui, mettez-vous dans le frigidaire, madame.
24: Faut que je retire tout ce que j'ai dans le frigidaire.
6: Ben, bien sûr, oui, c'est ça, c'est pas facile, hein. Ben...
24: Oh mon Dieu, il me regarde avec ses petits yeux rouges, là.
6: Ben oui.
24: Il avance vers moi. Allô ?
6: Oui ?
24: Il avance vers moi. Ah, ça y est, je rentre dans le réfrigérateur. Oh mon Dieu.
6: Mettez-vous, essayez de...
24: Allô ?
6: Oui ?
24: Vous m'attendez ?
6: Oui ?
24: Je suis dans le frigidaire. Qu'est-ce que je fais maintenant ?
6: Et lui, il est où, le dragon, là ?
24: L'huile ? Ah ben l'huile, elle n'est pas dans le réfrigérateur.
6: Non, mais il est où ? Dans la cuisine ?
24: Ah, le dragon ?
6: Il est dans la cuisine ?
24: Oui, attendez, j'ouvre la porte pour regarder. Allô ?
6: Oui ?
24: Oh, mon Dieu !
6: Qu'est-ce qu'il fait ?
24: Il est en train d'ouvrir, vous savez, les boîtes de conserve, là.
6: C'est pas vrai.
24: Mais si, parce qu'il a des griffes à ses pattes.
6: Mmh.
24: Et alors, il ouvre des boîtes de conserve. Oh non, ma boîte de thon à l'huile d'olive !
6: Oh,
24: oh non, je l'ai gardée pour ce soir.
6: Ah !
24: Il a mangé ma boîte de thon.
6: Il l'a mangée ?
24: Oui. Il a mangé mon thon à l'huile d'olive.
6: Oh là là là là.
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7: Oui, bonjour.
21: Oui, bonjour monsieur, c'est bien le magasin de téléphonisme ?
7: Oui, donc moi c'est madame déjà.
21: Oui, voilà. Je voulais savoir si vous étiez ouvert samedi.
7: Ah oui ?
21: Parce que samedi c'est la journée sans téléphone.
7: Samedi c'est la journée sans téléphone ?
21: Parce que moi je travaille dans une hotline téléphonique.
7: Oui.
21: Comme je voulais respecter cette journée, j'ai renvoyé ma ligne sur la vôtre.
7: Oui, non, attendez, vous rendez compte, on a les clients à gérer, on doit gérer vos appels. Peut-être qu'il faut demander l'avis à la personne à la boutique que vous le faites, si on est d'accord ou pas.
21: Parce que en fait c'est très simple, si vous voulez, quand vous décrochez,
7: oui.
21: Vous dites hotline mécanique bonjour, parce que nous on fait de l'assistance automobile.
7: Non, mais comment on peut savoir si c'est pour vous ou si c'est pour nous ? Non mais, je crois que vous vous rendez pas compte, monsieur.
21: Nous, on est basé au Japon, en fait.
7: Non, mais en plus au Japon, d'accord, mais c'est très bien. Donc, c'est-à-dire quand on va vous appeler, on va appeler au Japon, là ?
21: Voilà, c'est ça. Alors, du coup...
7: Non, c'est pas possible. En plus, on va voir, alors, avec la responsable.
21: Ah, allô ?
7: Oui ?
21: Oui, bonjour, monsieur, c'est bien la...
7: Non, on va pas se présenter pour votre entreprise par téléphone, c'est hors de question.
21: Parce que c'est quand même votre métier de répondre au téléphone, c'est ça que je veux
7: dire. Non, mon métier, c'est d'être vendeuse en boutique.
21: Et répondeuse ?
7: Et je suis pas répondeuse.
21: Alors, est-ce que vous pouvez me passer une répondeuse, s'il vous plaît ?
7: Non, on n'est pas des répondeuses.
21: Alors, un répondeur, dans ce cas, c'est un homme, ça marche aussi. Hein.
7: Non, mais je crois que vous... mais c'est pas possible.
21: Non, mais là, votre responsable, il est répondeur.
7: Mon responsable, il est pas répondeur, il est responsable boutique. Il n'y a pas de répondeur en boutique.
21: Je suis dans une boutique de téléphonie et il n'y a pas de répondeur.
7: Non, pas en France.
21: Ça m'étonne. Je peux voir avec le responsable ?
7: Oui.
21: D'accord.
8: Allô ?
21: Allô ?
8: Oui, vous avez fait un transfert d'appel sur notre ligne.
21: Non, mais en tant que téléphoniste professionnel...
8: Oui, en tant que téléphoniste, monsieur, je suis... Non, en 5 ans de téléphonie, j'ai jamais vu ça, non. Ça, il vous faut l'annuler absolument. Hein.
21: Moi, je veux bien annuler, mais à la limite, on partage les frais dans ce cas...
8: Ah, mais non, mais il n'y a même pas de partage, monsieur. On ne peut pas en prendre en compte des frais, sachant que vous ne nous avez même pas demandé l'autorisation. Complètement illégal, ce que vous avez fait. C'est impossible, j'ai jamais entendu ça, ouais. De faire un transfert d'appel dans une boutique de téléphonie, passer la journée internationale sans téléphone. Vous avez un numéro ?
21: Ah oui, bien sûr, oui, je peux vous laisser un numéro, oui.
8: Allez-y.
21: Alors, 00 ?
8: Oui, non, mais ça commence par 00, oui. C'est international.
21: C'est japonais.
8: 00, allez-y.
21: 00 Kakashi.
8: Quoi ? Kakashi ?
21: Oui.
8: Mais monsieur, c'est pas un numéro, Kakashi ?
21: Bah, c'est mon numéro japonais, hein, excusez-moi.
8: Mais nous, on peut pas appeler monsieur en France, c'est des numéros qui commencent par 00 Kakashi.
21: Omote Wasabi ?
8: Oui.
21: Allô ?
8: Monsieur, on fait pas chinois en LV2, nous. Vous vous rendez compte de l'absurdité ? Donnez-moi les chiffres français, monsieur.
21: Alors, Shifumi ?
8: De quoi ? Shifumi ? Oui, Shifumi.
21: Tsufumi, Fukushima.
9: Fukushima.
21: Pokémon kimono.
9: Oh, Pokémon kimono. Mais...
10: Je crois que c'est Rire et Chanson.
21: Oh merde.
10: Et ouais, je vous ai reconnu, mon petit mec. Et oui, j'écoute Rire et Chanson. C'est l'appel trop con de Martin, c'est ça?
21: Non, pas du tout.
10: Si.
21: Non.
10: Si.
21: Mais non.
10: Si, c'est ça.
21: Non, non, moi je suis son beau-frère en fait, donc c'est pour ça qu'on nous parle souvent.
10: Bah, vous lui passerez le message qui nous fait bien rire.
21: Ah bah c'est gentil. Merci.
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24: Allô, monsieur le curé.
11: Oui.
24: Bonjour, monsieur le curé. Excusez-moi de vous déranger, c'est Bernadette Ledoux à l'appareil.
11: Oui.
24: Oui, je vous appelle parce que je suis une vieille dame que vous ne connaissez pas. Mais j'étais à... pendant la guerre, voyez-vous. Oui. Et jusqu'à la libération. Je vous appelle pour avoir une dernière confession, si c'était possible.
11: Oui.
24: Voilà. Vous savez que le général Patton, le général américain, était passé par...
11: Mais non.
24: C'est là que je l'ai connu.
11: Oui.
24: Et j'ai eu une histoire d'amour avec lui.
11: Oui.
24: Et je ne l'ai jamais dit à mon fils.
11: Ah.
24: J'aurais souhaité, si c'était possible, monsieur le curé, que vous en informassiez mon fils.
11: Et votre fils, c'est...
24: Bernard.
11: Oui.
24: Et le fils du général Patton. Je vous le passe, c'est Bernard. Bernard.
13: Qu'est-ce qu'il y a?
11: Allô?
24: Monsieur, quelqu'un veut te parler, mon fils.
13: Merci, oui. Allô?
11: Allô?
13: Oui.
11: Ici, c'est monsieur le curé de...
13: Bonjour, mon père.
11: Bon, eh bien, vous me voyez en conversation avec vous, d'une façon tout à fait impromptue et inopinée, là.
13: Oui. Ben oui, je ne... Ma mère vient de me passer le téléphone.
11: Oui, alors... voyons, elle est âgée, votre maman?
13: Oui.
11: Bon. Alors, elle me charge de vous dire une chose qu'elle ne vous a jamais dite.
13: Ah.
11: Ah. Elle me dit que le général Patton serait passé par... au moment de la guerre.
13: Oui, oui, oui, je sais, je suis étudiant en histoire, oui.
11: Bon. Et alors, c'est cette chose délicate qu'elle ne vous a jamais dit, elle me demande de vous le dire. Vous me voyez bien embarrassé, elle aurait eu une aventure avec lui.
13: Oui, mais ça, bon, je sais que beaucoup de femmes françaises ont connu des soldats américains.
11: Hein. Bon, mais d'accord, bon, vous le savez maintenant. Hein. Alors, c'est pour vous informer que vous êtes son fils.
13: Oui, je sais, je suis le fils de ma mère, ça je savais.
11: Du général Patton aussi.
13: Pardon?
11: Oui.
13: Je suis le fils du général Patton?
11: Oui.
13: Papa, tu savais que j'étais le fils du général Patton?
11: Ah bon, alors... En
24: fait... Il fallait pas le dire. Hein? Qu'est-ce que c'est que cette histoire? Allô?
11: Allô, oui.
24: Oui, bonjour, monsieur.
11: Oui.
24: Qu'est-ce qui se passe?
11: Bon, mais écoutez, moi, je suis...
24: Mais qu'est-ce que c'est?
11: Allô?
24: Mais je ne te l'avais jamais dit. Mais je me suis marié avec ma femme en 40.
11: Eh oui, mais écoutez, moi... Elle me téléphone et elle me demande d'avertir votre fils de cette histoire-là.
24: Ah bah dites-moi, moi...
11: Mais moi, je n'en sais pas plus.
24: C'est incroyable. Là, j'avoue que je tombe des nues.
11: Écoutez, moi...
24: J'ai toujours été... Et alors, vous voyez comme la vie est curieuse, mon père.
11: Oui, oui.
24: J'ai toujours été convaincu que c'était mon fils.
11: Eh bien, écoutez, moi, je n'en sais pas plus.
24: Mais c'est vrai. Je trouvais qu'il ne me ressemblait pas tellement, remarqué. Oui. Mais c'est très curieux. Il lui ressemble. Ah bah ça, tu es le fils de Patton, dites-moi. Ça, c'était pas tant.
11: Oui, ben...
24: Ma femme m'a trompé, elle m'a trompé. Bon, mais c'est quand même avec le général Patton, c'est pas n'importe qui.
11: Eh oui.
24: Eh ben, c'est bien qu'il le sache, parce que fils du général Patton, oui, c'est quand même autre chose que moi. Hein,
11: oui,
24: moi.
11: D'accord. Mais j'ai l'impression que c'est quelque chose qui lui pesait fort.
24: Ah, ben oui, il était drôlement costaud, hein.
11: Non, c'est pas ça. Bon, mais ça y est, j'ai fait la commission.
24: Ça fait du bien, non?
11: Oui.
24: Hein?
11: Oui.
24: Parce que moi, je suis bloqué depuis ce matin, je suis constipé, ça passe pas.
11: Non, eh bien d'accord. J'ai accompli ce qu'on m'a demandé de faire.
24: Hein. Oh, c'est formidable.
11: Voilà.
24: Vive la France.
11: Merci.
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25: Écoute, bonjour.
21: Bonjour monsieur, c'est bien le magasin d'informatisme?
25: Oui, c'est ça.
21: J'ai un ordinateur de chez vous qui est défectueux.
25: Ouais.
21: Hier, je suis allé sur l'internet.
25: Oui.
21: Et il m'a dit de rafraîchir la page.
25: Ouais.
21: Donc j'ai versé de l'eau sur l'ordinateur. Et là, il s'est arrêté de marcher.
25: Vous avez versé de l'eau sur l'ordinateur?
21: Voilà.
25: C'est mon collègue, hein. N'hésitez pas.
1: Oui, allô.
21: Bonjour, madame.
1: Attendez, on va aller dans l'ordre. Vous n'avez pas versé de l'eau sur un PC?
21: Bah, enfin, c'était écrit.
1: Ouais, mais rafraîchir la page, ça veut dire réactiver la page, monsieur.
21: Ah, bah là, il se réactive plus du tout.
1: Bah, non, mais jamais. Vous avez versé de l'eau sur un PC.
21: Excusez-moi, je me suis contenté de suivre les consignes.
1: Ouais, mais le PC, il vous a pas dit de mettre de l'eau dessus, monsieur.
21: Si.
1: Ah non, vous avez. Attends.
4: Oui, allô?
21: Ah, bah, un autre monsieur, décidément. Comme j'expliquais à votre collègue, j'ai un ordinateur qui est en toute défectuosité.
4: Monsieur, un PC, on met pas d'eau dessus.
21: Bah, s'il demande.
4: C'est pas possible. Un PC peut pas vous demander de mettre d'eau dessus, monsieur.
21: Ah, bah, je vous assure.
4: Non, monsieur, rafraîchir la page, ça veut dire cliquer sur un bouton pour qu'elle réfléchisse.
21: Bah, ça réfléchit pas un ordinateur, c'est une machine.
4: D'accord. Bon, bah, écoutez, je pense qu'il va falloir aller voir un médecin.
21: Bon, je veux pas emmener mon ordinateur chez le médecin.
4: Non, mais pas un médecin pour ordinateur, monsieur, un médecin pour vous, là. Qui va peut-être vous permettre de vous donner un traitement ou quelque chose qui pourrait vous aider, parce que là, je peux rien faire pour vous.
21: Je dis pas que vous avez fait exprès de me vendre un truc défectueux.
4: Donc vous allez venir avec, le technicien va vous dire la même chose que moi.
21: Ah oui, parce que vous vous êtes mis d'accord avec le technicien informatiste pour qu'il dise la même chose.
4: Pardon ? On s'est mis d'accord avec le technicien. Monsieur, vous avez mis de l'eau sur votre ordinateur.
21: Non, mais parce que vous me dites, il va dire la même chose que moi.
4: Est-ce que vous mettez des PC dans votre machine à laver ?
21: Ah bah ça, il m'a pas demandé, excusez-moi.
4: Voilà, madame. Donc on va clôturer ici, monsieur.
21: Mais non, mais je veux bien venir, mais le problème, c'est que maintenant que vous avez averti le technicien pour qu'il dise la même chose que vous.
4: Ah mais monsieur, s'il y a de l'eau dans votre PC, on le verra de toute façon. Donc il y a un moment donné, il faut arrêter de me prendre pour une imbécile, parce que vous allez aller au-delà de ce que ma patience peut supporter, d'accord ?
21: Non, mais...
4: Et quand vous allez venir, le PC, vous allez le prendre et bien profond en plus, d'accord ?
21: Bah ça non plus, il me l'a pas demandé.
4: Donc il y a un moment donné, il va falloir arrêter, d'accord ? Parce que si vous avez demandé de vous le mettre dans l'endroit que je pense, vous l'auriez fait ? Oui, on est d'accord, voilà.
21: Non, mais
4: donc,
21: je pense
4: monsieur,
21: pas que ça...
4: Pour vous, c'est pas un docteur pour ordinateur qu'il faut, mais c'est un généraliste, voire un psychiatre.
21: Bah allons-y, un psychiatre pour ordinateur, excusez-moi, mais j'ai vraiment... Oh. Allô ?
12: Oui, allô, bonjour, monsieur... Directeur du magasin.
21: Ça, c'est vous qui le dites ?
12: Oui, c'est moi qui le dis, oui. Alors, qu'est-ce qui se passe exactement ? Parce que l'horloge.
21: Il se passe que, en fait, j'ai un ordinateur.
12: Il ne supporte pas le rafraîchissement. Donc, rafraîchissement, ça a été fait en versant de l'eau sur l'ordinateur.
21: Voilà.
12: Non, mais attendez, monsieur. On a un appel qui nous dit mon ordinateur surchauffe, j'ai dû verser de l'eau dessus pour le rafraîchir.
21: Ah, vous avez une autre personne qui a eu la même chose ?
12: Non.
21: Bah, vous me dites que vous avez un appel.
12: C'est votre appel qu'on vient d'avoir juste à l'instant maintenant. C'est comme si vous me disiez j'ai acheté une nouvelle voiture, je viens de la planter contre un mur parce qu'il y avait un panneau foncé contre le mur et je veux qu'elle soit garantie.
21: Alors, excusez-moi, je suis désolé pour votre voiture.
12: D'accord. Donc, on est sur Rire et Chanson, en fait.
21: Eh ben, merde.
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4: Allô ?
25: Oui, bonjour, madame.
4: Bonjour, monsieur.
25: C'est la comptabilité perverse à l'appareil, hein ?
4: Oui.
25: Pour l'URSSAF. Est-ce qu'on peut avoir la taille de vos seins, madame, s'il vous plaît ?
4: La taille de mes seins ?
25: Bah oui, madame.
4: Bah, que c'est cette histoire ?
25: Et c'est la comptabilité perverse, madame. Est-ce que vous voulez que je vous passe chef de service ?
4: Écoutez, ça doit être du 85 ou 85, je crois.
25: 85, bonnet...
4: Petit.
25: Bonnet A.
4: Oui, sûrement.
25: D'accord. Je vous passe au chef de service, madame.
4: Merci.
25: Allô ?
4: Allô ?
25: Oui, bonjour, madame.
4: Bonjour, monsieur.
25: Monsieur Robert Ledoux, chef du service de la comptabilité perverse. Donc, 85 bonnet A, c'est ça ?
4: Oui.
25: D'accord. La forme, est-ce qu'ils sont en poire, en pomme ?
4: Ah non, c'est armature même, parce que j'ai pas beaucoup de poitrine.
25: Bah, 85, ça se tient quand même, hein, on va
4: oui,
25: dire.
4: Enfin.
25: Est-ce qu'ils sont agréables à toucher ou est-ce qu'ils sont trop mous, pour vous, hein?
4: Oh, bah, vous savez, les explications comme ça, moi, j'abandonne, hein.
25: Mais madame, c'est la comptabilité perverse de la mairie. Alors, est-ce que vous diriez qu'ils sont plutôt mous ou durs?
4: Moyen.
25: Ni durs, ni mous?
4: Voilà.
25: D'accord. Alors, tour de hanche.
4: Tour de hanche, 95.
25: 95, d'accord. Vous mettez une gaine de maintien?
4: Oui.
25: Gaine de maintien. La couleur chair?
4: Oui.
25: Très bien. Je récapitule, madame. Hein. Vous avez donc une poitrine de 85 bonnet A.
4: Oui.
25: Armature.
4: Oui.
25: Les seins ni trop mous, ni trop durs.
4: Non.
25: Vous portez une gaine.
4: Oui.
25: De couleur chair.
4: Voilà.
25: D'accord. Bon. À la comptabilité perverse, nous faisons des échanges d'informations. C'est-à-dire qu'à chaque fois qu'un habitant nous donne des informations comme celles que vous nous avez données sur votre poitrine, nous donnons une information sur nous-mêmes. Voilà. Alors, je vais vous donner, madame, la taille de ma bite. Vous avez de quoi noter ?
4: La taille de ?
25: La taille de ma bite.
4: Ah ben,
15: je... 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
4: Bonjour.
21: Bonjour monsieur, c'est bien la carrosserie ?
4: Oui, bonjour monsieur.
21: Monsieur Martin, à l'appareil, société Martin Auto.
4: Oui.
21: Je vais vous apporter des kits moteur essence pour repétrolifier les voitures électriques.
4: Alors attendez, parce que là je suis pas au courant, c'est normal ça ?
21: Alors, c'est un procédé exclusif de Martin Auto, ça transforme les voitures électriques en voitures à essence pour économiser l'électricité.
4: Ouais, mais bon, c'est gratuit, c'est quoi ? Vous nous livrez une commande, vous nous livrez quoi ?
21: Là, je vous livre 50 kits repétrolifieurs, mais ils sont pour mes clients.
4: Non, bah on peut pas être livré de choses qu'on n'a pas commandées.
21: Non, mais vous les mettez de côté en attendant ?
4: Non.
21: Bah si, parce que mes clients doivent les récupérer.
15: On s'en fout.
17: Oh bah pardon de vous ramener du monde, alors on veut aider le petit commerce, on nous traite comme des rastafaires.
15: Là va falloir arrêter parce que je vais prendre votre téléphone et puis on va passer à la gendarmerie pour dire que vous êtes une vraie arnaque.
17: Hein. Ah puis ça va être encore moi l'arnaquiste.
15: Non attendez monsieur, ne quittez pas.
18: Non mais attendez, mais c'est quoi ces conneries là?
17: Oui, bonjour à vous aussi monsieur.
18: Il y a quelqu'un qui vous a commandé ça de chez nous?
17: Ah et bah si en plus il y a quelqu'un qui nous commande ça de chez vous, c'est super.
18: Non, non, mais je vous demande si quelqu'un vous a passé une commande.
17: Alors une commande, je m'en occupe.
18: Non.
17: 50 kits repétrolificateurs.
18: J'ai rien demandé du tout, si on n'est pas intéressé, je vais pas vous en prendre. Non, mais c'est quoi le truc là?
17: Le truc c'est que moi je les ai vendus en ligne et j'ai dit à mes clients de venir faire la pose chez vous.
18: Mais on fait pas de mécanique nous.
17: C'est pas grave, du moment que vous avez un mécanicien.
18: Mais j'ai pas de mécanicien.
17: Bah vous avez du bol, je peux vous en trouver un.
18: Mais je ne veux pas de mécanicien, mais putain, mais arrêtez donc.
17: Attendez, je demande à mon beau-frère.
18: Mais je ne veux rien du tout,
17: Martin,
18: moi.
17: Oui, Martin.
18: Ah, mais c'est quoi ces conneries?
17: Le monsieur insiste pour avoir un mécanicien.
18: Putain, mais vous comprenez pas, là, en fait.
17: Non, mais il vous fera un prix d'amis, hein.
18: Non.
17: Allô?
20: Oui.
17: C'est madame?
20: Non, là, c'est l'ouvrier.
17: Ok, donc c'est vous qui poserez les kits repétrolificationneurs?
20: Non, il n'y a pas de pose de quoi que ce soit.
17: Si, si, je me suis calé avec votre collègue.
20: Qui? Quel collègue?
17: Bah, le monsieur que j'avais avant vous.
20: Non, c'est une femme.
17: Peut-être.
20: Elle nous a jamais dit comme quoi elle a pris une commande.
17: Ah, si, si, elle a même insisté pour avoir 50 kits repétrolificationnateurs.
20: Mais nous, vous savez ce qu'on fait, nous, ici? Nous, on est carrossiers, on n'a pas de mécano, ici.
17: Ça, c'est bon, je l'ai dit, mon beau-frère va venir.
20: Ah, bah, il va pas être déçu du voyage.
17: Ah, merci, je compte sur vous pour bien l'accueillir.
20: Mais on n'en veut pas de mécano! On n'en veut pas!
17: Ah, vous n'en voulez plus.
20: Mais on n'a rien à branler, on fait pas, nous on répare les véhicules des clients, et puis basta, on pose pas de trucs électriques ou quoi que ce soit sur les véhicules électriques.
17: Alors pas tout à fait, là on parle de kits de repétrolificatatation.
15: Vos kits, vous les gardez avec vous?
17: Ah, rebonjour monsieur, mais je ne vous entends plus là.
15: Oui, comme par hasard, vous m'entendez plus.
17: Oui, je pense qu'il y a un problème technique.
15: Donc bref, vous ne faites rien livrer chez nous.
17: Est-ce qu'il n'y aurait pas un autre téléphone décroché?
15: Donc moi...
17: Vous avez plusieurs postes, téléphoniste?
15: J'en sais rien, là je suis à l'accueil.
17: Alors peut-être que dans un bureau, quelqu'un a décroché un autre téléphone.
15: Eh ben, peut-être, mais là je vous dis
17: donc, est-ce que vous pourriez faire le tour des bureaux pour voir qui est au téléphone?
15: Non, j'ai pas le temps, donc moi je vous dis que maintenant...
17: Alors ça vient peut-être de votre poste, je vais vous en commander un nouveau.
15: Oui, bah très bien, vous commandez un téléphone aussi, et puis vous me commandez ce que vous voulez. Moi, vous n'allez pas me saouler.
17: En attendant, essayez de vous éloigner un peu de votre téléphone.
15: Oui.
17: Ah, allô?
15: Oui, et ben quoi?
17: Oh bah c'est encore pire.
15: Oui, alors qu'est-ce que vous voulez là? Parce que là, je vais pas rester comme ça 10 ans. Hein.
17: Essayez de vous déplacer, peut-être si vous sortez du bâtiment.
15: Non, je me déplace pas, j'ai un fixe. Donc maintenant, qu'est-ce que vous voulez?
17: C'est un problème de réseau, ça, à mon avis.
15: Oui, et ben très bien. Le réseau, il fonctionne très bien. Qu'est-ce que vous voulez là?
17: Laissez-moi deviner, vous passez par la Wi-Fi.
15: Je m'en fous, vous voulez quoi maintenant?
17: Alors, vous allez réinitialifier votre box.
15: Arrêtez de vous foutre de ma gueule, parce que si vous voulez là, ça commence vraiment à me chauffer. Hein.
17: Oh là, alors si ça chauffe, débranchez-la direct, elle doit avoir un court-circuit.
15: Pas ça.
22: Ouais, ferme ta gueule.
17: Oui, bah bisous aussi.
15: Bye.
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23: Vous habitez à bonjour?
26: Oui, bonjour madame.
23: Bonjour.
26: Je suis bien chez le plombier?
23: Oui, c'est ça, oui, on fait bien de la plomberie.
26: Je vous appelle parce qu'on m'a dit que vous étiez le moins escroc de tous les plombiers du coin.
23: Ah, en effet, là c'est très flatteur, il faudrait que je le dise au plombier.
26: Oui, enfin, il n'a pas ajouté de loin, mais quand même, ça peut compter.
23: Ah oui, c'est vrai.
26: C'est le moins escroc de tous.
23: Ah bon, eh bien,
26: j'ai entendu ça deux fois déjà.
23: D'accord.
26: En 20 ans.
23: Si les gens le disent, c'est que ça doit être vrai.
26: Alors voilà, donc je voudrais savoir comment je peux faire pour être dépanné.
23: Oui, alors dites-moi, dépanné pourquoi?
26: Un robinet.
23: Vous voulez le changer, le réparer?
26: Ben, ce qui coûtera le moins cher.
23: Qu'est-ce qu'il a, votre robinet? Il marche mal et il fuit?
26: Non, c'est pas ça, c'est que je suis obligé d'aller le vidanger à peu près toutes les deux heures aux toilettes.
23: Ah.
26: Vous voyez, il faut juste le sortir, quoi, je pense, le robinet, hein.
23: Mm-hmm.
26: Le sortir, le prendre dans la main, évidemment, hein.
23: Oui.
26: Le tendre un peu, je pense, hein.
23: Mm-hmm.
26: Et puis donc, le faire couler.
23: Oui.
26: Ensuite, donc, le secouer.
23: Mm-hmm.
26: Et ensuite, le remettre à sa place.
23: D'accord, ça c'est pour le vidanger.
26: Oui, c'est toutes les deux heures à peu près. Ça dépend ce que j'ai bu, quoi.
23: Ok, et en fait, vous voudrez que vous vidangez pas tous les deux heures? Que ce soit moins fréquent?
26: Ben oui, si c'était possible. Mais c'est surtout que je voudrais ne plus avoir à le faire moi-même.
23: Ah, qu'il se fasse automatiquement, tout seul?
26: Bon, non, je préférerais pas, parce que sinon ça serait direct dans mon pantalon. Vous vous mettez à ma place, quand même. Je suis le président du comité des fêtes, hein.
23: D'accord.
26: Je suis souvent en public. Non, ce serait mieux que ce soit le plombier qui vienne me le vider de temps en temps. Quand il peut, toutes les deux heures.
23: Ah oui, alors là, je ne sais pas s'il pourra tous les deux heures. Hein.
26: Et vous?
23: Oui.
26: Vous pourriez, vous, venir me faire ça ou pas?
23: Moi, personnellement?
26: Oui.
23: Ah ben non, moi je travaille, monsieur.
26: Ah oui, non, mais je paye, hein.
23: Ben écoutez, je ne sais pas, vous...
26: C'est quoi vos tarifs?
23: Ah, je ne sais pas, par contre, là, les tarifs, je ne peux pas vous en parler. Mais déjà, il faut enlever le robinet.
26: Il faut le sortir, hein.
23: Oui, le sortir. Il faudrait le secouer, enfin, le vidanger l'eau qu'il y a dedans, enfin, sur s'il y en a.
26: Ah, c'est pas de l'eau, hein.
23: C'est quoi?
26: Ouais, c'est du pipi, madame, hein.
23: Ah, d'accord, j'avais pas compris. D'accord, alors attendez, je vais le noter. Et ensuite, le remettre.
26: Dans mon pantalon, enfin, dans mon caleçon, quoi.
23: Non, attendez, mais là, je suis pas. Excusez-moi, je comprends pas. Vous me parlez d'un robinet, vous me parlez de le mettre dans votre caleçon. Excusez-moi, mais je vois pas le...
26: Ben, c'est mon robinet à moi.
23: Ben oui, votre robinet que vous avez chez vous. Excusez-moi, mais je comprends pas.
26: Ah, moi, je croyais que vous parliez de mon robinet à moi, de mon zizi, quoi.
23: Ah, ah ben non, pas du tout. Excusez-moi, monsieur, mais pas du tout. Hein.
26: Ben, on s'est mal compris, tous les deux.
23: Oui, un peu, oui. Excusez-moi, mais je parle... Enfin, je vois pas...
26: C'est pour ça que je vous ai demandé si vous pouviez venir le faire vous-même.
23: Oui, mais non, pas du tout. Excusez-moi, mais je vous trouve très mal poli. Hein.
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2: Bonjour.
21: Oui, bonjour madame. C'est bien la boucherie?
2: Oui.
21: J'ai acheté un poulet chez vous.
2: Oui.
21: Et alors vous m'avez vendu un poulet asiatique?
2: Un poulet asiatique?
21: Ah oui, c'est mon beau-frère qui s'y connaît un petit peu en poulet, qui m'a dit que c'était un poulet jaune.
2: Bah c'est pas du tout un problème. Attendez monsieur, renseignez-vous. C'est des poulets qui sont élevés des Landes, ils sont certifiés, ils sont label rouge.
21: Non, pas rouge, hein, jaune.
2: Oui, poulet jaune.
21: Mais... Non mais excusez-moi, mais enfin que vous fournissiez à l'étranger, ça ne regarde que vous. Mais enfin
2: mais
21: qu'après
2: attendez,
21: vous.
2: Me... Monsieur, je peux vous dire que c'est on n'est pas dans la cour des grandes surfaces. Là, vous êtes chez un artisan. Hein. Moi, si vous voulez, je vais vous donner le numéro de téléphone de la maison.
21: Ah bah, excusez-moi, mais alors si c'est pour me faire appeler en Chine, en plus, ça va me coûter un prix...
2: Appeler en Chine? Arrêtez un peu, parce que ça ne me plaît pas du tout.
5: Qu'est-ce qu'il nous dit dans des poulets chinois, hein?
2: Ne dites pas n'importe quoi. Hein.
21: Bon, enfin, excusez-moi, mais vous reconnaissez vous-même que ce poulet est jaune?
2: Mais c'est normal, c'est une variété comme ça. Je ne fais que des poulets jaunes.
21: Ah bah, alors, si vous ne faites que du chinois, vous ne faites que du chinois, ça ne regarde que vous.
2: C'est impossible. Un poulet jaune, au contraire, c'est une qualité supérieure par rapport à un poulet blanc.
21: Écoutez, là, on rentre dans un autre débat de dire que les Chinois sont plus forts que les Européens, etc., etc. Ça, je...
2: Attendez, monsieur. Là, vous êtes en train de m'enquiquiner avec les Chinois. Il n'y a pas du tout de Chinois qui rentrent dans le jeu.
5: Après, les poulets blancs, ils sont dégueulasses.
21: Ah, il y a un autre monsieur derrière qui parle.
5: Non, mais bon, il nous parle de poulets chinois. Attends.
21: Allô?
5: Allô?
21: Oui, bonjour, monsieur.
5: Et il est jaune. Et vous avez des poulets blancs, des poulets jaunes?
21: Oui, voilà. Bah, blanc, c'est ce qu'on appelle de type européen.
5: Patrick, viens. Ah, non, non, mais nous, on n'est pas chinois. Hein. Attendez, coupez pas.
2: Un poulet asiatique?
21: Ah bah maintenant c'est une dame, bonjour madame.
2: Un poulet asiatique?
21: Oui, bah c'est ce que je viens de dire, oui.
2: C'est la première fois que j'entends dire ça, que j'avais un poulet asiatique à la bouche.
21: J'imagine que par jaune, vous entendez de manière un petit peu tendancieuse qui vient d'Asie.
2: Pas du tout, hein. Alors là, mais vous avez jamais vu des poulets jaunes ou quoi? Non mais, là je vous vois...
21: Écoutez, moi je vais vous le rapporter, vous allez voir qu'effectivement, on voit que la peau est un peu jaune, hein.
2: Non. Est-ce qu'il y a marqué asiatique sur le poulet?
21: Non, bah non, parce que vous vous débrouillez comme c'est des contrefaçons de poulet, vous marquez pas le...
2: Mais oui, on les fabrique en plastique aussi. Non, mais franchement, non, mais monsieur, mais non, mais... Mais moi, la franchement, vous faites rire. Enfin, je veux dire que c'est des poulets asiatiques qu'on a, parce qu'ils sont jaunes.
21: Non, mais vous-même, vous avez reconnu en plus que c'était un jaune, donc...
2: Ah, mais oui, mais je reconnais que c'est un poulet jaune, oui. Ça,
21: voilà,
2: oui.
21: Que vous appelez le poulet chinois des Landes.
2: Mais non, pas le chinois, on n'a jamais marqué chinois dessus, non, non, non attendez, c'est...
21: Moi, celui que j'ai devant moi, on voit tout de suite que c'est un chinois. Hein. Je peux vous le passer, vous allez voir. Hein.
2: Oui, passez-moi-le, oui.
21: Je vous passe le poulet.
2: Oui, allez-y.
21: En arrière, pardon. Tu dois prendre le chinois numéro 12.
2: Numéro 12.
21: Ah, je repasse, monsieur Martin. Oui, allô?
2: Oui, il parle pas bien le chinois, quand même.
21: Bah oui, il fait ce qu'il peut. Hein. Alors, il parle pas très bien le chinois, c'est vrai. En revanche, il passe super bien à la radio.
2: Ah, rire et chanson.
21: Eh oui.
2: Bon, d'accord, ok.
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6: Allô?
7: Madame Briet?
6: Oui, qui est-ce?
7: Bonjour, je suis une de vos voisines, figurez-vous. J'habite au 2 de la rue, moi. Vous êtes au 12?
6: Oui.
7: Voilà, ben, je voulais vous proposer un coup de main pour ce soir pour vous aider à faire les gâteaux.
6: Un gâteau pour ce soir, pour quelle raison?
7: Ben, avec les invités que vous allez avoir, là, ce qu'ils ont dit à la radio. On vient d'entendre votre nom et votre adresse à la radio.
6: Mon nom, mon adresse à la radio.
7: Ah, vous n'êtes pas au courant?
6: Pardon, pas du tout.
7: Eh ben, il y a une émission de petite annonce sur les top 50 FM, là, vous savez, la radio libre, quoi.
6: Oui.
7: Et puis, alors, ils ont dit qu'il y avait une fête chez vous. Ils ont même donné votre adresse. Moi, j'ai tendu l'oreille, j'ai entendu l'adresse, je me suis mis ça à côté de chez nous. Et
6: j'ai oui, rien entendu, moi.
7: Tous les gens qui partent pas en vacances et qui restent dans le 18e arrondissement, vous êtes invités, il y a une fête ce soir chez elles.
6: Une fête ce soir chez moi?
7: Ah oui? C'est ce qu'ils ont dit, hein.
6: Oh, mais je reçois personne chez moi.
7: Et vous êtes pas au courant?
6: Ben, je suis pas au courant.
7: Ben écoutez, je vais vous donner leur numéro de téléphone, puis dites-leur bien qu'ils ont dû faire une erreur. Hein.
6: Ben, ils ont fait une erreur, oui.
7: 42.
6: Oui, allez-y.
7: 51. Allez.
6: Bon, ben, je vous remercie, madame.
7: Ben, c'est normal si on ne cédait pas entre voisins.
6: Merci beaucoup.
7: Je vous en prie, madame.
6: Merci.
0: Merci beaucoup, madame.
7: Au revoir, madame.
0: Au revoir.
8: Allô?
0: Allô, monsieur.
8: Oui, ne quittez pas, madame, parce que nous sommes à l'antenne. Hein.
0: Bah oui, mais...
8: Vous êtes bien, chers auditeurs, sur Top 50 FM, la radio qui en a, n'ayons pas peur de le dire. Et à l'instant, nous venons d'écouter donc Daniela. Oh, Daniela, comme c'était super, chanté par les Sulfureux Elmer Footbeat. Je vous rappelle que pour Daniela, il reste 3 places pour tous les copains qui passent. En attendant, je vous rappelle nos 2 petites annonces de la matinée, donc qui courent depuis ce matin. La première, Jean-Pierre Bullock, il est super extra sympa comme mec. Vous allez voir, vous allez l'adorer. Il a 33 ans, les filles, il est célibataire et il voudrait rencontrer une jeune femme brilleuse pour faire la mouette ensemble. Et la deuxième annonce, donc je vous rappelle tout de suite la deuxième annonce, une grande fête qui est offerte dans le 18e arrondissement avec madame Ginette Briet.
0: Bah oui, c'est moi.
8: Au 12 rue... Attendez, madame, on est à l'antenne. Hein. Au 12 rue... Cette dame fort sympathique, donc vous pouvez l'appeler vous-même, chers auditeurs, au 42... Ce soir, donc chez elle... Attention, à partir de 22h, une bouteille de champagne par personne, ça va être la fête. Je vous rappelle que l'orchestre donc de salsa de Patato Valdés, 30 musiciens de salsa chez madame Ginette Briet.
0: Et nous prenons tout...
8: Attendez madame, vous permettez, nous prenons tout de suite notre débat avec donc notre auditrice. Allô, bonjour, comment t'appelles-tu ?
0: Oui, mais moi je suis madame Briet.
8: Madame Briet.
0: Bah ben, je veux personne chez moi, moi.
8: Ah ben écoutez, c'est formidable, madame, vous êtes donc
0: là. Mais je veux personne chez moi.
8: Chers auditeurs, écoutez, c'est merveilleux.
0: Mais je veux personne chez moi, monsieur, je reçois personne chez moi.
8: Chers auditeurs, chères auditrices, vous avez donc votre hôtesse qui vient de nous appeler. Elle doit certainement nous appeler pour donner le code d'entrée de l'immeuble.
0: Non, je ne donne rien du tout.
8: À vous tous, attendez, madame, on va parler après.
0: Non,
8: hein.
0: Attendez.
8: À tous les auditeurs et auditrices qui sont coincés dans les embouteillages donc de ces grandes routes de week-end et de vacances.
0: Bah, oui.

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3: Les 400 auditeurs donc sont...
4: Oh, j'en ai marre de conneries.
3: Allez, on t'embrasse très fort.
4: Oui, allez,
3: salut Ginette.
4: Salut.
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5: Oui,
6: bonjour monsieur, c'est bien le centre médical?
5: Oui.
6: J'aurais besoin de récupérer des ordonnances vierges, s'il vous plaît.
5: Vous travaillez pour nous?
6: Non, moi je suis un particulier.
5: Mais vous n'êtes pas médecin?
6: Ah non, pas du tout, non.
5: Si vous faites des ordonnances, vous n'avez pas le droit de faire ça, vous vous rendez compte, c'est grave quand même.
6: Mais pourquoi?
5: Pourquoi? Vous avez pas, vous n'êtes pas diplômé médecin, donc vous n'avez pas le droit de faire des ordonnances.
6: Non mais moi mes patients ils savent pas, ils pensent que, vous voyez, je leur dis vous m'appelez docteur, ils m'appellent docteur.
5: Non mais là c'est quand même grave de ce que vous faites. Moi c'est un truc qui ne viendrait pas à l'idée de faire une fausse ordonnance.
6: Bah parce que vous n'êtes pas docteur.
5: Bah vous non plus, vous n'êtes pas docteur.
6: Ah oui mais moi j'ai eu l'idée.
5: Vous avez eu l'idée, bah ouais.
6: Bon, vous pouvez me passer quelqu'un?
5: Oui.
6: Ah bah merci beaucoup.
5: De rien, au revoir. Centre de santé, bonjour, merci.
7: Oui, bonjour monsieur.
6: Oui, bonjour monsieur. Comme j'expliquais à votre collègue, j'aurais besoin d'ordonnances vierges.
7: Vous n'êtes pas docteur et vous voulez des ordonnances pour un docteur?
6: Voilà, c'est ça, s'il vous plaît. Donc, est-ce
7: alors
6: que
7: là, je vais vous interrompre. Vous usurpez une activité qui n'est pas la vôtre.
6: Comment ça, j'usurpe? Vous me traitez d'usurpiste?
7: Usurpateur.
6: Usurpateur, c'est ça, vous dites que je suis un usurpateur?
7: Ben, vous me dites que vous dites aux gens que vous êtes un médecin, alors vous n'y êtes pas.
6: Non, mais c'est vrai que je n'y suis pas. Mais si vous voulez, eux ne le savent pas.
7: Ah bah, c'est... Alors parce que eux ne le savent pas, vous voulez le faire.
6: Voilà.
7: Moi, je ne peux pas donner des ordonnances comme ça, monsieur.
6: Non, mais vous le faites discrètement.
7: Ah ben, vous rigolez. Vous osez me dire qu'il faut que je fasse ça en masse basse.
6: Chut, parlez pas trop fort, on va nous...
7: Ah ben, mais avec des chuchutes, mais c'est nullement question.
6: Alors, passez-moi la direction.
7: Eh ben, je vais vous passer la direction.
6: Non, passez-moi la direction.
7: Je vais le faire.
6: Non, passez-moi la direction, j'ai dit.
7: Vous pouvez attendre 2 secondes, monsieur.
6: Non, je vous demande de me passer la direction.
7: Non, ne quittez pas.
6: Non, mais c'est pas la peine d'essayer de ne pas me passer la direction.
7: Mais si, j'y vais. Je vais au troisième et je vous passe la direction. J'y vais.
6: Vous êtes en route?
7: Oui.
6: Vous êtes en train de m'usurper?
7: Non, je ne dis pas du tout.
6: Bon, vous êtes en train de m'usurper, vous êtes même pas en train de marcher.
7: Vous rigolez?
6: Excusez-moi, je vous entends pas marcher. Hein.
7: Il faut quoi? Faut marcher comme un hippopotame?
6: Vous êtes où, là?
7: Je suis au deuxième.
6: Et c'est où la direction?
7: Troisième. Vous êtes toujours au téléphone?
6: Oui, et vous? Je crois que vous êtes trop loin pour votre téléphone. Hein. Allô? Ça coupe?
7: Ben oui, parce que c'est un téléphone sans fil.
6: Alors moi, je suis au deuxième étage.
7: Vous êtes au deuxième étage?
6: Oui. Vous êtes où, là?
7: Deuxième.
6: Vous voyez le couloir à droite?
7: Oui.
6: Après, il y a une porte?
7: Oui. Il y a un bureau de madame.
6: Voilà. Donc vous rentrez dans le bureau?
7: Pourquoi faire?
6: Ben parce que j'y suis.
7: C'est pas vrai, vous n'y êtes pas.
6: Comment ça, vous êtes rentré?
7: Ben j'ai bien sûr.
6: Vous avez regardé sous le bureau?
7: Non, mais vous foutez de qui, là? C'est tout, non? Vous voulez pas que je regarde aussi par la fenêtre ou dans l'armoire?
6: Est-ce que vous pouvez m'apporter les ordonnances sous le bureau discrètement? C'est possible?
7: Bon, ça va suffire, ces cinémas là ou quoi? Donnez-moi votre nom.
6: Martin.
7: Bien sûr. Comme les Dupont.
6: Non, comme Martin.
7: Mais bien sûr. Donnez-moi votre numéro de téléphone, s'il vous plaît.
6: Ben 06.
7: Allez, après, je vous écoute.
6: 06.
7: Oui.
6: 06.
7: Bien sûr. 06.
6: Ah bah, vous l'aviez déjà.
7: Ouais. Mais oui, bien sûr.
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8: Bienvenue.
9: Oui, allô?
10: Allô?
9: Oui.
10: C'est vous qui vendez des croquettes?
9: Oui, c'est moi, oui.
10: À domicile?
9: Oui.
10: Pour les chiens?
9: Oui.
10: Alors, est-ce que vous pouvez venir nourrir mes chiens, s'il vous plaît?
9: Et vous avez quoi comme chien?
10: Ben, c'est 13 pitbulls. Moi, je les nourris plus, je rentre plus dans la cage. Hein. Je vous laisse faire ça. Hein.
9: Vous rentrez plus, mais qui c'est qui donne à manger aux animaux?
10: Ben, c'est vous.
9: C'est, comment dire, mais moi, je tiens pas à me faire manger non plus.
10: Ben, oui, mais il faut bien que quelqu'un le fasse, madame. Hein.
9: Ben oui, mais comment dire, avant, qui c'est qui leur donnait à manger?
10: Ben, il y en a eu deux successivement. Il y a eu M. Hervé Bellec qui est décédé suite à... Ben, avec mes pitbulls, là.
9: Oui.
10: Et donc, lui, il s'est fait bouffer, il n'y a pas d'autre mot. Hein.
9: Oui.
10: Et le second, c'était M. Calvé.
9: Oui, oui, mais bon, je ne tiens pas à me faire bouffer non plus. S'il y en a un qui est mort, je suis désolée, monsieur, hein, mais je n'irai pas. Hein.
10: M. Calvé aussi, il y en a deux qui sont morts, en fait.
9: Oui, ben non, je suis désolée, mais je n'irai pas, hein. Je ne tiens pas à aller là-bas et me faire bouffer, quoi.
10: Non, mais je leur crierai de rester calme.
9: Oui.
10: Par la fenêtre, vous inquiétez pas. Je vais vous passer mon fils, hein.
9: Oui.
10: Merci, oui. Allô?
9: Oui.
10: Oui, bonjour, madame.
9: Oui, bonjour.
10: Je ne sais pas c'est à quel sujet mon père me passe, mais...
9: Alors, je ne sais pas, il m'a appelé pour savoir pour la nourriture pour les chiens.
10: Oui.
9: Oui, donc, comme il me dit, bon, c'est des pitbulls, il me dit, bon, il y a deux personnes précédentes qui se sont fait bouffer, quoi.
10: Oui, malheureusement, oui, on a déploré 2 décès, c'est malheureux, mais bon.
9: Oui, alors moi, c'est ce que je lui dis, moi, je veux bien livrer des croquettes, mais moi, je veux pas courir de risques.
10: C'est-à-dire que, si vous voulez, on ne nourrit plus nos chiens, simplement parce que ils se nourrissent quand les gens viennent leur donner à manger.
9: Oui.
10: Il a parlé de M. Calvé, c'est ça et de...
9: Oui, c'est ça.
10: Oui, ben, ils sont nourris comme ça, les chiens, quoi.
9: Ah, de chair humaine, quoi.

0: C'est exactement ça, elles sont nourries de chair humaine.
1: Voilà.
0: Ah bon, et vous trouvez que c'est bien ?
1: Non, non, pas du tout, mais nous, ça nous coûte moins cher, voilà quoi.
0: Non, moi je suis désolée, je ne viendrai pas vous livrer. Hein.
1: Attendez, on a une solution maintenant.
0: Oui.
1: C'est que moi, je fais des assurances vie.
0: Oui.
1: Donc, je voulais vous en proposer une. Alors,
0: Allez, ouvrir je vous le dossier. Tout de suite. Au revoir, monsieur.
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3: Bonjour, vous êtes bien au commissariat de... Ne quittez pas, nous avons traité votre appel.
4: Bonjour.
5: Oui, bonjour madame, c'est bien le commissariat ?
4: Oui.
5: Je vous appelle parce que j'ai entendu aux infos qu'ils allaient peut-être interdire la fessée en France.
4: Oui.
5: C'est pour ça que je voulais l'avis de quelqu'un qui connaît un peu la loi, parce que je voulais savoir ce que légalement je pouvais faire à la place.
4: Qu'est-ce que je vous dise, moi gronder l'enfant ?
5: Ah non, pas pour un enfant, pour les adultes, je demandais en général, en fait.
4: Pour les adultes ?
5: Oui.
4: Mais c'est pour donner une fessée à qui ?
5: Bah ça dépend, ça peut être un collègue, ça peut être...
4: Vous êtes sérieux, là ? Bah écoutez...
5: Parce que j'ai vu dans un épisode de Navarro, je crois, il disait qu'il mettait des coups de bottin.
4: Oui, alors Navarro, ça a déjà plus de 20 ans, pour commencer.
5: Ouais.
4: Et c'est de la télévision, monsieur, ce n'est pas la réalité.
5: Pourquoi vous parlez de télé-réalité ? Je vois pas le...
4: La différence entre la télé et la réalité.
5: Oui, genre comme les ch'tis, les Marseillais, tous ces trucs-là.
4: Non, c'est pas ce que je dis.
5: Bah vous me parlez de la télé-réalité.
4: Je vous parle pas de télé-réalité.
5: Bah, et du coup, comment je fais ?
4: Comment vous faites ?
5: Bah oui.
4: Si les gens sont pas ok, c'est très simple, ils font comme vous, ils regardent la télé, donc ils déposeront plainte contre vous. C'est aussi simple que ça.
5: Vous donnez suite sur un truc comme ça ou pas ?
4: Bah bien sûr, c'est un délit.
5: Même une fessée ?
4: Bien sûr.
5: Et si je mets une moufle ?
4: Ah bah c'est pareil.
5: Parce que moi, mon beau-frère, il m'a dit comme il y avait pas d'empreinte, on pouvait pas après porter plainte.
4: Non, c'est pareil. Par contre, je vais vous laisser, monsieur, parce que j'ai un petit peu de travail.
5: D'accord, bah je peux avoir peut-être un caporal, quelqu'un qui pourrait me...
4: Un caporal, vous êtes en police, monsieur.
5: Bah, un sergent, je sais pas.
4: N'hésitez pas.
5: Merci.
6: Bonjour.
4: Oui.
5: Oui, bonjour madame. Oui. J'ai entendu que la fessée risquait d'être interdite en France.
6: La quoi ?
5: La fessée.
6: Ah, la fessée ! Je pratique plus.
5: Allô ?
6: Oui.
5: Oui.
6: Bah là, pour l'instant, on ne sait pas spécialement, là, pour l'instant.
5: Qu'est-ce qui se passe ?
6: Non, c'est mon collègue. C'est un collègue qui...
5: Donc, pour le moment, vous continuez à administrer des fessées, par exemple, en interrogatoire ou des trucs comme ça ?
6: Ah, des fessées en interrogatoire ? Non, pas du tout, non. Vous parlez par rapport à nous, aux interrogatoires.
5: Il doit vous arriver parfois de mettre une fessée à un suspect pour le faire parler, par exemple.
6: Non, je suis désolé, non.
5: Jamais ?
6: Non, moi ça m'arrive pas.
5: Bah, peut-être votre collègue, parce qu'il disait qu'il a arrêté. Là.
6: Ah non, mais même mon collègue.
5: Non, mais parce que s'il le faisait avant, qu'est-ce qu'il fait maintenant ?
6: Mais par rapport à qui ?
5: Bah, par rapport, je vous dis, par exemple, à des collègues.
6: Ah non, c'est la fessée par rapport aux parents.
5: Non, moi je parlais au niveau des adultes.
6: Au niveau des adultes ?
5: Oui. Qu'est-ce que vous me conseillez à la place ? Parce que du coup, il me faut un truc légal à la place.
6: Non, mais je sais pas, là, c'est vraiment bizarre votre question. Hein.
5: Ou alors en intervention. J'imagine qu'en intervention, parfois, vous attrapez un bandit, tac, vous lui collez une fessée pour l'immobiliser.
6: D'accord.
5: Non ?
6: Non, pas du tout, non.
5: Ah bon, je pensais, parce que j'ai vu un.
6: C'est pas.
5: Dans les experts.
6: Je suis pas. Comment ça s'appelle ? Je suis pas quand même à la radio, là.
5: Ah bah, il manquerait plus que ça.
6: Ah bah, je sais pas. Je me pose des questions.
5: Ah bah, ce serait une drôle d'idée, ça.
6: Donc.
5: Et admettons si jamais vous étiez à la radio, par exemple.
6: Oui.
5: Vous diriez laquelle ?
6: Je dirais laquelle. Et après, je gagne quelque chose. Non, après, je dirais, je sais pas, moi, énergie.
5: Non.
6: Je cherche la radio. Vous êtes qui déjà, là ?
5: Ah bah, je vous ai pas dit.
6: Non,
5: je m'appelle Martin.
6: Martin ?
5: Voilà.
6: Rire et chanson.
5: Bravo !
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8: Société Générale, bonjour.
9: La Société Générale ?
8: Oui, monsieur.
9: Oui, bonjour, monsieur. Ceci est un hold-up. Alors, vous êtes à la caisse, là ?
8: Oui.
9: Bon.
8: Non, c'est pour moi.
9: Bon, allez à la caisse, s'il vous plaît.
8: Oui.
9: Vous y êtes ?
8: Mais c'est pour moi qui suis dans la caisse.
9: Bon,
8: je prends des clés, moi.
9: Ok. Bon, pour rester discrètement, là. Vous êtes à l'entrée ?
8: Non. Dans le guichet.
9: Bon. N'ayez pas peur, tout se passera bien. Restez calme, d'accord ?
8: Oui.
9: Bon. Alors, vous allez sortir 20 000 francs liquides en coupure de 100 francs. Ok ?
8: Oui.
9: Bon. Vous les mettez à droite en rentrant. Vous avez une poubelle ?
8: Oui.
9: Discrètement, derrière tes personnes, je vous regarde. Qu'est-ce que vous êtes en train de faire ?
8: J'ai la trouille.
9: Comment ?
8: Je peux pas.
9: Pourquoi ?
8: Je peux pas.
9: Pourquoi vous pouvez pas ?
8: Parce que j'arrive pas.
9: Comment ça, vous n'arrivez pas ?
8: Parce que j'arrive pas. Je peux pas.
9: Pourquoi ?
8: Parce que je tremble.
9: Calmez-vous, je vous ai dit que tout se passerait bien.
8: Attendez, prenez plutôt une personne, parce que moi je peux pas. Je vais vous passer une autre personne qui va le faire à ma place. Parce que moi je peux pas.
9: Pourquoi vous pouvez pas ?
8: Parce que je peux pas.
9: Vous avez peur ?
8: Oui.
9: Et pourquoi ?
8: Parce que... Attendez, je vous passe une personne.
9: Non, attendez, restez là, c'est vous
8: non,
9: que je veux.
8: Je vous passe une personne.
9: Allô ?
8: Oui ?
9: Oui, bonjour monsieur.
7: Bonjour monsieur.
9: Ceci est un hold-up. Je voudrais savoir pourquoi la première personne au téléphone vous a passé. Vous êtes le directeur de l'établissement ?
7: Comment ça ?
9: Vous êtes le directeur de la Société Générale ?
7: Oui.
9: Ceci est un hold-up. Vous allez faire scrupuleusement ce que je vais vous dire. Vous n'alertez personne. Vous me suivez ? Pas de panique, il n'y a rien à craindre, d'accord ?
7: Oui.
9: Bon.
7: Oui.
9: Alors, vous allez me sortir 20 000 francs, coupure de 100 francs. Vous me suivez ?
7: Oui.
9: Vous les allez les mettre dans la poubelle, à droite, en rentrant. Vous avez une poubelle ?
7: Non, mais nous avons les services de sécurité, là. Comment voulez-vous que nous fassions ?
9: Je vous demande, monsieur, de bien m'écouter. Vous mettez 20 000 francs en billets de 100 francs dans la poubelle cendrier. Et vous allez sortir cette poubelle cendrier dans 10 minutes. Attention, monsieur, car si vous ne faites pas scrupuleusement ce que je vous demande, je vais raccrocher. Vous me suivez ?
7: Écoutez, je comprends pas très bien où vous voulez en venir, monsieur.
9: Ceci est un hold-up, monsieur.
7: Je comprends pas très bien. Écoutez, comprenez mon étonnement.
9: Quoi ?
7: Vous me dites ceci est un hold-up, vous n'êtes pas là. Qu'est-ce que vous voulez qu'on fasse ?
9: Je vous ai demandé de sortir 20 000 francs, coupure de 100 francs, de les mettre dans la cendrier et de les sortir.
7: Bah, écoutez, c'est pas très sérieux. Si vous avez un problème d'argent, vous peut-être mieux que vous veniez nous voir et qu'on étudie avec vous le problème.
9: Monsieur, ceci est un hold-up. Attention. Calmez-vous, restez calme. Repassez-moi le premier et faites scrupuleusement ce que je vous ai dit, autrement je raccroche le téléphone.
7: Là, j'avoue, je ne vous comprends pas.
9: Attention, je vais raccrocher.
7: Je vais vous passer une autre personne, si vous voulez.
10: Allô ? Allô ?
9: Ceci est un hold-up, ne bougez pas, ne paniquez pas, restez calme.
10: Oui.
9: Bon, c'est vous que j'ai eu en premier tout à l'heure ?
10: Oui, c'est moi que vous avez eu.
9: Ça va mieux ?
10: Oui, ça va mieux.
9: Bon, comment vous avez fait pour ne pas trembler ?
10: Comment ?
9: Je vous ai dit de ne pas paniquer. Vous avez qu'à pas écouter.
10: Oui.
9: Vous faites exactement ce que je vous demande. D'accord ? Comptez jusqu'à 10. Allez-y.
10: 1, 2, 3, 4, 5, 6, 7, 8, 9, 10.
9: Levez le pied droit. C'est fait ?
10: Oui.
9: Posez-le.
10: Oui.
9: Ça va mieux ? Bon, ben vous avez sorti l'argent ? Est-ce que l'argent est sorti ? Allô, est-ce que l'argent est sorti ? Attention, je vais raccrocher. Allô ? Allô ?
10: Allô ? Oui, mais il n'y a plus rien en caisse.
9: Comment ça, il n'y a plus rien en caisse ?
10: Bah non, les gens, il y a eu beaucoup de monde cet après-midi, les gens nous ont presque tous les validés.
9: Bon, ben je vais vous prendre en otage, monsieur. Vous êtes pris en otage.
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12: Allô ?
5: Bonjour monsieur, c'est bien la station service ?
12: Oui.
5: Monsieur Martin à l'appareil, établissement Martin Bricolage.
12: Oui.
5: Je vais venir installer un stand bidoniste devant la station.
12: Mais vous voulez installer quoi ?
5: Un stand bidoniste, parce que je vais venir vendre des bidons et des jerrycans pour vos clients.
12: Mais vous n'allez pas installer un truc sans qu'on se soit vu avant ?
5: Non mais on se met juste sur un coin du parking, on installe le matos.
12: Non mais je m'en fiche, on vient se présenter avant d'amener du matériel.
5: Ah oui, de toute façon je serai là 10 minutes avant la livraison, il faut que je réceptionne.
12: Non, vous venez pas 10 minutes avant votre installation, vous me dire bonjour, je m'appelle monsieur Martin et je m'installe dans 10 minutes.
5: Pardon, pourquoi vous me dites bonjour, je suis monsieur Martin ?
12: Non, c'est vous monsieur Martin.
5: C'est ça, donc je peux venir demain, comme ça on démarre.
12: Allô ?
5: Bonjour monsieur.
12: Alors, juste comme ça, si jamais demain matin vous venez, vous mettez quoi que ce soit sur le parking.
5: Demain matin ? Alors attendez, je regarde si je suis dispo le matin.
12: Non, j'étais en train de vous dire que si demain matin vous vous pointez à la station de service, j'appellerai le 17.
5: Le 17 ? Ça nous fait 4 jours ça, le 17, parce que si c'est un mercredi...
13: Allô ?
5: Et bonjour madame.
13: Bonjour, vous êtes ?
5: Bah, au téléphone.
13: Non mais qu'est-ce que vous voulez faire là ?
5: Je dois installer mon stand bidoniste, donc votre collègue propose que je passe le 17.
13: Non, le 17, c'est la police.
5: Ok, bah dans ce cas, je peux passer le 18.
13: Non, vous avez rien compris.
5: Bah, c'est vous, dites-moi quand ça vous arrange, hein. Moi, je peux venir dès maintenant.
13: Eh bien, ce qu'on fait, vous venez l'installer.
5: Ah, bah, super.
13: Moi, j'ai le tractopelle à côté, comme ça, une fois que vous avez fini l'installation.
5: Oh, non, pas besoin de tractopeller, mais enfin, c'est gentil de proposer votre aide.
12: Oui, allô ?
5: Ah, alors là, je suis plus. Ça, c'est le monsieur d'avant.
12: Je suis la gérante du garage. Je fais ce que je veux, je suis chez moi.
5: Bah, non, c'est le patron qui fait ce qu'il veut.
12: Mais c'est moi la patronne, qu'est-ce que vous faites chier ?
5: Pardon, mais vos clients qui vont en Espagne pour chercher de l'essence, ils seront bien contents.
12: Non, ils vont pas en Espagne, mes clients.
5: Ah, d'accord, bah, prévenez-les que c'est quand même beaucoup moins cher en Espagne.
12: Oui, non, mais bien sûr, je vais leur dire que c'est
11: c'est moins cher en Espagne, alors comment je vois du carburant? Mais vous êtes con ou quoi?
14: Ouais, et je vous ai pas tout dit. En vrai, les jerrycans, ils sont déjà pleins d'essence.
12: Non, mais je m'en fous, je n'en veux pas, je vous ai dit non. Qu'est-ce que vous comprenez pas dans le nom?
14: Bah, je comprends déjà que vous parlez un peu fort.
12: Je m'en fous, je ne veux pas.
14: Non, mais on s'arrange. Moi, je vous revends l'essence espagnoliste qui est dans les jerrycans.
12: Alors, je vais vous dénoncer au truc des fraudes. Voilà, ça va être vite fait.
14: Ah bah non, sinon, à tous les coups, les fraudes, ils vont vouloir savoir pourquoi je paye pas les taxes.
12: Ah, mais oui, mais voilà, alors arrêtez de me faire chier.
14: D'accord, donc on fait que les jerrycans vides, vous avez raison, c'est plus sûr.
12: Rien du tout, je ne veux pas vous voir dans mon garage.
14: Ok, je me mettrai derrière le garage, comme ça vous me verrez pas.
12: Vous ne serez ni devant ni derrière le garage,
14: Ah, bah c'est reparti. Allô?
15: Allô?
14: Et voilà, ils m'ont mis en attente, il n'y a plus personne.
15: Si, si, je suis là, moi, j'attends,
14: hein. Tu vas voir qu'ils sont partis se prendre un petit café à la machine peinard.
15: J'attends après vous.
14: C'est dingue, moi je travaille quand même.
15: Plutôt que raconter des conneries, il faudrait mettre le téléphone à l'oreille, parce que j'attends, hein.
14: Ah, il y a quelqu'un?
15: Ouais.
14: Bonjour madame, j'étais en train de vous attendre.
15: Non, non, c'est moi qui attends après vous, que vous êtes en train de dire que j'ai dû aller prendre un café.
14: Oh, pas du tout.
15: Si, si.
14: Oh, bah, j'aurais jamais dit ça, je me serais pas permis.
15: Ouais, ouais, bien sûr, ouais.
14: Donc, comme j'expliquais, je vous apporte les jerrycans.
15: Eh bien, ça tombe très bien, j'en ai en vente en boutique, moi.
14: Oh, bah, faut pas se gêner, pardon, je suis distributeur exclusif bidon et jerrycans sur toute la région, et vous tranquille.
15: Mais qu'est-ce que vous me racontez, là? En tant que station-service, moi qui paye des impôts en France, j'ai pas le droit de vendre de jerrycans.
14: Je m'excuse, mais là, vous me faites carrément concurrence. Déloyaleuse.
15: C'est moi qui fais une concurrence déloyale. Vous voulez venir vendre chez moi sur le parking et c'est moi qui fais une concurrence déloyale.
14: Ah oui, on est d'accord.
15: Mais t'es complètement taré, toi.
14: Ah bah tu vas voir qu'en plus ça va être ma faute.
15: Fais ton travail chez toi et laisse-moi faire le mien chez moi.
14: Non, on va faire le contraire.
15: Hein?
14: Ouais, moi je fais mon travail chez toi et toi tu fais mon travail chez moi.
15: Mais vous me prenez pour un con, moi.
14: Ah bah non, t'as encore inversé, le con c'est moi.
15: C'est bon.
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16: Oui, allô?
17: Allô, monsieur Noir?
16: Oui.
17: Vous êtes bien, dites-moi bonjour, vous êtes bien au 34 de la rue, vous?
16: Oui, oui, oui.
17: Ah, parce que moi, je suis au 15.
16: Oui.
17: Et voilà, et je me permets de vous appeler parce que je viens d'avoir une portée de chats, j'en ai eu 7 des chatons. Oui. J'ai pas le courage d'aller les noyer, voyez-vous. Et je voulais savoir si vous qui êtes mon voisin, vous pourriez aller les noyer vous-même cet après-midi.
16: Ah, en fin de soirée. Je suis pris cet après-midi.
17: Ah, oh, c'est gentil. En fin de soirée, vers quelle heure?
16: Oh, 6h30 par là.
17: D'accord.
16: Oui.
17: Bon, il y en a 7.
16: Ah, bon Dieu.
17: Oui, ça fait trop pour moi.
16: Ah non, non, non, puis des chats, bon, bah, il faut les nourrir, hein.
17: Oui, c'est
16: vous
17: ça.
16: Vous êtes au numéro 15?
17: Oui, voilà.
16: Quel don, donc, c'est curieux.
17: Alors, Madame Lamolle.
16: Madame?
17: Lamolle.
16: Vous êtes en face chez Mimille, là, non?
17: Oui, comment? Exactement.
16: Ah, c'est la grande maison.
17: Voilà.
16: Oui, oui, oui, oui. Vous avez votre petit-fils avec vous?
17: Exactement.
16: Ah, d'accord, madame.
17: Voilà.
16: Bon, ben, je sonnerai, puis, ben, on les noiera, hein. Parce que...
17: Oui, je peux pas.
16: Ça fait des lapins encore, ça irait?
17: Oui, on pourrait les revendre à la boucherie ou...
16: Oui, oui, non, non, non, mais on ferait du pâté de lapin.
17: Ah ben attendez, parce que ça tombe bien, mon fils, il a un lapin, et il m'a mordu.
16: Ah oui.
17: Est-ce que ça vous embêterait également pour le lapin?
16: Que?
17: Mon fils.
16: Oui.
17: Il a un lapin.
16: Oui.
17: Et le lapin, il s'appelle Sam.
16: Oui.
17: Et il m'a mordu.
16: Ah bon?
17: Oui, il m'a mordu.
16: Ah oui, oui, oui.
17: Est-ce que ça vous embêterait
16: de
17: vous en occuper?
16: Oh, ben, je verrai ça en passant ce soir. Hein?
17: Vous pouvez vous en occuper du lapin ou pas?
16: Oui, oui, oui, oui, oui, oui.
17: Ah, c'est vrai?
16: Oui, oui, oui.
17: Et là, vous ferez du pâté ou...
16: Ah, ben, on achète un peu de cochon, puis on mélange, on fait du pâté de... Vous voyez, il est gros.
17: Oui, quand même.
16: Ah oui, oui. Bon, ben on fait comme ça, madame.
17: Oui. Et éventuellement, c'est vous qui allez lui tordre le cou ou c'est moi qui le fais? C'est plutôt vous?
16: Non, non, moi, on les saigne, un lapin.
17: Ah, vous croyez?
16: Ah ben si, il faut le saigner. Une bête, ça saigne.
17: Ah mais il faut
16: ça,
17: pas...
16: C'est pas... La viande, elle n'est pas bonne.
17: Ah, je lui tords pas le cou en vous attendant?
16: Non, non, non, non, non. Ah non, non, non, non, non, non, non, non. On reparlera ça tout à l'heure.
17: Oui. Vous savez, pour vous remercier.
16: Oui.
17: Hein, si ça vous embête pas. Parce que je suis une dame honnête.
16: Oui.
17: Vous savez, je ne suis pas slave,
1: Mais je suis honnête quand même, parce qu'on dit toujours les slaves honnêtes.
16: Oui, oui, oui, non, mais je vous écoute, là, oui.
1: Vous savez, les slaves honnêtes.
16: Oui.
17: Et je vous ferai une petite gâterie.
16: D'accord. Bon.
17: Ça vous embête pas?
16: Non. Bon, à ce soir, madame.
17: Attendez, et mon voisin, vous le connaissez, Mimile?
16: Oui, Mimile, oui.
17: Il est un peu...
16: Oh, il est un peu zozo, hein.
17: Voilà, est-ce que ça vous embêterait de m'en débarrasser?
16: De vous débarrasser de...
17: Du voisin. Est-ce que ça vous embêterait de noyer avec les chats?
16: Ah non.
17: Mais pourquoi?
16: Ah ben non, je le connais depuis longtemps. Il faut le laisser comme il est, hein, ce pauvre.
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18: Allô?
5: Oui, bonjour madame, c'est bien la société de taxi?
18: Oui.
5: Je vous appelle parce que j'ai vu qu'il y avait le préfet là qui avait interdit les covoiturages rémunérés.
18: Ouais.
5: Et du coup, je suis en train de faire une pétition pour rétablir le covoiturage payant. Et je recrute des signatures de taxi parce que c'est plus crédibilifiant pour ma pétition.
18: Et vous demandez au taxi de signer une pétition pour vous?
5: Voilà, c'est ça.
18: Alors que vous êtes contre les taxis?
5: Ouais, enfin bon.
18: C'est... Ah oui.
5: Oui, non, mais parce que moi j'aurais bien fait taxi, mais il faut le permis, donc vous comprenez bien.
18: C'est n'importe quoi. Alors. Si vous n'avez pas de permis, vous voulez faire un métier de taxi, il faut le faire.
5: Bon, du coup, je vais juste prendre votre nom.
18: Non, vous n'avez pas besoin de mon nom, vous n'avez besoin de rien. C'est un truc de fou. Un covoiturage, ici, vous téléphonez dans les taxis pour signer une pétition.
5: C'est pour vous arrangifier, hein, parce que ça évite de vous déplacer. Comme ça, je marque le nom sur la pétition directe, vous voyez.
18: Comment? Je n'ai pas à me déplacer, j'ai pas envie de signer de pétition pour vous.
5: Oui, non, je vais la faire, la signature, c'est ce que je disais, vous fatiguez pas.
18: Non, mais je vais pas me fatiguer, c'est n'importe quoi, votre truc.
5: En revanche, je vais vous laisser mon portable.
18: Ouais, j'en ai pas besoin.
5: Bah si, parce que j'aurais besoin d'une photo de vous avec votre taxi pour le dossier.
18: Une photo, c'est ça, et après, tu veux pas. On va te faire une photo en plus.
5: Et vous pouvez me faire dans ce cas peut-être un petit message?
18: Vous n'allez pas me gonfler la tête, non?
5: Non, c'est juste que...
18: Gonflez-moi pas la tête, parce que ça va exploser.
5: Vous voulez pas me faire un petit message, genre, moi, monsieur machin, quand je veux un service au top, je m'offre un covoiturage payant?
18: Non, j'ai pas envie de faire un message, c'est n'importe quoi.
5: En plus, c'est super sympathique et vraiment qualitatique.
18: Non, c'est écrit non, c'est non.
5: Allô?
19: Oui, allô?
5: Oui, ah, c'est pas la même dame.
19: Non, c'est pas la même personne.
5: Vous êtes chauffeur de taxi aussi?
19: Oui.
5: Oui.
19: Vous voulez faire quoi comme pétition?
5: Alors, c'est ce que j'expliquais. Moi, je fais un truc pour le retour des covoiturages payants.
19: Ouais, et je vous vois où pour signer? À la gare d'Islande.
5: Ouais.
19: Il y a la station taxi, comme ça vous faites toute la ligne droite avec tous les taxis. Ils seront tous d'accord. On va bien vous arranger, comme ça vous êtes tranquille. Et vous allez avoir une bonne pétition.
5: Ah bah c'est gentil. Tant que je vous tiens, est-ce que vous pourriez m'enregistrer un petit message aussi? Parce que je vais mettre une cassette avec mon dossier.
19: Non, faut venir directement, ça sera plus simple. On va vous faire un chant.
5: Une chanson?
19: Ouais, on va vous faire une chanson en même temps. Je vais vous en faire une belle.
5: C'est vrai?
19: Avec tout le monde. Je vais vous la préparer à l'avance.
5: C'est très très gentil. Hein.
19: Retour belge.
5: Les gens ils disent qu'on n'est pas collègues, mais quelque part quand même.
19: On est des vrais collègues. C'est pour ça. Faut venir à la gare. Dans combien de temps vous arrivez?
5: Moi, c'est pas facile parce que j'habite seul avec maman dans un très vieil appartement.
19: Il n'y a même pas besoin de me dire que vous êtes avec votre maman dans un vieil appartement, il n'y a pas de problème.
5: Enfin, c'est peut-être un détail pour vous, mais pour moi, ça veut dire beaucoup. Hein.
19: Non, il n'y a pas de détail. C'est pas un détail, au contraire.
5: Ah, bah oui.
19: Tout le monde dans le même niveau.
5: Chacun fait ce qui lui plaît, comme on dit.
19: Voilà, c'est exact. Alpha.
5: Pardon?
19: C'est la radio, ça.
5: Alors, effectivement, c'est la radio, oui.
19: Oui. Alors, vous faites quoi? Vous passez ou vous passez pas? Moi, je suis arrivé à la gare.
5: Non, je disais effectivement, c'est la radio, oui.
19: Vous arrivez ou pas?
5: Non, mais c'est la radio.
19: C'est la radio.
5: Bah devinez.
19: Je sais pas moi. Rire et chanson.
5: Bah voilà.
19: vous avez pas été pisté, je vous ai mis au top.
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20: Bonjour.
17: Allô, c'est le cabinet vétérinaire.
20: Oui, bonjour madame.
17: Bonjour madame, je vous appelle parce que mon mari a bouffé ma chatte.
20: Qui c'est qui a mangé votre chatte?
17: Mon mari.
20: Comment ça a mangé votre chatte?
17: Il l'a mangé cette nuit. J'ai rien pu faire, j'étais pas d'accord, mais j'ai pas pu l'empêcher.
20: Il a mangé votre chatte?
17: Oui.
20: Et comment il a mangé?
17: Goulûment, sans l'ombre d'un remords.
20: Il reste des morceaux?
17: Oh, il reste pas grand-chose, il reste juste une touffe de poils, quoi.
20: Qu'est-ce qu'il a appris à votre mari de manger votre chatte?
17: C'est pas la première fois, hein.
20: C'est pas la première fois?
17: Non.
20: Allô, oui?
17: Allô?
20: Oui, bonjour.
17: Allô?
20: Oui, bonjour, madame. Oui,
17: bonjour, madame, vous êtes le vétérinaire?
20: Oui.
17: Mon mari a bouffé ma chatte.
20: Mais il n'est pas bien, votre mari.
17: Mais voilà, c'est pour ça. Il l'a mangé hier soir.
20: Il est suivi, votre mari, par un médecin?
17: Derrière le bill, actuellement? Non, il n'y a personne. Hein.
20: Ah non, mais votre mari, il y a d'habitude, il y a un médecin qui le soigne, ou pas?
17: Non.
20: Non, il faudrait peut-être qu'il y ait un médecin qui le soigne, parce que c'est pas normal. Hein.
17: Qu'est-ce que je peux faire?
20: pour votre chat. Vous avez un jardin ou pas?
17: Oui.
20: Vous pouvez enterrer ce qui reste si vous voulez.
17: La queue dépasse encore.
20: Mais qui dépasse d'où?
17: De la chatte.
20: Et le reste, il est...
17: Il l'a
20: avalé.
17: Oui, là, oui.
20: Bon, mais ce qui reste de la chatte, soit vous l'enterrez dans votre jardin, soit vous nous l'emmenez, on le fera incinérer.
17: Mais dites-moi, docteur.
20: Oui.
17: Si j'enterre ma chatte,
20: oui.
17: Elle va pas se faire bouffer par des vers de terre?
20: C'est un petit peu, si.
17: Mais ça va pas faire mal?
20: Absolument pas, puisqu'elle est morte, madame.
17: Ah non, elle est pas morte, hein.
20: Mais s'il reste que la queue?
17: Non, mais c'est la queue de mon mari qui dépasse.
20: La queue de votre mari dépasse de votre chatte?
17: Mais oui.
20: Vous êtes sûr que vous allez bien?
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21: Oui, bonjour.
5: Oui, bonjour madame. C'est bien le garage?
21: Oui.
5: J'aurais besoin de passer pour récupérer des fiches de paye. Je voulais savoir si je pouvais passer aujourd'hui.
21: Oui, mais pourquoi vous voulez des fiches de paye?
5: C'est rapport au prélèvement à la source pour les impôts.
21: Oui.
5: J'ai une idée. C'est que j'ai déclaré que je travaillais chez vous.
21: Vous rigolez ou quoi? Vous déclarez pas que vous travaillez dans une entreprise alors que vous n'y êtes pas.
5: Justement, c'est pour ça qu'il faudrait qu'on se mette d'accord parce que
21: non, il y a rien à se mettre d'accord parce que moi je ne vous ai jamais embauché, rien du tout, donc n'importe quoi.
5: Et si vous dites que...
21: Non, je dis rien du tout. C'est quoi ce cinéma là? Vous me demandez carrément de frauder. Non, mais ça va pas ou quoi? Vous avez des signatures de l'employeur et tout ce qui s'ensuit, rien du tout. Non.
5: Ah bah alors, je me suis permis de la faire.
21: Non, mais où que c'est qu'on s'en va? N'importe quoi.
5: Où que c'est qu'on s'en va, c'est que...
21: Pas, qu'est-ce que vous voulez faire, là?
5: Ah bah, qu'est-ce que je veux faire? C'est tout simplement passer au garage pour récupérer cette fiche de paye que vous me devez.
21: Je vous dois pas de fiche de paye puisque vous ne faites pas partie du garage.
5: Officiellement.
21: On s'en fout, officiellement, officieusement. De toute façon, moi, c'est pas dur, hein. Il y a un service protection juridique. Ils vont s'occuper de votre cas tout de suite.
5: Ah bah,
21: hein.
5: C'est très gentil, c'est ce que, justement.
21: Ah oui, ouais, bah, vous allez voir si c'est très gentil.
5: Bah, merci beaucoup.
22: Et vous avez une fiche de paye à récupérer dans une voiture?
5: Ah, bonjour monsieur. En fait, vous avez des fiches de paye qui sont dans les voitures?
22: Non, mais non, je croyais que vous aviez des papiers à récupérer dans une voiture.
5: Ah bah, alors si ça vous arrange, on fait comme si j'avais une voiture en réparation et vous me laissez la fiche de paye dans la boîte à gants, par exemple.
22: La fiche de paye de qui?
5: De moi.
22: Mais il est hors de question que je vous donne une fiche de paye.
5: Non, mais comme vous proposiez, là, vous me la laissez dans la voiture, comme vous disiez.
22: Mais donc... n'importe quoi, je vous ai rien proposé du tout. Et vous êtes qui, là? Vous êtes qui? Je veux savoir qui vous êtes et ce que vous voulez.
5: Parce que là, vous me remplissez la fiche de paye, c'est ça?
22: Oui, c'est ça, je suis en train de vous la remplir. Vous voulez combien sur la fiche de paye, monsieur?
5: Alors, moi j'ai mis...
22: Vous foutez de ma gueule ou quoi, là? Non, mais ça va pas, la tête, mais vous êtes malade ou quoi? Vous êtes un grand malade?
5: Juste qu'on soit cohérent, vous voyez.
22: Mais qu'on soit cohérent avec quoi? Vous foutez de moi ou quoi?
5: Non, mais rapport au dossier.
22: Mais quel rapport, quel dossier? Vous déclarez que vous travaillez chez moi alors que je vous connais pas, mais c'est aberrant, ça!
5: Alors, si c'est que ça qui vous embête, moi je peux passer, comme ça on fait connaissance, vous voyez.
22: Mais ça va pas, la tête, t'es malade, mon pauvre ami, hein?
5: Non, mais comme vous proposiez de me laisser la fiche de paye dans...
22: Mais je vous propose rien du tout, j'ai cru que vous étiez un client. Pourquoi je vous ferais une fiche de paye si vous travaillez pas chez moi? Écoutez, allez vous faire voir, vous êtes complètement fêlé, mon pauvre ami. Hein.
5: Non, mais enfin, excusez-moi, c'est vous me dites d'aller chercher dans la voiture, mais
22: bah,
5: je ne sais pas...
22: Vous êtes un vrai petit con, hein?
5: Ah bah non.
22: Ah bah non, bah dis donc, deux petits cons alors. Même un grand con, je dirais, mais vous êtes malade, hein. Faut vous faire soigner, monsieur.
5: Non,
22: hein.
5: Mais excusez-moi, vous me dites aller chercher dans la voiture et vous me dites pas laquelle.
22: Mais vous êtes débile ou quoi? Vous êtes débile, je vous ai rien dit du tout. Je vous connais pas, j'ai cru que c'était un client qui venait récupérer un papier dans sa voiture.
5: Non, mais on se comprend, vous me laissez le truc dans la boîte à gants. Allô? Bon,
21: et moi, on marche pas dans ces combines-là, c'est tout.
5: Non, comme votre collègue me proposait de laisser la fiche de paye.
21: Ah non. Voilà. Il faut pas en inventer.
5: Ah bah, je n'en invente pas.
21: Oh, mais...
5: Dans ce cas, ce qu'on peut dire, c'est que vous me payez au black, ce qui justifierait que j'ai pas de fiche de paye.
21: Non mais n'importe tout bon. Vous avez jamais travaillé ici.
5: Votre collègue était d'accord pour me faire la fiche de paye.
21: Mais non, à penser, c'était un client qui appelait pour venir récupérer la...
22: Mais t'es con ou quoi?
5: Ah bah c'est à nouveau le monsieur.
22: T'es belge?
5: Comment ça belge? Beige comme une voiture beige?
22: Espèce d'abruti.
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23: Allô?
1: Oui, bonjour madame.
23: Bonjour.
1: France Télécom à l'appareil. Bien, nous avons une bonne nouvelle parce que nous avons remarqué que vous ne consommiez pas beaucoup.
23: Oui.
1: Sur votre abonnement téléphonique, hein?
23: Non.
1: J'imagine que vous devez avoir des portables.
23: Oui.
1: Voilà. On manque de numéros dans le département. Et il y a donc de nouveaux abonnés qui, eux, ont besoin de téléphones fixes. Donc, on va vous couper le téléphone, là, tout à l'heure.
23: Oui, mais je voudrais conserver quand même mon téléphone.
1: Ah non, de toute façon, il ne vous sert à rien, puisque vous avez un téléphone portable.
23: Si, moi, je m'en sers quand,
1: Oh, très peu, hein. On a regardé votre consommation, ça sert à rien, quoi, que vous utilisiez un téléphone fixe alors qu'il y a des
23: parce
1: gens...
23: Que disons qu'on a, parce qu'on a changé il n'y a pas longtemps, parce qu'on a pris par Internet, quoi.
1: Voilà, c'est ça. Mais si vous voulez, vous ne consommez pas, donc vous ne rapportez pas beaucoup, vous voyez, c'est... Alors que là, on a une personne qui a un cabinet médical qui a besoin d'un numéro, donc on va lui attribuer le vôtre.
23: Oui, mais bon, c'est normal, ça.
1: Ah oui, bien sûr.
23: Bah, ce numéro, on m'appelle sous ce numéro, moi, alors...
1: Oui, mais rendez compte, un cabinet médical, lui, il va dépenser dans les 400 euros. Hein.
23: Oui, oui, bien sûr, oui, d'accord, oui, bon, je savais pas...
1: C'est tout bénef pour nous aussi, quoi, c'est, faut penser un peu à nous, quoi.
23: Oui, d'accord, donc ça va, je donne mon numéro d'Internet, en fait.
1: Ah, mais il n'y aura plus de numéro d'Internet.
23: Parce que...
1: Bah, si je vous coupe, on vous coupe l'abonnement téléphonique, madame, vous n'avez plus d'Internet.
23: Mais disons, moi, si on m'appelle sous mon numéro... On m'appelle sur le fixe.
1: Bah là, on vous appellera plus, comme ça, vous aurez la paix, déjà, ne serait-ce que ça, hein. Parce que c'est quand même dérangeant quand on est chez soi, on aime bien être tranquille, puis là, d'un seul coup, le téléphone sonne et hop là.
23: Je m'en parle quand même avec mon mari et mes enfants.
1: Ah oui, mais ce soir, c'est trop tard parce qu'on va couper dans une heure là.
23: Bah oui, mais bon, j'aurais quand même conservé mon numéro, tout le monde a mon numéro.
1: Mais attendez, madame, j'imagine que votre ligne téléphonique, c'est de votre ligne téléphonique que dépend Internet.
23: Mais non, mais moi, je conserve Internet parce que moi, j'ai pris en plus avec la télé et tout.
1: Qu'est-ce que vous voulez faire avec Internet, à votre âge?
23: Mais comment ça. Mais
1: si vous étiez jeune encore, bon, pour télécharger tout ça, je comprends, mais bon...
23: Je suis pas à la retraite, moi, attendez, j'ai que 40 ans.
1: Oui, mais voilà, 40 ans, vous appelez ça jeune.
23: Bah, mais pourquoi vous voulez, mais je comprends pas trop, là. Parce que moi, j'ai des enfants à la maison aussi, encore.
1: Eh ben justement, ça sera l'occasion un peu de les sevrer. Comme ça, ils iront moins sur Internet, ils iront chez les amis ou à l'école, et puis voilà.
23: Mais moi, je suis pas... De... Non, mais moi, je conserve Internet.
1: Ah ben non.
23: Mais ah. qu'est-ce que c'est que cette histoire, là?
1: Ah ben on peut pas faire autrement.
23: Mais moi je conserve Internet puisque j'ai la télé prise dessus et tout.
1: Ah ben en plus vous avez la télé en l'an 2009, c'est quand même une drogue dure ça madame. À votre âge vous auriez dû comprendre ça depuis le temps, non?
23: Mais qu'est-ce que vous me racontez là?
1: Ben, le téléphone c'est une drogue, d'accord? Internet c'est une drogue, la télévision aussi. Là d'un seul coup en vous coupant le numéro vous allez être sevré, vous allez revivre, vous allez pouvoir aller vous promener, faire des voyages.
23: Mais pourquoi vous voulez me couper mon numéro de téléphone? J'en ai besoin. Mais qu'est-ce que c'est que ces histoires là?
1: Ben, madame écoutez, tous les jours on a des gens comme
23: j'en
1: vous.
23: J'en ai besoin d'Internet moi parce que je travaille dessus.
1: Oh madame, excusez-moi mais là vous m'embêtez pour pas dire...
23: Mais prenez quelqu'un d'autre qui consomme pas beaucoup de téléphone.
1: Alors donnez-moi un nom de quelqu'un qui consomme.
23: Non, je vais pas vous donner de nom.
1: Mais si, comme ça. Attendez, moi je suis en week-end dans 5 minutes là. Alors vite fait, il faut que je trouve une ligne. Aidez-moi.
23: Oui, mais moi c'est pas mes affaires, moi c'est pas.
1: Ah tiens, il y a un salon de coiffure. Avenue Victor Hugo, vous connaissez lui?
23: Non.
1: Peut-être pas besoin du téléphone, lui, le coiffeur, si.
23: Bah moi je sais pas, je connais personne. Donc, moi ça me regarde pas, c'est pas à moi de vous dire, c'est à vous de voir.
1: Attendez, j'ai trouvé. La paroisse.
23: Bah voilà.
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23: Allô?
4: Bonjour monsieur, je suis bien chez l'agriculteur?
23: Oui.
4: Je vous appelle, c'était juste pour vous prévenir. Je me suis permis de vous mettre comme garantie de mon prêt que je viens de faire à la banque.
23: Pardon?
4: J'ai fait comme si je travaillais pour vous.
23: Non mais attendez, vous pouvez peut-être demander l'avis des gens, non?
4: Ah oui, mais vous me le dites maintenant, moi j'ai tout fait là.
23: Vous me le dites maintenant, non mais dites donc. Mais vous avez fait ça où?
4: La banque Martin.
23: La banque Martin se trouve où?
4: La banque Martin, c'est à Martinville.
23: On connaît même pas, on sait même pas d'où que c'est.
4: Bah, d'où que c'est? C'est à Martinville.
23: Je vais porter plainte contre vous et contre la banque Martin.
4: Ah bah non, portez pas plainte contre la banque Martin.
23: C'est que moi demain je vais aller faire un prêt puis je vais vous mettre. Non mais attendez, comme quoi qu'on est employeur?
4: Non mais comme quoi que vous m'avez employé, oui effectivement.
23: Comme quoi vous êtes salarié de...
4: Alors j'ai pas mis salarié, j'ai dit associé parce que ça faisait mieux.
23: Associé en plus?
4: Non mais j'ai dit que j'avais 50% de la maison et de l'exploitation.
23: 50%? Oh mais vous êtes malade ou quoi? Faut vous soigner mon pauvre gars. Hein. Attendez deux minutes, oui. Vous passez quelqu'un.
4: Allô?
23: Oui, ne quittez pas.
4: Oui, allô?
23: Oui, ne quittez pas.
4: Oui, non mais allô?
23: Oui, non mais attendez, vous m'entendez là?
4: Oui, ah bah oui, je vous entends, oui.
23: Alors ne quittez pas, je vais vous passer quelqu'un.
4: D'accord, mais allô?
23: Je vous dis, attendez deux minutes, je vous passe quelqu'un.
4: Merci, allô?
23: Oui, non mais c'est un gars qui fait une demande de prêt à la banque Martin. Allô?
4: Bonjour monsieur, voilà, comme j'expliquais à votre collègue.
23: Non mais dites donc, vous exagérez pas un peu, non?
4: Bah non.
23: Non mais on est associé de rien du tout monsieur, hein.
4: Non mais c'est ce que j'expliquais, on fait comme si.
23: On fait pas comme si, y a pas de comme si et comme ça, hein.
4: Ah bah y a comme su.
23: Non mais vous rigolez ou pas, non? Qu'est-ce que c'est que cette histoire, le banquier, quel banquier? Non mais attendez, mais vous êtes malade.
4: Ah, excusez-moi, j'essaie juste de... Vous voyez,
6: écoutez,
4: ça... Ah, bah c'est un
6: encore
4: un
6: autre. Là. Oui. Vous me donnez votre nom et votre prénom tout de suite.
4: Monsieur Martin.
6: Martin, Pierre, Christian, Jean-Pierre.
4: Non, Martin.
6: Non. Moi, je le prénomme.
4: Martin.
6: Oui, mais Martin, comment?
4: Martin. Voilà.
6: Ben, on va avoir du plaisir. J'appelle la gendarmerie.
4: Vous n'allez pas dénoncer votre propre associé, quand même?
6: Non, moi, je vous dis, de l'autre côté, t'appelles la gendarmerie, s'il te plaît.
23: Mais vous, on n'est pas associé, monsieur. Vous rigolez ou pas? Vous êtes abruti ou quoi? Donnez-moi votre adresse.
4: Adresse, alors, 1 rue Martin.
23: Non, mais vous rigolez, et puis vous habitez à Martin aussi, non?
4: Martinville, oui. Ah, bah, vous
23: oui,
4: voyez.
23: Martinville. Donnez-moi le code postal.
4: Alors, c'est 0?
23: Oui.
4: C'est tout.
23: Non, mais 0, mais vous êtes abruti. Et donnez-moi votre numéro. Numéro de téléphone.
4: 06.
23: Oui.
4: 06. 06.
23: Non mais, oui, allez-y.
4: Alors, donc j'en étais où?
23: 06.
4: Voilà, 06.
23: Continuez.
4: Et 06.
23: Moi, je vous dis que vous êtes un abruti.
4: Oh bah merci.
23: Oui.
7: Vous prenez pour qui, là?
5: Alors, c'est un coup monsieur, un coup madame, là,
7: mais
5: c'est madame.
7: Je ne vous connais pas, je vous ai jamais vu, je vous ai jamais entendu, et je suis votre employeur. Non, mais vous rêvez.
5: Alors, non, alors, c'est ce que j'ai expliqué, j'ai pas mis employeur, j'ai mis associé.
7: Eh ben, je suis ni encore moins associé. Mais vous rêvez ou quoi? Non, mais où qu'on s'en va, là?
5: Où qu'on s'en va? Ben, qu'on s'en va à la banque récupérer le prêt, parce que moi, c'est-à-dire
7: ben, vous récupérez le prêt. Bon, alors là, ça serait quand même meilleur.
5: On fera comme si, vous voyez, puisque moi, j'ai
7: mais
5: fait.
7: Non, non, c'est ni comme si, ni comme ça. Non, mais d'où qu'on s'en va, là?
5: Ben, d'où qu'on s'en va à la banque, c'est ce que je vous dis.
7: Eh ben, non, je ne vais pas à la banque avec vous, monsieur, je ne vous connais pas. Je vous attaque tout de suite au tribunal.
5: Ah, ben, moi d'abord.
7: Eh ben, alors.
5: Alors, oui.
7: Merci, monsieur, au revoir.
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8: Allô?
17: Allô?
8: Oui?
17: Monsieur.
8: Oui, bonjour, madame Moisan.
17: Ah, comment ça va?
8: Ça va bien, et vous?
17: Ça va bien. Et vous?
8: Moi, ça va, très bien. Quand on est en congé, ça va toujours.
17: Vous êtes engorgé?
8: En congé, en vacances.
17: Mais d'où ça, vous êtes engorgé?
8: Pas engorgé, en vacances.
17: Ah, ça y est, vous êtes en congé.
8: Voilà.
17: Ah, c'est bien. Après, c'est les vacances?
8: Non, après Jean-Marc.
17: Qu'est-ce qu'il a, Jean-Marc?
8: Jean-Marc? Mais non, j'ai pas dit Jean-Marc.
17: Attendez, je remets mon appareil.
8: Ah bah, c'est bien, là,
17: allô?
8: Oh, allô, madame Moisan?
17: Oui.
8: Vous m'entendez mieux, là?
17: Ah, ça y est.
8: Vous m'entendez mieux?
17: J'ai mis l'appareil.
8: Bon, bah, c'est bien.
17: Ça marche.
8: Bon.
17: Alors, ça se passe bien?
8: Très bien.
17: Qu'est-ce que vous avez fait?
8: On a été à Dunkerque.
17: Oh, les pauvres!
8: Hein?
17: Qu'est-ce qui s'est passé? Un accident?
8: Non, pas du tout. Je vous disais qu'on est allé à Dunkerque.
17: Comment?
8: On est allé. Qu'est-ce que c'est qui siffle comme ça?
17: Il n'y a rien qui siffle.
8: On a été à Dunkerque chez ma mère.
17: Votre mère? C'est pas grave?
8: Non.
17: Oh, je vais appeler tout de suite alors.
8: Non.
17: Mon Dieu, qu'est-ce qu'elle a?
8: Rien.
17: Un rein?
8: Non, elle a rien. Tout va bien.
17: Oh, la pauvre.
8: Elle est beurrée. Tiens, prends-la, j'ai mon machin sur le gaz.
9: Mais non, il est pas dessus.
8: Le beurre, il va...
17: Allô?
9: Oui? Allô, c'est Annie?
17: Ah.
9: Oui.
17: Bonjour, Annie.
9: Bonjour, madame Moisan.
17: Comment ça va?
9: Ça va bien.
17: Pour votre belle maman, j'ai su.
9: Oh, mais vous vous trompez, madame Moisan.
17: La pauvre.
9: Vous vous trompez.
17: Le nez aussi.
9: Non. Vous vous trompez.
17: Ils l'ont opéré.
9: Non. Il n'y a pas de problème.
17: Elle était blême.
9: Oh. Non.
17: Ben, il y a de quoi.
9: Ne vous inquiétez pas.
17: Mais elle est dans le coma.
9: Mais non. Tout va bien, madame Moisan.
17: Comment?
9: Tout va bien.
17: Oui, j'ai compris. Les reins.
9: Non. Il n'y a pas eu d'accident.
17: Oui, je sais.
9: Ah bon?
17: Les dents.
9: Non.
17: Les dents aussi.
9: Non, madame Moisan. Non. Tout va bien.
17: Oui, je sais. En plus des reins.
9: Oh.
17: S'il faut une greffe.
9: Non, il faut pas de greffe.
17: Pour ses reins.
9: Non, il faut pas de greffe pour ses reins.
17: Écoutez, je vais lui faire envoyer des fleurs. Elle est à quel hôpital?
9: Mais non, madame Moisan. Oh, c'est épouvantable.
17: Qu'est-ce qu'il lui en fait?
9: Rien, il n'y a personne de malade.
17: Un don d'organes?
9: Non, il n'y a pas... Il n'y a pas eu de don d'organes. Il n'y a pas eu de son d'organe, non. Oh, c'est affreux, hein. C'est vraiment pénible.
17: Oui, je comprends que vous pleuriez.
9: Mais non, ça va. C'est terrible. Ça va durer combien de temps?
17: Comment?
9: Ça va durer combien de temps?
17: Elle en a plus pour longtemps.
9: Oui.
17: Hein?
9: Si!
17: La pauvre!
9: Mais pleurez pas!
17: Oh mon Dieu!
9: Ça devient catastrophique. Oh, écoute.
17: Je vais prévenir tout le monde, hein!
9: Oh, ben ne prévenez. Ne prévenez personne!
17: Pourrez prévenir pour l'enterrement!
9: Mais il n'y a pas d'enterrement!
17: C'est quand la cérémonie?
9: Mais elle n'est pas morte!
17: Je vais venir vous voir tout de suite. Comme ça, je vous aiderai pour la veillée.
10: Mais il n'y a pas de veillée, il n'y a personne de mort. Vous allez vous venir pour la veillée.
17: Je vais préparer des sandwichs.
10: Mais ne préparez pas de sandwichs.
17: J'imagine que vous n'avez pas la tête à ça.
10: C'est pas possible. Oh, c'est pas possible.
11: 7h. Oh. 7h02. Oh. 7h03.
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26: Oui, bonjour.
27: Bonjour, monsieur, c'est bien le garage ?
26: Oui.
27: Je viens de déraper sur la route et j'ai embouti une voiture qui était garée.
26: Oui.
27: Donc, j'ai laissé un mot sur le pare-brise en disant que j'étais désolé et que c'était les gens du garage qui avaient fait l'accident.
26: Ah, attendez, vous n'allez pas me dire que c'est le garage qui rentre la voiture alors que nous n'a rien fait. C'est nous qui sommes responsables.
27: Bah oui, j'ai mis que c'est vous qui sommes responsables.
26: Mais non, faut pas mettre ça.
27: Bah si, parce que moi sinon ça va me faire des trucs sur l'assurance et compagnie.
26: Mais oui, mais nous aussi, nos voitures sont assurées, on peut pas mettre une voiture. C'est vous qui avez fait l'accident.
27: Oui, mais comme vous me dites que vous êtes assuré.
26: Mais alors ça c'est la meilleure. Vous aussi vous êtes assuré.
27: Bah pas vraiment, vraiment non.
26: Ah bah oui, bah ça c'est votre problème à vous. Non mais alors n'importe qui peut mettre un petit mot sur un papier, venez.
27: À limite, je peux rajouter votre nom.
26: Non,
27: si vous voulez.
26: Non.
27: Allez, je vous écoute, comme ça je le note directement sur le mot.
26: Mais bien sûr, non, bah attendez, n'importe quoi.
27: Bah, allô ?
28: Oui, allô ?
27: Ah, c'est madame.
28: Si je comprends bien, vous avez accroché un véhicule et vous avez mis nos coordonnées dessus.
27: Voilà, j'ai mis sur le pare-brise.
28: Eh bien, c'est vous qui foutez le pète et puis. Non, mais attendez, mais vous rigolez ou quoi ?
27: Bon, oui, bon,
28: vrai, vous voulez que ce soit nous qu'on paye, mais non, mais.
27: Bah, c'est normal que c'est vous qu'on paye, étant donné que c'est votre métier, vous voyez.
28: Ah, parce que c'est notre métier, c'est nous qu'on va payer, non, mais vous rigolez ou quoi ? Non, mais vous êtes où ?
27: Ah ben je suis à côté de la voiture que j'ai emboutie là.
28: Et attendez, mettez-y votre nom à vous, pas le mien. Qu'est-ce que c'est ce bordel ? Mais vous savez que vous avez vu ça, vous, non, mais oh. Attendez.
27: Allô ?
29: Allô, c'est là. Mais attendez, de quoi vous permettez de mettre ça ?
27: Et Notre-Dame, bonjour.
29: Mais alors vous mettez-vous, c'est vous qui avez accroché. Attendez, mais oh, mais vous allez vous. Moi j'ai rien accroché du tout, je veux pas entendre parler.
27: Ah, attendez, il y a le conducteur de la voiture qui arrive justement.
29: Non, passez-moi le monsieur là.
27: Attendez, bougez, je vais vous le chercher. Quittez pas, hein.
29: Passez-moi-le.
27: Bonjour monsieur, je suis justement en ligne avec la dame qui vous a embouti votre voiture.
29: Non, passez-moi-le. Là, oh.
27: Ah non, mais il m'a dit qu'il prenait en charge, hein, vous inquiétez pas.
29: Non, je prends rien du tout en charge, moi.
27: Je vous le passe, hein. Oui, allô ?
29: Oui, bonjour, monsieur.
27: Bonjour, madame, excusez-moi, mais alors
29: c'est... Bonjour, madame, c'est monsieur, moi j'ai rien accroché du tout, là.
27: Vous rigolez ? Vous avez pas vu ma bagnole, là ?
29: Moi j'ai rien accroché du tout, mais vous le comprenez, ça, bordel ? Non, je suis au garage, je vois que c'est cette histoire, là. Oh, moi j'appelle la police.
27: Oh, bah c'est moi qui les ai appelés, madame, excusez-moi, mais là c'est.
29: C'est pas madame, c'est monsieur, moi je vais appeler le commissariat, là.
27: Justement, la police est sur les lieux.
29: Oui, non, attendez, la police est sur les lieux. Attendez, moi j'ai rien accroché du tout, oh, je suis au garage, non mais oh.
27: Attendez, quittez pas, je vous passe la police.
29: Mais oh, ouais, ça suffit, non ?
27: J'ai la personne qui m'a embouti, là.
29: Mais je m'en fous, moi, c'est pas moi, j'ai rien accroché.
27: Je l'ai au téléphone, je vous la passe ?
29: Oh.
27: Allô ?
29: Oui.
27: Commissaire Martin, à l'appareil.
29: Commissaire Martin, moi j'ai rien accroché du tout, là.
27: Ah bah j'ai un témoin ?
29: Oui, bah allez-y, ouais, le témoin.
27: Ah bah je vous le passe, quittez pas. Allô ?
29: C'est bon, oh.
27: Oui, bonjour madame, je suis...
29: Madame, c'est monsieur, j'ai rien accroché du tout, moi, je suis au garage.
27: Je suis le témoin Martin.
29: Je m'en fous, le témoin de qui vous êtes, j'ai rien à foutre. Venez me voir, le commissariat, venez au garage.
27: Excusez-moi, oh. Mais parce que là, il y a mon avocat qui est sur les lieux.
29: Oui, monsieur, c'est bon, mais oh.
27: Bonjour madame, maître Martin à l'appareil.
29: Oui, maître Martin, arrêtez vos conneries là, maître Martin, hein, c'est bon.
27: Excusez-moi, mais enfin vous tapez la voiture de mon client, c'est quand même.
29: J'ai rien tapé du tout, moi. Vous avez pas compris là, hein, commissaire Martin, la police est sur le truc et tout, là, mais vous prenez pour qui là ?
27: Alors moi c'est maître Martin, attention, je suis l'avocat.
29: Je m'en fous, maître Martin, je ne connais pas, moi, vous foutez où vous voulez, maître Martin.
27: Oh, attention, outragisme.
29: Oui, outragisme, attendez.
27: Bon, on va vous convoquer.
29: Oui, vous convoquez-moi.
27: Attendez, je vous passe le convoquiste.
29: Le convoquiste, ouais, vous racontez que des conneries là, non ?
27: Allô ?
29: Oui,
27: bonjour madame.
29: Oui, bonjour madame, c'est monsieur.
27: Convoquiste Martin à l'appareil.
29: Ouais, convoquiste Martin. Mais vous arrêtez vos conneries là, il y en a marre. Moi je vais appeler le commissariat là.
27: Ah ben je vous le repasse.
29: Ouais, vous le passez moi le commissariat, oui.
27: Oui, bonjour madame, commissaire Martin à l'appareil. Rebonjour.
29: Commissaire Martin. Attendez, vous arrêtez un peu là. Oh, mais vous avez fini là de nous importuner comme ça.
27: Alors bougez pas, je vous passe l'importuniste Martin.
29: Venez au garage, tu as compris ou quoi ? Merde ! Oh !
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30: Allô, oui, merci.
27: Allô.
30: De me laisser votre message.
27: Allô.
30: Le bip sonore. À bientôt. Allô, oui.
27: Allô.
30: Oui, qui est à l'appareil ?
27: Oui, bonjour, monsieur. C'est la mairie à l'appareil.
30: La mairie ?
27: Oui, le service d'état civil.
30: Oui.
27: Bon, dites-moi, nous avons eu un problème informatique. Tous les noms propres de la ville, des habitants de la ville, ont subi malheureusement un petit problème, ce qu'on appelle un virus informatique.
30: Oui.
27: Votre nom, il y aura une faute d'orthographe. pendant un mois tous vos papiers qui vont arriver, comme les impôts et tout ça, il y aura une faute d'orthographe.
30: Oui.
27: Mais vous n'en tenez pas compte.
30: Moi, c'est Monsieur Lair, donc Lair, L-A-I-R.
27: Voilà, mais là, il y aura un Q devant.
30: Pardon ? Un quoi donc, hein ?
27: Un Q, la lettre Q.
30: Ah bon ?
27: Pendant un mois, ils ont mis un Q devant.
30: Oui.
27: Vous, vous allez avoir le Q à l'air.
30: D'accord. Bon, bah, de toute façon, je pense que le facteur et tout ça sera informé.
27: Oui.
30: D'accord.
27: Voilà, c'est malheureux, mais c'est comme ça.
30: Bon, ça y est, j'ai compris, ça y est, ok.
27: Merci.
30: Merci.
27: Au revoir.
30: Au revoir. Allô, oui ?
1: Oui, bonjour, monsieur.
30: Bonjour, monsieur.
1: Adjudant Ledoux à l'appareil. On vient de recevoir une information écrite nous disant qu'il paraît que vous aviez le cul à l'air.
30: Oui.
1: Qu'est-ce que c'est que cette histoire ?
30: Vous êtes qui, vous ?
1: Gendarmerie.
30: Ah, la gendarmerie. On vient de me téléphoner il y a quelques instants, justement de la mairie, venant de me signaler que, justement, c'est une erreur d'informatique pour m'expliquer la raison pour laquelle il y a un cul devant mon nom.
1: Nous, on a reçu une information nous disant que vous aviez le cul à l'air.
30: Oui. Ah ben, je vous dis, il faut voir. On m'a expliqué que c'était une erreur d'informatique. Oui.
1: Ben voyons.
30: Écoutez,
1: monsieur. Vous vous promenez le cul à l'air et vous me dites que c'est une erreur d'informatique.
30: Ah ben écoutez, c'est ce qu'on vient de me dire. C'est vraiment n'importe quoi. Mais qu'est-ce que vous voulez que j'y fasse, moi ?
1: Vous vous promenez pas le cul à l'air.
30: Ben non, écoutez.
1: Parce que la seule recommandation qu'on peut vous faire, évidemment, hein, si vous vous promenez le cul à l'air, nous, on vous demande juste de mettre un slip. Hein.
30: Pardon ?
1: Vous mettez un slip. Hein.
30: Je suis habillé normalement comme tout le monde. Et je ne me promène jamais nu.
1: Vous vous promenez jamais nu, poil au cul, à l'air.
30: Je pense que c'est cette histoire de fou, là. C'est une erreur d'informatique. Je m'appelle toujours Lair, L-A-I-R, point. C'est pas parce qu'il y a une erreur d'informatique, qu'il y a un cul devant mon nom, et que je me balade à poil.
1: Excusez-nous, monsieur.
30: Merde, alors.
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12: Oui, bonjour.
14: Bonjour, monsieur, c'est bien la pizzeria à Nice ?
12: Oui.
14: Voilà, je suis Mario Balotello, le sosie de Mario Balotelli.
12: Oui.
14: Le joueur de foot, là, qui vient de signer à Nice.
12: Oui.
14: Du coup, je vais venir manger chez vous.
12: Vous êtes combien ?
14: On sera 8.
12: D'accord, je vous fais une table de 8.
14: Après, mettez-nous où ça vous arrange, parce que déjà qu'on paye pas la nourriture, on va pas faire les difficultés.
12: Et pourquoi vous payez pas la nourriture ?
14: Pardon, vous n'avez pas compris, je suis le sosie de Mario Balotelli.
12: Oui, mais vous pouvez être le sosie, monsieur. Moi, il faut me payer les couverts.
14: Bah, si on n'utilise pas les couverts.
12: Ben, vous me payez les pizzas que j'ai fait, monsieur. Je suis désolée.
14: Non, mais si on vient avec nos couverts dans ce cas.
12: Mais, monsieur, si vous amenez vos couverts, la pizza, je la fais.
14: Très bien, donc on vient avec nos couverts et vous nous offrez la pizza.
12: Mais, monsieur, je ne peux pas vous faire cadeau de cette pizza.
14: Eh ben, vous mettez ça sur le compte de Mario Balotelli.
12: Non, je mets rien sur le compte de rien du tout, monsieur.
15: Allô ? Oui, allô ?
14: Ah, oui, ah ben, c'est pas la même dame.
15: Écoutez, monsieur, écoutez.
14: Oui, madame ?
15: Il me semble qu'elle a été très claire.
14: Non, mais je crois qu'elle a pas compris parce que.
15: Il me semble qu'elle a été très claire.
14: Parce qu'elle voulait nous faire payer les fourchettes.
15: Écoutez, je suis gentil avec vous. Non, c'est non.
14: Non, mais parce que la dame voulait me faire payer mes fourchettes.
12: Allô ?
14: Oui, ah bah, vous n'avez pas compris.
12: Non, monsieur, je vous ai dit non, monsieur. C'est non et c'est non.
14: Je connais personnellement le sosie de Michel Platini, hein. Je peux
12: bien. Vous connaissez Michel Platini, j'en ai rien à faire, monsieur. Je vous dis que c'est non, c'est non.
14: Alors, non, enfin, je connais pas vraiment Michel, c'est son sosie que je connais. Michel Platino.
12: Stop. Vous me faites un chèque.
14: Ah, vous prenez les chèques ?
12: Oui, vous me faites un chèque.
14: Ah, bah, je peux vous faire un chèque au nom de Mario Balotelli ?
12: Ah, bah, j'espère, si vous me faites un chèque, il sera payé quand même ce chèque.
14: Ah, bah, non, parce que moi, je ne suis pas vraiment Mario Balotelli, c'est ce que je vous expliquais.
12: Mais non, vous venez manger, vous réglez vos repas, je suis désolée. Moi, vous venez manger, vous me payez.
14: Écoutez, j'attends la confirmation également de Lionel Messot.
12: Non, même si vous venez avec qui vous voulez.
14: Et il est très possible que Cristiani Ronaldi soit avec nous.
12: Mais j'en ai rien à faire, monsieur. J'en ai rien à faire. Qu'il soit n'importe qui, le président n'importe qui, moi, chez moi, on vient manger.
14: Et alors, si j'ai François Hollande, qui est le sosie du président.
12: Non, mais attends.
14: Allô ?
15: Monsieur, oui.
14: Ah, bonjour madame. Voilà, j'expliquais à votre serviteuse, c'était pour une table gratuite.
15: Et pourquoi une table gratuite ?
14: Bah, parce que je suis monsieur Balotello, je suis le sosie de Mario Balotelli.
15: Mais on s'est déjà rencontré, on s'est déjà vu ?
14: Non.
15: Et comment je peux être sûr que vous êtes le sosie ?
14: Alors, en fait, je suis un faux sosie, c'est-à-dire que je ne ressemble pas physiquement, mais intérieurement.
15: Ah, donc c'est mort, quoi.
14: Non, mais je suis le faux sosie officiel de Mario Balotelli, si vous voulez.
15: Bien sûr. Arrêtez de se moquer de moi un petit peu.
14: Bah non, pas du tout. Non. Attendez, bougez pas, j'ai Franck Ribeiro qui est à côté de moi, il peut témoigner. Franck ? Allô ?
15: Oui.
14: Oui, bonjour Franck Ribeiro.
15: Bien sûr que oui.
14: Je pensais venir aussi avec Zinedine Zidane.
15: Bah venez.
4: venez, on vous attend, il y aura de la place.
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6: Bureau de poste Paris-Bichat, bonjour.
17: Bonjour monsieur, c'est le bureau de poste.
6: Oui, c'est le bureau de poste, oui.
17: Oui, bonjour, je voudrais un renseignement, s'il vous plaît. Je voudrais avoir le bureau des renseignements.
6: Oui, c'est moi-même.
17: Ah, bonjour monsieur. Je peux vous demander un renseignement ?
6: Qu'est-ce que vous voulez comme renseignement ?
17: Je voudrais le numéro de téléphone des renseignements de Paris-Bichat.
6: Vous y êtes au renseignement de Paris-Bichat ?
17: Vous pensez que je peux leur demander un renseignement ?
6: Mais, et pour leur demander quoi ?
17: Un renseignement.
6: Non, mais je peux peut-être vous renseigner, moi.
17: Oui, voilà. Vous êtes des renseignements ?
6: Oui, mais je peux. Tout dépend ce que vous allez me demander.
17: Le numéro de téléphone de Paris-Bichat.
6: Oui, mais. Bon, bah écoutez, c'est ici. Vous y êtes.
17: Ah, c'est
6: vous
17: ici.
6: Vous y êtes au renseignement de Paris-Bichat.
17: Et vous, vous êtes quel bureau de poste ?
6: Paris-Bichat.
17: Voilà, c'est ça. C'est celui-là que je veux.
6: Bon, eh ben le 46 06 71 50, celui que vous venez de faire.
17: Vous pensez qu'ils pourront me donner un renseignement ?
6: Mais oui, bien sûr.
17: Ah bon, ben je vais les appeler alors.
6: Mais oui, si vous voulez.
17: Très bien, ben je vous remercie.
6: Je vous en prie. Bureau de poste Paris-Bichat, bonjour.
17: Bonjour monsieur. Je voudrais le numéro des renseignements de Paris-Bichat.
6: Oui, mais c'est le numéro que vous venez de faire.
17: Ah, ben tiens, je reconnais votre voix.
6: Oui.
17: Oh, ben vous êtes drôlement gentil. Vous m'avez donné le numéro de téléphone des renseignements de Paris-Bichat.
6: Oui. Et qu'est-ce que vous voulez savoir, alors ?
17: Un renseignement.
6: Oui, demandez-moi.
17: Alors, je voudrais le numéro de téléphone de Paris-Bichat des renseignements
6: de... Mais il n'y a qu'un seul numéro de téléphone à Paris-Bichat.
17: Oui.
6: Le numéro que vous venez de composer.
17: Alors, je vais faire donc celui-là.
6: Mais vous venez de le faire. Vous tomberez sur moi.
17: Ah ben, je vais le faire tout de suite, alors.
6: Mais non, mais attendez. Bureau de poste Paris-Bichat, bonjour.
17: Bonjour, monsieur.
6: Bonjour, oui.
17: Ah ben, je vous reconnais.
6: Oui, bon, et maintenant, vous allez téléphoner longtemps, comme ça, toute l'après-midi ? Qu'est-ce que vous voulez savoir ?
17: Je voudrais un renseignement.
6: Oui, mais je vous l'ai déjà donné.
17: Mais c'est votre numéro à vous ?
6: Mais je viens de vous le donner.
17: Mais pourquoi ? Mais pourquoi vous me l'avez donné ?
6: Mais parce que vous me l'avez demandé.
17: Mais non.
6: Mais si.
17: Mais pas du tout. Je voulais les renseignements de Paris-Bichat.
6: Eh ben, il n'y a qu'un seul numéro de téléphone à Paris-Bichat.
17: Ben, je vais les rappeler.
6: Mais non, vous allez tomber sur moi. Et après, vous allez me demander le numéro de renseignement de Paris-Bichat. Et je vais vous redonner le même numéro. Et on va continuer comme ça pendant 7 heures.
17: Mais pourquoi je tombe sur vous à chaque fois à l'heure ?
6: Ben, c'est normal. C'est moi qui peux vous renseigner.
17: Ah, c'est vous les renseignements de Paris-Bichat ?
6: Oui.
17: Ah ben alors écoutez, ça tombe bien, je peux vous demander un renseignement.
6: Bien sûr.
17: Ah, ben j'avais pas compris, excusez-moi. Vous m'en voulez pas ?
6: Non, non, pas du tout.
17: Bien, ben je voudrais, s'il vous plaît, le numéro de téléphone des renseignements de Paris-Bichat.
6: Je viens de vous le donner.
17: Je vous remercie, monsieur.
6: À votre service.
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16: Oui, allô ?
14: Bonjour monsieur, c'est bien la société d'électrisme ?
16: Oui.
14: Je vais venir avec mon beau-frère pour qu'on échange votre compteur électrique contre le mien.
16: Oh, ben là, je pense qu'il y a un problème, là.
14: Comment ça ?
16: On n'a jamais rien demandé, nous, hein ?
14: Non, c'est une idée de mon beau-frère, en fait, parce que moi, j'ai eu un compteur Litchi, vous savez, les nouveaux trucs EDF.
16: Oui.
14: Et comme je préfère l'ancien, on vient chez vous ce soir, on vous met le mien, on prend le vôtre, ni vu ni connu.
16: Ah, non. Qu'est-ce que c'est encore que ça ? Non.
14: Ah, mais vous inquiétez pas, on s'occupe de tout.
18: Ouais, alors je vous arrête tout de suite, vous allez pas venir nous changer notre compteur comme ça à l'arrache, n'importe comment, je sais pas ce qui vous prend, là, mais.
14: C'est pas n'importe comment, rapport que mon beau-frère. Frère est quasi professionnel de l'électrisme.
18: C'est quoi ce délire là ? Vous êtes fou quoi ? Enfin, vous allez pas arriver comme ça ce soir, débrancher notre compteur, changer notre compteur et repartir avec un compteur.
14: Ah non, je me permettrai pas. Non, c'est mon beau-frère qui va le faire.
18: Mais je m'en fous que ce soit votre beau-frère qui va le faire, moi. Je vais vous passer mon responsable, vous allez voir ça avec lui. Je sais pas si y a un mec qui peut venir changer notre compteur EDF. Oui, allô ?
14: Oui, bonjour madame. Voilà, comme j'expliquais.
18: Non, monsieur ?
14: Oui, madame ?
18: Monsieur, je suis monsieur.
14: Si vous voulez.
18: Le compteur, il est tout neuf.
14: Raison de plus pour qu'on vous l'échange ?
18: Ah non, attendez. Est-ce que vous êtes agréé ?
14: Non, mais ça, c'est un détail.
18: Mais non, c'est pas un détail. Non.
14: Mais ce sera fait ce soir, vite fait, bien fait.
18: Non, mais ça sera fait, mais non plus. Vous comprenez pas, là. Il est hors de question que vous venez comme ça, sans aval de...
14: Comment ça, à Laval ? Moi, j'habite à Martinville. Je suis pas du tout sur Laval.
18: Non, vous habitez pas à Laval. C'est... Laval. S'il y avait, un courrier par lequel, effectivement, il fallait changer notre compteur, on aurait eu ce courrier-là.
14: On n'aurait qu'à dire que le courrier... Chut, il serait égarifié.
29: Vous pouvez m'arrêter, non mais c'est fini ce temps-là, monsieur. Attendez. Non, non, il n'est pas égaré, on n'a pas eu de courrier. Moi, je n'ai pas été informé, donc...
14: Bon, alors, et vous savez quoi? Je vous fais un courrier.
29: Non, non, mais vous pouvez me faire tous les courriers que vous voulez.
14: Ah bah très bien, je vous le fais tout de suite.
29: Mais...
14: Attendez, je demande à mon beau-frère qui s'en occupe.
29: Mais prenez votre beau-frère si vous voulez.
14: Martin? Oui? La dame demande que tu lui fasses un courrier.
29: Non, mais c'est quoi ce film? Votre beau-frère, il fait quoi? Il travaille dans quoi?
14: Alors, si vous voulez, lui, il est pâtissier, donc vous voyez, c'est un petit peu pareil.
29: Ah oui, non, bah attendez, non, non, mais là, on rêve, là.
14: Non, non, mais alors, il a regardé un tuto sur Internet pour...
29: Mais pas chez nous, c'est hors de question, vous venez chez nous démonter le bordel.
14: Il sait faire démonter, hein.
29: Mais je m'en fous, moi.
14: En revanche, est-ce que vous aurez quelqu'un pour remonter?
29: Non, on n'est pas agréé pour monter ce genre de truc.
14: Vous pouvez pas le remonter?
29: Non.
14: Alors, je peux lui demander si, pour vous filer un coup de main, si...
29: Ah non,
14: vous...
29: non, non, non, rien du tout. Vous venez pas ici, c'est même pas la peine, je vous dis.
14: Mais non, mais ça, on fait ça au black, si ça vous arrange, voyez.
29: Mais même pas, vous comprenez pas ou quoi? On va arrêter là, s'il vous plaît. On ne peut pas.
14: Non, mais on vous fait un prix.
29: C'est pas une question de prix, on ne peut pas. On peut pas toucher à ça. C'est pas notre propriété. Vous êtes pas agréé? C'est de la bricole que vous me faites, là.
14: Bah oui, c'est de la bricolette.
29: C'est de la bricole. Allô?
14: Et Notre-Dame, bonjour.
29: Mais ça vous appartient pas, le machin? On peut pas le changer pour que ce soit quelqu'un d'agréé qui le change.
14: Ça, c'est ce que je disais. Mon beau-frère vous fait une lettre d'agrégisme.
29: J'ai rien à foutre de votre beau-frère, moi. Et moi, vous croyez que je vais toucher au Linky, moi?
14: Ah, écoutez, c'est super sympa de vous proposer spontanément.
29: Non, mais vous rigolez ou quoi? C'est de ma gueule ou quoi? Moi, je suis professionnel. Je suis électricien. Je sais ce que c'est. Le Linky, il appartient à l'EDF. Il travaille à l'EDF, votre beau-frère?
14: Disons qu'il aurait pu.
29: Bah non, bah vous foutez de ma gueule quoi?
14: Non, mais presque. Il a travaillé à l'ESF, l'école de ski français.
29: Tu vas me lâcher ou quoi? Tu commences à me percher?
14: ESF, EDF, à une lettre près, franchement.
29: Ta gueule, je t'entends plus, d'accord?
14: Ah, flûte, parce que moi, je vous entends plutôt bien.
29: Con.
14: Ah, bah, je vous entends très bien, même.
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4: Bonjour, Camping La Bénéresse.
17: Ah bonjour, c'est le camping?
4: Oui.
17: Ah bonjour madame. Ça va, il fait beau?
4: Oui, il fait beau.
17: Ah, c'est merveilleux. Dites-moi, vous savez, ça va être nos 70 ans de mariage avec ma femme?
4: Oui.
17: Alors, on voudrait réserver donc deux chambres du 14 juillet au 15 août.
4: Je ne fais pas les chambres, c'est un camping.
17: Oui, deux chambres avec vue sur mer, s'il vous plaît.
4: Non, c'est pas possible. Nous sommes en camping, ce n'est pas un hôtel, nous sommes en camping.
17: Non, nous voulons pas la vue sur le camping, non.
4: Je sais, mais...
17: On veut la vue sur mer.
4: Nous sommes 45 kilomètres de la mer, d'ici.
17: Voilà.
4: Nous sommes en camping.
17: Dites-moi, vous avez un accent du sud, vous, hein?
4: Oui, mais ça, c'est un camping.
17: Ah, vous êtes chinoise?
4: Non, monsieur.
17: Madame Ping, vous dites?
4: Non, camping.
17: Parce que c'est très difficile de trouver de la place dans les hôtels en ce moment. Hein.
4: Oui, mais je ne suis pas un hôtel. Vous avez trompé le numéro, monsieur.
17: Oui.
4: Vous l'avez appelé un camping.
17: Oui, madame Ping, j'ai bien compris.
4: Vous avez une autre personne à côté de vous?
17: Oui.
4: Je peux parler avec lui?
17: Oui, je vais vous la passer. C'est ma femme, hein?
4: D'accord.
17: Bien. Je suis avec l'hôtel. Une dame très gentille, elle a un accent chinois, elle s'appelle madame Ping. Merci. Allô?
4: Oui, madame.
17: Bonjour, madame. Madame Ping, c'est ça?
4: Non, ce n'est pas madame Ping, c'est votre mari qui l'avait trompé.
17: Mais pas du tout.
4: Oui, monsieur.
17: Mais non, mais je t'ai jamais trompé. Allô?
4: Nous sommes en camping, un terrain de camping.
17: Allô, madame Ping?
4: Non, madame. Nous sommes en camping, un terrain de camping. Je loue pas les chambres.
17: C'est très bien.
4: Et nous sommes loin de la mer.
17: C'est ça qu'il nous faut.
4: Oui, mais vous voulez une chambre?
17: Oh non, on veut pas une chambre, bien sûr que non.
4: D'accord.
17: On en veut deux.
4: Aïe, aïe, aïe.
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4: Allô?
14: Bonjour monsieur, c'est bien la boucherie?
4: Oui.
14: Monsieur Martin à l'appareil, établissement Martin Sécurification.
4: Oui, dites-moi.
14: Je dois venir vous installer une clôture électrifiante.
4: Mais c'est où vous avez installé la clôture?
14: Devant le magasin, ça va permettre d'électrifier toute la façade.
4: Mais je comprends pas, électrifier, mais c'est pourquoi électrifier alors?
14: Bah, c'est rapport au plan anti-loup.
4: Ah, le plan anti-loup? Ah bon?
14: Oui, c'est pour éviter qu'il attaque vos bêtes dans la boucherie.
4: Ah bah si les loups ils viennent derrière me manger la viande, oui c'est sûr.
14: Bah voilà, d'où l'intérêt d'encercler la boutique dans une barrière électrifiante.
4: On est dans une boucherie, les loups vont pas venir jusque là, c'est bon.
14: Oh, détrompez-vous, vous connaissez le proverbe, être filou comme un loup.
4: Eh bah qu'ils viennent, on va l'attendre.
14: Monsieur. Ah non mais là de toute façon il pourra plus rentrer. En revanche, est-ce que vous avez des clients qui rentrent ou qui sortent du magasin?
4: Bah il y a des clients qui rentrent et qui sortent, oui.
14: Ok, donc chaque fois qu'il y a un client qui rentre ou qui sort, il faudra aller couper le disjoncteur pour le laisser passer.
4: Non, mais on fait pas ça. Hein. Il y en a, je sais pas combien qui rentrent de clients, c'est qu'on appuie sur un bouton à tous les coups. Non.
14: C'est comme vous voulez, mais vu que la porte est électrifiée, sinon les clients à chaque fois ils vont prendre des patates.
4: Ah bah oui, bah s'ils prennent un coup de jus, les clients, c'est sûr, ils vont pas revenir, hein, ça c'est sûr.
14: Eh oui, c'est pour ça qu'on va vous mettre une sonnette.
7: Une sonnette? Non, mais je veux pas de sonnette.
14: Mais si, comme ça, quand ça sonne, vous regardez d'abord si c'est un client ou si c'est le loup.
7: Oh bah, non, mais arrêtez donc de me dire des conneries. Si c'est un client ou un loup qui va sonner, sûrement.
14: Oui, et bah, si c'est le loup qui sonne, vous faites quoi?
7: Si c'est le loup, c'est sûr qu'on va pas l'ouvrir, n'importe quoi.
14: Voilà, très bien, vous avez compris.
7: Bah non, mais attendez.
14: Il peut sonner tant qu'il veut, il reste dehors.
7: Oui, on va. Allô?
14: Oui, bonjour monsieur.
7: C'est hors de question que vous venez poser une clôture, hein.
14: Pardon, mais vous serez quand même bien content de l'avoir le jour où le loup vient sonner à la porte.
7: Oh, non, mais vous trompez, chef. Là, je suis en pleine ville. Là, je suis devant une grande route où c'est que ça circule.
14: Ah, bah justement, chef. Plus que c'est un endroit où c'est que ça circule, plus qu'il peut y avoir un loup qui se cache parmi les clients.
7: Vous n'allez pas mettre une clôture électrifiée en dessus le trottoir?
14: Non, non, on va pas la mettre en dessus le trottoir. On va la mettre directement en dessus de la vitrine et de la porte d'entrée.
7: Non, mais chef, c'est une boucherie. Vous savez ce que c'est qu'une boucherie?
14: Non, désolé, je peux pas tout savoir non plus. Mais enfin, on m'a dit qu'il y avait chez vous moutons, agneaux et veaux.
7: Ah oui, dans la boucherie, il y a du mouton, de l'agneau et du veau, mais...
14: Et voilà, d'où l'intérêt que je vienne électrifier.
7: Ah non, non, non, vous menez pas, chef, hein.
14: Ah mais si, chef, j'arrive.
7: Ouais, bah attendez, je vous passe mon patron.
14: Merci, chef.
8: Oui, madame. Allô?
14: Bonjour, madame. Donc, si j'ai bien suivi, vous êtes la patronne du chef.
8: Vous faites des clôtures autour du magasin, quand même, là. Je pensais à un truc qui correspond pas, monsieur.
14: Si, c'est ce que je disais, ça correspond au plan anti-loup.
8: Au plan anti-loup?
14: Oui, suite au dossier déposé pour protéger...

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2: 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Un pardon par jour qui sont tirés au sort. Et votre numéro de téléphone a été tiré au sort, monsieur.
3: Ah bah c'est gentil.
2: Alors, je vais vous demander votre signe.
3: Alors, Gémeaux.
2: Gémeaux, vous connaissez votre ascendant ?
3: Non, pas du tout.
2: Quand vous dormez sur le dos ?
3: Sur le côté.
2: Donc, sur le côté, on met que la Lune était à 90 degrés.
3: Oui.
2: Ce qui fait 90 degrés. Vous êtes né à quelle heure ?
3: Alors là, je crois que je suis né à midi, enfin le midi.
2: Entre 12h et 13h ou
3: voilà.
2: 12h15 ?
3: 12h et 13h.
2: Donc, l'ordinateur me dit que vous êtes ascendant scorpion, monsieur.
3: Oui.
2: Voilà.
3: Ah, attendez, on me l'avait déjà fait, je me suis peut-être trompé, on m'a dit que j'étais ascendant balance.
2: Ah non, monsieur, non. La personne qui vous l'avait fait s'est trompée, en effet. Vous n'étiez pas du tout balance, vous êtes scorpion.
3: D'accord.
2: Alors, je vous lis, donc j'introduis les données dans l'ordinateur, j'ai moi ascendant scorpion.
3: Oui.
2: Voilà. Il y en a pour 10 secondes.
3: D'accord.
2: Ça va très très vite, hein. Alors, ça y est, les données sortent, donc je vais vous les lire.
3: D'accord.
2: Travail, monsieur.
3: Oui.
2: Vous êtes assez limité de toute façon.
3: Oui.
2: Alors, arrêtez de vous mêler de ce qui ne vous regarde pas et de toucher ce qui ne vous concerne pas.
3: Oui.
2: Contact, cessez de raconter n'importe quoi sur vos voisins. Vous avez mis des gens dans l'embarras dernièrement. Il serait regrettable que vous ne preniez pas conscience des réalités d'aujourd'hui et des dégâts que vous occasionnez autour de vous.
3: Ah.
2: Courage. Arrêtez de tourner le dos à vos responsabilités et de fuir comme un lâche.
3: Ah bah dis donc.
2: Morale. Cessez de vous plaindre inutilement. Il n'est pas tellement certain que tout se passe comme vous le souhaitiez,
3: oui.
2: Car les planètes sont contrariantes.
3: Oui.
2: En raison de la position d'Urne de Saturne, personne ne vous aime. Est-ce que c'est exact ?
3: Il y a peut-être quelque chose de vrai.
2: D'accord. Chance, pas de chance. Amour, que se passe-t-il ? On vous oublie ? Il faut dire que vous n'êtes pas très désirable en ce moment et que vous ne faites aucun effort pour l'être.
3: Ouais.
2: C'est exact ?
3: C'est exact, oui.
2: Santé, problème de digestion, grippe en perspective.
3: Ah.
2: Vous allez souffrir du dos. Évitez les excès à Noël et attention dans les escaliers.
3: Ah bah c'est déjà fait alors.
2: C'est-à-dire ?
3: Bah, c'est-à-dire que je viens de me faire opérer du genou. Jusqu'à présent, tout ce que vous dites, c'est à peu près vrai. Hein.
2: D'accord. Votre chiffre, monsieur ?
3: Moi, c'est le chiffre préféré.
2: Non, je vous donne votre chiffre.
3: Ah,
2: hein.
3: D'accord.
2: Le zéro.
3: Ah.
2: Votre couleur, le noir. Et votre pierre, le marbre.
3: Bah, c'est pas encourageant, tout ça.
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4: Maison de presse, allez, bonjour.
5: Oui, bonjour monsieur, c'est bien la maison de presse. Je vous appelle parce que... Non, c'est monsieur. Je vous appelle parce que, comme il y a la grève à la radio, là, j'ai pas pu avoir les informations. Donc, je voulais savoir un petit peu les gros titres aujourd'hui.
4: Bah, attendez, il faut prendre les journaux.
5: Oui, bah, alors je vous écoute.
4: Ah non, mais j'ai pas eu le temps de vous lire les actualités ce matin, donc...
5: Non, mais juste deux secondes, hein, vous me faites ça vite fait.
4: Oui, mais j'ai pas le temps, là, j'ai plein de monde au magasin, j'ai pas que ça à faire. Non, mais attendez, je suis pas là pour donner ça par téléphone, moi on vient acheter les magazines, point barre.
5: Non, ah, mais non, c'est donc, pas moi, il faut juste la presse du jour, hein, je vous demande pas les magazines.
4: Non, mais je m'en fous, mais j'ai pas le temps, mais vous savez, vous vous rendez pas compte, enfin, si tout le monde fait ça autant, moi je passe ma matinée à donner les actualités par téléphone, hein.
5: En revanche, excusez-moi, je veux bien discuter deux secondes, mais j'ai un peu de boulot, donc si on pouvait.
4: Ça commence à bien faire.
5: Mais non, mais ce que je veux dire, c'est que moi, en plus, si on pouvait éviter d'y passer trois heures.
4: Je suis installée pour comme une maison de presse. Je suis pas installée comme une maison de communication par téléphone.
5: Oui, mais
4: donc
5: enfin...
4: vous venez acheter vos journaux si vous voulez, ou vous les achetez n'importe où.
5: Non, mais excusez-moi.
4: Et moi, j'ai pas le temps de vous communiquer les informations par téléphone.
5: Mais vous reconnaissez qu'il y a refus d'informatisme.
6: Pourquoi ? C'est à part de qui, là ?
5: Je ne vous ai pas expliqué ?
6: Non, j'arrive, là, je ne sais pas.
5: Excuse-moi, bonjour, madame.
6: Monsieur, déjà.
5: Oui, c'est monsieur à l'appareil, oui. Bonjour, madame. Comme j'ai expliqué à votre collègue, j'avais besoin juste, comme les radios sont en grève, du point de l'actualité.
6: Mais écoutez, vous venez chez nous, puis c'est tout, voilà.
5: Excusez-moi, chez vous, les journaux, ils sont payants ?
6: Ah bah oui, monsieur.
5: Ah bah oui, voilà, c'est pour ça, je préfère que vous me le fassiez. Parce que
6: ça va aller, non, mais...
5: Est-ce que vous voulez que je vous fasse les introductions ?
6: Les introductions de quoi ?
5: Comme à la radio, quand ils font les informations.
6: On va pas discuter pendant deux heures, vous saurez rien de ma part, puis c'est tout.
5: Oui, alors Michel, tout de suite, le point sur le sport, s'il te plaît. Là, c'est à vous.
6: Oh, bah c'est bon, là, et votre truc, ça va.
5: Bon, je le refais.
6: Non, bah c'est bon. Là,
5: je le refais. Attention, c'est... top.
6: Arrêtez.
5: Et tout de suite, nous retrouvons Bernard pour la page sport. Alors, Bernard, quoi de neuf dans l'actualité sportive ?
6: J'en sais rien, puis je m'en fous.
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7: Bienvenue.
8: Oui, allô ?
9: Allô, Henriette ?
8: Ah non ?
9: Oh bonjour, excusez-moi, je me suis trompé de numéro.
8: Vous demandez quoi, madame ?
9: Ben, je voulais parler à ma cousine, parce qu'on fait les mots croisés par téléphone, toutes les deux.
8: Ah, d'accord.
9: Et là,
8: vous êtes à Lauribois, madame ?
9: C'est l'hôtel ?
8: Oui ?
9: Ben oui, je me suis trompé de numéro.
8: Oh, c'est pas grave, vous avez dû vous tromper dans un chiffre, il faut recommencer.
9: Ah, ben oui.

0: Je vais encore me tromper.
1: Oh, mais c'est pas grave. Si mais ça ressonne ici, on vous dira,
0: c'est
1: madame.
0: C'est ma dernière ligne, vous savez, des mots croisés.
1: Oui.
0: Alors, il me demande, en trois lettres.
1: Ah.
0: Ça commence par un C.
1: Oui.
0: Ensuite, il y a un O, et on me dit que c'est le mâle de la poule. C'est quoi la dernière lettre?
1: Un coq. Il faut mettre un Q. Coq. C-O-Q.
0: Quelle lettre?
1: Un Q.
0: Ah, vraiment, vous pensez qu'à ça dans les hôtels, c'est lamentable.
1: Ah non.
0: Bah la preuve, hein. C'est lamentable, madame. Vous devriez avoir honte.
1: Mais c'est vous qui m'avez dit votre énigme, hein. Moi, je vous réponds, hein.
0: Oh oui, vous avez vu quelle lettre vous avez utilisée.
1: Ben, coq, ça s'écrit C-O-Q, hein, madame. Je suis désolée, mais c'est comme ça.
0: C'est un hôtel de passe ou quoi?
1: Ah non, c'est pas encore un hôtel de passe, madame. Non.
0: Lamentable.
1: Voilà. Allez, bonsoir, madame.
0: Bah, je vous dis pas au revoir.
1: Voilà, moi non plus. Au revoir, madame.
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4: Allô, oui.
5: Oui, Mike.
4: Oui.
5: Je ne m'en veux pas te parler parce que j'ai un herpès sur la bouche.
4: Tu dis?
5: Attends, c'est bien Mike.
4: Bah oui.
5: Bah Mike, alors que...
4: C'est pas Jack Starling.
5: Voilà.
4: Ah, bah dis donc, bah, dis, ça fait des ans, je crois que t'étais mort, moi.
5: Mais tu te souviens de moi?
4: Bah, t'étais bien Jack Starling.
5: Bah, oui, Mike.
4: Bah, évidemment, je me souviens de toi. Comment je t'aurais oublié? Tu rigoles ou quoi? Qu'est-ce que tu deviens?
5: Toujours dans le jazz?
4: Bah oui.
5: On va voir. Quel instrument je jouais?
4: Du piano.
5: Et comment je jouais? Comme un...
4: Comme un dieu.
5: Ouais, ah. T'as pas oublié, hein?
4: Bah, dis, merde, on a quand même joué ensemble, non?
5: Ouais, c'est... Salut, Mike.
4: Salut.
5: C'est Jack. Oh, sacré Mike. Ça fait plaisir de t'entendre.
4: Ah oui, bien sûr. Oui.
5: Bon, alors, let's jazz.
4: Always, man.
5: Mike, t'es prêt?
4: Ouais.
5: 3, 4, et 3, 4.
4: Oh,
5: vas-y, t'écoute, je suis avec toi, Mike.
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4: 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Ça va le mon coup. Dis, tu m'appelles pour que je chante dans le téléphone à 3 heures de l'après-midi, toi?
5: Rip to be a bit of a rip.
4: Pop, pip, pip, to be a bit of a rip.
5: Hey, Mac.
4: Ouais.
5: Ça fait du bien, hein?
4: Ça dégage. Mais je vois toujours pas qui tu es, hein?
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6: Allô.
7: Bonjour madame, c'est bien l'épicerie?
6: Oui.
7: J'ai acheté de la nourriture pour chat chez vous, il y a un problème.
6: C'est quoi le problème?
7: Le problème, c'est le chocolat, c'est pas du tout adaptifié pour les chats.
6: Comment ça, le chocolat? Bah, nous, on vous a vendu du chocolat pour chat, nous.
7: Eh ben voilà, comme vous dites, du chocolat pour chat.
6: Et quoi? Du chocolat pour chat? Bah, nous, on vend pas de chocolat pour chat, monsieur, ok?
7: Ah si, j'ai acheté du Kit Kat chez vous, c'était des barres pleines de chocolat.
6: Mais si vous savez pas qu'on peut pas donner de chat au chocolat, c'est pas mon problème, ça.
7: Alors, pardon, j'ai pas donné du chat au chocolat, en fait, c'est le chat.
8: Oui, bonjour.
7: Bonjour madame, ce que je voulais dire, c'est que c'est mon chat qui a mangé votre Kit Kat au chocolat.
8: Attendez, tout le monde commence à me dire, oh bah j'ai acheté ça,
6: chocolat, je l'ai donné à mon chat, il fallait pas, bah, je vais aller où, là?
7: Pardon, mais qui c'est qui vend du Kit Kat au chocolat?
6: Mais c'est vous confondez, c'est pas du tout la même truc.
7: Comment ça, c'est pas la même truc?
6: C'est pas un truc pour chat, les Kit Kat. Kit Kat, ça s'écrit comme ça, K-I-T, K-T.
7: Attendez, K-I-T, K-T, K-T, à mon avis, vous vendez des faux Kit Kat.
6: Ah non, je vends pas des faux Kit Kat, monsieur.
7: Pas vu comme c'est écrit?
6: Et autant de sang, attention comment vous parlez, monsieur.
7: En plus, il y a écrit 4 dessus, donc forcément, ça enduit dans les.
6: Mais n'importe quoi, mais 4, ça veut pas dire chat, hein.
7: Ah si, c'est parce que c'est écrit en anglais.
6: Mais non, mais pas comme ça, pas avec un cas.
7: Bah si, d'ailleurs, on dit, where is John?
6: John
7: is in the cat.
6: Non, mais Kit Kat, c'est pas, attendez. Allô?
7: Oui, bonjour monsieur.
6: Bah, je suis pas bonjour monsieur, je suis madame.
7: C'est-à-dire?
6: Ben, je suis la patronne.
7: Admettons.
6: Alors, attendez. Kit Kat, il y a un E entre deux. Et moi, le Kit Kat que je vends, il n'y a pas de E entre deux.
7: Donc, c'est bien ce que je disais, c'est du faux.
6: Quoi, c'est du faux? Bah, non, c'est pas du faux.
7: C'est une imitation.
6: Mais non, c'est pas une imitation, monsieur.
7: Ah, si. J'ai vu un reportage à la télé. Ils changent une lettre dans le nom.
6: Bah, non, vous avez pas vu de reportage à la télé. Attendez, faut pas regarder ce qu'ils disent à la télé.
7: Ah, bah, dans la télé, ils disent qu'il y a beaucoup de faux Kit Kat en circulation.
6: Mais non!
7: Que souvent, c'est des trucs fabriqués par les Chinois.
6: Non! Attendez, vous allez dire que c'est de la merde.
7: Ça, je sais pas. En tout cas, c'est du chocolat de contrebande.
6: Mais c'est pas du chocolat de contrebande.
7: Ah, c'est ce que mon vétérinaire m'a dit.
6: Mais non.
7: Si.
6: C'est qui votre véto?
7: Bah, c'est le docteur Martin.
6: Je vais l'appeler, votre vétérinaire.
7: Ah, bah, justement, il est avec moi.
6: Eh bah, passez-le moi.
7: D'accord.
6: Moi, je vais lui expliquer, il va me comprendre tout de suite.
7: Docteur Martin! Oui, monsieur Martin?
6: C'est vétérinaire, non, mais c'est de ma faute, je vends de la contrebande.
7: Le monsieur de l'épicerie veut vous parler.
6: Il est babache. Bah, ouais, non, mais attends. Il est vraiment babache, oui.
7: Parce que, effectivement, il y a du chocolat.
6: Je comprends rien au film.
7: Mais en plus, ce sont des copies chinoises.
6: Des copies chinoises? Non, attends. Il dit c'est de la copie chinoise.
7: Oui, allô?
6: Oui, bonjour.
7: Bonjour, cher monsieur, docteur Martin, à l'appareil.
6: Alors, votre client.
7: Oui.
6: Il m'a acheté du Kit Kat.
7: Du Kit Kat, oui, je sais.
6: Non, pas Kit Kat. Kit Kat.
7: Vous en avez encore en magasin?
6: Bah oui.
7: Ok, je vais venir vérifier que ceux qui vous restent ne contiennent pas de chocolat.
6: Bah, c'est du chocolat, c'est des barres chocolatées.
7: Voilà, bah, ceux qui contiennent du chocolat, vous les jetez par mesure d'hygiène précautionniste.
6: Bah, vous rigolez, je vais pas balancer mes Kit Kat, hein.
7: Au passage, je vous ai fait aussi une attestation pour la moquette de mon client.
6: Eh bah.
7: Eh bah, parce que le chat, il lui a pourri toute sa moquette.
6: Eh bah.
7: Eh bah, elle va pas se remplacer toute seule.
6: Eh, attendez, vous croyez pas, toi même pas que je vais payer la moquette?
7: Bah, pardon, il venait de refaire le sol tout en cachemire.
6: Bah, je m'en fous, c'est pas de ma faute.
7: Bah, quand même. Je vais venir avec le chat, vous allez voir.
6: Bah non, les chats n'ont pas le droit de rentrer dans le magasin déjà.
7: Oh, bah dans ce cas, je vous le passe.
6: Pardon?
7: Je vous passe le chat. Martino?
6: Pardon?
7: Je te passe le monsieur. Mouh. Allô?
6: Attendez.
7: Mouh, c'est Martino.
6: Vous êtes qui?
7: Mouh, je suis le chat.
6: Hein?
7: Mouh, oui, et je pourris toute la moquette.
6: Et sous ma gueule?
7: Mouh, c'est possible.
6: Ouais, allez.
7: Allô?
6: Allez.
7: Mouh, on va pas se quitter comme ça.
6: Oh là là.
7: Mouh, un petit bisou.
6: Bon.
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3: Secrétariat des touches à tout, Laurence, bonjour.
8: Oui, bonjour. Je suis bien à la garderie d'enfants, là.
3: Vous êtes au secrétariat de la crèche, oui.
8: Ah, voilà, bonjour, c'est monsieur le curé à l'appareil.
3: Oui.
8: Je voulais savoir si vous étiez complet en ce moment. Ou est-ce qu'il y a encore des places?
3: Oui, non, en ce moment, on est au complet. À l'halte garderie, il y a encore un petit peu de place.
8: Ah, voilà, parce que je viens d'avoir deux jumeaux.
3: Oui.
8: Et c'était pas prévu.
3: Oui.
8: On pensait n'en avoir qu'un, évidemment, et ça a été une grande surprise pour la maman et moi-même.
3: Oui.
8: Et donc, j'ai besoin d'avoir deux places à la crèche, quoi.
3: Ah, est-ce que vous aviez fait une préinscription avant la naissance des enfants?
8: Non, parce que, voyez-vous, moi, en tant que prêtre, évidemment, je n'ai pas vocation à m'immiscer dans les affaires civiles.
3: D'accord. Donc, il faudrait que la maman vienne faire une inscription, déjà.
8: Oui, mais là, elle est au couvent actuellement.
3: D'accord.
8: Comment faire?
3: Alors, c'est un petit peu compliqué. Un instant, s'il vous plaît. Je vais voir avec la directrice.
8: Merci.
9: Allô?
8: Oui, bonjour.
9: Oui, bonjour, monsieur, oui.
8: Oui, monsieur le curé, à l'appareil.
9: Oui, de Brignoles?
8: Non, je suis de Gaulin, mais je préfère... placer mes enfants dans une crèche qui n'est pas forcément à côté de Brignoles.
9: D'accord.
8: Si vous comprenez.
9: D'accord.
8: Pour plus de discrétion, n'est-ce pas?
9: Bon, d'accord.
8: Voilà. Alors, nous avons eu des jumeaux.
9: Oui.
8: Et évidemment, on n'avait pas imaginé ça. Et c'est une grande surprise. Malheureusement, ça pose des problèmes d'intendance.
9: Oui.
8: Parce que, vous savez, en sacristie, là, ça ferait beaucoup, quoi. Autant un enfant peut passer inaperçu, autant deux enfants, bon.
9: Oui.
8: Donc, je suis obligé de les mettre en garderie. Et le problème, c'est que comme leur maman est au couvent, évidemment, ça pose un problème. Elle ne peut pas se déplacer pour faire l'inscription.
9: Bah, elle est religieuse ou...
8: Oui, oui.
9: D'accord. À Gaulin aussi?
8: Oui.
9: Mm-hmm. D'accord. Alors, non. Vous avez la possibilité d'héberger, de vous occuper les enfants du matin, le matin et le soir? Comment ça se passe?
8: Oui, nous avons un de nos prêtres qui est lui-même papa, mais alors lui, il en a 7.
9: Alors oui.
8: Ça, c'est pas la même chose, hein. Qui peut, il m'a dit très clairement, bon, 9 ou 7, c'est pareil, monsieur le curé, donc il peut les prendre.
9: D'accord. Ils ont quel âge, ces enfants?
8: Alors, 2 ans.
9: Et jusqu'à maintenant, ils ont été accueillis où?
8: Au couvent.
9: D'accord. Et c'est plus possible après, maintenant?
8: Ben, ça commence à éveiller un peu les soupçons, parce que moi, j'en suis à mon... Enfin, là, ce sont mes 23e et 24e enfants, quand même. Vous imaginez?
9: Oui. Non.
8: Rien que dans ce couvent-là.
9: Bon. Alors, vous pouvez me donner votre nom ou pas?
8: Bien sûr.
9: Oui.
8: Donc, c'est le père Bernard.
9: Oui.
8: Est-ce que vous auriez deux places éventuellement?
9: Bah écoutez, quand est-ce que vous pouvez venir me voir? Mercredi après-midi.
8: Mercredi après-midi, je suis au couvent. On visite tous les mercredis.
9: Et jusqu'à quelle heure vous êtes pris?
8: Ça dépend en fait, hein, c'est variable. Hein, ça dépend du tempérament de la religieuse que je visite en ce moment. Mais disons 17h, 17h30, 18h, ça dépend.
9: Mm-hmm. On peut prendre un mercredi à 18h, 17h30. Hein.
8: D'accord. Et dans quel hôtel nous retrouvons-nous?
9: Comment? Comment ça, l'hôtel? Au bureau.
8: Oh.
9: De la crèche.
8: J'ai besoin de discrétion.
9: Oui, mais enfin, bon, vous pouvez venir au bureau, hein, personne ne vous identifiera.
8: D'accord. Bon, pour moi, c'est réglé. Passons au triplé de l'évêque, si vous voulez bien.
9: Au quoi?
8: Au triplé de l'évêque.
9: C'est quoi, ça?
8: Ben, l'évêque a eu des triplés.
9: Comment vous dire?
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10: Police.
7: Bonjour madame, c'est bien la police?
10: Oui.
7: Monsieur Martin à l'appareil, j'aurais besoin de passer pour un rectifiage.
10: Un rectifiage?
7: Absolument.
10: Pourquoi faire?
7: Bah pour rectifier.
10: Mais pourquoi monsieur? Pourquoi vous voulez venir?
7: Alors plus précisément, c'est pour un rectifiage de PV.
10: Un rectifiage de PV, c'est-à-dire?
7: Voilà, parce que j'ai été contrôlé soi-disant en excès de vitesse.
10: Oui.
7: Mais ça doit pas compter parce que je conduisais une voiture allemande.
10: Bah l'immatriculation, elle est allemande ou pas?
7: Ah non, elle est immatriculée en France, mais c'est une voiture de marque allemande.
10: Alors je comprends pas, parce que si vous avez été pris en excès de vitesse, même si la voiture est allemande, mais que l'immatriculation est française, vous êtes en infraction.
7: Bah non, parce qu'ils l'ont dit aux actualités, les voitures allemandes, elles ont le droit de rouler plus vite que les voitures françaises.
10: Ah non, non, pas du tout.
7: Ah si.
10: Ah bah non.
7: Ah bah si.
10: Ah non, non.
7: Si.
10: Bah monsieur, vous circulez sur une route française, le code de la route autorise à rouler que 210 km/h, mais c'est pas parce que vous roulez...
7: À 210 km/h?
10: Non mais...
7: Ah non mais moi là où vous m'avez chopé, c'était limité à 110.
10: Mais non mais monsieur, sur le territoire français.
7: Ouais bah 210 km/h sur le territoire français, ça vous me l'apprenez.
10: Non mais, non, vous roulez en France, quel que soit la marque de la voiture...
7: C'est limité à 210, ok.
10: Non, c'est pas ce que je vous ai dit. Écoutez-moi, monsieur, écoutez-moi.
7: Non, mais j'ai compris.
10: Bah non, sur le territoire français...
7: Si je suis à 200, ça va. Si je suis à 220, ça va.
10: Non, quelle que soit la marque du véhicule, si la vitesse est limitée à 110 km/h, la vitesse est 110 km/h.
7: Sauf?
10: Sauf rien du tout.
7: Bah si.
10: Non, y a pas de sauf.
7: Mais si, y a sauf. Sauf si c'est une voiture de marque germanifique.
10: Mais non, absolument pas, monsieur. C'est le conducteur qui en infraction, c'est pas la voiture.
7: Bon, bah, de toute façon, j'étais en dessous de 210, déjà.
10: Non, mais écoutez.
7: Oui?
11: C'est quoi ça?
7: Ah.
11: Alors là, monsieur, vous vous trompez.
7: Bonjour, madame.
11: Vous avez déverbalisé.
7: Oui, bah c'est ce que je disais. C'est pour ça qu'il faut me faire un rectifiage de PV.
11: Un rectifiage de PV?
7: Bah oui.
11: Vous êtes en France, vous respectez le code de la route français.
7: Écoutez, dans ce cas, vous compliquez pas. Vous changez juste l'adresse sur le PV, comme quoi vous m'avez contrôlé, mais en Allemagne.
11: Mais moi, je changerai rien, monsieur. Pourquoi je changerai l'adresse? Je vais pas dire que je vous ai verbalisé en Allemagne alors que je vous ai verbalisé ici.
7: Bah si, parce que sinon, c'est un coup à devoir payer le PV.
12: Oui, allô, monsieur.
7: Et donc, bonjour, madame.
12: Vous, c'est une plaque française. Vous êtes flashé avec une plaque française. Si nous, nos jumelles, on prend une personne en excès de vitesse, on va pas dire que c'est une voiture allemande, c'est une voiture belge.
7: Bah si, justement, parce que si vous dites que je suis dans une voiture allemande, la limitation, je crois qu'elle passe à 300 km/h.
12: Il y a pas de limitation de vitesse à 300 en France.
7: Bon, bah, disons 210, comme proposait votre collègue.
12: Il y a pas de 200, 300...
7: Même en centre-ville.
12: Et vous, vous habitez où exactement?
7: Moi, j'habite à Martinville.
12: À Martinville? Où ça? C'est où ça, Martinville?
7: Bah, vous voyez, quand vous prenez la route vers Bourg-Saint-Martin.
12: Bourg-Saint-Martin?
7: Voilà. Là, Là, vous partez à gauche vers Castelmartin et c'est tout droit.
13: Avec une chanson.
7: Et allez, qu'est-ce que ça dit derrière?
14: Oui, allô.
7: Bonjour, madame.
14: Et est-ce que vous écoutez Rire et Chanson à la radio?
7: Ah oh, bah ça alors, il se trouve que oui, ça m'arrive. Et vous?
14: Oui.
7: Eh bah voilà, c'est fou ça, quand j'appelle la police, il y en a toujours un pour balancer derrière. D'ailleurs, vous pouvez féliciter votre collègue, il a très bon goût radiophoniste.
14: Ouais, bien. Il n'y a pas de souci, je lui transmettrai.
7: Et au revoir, madame.
14: Eh ben, au revoir, madame.
13: Au revoir, madame.
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15: Allô, c'est ça, j'écoute.
16: Bonjour, madame, c'est bien le restaurant.
15: Bonjour, monsieur.
16: Bonjour, madame. C'est bien le restaurant de la...
15: Oui, monsieur.
16: Bonjour, madame, la préfecture, l'appareil.
15: Oui.
16: Monsieur de la place directeur du cabinet de monsieur le préfet.
15: Oui.
16: Je vous passe, monsieur le préfet, hein. Monsieur le préfet, le restaurant. Merci. Allô?
15: Allô?
16: Bonjour, madame.
15: Oui, bonjour, monsieur.
16: Excusez-moi de vous déranger.
15: Oui.
16: Il ne fait pas bien beau dehors en ce moment?
15: Non, pas du tout, monsieur le préfet, non?
16: Après cette magnifique été qu'on a reçue, dites-moi.
15: Oui, c'est vrai,
16: hein,
15: oui.
16: C'était pas vrai. Bon, alors, je vous appelle parce que j'ai l'intention, bien entendu, de venir dîner un de ces soirs. Ça.
15: Bien, monsieur.
16: Voilà. Le patron est là, non?
15: Ben, il est parti faire une course, là.
16: Ah.
15: Parce que vous auriez voulu quelque chose de... spécial.
16: Vous êtes la patronne, non?
15: Oui, monsieur, ah, oui.
16: Écoutez, je connais un peu votre mari, hein.
15: Ah oui?
16: Oui. Est-ce qu'on peut parler quand même en toute confidence?
15: Ah ben c'est sûr, monsieur, voilà. Pas de problème.
16: Voilà, je vous recommande la plus grande discrétion, madame. Hein.
15: Oui, monsieur. Bon. Oui, pas aucun problème.
16: Voilà, ma femme va en Thalasso pendant une semaine la semaine prochaine.
15: Oui.
16: Je vais en profiter pour amener quelques amis dans votre bon restaurant.
15: Eh ben, c'est gentil de penser à nous, monsieur.
16: Voilà.
15: C'est bien.
16: Nous allons être quatre, monsieur.
15: Oui.
16: Hein? Simplement, votre mari que j'ai eu au téléphone l'autre jour m'a dit que ça, c'était sans doute possible.
15: Ah oui?
16: Oui. Est-ce qu'il est possible de dîner?
15: Oui.
16: À quatre?
15: À quatre.
16: Hein? Mais avec des call girls sous la table.
15: Avec des?
16: Des call girls.
15: Oui.
16: Sous la table.
15: Quatre messieurs.
16: Oui.
15: Hein? Et puis quatre... quatre...
16: Des call girls.
15: Ah oui. Eh bien, de toute façon, vous... Enfin, j'ai pas l'habitude de servir du monde comme ça. Ça va pas choquer les autres personnes à côté?
16: Oh, ce sont des dames fort discrètes et de grande courtoisie.
15: Bah, écoutez... Parce que je voudrais pas qu'il y ait du monde à côté, quand même, peut-être, non?
16: À quelle distance de votre sol tombe la nappe?
15: Ben, c'est pas, ça tombe pas très bas, hein, c'est ça. Je suis pas très très bien placée pour faire ce genre de service, vous voyez, parce que d'abord, on n'a pas de moquette, on n'a que du carrelage.
16: C'est-à-dire?
15: On n'a que du carrelage, j'ai pas de tapis, j'ai rien, hein. C'est...
16: Oui.
15: Hein, par terre, ça va peut-être être ennuyeux pour être sous la table. Non, c'est... Parce que bon, si j'avais une moquette, des grandes nappes, des grandes... Puis en plus, j'ai du personnel jeune, tout ça. Ça m'ennuie un peu de faire ce genre de service. Hein, c'est...
16: Oui.
15: Hein, c'est...
16: Bah oui.
15: Ça m'ennuie. Là, ça m'ennuie de...
16: Bah oui.
15: De vous dire...
16: C'est dommage, c'était ma femme qui m'offrait ça pour mon cadeau d'anniversaire.
15: Mais bon, je suis mal placée pour vous recevoir dans ces... Comme
16: ça. Mais tournez-vous.
15: Pardon?
16: Tournez-vous.
15: Oui, ben, ça sera pareil, hein.
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17: Bonjour.
7: Oui, bonjour madame. C'est bien le garage?
17: Oui.
7: J'ai fait un dossier pour toucher la prime à la casse là sur ma vieille bagnole.
17: Oui.
7: Donc j'ai déclaré que je vous avais acheté une voiture.
17: Bah, comment ça se fait que vous avez marqué que vous m'avez acheté une voiture?
7: Eh bah, parce que j'étais obligé, parce que sinon je touchais pas la prime à la casse.
17: Attendez, vous me demandez même pas avant. Vous croyez quoi? Ah non, moi je suis pas d'accord. Attendez, c'est comme une fausse facture, hein. C'est de la fraude.
7: Pour la testification, comment on fait?
17: Ah non, mais c'est hors de question que je vous fasse une attestation alors que je vous ai pas vendu de voiture. Moi, c'est hors de question. Vous faites des trucs sans demander avant le rouge en. Non mais c'est nouveau ça. Vous êtes même pas client chez moi. Vous faites des trucs comme ça.
7: Non mais on va dire que je suis client chez vous.
17: Moi je peux avoir des problèmes derrière. Vous avez fait quoi comme attestation, comme papier, comme facture, comme call?
7: Parce que j'ai mon beau-frère qui est tamponniste. Il m'a fait un tampon avec le nom du garage. Je me suis permis de relever une plaque minéralogique de chez vous pour la mettre en tant que ma nouvelle voiture.
17: Vous prenez une voiture en passant, vous faites comme quoi je vous ai vendu une voiture. C'est quoi votre truc là?
7: Non mais enfin vous en tant que garageur, j'imagine vous avez quand même des facilités.
17: Garageur, ouais.
7: Vous vous rendez compte? Vous me dites ça maintenant?
17: Ah ouais, vous rendez compte? Vous usurpez mon identité pour faire croire que vous avez acheté une voiture et c'est encore vous la victime là?
7: Ah bah oui, ah bah on est bien d'accord. jahoua, parce que c'est quand même vous qui me dites que j'usurbe soi-disant.
17: Mais qu'est-ce jahoua dans l'histoire, moi? Moi, je fais pas de ça, vous êtes cinglé ou quoi? Vous faites une fausse facture de que je vous ai vendu une voiture, je vous ai
7: rien... Ah, vous avez dit fausse facture?
17: Bah, c'est ce que vous venez de dire, là. Vous me dites ça dans la conversation depuis tout à l'heure.
7: C'est moi qui l'ai dit, tiens, bah, c'est la meilleure, ça.
17: Vous m'avez dit quoi? Vous avez un cousin qui fait des tampons, tout ça, c'est moi qui l'invente, ça?
7: Alors, j'ai pas dit un cousin, j'ai dit un beau-frère, excusez-moi.
17: Oh, un beau-frère, vous jouez pas sur les mots.
7: Oh non, bah, si c'est pour tout déformer.
17: Mais il y en a qui sont enfermés pour moins que ça, monsieur.
7: Alors justement, parce que moi je vais en parler à mon beau-frère, vous allez voir que ça va pas être la même mayonnaise.
17: Et c'est à cause de moi.
7: Ah bah oui.
17: Vous passez devant les gens comme ça, vous prenez des plaques d'immatriculation de véhicule, après vous dites que vous avez acheté un véhicule, et c'est encore moi.
7: Ah bah...
17: Non mais c'est n'importe quoi. Vous êtes monsieur comment?
7: Non, je suis monsieur Martin.
17: Donc c'est monsieur Martin et votre numéro de téléphone?
7: Je vais plutôt vous donner votre numéro de téléphone, ce sera plus simple, parce que si je passe comme ça, je pourrais me faire appeler chez vous.
17: Bah non, je veux votre numéro de téléphone à vous.
7: Bah moi je préfère vous donner le vôtre.
17: Bah le mot, je vais pas m'appeler quand même.
7: Et pourquoi?
17: Bah parce que.
7: Si moi je suis chez vous, autant que vous appeliez pour pouvoir me parler.
17: Non mais...
7: Pardon? Il y a une dame qui parle derrière?
17: Non, c'est un ami.
7: Ah bah passez-la moi, s'il vous plaît.
13: Allô?
7: Bonjour madame.
13: Tout à fait. Et elle dit que c'est un canular de Rire et Chanson. C'est Martin. C'est bien ça, c'est Rire et Chanson.
7: Mais pas du tout.
13: Ah joli, je vous écoute tous les jours.
7: Ah bah c'est bien, continuez.
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18: Cabinet, bonjour. Veuillez patienter, votre appel va être pris en compte. Bonjour.
19: Oui, bonjour madame, excusez-moi. Est-ce que vous pouvez remettre la musique, s'il vous plaît? Parce que je fais de la batterie et je suis en train de travailler sur le tempo de la musique d'attente. Vous pouvez remettre, s'il vous plaît. Merci.
18: Je comprends pas ce que vous me dites, là.
19: C'est le professeur de musique, là, de batterie.
18: Oui.
19: Et j'ai un élève, je me suis dit, tiens, ça, c'est une excellente musique d'accompagnement. Donc, si vous n'y voyez pas d'inconvénient, comme je suis avec un élève, là, je ne sais pas si vous entendez, qui est en train de travailler sa batterie. Est-ce que vous pourriez me remettre la musique d'attente, s'il vous plaît?
18: Ben non, au niveau de notre poste, on peut pas. Donc, non, la seule chose qu'il faut que vous fassiez, c'est... Ce serait de rappeler. Je pense pas que... Non, je suis en train de regarder. Je pense pas. La seule chose que je peux faire, c'est si vous m'en attendez, mais...
19: Ouais, voilà, c'est ça avec la musique, parce que là, il est bien, là, il est bien dans le rythme, il a gardé le rythme, il faut surtout
18: pas... Oui, mais s'il vous met en attente, c'est que si vous passez sur un autre poste, donc ça va sonner sur un autre poste.
19: C'est comment l'air, déjà, là parce que là, il est en train de perdre le rythme, mon élève, et là, c'est embêtant.
18: Bah, moi, en plus, je la connais pas, parce que bon, comme...
19: Ça fait...
18: Ouais, ça se peut, je vous dis, moi, je l'écoute jamais, puisque... Oui.
19: Ta-ba-da-pa-pa, c'est ça, non?
18: Oui, mais je dis, ça se peut, mais je peux pas vous répondre. Puis bon, là, je suis sur un dossier, faut que je le termine avant de partir, donc j'ai pas tellement de temps.
19: Ah oui, c'est les impôts en ce moment.
18: Oui, voilà, c'est pour ça.
19: Ta-ba-da-pa-pa.
18: Voilà. Bonne journée, au revoir. Allô?
19: Si vous pouvez remettre la musique, s'il vous plaît.
18: Je sais pas, vous venez d'avoir ma collègue, elle vous a dit qu'elle savait pas comment faire, donc...
19: Il continue à se battre, il faut garder le rythme, il y a plus...
18: Ouais, mais vous allez pas nous appeler comme ça tout le temps, parce que on est un cabinet d'expertise comptable, vous allez nous bloquer notre ligne, là.
19: Ouais, mais madame, moi, mon problème, c'est que j'ai des cours jusqu'à 18h, hein.
18: Oh, vous allez pas appeler jusqu'à 18h, j'espère.
19: Vous pouvez vous raccrocher, et je vais rappeler moi pour avoir la musique.
18: Bah ça va, vous gênez pas surtout, hein. Vous bloquez la ligne d'un professionnel et puis ça vous paraît tout à fait normal. Et c'est quoi ces manières?
19: Vous n'aimez pas la musique peut-être, hein?
18: Bah si, j'aime la musique, mais vous allez pas nous bloquer notre activité parce que vous avez décidé de vous utiliser notre musique. C'est grave ça.
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18: Allô?
7: Bonjour monsieur, c'est bien la maison de la presse?
18: Oui, c'est madame, mais c'est pas grave.
7: Admettons.
18: Bah oui.
7: Je dois passer cet après-midi, vous serez sur place?
18: Ça sera mon épouse cet après-midi, oui.
7: Ce sera votre épouse, d'accord.
18: Mon époux?
7: Oui, donc je verrai avec madame tout à l'heure.
18: Non, ce sera mon époux. Mais madame, c'est moi.
7: Alors pardon, mais si vous êtes la madame de votre épouse...
18: Oula, c'est compliqué dans votre tête. Ce matin, c'est moi, cet après-midi, c'est mon mari.
7: Oula, d'accord. Et votre épouse là-dedans, donc rien à voir.
18: Mais j'ai pas d'épouse, j'ai un époux.
7: Ok, mais alors la dame dont vous me parliez avant, c'est qui?
18: Oula. Il n'y a pas 36 solutions, il y a moi et mon mari.
7: Oula, bah il y a la troisième personne aussi.
18: Je vous dis
20: Nicolas, c'est moi.
21: Là, on est d'accord, c'est vous.
20: Cet après-midi, c'est monsieur. Donc ça fait que deux personnes. Bien d'accord.
21: Ah oui, là, on est bien d'accord.
20: Bon.
21: Mais la dame, dans ce cas, c'est qui?
20: La dame, vous l'avez au téléphone, c'est moi-même.
21: Ah oui, d'accord. Oula.
20: Oula, oui, là, c'est compliqué, là, hein.
21: Pardon, mais comme vous compliquez tout, effectivement.
20: Non, pas du tout.
21: Ouais, bref.
20: Oui, bref.
21: On recommence. C'est bien la maison de la presse?
20: Mmh.
21: Ok, donc, s'il vous plaît, monsieur, pouvez-vous me passer votre épouse?
20: Ouais, bon.
22: Ouais, allô?
21: Ah, voilà. Bonjour, madame. Apparemment, c'est vous la responsable.
22: C'est moi et ma femme, du moins, qu'on est responsable, oui.
21: Ah oui, d'accord. Que du moins, vous êtes deux patronnes.
22: Ouais, on est deux patrons, oui.
21: Ah non. Ok. Donc, ce sont deux hommes.
22: Non. Du moins, un homme, une femme.
21: Bah, du moins, vous me dites deux patrons. Donc, du moins, ça fait deux hommes.
22: Ah non, il n'y a qu'un homme.
21: Et celui que j'avais avant?
22: Bah, le patron et la patronne. Ça fait un homme, une femme.
21: Oula, d'accord. Eh bah, du moins, donc, repassez-moi le monsieur.
22: Donc, c'est moi?
21: Quoi, c'est vous?
22: Si vous voulez parler au monsieur, c'est moi. Je suis le monsieur.
21: Non. Monsieur m'a expliqué. Vous êtes l'épouse de l'autre monsieur.
22: Ah non, non. Il y a moi, puis après, ben, il y a ma femme.
21: D'accord. Et du moins, après, il y a l'autre monsieur.
22: Monsieur, ben, c'est moi. Je suis pas une femme.
21: Ouh là là, c'est compliqué, votre truc, quand même.
22: Ben, si t'arrives pas à distinguer la voix d'un homme et d'une femme, ben.
21: Pardon, je distingue très bien. Merci, madame.
22: Ben, trouve-toi une femme ou.
21: Ouh là, pourquoi je devrais trouver une femme?
22: Ben, je sais pas, là, tu me parles, qu'est-ce que j'en ai à foutre.
21: Non, mais je vous vois venir. C'est pas la peine de me faire des propositions par téléphone.
22: Ben, je te fais pas de propositions, hein, par téléphone. Alors là.
21: En plus, il y a monsieur à côté. S'il entend que vous me faites des propositions, merci, ça va être ma
22: bon,
21: faute.
22: C'est bon, ça suffit, parce que là, attention, parce que là, si tu veux que j'appelle les gendarmes directement, ils vont trouver ta boîte en secret, ils vont trouver ton numéro tout de suite.
21: Ah bah justement, ma belle-sœur est gendarme.
22: Ouais, bah c'est bien.
21: En plus, coup de bol, elle est à côté de moi.
22: C'est bien si ta belle-sœur est gendarme.
21: Bougez pas, je vous la passe.
22: Juste...
21: Martine, il y a la madame du deuxième monsieur qui veut te parler.
22: Ah ben...
21: Oui, allô?
22: Oui, allô? Vous êtes quoi alors? Donc dites-moi tout alors.
21: Moi, je suis la belle-sœur, je suis gendarmette.
20: Allô?
21: Ah, là, donc je suis avec le monsieur, d'accord?
20: Ah non, vous n'êtes pas avec monsieur. Si vous n'avez pas distingué une voix de femme et une voix d'homme, allez chez l'ORL.
21: Hein. Pardon, mon beau-frère vient de me passer le téléphone.
20: Ouais.
21: Alors je m'excuse, mais en tant que belle-sœur gendarmette, je suis quand même un peu physionomique.
20: Mais on n'en a rien à péter, ok? En plus,
21: Ah bah, outragise ma gendarmette, allons-y.
20: Mais j'en ai rien à foutre de votre belle-sœur gendarme. J'en ai rien à péter, au revoir monsieur.
21: Ah non, moi c'est madame.
20: Merde.
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24: Allô?
25: Oui, bonjour madame, c'est l'université?
24: Oui.
25: D'accord, bon, l'inspecteur de la place des renseignements généraux à l'appareil.
24: Oui.
25: On vient d'apprendre dans un rapport que les lycéens voulaient vous prendre cet après-midi.
24: Ah.
25: Par derrière.
24: Ah.
25: Ouais, ainsi que la Sorbonne.
24: D'accord.
25: Donc ils vont être à environ, d'après nos chiffres, 150 000. Et ça, c'est les chiffres de la préfecture.
24: Oui.
25: Alors, on sait qu'ils veulent vous prendre par derrière. Hein.
24: Oui.
25: 150 000, ça fait quand même beaucoup.
24: Oui.
25: C'est énorme.
24: Bah, oui, surtout qu'il y en a déjà du monde à l'intérieur.
25: Ah bon? Combien?
24: Je ne sais pas. Les chiffres exacts, je ne sais pas.
25: Eh ben, ça va faire mal.
24: En plus, oui.
25: Mais écoutez, madame, je vous souhaite une bonne journée.
24: Oui, ben bah, merci.
25: Je crois qu'elle va pas être mauvaise.
24: Oui, je crois aussi. Je vous remercie.
25: Et puis je vous souhaite bien du courage parce que 150 000...
24: Oui, on va essayer d'assurer.
25: Ben, je vous remercie.
24: De rien. Au revoir
25: madame.
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26: Allô?
21: Bonjour monsieur, c'est bien la station service?
26: Oui, bonjour.
21: C'est rapport à un problème tarificatif au niveau de l'essence?
26: Oui.
21: Je suis venu faire le plein chez vous?
26: Oui.
21: Donc j'ai payé pour un plein?
26: Oui.
21: Mais j'avais déjà la moitié de mon réservoir qui était plein, donc j'aurais dû payer que la moitié.
26: Vous avez payé comment?
21: Comment?
26: Non, vous avez payé comment? Par carte bancaire? Par chèque? Vous avez payé comment?
21: Comment?
26: Vous avez payé comment?
21: Comment ça, comment?
26: Votre essence, vous l'avez payé comment?
21: Comment?
26: Vous avez payé comment? Par carte? Par chèque? Par comment?
21: Comment ça, par comment?
26: Vous avez pas payé?
21: Si, ah bah si, j'ai payé.
26: Bah comment?
21: Comment ça, comment?
26: Vous foutez de moi ou quoi là?
21: Comment?
26: Je vous demande si vous avez payé en carte bancaire?
21: Non.
26: En espèces?
21: Oui, en espèces, oui.
26: Ah ben voilà, c'est ce que je vous demande.
21: Ah bah oui, mais soyez clair, parce que là, vous...
26: Vous aviez pris combien?
21: 20 litres, donc c'est une trentaine d'euros à peu près.
26: Vous me dites 30 euros, vous en avez pour 30 euros?
21: Oui.
26: Bah, je vais vous donner la moitié, je vais vous redonner 15, hein.
21: Oui, mais alors avec la différence de prix que ça fait 30.
26: Ah bah attendez, moi le prix, attendez, vous plaisantez, là, ça va pas, non?
21: Mettons que j'ai pris le double, comme ça vous me remboursez la moitié, ça fait...
26: Non,
21: il faut quand même que je récupère mes 60 euros.
26: Non, mais vous n'allez pas récupérer 60 euros, vous plaisantez, là?
21: Comment?
26: Non, mais attendez, vous avez pris votre carburant à 1,50€, je vais vous rembourser, non, mais vous allez où, là? C'est la première fois, moi ça fait 20 ans que je suis là, c'est la première fois que ça arrive. Non mais attendez, vous plaisantez là. Amenez-moi votre ticket, on verra.
21: Attendez, je vais demander à mon beau-frère qu'il refasse un ticket dans ce cas.
26: Mais c'est qui votre beau-frère là?
21: Monsieur Martin.
26: Quel monsieur Martin?
21: Mon beau-frère.
26: Eh ben vous avez qu'à venir avec lui, on va voir ça.
21: Lui est ticketiste si vous voulez, donc il a une caisse, il peut refaire les tickets.
26: Ah oui, non, je veux pas de trafic comme ça, moi je veux mon ticket qui m'appartient à moi. Hein. Moi si le ticket n'est pas intitulé station totale, moi je prends pas votre ticket. Hein.
21: Alors attendez, je vais lui dire de marquer station.
26: Non, il a rien à marquer du tout. Moi, je veux le ticket que moi, je vous ai fait.
7: Je le préviens. Martin, oui, tu peux me faire un ticket de caisse, bien sûr.
26: Non. Moi, je veux le ticket que vous avez fait, que moi, j'ai fait.
7: Le monsieur demande le ticket que tu as fait. Pas de problème.
26: Non. Moi, je prends un ticket manuel. Hein.
7: Tu mets 120 euros. Merci. De rien.
26: Non, vous allez pas m'embobiner comme ça. Hein.
0: Non, mais
26: vous allez où, là?
0: Non, attention, attendez.
7: Attendez,
0: on va tout prendre à zéro. Monsieur Martin.
7: Bonjour, madame.
0: Oui, vous allez, s'il vous plaît.
7: Non, parce que j'ai eu votre complice, là, déjà.
0: Non, c'est pas ma complice, c'est ma femme. Mais expliquez-moi, vous avez pris des sangs chez nous.
7: Ah, bah donc vous vous souvenez, en plus.
0: Attention.
7: Je vois le truc, vous êtes en train d'essayer de gagner du temps pour falsifier les livres de compte.
0: Mais vous prenez pour qui, là? Vous parlez à qui, là?
7: Non, mais je sens qu'il y a falsificatisme.
0: Mais qu'est-ce que. Mais dis quoi encore? J'ai rien à rembourser, moi. C'est quoi cette histoire, là?
7: C'est du mathématisme, hein. Si 30, c'est un demi-plein, 30 fois 2 égale un plein, égale combien?
0: Ah bah, 30 fois 2, je sais rien, moi.
7: Ah bah, ça fait 60.
0: Qu'est-ce que vous me dites que je vous dois 60 euros, là? On a mis 30 euros, je vous dois un demi-plein, mais qu'est-ce que c'est que ce bazar-là? Je vais voir ça avec vous, vous allez venir me voir, vous allez voir ça chez moi.
7: Oui, et puis je vais venir, vous aurez fermé la station, comme par hasard, je vois le truc.
0: Non, je vois le truc. Vous venez, vous allez m'expliquer ce qui s'est passé exactement.
7: Ah bah, ce qui se passe, c'est que vous me devez 120 euros.
0: Je vous dois 120 euros.
7: J'en ai fait plusieurs des pleins.
0: Allez.
7: Donc j'arrondis à 2 753,50 €.
0: Non, c'est bon. Allez, vous passez me voir et on va discuter.
7: Plus les taxes, ça nous amène à 47 042.
0: Mais c'est n'importe quoi, vous êtes en train d'inventer n'importe quoi, là.
7: Plus la préjudiciation.
0: Oui, c'est bon.
7: Ça fait 1 047 743,225 €.
0: Arrêtez.
7: Non, parce que j'ai pas fini. Plus les frais d'avocatisme.
0: N'importe quoi. Allez, au revoir.
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4: Bonjour,
5: monsieur. Monsieur Robert Ledoux de Villers à l'appareil.
4: Oui.
5: C'est la Chérie?
4: Oui.
5: Oui, très bien. Est-ce que je peux parler à un chien, s'il vous plaît?
4: Lequel?
5: N'importe lequel, c'est un problème d'affûtage. Hein.
4: Ah, un moment. Allô?
5: Oui, bonjour, monsieur.
4: Monsieur
5: Robert Ledoux de Villers à l'appareil.
4: Oui.
5: J'ai une Chérie à Schafferhoff, hein?
4: Oui.
5: Vous êtes sûr vous-même?
4: Oui.
5: Ah, très bien. Oui. Excusez-moi de vous déranger pendant votre travail. J'espère que vous n'étiez pas en train de chier, non?
4: Oui, où est le problème?
5: Eh bien, c'est un problème d'affûtage sur une lame.
4: Écoutez, je ne sais pas si vous vous adressez à la bonne adresse, là.
5: Comment ça se
4: Vous êtes un chef Orof?
5: Oui, mais c'est bien la Chérie.
4: Oui, j'ai une Chérie, oui, d'accord.
5: Bon, et vous êtes sûr vous-même?
4: Oui.
5: Bon, ben.
4: Mais vous avez des collègues autour de vous, là-bas, où. Comment qu'il s'appelle, là?
5: Weber,
4: le B.I. Weber et tous ces gens-là.
5: Weber est pas là, il est, quand je l'ai appelé, il est en train de chier.
4: Et vous avez le plus grand, notre président du syndicat, monsieur...
5: Mais c'est pas un chieur, lui.
4: Mais c'est quoi, alors? Il faut bien qu'il scie.
5: Ah bah oui, bien sûr.
4: Mais dites, moi c'est pareil, moi personnellement je ne scie pas, hein?
5: Vous êtes chieur.
4: Ben oui, mais... chieur, c'est-à-dire j'ai une scierie. Mais je ne scie pas, je n'ai jamais été derrière un châssis.
5: Ah, vous ne chiez pas vous-même?
4: Ah ben non.
5: Mais qui est-ce qui chie pour vous?
4: Ce sont mes employés.
5: Ah d'accord, ah ben c'est pas pareil.
4: Ah ben non.
5: Bon, est-ce que vous pouvez me passer quelqu'un qui est en train de chier là, qui pourrait me donner le renseignement?
4: Ben écoutez, là je regrette parce que là je ne peux pas l'appeler au téléphone maintenant.
5: Qu'est-ce qu'ils font?
4: Ben ils scient.
5: Ah là, ils sont en train de chier.
4: Eh ben oui.
5: Bon, écoutez, moi je vais retourner chier parce que j'ai du travail.
4: Oui, moi aussi.
5: Vous retournez chier vous aussi?
4: Oh oui.
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6: Bonjour.
7: Bonjour monsieur, c'est bien le magasin de téléphonisme?
6: C'est ça.
7: Monsieur Martin, à l'appareil.
6: Oui.
7: J'ai acheté un téléphone, mais finalement, mon beau-frère peut m'avoir le même moins cher.
6: Oui.
7: Donc, je vais vous rapporter le neuf.
6: D'accord.
7: Et vous me le rachetez.
6: Vous avez une facture, quelque chose?
7: Ben non, parce que je l'ai pas acheté chez vous. C'est un téléphone neuf que j'ai acheté d'occasion sur Internet.
6: Mais vous avez acheté quoi chez nous?
7: Ah, rien du tout. Donc, puisque vous proposez, je veux bien que vous me fassiez une facture, ouais.
6: Ah non, je vous propose pas de faire une facture. Attendez, je vais mettre le haut-parleur, voir avec ma collègue. Allez-y.
8: Allô?
7: Oh là, qu'est-ce qui se passe? Il y a un problème?
8: Non, on
7: vous écoute,
8: hein.
7: Oh là là, allô?
8: Oui.
7: Ah bah c'est le pompon, il y a quelqu'un d'autre sur la ligne.
8: Oui, vous voulez quoi?
6: Oui, on est tous les deux.
8: Oui, mais expliquez.
7: Pardon, mais j'ai l'impression qu'on a une sorte de double appel.
6: Oui, on est deux personnes.
7: Ah bah non, là on est trois. Je vous dis, il y a une deuxième ligne en même temps.
6: Non, on est ensemble. J'ai mis le haut-parleur. Hein.
7: Bah non, si vous aviez mis le haut-parleur, je l'entendrais.
6: Je suis avec ma collègue, on vous écoute.
8: Je vous écoute, oui.
7: Oh là, ça recommence.
8: Oui, ben je suis sa collègue.
7: Ah bah là, vous allez pas me dire qu'il y a pas une autre voix. Je sais pas si vous entendez.
6: Mais oui, on est toutes les deux. On est en haut-parleur.
7: Bah oui, il y a le haut-parleur, mais je vous assure qu'on est sur la ligne.
6: On est deux, vous et nous.
7: Eh ben voilà, vous et nous, ça fait deux, plus...
8: Nous en êtes trois, oui.
7: Pardon, je m'adresse à la personne qui s'est incrustée. Pouvez-vous raccrocher, s'il vous plaît?
6: Oui, allô, vous m'entendez là?
7: Ah ben voilà, je vous entends bien, je pense que l'autre a raccroché.
6: Mais je crois qu'il y a un problème parce que...
7: Oui, il y a un problème, c'est que chaque fois que vous mettez le haut-parleur, il y a quelqu'un qui s'incruste dans notre discussion.
6: Je n'ai pas de personne qui s'est incrustée dans l'appel.
7: Ah bah écoutez, moi je l'ai très bien entendu.
6: Là, regardez.
7: Bah je ne vois rien.
6: On,
26: on est tous les deux au téléphone.
21: Je confirme.
26: Vous m'entendez, je vous entends.
21: Roger, 5 sur 5.
26: Je mets l'haut-parleur pour que ma collègue qui est à côté de moi puisse vous écouter.
21: Allons-y.
26: Donc on est toutes les deux dans la même pièce.
21: Alors non, parce que là je suis chez moi.
26: Oui.
21: Donc pourquoi vous dites que nous sommes dans la même pièce ?
26: Mais non, mais...
21: Ah oui, là il y a vraiment un problème. Je pense qu'il y a un imposteur.
26: Écoutez, je mets l'haut-parleur.
21: Ok, allô ?
26: Oui.
21: Oui, bah là c'est toujours la même personne.
26: C'est normal, je n'ai pas fait la manipulation.
21: D'accord.
26: Je vais mettre l'haut-parleur et vous allez pouvoir communiquer avec ma collègue et moi-même.
21: Oui, je sais ce que c'est qu'un haut-parleur quand même.
26: Voilà. Allez-y.
3: Oui, bonjour.
21: Ah, là c'est le haut-parleur.
3: Oui, je vous écoute. Qu'est-ce que vous voulez ?
21: Oula, pardon, vous êtes qui vous ?
3: Je suis la collègue de la personne que vous avez eue en premier.
21: C'est bizarre parce que vous avez exactement la voix de la personne qui s'est incrustée juste avant.
3: Non, pas du tout.
21: Oh, mais si, je vous reconnais.
3: Non, allô,
21: Ah, bah ça recommence. Allô ?
26: Oui.
21: Oui, rebonjour. Méfiez-vous, je pense que l'autre monsieur est un impostateur.
26: Non, j'ai ma collègue avec moi. Il n'y a pas de monsieur.
21: Ah bah non, il n'y a pas de monsieur. Vous, plus votre collègue, plus moi, ça fait déjà 3 monsieur.
26: Là, vraiment, c'est n'importe quoi.
21: Plus celui qui s'incruste.
26: Oh, quoi.
21: Ça fait donc 4 monsieur.
9: Allô ?
21: Ah, et maintenant une dame. Bonjour.
9: Pardon ?
21: Non, rien, je disais bonjour madame.
9: Bonjour monsieur.
21: Oui, je vous ai dit bonjour madame.
9: Et Ducamp, bonjour monsieur, on dit.
21: Ah, c'est monsieur Ducamp, bonjour. Monsieur Trocon à l'appareil.
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10: Allô.
11: Allô.
10: Bonjour.
11: Bonjour monsieur.
10: Oui, je vous écoute monsieur.
11: Non, c'est madame à l'appareil.
10: Ah, veuillez me pardonner. Écoute, je vous écoute.
11: Je vous appelle parce que je crois que vous faites de la désinfection de gaine.
10: Oui, tout à fait. Oui. Ah. Et qu'est-ce que vous souhaitez exactement ?
11: Je voudrais que vous désinfectiez ma gaine.
10: Mais c'est une gaine de...
11: De maintien.
10: De ?
11: Une gaine de maintien.
10: Votre gaine de maintien ?
11: Oui, ça fait 7 ans que je l'ai sur moi.
10: Une gaine de maintien ?
11: Oui.
10: Oui, c'est un problème.
11: Qu'est-ce qui se passe, monsieur ?
10: Vous pouvez me donner la dimension de la gaine ?
11: La taille ?
10: Oui.
11: 88.
10: C'est ça, c'est... Quand ?
11: 88. Allô ?
10: Oui.
11: Qu'est-ce qui se passe, monsieur ?
10: Excusez-moi, c'est nerveux. C'est mon téléphone. Alors, pourriez-vous me donner des précisions ?
11: Ça me commence à me faire des croûtes.
10: Voilà, ouais.
11: Et c'est purulent au niveau de la chatte.
10: Pardon ?
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12: Oui, allô.
14: Éric Antoine ?
12: Mm-hmm.
14: Oui, bonjour. Et comme je présente en ce moment des sketchs à diverses productions, j'aurais besoin de témoignages de gens qui pourraient dire comme quoi on a bossé ensemble.
12: Mais d'abord, d'abord qui êtes-vous ?
14: Ah, je m'appelle Martin.
12: Martin. D'accord, mais on a bossé où ensemble alors ?
14: Non, évidemment, on n'a pas bossé ensemble. Mais en fait, le truc, c'est que moi, je me dis, si je marque ça sur...
12: Sur un CV, ça va cartonner.
14: Bah, sur un CV, non, mais enfin, sur un... Voilà.
12: Et comment vous avez récupéré mon numéro de téléphone ?
14: Par Franck.
12: Franck qui ?
14: Mon beau-frère. Voilà. Donc l'idée, on n'a pas besoin de se voir, ce serait juste que vous me fassiez un petit mot, comme quoi on a écrit des trucs ensemble, vous voyez, ou des trucs comme ça, juste pour me crédibiliser, en fait.
12: Vous imaginez bien que malgré le fait que je sois un illusionniste et un escroc de métier, je ne peux pas faire une chose pareille. Je ne peux pas soutenir artistiquement quelqu'un que je ne connais pas, sans l'avoir vu sur scène, c'est impossible.
14: Et ou juste un petit com, tu vois, un truc, enfin si je peux te tutoyer.
12: Tu peux, il n'y a pas de souci, t'es suffisamment rigolo.
14: Comme quoi, bah voilà, tu me trouves très rigolo.
12: Alors je te trouve très rigolo, mais je ne sais pas encore si c'est parce que tu l'as choisi ou si c'est malgré toi. C'est ça toute la difficulté de l'humour, c'est qu'il faut que ce soit un choix. En tout cas, malgré toi, tu es couillu et rigolo et t'as une nature très forte. Mais d'une manière ou d'une autre, je ne ferai pas ce mot.
14: Attends. Est-ce que je peux enregistrer ça et tu me le redis alors ?
12: Mais tu es malin. Le mec est malin en plus.
14: Bah attends.
12: On t'aurait dû tout enregistrer depuis le début.
14: Ah ouais, merde.
12: Rappelle-moi ton prénom.
14: Martin.
12: Martin, je suis obligé de te laisser. Ça va couper dans
14: Top.
12: Un instant.
14: Ça enregistre. Vas-y.
12: Voilà, cher Martin, c'est le coup de fil le plus étrange que j'ai eu de ma vie. En tout cas, tu as égayé ma journée et je te remercie pour ce moment.
14: Et on peut faire un échange, hein, moi, si tu veux, je peux te filer d'autres numéros.
12: Ah, c'est cool. Oh, en plus, t'es généreux. Allez, mon Martin.
14: Ou je peux te faire passer sur Rire et Chanson.
12: Ah, il est bon, le Martin. tu diras aux gars qui t'ont filé mon numéro que c'est des enfoirés.
14: D'accord.
12: Et que je leur fais pipi dans la bouche.
14: Voilà. D'accord.
12: Je leur dirai très clairement. Mais en toute amitié.
14: Ben, bien sûr.
12: En
14: oui.
12: toute amitié. Mais je te remercie, Martin. C'est cool. Tu m'as fait mal.
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16: Allô.
17: Allô.
16: Oui.
17: Commandant.
16: Comment?
17: Commandant. Allô, vous m'entendez?
16: Oui, mais vous êtes une erreur.
17: Je ne suis pas chez le commandant Cousteau.
16: Ah non?
17: Bon, écoutez, est-ce que vous m'entendez bien, là?
16: Bah, évidemment, mais bon, écoutez, je suis pressé, monsieur.
17: Écoutez-moi, je suis le capitaine Nemo à l'appareil, hein. Nous sommes à bord de la Calypso, dans les Galapagos. Et nous essayons de joindre le commandant Cousteau à Paris. Nous n'arrivons pas à le joindre ce matin. Apparemment, il y a un problème de téléphone.
16: Ah, mais c'est pas chez moi. Pourquoi vous appelez chez moi?
17: Écoutez, madame, nous sommes à bord de la Calypso. Et nous sommes à 300 mètres de profondeur au sud des Galapagos. Nous observons un phénomène nouveau. On a besoin de le joindre. Est-ce que vous pouvez prendre le numéro et l'appeler?
16: Écoutez, je viens, mais s'il me dit que c'est pas rien.
17: Non, mais vous inquiétez pas, madame, ça va aller très vite. C'est juste lui donner le renseignement que je vais vous donner, hein. Alors, je vous donne son numéro à Paris que nous essayons de joindre depuis ce matin.
16: Oui.
17: C'est le 4723.
16: Et alors, qu'est-ce qu'il faut que je fasse?
17: Bon, je suis le capitaine Nemo.
16: Ah bon?
17: Voilà. Alors, Michel Nemo.
16: Michel.
17: Ah bon? Vous lui dites qu'on observe sur le radar avant une formation de moules géantes. Géante, hein.
16: Géante.
17: 200 mètres de tour, hein.
16: Oh là.
17: Alors, vous lui dites qu'elles ont l'air très, très agressives.
16: Agressives, bon, agressives, hein.
17: Agressives, voilà. Alors, demandez-lui ce qu'on fait.
16: Bon, bah alors, je vais l'appeler tout de suite, alors.
17: Appelez-le tout de suite et dites-lui qu'il nous rappelle tout de suite, qu'il se mette en contact s'il arrive à nous joindre, hein.
16: Bon, d'accord, je vous ai
17: verrouillé. Verrouillez tout, verrouillez les radars. Merci, madame.
16: Au revoir, monsieur.
11: Commandant Cousteau, j'écoute.
16: Vous êtes le commandant Cousteau?
11: Oui, bonjour, oui, madame.
16: Je suis une particulier.
11: Oui.
16: On m'a appelé parce qu'on ne peut pas vous avoir. Et c'était ça, c'est assez urgent. C'est le capitaine Nemo.
11: Michel?
16: Michel qui a appelé chez moi.
11: Mais où sont-ils?
16: Aux îles Galapagos. Galapagos, je ne sais plus comment dire, je ne sais plus.
11: Oui, oui.
16: Ils ont observé des moules géantes et qui sont agressives et oui. À 200 mètres de tour.
11: Oui.
16: Alors, il faudrait que vous l'appeliez parce qu'il ne peut pas vous avoir.
11: Bon, alors écoutez, madame, ce que je vais faire là, je vais composer le numéro d'urgence de la Calypso. On ne va pas raccrocher.
16: Bon, ah bon, très bien.
11: Alors, dès que vous entendez un sifflement, vous essayez de leur parler. Eux, ils ne m'entendront pas. C'est vous qui vont entendre.
16: Oui, alors c'est à eux que je parlerai.
11: C'est à eux que vous allez parler, vous allez répéter ce que je vais vous dire.
16: Bon, d'accord.
11: Alors, attention.
16: Allô?
17: Capitaine Nemo, l'appareil.
16: Ça y est, oui, c'est moi, madame. Je vous m'avais appelé tout à l'heure.
17: Ah ben, c'est vous, mais comment vous avez eu le numéro?
16: Ben, je viens d'appeler le commandant Cousteau.
11: Vous m'entendez, madame?
16: Oui.
11: Demandez au capitaine Nemo la couleur des moules.
16: Tout de suite, là?
11: Oui.
16: Mais comment je vais l'appeler?
11: Capitaine Nemo, il doit vous entendre.
16: Allô? Capitaine Nemo?
17: Allô, oui, madame.
16: Oui, alors voilà, le commandant Cousteau demande la couleur des moules.
17: Les moules sont bleus, madame, hein?
16: Alors, allô, commandant?
11: Allô?
16: Oui?
11: Je vous écoute, madame.
16: Alors, la couleur des moules sont bleues, hein?
11: Bon, alors ce sont des moules très dangereuses, qu'ils fassent demi-tour arrière, très vite.
16: Attendez, j'appelle, allô? Capitaine Nemo?
17: Capitaine Nemo, madame, oui.
16: Oui, écoutez, il vous dit de... Oh, alors, je ne sais plus ce qu'il m'a dit.
17: On est... Madame, vous m'entendez?
16: Oui.
17: Oui, la moule géante.
16: La moule géante.
17: A ouvert la gueule.
16: A ouvert la gueule.
17: Et le Calypso est rentré dans la moule.
16: Allô? Commandant?
11: Oui, allô, je vous entends, madame.
16: C'est trop tard. La moule géante est rentrée dans la gueule du Calypso.
11: Vous voulez dire que la Calypso est dans la moule?
16: Oui.
11: Demandez leur de hisser le drapeau blanc. Allô? Et de chercher la sortie de la moule à l'arrière.
16: Bon, d'accord. Allô?
17: Allô?
16: Le commandant demande que vous hissiez le drapeau blanc et que vous essayiez de sortir par l'arrière de la moule, parce qu'il y a certainement une sortie.
17: Par l'arrière?
16: Oui, par l'arrière de la moule, oui.
17: Oui, mais on ne voit rien. On ne voit rien, là. On est dans le noir total.
16: Allô, commandant?
11: Oui, madame.
16: Ils disent qu'ils sont dans le noir total et qu'ils ne peuvent pas, qu'ils peuvent rien voir. Ils ne peuvent pas sortir.
11: Bon, écoutez, madame, il n'y a qu'une solution.
16: Oui.
11: Les assistants viennent de me donner le plein de la moule.
16: Oui.
11: Et il y a une pancarte avec une inscription issue de secours à l'intérieur de l'animal.
16: Ah bon? Ben, je vais demander, hein. Capitaine Nemo?
17: Allô?
16: Oui. Alors, le commandant demande s'il y a une pancarte à l'intérieur de la moule.
17: Oui, il y a une pancarte.
16: Oui. Il y a marqué issue de secours.
17: Oui, c'est ça.
16: Oui.
17: Qu'est-ce qu'il faut faire?
16: Allô?
17: Oui?
16: Alors, il demande qu'est-ce qu'il faut qu'il fasse.
11: Il se dirige vers l'issue... Allô?
16: Allô, oui?
11: Il se dirige vers l'issue de secours.
16: Allô, commandant Nemo.
17: Capitaine Nemo, madame.
16: Oh, excusez-moi, capitaine Nemo. Il faut que vous alliez vers l'issue de secours. C'est ça?
17: Ça y est, madame, nous voyons la lumière.
16: Oui, bon, c'est tout ce que vous avez à dire au commandant?
17: Écoutez, madame, ça y est, nous sortons de la moule.
16: Oui, vous sortez de la moule. Allô, commandant?
17: Et nous gagnons la lumière.
16: Oui.
17: Nous sommes sauvés.
16: Vous êtes sauvés et sortis.
17: Nous sommes sauvés et sortis, nous sommes à la lumière.
16: Allô, commandant?
17: Oui.
16: Oui, maintenant, il n'y a plus de danger, ils sont sortis, ils sont à la lumière.
17: Ils sont sortis de la moule.
16: Oui, oui, la Calypso est sauvée.
17: Bah, écoutez, madame, nous vous remercions.
16: Il faut bien se rendre service, et puis vous savez, je regarde beaucoup votre émission, n'importe comment.
17: Merci pour tout, madame.
16: Ah bah, je vous en prie, hein. Si vous avez d'autres problèmes, bah, vous me rappellerez.
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18: Oui, allô?
19: Bonjour monsieur, c'est bien l'Institut de beauté?
18: Oui, c'est bien ça.
19: Monsieur Martin, à l'appareil, je suis en train d'ouvrir moi aussi un institut de beauté juste à côté de chez vous et je me suis rendu compte qu'on avait le même nom de boutique.
18: Ouais, et alors?
19: Et alors, c'est pas grave, il suffit que vous changiez le nom de votre magasin.
18: Pardon?
19: Je disais, on va changer le nom de votre magasin, comme ça pas de problème.
18: Pardon?
19: Excusez-moi, vous avez peut-être un problème de réseau.
18: Et parce pourquoi que... moi je changerais de nom et vous pas?
19: Bah parce que ça m'arrange.
18: Vous imaginez au sens inverse, vous seriez enchanté?
19: Alors oui, effectivement, je suis encore en chantier, mais on va bientôt ouvrir.
18: Non, est-ce que vous seriez enchanté?
19: Disons que je suis plutôt en finition, parce que là, le chantier, il est quasiment bouclé.
18: Je vous parle pas de chantier, je vous parle de enchanté.
19: Ah, d'accord, oui, mais enfin, si vous articulagez pas non plus.
18: Mais vous, enfin, je sais pas, mais vous, enfin, vous êtes dans une autre planète ou quoi?
19: Non, je suis à Martinville pour le moment, mais je vais passer parce que vous avez une enseigne avec le nom de l'institut.
18: Oui, j'ai une enseigne.
19: Super, comme ça, celle-là, je la récupère pour la mettre sur mon institut de beauté.
18: Mais vous vous moquez de moi?
19: Pardon?
18: Mais là, c'est un gag.
19: Ah bah comme vous dites.
18: C'est un gag.
19: Ah bah oui, c'est un gag.
18: Mais c'est un gag.
19: Ah mais complètement.
18: C'est un gag.
19: Ah non, mais c'est un énorme gag.
18: Je vais quand même pas vous donner mon enseigne que j'ai payée.
19: Oh bah si vous voulez, je vous fais une reprise, il faut voir ce qu'elle vaut à l'argus.
18: Mais je ne vous la revendrai pas, monsieur, c'est mon nom, c'est mon enseigne.
19: Non mais je vous en mets une nouvelle à la place.
18: Mais je n'en veux pas de votre nouvelle.
19: Et en plus, on a déjà mis votre nouveau nom dessus parce qu'on l'a choisi pour vous.
18: Et alors dites-moi le nom que vous allez me donner.
19: Oui, c'est Festif. Je précise, Festif. En deux mots.
18: Ah non, alors là...
19: Mais si, comme ça, vous avez à la fois le côté fesse pour l'épilation et tif pour les soins de la tête.
18: Je ne veux pas de mot festif.
19: Sinon, on peut aussi considérer que fesse, tif, c'est une référence au poil de fesse.
18: Mais...
19: Bon, simple suggestion, hein, après vous faites...
18: Oui.
19: Ah, bonjour monsieur, comme j'ai expliqué...
18: Et du coup, vous allez... Non, attendez, vous allez vous installer où?
19: Juste à côté, on est le bâtiment en face, en fait.
18: Donc du coup, vous êtes en train de me dire que vous allez ouvrir une société donc à côté de chez moi, avec du coup le même nom que moi, et que vous n'avez pas vu qu'il y avait un autre institut qui
19: oui,
18: s'appelle...
19: Oui, j'avoue, j'ai pas fait gaffe, mais bon, c'est pas grave.
18: Vous avez... C'est pas grave, vous pouvez brûler, monsieur, c'est pas grave.
19: Bah oui, puisque maintenant vous êtes l'Institut Festif.
18: Non, non, monsieur, je suis pas l'Institut Festif.
19: Mais si, ça j'ai vu avec le patron juste avant.
18: Vous avez rien vu du tout avec le patron.
19: Bah, le monsieur que je viens d'avoir.
18: Alors déjà, c'était une femme qui a décroché, c'est pas un homme.
19: Ah bah voilà, encore des faux patrons.
18: Allô?
19: Ah, enfin, bonjour monsieur le patron.
18: Non, mais, et en quoi vous avez le droit de changer mon nom d'entreprise?
19: Bah parce que sinon déjà, moi ça me fait des concurrents, pardon.
18: Ah bah non, mais attendez.
19: Et puis si c'est pour me piquer toute ma clientèle.
18: Ah, vous êtes un petit comique, vous.
19: Oui, c'est pas faux.
18: Bah changez de ville, allez vous installer ailleurs.
19: Alors ça m'arrange pas. En revanche, Vous pourriez déménager, c'est vrai?
18: Non mais monsieur, mais vous rigolez ou quoi?
19: Ah bah comme dirait l'autre, non mais c'est un gag!
18: Non mais moi je vais déménager!
19: Ah bah super!
18: Non mais
19: je savais même pas, dans ce cas, problème réglé!
18: Non mais vous foutez de ma gueule là! C'est une caméra cachée, je sais pas!
19: Oh bravo! C'est en effet une caméra cachée, j'imagine que vous avez repéré déjà quelques caméras?
18: Non mais...
19: Eh ben, il y en a 47 qui sont dissimulés autour de vous dans l'institut.
18: Non mais alors là, j'y crois pas, quoi.
19: Ah oui, c'est dingue. Et vous savez quoi? Je vous attends, je suis devant la porte de l'institut. Venez me rejoindre, vous allez encore avoir une surprise.
18: C'est quand même incroyable, ça.
19: Ah bah, c'est 2 mois de boulot pour tout installer, hein.
18: Monsieur, vous n'êtes pas devant chez moi.
19: Bah, vous êtes où, là?
18: Bah, je suis devant je suis dans mon magasin.
19: Ah oui, mais là, vous êtes à l'ancienne adresse.
18: Comment?
19: Eh oui, surprise, je vous attends à votre nouvelle adresse.
18: Bien sûr, ouais, c'est ça, ouais.
19: Tenez-vous bien, je vous ai trouvé un hangar à Martinville. Vous avez 4 500 m².
18: Mais vous vous foutez de moi, monsieur?
19: Franchement?
18: Bon, monsieur, ça suffit.
19: Bon, alors, si on dit que c'est Rire et Chanson?
18: Bah, bien sûr, oui, Rire et Chanson, oui.
19: Non, mais vraiment?
18: Bon, maintenant, ça suffit.
19: Non, mais c'est vrai.
18: Au revoir.
19: Non, mais allô?
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22: La Fourrière, bonjour.
24: Oui, bonjour, je suis bien à la SP1.
22: À la Fourrière pour animaux, je vous écoute, monsieur.
24: Vous m'entendez bien, parce que je suis avec
22: je vous entends très bien. Ouais.
24: Je suis avec mon portable, hein, on se promène là sur le lac.
22: Oui.
24: Et il y a un type qui est en train de pêcher.
22: Oui.
24: Et apparemment, il pêche le brochet. Il appâte le brochet avec des chinchillas. Vous voyez les
22: petites...
24: Ouais, des chinchillas.
22: Alors moi, dans un premier temps, d'abord, j'appellerai la police, monsieur.
24: Mm-hmm.
22: J'ai pas le numéro par là-bas, mais vous faites le 17. Hein.
24: Ouais, parce que là, je suis pas loin de lui, là, et...
22: Ah bah non, c'est inadmissible. Oui, vous avez raison, il faut faire quelque chose, hein, monsieur.
24: Et c'est surtout que ça fait trois chinchillas qu'il met au bout de sa canne.
22: Vivants ou morts ?
24: Ah non, ils sont vivants. Hein.
22: Hein ? Non, mais appelez la police tout de suite. Laissez-moi vos coordonnées, monsieur.
24: Alors, 0800.
22: Et vous êtes monsieur ?
24: Derval.
22: Bon, bah écoutez, je vous rappelle, moi.
24: Merci.
22: À tout à l'heure.
24: Tout à l'heure. Allô ?
0: Oui, monsieur Derval ?
24: Oui, bonjour.
0: Oui, c'est le refuge de Guérande.
24: Ah, vous êtes... Attendez, je parle doucement parce que je suis pas loin du gars, là.
0: D'accord, ok.
24: Bon, on vous a raconté ce qui se passe, non ?
0: Oui.
24: Il a déjà accroché sept chinchillas.
0: Et avec des chinchillas vivants ?
24: Avec des chinchillas vivants.
0: Il est taré, lui.
24: Le mieux, parce que sinon je vais plus avoir de batterie. Nous, on a aussi de la route à faire, puisqu'on rentre sur Paris.
0: D'accord.
24: Je vais vous le passer. Hein.
0: D'accord, très bien, passez-le-moi.
24: Excusez-moi, il y a quelqu'un qui veut vous parler. Là. Qui est-ce qui veut me parler ? Allô ?
0: Oui, bonjour, monsieur.
24: Oui ?
0: C'est la Société Protectrice des Animaux.
24: Ah oui, bonjour.
0: Je voudrais savoir, vous êtes en train de pêcher des brochets avec des chinchillas vivants ?
24: Oui.
0: Oui, et c'est autorisé par la loi, ça ?
24: Ah, je ne sais pas du tout ça, mais je ne me suis pas renseigné. Hein.
0: Parce que ce n'est pas tout à fait normal, ça. Hein.
24: C'est-à-dire c'est...
0: Bah, on ne pêche pas avec des animaux comme ça vivants.
24: Ah, mais je vous rassure, malheureusement, je n'ai pas sorti un brochet. Les chinchillas, je ne sais pas pourquoi, ils croquent dedans les brochets, mais ils les bouffent. Mais par contre, je n'ai pas fait un seul brochet ce matin. Hein.
0: Ah, mais ce n'est pas pour les brochets que je m'inquiète.
24: Ah bon ?
0: Ben, c'est pour les chinchillas, monsieur, enfin.
24: C'est-à-dire ?
0: Mais on ne noie pas comme ça des chinchillas vivants.
24: Mais ils ne sont pas noyés, ils sont bouffés par le brochet.
0: Mais quand même, vous ne vous rendez pas compte ?
24: Ben, ça fait 17 ans que je pêche comme ça, et de temps en temps, je fais un brochet avec.
0: Vous n'avez aucune morale là-dessus. Mais c'est quand même inadmissible de voir ça.
24: Je ne sais pas pourquoi vous utilisez des grands mots comme inadmissible. C'est mon fils qui m'envoie les chinchillas par la poste. C'est très bien, ils font des petits trous et l'animal, il ne souffre pas.
0: Non, mais il ne souffre pas. Mais quand il est plongé dans l'eau, dévoré par les brochets, vous ne croyez pas qu'il souffre ? Je ne savais même pas que ça pouvait exister, une chose pareille.
24: Un brochet ?
0: Non, un chinchilla bouffé par un brochet au bout d'une ligne. Vous vous rendez compte ? Mais le chinchilla, c'est un animal de compagnie.
24: Mais madame, enfin, je vais à la pêche avec lui, donc c'est un animal de compagnie. Il me tient compagnie pendant que je pêche.
0: Mais c'est inadmissible, monsieur. On ne pêche pas avec des animaux vivants comme ça.
24: Mais bien sûr que si.
0: Vous aimez les animaux ?
24: Ben, j'aime les brochets, oui.
0: Mais on ne jette pas des animaux vivants comme ça. Mais je trouve ça... Je comprends pas que ça ne vous pose aucun problème.
24: Ben, ça m'en pose. J'en ai pas à ramener un seul de brochets.
0: Oui, ça vous en pose parce que vous allez rentrer bredouille.
24: De toute façon, c'est nul le chinchilla, hein. Je vous rassure. Hein.
0: C'est nul.
24: Ben oui, ça ne marche pas comme appât, ça. Je n'ai pas ramené un brochet depuis une semaine, alors.
0: Je ne vous demande pas si c'est un bon appât. Je vous demande juste d'arrêter de donner des chinchillas à des brochets.
24: J'en ai donné 86, là, depuis deux mois.
0: Mon Dieu.
24: Qu'est-ce qui se passe ? Qu'est-ce qui vous arrive ?
0: 86 chinchillas ? En plus, c'est un animal qui est assez difficile à bien manipuler et tout. C'est un animal fragile, un
24: c'est
0: animal
24: vrai.
0: Peureux.
24: C'est vrai, j'ai beaucoup de mal à l'accrocher à l'hameçon, ça c'est vrai. À chaque fois, je perds au moins 10 minutes.
0: Parce que c'est pas fait pour être accroché au bout d'un hameçon. C'est comme si tout le monde a des chats comme animal de compagnie. On mettait des chatons au bout de l'hameçon pour nourrir le brochet.
24: Non, je vais pas mettre un chat au bout de l'hameçon.
0: C'est la même chose, monsieur.
24: Un chat, mais non, madame, mettez-vous. Le chat, il va casser le fil, c'est trop lourd. Enfin, pour le...
0: Mais je vous parle de moralité, dans l'esprit, de faire mal à l'animal.
24: C'est logique, il y a une chaîne alimentaire. Hein.
0: Oui.
24: Le brochet bouffe du chinchilla.
0: Ouais.
24: Moi, je bouffe le brochet. Voilà.
0: Oui, d'accord. Sauf que le chinchilla, il vient pas naturellement dans l'eau. Hein.
24: Si.
0: Non, il vient pas naturellement. Il est pas né au bord du lac. Et il plonge tout seul dans l'eau pour se faire bouffer par un brochet. Vous le mettez au bout d'une ligne.
24: Ça donne au brochet un petit goût très relevé. Vous dites ça parce que vous n'avez
0: c'est
24: jamais...
0: C'est horrible de me dire ça.
24: Comment ? Vous n'avez jamais goûté, madame, un brochet nourri au chinchilla. Vous ne diriez pas ça.
0: Mais monsieur, le chinchilla n'est pas une nourriture. Le chinchilla est un animal.
24: Ah, quand même, il parfume le brochet agréablement. Hein. Vous n'aimez peut-être pas manger, c'est ça ?
0: Si, j'aime manger, monsieur, mais là, je crois qu'on va arrêter notre discussion ici parce que vous n'avez l'air de rien comprendre. Un animal n'est pas fait pour nourrir un autre animal jeté au bout d'une ligne, monsieur. Je suis désolée. Au revoir, monsieur.
24: Attendez, il y a le monsieur qui veut vous parler. Elle n'est pas d'accord, la dame. Hein. Allô ?
0: Oui. Heureusement que j'étais assise, parce que je crois que je serais tombée sur le cul, là.
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4: Merci, hein, bonne journée. Agence, bonjour.
5: Bonjour, monsieur. Je vous appelle parce que je voudrais louer mon studio.
4: Oui.
3: Donc, il faudrait qu'on puisse organiser un rendez-vous. Actuellement, il est loué ou pas?
5: Oui, oui, oui, ben je suis le locataire, oui.
3: Ah, vous êtes... Attendez, vous êtes locataire et vous voulez louer le studio dans lequel vous êtes?
5: Ah ben voilà, exactement.
3: Eh ben non, c'est interdit, vous ne pouvez pas sous-louer.
5: Oui, non mais ça, je veux dire, ça reste entre nous.
3: Non, c'est non, pas... mais moi, je ne fais pas de choses qui restent entre nous, monsieur. Je ne vais pas louer un studio qui est déjà loué, donc...
5: Dans ce cas, moi, je peux me déplacer, en revanche.
3: Mais monsieur,
5: oui.
3: En aucun cas, je n'interviendrai dans ce dossier.
5: Bon, alors, dans ce cas, si on fait une vente, du coup...
3: Une vente de quoi?
5: Bah, si au lieu de louer, on met en vente.
3: Bah, vous êtes propriétaire ou vous êtes locataire?
5: Non, locataire.
3: Bah, on vend pas un truc qui vous appartient pas, mais c'est pas votre histoire, là, c'est... Il y a un petit problème, là.
5: Non, mais ce que je veux dire, c'est que quand on fait des visites, vous pouvez me présenter comme le propriétaire.
3: Ah, mais c'est quoi votre truc, là? Mais en aucun cas, je ne mettrai un seul pied dans votre appartement.
5: Non, voilà. Mais rien ne vous oblige à rentrer. Moi, je peux faire les visites.
3: C'est non. J'ai un client en face de moi qui, lui, travaille dans la légalité, donc je préfère travailler avec ces personnes-là.
5: Il cherche pas une location, par hasard?
3: Non, du tout, monsieur.
5: Parce que moi, j'ai un truc...
3: C'est un propriétaire, voyez-vous?
5: Non, mais je me suis trompé, en fait.
3: Oui.
5: Parce que le propriétaire est d'accord.
3: Je m'en fiche du propriétaire. Dans ce cas-là, il me mandate pour...
5: Je peux vous le passer, il vient d'arriver, là. Oui, bonjour, je suis le propriétaire du studio de la personne que vous aviez précédemment.
3: Vous êtes monsieur?
5: Monsieur Martin. Je lui ai signé un papier, il va venir avec, comme ça sera plus simple.
3: Non, je vous rencontre tous les deux en même temps.
5: Ah, tous les

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2: Allô?
4: Oui, bonjour madame.
2: Bonjour monsieur.
4: Je suis bien chez monsieur.
2: Oui monsieur.
4: Et bonjour madame, est-ce qu'il est là?
2: Non monsieur, il ne rentrera même pas pour ce midi.
4: Ah, c'est dommage, vous êtes sa secrétaire?
2: Oui monsieur.
4: Je suis le docteur Givaro madame.
2: Oui.
4: Et j'avais un rendez-vous téléphonique avec lui vers 12h, peut-être qu'il ne l'a pas noté.
2: Ça m'étonnerait bien.
4: Bon, je vous explique, madame.
2: Oui.
4: Je travaille dans la réduction d'intine, c'est-à-dire que nous faisons de la réduction de tête. Hein, c'est notre spécialité, ça vient d'Amazonie, madame. Hein.
2: Oui.
4: Et monsieur était très intéressé par nos travaux, puisque nous faisons collection de têtes, que nous réduisons.
2: Oui.
4: Et vous savez que, bon, nous cherchons avidement, au nom de la science, des gens qui font don de leur corps à la science.
2: Bien sûr.
4: Et donc, votre patron avait souhaité laisser faire don de son corps à la science et à notre spécialité.
2: Oui.
4: Donc, j'aurais pris... je devais prendre le papier qui m'autorisait à prélever sa tête en cas d'accident.
2: Bien. Écoutez, il a vos coordonnées?
4: Oui, il les a. Ah ben, bien sûr, oui. Simplement, est-ce que vous pouvez le préciser? Il m'avait demandé quelques détails quant à l'opération.
2: Oui.
4: Est-ce que vous avez de quoi noter?
2: Oui, monsieur.
4: D'accord. Voilà, donc, alors, une fois que les papiers sont en règle,
2: oui.
4: Donc, nous réduisons, donc, réduction de la tête dans de la chaux vive. Après, on la malaxe.
2: Oui.
4: On en fait donc une boulette que l'on pétrit bien, qu'on introduit donc dans la sarbacane. La sarbacane, hein, vous savez, c'est ce long tuyau.
2: Introduit dans la sarbacane.
4: Donc, c'est trois opérations de hop, les trois opérations indiennes, et hop, et hop, et hop. Donc, c'est la formule qui nous a demandé, le rituel indien.
2: Puis, et comment ça s'écrit-il?
4: Comment
2: ça s'écrit-il?
4: Hop, et hop, et hop. Vous l'écrivez comme ça se prononce, puisqu'il n'y a pas de traduction. Hein.
2: Et hop, et hop, et hop. Alors, je fais ET plus loin, HOP.
4: À choper trois fois.
2: Bon.
4: Donc, on gobe tout ça. Donc, la pâte réduite, la boulette.
2: Oui.
4: Et hop, encore une fois. Donc, il l'a dans le baba. C'est exactement la traduction.
2: Donc, écoutez, ne pas faire trop de sottises. Donc, oui. Le prélèvement de la tête.
4: Oui.
2: Mise en chaux vive.
4: Réduction.
2: Réduction de la tête.
4: Oui.
2: En chaux vive.
4: Oui.
2: Malaxage.
4: Oui.
2: Une boulette bien pétrie.
4: Oui.
2: Introduite dans la sarbacane.
4: Oui.
2: Et hop, hop, hop.
4: Oui.
2: Le tout est gobé.
4: Oui.
2: Hop.
4: Oui.
2: Et dans le baba.
4: Voilà. Je vous remercie.
2: Mais y a-t-il un papier spécial, s'il vous plaît?
4: Ah oui, ben, il va falloir qu'il signe la décharge. Donc la décharge, alors il aura la décharge demain.
2: Oui.
4: Il la signe tout de suite et il me la renvoie à mon cabinet.
2: Bon, c'est entendu.
4: Je vous remercie, madame.
2: Je vous en prie, docteur.
4: Vous avez bien noté mon nom?
2: Docteur Givaro.
4: Givaro, voilà.
2: J-I-V-A-2-0.
4: Vous lui transmettrez ça à quelle heure, madame?
2: Dès qu'il arrive, je présume vers 14h30, 15h, monsieur.
4: Je vous remercie, madame, de votre diligence et de votre célérité.
2: Je vous en prie, docteur.
4: Au revoir, madame.
2: Au revoir, docteur.
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5: Oui, bonjour.
6: Bonjour, monsieur. C'est bien le bureau de tabac?
5: Oui, tout à fait.
6: Je vais passer tout à l'heure. Je vais venir mettre un panneau sur votre vitrine.
5: Attendez. Vous n'avez pas de panneau à mettre?
6: Alors, si, parce qu'en ce moment, je revends des actions de la Francisienne du jeu.
5: Ouais.
6: Et je fais une promo. Chaque fois qu'on m'achète une action, vous donnez un ticket à gratter en bonus.
5: Attendez. Vous décidez de mettre un panneau pour donner des tickets à gratter aux gens qui vous achètent des actions?
6: Voilà.
5: Attendez, les jeux à gratter, c'est pas gratuit.
6: Sauf ceux que vous offrez.
5: J'ai pas à offrir de jeux à gratter. Arrêtez un petit peu quand même. Qui est-ce qui me paye les jeux de la Française des Jeux?
6: Ah ça, vous vous débrouillez.
5: Oui, je vais donner des tickets sur mon compte perso et on va ouvrir.
6: Voilà, c'est ça.
5: Rien du tout, monsieur, arrêtez.
6: Vous les payez pas, les tickets, de toute façon.
5: Mais vous rigolez ou quoi? Je les paye pas, les tickets.
6: Vous voyez, vous reconnaissez que vous payez pas les tickets, en plus.
5: Si, je les paye, les tickets. Arrêtez, je vais pas sortir des sous de ma poche. Et on va où? Attendez un petit peu.
7: Allô.
6: Oui, bonjour madame, comme j'expliquais.
7: Non, on met rien du tout à l'extérieur. Je suis propriétaire de ma façade, vous ne touchez pas ma façade.
6: Non, mais ce que je veux dire,
7: c'est. Il n'y a pas de nommé, c'est comme ça.
6: Non, mais ce que je veux dire.
7: Non, il n'y a pas de nommé, c'est, y a rien. Vous mettez rien sur la façade, c'est tout. C'est comme ça, c'est pas autrement.
6: Non, mais.
7: Il n'y a pas de nommé, c'est non.
6: Si.
7: Non, c'est non, c'est tout.
6: Si, mais.
7: Non, il n'y a pas de mais.
6: Non.
7: Si. Moi, je dis non.
6: Si.
7: Non, c'est pas. Il n'y a pas de si, c'est non.
6: Excusez-moi, mais moi, il faut bien que je le mette.
7: Pas d'excuse.

0: Depuis quand vous avez le droit de faire ce que vous voulez sur ma façade? Ben vous n'avez pas, vous ne sucez pas. C'est non, vous ne mettez rien du tout.
1: Si.
0: Non, essayez, vous avez un avocat au cul. C'est ma propriété, c'est non.
1: Bah si.
0: Il n'y a pas de si, c'est ma façade, je fais ce que je veux. C'est non.
1: Sauf.
0: Quoi sauf? Il n'y a pas de sauf.
1: Sauf dehors.
0: Quoi dehors? Dehors, c'est ma propriété.
1: Ah aussi?
0: Bah bien sûr.
1: Non mais extérieur.
0: Extérieur, c'est quand même ma façade.
1: Bah c'est chez vous à l'intérieur, mais pas à l'extérieur que je sache.
0: Ah, à l'extérieur, c'est pas chez moi.
1: Bah non.
0: Ah bon? C'est nouveau ça.
1: Qui me dit que vous n'êtes pas en train de racheter l'extérieur parce que vous ne l'aviez pas?
0: Mais ça veut dire quoi racheter l'extérieur? Qui c'est qui parle de racheter l'extérieur?
1: Si moi je rachète un mètre de votre façade extérieure.
0: À qui vous rachetez sur ma façade?
1: Oh bah je ne sais pas, la mairie, n'importe qui, voyez.
0: Ah, c'est la mairie qui est propriétaire des façades.
1: Ah bah si c'est la mairie qui est propriétaire des façades.
0: Non, non, non, non. C'est vous qui dites que la mairie est la propriétaire de la façade. Je suis propriétaire de l'ensemble. Vous touchez à l'intérieur, à l'extérieur, constat d'huissier et dommage et intérêt. C'est tout. Je ne donne pas l'accord.
1: Sauf.
0: Il n'y a pas de sauf. C'est comme ça, c'est pas autrement. Vous ne touchez pas.
1: Alors moi j'ai un papier qui me dit que vous n'êtes pas propriétaire de l'extérieur. Hein.
0: Ah bon? Et c'est quoi ce papier?
1: C'est un papier officiel.
0: Oui, ça me fait rigoler. C'est quoi ce papier? C'est pas un papier officiel.
1: Ah bah c'est un papier que j'ai moi-même officialé donc.
0: Non, qu'est-ce que vous venez de dire là?
1: Je dis que c'est un papier que j'ai moi-même officialé.
0: Ah vous officiez vous-même les papiers?
1: Bah oui.
0: C'est bien ça.
1: Avec l'aide de mon beau-frère qui est huissier justicier et qui va venir constater.
0: Ah, il vient constater ce qu'il veut, moi je donne pas d'accord.
1: Attendez, je vous le passe.
0: Ah bah oui.
1: Martin! Oui Martin! Je te passe la dame qui va te donner son accord.
0: Non, non, non, non, je ne donne pas d'accord.
1: Allô?
0: Oui.
1: Bonjour madame, maître Martin, huissier justicier.
0: Oui.
1: Mon beau-frère me fait donc constatager votre autorisation.
0: Non, je ne donne aucune autorisation. Le beau-frère, c'est un enculé.
1: Étant huissier, je constate que vous autorisez.
0: Que je ne l'autorise pas.
1: Oui, mais alors c'est plus pratique qu'on marque que vous autorisez.
0: Vous êtes con ou quoi?
1: Oui, trop con même.
2: Ah mais non, mais monsieur, vous...
1: Eh, monsieur, bonjour.
2: Mais monsieur, on vous a pas donné d'accord à vous, à votre beau-frère, à votre grand-mère, à votre grand-père, à qui vous voulez.
1: Alors, excusez-moi, déjà, c'est pas monsieur, c'est maître, hein, puisque je suis maître Martin huissier.
2: Oui.
1: Oui, qui? Oui, maître.
2: Mais oui, mais alors maître Martin, d'accord?
1: D'accord, j'accepte.
2: Mais vous êtes huissier de où, monsieur?
1: De Martinville, monsieur.
2: Vous appelez maître Martin, vous êtes huissier à Martinville.
1: Voilà.
2: Ouais, bah vous irez faire votre faux de couillon à Martinville.
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5: Gendarmerie, disait bonjour.
6: Oui, bonjour monsieur, c'est la gendarmerie.
5: Oui, c'est bien la gendarmerie, monsieur.
6: Oui, je vous entends mal parce que je suis avec le téléphone de la voiture, là.
5: Oui.
6: Bon, dites-moi, je suis le chauffeur de monsieur le député. Nous avons un petit problème, nous sommes tombés en panne d'essence. Il y a une voiture qui est garée non loin de là, il n'y a personne dedans, mais c'est une vieille voiture. Je pense qu'on doit pouvoir prendre de l'essence là, avec un tube. Je vais vous passer, monsieur le député, parce que nous ne savons pas le faire. Hein. Monsieur le député, la gendarmerie. Merci. Allô?
5: Oui, monsieur le député.
6: Bonjour, monsieur Robert Ledoux, député à l'appareil. Oui. Nous avons un problème, nous sommes en panne d'essence, on vous l'a dit.
5: Oui.
6: Et mon chauffeur va donc prendre de l'essence dans la voiture à côté de laquelle nous sommes garés.
5: Oui.
6: Comment ça se passe pour siphonner? Donc, c'est bien le mot, je crois, hein, prendre
5: oui,
6: de l'essence.
5: Oui.
6: Est-ce que vous pouvez nous expliquer comment faire? Parce qu'il ne l'a jamais fait.
5: Il faut prendre un tuyau, mettre dans le réservoir de la voiture.
6: Attendez, parce qu'on est juste à côté, là, là. Tu prends le... Oui, Bernard, voilà. Quelle longueur, le tuyau?
5: Bah, longueur de quoi que ça plonge à l'intérieur du réservoir pour pouvoir ressortir après le... Une longueur assez, assez grande. Hein.
6: Ah, ça fait 80, ça doit aller, non?
5: 80 cm, oui, ça devrait aller, oui.
6: Ah, vas-y,
5: tu peux. Okay. Les gens, font, ils aspirent l'essence, puis après, ça coule.
6: Aspire bien fort, Bernard.
5: Puis après, l'essence, ça devrait arriver, après.
6: J'aspire, d'un seul coup, l'essence arrive. Voilà, ça y est. Ça arrive. Alors là, il met où là? Voilà, ça coule là. Oui, ça coule.
5: Ça coule, bah faut mettre dans votre réservoir. Et
6: voilà, tu peux verser. Bah tu prends le maximum, évidemment. On peut faire le plein?
5: Oui, oui, vous pouvez faire le plein. Jusqu'à temps qu'il n'y ait plus d'essence dans le réservoir que vous siphonnez.
6: Voilà, fais le plein. On a de la chance, il n'y a personne à côté.
5: Il n'y a personne aux alentours, c'est une... Elle se trouve où cette voiture, monsieur le député?
6: Voilà, très bien.
5: Elle se trouve où exactement la voiture?
6: Nous sommes à 3 km après Livaro.
5: Parce qu'il faudra quand même laisser un petit mot sur le pare-brise, comme quoi vous avez...
6: Oh là, allô?
5: Oui?
6: Il y a un type qui arrive en courant, là.
5: Ouais. C'est parce qu'il y a une personne qui a dû voir que vous êtes en train de siphonner.
6: Bien là, dépêche-toi. Dépêche-toi, il y a le gars qui arrive là-bas.
5: Peut-être le propriétaire de la voiture ou quelqu'un...
6: Oui, bonjour, monsieur. Alors, ça va pas dans là-haut, c'est ma bagnole, ça. Ah oui, monsieur, excusez-moi, mais je suis le député de la circonscription. Ah ouais, moi, j'en ai rien à faire, moi, monsieur. C'est la gendarmerie qui nous a dit qu'on pouvait siphonner.
5: Non, mais moi, je suis...
6: La gendarmerie, ça m'étonnerait. Allô?
5: Allô?
6: Oui, bonjour, monsieur.
5: Oui.
6: Je sais pas qui j'ai l'honneur au téléphone, là.
5: Oui, bah, là, vous êtes à la gendarmerie.
6: Non, mais attendez, c'est une plaisanterie, là. Je suis avec un gars qui est en train de siphonner ma bagnole, là.
5: Oui. Parce que, d'après cette personne, c'est un député.
6: Oui, alors?
5: En principe, il n'aurait pas dû avoir le droit de siphonner.
6: Attendez, vous êtes vraiment gendarme, monsieur?
5: Oui, mais...
6: Attendez, c'est vous qui avez donné autorisation au député de...
5: Bah, il m'a demandé comment qu'il fallait faire, donc j'ai expliqué comment qu'on pouvait faire, mais j'ai pas dit qu'il avait le droit de le faire.
6: Gendarme, je suis monsieur le sous-préfet.
5: Oui, monsieur le sous-préfet.
6: Et j'ai un député de circonscription qui pompe ma voiture. Oh. Et tout ça aidé, je crois, par la gendarmerie nationale.
5: Non, mais...
6: C'est pas normal, quand même.
5: Non.
6: Bon. Alors, je vous repasse, monsieur le député, je vais tout de suite régler ça avec son chauffeur.
5: Oui.
6: Merci. Allô?
5: Allô, monsieur le sous-préfet?
6: Non, c'est le député, là.
5: Non, monsieur le député, oui.
6: On est dans la...
5: Oui, et puis, c'est pas vous, moi aussi, je suis plus...
6: Hein?
5: Moi aussi.
6: Ben non, c'est moi qui suis mal.
5: Oui, non, mais pour moi, c'est encore plus grave.
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7: Allô?
1: Bonjour madame, c'est bien le restaurant?
7: Ouais.
1: Monsieur Martin à l'appareil, ce serait pour réserver pour les repas gratuits.
7: Mais quel repas gratuit?
1: Bah ils l'ont dit à la radio, du 1er au 15 juin, au resto, il y a un repas acheté, un repas offert.
7: Bah non, non, on fait payer le repas au prix normal.
1: Ah ouais, donc là si on vient manger chez vous, on paye?
7: Bah bien sûr, ouais.
1: Oulolo.
7: Bah oulolo, c'est comme ça le resto. Y a pas une loi qui dit qu'on doit forcément du 1er au 15 vous faire moitié prix, hein?
1: Ah bah je crois que si.
7: Mais non.
1: En plus, on est venu déjeuner chez vous, c'était il y a 4 mois, on était 4 et on avait payé les 4 repas.
7: Bah ouais, normal.
1: Ce qui veut dire que là si on revient à 4, on paye pas.
7: Et pourquoi?
1: Parce qu'on avait déjà payé 4 repas la dernière fois. Donc
7: et
1: là...
7: alors, enfin, mais on va se calmer là, 2 secondes. Ça veut pas dire que si vous avez bouffé là il y a 4 mois, on va vous faire 4 repas gratuits. Hein.
1: Ah ouais, donc on a payé 4 repas en trop, quoi.
7: Mais vous avez rien payé en trop. Arrêtez de rêver là.
1: Bah si, parce que si on
7: écoutez-moi
1: a.
7: Écoutez-moi 2 secondes. C'est pas rétroactif sur ce que vous avez mangé il y a 4 mois, monsieur.
1: Voilà, bah ça, si vous me l'aviez dit il y a 4 mois, j'aurais compris.
7: Mais personne n'était au courant il y a 4 mois qu'il allait y avoir ça.
1: Non, mais parce que là, si j'avais su, je vous aurais payé que la moitié il y a 4 mois.
7: Mais qu'est-ce que vous me racontez? Bon, vas-y, c'est bon là.
1: Bah vous comprenez, vu qu'il y a un acheté.
7: Non, je comprends pas.
1: Ah, bah alors, prenez une calculette, je vais vous expliquer.
7: Mais y a pas à prendre des calculettes, vas-y.
1: Mais si, non, vous faites 4 divisé par 2.
7: Mais on s'en fout de votre 4 divisé par 2.
1: Bon bah je vous le donne, ça fait 2.
7: Oh, on va arrêter là. Vous avez qu'à venir voir les patrons, ils vont vous l'expliquer.
1: Non, vous savez quoi, on va faire simple. Vous me remboursez les 4 repas.
7: Oula.
8: Ah. Bah, allô?
1: Bonjour monsieur.
8: Bah, je vous rembourse rien du tout, enfin, je suis pas l'armée du salut, hein.
1: Ah bah oui, mais il fallait prévenir, parce
8: mais
1: que...
8: Il fallait prévenir, mais c'est n'importe quoi, enfin.
1: Bah oui, mais enfin, vous inquiétez pas, je vais passer pour le remboursage.
8: Bah le remboursage, oui le remboursage, déjà, on dit pas ça, le remboursage, c'est pas français.
1: Si, le remboursage, c'est quand on rend l'argent.
8: Oui, non, le remboursage, c'est quand on rend l'argent, non, le remboursage, ça n'existe pas, c'est le remboursement, voilà.
1: Bah non.
8: Donc déjà, quand vous apprendrez à parler, et puis...
1: Je m'excuse, mais remboursement, je crois pas, hein.
8: Bah remboursement, je crois pas, non mais...
1: Bah ma grand-mère est prof de français, donc je sais.
8: Votre grand-mère est prof de français, bah vous devriez retourner la voir.
1: Je peux pas, elle est en cours, là.
8: Bon.
1: Ou alors, vous me faites un reconnaissage de dette alimentaire.
9: Non, mais ne comptez pas ce que je vous rembourse, hein.
1: Et bonjour, madame.
9: Alors, c'est pas bonjour, madame, bonjour, monsieur.
1: Admettons.
9: Bon, attendez, monsieur. Vous êtes venu manger quand? Il y a 4 mois.
1: On est d'accord.
9: Vous êtes venu manger, vous avez payé 4 repas.
1: Voilà, donc cela, il faut les rembourser.
9: Mais je ne vais pas vous rembourser des repas que vous avez pas pris.
1: Ah si, il y a 4 mois, on les a pris, des repas.
9: Oui, mais vous avez mangé, monsieur.
1: Ouais, mais comme vous nous avez pas prévenu que vous feriez pas les repas gratuits 4 mois plus
9: mais
1: tard.
9: Monsieur, je n'ai pas à vous dire que je fais des repas gratuits.
1: Bah non, au contraire. Vous auriez dû me dire que vous faisiez pas les repas gratuits.
9: Et à qui vous avez parlé en payant la que vous alliez revenir pour manger gratuitement?
1: Oh bah à personne.
9: Ah mais à personne?
1: Bah oui, ça me semblait logique qu'on allait revenir.
9: Et alors ben on va pas vous rembourser 4 repas.
1: Non, d'ailleurs ça fait 8 repas en tout.
9: Mais quoi 8 repas?
1: Bah les 4 achetés plus les 4 non offerts.
9: Bon, je vous passe mon épouse parce que je... voilà.
1: D'accord, donc ça c'est le monsieur que j'avais avant, c'est ça?
10: Oui.
1: Ah bah rebonjour monsieur.
10: Vous avez un papier, vous avez quelque chose qui prouve que vous avez des repas gratuits?
1: Oui.
10: Non. Oui, alors venez avec votre papier comme quoi vous avez des repas gratuits.
1: Donc je marque quoi? Je marque 4 repas gratuits.
10: Ah non, non, vous marquez rien du tout. Vous venez avec un papier qui prouve...
1: Non, mais je vous le fais le papier. Dites-moi ce qu'il faut écrire.
10: Ah ben vous pouvez le faire, mais si c'est pas nous qui l'avons fait, qu'on prenez bien monsieur, qu'on s'en fout.
1: Ah, alors dans ce cas, vous prenez un papier et moi je vous dis ce qu'il faut écrire.
10: Non mais...
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11: Mairie de Plogastel.
12: Oui, bonjour. On pourrait parler au maire, s'il vous plaît, de la part du transport de SOIC à Paris.
11: Alors, madame le maire n'est pas en mairie.
12: Ah.
11: Oui.
12: On peut avoir son secrétariat, je vous prie.
11: Je vais vous passer à la secrétaire générale à ce moment-là.
12: Je vous remercie.
11: Allô?
12: Oui, bonjour, madame.
11: Oui, bonjour, monsieur.
12: Transport SOIC à Paris.
11: Oui.
12: On vous appelle parce qu'on avait une livraison à faire à la mairie de Plougastel de Houlas et une erreur sur le bon de commande. Ils ont tiré Plougastel Saint-Germain.
11: Oui.
12: C'est bien votre mairie?
11: Oui, tout à fait. Vous êtes bien la mairie de Plougastel Saint-Germain.
12: Voilà. Et notre chauffeur va vous livrer et on reviendra chercher la marchandise demain matin à 9h pour l'acheminer sur Plougastel de Houlas.
11: Qu'est-ce que c'est au niveau de taille?
12: Alors, ça représente, il y a 30 000 œufs durs.
11: Des œufs durs?
12: Oui, 30 000.
11: 30 000, mais c'est énorme.
12: Ça fait 200 mètres carrés au sol sur 1,60 m de haut.
11: 200 mètres carrés, mais je vois pas du tout, on va mettre ça.
12: C'est-à-dire?
11: excusez-moi, je vous mets sur haut-parleur parce que comme j'ai un élu avec moi, j'essaye de voir quelle est la solution qu'on peut faire. Nous, le problème, c'est que la mairie, elle fait pas 200 mètres carrés, on pourra jamais stocker les œufs. C'est impossible.
12: Oui, bonjour d'abord à l'élu qui est à côté de vous.
4: Oui, bonjour.
12: Allô?
4: Bonjour.
12: Oui, bonjour.
4: La destination de votre livraison, c'est Plougastel d'Aoulas.
12: Voilà. Donc tout ce que vous avez à faire, en fait, c'est de récupérer les 30 000 œufs.
4: Oui, bah, mais on va les mettre où, c'est ça?
12: Comment?
4: Parce que nous, on n'a pas d'espace capable de recevoir en toute sécurité votre marchandise.
12: Mais à la mairie?
4: Non, Plougastel, c'est tout petit, monsieur.
12: Non, mais attendez, c'est juste le décharger, mettre les palettes à l'intérieur de la mairie, et demain matin...
4: Non, mais monsieur, on peut pas.
12: Non, mais attendez, si vous déchargez, vous êtes combien à la mairie?
4: Mais non, mais...
13: Personnel féminin!
12: Comment?
4: Non, mais il n'y a que du personnel féminin à la mairie.
12: Mais ça, c'est pas grave.
13: Du quoi encore?
12: Bah, non, attendez, monsieur, mais attendez, il y a 140 palettes. Vous n'allez pas me faire croire, vous êtes combien de bras là-bas?
13: Deux.
12: Combien?
13: Deux.
12: Eh ben, à deux, vous prenez une palette, madame, excusez-moi, mais alors ça, c'est trop facile.
13: Non, mais vous prenez pour qui?
4: Non, monsieur, on peut pas. Franchement, on peut pas.
12: Excusez-moi, quand j'entends quand même une femme, je sais pas, excusez-moi, je vais essayer de vous prendre par les sentiments, mais je sais, vous aimez bien les animaux. Vous imaginez quand même qu'il y a eu 30 000 poules qui ont quand même pondu dans un effort collectif 30 000 œufs. Vous pouvez pas ignorer l'effort qu'ont fait toutes ces poules quand même. C'est un peu, excusez-moi, madame, puisque c'est madame qui dit qu'elle peut pas transporter des palettes. Je trouve ça un peu léger, hein. Non, mais pardonnez-moi, moi je dis ce que je pense, hein, je suis comme ça.
4: Ouais. Bon, mais non, mais les dames n'ont rien échangé du tout. Non, mais vous voyez pas un peu la situation, c'est pas Rungis ici, c'est Plougastel-Saint-Germain, c'est une petite commune, on n'a pas ce qu'il faut pour assurer le transvasement de votre matériel.
12: Mais si vous êtes trois, vous avez dit, il y a deux femmes et vous.
4: On n'est pas trois.
12: Alors là, je comprends pas bien.
4: Ouais, je suis de permanence ici, moi. Je ne suis pas... on m'a pas demandé de décharger des œufs aujourd'hui, ni au personnel communal.
12: Ah bah, attendez, excusez-moi, non mais attendez.
4: Tranquille, on nous dit, il y a je sais pas combien d'œufs qui arrivent sur des palettes, mais on y est pas absolument pour rien en cette affaire, nous.
12: Bah un peu quand même, puisque...
4: Ah bon?
13: En quoi?
12: Bah attendez, madame, excusez-moi. D'abord, ça m'étonne d'entendre ça de la part d'une femme. Je vous rappelle quand même que la femme, c'est elle qui enfante. Si elle peut pas, par solidarité avec les poules qui pondent, alors là... Où est-ce qu'on va?
13: Je suis responsable de la mairie et mon travail, ce n'est pas de m'occuper d'œufs, c'est de travailler.
4: Exactement, on a un autre.
13: On a en mairie.
12: Oui, excusez-moi, madame, mais vous êtes une femme, madame.
13: J'en ai rien à faire, je suis une femme.
12: Ah, bah si, vous avez dit que vous étiez une femme et que vous ne pouvez pas décharger des palettes, faut pas déconner, quoi.
4: Bah écoutez, moi je vous propose, il y a une gendarmerie, téléphoner à la gendarmerie.
12: Mais on les a déjà appelés.
4: Qu'est-ce qu'ils ont dit, eux?
12: Eux, ils veulent pas les décharger, eux.
13: Bah oui, ça va, bien sûr.
12: Bah non, mais parce qu'ils disent qu'ils sont gendarmes, qu'ils ont autre chose à faire, enfin bref.
4: Oui,
12: ça, je veux bien comprendre. Alors que nous, on vous donnera la pièce.
4: Bah, et les dames à travail, elles sont pas payées pour aller décharger des œufs dans un camion.
13: On n'a pas le droit.
12: Bah attendez, bon, alors, est-ce que vous pouvez au moins prendre les 3 tonnes de mayonnaise qui vont avec et les mettre au frais?
4: C'est une connerie.
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2: Allô?
1: Bonjour monsieur, c'est bien le garage?
2: Oui.
1: Monsieur Martin à l'appareil?
2: Oui.
1: Je dois faire réviser ma voiture, là j'ai la révision des 500 000.
2: D'accord.
1: Mais vu que je me débrouille pas mal en garagisme,
2: oui.
1: Je vais venir faire moi-même la révision dans votre garage.
2: Vous aviez déjà pris contact avec l'entreprise auparavant?
1: Attendez, auparavant vous me dites?
2: Oui.
1: Alors il y a un problème parce que c'est pas du tout le nom que j'ai. Moi je cherchais à joindre un garage.
2: Non, on est bien au garage.
1: D'accord, oui. Vous êtes le garage auparavant, mais c'est pas vous que je cherche.
2: Oui, non mais auparavant c'est...
1: Alors attendez, garage auparavant.
2: Allô?
1: Non, je vérifie sur mon téléphone, mais...
2: Allô?
1: Non, désolé, je crois que c'est pas le bon garage. Hein.
2: Est-ce que vous aviez déjà pris contact avec le garage auparavant?
1: Ben non, c'est bien ce qui m'inquiète, justement. Je n'ai jamais pris contact avec ce garage auparavant dont vous me parlez.
2: Non, mais monsieur, vous pouvez m'écouter 2 minutes.
1: Oh ben là-dessus, on peut faire 3 minutes, même, si vous voulez.
2: Je vous demandais si vous aviez déjà pris contact avec le garage dans les temps précédents.
1: Oui, mais lequel? Le garage auparavant ou le vôtre?
2: Ça n'existe pas. Auparavant, c'est un adverbe. Ça veut dire avant.
1: D'accord, c'est le même garage, mais dans l'ancien temps, il s'appelait le garage auparavant.
2: Non,
1: okay.
2: Bon, c'est pas grave. Dites-moi, est-ce que vous aviez déjà pris contact avec le garage avant?
1: Oula, le garage avant. Alors, vous l'écrivez comment? Parce que celui-là, je l'ai pas non plus.
2: Non, mais le mot avant comme après, le garage, est-ce que vous aviez pris contact avant? Avant hier? Avant.
1: Alors, si quelqu'un vous a appelé avant-hier, c'est pas moi, parce que j'étais malade avant-hier.
2: Ok. Alors.
1: Donc, vous devez confondre avec quelqu'un d'autre.
2: Non, mais attendez.
1: Non, parce que moi, je veux juste réviser ma voiture chez vous.
2: Et donc, vous aviez convenu avec le patron?
1: Bah non. Pourquoi voulez-vous que je dise à mon patron que je fais la révision de ma voiture?
2: Non, le responsable du garage...
1: Alors, de quel garage?
2: Non mais, que les choses soient claires.
1: Non mais pardon, parce que entre le garage auparavant, le garage avant et le vôtre, moi je sais plus.
2: Alors, je pense que j'ai été claire.
1: Bah franchement, moyen quand même.
2: Non mais attendez...
1: En fait, je crois que vous avez pas compris.
2: Non mais, je crois que c'est vous qui comprenez pas.
1: Oh, bah ce serait bien la première fois.
2: Mais, bon, je vous passe le patron.
1: D'accord, merci monsieur.
14: Allô, oui.
1: Bonjour madame, je pense que votre collègue se trompe.
14: Oui.
1: Oui, il veut m'envoyer au garage auparavant alors que j'ai prévu de venir chez vous.
14: Pourquoi vous venez chez moi comme ça? Je suis pas au courant.
1: C'est ce que je disais, je dois faire la révision de ma voiture, mais comme j'ai pas les outils, je vais faire ça vite fait chez vous.
14: Vous trouvez ça normal?
1: Oui, oh oui, c'est normal, oui.
14: C'est normal ça, vous venez chez les gens, c'est normal.
1: Alors là, parfaitement normal.
14: Ouais, vous arrivez chez les gens, vous dites bah tiens, je vous pose ça.
1: Voilà, et... hop, je vous pose ma voiture, je la bricole, normal.
14: Ouais.
1: Super, donc à tout à l'heure.
14: Mais vous venez pas chez moi, monsieur.
1: Ah bah vous changez d'avis.
14: Mais je change d'avis, je...
1: Moi je me pose dans un coin avec la bagnole.
14: Vous avez un devis signé? Vous avez quelque chose?
1: Ah bah justement, oui, je vous ai fait un devis gratuit. C'est pour l'assurance.
14: Non, vous l'avez signé. Il est signé chez vous.
1: Oui, enfin presque. Je l'ai pré-signé.
14: Oui, oui, oui, vous pré-signez.
1: Bah oui, comme ça on perd pas de temps avec la paperasse. Je viens, je fais ma révision.
14: De quoi vous parlez?
1: Vous avez de l'huile moteur qui vous sert pas?
14: Pour qui vous vous prenez? Dites-moi voir exactement.
1: Non, mais pardon, c'est pas parce que vous êtes garageur que vous avez le monopole du garagisme.
14: Pour qui vous vous prenez là?
1: Ah bah si vous le prenez comme ça, attention, moi je pars à la concurrence.
14: Mais vous êtes fou.
1: Ah bah tiens, donnez-moi le numéro du garage auparavant, je vous appelle tout de suite.
14: Mais qui est complètement taré?
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15: Allô?
16: Bonjour madame.
15: Bonjour madame.
16: Madame Ledoux à l'appareil.
15: Oui.
16: C'est bien vous qui vous occupez de la SPA?
15: Oui, à quel endroit vous êtes madame?
16: Ben, je vous appelle de Morgat.
15: Oui.
16: Parce que figurez-vous que j'ai perdu mon petit toutou.
15: Oh.
16: Oh oui.
15: Et comment?
16: C'est un petit canis, c'est une femelle, elle s'appelle Coupe Rose.
15: Oh.
16: Et oui, parce que cette nuit on est allé se promener sur la plage.
15: Oui.
16: Et puis je l'ai mis sur le trampoline parce que ça lui fait du bien de sauter un petit peu en l'air.
15: Oui.
16: Et elle a fait un bond sur le trampoline, j'ai jamais vu ça, je l'ai perdu, je l'ai regardé s'envoler, hop.
15: Oh.
16: Ah oui, comme vous dites, ah. Je vous jure, c'est pas une vie, la vie
15: elle
16: qu'on vit.
15: Elle a quel âge?
16: Elle a 4 ans.
15: 4 ans.
16: Mais elle en paraît 3.
15: Oui. Elle est tatouée?
16: Oui, elle est à moi.
15: Elle est tatouée?
16: Oui, elle est à moi.
15: Bien. Oui, mais il n'aurait pas fallu le mettre là-dessus, madame.
16: Mais oui, mais elle est championne de France des caniches sur trampoline, vous savez. Elle est...
15: Ah bon?
16: C'est là-bas, oui, elle a gagné déjà 2 concours quand même.
15: Bon, alors, écoutez, on va voir hein, si on la trouve à Morgat, hein.
16: Oui, pourrais-je vous dire quelque chose quand
15: oui,
16: même?
15: Oui, bien bon. Sûr.
16: C'est un petit chien très important.
15: Oui.
16: Parce que c'est un caniche bleu unique en son genre.
15: Oui.
16: Oui, je l'ai fait colorer en bleu pour le faire distinguer des autres.
15: Bon, alors, cherchez-le, madame, hein.
16: Ben oui, vous savez, j'ai commencé depuis ce matin, mais j'ai trouvé que des bigorneaux, alors vous parlez.
15: Non, mais laissez les bigorneaux pour une autre fois, cherchez votre petit chien, hein.
16: Oui, dites-moi, les bigorneaux, là, que j'ai trouvés.
15: Oui.
16: Vous pensez que je peux les mettre sur le trampoline?
15: Oh non, ils vont s'étouffer avec ça.
16: Ah, vous croyez?
15: Oh oui, oui, oui, non, non, cherchez-la, appelez-la, hein. D'accord. Et continuez à la chercher là où elle est partie, hein.
16: Ah ben, j'ai une idée.
15: Oui.
16: Si je me mets sur le trampoline comme elle hier soir.
15: Oui.
16: Et que je saute comme elle a fait dans la même direction.
15: Oui.
16: En atterrissant, je vais atterrir.
15: Oui.
16: Je vais peut-être la chercher là-bas.
15: Mais bien sûr, alors faites ça tout de suite, hein. Dépêchez-vous même.
16: Coupe-rose! Coupe-rose!
15: Allô?
17: Oui, bonjour madame.
15: Bonjour monsieur.
17: C'est la SPA?
15: Oui.
17: Oui, bonjour madame, monsieur de la place à l'appareil. Je vous appelle de la place de la Palue.
15: Oui.
17: Voilà, on a loué une petite maison à la Palue.
15: Oui.
17: Et figurez-vous que cette nuit, on a eu un problème, on a entendu un gros bruit, on s'est précipité dans le grenier.
15: Oui.
17: Il y avait un trou dans le grenier, quoi, hein, oui. Dans le toit. Et on a trouvé un petit chien.
15: Oui.
17: Qui a atterri, on sait pas comment, en l'air, quoi. Hein. Un caniche bleu.
15: Ah oui, ça y est, la dame. Oui, oui, la dame vient de me téléphoner.
17: C'est-à-dire?
15: Ah oui, c'est une dame qui a l'air bizarre, hein. Elle m'a dit, j'éteins mon chien en bleu pour ne pas qu'il soit comme les autres.
17: Oui.
15: Et alors, elle a mis sur le trampoline...
17: Bah oui, mais madame, comment voulez-vous qu'un chien traverse mon toit?
15: Mais oui, c'est le champion, monsieur, unique au monde, un champion de trampoline.
17: Ah, ben bah d'accord.
15: C'est un champion, c'est un chien qui va dans les airs. C'est un cascadeur, il est unique au monde. C'est le champion des trampolines.
17: Ah, d'accord.
15: Oui.
17: Ah, mais c'est pour ça qu'il a une médaille. Attendez, bougez pas.
15: Il a une médaille, il a un tas de trucs.
17: Champion du monde de trampoline 1989.
15: Voilà, c'est ça, oui, oui. Il fait des bonds en l'air comme un avion.
17: Ah, d'accord.
15: Oui, c'est un champion de trampoline.
17: Ah, ben...
15: Il est bleu.
17: Ah, d'accord. Attendez, parce que... Qu'est-ce qui tombe là par la fenêtre?
15: Allô?
17: Mais c'est pas possible, qu'est-ce que c'est que ça?
15: Quoi?
17: Il y a des bigorneaux qui rentrent par la fenêtre maintenant.
15: C'est la dame qui doit être là, alors.
17: Attendez, vous pouvez me répéter ça?
15: Oui, elle m'a dit, mon chien est parti par le trampoline. Je vais mettre des bigorneaux et peut-être ils vont rejoindre le chien.
17: Ah ben c'est ça alors?
15: Ah oui, oui, oui.
17: Ah ben écoutez madame, c'est incroyable parce qu'il y en a 6 là.
15: Oui, oui, ben je n'ai pas pris, vous allez en voir encore autre chose. Et peut-être même la bonne femme aussi, elle m'a dit, je vais aller...
17: Attendez, ah! Qu'est-ce que c'est que ça?
15: Oui.
17: Allô, ben il y a une dame qui vient d'arriver par la fenêtre.
15: Oui, oui, c'est elle, elle est championne de trampoline aussi.
16: Madame Ledoux, championne de trampoline, je vous prie, mon chien...
15: Oh, si, voilà.
17: Ah, ben bonjour madame, c'est où, j'en prie. Allô?
15: Allô?
17: Ben écoutez, je vous la passe.
15: Oui.
16: Allô?
15: Voilà, vous avez récupéré votre chien, madame.
16: Ben, vous savez ce que j'ai fait? Je me suis mis sur le trampoline.
15: Oui.
16: Et puis, je suis arrivé sur la place de la Palue.
15: Oui.
16: Et puis, là, j'ai trouvé mon chien, c'est le monsieur.
15: Mon Dieu.
16: Et j'ai fait un bond de... Ça fait combien, la Palue, à la distance de la place de Morgan?
15: 10 kilomètres, 9-10.
16: 10 kilomètres?
15: Au moins, oui.
16: J'ai battu mon record.
15: Bon Dieu, bravo!
16: Merci, madame.
15: Vous êtes championne.
16: Ben oui.
15: Allez, récupérez votre chien, hein.
16: Merci, madame.
15: Au revoir, hein.
16: Au revoir, madame.
15: Au revoir.
16: Au revoir.
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18: Oui.
1: Oui, bonjour monsieur, c'est bien l'Institut de Beauté?
18: Oui.
1: Je vous appelle, est-ce qu'on dit que vous faisiez le maquillage?
18: Oui, bien sûr.
1: D'accord, donc moi je voudrais prendre rendez-vous.
18: Pour faire un maquillage?
1: Pour ma voiture, oui.
18: Votre voiture?
1: Les plaques de la voiture, oui.
18: Non mais on fait pas ça, on est un institut de beauté parfumerie.
1: Oui, non mais ça, on s'arrange.
18: Mais comment vous voulez qu'on fasse ça? Enfin, je vois même pas comment on peut faire. Donc,
1: ah bah ça c'est après, c'est votre métier ça justement, c'est
18: bah
1: pour
18: non,
1: ça
18: c'est que... C'est pas notre métier, hein. C'est n'importe quoi ce que vous me racontez, on n'apprend jamais à faire des choses comme ça.
1: Bah.
18: Entre maquiller quelqu'un et maquiller des plaques minéralogiques, excusez-moi, mais il y a une différence quoi.
1: C'est parce que c'est pas très légal, c'est ça?
18: Mais c'est même pas que c'est pas légal, mais c'est juste que ça n'a rien à voir avec notre profession, quoi. Donc,
1: excusez-moi, dans ce cas, est-ce que je pourrais avoir un responsable, peut-être quelqu'un qui...
18: Bonjour.
1: Ah, c'est pas le même monsieur, excusez-moi.
18: Alors, maquiller vos plaques de voiture?
1: Ah bah, il vous a pas expliqué, le monsieur, d'avant?
18: Vous étiez avec une femme et on maquille pas les plaques de voiture.
1: Vous avez pas le droit de le dire au téléphone?
18: C'est pas que j'ai pas le droit de le dire au téléphone.
1: Non, mais je comprends. Vous voulez qu'on parle en code?
18: Non, mais monsieur, il n'y a pas de code ou pas de code.
1: Je voudrais faire maquiller mon beau-frère. Excusez-moi, je dis mon beau-frère, mais c'est ma voiture en vrai.
18: Oui, non, mais j'ai bien compris, mais je comprends pas ce que vous me dites. Parlez pas en code. C'est un problème au niveau d'une voiture, je vais pas pouvoir vous renseigner. Vous êtes pas dans un garage.
1: Allô?
18: Oui.
1: Vous pleurez?
18: Non, non, je pleure pas.
1: Ah.
18: Mais comment voulez-vous que je maquille votre plaque de voiture?
1: Vous changez un ou deux numéros, vous voyez, vous me faites ça, je sais pas si vous travaillez au pinceau ou...
18: Il y a vraiment des personnes qui vous changent la plaque. Oh. Alors, je vais être claire, nous on ne fait pas ça. Hein.
1: Non, mais
18: non, c'est sûr et certain, on ne fait pas ça, c'est sûr.
1: Non mais excusez-moi, c'est quand même le comble que ce soit moi qui vous mette au parfum quand même.
18: Au parfum de quoi? Non mais vous plaisantez, j'espère. Non mais c'est...
1: Vous trouvez pas que c'est quand même un peu le monde à l'envers?
18: Le monde à l'envers? Ne n'allez pas demander à quelqu'un de vous faire vos plaques avec du maquillage, non mais j'ai jamais vu ça. Hein.
1: Est-ce que je peux dans ce cas passer juste vous emprunter un pinceau 5 minutes?
18: Non mais... Je rêve. Non mais ça va pas la tête.
1: On dit que je passe pour moi?
18: Non, vous passez pas pour votre voiture, je veux pas entendre parler de ça.
19: Non mais attendez, là vous faites erreur monsieur, vous êtes dans un institut de beauté, donc là il faut appeler un garage, non?
1: Vous êtes est-ce que je pourrais avoir le responsable des maquillateurs?
19: C'est moi-même, la responsable.
1: Des maquillateurs?
19: Maquillateur, ça n'existe pas, maquilleuse.
1: Comme j'expliquais, j'aurais besoin de faire maquiller mes plaques de voiture.
19: Moi je maquille les personnes, je ne fais pas de maquillage sur les véhicules.
1: Ah bah,
19: non mais maintenant ça suffit, vous me laissez tranquille.
1: Non, ah bah laissez-moi tranquille vous d'abord.
19: Moi je vous laisse tranquille, non mais attendez, c'est une blague ou quoi? Vous me téléphonez pour maquiller vos plaques de véhicules. Moi je travaille sur les êtres humains, pas sur les véhicules monsieur, alors foutez-moi la paix, c'est le cas de le dire.
1: Ah bah foutez-moi la paix vous d'abord.
19: Non mais attendez, vous comprenez, non mais...
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20: Secrétariat de l'évêché, bonjour.
16: Allô, c'est l'évêché?
20: Oui.
16: Bonjour madame, c'est monsieur Lamolle à l'appareil.
20: Oui.
16: Je suis bloqué là.
20: Vous êtes bloqué?
16: Oui, je peux pas sortir.
20: Et vous êtes où?
16: Ben, je suis dans l'évêché là, l'évêché public là. Comment vous pouvez me faire sortir de là? Parce que, heureusement, là, j'ai demandé les renseignements téléphoniques. Et j'ai dit que j'étais donc dans l'évêché et...
20: Ah! Alors, attendez. Vous êtes...
16: Oui, dans...
20: Bah parce que ici, vous êtes à l'évêché.
16: Oui, c'est ça, l'évêché. C'est là que je suis coincé. Parce que j'ai mis la pièce hein, pour rentrer dedans.
20: Oui, mais moi, je peux rien pour vous parce que là, vous êtes à l'évêché, c'est-à-dire à...
16: Vous êtes, c'est vous qui vous occupez d'évêché?
20: Non.
16: Comment ça, non?
20: Je suis... vous êtes à la maison de l'évêque, si vous voulez.
16: Ah non, pas du tout. Pas moi, non. Moi, je suis dans l'évêché, là. Je suis pas dans la maison de l'évêque. Hein.
20: Oui, mais moi, j'y suis.
16: Ah, vous êtes dans la maison de l'évêque?
20: Ben voilà, c'est pour ça, la maison de l'évêque s'appelant l'évêché.
16: C'est là... Mais je savais pas que les gens qui s'occupaient d'évêché, c'était dans la maison de l'évêque.
20: Ben non, mais enfin, c'est pas tout à fait ça, quand même.
16: Si vous pouvez venir me libérer, parce que là, ça fait 7 minutes que je suis coincé.
20: Comment mais oui, mais moi, je peux pas... Alors...
16: Vous savez la petite tirette, là, pour ouvrir la porte, là?
20: Ben attendez, je vous demande une petite...
16: Elle est bloquée.
20: Mais oui, mais je vous demande une petite minute, monsieur.
16: Oh, bah oui, c'est... je suis rentré, moi, en toute confiance. J'ai donné la pièce et puis voilà. Allô? Le Seigneur fait pour moi des merveilles. Saint est son nom. Ah, si Jésus pouvait m'entendre, il me ferait sortir de là.
0: Allô?
16: Oui?
0: Bonjour, monsieur.
16: Ah, bonjour. C'est vous le réparateur, là, pour l'évêché?
0: Le réparateur? Quel réparateur?
16: Ben, pour venir me décoincer, là.
0: Mais où êtes-vous, monsieur?
16: Alors, je suis dans l'évêché. L'évêché public.
0: Mais l'évêché public, monsieur, ici, vous êtes à l'évêché, c'est-à-dire à la maison de l'évêque de Troyes.
16: Ah, ben, pourtant, c'est renseignement téléphonique qui m'ont donné votre numéro.
0: Ils vous ont donné le numéro de l'évêché, de la maison de l'évêque.
16: Ah non, j'aurais demandé l'évêché, moi.
0: Ben oui, l'évêché, c'est la maison de l'évêque.
16: Ah mais ben non, je suis dans l'évêché, je peux vous dire que c'est pas une maison.
0: Non,
16: c'est...
0: non, mais vous êtes dans les VC.
16: Oui.
0: VC, c'est pas évêché. C'est deux choses différentes.
16: Ah ben oui, mais là, je suis enfermé dans l'évêché.
0: Ah oui, mais monsieur, je n'y peux rien.
16: Ah bah si.
0: Ah non, non, non, non, non, non, non, je n'y peux strictement rien. Je suis prêtre, monsieur, employé du diocèse de Troyes.
16: Mais c'était pas marqué WC catholique pourtant quand je suis rentré dedans.
0: Ben non, justement, parce que ce n'est pas des WC catholiques, c'est des WC publics.
16: Ah, et mon père?
0: Oui?
16: Et si on fait une petite prière, est-ce que vous pensez que ça va s'ouvrir ou pas?
0: Ah ben, on peut toujours prier pour demander que ça s'ouvre, oui, vous pouvez toujours essayer.
16: Alors quelle prière il faut faire?
0: Ben, priez votre ange gardien. Mais c'est tout ce que je peux faire pour vous, moi.
16: La porte s'ouvre.
0: Non, mais écoutez...
16: Attendez, je viens de prier, on va voir si ça marche. Je prie pour que la porte s'ouvre. Ah, allô?
0: Oui.
16: Ça frappe.
0: Ça frappe? Eh ben, dites à cette personne qu'elle fasse le nécessaire.
16: Oui, monsieur, je suis coincé dans les WC, la maison de l'évêque.
0: Non, vous êtes coincé dans les WC, pas dans la maison de l'évêque. Vous êtes dans les water closets.
21: Vous pouvez sortir, monsieur, il y a du monde, là.
16: Mais je peux pas sortir, je suis coincé dans les WC et la maison de l'évêque.
0: Non, vous n'êtes pas dans la maison de l'évêque.
21: Mais c'est pas la maison de l'évêque, monsieur, vous êtes dans les WC publics, là.
0: Je sais ce que lui dit le type.
16: Ben alors, et comment je fais pour sortir?
21: Bah, il faut appeler le service de l'évêché.
0: Non, le service municipal, pas l'évêché.
16: Mais j'ai déjà appelé l'évêché, je suis avec l'évêque en ligne.
0: Ben oui, ben l'évêque, c'est pas son service.
21: Poussez, monsieur, poussez.
16: Ben c'est déjà fait. Hein.
21: Non, mais poussez sur la porte.
16: Ah oui, pardon.
0: Il poussait, monsieur, c'est déjà fait. Monsieur, sur la porte.
16: Ah, allô?
0: Oui.
16: Ça s'ouvre.
0: Ah, ça s'ouvre. Ah ben, voyez bien.
16: Oh, mon Dieu.
21: Ah ben alors, monsieur, qu'est-ce que vous êtes?
16: Ben oui, je suis avec le réparateur au téléphone. Je vous prie, désolé.
0: Mais je ne suis pas le réparateur, monsieur.
22: Allô?
0: Allô?
22: Oui, bonjour, vous êtes le réparateur WC?
0: Mais monsieur, je ne suis pas dépannateur. Vous êtes à la maison de l'évêque.
22: Ah, vous n'êtes pas dépannateur?
0: Mais absolument pas. WC, c'est WC. Bon, et nous, c'est évêché, EVECHE.
16: J'étais coincé dans la maison de l'évêque.
0: Mais non, c'est pas la maison de l'évêque. C'est les WC.
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20: Allô?
1: Bonjour monsieur, c'est bien la papeterie?
20: Oui.
1: Monsieur Martin à l'appareil, les désinsectifieurs Martin?
20: Oui.
1: Vu que vous êtes zone à risque, je vais venir faire un traitement anti-punaise chez vous.
20: Bah oui, mais alors une papeterie, c'est à risque?
1: Ah bah une papeterie, bien sûr, je l'ai vu sur internet.
20: Ah, vous avez tapé punaise sur internet et on vous a mis papeterie.
1: C'est ça, j'ai marqué où trouver des punaises et ça m'a dit dans les papeteries.
20: On parle pas des mêmes punaises, je sais pas si vous savez ce que c'est qu'une punaise.
1: Oh bah pardon, désinsectifieurs Martin, on est désinsectifieurs de beau-père en beau-fils.
20: Oui, bah alors justement.
1: Donc si internet il dit qu'il y a des punaises dans les papeteries, c'est bien qu'il y a des punaises dans les pataries.
20: Il y a des punaises chez moi, mais vous ne me laissez pas finir ma phrase.
1: Ah non, mais n'en dites pas plus, j'arrive.
20: Oui, allô?
1: Bonjour monsieur, vous êtes le patron?
20: Oui, pourquoi les femmes ne peuvent pas être responsables, monsieur?
1: Bon, qu'est-ce que vous dites? Vous vous rendez compte?
20: Oui, moi...
1: Les femmes ne peuvent pas être responsables. Pardon, mais moi ma femme, madame Martine Martin,
20: oui.
1: Elle est patronne.
20: D'accord, et vous, monsieur Martin?
1: Ah bah moi je suis un monsieur, donc je ne peux pas être patronne.
20: Pardon, je crois qu'on a démarré...
1: Oui, mais c'est pas grave, on recommence. Bonjour monsieur, donc vu que sur internet, ils disent que vous êtes zone à risque...
20: Qu'est-ce que vous êtes en train... Donc vous avez regardé sur internet...
1: Voilà, et il y a écrit... Dans dans une tapeterie, on trouve des punaises décoratives, des punaises de tableaux.
5: Mais je m'en fous d'Internet.
1: Bah pardon, mais c'est la preuve.
5: Moi, je ne fais aucune recherche sur Internet, hein.
1: Oui, eh ben faites une recherche sur fax ou sur Minitel, vous verrez, c'est pareil.
5: Et donc vous appelez toutes les papeteries en disant je vais venir prêter vos.
1: Voilà, donc rien qu'aujourd'hui, je dois déjà intervenir dans 2753 caquetteries.
5: Vous allez intervenir où ?
1: Bah dans votre carpeterie.
5: Ah oui.
1: Oui, je vais remplir l'intérieur du magasin d'eau chaude pour le faire bouillir.
5: Mais moi, j'ai pas envie de faire bouillir l'intérieur.
1: Mais si, en faisant bouillir le magasin 2-3 jours, ça vous débarrasse de toutes les punaises.
5: Je ne veux pas. Il n'y a personne qui rentrera ici. C'est compris ou pas ?
1: Ah bah non, personne ne rentre dans votre paqueterie pendant qu'on la fait bouillir. Ça, on est d'accord.
5: Non.
1: En attendant, je vais passer mettre des pancartes devant pour prévenir qu'il y ait des risques d'infectage.
5: Ah non. Vous ne mettez pas devant mon magasin ?
1: Non mais ça va, il y a juste écrit « Attention, punaise, le port du scaphandre est vivement recommandé. »
5: Ah non. Je vous le dis tout de suite, si vous mettez n'importe quelle pancarte devant le magasin en disant « Attention, punaise !»
1: Mais vous inquiétez pas, en même temps, je vais vous déposer des scaphandres pour vos clients.
5: Ah bah certainement, vous allez être reçu.
1: Ah, et bah c'est super, merci beaucoup.
5: Non.
1: Quoi non ?
6: Je comprends pas du tout ce que vous me dites là, monsieur.
1: Bonjour madame, c'est peut-être parce que je le disais pas à vous, mais à votre collègue.
6: On n'a pas de zone à risque ici, on est dans une papeterie.
1: Oui, non mais je sais que vous êtes dans une tapoterie.
6: Eh ben vous me faites voir un papier et...
1: Ah bah le papier, je vais vous le faire voir tout de suite, attendez, j'active la vidéo téléphonie. Hop. Le voilà, là.
6: Ben, je vois rien du tout, monsieur, je peux pas voir.
1: Ah bah si, je le tiens juste devant la caméra, là.
6: Non, j'ai pas de téléphone avec caméra, moi.
1: Non, alors c'est moi qui ai activé ma caméra, vous, il suffit de regarder votre téléphone.
6: Non, je vois... Ben, enfin, monsieur, je ne vois rien.
1: Est-ce que vous avez activé le récepteur vidéophonique ?
6: Ben, je sais pas, il y a une caméra, vous êtes en train de me téléphoner, je suis avec un téléphone, et je peux vous voir en caméra.
1: Ah bah ouais, je sais, moi aussi, je trouve ça dingue, tout ça juste avec un téléphone.
6: Ben, vous êtes où, là ?
1: Ben, je suis en face de mon téléphone, là, je vous fais coucou.
6: Non, mais moi, j'en ai pas, monsieur, donc...
1: Coucou, et là, vous me voyez ?
6: Non, excusez-moi.
1: Alors, attendez, bougez pas, je vais inverser le flux camératologique.
6: Ouais, mais vous...
1: Ah, eh ben moi je vous vois maintenant.
6: Non, mais attends, c'est des conneries, excusez-moi.
1: D'ailleurs, vous auriez pu mettre un slip, pardon.
6: Mais non, mais soit...
1: Ou au moins croiser les jambes, je sais pas.
6: Au revoir.
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23: Allô ?
24: Oui, mais attendez, ne quittez pas, madame. Hein.
23: Oui ?
24: Oui, bah vous transmettez sur le dossier, ça fait le 15e appel qu'on a hein, sur Xenet. De toute façon, on va vérifier ça tout de suite. Je suis justement en train de vérifier, c'est le 5e appel qu'on fait. Hein.
23: Oui, c'est pourquoi ?
24: Merci, allô ?
23: Oui.
24: Bonjour, madame.
23: Bonjour.
24: Madame ?
23: Oui ?
24: Oui, c'est France Télécom à l'appareil.
23: Oui.
24: Les services du 13, dérangement téléphonique.
23: Oui.
24: Vous êtes bien titulaire de l'abonnement 2934 ?
23: Monsieur.
24: Oui, monsieur. Oui, bah dites-moi, on a un petit problème, c'est qu'on a constaté de l'écho sur la voix.
23: Ah.
24: Hein?
23: C'est peut-être parce que j'ai un téléphone sans fil.
24: C'est peut-être parce que j'ai un téléphone sans fil. Ah, vous avez entendu ?
23: Oui, un double voix.
24: Oui, un double voix, là. Bon, alors écoutez, on a un petit problème. On vient d'avoir un certain nombre d'appels au service du 13.
23: Oui.
24: Oui. Nous disons qu'il y avait donc des gens qui entendaient de l'écho.
23: Ah oui, d'accord.
24: Ah oui, d'accord. Est-ce que vous l'avez constaté quand ?
23: Ben, moi, je ne m'en ai pas aperçu. Les gens, quand je faisais un numéro, il y a des fois, je tombais sur quelqu'un d'autre.
24: Ah bon ?
23: Oui.
24: Oui. Bon, on va faire un réglage, madame, puis on va essayer de supprimer cet écho, hein ?
23: Oui.
24: Oui. Alors, ça se passe depuis quand ?
23: Mais écoutez-moi, ça a l'instant, parce que moi, quand je téléphone, vous n'avez toujours pas de deuxième voix.
24: Ah bon ?
23: D'accord.
24: Non. Bon. Est-ce que vous avez un dédoublement d'appel ?
23: Non.
24: Vous êtes certaine de ça ?
23: Oh oui.
24: Ah oui. Vous n'avez pas la touche R1, R2 ?
23: Attendez,
24: je vais voir. Oui, si vous pouvez vérifier.
23: R1. J'ai la touche R1.
24: La touche R1, oui. Il n'y a pas la touche R2.
23: Non.
24: Ah. Oh. Enfin, moi, c'est pas possible, en tout cas. Moi, j'entends deux voix. Hein.
23: Mais moi aussi.
24: Et moi aussi.
23: J'entends, mais c'est bizarre.
24: J'entends, oui, c'est bizarre.
23: Oh.
24: Bah, écoutez, est-ce qu'on a eu des phénomènes d'écho ?
23: Oui.
24: Oui. Mais pas des comme ça, hein.
23: Bah,
24: non plus.
23: C'est la première fois
24: c'est
23: que...
24: C'est la première fois que...
23: J'entends ça, puisque... Moi, quand je bon, quand je fais un appel, ça arrive que je me trompe, que je trompe des gens, mais jamais j'entends une deuxième voix.
24: Jamais vous n'entendez une deuxième voix ?
23: Ah non.
24: Est-ce que vous voulez qu'on passe... est-ce que vous voulez prendre un rendez-vous ? Est-ce que vous pouvez amener de votre poste ? Est-ce que...
23: Eh bien, si vous pouvez passer...
24: Si vous pouvez passer... Quand est-ce qu'on peut passer ?
23: Eh bien, demain après-midi.
24: Ah, moi, je peux pas, hein.
23: La deuxième voix qui parle là, alors non, il y a un problème.
24: Là, il y a un problème. Hein.
23: Alors
24: ça, c'est...
23: C'est étonnant.
24: C'est étonnant. Hein.
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25: Allô ?
1: Bonjour monsieur, c'est bien le centre auto ?
25: Oui.
1: J'ai acheté de l'huile chez vous, elle est pas bonne ?
25: Elle est pas bonne.
1: Ah, vous êtes déjà au courant ?
25: Mais je sais même pas ce que c'est comme huile.
1: Mais si, c'est celle dans un bidon en plastique.
25: Toutes les huiles, elles sont en bidon plastique, monsieur.
1: Ah, bah le mien, il a un bouchon.
25: Mais c'est quoi le problème ?
1: Bah le problème, c'est le docteur.
25: Le docteur ?
1: Oui, il m'a dit que votre huile n'était pas comestible.
25: Le docteur, il a dit qu'elle était pas comestible.
1: Ah oui, il a été catégorique. Elle est pas du tout adaptée à la cuisson.
25: Pour la cuisson, mais vous. C'est quoi le délire là, monsieur ? On fait pas cuire de l'huile de moteur, hein ?
1: Cuire, non. rien au chauffé. J'ai voulu faire des frites avec, donc j'ai rempli
25: monsieur, vous êtes dans un centre auto. Un garage. Donc on vend pas d'huile.
1: Ah bah si. Non seulement vous m'avez vendu de l'huile, mais en plus elle a bousillé ma friteuse.
8: Non. Allô.
1: Bonjour madame.
8: Oui, bonjour monsieur.
1: J'ai donc votre huile qui est pas bonne.
8: Comment ça, elle est pas bonne?
1: Oui, on est bien d'accord.
8: Donc comment ça, elle est pas bonne, l'huile?
1: Non seulement elle est pas bonne, mais en plus elle m'a ruiné ma friteuse.
8: Non mais vous êtes dans un garage, monsieur, là.
1: Non, pas du tout. Je suis chez moi, à Martinville.
8: Non mais monsieur, attendez, je vous arrête. Vous êtes dans un garage, là.
1: Absolument pas, non. Je suis dans mon salon. Je sais
8: monsieur,
1: quand même.
8: Monsieur, je suis un garage. Je vends pas d'huile.
1: Pardon, mais votre collègue a reconnu que vous vendez de l'huile en bidon.
8: Non mais monsieur, c'est un bidon d'huile voiture, vous me parlez?
1: Oui, sûrement, oui.
8: Pour cuisiner?
1: Ah bah alors surtout pas, justement.
8: Mais monsieur, je vends pas d'huile de cuisine. Je vends pas d'huile pour friture. Je vends l'huile pour le moteur.
1: Merci, mais vous m'auriez dit que votre huile était incomestible un peu plus tôt, on n'en serait pas
8: mais
1: là.
8: Monsieur, vous avez un problème. Écoutez, vous avez un souci. C'est marqué de l'huile moteur sur un bidon. Vous m'achetez de l'huile pour faire la friture, mais vous êtes pas bien, monsieur. Vous avez un souci.
1: Ah oui, j'ai un souci parce que la friteuse en pétant, elle m'a mis de l'huile.
8: Non, monsieur. Bon, écoutez, vous avez un problème.
1: Ah oui, j'ai un problème parce que maintenant tous les murs de la cuisine sont frits.
8: Non, mais attendez.
1: Eh ouais, maintenant va falloir tout défriter.
8: Venez avec le bidon et on va en parler face à face. Venez.
1: Très bien, je rapporte le bidon, la friteuse et j'ai le devis pour défriter les murs aussi.
8: Ouais, c'est ça, ouais.
1: Ah mais bien sûr.
8: Mais bien sûr.
1: Mais bien sûr, bien sûr.
8: Mais bien sûr. Foutez-moi de ma gueule en plus.
1: Alors, sans vouloir me foutre de notre gueule.
8: J'ai rien compris.
1: Ah, une autre madame.
8: C'est pas madame, c'est monsieur, mais c'est pas grave, c'est pareil.
1: Oui, si vous voulez.
8: Déjà, ça se boit pas de l'huile.
1: Oui, parce que visiblement, c'est de l'huile périmagée.
8: Mais comment vous savez que l'huile, elle peut être périmagée?
1: Bah, j'ai quand même des indices. Entre la friteuse qui saute et les murs qui sont tout frités.
8: C'est la première fois que j'entends ça.
1: Pardon, mais il y a un problème.
8: C'est la première fois que j'entends ça. T'as dû entendre, toi?
1: Et puis attendez, il y a le chat aussi. Quand la friteuse a sauté, pam! Il s'est retrouvé collé au plafond.
8: Et là, je vais passer à la télé, là.
1: Ah oui? Alors, retournez-vous.
8: Ouais.
1: Vous voyez la caméra?
8: Ouais.
1: Faites coucou.
8: Ouais. Bonjour.
1: Dites bonjour, madame.
8: Bonjour, madame.
1: Bonjour, madame. Je suis sur Rire et Chanson.
8: Je suis sur Rire et Chanson. Je m'appelle Coco. Je suis un blaireau. Je me suis fait baiser.
1: Eh ben, moi, c'est Martin. Je suis trop con. Enchanté.
8: Ah, ça me paraissait bizarre. De l'huile périmagée. Alors là. Eh ben écoutez, c'est super. Passez boire un café, on sera toujours content de vous voir.
1: Ok, bah je viendrai avec le vinaigre, comme ça on pourra faire une sauce.
8: Ok, pas de problème. Allez, bonne journée à vous.
1: Eh ben salut Coco. Oh,
8: salut.
1: Et je dirais même pour la dernière fois de la saison, au revoir madame.
8: Ah. Au revoir madame.
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9: Allô?
10: Oui, allô?
9: Oui.
10: Oui, bonjour, c'est le père abbé de l'abbaye de à l'appareil.
9: Oui.
10: Si je vous parle du frère Robert, est-ce que ça vous dit quelque chose?
9: Absolument pas.
10: Ça ne vous dit rien?
9: Ah non, absolument pas, non, non. Hein.
10: Bon, parce que nous avons trouvé des photos de vous.
9: Ah bon?
10: Oui.
9: Où ça?
10: Dans sa cellule.
9: Pardon?
10: Dans sa cellule. Sa cellule, c'est une chambre.
9: Photo de moi?
10: Oui, ma fille.
9: Mais c'est n'importe quoi, mais...
10: Vous connaissez le frère Robert ou pas?
9: Non, absolument pas. Je ne connais aucun frère. Je suis sidéré.
10: Parce que lui prétend qu'il vous connaît.
9: Robert, je ne connais pas.
10: Oui, non, mais c'est un moine de chez nous, de l'abbaye.
9: Et alors, pourquoi il aurait fait des photos de moi?
10: Vous savez, les moines, hein, ils vivent seuls.
9: Pardon? Photos de moi? Attendez, attendez, là. Ça va pas, non?
10: Bon, en tout cas, il y a des photos de vous dans sa cellule, voilà.
9: Mais moi, je n'ai pas de photos, je ne lui ai pas remis de photos. S'il a pris des photos, c'est un problème avec votre frère, je ne sais qui.
10: Oui, voilà, c'est ce que je vous dis.
9: C'est pas moi.
10: Non, mais je ne vous accuse pas, ma fille.
9: Attendez, ben, je vais passer à la gendarmerie, moi. Il n'a pas rigolé, là.
10: Le frère est à côté de moi, il souhaiterait s'excuser.
9: Ah non, s'excuser, il n'y a pas d'excuse, moi. Je trouve ça trop grave, vous m'annoncez là.
10: Vous pouvez lui accorder
9: votre... Je vais à la gendarmerie, je laisse passer comme ça.
10: Pardonnez-lui, ma...
9: Ah non, attendez.
10: Pardonnez-lui.
9: Oui, alors c'est quoi là? Pardonnez-lui?
10: Oui.
9: Mais moi, vous m'appelez là.
10: Oui.
9: Moi, j'ai rien demandé. Vous arrangez entre vous. Point barre.
10: Je souhaiterais simplement que vous lui accordiez déjà votre pardon pour que je puisse le renvoyer à ses tâches dans le jardin.
9: Il va être sanctionné là?
10: Oui.
9: Oh mon Dieu, quel bazar.
10: Je vous le passe, hein. Merci, mon père. Allô?
9: Oui.
10: Je vous demande humblement à genoux votre pardon.
9: Ben.
10: Je regrette, hein, j'ai pris ces photos.
9: Non, mais bon, vous les avez toujours, là?
10: Mais oui, mais en fait, je ne voulais pas du tout vous photographier. Je faisais des photos pour illustrer le journal de l'abbaye.
9: D'accord.
10: Et il se trouve que je vous ai prises. Bon, mais j'ai trouvé les photos très jolies, vous voyez?
9: D'accord, peut-être, voilà. Oui, je sais pas.
10: Et donc, j'ai mise dans ma chambre.
9: Oui.
10: Et là, on me fait un procès parce que...
9: D'accord.
10: Les photos d'une femme dans ma cellule, voilà.
2: Ah oui, je comprends mieux là, d'accord. Je vous pardonne, il n'y a pas de souci. Hein.
10: Oh, écoutez.
2: Il n'y a pas de souci, il n'y a absolument pas de souci.
10: Oh
2: hein.
10: Mon Dieu.
2: Ben oui, je vous soulage, quoi.
10: Oh mon Dieu, comme vous me soulagez.
2: Ben oui, mais non, mais c'est tout à fait...
10: Vous m'avez bien soulagé les bourses pendant 4 jours.
2: Comment ?
10: Vous m'avez bien soulagé les bourses pendant 4 jours.
2: Oui, oui, c'est ça, je vous soulage autre chose, là, j'ai compris maintenant.
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4: Allô, bonjour.
1: Bonjour monsieur, c'est bien le bar ?
4: Oui.
1: Monsieur Martin à l'appareil, établissement Martin Recyclagisme.
4: Oui.
1: Je vais venir récupérer vos bouteilles en plastique.
4: Bah, en plastique, on n'a pas grand-chose, nous.
1: Si on compte les bouteilles pleines que vous devez avoir en stock, ça doit en faire pas mal quand même.
4: Bah, en pleine, oui, j'en ai. Mais moi, il faut attendre que ces bouteilles, elles soient vides.
1: Ah oui, mais moi, j'ai prévu de les récupérer aujourd'hui, donc il faudrait les vider dans autre chose.
4: Mais mes bouteilles en plastique, je peux pas les vider dans autre chose, c'est de la
1: bouteille. Mais si, je vais vous apporter des bassines.
4: Non, mais je ne peux pas mettre la limonade dans une bassine.
1: Bah si, vous videz direct les bouteilles dedans.
4: Mais ça va pas mieux, non? Tout va s'évaporer.
1: Sauf si vous mettez un couvercle avec des pailles.
4: Mais ça va pas mieux, non?
1: Je vous apporte les bassines pour le transvasage.
4: Je vous dis qu'il y aura pas de transvasage.
1: Eh, comme ça vous avez plus qu'à laisser la bassine sur le comptoir, les clients peuvent boire directement à la paille.
4: Non mais qu'est-ce que c'est que ce bin, cela? Vous avez jamais tenu un bar, hein? Ça se voit, hein?
1: Bah si, justement.
4: Non, je pense pas, hein?
1: Bah si, le Martin Bar à Martinville, c'est moi.
4: Non.
1: Si.
4: Bon.
11: Allô?
1: C'est madame, bonjour.
11: Je suis un bar tabac. Vous voulez récupérer mes bouteilles en plastique de quoi?
1: C'est parce qu'en tant que recyclageur, je les revends.
11: Ouais, mais moi j'ai pas besoin de vos services, je m'en débrouille tout seul.
1: Bah oui, mais moi je me suis un peu avancé, j'ai déjà vendu vos bouteilles.
11: Ah mais ça je m'en fous moi, je suis encore ce que je veux là.
1: Oh bah super sympa.
11: Mais non, mais vous comprenez rien ma parole.
1: Bah oui, mais pardon, comment on fait maintenant?
11: Et non, mais t'as pas compris ce que j'ai en train de te dire, on va pas se prendre la tête là.
1: Franchement.
11: Vous restez chez vous, restez chez nous et terminé, c'est fini, on n'en parle plus.
1: D'accord, mais comment je récupère vos bouteilles dans ce cas?
11: Non mais viens au bar, on va t'expliquer, mais là tu commences à demander.
1: Ok, super.
11: Ouais, non, mais je te le dis là.
1: Et puis t'inquiète, j'ai tout prévu.
11: Mais non, mais je m'en fous de ce que t'as prévu, c'est pas la peine. Passe au bar, t'es où là?
1: Là, je suis à Martinville.
11: Ouais, ben viens me voir, on va vite s'expliquer. Toi, tu comprends rien?
1: Oh non, là, quand même, j'ai compris.
11: Bah si, apparemment, tu comprends rien du tout. Là.
1: Mais si, je viens pour t'aider à vider tes bouteilles.
11: Tu crois, mais vous marchez sur la tête là?
1: Et je fournis les bassines, c'est pour moi.
11: Mais hein. Je m'en fous que vous fournissiez les bassines, j'ai besoin de rien.
1: Ah oui, mais alors tu les vides où les bouteilles?
11: Mais dans les bacs à recycler, espèce de glandu. On est à un bar, les bars, une fois que les récipients, je les ai vidés, j'ai mis à la poubelle.
1: Ouais, et les bouteilles pleines?
11: Mais quelles bouteilles pleines? J'ai pas de bouteille pleine, espèce de bléau!
1: Ah bah elles ont disparu comme ça d'un coup, hop!
12: Allô?
1: Bonjour monsieur!
12: Mais je vais ouvrir mes bouteilles que je vends aux clients et je vais les mettre dans une bassine pour que vous passiez récupérer les bouteilles?
1: Ah bah très bien, oui, joli résumé, c'est ça!
12: Non mais vous blaguez, sérieux, c'est une blague!
1: Mais bien sûr!
12: C'est vous blaguez monsieur!
1: Mais oui!
12: Non, vous blaguez, je vous crois pas!
1: Mais je vous dis que oui!
12: Non, c'est une blague!
1: Mais oui, c'est complètement une blague!
12: Mais oui!
1: Donc on dit que c'est bon pour les bassines?
12: Mais je veux pas de bassines!
1: Alors on dit qu'il n'y a pas de bassines, mais que c'est quand même une blague!
12: Oui, on est d'accord!
1: Vous savez quoi? Je dirais même une blague de radio!
12: Mais, non mais c'est...
1: Bah oui, mais laquelle?
12: Aucune idée, je n'écoute pas la radio, je ne regarde pas la télévision!
1: Oh, même si je vous dis rire et chanson?
12: Ah si, j'aime bien de temps en temps, si! Quand je conduis, je vous écoute!
1: Ah bah voilà, vous avez les bases, c'est bon!
12: Non mais là je disais on est sur la troisième dimension, c'est pas possible.
1: Ah bah vous savez quoi, presque on pourrait dire la quatrième dimension même.
12: Oui, à mon avis oui, on n'est pas très loin.
1: Eh bah bonne journée et au revoir monsieur.
12: Au revoir madame.
1: Merci.
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13: Allô.
14: Oui bonjour monsieur.
13: Oui bonjour monsieur.
14: On vous entend très mal.
13: Ah tiens, c'est André Guingouin, ça non?
14: Oui.
13: Ah bon, comment ça va?
14: Ça va et quoi?
13: Oui, ça va.
14: Quoi de neuf?
13: Oh, ben, pas grand-chose, tout va bien.
14: Bon.
13: Oui. Je t'appelle Sylvie ou Hervé, André?
14: Hervé.
13: Oui, Hervé.
14: Oui.
13: Oui. Bon, conserve, hein?
14: Merci.
13: Hervé. On le trouve pas, André.
14: Oh, merde.
13: Hein? Comment?
14: Comment?
13: Comment?
14: Comment?
13: Qu'est-ce?
14: Allô? Oui.
13: Oui. Non, Hervé, je sais pas où il est parti, je te dis.
14: Hervé, là...
13: Oui, non, il n'est pas là.
14: Ah, ben, tu peux me le passer?
13: Oui, Hervé est allé faire un tour en vélo avec le petit.
14: Oui, tu peux me le passer?
13: Mais non, il n'est pas là.
14: Ah, c'est toi, Hervé?
13: Eh ben non, c'est Jean.
14: Ah, bonjour, Jean.
13: Bonjour.
14: Ça va? C'est pas reconnu. Comment ça va?
13: Ça va.
14: Hervé est là?
13: Non, il n'est pas là.
14: Où est-ce qu'il est là encore parti faire du vélo?
13: Faire du vélo, oui.
14: Avec le petit?
13: Oui, voilà.
14: Bon.
13: Oui.
14: Tu peux me le passer?
13: Il n'est pas là, Hervé.
14: Oh, c'est Hervé qui me fait une blague. Et Sylvie, est-ce qu'elle est là?
13: Moi, je comprends rien du tout.
26: Sylvie, non, elle est partie se reposer.
14: Oh, c'est qui, là? Ah, c'est Hervé.
15: Non.
14: C'est pas Hervé.
15: C'est pas Hervé.
14: Non, c'est qui?
15: C'est sa mère.
14: Madame le...
15: Oui.
14: Bonjour, madame. Comment allez-vous?
15: Je vais bien.
14: Bien.
15: C'est monsieur Gingouin, non, qui est à l'appareil, là.
14: Oui.
15: Oui, je reconnais bien votre voix.
14: Ah, ben, voyez. Ça va bien?
15: Oui, ça va très bien.
14: Bien. Alors?
15: Mais vous n'avez pas eu Sylvie, d'ailleurs?
14: Non.
15: Non?
14: Mais non, j'ai demandé à parler à Hervé.
15: Hervé n'est pas là. Hervé, il est parti faire du vélo avec son petit-fils.
14: Ah, ben, là, vous allez pouvoir me le passer.
15: Eh bien, non, je sais pas, il est parti dans la campagne.
14: Ah, bon, je peux lui parler?
15: Vous n'allez pas pouvoir parler parce qu'il est parti en vélo.
14: Jean?
15: Non, son fils.
14: Qui ça?
15: Hervé.
14: Ah, bon. Ben, je peux parler à Jean?
15: Oui, ben, je sais pas, il n'est plus là maintenant.
14: Jean?
15: Oui, il est parti avec Sylvie.
14: Non!
15: Si, si, il n'est plus là.
14: Est-ce que vous pouvez me le passer?
15: Non, justement, il n'est pas là.
14: Je vais lui parler, ça va tomber très bien.
15: Tenez, voilà juste Hervé qui arrive.
14: Ah, bah tiens, très bien. C'est Hervé?
17: Allô?
14: Hervé?
17: Oui.
14: Comment ça va?
17: Bonjour.
14: Ah, bah t'étais allé faire du vélo avec le petit.
17: Hein?
14: T'étais allé faire du vélo avec le petit.
17: Ouais, je suis allé à Carboulet.
14: Ah, bon, d'accord. Quel temps il fait là-bas?
17: Oh, bah il fait beau, hein?
14: Oui.
17: Ouais.
14: J'ai parlé à ton père.
17: Ouais.
14: J'ai eu ta mère.
17: Oui.
14: Puis je voulais t'avoir, mais bon.
17: Ben voilà, je suis là.
14: Bon. Ça va?
17: Ça va.
14: Très bien, tu me passes le petit?
17: Boubou, viens prendre un papy. Gaëtan, viens dire un mot, papy.
14: Allô? T'as fait du vélo? T'es pas tombé? Il est pas tombé?
17: Non.
14: Bon, il a été fier et droit?
17: Oui.
14: Comme son grand-père?
17: Oui.
14: Bon, ben, ça va. Quoi de neuf, sinon?
17: Ah, oh, bah, tu... ben, sinon, ben, on a commencé les préparatifs, on a acheté...
14: Ben, t'as intérêt, oui.
17: Acheté des bagues et tout l'attirail, quoi.
14: Combien t'as payé?
17: Oh, pas cher, on a acheté chez Leclerc, hein.
14: Ah, ben, t'as intérêt, oui. Je veux quand même pas que tu dépenses trop, hein. Sinon, ça va?
17: Oui.
14: Hervé?
17: Oui.
14: Tu peux me passer Hervé?
17: Ben, c'est Hervé, là.
14: Hervé!
17: Oui!
14: Comment tu vas, mon petit?
17: Ben, ça va!
14: T'as acheté des bagues?
17: Oui!
14: T'as laissé le clair?
17: Oui!
14: Bon. Quoi de neuf?
17: Ah, ben, quoi de neuf? La moitié de 18.
14: Sacré Hervé, ben. Ah, tu t'aimes bien de gens, toi?
17: Ben oui.
14: Tu peux me passer Hervé?
17: Hein? Ben. Mais c'est qui, là?
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19: Neto, bonjour.
21: Buongiorno, signora.
19: Buongiorno.
21: Ah, italiano, fantastico.
19: Ouais, italiano, sì.
21: Ma che parlare italiano, che pasta di parmigiano per tutti.
19: Oh.
21: Sì, allo.
19: Mais je suis pas du tout italien.
21: Comment ça, vous n'êtes pas italien? C'est pas le magasin Netto?
19: C'est de la part de qui?
21: Monsieur Martin, comité des traditions italiennes sur le territoire français.
19: Mais je vois pas du tout à quoi ça concerne, monsieur.
21: Ça concerne à que vous êtes magasin italien et que pourtant vous écrivez pas les étiquettes en italien.
19: Mais je suis pas magasin italien ici.
21: Pardon, mais vu que vous utilisez un nom italien, forcément.
19: Ouais, c'est vrai, t'as raison, avec ta connerie.
21: Ah bah gratio Milo, vous êtes le patrono?
19: Le patron? Bougez pas, je vous le passe.
21: Ah si, per favor.
19: Allô?
21: Allô, bonjour nos patrons.
19: On parle français.
21: Ah, vous parlez au Francesco?
19: Ah ouais, bah alors vous êtes en France.
21: Ah oui, mais on devait me passer le patron italien, donc on n'a pas dû me passer le bon.
19: Ah si, moi je suis la chef de magasin, mais je suis française, donc ça risquerait pas que vous avez parlé italien avec moi.
21: Ah, vous êtes français en plus?
19: Bah oui, hein.
21: Oh là là, bon, bref, je vais devoir changer 2-3 trucs dans le magasin.
19: Non, vous changez rien.
21: Bah si, déjà il faut qu'on vous mette le double affichage.
19: Non, il y a pas de double affichage.
21: Il faut mettre les prix en euros français et en euros italiens.
19: Bah il y a personne qui va payer en euros italiens, c'est des euros normales.
21: Et pourquoi c'est que des euros normales et pas aussi des euros italiens?
19: Bah parce que c'est comme ça, ça a toujours été comme ça, on est en France, monsieur.
21: Je m'excuse, mais j'ai mon collègue qui est venu d'Italie exprès pour cette affaire.
19: Ah bah c'est bien votre collègue d'Italie, mais moi je vous dis que...
21: Ah bah d'ailleurs le voilà, je vous le passe.
19: Ah.
21: Signor Martino Martinelli?
19: Ça a le truc de fou, ouais.
21: Si, pronto.
19: Allô?
21: Buongiorno, signor.
19: Bonjour.
21: Signor Martino Martinelli, présidente del Felicità di Bella Ciao.
19: Ouais, bah il faut parler en français là, je suis pas italienne.
21: Si, italiano.
19: Non.
21: Si.
19: Ah bah non.
21: Ah ma que si.
19: Ouais, c'est ça, ouais.
21: Oh, signor Martin, prendo le telefono, che me dite de gros mots.
19: Allô?
21: Oh là là, allô?
19: Allô?
21: Oui, c'est à nouveau monsieur Martin, pardon, mais Martino Martinelli est furax. Apparemment, vous lui avez dit quelque chose de pas très joli.
19: Bah ouais, non?
21: Ah si, vous avez dit ouais, c'est ça, ce qui est une énorme insulte italophone.
19: Comment?
21: Bah oui.
19: Ah, je lui ai dit des gros mots en italien.
21: Vous saviez pas?
19: Ah bah non.
21: Bah faites gaffe quand même.
19: Oh, et puis votre collègue, il travaille en France et c'est pas démaqué un mot en français. Ah bah dis donc.
21: C'est pas grave, je m'en occupe.
19: Le patron est au courant que vous allez faire ça?
21: Ah, parce qu'il y a encore un patron au-dessus.
19: Ah ouais?
21: Eh bah dites-lui que j'arrive.
19: Non, vous passez pas. Tu comprends le français, qu'est-ce que ça veut dire? Vous ne passez pas.
21: Non mais t'inquiète, déjà je vais changer toutes tes étiquettes.
19: Rien du tout. Il y a rien, tu touches à rien, tu touches pas à mon magasin. Voilà, tu comprends? Tu ne touches pas.
21: Ben, je suis obligé de toucher pour mettre les prix en euros italiens.
19: Ah bah, mais il est abruti, ouais, c'est pas possible.
21: Bon, on dit que je prends ça pour un oui?
19: Non, on dit rien du tout.
21: Allez.
19: Non, vous touchez à rien.
21: Allez, s'il te plaît.
22: Oui, allô?
21: Ah, buongiorno, signora.
22: Buongiorno.
21: La patrona italiana, parla italiano?
22: Parla francese.
21: Ok, una storia importante, o solo mio?
22: Non, monsieur.
21: Si?
22: C'est moi le responsable.
8: monsieur, je vous dis que je suis pas italien, nous on n'est pas italien.
21: Ah, parce qu'en plus je voulais faire un hommage à Berlusconi, donc il fallait...
8: Berlusconi, reste en Italie, il est bien là-bas.
21: Ah bah ça, il risque pas de bouger maintenant, c'est sûr, oui.
8: Ah bah c'est clair.
21: Enfin, pardon, à partir...
8: Monsieur, il n'y a pas de pardon, je vous dis c'est bon, d'accord?
21: Non mais ce que je veux dire,
8: c'est que... Il n'y a pas de ce que vous dire, je vous dis Berlusconi, il reste en italien, et nous, moi je suis en France, et Berlusconi, j'apprécie pas plus que ça. Donc c'est même pas la
21: peine. Considérez que vous faites ça pour vos compatriotes.
8: Mais je vous calme, vous êtes bouché ou quoi les Italiens?
21: Alors, je me permets, en italien on dit bouchero, pas bouché.
8: Je vous dis, on n'est pas italien, on est français, bordel de merde.
21: Vous avez quand même un accent.
8: D'accord, donc si vous ne savez pas dire les Italiens, c'est pas de ma faute.
0: Oh là là là, incroyable.
21: Ah.
0: Mais pas possible d'être aussi bête.
21: Mal raccroché, très bien.
0: Bon, on m'a dit que les Italiens, ils étaient beaux mais cons, mais alors là, je veux bien savoir.
21: Hein. Merci pour les compliments, mais on vous entend toujours.
0: Bah non,
8: c'est bon.
21: Non, on dit c'est bueno.
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5: Allô?
16: Oui, bonjour madame.
5: Bonjour.
16: Madame Latruffe?
5: Oui.
16: Oui, bonjour, c'est la mairie à l'appareil.
5: Oui.
16: Le service de l'état civil.
5: Oui.
16: Je disais à monsieur le maire qu'il y avait une madame Latruffe qui habitait au 6 rue Gange.
5: Oui, c'est moi.
16: Voilà, et monsieur le maire ne voulait pas me croire.
5: Et alors?
16: Bah parce que vous savez, monsieur le maire a beaucoup de travail, il est toujours sous pression. Alors on essaie toujours de le faire un peu rire.
5: Hein. Ah bon?
16: Évidemment, quand il a su qu'il y avait une madame Latruffe, ça lui a fait du bien parce qu'il riait, mais aux anges. On aurait dit un bébé.
5: Ah bon?
16: Voilà, je vais vous le passer. Monsieur le maire, c'est madame Latruffe. Oh, mais non, ça n'est pas possible. Ça n'existe pas. Allô?
5: Allô, bonjour monsieur le maire.
16: Bonjour madame. Je ne vous dérange pas?
5: Non, non, du tout.
16: Alors, comment vous appelez-vous?
5: Je m'appelle Madame Latruffe. L-A-T-R-U-2-F-E. Mais ça vous fait rire?
16: Il est plié de rire.
5: Oui.
16: Il est en train de s'étouffer, là.
5: Ah bon, il s'étouffe?
16: Arrêtez, monsieur le maire.
5: Bon,
16: monsieur allez. Le maire, attention, attention, monsieur le maire, parce que là, vous allez vous faire mal.
5: Allô?
16: Il a fait un malaise.
5: Hein? Il a fait un malaise?
16: Il a fait un malaise à cause de vous, madame.
5: Comment?
16: Il a fait un malaise à cause de vous.
5: Ah ben, je m'en fous, moi, qu'il ait fait un malaise. Pour savoir comment je m'appelle, bon ben, je m'appelle Madame Latruffe. Et c'est tout, hein.
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5: Allô?
21: Bonjour, monsieur, c'est bien l'agriculturiste?
5: Ouais, je suis pas monsieur, je suis madame.
21: Admettons, je viens tout à l'heure pour installer un groupe électrogène chez vous.
5: Ah bah attendez, je vous passe la personne concernée.
21: Merci, monsieur.
18: Allô?
21: Bonjour, madame.
18: Pourquoi vous dites un groupe électrogène? J'ai jamais acheté
21: oui, groupe. Oui, voilà, un groupe électrogène, on est d'accord, donc je valide.
18: Mais j'en ai pas besoin, je suis agriculteur, j'en ai déjà un, mais vous êtes bouché ou quoi?
21: Pas du tout, je suis électrogéniste. Et vu que vous n'avez plus de courant?
18: Bah oui, qu'on a le courant.
21: Comment ça que vous avez le courant? Mais... Vous êtes sûr?
18: Non, mais vous me prenez pour une. Pourquoi? Pour un con ou quoi, là?
21: Alors non, le con c'est moi.
18: Non, mais vous allez voir ça, là. Pointez-vous chez moi. Quand vous allez voir Lascar qui va descendre de la cour, vous avez plutôt intérêt à vous barrer. Hein. C'est moi qui vous le dis. Hein. Démerdez-vous avec votre brin.
21: Oui, bah, passez-moi ce monsieur votre brin. Je vais voir avec lui.
18: Il est taré, ni non.
5: Allô?
21: Bonjour, monsieur Vautrin.
5: Non, mais vous rigolez ou quoi? Vous nous prenez pour des débiles ou quoi? On nous a fait aucune commande et on ne vient pas de vous confirmer par téléphone qu'on avait fait cette commande. Attendez, qu'est-ce que c'est que cette histoire? Vous êtes qui, s'il vous plaît?
21: Monsieur Martin, établissement Martin.
5: De où, s'il vous plaît? Monsieur Martin, de où?
21: De Martinville.
5: De Martinville. Bon, alors, et on vous aurait fait une commande par quel intermédiaire?
21: Une commande par l'intermédiaire du téléphonisme.
5: Par téléphone, et on accepte par téléphone?
21: Ah, je vois que la mémoire vous revient, tant mieux.
5: Vous rigolez ou quoi? Vous avez fait quand cette commande?
21: Bah, à l'instant. Donc...
5: À l'instant, mais vous. Commande par téléphone et vous rigolez ou quoi?
21: Dans ce cas, si vous annulez...
5: Je n'annule pas, nous n'avons effectué aucune commande.
21: Alors, ce serait plus pratique que vous reconnaissiez l'avoir faite...
5: Je ne reconnais rien du tout. Votre soi-disant commande, vous vous la mettez où vous voulez et je reste poli. J'ai horreur qu'on prenne les gens pour des débiles. Mais attendez, attendez.
20: Oui, allô?
21: Bonjour, madame.
20: J'ai pas besoin de groupe électrogène. Et en quel honneur vous faites ça pour moi?
21: En l'honneur que ça me permet d'écouler mes stocks.
20: Mais bien sûr, et après c'est tout, vous voulez pas que je vous fasse un chèque pour votre déplacement aussi? Non mais...
21: Alors, la livraison est incluse.
20: Ouais, ouais, bien sûr.
21: Cependant, il y a quand même des frais de déplacement.
20: Non mais vous foutez pas de ma gueule, monsieur. C'est pas la peine de faire un déplacement, je vous ai pas demandé de groupe électrogène, c'est pas la peine de m'emmener un groupe électrogène.
21: Ah bah oui, moi j'ai prévu le déplacement.
20: Bah ouais, mais vous avez bon prévoir un déplacement, je vous en ai pas demandé.
21: Ah bah si on en avait plus besoin, est-ce que c'est
20: marrant? J'en ai jamais eu besoin, monsieur.
5: Ça doit mettre en place la gendarmerie.
21: Ah, j'ai entendu votre collègue derrière, il confirme.
22: Allô?
21: Et une autre dame?
22: Elle a rien validé du tout.
5: Absolument rien.
21: Bah, celui que j'entends derrière, là.
22: C'est mon épouse qui est derrière.
21: Oui, bah, votre épouse, il a validé.
22: Non, elle a pas validé.
5: Oui, donne-moi le numéro,
22: papa. Il n'y a pas de numéro. Bon,
5: la gendarmerie va s'occuper. Raccroche.
22: Merci, au revoir. J'ai raccroché.
21: Ah non, je crois que vous n'avez pas raccroché.
5: Il doit y avoir quelque chose qui doit être piraté quelque part.
21: Non, allô, je vous entends toujours, hein.
22: Comment?
21: je dis que je vous entends toujours parce que vous n'avez pas raccroché.
22: Si on a raccroché.
21: Ah non, ah non, vous n'avez pas. Ah non, je vous confirme, non.
22: Ah bah, pardon, qu'est-ce que vous aviez dit?
21: Et une autre, bonjour madame.
22: Allons, moi j'ai parlé à le groupe électrogène, monsieur, arrêtez, oui. Allons.
21: Écoutez, vous savez quoi, si vous en prenez deux, je vous fais le troisième à moitié.
22: Non, vous n'avez pas à mettre deux ni quoi que ce soit. C'est quoi cette histoire? Ni de un, ni de deux, ni de trois, c'est tout.
21: Trois, alors je valide le troisième, attendez, hop.
22: Quoi, le troisième? Parce que ça va aller, oui. Allons.
21: Ça, alors pourquoi vous m'en demandez trois si vous dites qu'après.
22: Mais j'ai pas dit, allons, j'ai rien validé du tout.
21: Vous m'avez validé trois groupes, là.
22: Bah non, que ce soit un, deux ou trois, j'en ai pas besoin. C'est
21: trois,
22: tout.
21: D'accord, trois plus les trois.
22: Non, j'en ai pas besoin, ça suffit.
21: Ah bah c'est pas ça, c'est que là ça vous en fait 6.
22: Je n'ai rien commandé du tout, monsieur, ça suffit, oui.
21: Bon bah, vous savez quoi, on arrondit à 12.
22: Arrêtez.
21: Je dis 12 derniers prix top là.
22: Merde.

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3: Département, hein.
4: Le département, oui.
3: Ouais, un peu partout, Vierzon jusqu'à Vierzon. De nombreux manchots, des deux bras, et donc c'est avec eux que nous lançons notre grand jeu concours. Alors Denise, nous allons vous demander de faire un petit effort pour notre concours.
4: Oui, je vous écoute.
3: Nous allons raccrocher, vous allez être rappelé.
4: Oui.
3: Et vous allez imaginer pendant 10 secondes que vous êtes manchot, c'est-à-dire que vous n'avez pas de bras.
4: Oui.
3: Vous allez décrocher le téléphone.
4: Et comment faire ?
3: Sans les bras.
4: Voilà.
3: Et vous allez pouvoir illustrer en direct à l'antenne de Cher FM les difficultés qu'éprouvent les manchots à décrocher le téléphone chez eux.
4: Oui.
3: Sans leurs bras.
4: Oui, ben je vous comprends.
3: Hein? Mmh. Et donc je pense que vous pouvez réaliser cet exploit en vous aidant évidemment de tout ce que comporte le visage, c'est-à-dire les yeux et
4: oui.
3: la bouche.
4: Oui. Hein? Alors sans les bras, il faut que je décroche mon téléphone.
3: Absolument, madame.
4: Bon, j'ai une amie qui est là, et bien elle va le vérifier.
3: Elle ne peut pas.
4: Elle ne peut pas me servir de témoin.
3: Si, mais elle ne peut pas vous aider. Hein.
4: Ah oui, d'accord, monsieur, je vous comprends.
3: D'accord.
4: Oui. D'accord.
3: Alors attention, Denise, est-ce que vous êtes prête ?
4: Oui, d'accord, alors je raccroche.
3: Attention.
4: Oui.
3: C'est parti.
4: C'est pas facile, il va tomber.
3: Denise doit avoir le téléphone dans la bouche. Denise, vous m'entendez ?
4: Oui !
3: Oui, le téléphone, vous l'avez où, là ?
4: Dans la bouche !
3: Comment, dans la ?
4: Dans la bouche !
3: Dans la bouche !
4: Ouais !
3: Et vous m'entendez par où ?
4: Par moment !
3: Vous m'entendez par moment, hein ?
4: Comme les chiens, hein !
3: D'accord, vous voyez un peu le calvaire qu'endurent les manchots des deux bras dans le département ? Comment ?
4: Oui,
3: on
4: ne peut pas,
3: hein. Oui ? On ne peut pas. Oui. D'accord. Qu'est-ce que vous pouvez dire aux manchots des deux bras qui ne peuvent pas nous écouter malheureusement, puisque vous le savez, comme ils n'ont pas de bras, ils n'ont pas pu allumer le poste ?
4: On ne peut pas,
1: moi. Ah ben, c'est vrai. 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
5: Oui, bonjour.
6: Oui, bonjour monsieur. C'est bien l'entreprise de chauffageur ?
5: Oui.
6: Je voulais savoir si vous coupez l'électricité quand vous fermez le soir.
5: Dans notre société ?
6: Oui.
5: Pourquoi vous me posez cette question-là ?
6: Bah parce que rapport à la vague de froid là, où ils disent qu'il faut baisser sa consommation chez soi, je me suis permis de me brancher sur votre compteur.
5: Comment ça vous vous branchez sur notre compteur ? Réfléchissez. C'est comme si moi j'allais me mettre sur le compteur du voisin.
6: Ah, donc vous l'avez fait aussi. Donc,
5: mais pourquoi... non, je l'ai pas fait. Bah enfin ! Alors là, vraiment, c'est la première fois que j'entends ça. On va pas se brancher sur le compteur des autres, faire payer la facture aux autres. C'est aberrant.
6: Allô ?
7: Vous êtes monsieur ?
6: Monsieur Martin, non, c'est parce que...
7: C'est quoi le but de votre appel, là ?
6: Bah, comme il y a la vague de froid, vous voyez ?
7: Oui.
6: Ils disent qu'il faut baisser sa consommation électrique.
7: Oui.
6: Donc, en branchant sur votre compteur, moi, ça me baisse sur le mien, forcément.
7: Bah, mais ça sort de où, ça ?
6: Du coup, je deviens un citoyen plus responsable, puisque je consomme moins sur mon compteur.
7: Bah oui, mais vous allez vous brancher sur notre compteur, et nous, on va payer vos factures.
6: Moi, je vous rassure, mon beau-frère, il est dans l'électrisme depuis quelques temps, ici.
7: Oui, mais non, mais de quel droit vous branchez sur notre compteur électrique ?
6: Eh bah, ben, c'est ce que je vous disais, c'est dans un respect de l'environnementation.
7: Ah oui, mais moi, je m'en fiche. Le respect de l'environnement, c'est nous qui allons régler vos factures. Non mais c'est quoi le délire ? Non mais c'est une fraude ça.
6: Comment ça une fraude ?
7: Bah,
6: c'est une question de solidarité, vous voyez.
7: De solidarité ?
6: Bah oui.
7: Et bien sûr. Je vais vous passer mon collègue, vous allez lui expliquer tout ça.
6: C'est pas la peine, hein. Moi c'était juste pour
7: si
6: être...
7: Si, je vais vous passer mon collègue.
6: Non mais je veux pas vous déranger.
7: Je vais vous passer mon collègue, monsieur Martin. Prends-le parce que je...
8: Allô ?
6: Oui, bonjour monsieur.
8: Oui, c'est madame.
6: Oui, c'est ce que j'ai dit.
8: Vous foutez de ma gueule là, clairement, monsieur.
6: Pardon ?
8: Vous foutez de ma gueule. Monsieur dit qu'il s'est branché sur notre compteur, donc il veut savoir si on coupe le courant le soir pour son chauffage.
6: Bah oui, parce que sinon... Allô ?
8: Allô ?
6: Oui, ah, bonjour madame.
8: Alors ça s'appelle du vol, ça ?
6: Bah non.
8: Bah si.
6: Ah bah non.
8: Moi, je vais aller chercher des trucs chez vous, alors. Vous avez des trucs dans votre frigo, je vais me servir, et puis c'est pareil.
6: Ah bah excusez-moi, mais déjà, si vous coupez l'électricité, les trucs dans mon frigo vont être foutus, hein.
8: Non, mais vous habitez où, là ? J'ai appelé EDF en même temps.
6: Alors non, parce que si vous les appelez, c'est un coup, est-ce qu'ils enlèvent le branchement, vous voyez ?
8: Mais c'est pas un professionnel qui vous a fait ça.
6: Ah bah c'est mon beau-frère, je sais quand même de qui je parle. Hein.
8: Il est pas artisan.
6: Ah bah si.
8: L'artisan, il a fait ça lui. Non mais vous rigolez ou quoi ? Ça me viendrait même pas l'idée d'aller piquer le courant chez les voisins. Moi.
6: Bah peut-être parce que vous êtes pas bricoleur, ça je ne sais pas.
8: Mais non, mais moi c'est du vol, j'appelle EDF, c'est tout. Là c'est clair, là ça s'appelle du vol.
6: Non mais ce que je veux dire c'est que tant que vous payez votre facture, c'est pas du vol, vous voyez ?
8: Eh bah et vous allez pas la payer alors, c'est gratuit.
6: Bah on va pas la payer deux fois, si vous la payez, je vais pas la payer.
8: Ah oui, bah c'est ça, mais vous me prenez pour qui ? Non mais là le courant va être coupé ce soir.
6: Ah mais
8: là,
6: non,
8: vous pouvez être sûr. Ah bah je vais me gêner moi.
6: Non mais vous vous rendez compte ?
8: Non, si vous voulez discuter, vous avez été capable de venir brancher chez moi. Vous habitez où, là, exactement, que j'aille vous voir, moi ?
6: Non, mais parce que déjà, il vous a pas facturé l'intervention, parce que normalement, c'est un truc qui fait payer, vous voyez, il y a un déplacement.
8: Non, mais vous rigolez ou quoi ?
6: C'est quand même son métier, hein, donc...
8: Non, mais...

0: quand même pas me facturer à moi. C'était de ma gueule ou quoi?
1: Bah, dans le sens où c'est chez vous, quand même.
0: Alors moi, j'appelle EDF tout de suite.
1: Ah bah, je les appelle d'abord. Ah
0: bah, appelez-les, vous allez voir.
1: Ah bah, je vais les appeler. EDF!
0: Bah, vous êtes taré ou quoi, vous?
1: Excusez-moi, j'appelle EDF. EDF!
0: Vous appelez EDF comme ça, vous?
1: Bah, c'est vous qui m'avez dit d'appeler EDF.
0: Ouais, bah, allez, salut, je coupe le con.
1: EDF!
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3: Allô, oui.
4: Oui, bonjour monsieur. Je suis bien à l'Académie d'art lyrique.
3: Oui, monsieur.
4: Oui, bonjour la préfecture, l'appareil.
3: Oui, bonjour monsieur.
4: Dites-moi, est-ce que vous auriez un professeur parmi vous de chant ou un chanteur? Je vous explique pourquoi je vous appelle.
3: Oui.
4: Monsieur le préfet de région a 65 ans aujourd'hui.
3: Oui.
4: Donc nous lui souhaitons un tour de rôle, chaque administration ou chaque école lui souhaite un joyeux anniversaire.
3: Oui.
4: À la manière de l'enseignement qu'elle procure. C'est pour ça qu'on vous appelle, pour savoir si vous auriez eu un professeur de chant sous la main, entre guillemets.
3: Et ça serait pour quelle date?
4: Alors c'est, non, non, mais c'est au téléphone, hein, c'est simplement au téléphone. C'est des surprises qu'on lui fait depuis ce matin.
3: Ah oui.
4: Vous ne chantez pas, vous?
3: Malheureusement, si, je chante, mais j'ai aucune technique.
4: Non, mais ça n'est pas très grave, c'est pour lui chanter joyeux anniversaire, vous voyez, c'est tout. Hein.
3: Ah oui.
4: Hein?
3: Joyeux anniversaire.
4: Voilà, c'est parfait. Je vais vous l'appeler dans le bureau d'à côté, je vais vous passer sa ligne. Donc, oui. Dès que vous l'entendez, vous lui souhaitez un joyeux anniversaire. Hein.
3: Entendu.
4: Je vous remercie.
3: Je vous en prie.
4: Vous pouvez me basculer la ligne de M. le Préfet dans son bureau, s'il vous plaît, Jeanine. Merci.
5: Allô?
3: Allô? Joyeux anniversaire. Joyeux anniversaire. De la part de l'Académie internationale d'art lyrique et dramatique. Meilleurs vœux, M. le Préfet.
4: Oui, je vous remercie, monsieur, mais malheureusement, ce n'est pas le moment. Je viens d'apprendre le décès de mon épouse.
3: Alors, excusez-moi, monsieur. Excusez-moi. Oui, ça, c'est... Eh oui. Je vous présente, l'Académie vous présente ses plus sincères condoléances et pense beaucoup avec vous dans ces moments si difficiles. Voilà. Monsieur le Préfet, mes hommages, mes respects.
4: Ah mais attendez, moi je disais ça pour déconner, hein, évidemment, c'était, je croyais que c'était mon copain Pierrot qui m'appelait du musée.
3: Pas du tout.
4: Ah, pardon. Non, non, ma femme n'est pas morte du tout. Hein. Alors, vous me souhaitiez un bon anniversaire?
3: Mais oui, monsieur le Préfet.
4: Ah ben, je vous écoute, alors.
3: Bon anniversaire, monsieur le Préfet, et que nos voeux vous accompagnent.
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6: Oui, allô?
1: Bonjour monsieur, je suis bien au bar?
6: Oui, c'est ça.
1: Je suis venu boire des pastis chez vous l'autre jour.
6: Oui.
1: Après, je suis allé faire une pétanque au boulodrome.
6: D'accord.
1: Et là, pim, contrôle d'alcooliste, ils ont voulu me faire sauter ma licence.
6: Ah mais super.
1: Donc, comme c'est votre faute, j'ai dit à l'assurance de vous envoyer...
6: Bon, c'est ma faute, hein. Vous plaisantez là.
1: Oui, parce que apparemment, le pastis que vous m'avez servi était alcoolifié.
6: Vous savez pas que le pastis, il y a de l'alcool dedans?
1: Ah bah, vous me l'avez pas dit.
6: Parce que c'est à moi de... Non mais pardon, quoi.
1: Pardon?
6: Écoutez, monsieur, vous savez quoi? Passez me voir. Venez me voir au bar. Venez me voir.
1: Ah, j'arrive. En plus, j'ai des papiers à vous donner.
6: Mais passez me voir, hein. Franchement, ça va être un bonheur.
1: Oh, mais oui. Puis quand je vais arriver, on va me dire que le monsieur du téléphone vient de partir.
6: Mais où vous avez eu monsieur au téléphone? Vous êtes pas bien ou quoi? C'est moi qui ai répondu.
1: Oui, le monsieur, oui, je parle de vous.
6: Mais monsieur, il est où le monsieur? Il est où?
1: Allô, il est au téléphone en train de me parler.
6: Alors c'est pas monsieur, c'est madame.
1: Ouais, ouais.
6: Putain, j'ai
1: une
6: voix de mec, moi, ou quoi?
7: Oui, bonjour.
1: Ah, c'est madame, maintenant?
7: Bon, attendez, le pastis que je vous ai servi était alcoolisé.
1: Ah, donc vous reconnaissez, très bien.
7: Mais je reconnais pas que c'est alcoolisé, tous les pastis sont alcoolisés, monsieur. Que ça soit du Ricard, du Casanis, du 51, moi, si vous avez eu un contrôle d'alcoolémie, j'y peux rien.
1: Ah, bah si, parce que c'est votre faute, quand même.
7: Ah, c'est ma faute. Vous rentrez dans un bar, vous commandez un pastis, et c'est ma faute.
1: Bah, oui.
7: Alors, moi, c'est pas ma faute, hein, moi, j'ai rien à voir.
1: Et puis, comme je disais au monsieur d'avant, il faut que je passe, comme ça, je vous dépose la facture.
7: Mais quelle facture? Qu'est-ce que vous voulez, je vous paye, moi?
1: C'est parce qu'il a fallu que je change mon pare-brise avec cette histoire.
7: Oui, mais moi j'y suis pour rien si vous avez votre pare-brise à changer, monsieur.
1: Ah bah si. Donc, j'envoie les papiers à l'assurance.
7: Non, vous envoyez rien du tout. Vous venez ici et on discute. Hein. Moi, je veux voir ce que vous envoyez.
1: Eh bah, c'est ce que je vous dis. Il y a la pose, la dépose, la surpose et la repose du pare-brise.
7: Oui, la pose et la dépose du pare-brise. Mais vous êtes planté, c'est pas ma faute, moi.
1: Non, c'est pas ça. C'est une boule qui est partie dans le pare-brise.
7: Ouais, une boule de quoi? De pétanque?
1: Bah oui, parce que à cause de votre pastis, j'ai le bras qui est parti de travers et j'ai la boule qui est partie dans le pare-brise.
7: Mais si vous jouez à la pétanque au bourré et que vous attrapez le pare-brise, c'est pas ma faute, monsieur.
1: Si. Ah bah si, excusez-moi.
5: Allô?
1: Et une autre dame, allons-y.
5: Au boulot, c'est à quel endroit? Au boulodrome de où?
1: De Martinville.
5: De Martinville, hein.
1: Voilà.
5: C'est qui a lancé la boule? C'est pas nous qui avons cassé le pare-brise, quand même.
1: Bah, indirectement, si, puisque c'est votre pastis.
5: C'est de ma gueule, monsieur. Si vous achetez de l'alcool, forcément, c'est alcoolisé de l'alcool.
1: C'est vous qui le dites.
5: Mais tout alcool est alcoolisé.
1: Soi-disant.
5: Mais non, c'est pas soi-disant. Tout alcool a du pastis dedans.
1: Ah, alors attendez, celle-là, je la note.
5: Pardon?
1: Non, mais je note, parce
5: mais
1: que.
5: Mais vous notez rien du tout.
1: Ah, bah si.
5: Vous notez rien du tout.
1: L'intéressé déclare.
5: Mais attendez, l'intéressé de quoi?
1: Oui, alors. L'intéressé du bar déclare.
5: Mais vous parlez de quoi là, monsieur?
1: Bah, je parle de vous. Donc, déclare que tout alcool contient du pastis.
5: Et arrêtez un peu de dire des conneries.
1: Alors, je m'excuse, mais c'est vous qui avez commencé en premier.
5: Non, mais monsieur.
1: Madame?
5: Monsieur.
1: Oui, madame?
5: Mais vous avez pété les plombs, monsieur. Je crois qu'on m'a raccroché là.
1: Ah, bah, je crois pas, non?
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8: Oui?
4: Bonjour madame, c'est madame Melon?
8: Oui, bonjour monsieur.
4: Bonjour madame, c'est la mairie à l'appareil.
8: Oui.
4: Nous vous appelons pour l'état civil, vous savez, les réformes de la carte d'identité.
8: Ah bon?
4: Qui va être informatisée.
8: Oui.
4: Hein?
8: Attendez, je vais vous passer mon mari, il va mieux comprendre que moi.
4: Oui, vous, les hommes en général sont plus intelligents.
8: Oh merci monsieur.
4: Pardon?
9: Mélo?
4: Oui, bonjour monsieur.
9: Bonjour.
4: Oui, je préfère parler. Effectivement, votre femme a dit que vous alliez mieux comprendre qu'elle.
9: Je sais pas.
4: Ah oh, si. Bon, bah, aussi, on va l'illustrer tout simplement. Voilà, c'est la mairie à l'appareil. La mairie, vous savez, là où vous allez, quand vous allez à la mairie, par exemple. Vous savez, c'est
9: mairie?
4: Oui, la mairie, c'est une grande maison, en fait, dans une ville.
9: Je sais pas. C'est où?
4: La mairie, vous connaissez, non?
9: Non.
4: La mairie, ce qu'on appelle une mairie, en fait, c'est une bâtisse. En général, c'est fait par un architecte hein, qui dessine des plans. Et ensuite, une fois qu'il a dessiné les plans, il y a donc des maçons qui arrivent avec les maîtres d'œuvre. Enfin, bon, et ils construisent, vous savez, étage par étage. Et ils aménagent des fenêtres pour qu'on puisse voir à travers, quoi.
9: Oui, ça y est.
4: Et puis, on met des rideaux, pour particulièrement l'hiver, pour préserver la chaleur, pour éviter qu'elle parte par les fenêtres.
9: Oui.
4: Voilà, voilà. Ensuite, la mairie, en général, il y a plusieurs étages. Parce que on doit s'occuper de tous les habitants de la ville, vous comprenez?
9: Oui.
4: Mais il n'y a pas de chambre. Ce sont des bureaux. Vous savez ce que c'est un bureau, non?
9: Oui, en principe, oui.
4: Eh ben, il y a des bureaux. Donc, il y a des gens qui sont assis sur des chaises. Vous voyez des chaises, non? Les chaises.
9: Oui.
4: Vous voyez une chaise? Ben, il y en a plusieurs.
9: Ah bon?
4: Et oui. Et ben, oui, parce qu'il y a plusieurs. Il y a plusieurs personnes qui travaillent à la mairie.
9: Oui, alors.
4: Ils sont assis. Ça va être plus complexe, monsieur. Ça, c'est. Je vais demander toute votre attention parce qu'ils sont assis devant un ordinateur. Est-ce que vous
9: savez? Oui, voilà.
4: Bon, vous voyez ce que
9: c'est. Mais que ça concise avec moi.
4: Alors, ben justement, j'en viens. Je vais tout vous expliquer. En fait, un ordinateur. Vous savez ce que c'est, un ordinateur, non?
9: Ah oui, quand même.
4: Ah, vous en avez déjà vu?
9: Des ordinateurs?
4: Oui.
9: Il y en a partout.
4: Voilà. Eh bien, la mairie, nous en avons aussi. Donc, vous voyez ce que c'est maintenant, la mairie?
9: Ah oui, quand même. Mais vous êtes employé là, vous?
4: Oui.
9: Comment vous appelez?
4: Monsieur Lemol.
9: Lemol?
4: Lemol, vous savez, M.
9: O.
4: Non. M. Oui. M-I-O.
9: Ah oui.
4: B-R-T-C. Lemol.
9: Oui.
4: Dites-moi, monsieur, est-ce que vous pouvez me passer votre femme?
9: Pourquoi faire?
4: Vous voyez ce que c'est, votre femme?
9: Oui.
4: Votre femme, vous voyez, c'est comme nous, en fait, mais c'est... Elle a...
9: Écoutez, je peux pas faire un saut jusqu'à la mairie, là, pauvre autant.
4: Ouais, mais on a un saut, je sais pas si vous allez y arriver, hein.
9: Pourquoi?
4: Bon, parce qu'il faut en faire plusieurs, c'est quand même pas tout
9: mais
4: à côté.
9: Mais j'ai pas pour longtemps, j'ai ma voiture, là, je la prends dans 2 minutes, je suis là.
4: Votre voiture?
9: Oui.
4: Vous voyez ce que c'est, votre voiture?
9: Ben oui.
4: Oui? Bon, ben, vous pouvez me passer votre voiture?
9: Oh, vous me cassez les pieds.
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10: Oui?
1: Bonjour monsieur, je suis bien à la ferme.
10: D'abord c'est madame.
1: Si vous voulez. Monsieur Martin à l'appareil, Société Martin Travaux, on va venir attaquer le chantier chez vous.
10: Monsieur, quel chantier?
1: On vient installer des éoliennes sur votre terrain, juste derrière la maison.
10: Oh, qui c'est qui vous a donné l'autorisation d'installer des éoliennes derrière chez moi, monsieur?
1: Pour tout vous dire, c'était prévu ailleurs, mais on s'est trompé en faisant le dossier et on a mis votre adresse.
10: Ils vont vous arranger comme vous voulez, là, monsieur.
1: Bah oui, c'est pour ça qu'on va commencer à creuser derrière chez vous.
10: Monsieur, il n'y a pas question de ça, monsieur.
1: Si, il y a complètement question.
10: Moi, je suis pas d'accord.
1: Ah bah, moi, j'ai le dossier validé.
10: Signé de maman.
1: De maman? Quelle maman?
10: De maman, de moi.
1: Oui, bah, passez-moi maman, je vais voir avec elle.
10: C'est moi, la maman.
1: Ah, donc c'est vous qui avez signé?
10: Non, mais c'est pas possible, monsieur, il y a une erreur dans le bazar. Hein. C'est pas moi qui ai signé pour derrière chez
1: c'est
10: moi.
1: C'est pas grave, je réimprime le papier.
10: Imprimé.
1: Voilà, et je vous le signe.
10: Mais monsieur, il n'y a pas signé rien du tout. Je suis désolé, monsieur, vous me racontez des cagoules.
1: Oula, pourquoi vous voulez que je mette une cagoule?
10: Des carabiscoules.
1: Ah non, je ne porte pas de carabistouilles non plus.
10: Des cafouillettes, ce que vous voulez.
1: Eh non, non plus, pas de cafouillettes, désolé.
10: Ouais, laissez tomber.
1: Ok, bon, bah l'essentiel, c'est qu'on a validé le dossier.
10: J'en ai rien à foutre, monsieur, j'ai jamais signé ça.
1: Non, mais je voulais signer, c'est ce que je disais.
10: Bah, vous avez pas signé pour moi, je suis grand dossier pour signer, je suis pas débile.
1: Écoutez, de toute façon, j'arrive avec l'excavateuse.
10: Non, monsieur, je ne fais rien. C'est interdit de rentrer chez moi.
1: Ah non, mais en principe, on rentre pas dans la maison. On doit
10: attendez,
1: juste...
10: Attendez, mon fils arrive.
1: Oh bah, très bonne nouvelle.
11: Tiens. Oui.
1: Bonjour, madame.
11: C'est monsieur.
1: Admettons.
11: Oh, qu'est-ce que c'est? C'est quoi? Qu'est-ce qui se passe?
1: Ah, vous avez pas suivi?
11: Ah non, monsieur, je viens d'arriver.
1: Oh là, bah oui, mais si vous arrivez en plein milieu, évidemment.
11: Ah, vous n'êtes pas, monsieur, si vous êtes pas content, c'est pareil. Hein.
1: Non, mais parce qu'à chaque fois, il faut tout réexpliquer, les gens, ils suivent rien du
11: bah,
1: tout.
11: Bah, monsieur, je prends la conversation, je travaillais, monsieur.
1: Comme par hasard, en pleine journée. Bref, j'ai signé pour vous le contrat pour installer des éoliennes sur votre terrain derrière la maison.
11: Mais pourquoi vous signez pour moi? Vous n'avez pas signé pour moi?
1: Si, parce que comme ça, on peut commencer direct à creuser chez vous.
11: Ah, bah, mais aussi, vas-y, bah, ouais.
1: Bon, ça va, c'est pas grave.
11: C'est pas grave. Bah, si c'est grave, monsieur, vous signez ma place.
1: Oui, mais au final, c'est pareil.
11: Non, c'est pas pareil. Vous appartenez à ma société, vous avez déjà travaillé à ma société. Non, vous n'avez pas signé pour ma société.
1: Et si vous me faites une déclaration d'embauche?
11: Je vais vous faire une déclaration d'embauche?
1: Bah, ce sera quand même plus simple si je veux signer des papiers à votre place.
11: Non, donnez-moi un numéro de téléphone, je vais rappeler votre société, votre responsable.
1: Ah, bah, mieux que ça, je vais vous le passer, mon responsable, bougez pas.
11: Non, c'est Martin. Non, la société,
1: oui,
11: comment
1: Martin
11: s'appelle?
1: Il y a la dame qui veut vous parler pour ses éoliennes.
11: C'est monsieur d'abord, vous arrêtez de me saouler.
1: Allô?
11: Oui, allô?
1: Oui, bonjour, monsieur Martin, le chef.
11: Bah, arrêtez, c'est la même voix, bande de guignols.
1: Non, je suis pas la même voix.
11: Bah, si, c'est la même voix. Oui, c'est pas la même voix.
1: Bon, qu'est-ce que vous faites? Vous imitez la personne qui était avant?
11: Non, j'imite pas la personne d'avant.
1: Non, mais je sais que c'est vous, j'ai reconnu la voix.
11: Bon.
1: Bon, alors, moi j'arrive, on creuse.
11: Arrêtez, vous creusez quoi? Vous creusez rien.
1: Bah si, parce qu'il faut qu'on enterre les éoliennes.
11: Mais si t'enterres des éoliennes, ils vont pas tourner.
1: Si, ce sont des éoliennes souterraines.
11: Et comment ils vont tourner avec le vent?
1: Eh ben, avec le vent souterrain.
11: Ouais, c'est ça. Ça crée un mouvement dans le terre, du vent.
1: Ah, sinon, vous n'avez pas d'animaux?
11: Bah, si.
1: Ah bon?
11: Bah, j'ai des animaux, monsieur. Bah, c'est une ferme, il y a des animaux.
1: Faudra les enlever parce qu'on va aussi mettre une éolienne semi-souterraine. Celle-là, il y a juste l'hélice qui passe au ras du sol.
11: Et les pales, il faut combien de mètres?
1: 53 mètres.
11: 53 mètres d'envergure, donc ça fait 100 mètres de haut, bande rigolo.
1: Voilà, oui, c'est à peu près ça.
11: Mais c'est pas une semi-enterrée, 100 mètres?
1: Si, parce qu'on enterre un mât de 300 mètres en dessous dans le terrain.
11: Non. Alors, moi, je veux nom société numéro tirette.
1: Monsieur Martin, travaux Martin.
11: Travaux Martin.
1: On interviendra.
11: Non, j'ai pas dit ça.
1: Quoi, vous m'avez pas dit d'intervenir, là?
11: Je n'ai jamais dit d'intervenir, monsieur.
1: Aïe, parce que j'ai entendu, c'est bon, on enterre les éoliennes.
11: Ah non, monsieur, il faut aller peut-être voir un spécialiste pour les oreilles.
1: Ah, mais je suis un spécialiste pour les éoliennes.
11: Bon,
1: j'arrive.
11: Monsieur, vous...
1: Et en plus, c'est maman qui m'a demandé de signer le papier.
11: Oh non, vous m'étonnerez.
1: Ah bah, demandez-lui.
11: Ah bah, je lui ai demandé, monsieur, j'ai entendu. Est-ce que t'as demandé de signer un papier?
12: Moi, j'ai rien signé.
11: Elle a jamais demandé, monsieur.
1: Oui, bon bah, en tout cas, c'est fait.
11: Deuxième question. Numéro de sirette, monsieur.
1: Numéro de sirette, bien sûr, oui, c'est le 1.
11: Comment?
1: Oui, c'est 1.
11: Mais vous rigolez, vous savez pas ce que c'est un numéro de sirette?
1: Non, mais c'est parce qu'on est une très vieille entreprise, donc on était les premiers inscrits, d'où le numéro 1.
11: Ah ouais, bah, le premier, bah, il manque 11 chiffres, monsieur. Il manque 11 chiffres.
1: Ah bah, mettez des 1.
11: Ah oui, bah, mettez des 1, bah oui.
1: Oui, donc 1, 1, 1.
11: Au revoir, monsieur.
1: 1, 1.
11: Au revoir, monsieur.
1: 1, 1, 1, 1.
11: 1, 1, 1, oui, 1, 2, 2, 2, 2, 3, 3, 3, 3.
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13: Bonjour.
14: Oui, bonjour madame.
13: Bonjour monsieur.
14: C'est l'agence de tourisme.
13: Oui monsieur.
14: Ah, bonjour madame Ledoux à l'appareil.
13: Oui, qu'est-ce que je peux vous faire pour vous rendre service madame?
14: J'aurais voulu un billet de train.
13: Oui.
14: Pour Avranches, Lourdes.
13: Alors attendez, je note.
14: Mais vous avez de quoi noter?
13: À quelle date vous auriez voulu madame?
14: Oh ben vous avez l'air plaisant, vous avez l'air de vous distraire et de vous amuser.
13: Bah tant qu'à faire pour travailler, autant travailler dans la bonne humeur, hein.
14: Oui, parce que vous savez, moi à mon âge, hein, j'ai peu l'occasion de rire.
13: Vous regardez par là, dans la rue, il y a plein d'occasions de rire, vous savez.
14: Je ne peux pas sortir, monsieur, je suis handicapé à 85%.
13: Ben vous regardez par la fenêtre.
14: Je suis non-voyante.
13: Ah, excusez-moi madame, je vous prie de m'excuser. Alors, vous êtes non-voyante? Handicapé à 85%.
14: Oui.
13: Et vous aimeriez partir d'Avranches pour aller à Lourdes.
14: Voilà.
13: C'est ça, madame.
14: Oh, évidemment, en place handicapée, avec les réductions, pour l'aller.
13: Oui.
14: Et pour le retour, par contre, Lourdes, Avranches.
13: Oui.
14: Ben non handicapé, quoi.
13: Monsieur, vous croyez au miracle?
14: Pardon, monsieur.
13: Excusez-moi. Alors, à quelle date vous auriez aimé, madame?
14: Écoutez, j'aimerais partir début juillet.
13: Début juillet.
14: Monsieur, c'est ma dernière chance, hein? Ma dernière chance.
13: Ah, votre dernière chance. Excusez-moi, j'avais pas compris. Bon, alors, à l'aller, c'est la place handicapée et au retour, bien sûr, tarif plein, c'est ça?
14: Voilà.
13: D'accord. Ah oui, vous m'avez pas dit la date du retour.
14: Vous savez, un miracle, on ne peut pas savoir, hein?
13: En fait, vous attendrez là-bas?
14: Oui.
13: Et si ça prend longtemps?
14: Mais qu'est-ce que vous voulez que je fasse?
13: Des distractions à Lourdes, il n'y en a pas beaucoup, hein.
14: Ah, monsieur, vous savez, à mon âge, qu'est-ce que vous voulez que je fasse comme distraction?
13: Je sais pas, moi, le bridge, les cartes...
14: Je suis non-voyante.
13: Ah
14: hein?
13: Oui, c'est vrai. Ouais. Le cinéma, il n'y en a pas à Lourdes, hein.
14: Je suis non-voyante, hein.
13: Ah ben oui, je sais pas, je peux pas vous dire. Je vois pas, en fait, je vois
14: pas. Oui, moi non plus. Non. Comment?
13: Non, excusez-moi. Oh, bah, décidément.
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12: Bonjour.
1: Bonjour monsieur, c'est bien le bureau de tabac?
12: Oui.
1: Monsieur Martin à l'appareil, les tabagistes de Martinville.
12: Oui.
1: J'ai une livraison de cigares qui va arriver chez vous.
12: Une livraison de cigares, pourquoi elle arriverait chez nous?
1: Parce que comme on récupère vos cigarettes, à la place on vous met des cigares.
12: Pourquoi vous voulez récupérer nos cigarettes? C'est quoi ça?
1: Oh bon, vous avez pas entendu aux informations?
12: Bah non, pas du tout.
1: Ils ont dit que les ventes de cigarettes étaient en baisse, mais que la vente de cigares, elle, est en hausse.
12: Oui.
1: Donc je remplace toutes vos cigarettes par des cigares, comme ça vous vendez plus.
12: Est-ce que y a une demande qui a été faite pour ça?
1: Ah oui, il y a une demande des Espagnols, parce que eux c'est le contraire, ils vendent plus de cigarettes que de cigares. Donc ça les arrange de faire l'échange avec vous.
12: Ah oui, non mais ça j'ai bien compris. Ce que je vous demande, c'est est-ce que l'autorisation a été demandée à mon patron?
1: Oh non, pas du tout.
12: Ah ben voilà, il faudrait peut-être le contacter et lui demander son avis quand même.
1: Non, je pense pas, vu que c'est juste un échange de marchandises.
12: Bah non, je vous assure que non, il n'y a pas d'échange...
1: Si, j'ai tout calé. Les Espagnols arrivent, ils vous livrent leurs cigares et ils repartent avec vos cigarettes.
12: Mais peu importe, moi je vends plus de cigarettes que de cigares, donc je vois pas pourquoi ils vous échangeraient des cigarettes contre des cigares.
1: Bah déjà parce que moi je touche 10% sur le business.
12: Oui, mais ça c'est pas mon problème, j'ai envie de vous dire. Moi mes cigarettes, je les vends, vos cigares, je les vendrai pas.
1: Mais si, ici il suffit de les vendre à la place de vos cigarettes.
12: Et donc mes clients qui veulent leurs cigarettes, non, je vais leur dire non, je vous vends des cigares à la place des cigares des Espagnols parce qu'ils les vendent pas.
1: Bah oui, tout simplement.
12: Mais c'est pas possible, vous êtes très con, c'est incroyable.
1: Non mais alors, vous inquiétez pas, j'ai tout prévu.
12: Ah non, ce qui m'inquiète, c'est à quel point vous êtes très très con.
1: Ah ça c'est marrant, vous êtes pas le premier à me le dire.
12: Non mais là, c'est en fait ce que vous me racontez, c'est absolument n'importe quoi, c'est impossible en fait. Vous allez m'envoyer des cigares à la place des cigarettes, en plus c'est des trucs espagnols que je peux pas afficher dans mon linéaire en fait.
1: Alors ça c'est prévu aussi, les cigares espagnols, vous les remettez dans des paquets de cigarettes français.
12: Mais ça va pas mieux. Hein.
1: Mais si, comme ça, hop, ni vu ni connu, vous êtes dans les clous.
12: Ben oui, ben oui. Non mais, excusez-moi, mais vous vous rendez compte de ce que vous me dites? Oui, au final, on est dans les clous, oui, bien sûr, on va receller les paquets, tout ce qui s'en suit.
1: Ah bah si, en plus, vous pouvez faire le recellage des paquets, ah oui, c'est super.
12: D'accord, alors vous allez m'expliquer autre chose, si les douanes viennent faire un contrôle, on fait comment? S'ils vérifient les paquets, on fait comment?
1: S'il y a les douanes qui vérifient les paquets, vous êtes tranquille, vu que ce sont des paquets français.
12: D'accord, s'ils veulent les ouvrir et les tester comme l'alcool, on fait comment?
1: Eh bah vous leur dites, si vous voulez ouvrir, il faut payer d'abord.
12: Les douanes, je vais leur dire, il faut payer d'abord?
1: Bah ouais, au prix du paquet de clopes, ils vont pas prendre le risque.
12: Non mais. Mais vous vous rendez compte de la connerie que vous êtes en train de me dire ou pas?
1: Bah pardon, vous avez déjà essayé de taxer de l'argent, hein, douanier?
12: Non mais peu importe, je m'en fous en fait. On va pas se mettre hors la loi parce que vous avez décidé ça sans demander l'avis à personne.
1: Bah si, j'ai demandé aux Espagnols.
12: Mais j'en ai rien à cirer des Espagnols.
1: Ah bah gracias, vive l'Europe.
12: Mais non mais qu'est-ce que j'en ai à faire pour mon commerce? C'est pas mon problème, moi mes cigarettes je les vends, les cigares je ne les vends pas.
1: Justement, grâce à moi vous allez vendre les deux, des cigares et des paquets de cigarettes français avec des cigares espagnols dedans.
12: Non, mais je sais pas qui vous êtes mais vous êtes un génie monsieur.
1: Oh bah merci.
12: Franchement là.
1: Franchement, génie, je sais pas si j'irai jusque-là, mais.
12: Ah
1: bon.
12: Non, mais c'est, par contre, c'est très ironique. Hein. Je ne vous prends vraiment pas pour un génie, mais je me demande sur quelle planète vous vivez.
1: Ah, bah ça, je comprends pas. Je vous propose un business aux petits oignons.
12: Bah, vous comprenez pas, vous me demandez de mentir aux douanes, de faire un échange de cigarettes contre des cigares espagnols. Mais vous rendez compte de la connerie que vous dites ou pas?
1: Oui, pardon de vous faire gagner de l'argent surtout.
12: Mais moi, ce que je vais y gagner sur vos cigares, c'est 3 euros, donc faut arrêter de dire n'importe quoi un petit peu. Je vais pas me mettre hors la loi pour 3 euros, si vous me racontez.
1: Ah non, attendez, justement, je vous ai fait un business planning.
12: Mais j'en ai rien à péter.
1: Eh, si vous écoulez un camion de cigares espagnols par semaine.
12: Mais votre camion de cigare, vous savez où vous le mettez?
1: Oui, je vois très bien. Je suppose qu'il faut que je passe par derrière.
12: Non, mais
1: vous inquiétez pas, j'ai l'habitude.
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15: Allô?
14: Oui.
15: Oui, bonjour, madame.
14: Vous faites des dépannages?
15: Oui.
14: Est-ce que vous pourriez venir faire dépanner ma fenêtre, s'il vous plaît?
15: C'est du PVC ou de l'aluminium?
14: C'est du bois.
15: Comment?
14: Ça a l'air d'être du bois.
15: Du bois?
14: Du bois.
15: Du bois et...
14: Non, pas du bois. Du bois.
15: Du bois. Je comprends pas ce que vous me dites du bouet, c'est...
14: Vous connaissez pas le bouet?
15: Du tout, non.
14: Comme une bouée, mais sans œufs.
15: Mm-hmm, mais ça, on fait pas, madame.
14: Si, si.
15: Non, du tout, non.
14: Ah, si, si, si.
15: Non, on ne fait pas, non.
14: Alors, écoutez, si vous voulez pas vous déplacer, est-ce que mon fils et moi, on peut vous amener la fenêtre?
15: Non, mais nous, si vous nous emmenez la fenêtre, on vous la réparera pas, hein.
14: Non, c'est pas grave.
15: Non, ça nous fait une distraction.
14: Vous savez, à notre âge, on a besoin de distraction.
15: Je sais bien, madame, mais on ne fait pas ça. On ne le fait pas. Même en venant, on ne le fait pas.
14: Non, démonte la fenêtre, si tu veux commencer.
15: Non.
14: On va l'appeler pour la dame pour qu'elle voit ce que c'est qu'une fenêtre en bouée.
15: Non.
14: Voilà. Elle va rentrer dans la berline. Oui.
15: Non.
14: Là, il est parti la démonter.
15: Non, madame, non. Je suis désolée, j'ai une autre ligne qui sonne. Je vais devoir vous laisser, madame.
14: Oh, mon Dieu.
15: Je suis désolée, j'ai une autre ligne qui sonne, madame.
14: Oui, mais vous me faites beaucoup de peine.
15: Je suis désolée, j'ai une autre ligne. Je vais devoir vous laisser, madame.
14: Oui, mais vous me faites beaucoup de peine.
15: Je suis désolée, mais j'ai une autre ligne qui sonne. Je vais devoir vous laisser, madame.
14: Oui, mais vous me faites beaucoup de peine.
15: Je suis désolée, je vais devoir raccrocher.
14: Oui, mais vous me faites beaucoup de peine.
15: Je vais devoir raccrocher, madame.
14: Oui, mais vous me faites beaucoup de peine.
15: Je suis désolée.
14: Oui, mais vous me faites
15: beaucoup de peine. Au revoir, madame.
14: Oui, mais vous me faites beaucoup de peine.
15: Bonjour.
16: Oui, bonjour, Gendarmerie nationale, appareil.
15: Oui.
16: Nous venons d'intercepter une R21 immatriculée 54 avec une dame et un monsieur qui transportaient sur leur capot une fenêtre en bouée, nous disant qu'ils venaient vous l'amener à votre demande.
15: Ah, du tout, non.
16: Ah ben,
15: on lui a jamais demandé de venir avec sa fenêtre. Hein.
16: Ah bah écoutez, elle prétend que c'est vous qui...
15: Ah du tout, non. Non. C'est elle qui s'est engagée en disant qu'elle voulait venir avec sa fenêtre. Nous, on lui a dit non, puisqu'on ne répare pas ce type de fenêtre.
16: C'est une fenêtre en bouée, c'est ça?
15: Oui.
16: Oui, et donc elle prétend que vous lui avez demandé de la porter.
15: Du tout, non. C'est pas nous qui lui avons demandé. Hein.
16: Attendez, quittez pas. Hein. Oui, alors donc la dame me dit que...
15: C'est arrêté par les flics.
16: Madame, attendez, moi je suis avec les dépanneurs qui me disent que c'est vous, ils ne vous ont jamais demandé de l'amener.
14: Oh la menteuse, alors ça c'est pas vrai.
15: Non, c'est vous qui vous êtes focalisé pour emmener la fenêtre, on vous a jamais dit d'emmener la fenêtre, madame.
14: Elle m'a dit qu'elle ne savait pas ce que c'était le bouet et qu'elle voulait voir...
15: Non, c'est pas vrai, madame.
14: Elle m'a même dit, ah oui, amenez-la assez
15: vite. Vous êtes de mauvaise foi, madame.
14: Les collègues vont pouvoir voir ce que c'est le bouet.
15: Du tout.
16: Attendez, moi je vais vous entendre tous les deux pour une confrontation.
15: Donc, attendez, je sais ce que je dis encore. On ne l'a jamais demandé de venir avec sa fenêtre. On n'est pas inconscient quand même, quoi.
16: Même si c'est du bouet, madame?
15: Même si c'est du bouet, oui.
16: Bon.
15: On envoie un technicien, mais on ne l'a jamais demandé de venir avec la fenêtre, monsieur.
16: Bah, c'est gentil de la dépanner, hein.
15: Ben, on n'a pas le choix, puisqu'elle nous fait passer pour des menteurs, donc...
16: C'est une rustine qu'il faut mettre, apparemment, parce que la fenêtre est crevée, c'est tout. Hein.
15: Parce que la fenêtre est crevée, il faut mettre une rustine.
16: Exactement, hein, c'est ce que je vois, hein. Donc c'est une rustine, écoutez, le trou dans la fenêtre fait à peu près 3 mm d'épaisseur.
15: 3 mm d'épaisseur, oui.
16: Et donc il y a une fuite d'air et évidemment la fenêtre est dégonflée.
15: Une fuite d'air et la fenêtre est dégonflée. Mmh.
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18: Bonjour.
1: Bonjour monsieur, c'est bien le bar en Bretagne?
18: Oui.
1: Monsieur Martin, les transports Martin, j'avais un colis pour vous.
18: Oui.
1: Mais comme vous étiez pas là, je l'ai redéposé à l'agence locale, il faut que vous veniez le chercher.
18: Ah oui.
1: Donc nous on est à Marseille, sur le Vieux-Port.
18: Ah, vous me dites d'aller chercher le colis à Marseille.
1: Voilà, donc on est ouvert jusqu'à 18h.
18: Mais non, mais vous vous rendez pas compte, vous êtes à Marseille, je suis en Bretagne.
1: D'accord, est-ce que vous pouvez passer aujourd'hui quand même?
18: Eh, moi, je suis en Bretagne, là.
1: Eh ben, bonjour, monsieur. Pardon, mais je vois pas le problème.
18: Parce que le colis, je vais le chercher à Marseille.
1: Bah oui, vous faites un aller-retour en voiture.
18: Mais vous vous rendez compte de ce que vous dites, là? 1000 kilomètres pour chercher un colis.
1: Bretagne, Marseille, 1000 kilomètres. Non, j'aurais dit 10 kilomètres, pas plus.
18: Ah bah, vous êtes doué en géographie, à ce que je vois.
1: Oui, bah, je me débrouille comme tout le monde, oui.
18: Bah, comme tout le monde,
1: Donc, comme je disais, si vous pouvez passer aujourd'hui.
18: Mais non!
1: Sinon, demain matin, plutôt début de matinée, dans ce cas.
18: Mais vous comprenez le français, là?
1: Yes, mister.
18: Je ne passerai pas chercher un colis à Marseille.
1: Oh là là là là.
18: Ben oui, oh là là.
1: C'est dingue ça, les clients font aucun effort.
18: Je vais y passer 2 jours là, non mais vous êtes tombé sur la tête là ou quoi?
1: Ah bah si vous passez 2 jours à Marseille, me dites pas que vous avez pas 5 minutes pour récupérer un colis.
18: Oh la vache. Allô?
1: Bonjour monsieur, apparemment il y a un petit problème avec vos collègues.
18: Ah oui, parce qu'on va pas venir jusqu'à chez vous à Marseille.
1: Bon écoutez, exceptionnellement je peux changer, vous êtes plus au nord en fait.
18: Oui.
1: Ok, dans ce cas je transfère le colis à l'agence Bruxelles.
18: À l'agence Bruxelles, où ça?
1: Alors l'agence Bruxelles, c'est l'agence qui est à Bruxelles, en Belgique.
18: À Bruxelles?
1: Ouais, vous m'avez dit dans le nord, donc je me suis dit...
18: Non, je vous dis en Bretagne.
1: Bah, justement, Bruxelles, Bretagne, vu que ça commence pareil, ça doit pas être loin.
18: Bruxelles, Bretagne? Non, pas vraiment, non.
1: Attendez, je regarde sur la Wi-Fi. Bon, ça va, vous avez 740 km en bagnole.
17: Mais on va pas faire 740 km pour un colis.
1: Oh là là, bon, vous êtes près de la mer.
17: Oui, on est près de la mer, on est à Quimper.
1: Dans ce cas, vous pouvez venir le chercher en bateau.
17: Prendre le bateau pour aller chercher un colis.
1: Bah comme ça, ça vous évite les 740 km de voiture.
17: Et on va pas faire des heures et des heures de bateau pour aller chercher un colis.
1: Ah non, attendez, j'ai plus près de chez vous, mais il faudrait passer aujourd'hui impérativement.
17: Où ça?
1: Alors là, c'est à Douvres, sur les côtes sud de l'Angleterre.
17: Non mais monsieur, vous croyez pas que je vais monter jusqu'à Douvres en bateau pour aller chercher un colis? Mais...
1: Bah, je sais pas ce que vous avez comme bateau, mais en traçant bien, vous traversez la Manche.
17: Mais on n'a pas de bateau, monsieur. On a un commerce à côté de Quimper. Mais non, mais c'est incroyable. On va pas prendre le bateau pour venir chercher un colis.
1: Ah, alors si vous avez pas de bateau, vous pouvez aller prendre le ferry à Boulogne-sur-Mer.
17: Bah, qu'est-ce que vous me racontez? Non, mais on fera même pas 10 km pour venir le chercher, monsieur, le colis.
1: Bah oui, mais alors après, tous les autres points de livraison, ils sont en France.
17: Vous êtes en France, ici.
1: Ah, attendez, la Bretagne, c'est en France.
17: Bah oui, c'est en France.
1: Oh, bah fallait le dire. Dans ce cas, je retransfère en Corse à l'agence d'Ajaccio.
17: En Corse, mais encore mieux. Non, mais.
1: Ah, bah parfait. Donc je confirme Ajaccio.
17: Non, mais non, on ira pas le chercher à Ajaccio. Qu'est-ce que vous me racontez?
1: Ah bah voilà, dès que c'est pas dans un rayon de 50 mètres...
17: Non mais vous...
1: Alors on peut faire plus simple, je vous livre par téléphone.
17: Vous allez me livrer par téléphone, de mieux en mieux. C'est-à-dire
1: que moi je vous appelle et vous passez à la radio.
17: À la radio? Non mais, vous me faites une blague monsieur, c'est un gag.
1: Ah non.
17: Comment ça non?
1: Bah non, c'est pas un gag parce que vous passez vraiment à la radio.
17: Ah c'est pas vrai.
1: Ah si, je dirais même une radio où on aime beaucoup rire.
17: Ah, Rire et Chanson.
1: Bah voilà, bravo.
17: Ah, j'ai failli vous insulter.
1: Oh, bah, je vous rassure, vous n'auriez pas été la première. Eh ben, au revoir, monsieur.
17: Bon, au revoir, madame, alors.
1: Merci.
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19: Unisys, bonjour.
20: Oui, bonjour, madame. C'est l'agence matrimoniale?
19: Oui, tout à fait.
20: Oui, bonjour, madame. Je voudrais le service après-vente de l'agence matrimoniale, s'il vous plaît.
19: Vous êtes monsieur?
20: Robert Ledoux.
19: Eh bien, c'est le service après-vente, c'est madame.
20: Écoutez, madame, je suis désolé, j'ai acheté une femme chez vous il y a quelque temps. Je ne suis pas du tout content de ses performances au lit et je voudrais savoir si on peut la changer.
19: Bah, de toute façon, nous, on ne sait pas les performances au lit des gens. Hein. Ça, c'est rentre dans des détails intimes qu'on ne peut pas savoir. Hein.
20: Bah, écoutez, madame, vous me vendez une femme. Vous savez quand même, vous avez fait un dossier, vous avez affiché, vous connaissez ses performances.
19: Ah bah, tout à fait. Bon, mais nous ne connaissons pas au niveau sexuel. Nous n'allons pas jusque-là. Hein.
20: Écoutez, madame...
19: Nous ne demandons pas jusque-là des détails. Hein.
20: Enfin, quand même, madame, vous vendez un produit. Il faut quand même...
19: On ne vend pas un produit, quand même. On n'est pas des bêtes. On est quand même une personne. On est quand même quelqu'un.
20: Mais madame,
19: vous... Vous entendez causer, là? Moi, je ne sais pas, mais vous avez une drôle de façon de parler des femmes. Hein.
20: Mais madame... C'est moi le cochon de client. J'ai acheté une bonne femme chez vous.
19: Ma vie.
20: Ce produit-là arrive chez moi, s'installe, bon. Et hop, je l'essaye, normal. Dès le début, je me dis, tiens, elle est pas... Je me dis, bon, ça va peut-être venir. Vous savez, c'est comme les voitures font un rodage, quoi. Hein, vous comprenez, hein. Mais maintenant, ça fait quand même un certain temps. Ses capacités, ses performances sont très limitées.
19: Écoutez, quand même, c'est des détails intimes qu'on n'a pas le droit de demander.
20: Mais enfin, madame, quand t'as...
19: Personne, enfin.
20: Mais enfin, quand même, quand un garagiste voit une voiture, il sait très bien...
19: Ah ben, c'est quand même, entre une voiture et une femme, il y a quand même une différence, monsieur.
20: Mais madame, c'est vous qui l'avez vendue, c'est vous le garage.
19: Oh ben, dites donc, vous nous considérez vraiment bizarrement, vous, hein. Vous avez une drôle de manière de parler des femmes, hein.
20: Ben, c'est vous qui les vendez, les femmes, c'est pas moi.
19: On les vend pas.
20: Oh, j'ai payé.
19: Mais la dame aussi a payé pour vous rencontrer, de toute façon, on les vend pas.
20: Écoutez, madame...
19: Enfin...
20: Moi, j'avais fait un plan d'épargne pour acheter une grosse. Mais enfin, attendez, si j'avais vu que le modèle que j'ai choisi ne fonctionnait qu'à l'horizontale, j'aurais pas pris.
19: Bah écoutez, je comprends pas votre mentalité, hein. La personne est comme elle est, point final.
20: Madame, c'est quand même pas comme quand on va voir des prostituées. Une prostituée, ça coûte 500 balles. Là, ça m'a coûté 10 000 balles.
19: Ah, vous nous traitez comme des moins que rien et tout. Alors là, j'arrive pas à vous comprendre, hein.
20: Si vous me changez pas la bonne femme que j'ai en ce moment contre une autre, neuve et plus performante, alors là, je porte plainte.
19: Bah, de toute façon, porter plainte, pourquoi?
20: C'est un modèle usé.
19: Ah, pas du tout.
20: Oh, bah, dis donc, hein, c'est pas vous qui l'avez dans votre plumard, hein.
19: Non, mais vous entendez parler, vous parlez d'une dame, vous la parlez comme une voiture.
20: Mais madame, il y a de très belles voitures. Arrêtez de dire du mal des voitures, enfin, quand même, c'est scandaleux, ça.
19: Une femme, c'est quand même pas une voiture, il y a une différence, je regrette.
20: Eh ben, il y a des voitures qui valent bien des occasions de bonnes femmes, comme celle que vous m'avez vendue.
19: De toute façon, on n'est pas un concessionnaire de voitures, monsieur.
20: Attendez, je comprends pas, là, c'est pas le garage habite.
19: Ah, vous êtes pas du tout au garage habite, je regrette. Vous êtes dans une agence matrimoniale.
20: Bah, une agence matrimoniale, c'est un garage habite.
19: Mais dites donc, qu'est-ce que vous êtes vulgaire?
20: Oh
19: bah écoutez, vous vous entendez causer un garage habite. Non mais qu'est-ce que c'est que ça? Moi je n'ai jamais entendu ce terme-là. Moi je regrette, vous me choquez énormément.
20: Je me fais filer une occasion pourrie, lamentable pour 10 000 balles. Hein, une nana qui tient pas la route. Et c'est moi qui... Ah non mais attendez.
19: Ah là, vous êtes d'une vulgarité pas possible.
20: Vous faites quoi ce soir, madame?
19: Comment? Mais vous me prenez pour qui? Écoutez, moi je vais porter plainte contre vous.
20: Bah, écoutez, vous n'avez pas porté plainte contre monsieur le préfet de région.
19: Parce que vous êtes pressé?
20: Oui, madame.
19: Eh ben dites donc, bonjour le langage pour un pressé, hein.
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0: Oui, bonjour.
1: Bonjour monsieur, c'est bien le magasin de vêtements?
0: Oui, c'est ça.
1: Monsieur Martin, établissement Martin, on est grossiste en alcool pour les bars et compagnie.
0: Oui.
1: On s'est permis de passer une commande de mignonnettes d'alcool et de canettes de bière qu'on va vous livrer.
0: Pour nous?
1: Pour le magasin, oui.
0: Qui c'est qui vous a commandé ça?
1: C'est mon responsable, monsieur Martin. L'idée, c'est que vous refiliez de l'alcool à vos clients pour relancer l'alcoolisme en France.
0: Je peux pas le faire ça, moi je suis responsable de la boutique, j'ai pas le droit. Hein.
1: Non mais ce sont des mignonnettes, vous voyez, c'est
0: oui,
1: pas
0: mais
1: des...
0: Oui, je sais, mais j'en veux pas.
1: Non mais vous pouvez les glisser discrètement entre deux habits.
0: Ah, non, c'est une boutique grand luxe, vous rendez pas compte. Je peux pas me permettre de mettre des petits trucs d'alcool, ça va pas du tout.
1: Vous avez des sacs?
0: Oui, mais non, je ne veux pas.
1: Non mais dans le sac, vous mettez les habits, hop, vous glissez une petite canette de bière comme ça dans le sac, au fond
0: mais
1: du
0: non,
1: sac
0: mais
1: avec
0: c'est
1: le
0: pas, mais c'est pas jouable quand même, vous rendez pas compte de la clientèle que j'ai. Je peux pas faire un truc comme ça dans un magasin de luxe. C'est impossible.
1: On peut aimer le luxe et la bière, hein, ça n'empêche pas.
0: Bah, vous amenez, mais moi je suis pas sûr que je distribuerai. Hein.
1: Ah oui, c'est ça, vous allez vous les garder.
0: Ah bah non, ce sera jamais payé, hein, je suis désolée. Hein.
1: Ah bah tiens, alors vous croyez que vous allez boire à l'œil?
0: Ah bah je veux même pas boire du tout, je veux même pas de vos bouteilles.
1: Ça va nous siffler tout le stock et ça croit que ça va pas payer.
0: Mais c'est même pas vrai. Mais qu'est-ce que vous racontez là? J'ai jamais rien commandé, je vois pas pourquoi je commanderais de l'alcool.
1: Bah, tout simplement pour aider vos clients à boire pendant qu'ils font leur shopping.
0: Mais faut être débile pour avoir un truc dans une boutique de fringues quand même.
1: Bon, enfin, excusez-moi, vous étiez d'accord, là, si vous changez
0: de... Je n'ai jamais été d'accord.
1: Ah bon, parce que j'ai l'impression que là, vous étiez quand même...
0: Je suis désolée, c'est non, n'assistez pas. Sinon, moi, je porte plainte pour abus quand même, faut pas exagérer.
1: Excusez-moi, mais c'est pas comme ça qu'on va réussir à relancer l'alcoolisme en France.
0: Oh ben non, mais c'est pas comme ça que je vais régler, c'est pas moi qui vais payer de ma poche, alors je suis salarié, faut pas exagérer quand même.
1: Je vois que vous essayez de négocier, donc...
0: Je ne négocie pas, j'ai dit non.
1: Non, mais je suis ouvert à
0: mais
1: tout...
0: Mais je m'en fous, je ne veux pas. C'est bien simple, je ne veux pas, vous avez compris.
1: Non mais si on a un serveur, vous voyez, qui...
0: Mais je n'en veux pas votre serveur.
1: Non mais attention, un Galux, hein.
0: Mais je m'en fous, je n'en veux pas.
1: Vous voyez ça comme un service rendu aux alcoolistes?
0: Mais c'est pas un service, je n'en veux pas. Je n'en veux pas. Bon sang, mais vous allez comprendre, c'est pas la peine d'assister.
1: Ah, j'ai l'impression qu'on n'est pas loin de se mettre d'accord.
0: N'insistez pas, ça va aller trop loin.
1: Si je vous mets un pack de 12...
0: Je n'en veux pas. Je ne veux pas d'alcool dans la boutique, c'est bien simple.
1: Et alors, si dans ce cas, on met un petit stand à l'entrée...
0: Je ne veux pas. Vous comprenez?
1: Non, mais vous êtes en train de me négocier, je vois le truc.
0: Je ne veux pas!
1: Eh, je le prends sur moi, on vous offre les sauces.
0: Je n'en veux pas! Je fais sur le trottoir, je ne paierai pas, c'est non!
1: Si on vous rajoute les jus d'orange.
0: Je n'en veux pas!
1: Même les sodas?
0: Rien, je n'en veux pas!
1: Bon, alors, dans ce
0: mais
1: cas.
0: Écoutez, moi je porte plainte.
1: Non, alors attendez, vous savez quoi?
0: C'est de l'abus de confiance!
1: Alors, dans ce cas, je vous mets un barman
0: non,
1: qui va jongler avec
0: je
1: des.
0: Je ne veux pas, n'assistez pas, bon sang!
1: Non, mais vous savez, les gars qui jonglent
0: je
1: avec.
0: Je ne veux pas!
1: Non, mais si c'est un gars qui jongle avec
0: non,
1: des.
0: Non, je n'en veux pas! Merde!
1: Non mais si je vous rajoute des petits crackers.
0: Je ne veux rien.
1: Des petits biscuits apéritifs.
0: C'est une boutique de luxe. 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
22: J'écoute, oui.
4: Oui, bonjour madame.
22: Bonjour.
4: C'est la fleuriste?
22: Oui.
4: Oui, bonjour madame de la place, chef du service de la voirie à la mairie.
22: Oui.
4: Dites-moi, madame, on a eu des petits problèmes encore samedi avec le stationnement automobile devant votre magasin de fleurs.
22: Quel problème?
4: Ben, il y a eu des contraventions et des gens qui sont garés en double fil.
22: Oui.
4: Donc, on a décidé à la voirie ce matin de vous mettre des bites.
22: De mettre quoi?
4: On va vous mettre des bites. Vous voyez ce que c'est comme... ce sont des tubes...
22: Oui.
4: Bon. Alors, on va en mettre donc devant chez vous, de part et d'autre, à gauche et à droite, et sur le devant. Alors, combien voulez-vous qu'on vous mette de bites?
22: J'en sais rien, monsieur, moi.
4: Bah, attendez,
22: je suis une femme.
4: Comment?
22: Je dis, je suis une femme, j'y connais rien.
4: Ah, madame, attendez, excusez-moi, les femmes connaissent les bites quand même. Attendez, c'est quoi cette histoire-là?
22: Non, mais je veux dire par là que, bon, si vous en mettez, vous les mettez à combien de distance?
4: À environ 2 mètres.
22: Ah, voilà, c'est ça qu'il faut me dire. Eh ben, 2, ça me suffit, moi.
4: 2, ça vous suffit? Ah, attendez, je réfléchis, je regarde le plan. Je vais vous mettre une bite devant.
22: Oui.
4: Qui rentre et qui sort.
22: Bah, faut pas, vous me la mettez pas devant, vous me la mettez juste au côté.
4: Bon. La bite pourra rentrer, donc, dans vous, quoi, hein.
22: Oui.
4: Et sortir de vous également.
22: Voilà.
4: Ça vous va, ça?
22: Ah, bah là, ça me va.
4: Et vous réglez?
22: Pour... Bah, ça me va parfaitement parce que s'il y a, c'est que des fois, moi, je peux pas sortir.
4: Non, mais là, vous inquiétez pas, c'est la bite qui rentrera.
22: Ouais.
4: Vous voyez?
22: Ouais, non, mais j'ai compris.
4: Alors, derrière, je vous mets une autre bite.
22: Ouais.
4: Je vous mets une bite derrière également. Est-ce que ça va?
22: Attendez, vous me laissez réfléchir, parce que là, vous m'avez pris drôlement sur le vif. Hein.
4: Ah, vous savez, quand on met une bite devant, une bite derrière, il faut agir vite. Hein.
22: Bah justement.
4: C'est pour votre bien, madame.
22: Alors, à partir du coin, si vous m'en mettez juste une là, Est-ce que ça va?
4: Ouais, ça va. Je vous en mets une au coin qui vous prendra un peu de biais, voyez?
22: Oui, une qui prendra sur le biais.
4: Voilà.
22: Je pense pas qu'il faut m'en faut mettre une autre, je crois pas.
4: Si.
22: Bon, ben vous la mettez. Ben alors, une aux deux extrémités, mais pas deux d'affilée.
4: Qui rentre et qui sort, on est d'accord?
22: Vous me la mettez juste au coin?
4: Je vous la mets dans le fond.
22: Ouais.
4: Ça vous va, ça?
22: Bah, de toute façon, je suis bien obligé de m'y plier, hein.
4: Mais vous inquiétez pas, hein, madame, c'est de la bonne bite, hein, c'est pas... on n'a pas parlé de la taille. Est-ce que vous voulez des grosses ou des moyennes?
22: Oh, alors ne me demandez pas ça, moi je connais rien du tout.
4: Est-ce que vous préférez une grosse bite devant et une moyenne derrière, ou une grosse bite derrière et une moyenne bite devant?
22: Et vous en mettez devant tout le monde, comme ça?
4: Devant et derrière, oui.
22: Moi, je sais pas quoi vous dire.
4: Alors, devant, qu'est-ce que je vous mets? Une grosse bite ou une bite moyenne?
22: Ben devant, vous mettez la grosse.
4: Je vous mets quoi?
22: Devant, une grosse.
4: Une grosse bite devant et derrière?
22: Mettez les deux pareils et puis c'est tout. Oh là là, je...
4: Écoutez, c'est très curieux dans cette ville parce que toutes les femmes ont commandé deux grosses bites.
22: Ah, les femmes, elles sont ce qu'elles sont, puis moi aussi. Hein.
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24: Oui, bonjour.
25: Oui, bonjour monsieur. C'est bien la boulangerie?
24: Oui, c'est bien ça.
25: Je vous appelle parce que vous m'avez vendu un faux produit.
24: Un faux produit? Quel faux produit?
25: Je suis venu, j'ai demandé une chocolatine.
24: Ah, oui.
25: Et alors, selon mon beau-frère qui s'y connaît, c'est un pain au chocolat.
24: Nous, on appelle ça une chocolatine, monsieur.
25: Ah non, c'est un pain au chocolat.
24: Bon, enfin, mais c'est pareil pour nous. Je peux pas appeler ça être trompé sur la marchandise.
25: Non, mais vous vous êtes dit, c'est un touriste, il va pas faire la
24: différence. Pas du tout, monsieur. Alors là, que ce soit un touriste ou pas touriste, quand on nous demande chocolatine ou pain au chocolat, nous, le produit est le même.
25: Quoi qu'on vous demande, vous vendez la même chose, en fait.
24: Mais c'est pareil. C'est vraiment vous qui êtes de mauvaise foi. Allez sur Internet et allez voir pain au chocolat ou chocolatine, c'est la même chose.
25: Non, mais entre-temps, vous aurez changé sur Internet pour qu'il y ait écrit c'est la même chose.
24: Ah, ben bien sûr, je vais aller trafiquer Internet pour marquer que on a décidé que pain au chocolat ou chocolatine, c'était la même chose, monsieur. J'ai que ça à faire. Je vous aurais donné un croissant. Je comprends que je vous ai trompé sur la marchandise.
25: Ah, vous reconnaissez, bon, c'est déjà une bonne
24: chose. Ah non, je reconnais rien, monsieur. Ne dites pas que je vous ai grugé sur le produit. Appelez la Fédération de Pâtisserie, tiens. Ils vont vous signaler ce que c'est pain au chocolat.
25: Ah ben
24: chocolat,
25: moi, écoutez, moi j'ai mon beau-frère qui connaît déjà.
24: Oui, eh ben écoutez, mais bien sûr. Votre beau-frère, il doit être très expert, hein, pour savoir la différence entre un pain au chocolat et une chocolatine. Hein. Alors c'est bien la première fois qu'on me l'a fait celle-là. Franchement, monsieur, j'ai jamais vu ça. Hein.
25: Bon, ben, passez-moi le responsable.
24: Attendez, monsieur, quittez pas, s'il vous plaît.
25: Ah ben merci.
24: Alors.
26: Mais qu'est-ce que vous me racontez là? Non, mais vous êtes en train de me faire un farce. Ça fait des années que je suis boulanger. C'est la première fois qu'on me sort un truc comme ça. Ah, c'est quand même comique votre histoire là, cher monsieur. Excusez-moi, mais.
25: Bon, du coup, alors, est-ce que je peux passer cet après-midi?
26: Pour quoi faire?
25: Bah, pour le remboursement.
26: Pour le remboursement de quoi? Vous l'avez mangé le produit?
25: Je l'ai pas fini du coup parce que je l'avais juste entamé.
26: Comment ça, vous l'avez pas fini? Non, mais attendez, vous allez me ramener une chocolatine à moitié mangée et vous voulez que je vous la rembourse? Non, mais vous rigolez ou quoi?
25: Ah non, excusez-moi.
26: Comment ça, excusez-moi?
25: Ah, bah, c'est pas ça.
26: Comment ça, c'est pas ça?
25: C'est pas une chocolatine que je vais vous rapporter, c'est un pain au chocolat justement.
26: Non, mais c'est compliqué. Complètement ahuri, ça remonte l'histoire.
25: Non, mais je vois, vous essayez de me convaincre, vous essayez de me faire une sorte de convainquisme que c'est...
26: Mais je sais pas de vous convaincre de quoi que ce soit, je vous explique.
25: Vous êtes ouvert jusqu'à quelle heure aujourd'hui?
26: Mais c'est pas la peine de repasser, on va pas vous rembourser la moitié d'une chocolatine, hein, ne rêvez pas. Hein. Non, mais vous êtes complètement... Vous êtes un peu fou, non, monsieur? Vous commencez à me fatiguer, vos histoires.
25: J'ai mon beau-frère qui peut témoigner, en plus. Hein.
26: Mais qu'est-ce que... Mais ça va pas bien, la tête. Hein. Mais qu'est-ce que vous racontez, là?
25: Non, mais je...
26: Vous ne passez pas, parce que sinon j'appelle le flic.
25: Ah ben moi, je vais les appeler avant vous allez voir.
26: Mais allez-y, appelez-les.
25: Ah ben je les appelle tout de suite.
26: Oui, tout de suite, et vous venez avec eux, y a pas de souci.
25: Ah ben ça y est, ils sont appelés, là.
26: Y a pas de souci, vous venez avec eux.
25: Ils arrivent.
26: Eh ben ils arrivent, très bien. Vous venez avec eux, hein, on discutera ensemble, y a pas de souci.
25: Ah ben je suis en voiture avec eux.
26: Y a pas de souci. Moi aussi, je suis en voiture avec eux.
25: Et je peux le prouver, excusez-moi.
26: Venez.
25: Commandant, vous pouvez mettre la sirène, s'il vous plaît.
26: Oui.
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27: Allô?
4: Oui, allô, je suis bien à la syphilis?
27: Ah non, pas du tout, vous êtes à la mairie de la Gripperie.
4: À la Gripperie? Ah oui, mais la Gripperie va s'appeler maintenant la syphilis dans le plan de réforme des communes et des régions.
27: Et écoutez, c'est... Je vous dis pas le contraire, mais franchement, ça n'est pas arrivé jusqu'à nous encore.
4: Ah bah écoutez, je suis à la préfecture, donc j'ai vu ça sur les réformes, c'est le 337, qu'est-ce que c'est que ça? Daumier?
27: Bah écoutez, moi je suis la secrétaire.
4: Daumier?
27: Monsieur le maire ne m'a rien dit, ça m'étonnerait quand même qu'il ne me l'ait pas dit.
4: Bon, je vous passe monsieur Daumier, c'est le chef du service de monsieur le préfet. Hein.
27: Entendu.
4: Ne quittez pas.
5: Allô ?
27: Oui, bonjour monsieur.
5: Bonjour madame, monsieur Daumier à l'appareil.
27: Oui.
5: Je suis à la mairie de Gripperie.
27: Oui.
5: Ah bah oui, c'est ça, oui, vous n'avez pas reçu le courrier.
27: Ben non.
5: Ah, normalement vous auriez dû recevoir la circulaire qui est en application de la réforme des communes et des régions.
27: Mmh.
5: Et donc qui fait que votre commune va être débaptisée ainsi que 1621 communes françaises.
27: Ah.
5: On vous a informé peut-être du nom de votre...
27: Eh bien, on vient de me le dire, mais si vous voulez bien me le redire quand même, là, parce que j'avoue que j'ai pas bien entendu toutes les syllabes.
5: Alors, votre commune, la Gripperie, devient donc officiellement, à partir du 1er janvier 2010,
27: oui,
5: la syphilis.
27: Oh. Bon.
5: Donc, vous devenez donc, pour les hommes, les syphilitiques. Oui.
27: Oui.
5: Et les syphilitiques.
27: Oui.
5: Sur chancre.
27: Sur centre ?
5: Non, sur chancre.
27: Oui.
5: Nous avons hésité longtemps entre vous appeler donc la commune de la syphilis avec blénorragie. Il y a eu des hésitations en préfecture avec le ministère.
27: Bon, heureusement que je suis assise, quoi.
5: Sinon, vous seriez tombée ?
27: Ouais, je serais tombée, oui.
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8: Oui,
25: bonjour monsieur, c'est bien le bureau de tabac ?
8: Bonjour madame, c'est pas bonjour monsieur.
25: Ah non, non, moi je suis un monsieur, hein, excusez-moi.
8: Bah vous me dites bonjour monsieur.
25: Oui, par politesse.
8: Non mais je suis une dame.
25: Admettons, c'est bien le bureau de tabac ?
8: Oui.
25: Sur la monnaie que vous m'avez rendue, il y avait un faux billet. Donc, je vais vous le rapporter.
8: Ah bah moi je, ouais, moi je reprends pas. Ah ça c'est clair et net, hein.
25: Ah bah c'est clair et net que
8: vous avez... Vous allez comme pas revenir chez moi et me dire, bah tiens, je vous ai donné un faux billet.
25: Ah, vous reconnaissez en plus.
8: Bah je sais pas.
25: Bah vous venez de dire, je vous ai donné un faux billet.
8: N'importe quoi. C'est quoi ce temps ?
25: Oh.
8: Allô ?
25: Ah, c'est un autre monsieur.
8: Bah, attendez, qu'est-ce qui prouve qu'on vous l'a donné, nous ?
25: La preuve, je l'ai, c'est que j'ai écrit votre adresse sur le billet.
8: Bah, non, mais attendez, parce que vous écrivez sur les billets, vous, l'adresse des gens où vous prenez les billets ?
25: Bah oui, toujours. En plus, comme votre collègue a reconnu qu'elle m'avait fourgué...
8: Mais non, on reconnaît rien du tout.
25: C'est quand même bien votre adresse qui est marquée dessus.
8: Notre adresse dessus, mais n'importe quoi, c'est...
25: Ah bah oui, on est d'accord, c'est la preuve.
8: Mais non, c'est pas ça que je vous dis.
25: Bah enfin, excusez-moi, vous donnez des billets louches et après
8: mais
25: vous...
8: Mais non, nous, on donne pas des billets louches. Passez et on verra.
25: Oui, puis le temps que j'arrive, vous aurez tout fait disparaître.
8: On aura fait quoi quand vous allez passer ? Non, mais attendez.
25: Vous aurez planqué tous les faux billets.
8: On aura planqué tous les faux billets. Non, mais on a plein de faux billets dans notre caisse.
25: Oh, en plus !
8: Mais vous êtes grave dans votre tête, là.
25: Écoutez, je vais finir d'écrire l'attestation comme quoi vous reconnaissez avoir des faux billets dans votre caisse.
8: On n'a pas de faux billets dans notre caisse. Attendez, on a un crayon. Elle est en train de passer tous ses billets au crayon. Elle n'a pas de faux billets.
25: Oh là là, attendez, attendez. Est-ce que vous êtes. Vous avez un crayon, un faux billet ?
8: Bah oui.
25: Vous faites vous-même les billets, en fait.
8: Mais n'importe quoi. On fait nous-mêmes les billets.
25: Oh là là là là là.
8: Je vous dis qu'on est en train de passer un crayon sur tous les billets qu'il y a dans notre caisse pour voir si on en a des faux billets.
25: Oui, vous êtes en train de faire d'autres faux billets, en fait. C'est ça que vous êtes en train de dire.
8: Allô ?
25: Et un autre monsieur.
8: Allez. Non, mais vous vous rendez compte de l'absurdité que vous me racontez, là ?
25: Je m'excuse, mais je l'ai sous les yeux, là. Il s'agit d'un faux billet de 19 euros.
8: Oh, bah, vous... 19 euros ? Non, mais vous vous rendez compte de ce que vous me racontez, là ? Je sais pas pourquoi j'aurais vous donné un billet de 19 euros, comment je l'aurais fabriqué ?
25: Vous me le changez contre, par exemple, un billet de 15, un billet de 4,
8: vous
25: voyez ?
8: Je vous change rien du tout.
25: Si vous préférez, vous pouvez aussi me mettre un billet de 10 et un billet de 9 euros.
8: Non, mais arrêtez de me prendre pour une conne, parce que je vais appeler la gendarmerie, elle va venir en même temps, et puis on va voir si je m'amuse à donner aux gens des billets de 21 euros, 19 euros, 18 euros, bah allez-y.
25: Ah, bah écoutez, j'étais pas au courant pour vos billets de 21 et de 18.
8: Mais arrêtez de me prendre pour une conne aussi.
25: Non, alors le con c'est moi, le trop con, tant
8: qu'on y est. Bah oui, bah vous me dites que je fais des billets de 19 euros. Bah oui, oui, j'ai une machine, bah oui.
25: Là. Oh là là là là, bah c'est encore pire que ce que j'imaginais.
8: Je suis là, je suis là.
25: Ah, allô ?
9: Oui, j'écoute, monsieur.
25: Ah, maintenant c'est madame.
9: Ces conversations vont commencer à les enregistrer à partir de maintenant. Maintenant, ça passe sur une ligne auquel je suis sous surveillance. Il n'y a pas de souci, monsieur,
25: ah bah,
9: vous pouvez venir.
25: J'active la ligne de surveillance également.
9: Oui, ouais, aussi, c'est fait, monsieur. Pas de souci, monsieur. Vous venez me voir, monsieur.
25: Attention, parce que sinon je vais venir.
9: Il n'y a pas de problème, au contraire.
25: N'insistez pas, parce que je serai capable de venir pour vous rapporter de billets.
9: Oui, mais il faut le faire. Pas de souci, je vous attends.
25: Ça, me le dites pas deux fois.
9: Vous le dis deux fois ou trois fois si vous voulez, venez avec. Moi, je vous le demande de venir.
25: Ah, parce que si ça continue, moi, je vais me déplacer.
9: Oh, hein. On va se voir. Je vous attends.
25: Ah non, mais je vais me gêner, tiens.
9: Mais moi aussi, je vais me gêner.
25: Ouais. Eh non, mais hey, si vous m'attendez, je vais venir. Hein.
9: Je vous attends.
25: Ah bah dans ce cas, j'espère que vous m'attendez.
9: Ah, je vous attends.
25: Non, mais vraiment.
9: Je suis ouvert, je vous attends, monsieur.
25: Et dites pas que je vous ai pas prévenu.
9: Venez tout de suite. Je suis prêt à vous accueillir, monsieur. Sans problème. Venez.
25: Non, parce que si je viens, c'est pas dans 3 heures. Hein.
9: Venez tout de suite, monsieur.
25: Vous êtes sûr?
9: Je vous attends, vous inquiétez pas. Venez.
25: Ah non, mais je serai capable de venir tout de suite.
9: Voilà, c'est bien, à tout de suite.
25: Enfin, disons, entre tout de suite et peut-être la semaine prochaine.
9: C'est bon.
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10: Mairie Notrier.
11: Oui, bonjour, monsieur.
12: C'est oui, la bonjour, mairie.
10: Monsieur. Oui, monsieur.
11: Oui, bonjour, monsieur. Robert Ledoux à l'appareil, champion du monde de coup de fil le plus court. Alors, ça fait combien de... Ah, ben là, je crois que j'ai gagné.
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13: Oui.
25: Oui, bonjour monsieur, je suis bien au bar.
13: C'est une dame au téléphone.
25: Admettons.
13: Oui.
25: Monsieur Martin, les assurances Martin.
13: Oui.
25: Je vous ai inscrit à notre forfait gonflage de prix spécial touriste. Vous devez connaître le principe.
13: Non.
25: C'est très simple. L'idée, c'est de faire gonfler votre note, l'air de rien, quand vous faites payer des touristes.
13: Bah moi, je gonfle pas la note. Hein.
25: Vous inquiétez pas, je vais la gonfler pour vous.
13: Non, je ne veux pas gonfler mes prix, mais c'est n'importe quoi ça.
25: Non, mais c'est juste une taxe que vous rajoutez sur vos consommations, mais uniquement pour les touristes.
13: Non, monsieur. Alors, je vous arrête tout de suite. C'est pas moi qui m'en occupe.
25: Ah, et bah passez-moi la personne qui m'en occupe.
13: Voilà.
14: Allô?
25: Bonjour monsieur, vous êtes la personne qui m'en occupe?
14: Bonjour monsieur, c'est pas monsieur, c'est une dame.
25: Bon, si vous voulez, oui.
14: Vous me dites bonjour monsieur.
25: Oui, bah par pure politesse, hein, pardon monsieur.
14: Non mais, c'est pas grave.
25: Ah bah si c'était grave d'être poli, ça se saurait quand même.
14: Je vous écoute.
25: Oui, donc comme j'expliquais, je vous ai fait un système de double carte pour surfacturer les touristes.
14: Alors j'ai jamais demandé ça déjà, j'ai pas demandé de double carte.
25: Vrai, mais vu que vous allez faire des doubles tarifs, c'est plus logique d'avoir des doubles cartes.
14: Mais je vous ai rien demandé.
25: Non, c'est moi, je me suis permis de vous inscrire en période d'essai.
14: Attendez, je vais vous passer mon mari, il va vous expliquer la suite.
25: Ah, bah c'est marrant ça, parce que j'ai beaucoup de Madame Marie en ce moment.
14: Voilà.
16: Oui, allô.
25: Bonjour, c'est Madame Marie.
16: Mon mari, elle a dit.
25: Oui, c'est ça, Madame Marie.
16: Je suis le mari de la dame que vous avez eue au téléphone et vous commencez à me faire chier. Hein.
25: Oh là, d'accord, j'avais rien compris. Excusez-moi, Monsieur Marie.
16: Je suis pas Monsieur Marie, je suis son mari.
25: Bah oui, mais si vous êtes le mari de Madame Marie, logiquement.
16: Bah et alors, qu'est-ce que vous voulez? Vous avez inscrit à quoi? Quel forfait de quoi? Le forfait des cons, comme vous?
25: Alors, c'est une variante du forfait des cons. Là, c'est le forfait gonflage de prix pour les touristes.
16: Qu'est-ce que vous voulez que j'en fasse?
25: Eh ben, je vous ai refait votre carte avec un prix normal et un prix plus cher pour les touristes.
16: Mais vous êtes abruti ou quoi, là?
25: Oh, je dirais plutôt businessman.
16: Je suis pas un voleur comme vous.
25: Oh, bah ben voilà, dès qu'on essaie d'apporter un peu de nouveauté.
16: Ouais, mais moi j'ai un fusil avec des balles de veine de l'orif, hein. Vous avez compris?
25: Oui, alors je comprends très bien, mais je crois que tirer au fusil sur les touristes, c'est interdit.
16: Ouais, oui, c'est interdit.
25: Bah, il me semble, oui.
16: Alors, venez pas m'emmerder avec vos cartes, là.
25: Non, mais de toute façon, je vous ai mis en période d'essai pour 6 ans. Après, on fait le point.
16: Mais je ne suis pas en période d'essai. Allez vous faire un...
25: Ah, alors non, ça je fais pas, désolé.
16: Si, ça vous fera du bien.
25: Peut-être, mais disons que j'évite de mélanger vie privée et vie professionnelle.
16: Ouais,
25: moi j'appelle juste pour vous filer un coup de main, pas plus.
16: Vous appelez surtout pour essayer de me piquer du pognon et c'est tout.
25: Ah non, alors je vous rassure, on va juste piquer le pognon des touristes.
16: Mais vous êtes con, ma parole.
25: Possible, mais enfin je m'excuse, au final tout le monde y gagne.
16: Ouais.
25: Imaginez en plus, si vous avez un client mystère qui vient déguisé en touriste pour vous contrôler, vous lui filez la carte avec les prix touristes.
16: Oui, mais vous envoyez le client mystère, moi j'ai une veine de l'orif, intervient, il sera bien reçu.
25: Oui, mais alors pareil, pardon, je crois que les clients mystères, on n'a pas le droit non plus de leur tirer dessus. Alors que mon système de double carte est beaucoup moins risqué.
16: Ouais, bien sûr.
25: Par exemple, sur la carte touriste, chez vous, j'ai mis le demi à 50 euros.
16: Un demi à 50 euros.
25: Ben voilà.
16: Et voilà.
25: Et après, on partage le bénéfice.
16: Un sandwich à 100 euros.
25: Alors, le sandwich, je l'ai mis à 95 euros parce que 100, je me suis dit, ça va pas passer.
16: Ah ouais, ça va pas passer.
25: Bon, après, on peut le tenter.
16: Et votre connerie, elle va passer le jour?
25: Alors ça, c'est rigolo parce que justement, ma connerie, elle passe tous les jours.
16: Mais je m'en fous.
25: D'ailleurs, vous savez où elle passe?
16: Mais j'en ai rien à foutre.
25: Dommage, sinon j'aurais pu vous dire que c'était la radio.
16: Mais vous êtes un peu con sur les bords, ma parole.
25: Ah non, pas que sur les bords, j'en ai même fait mon métier.
16: Eh ben, si vous faites un métier de con, c'est encore pire.
25: Ah, merci beaucoup, ça me fait très plaisir.
16: Il est con, ce bête.
25: Ouais, bah ce mec, il vous dit que vous avez mal raccroché aussi.
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23: Allô?
11: Oui, bonjour, madame.
23: Bonjour, monsieur.
11: C'est votre voisin.
23: Oui.
11: Vous allez bien?
23: Monsieur Loisel?
11: Voilà.
23: Oui, bonjour, monsieur.
11: Comment ça va?
23: Ça va, je vous remercie, vous-même.
11: Bah, écoutez, ça va, un peu des crampes.
23: Oh.
11: Bah, vous savez, à force de pédaler dans le garage pour...
23: Oui.
27: Mais oui. Et madame va bien?
0: Oui, très bon. Bien. Oui, enfin...
27: Oui.
0: Elle est toujours un peu chiante, mais...
27: Comment?
0: Bah, disons qu'elle a son caractère.
27: Ah,
0: hein.
27: Oh, bah écoutez, on l'a tous. Hein. Moi, maintenant, je risque pas de me disputer avec personne. Je n'ai même plus mon chat.
0: Oh.
27: Eh oui.
0: Vous l'avez mangé?
27: Oh non, non. Il était malade. J'ai dû prendre la décision de le faire euthanasier.
0: Euthanasier.
27: Je l'ai fait euthanasier.
0: C'est quoi ça? C'est des anasier, des ananas?
27: Euthanasier, je l'ai... Et il a fallu le faire piquer pour parce qu'il ne pouvait plus vivre.
0: Oui.
27: Voilà.
0: Et donc là, avec la piqûre, maintenant, il peut vivre.
27: Non, non, non, je n'ai plus. Je ne l'ai plus, il est mort.
0: Le vétérinaire?
27: Comment?
0: Le vétérinaire est mort.
27: Non, mon chat.
0: Votre chat a sauté sur le vétérinaire, il l'a tué.
27: Mon chat est mort parce que j'ai dû le faire euthanasier, le faire piquer par le vétérinaire.
0: Il faut le mettre en prison, cet homme-là.
27: Ben oui, n'est-ce pas? Enfin, bon, c'est comme ça.
0: Enfin, les femmes ont toujours ça de formidable, c'est qu'elles font faire le sale boulot par les hommes. Quoi.
27: Ben oui, comme vous dites, mais enfin, il y a des femmes qui le font aussi, hein.
0: Oui, très mal.
27: Le sale boulot.
0: Parce que moi, j'avais un rat avant.
27: Ah bon? Oh, quelle horreur.
0: J'ai voulu le faire euthanasier.
27: Oui.
0: Et c'était une vétérinaire qui l'a piqué. Et oui. En fait, c'est moi qui tenais mon rat.
27: Ah oui.
0: Et ben, elle m'a piqué.
27: Ah oui.
0: Et j'ai fait 5 jours de coma.
27: Oh.
0: Et mon rat est parti.
27: Ah ben.
0: 5 jours de coma à cause d'une... D'une vétérinaire, alors. Bon.
27: Oui, c'est une horreur.
0: Elle a confondu la patte de mon rat avec mon petit doigt.
27: Eh ben, dites donc. Oh là là, mais vous avez dû la poursuivre, cette vétérinaire.
0: Ah, je pouvais pas, j'étais en coma.
27: Oh, quelle horreur. Eh ben, dites donc. Oui, ben, vous avez failli passer à la place du rat.
0: Je l'ai rattrapé après mon coma.
27: Ah oui, parce qu'il s'était sauvé.
0: Ah ben oui, vous rendez compte.
27: Ah oui.
0: Enfin. Bon, pourquoi je vous appelais déjà?
27: Ouais.
0: Ah oui, c'est ça. Est-ce que vous auriez du sel?
27: Du sel? Oh oui, je veux avoir ça, pourquoi?
0: Je voulais vous inviter à partager mon rat en croûte de sel.
27: Pardon? Oh là là, quelle horreur!
0: Ben, si vous insistez, je vous le fais à la framboise, mais bon...
27: Non, j'en veux pas de votre rat!
0: Mais pourquoi?
27: Oh, quand même, quelle honte!
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2: Oui.
15: Bonjour monsieur, c'est bien la jardinerie?
2: Oui.
15: Monsieur Martin, à l'appareil des taureaux Martin, j'organise un marataureau sur votre parking.
2: Oh, alors ça, attendez, je vais vous passer ma collègue. Vous attendez 2 secondes?
15: Bien sûr, oui, donc je raccroche.
2: Non, non, non, mais ne quittez pas.
15: Ah si, parce que je peux pas être en ligne avec vous et avec elle.
2: Non, mais ne quittez pas, je vous la passe. Là elle est à côté de moi, là.
15: Ah d'accord, elle est en train d'essayer de m'appeler peut-être?
2: Non.
15: Alors dites-lui d'attendre, parce que si elle m'appelle maintenant, ça va s'en occuper.
2: Non, mais je vous la passe, elle est là, à côté de moi.
15: Ah, et ben dans ce cas, pourquoi vous me la passez pas?
2: Je vous la passe de suite.
15: Bah merci monsieur, oui, parce que là on perd un temps fou.
2: Oui.
15: Bonjour monsieur, comme je disais, j'organise un marataureau.
2: Oui, mais moi je suis l'employé monsieur, alors...
15: C'est pas grave, c'était juste pour vous prévenir que je vais donc lâcher un taureau toutes les 10 minutes sur votre parking pendant tout le week-end.
2: Dans ce week-end-là?
15: Oui, c'est ça, oui, bah je crois que ça tombe samedi et dimanche.
2: Ce week-end, c'est un peu de jazz pour prévenir les gens quand même.
15: Bon, de toute façon, vous, en tant que fleuriste, vous êtes pas ouvert le week-end.
2: Bah bien sûr, monsieur, on est ouvert H24 tout le temps, tous les jours.
15: Oh là là, oui, mais alors moi j'ai les taureaux qui vont cavaler sur le parking tout le week-end, évitez de vous habiller en fluo. Hein. Bah,
2: est-ce que vous allez mettre des barrières là? Comment ça va marcher?
15: Alors non, parce que je voudrais pas que mes taureaux se blessent avec des barrières. Donc ce que vous faites, c'est que vous mettez des vieilles fleurs dehors devant le magasin.
2: On va pas mettre des vieilles fleurs dehors, monsieur, pour la vente aux clients.
15: Bah justement, si vous fermez ce week-end, au moins vous aurez pas de clients.
2: Non, vous me dites pas de fermer ce week-end, vous allez le dire à ma responsable.
15: Oh non, vous lui direz vous, parce que j'ai pas que ça qu'à faire.
2: Non, je ne lui dis pas moi.
15: Bah en plus j'ai pas du tout envie de lui parler, donc.
2: Allô? Oui.
15: Ah, bonjour monsieur, vous êtes le responsable?
2: Oui.
15: Justement, je demandais à vous parler, mais votre collègue refuse.
2: C'est à quelle heure votre truc là?
15: Le marataureau, c'est toute la journée. On lâche un taureau toutes les 10 minutes.
2: Parce que là, on se gare où dans ce cas-là?
15: Vous pouvez aller sur le parking payant que j'installe à la sortie de la ville.
2: Non, non, non, moi je paye pas pour venir dans mon magasin. Hein. Hors de question, moi je suis la patronne, je vais pas payer pour venir.
15: Ah non, mais si vous êtes patron, c'est pas pareil. Dans ce cas, vous payez le tarif patron.
2: Bah, attendez, moi je vais pas payer pour venir dans ma boutique. Il est hors de question.
15: Bon, vous savez quoi? Je vais vous bloquer une place d'employé, ça reste entre nous.
2: Rien du tout, je ne payerai pas un centime pour aller sur une place de parking alors que je viens dans ma boutique.
15: Alors, sinon j'ai des places gratuites, mais ce sont des places piétons, donc faut venir à pied.
2: Non, mais moi j'ai des livraisons à faire, je fais comment?
15: Oh là là, livraison le week-end, en revanche, ça je suis obligé de les surfacturer.
2: Pardon?
15: Bah oui.
2: Qu'est-ce que vous voulez me facturer là? Ils se débrouillent, ils nous mettent des barrières, ils font ce qu'ils veulent, mais...
15: Non, mais c'est ce que je disais à votre collègue, il suffit de mettre des vieilles fleurs devant.
2: Non, mais de toute façon, il faut pas que les taureaux nous passent devant les fleurs ou dessus les fleurs. Hein. Moi j'ai pas envie qu'on m'esquinte ma devanture. Hein.
15: Ah, justement, votre vitrine elle est en quoi?
2: Elle est en vitre.
15: Oui, mais en vitre de quoi?
2: De quoi?
15: Est-ce que c'est de la vitre en bois, de la vitre en placo?
2: Non, de la vitre.
15: Bah oui, mais de la vitre en quoi?
2: Je sais pas en quoi, mais c'est c'est pas moi qui les ai fait mettre, c'est mon propriétaire.
15: Bon, bah, du moment que c'est pas du verre, en tout cas, pas de problème.
2: Bah si, c'est du verre.
15: Oh non, c'est pas vrai.
2: Bah c'est du verre partout, monsieur. Oh là... Il y a du verre partout, dans tous les magasins.
15: Ils font le coup de la vitrine en verre, j'aurais tout vu, hein. Bon, bah ça, on va les changer.
2: Mais qu'est-ce que vous voulez changer?
15: Vos vitres en verre.
2: Ah non, sûrement pas, vous me changez rien du tout.
15: Si,
2: non,
15: je vais vous mettre des vitres en peau de bête à la place.
2: Non mais franchement, là monsieur, là, vous allez me faire péter un câble. Mes vitres, elles restent comme elles sont, point barre.
15: Non mais ce sera la même taille, c'est jusqu'à la place du verre, vous aurez de la moumoute.
2: Non, vous ne changez rien du tout.
15: Ah oui, mais alors pardon, comment voulez-vous qu'on fasse un marathon proprement si on peut même pas installer des vitres en peau de bête?
2: Je n'en sais rien, vous faites ce que vous voulez, mais non, mais moi mes vitres, vous n'y touchez pas. Quand on vous dit non, c'est non, point barre.
15: Oui, enfin, sauf quand on dit non et que c'est un non qui veut dire non peut-être.
2: Il n'y a pas de non peut-être, non, c'est non.
15: Bon, vous essayez de négocier.
2: Non mais franchement.
15: Après, si c'est non, vous le dites, moi j'insiste pas, hein, il suffit de me le dire.
2: Je vous dis non, monsieur.
15: Oh, est-ce que ce serait pas un non qui veut dire oui, ça?
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19: Allô?
20: Bonjour madame.
19: Bonjour.
20: C'est bien vous les éleveurs de chiens?
19: Les éleveurs de chiens desquels, madame?
20: Oui, c'est ça. Madame Ledoux à l'appareil. C'est bien eux qu'on a vu à la télé dans la publicité, là?
19: Oh oui, vous en avez déjà vu, oui.
20: Pour les chiens, on les voyait, ils élevaient des teckels et tout ça.
19: C'est ça, madame, oui.
20: C'était dans un spot publicitaire.
19: Oui.
20: Hein, c'est ça.
19: Oui.
20: Je les ai reconnus et tout. Et alors, je voulais savoir quand même, ça m'a choqué un petit peu, parce que ça a dû faire du ramdam là-dedans. Ça fait longtemps qu'ils mangent des chiens.
19: Qu'ils mangent?
20: Oui.
19: On mange du chien?
20: Ben, c'est bien ça, publicité, non?
19: Les chiens mangent des granulés, mais c'est pas eux qui mangent les chiens.
20: Enfin, bon, c'est peut-être

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3: Je me suis excusé. Je lui ai expliqué, en fait, ce que vous m'avez dit. Et je lui ai dit que c'était pas la peine qu'il vienne faire une enquête. Parce qu'en fait, je lui ai dit que vous touchez pas aux petits.
4: Bah sûrement pas, on les élève, c'est pas pour les bouffer, hein.
3: Voilà, je lui ai dit, ils touchent pas aux chiots et ils mangent que les mâles.
4: Mais on mange même pas les mâles, qu'est-ce que vous avez encore des conneries?
3: Ah bon?
4: Maintenant, on va autre chose, on mange les mâles maintenant.
3: Mais vous mangez vos chiens.
4: Mais espèce d'imbécile, non, on mange pas nos chiens. Complètement cinglé.
3: Qu'est-ce qu'elle dit la grosse, là, derrière? Qu'est-ce qu'elle dit la grosse, là? Je vais venir vous manger, moi.
4: Oui? Eh ben venez, moi je vous attends, moi.
3: Eh, dites-moi.
4: Venez franchir la porte, là, venez au portail, puis moi je vous attends.
3: Moi je vous mange, moi.
4: Moi vous mangez, non mais vous rigolez ou quoi?
3: Je vous mange.
4: Je vous mange, bah, moi je vous mangerai même pas parce que vous êtes immangeable.
3: Quoi, je suis immangeable, moi?
4: Bah sûrement, oui.
3: Dire que moi je suis immangeable, c'est dégoûtant.
4: Bah si on mange nos chiens, dans ces cas-là...
3: Pourquoi vous avez dit que j'étais immangeable?
4: Mais c'est pas, mais j'ai dit ça sans le dire, mais vous dites qu'on mange nos chiens. Soyez réalistes, on produit du chien, on va pas les manger.
3: Pourquoi vous avez dit que c'était immangeable?
4: Mais non, non, non, bon, non, on en reste là, on mange pas de chien, vous êtes mangeable.
3: Ah, redites-moi ça.
4: Vous êtes mangeable.
3: Oh, vous êtes très gentil.
4: Mais soyez un petit peu réaliste, pourquoi on mangerait nos chiens?
3: Parce que je travaille à la radio.
4: Oui.
3: À Europe 1.
4: Oui.
3: Je fais des blagues au téléphone.
4: Oui. C'est une blague pour Europe 1?
3: Oui.
4: Après tout ce que vous avez dit, vous croyez qu'on va vous croire?
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5: Allô?
6: Allô, bonjour madame, c'est bien l'élevage bovin?
5: Oui.
6: Je vous appelle parce que je voulais savoir si parmi vos bêtes, il y avait des animaux syndiqués.
5: Des animaux comment?
6: Syndiqués.
5: Syndiqués?
6: Oui.
5: Vous foutez de moi, non?
6: Pardon?
5: Vous vous moquez de moi? Comment ça, des animaux syndiqués?
6: Oui, s'il vous plaît, oui.
5: Vous êtes?
6: Je suis monsieur Martin, je suis le secrétaire général du syndicat des animaux pour la lutte ouvrière.
5: Le syndicat des animaux pour la lutte ouvrière, c'est nouveau ça, non?
6: Ah bah oui, c'est nouveau, bah c'est suite à la loi.
5: La loi?
6: Bah la loi pour les animaux d'élevage, considérés comme des êtres doués de sensibilité. Ça a été...
5: Donc du coup, vous allez venir, vous voulez que les vaches soient syndiquées, donc automatiquement, voilà. Vous allez leur demander une cotisation.
6: Exactement, oui, mais c'est vous qui la réglez, évidemment, c'est
5: vous
6: pas
5: la. Vous allez régler, vous allez vous rêver là ou quoi?
6: Pardon?
5: Vous êtes en train de rêver là?
6: Non, mais soyez raisonnable, c'est les vaches.
5: Bah c'est vous qui faut être raisonnable, long. Vous me demandez si ma vache elle est syndiquée, donc ça veut dire qu'il faut qu'elle paye une cotisation.
6: Alors,
5: il est hors de question que je paye quoi que ce soit, monsieur.
6: Pourquoi dans ce cas les animaux, qui sont des êtres humains comme vous et moi, n'auraient pas le droit eux aussi à leur syndicat?
5: Si vous voulez prendre les considérations animales, monsieur. Vous venez demain à 5h du matin, c'est l'heure que je commence à travailler.
6: Alors oui, mais nous au syndicat...
5: Alors après, à partir... ne dites pas que vous êtes à Paris, vous êtes ceci, vous êtes ça, j'en ai strictement rien à foutre.
6: Alors écoutez, dans ce cas, je passerai vers 10h.
5: Vous non, dites... vous foutez littéralement de ma gueule, là.
6: Bah, excuse-moi, camarade, si je peux t'appeler camarade, mais...
5: Non, tu peux pas m'appeler camarade.
6: Alors, juste, est-ce qu'il y a des pauses qui sont prévues pour les animaux, au niveau des rythmes de travail?
5: Mais est-ce que vous vous rendez compte de ce que vous êtes en train de demander?
6: Non, mais je veux dire, au niveau des cadences...
5: Non, vous êtes en train de me demander si ma vache, elle fait une pause.
6: Oui,
5: non,
6: voilà.
5: Mais vous arrêtez vos conneries, ouais.
6: Non, mais moi, je suis pas agricologue, hein.
5: Mais faut y être, monsieur, avant de balancer des conneries que vous êtes en train de faire.
6: Ce que je veux dire, c'est qu'il y a un moment où il faut quand même prévoir des temps de récupération.
5: Des temps de récupération? Mais vous allez arrêter un peu vos conneries.
6: Non, mais je suis désolé.
5: C'est moi qui est désolé. Vous êtes en train de dire des conneries, là. Vous croyez que la vache est en train de courir toutes les journées, là, puis qu'on la traite, on n'arrête pas d'y tirer son lait, comme ça, 24 heures sur 24?
6: Ah, donc vous reconnaissez?
5: De quoi que c'est?
6: Bah,
5: c'est n'importe quoi ce que vous êtes en train de dire.
6: Enfin, vous dites, vous les faites courir.
5: Non, c'est ce que vous pensez qui se passe.
6: Vous les traitez pendant qu'elles courent?
5: Non, mais. C'est ce que vous pensez qui se passe?
6: Bah, c'est ce que vous me dites.
5: N'importe quoi. Vous êtes un vrai con, monsieur. Excusez-moi.
6: Oh, bah,
5: au revoir.
6: Mais oui, absolument.
5: Votre numéro de téléphone, monsieur.
6: Alors, excusez-moi. Est-ce que.
5: Vous donnez-moi avez... votre numéro.
6: Mais juste pour savoir, est-ce que vous
5: non,
6: avez.
5: Non, donnez-moi votre numéro.
6: Oui, non, mais ça, il n'y a pas de souci. Mais
5: bah, alors faites-le alors.
6: Oui, bah, je le fais. Est-ce que vous avez une salle de repos qui est prévue?
5: Faites-le. Moi, je vous pose une question, vous ne me répondez pas. Donc, ah,
6: je vous ai répondu, je suis d'accord.
5: Alors, donnez-moi votre numéro.
6: Donc, ce que je demandais, c'est est-ce que.
5: Alors, c'est fini ou pas? Non, ça vient.
6: Pardon?
5: Donnez-moi votre numéro.
6: Alors, 1.
5: Ouais.
6: 71.
5: Oui.
6: 10.
5: Oui.
6: 48.
5: Oui.
6: 62.
5: Oui.
6: 0,51.
5: Il y en a trop, foutez de moi.
6: Comment?
5: Il y a trop de numéros, foutez de moi.
6: Ah bah j'ai même pas fini, numéro de sécu, 0,82.
5: J'ai pas demandé votre numéro de sécu, j'ai demandé votre numéro de téléphone.
6: Bref.
5: Donnez-moi votre numéro de téléphone, les coordonnées de votre société, tout ce qui s'en suit. Vous êtes syndicat de quoi?
6: Syndicat des animaux pour la lutte ouvrière, le salaud.
5: Des animaux pour la lutte ouvrière, non mais n'importe quoi. Vous êtes même pas fichu de traire une vache et vous êtes en train de ramener votre fraise.
6: Ah ben moi je suis pas trahiste, hein.
5: Eh ben, trahiste déjà ça se dit pas.
6: Bon, au syndicat on dit trahiste.
5: Ensuite, le numéro de téléphone de ce syndicat.
6: Ah, encore?
5: Vous l'avez pas donné?
6: Je vous ai pas dit.
5: Non.
6: Ah ben vous d'abord.
5: Vous foutez de moi, vous l'avez le mien.
6: Ah ben vous me l'avez pas donné.
5: Ah ouais, donc vous êtes pas plus syndicat que moi. Bon ben vous allez, écoutez, ça suffit. Au revoir.
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0: Allô ?
1: Oui, oui, ne quittez pas, monsieur. Hein, c'est la station d'épuration, là, pareil. Ne quittez pas. Hein. Merci. Allô ?
0: Oui.
1: Oui, bonjour, je voudrais parler à monsieur...
0: Il est pas là, il travaille ce matin.
1: Ah, pardon, vous êtes son fils ?
0: Oui, je suis sa maman. Hein.
1: Ah, pardon, bonjour, madame. Vous
0: bonjour,
1: avez...
0: monsieur.
1: Excusez-moi, je...
0: Ben, c'est pas grave, hein.
1: Je suis l'ingénieur de la place à la station d'épuration à Fontenay, là.
0: Oui.
1: On a eu des petits problèmes ce matin. On se demande si c'est pas les prémices du bug. Vous savez que les stations d'épuration, c'est régi par ordinateur.
0: Oui.
1: Et donc, on fait un contrôle parce qu'il y a des... Apparemment, on aurait... C'est pas grave, mais on vérifie quand même. Est-ce que vous avez bu de l'eau potable ?
0: Ben, écoutez, nous, l'eau, c'est l'eau du puits.
1: Ah. Et on va faire un petit... Vous n'avez rien sorti ? Vous n'avez pas eu des picotements ? Rien du tout ? C'est pas grave, hein, je vous rassure tout de suite, mais on vérifie quand même. Hein. Bon, est-ce que vous avez un thermomètre ?
0: Un thermomètre...
1: Pour prendre la température, hein, pas...
0: Oui, oui. Ah oui, d'accord, oui, je comprenais pas, oui.
1: Voilà, il faudra en prendre un, s'il vous plaît, on va vérifier ensemble. On fait ça sur tous les habitants de la ville aujourd'hui. Hein.
0: Il faut que je prenne un thermomètre, puis que je prenne la température, c'est ça ?
1: Voilà, on va voir ça tout de suite ensemble. Hein.
0: D'accord, mais écoutez, attendez une seconde, je vais y aller.
1: Merci, madame. Voilà, donc, à tous et toutes qui nous écoutez, vous faites la même chose, vous prenez un thermomètre, et vous allez faire scrupuleusement ce que nous allons vous demander, puis appeler le standard de la radio. C'est délicat, mais c'est pas grave.
0: Oui ?
1: Allô ?
0: Oui ?
1: Ah, vous avez le thermomètre, madame ?
0: Oui, oui.
1: Très bien. Donc, vous allez prendre votre température.
0: Oui.
1: Vous me dites quand vous avez introduit le thermomètre. Hein.
0: Ça y est, c'est fait.
1: Vous l'avez où, là ?
0: À l'anus.
1: D'accord. Et on attend une petite minute.
0: Oui.
1: J'espère que ça se passe bien. Pas de difficultés pour l'introduction ?
0: Non, non.
1: Que nous avons une plainte d'une dame du quartier, là.
0: Ah bon ?
1: Elle nous a dit qu'elle avait un anus donc avec une, qui faisait donc à peu près 50 centimes, et que là, depuis ce matin, elle était à 5 francs. Donc on lui a dit que c'était pas la peine de faire d'histoire pour 4 francs 50, bien entendu. Hein. C'est normal, hein, mais vous savez, il y a des gens qui se plaignent tout le temps.
0: Hein. Oui, oui.
1: Je vous dirai quand le sortir. Hein.
0: Oui.
1: Ça se passe bien ?
0: Oui, oui.
1: Oui, ben, vous avez l'habitude ?
0: Oh oui.
1: je parlais de la température.
0: Non, mais...
1: Bien.
0: Je peux l'enlever, là, non ?
1: Deux secondes encore.
0: Oui.
1: Pour le plaisir.
0: D'accord.
1: Voilà, vous pouvez l'enlever.
0: 37,1.
1: Ah. Vous avez 37,1 dans les fesses, là ?
0: Oui.
1: Ben, il y a des dames à qui ça ferait plaisir, hein ?
0: Je sais pas. Ben, on sait jamais, hein.
1: Est-ce que vous pouvez recommencer ?
0: Ben, écoutez, je vais le faire, oui.
1: Ben, je vous remercie. Ça fait du bien, non ?
0: Ça fait pas de mal, de toute façon.
1: Heureusement qu'on n'est que tous les deux, hein, au téléphone, vous imaginez, hein.
0: Oui, c'est vrai.
1: Vous imaginez qu'il y a des centaines de milliers de personnes qui nous entendent. Ça serait quand même plus délicat, hein.
0: Tout à fait.
1: Par exemple, si on était sur une radio.
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3: Oui, allô ?
4: Bonjour madame, c'est bien la boucherie ?
3: Oui.
4: Monsieur Martin à l'appareil, bureau anti-caniculeur de la mairie de Martinville.
3: Oui.
4: Je vous appelle parce qu'on déclenche le plan anti-caniculeur pour les commerces alimentaires.
3: Ouais.
4: Vous avez dû recevoir notre courrier d'ailleurs, vous êtes sûrement au courant.
3: Ouais, mais là en fin de compte c'est mon père le patron, là il est en vacances, donc moi j'ai pas fait gaffe au courrier en fin de compte.
4: Ah bah en fin de compte je vous explique.
3: Ouais.
4: C'est qu'en fin de compte, pour éviter de se faire trop caniculer,
3: oui,
4: vous pourrez en fin de compte mettre la clim dans le magasin uniquement entre 23h et 6h du matin.
3: Ah puis la journée on va pas la mettre.
4: Non, sinon ça provoque des chocs thermistes. Donc vous la mettez que la nuit.
3: Oui.
4: Le matin, vous la coupez, et à partir de ce moment-là, vous n'ouvrez plus la porte d'entrée jusqu'à 23h.
3: Les clients, ils rentrent, monsieur, c'est une boucherie, c'est un magasin.
4: Ah, vous avez des clients ? Ils rentrent par où ?
3: Bah, par la porte.
4: Ah bah non, pas possible, sinon ça fait rentrer du chaud.
3: Bah, je vais pas les faire passer par la fenêtre. Hein.
4: Bah non, s'ils passent par la fenêtre, c'est pareil.
3: Vous êtes pas bien, monsieur, vous rendez compte de ce que vous dites ?
4: Ouais, plus ou moins.
3: Les groupes des frigos sont dans le magasin. Moi, la clim, je suis obligé de la laisser la journée, j'ai pas le choix.
4: Ah, parce que vous avez des frigos en plus ?
3: Oui.
4: Ah oui, donc les frigos, vous avez le droit de les laisser tourner en journée, mais à maximum 5 degrés en dessous de la température extérieure.
3: Donc, il faut laisser les frigos à 35.
4: Ouais, c'est ça, entre 35 et 40 idéalement.
3: 35, on peut pas mettre les frigos à 35 degrés, monsieur.
4: Bah si, comme ça votre viande est au frigo, mais à température ambiante.
3: Et puis on met tout à la poubelle comme ça.
4: Mais non, vous la vendez comme ça.
3: Oh là là, c'est bon.
4: Bon, mais il suffit que vous déclariez que c'est de la viande semi-fraîche.
3: Bah ouais, c'est bien ça, les frigos, faut les mettre à 35 degrés, Fredo.
5: D'accord, ouais.
2: Oui, allô.
4: Et bonjour madame.
2: Ouais, je suis pas madame, c'est monsieur déjà.
4: Admettons.
2: C'est qui l'appareil?
4: C'est monsieur Martin du bureau anti-caniculeur de la mairie de Martinville. Donc comme je disais à l'autre dame, on lance des mesures pour ne pas se faire caniculer.
2: Bah, moi j'ai pas de problème de froid. Hein.
4: Ah bah si, apparemment vos frigos, ils sont pas à température ambiante.
2: Mais ils sont à température ça régule tout seul. Je vais pas éteindre mes chambres froides, ma viande, je la mets où moi?
4: Oh non, je vous demande pas d'éteindre vos chambres froides.
2: Ah bah voilà.
4: Enfin non, je me permettrai pas, vous rendez compte?
2: Ah bien sûr, bah heureusement.
4: Mais bon, je vais quand même faire un petit réglage.
2: Mais tout va bien, tout est réglé.
4: Ouais, mais apparemment c'est très mal réglé, donc je vais vous plafonner vos chambres froides.
2: Mais plafonner à quoi les chambres froides?
4: Eh ben pour limiter le surconsommage en période caniculeuse, vous avez le droit de frigorifier jusqu'à 5 degrés en dessous de la température de dehors, c'est ce que je
2: mais
4: disais.
2: 5 degrés, mais ma viande, mais avec les températures.
4: C'est ce que j'expliquais, elle sera quand même semi-fraîche.
2: 5 degrés dehors, il fait 35 degrés. Mes chambres froides, je vais mettre à combien de degrés?
4: Pour 35 dehors, moi je vous recommande de mettre les chambres froides entre 30 et 35 degrés.
2: Ah bah, si vous avez une chambre froide à 35 degrés, changez de métier, je vous le dis.
4: Oh bah, pardon de vous faire économiser de l'énergie en plus.
2: Mais 30-35 avec de la viande fraîche, la viande elle va être cuite, non?
4: Mais non, si vous gardez le magasin à 30 degrés, la viande elle est tiède mais elle ne cuit pas, en principe.
2: Mais 30 degrés, il n'y a pas de 30 degrés dans ma boucherie.
4: Pas encore, mais je suis sur le dossier, vous inquiétez pas, je m'en occupe.
2: Qu'est-ce que vous allez faire vous par téléphone? Rien.
4: Non, alors je passerai ce soir parce que là je préfère rester dans mon bureau climatifié à la mairie.
2: Bah restez dans vos bureaux, vous êtes bien climatisé chez vous. Hein.
4: Bah oui, mais justement, si on remonte pas la température chez vous, on n'aura plus le droit de la baisser chez nous.
2: Hein?
4: Ouais, parce que nous on met la clim à 19 degrés toute la journée dans la mairie. Donc si vous faites pas un effort pour équilibrer, merci l'empreinte carbone de la commune.
2: Là je vais dire, tu me regardes plus, tu veux tout lire mon numéro, ok?
4: Pardon, mais je sais pas si t'as déjà essayé de faire la sieste dans un bureau où il fait plus de 20 degrés.
2: Allez,
4: hey. Ouais, si tu veux venir faire une petite sieste à la mairie, en revanche, y a pas de problème.
2: Ferme ta gueule.
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6: Allô?
7: Oui, allô?
6: Oui.
7: Bonjour, monsieur.
6: Bonjour.
7: C'est la menuiserie?
6: Oui.
7: Ah bonjour, je voudrais un renseignement s'il vous plaît. Je voudrais savoir si vous était possible de prendre rendez-vous.
6: Oui, mais avec qui?
7: Avec moi.
6: Ah bon?
7: Oui.
6: Vous êtes d'où là?
7: Alors, je suis au 3 rue des Rosiers, à Malensac.
6: 3 rue des Rosiers, votre nom c'est comment?
7: L'œuf dur.
6: Comment?
7: L'œuf dur.
6: L'œuf dur?
7: Oui.
6: La rue des Rosiers, c'est où ça déjà?
7: Vous voyez la mairie?
6: Oui.
7: Vous voyez l'église?
6: Oui, oui.
7: C'est pas là.
6: Ah bon? J'ai demandé.
7: Oh, c'est pas la peine.
6: Comment?
7: C'est pas la peine.
6: Ah bon? C'était pour quoi faire?
7: Alors, je voudrais prendre rendez-vous.
6: Oui, d'accord, mais pourquoi?
7: Bah, pour qu'on se voit, monsieur.
6: Ah bon? Donnez-moi votre numéro, puis je vais vous redire quand je vais aller.
7: Oui.
6: Numéro de téléphone?
7: Oui, c'est le 12.
6: Le 12?
7: Oui.
6: Oh, c'est impossible.
7: Le 12, oui. Rue des Rosiers.
6: Vous m'avez dit le 3 tout à l'heure.
7: Non.
6: 3 rue des Rosiers, vous m'avez donné tout de suite alors.
7: Oui, c'est ça, c'est le 3.
6: Votre numéro, c'est le 3?
7: Non, à Malais 3.
6: Quoi?
7: Le 12, à Malais 3.
6: Vous êtes à Malais 3?
7: Oui.
6: Bah, vous me dites que vous êtes à Malensac?
7: Moi, pas du tout, monsieur. Vous entendez pas bien. À votre âge, c'est normal.
6: Oui, allô?
7: Allô?
6: Oui.
7: Il y a votre boîte aux lettres qui a coupé.
6: Quoi?
7: Il y a votre boîte aux lettres qui a coupé.
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8: Bonjour.
4: Bonjour madame, c'est bien l'entreprise de travaux électriques?
8: Oui.
4: Monsieur Martin à l'appareil?
8: Oui.
4: Il faudrait me remettre mon compteur Funky comme il était avant?
8: Hein?
4: Oui, vous savez les compteurs électriques connectés, il faudrait venir s'en occuper.
8: Pour faire quoi?
4: Parce que mon beau-frère m'a branché un fil en plus pour payer l'électricité moins cher, mais vu qu'ils vont venir relever le compteur, il faudrait virer le fil.
8: Ah bon, non. Bah non, voyons. S'il a passé un fil qui n'est pas correct, nous on peut pas y toucher. Hein.
4: Bah oui, mais moi pardon, si vous me retirez pas mon fil, je fais comment?
8: Si vous a mis ça, c'est que c'est aux normes, c'est correct.
4: Ah oui, c'est complètement légal.
8: Bah pourquoi vous voulez l'enlever?
4: Parce qu'en fait c'est légal tant qu'on s'en rend pas compte.
8: Ah bah non.
4: Donc vous passez, vous m'arrachez le fil vite fait.
8: Bah non. Il y a rien à faire du tout. On ne se déplacera pas.
4: D'accord, mais si c'est moi qui viens.
8: Pourquoi faire?
4: Bah pour vous déposer mon compteur électrifique.
8: Vous n'avez pas, vous pouvez pas faire ça, voyons. Ça se démonte pas.
4: Bah si quelqu'un l'a monté, forcément, ça doit se démonter, hein.
8: N'insistez pas.
4: Alors, je n'insiste pas, mais vous pouvez dire que mon compteur est en révision chez vous.
8: Oh.
9: Oui, allô?
4: Bonjour, monsieur.
9: Mais monsieur Martin, vous n'êtes pas client.
4: Alors, disons oui et non, vu que je m'inscris pour un contrat entretien de mon compteur.
9: Vous êtes inscrit pour un contrat d'entretien pour un compteur?
4: Oui, mon compteur Flicky, c'est ce que je disais à votre collègue.
9: Non, je vais pas prendre la décharge que je vous ai fait ça alors que je ne l'ai pas fait.
4: Alors, si vous voulez pas prendre de décharge, le mieux, c'est de couper le courant avant d'intervenir.
9: Non, mais c'est pas ça que je vous parle. Je m'en fous de ça.
4: Oui, bah moi, ce que je vous parle, c'est de la sécurité quand même.
9: C'est pas la question, c'est mon métier.
4: D'ailleurs, si vous voulez, j'ai des gants à la maison, je peux vous les prêter, mais faudra me les rendre après.
9: Mais j'en ai aussi, mais mais je m'en fous de ça de vos gants.
4: Oui, bon, moi je dis ça pour vous aider.
9: Bah, et alors, moi je vous aide pas mon client.
4: Ah non, mais vous inquiétez pas pour ça. Je vous apporte un contrat d'entretien, c'est ce que je disais.
9: Non, mais venez pas m'amener un papier à vous faire signer. Je fais pas de papier comme ça.
4: Ah non, c'est moi qui fais le papier.
9: Bah, et alors?
4: Bah, et alors vous aurez qu'à le signer.
9: Bah, je vais pas vous signer un papier alors que j'ai rien fait chez vous.
4: Ah, flûte.
9: Vous rendez compte? C'est pas la peine de venir me faire signer un papier.
4: Bon, c'est pas grave. Dans ce cas, mettez-moi un coup de tampon, ça passera.
9: Mais non, monsieur, je ne travaillerai pas pour vous. Ça suffit.
4: Et en plus, j'ai dit à votre collègue que j'allais vous déposer mon compteur.
9: Mais vous démontez votre compteur, faites ce que vous voulez, vous appelez un autre électricien.
4: Impossible. Je vous ai mis comme entreteneur exclusif de mon compteur Milky.
9: Non, ben vous n'avez pas à admettre que je fais l'entretien. Enfin, je n'ai jamais fait d'entretien chez vous.
4: Ah oui, mais ça, vous auriez dû me le dire avant, parce que...
9: Comment fallait... Ben je vous l'ai dit avant. Je vous ai dit que je ne ferai jamais rien.
4: Ah. Parce que j'ai compris, au contraire, que vous me disiez que vous faisiez toujours tout.
9: Non, pas du tout, je vous ai dit non.
4: Vous êtes sûr? Parce que moi, j'ai clairement entendu oui, hein.
9: Comment ça, hein, oui?
4: Ah oui, vous m'avez dit pas de problème, c'est oui.
9: Pas du tout, je vous ai pas du tout dit pas de problème.
4: Ah si, vous avez rajouté, je cite, le truc du petit fil sur le compteur Jackie, j'en fais à tiers la rigo.
9: Non, pas du tout. Alors là, certainement pas. Je ne fais jamais ça. Rappelez votre beau-frère qui vous a fait ça.
4: Ah non, mais mieux que rappeler mon beau-frère, je vais vous faire écouter l'enregistrement, bougez pas.
9: Non, mais dis donc.
4: Non, mais dis donc, attendez, j'ai tout enregistré, je rembobine la cassette.
9: Mais qu'est-ce que vous faites là?
4: Bah comme c'est enregistré, je suis en train de rembobiner pour écouter ce qu'il dit.
9: Non, c'est-à-dire arrêtez, hein.
4: Attendez, ça y est, on y est, écoutez.
9: Non.
10: Ah oui, je suis l'électricien, le truc du petit fil, j'en fais à tiers la rigo.
9: Non mais vous foutez de ma gueule, monsieur, ou quoi?
4: Ah bah me dites pas que ça, c'est pas vous.
9: Franchement, vous êtes un menteur, hein.
4: Bah on reconnaît votre voix.
9: Arrêtez.
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11: Allô?
12: Oui.
11: Bonjour ma fille. Le Père Lafesse à l'appareil, de la paroisse de Médeux. Je voudrais un renseignement, c'est bien la caisse du Crédit Municipal de... J'entends mal, ma fille.
12: J'écoute.
11: Oui, bonjour, ma fille.
12: Bonjour. C'est bien. Monsieur Dimunch, que vous arrive-t-il?
11: Comment?
12: Monsieur Dimunch?
11: Ben non, pourquoi vous me demandez ça?
12: C'est pas Monsieur Dimunch?
11: Si, c'est le prix.
12: Oh, ben dis donc, vous êtes un vrai plaisantin, vous.
11: Ben oui.
12: Qu'est-ce qui vous arrive, Monsieur Dimunch?
11: Ben, des problèmes d'argent.
12: C'est vrai, à ce point-là?
11: Oui.
12: D'accord. Oh, je pense qu'il n'y a pas de problème, Monsieur Dimunch, vous pouvez venir. Vous viendrez quand, demain?
11: Oui.
12: Oui, ben sans problème.
11: 20 000?
12: Ah, 20 000, non, hein, je pense pas, pas 20 000. Attendez, parce que je dois remettre des formulaires à ma collègue, deux secondes. Bon, alors, Monsieur Dimunch.
11: Oui.
12: Vous voyez, vous avez été reconnu plus ou moins, hein. Il y a oui. Ma collègue qui a dit au standard, il a déconné, il a dit que c'était la paroisse de mes deux.
11: Ah oui.
12: Vous avez dit ça?
11: Ben oui, parce que...
12: Ah bah ça a jasé, hein. Elle l'a répété à tout le monde, hein, qu'il y avait le curé de la paroisse de Médeux qui avait demandé la caissière, hein.
11: What not that's it?
12: Ah elle... ça va jaser, hein.
11: C'est pas vrai.
12: Non mais elle m'a dit...
11: Elle a cru.
12: Il a dû boire un coup aujourd'hui, ça c'est sûr. Elle me l'a dit.
11: Quoi, vous voulez dire que je suis sous?
12: Ah bah elle, d'après sa déduction, c'est ça, hein.
11: Oh la garce.
12: Ah bah elle a mangé le morceau, hein, ça c'est sûr, hein.
11: Mais que je vous dise tout de suite.
12: Oui.
11: Je lui ai dit... Je voudrais parler à ma maîtresse. Et elle m'a passé tout de suite à vous.
12: Ah, bah dis donc, bah ça va. Moi, j'ai une bonne réputation. Hein. Si je comprends bien au crédit, elle aurait pu
11: après,
12: vous passer à un autre poste. Hein.
11: Non, mais elle m'a passé à vous.
12: Bah arrêtez, monsieur Dimunch. Ça va être la vraie. Ça va jaser à tous les étages, jusqu'au troisième étage. Et le troisième étage, c'est la direction, c'est le patron. Hein. Moi, je ferai comme si de rien n'était. Hein. Bah, je tiens à vous le signaler. Hein. Bah, je suis pas dans vos combines, hein, parce que alors là. Vous n'avez pas eu peur qu'elle vous raccroche au nez, parce que vous savez, hein, ma collègue, celle-là, elle n'a pas l'air commode. Hein. Il suffit qu'on plaisante un peu, elle raccroche, hein, elle se dit c'est une plaisanterie, je passe pas au service.
11: Alors vous savez quoi? Moi je me dis, celle-là, elle est bouchée du cul.
12: Ah oui, elle est un peu coincée. Non mais c'est vrai, en fait, c'est une femme de militaire, mais vous savez, elle doit le mener à la baguette. Hein.
11: Vous croyez?
12: Ah ça, j'en suis sûre. Hein. Le pauvre, je le plains, parce que franchement, déjà ici, au crédit, il faut se la farcir, alors...
11: Et on peut parler?
12: Oui, allez-y, va.
11: Elle n'a pas la voix à sucer de la glace, hein?
12: Ça, je veux bien vous le croire, hein.
11: Mais vous savez quoi?
12: Oui.
11: Elle a la tête à péter plus haut que son cul.
12: Ah, mais alors là, vous n'avez pas tout à fait tort, parce qu'elle est de petite taille, alors donc...
11: On dirait une autriche.
12: Oui, tout à fait.
11: Quand elle se baisse pour ramasser une pièce de 20 centimes.
12: Ah oui, tout à fait. Enfin bref, mais faut pas être trop médisant non plus. Mais si je suis sur écoute, monsieur Dimune, ça y est, hein. Ça va créer de la zizanie ou ça même du crédit.
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13: Bonjour.
4: Bonjour monsieur, c'est bien l'animalerie?
13: Oui.
4: Monsieur Martin à l'appareil, je voudrais vous rapporter un chat, c'est pour un échange.
13: Ouais, vous avez le ticket de caisse ou pas?
4: Le ticket de caisse du chat, mais bien sûr, oui, j'ai le ticket de caisse du chat.
13: Ah non, vous avez acheté un chat?
4: Oui, mais je vais le rapporter parce que finalement j'ai changé d'avis.
13: Vous rapportiez un chat?
4: Oui, un chat, vous savez, l'animal avec des pattes qui fait miaou.
13: Ah non, alors je vous arrête tout de suite, c'est pas chez nous que vous l'avez eu parce que nous on vend pas d'animaux, hein. Nous on le reprendra pas monsieur.
4: Oui, non, alors je l'ai pas acheté chez vous, mais vous êtes obligé de le reprendre.
13: Bah pourquoi je serais obligé? On vend pas d'animaux monsieur.
4: Bah vous êtes une animalerie.
13: Oui.
4: Donc en tant qu'animalerie, si j'ai un chat défectueux, vous êtes obligé de le reprendre.
13: C'est quoi que vous allez? Vous me dites que vous avez un chat. C'est un animal vivant ou c'est un...
4: Évidemment que c'est un chat vivant.
13: Non, mais
4: je suis même pas sûr que vous ayez le droit de vendre des animaux non vivants d'ailleurs.
13: Mais non, parce que je veux dire, on n'a pas d'animaux, on n'a pas de vivants dans notre magasin.
4: Alors moi, je précise que je vous rapporte un chat vivant.
13: Non, mais...
4: Parce que ça ne doit pas être le même prix en plus.
13: Bon, alors si c'est un animal vivant, pourquoi vous voulez ramener le chat?
4: Parce que moi, mon beau-frère, il m'avait dit que le chat, c'était un animal très doué pour la chasse. Mais alors tu parles rien du tout.
13: La chasse?
4: Oui.
13: Non, mais vous êtes complètement... La chasse, un chat.
4: Alors, c'est ce qu'on m'avait dit, mais en fait, il est nul.
13: Pour les souris, pour les choses comme ça.
4: Non, moi, je tire du sanglier le week-end et mon chat m'en rapporte jamais rien.
13: Oh, bah écoutez, monsieur, je pense que là, on va vite s'arrêter.
4: Ah, bah je pense surtout que c'est un chat, oui, mais pas un chat de chasse.
13: Non. Prendre un animal, comme vous venez de me dire, l'utiliser pour aller à la chasse au sanglier. Moi, je travaille dans un magasin où on est pour le bien-être des animaux.
4: Oui, bah moi aussi, je suis pour.
13: Non.
4: Je me disais que mon chat de chasse serait content que je l'emmène chasser.
14: Bonjour.
4: Bonjour monsieur, je sais pas si vous avez suivi, c'est pour un retour de chat.
14: Mais vous me déposez pas de chat, on vend pas de chat ici. Je comprends pas comment vous.
4: Oui, avez... non, mais c'est ce que je disais. Moi, je pensais que c'était un chat de chasse et ce chat est nul au sanglier.
14: Là, il y a un problème déjà.
4: Ah bah on est d'accord. Oui, merci.
14: Peut-être acheter une bête qui aboie déjà. Un chien de chasse, ça ira mieux qu'un chat.
4: Ah bah très bonne idée. Je vous refile le chat et à la place.
14: Non mais on en veut pas. Il y a pas besoin.
4: Ah oui, mais alors moi je lui ai déjà dit qu'il allait chez vous.
14: Non, j'en veux pas de chat. Non,
4: mais il va être super déçu. Il se faisait une joie de venir en plus.
14: Bah, peut-être.
4: Oh bah si c'est ça, je vous le passe. Comme ça, c'est vous qui lui dites.
14: Non.
4: Si, bougez pas. Martino, le monsieur veut te parler.
14: Non, mais en plus...
4: Martino.
14: Écoutez, monsieur, c'est...
4: Oh, salut, c'est le chat Martino.
14: Non, c'est une plaisanterie, là, je crois.
4: Bah, non, je trouve ça normal.
14: Non.
4: Allô, c'est à nouveau monsieur Martin, il y a un problème?
14: Bah, vous voyez, votre chat, il parle. Adressez-vous à un cirque.
4: Alors, justement, il faut que je vous avoue quelque chose, mais ça reste entre nous.
14: Oui, je vous écoute.
4: Eh ben, Martino, c'est pas un vrai chat. En vrai, c'est moi qui faisais le chat.
14: Oui, non, mais ça...
4: Oui, non, mais je précise, parce que comme je fais très bien le chat, certains se font avoir.
14: Ouais, non. Non. Vous savez que je suis au travail, là, j'ai pas trop le temps.
4: Oui, bah moi aussi, je suis au travail, pardon.
14: Oh, bah j'en sais rien, moi, attendez.
4: Ah, bah je vous le dis, mon travail, c'est piéger des gens à la radio.
14: Ah ouais,
4: je dirais même bienvenue dans l'appel trop con de Rire et Chanson.
14: Ok.
4: Ah, et Martine vous embrasse.
14: Eh bah écoutez...
4: Au revoir, monsieur.
14: Au revoir, madame.
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15: Allô?
16: Allô?
15: Oui?
16: Allô, madame Braco?
15: Pardon? Je pense que vous faites erreur, monsieur.
16: Attends, je suis pas sur Plouer, là?
15: Pas du tout.
16: Ah ben, on est où, là, alors?
15: Pour quelle raison vous voulez savoir ça?
16: C'est une base militaire, madame. C'est très important, parce qu'on nous a indiqué votre numéro pour une position pour atterrir. On est en parachute, actuellement. Est-ce que
15: on est sur l'un.
16: Attendez, bougez pas, parce que là, on est en chute libre à 850 mètres.
15: Ah bah alors là, dites donc.
16: Attends, redonnez-moi la position, s'il vous plaît. Allô, PC. Alors, ne quittez pas, madame, merci beaucoup. Ne quittez pas.
15: Je vous en prie.
16: PC, oui, 23. Redonnez-moi la position, s'il vous plaît. Affirmatif. 5 sur 5. Bon, la réception est bonne. Alors écoutez, on va se poser. Est-ce que c'est un terrain à côté de chez vous ou
15: Oui, justement. C'est ce que j'allais vous dire. Il y a un champ qui n'est pas très loin de chez moi. Il y a un petit aéroclub.
16: Ouais, c'est ça. Bah, c'est pour ça qu'ils nous ont donné cette position. Le seul problème, c'est que moi, je suis à 850 mètres au-dessus d'une maison.
15: Alors... Ah oui, bah, ça c'est un peu... parce que même moi, je vous vois pas. Alors...
16: Ah ouais, bah, à 850 mètres, vous pouvez pas me voir.
15: Ouais,
16: le seul problème que j'ai, si vous voulez, c'est que moi, il me faut... comme là, j'ai une courroie qui est rompue, j'ai un problème de courroie, il faut que je puisse atterrir. Est-ce que vous avez une cheminée? Quelque chose comme ça?
15: Non, pas du tout. C'est un toit mansardé. Je ne vois pas comment vous pouvez atterrir sur le toit. Vous voyez pas le terrain du tout?
16: Je vois le terrain, mais je suis en chute libre.
15: Ah oui, d'accord.
16: Le parachute ne s'est pas ouvert, si vous voulez.
15: Ah oui, d'accord.
16: Et là, je suis à 650 mètres et là, il va falloir que je trouve un point d'urgence parce que là, j'atterris, je crois que c'est une maison que je vois là.
15: Ouais.
16: Est-ce que vous avez la possibilité d'ouvrir une fenêtre? À ce moment-là, je vais voir ce que je peux faire.
15: Ouvrir une fenêtre?
16: Ouais, une fenêtre, ouais, s'il vous plaît.
15: Il y en a une qui est ouverte.
16: Ouais, mais elle n'est pas assez grande, celle-là.
15: Bah écoutez, c'est la fenêtre que j'ai.
16: Vous êtes devant la fenêtre, là
15: hein? Attendez deux secondes. C'est la taille des fenêtres ici partout dans la maison, alors
16: ouais.
15: Moi je ne sais pas comment je peux faire.
16: Ouais, je vais essayer de, comme je suis en chute libre, je peux peut-être essayer tête en avant, mais bon.
15: Je ne vois pas comment je peux vous aider là. Il n'y a pas de place parce que là c'est dans la chambre et il y a juste à côté le lit. Hein.
16: Ouais, c'est ça. Est-ce que vous auriez une bassine d'eau, genre cocotte minute, une chose comme ça, que je puisse atterrir au moins, que l'eau amortisse ma chute avec les pieds? Parce que je voudrais pas exploser votre toit quand même.
15: Une bassine d'eau?
16: Ouais. Je rentre par
15: attendez,
16: la fenêtre.
15: Attendez, je suis pas sur le toit là, vous allez rentrer dans la chambre avec vos pieds, c'est ça?
16: Oui,
15: que
16: voilà.
15: Vous
16: oui, mais je les essuierai à pied après, vous inquiétez pas, hein, je suis pas...
15: Je suis pas inquiète, mais attendez, vous êtes en chute libre et vous dites ne pas m'inquiéter. Attendez. Une bassine avec de l'eau.
16: Oui, s'il vous plaît.
15: Vous chutez dans combien de temps, là?
16: Là, on est à 400 mètres, à peu près.
15: Et vous vous rendez compte, l'état de la maison, quand vous chutez à l'intérieur?
16: Si la fenêtre est bien ouverte et qu'il y a la bassine avec de l'eau...
15: Elle n'est pas bien ouverte, la fenêtre, justement. C'est qu'un seul côté de la fenêtre qui est ouvert.
16: Ça va, je passe par là, je passerai. Vous inquiétez pas, je suis commando. Hein,
15: Là, c'est un peu quand même risqué, ce que vous faites, là.
16: J'en suis à 187 missions, alors vous inquiétez pas.
15: Et vous avez l'habitude de chuter dans des maisons?
16: Oui, madame.
15: Non, mais attendez, là j'hallucine un petit peu. Vous pouvez pas atterrir dans le balcon, par exemple? Parce que j'ai un balcon de l'autre côté. Est-ce que vous le voyez?
16: Ouais, c'est oui, un petit balcon, là.
15: Un petit balcon, voilà.
16: C'est ça. Alors, est-ce que vous pouvez mettre la bassine là? Ou un seau d'eau, enfin, vous voyez, quelque chose que je puisse...
15: Oui, un seau d'eau, mais il est tout petit, le seau d'eau, hein, écoutez.
16: Mais est-ce que je rentre un pied dedans, au moins un pied, l'autre, je
15: un
16: peux...
15: Un seul pied, oui, ça c'est, oui. Bon. À mon avis, oui, je ne sais pas la taille de vos pieds, mais...
16: 43.
15: 43.
16: Là, je suis à 180 mètres. Tout va bien.
15: Je remplis le seau d'eau.
16: De l'eau tiède, si vous avez, plutôt, parce que c'est en suspension.
15: De l'eau tiède. Oui.
16: 130 mètres, chers auditeurs. 120, chères auditrices.
15: Voilà.
16: Voilà. Alors, vous êtes où que je puisse poser le pied dans le seau, madame, en atterrissant?
15: Je suis dans le balcon.
16: Bon.
15: Et j'ai une robe rouge.
16: D'accord.
15: Je pense que vous pouvez pas la louper, ça.
16: Non. Non, mais c'est bizarre parce que... Attendez, vous avez posé le seau, là?
15: Il est rouge aussi.
16: Oui, alors mettez-le un petit peu à distance de vous, quand même, pour que je puisse juste atterrir sur un pied en chute libre, hein, dans le seau.
15: Bah écoutez, le balcon, il est tout petit, je vous préviens d'avance. Hein.
16: Oui. Attention. Bah, vous n'avez pas une robe rouge? Allô, je vois une dame avec une robe bleue. Vous m'entendez, madame?
15: Je vous entends très bien, monsieur.
16: Allô, sur l'an?
15: Oui.
16: Allô?
15: Oui. Allô? Monsieur? Bon.
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15: Allô?
4: Bonjour monsieur, c'est bien ici l'exploitation d'arbres fruitiers?
15: Oui.
4: Monsieur Martin à l'appareil, les équipementiers Martin.
15: Oui.
4: Il faut que je vienne faire des relevés chez vous rapport au pont que je vais installer, qui va passer au-dessus de votre propriété.
15: Mais c'est pourquoi faire le pont? Vous n'en avez jamais entendu parler d'un pont.
4: En fait, c'est parce que vous savez, ils ont annulé le projet d'autoroute qui devait se faire pas loin de chez vous.
15: Oui.
4: Donc, comme j'avais prévu d'installer un pont là-bas, mais que je peux plus, j'ai fait un nouveau tracé d'autoroute qui passe par chez vous.
15: Mais il peut pas y avoir d'autoroute. Hein.
4: Ah non, pour le moment, pas d'autoroute, je vous rassure, je vous mets que le pont.
15: Non mais ça sert à rien là.
4: Bah si jamais un jour il y a une autoroute qui doit passer par chez vous, il y aura déjà le pont.
15: Attendez, je vais... T'es au courant qu'ils veulent faire passer un pont ici?
4: Bah oui, je suis au courant, c'est moi qui vous l'ai dit.
15: Non, je parlais à mon compagnon.
4: Ah.
15: Parce que lui, il est le premier adjoint à la mairie.
4: Super, dans ce cas, je vais mettre que lui, il est d'accord.
15: Ah ben, mais vous pouvez pas, il est maire.
4: Bah justement, c'est encore mieux.
15: Non mais vous avez rien compris.
4: Mais si, vous prévenez le maire qu'il est d'accord, moi je prépare les papiers.
15: Mais non, vous rigolez ou quoi?
4: Bien sûr.
15: On va pas se foutre un pont qui va servir à rien, il y a pas un tracé d'autoroute qui a rien du tout.
4: En plus, ça vous fera de l'ombre l'été quand il fait un peu chaud.
15: Non mais quittez pas.
17: Oui, bonjour.
4: Bonjour madame.
17: Là, c'est un monsieur qui vous parle.
4: Admettons.
17: Et alors, comme ils font pas la 69, ils vont faire une déviation qui passe chez
4: moi. Alors, presque. Moi, j'ai déjà décidé de dévier le pont au-dessus de chez vous. Après, pour l'autoroute, c'est pas encore sûr.
17: Un pont qui passe au-dessus de mon terrain. Personne n'est venu. Vous venez me dire, il y a un pont qui passe au-dessus de mon terrain.
4: C'est ça. Ah, au passage, d'ailleurs, vous avez rien qui dépasse les 3 mètres chez
17: mais
4: vous.
17: De quoi vous me parlez? J'ai une exploitation fruitière avec des arbres. Vous me parlez de hauteur de 3 mètres?
4: Ouais, parce qu'on va vous faire ce qu'on appelle un pont basse altitude. Il est à 3 mètres du sol.
17: Non Non mais attendez, mais c'est grotesque ce que vous me parlez là. J'ai des poteaux de 4 mètres de hauteur.
4: Ah oui, bah les poteaux, je peux vous en recouper un mètre, ça devrait
17: vous pas... allez rien recouper, il n'y a pas un ingénieur qui va arriver chez moi.
4: Bah oui, mais sinon le pont va péter vos poteaux.
17: Non, non, mais attendez.
4: Mais... Non mais je m'en occupe. Au passage, vous savez quoi, je taillerai aussi un peu les arbres.
17: Vous me parlez de quoi, moi? On va vous couper les arbres. Là, il n'y a rien qui est prévu. Rien ne passera chez moi aujourd'hui.
4: Ah non, pas chez vous. Au-dessus de chez vous.
17: Mais c'est mieux, au-dessus de chez moi.
4: Ah bah oui, si c'est au-dessus, c'est pas vraiment chez vous.
17: C'est mieux, mais c'est grotesque, grotesque. Vous allez pas faire un pont qui passe au-dessus de chez moi.
4: Bah sinon on le fait en dessous de chez vous, mais dans ce cas c'est un pont souterrain, c'est pas le même prix.
17: Lunaire, ce dont vous me parlez. Vous êtes une société en train de venir, je vais vous couper les arbres, est-ce que ça passe? Mais attendez.
4: Ah non, mais les arbres, je les coupe pas, je vais tous les tailler à 2,90 m.
17: Mais moi c'est des arbres fruitiers, personne ne rentre, personne ne me touche les arbres, il va rien se faire, monsieur, là. Vous avez compris?
4: Ah oui, mais si on fait rien, vos arbres ils vont frotter sous le pont, faudra pas dire que c'est ma faute.
17: Mais... Le pont, il va frotter.
4: Ou alors, autre solution, on abaisse votre terrain. Mais si on creuse votre terrain pour faire descendre toute la propriété de quelques mètres...
17: Mais monsieur...
4: Problème réglé.
17: Non mais, c'est une blague.
4: Bah oui.
17: On passe à une radio.
4: Ah mais c'est complètement une radio.
17: C'est une...
4: Bah oui, d'ailleurs, vous savez laquelle?
17: Non, mais bon, enfin, c'est Rire et Chanson ou je sais pas...
4: Ah bah c'est bon, n'en dites pas plus.
17: Hein?
4: C'est ça, bienvenue dans l'appel trop con.
17: Mais...
4: Et bonne journée, madame.
17: Merci, madame, également.
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18: Allô?
7: Oui, bonjour madame.
18: Bonjour.
7: C'est la mairie.
18: Oui.
7: Ah bonjour, je vous appelle, je suis la nouvelle femme de ménage de monsieur le maire.
18: Oui.
7: Et je suis en train de faire le linge, là, je voudrais savoir où il met ses produits.
18: La femme de ménage de monsieur le maire?
7: Oui.
18: Ah bah écoutez, là je peux pas vous dire, monsieur le maire n'est pas dans la mairie alors, je peux pas vous dire.
7: Si jamais il vous appelait.
18: Oui.
7: Pouvez-vous lui transmettre le message?
18: Oui.
7: Qu'il appelle donc Mireille.
18: Oui.
7: Chez lui, à la maison.
18: Mm-hmm.
7: Et lui, pour lui dire où sont les produits, parce que là, je suis en train de faire le linge.
18: Oui.
7: Il y a des taches dans les slips que je n'arrive pas à rattraper.
18: Bon, mais écoutez, moi, je lui laisserai la commission.
7: La grosse, c'est pas la peine, parce qu'il l'a déjà faite. Hein.
18: Pardon?
7: Il l'a déjà faite.
18: Il a déjà fait quoi?
7: La commission.
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18: Allô?
4: Bonjour monsieur, c'est bien l'élevage?
18: Vous désirez quoi?
4: Je me suis permis d'utiliser votre nom. Je vous ai déclaré comme parrain d'une pétition que j'ai lancée sur internet.
18: Oh là là, attendez là, hein. Je sais pas de quoi vous me parlez.
4: Parce que j'ai fait un site qui s'appelle Adopte un loup. Comme vous êtes élevageur, j'ai dit que vous étiez pour adopter les loups.
18: Mais il faut quand même demander la permission aux intéressés, non?
4: Non.
18: Ah non, on peut faire une pétition comme ça.
4: Bah oui.
18: Alors demain, je fais une pétition contre vous, c'est bon.
4: Comment ça, vous avez fait une pétition contre moi?
18: Non, mais je vous donne un exemple. Non, mais je vous donne un exemple.
4: Oh bah il est gonflé, dis donc.
18: Mais non, je vous donne...
4: Oh là là là là.
18: D'abord, c'est Alain.
4: Alain, vous êtes Alain. Alors attendez, je vais noter parce que là, donc monsieur Alain, vous lancez une pétition contre moi.
18: Mais non, je vous ai pas dit ça.
4: Oh là là là là là là.
18: Je vous ai pas dit ça, je vous donne un exemple.
4: Po, alors écoutez...
18: Mais vous me laissez parler, s'il vous plaît, vous pouvez avoir au moins la politesse.
4: Oh bah excusez-moi, monsieur Alain, mais c'est quand même vous qui lancez une pétition contre moi.
18: Mais je suis pas monsieur Alain d'abord, premier rang, je suis madame.
4: Ah, vous changez de nom, tiens, bah, un pseudonyme en plus.
18: Mais non, je vous dis, alors moi demain, je peux faire une pétition contre vous, on me dira rien.
4: Ah ah, voilà. On reconnaît.
18: Mais quand je reconnais rien du tout.
4: Oh alors ça.
18: De toute façon, tout est enregistré. J'ai enregistré votre conversation, on va rigoler.
4: Ah bah tiens, bah moi aussi je vais enregistrer et on va rigoler aussi, oui.
18: Je vous connais pas, juste qu'est-ce que vous voulez que je fasse?
4: Ah bah justement, vous êtes quand même gonflé alors que vous me connaissez pas.
18: Mais bon, écoutez monsieur, je vais le signaler tout de suite. Hein. Faut que j'en informe la direction générale.
4: Alors, elle est là la direction générale?
18: Oui.
4: Alors, passez-moi la direction, écoutez.
19: Oui. Oui, allô?
4: Ça y est, c'est madame.
19: Bon, qu'est-ce que vous me mettez sur Internet? Je vous ai rien demandé, monsieur, moi. Je suis contre Internet, déjà.
4: Ah, vous êtes contre Internet?
19: Oui, je suis contre, monsieur.
4: Pas de problème, dans ce cas, je vous rajoute une pétition sur Internet comme quoi vous êtes contre Internet.
19: Non, moi, j'ai pas de pétition à faire, monsieur. Moi, je vais déclarer en justice, hein. Moi, je vais appeler mon avocat, hein.
4: Alors, moi, je vais passer chez vous pour prendre des photos.
19: Non, non. Mais de qui vous permettez de venir faire des photos chez moi, monsieur?
4: Bah, parce que comme vous êtes le parrain, si vous voulez.
19: Mais je veux pas être le parrain qui vous dit que je veux être le parrain. Mais moi, je vais t'appeler mon avocat.
4: L'idée, c'est que j'ai lancé une cagnotte.
19: Mais moi, je m'en fous de la cagnotte, je m'en branle de ça. Pourquoi vous permettez, monsieur? Mais pourquoi vous permettez ça?
4: C'est pour financifier le barbecue que j'organise chez vous.
19: Non, mais je veux pas de barbecue, moi, j'ai pas que ça à foutre. Allez vous faire moudre.
4: Non, mais je vous mets une place, hein.
19: Je m'en branle. Mais qui vous êtes, vous? Qui tu es, toi?
4: Bah, monsieur Martin.
19: Je m'en branle, monsieur Martin.
4: Oh, bah, merci.
19: Mais merci, oui, monsieur, mais qui vous permettez de faire des trucs comme ça?
4: Bah, parce qu'il faut quand même bien reconnaître que c'est un peu la faute des élevageurs si les loups mangent de la viande.
19: Les élevageurs, vous savez même pas parler. Qu'est-ce que tu veux dire? Vous savez rien dire du tout. Restez dans vos cités, vous m'emmerdez pas, c'est clair.
4: Ces pauvres loups, on leur met de la viande sous le nez, donc forcément.
19: Mais ta connerie, je mets pas la viande sous le nez.
4: Si vous leur mettiez des soupes, par exemple.
19: Des soupes? Attends, il y a une belle pas de soupe. Mais tu es mal baisé, toi. Tu es mal baisé. Tu es une tranche de vie. Si tu viens, je t'emplâtre. Tu as compris?
4: Oui, alors on peut aussi leur donner des pâtes. Bonne idée.
19: Oui, oui, oui. Si tu viens, je t'emplâtre.
4: Vous savez quoi? On fait moitié pâte, moitié soupe.
19: Mais tu vas me lâcher, toi, allez. Tu vas me lâcher, espèce de trou de balle.
4: Comment ça, du cheval? Ah bah non.
19: Un trou de balle, tu vas me lâcher, espèce de trou du cul.
4: Oula, attendez, j'ai l'impression qu'on parle pas de la même chose.
19: Tu m'appelles, je vais appeler mon avocat, tu vois, je vais te prendre à vivre, espèce de gros con.
4: Ah non, pas gros con, trop con.
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20: Page, bonjour.
21: Allô?
20: Oui.
21: Oui, bonjour, c'est le gardien du cimetière, là, monsieur Durier.
20: Oui.
21: Je vous appelle, c'est bien le magasin de pêche, là?
20: Non.
21: Comment ça?
20: Non, c'est pas un magasin, on est grossiste, on livre les magasins.
21: Ah oui, d'accord, ben justement, ça peut vous intéresser. Dites-nous, au cimetière, vous savez, on a beaucoup, beaucoup d'asticots.
20: Oui.
21: Est-ce que vous seriez intéressé?
20: Ben non, parce que nous, c'est de l'asticot dégraissé qu'on achète.
21: Non, mais le nôtre, il est bien nourri, hein, il est tout frais, hein. L'asticot de cimetière, il n'y a pas meilleur hein, pour la pêche. Hein.
20: Oui, mais il est dégraissé. Il passe dans des tamis.
21: Ben évidemment. L'asticot de cimetière est nourri avec la plus riche des nourritures, vous le savez bien.
20: Oui, oui, je sais bien, mais il faut qu'il soit dégraissé, nettoyé.
21: C'est fait. On le fait avec application, croyez-nous. On est pêcheurs nous-mêmes, hein, donc on connaît. Vous savez, je peux vous donner un secret. Je vous demande simplement de ne pas le répéter.
20: Oui.
21: Ça fait maintenant 15 ans que j'appâte à l'asticot de cimetière.
20: Ouais.
21: Chaque année, je gagne 5 ou 6 concours de pêche, et dont 2 au niveau national.
20: Vous êtes gardien de quel cimetière?
21: Ben, à Aubais, hein.
20: D'accord. Et vous savez produire combien de quantités?
21: Oh ben là, actuellement, on fait du 50 kilos au jour.
20: Ouais.
21: On est au creux de la vague, là, parce qu'avec des grosses chaleurs, l'asticot, vous savez, il n'aime pas trop ça.
20: Ouais. Donc à quel prix vous le vendez?
21: Alors, nous, par nuit, on fait en moyenne 50 kilos. Ça nous prend environ 5 heures, parce qu'il faut déterrer celui qui a été enterré dans la journée,
20: ouais.
21: Hein, aller chasser au-dessous, parce que les asticots, ils viennent, évidemment, ils sont appâtés. C'est là qu'ils arrivent, sur les dernières tombes. Donc, on passe environ 5 heures pour 50 kilos.
20: Ouais.
21: On est deux dessus, les deux gardiens du cimetière. Ça nous fait donc une heure par kilo, on va dire une heure, on fait 10 kilos par heure.
20: D'accord.
21: Après, on les dégraisse.
20: Ouais.
21: Encore une heure, à peu près, deux heures, quoi. Hein. Est-ce que 2 euros le kilo, ça vous irait?
20: Je pense que ça doit aller. Faut que je regarde, parce que moi, j'achète au litre. J'achète pas au kilo, j'achète au litre. Il faut que je pèse un litre. Et vous faites des factures ou vous faites des factures?
21: Ah ben non, attendez.
20: C'est sans facture. Ah ben non, mais il faut que je sache.
21: Ben nous, on est gardien de cimetière, on n'est pas.
20: C'est tout du blanc, vous le colorez pas, vous le vendez blanc.
21: Oui, on le vend. Il est blanc, on le vend blanc.
20: D'accord.
21: Ce qu'on fait souvent, c'est qu'on les colorie en jaune.
20: D'accord.
21: C'est-à-dire qu'on pisse dessus.
20: Oui.
21: Après les avoir bien dégraissés, on se met à deux au-dessus de la bassine et on pisse dessus. On les laisse 10 minutes dans la pisse, quoi. Hein. Et quand ils sortent, ils sont colorés. Alors là, je peux vous dire, mais n'importe quel poisson qui passe, il y va.
20: J'avais jamais entendu de ma vie qu'on colorait de l'asticot avec de la pisse, hein. Je sais pas, mais... Bon, faut que je regarde mon prix d'achat d'habitude.
21: Attendez, moi je vous rappelle quand même le prix. Pour moi, en ce qui me concerne, asticot naturel, 2 euros le kilo.
20: Ouais.
21: Asticot naturel à la pisse, 2,50 euros. Avec ça, on gagne tous les concours.
20: D'accord.
21: Mais qu'est-ce qu'on fait des 50 kilos là, qu'on a là, pour aujourd'hui?
20: Ah bah là, pour aujourd'hui, moi je peux rien faire, hein. Je suis toute seule, c'est pas moi qui décide. Hein.
21: Est-ce que vous voulez que je vous les amène pour que vous fassiez un essai gratuitement?
20: Bah, je peux pas, mes chambres froides, elles sont pleines, j'ai été livrée cette nuit.
21: Non, mais nous, on vous les dépose, vous inquiétez pas. En plus, on les a fait à la pisse, alors ils vont être parfaits. Voilà, on vous les amène, c'est des 50 kilos à la pisse, c'est dans 10 litres de pisse.
20: Non, mais j'en veux pas aujourd'hui.
21: C'est parti? Ouais, tu leur fais cadeau, hein. Non, non, il n'y a pas d'argent, là, c'est pour justement pour qu'ils essayent.
20: Ouais, non, mais je veux pas ça aujourd'hui,
21: c'est
20: hein.
21: C'est pas grave si la pisse est chaude, les asticots sont toujours vivants, oui, je sais.
20: Non, mais votre truc coloré à la pisse, ça m'intéresse pas.
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0: Oui.
4: Bonjour monsieur, c'est bien l'Institut de beauté ?
0: Oui.
4: Et établissement Martin à l'appareil, on va venir vous installer des lampes UV.
0: C'est des cabines de bronzage, non ? C'est ça ?
4: Oui, c'est ça, ce sont les lampes qu'on met normalement dans les cabines.
0: Bon, on n'en a pas.
4: Ah non, mais c'est pas grave, l'idée c'est de les mettre à la place de vos ampoules normales.
0: Ah ouais, donc ce serait possible, hein, parce qu'on a pas mal d'éclairage.
4: Exactement, donc tous vos éclairages, on les remplace par des lampes UV.
0: D'accord.
4: Ce qui veut dire, en revanche, que vous serez exposé toute la journée.
0: Bah, je sais pas, justement, moi je voudrais quand même être au courant, surtout qu'en plus j'ai la peau fort claire.
4: Alors ça, c'est pas un problème, il suffira que vous portiez une combinaison intégrale au boulot.
0: Ouais.
4: Le mieux, c'est la combi d'apiculteur.
0: Ok.
4: Vous voyez, avec le grand chapeau, le filet.
0: Ouais, les combis, ouais, je vois quoi.
4: Voilà, vous en avez une ?
0: Bah non, j'ai rien, non.
4: Oh, bah on vous la fournit.
0: D'accord.
4: Il faudra bien mettre les bottes et les moufles qui vont avec, sinon vous n'êtes pas protégé, en revanche.
0: Ah oui, donc c'est pas possible.
4: Comment ça, c'est pas possible ?
0: Bah faire des massages avec des moufles.
4: Bah au moins, vous serez protégé.
1: Attendez, qu'est-ce que c'est que cette histoire ?
4: Bonjour monsieur, excusez-moi, mais si vous mettez pas les moufles, faudra pas se plaindre d'avoir les mains qui bronzent.
1: Bah, moi, j'en ai rien à faire, monsieur.
4: Oui, bah vous faites ce que vous voulez. Nous, en tout cas, on vient mettre les lampes.
1: Bah oui, mais enfin, on fait pas ça comme ça. Enfin, là, vous me dites de but en blanc comme
4: Pardon,
1: ça.
4: Pardon, vous avez dit quoi ?
1: Bah j'ai rien dit de spécial. J'ai dit.
4: Vous m'avez dit que je suis une homme en blanc.
1: Pardon ?
4: Et allez les gros mots.
1: Mais pas du tout, monsieur.
4: Bon.
1: De but en blanc.
4: Oh, vous l'avez redit.
1: De but en blanc, monsieur. De but, j'ai pas dit une...
4: Non, monsieur, je ne suis pas une but en blanc.
1: Un but, un objectif.
4: Alors, je viens faire mon boulot et voilà comment...
1: Monsieur.
4: Et un autre monsieur.
1: Excusez-moi, des lampes UV.
4: Pardon, mais c'est la première fois qu'on me traite de but en blanc.
1: Attendez, des ampoules UV.
4: Ah oui, non, mais ça, c'est bon, on les installe aujourd'hui.
1: Oui, mais attendez, 2 minutes. Non, mais monsieur, on n'est pas au courant. 2 minutes avant de prendre le rendez-vous.
4: Ah, mais le rendez-vous, c'est bon, je l'ai validé, vous inquiétez pas.
1: Non, mais attendez, ne validez pas le rendez-vous. Je vais vous passer ma directrice. 2 minutes.
4: Oui, enfin, vous m'avez quand même dit oui.
1: Non, mais c'est quand j'ai entendu UV.
4: Ah oui, UV, on est d'accord.
1: Non, monsieur, arrêtez. Non, arrêtez de parler. Je vous passe ma directrice.
4: Non, mais comme vous me l'avez validé, de toute façon,
1: non,
4: j'ai pas besoin.
1: Non, je ne valide rien. Je vous dis que je vous passe ma directrice.
4: Vous lui direz que vous avez validé, c'est plus simple.
1: Non, je suis pas au courant, monsieur. Alors arrêtez, 2 minutes, je vous passe.
4: Non, mais pardon, mais vous êtes au courant.
1: Non, mais arrêtez de faire du forçage, monsieur. Laissez-moi vous m'expliquer.
4: Ah bah c'est vous qui validez et après c'est moi qui fais du forcisme.
1: Non, j'ai rien validé.
22: Oui, allô, bonjour monsieur.
4: Oui, bonjour monsieur, excusez-moi.
22: Attendez, vous êtes qui monsieur du coup ?
4: Non, c'est pas monsieur du coup, c'est monsieur Martin. Donc c'est bon, votre collègue a validé.
22: Mais c'est quel collègue qui m'a validé ça, monsieur ? Quel collègue ?
4: Celui que j'avais à l'instant.
22: Ma collègue vous
1: non,
22: a validé.
1: Pas validé.
4: Oui, il m'a dit je suis le directeur, je valide.
1: Non, faut qu'il arrête ce monsieur.
4: Oula, en revanche, vous avez un problème de téléphone, hein, je vous entends très mal.
1: Non, mais monsieur, moi j'ai rien validé.
4: Ah, il y a un truc là, je pense que votre téléphone est pété.
22: C'est incroyable.
4: Vous m'entendez ?
22: Oui.
4: Ah, c'est revenu. Non, je disais, vous avez un problème avec votre téléphone.
22: Oui, c'est parce que je vous ai mis en haut-parleur, monsieur.
4: C'est pas grave, je vais vous changer le poste.
22: Non, j'ai pas besoin que vous changiez mon téléphone, non.
4: Je lance le commandage.
22: Mais non, monsieur, faut pas me commander de téléphone.
4: Ah, ça recommence, vous voyez, des blocs.
22: Il va très bien mon téléphone, vous ne me commandez pas de téléphone.
4: Pardon, mais je l'entends, ça fait comme si vous étiez en haut-parleur.
22: Non, attendez, monsieur,
1: on va vous... Monsieur.
4: Oh là là, ça s'arrange pas, vous avez du bol que je puisse vous dépanner. Hein.
22: Oui, allô.
4: Ah bah ça remarche.
22: Oui, alors...
4: Touchez à rien, ça doit être un faux contact.
1: Monsieur, je suis la directrice régionale, nous n'avons pas besoin de téléphone, nous n'avons pas besoin de lampe UV, nous n'avons pas de solarium ni quoi que ce soit.
4: Ah, dans ce cas, je peux vous proposer le 2-en-1.
1: Non, monsieur...
4: Si, je vais vous mettre des bronzophones.
1: Non, j'ai pas besoin de téléphone, j'ai pas besoin de lampe UV.
4: Non mais là, il fait tout à la fois, bronzette et téléphone.
1: Il y a des limites à pas franchir, monsieur. Vous faites de la commercialisation forcée, ça suffit, il y en a marre.
4: Ah non, mais là, c'est un truc de dingue, vous décrochez, hop, vous bronzez.
1: Mais attends, vous allez arrêter, je rigole pas.
4: Bon, je prends ça pour un oui.
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23: Allô ?
24: Bonjour madame, c'est les affaires sociales de la mairie de Trélot-sur-Marne, pareil. Oui. Nous appelons pour savoir si vous étiez au courant de l'existence de mademoiselle Germaine Ledoux, qui est une ancienne Miss France 1938.
23: Oh, non, ça ne dit rien.
24: Bon, alors là donc je vais vous la passer parce qu'elle veut parler à des femmes, donc je me permets de vous la passer quoi.
23: Oui.
25: Merci. Bonjour madame.
23: Bonjour madame.
25: Mademoiselle Germaine Ledoux à l'appareil.
23: Oui.
25: Miss France 1938.
23: Oui.
25: Vous n'avez pas oublié.
23: Oh Dieu. Vous savez, hein.
24: Oui.
23: Ah
24: oui.
23: Oui.
24: Oh, oui, je sais.
23: Vous savez quoi, comment c'est, hein.
25: Oh oui.
23: Oui.
25: Oh, moi c'est pareil, hein.
23: Ah oui.
25: Ben maintenant, c'est fini, hein.
23: Oui, hein.
25: Quand je dis ça, c'est à propos de moi.
23: Mais vous savez, moi, je ne suis pas... Non, je ne suis pas...
25: Ah non, ben j'ai pas dit ça, hein.
23: Non.
25: J'ai jamais dit que vous étiez...
23: Non.
25: Hein, vous... On peut pas dire.
23: Non.
25: C'est parce que sinon...
23: Mais vous savez, hein.
25: Oh là.
23: Ah, c'est vrai, hein.
25: Oh, c'est plus que vrai. C'est sûr.
23: Ça, c'est vrai, hein, mademoiselle. Hein. C'est tout pareil. Hein.
25: Oh là.
23: Ah oui.
25: Je sais pas si vous êtes comme moi.
23: Ah non.
25: Ah non.
23: Ah non.
25: Ah, vous n'êtes pas comme moi.
23: Ah non.
25: Oh.
23: Je ne peux pas dire...
25: Ah ben non.
23: Non.
25: Enfin.
23: Ouais, enfin, c'est...
25: Ah, ouf. Oh là.
23: Ben oui.
25: Comment qu'on peut dire...
23: Non, je ne sais pas, hein. On ne sait pas comment dire, hein.
25: Oh non.
23: Non.
25: Oh là.
23: Oh non, vous savez.
25: Ouf. C'est difficile.
23: Ah oui, ça c'est vrai.
25: On ne sait pas si vous... Si... Non.
23: Ah, je ne sais pas, vous savez.
25: Oui.
23: Non.
25: Ah non. Oui, bon. Bon, ben, je vous passe le monsieur, hein.
23: Oui.
24: Merci. Allô?
23: Allô, monsieur?
24: Oui, alors, ça s'est bien passé?
23: Ben oui, mais vous savez, je suis comme...
24: Oui?
23: Ben oui, c'est pareil, hein.
24: Ah bon.
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3: Oui?
6: Oui, bonjour madame, c'est bien le contrôle technique?
3: Oui.
6: Vous êtes contrôleuse technicienne vous-même?
3: Oui.
6: Oui, voilà, je vous appelle parce que je voulais me renseigner pour les histoires de pollution de voiture, là. J'ai entendu qu'ils voulaient mettre des normes en place.
3: Oui.
6: Vous savez, il y a des histoires de pastilles.
3: Non, on peut pas ça, nous.
6: Donc, vous me faites. Vous avez un papier?
3: Non, mais là, j'ai pas de papier, je suis dans une voiture, là.
6: Ah, bah, regardez dans la boîte à gants, peut-être. Il y a peut-être des fois, il y a des papiers qui traînent dans les boîtes à gants.
3: Non, là, et celle-ci, il y a rien.
6: Et dans le vide-poche, sur le côté?
3: Non, il y a rien.
6: Bah, vous avez pas regardé?
3: Bah, si, hein, on contrôle tout. Hein.
6: Vous contrôlez les vide-poches aussi?
3: Les vide-poches, non.
6: Ah, bon, vous êtes côté passager ou conducteur?
3: Là, je suis côté mon conducteur.
6: Non.
3: Si.
6: C'est pas vrai.
3: Si.
6: Non.
3: Bon, pourquoi?
6: Klaxonner pour voir?
3: Ah bah, y'a pas de soucis.
6: J'ai rien entendu. Allô?
3: Oui.
6: Oui, vous pouvez klaxonner pour voir?
3: Ah bah oui, je viens de le faire deux fois déjà.
6: Ah non.
3: Voilà.
6: Non, je disais, est-ce que vous pouvez klaxonner?
3: Bah, je viens de le faire.
6: Donc vous êtes, du coup, vous êtes côté passager en fait?
3: Bah non.
6: Bah, si vous étiez côté conducteur, vous pourriez klaxonner?
3: Bah, je klaxonne.
6: Ah bah non.
3: Je vais vous mettre le téléphone devant. Voilà.
6: Vous pouvez mettre le clignotant pour voir?
3: Voilà.
6: Ah bah je l'entends pas.
3: Ah bah ici on les entend pas fort, hein, là-dessus, hein.
6: Ouais, donc y a pas de clignotant, vous êtes en train de me flûter.
3: Mais, oh écoutez monsieur.
6: Non mais j'ai l'impression quoi, je...
3: Voilà. Je vais mettre vers la centrale. Ça fait pas plus de bruit que ça, hein.
6: C'est vous qui le faites à la bouche, ça.
3: Bah non, hein.
6: Bon si, vous...
3: Bon monsieur, franchement.
6: Oui.
3: Vous me dérangez.
6: Alors d'accord, alors dans ce cas...
3: Oui.
6: La portière est ouverte ou pas?
3: La portière, non, elle est fermée, là.
6: Ouais, vous êtes pas dans la voiture, en fait.
3: Oh, écoutez, vous me cassez les pieds, là.
6: Bah non, mais j'ai l'impression que vous essayez de me balader, là. Vous
3: pourquoi prenez... vous baladez?
6: J'entendrais la portière claquer si vous étiez dans la voiture.
3: Bah, allez, hop. Voilà.
6: Pardon?
3: Je viens de la faire claquer, là.
6: Non.
3: Bon, monsieur.
6: Non, mais dans ce cas, vous avez des manches longues ou pas?
3: Oui.
6: Est-ce que vous pouvez peut-être écrire sur la manche? Vous me faites une attestation comme quoi ma voiture ne pollue pas, vous voyez? C'est
3: bah, j'ai pas de stylo, là, sur moi.
6: Ah, parce que sinon, on découpe un bout de manche, ça marche aussi, hein, c'est juste.
3: Mais non, on peut pas, ça, monsieur.
6: Bah.
3: Mais non.
6: Bah, si.
3: Non.
6: Bah, si.
3: Et je vous dis que non.
6: Bah, moi, je vous dis que si.
3: Non.
6: Bah, si.
3: Moi, à partir du moment où je fais un contrôle,
6: ouais,
3: même ne serait-ce de pollution, je suis obligé d'entrer une carte grise.
6: D'accord. Et une carte bleue, ça marche aussi ou pas?
3: Une carte bleue.
6: Bah, j'ai une carte bleue. Ça marche, ça, ou pas?
3: Bah, je sais pas, moi. Il faut voir, moi je l'ai pas devant les yeux. Hein.
6: J'ai une carte vitale aussi, ben, elle est verte.
3: Une carte vitale, une carte bleue, non mais... Hein? Oui, une carte vitale, n'importe quoi là.
6: Ah bah je ne sais pas, moi vous me dites une carte grise, ça n'existe pas la carte grise.
3: Ça n'existe pas, ah bon.
6: Bon, enfin ça se saurait.
3: Bah, vous avez bien une fiche d'identification du véhicule.
6: C'est vous qui le dites.
3: Oh écoutez monsieur, franchement, vous m'énervez. Au revoir monsieur.
6: Non mais excusez-moi, allô?
3: Oui.
6: Vous êtes même pas au téléphone.
3: Oh monsieur.
6: Non mais vous me faites croire que vous êtes au téléphone.
3: Non.
6: Moi je suis sûr que vous êtes même pas au téléphone.
3: Si.
6: Bah raccrochez pour voir.
3: Ah.
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7: Allô, c'est la paroisse.
9: La paroisse, oui.
7: Ah, bonjour mon père.
9: Oui.
7: Ah, je vous appelle, c'est Madame Lamolle à l'appareil.
9: Oui.
7: Oui, je vous appelle parce que je suis très très fatiguée.
9: Oui.
7: Très souffrante.
9: Oui.
7: J'ai 94 ans.
9: 94 ans, oh là là.
7: Et je n'en ai plus pour très longtemps.
9: Ah.
7: Et donc, je vous appelle parce que je voudrais me confesser.
9: D'accord. Alors, voyons. Alors, je vais marquer votre adresse et je viendrai vous voir.
7: Quand est-ce que vous pouvez venir, mon père?
9: Vous habitez où?
7: Au 2.
9: Oui, pas fort.
7: Oui.
9: Ah, d'accord. J'ai un côté.
7: Oui.
9: Alors, je viendrai chez vous cet après-midi, si vous voulez.
7: Parce que je vais vous dire, mon père... À 94 ans, je n'ai jamais connu d'homme.
9: Ah, alors c'est merveilleux.
7: Et c'est pour ça que je voudrais me confesser.
9: J'ai à 2h30, j'ai des obsèques. Après les obsèques, donc vers 3h30, 4h, je viendrai vous voir.
7: Oui, les obsèques, je peux m'en occuper, mon père.
9: Non. Alors, et donc je viendrai vers 4h, je viendrai vous voir, hein?
7: Mon père.
9: Oui.
7: Est-ce que je mets un porte-chartel?
9: Ah. Enfin, je sais pas, je connais pas.
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2: Allô ?
4: Bonjour monsieur.
2: Je suis madame.
4: C'est bien la petite épicerie là ?
2: Oui.
4: J'ai vu que vous aviez encore pas mal de bouteilles en plastique.
2: Oui.
4: Moi j'ai des bouteilles vides en verre. Comme ça je vais transvaser dans les bouteilles en verre et vous débarrasser de celles en plastique.
2: Oh non, mais ça se passe pas comme ça monsieur. Mais vous êtes qui là ?
4: Monsieur Martin, établissement Martin. Alors vous inquiétez pas, j'ai un bon de commande.
2: C'est signé de la part de qui ?
4: C'est signé de la part de moi, mais que j'ai mis au nom de votre responsable.
2: Ah bon, bah attendez, il est auprès de moi, je vous passe.
4: Ah.
2: Jean-Yves, s'il te plaît. Il y a un monsieur qui aurait signé un bon de commande pour faire des transferts de bouteilles.
10: Non. Oui, bonjour monsieur.
4: Bonjour madame.
10: Vous avez signé un bon de commande à ma place, c'est ce que vous me dites.
4: Voilà, c'est ça.
10: Comment vous pouvez faire passer le droit de signer à ma place ? Vous n'avez pas le droit ?
4: Ah si, c'est écrit noir sur blanc dans le code du droit du signage.
10: Bah non, mais attends.
4: Ah bah attends, article 147.3 est autorisé à signager tout fournisseur de bouteilles
10: non,
4: en verre.
10: Ah bah non, ah bah vous avez le droit de rien. Vous signez ce que vous voulez, mais.
4: Oui, oh bah merci, c'est ce que j'ai fait. C'est ce que je disais à votre collègue à l'instant
10: mais
4: d'ailleurs.
10: Votre collègue, c'est mon épouse. Alors,
4: ah non, mon collègue, c'est pas votre épouse.
10: Votre collègue.
4: Non, non, votre collègue à vous.
10: Oui, mais c'est pas ma collègue.
4: Ah bah, si c'est mon épouse, c'est certainement pas votre collègue.
10: Mais non.
4: Demandez-lui, elle vous dira bien qu'il s'est rien passé entre nous.
10: Mais rien du tout. Elle est là, juste en face de moi. Alors qu'est-ce que
4: Et puis n'essayez pas de m'embrouiller, sinon j'annule les bouteilles.
10: Mais vous annulez les bouteilles, moi.
4: Bah oui, mais enfin ça, je vous facture quand même. Hein, parce
10: ah bah, mais vous envoyez une facture, vous allez voir ce que bon, je vais donner ça à mon avocat, moi. Je vais vous vendre des bouteilles pour transvider votre bouteille en plastique. Mais
4: on est d'accord, on transvide.
10: Non, mais c'est vous qui me dites ça.
4: Ah oh, bah là, vous l'avez dit aussi.
10: Non, mais attends, mais c'est quoi venez me voir plutôt. Vous êtes où là ?
4: Alors moi, je peux passer parce que là, je suis sur Martinville pour le moment.
10: Ouais.
4: Alors il faut que je récupère les bouteilles.
10: Mais non, mais vous m'emmenez pas de bouteilles parce que moi, vos bouteilles là, je vous les casse tout sur le parking et je vous demande de balayer, moi. Faites gaffe, hein. Vous savez pas qui je suis, non ?
4: Alors excusez-moi, mais c'est du verre, ça casse, hein ?
10: Non, mais vous êtes un connard ou quoi, ce mec-là ? Vous comprenez rien du tout. Bon. Et vous allez pas me casser les couilles, hein, parce que.
4: Bah non, c'est les bouteilles qui vont se casser si on les jette sur le parking.
10: Attends, vous avez rien compris à ce que je vous ai dit ? Vous m'envoyez un courrier.
4: Pas de problème, je vous envoie un coursier.
10: Un courrier.
4: Ça fait des frais en plus, hein, donc.
10: Mais attends, mon pote, mais t'as rien compris, mais viens donc voir, tu vas voir, je vais t'expliquer quelque chose, moi.
4: Puisqu'on se tutoie, effectivement, c'est plus sympa dans le business.
10: Mais non, mais votre bon commande, vous le foutez dans le cul et vos bouteilles avec, d'accord ?
4: Alors, sinon, si tu veux pas un truc qui casse, on peut mettre du tonneau.
10: Oui, du tonneau, ok, bah t'as qu'à mettre des tonneaux, hein. T'en mets un camion entier.
4: Je
10: hein
4: prends note.
10: On va tout, voir tout, où tout, ça va aller.
4: Un camion tout, tout, de
10: ouais,
4: tonneau.
10: Ouais, allez, le tonneau, tu te mets bien dans le fion et tu t'enfonces bien profondément.
4: Ben, c'est-à-dire que là, c'est un peu prétentieux parce que ça va pas passer, hein.
10: Mais c'est quoi tes conneries, là ? T'as un problème, mon pote, ou quoi ?
4: Déjà, le bon de commande, là, il a du mal.
10: C'est quoi ce... C'est qui ce mec-là qui m'appelle, là ?
4: C'est Monsieur Martin.
10: Monsieur Martin de mes couilles ?
4: Ah non, Monsieur Martin.
10: Ah oui, je sais pas du tout qui c'est.
4: Bah alors, essaye de deviner.
10: Ça serait sans doute une grosse connerie.
4: Ouais, alors ça, je te confirme. Une connerie de qui ou de quoi ?
10: Une radio ?
4: Ouais.
10: Ah bon.
4: Voilà, on avance. Alors, quelle radio ?
10: Alors, quelle radio ? Attends, je demande à mes gars derrière. Comment ? Rire et chanson.
4: Ben oui, bravo !
10: Oh putain, j'ai froid. Hey, excuse-moi pour les tonneaux, surtout un tonneau dans le cul, ça fait mal. Hein.
4: Alors, je te rassure, je l'avais pas vraiment mis, en fait.
10: D'accord.
4: Bah écoute, sur toutes ces belles considérations. Hein.
10: bonne journée, monsieur Martin.
4: Eh ben, bonne journée.
10: Ciao, au revoir.
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11: Oui, la Poste, service distribution, je vous écoute.
25: Bonjour, monsieur.
11: Madame.
25: Madame Ledoux à l'appareil.
11: Oui.
25: Je voudrais des nouvelles de mon facteur.
11: De quel facteur ?
25: Eh ben, je ne connais pas, moi. C'est
11: celui... Oui, mais moi, où est-ce que vous habitez ? Je ne vous connais pas non plus. Hein.
25: Non, rue de Valdois.
11: Rue de Valdois ? Qui c'est qui fait la tournée rue de Valdois ? Oui, pourquoi ? Qu'est-ce qui se passe, madame ?
25: Ben, écoutez, il n'est pas passé, enfin...
11: Il n'est pas passé ?
25: Si, il passe de plus en plus en retard.
11: Et il... Ben, écoutez, c'est qu'il y a du travail sur sa tournée, et donc il va pas... À quelle heure il passe, habituellement ?
25: Oh, ben, il passe vers 9h, 9h30.
11: 9h, 9h30 ? Puis il n'est pas passé aujourd'hui ?
25: En général, il passe à 9h, 9h30, mais là, il passe de plus en plus en retard.
11: Il vient de plus en plus en retard ? Ah bon, comment ça se fait ?
25: Ah ben, c'est... Ah ben ça s'en sait rien, moi.
11: Vous savez pas ?
25: Je sais qu'il s'arrête chez ma fille tous les matins.
11: Ah, oui ?
25: Qui habite deux numéros avant, hein.
11: Mm-hmm.
25: Mais avant, ça durait 5 minutes, là.
11: Oui.
25: Et puis maintenant, il vient une demi-heure en retard.
11: Ah bon ? Il reste un peu plus tard chez votre fille, alors ?
25: Oui.
11: Ah ouais ? Et vous ?
25: Oui. Il passe chez moi après être allé chez ma fille.
11: Ah ouais, d'accord.
25: À 9h30, il est chez ma fille.
11: Ouais.
25: Alors, je crois que ma fille lui donne des cours de Kama Sutra ou quelque chose comme ça. C'est une langue du oriental, m'a-t-il dit.
11: Ah bon ?
25: Oui.
11: Alors là,
12: Excusez-moi, mais ça me surprend quand même qu'il prenne des cours sur sa tournée. C'est quand même pas normal. Hein.
25: C'est pour ça que je vous appelle.
12: Bah, on va surveiller on va le surveiller un peu et puis on va lui demander ce qui se passe vraiment et puis le surveiller.
25: Il arrive chez ma fille toujours juste après que son mari soit parti, hein, mon gendre. Hein.
12: Oh là là, alors bon. Ah bon.
25: Oui, parce que ma fille m'a dit qu'il était très appliqué.
12: Pardon?
25: C'est très compliqué, hein, m'a-t-elle dit. Parce que il paraît qu'il faut être une fois à genoux, une fois accroupi. Oui, c'est ce que ma fille m'a dit.
12: Ouais, bon, ben écoutez, vraiment.
25: Qu'est-ce qui vous fait rire?
12: Excusez-moi, mais non, parce que. Collègue.
25: C'est une nouvelle langue ou quoi? Allô?
12: Écoutez, madame, non, ce que je vais
25: qu'est-ce
12: faire...
25: Qu'est-ce qui se passe?
12: Non, mais, qu'est-ce, ce
25: non,
12: que
25: mais
12: je vais...
25: rassurez-moi.
12: Non, non, ce que je vais faire, on ira le suivre sur sa tournée pour voir si l'arrêt dure vraiment plus longtemps que de coutume. Hein. C'est pas normal qu'il prenne des cours de langue sur sa tournée.
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13: Oui, bonjour.
4: Bonjour, monsieur, c'est bien le camping?
13: Oui, c'est madame, c'est pas monsieur.
4: Bon, si vous voulez. Monsieur Martin, à l'appareil, il faudrait que je vous apporte ma démission.
13: Comment?
4: Oui, parce que je me suis déjà occupé de me faire un contrat d'embauche chez vous, donc maintenant, il faut que je démissionne.
13: Non, mais attendez, mais vous êtes qui?
4: Alors, on se connaît pas, mais c'est un truc que j'ai trouvé pour toucher le chômage peinard.
13: Ah oui, mais non, mais je suis désolée, je ne cautionne pas. Vous faites un contrat de travail.
4: Ah non, mais ça, c'est fait.
13: Non.
4: Si, je l'ai là.
13: Mais non.
4: D'ailleurs, je vais le signer pour vous.
13: Mais vous n'avez pas à le faire pour moi, c'est moi qui décide de qui j'embauche. Enfin, franchement, mais...
4: Pardon, comment voulez-vous que je démissionne si je suis pas embauché avant?
13: Non, mais attendez, mais on marche sur la tête, non. C'est n'importe quoi.
4: Non, mais c'est pas grave, puisque je démissionne juste après.
13: Mais non, je m'en fous de votre démission. J'ai très bien compris votre système, là, mais c'est quoi cette grosse arnaque encore?
4: Alors, je préférerais plutôt qu'on dise arrangement, si ça
13: vous... Non, c'est une arnaque, c'est pas un arrangement du tout.
4: Dans ce cas, vous me mettez en mi-temps thérapeutiste.
13: Non, je ne vous mets en rien du tout.
4: Mais si, parce que comme ça, je serai déjà pas chez vous la moitié du temps.
13: Mais vous n'êtes pas chez moi du tout.
4: Et ben dans ce cas, vous déclarez demi-temps thérapeutiste, comme ça je viens pas chez vous deux moitiés du temps.
13: Mais c'est n'importe quoi votre truc là. Vous êtes un peu taré ou quoi là?
4: Bon, je propose des solutions.
13: Non, monsieur, il n'y a pas de solution.
4: Et si je prends une année sabbatiste?
13: Alors, votre nom, monsieur Martin?
4: Oui, c'est moi.
13: Monsieur Martin?
4: Oui.
13: Votre prénom?
4: Ah, Martin.
13: Votre prénom?
4: Oui, Martin.
13: Votre prénom?
4: Martin.
13: Votre prénom?
4: Martin.
13: Votre prénom?
4: Oh là là, c'est dingue ça. Martin, je vous l'ai dit quatre fois.
13: Non, c'est pas un prénom ça.
4: Comment ça, c'est pas un prénom? Bah,
13: vous me dites monsieur Martin. Alors donnez-moi votre nom.
4: Martin, oui, c'est ce que je vous dis.
13: Martin. Alors vous vous appelez Martin?
4: Absolument.
13: Absolument. Donc là, de ce pas, moi, je vais appeler mon comptable.
4: Ah bah de ce pas, passez-le moi, je vais voir avec lui.
13: Il a fait tout le nécessaire, il a fait le contrat tout seul. Il s'appelle Martin. Oui, le prénom et le nom, c'est le même. Allô.
4: Bonjour monsieur, on devait me passer le comptable.
14: Mais qu'est-ce que c'est que ça? C'est de la fraude?
4: Oh non, c'est pas vraiment de la fraude.
14: Bah si, c'est de la fraude, moi je vous dis que c'est de la fraude. Parce
4: non,
14: que...
4: non, c'est pas de la fraude, puisque à peine embauché, je quitte votre société.
14: Mais quitter la société, mais non monsieur, parce que moi je refuse.
4: Vous refusez ma démission?
14: Mais je refuse, mais...
4: Dans ce cas, il va falloir transactionner à l'amiable.
14: Mais non, qu'est-ce que vous êtes en train de me raconter? Vous n'avez pas été embauché chez nous?
4: Bah si.
14: Mais non, quand est-ce?
4: Bah j'ai mis depuis 2 ans.
14: Mais n'importe quoi, vous êtes jamais venu chez nous.
4: Oui, mais ça me permet d'avoir de l'ancienneté pour les indemnités.
14: Mais qu'est-ce que c'est que ça?
4: Déjà, vous allez me rajouter dans le fichier des employés.
14: Mais ça va pas ou quoi? Non, mais qu'est-ce que c'est que cette arnaque là?
4: Me dites pas que c'est la première fois que vous simulez une démission à l'amiable.
14: Mais non, mais j'ai jamais vu ça, c'est une arnaque totale.
4: Ouh, mais attendez, je comprends.
14: Non, mais
4: vous ne pouvez pas parler au téléphone, c'est ça?
14: Arrêtez.
4: Non, mais je comprends.
14: Arrêtez tout de suite. Hein.
4: Répondez-moi juste par oui ou par non.
14: Non, mais vous êtes. Mais
4: y a-t-il un microphone dans votre bureau?
14: Mais ça va pas ou quoi? Mais je tombe des nues quoi. Mais vous êtes saint d'esprit, monsieur, ou pas?
4: Non, oh non, je ne suis pas le Saint-Esprit, je n'aurais pas cette prétention.
14: Je vais vous laisser, monsieur, hein, parce que...
4: Ah oui, mais non, parce qu'avec tout ça, on n'a même pas parlé de ma prime de départ.
14: Non, moi, j'ai pas de temps à perdre avec des gens comme vous, hein.
4: Oh, mais n'essayez pas de me retenir.
14: Non,
4: ma décision est prise.
14: Non, on va résoudre le problème tout de suite, hein.
4: Oui, je vous vois venir, vous allez me proposer quoi? Une augmentation pour rester?
14: Non.
4: Une voiture de fonction, un chauffeur?
14: Arrêtez de parler, là.
4: Oh, on essaye de me faire taire.
14: Mais non, arrêtez de parler.
4: Ah non, mais j'appelle mon avocat, maître Martin. Rendez-vous au tribunal prud'homiste, monsieur.
14: Et comment ça
5: va bosser,
14: celui-là?
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15: Mairie de Gloire-Boulesse, bonjour.
25: Allô, c'est le commissariat?
15: Non, c'est la mairie.
25: Oh mon Dieu, j'ai fait une erreur, madame. Mais vous pouvez peut-être m'aider.
15: Oui.
25: Madame Lamolle, à l'appareil, rue du Rhin, j'habite là.
15: Oui.
25: Parce que j'ai fait un pas en arrière dans l'escalier parce que j'avais fait tomber quelque chose de mon sac. Et en reculant, je me suis assis en tombant sur le facteur, le monsieur de petite taille, là, vous savez ?
16: Je connais pas.
25: Vous connaissez pas le facteur ? Attendez, parce que il est coincé. Je suis assis sur lui, puis il est coincé. Et attendez, je vais essayer d'approcher le téléphone de sa bouche, parce que... Attendez.
16: Mais il est coincé où ?
24: Allô ?
16: Oui ?
24: Allô ?
16: Bonjour.
24: Oui, bonjour, Gaspilla, l'appareil. Vous m'entendez, là ?
16: Oui.
24: La dame, elle est quand même âgée, et elle est assise sur moi, là, sur mon nez, et je suis coincé avec mon nez, qui est donc mal placé, quoi, on va dire, hein, sous la robe de madame.
16: Et vous ne pouvez pas vous relever ?
24: Ah bah, j'ai mon nez qui est coincé dans le postérieur de madame, avec tout le respect que je lui dois, mais là, je sais pas quoi faire, hein.
16: Ah mince, c'est où ? Vous êtes où ?
24: Ah ben là, ben c'est son postérieur, quoi, dans l'arrêt des fesses, quoi.
16: Non, mais je veux dire où ? C'est à quelle adresse ?
24: Eh ben, c'est rue du Rhin.
16: Mais quel numéro ?
24: Ah, au 33.
16: 33, oh, rue du Rhin.
24: Elle a des flatulences, en plus.
16: Aïe, aïe, aïe. Écoutez, j'appelle tout de suite les pompiers, que quelqu'un vienne très, très vite.
24: Oh non, n'appelez pas les pompiers, parce que c'est embarrassant pour moi, hein.
16: Nous, on peut pas envoyer quelqu'un d'autre. Qui c'est que vous voulez que j'envoie ?
24: Non, mais si vous pouvez me dire comment je peux faire pour sortir de là, parce que la dame, comme je vous ai dit, avec la chaleur, là, j'ai rien contre les dames, hein.
16: Non, mais...

0: T'es pas d'où ce sort là?
1: Oh là!
0: Attendez, j'ai un truc sur le nez, qu'est-ce que c'est que ça? Oh ben, un supposé. J'ai un suppositoire sur le nez?
2: Non.
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2: Allô?
4: Bonjour monsieur, c'est bien le boucheur, charcuteur, traiteuriste?
2: Oui?
4: Monsieur Martin, à l'appareil, j'ai un problème avec votre micro-ondes.
2: Comment? Qu'est-ce qui se passe?
4: Ben, j'ai remarqué que chaque fois que vous mettez le micro-ondes en route chez vous, il y a la télé qui se brouille chez moi.
2: Et qu'est-ce que vous êtes qui, monsieur?
4: Pardon, monsieur Martin, je viens d'emménager à côté.
2: Non, mais monsieur, je n'ai jamais eu de problème depuis 40 ans que je suis ici.
4: Alors, j'ai fait un relevé électro-micro-ondique et c'est géolocalifié pile chez vous.
2: Mais non!
4: Déjà, tous les soirs à 21h, je sais pas ce que vous faites cuire.
2: Non, mais monsieur, à 21h, je suis loin d'être ici, monsieur. Hein. Le magasin est fermé, tout est fermé.
4: Ouais, alors à mon avis, il y a un gars de chez vous qui reste en douce.
2: Il y a personne qui reste en douce, mais vous, est-ce que vous pensez qu'il y a un gars de chez moi qui va rester là pour s'amuser
4: à... Ah, comme ça, lui, il réchauffe tous ses plats à la boutique, ça lui évite de le faire chez lui.
2: Mais non, monsieur!
4: Peut-être même que vous en avez un qui dort au magasin.
2: Il y en a aucun qui dort au magasin. Si vous n'êtes pas idiot, vous passez le soir devant le magasin, tout est fermé, voilà.
4: Très bonne idée. Laissez le magasin ouvert en partant, comme ça je passerai ce soir.
2: Je ne laisse pas le magasin ouvert, monsieur, à 21h.
4: Ah, bah sinon je passe récupérer les clés vite fait, si vous voulez.
2: Non, du tout, vous n'aurez pas les clés du magasin, monsieur.
4: Non, mais je fais un double, je vous les rapporte.
2: Non, monsieur, vous n'aurez pas de double du magasin. C'est bon, là, hein.
4: Quand vous dites c'est bon pour les clés ou pour laisser ouvert?
2: Voilà. Non, je ne vous donnerai pas de clés du magasin.
5: C'est un voisin, monsieur Martin, il veut les clés du magasin parce qu'on lui a dit que c'était notre micro-ondes et qu'il faisait des interférences.
2: Monsieur, donnez-moi votre numéro de téléphone.
4: Malheureusement, je n'ai pas encore le téléphone parce que je viens juste d'emménager.
2: Et comment vous appelez là?
4: Bah moi, je m'appelle Martin.
2: Non, vous avez bien un téléphone puisque vous êtes en train de m'appeler.
4: Ah non, pas du tout.
2: Bah, puisque vous êtes en train de m'appeler là.
4: Non, je crois pas.
2: Ah ben si, vous avez bien une ligne téléphonique puisque vous êtes en train de m'appeler.
4: Oui, alors j'ai fait la demande, mais j'attends que les PTT m'apportent le téléphone.
2: Et comment vous êtes en train de m'appeler là?
4: Bah j'ai la voix qui porte et comme j'habite juste à côté.
2: Donnez-moi votre adresse, donnez-moi le numéro et la rue.
4: Alors la rue, c'est la vôtre, facile. En revanche, pour le numéro, pareil, j'attends que les PTT me le confirment.
2: Ouais, c'est qui?
6: Oui.
4: Et bonjour madame.
6: Ouais, alors déjà bonjour madame, je pense pas avoir une voix de femme.
4: Question de point de vue.
6: Ouais.
4: Donc, j'étais en train de voir avec votre collègue pour faire des rondes chez vous la nuit.
6: Mais monsieur, attendez, mais vous êtes qui monsieur?
4: Monsieur Martin, je suis un nouveau voisin, c'est ce que je disais.
6: Mais attendez, mais vous croyez rentrer chez les gens comme ça ou quoi? Il est hors de question que vous mettez le pied ici dedans.
4: Bon, dans ce cas, plan B.
6: Non, mais monsieur.
4: Si, je vais passer pour prendre les mesures.
6: Mais des mesures de quoi?
4: Parce que je vous ai fait un devis.
6: Mais vous m'avez fait un devis? Mais un devis de quoi? Mais vous êtes malade ou quoi?
4: Comme ça, on va refaire l'isolage au niveau muraliste, parce que mon beau-frère est dans le bâtiment.
6: Alors, j'ai mon propre électricien, j'ai mon propre maçon, j'ai mon propre caroleur, mais attendez, mais vous me faites quoi, là?
4: D'accord, eh ben, vous dites à vos gars de vous faire un truc propre pour bien isoler.
6: Mais attendez, qu'est-ce que c'est cette histoire? Si vous me dites que quand j'allume le micro-ondes que ça fait des interférences sur votre télé, monsieur, vous prenez les gens pour des imbéciles.
4: Non, moi, je fais que constater.
6: Et comme par hasard, c'est tous les jours que vous avez des interférences sur la télé?
4: Ah ah! Et comme par hasard, vous êtes au courant.
6: Mais non, c'est tous les jours.
4: Les masques tombent.
6: Bon, c'est bon. Vous commencez. Alors, je vous demande, c'est tous les jours que vous avez des interférences?
4: Ah bah, vous allez voir, démarrez votre micro-ondes.
6: Ben attendez, je vais pas faire tourner mon micro-ondes, David, vous avez vu ça où?
4: Bon, alors, plan C,
6: le
4: micro-ondes, vous l'embarquez, vous le mettez chez vous.
6: Mais quoi, je le mets chez moi? Mais vous êtes pas bien, là, monsieur? Mais qu'est-ce que
4: comme
6: vous...
4: Comme ça, ça évitera qu'il me brouille l'écoute, comme disait l'autre.
6: Vous savez quoi, monsieur? Avec tout le respect que je vous dois, allez vous faire voir. Hein.
4: Eh ben, avec tout le respect que je vous dois, merci.
6: Mais allez vous faire...
4: Donc, on fait quoi pour le micro-ondes?
6: Donc, vous allez vous faire foutre.
7: Bonjour.
4: Bonjour monsieur, c'est bien la société de plomberie?
7: Oui, c'est ça.
4: Monsieur Martin à l'appareil, service technologiste de Martin Télécom.
7: Oui.
4: C'est pour vous prévenir que je vous bascule en ligne semi-téléphoniste.
7: Ça fait quoi pour moi du coup?
4: Ça fait qu'à partir de maintenant, vous pouvez toujours passer des appels normalement.
7: Mmh.
4: En revanche, vous ne recevez plus aucun coup de fil.
7: Mais n'importe quoi, mais vous allez me faire quoi là? Vous me faites rien à mon téléphone.
4: Ah non, mais c'est calé. Vos appels à vous, c'est la boulangerie qui va les recevoir.
7: C'est la boulangerie qui recevra mes appels?
4: Ouais, parce que eux, c'est le contraire. Ils peuvent pas passer d'appels, mais en échange, ils reçoivent vos appels en plus des leurs.
7: Oui, mais la boulangerie, qu'est-ce qu'elle va faire avec mes appels?
4: Ils font votre secrétariat téléphoniste.
7: Bah, il va pas me faire mon secrétariat parce que j'en veux pas.
4: Si, c'est bon, j'ai vu avec le boulanger, il s'en occupe. Il faut juste voir avec lui parce qu'il me demande combien vous le payez pour recevoir vos appels.
7: Mais non, je vais pas le payer, c'est vous qui me dites que lui veut être payé.
4: Après, vous pouvez négocier parce que le boulanger, comme chez lui, il peut que recevoir, il viendra passer ses appels chez vous. Et vous, vous irez chercher vos messages chez lui.
7: Et c'est quelle boulangerie?
4: Je sais pas si vous voyez, c'est la boulangerie de Lisbonne, celle qui est en face de la mairie.
7: Lisbonne?
4: Ouais, c'est ça.
7: Moi, je suis dans le Calvados, c'est Lisbonne, c'est dans en Seine-Maritime. Donc,
4: Oula ! Ah non, pas du tout !
7: Ah si !
4: Ah non !
7: Bah, je sais pas, c'est où Lisbonne pour vous ?
4: Bah, Lisbonne, c'est la capitale portugaliste.
7: À Lisbonne, je vais aller à Lisbonne chercher des messages.
4: Voilà, vous passez en fin de journée avant la fermeture.
7: Mais Lisbonne et la France, vous vous rendez compte ?
4: Ouais, j'ai regardé, depuis chez vous, ça fait 1200 bornes à vol d'oiseau.
7: Non mais ça fait 1200 bornes, mais...
4: C'est ça, mais si vous allez en voiture, entre chez vous et la boulangerie, il y a quoi, 1800 km ?
7: Mais vous vous rendez compte que vous venez de me

0: que elle, par contre, en échange, elle peut venir chez moi appeler. Comment elle va venir chez moi appeler?
1: Bah, le boulanger, lui, il viendra en avion parce qu'il est boulanger pilote, donc c'est pratique, ça lui fait que 1200 bornes.
0: Mais il va pas venir chez moi, il va pas faire 1200 km pour venir chez moi. Vous vous rendez compte de l'absurdité que vous êtes en train de me dire?
1: Ah bah, ça lui permet de téléphoner gratuitement.
0: Mais non, mais franchement, vous allez faire 1000 km, vous, pour téléphoner chez quelqu'un?
1: Bon, me dites pas que vous avez jamais fait 1800 km pour aller téléphoner gratos chez un plombier.
0: Mais jamais, jamais.
1: Bon, vous verrez, il y a environ 16 heures de route, donc ça fait 32 allers-retours, mais comme c'est
0: non,
1: que de l'autoroute.
0: Non, mais non, non, mais vous vous rendez compte, c'est pour partir en vacances qu'on fait 16 heures de route pour aller à Lisbonne, quoi.
1: Non, mais vous êtes pas obligé d'y aller tous les jours, hein.
0: Et vous en faites exprès ou quoi?
1: Oh oui, ah bah, c'est bien mon genre d'en faire exprès.
2: Attendez, stop, bonjour.
1: Bonjour madame.
2: On va pas me couper le téléphone. Ben non, mais un, on n'est pas prévenu. Deux.
1: Bah, deux, justement, si, puisque je suis en train de vous prévenir.
2: Non, mais attendez, arrêtez avec votre histoire de boulanger. Je vais pas avoir le boulanger qui va venir téléphoner chez moi et moi qui vais aller téléphoner chez lui, non?
1: Ah non, lui pourra pas appeler chez vous, mais vous, chez lui, vous pourrez recevoir.
2: Ah ouais.
1: Échange de bons procédés.
2: Vous êtes sur des entreprises, c'est pas un échange de bons procédés.
1: Mais si!
2: Non!
1: Parce que lui, il vous facture les messages, mais vous, vous lui contrefacturez les appels qui vient passer chez vous.
2: J'en ai rien à cirer, ça peut pas marcher comme ça, on est pour là pour faire des échanges de procédés.
1: En plus, il peut vous apporter des mini-flans, c'est sa spécialité.
2: Non, mais attendez, vous rigolez ou quoi?
1: Ah non, avec la bouffe, jamais.
2: Mais non, mais vous rigolez ou quoi?
1: Ah bah, regardez sur internet, le mini-flan, appelé pastis de Nakash, est une spécialité portugaliste.
2: Non mais, c'est une blague, ce que vous nous faites là.
1: Ah bah, si ça c'est une blague, moi je suis canulariste à la radio, allons-y.
2: Ah, c'est ça.
1: Oui, ah bah, je confirme, c'est tout à fait ça.
2: Ah non, déjà, j'ai dit je vais pas y arriver.
1: Après, vous faites aucun effort, hein.
2: C'est bon, donc...
1: Bah donc, bonne journée.
2: Merci.
1: Et au revoir, madame.
2: Vous aussi.
1: Ah non, vous d'abord.
3: Bonjour.
1: Bonjour madame, c'est bien le bar?
3: Oui.
1: Monsieur Martin, les brasseurs Martin?
3: Oui.
1: Je vous appelle, rapport au plan de sobriété hydraulique qui a été lancé pour économiser de l'eau.
3: Et donc ça consiste en quoi?
1: Ça consiste que, à la place de vos fûts de bière liquide,
3: ouais,
1: je vais vous apporter des caisses de poudre de bière.
3: Et c'est pour quoi faire? J'en fais quoi moi de ça?
1: De?
3: Bah de cette bière en poudre là.
1: Ah, et bah vous la servez aux clients à la place de la bière liquide.
3: Bah moi je veux pas remplacer ma bière liquide.
1: Si, parce que comme ça vous économisez 90% d'eau.
3: Bah non mais déjà c'est quoi? C'est quel principe? Ça vient de où?
1: Le principe, c'est une déshydratation. Certification totale de la bière qui vous permet de la servir directement en poudre à vos clients.
3: Ça va être pratique pour consommer sur place. On est à un bar-restaurant.
1: Sinon, il y a une autre méthode plus simple, hein, je vous rassure.
3: Ah d'accord.
1: Ouais, il faut se mettre une pincée de poudre de bière dans la bouche.
3: Mmh.
1: Comme ça, vous pouvez reconstituer une gorgée avec votre propre salive.
3: Ah ouais, bah tiens. Non, mais c'est n'importe quoi.
1: Ouais, sinon, vous pouvez aussi cracher dans le verre de poudre, mais les gens osent pas en général.
3: Ouais, attendez.
4: Ouh là là, alors là, je vous arrête, moi, je suis pas très d'accord non plus, hein.
1: Ouh là là, alors, si j'ai compris, c'est pas la même personne parce que c'est monsieur.
4: Oui, c'est madame.
1: C'est ce que je disais, donc je vous apporte les caisses de bière en poudre.
4: Eh ben non, moi, je suis pas d'accord, j'en fais pas.
1: Vous allez voir, l'essayer, c'est l'adopter. D'ailleurs, je vous en ai mis pour 6 mois, déjà.
4: Ouais, vous avez fait une enquête, déjà?
1: Oui, ah bah, il se trouve que, justement, j'ai fait une enquête de satisfactionnement clientèle.
4: Ben oui, ben, pas chez moi.
1: Pas encore, mais pour le moment, on est à 100% d'avis positif. On n'a jamais vu ça.
4: 100%, je ne vous crois pas. Je ne vous crois pas.
1: Ah, bah, je peux vous le garantir, c'est moi qui ai essayé.
4: Ah, vous avez essayé, mais tout seul?
1: Non, j'ai goûté avec mon beau-frère. Et vu que tous les deux on était pour, bah, ça fait 100% de
4: pour. Ah, mais oui, avec votre beau-frère, mais qu'est-ce que ça veut dire, ça?
1: Ça veut dire que soit c'est le mari de ma sœur.
4: Ils vont pas marcher, les gars.
1: Quel gars?
4: Les clients. Moi, s'ils me voyaient faire la bière avec de la poudre, là, alors là, je vais vous dire que ça va pas être pareil, hein.
1: Ah, mais non, vous faites pas la bière vous-même. Vous, vous aurez juste à servir la poudre de bière, c'est ce que j'expliquais.
4: Et comment vous faites la bière, alors, si vous me portez la poudre?
1: Et bah, vous aurez des cuillères doseuses pour les clients. Ils auront 2,5 grammes pour un demi, 5 grammes pour une pinte.
4: Non, mais moi, je vends au bar. Le client va pas vouloir, hein.
1: Non, mais ça change pas grand-chose.
4: Ah, ben si.
1: Après, s'il y a des clients qui râlent, vous pouvez leur dire de venir avec leur bouteille d'eau.
4: Pardon? Venir avec leur eau? Mais qu'est-ce que c'est que vous nous inventez, là?
1: Eh oui, comme ça, vos clients peuvent réhydratificacater leur poudre de bière avec leur eau et vous, vous économisez.
4: Ah, ben écoutez, je vais demander à monsieur.
3: Ouais, pas en poudre.
4: Ah, merci, voilà. Le monsieur, il me répond tout de suite, pas en poudre.
1: Le monsieur, il n'existe pas, surtout.
4: Eh ben si.
1: Oh, ben on l'aurait entendu.
4: Là, j'ai une dame qui boit de la bière, et elle me dit en poudre, j'en boirai pas.
1: Ah, et maintenant c'est une dame?
4: Oui.
1: Il y a 3 secondes, c'était un monsieur, et hop, il s'est transformé en dame.
4: Non, non, eh ben c'est justement, j'ai une dame et un monsieur.
1: Ouais, ouais, comme par hasard.
5: Votre poudre, on bouffe déjà assez de merde.
4: Vous voyez, la dame, ce qu'elle vous dit?
1: Bah, s'il y avait des gens, on les entendrait quand même.
4: Ah, ben vous pouvez venir voir si vous voulez, hein. Y a pas de souci.
1: Oui, le temps que j'arrive, vous allez mettre des faux clients dans le bar.
4: Ah, non, non, non, non, non, non, non.
1: Oh, si.
4: Non.
1: Je vois le truc, votre collègue va mettre une fausse moustache.
4: Non.
1: Eh ben, jurez-moi que personne ne portera de fausse moustache si je viens.
4: Ah, je vous jure. Ah, attendez, c'est le client.
3: Comment
4: vous appelez?
1: Je m'appelle Monsieur Martin.
4: Monsieur Martin.
3: C'est un canular.
1: Ah, mais c'est complètement un canular, je vous le confirme.
4: Ah, oui.
1: Eh oui, donc tout est bien qui finit bien.
4: Oui, oui.
1: Enfin, faudra juste qu'on voit quand même pour votre livraison.
4: Pardon?
1: Bah oui, parce qu'en attendant, j'ai toujours votre poudre de bière à vous déposer.
4: Non, mais vous rigolez?
1: Bah, on peut rigoler et faire du business, ça empêche pas.
4: Au revoir, monsieur.
3: Allô?
6: Oui.
7: Oui, bonjour madame. Je vous appelle pour un sondage.
6: Bah, c'est pour quoi exactement?
7: Alors, c'est un sondage pour un jardin.
6: Sondage pour un jardin?
7: Ouais.
6: Ah, vous voulez faire un sondage pour un jardin?
7: Exactement, oui.
6: Ouais, c'est bon, ça va.
7: D'accord.
6: Vous, vous cherchez de l'eau alors?
7: Alors, première question, avez-vous un jardin? Et si oui, pourquoi?
6: Ah, c'est un sondage?
7: Oui, oh. Pour un jardin, oui. Avez-vous un, donc, avez-vous un jardin? Et si oui, pourquoi?
6: Ouais, non, écoutez.
7: Non, pas de jardin, d'accord.
6: J'ai autre chose à faire qu'à répondre à des sondages.
7: Dans un jardin, vous êtes plutôt pelouse ou gazon?
6: S'il vous plaît, je dis, j'ai autre chose à faire qu'à répondre à des sondages.
7: Plutôt pelouse, ou alors je mets?
6: Plutôt rien du tout, monsieur, je répète.
7: Ni pelouse, ni gazon, d'accord.
6: Allez,
7: est-ce que vous pouvez me citer trois sortes d'arbres de jardin?
6: Ah, mais c'est une blague, là, ou quoi, là? Je vous dis, je n'ai pas le temps pour répondre à vos questions, c'est tout, c'est clair. Et j'ai pas envie de répondre, d'ailleurs.
7: Alors, au moins un arbre? Dans ce cas, vous n'êtes pas obligé de faire les trois. Si vous voulez, on passe à la question suivante. Hein.
6: Oh non, mais là, c'est...
7: Alors, avez-vous déjà vu des films avec Jean Dujardin?
6: Et j'ai plus envie d'aller plus loin.
7: Non, mais monsieur. Oui. Non, mais juste, il reste juste pas beaucoup de questions.
6: Je n'ai pas répondu à aucune de vos questions, alors cassez-moi pas les pieds avec ça.
7: Alors, comment appelle-t-on l'arbre conifère qu'on décore dans son salon en ce moment?
6: Non, mais c'est incroyable, ça. Je vous dis que j'ai pas envie de répondre à vos questions.
7: Incroyable, vous me dites? Incroyable? À la limite, je peux vous aider un petit peu si vous voulez. Là, c'était le sapin, la réponse.
6: Mais j'en ai rien à foutre de votre sapin.
7: Bah,
6: écoutez, là, alors, je quitte le rendez-vous. Vous n'allez pas me harceler comme ça pendant 2 heures.
7: Alors, et justement, êtes-vous pour ou contre Michel Sapin au ministère des Finances?
6: Complètement barjot, spectre. C'est pas possible.
7: Complètement barjot.
6: Oui.
7: Complètement, donc contre Michel Sapin.
6: J'ai pas le temps de m'occuper de vos sondages.
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10: Fédération.
11: Oui, bonjour monsieur. C'est quelle fédération?
10: Du bâtiment.
11: Ah, d'accord. Dites-moi monsieur, c'est le baron de la Floranale à l'appareil. Cuir.
10: Allô?
11: Oui, je vous pose une question.
10: Oui?
11: Cuir.
10: Mais quoi, cuir?
11: Vous êtes cuir vous-même, non?
10: Ah, vous voulez la fédération des cuirs et peaux, c'est ça?
11: Non, je prospecte. Disons que je recherche des gens qui seraient cuir.
10: Ah, je ne vous comprends pas, je suis désolé. Qu'est-ce que vous entendez par là, cuir?
11: Est-ce que vous êtes cuir?
10: Non, je ne crois pas, non.
11: Vous êtes sûr?
10: Ah, je ne sais pas.
11: Bon, attendez, bougez pas, je vous passe le responsable.
12: Allô?
10: Oui, bonjour, monsieur.
12: Oui, bonjour, monsieur. C'est la fédération?
10: Oui.
12: Cuir?
10: Ah non, vous êtes à la fédération du bâtiment, là.
12: Non, mais... vous?
10: Quoi, moi?
12: Cuir?
10: Non.
12: Sûr?
10: Non.
12: Doute?
10: Oui.
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13: Oui.
1: Bonjour monsieur, c'est bien l'auto-école?
13: Oui.
1: Monsieur Martin à l'appareil, établissement Les Recyclageurs Martin, on est spécialisé dans le recyclage des appareils électroménagers.
13: Oui.
1: Là, j'ai récupéré un lot de moteurs d'aspirateur que j'ai remis à neuf.
13: Oui.
1: Donc, je vais vous les apporter, comme ça vous pourrez changer les moteurs de vos voitures.
13: Mais non, je change pas attendez.
1: Mais si, vous mettez les moteurs d'aspirateur qui sont électriques à la place des moteurs essence et ça vous fait des voitures électriques.
13: Je suis pas sûre du tout, attendez. J'ai un monsieur pour changer le moteur pour passer de voiture essence en voiture électrique. Attention.
14: Oui, allô.
1: Bonjour madame, comme je disais, moi je vous ai retapé des moteurs d'aspirateur.
14: Mais les moteurs, attendez, pour que faire?
1: Bah pour mettre sur vos voitures à la place des moteurs essence, c'est ce que je disais.
14: Les moteurs de l'aspirateur va pouvoir faire fonctionner ma voiture.
1: Voilà, comme ça, plus besoin d'essence, il suffit de vous brancher sur une prise.
14: Mais non, mais je vais pas installer essence mes voitures.
1: Bah ça serait bien parce que moi je vous ai attribué un lot de moteurs en disant que vous passiez à l'électrique.
14: Ah bah non, mais bah,
1: Bah si, parce que je touche du subventionnisme quand je refourgue des moteurs recyclés.
14: Ah bah moi c'est pas mon problème.
1: Oh non, mais vous inquiétez pas, je m'en occupe. Donc je mets que vous êtes d'accord.
13: Attendez.
1: Rebonjour monsieur, c'est bon, c'est réglé avec le patron, il est ok.
13: Mais non, il a dit qu'il le ferait pas.
1: Ah, bon bah c'est pas grave, vous savez quoi? On va dire qu'il a dit oui.
13: Non, on va pas dire qu'il a dit oui, puisqu'il a dit non.
1: Non mais on lui dit pas, moi je passe discrètement pour faire l'échange de moteur dans vos voitures, ni vu ni reconnu.
13: Non, même pas discrètement, puisque que je vous dis qu'il veut pas.
1: Bah, aussi bien, il s'en rendra même pas compte qu'il roule avec un moteur d'aspirateur.
13: Mais quand on va rendre la voiture auto-école,
1: ouais.
13: Puisque c'est une location, ils vont s'en rendre compte.
1: Bon, je pense pas qu'ils regardent le moteur quand même.
13: Ah si, ils font le tour de la voiture.
1: Alors je vous donne un truc, quand vous rendez la voiture, vous leur dites, pas besoin de regarder le moteur, il y a aucun problème. Et comme ça, ils regardent pas.
13: Ah bah si, ils vont regarder encore plus que normalement.
1: Sauf s'ils peuvent pas ouvrir le capot.
13: Mais pourquoi ils pourraient pas ouvrir le capot?
1: Parce que vous allez le souder avant de rapporter la voiture.
13: Mais non, parce qu'on va payer en plus pour qu'ils ouvrent le capot encore plus, puisqu'ils vont le porter.
1: Bah, sinon, vous le collez ou vous mettez du scotch.
13: Mais même, je ne veux pas que vous touchiez au moteur de la voiture.
1: Moi, je peux vous scotcher le capot si vous voulez.
13: Mais non!
1: Non, mais discrétos!
13: Non, même discrètement, je ne veux pas que vous le fassiez.
1: Oh, mais attendez, j'ai tout compris. En fait, il y a le patron à côté, donc vous pouvez pas vraiment me parler, c'est ça?
13: Non, même pas. Le patron, c'est mon mari.
1: Eh oui, et vous voulez pas qu'il entende qu'on est en train de magouiller ses voitures, normal.
13: Non, on ne magouillera rien puisqu'on le fera pas.
1: Oui, oui, enfin, on se comprend.
13: Non, vous me comprenez pas, puisque vous me dites que vous voulez le faire quand même.
1: Non, mais quand vous me dites non, en vrai, c'est une façon de me dire oui, mais comme il écoute, vous voulez pas...
13: Non, N-O-N, je vous dis non.
1: C'est ça, comme il est à côté, vous pouvez pas me dire oui.
13: Non.
1: Ah bah voilà, j'ai compris.
13: Non.
1: On va faire un test, dites-moi oui.
13: Non.
1: Ok, c'est ça. En fait, c'est un code pour me faire comprendre que vous êtes d'accord.
13: Non. Je vous ai dit non. Ça veut dire non. Vous êtes con, vous le faites exprès.
1: Les deux, mais enfin, si vous m'expliquez pas votre code, je peux pas deviner.
13: Ah si, vous pouvez deviner. Quand je vous dis vous êtes con ou quoi, ça veut bien dire ce que je dis.
1: Ça d'accord, mais alors comment je touche mon subventionnisme si je change pas vos moteurs?
13: J'en ai rien à faire. On n'a jamais dit oui, puisque ça veut dire non, veut dire non.
1: Bah, sauf quand non veut dire oui. En fait, il y a une chance sur deux.
13: Non, vous êtes vraiment d'une connerie humaine. Pas possible.
1: Ah, mais attendez, en fait, quand vous me dites non, ça veut vraiment dire non.
13: Voilà, tout à fait.
1: Ah bah, vous auriez pu me le dire plus tôt.
13: Oh putain, mais...
1: Est-ce que je peux quand même marquer oui dans mon dossier?
13: Non.
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15: Allô?
16: Allô, bonjour madame.
15: Bonjour.
16: C'est la société protectrice des animaux.
15: Oui, bonjour madame.
16: Ah, bonjour. Dites-moi, je viens d'avoir un petit accident de voiture.
15: Oui.
16: Mon véhicule est un peu endommagé, moi je suis indemne, mais je crois que j'ai renversé une vache et je voulais savoir ce qu'il fallait que je fasse. Parce que c'est la première fois que mon mari est mort, voyez-vous, il y a 2 semaines. C'est la première fois que je prenais la voiture.
15: Oui.
16: Et bon, ben, je suis sorti de la route et j'ai pris par les champs, quoi.
15: Oui.
16: Parce que je voyais.
15: Et la vache, elle est abîmée?
16: Comment?
15: La vache.
16: Oui.
15: Elle est abîmée?
16: Abîmée, ça se trouve où, ça?
15: Non, est-ce qu'elle est abîmée? Est-ce qu'elle est morte?
16: Ou elle est sur le flanc. Et vous savez, il y a sa corne qui a crevé le pneu, quand même, hein.
15: Oui, elle est choquée, là. Elle est peut-être pas morte. Il faut que vous voyiez la gendarmerie, hein.
16: Ben là, je regarde, je la vois pas.
15: Ben, vous pouvez pas la voir. Il faut lui téléphoner à la gendarmerie.
16: Mais je vais me faire gronder. Parce que j'ai pas mon permis de conduire, c'est ça.
15: Oh, bonne mère.
16: Oh oui, j'ai confondu, vous savez, les freins et l'accélérateur.
15: Oh là là. Et vous pouvez pas bouger la voiture.
16: Ben, je vais essayer, mais le problème, c'est que si je bouge la voiture, la vache, elle va venir avec.
15: Pourquoi? Parce qu'elle elle est coincée avec la voiture?
16: Elle a sa corne dans le pneu.
15: Oh! Et vous avez personne autour?
16: Attendez, je regarde, hein. Il y a un monsieur, mais il est loin.
15: Eh ben, il faut lui faire signe, hein.
16: Comment?
15: Parce qu'il faut couper le pneu pour pouvoir libérer la vache, hein.
16: Comment je peux faire signe? Je lève la main?
15: Oui?
16: Je dois monter sur le capot?
15: Ah ben non, vous allez tomber, alors.
16: Oh mon Dieu! Oh mon Dieu, ça bouge!
15: Mais non, vous allez tomber!
16: Oh!
15: Allô? Allô, vous êtes tombé?
16: Oh, je suis tombé!
15: Ah ben voilà!
16: Je me suis coincé sous la vache!
15: Oh, bonne mère!
16: Ah, je crois qu'il y a le monsieur qui arrive!
15: Ah bon? Ben il va vous aider!
17: Oh là, ben qu'est-ce qui se passe là?
15: Oh là là là là là là!
17: Allô?
15: Oui, monsieur, je suis la Société protectrice des animaux de La Rochelle. Cette dame vient de me téléphoner.
17: Quelle dame? Il n'y a personne, madame. Il y a une voiture, il y a une vache qui est coincée.
15: Eh bien, la dame, elle est sous la voiture, regardez.
17: Sous la voiture?
15: Sous la voiture ou je sais pas quoi.
17: Attendez, je regarde. Non, sous la voiture, il n'y a personne. Hein.
15: Eh bien, elle n'est pas sous la vache, non?
17: Ouais, mais attendez, comment voulez-vous que je soulève la vache? Parce que la vache, elle a sa corne qui est dans le pneu, en plus.
15: Il faudrait couper le pneu pour libérer la vache. Mais la dame, elle était là, la dame. Elle est coincée.
17: Attendez, on dirait une jambe qui dépasse sous la vache.
15: Ah ben voilà.
16: Au secours!
15: Au secours, oui.
17: Je soulève la patte de la vache, mais dites donc, c'est lourd, hein.
15: Oh là là,
17: aidez-moi, madame, s'il vous plaît.
15: Oui.
17: Si vous pouvez me soutenir, madame, parce que c'est très lourd, là.
15: Écoutez, moi, je peux téléphoner à la gendarmerie, si vous voulez.
17: Non, monsieur gendarme, ça va, mais... Oh. Moi, je vais dire Oïs, si vous pouvez m'aider avec Oïs, ça va m'aider.
15: Oïs.
17: Oh.
15: Allez, ouf.
17: Oh.
15: Allez, fort.
17: Oh.
15: Allez.
17: Ouf.
15: Soulevez.
17: Oh.
15: Oh là là là là.
17: Oh.
15: Allez, hop.
17: Oh.
15: Est-ce que vous la voyez?
17: Je vois sa jambe.
15: Oh là là, elle va être étouffée.
17: Au secours, j'étouffe. J'entends sa voix.
15: Oui, vous entendez sa voix. Est-ce que vous allez pouvoir la soulever?
17: Oh, je soulève encore la vache. Oh.
15: Attrapez pas de hernie, hein.
17: Oh.
15: Allez, du courage.
17: Ça y est, je la tiens.
15: Ah, vous la tenez.
17: Attendez, je
15: la
17: soulève pas les jambes.
15: Bon.
17: Oh mon Dieu.
15: Oh là là là là là là.
17: Oh mon Dieu, je respire.
15: Ouais, elle respire. Bon.
17: Oh.
15: Alors, monsieur, maintenant, je vais vous expliquer ce qu'elle m'a dit.
17: Mais comment vous avez fait pour...
15: Alors, monsieur le gendarme...
17: Comment vous avez fait pour renverser une vache ou...
16: Eh bien, voilà, je roulais sur la route et je déteste les vaches. Il y en a une qui m'a coupé la route. Et donc, au moment où elle me coupait la route, j'étais en ligne avec la dame de la SPA. Et donc, la dame de la SPA m'a dit, il faut lui rentrer dedans, il n'y a pas de souci, il faut lui rentrer dedans.
15: Ah non.
16: Alors, j'ai foncé dans la vache.
15: Oh non.
16: Ensuite, la dame m'a dit, montez sur le capot.
15: Oh là là.
16: Pour faire signe aux gendarmes.
15: Je lui ai défendu de monter sur le capot. J'ai dit, madame, vous allez tomber. Alors, c'est pas possible, ça, hein.
12: Bon, en même temps, attendez.
15: Mais elle a pas de permis, hein, cette dame.
12: La vache est toujours vivante, en plus.
15: Ben, si elle a la corne de prise, elle peut pas se libérer, la vache.
12: Attendez, je fais marche arrière avec la voiture.
15: Oh non, mais ça va pas dans sa tête, cette femme. Pensez que je lui ai pas dit de monter sur un capot. Allons.
12: Oh, la vache se libère.
15: Bon.
12: Et la vache repart, elle nous fait un petit signe de la tête amical.
15: Voilà, c'est une belle histoire.
12: La vache a une larme à l'œil.
15: Ah oui, ça m'étonne pas.
12: Elle me reconnaît.
15: Parce
12: on
15: qu'elle dirait... doit être contente. Et vous pourrez aller lui dire bonjour de temps en temps, elle va vous reconnaître.
12: Pâquerette ?
15: Pâquerette, voilà. Je cherchais, il faut lui mettre une pâquerette à l'oreille.
12: Je prends la pâquerette, je lui mets sur l'oreille.
15: Voilà.
12: Ouais, oui, c'est vrai qu'elle est jolie. Mais elle me reconnaît, elle me regarde, hein. Je suis son sauveur.
15: Oui, mais je suis sûre qu'elle doit vous bénir, là. C'est magique, ça.
16: Et moi, je fais quoi maintenant dans cette histoire ?
12: Eh ben, vous me suivez, parce que sans permis de conduire, là, ça va barder pour vous.
16: Oh ben non.
15: Elle a peur.
12: Vous croyez?
15: Oui. Elle a très peur, mais je crois qu'elle a perdu un peu la tête, cette dame.
12: Vous avez quel âge, madame?
16: 103 ans.
15: Combien?
12: Elle a 103 ans.
15: 103 ans. 103 ans sans permis. Et elle emboutit une vache. Et un gendarme la libère. Écoutez. Et quand je vais expliquer ça... Oh là là, c'est...
12: Vous savez ce que je crois qu'ils vont vous dire? Ils vont vous dire que c'était une blague pour la radio Rire et Chanson.
15: Vous êtes comment vous appelez ?
12: Jean-Yves Lafesse.
15: Oh, c'est pas vrai. Dites-moi Jean-Yves Lafesse, vous m'avez regardé un jour à votre radio, hein ? Je m'en souviens.
12: Quoi, c'est la deuxième fois ?
15: C'est la deuxième fois. C'est pas possible.
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18: Bonjour.
1: Bonjour madame, c'est bien la pizzeria ?
18: Oui monsieur.
1: Monsieur Martin à l'appareil, établissement Les Exterminateurs Martin.
18: Oui.
1: J'ai fait un traitement anti-termite chez un voisin à vous.
18: Oui.
1: Donc pour vérifier que le traitement est efficace, je vais maintenant procédifier à un lâcher de termites.
18: Le lâcher des termites.
1: Voilà, donc vous, est-ce que vous avez des trucs en bois quelque part ?
18: Bah j'ai des panneaux en bois dehors.
1: Ok, donc ça faudra les mettre à l'intérieur.
18: Bah je peux pas, ils sont fixés au mur.
1: Oui bah vous les défixez.
18: Je peux pas, c'est des lambris qui sont sur les murs.
1: Alors les lambris ça doit aller, normalement c'est juste les trucs en bois qui craignent.
18: C'est des lambris mais en sapin.
1: Ouais non mais ce que je veux dire c'est que tant que c'est pas du bois, c'est pas embêtant.
18: Bah, du sapin, c'est du bois.
1: Ah, dans ce cas, c'est pas grave, on va couvrir vos lambris avec du crépi.
18: Non mais c'est impossible, il y a 30 mètres carrés à recouvrir.
1: Attendez, je note qu'il vous faut 30 mètres carrés de crépi.
18: Mais non, il me faut pas 30 mètres carrés de crépi.
1: Deux secondes, je vérifie la disponibilité. Crépi. crépi.
18: Non, mais moi, je ne veux pas mettre de crépi, c'est quoi cette histoire? Je ne vais pas mettre du crépi sur le mur en bois.
7: Bon, on crépite pas.
19: Allô?
7: Et c'est monsieur.
19: C'est madame.
7: Admettons.
19: Il est hors de question que vous venez poser quelque chose sur ma façade, hein, moi, je vous le dis. Hein.
7: De quoi vous me parlez?
19: Bah, le crépi, hein.
7: Ah oui, mais vous inquiétez pas. Après, pour le retirer, vous aurez qu'à le gratter.
19: Non, mais attendez, nous, on n'a pas le temps de retirer ça. Hein.
7: Non, mais je vous montrerai. Il suffit.
19: Non,
7: de...
19: j'en veux pas.
7: Ah oui, mais alors après, s'il y a des termites, vous allez dire que c'est ma faute.
19: Les termites, c'est quoi? C'est des petites bêtes volantes.
7: C'est ceux qui mangent le bois, vous savez, à pas confondre avec les termites qu'on appelle aussi les morts.
19: Et moi, mon stock de bois, s'ils se foutent dedans, les bestioles.
7: Comment ça, quel stock de bois?
19: Ah bah ouais, hein, nous, notre four, c'est un four à bois. Hein.
7: Oui, mais quel rapport avec le bois?
19: Ah, je vous dis qu'on se chauffe au bois.
7: D'accord, mais c'est pas grave, on va aussi crépiter votre stock de bois.
19: Ouais, d'accord, vous allez mettre du crépi sur le bois, et après, moi, le bois, je vais le foutre dans le four.
7: Voilà, tout simplement.
19: Vous êtes conscient de ce que vous êtes en train de me dire, là?
7: Sinon, si vous avez un petit marteau et un burin, vous pouvez décrépiter vos bûches avant cuisson.
19: Non, mais monsieur, c'est des stères de bois, on est livré en stères de bois, vous croyez que je vais me. Non, mais vous êtes.
7: Vous savez quoi? Je vous offre le marteau et le burin crépi, ça me fait plaisir.
19: Et mes bûches, je vais les faire une par une au marteau et au burin, vous rigolez ou quoi?
7: Bien sûr.
19: Non, il est hors de question, hein. Moi, je vous le dis, hein.
7: Ou alors, on crépite le four.
19: Ils veulent venir poser un crépi parce qu'ils vont lancer des termites. J'en ai rien à foutre de ça, moi.
7: Alors après, je vous rassure, ce ne sont pas des termites sauvages, hein. Ce sont nos propres termites apprivoisés.
19: Ouais, et alors?
7: Et alors, si je leur dis d'aller dans une maison, croyez-moi, ils vont pas s'amuser à aller à côté.
19: Ouais, d'accord, ouais. Des termites apprivoisés, ouais, d'accord.
7: Ah, je peux vous le garantir, d'ailleurs, ils sont avec moi, ils nous entendent.
19: Ah, je m'en fous.
7: Non, mais je dis ça parce que je peux vous les passer.
19: Vous pouvez me les passer.
7: Ouais, attendez, j'ai le termite Martin qui est juste à côté, bougez pas. Termite Martin!
19: Non, mais.
7: Viens parler au monsieur!
19: Non, mais vous rendez compte?
20: Oui, allô?
19: Non, mais ils se foutent de ma poire!
20: Salut, c'est Termite Martin!
19: Oh, mais ils se foutent de ma poire!
20: Bah quoi? C'est pas une voix de termite!
19: Non, mais attendez, mais c'est une blague!
20: Oui, c'est une blague!
19: Non, mais c'est un canular ou quoi?
7: Ah, bah non seulement c'est un canular, mais c'est le premier canular au monde avec un termite qui parle!
19: Et vous avez pas autre chose à faire?
7: Non, là non.
19: Et je passe sur la radio, je passe où en fait?
7: Alors oui, à la radio!
19: C'est quelle radio?
7: Bah, à votre avis?
19: J'en sais rien, mon.
7: Bah, une radio où on aime bien se marrer.
19: Rire et chanson?
7: Mais ouais, c'est ça!
19: Oh non! Non, mais ça, c'est corps fort, hein, je vous jure! Hein. Oh, je vais passer sur la radio alors!
7: Ah bah, on est bien parti pour, ouais!
19: Bah ouais! Oh non! Bon, allez!
7: Bon, allez! Au revoir, monsieur!
19: Au revoir, madame!
7: Bien joué!
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23: Allô?
24: Allô?
23: Oui?
24: Bonjour, madame!
23: Bonjour.
24: Oui, comment allez-vous?
23: De qui s'agit-il, s'il vous plaît?
24: Attendez, excusez-nous, madame, là, c'est le service téléphonique, là. Hein. On a des clients en attente, hein. On vous prend après. Hein.
23: Oui?
24: Non, madame, c'est pas à vous qu'on parle, hein. Excusez-moi. Là, pour une seconde. Hein. Vous avez un problème en ce moment, madame? Hein.
23: De quoi s'agit-il?
24: Oui, bah écoutez, on va essayer de faire au plus vite, hein, parce que là, j'ai des abonnés qui attendent. Allô?
23: Oui, bonjour.
24: Bonjour, madame Picolet?
23: Non, je suis la babysitter de madame Picolet.
24: Oui, vous ne quittez pas, madame, hein. Il y en a pour une seconde, hein.
23: Bon, alors écoutez, vous venez de m'appeler, alors dites-moi ce qu'il y a.
24: Très bien, madame, merci, au revoir.
23: Oh, c'est pas vrai.
24: Tu peux prendre, s'il te plaît, parce que je peux plus. Une madame Picolet.
25: Allô?
23: Allô, bonjour.
25: Oui, bonjour.
23: C'est pas vrai.
25: Oh oui, il va falloir rappeler, là, parce qu'on est débordé, hein. Merci. Allô?
23: Oui.
25: Oui, je suis à vous, hein, excusez-moi, mais vous savez, il y a 50 lignes qui décrochent en même temps.
23: Oui, je comprends, mais enfin, appelez directement les personnes.
25: Ce soir, hein, il n'y aura pas de problème. Ben, je vous remercie de bien vouloir comprendre. Hein. Allô? Allô?
23: C'est à moi que vous adressez.
25: Ben oui, madame, mais il faut répondre quand on vous parle. Hein.
23: Mais écoutez, j'ai reçu vous appelez, vous vous adressez à d'autres personnes. Moi, j'attends bêtement au téléphone. Donc, j'ai envie que vous m'expliquiez tout de même, au lieu de me demander d'attendre.
25: 16h30, 16h40, hein, parce que là, on est débordé. Hein.
23: Oh, mais c'est pas vrai.
25: Allô?
23: Oui? Je suis la baby-sœur de Mme Picolet.
24: Oui, bonjour, monsieur.
23: Allô?
24: D'accord. Pas de problème, merci. Allô?
23: Allô, oui?
24: Oui, bonjour, madame.
23: Bonjour, je suis la baby-sœur de Mme Picolet. Ça fait un moment que j'attends.
24: Oh, ça va pas durer. Non, non, je vous rassure. Hein. Merci, au revoir.
23: Mais,
24: Allô?
23: Allô?
24: Oui, bonjour, madame.
23: Bonjour, monsieur.
24: Oui, qui est à pareil?
23: La baby-sœur de Mme Picolet.
24: Ah, mais on est passé chez vous ce matin, hein?
23: Vous êtes... Ah bon?
24: Ah bah oui. Vous êtes Mme Muller?
23: Non, absolument pas.
24: Oui. Oh. Bah, ça doit marcher, hein, Madame Muller, maintenant, il n'y a pas de problème. Hein. Allô?
23: Allô?
24: Oui, bonjour, madame.
23: Bonjour, monsieur.
24: À qui ai-je l'honneur?
23: La babysitter de Madame Picolet.
24: Elle a arrêté?
23: Pardon? Arrêté quoi?
24: D'accord, bah, c'est mieux. Hein. Merci.
23: Oh, c'est pas vrai.
24: Allô?
23: S'il vous plaît, monsieur, est-ce que je pourrais savoir ce qui se passe? Ça fait un moment que je prends au téléphone bêtement.
24: Ok, on s'en occupe. Merci.
23: C'est pas vrai.
24: Allô?
23: Allô, bonjour, monsieur.
25: Oui, bonjour, madame. C'est à quel sujet?
23: C'est à quel sujet? ça fait un moment que j'attends au téléphone. J'aimerais savoir ce qui se passe.
25: Ben, on va vous expliquer, c'est simple.
23: Alors, je vous écoute.
25: Eh bien, figurez-vous qu'il y a une panne depuis ce matin.
23: Mais une panne de quoi ?
25: Une panne de téléphone.
23: Il fonctionne, mon téléphone.
25: Bon, ben, écoutez, on va faire le nécessaire.
23: C'est-à-dire ?
25: Très bien, Madame Houdin. Merci. Oui, oui. Allô ?
23: Oui, bonjour, monsieur.
25: Oui, bonjour, Madame Kiesener.
23: À la babysitter de Madame Picolet.
25: Ah, vous êtes encore là, vous ?
23: C'est pas vrai.
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2: Bonjour.
1: Bonjour monsieur, je suis bien chez le plombier ?
2: Oui.
1: Monsieur Martin à l'appareil, établissement Martin Informatisme ?
2: Oui.
1: Votre ordinateur, il s'est pas éteint là ?
2: Non.
1: Ok, parce que je suis en train de vous faire une mise à jour à distance.
2: D'accord.
1: Donc je vais éteindre votre ordinateur à distance,
2: ouais.
1: Il faudrait sauvegarder tout ce que vous avez en cours.
2: Ouais, attendez, enregistrer.
1: Parfait, donc je lance l'éteignage distanciel.
25: Bip.
2: Parce que je sais que je fais le truc.
25: Éteignage distanciel en cours.
2: Allô ?
1: Ah oui, ça y est, il s'est éteint.
2: Non.
1: Ah, alors, vous avez un bouton peut-être pour allumer l'ordinateur ?
2: Ah oui, sur la tour, ouais.
1: Voilà, restez appuyé dessus pendant quelques secondes.
2: Ah, parce que il y a un truc qui vient de s'afficher, il y a marqué quitter ou annuler.
1: Oh bah là, vous quittez tout.
2: Ouais. Ah bah merde, j'ai tout.
1: Oula, qu'est-ce qui se passe ?
2: Bah, j'ai plus rien, tout mon écran est parti.
1: C'est pas grave, ne touchez à rien, je vous rappellerai bientôt pour dire quand vous pourrez le rallumer.
2: Pardon ? Mais qu'est-ce que vous me racontez là, monsieur ? Je travaille 24 heures sur 24 avec mon ordinateur.
1: Oui, bah là, vous allez travailler avec votre ordinateur éteint en attendant.
2: Je travaille à mon ordinateur éteint, mais vous vous foutez de moi ou quoi ?
1: Tout à fait, oui, mais c'est temporaire, hein, pas de soucis.
2: Non, c'est pas temporaire, monsieur.
1: Bon, d'ici quelques jours, vous pourrez...
2: Non. Qu'est-ce que c'est que ce trafic là ?
1: Pardon, moi je vous fais la mise à jour gratos déjà.
2: Mais qu'est-ce que c'est que ce merdier ? Et vous êtes un marchand de carambars ou quoi ?
1: Ah bah c'est marrant que vous m'en parliez parce que justement mon beau-frère est marchand de carambars.
2: Pardon ?
1: Ouais, alors en revanche, là, je crois qu'il est en rupture.
2: Oh, mais arrêtez de vous m'emmerder !
1: Vous avez raison, un dossier à la fois. Donc, je lance la mise à jour.
2: Ouais, 2 secondes. Merci. Oui ?
1: Bonjour, monsieur. Vous inquiétez pas, c'est temporaire, hein, c'est ce que je disais.
2: C'est-à-dire temporaire ?
1: Oh, bah, je dirais environ, quoi, une dizaine de jours.
2: Oh, mais attendez, prévenez quand vous faites des choses comme ça.
1: Bah justement, c'est pour ça que je vous appelle.
2: Mais oui, mais vous l'avez éteint là, l'ordinateur, je fais comment ? J'ai des choses à faire, il faut que je puisse travailler.
1: Oui, mais enfin, vous n'avez pas vraiment besoin de l'ordinateur
2: mais
1: pour
2: si,
1: votre...
2: Mais si, j'ai des devis et des factures à faire, moi.
1: Pardon, moi je pensais qu'un plombier, il branchait des tuyaux et des robinets.
2: Je suis la secrétaire là, vous avez la secrétaire au téléphone, vous n'avez pas le plombier, vous avez la secrétaire.
1: Oui, mais enfin, la secrétaire plombière.
2: Mais j'ai besoin de faire des devis pour mes clients.
1: Ah oui, d'accord.
2: Bah oui, réfléchissez 2 secondes.
1: Oui, bah ça me semblait pas évident qu'un plombier, il travaillait avec un ordinateur.
2: Bah si, ça, moi ça me semble évident qu'un plombier, il travaille pas...
1: Oui, non, mais vous avez pas forcément tort. Hein.
2: Bah oui, c'est sûr, oui.
1: Bon, enfin, je suis pas plombiste, je pouvais pas deviner non plus. Hein.
2: Non mais...
1: Bon, je peux vous le redémarrer maintenant, mais vu que c'est une version rapide, votre ordinateur sera en coréen.
2: En coréen ?
1: Oui, coréen du Sud, hein, je vous rassure.
2: Mais je fais comment pour avoir accès à tous mes logiciels et tout ? Là, j'ai un devis à faire tout à l'heure, je fais comment ?
1: Vous faites comme d'habitude, c'est juste qu'il s'affichera en coréen.
2: Je le dis comment à mon client ? Bah, excusez-moi, j'ai un devis en coréen.
1: Bon, il y a des traductionneurs sur Internet qui fonctionnent
2: très bien. Mais non, mais... Oh, là, ils me font Internet instantanément, faut que je puisse travailler.
1: Ah mais oui, vous pouvez travailler.
2: Avec, en coréen. Non mais,
1: Ouais, mais bon, sinon j'ai la version Wolof.
2: Non mais il me faut une version française que je puisse traduire.
1: Bon, à la limite, il suffit de trouver un Sénégalais qui pourra vous la traduire.
2: Non mais arrêtez, faut que je puisse travailler là, tout de suite.
1: Ah, alors j'ai la version belge qui est pas mal.
2: Non, en français.
1: Bon, à part les 70 et les 90, il y a pas grand chose.
2: J'en ai rien à foutre, je veux que ça parte en français et que ça marche exactement comme ça marchait avant.
1: D'accord, c'était pas très clair, pardon.
2: Enfin... C'est pas clair, non, c'est très clair. Vous me remettez exactement comme c'était.
1: Sinon, j'ai une version française, mais elle ne fonctionne que la nuit.
2: Non, je veux la version qui fonctionne normalement.
1: Attendez, qu'est-ce que j'ai d'autre ?
2: Je veux mon logiciel de compta, je veux que tout fonctionne correctement.
1: Ah, alors, pour la compta, je peux vous prêter une calculette.
2: Non, arrêtez !
1: Sinon, j'ai un boulier.
2: Eh oh, vous foutez pas de ma gueule en plus !
1: Mais bon, c'est un boulier brésilien, donc forcément, il faut compter en brésilien.
3: Mais non, c'est pas possible, je parle. Eh, mais c'est une blague ! Vous êtes Rire et Chanson.
1: Mais qu'est-ce que vous dites, monsieur ?
3: Si, ça y est, je reconnais votre voix.
1: Bravo ! Vous pouvez rallumer l'ordinateur.
3: Je vais continuer à bosser.
1: Au revoir, monsieur.
3: Oui, au revoir, madame.
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4: Bienvenue.
3: Allô ?
5: Oui, bonjour, madame.
3: Oui ?
5: C'est la comptabilité à l'appareil, la comptabilité de la mairie.
3: Oui, bonjour.
5: Monsieur Gendron à l'appareil.
3: Ah oui, monsieur.
5: Je vous appelle parce que, bon, les impôts locaux vont être fortement augmentés. Les frais de monsieur le maire ont augmenté cette année de manière considérable.
3: Ah, bon. Alors, c'est une très mauvaise nouvelle que vous m'annoncez là. Hein.
5: Bah, vous savez, monsieur le maire a eu des frais, il s'est rendu à plusieurs reprises à Paris. Bon, on est en train d'éplucher sa comptabilité et on découvre des choses...
3: Ah bon ?
5: Oui.
3: Ah bon ? Mais c'est pas très réjouissant, là.
5: Les frais de bouche, oui.
3: En effet. Alors là oui, c'est tout de même un petit peu ennuyeux, là. Et alors, naturellement, c'est l'habitant qui va supporter.
5: Voilà.
3: Hein, voilà.
5: On ne peut pas faire autrement.
3: Ah oui, et alors, c'est de l'ordre de combien, cette augmentation?
5: On est dans une fourchette qui va se situer du double au triple. Hein.
3: C'est pas vrai? Oh! Au triple?
5: Oui.
3: Mauvaise gestion?
5: Non, pas du tout, au contraire.
3: Pas du tout, ah bon?
5: Vous savez, c'est très difficile pour les élus locaux de séjourner à Paris, seuls, dans les chambres d'hôtel.
3: Ah oui?
5: Oui, bon, même si monsieur le maire est logé au Carlton.
3: Ah bon, alors oui, en effet, là, ce sont quand même des frais assez considérables, alors, en effet.
5: Bah, là, on est à 1800 euros la suite par nuit.
3: Oh là là là là là là. Eh bien, dis donc, on ne se refuse rien, voilà. Hein? Mais là, vous ne faites pas une réunion un peu spéciale, non?
5: Si, c'est pour ça.
3: Comme ça.
5: On est en cellule de crise et c'est pour ça qu'on prévient tout le monde pour être sûr que.
3: Oui, eh ben, c'est simple. Hein. Il va falloir payer, c'est ça.
5: Hein? Sinon, il va en prison. Hein.
3: Ben, oui, mais écoutez, quand on fait des malversations, en général, ça peut s'appeler comme ça, je pense. Ouais, hein?
5: Enfin, les gens ont voté pour lui aussi, donc bon.
3: Oui, pas moi, parce que je ne suis pas d'ici. Hein.
5: Ah bon?
3: Ah ben non, hein, j'habite la Champagne. Moi, c'est une maison secondaire. Hein.
5: Bon. Là, il y a abus de confiance quand même, il y a abus de biens sociaux. Vous voyez, on a compté quand même hein, sur l'année, il y a 500 kilos de caviar, vous voyez un peu.
3: Oh non, mais c'est pas possible, écoutez, alors là, à ce moment-là,
5: voilà.
3: Mon Dieu.
5: On peut parler en toute confiance, je pense.
3: Ah mais tout à fait, tout à fait.
5: Si les habitants savaient que M. le maire avait eu recours à un réseau de prostitution internationale dans son hôtel à Paris.
3: Comment ? Qu'est-ce que vous êtes en train de me dire, là ? Alors, on ne peut plus faire confiance aux élus, maintenant, alors, hein ?
5: Bah, si, elles lui ont fait confiance, puisqu'il a payé Ruby
3: ben,
5: sur
3: Mais oui, mais là, quand ça arrive, non, la confiance...
5: Il y a 15 000 euros de prostitution par nuit.
3: Oh, non, mais écoutez, non, mais c'est impensable. Bon, enfin, c'est tout. Ce qu'il y a, c'est que, moi, en maison secondaire, alors là, hein...
5: Là, on espère que les habitants pourront conserver leur maison.
3: Comment ? Ah bon ?
5: En fait, vous, les habitants, hein,
3: oui.
5: Vous avez donc mangé cette année 400 kilos de caviar, beluga.
3: Oh, bah oui, mais écoutez, alors à ce moment-là.
5: La note hein, pour la prostitution, rien que pour lui, hein,
3: mm-hmm.
5: 1 813 000 euros.
3: 1 813 000 euros. Oh, non, mais c'est pas possible.
5: Bah oui, mais vous savez, il a un grand appétit. C'est comme tous les hommes de pouvoir. Il faut qu'il se rassasie, bon.
3: Mon Dieu. Oh là là.
5: C'est pour ça que, si vous voulez, avec toutes ces femmes, il a eu besoin de beaucoup de cocaïne pour tenir le coup.
3: Ah bon, oui, parce qu'en plus, c'est toujours très onéreux, hein, je pense.
5: Ben, la cocaïne, oui.
3: Oui, enfin, j'en ai jamais abusé ni usé, hein, mais enfin, je pense que ça doit être ça. Hein. Mon Dieu, c'est effrayant. Hein.
5: Et sa défense est de dire qu'en fait, la cocaïne, c'était pour tous les habitants.
3: N'importe quoi. Là.
5: La prostitution, pareil.
3: Ah ben oui, alors non, mais vraiment, alors là, hein, où il est pas bien du tout dans sa tête, ou alors vraiment, hein, peut-être qu'il est bon à interner, là, non hein?
5: On va faire estimer le patrimoine de la commune,
3: hein, mm-hmm.
5: De tous les habitants.
3: Il y a pourtant une si belle petite commune hein, qui est vraiment bien... C'est vrai, c'est joli, là, maintenant. Hein.
5: Quand on pense qu'on va être obligé de raser tout ça...
3: Hein? C'est pas vrai. Oh ah oui, non, mais vraiment, c'est quelque chose de désolant, hein, parce que, bon...
5: Tout le patrimoine va être vendu sur eBay, normalement.
3: Oui, mais enfin, nos maisons, non.
5: Faut être franc avec vous, on a déjà vendu l'église. Le cimetière est vendu aussi, il y a une option.
3: Oh
5: bon, enfin... Vous n'étiez pas obligé non plus de consommer toute cette cocaïne.
3: Hein ?
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0: Oui, allô ?
7: Bonjour, monsieur, c'est bien...
0: C'est madame.
7: Vous êtes sûr?
0: Ah oui, vous êtes une madame là.
7: C'est bien le magasin de vêtements?
0: Oui.
7: Il y a eu une erreur suite aux achats chez vous, parce que j'ai fait une carte.
0: Oui.
7: Au lieu de débiter mon compte, ça l'a crédité.
0: Oh là là, attendez. Au lieu de lui enlever sur votre compte, ça en a rajouté.
7: Voilà.
0: Oh là là.
7: Comme effectivement, il y a eu fautisme.
0: Bah, en fautif, bah, vous êtes gagnant, vous.
7: Bah, qui me dit que vous n'avez pas fait exprès?
0: Ah non. Là, vous me la mettez à l'envers.
7: Ah bah tiens, on me rajoute de l'argent comme ça, on croit que je vais rien dire.
0: Bah, attendez, monsieur, on va se calmer un petit peu. Hein. Attendez, vous faites une grosse erreur.
7: Je vais pas marcher dans votre combine, hein, je vous le dis tout de suite.
0: Mais non, mais il y a pas de combine à avoir, mais pas du tout. Mais on me l'a jamais faite celle-là.
7: Ah bah non, mais j'ai très bien compris. Vous essayez de me frauduler là.
0: Bien sûr.
7: Oui, non, mais le vieux coup de on me rajoute de l'argent en douce, ça. Ah. Allô ?
6: Mais qu'est-ce que c'est que ce truc ?
7: Bonjour, monsieur.
6: Alors, c'est madame.
7: Si vous voulez.
6: Si je vends des articles, je vais pas créditer votre compte. Non, mais faut être logique, non ?
7: Non, mais que vous fassiez des magouilles, ça vous regarde.
6: Ah, et puis quoi encore ? Mais je fais pas de magouilles, monsieur. Donnez-moi votre numéro de téléphone déjà que je vous rappelle.
7: Non, non, vous allez me rajouter des sous sur mon opérateur téléphonique ?
6: Non, mais ça va pas, non.
7: Bon, je vois venir le truc, alors gros comme une maison.
6: Certainement pas. Donnez-moi le numéro de carte bleue.
7: Bah, attendez, j'ai ma femme qui est à côté. Je lui explique que vous me demandez ma carte.
6: Pardon ?
7: Martine !
6: Mais
7: Martin,
6: mais
7: monsieur, tu me demandes ma carte.
6: Mais pas du tout.
7: Ah bah pas du tout que si, oui.
6: Mais j'ai pas accès, monsieur, à votre compte en banque. J'ai juste à mettre le montant, je mets ma carte, votre carte bleue et c'est tout.
7: Et hop, vous rajoutez sur mon compte. Ah bah, c'est
6: mais
7: bien
6: je
7: ça.
6: Peux pas faire ça, monsieur.
7: Vous vous rendez compte que vous utilisez un compte qui n'est pas le vôtre, en fait.
6: Oh, mais ça va pas du tout, monsieur, de m'accuser des choses comme ça.
7: Bah, j'ai vu aux informations, ils disent qu'avec le sans contact...
6: Ah bah arrêtez d'en regarder les informations, parce que là, franchement...
7: Ah bah c'est quand même pas moi qui me permet de rajouter en douce de l'argent.
6: Mais moi non plus, je l'ai pas fait, monsieur. Donnez-moi votre nom, je vais direct à la banque. Si j'ai confirmation d'avoir fait ça, je voudrais bien savoir comment que j'ai fait ça.
7: Bah, j'imagine que vous avez appuyé sur le bouton envoyer de l'argent sur le compte.
6: Mais je vous dis, je ne peux pas faire ça, monsieur.
7: J'ai vu sur Internet, ils disent, hop, on se rapproche discrètement de la
6: Arrêtez
7: personne.
6: Arrêtez un petit peu avec Internet, parce que je crois que ça vous va pas du tout, parce que vous inventez des choses.
7: J'ai vu la vidéo, hein, où on voit le gars, il se rapproche.
6: Oui, mais ça, c'est à la télé, monsieur.
7: Jurez-le que vous vous permettez pas de rajouter en douce de l'argent sur les comptes des...
6: Mais je peux vous jurer sur la tête de mes enfants, monsieur, je ne peux pas faire ça. Si vous n'avez pour 100 euros, je tape 100 euros, je glisse votre carte et après...
7: Oh non, vous allez pas encore me rajouter 100 euros.
6: Vous comprenez rien, c'est un exemple.
7: Ah bah, sur Internet, ils disent que y a un bouton en dessous.
6: En dessous de quoi ?
7: Bah, sous la machine.
6: Bah, attendez, je vérifie parce que je suis peut-être bête. J'ai aucun bouton sous ma machine, monsieur.
7: Bon, vous venez de l'enlever.
6: Mais
7: j'ai entendu, ça a fait clic-clic.
6: Ah bah, clic-clic, non, c'est l'appareil que j'ai soulevé pour regarder s'il y a un bouton en dessous. Venez au magasin, vous verrez par vous-même qu'il n'y a pas de bouton.
7: Bah oui, parce que vous l'aurez mis dans votre poche ou je ne sais où.
6: Oh, vous pouvez me donner votre nom, s'il vous plaît ?
7: Oui, monsieur Martin.
6: Et le montant ?
7: Le montant.
6: Bah, du montant que vous me dites que je vous ai donné.
7: Ah ! Là, vous êtes grillé, là.
6: Mais de où je... Oh, vous allez me rendre folle, monsieur, là. Vous êtes en train de me rendre folle, hein.
7: Vous me dites le montant que vous
6: m'avez rajouté. Mais vous m'avez dit que je vous ai rajouté, c'est vous qui me l'avez dit ?
7: Oui, bah, c'est bien de le reconnaître, oui, quand même.
6: Je n'ai rien reconnu, c'est vous qui me l'avez dit. Là, je vous ai dit, je vous donne un exemple. Moi, je peux taper 100 euros.
7: Encore ?
6: De votre... Oh, je vais péter un cap. Vous me laissez votre numéro, comme ça, je vous rappelle ?
7: Je peux vous laisser un portatif ?
6: Oui, bien sûr.
7: Alors, donc 06 ?
6: Oui.
7: 06 ?
6: Oui.
7: 06 ?
6: 06, 06, vous allez me dire ?
7: Ah, alors, la carte bleue, ça suffit pas. En plus, vous piratez mon téléphone.
6: Oh.
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11: Allô ?
25: Bonjour, monsieur.
11: Bonjour, monsieur.
25: Je suis bien à la boucherie ?
11: Oui, c'est l'employé, là.
25: Oui, très bien. Bonjour, monsieur Robert Ledoux, à l'appareil.
11: Oui ?
25: Excusez-moi de vous déranger. Je suis pêcheur, hein ?
11: Oui ?
25: Et je vous appelle parce que j'aurais voulu savoir si, dans votre boucherie, vous pourriez pas, de temps en temps, me mettre un peu d'asticot de côté.
11: Non. On n'a pas du tout ça.
25: Oh, ben, c'est pas ce qu'on m'a dit, hein ?
11: Ah bon ? Qui c'est qui vous a dit ça ?
25: Oh, ben, écoutez, ça m'embête, hein. C'est quelqu'un qui a vu des mouches qui passaient devant chez vous.
11: Ah bon ? Alors, vous voulez peut-être parler au patron ? Parce que moi, je suis l'employé, là, vous...
25: Ben, je voudrais pas vous déranger, mais c'est juste pour vous, mon métier, un peu de côté.
11: C'est un monsieur qui téléphone parce qu'on lui a dit qu'il y avait des mouches, puis de temps en temps, on avait des asticots pour lui mettre des asticots de côté. Alors, on y a fait une farce, là. Allô ?
25: Bonjour, monsieur.
11: Bonjour, monsieur.
25: Monsieur Ledoux, à l'appareil.
11: Oui.
25: Excusez-moi, hein. Je vous appelle parce que je sais que vous êtes dans la boucherie, évidemment.
11: Oui.
25: Et on m'a dit que vous aviez des asticots. Et
11: j'ai des asticots. Ben, celui-là qui vous a dit ça, ben, je serais bien content de le connaître. Hein.
25: C'est l'autre boucherie, hein. Le boucher concurrent. C'est comment il s'appelle, un monsieur...
11: C'est lui qui vous a dit de venir chez nous pour des asticots ?
25: Oui.
11: Ah oui ! Eh bien, vous pouvez lui dire que c'est un beau con de ma part.
25: Ah ben, je crois que c'est lui.
11: Eh bien, il est gonflé, le mec, hein.
25: Attendez, vous permettez, je vais demander à mon petit-fils, hein.
11: Oui, oui, oui, oui. À quelle occasion il lui a dit ça ?
25: Parce qu'il passait devant la rivière, il était en train de pêcher, puis là, il s'est arrêté, il lui a dit, vous cherchez des asticots ? Alors, mon petit-fils lui a dit oui. Il a dit, ben, faut aller à la boucherie.
11: Elle est bonne, celle-là. Ben, c'est ce fumier de... Une belle ordure. Croyez-moi, quand il se pointera chez moi, il ne sera pas déçu du voyage.
25: Ouais.
11: Parce qu'il m'a déjà fait des saloperies pas mal. Ah, mais là, c'est une bonne, celle-là. Hein.
25: Attendez, vous quittez pas ?
11: Oui, oui, oui, oui.
25: Mon petit-fils me dit qu'il avait une mauvaise haleine, le gars qui lui a dit ça.
11: Ah, mais c'est une barrique à deux pattes.
25: C'est une ?
11: Une barrique à deux pattes, c'est un ivrogne fini.
25: Ah, ben voilà, c'est pour ça.
11: C'est un ivrogne. Vous pensez que je le connais, ce pistolet ? Mais il m'en veut à mort, je sais pas pourquoi, j'en sais rien, je sais pas, il me fait des crasses pas mal.
25: Non, il vous en veut pas, parce qu'il a dit que c'était les meilleurs asticots de toute la vie.
11: Ah ben bien sûr, mais envoyer un client, vous parlez d'une réputation, monsieur, envoyer un gars chez Boucher pour des asticots, vous rigolez ? Vous parlez d'une réputation ?
25: Mais il a dit que c'est les meilleurs asticots de la ville.
11: Ah ben bien sûr, les meilleurs asticots de la ville, bien sûr, mais le meilleur camp, vous allez chez lui, vous le trouvez, hein ? Ça je vous le dis, hein ?
25: Vous marquez, je suis assez embêté. parce que moi, j'ai transmis votre adresse, là, vous savez, au guide départemental de la pêche.
9: Oui.
25: Et ils ont mis un article.
9: Oui.
25: Alors, c'est marqué « Boucherie ».
9: Oui.
25: Et en grand, c'est marqué « Les meilleurs asticots de toute la région ».
9: Là, vous faites bien de me dire ça, monsieur.
25: Et en dessous, c'est marqué en petit. Et en plus, c'est gratuit, vous accueillez avec le sourire.
9: Et en plus, c'est gratuit, vous accueillez avec le sourire. Eh bien, je vous remercie beaucoup, monsieur. Là, vous avez bien fait de me téléphoner. Parce que je vais m'occuper de l'affaire. Et croyez-moi, je vais m'occuper de l'affaire. Hein.
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13: Oui ?
14: Bonjour, monsieur, c'est bien l'exploitation agricole ?
13: Oui ?
14: Monsieur Martin, à l'appareil, les parquettistes Martin.
13: Les quoi ?
14: Les parquettistes.
13: Et c'est quoi ça ?
14: Un parquettiste, c'est quelqu'un qui fait des parquets.
13: C'est pour faire des parquets ?
14: Voilà, donc j'ai un lot de planchers pour vous.
13: Attendez, nous on n'a pas commandé de plancher, monsieur. C'est quel nom ?
14: Je viens de vous le dire, je suis monsieur Martin.
13: Non.
14: Si.
13: Non.
14: Et puis pourquoi vous me demandez mon nom, vu que je viens
13: mais
14: de vous le
13: donner ? Je vous demande pas votre nom, je vous demande à qui vous voulez parler.
14: Ah, et à vous.
13: C'est quoi ça ? Attendez.
17: Oui, hello.
14: Bonjour madame, donc j'ai du plancher pour vous.
17: Vous devez livrer ça à quel nom ?
14: Bon, alors ça, voyez, avec votre collègue, il vient de me dire que c'était bon en tout cas.
13: Ah non, on n'a pas commandé de plancher, hein.
14: Oh là, qu'est-ce que j'entends derrière ? Me dites pas que c'est la concurrence ?
17: Non.
14: Non, mais j'ai entendu, il y a un concurrent à moi qui est chez vous, là.
17: N'importe quoi, j'ai pas de concurrent du tout, monsieur.
14: Je l'entends derrière vous.
17: Ben, c'est ma femme.
14: Oui, sa voix ressemble quand même beaucoup à celle d'un confrère à moi.
17: Non.
14: Oh si, ça, je crois que c'est monsieur Martinet, mon collègue des parquettistes Martinet.
17: N'importe quoi.
14: Oui, passez-le-moi dans ce cas.
17: Allô.
14: Ah, j'en étais sûr. Bonjour, monsieur Martinet, c'est monsieur Martin.
13: Non, mais ça va pas, monsieur. Je suis madame... Comme si vous auriez un confrère ici.
14: Alors c'est dingue, vous avez exactement la voix de monsieur Martinet, des parquettistes Martinet.
13: Je suis une voix de femme, hein, j'ai pas... À moins que j'aurais un petit air...
14: Oui, il y a quand même un très gros air. Vous êtes vraiment pas Martinet.
13: Non mais ça fait 15 fois que je vous dis que je suis madame... Et moi j'ai pas commandé de plancher.
14: Je m'excuse, mais ils en ont quand même parlé aux informations.
13: Quoi aux informations ?
14: Comme quoi vous demandez des prix sur le plancher.
13: Que je demande des quoi ?
14: Ils ont dit que l'ensemble des agriculteurs réclament des prix planchers.
13: Prix plancher ? Vous êtes sûr que ça va bien là-haut ?
14: Pardon, mais moi sympa, je vous fais un prix sur tout un lot de plancher.
13: Mais j'en ai rien à foutre de votre plancher, monsieur, je vais pas vous payer un plancher que j'en veux pas.
14: Oui, enfin un plancher que vous en voulez pas, mais que vous l'avez quand même réclamé.
13: Gardez-le, votre plancher !
14: Non mais ça fait des manifs pour avoir des prix sur le plancher, et après...
13: Vous me broutez là.
14: Non, je me permettrai pas, on se connaît à peine.
13: Je vous dis qu'on n'est pas des...
17: Oui, bonjour monsieur.
14: Bonjour madame.
17: Non, je suis monsieur.
14: Si vous préférez.
17: Mais vous me parlez de prix plancher du gouvernement.
14: Ah merci, enfin quelqu'un qui suit.
17: Vous voulez me livrer du parquet pour les prix planchers de monsieur Macron.
14: Voilà, on est bien d'accord.
17: Ah, elle est belle celle-là.
14: Vous avez des prix, autant en profiter.
17: Ah mais vous avez bu l'apéro ou pas ? Un prix plancher, ça n'a rien à voir avec du parquet, monsieur.
14: Alors pardon, je connais quand même un peu mon métier. Je suis planchériste de beau-père en beau-fils. Faudrait m'expliquer la différence entre prix plancher et prix parquet déjà.
17: Vous arrêtez votre délire tout de suite, sinon je vous envoie les gendarmes.
14: Oui, je vous vois venir, vous allez me dire que justement vous avez de la famille gendarme.
17: Oui, c'est quoi le délire ?
14: Oh mais je connais le coup, après vous allez me dire qu'il y a votre beau-frère gendarme qui est à côté de vous.
17: Il n'y a pas de famille de gendarme.
14: Ah bon ? Parce que moi justement j'ai de la famille gendarme.
17: Vous arrêtez votre délire.
14: J'ai mon beau-frère gendarme qui est à côté de moi.
17: J'en ai rien à foutre votre beau-frère.
14: Non parce qu'il est vraiment juste à côté de moi. Hein.
17: Passez-le moi.
14: Si vous insistez. Gendarme Martin, la dame veut vous parler.
17: Ouais.
14: Oui, allô ?
17: Ouais.
14: Bonjour madame, gendarme Martin à l'appareil.
17: C'est toujours la même voix.
14: Ah oui, pardon. Bonjour madame, gendarme Martin à l'appareil.
17: Et vous arrêtez maintenant, c'est clair ?
20: Et sinon, je peux faire cette voix. Bonjour madame.
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22: Le refuge de Landerneau, bonjour.
26: Ah, bonjour madame. Je suis au refuge animalier.
22: Oui, de Landerneau, oui.
26: Très bien. Je voulais savoir si vous aviez des chatons en ce moment.
22: Ah, nous n'avons que des chiens au refuge.
26: Et est-ce que vous avez des chiots ?
22: On a un chiot, mais qui sera de grande taille adulte.
26: Quelle taille il fait à peu près ?
22: Oh, il fait quoi ? 4-5 kilos, je dirais.
26: Ah oui, c'est gros ça. Ça va pas rentrer. Attendez, je vérifie.
22: Ça va pas rentrer dans quoi ?
26: Parce que nous, on fabrique ce qu'on appelle des bijoux vivants, vous voyez ?
22: Des bijoux vivants ? Et expliquez-moi là, parce que là, j'ai peur de comprendre. C'est-à-dire ?
26: Sinon, la dame me dit qu'il fait 3-4 kilos, donc on peut le mettre que dans un Géraud ou un Jéroboam, ça rentrerait, mais pas une bouteille normale.
22: Mais qu'est-ce que vous me racontez là ? Vous faites quoi exactement ?
26: Comment ?
22: Qu'est-ce que vous faites exactement avec les chiens ?
26: Vous voyez les bouteilles d'alcool,
22: oui.
26: Dans lesquelles on met une poire et qui grossit à l'intérieur.
22: Oui.
26: On fait la même chose donc avec des chatons.
22: Vous mettez des chatons dans des bouteilles ? Mais vous êtes à moitié malade ?
26: Ils sont nourris, hein. On les nourrit avec un entonnoir et parfois des pailles en plastique médical, hein.
22: Mais vous êtes pas bien ou quoi ?
26: Attendez madame, on n'est pas bien, dites-moi. On a vendu 367 en un mois, on a un chiffre d'affaires qui est à plus 31 sur la région. Et
22: mais à quoi ça rime de mettre des chiens, des chatons dans des bouteilles et de les nourrir avec un entonnoir ?
26: Madame, ça fait plaisir à des gens.
22: Mais c'est pas des bateaux en bois, non ? Mais franchement, c'est des animaux vivants, qu'est-ce qu'ils font dans des bouteilles ? Et des chiens, vous parlez de mettre des chiens dans un Jéroboam, mais ça va pas, hein ?
26: Madame, s'il rentre, s'il fait 3-4 kilos, je pense qu'il rentrera pas, de toute façon. Donc vous pouvez.
8: Mais moi, de toute façon, il est hors de question que vous preniez un chien chez nous pour les mettre dans des bouteilles, hein, ça c'est clair. Hein. Ah, je préfère les voir rester en chenille et. Ah non, mais ça va. Mais n'importe quoi. Hein. Mais c'est pas légal, votre truc.
26: Mais si, parce que nous, on les exporte.
8: Vous les exportez?
26: Oui.
8: Vous aimez les animaux pour les mettre dans des bouteilles comme ça?
26: Bah oui, j'aime les animaux, sinon.
8: Mais vous trouvez que c'est leur lieu de vie dans des bouteilles? Mais c'est quoi cette histoire là? Mais c'est abracadabrant.
26: Madame, ce sont.
8: Déjà, les mettre dans des cages, c'est pas terrible, mais alors là, dans des bouteilles, ça sert à rien de les caresser, ça sert à rien de leur faire voir un petit peu le monde extérieur, c'est sûr, vaut mieux les laisser dans des bouteilles.
26: Pardon? On les caresse avec le goupillon du biberon, vous savez, comme pour nettoyer les biberons.
8: Non,
26: attendez, madame. Il y a quelque chose qui m'étonne dans ce que vous dites, quand vous dites qu'on les prive du monde extérieur, du regard sur le monde extérieur, mais les bouteilles sont transparentes.
8: Mais les chatons, vous pensez que les chatons, ils sont bien dans les bouteilles?
26: Mais oui.
8: Ah oui, ils sont heureux, ils vous font des sourires, ils vous disent « Ah, coucou, salut, je suis heureux !»
26: Bah, ils miaulent pas, madame, déjà.
8: Ils miaulent pas, bah, ça c'est clair, ils risquent pas de miauler.
26: Eh ben oui, donc.
8: Ah, justement, ça devrait vous. Qu'ils miaulent pas. Non, mais moi je trouve que c'est même la limite de la cruauté.
26: Oh non, mais attendez.
8: C'est dingue, oui.
26: Et vous avez demandé l'avis des chats?
8: Et vous?
26: Ben, ils rentrent bien dedans, hein.
8: Ils rentrent bien dedans, ils rentrent bien dedans. Bah oui, mais c'est n'importe quoi, votre histoire, là.
26: Bah.
8: Vous avez pas honte d'aller dans les SPA?
26: Pour?
8: Bah, pour demander des chiens pour mettre dans vos bouteilles.
26: Bah, c'est là que c'est le moins cher, madame.
8: C'est là que c'est moins cher. Ah bah oui, hein, faut que l'entreprise soit rentable, mais c'est une...
26: Non, mais attendez.
8: Bah, j'espère que votre société, elle cassera la gueule, franchement.
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15: Oui, alors.
16: Bonjour madame, c'est bien l'exploitation agricoliste.
15: Oui.
16: Monsieur Martin à l'appareil, les ébénisteries Martin, on travaille tout ce qui est à base de bois.
15: Oui.
16: Et justement, je dois venir changer vos pneus sur vos véhicules agricolistes.
15: Changer nos pneus sur nos véhicules agricoles?
16: Ah bah vous êtes déjà au courant, super.
15: Non, je suis pas au courant.
16: Bah maintenant si, je viens de vous le dire.
15: Ah bah moi je vous avais demandé pourquoi vous venez changer les roues.
16: Parce qu'apparemment sur vos véhicules, il y aurait encore les vieux pneus en gomme là, les trucs en caoutchouc.
15: Et alors, si j'ai pas envie de changer, je change pas au poil. Je vois pas où est le problème.
16: Bah le problème c'est que vos pneus, ils sont pas en bois.
15: En quoi?
16: Bah il faut changer vos pneus en caoutchouc. Des pneus en bois, c'est beaucoup moins polluant.
15: Par du bois.
16: C'est ça, donc moi je vais vous mettre des roues en bois. Vous avez combien de véhicules?
15: J'en ai une trentaine de véhicules.
16: Parfait, alors je valide la commande pour vous tailler 120 roues en bois.
15: Pourquoi? Vous me commandez, vous me taillez des roues?
16: C'est mon métier. En tant qu'ébénisteur, je taille des roues depuis des années, je peux vous dire.
15: Et alors, je peux avoir 200 roues, je suis pas obligé de les changer.
16: 200 roues? Ah bah pas de problème, moi je vous les taille.
15: Mais même si j'en ai 300, il est où le problème si je veux pas changer mes.
16: Oula! Alors 300 roues, je ne pourrais pas vous les livrer tout de suite.
15: Non, je vous ai dit, même si j'avais 300 roues à changer.
16: Bah pardon, mais tout est taillé à la main. Si vous voulez pas que je vous taille des roues carrées, il faut quand même.
15: Mais je n'en veux pas de vos roues, vous comprenez ou pas?
16: Non.
15: Vous comprenez le français?
16: Bon, ça m'arrive, et vous?
15: Bah bien sûr, mais qui c'est qui vous a commandé des roues?
16: Ah, c'est moi, pardon, j'ai fait une auto-commande.
15: Ah bah vous faites la commande sans que les clients soient d'accord, vous. Ah bah vous êtes facile, vous.
16: Non, mais... Bon bah je me suis dit que le client soit sûrement d'accord.
15: Non, mais arrêtez, je change pas mes roues, hein. Même si c'est gratuit, je change pas mes roues.
16: Comment ça gratuit? Alors pardon, c'est quand même du chêne massif.
15: Et alors,
16: en plus, je vous ai fait des jantes en ronces de noyer.
15: Mais je vous ai rien commandé, point bon. Monsieur, merci. Qu'est-ce que vous m'emmerdez?
16: Non, mais c'est que moi, ça me gêne de les garder, parce qu'après, vous allez payer pour rien.
15: Bon, tiens. Oui, puis alors, ça vous gêne à quoi? C'est pour ça que vous avez un numéro masqué?
16: Tiens, une autre madame, bonjour.
15: Mais qui vous êtes déjà?
16: Monsieur Martin, les ébénisteurs Martin. J'étais en train de voir pour vous mettre les roues en bois à la place de vos roues en pneus.
15: Des roues en pneus?
16: Ouais, la différence, c'est que la roue en pneu, elle est en pneu, alors que la roue en bois, elle est en
15: non,
16: bois.
15: Non, mais arrête. On sait ce que c'est qu'une roue en pneu, puis une roue en bois.
16: Eh ben voilà. Donc, on est d'accord que la roue en pneu, elle est beaucoup plus polluante.
15: Ah, tu pollues pas, toi, avec ta grande jatte.
16: Ma grande chatte, bah ça m'étonnerait, j'ai pas d'animal.
15: Et toi d'or, sacré Charlot.
16: Ah bah t'as de la chance, monsieur Charlot est justement à côté de moi, je te le passe.
15: Ouais.
16: Monsieur Charlot, je vous passe la dame. Oui, allô?
15: Oui.
16: Bonjour madame, monsieur Charlot au téléphone.
15: Monsieur Charlot, oui, c'est le même Gugus quoi.
16: Non, alors monsieur Gugus est en RTT aujourd'hui, c'est pour ça que c'est moi, monsieur Charlot, qui reprend votre dossier.
15: Eh ben,
16: je vais passer en fin de journée vous déposer vos 300 roues en bois.
15: Oh, tu peux venir même à minuit.
16: À midi.
15: À minuit, pas à midi.
16: Attends, je vérifie sur mon agenda électronique.
15: Non, 0h, 0h, 0h.
16: Ah bah non, tu te rends compte, 0h, 0h, 0h, ça ferait genre minuit du soir.
15: Allez, ferme-la, te fais chier.
16: Eh, te complique pas, on reste sur midi du matin.
15: Oh, quand je couille, putain.
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19: Allô?
24: Allô?
19: Oui?
24: Oui, bonjour monsieur, c'est bien la poste de...
19: Oui.
24: Oui, bonjour. Du nom de la place, l'appareil, gendarmerie.
19: Oui, bonjour.
24: Robusson. Nous venons d'intercepter le chef d'une bande, hein.
19: Oui.
24: C'est-à-dire ces trois dames d'une soixantaine d'années.
19: Oui.
24: De forte corpulence qui ont semé un peu le bazar dans la région.
19: La région?
24: Oui, dans la région.
19: Ah bon, d'accord.
24: Je vous explique ce qu'elles font, hein. Elles sont spécialisées dans le viol des receveurs de poste.
19: Ah.
24: Donc on vient d'intercepter leur chef, Mademoiselle Ledoux, 61 ans, 98 kilos. Oui.
1: Dites donc.
24: Et elle s'attaque au receveur. Hein.
1: Est-ce que je peux aviser ma guichetière là, tout de suite?
24: Oui, elle est à côté de vous là?
1: Oui. Oui, il y a trois dames, dont une vient d'être interceptée à la gendarmerie. Ces femmes sont spécialisées dans le viol des receveurs. Elles sont plus que deux, hein, de fortes corpulences. Une soit. T'en avais une? T'en as une très forte? Attachée les cheveux, attachée derrière, très forte. Oui, alors tu ne vas pas, hein, là-bas.
24: Il y en a une, là?
1: Elle a une dame qui lui a demandé d'aller lui faire voir pour le Minitel.
24: Attendez, elle est où, là?
1: Elle est au guichet.
24: Alors, écoutez-moi, de toute façon, elles ne sont pas dangereuses. Elles se jettent sur l'homme, simplement. Elles le font tomber parce qu'elles sont très corpulentes.
1: Oui.
24: Profitant de leur poids, elles vous entraînent par terre.
1: Oui.
24: Et là, il y en a une qui vous tient pendant que l'autre se laisse tomber sur vous.
1: Oui.
24: Et donc, vous viole, hein?
1: D'accord.
24: Alors, ce qu'on va faire, hein, vous allez la faire venir à côté de vous au téléphone. Oui. Elle est toute seule, l'autre n'est pas là encore.
1: Il y en a qu'une. Il y en a qu'une, oui.
24: Bon, alors c'est elle.
1: Oui.
24: Alors je vais vous passer Mademoiselle Ledoux.
1: Oui.
24: Hein, qui va vous expliquer quoi faire. Hein.
1: Oui.
2: Merci. Allô?
1: Oui.
2: Bonjour, monsieur.
1: Oui, bonjour, madame.
2: Mademoiselle Ledoux à l'appareil.
1: Oui.
2: Alors là, vous êtes dans l'embarras, je crois, d'après ce qu'on me dit.
1: Oui.
2: Alors vous lui dites que Mademoiselle Ledoux est à l'appareil et qu'elle vous demande de ne pas vous violer.
1: Oui. Madame, si vous voulez venir la voir. Alors, j'ai Mademoiselle Ledoux, là, qui est au bout du fil. Hein? Vous connaissez Mademoiselle Ledoux?
2: Elle va dire non.
1: Alors, elle me demande de ne pas me violer. Hein? Vous comprenez ce que je vous dis, là, oui? Bon, alors, moi, je ne suis pas d'accord, hein, avec, pour ce que vous êtes venu faire. Hein? Elle ne comprend pas, elle dit.
2: Ah oui, c'est une grande comédienne.
1: Oui. Est-ce que vous êtes venu ici pour me violer? Non. Ben, vous en êtes sûr, oui? Oui. Et vous êtes venu ici pour quoi faire? Oui. Comment? Vous avez téléphoné au docteur Dumas. Et vous êtes... Comment vous vous appelez, vous? Madame? J'entends pas. Attendez, vous voulez me faire voir votre carnet de chèques?
24: Comment s'appelle-t-elle?
1: Alors, madame...
2: Ah bah, c'est pas elle, alors.
1: Comment?
2: Ah bah, c'est une erreur.
1: Vous la connaissez pas?
2: Est-ce que vous pouvez vous excuser auprès d'elle? Parce que je voudrais entendre ça.
1: Oui, bah, je vais m'excuser, oui.
24: Attendez, allô?
1: Oui.
24: Rapprochez-la de vous, hein.
1: Oui. Alors, écoutez, madame, je suis là en contact avec la gendarmerie qui recherche une personne qui correspondait à votre signalement.
2: Pardon?
1: Hein? Et bon, il y a eu donc un malentendu, hein. Alors, mais vous pouvez pas lui expliquer, là, vous?
24: Non, parce qu'on est en train d'auditionner Madame Ledoux en même temps, si vous pouvez lui...
1: Bon, alors, on croyait que vous étiez une personne
3: oui.
1: qui était spécialisée, si vous voulez, dans le viol des receveurs.
3: Là, je comprends pas du tout, hein.
1: On s'excuse, tout le monde s'excuse.
3: Là, vous vous trompez beaucoup.
1: Eh ben oui, mais c'est pour ça, c'est...
3: Alors là, moi, je suis rentrée simplement parce qu'il n'y avait pas de cabine dehors avec des pièges. Je suis simplement rentrée pour téléphoner,
1: voilà.
3: C'est tout.
1: Alors, on s'excuse beaucoup. Hein.
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5: Bonjour.
18: Bonjour madame, c'est bien le Laser Game?
5: Oui.
18: Monsieur Martin à l'appareil du comité de désarmistage.
5: Ok.
18: Dans le cadre de notre lutte contre les armes, on va venir retirer vos lasers.
5: Les lasers?
18: Oui, parce que vous avez des pistolets lasers qui tirent des rayons laser.
5: Non mais oui, mais les pistolets lasers, nous c'est notre jeu. Si on n'a pas ça, on peut pas faire jouer aucune personne.
18: Alors si, j'ai prévu deux options. La première, un protocole oral.
5: Un protocole oral, oui, dites-moi comment c'est.
18: Tout se joue à la bouche, ceux qui tirent crient « tirez !» et ceux qui sont touchés disent « touchez !» et vous comptez les points.
5: Mais enfin moi je peux pas faire ça comme ça monsieur. On peut pas aller en salle de jeu pour dire tirer et l'autre il vous dit je suis touché. Déjà d'une j'ai un téléphone fixe.
18: Sinon plus simple, il crie pan pour tirer et aïe quand ils sont touchés.
5: Mais vous l'entendrez pas puisque j'ai un téléphone fixe et je suis à l'accueil.
18: Dans ce cas, vous vous notez sur un papier et après moi je compte les points.
5: Et je prends un papier et je vous dis ils ont tiré, ils ont touché.
18: Exactement, il suffit de m'appeler chaque fois que vous démarrez une partie.
5: Oui. Et la deuxième option c'est ?
18: La deuxième, alors c'est ma préférée, ce sont les pistolets patates, des pistolets qui tirent des petits bouts de pommes de terre.
5: Ouais, mais nous il y a même pas de petits bouts de pommes de terre et c'est un laser classique.
18: Parce que là vous en avez combien des pistolets laser ?
5: Une bonne trentaine donc
18: Très bien, donc je vous les remplace contre une bonne trentaine de pistolets patates.
5: Non mais moi monsieur, je suis juste employé. Là vous me prenez pas d'équipement, vous me prenez rien du tout.
18: Comment ça vous êtes juste employé ?
5: Je ne prends pas aucune responsabilité.
18: Ah oui, mais alors pardon, vous prétendez indirectement que vous êtes le patron et après.
5: Mais j'ai pas prétendu que j'étais le patron, monsieur.
18: Oui, mais vous avez pas prétendu non plus que vous l'étiez pas.
5: Non mais quand vous appelez une société, vous tombez pas forcément sur les patrons.
18: Pardon, mais moi quand j'appelle mon patron, je tombe toujours sur mon patron.
5: Non mais moi je vous ai dit que j'étais employé ici.
18: Ouais, bon, enfin ça aurait été plus clair si vous aviez dit bonjour, je suis pas le patron.
5: Je suis pas le patron.
18: Ah bah voilà, reconnaissez que c'est quand même plus clair comme ça.
5: Non mais oui, mais je suis d'accord, mais moi monsieur, je vais pas prendre la responsabilité.
18: OK, pas de problème.
5: Pour des pistolets à patates.
18: En revanche, je vais déjà vous livrer les patates.
5: Non.
18: Ah, vous avez déjà les patates ?
5: Mais on n'a pas de patates monsieur, c'est du laser.
18: Bah donc il vous les faut.
5: Mais il me les faut pas, je n'en veux pas.
18: Et comment vous allez tirer avec les pistolets patates si vous avez pas de patates ?
5: Mais c'est un tir laser.
18: Non. C'était un tir laser, maintenant c'est un tir patate.
5: Non, il y a pas de tir patate.
18: Si vous préférez, on peut mettre patate game.
5: Non, non, non.
18: D'ailleurs, je vous ai préparé une enseigne que je vais venir vous installer.
5: Mais là vous m'envoyez personne hein, cet après-midi, hein. Je vous le dis tout de suite, il rentre pas dans le centre. Hein.
18: OK, dans ce cas, je vais juste vous déposer les sacs à patates devant.
5: Non mais moi les sacs à patates, je veux pas de sacs à patates moi.

0: Dites-moi, je vous appelle parce que vous savez que la terre là, du cimetière, là, elle est bonne. Vous êtes au courant de ça.
1: Oui, oui, oui.
0: Donc moi, j'ai planté des carottes. Et le problème, c'est que je constate que ce n'est pas bien arrosé, par contre, le cimetière. Est-ce que ça serait possible d'arroser un peu?
1: Vous avez planté des carottes?
0: Oui.
1: Dans le cimetière?
0: Comment?
1: Mais vous avez planté vos carottes où?
0: Eh bien, à côté des tombes, là où la terre a été fraîchement remuée, quoi. Sauf que là, je ne les vois pas sortir et je pense que c'est un problème d'eau.
1: Bah, c'est-à-dire qu'on n'est pas habilité à arroser les carottes du cimetière, quoi.
0: Ah.
1: Ben non.
0: Parce que la seule solution que j'ai, c'est donc d'installer un arrosage automatique.
1: Mais je ne pense pas que vous ayez la possibilité de faire ce genre de choses.
0: Ah si, si, si, j'ai les moyens.
1: Oui, non, mais parce que je veux dire, il vous faudrait une autorisation particulière. Enfin,
0: bah, je vais pas demander aux morts, madame, excusez-moi.
1: Non, monsieur, non, mais bien sûr, mais enfin, je veux dire qu'au cimetière, on plante pas de, a priori, de carottes dans un terrain qui a été remué, voilà.
0: Bah, si, ça pousse très bien, justement.
1: Ben, ça, je vous dis pas le contraire.
0: Et voyez-vous, l'année dernière, j'avais planté du radis, je sais pas si vous avez remarqué, non?
1: Nous, on n'en a pas entendu parler.
0: Voilà, bah, l'année dernière, j'ai quand même fait 16 kilos de radis, hein.
1: 16 kilos de radis?
0: Bah oui. Sur 41 tombes.
1: Oui, non, mais là, on ne peut pas faire n'importe quoi, monsieur, dans le cimetière, quoi.
0: Comment ça?
1: Bah, je ne sais pas, moi. Est-ce qu'il me viendrait l'idée de planter des carottes dans un cimetière?
0: Non, mais voilà. Attendez.
1: Vous prenez un arroseur, bah, à la limite, vous plantez vos carottes, vous prenez le seau d'eau et puis vous arrosez, voilà.
0: Oui, mais bon, mon problème, c'est que maintenant, comme je suis en train d'investir, voyez-vous, sur les cimetières, parce que je me rends compte qu'en fait, je peux vraiment planter tout. Là, j'ai donc...
1: Je suis assez surprise quand même de la démarche.
0: Bah, attendez, madame, il faut rentabiliser le cimetière. J'ai donc créé sur l'aile gauche, vous voyez l'aile gauche, non de
1: cette... Est-ce que vous pouvez me donner le carré, enfin, où est-ce que vous avez...
0: Le premier à gauche, j'ai fait une bambouseraie. Donc les bambous vont sortir là bientôt. Donc ça, je vais les vendre en pot.
1: Moi, ça me paraît extraordinaire, votre démarche, quand même. Ça me paraît...
0: Par contre, je voulais vous demander si vous m'autorisiez à placer mes panneaux pour la vente
1: sur la grille d'entrée. Tout de suite. Vous savez quand même que vous êtes au cimetière et de planter des carottes ou des bambous dans un cimetière et de vouloir les revendre pour...
0: Écoutez, si vous voulez voir l'état, puisque tout va sortir samedi, je fais un vin d'honneur dans le cimetière pour faire goûter justement ces carottes et tout ce qu'on a récolté dans le cimetière. Est-ce que je peux vous envoyer un carton d'invitation?
1: Oui, non, mais monsieur...
0: La petite bamboula, là.
1: Vous savez quand même que vous êtes au cimetière et qu'on va pas... Et ben, monsieur souhaiterait installer un... Demandez ça aux gardiens qui arrondent les carottes.
2: Allô? Oui, allô?
0: Oui.
2: Monsieur, bonjour.
0: Oui, bonjour. Vous avez bien au courant de la situation?
2: Oui, alors monsieur, je vous écoute, mais je ne comprends pas très bien votre propos. Vous plantez des choses dans le cimetière?
0: Ben oui, évidemment, oui.
2: Ah, parce que non, c'est pas évident pour moi qu'on plante des carottes dans le cimetière.
0: Ah.
2: On a des problèmes de lapins qui se reproduisent dans un cimetière. On a des pigeons qui salissent des sépultures. Et alors là, maintenant, un planteur de carottes, c'est le comble, quoi.
0: Oh, mais des poireaux, enfin, tout pousse très bien, la terre est riche.
2: Écoutez, monsieur, je vous invite à faire une demande. Par courrier, excusez-moi. C'est la première fois qu'on me demande ça.
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4: Bonjour monsieur, c'est bien le restaurant?
5: C'est ça monsieur.
4: J'organise un concours de cuisine là dans votre restaurant.
5: Un concours de cuisine monsieur?
4: Voilà, des amateurs qui n'ont jamais cuisinagé et qui vont le faire dans votre restaurant.
5: C'est hors de question monsieur, j'ai jamais entendu des choses comme ça, mais on est dans un monde de fous.
4: Excusez-moi, juste de faire preuve un peu de créativisme.
5: Et nos cuisiniers, comment ils travaillent? Vous m'expliquez ça?
4: Justement, il n'y a pas besoin puisque moi j'ai à avoir des amateurs qui feront...
5: Ah oui, puis ils vont cuisiner pour mes clients, des amateurs, c'est nouveau. Allô?
4: Bonjour monsieur.
6: Non, je suis pas monsieur, je suis une dame.
4: Ah, si vous le dites.
6: Attendez, vous êtes extraordinaire. Vous organisez un concours dans ma cuisine et c'est quand votre concours?
4: Bah, c'est ce soir.
6: C'est ce soir?
4: Oui, c'est ça. Alors, on va démarrer vers 17h.
6: Ah bah non, moi, 17h, je suis dans le rush. Je n'ai aucune raison de perturber ma cuisine.
4: Bah non, puisque de toute façon, j'aurai ma brigade d'amateurs qui seront dans la cuisine.
6: J'ai besoin de ma cuisine. Je vais pas prendre le risque de prendre des gens que je connais pas.
4: Non, mais vous inquiétez pas, je serai là avec toute l'équipe.
6: Hein? Avec toute l'équipe, ils sont combien?
4: Bah, j'ai une douzaine de personnes qui se sont inscrites.
6: 12 personnes dans la cuisine? Mais ça se prépare, ça, il aurait fallu...
4: Pas de panique, j'ai fait des répétitions dans ma kitchenette, chez moi.
6: Mais c'est des répétitions chez vous, c'est pas des répétitions chez moi.
4: Non mais, vous n'avez pas besoin d'être là, hein.
6: Comment ça, j'ai pas besoin d'être là, monsieur, j'ai une alarme. Je vous connais pas, vous croyez que je vais partir et que je vais vous laisser ma cuisine? J'ai pas envie de prêter ma cuisine à des gens qui m'avertissent comme ça au pied du mur.

0: jour au lendemain. C'est même pas du jour au lendemain, c'est d'une heure à une autre. Les bras m'en tombent.
1: Ah, alors, pour les bras, j'ai mon beau-frère qui est chirurgien amateur, si vous voulez.
2: Oui, allô.
1: Eh ben, une dame, maintenant.
2: Bon, écoutez, c'est pas la peine de tergiverser, c'est non, merci.
1: Alors, permettez-moi de tergiversifier quand même.
2: Écoutez-moi bien, vous m'avez pas demandé mon avis.
1: Bah non, parce que j'ai préféré me faire mon propre avis.
3: Mais attendez, vous descendez de quelle planète? C'est presque condamnable ce genre de choses. C'est interdit, vous pouvez pas me faire ça. Moi, je suis pas au courant que vous venez et il faudrait que je m'organise pour vous recevoir. Non mais, et vous m'en parlez même pas.
1: Je suis en train de le faire.
3: Ouais mais attendez, pour ce soir, c'est du grand n'importe quoi. Vous voulez que j'appelle les flics ou quoi? C'est pas possible ça.
1: Oh bah tiens.
3: Bah mais pourquoi que je ferais pas ça?
1: Et pourquoi que vous le feriez?
3: Mais moi j'ai rien demandé à personne, j'étais même pas au courant, personne n'est au courant.
1: Oh bah c'est dingue.
2: C'est dingue, l'autre il me dit c'est dingue. Non mais c'est incroyable.
4: Qu'est-ce que c'est que votre organisation?
1: Ah, hein, une deuxième dame.
4: Avant ça, vous prenez contact avec l'exploitant, il vous dit s'il est d'accord ou pas.
1: Donc vous me confirmez que c'est accordé, parfait.
4: Non, c'est pas accordé, monsieur. Ce n'est pas accordé.
1: Ah oui, mais alors fallait pas m'accorder dans ce cas.
4: Mais je ne vous ai rien accordé, monsieur.
1: Oh,
4: je ne vous ai rien accordé. Envoyez-moi un papier comme quoi je vous ai donné mon accord.
1: Ah bah j'ai l'enregistrement là que vous avez accordé.
4: Ah mais attendez, j'ai pas accordé.
1: Ah vous avez accordé.
4: Réécoutez l'enregistrement, monsieur.
1: Ah bah écoutez, je vous le repasse tout de suite si vous voulez parce que je l'ai là.
4: Ouais, y a pas de problème.
1: Attendez, je rembobine la cassette.
4: Oui.
1: Alors écoutez, vous accordez? Oui, je vous accorde. Ah
4: ouais, bah, ah oui, c'est ma voix ça. Non mais vous rigolez ou quoi?
1: Ah bah oui.
4: Non mais alors, je ne sais pas qui vous êtes, mais je peux vous jurer que je vais porter plainte.
1: Voilà, alors ça accorde, après ça désaccorde, sans vergogne.
4: Je n'ai pas accordé, monsieur, c'est clair.
1: Bah, vous avez entendu comme moi.
4: Vous n'avez pas me casser les couilles. Et là, j'espère que vous l'avez enregistré.
1: Ah oui, alors là, 5 sur 5.
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7: Hello.
8: Oui, bonjour madame.
7: Oui.
8: Vous êtes bien madame?
7: Oui,
8: bonjour madame, c'est la CFLP à l'appareil. Ravalement d'immeubles, nous venons de la part de la mairie. Vous savez qu'on va faire le ravalement.
7: Oui.
8: Donc un ouvrier va venir cet après-midi.
7: Bon.
8: Hein, je suis monsieur Sanfran, je vais vous passer monsieur Lapipe qui est le conducteur des travaux qui va vous expliquer ce qu'on attend de vous. Hein.
7: Attendez, je m'excuse là, mais vous êtes qui là?
8: Monsieur Sanfran, hein?
7: Oui.
8: Voilà, donc je vous passe monsieur Lapipe qui va vous expliquer. Hein.
7: D'accord, très bien.
9: Oui, merci. Allô?
7: Oui, bonjour, monsieur.
9: Bonjour, madame, monsieur Lapipe, à l'appareil. Oui. Donc, vous allez avoir un ouvrier cet après-midi qui va vous expliquer un peu les travaux.
7: D'accord.
9: Donc, on va mettre un panneau sur la façade de l'immeuble.
7: Oui.
9: Donc, pour indiquer la nature des travaux.
7: Oui.
9: Donc, ça va être marqué, ici, on ravale.
7: Oui.
9: 100 francs la pipe.
7: Ici, on ravale.
9: 100 francs la pipe, c'est le nom des associés, donc, qui conduisent les travaux.
7: D'accord.
9: Mais ce qu'on voudrait, si c'était possible, c'était que, comme on va être pressé là, est-ce que vous pouvez déjà mettre un bout de papier quand même sur la façade donc extérieure de votre habitation?
7: Oui.
9: Indiquant la nature des travaux.
7: Ici, on ravale.
9: Ici, on ravale et dessous le nom du chantier. Hein,
7: d'accord.
9: Et la date d'aujourd'hui.
7: OK.
9: Redisez-moi que je sois d'accord au moins.
7: Alors attendez, 100 francs la pipe. Non, ici, on ravale.
9: Oui.
7: 100 francs la pipe. Et en dessous, il faut mettre la date.
9: Oui, parce qu'on ne peut pas vous laisser le choix dans la date, madame.
7: Ben, on va voir ça tout de suite. Hein.
9: Très bien, bonjour, merci,
7: voilà,
9: madame.
7: Je vous en prie.
9: Au revoir, madame.
7: Au revoir, monsieur.
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7: Oui.
1: Oui, bonjour, monsieur. Je vous appelle parce que j'ai vu que vous aviez passé l'annonce comme quoi vous recherchez une coiffeuse.
7: Oui.
1: Ben, je voulais vous proposer de prendre l'affaire en main, puisque je suis moi-même détective privé, donc je peux m'occuper de cette affaire.
7: Oui, on cherche
1: voilà.
7: Une coiffeuse.
1: C'est une personne qui a disparu depuis combien de temps?
7: Alors, je vais vous passer par responsable.
1: Allô?
7: Mais qu'est-ce que vous recherchez, en fait?
1: Comme j'expliquais, c'est au sujet de cette coiffeuse qui a disparu. Comment elle s'appelle?
7: Mais on l'a jamais connue, en fait, la fille.
1: Alors, est-ce que je pourrais avoir quelqu'un qui l'a connue, cette fille?
7: Mais vous connaissez pas quand on recrute une personne? C'est une employée.
1: Cette employée, est-ce qu'elle fréquentait des bars particuliers où elle avait ses habitudes, par exemple?
7: Ah, bon, on sait pas.
1: Bar, je mis. Non.
7: Non, mais il comprend rien, en fait.
1: Allô?
10: Oui.
1: Oui, bonjour monsieur.
10: Mais on recrute, on embauche, on cherche une coiffeuse qui pourrait.
1: J'ai compris que vous cherchez cette coiffeuse. Alors déjà, je vais prendre son identité.
10: Non, mais vous êtes recruteur?
1: Je suis détective privé.
10: Mais on n'a pas besoin d'un détective privé.
1: Vous avez signalé à la police déjà peut-être?
10: Mais non. Mais on n'a signalé rien, on a fait une offre d'emploi.
1: Ah bah écoutez, j'ai l'annonce, recherche coiffeuse.
10: Mais oui, mais recherche coiffeuse, ça veut dire
1: voilà.
10: Qu'on embauche.
1: Donc cette personne-là,
10: un CDI.
1: Est-ce que vous auriez un effet personnel peut-être à elle?
10: Non mais on cherche quelqu'un qui travaillerait pour nous. On peut prendre Madame X ou Madame Y, peu importe, il faut qu'elle ait sa coiffure et voilà.
1: Excusez-moi, cette Madame X, elle a un nom j'imagine.
10: Mais vous vivez en France, vous savez comment ça fonctionne. Quand on cherche
1: excusez-moi,
10: quelqu'un...
1: Excusez-moi, mais ça, oui, vous n'allez pas m'apprendre comment chercher quelqu'un, c'est mon métier, je vous dis, ça fait 25 ans
10: que je pratique. Mais je recherche personne exactement,
1: détective.
10: Je cherche quelqu'un qui pourrait travailler pour moi.
1: Donc, excusez-moi, parce qu'on va prendre les choses un
10: non,
1: petit peu...
10: Non mais on va arrêter là monsieur, j'ai pas le temps, je suis à mon poste de travail là.
1: Oui, non mais je comprends, c'est quelqu'un que vous connaissiez personnellement?
10: Mais non. Je cherche une coiffeuse.
1: Vous ne la connaissez pas.
10: C'est une offre d'emploi.
1: Est-ce qu'il y aurait une personne qui...
10: Oh.
1: Allô?
10: On ne souhaite pas travailler avec vous, monsieur. On a une offre d'emploi, les gens postulent avec un CV.
1: Alors, je peux vous faire parvenir un CV si vous voulez, ou ce que je disais, mon book...
10: Pas votre CV.
1: Vous n'avez jamais fait appel à quelqu'un comme moi, j'imagine.
10: Ah si, si, si, on avait perdu notre chien Toby et un détective nous l'a retrouvé.
1: Alors attendez, Toby, qui a disparu également.
10: Oui, oui.
1: Allô?
10: Oui, allô?
1: Oui, vous pleurez?
10: Non, je pleure pas du tout, monsieur.
1: Excusez-moi, j'ai abordé un sujet sensible.
10: Excusez-moi, mais...
1: Vous voulez que je vous laisse un petit peu de temps pour vous recueillir?
10: Non, ça va aller. Non, Toby a été retrouvé, tout va bien.
1: Il y a quelqu'un qui fait pression?
10: Non, il y a personne qui fait pression.
1: Excusez-moi, je vais vous poser des questions. Et vous allez me répondre juste par oui ou par non. Est-ce que vous pouvez parler librement?
10: Oui, je peux parler librement.
1: Est-ce que quelqu'un nous écoute?
10: Non.
1: Même si on est à la radio?
10: Non, je suis désolée, non, mais il n'y a même pas la radio.
1: Ah, mais si, on est à la radio.
10: Et on est sur quelle station?
1: Alors, à vous de mener l'enquête.
10: Je sais pas, Énergie.
1: Non.
10: Top musique.
1: Non, et une radio avec beaucoup d'humour.
10: Sylvie, une radio avec beaucoup d'humour.
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10: Bravo Sylvie.
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13: Allô?
14: Oui, bonjour monsieur.
13: Bonjour.
14: Excusez-moi de vous déranger, c'est au sujet de la manifestation d'hier.
13: Oh, attendez, quel numéro demandez-vous, monsieur? C'est un faux numéro, ça, hein?
14: Vous n'êtes pas à la CGT?
13: Non, monsieur, absolument pas. Et c'est un ancien numéro, ça. Vous le rayez, il vous faut demander un nouveau numéro.
14: Ah oui, mais faut pas m'insulter, moi.
13: Mais je vous insulte pas, monsieur, je vous dis simplement que c'est un ancien numéro.
14: Oui, j'ai compris, camarade, mais enfin...
13: Eh bien alors, camarade syndiqué, moi je suis pas syndiqué et je suis l'ancien numéro.
14: Ben oui, voilà. Écoutez-moi, jeune homme.
13: Oui.
14: Vous pouvez avoir du respect quand même.
13: Mais j'ai du respect, monsieur. Je vous dis simplement que c'est un ancien numéro que vous faites, là.
14: Oui, mais vous me dites ancien numéro comme si j'étais vieux de la feuille, moi.
13: Mais je vous le dis parce que c'est pas le premier. Je veux faire changer de numéro. Au revoir, monsieur.
14: Mais écoutez-moi, jeune homme.
13: Oui, mais écoutez, j'ai pas de temps.
14: Je travaille, je suis administrateur des PTT.
13: Eh bien, je suis bien content.
14: Alors,
13: pour vous, monsieur.
14: Dites-moi quel est votre problème et moi je vous change votre numéro en 5 minutes.
13: Non, mais c'est pas la peine, monsieur. Mais je me débrouillerai tout ça. Je vous remercie.
14: Non, j'insiste, jeune homme.
13: Mais je vous remercie, monsieur. Vous êtes vraiment.
14: Camarade.
13: Oui.
14: Je change votre numéro. Je m'en occupe dans 2 minutes.
13: Non, c'est pas la peine.
14: Si,
13: j'insiste,
14: monsieur. Si,
13: j'insiste. C'est un ancien numéro qu'on m'a attribué. Voilà.
14: Non, je vous le change sans problème.
13: Mais je veux pas, monsieur.
14: Ah, monsieur.
13: Écoutez, vous me faites. Je me débrouille, monsieur.
14: Monsieur, considérez ça comme acquis. Dans 5 minutes, votre
13: numéro. Je ne veux pas, monsieur. Ne change pas mon numéro. Ne touchez pas, s'il vous plaît.
14: Camarade, excusez-moi, je vous donne un nouveau numéro.
13: Moi, je n'en veux pas, monsieur. Écoutez, vous débrouillez. Au revoir, monsieur. Allô?
15: Oui, bonjour, monsieur. Le 40.
13: Oui,
15: bonjour monsieur, Central 10 à l'appareil, on vient d'avoir un état de demande de changement de numéro.
13: Mais non, mais c'est un monsieur qui m'a téléphoné, qui se mêle de ce qui le regarde pas,
15: j'ai pas demandé... Monsieur, vous permettez monsieur, c'est Central 10 à l'appareil, je vous demande de nous excuser une minute, nous vous donnons votre nouveau numéro qui va prendre donc, qui va être en activité dans 10 minutes.
13: Mais je le veux pas monsieur, mon nouveau numéro, moi j'en ai un numéro que j'ai communiqué à tout le monde, je le conserve.
15: Nous sommes désolés, les ordres ont été transmis de manière électronique, c'est trop tard.
13: Hein. Mais par qui monsieur, c'est pas moi qui ai fait la demande.
15: Avec
13: alors comme ça, n'importe qui peut faire la demande sur mon numéro, où êtes-vous exactement? À Jaurès, là?
15: Oui, nous sommes à Jaurès, monsieur.
13: Oui, mais écoutez, je vais venir déjeuner tout à l'heure.
15: Monsieur.
13: Je travaille moi-même au PTT, je ne veux pas changer de numéro.
15: Bah, écoutez-moi, monsieur, nous avons une demande de l'administrateur, monsieur Doringer.
13: Oui, mais justement, ce monsieur m'a téléphoné tout à l'heure, il s'est trompé de numéro.
15: Non, écoutez...
13: écoutez, monsieur, c'est pas le bon numéro, mais ne vous cassez pas la tête, je vous le fais changer.
15: Écoutez-moi, camarade, je vous donne votre nouveau numéro.
13: Mais je n'en veux pas, monsieur, moi je vais venir tout à l'heure à l'agence commerciale, j'arrive dans un quart d'heure.
15: Mais monsieur...
13: Je veux conserver mon 42.
15: Monsieur...
13: Ce n'est pas parce que M. Tartampion a décidé de me faire changer de numéro.
15: Ce n'est pas M. Tartampion, c'est l'administrateur qui est donc le secrétaire général du syndicat, vous le savez très bien.
13: Mais je m'en fous, alors, monsieur, que ce soit.
15: Ah, vous avez...
13: Et il a été charmant, il a été gentil, mais moi je m'en fous.
15: Monsieur, vous permettez, vous êtes prié de venir avec vos 3 dernières factures ainsi que 150 francs.
13: Pardon ont...
15: Ah bah oui, monsieur, non.
13: Mais vous plaisantez, en plus, il va falloir que je paye.
15: Bah écoutez-moi, monsieur.
13: Non, mais qu'est-ce que c'est cette plaisanterie? Mais là, je vous garantis que ça va aller loin, cette histoire-là. Non, mais en plus, il va falloir que je paye pour changer de numéro que je n'ai pas demandé.
15: 150 francs, monsieur.
13: Mais jamais de la vie, primo, je suis employé PTT, donc je ne paie pas le téléphone, je ne paie pas l'abonnement.
15: Ah ouais, hein? Ah mais ça, vous n'avez pas signalé, c'est trop tard.
13: Comment, mais je ne voulais pas signaler, mais vous ne m'avez rien demandé, monsieur.
15: Bon, attendez.
13: Ça, alors là, je vous garantis que ça ne se passera pas comme
15: monsieur,
13: ça. Hein?
15: Bah justement, monsieur Deringer vient de rentrer dans mon bureau. Attendez.
13: Oui, mais justement, qui c'est ce monsieur-là?
15: Attendez, vous permettez, je vais vous passer.
13: Oui, je vous en prie.
15: Il y a le client, là, vous avez demandé, on a déjà son nouveau numéro, puis il n'en veut pas.
16: Et c'est moi, je vais le prendre.
13: C'est la meilleure année, celle-là.
14: Allô?
13: Bonjour, monsieur.
14: Mais qu'est-ce qu'il y a, camarade? On est en l'heure.
13: Mais je ne voulais pas changer de numéro, moi, monsieur. Vous êtes bien gentil, vous êtes aimable, vous êtes urbain comme tout, mais je ne veux pas changer de numéro,
14: mais
13: monsieur.
14: Je ne sais pas.
13: Pourquoi vous me faites changer de numéro de force?
14: Vous allez payer 150 francs, mais en une journée, vous allez avoir votre
13: numéro. Mais je m'en fous, monsieur. Écoutez, ça va me coûter impression de Doloris terrible, cette histoire-là. Moi, je ne veux pas.
14: Écoute-moi, camarade.
13: En plus, je suis moi-même employé des PTT, monsieur, je ne paie pas ni ni l'abonnement, ni le, ni l'installation, ni rien. Vous voulez me faire payer 150 francs.
14: Eh oui, mon camarade, parce que ces étés, nous sommes contre les privilèges. Il n'y a aucune raison que toi, tu ne casques pas comme nous.
13: Non, mais comment? Mais vous payez quoi, monsieur? Mais qui est à l'appareil? J'ai pas compris. Écoutez, vous me dites où vous êtes, monsieur. Je viens vous voir parce que nous sommes voisins. On va s'expliquer de vive voix parce que là, on s'époumonne tous les deux. Hein?
14: Écoute-moi, camarade, ton comportement frise d'hystérie. Mais ça écoutez, ne m'étonne pas de la part des castes des privilégiés.
13: Mais je suis pas un privilégié, nom de Dieu. Je suis un préposé. Vous appelez ça un privilégié, vous? Mais un préposé?
14: Est-ce que tu es venu hier à la manif?
13: Mais non, je suis pas venu. Moi, je bricole, monsieur, chez moi. J'ai du boulot par-dessus les oreilles. Là, alors.
14: Monsieur, travaille au noir. Ah oui, alors non,
13: mais... c'est une plaisanterie, non?
14: Écoute-nous, camarade, tu parles quand même à quelqu'un d'obédient à ses étés. D'une part, t'es privilégié, ensuite tu travailles au noir quand tes camarades défilent sous la pluie.
13: Attendez, une question, monsieur. Vous êtes qui, exactement?
14: Monsieur Döringer.
13: Döringer, où êtes-vous, exactement, monsieur?
14: À Jaurès, monsieur.
13: Pardon?
14: À Jaurès.
13: On peut vous rencontrer d'ici un quart d'heure, 20 minutes, monsieur Döringer.
14: Vous venez au bureau 203, mais je te signale que l'accueil va être musclé, parce que...
13: Ah ben, écoutez, moi, je suis ravi, parce que là, je viens au bureau 203, mais qu'est-ce que vous avez contre moi, monsieur, s'il vous plaît?
14: Nous n'avons rien contre toi, tu es paranoïaque, privilégié, et en plus, tu travailles au noir.
13: Comment je travaille au noir? Je travaille chez moi.
14: Déviationniste, liquidateur.
13: Attendez, restons calmes. Poste 203, c'est une plaisanterie, ça, hein.
14: Oui, c'est une plaisanterie.
13: Oh, félicitations. Alors là, écoutez, j'ai pas marché, j'ai cavalé. Vous m'avez fait prendre la colère de ma vie, là, hein.
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16: Oui, allô?
1: Bonjour, monsieur, je suis bien à l'épicerie.
16: Oui, c'est ça.
1: Monsieur Martin, à l'appareil, établissement Martin Ventilation.
16: Oui.
1: Je viens installer la zone fumeur dans votre magasin.
16: Pour l'épicerie?
1: Exactement.
16: Et moi, je veux pas le camp fumeur dans mon épicerie.
1: Si, c'est pour habituer les gens à refumer pendant qu'ils font leurs courses, pour relancer la consommation.
16: Oui, mais non, on vient pas fumer, on fait pas ses courses en fumant.
1: Ah non, mais les gens sont pas obligés de faire leurs courses, ils peuvent juste venir chez vous pour fumer.
16: Ouais, mais attendez, mais moi, je vous ai jamais signé quoi que ce soit.
1: Pas la peine, mon beau-frère a déjà signé pour vous.
16: Mais pourquoi votre beau-frère signe pour nous?
1: Bah parce que c'est lui qui a eu l'idée, et en plus, il s'occupe aussi de vous mettre un point de vente.
16: Mettre un point de vente de quoi?
1: Bah de cigarettes.
16: Bah, je veux pas mettre un point de vente de cigarettes chez moi, alors que j'ai un bureau de tabac en face.
1: Si, parce qu'au bureau de tabac en face, ils peuvent pas fumer à l'intérieur, chez vous aussi.
16: Mais non, on est dans un magasin alimentaire, merde, j'ai un bureau de tabac en face, vous me dites qu'ils ont pas le droit de fumer dans le bureau de tabac, et il faut qu'ils viennent fumer chez moi. Oh, on va où là? On tourne à l'envers.
1: Eh, en plus, ce sera beaucoup plus pratique pour tous vos employés fumeurs.
16: Personne n'est fumeur, hein, les employés.
1: Ah, alors ça c'est un vrai problème en revanche, faudrait peut-être s'en séparer.
16: Non mais, je rêve là. C'est vous qui allez me gérer comment je dois gérer mes employés?
1: Ou alors, les employés non fumeurs, vous les faites travailler dehors.
16: Faut que je fasse travailler mes employés non fumeurs dehors.
1: Oui, je vous ai fait une demande pour qu'on leur mette une petite cabane sur le parking.
16: Mais vous avez fait la demande, mais avec l'autorisation de qui?
1: Ah bah toujours de mon beau-frère.
16: C'est qui votre beau-frère?
1: Bah monsieur Martin, puisque je suis monsieur Martin.
16: Mais je le connais pas ce monsieur Martin, moi.
1: Ah bah il est à côté, vous voulez que je vous le passe?
16: Oui.
1: Martin? Oui Martin, je te passe le monsieur du fumoir.
16: Les gens pourront me dire fumer, je sais pas. Non, mais on va où, là?
1: Allô?
16: Allô?
1: Bonjour, monsieur. Monsieur Martin, à l'appareil. Je suis mon beau-frère.
16: Mais je n'autoriserai jamais qu'on fume dans mon magasin, monsieur. Venez cet après-midi, vous dégagez, mais avec un coup de pied dans le cul, je vous le dis, moi.
1: Pourquoi?
16: Je ne veux pas de point fumeur chez moi. Est-ce que je parle bien correctement la France ou vous comprenez rien?
1: Ah non, là je comprends pas.
16: Vous comprenez pas?
1: Bah non, désolé.
16: C'est pas dur, c'est comme ça, point barre.
1: Non mais parce que si vous êtes fumoir, forcément il y a des fumeurs.
16: Je ne veux pas de fumeurs dans mon magasin alimentaire, vous allez le comprendre, merde ou quoi?
1: Oui, mais si vous avez que des non-fumeurs, qui c'est qui va fumer dans le magasin?
16: Mais je ne veux pas de fumeurs, putain, vous comprenez ou quoi?
1: Alors là, Non, c'est pas clair. Hein.
16: Mais vous êtes con ou quoi, là?
1: Bah, je fais ce que je peux, mais enfin, avouez que c'est pas clair non plus.
16: Ouais, bah, vous faites ce que vous pouvez, ouais, bah, vous savez quoi? Venez m'installer quoi que ce soit chez moi, vous allez voir. Vous allez sûrement comprendre.
1: Ah, bah là, je comprends. Super, j'arrive.
16: Non, mais d'où on va m'installer des fumoirs chez moi? Non, on va où, là?
1: En tant que magasin fumoir, si vous voulez.
16: Non, je ne suis pas magasin fumoir.
1: Oh là là, bon, ok, on met ce dossier de côté pour le moment.
16: Il n'y a pas à mettre de côté pour le moment, on le met de côté pour toujours.
1: Non, mais parce qu'en attendant, il faut aussi qu'on voit pour le picoloir.
16: Ouais, pour le picoloir, mais vous me promenez vraiment pour une conne, vous.
1: Bah, c'est logique. Les gens, ils vont venir fumer chez vous. Ils auront envie de picoler.
16: Mais...
1: D'où l'intérêt que vous soyez épicerie, fumoir, picoloir.
16: Bah oui, bien sûr. Non, mais tu me prends pour un con ou quoi, là?
1: Non, alors, pardon, chacun son métier.
16: Non, mais arrête tes conneries, là. C'est bon, tu vas pas me faire chier toute la journée.
1: Eh, tu sais quoi? Je viens. On boit un coup au picoloir.
16: Eh, c'est bon. Bizarrement, t'appelles en secret. Pourquoi t'appelles en secret, là?
1: Non, j'appelle pas en secret, j'appelle en masqué.
16: Ah ouais, bah oui, bah bizarrement, pourquoi j'ai pas de numéro alors?
1: Bah parce que j'appelle en masqué.
16: Bah oui, pourquoi t'es en masqué? Bah rappelle du con.
1: Pardon, je suis masqué parce que je suis non fumeur et comme j'ai les bronches sensibles.
16: Ah bah t'es non fumeur, ouais, bah tu vas pas me faire chier.
1: Après, si ça vous fait plaisir, je veux bien retirer le masque.
16: Ouais, ouais.
1: Attendez. Bruit de masque. Oula!
16: Eh, faut arrêter les conneries, monsieur, hein.
1: Ah bah pardon, je suis allergique aux fumeurs.
16: Ouais, ouais, allez, c'est bon.
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16: Allô?
17: Oui, bonjour madame.
16: Oui, bonjour.
17: Je ne vous dérange pas?
16: Non.
8: Très bien. Je suis bien au Bois Rue.
16: Oui.
8: Et vous êtes le responsable de l'établissement
16: ou... Je suis la femme du responsable.
8: D'accord. En fait, je suis de Trésor Public.
16: Oui.
8: Et je voudrais votre avis et savoir ce que vous en pensez. Oui. À savoir, est-ce que ça vous embêterait si on faisait un petit examen en fait de votre comptabilité, c'est-à-dire ce qu'on appelle un contrôle fiscal. Maintenant, dites-moi vraiment toute sincérité, si vous n'avez pas envie, vous n'avez pas envie, puis c'est tout.
16: C'est-à-dire que honnêtement, moi, je suis mal placée pour vous dire si j'ai envie ou si j'ai pas envie. C'est pas moi qui m'en occupe, donc.
8: Parce que je vous avoue que si on commence, il y en a pour un an. Hein.
16: Ah non, alors c'est trop long, oui. Hein.
8: Oui, oui, ouais. Puis c'est assez fatigant parce qu'on vous demande quand même de retrouver toutes vos pièces comptables.
16: Et ça, c'est pas obligatoire.
8: Moi personnellement, si vous voulez, j'ai beaucoup de travail.
16: Oui.
8: Et je vous avoue que si je devais contrôler tout le monde, je n'en sortirais pas.
16: D'accord.
8: Voilà. D'accord. Donc, je sais que normalement, on devrait jeter un œil sur votre comptabilité, mais honnêtement, je m'en sens pas trop le courage.
16: Oui.
8: Tout ce que je souhaite, c'est justement éviter ça, quoi.
16: Oui, je comprends bien, oui.
8: Et c'est pour ça que je vous demande votre avis à vous, si vous souhaitez ou pas.
16: Oui. Honnêtement, si c'est pas obligatoire et qu'on peut l'éviter,
8: oui.
16: C'est vrai que bon, ça fait gagner un peu de temps, quoi.
8: Ben voilà. Hein. Puis en plus, vous êtes à combien de kilomètres de Brive ?
16: 60.
8: Ah ouais, ça fait trop loin, quoi. Pour moi, aller tous les jours chez vous pendant un an...
16: Oui, ça fait de la route, hein.
8: Ben oui.
16: Oui.
8: Mais bon, moi, à partir du moment où on me dit qu'on n'en a pas envie, je...
16: Ouais, honnêtement, je parle pour mon mari, mais je pense pas que...
8: Ouais, puis pour trouver quoi à l'arrivée, des clopinettes.
16: Oui, voilà.
8: Si ça vous embête pas...
16: Ah non, ça m'embête pas que vous en fassiez pas du tout, hein. Ça m'embête pas.
8: D'accord.
16: Hein.
8: C'est vrai, vous êtes sûre, hein,
16: parce... Ah oui, non, je suis sûre, oui.
8: Je veux absolument pas abuser, hein.
16: Non, mais je suis sûre. Hein.
8: Bon.
16: Non.
8: Alors, je vais vous passer mon chef de service.
16: Oui.
8: Et vous allez lui dire que votre mari a la grippe.
16: Ah non, je peux pas dire ça.
8: Bah, c'est la seule solution.
16: Je peux pas dire que mon mari a la grippe, il n'a pas.
8: Bah oui, mais.
16: Vous lui dites, vous, pour mari a la grippe.
8: Bon, attendez, je lui dis. Hein.
16: Hein.
8: Je vais me demander. Oui, on a Carl là-bas, oui. Mais moi, ça m'embête d'y aller parce que le monsieur a la grippe. Vous êtes sûre, hein, madame, je crois. Hein.
16: Oui.
8: Il a la grippe. Merci. Allô ?
16: Oui.
8: Bonjour, madame.
16: Bonjour.
8: Alors, votre mari a la grippe ?
16: Oui.
8: Depuis combien de jours ?
16: 3 jours.
8: Oh, mon Dieu.
16: Il n'y a pas le typhus, il a la grippe.
8: Ah oui, alors, c'est embêtant parce qu'on avait pensé aller vous voir pour un petit examen de la comptabilité.
16: Oui.
8: Mais évidemment, là, on ne peut pas prendre ce risque.
16: Ah non.
8: Donc, on préfère, si ça ne vous dérange pas,
16: oui.
8: Oublier le contrôle fiscal.
16: Mmh.
8: Est-ce que ça ne vous dérange pas ?
16: Pas du tout.
8: Honnêtement, si vous préférez en avoir un, nous, il n'y a pas de problème, mais avec la grippe,
16: oui.
8: C'est compliqué.
16: Très.
8: Est-ce que ça vous embête si on oublie ?
16: Non, pas du tout.
8: Vous êtes certaine ?
16: Oui, certaine.
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17: Bonjour.
1: Bonjour monsieur, c'est bien la boulangerie ?
17: Oui, c'est madame. Oui, bonjour.
1: Comment ça, c'est madame ?
17: Je suis madame.
1: Ah non, pardon, mais je suis monsieur.
17: J'ai pas compris, excusez-moi.
1: C'est pas grave. Bonjour monsieur, c'est bien la boulangerie ?
17: Vous voulez le patron, c'est ça ?
1: Ah, vous êtes le patron ?
17: Non, je suis pas le patron, je suis la vendeuse.
1: D'accord, alors oui, dans ce cas, passez-moi la vendeuse, s'il vous plaît.
17: Eh ben voilà, je suis la vendeuse.
1: Bonjour monsieur Martin à l'appareil.
17: Oui.
1: C'est bien la boulangerie ?
17: Oui.
1: Ah, c'est bien ce que je disais.
17: Bonjour madame.
1: Pardon ?
17: Non, j'ai une cliente qui arrive, je dis bonjour à madame.
1: Pourquoi vous me dites bonjour madame maintenant ?
17: Parce qu'une cliente qui vient d'arriver.
1: Peut-être, mais pardon, je suis toujours pas une madame.
17: Ah je suis désolée, mais bon.
1: Excuse acceptée. C'était pour vous prévenir. J'organise une démonstration de parpaing chez vous demain.
17: Mais expliquez-moi ce que vous voulez faire exactement.
1: En fait, c'est une sorte de reconstitution historique.
17: Oui.
1: Puisque, comme vous devez le savoir, à la base, les parpaings ont été inventés pour protéger le pain.
17: Oui.
1: Par pain.
17: Oui.
1: Je crois que ça a commencé avec l'apparition du parpaing. Ça devait être au Moyen-Âge, non ?
17: Au Moyen-Âge, oui.
1: Voilà, oui, c'est ça. Donc, nous allons couvrir votre vitrine de parpaing pour faire comme au Moyen-Âge.
17: Ouais, mais une petite partie de la vitrine.
1: Ah bah non, on fait tout. Et justement, je voulais savoir, est-ce que vous avez des casques de chantier ?
17: Non, on n'a pas de casque de chantier. Nous, on est boulanger, nous. Hein.
1: Bah écoutez, on va vous en apporter.
17: Oh là là, vous êtes compliqué, vous, là, mais...
1: Portez-vous des bottes de sécurisation ?
17: Pas moi, non. Pas les vendeuses, hein.
1: Dans ce cas, il me faut votre pointure de bottes.
17: 38.
1: Alors, 38, j'ai pas. J'ai soit à partir de 43, ou alors il me reste un 32.
18: Allô, allô, allô.
1: Oui, allô, madame.
18: C'est quoi cette histoire, hein?
1: Cette histoire, c'est que je reconstitue un mur en parpaing moyenâgeste.
18: Je suis chez moi. Je fais encore ce que je veux, monsieur. Quand on fait un truc comme ça, déjà, on prévient la personne en question en amont.
1: Comment ça, en un mot?
18: Eh ben, en amont.
1: Comment vous voulez que je vous dise tout ça en un seul mot?
18: En amont.
1: Bah, allez-y, essayez, vous.
18: 10 jours, 15 jours à l'avance.
1: Hop, hop, hey, pardon, vous en êtes déjà à 4 ou 5 mots.
18: Eh, oh, on va se calmer, là.
1: Non, mais je vois pas pourquoi vous avez le droit de dire plusieurs mots.
18: On va se calmer.
1: Vous savez quoi? Je vais vous déposer les parpaings maintenant.
18: Quoi?
1: Bah oui, comme ça vous les stockez dans la boutique en attendant.
18: Bah encore mieux. Non mais sérieux, mais arrêtez de me prendre pour un con là. Qu'est-ce que vous voulez que je fasse avec des parpaings dans une boulangerie?
1: Eh ben un mur à pain pour rendre hommage à la journée du parpaing.
19: Mais attendez, attendez.
1: Bonjour, vous êtes le patron?
19: Attendez, nous ce qui nous pose à la rigueur, la journée du pain, mais du parpaing, non?
1: Bah voilà, comme vous dites, pain, parpaing, c'est pareil, on est d'accord.
19: Mais non, mais phonétiquement, vous comprenez que nous, on n'a rien à voir avec le bâtiment.
1: Bon, normalement c'était une surprise, mais allez, je vous le dis, on va aussi vous mettre une porte en parpaing.
19: Une porte en parpaing.
1: Voilà, bah. Donc je vais d'abord dégonder votre porte.
19: Ah non, non, mais vous allez pas dégonder notre porte. Vous allez mettre quoi à la place?
1: Eh ben la porte en parpaing.
19: Mais oui, non, mais j'ai bien compris. S'il y a des gens qui vont dégonder ma porte et me foutre un mur en parpaing, bah j'ai pas envie.
1: Attention, c'est pas un mur, c'est une porte. J'y tiens.
19: Oui, mais que ce soit un mur ou une porte, vous me mettez au pied du mur.
1: Bah non, au pied de la porte.
19: Mais je ne suis pas professionnelle du parpaing. Je suis boulangère, monsieur. Est-ce que vous comprenez que je n'ai rien à voir avec le parpaing?
1: Attendez, je vous ai pas dit le meilleur.
19: Parce que
1: là, sur le devant du magasin, c'est une vitrine.
19: Comment ça, j'ai une vitrine devant?
1: Eh bien, cette vitrine, je vous l'enlève.
19: Mais non, mais attendez, non, non, mais là...
1: Et je la remplace par une vitrine en parpaing assortie à votre nouvelle porte.
19: Monsieur.
1: Et tout ça, attention, je ne vous le facture même pas.
19: Mais non, mais non, mais monsieur, mais j'espère bien que vous me la facturez pas. Non, mais c'est une blague, en fait, vous me faites une blague.
1: Et tout ça, attention, c'est complètement une blague. Je dirais même une blague qui passe
19: à la radio.
1: Bravo. Et quelle radio alors, d'après vous?
19: Bah peut-être Rire et Chanson.
1: Mais peut-être complètement Rire et Chanson.
19: D'accord.
1: Et pour me faire pardonner, je vous offre tout votre mobilier en parpaing.
19: Non, disparaissez. Au revoir.
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20: Allô?
21: Madame Nic.
20: Oui?
21: Ah, très bien. Bonjour, madame. C'est la mairie à l'appareil des services.
20: Qui ça?
21: La mairie.
20: La mairie?
21: Oui.
20: Pourquoi?
21: Pour le dossier administratif B354, parce que nous avons...
20: Comment?
21: Vous m'entendez là?
20: Écoutez, j'entends pas très bien.
21: Est-ce que vous avez écrit à la mairie ces jours-ci?
20: Faut que j'aille à la mairie?
21: Non, est-ce que vous avez écrit à la mairie?
20: J'ai rien écrit à la mairie, moi.
21: Ah, ben voilà. Alors, il y a un petit problème. Je vais vous passer monsieur le maire, madame. Hein?
20: Vous passerez?
21: Non, non, non.
20: Comment?
21: Je vais vous passer monsieur le maire. Hein?
20: Bon, d'accord.
21: Monsieur le maire.
20: Quand, aujourd'hui?
21: Merci. Allô?
20: Bon, d'accord.
21: Allô?
20: Merci.
21: Allô, allô?
20: Parce que vous savez, moi, j'entends pas bien.
21: Allô?
20: Alors, c'est pour ça que...
21: Allô?
20: Allô?
21: Allô?
20: Oui. C'est pour ça que je vous fais répéter.
21: Oui, bonjour, madame. C'est monsieur le maire à l'appareil.
20: Qui c'est qui est à l'appareil?
21: Monsieur le maire à l'appareil.
20: Comment?
21: Monsieur le maire.
20: Enfin, vous me le direz.
21: Non.
20: Vous me le direz en venant.
21: Non, je suis monsieur le maire.
20: Voilà.
21: Non, le maire, allô?
20: À tout à l'heure?
21: Non, non, non, attendez. C'est le maire à l'appareil.
20: Comment?
21: Le maire. Vous savez, le maire de la ville.
20: Oh, c'est malheureux d'être sourd, hein?
21: Oui, mais je suis pas sourd.
20: Hein? Vous n'êtes pas sûr?
21: Non. Je suis pas sourd.
20: Ben oui, c'est moi qui suis sourde.
21: Ah bon?
20: Aussi, j'ai un appareil, mais je suis obligée de l'enlever pour téléphoner.
21: Ah oui.
20: Alors,
21: Ben.
20: C'est comme si j'avais rien.
21: Oui.
20: Voilà. Dites-moi. Bon, ben alors, je vais peut-être vous voir tout à l'heure.
21: Comment?
20: Bon, au
21: non.
20: revoir.
21: Non, non, allô, allô, allô,
20: oui.
21: Allô.
20: Allô?
21: Oui, vous m'attendez?
20: Comment?
21: Vous m'attendez?
20: Mais qu'est-ce que c'est? C'est quelque chose que vous me donnez?
21: Oui, non, c'est, je suis monsieur le maire.
20: Comment?
21: Je suis monsieur le maire.
20: Vous êtes le maire?
21: Voilà.
20: Ah, je suis contente que vous me le disiez parce que je me demandais qui c'était qui pouvait sonner à la porte ou des trucs comme ça, hein?
21: Ah, mais personne ne voulait venir.
20: Alors, faudrait demander peut-être au gardien.
21: Oui.
20: Vous voulez que je vous donne leur numéro au téléphone?
21: Non.
20: Bon, d'accord. Bon, ben, je vous remercie.
21: Oui, je vous en prie.
20: Au revoir.
21: Allô? Allô?
20: Allô?
21: Oui. Vous m'entendez?
20: Hein?
21: C'est pas la mairie, là. Hein?
20: Ah, c'est pas la mairie?
21: Non.
20: C'est qui?
21: C'est la radio.
20: La radio?
21: Oui.
20: Alors, qu'est-ce qu'elle veut, la radio?
21: C'était une blague.
20: Comment?
21: Une blague.
20: Une place?
21: Non, une blague.
20: Mais j'ai pas de place, moi.
21: Non, une blague.
20: Écoutez, je comprends rien. Non, c'est téléphonez au gardien, vous verrez.
14: Non, non, c'était une blague, une histoire drôle.
20: Je commence à croire que c'est une farce.
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0: Bonjour.
1: Bonjour monsieur, c'est bien le garage station-service.
0: Oui.
1: Monsieur Martin à l'appareil, société des négociateurs Martin.
0: Oui.
1: J'ai des bouteilles espagnoles de gazole pour vous.
0: Vous avez des bouteilles espagnoles ?
1: C'est ça, et dedans il y a du gazole espagnol.
0: Je comprends pas. Vous allez me livrer du gazole espagnol ?
1: Ouais, parce que je sais pas si vous êtes au courant, mais niveau prix ça n'a rien à voir.
0: Oui, mais je sais bien, parce que moi j'y vais en Espagne.
1: Ok, vous récupérez déjà de l'essence espagnole pour la station.
0: Non, mais pour moi personnellement, quand je vais me promener.
1: Ah non, là c'est pour du diesel pour le vendre à la station.
0: D'accord, ne quittez pas.
1: Merci monsieur.
3: Allô ?
1: Bonjour madame, vous êtes la responsable ?
3: Non, mais c'est moi.
1: Eh ben, comme je disais à l'autre, je vous dépose des bouteilles de gazole espagnol.
3: Vous allez me déposer, j'ai rien commandé, moi.
1: Ben merci, mais alors qu'est-ce que j'en fais ?
3: Mais j'en ai rien à foutre, j'en veux pas de votre essence.
1: Ah non, alors pour l'essence, on pourra voir après.
3: Non, mais...
1: Là, je vais déjà vous déposer du diesel.
3: Ben dites-moi-le que je prévienne à la gendarmerie qui soit la même temps.
1: Oh ben surtout pas, voyons.
3: Et pourquoi ?
1: Pardon, mais vous avez rien compris.
3: Ben...
1: Vu que c'est du contrebandisme.
3: Ah non, mais c'est toi qui n'as pas compris. Hein ?
1: Tu sais quoi ? Le mieux, c'est.
3: Ah ben
1: que...
3: attendez, ça tombe bien.
1: Oh ben d'accord.
22: Qu'est-ce que c'est cette magouille là ?
1: Bonjour monsieur.
22: Non, mais qu'est-ce que vous. Mais...
1: Pardon, mais cette magouillette, elle vous permet de payer le prix espagnol et de revendre...
22: Non, mais je m'en fous, du prix espagnol, je ne veux pas du carburant espagnol. Je vous ai rien demandé. Je ne veux pas de votre truc, gardez-vous-le, appelez à d'autres stations.
1: Ah bah là, je peux pas, j'ai mis votre nom sur toutes les bouteilles. Il faudrait que je rechange toutes les étiquettes.
22: Mais qu'est-ce que vous m'avez mis mon nom? Mais mon nom de quoi? Qu'est-ce que je vous ai demandé quelque chose?
1: Ah non, c'est une idée à moi. Comme ça, on fait croire que c'est un truc qui a été produit dans la région.
22: Mais...
1: Ah.
3: Alors là, c'est la première fois que je l'entends, ça.
1: Bonjour madame, alors je sais pas si c'est avec vous que je dois voir. C'était pour le gazole espagnol, comme je disais.
3: Mais bien sûr que non, mais je vous achète pas du gazole comme ça.
1: Non mais officiellement, on va pas dire que c'est du gazole.
3: Mais officiellement, j'en ai rien à foutre.
1: Non, moi je vous fais des étiquettes comme quoi c'est une petite gnôle que vous faites vous-même et vous revendez ça l'air de rien aux clients.
3: Mais même, je vais pas passer pour un con en disant que je vends du gazole au black.
1: Bon, pourquoi vous les vendriez que à des blacks? Pas du tout, non, vous pouvez les vendre à tout le monde. Hein.
3: Pas au black, pas un mec black, sans facture je parle.
1: Ah, ouais, mais pour ça, on s'arrange.
3: Mais y a pas de s'arrange. T'achètes pas du gazole en bouteille.
1: Mais si, sur l'étiquette, je marque liqueur de gazole espagnol, produite.
3: Oui, allô.
1: Bon, allez, bonjour madame.
3: Le gazole espagnol? Mais d'où vous l'avez sorti ce gazole?
1: Le gazole espagnol, eh ben, on le sort d'Espagne.
3: Mais attendez, moi je l'ai pas commandé, vous vous en démerdez. Hein. Allez, gagnez.
1: Non, mais c'est bon, j'ai vu avec vos collègues.
3: Non, mais vous le gardez, moi je ne m'intéresse pas, ça. Hein. Vous en démerdez, vous amenez-le à la gendarmerie.
1: Oh là là, bah non, alors vous non plus, vous n'avez rien compris.
3: Eh bien, vous faites comme vous voulez.
1: D'accord, donc comme je veux, c'est que je vais vous déposer les bouteilles.
3: Mais non, vous en démerdez, moi je le veux pas.
1: Non, mais on se fait ça discretos.
3: Non, vous dégagez avec ça, moi je veux pas le voir chez moi. Hein.
1: Oh, j'ai une idée. On va dire que vous montez une buvette pour boire des coups devant la station.
3: Non, moi c'est pas une buvette pour boire des coups.
1: Non, mais ce sera pas une vraie buvette, ce sera une buvette à gasoil.
3: Vous en démerdez, non, moi j'en ai pas besoin de buvette à gasoil.
1: Ou alors, rien à voir, un bar à carburant.
3: Allez.
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24: Allô ?
15: Oui, bonjour madame.
24: Oui ?
15: Madame Huguette.
24: Oui ?
15: Bonjour madame, c'est la mairie à l'appareil.
24: Oui ?
15: On vous appelle parce qu'on a une communication de la maison de retraite de Musillac. Je ne sais pas si vous la connaissez.
24: Non.
15: Parce que les pensionnaires chantent des petites chansons, vous savez, périodiquement, toutes les semaines, ils ont des chansons et ils font entendre la chanson à la personne qui a le nom ou le prénom. Enfin, vous connaissez cette coutume, non, dans la région, je pense.
24: Pas du tout.
15: Ah bon, bah écoutez, aujourd'hui, c'est une pensionnaire de Plumer qui est là. Hein, je vais vous la passer, hein.
24: Oui.
15: Voilà, tenez.
25: Allô.
24: Allô, oui, madame.
25: Bonjour, madame.
24: Oui, bonjour, madame.
25: Oh, vous vous appelez Huguette. Hein?
24: Oui, c'est ça.
25: Ah, ben oui. Vous savez, nous chantons, ça fait 7 ans que nous avons créé le club de chant. Et nous interprétons des chansons du tiroir. Vous connaissez, non?
24: Ah non, écoutez, je ne connaissais pas du tout.
25: Ce sont des hommages à ceux qui ont le nom ou le prénom. Et aujourd'hui, c'est une Huguette.
24: Ah, c'est pour ça que vous m'avez choisi?
25: Ben oui.
24: Eh ben écoutez, je vous remercie. Alors, vous allez me chanter quoi comme petite chanson?
25: Eh ben ça s'appelle « Un jour la petite Huguette ».
24: Ah, écoutez, je vais vous dire, je la connais, parce que quand j'ai des amis, ils me chantaient toujours ça, « Un jour la petite Huguette », mais c'est tout ce que je connais.
25: Ah ben, je vais vous la chanter.
24: Bon, merci beaucoup, madame. Alors, je vous écoute.
25: 1, 2, 3. Un jour la petite Huguette, tripote-moi la bite avec les doigts. On va la chanter tous les deux. Hein?
24: Un jour,
25: la petite Huguette, tripote-moi.
24: Tripote-moi, je sais pas quoi.
25: La bite avec les doigts.
24: La bite avec les doigts.
25: Voilà, je vous écoute.
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25: Un jour, la petite Huguette s'en allait dans les bois. S'en allait dans les bois. En chemin, elle rencontre...
24: Tripote-moi la petite avec les doigts.
25: En chemin, rencontre trois étudiants en droit. Trois étudiants en droit. Voilà.
24: Eh bien, écoutez, je vous remercie. Ben, je vais vous laisser. Je vous souhaite une bonne soirée, madame.
25: Je vous remercie.
24: Merci beaucoup.
25: Et si vous voulez bien, je vais vous en sortir une autre. Vous connaissez Gudule ?
24: Non.
25: Ah. C'est la grosse bite du Gudule. Oh non, oui. Je la prends assis, elle m'encule. Toutes les deux. Attention.
24: Ah non, non, non, non, je ne rechante plus.
25: Alors,
24: ah non, non, non, non.
25: Attention.
24: C'est pas dans mon style.
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4: Allô?
1: Bonjour monsieur, c'est bien le pressing?
4: Oui.
1: Monsieur Martin à l'appareil, les carburants Martin.
4: Oui, et?
1: Et c'est moi qui vais m'occuper de changer vos installations électriques en installations pétrole.
4: Et pourquoi faudrait passer les installations électriques en installations pétrole?
1: Rapport à la loi de détransition écologiste.
4: Et c'est quoi de ça encore?
1: C'est quoi que ça encore qu'on s'est rendu compte qu'à force de dire à tout le monde de changer à l'électrique dans tous les sens, eh ben les gens ne consomment plus assez d'essence.
4: C'est vraiment prendre les gens pour des cons, hein.
1: Ah bah, qu'il dites vous, et puis en plus, il y a eu des études, au final, l'essence, ça pollue pas du tout.
4: C'est comme les voitures, quoi. Ça pollue pas, mais.
1: Alors, les voitures à essence, non, ça pollue pas. En revanche, les voitures électriques, ça, c'est une catastrophe environnementale.
4: Ah ouais, mais ça, ils veulent pas le dire. Ils veulent vendre absolument des voitures électriques, donc ils vont pas le dire.
1: Ben voilà, vous avez tout compris.
4: Et encore, ils insistent pour qu'on change toutes les voitures électriques jusqu'en 2030.
1: Bah oui, parce que l'idée, c'est de vendre des voitures électriques et en même temps de l'essence. Sinon, on risque de pas polluer assez.
4: Bah oui, il faut mettre de l'électrique, c'est moins cher, c'est ci, c'est ça. Et puis après, ils viennent se plaindre qu'il y a plus de consommation. Ils prennent vraiment les gens pour des cons.
1: Ah non, je prends pas les gens pour des cons, c'est moi le con.
4: Pour vous, mais les jeunes, les gens dans le gouvernement et tout ça.
1: Ah bah oui, c'est vrai qu'il y a beaucoup trop de jeunes dans le gouvernement.
4: Des abrutis qui soi-disant qui sortent des grandes écoles, mais ils savent rien du tout.
1: Ah bah en tout cas, les jeunes du gouvernement, chez eux, ils ont déjà tous remplacé leurs installations électriques par des installations essence.
4: Oui.
1: Donc c'est ce que je disais, on va faire pareil dans votre pressing.
4: Ah bah non.
1: Eh bonjour monsieur.
4: N'importe quoi ce que vous me racontez là, moi je suis pas d'accord.
1: Non mais ça change rien, c'est juste que tout ce qui fonctionnait à l'électricité chez vous fonctionnera maintenant à l'essence.
4: Ouais non mais l'essence ça pue et...
1: Ouais mais enfin ça vous devriez pas trop le sentir parce que de toute façon dans les pressings il y a toujours une odeur un peu forte.
4: Non, j'ai aucune odeur dans mon pressing et je n'ai pas envie d'avoir une odeur de gasoil.
1: Ah mais pas de problème, je vous installe tout en essence, vous mettez que du 95 ou du 98.
4: Oui bah de l'essence, je vais rien faire de tout ça, moi c'est pas obligatoire.
1: Si, on parle quand même d'une loi américaine qui doit s'appliquer à toutes les enseignes américaines.
4: Et moi je suis pas une entreprise américaine, moi.
1: Bah, pardon, mais pressing, c'est bien un nom américain.
4: Oui, c'est peut-être un nom américain, pressing, mais c'est complètement débile ce que vous me racontez.
1: Bah, si vous avez un nom américain, c'est bien la preuve que vous êtes une société américaine.
4: Non, mais n'importe quoi.
1: Et bonjour, un autre monsieur.
4: Mais pourquoi je serais une entreprise américaine? Je suis une entreprise française.
1: Oui, mais vous êtes américain.
4: Non, je ne suis pas américaine.
1: Bon, ça s'entend quand même, l'accent.
4: Ben non, je suis bien française. Le pressing est fait par une personne française dans une galerie française. Je ne sais pas pourquoi je serais américaine.
1: Ouais, mais enfin, votre collègue a reconnu que vous vous appelez pressing.
4: Pressing, c'est américain.
1: Ah bah oui, je sais que c'est américain.
4: Mais non, c'est pas américain, vous êtes un peu con.
1: Possible, mais enfin, entre nous, si vous étiez une entreprise française, vous seriez pas un pressing, vous seriez un presseur.
4: Oh putain.
1: Eh ouais, excusez-moi de connaître un peu la langue française.
4: Alors, attendez.
1: Ah bah, cherchez sur le dictionnaire, vous
4: pressing.
1: Verrez.
4: Pressing, repassage à la vapeur, établissement dont l'on pratique le repassage.
1: Ah mais attendez, vous êtes sur le dictionnaire américain là?
4: Non, c'est dans le dictionnaire français, c'est pas dans le dictionnaire américain.
1: Eh ben parce que moi j'ai le dictionnaire américain, c'est écrit pressing.
4: Parce que les
1: mots qui proviennent du français presseur.
4: Les hauts. 2 minutes.
1: Oh, disons 30 secondes max, à mon avis.
4: Alors, les pressings en Amérique, ils s'appellent pas pressing.
1: Ah si, les Américains disent « je veille au pressing ».
4: Oh, pressing. Il est con, celui-là.
1: Oh, il vous remercie.
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7: Oui, bonjour madame, les laboratoires Coco Bayeux à l'appareil, laboratoire d'hygiène dentaire. Mmh. Vous êtes au courant, non?
9: Non, pas du tout, pourquoi?
7: Ben écoutez madame, on ne veut pas vous faire de peine, mais on est au PTT actuellement, là on fait des expériences avec le téléphone, et il se trouve que, d'après vos dernières conversations téléphoniques, vous auriez plutôt mauvaise haleine, est-ce que...
9: Ah bon, non mais vous fichez de moi, non, arrêtez vos bêtises, hein, je vous en prie. Ben,
7: écoutez madame, je suis avec l'agent...
9: Oui, communications téléphoniques, excusez-moi, mais enfin, je suis pas idiote.
7: Non madame, je crois que vous êtes en train de vous égarer, je vous explique. Nous avons mis au point un brevet, qui nous permet de détecter, donc conjointement avec le ministère de la Santé, Vous savez que les dents, les problèmes dentaires sont très mal remboursés en France.
9: Ah, ça, je le sais, parce que...
7: Oui, vous avez... Bah oui, justement...
9: Non,
7: vous...
9: j'ai pas de problème, hein. Ah, pas bah... du tout, ne vous inquiétez pas.
7: Bah si, si vous le savez, c'est que...
9: Bah, je le sais, parce que de toute façon, en ce moment, je suis chez le dentiste, mais je... c'est pas parce que je n'ai... j'ai mauvaise haleine, je me fais mettre des dents, c'est tout à fait différent.
7: Bah oui, madame, mais... C'est justement peut-être parce que vous êtes en train de vous faire mettre des dents que vous avez mauvaise haleine.
9: Ah non, pas du tout. Justement, ces dents-là, elles sont enlevées depuis 15 ans, alors je risque pas d'avoir mauvaise haleine avec. Hein.
7: Mais je sais, madame, plus c'est vieux et plus...
9: Je suis suivie régulièrement, si vous voulez savoir. Alors, mauvaise haleine au téléphone, excusez-moi, hein, mais... N'importe
7: bien.
9: Quoi.
7: Bien, moi, je ne veux pas vous décevoir ni vous heurter, mais là, bon, j'ai un masque sur le nez, et heureusement.
9: Oh, écoutez, non, mais dis donc, hé. Non, mais vous avez un masque sur le visage pour ne pas sentir mon haleine, non, mais pour qui vous me prenez? Non, mais je suis pas idiote, hein.
7: Bon, madame.
9: Bah, il n'y a pas de
7: écoutez,
9: madame.
7: Bon, madame, je vais continuer cette conversation en enlevant le masque, comme ça, vous...
9: Non, mais vous êtes tombée sur la tête ou quoi?
7: J'enlève le masque, madame.
9: Ouais, mais enlevez le masque et puis mettez-le où vous voulez, j'en ai rien à faire. Hein.
7: Je le pose sur la table.
9: Mais c'est ça, mais c'est ça.
7: Bon, écoutez-moi.
9: Oui, ouais, bah, moi je vais vous raccrocher au nez, ça va être vite fait.
7: Écoutez, je préférerais justement... Oh, je remets le masque, excusez-moi madame. Vous pouvez me raccrocher au nez, s'il vous plaît.
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10: Transport, bonjour.
1: Oui, bonjour monsieur. Je suis bien chez
10: madame.
1: Le...
10: Madame.
1: Je suis bien chez le transporteur routier.
10: Oui.
1: Ce serait pour que vous dénonciez un de vos chauffeurs, s'il vous plaît, pour un excès de vitesse.
10: Je vous écoute.
1: Je me suis fait flasher, en fait, avec ma voiture personnelle.
10: Ouais.
1: Du coup, ce qui serait bien, c'est de mettre un de vos chauffeurs à la place.
10: Vous, vous êtes fait flasher et vous voulez que je dénonce un de mes conducteurs.
1: Voilà, c'est ça, s'il vous plaît.
10: Mais pour quelle raison? C'est pas mon conducteur qui s'est fait flasher, c'est vous.
1: Oui, mais alors ce qu'il y a, c'est que si on dit que c'est moi qui vais prendre les points et le retrait.
10: Ah non, mais ça va pas être possible, quoi. Pour quelle raison je ferais ça?
1: Bah, vous mettez pour raison d'excès de vitesse, par exemple.
10: Et, ou... et pourquoi on ferait ça?
1: Vous avez pas des permis de secours ou je ne sais quoi?
10: Non.
1: Jurez-le.
10: Mais vous êtes un grand malade. J'ai mis le haut-parleur parce que franchement, on nous l'avait jamais fait celle-ci.
1: Ah,
10: j'ai mon responsable d'agence.
1: Bah, passez-le moi, bah, on va voir.
10: Attendez qu'il s'est plaint.
1: Ah, merci.
12: Allô.
1: Ah, bonjour madame.
12: Non, mais monsieur, là, j'ai bien entendu la conversation. Aujourd'hui, vous êtes en train de nous demander de dénoncer un de nos chauffeurs alors que c'est vous qui vous êtes fait prendre.
1: Oui, ah bah vous avez compris, vous.
12: Mais non, mais c'est pas possible, monsieur. Aujourd'hui, je vais pas dénoncer un de mes chauffeurs que c'est vous qui vous êtes fait prendre.
1: Ah bah que c'est moi qui m'ai fait prendre, mais que c'est vous qui mettez votre chauffeur. Comme ça, moi, ça me fait pas les points.
12: Mais c'est impossible, monsieur, je peux pas.
1: Au niveau du légalisme, vous êtes obligé.
12: Non, je suis pas obligé.
1: Ah bah rapport à la loi.
12: Bah rien du tout, monsieur.
1: Non, mais parce que j'étais à plus de 180, donc vous vous rendez compte.
12: Et vous avez déjà vu un chauffeur en semi-remorque qui roule à 180, vous?
1: Ah bah c'est ce que j'ai dit, justement.
12: Vous n'êtes pas salarié de notre entreprise.
1: Peut-être qu'on peut faire comme si.
12: Non, moi, il est hors de question que je trempe dans vos combines. Aujourd'hui, il est hors de question qu'on dénonce un chauffeur à votre place, ça c'est clair.
1: Si vous pouvez pas dénoncer votre chauffeur aujourd'hui, est-ce que peut-être vous pouvez le dénoncer demain?
12: Il est hors de question, monsieur.
1: Et alors, disons si vous le dénoncez lundi prochain.
12: Non, il est hors de question.
1: C'est moi ou vous voulez pas faire de dénoncement parce que j'ai l'impression...
12: Non, ça c'est votre problème, monsieur, c'est pas le mien le problème. Hein.
1: Mais non, mais j'ai bien compris avec votre collègue qu'apparemment vous avez des permis de secours ou je ne sais quoi.
12: Non, il n'y a pas de permis de secours, c'est interdit, ça n'a jamais existé, monsieur.
1: Alors, pourquoi votre collègue ne veut pas jurer?
12: Bah alors, il n'y a pas besoin de jurer, monsieur. J'ai autre chose à faire que d'écouter des imbécilités.
1: Le truc, c'est que j'ai mis le nom de la société, là, sur le...
12: Rien du tout, monsieur. Au niveau du registre du personnel, vous ne l'êtes pas enregistré.
1: Non, mais alors ça, je peux passer pour faire les papiers. Hein.
12: Non, mais c'est tout. C'est même pas la peine de négocier. C'est hors de question.
1: Bon, écoutez, on va faire simple. Donnez-moi le nom d'un de vos chauffeurs.
12: Non, c'est hors de question. Bon, sur ce, monsieur...
1: Attendez, il n'y en a pas un qui s'appelle... Il y a un Michel, non?
12: Non, du tout.
1: C'est Jean quelque chose?
12: Du tout.
1: Jean-Philippe?
12: Du tout.
1: Jean-Pierre, non?
12: Non.
1: Jean-Marc?
12: Non.
1: J'en rate pas une?
12: Non, vous connaissez rien du tout.
1: J'en passais des meilleurs.
12: Au revoir, monsieur.
10: Non, mais ça sert à rien d'insister.
1: Ah, c'est à nouveau le monsieur du début?
10: Oui.
1: En fait, je connais un chauffeur, mais son nom m'échappe.
10: Est-ce que c'est monsieur Dupont-Martin.
1: Vous avez un chauffeur qui s'appelle Martin?
10: Oui.
1: Martin, c'est moi.
10: Ah, bah, c'est un truc de fou, hein.
1: Vous avez son numéro de permis par hasard?
10: Ouais, alors c'est 1, 2, 3, 4, 5, 6, 7, 8, 9, 10.
1: Non, mais vous rigolez, c'est mon numéro de permis, ça?
10: C'est pas vrai.
1: Ah, mais ça, c'est dingue.
10: Bah, comme quoi le hasard, hein. Vous travaillez pas chez nous?
1: Bah, non, moi je travaille à Rire et Chanson, et vous?
10: Rire et Chanson? Ah, d'accord. Non, j'hallucine.
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13: Dispensaire?
25: Allô?
13: Allô?
25: C'est le dispensaire pour les animaux?
13: Oui.
25: Bonjour, madame.
13: Bonjour.
25: Monsieur le baron Ledoux, j'habite boulevard Saint-Germain.
13: Oui.
25: Et j'ai un grand malheur avec mon perroquet.
13: Oui.
25: Oh mon Dieu, il est originaire de la Libye.
13: La Libye, oui.
25: Voilà. Et hier soir, à la télé, ils ont montré la guerre entre le Tchad et la Libye.
13: Oui.
25: Et mon perroquet, il était là, devant la télé.
13: Oui.
25: Et depuis, il n'arrête pas que de dire des bêtises, des cochonneries.
13: Ah bon?
25: Oui. Et je sais pas quoi faire, moi je
5: Qu'est-ce
25: sais...
5: Qu'est-ce qu'il raconte?
25: Oh, des cochonneries, hein. Vous voulez que je vous le passe, vous allez voir. Attends,
5: oui,
25: je...
5: oui.
25: Je vais approcher du téléphone. Attendez, je l'attrape, hein.
5: Oui.
25: Bien là, Coco. Allô?
5: Oui.
25: Voilà, là. Parle, Coco.
5: Coco? Il écoute, là?
25: T'as l'as pris! T'as l'as pris!
5: Coco? Bonjour, Coco.
25: Poufias! Poufias! Poufias!
5: Mais ça va pas?
25: Hello?
5: Oui?
25: Vous avez entendu?
5: Oui, j'ai entendu.
25: Alors, qu'est-ce que je fais, moi?
5: Alors, attendez, attendez. Ne quittez pas, s'il vous plaît, hein. Allô?
25: Oui.
5: Monsieur, alors, remettez votre perroquet à côté et faites-le parler. Mais... Le docteur écoute, hein.
25: Viens là, Coco. Ah. Coco, viens là.
5: Écoute, je suis morte de rire.
25: Allô?
5: Oui?
25: Bon, ça y est, attendez, je mets la tête à côté de l'appareil. Allez-y.
5: Coco, bonjour.
25: Ça l'a pris!
5: Coco.
25: Ça l'a pris!
5: Mais tu m'avais pas dit ça tout à l'heure.
25: Confiance, confiance! Allô?
5: Oui?
25: Oh, madame?
5: Oui?
25: Vous savez le chinois pour passer le thé?
5: Oui.
25: Le chinois, le petit filtre pour passer
5: oui.
25: le thé? Il l'a mis sur sa tête comme un casque.
5: Ah bon?
25: Oh non, Coco, reviens ici!
5: Écoutez, vous êtes où, monsieur?
25: Madame, il a une fourchette dans le bec, il vient vers moi!
5: Non, c'est pas vrai.
25: Non!
5: Monsieur! Monsieur! Olivier! Écoute, tu sais, il vient de me dire que son porquet, il a mis une fourchette dans le bec, il est venu vers lui, et après j'entends plus rien. Mais j'entends plus rien, ça tombe, il a foutu un coup de fourchette. Allô? Coco!
25: Saloperie!
5: Coco, t'exagères, hein? Qu'est-ce que t'as fait à ton maître?
25: Vive la Libye! Vive la Libye!
5: Mais t'es dingue! Pourquoi vive la Libye? Coco?
25: Kadhafi! Kadhafi!
5: Kadhafi! Mais qu'est-ce qu'il a, Kadhafi? Hein? Coco? Coco, t'as le combiné, là? Qu'est-ce que t'as fait à ton maître?
25: Ta gueule! Ta gueule!
5: Quoi, ta gueule? Je t'en prie, hein. Je peux te dire ta gueule aussi, moi.
25: Ta gueule, ça l'a pris!
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18: Oui.
1: Bonjour monsieur, c'est bien le restaurant?
18: Oui.
1: Je vous appelle parce que je me suis permis de vous inscrire à l'émission de télé Cauchemar en cuisine.
18: Oh, comment ça?
1: Et du comment?
18: Comment ça?
1: Bah j'ai fait un dossier.
18: Non mais attendez, vous m'avez rien demandé avant.
1: Ah bah c'est pour ça que je vous appelle aussi, c'est pour vous prévenir parce que là en fait la chaîne de télé m'a rappelé et ils ont accepté le dossier. Bonne nouvelle.
18: Ah oui mais non attendez. Et vous êtes qui d'abord monsieur?
1: Alors moi j'ai dit que j'étais un ancien serveur de chez vous.
18: Ah oui mais attendez, c'est quoi cet embrouille là? J'ai pas du tout envie de passer à la télé.
1: Ça vous fait une pub énorme hein.
18: Ah non mais attendez, je suis encore chez moi et c'est encore moi qui vais décider. Ah bah, alors là vous avez tout annulé et surtout qu'ils se pointent pas. Est-ce que je peux vous assurer qu'ils vont partir avec faire ces fracas là?
1: Non mais vous inquiétez pas, au début on va faire semblant.
18: Non, mais il n'y a pas de faire semblant, pas semblant. Je vous dis que c'est non, c'est hors de question. Attends, faut arrêter quoi.
1: Ah bah oui, mais moi j'ai mis votre nom, j'ai mis le truc.
18: Non mais attendez, mais vous avez surtout pas le droit de mettre un nom comme ça sans demander à la personne. Mais ça va pas non? Ah bah ne vous pointez pas parce que moi j'appelle la police et je vous mets dehors. Hein.
1: Alors bonne idée, ça il faudrait qu'on le filme.
18: Ah bah oui, bah bien sûr. Il est hors de question, je ne fais pas de cinéma moi. Et non, de chez non, de chez non. Et surtout ne vous pointez pas.
1: C'est que de la télé, vous voyez, c'est pas non
18: c'est
1: plus.
18: Mais vous rendez pas compte, mais vous êtes têtu comme une mule.
1: Eh bah, et alors et ma com?
18: Ah mais ça c'est votre problème, moi, c'est pour le mien, qu'est-ce que j'en ai à faire moi?
1: Dans ce cas, vous me devez l'annulation.
18: Pardon, mais alors là, elle est encore bonne celle-là. Faites gaffe à ce que vous faites parce que ça va vous faire bizarre, moi je vous le dis. Hein.
1: Bon, moi j'ai déjà fait quelques photos en fait de l'extérieur, maintenant...
18: Mais non mais attendez, mais vous n'avez surtout pas le droit de prendre des photos comme ça et de les publier surtout. Surtout ne vous avisez pas de venir, je vais vous mettre dehors.
1: Alors si ça vous arrange...
19: Alors, oui.
1: Oui, bonjour monsieur.
19: Ah oui, non mais nous ça nous intéresse pas du tout mon petit monsieur. On s'en fout de ça nous. Vous êtes bien gentil mais ça fait pas de la bonne pub, Cauchemar en cuisine, c'est nouveau ça. Vous rigolez ou quoi? Vous avez envoyé le dossier, vous êtes en train de me dire. Maintenant vous êtes obligé d'accepter parce que sinon vous ne touchez pas votre commission. Moi j'en ai rien à faire.
1: Non mais on va s'arranger.
19: Bah oui, sinon je vais vous passer mon associé.
1: Ah bah merci.
21: Il y a un type qui nous a inscrit à Cauchemar en cuisine.
1: Allô?
21: Oui.
1: Oui, bonjour monsieur.
21: Mais non, je m'en bats les couilles de passer à la télé ou pas.
1: Parce que comme j'ai dit que je travaillais chez vous, vous voyez, forcément.
21: Mais vous ne travaillez même pas chez nous.
1: Oui,
21: vous voulez quoi? Vous voulez que j'écrive à la rédaction d'M6 en disant que vous êtes un gros menteur et que voilà?
1: Ah bah si vous dites ça, non, ça va faire des histoires.
21: C'est lui qui a envoyé un truc à Cauchemar en cuisine.
1: Allô?
0: Allô ?
1: Bonjour madame, voilà.
0: Vous avez pété un câble, mon pauvre ami. Non, numéro de téléphone.
1: Alors ?
0: Maintenant ?
1: Oui, oui, oui, absolument. Mais ce que je disais, c'est que moi,
0: non,
1: si
0: non,
1: je...
0: Non, non, c'est maintenant.
1: Du coup...
0: Numéro de téléphone.
1: Oui, oui, absolument.
0: Numéro de téléphone.
1: Mais alors, ce que je disais, c'est que je passe.
0: Numéro de téléphone.
1: Non, mais je passe comme ça.
0: Numéro
1: je...
0: de téléphone.
1: Oui, non, mais si je passe, vous
0: non,
1: aurez
0: mais
1: mon.
0: Je veux pas voir. Numéro de téléphone.
1: Ah, mais alors. Vous...
0: Numéro de téléphone.
1: Non, mais c'est.
0: Numéro
1: ce
0: de téléphone. Assez...
1: Non, mais c'est juste ce que
0: numéro
1: je disais.
0: Numéro de téléphone.
1: Moi, je viens avec les produits.
0: Numéro de téléphone.
1: Bon, donc, alors, bah, alors 06.
0: Ah.
1: Voilà. Donc, j'apporte les produits.
0: Attends, que... attends, attends, mais qu'est-ce que tu me prends pour un con en plus, quand il dit 06, il. Numéro de téléphone.
1: Bah, c'est ce que je dis. 06 06 06.
0: Bah, 06 quoi.
1: Bah, j'arrête pas de le dire. 06 06 06. 06.
0: Non, non, mais 06. 06 quoi ?
1: Bah oui, 06 06 06 06 06.
0: Ça va pas bien dans ta petite tête, toi.
1: Et j'ai pas fini. 06 06 06.
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20: Allô, Diranger ?
22: Ouais, Diranger ?
20: Oui.
22: Salut, comment tu vas ?
20: Ça va ?
22: Ouais.
20: C'est Michel ?
22: Ouais.
20: Ouais.
22: Alors, quoi de neuf ?
20: Bah, ça va, tout. Pourquoi ?
22: Ah bah, je vous raconte toi.
20: Oui, bah moi ça va, oui. Et toi ça va ?
22: Ouais.
20: Ouais. T'es ah. Où, à Paris ?
22: Ouais.
20: Ouais.
22: Ah, bon Dieu Gérard.
20: Ouais.
22: Ah.
20: Comment ?
22: Je dis bon Dieu Gérard.
20: Ouais. Bon, je vais te laisser parce que j'ai quelqu'un à la maison, là.
22: Ah bon, t'as qui ?
20: Bah, c'est un monsieur qui est venu vous m'aider à tailler le Citroën.
22: Pourquoi tu veux tailler ta Citroën ?
20: Non, c'est tailler le Citroën.
22: Bon, sinon ?
20: Non, il n'y a rien de nouveau, c'est bon.
22: Ouais.
20: Bon, ben, je vais te laisser.
22: Ouais, moi ah. Aussi. Eh, dis-moi.
20: Oui.
22: Au fait, comment vont tes Citroën ?
20: Ils vont bien.
22: Ah bon, pourquoi ?
20: Ils sont taillés.
22: Ah, ils sont barrés, ouais. Ouais. Bah oui, ils sont partis.
20: Bon, ben, je vais te laisser, hein.
22: Ouais.
20: Allez.
22: Eh, dis-moi, tu m'as pas dit, au fait ?
20: Oui.
22: De la voiture ?
20: Oui.
22: Comment on va ?
20: Ça va pour l'instant.
22: Ouais, oui. Bah oui. T'as fait le contrôle technique, non ?
20: Oui, oui, l'année dernière.
22: Et alors ?
20: C'est bon.
22: Bon. Mmh.
20: Bon, bah, je t'embrasse, hein.
22: Ouais. Hey.
20: Oui.
22: Le jardin.
20: Oh, bah, le jardin, ça pousse, lui.
22: Ah.
20: Ça a roulé parce qu'il a plu aujourd'hui.
22: Bah oui, oui, c'est ça, oui. Il faisait beau dernièrement, ouais. Là, j'ai vu ça. Hein. Bon.
20: Allez, je t'embrasse.
22: Hé, hey, dis-moi.
20: Ouais.
22: Tu m'as pas dit, en fait, pour la météo ?
20: La météo, bah, c'est, il pleut.
22: Ah oui, bah, c'est ça.
20: Ouais. Bon, bah, allez, je te laisse.
22: Hey, attends, hey, dis-moi, Gérard.
20: Ouais.
22: Tu m'as pas dit ?
20: Quoi ?
22: Pour ton canapé ?
20: Mon canapé ?
22: Bah oui ?
20: Oui.
22: Comment il va ton canapé ?
20: Bah il va bien.
22: T'as refait un peu ou pas ?
20: Comment ?
22: Tu l'as refait ?
20: Ah non, j'ai pas refait.
22: Ah bon ?
20: Non.
22: Ah d'accord.
20: Bon, bah, je te laisse, hein.
22: Ouais, et dis, hé !
20: Oui.
22: Au fait, attends. Hey. Ouais. Et la machine à laver ? Comment elle va ?
20: Oui, il va, il va.
22: Ah bah d'accord, bon.
20: Bon, bah je te laisse, hein.
22: Ouais, hé, hey, dis-moi, hé, hey, Gérard.
20: Ouais.
22: Sinon ?
20: Sinon, il n'y a rien.
22: Ah bon ?
20: Ouais.
22: Bon.
20: Bon, allez, salut.
22: Hé hey.
20: Ouais.
22: Au fait ?
20: Ouais.
22: Le parasol ?
20: Ouais.
22: Comment il va ?
20: Ouais, il va, il va.
22: Il va bien, oui ?
20: Ouais, il va bien. Bon, bon. Je te laisse, on attend.
22: Hé, hey, dis-moi.
20: Ouais.
26: Avec qui au téléphone ?
20: Michel.
22: Ah, c'est qui ?
20: C'est Christiane.
22: Ah, et bah, justement, comment va ?
20: Comment ?
22: Christiane, ça va ?
20: Oui, ça va, Christiane.
22: Tu lui fais une bise ?
20: Comment ?
22: Tu es dans le jardin, non ?
20: Non, elle est pas dans le jardin.
22: Ah bon, parce que... Avec la pluie...
20: Quand je vais te la brosser un petit coup.
22: Ouais, un petit coup.
26: Michel. Mais quel Michel ? Oh, Michel Beaugrand. Oh là là, c'est... Allô ?
22: Salut, Christiane.
26: Michel.
22: Ouais, ça va bien ?
26: Bah, pas mal. Oui, mais mieux en ce moment.
22: Bah oui, avec la pluie.
26: Oui. Alors, bon.
22: Ouais.
26: Bon, ben, je vais vous laisser parce que...
22: Oh, excuse-moi, j'ai roté.
26: Quoi ? Bon, ben, je raccroche, alors.
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27: Oui.
1: Bonjour monsieur, c'est bien le supermarché ?
27: Tout à fait.
1: Monsieur Martin à l'appareil, société Martin Shopping.
27: Attendez, établissement Martin Shopping, ça te dit quelque chose ?
1: Bah oui, ça me dit quelque chose, c'est ma société.
27: Non, non, mais je parle à ma collègue monsieur. Bah,
1: pourquoi vous demandez à votre collègue si je connais ma société ?
27: Non, je disais à ma collègue si ça lui disait quelque chose.
1: Évidemment que ça me dit quelque chose, c'est moi qui ai monté cette
27: non,
1: boîte.
27: Mais, non, je parle pas de votre société, je suis en train d'expliquer à ma collègue.
1: Ah d'accord, eh ben dites-lui que oui, je connais Martin Shopping.
27: Bah, je vais vous la passer, ça ira mieux.
1: Merci monsieur.
2: L'espace service, bonjour.
1: Bonjour, monsieur.
2: Je suis une dame.
1: Ah bon?
2: Oui, quel est votre souci, monsieur? Ma collègue n'a pas compris votre demande.
1: Non, non, il n'y a pas de souci, c'est juste pour vous prévenir. J'ai monté un site de courses express en ligne.
2: Oui.
1: Mais comme j'ai pas de local, j'ai mis votre adresse pour que les gens viennent chercher leurs courses directement chez vous.
2: Non, on peut pas fonctionner comme ça.
1: Non, mais vous aurez juste à réceptionner mes produits et à les mettre en sac.
2: Non, on va rien mettre du tout en sac, monsieur.
1: Bah si, parce que je suis passé ce matin dans le magasin, il y a largement la place de tout stocker.
2: Non, vous ne pouvez pas décider de venir déposer des articles dans le magasin parce que vous avez vu à un endroit de la place.
1: Bah de la place, j'en ai justement fait dans le frigo des yaourts.
2: Non mais y a pas, vous n'avez pas à faire de place, monsieur. Oh, c'est quoi, c'est une caméra cachée, c'est vidéo gaz ou quoi?
1: Oui, bah allons-y, ça l'appelle trop con.
2: Vous n'avez pas à venir en magasin faire de la place dans nos frigos pour venir installer vos produits, monsieur. Ça ne se fait pas, monsieur.
1: Alors, vous verrez, c'est un peu serré, mais tout rentre.
2: Mais non, mais j'ai pas besoin de voir, ça ne se fait pas.
1: Ah oui, alors j'ai vidé tout un frigo pour rien, quoi.
2: Et qui vous a donné l'autorisation de vider un frigo? Vous les avez mis où, les articles?
1: Alors, pour les yaourts, il y avait de la place en charcuterie.
2: Mais c'est n'importe quoi, monsieur.
1: Et la charcuterie qui rentrait plus, je l'ai mise avec les boissons fraîches.
2: Ouais, mais on ne fait pas ça.
1: Ah oui, mais sinon, faut que vous remboursiez mes clients.
2: Ah non.
1: Ah si, si, si, vu que c'est vous qui annulez.
2: Mais monsieur, je n'annule rien du tout, puisqu'il n'y a pas de...
1: Ah, donc on confirme?
2: Non, on annule rien du tout.
1: Bah oui, si on annule pas, c'est qu'on confirme.
2: Non.
1: Donc on annule?
2: Bon, ça c'est fait, monsieur.
1: En attendant, je vais venir.
2: En attendant, vous venez pas?
1: Bah si, parce qu'il faut quand même que je mette mes trucs en rayon.
2: Appelle-moi la sécurité ou un truc comme ça. Ouais. Vous savez quoi? Je vais vous transférer à mon service sécurité.
1: Ah, très bien.
2: Ouais, et je pense pas qu'il sera d'accord que vous veniez apporter des produits, hein.
1: Non, mais je dirais que c'est vu avec vous. Vous
2: avez... Non, vous n'avez rien à dire du tout, je n'ai rien vu avec vous.
1: Bon, bah passez-le moi.
2: Bah oui, excusez-moi.
4: Non, mais on va où là?
1: Bonjour madame.
4: Non, mais attendez, c'est quoi de cette histoire là? Mais de quoi vous vous permettez? Moi, les gens qui viennent chez moi, ils font des courses pour le magasin.
1: Oui, bah mon livreur va vous déposer mes courses pour votre magasin.
4: Non, mais c'est même pas la peine, je veux même pas de ça dans le magasin.
1: Ok, dans ce cas, plan B, on va sortir un de vos frigos sur le parking.
4: Non, mais vous voulez pas rénover le magasin non plus? Vous allez où là? Vous avez craqué ou quoi là? Envoyez-le, votre chauffeur, je vais le mettre dehors.
1: Ah oui, parfait. Moi, j'envoie le chauffeur, vous vous mettez le frigo dehors.
4: Non, mais y a rien du tout, je sors rien. Viens tout de suite, viens.
1: Alors, là, tout de suite.
4: Si, vas-y, viens, je suis là, viens. Vas-y, dépêche-toi.
1: Ok, bah si tu peux commencer déjà l'installation sur le parking.
4: Mais j'ai rien à installer, mais t'es à la masse ou quoi, toi?
1: Oui, alors, pardon, excuse, mais si on s'installe.
4: Pas pardon, excuse, je t'emmerde.
1: Alors, si, excuse, mais je te propose un business clé en main.
4: Mais, moi, un, je t'emmerde, d'accord?
1: D'accord, et deux?
4: Et de deux, ici, je suis chez moi, je fais ce que je veux, je te dis que tes produits vont pas rentrer, mon gars.
1: Ok, et de trois?
4: On sait même pas d'où tu sors, trou du cul.
1: Trou du cul, super. Et de quatre?
4: Non, mais espèce de guignol, va.
1: Guignol en quatre, parfait. Et de cinq?
4: Ça que ça va foutre.
1: Alors, oui. Et de 6?
4: Vas-y, viens, t'étais à côté, t'es venu ce matin, viens, espèce de rigolo.
1: Ah bah super, j'arrive.
4: Ouais.
1: Et de 7, on dit quoi? Bisous.
4: Voilà, vas-y, dépêche-toi, viens, dépêche-toi.
1: Et de 8?
4: Non.
1: Ah bah y'a pas de 8.
4: Non mais...
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14: Allô?
15: Madame...
14: Oui?
15: Bonjour madame, c'est Corrèze FM à l'appareil, la radio.
14: La radio?
15: Oui, la radio FM, Corrèze.
14: Ah, d'accord, oui.
15: Voilà.
14: Oui.
15: Nous vous appelons parce qu'aujourd'hui, c'est notre émission, le Tonton Lulu. Je ne sais pas si vous connaissez l'émission du Tonton Lulu.
14: Ben écoutez, s'il y a quelqu'un qui peut connaître, c'est mon mari, parce qu'il a souvent sa radio à côté de lui.
15: Ah.
14: Je vais demander à mon mari.
15: Oui.
14: Tu connais Tonton Lulu, l'émission FM? Non, il ne connaît pas.
15: Eh ben c'est un grand jeu, madame. Hein? Alors, figurez-vous que nous avons dans nos studios...
14: Oui.
15: ...quelqu'un de votre famille...
14: Ah.
15: ...qui est assis à côté de moi.
14: Ah,
15: nous bon. Allons trafiquer sa voix.
14: Oui.
15: Et c'est à vous de la reconnaître.
14: Ah bon?
15: D'accord?
14: Oui.
15: Alors, votre prénom?
14: Anne-Marie.
15: Anne-Marie.
14: C'est ça.
15: Votre mari, c'est?
14: Jean.
15: Alors, attention, est-ce que vous êtes prêts?
14: Oui.
15: Le tonton Lulu d'aujourd'hui, chers auditeurs, auditrices, fait partie de la famille de monsieur et madame.
14: Oui.
15: À vous de le reconnaître.
14: D'accord.
23: Merci. Allô?
14: Oui.
23: Bonjour, c'est Anne-Marie.
14: Oui.
23: Bonjour Anne-Marie.
14: C'est pas Jean-Louis.
23: Non.
14: Pas Jean-Louis. Ah ben je vois pas. Tu viens de Paris là?
23: Non.
14: Non, pas de Paris.
23: Non.
14: Alors de la Corrèze?
23: Non.
14: C'est pas ça. Eh ben je regrette, mais je vois pas qui c'est. Tiens, j'en viens un petit peu là, voir si tu reconnais la voix. Est-ce que c'est Paul Marie et Nadine?
23: Ah!
14: Oui.
23: Bonjour, Jean.
14: Bonjour.
23: Comment ça va?
14: Est-ce que c'est tu n'es pas le mari et Nadine?
23: Non, pas loin.
14: Ah, c'est ce que je pensais. Mais alors, c'est peut-être Jean-Pierre?
23: Non.
14: Le frère Nadine?
23: Non, Nadine, elle a un frère.
14: Oui.
23: Elle a également un mari.
14: Oui.
23: Mais elle a aussi un...
14: Un beau-frère.
23: Oui, un beau-frère, mais elle a autre chose. Elle a un... Un art... Un amant. Comment elle a dit, Anne-Marie?
7: Un amant?
23: Oui. Oui.
7: Quel amant? Elle n'a pas un amant, Nadine.
23: Allô?
7: Oui.
23: Toujours sur Corrèze FM, donc avec Super Gérard de la Place. Nadine, c'est qui exactement pour vous?
7: Une nièce.
23: Voilà, c'est ce que nous avait dit donc Robert Ledoux, qui est l'amant de Nadine.
7: Oh, monsieur, tout de même.
23: Est-ce qu'on peut dire que Robert Ledoux, l'amant de Nadine, qui est votre nièce, fait partie de votre famille?
7: Non.
23: Pourquoi?
7: Parce que ne connais pas cet amant. Je connais son mari, mais pas l'amant.
23: Ah, vous ne me connaissez pas?
7: Non.
23: Nadine?
7: Parce que c'est vous qui êtes l'amant?
23: Comment?
7: C'est vous qui êtes l'amant?
23: Oui, Robert Ledoux à l'appareil, l'amant de Nadine.
7: Ah bon?
23: Oui, comment allez-vous?
7: Eh bien, écoutez, moi ça va. À peu près, quoi.
23: Vous avez quelque chose à lui dire, non? Je la vois cet après-midi.
7: Eh bien, vous lui dites que quand on vient de se marier, on ne prend pas un amant.
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9: Oui, allô?
1: Oui, bonjour monsieur. C'est bien le magasin de vêtements?
9: Oui.
1: Je vous appelle parce que j'ai un contrôle fiscal en ce moment.
9: Oui.
1: Et j'aurais besoin...

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3: Vous venez acheter dans mon magasin. Je ne veux même pas entendre parler de vous.
4: Bah oui, mais comme j'ai donné le nom de votre magasin, donc maintenant il me faudrait un truc.
3: Ah oui, en plus vous osez donner le nom de mon magasin. Ah bah alors là, en plus.
4: Non mais parce que si vous voulez, il fallait que je dise quelque chose.
3: Mais attendez, vous me connaissez pas. Et comment se fait-il que vous dites mon nom ?
4: J'ai pensé à l'enseigne, j'étais passé devant le matin, donc
3: Ça c'est votre problème. C'est même pas la peine d'insister. J'ai dit non.
4: Non, mais j'insiste pas. Mais ce que je veux dire, c'est que si je vous achète un truc.
3: Si vous achetez 50 euros, vous aurez une facture de 50 euros, un point, c'est tout.
4: Non, mais on dit que vous êtes trompé dans les zéros.
3: Non, je ne me trompe pas dans les zéros. Mais attendez, c'est grave.
4: Non, mais dans ce cas, vous me faites une.
3: Non, mais attendez, vous pouvez me donner votre numéro de téléphone ?
4: Pour ?
3: Parce que si je vous rappelle.
4: Mais excusez-moi, si c'est moi qui vous rappelle.
3: Non,
4: j'ai pas...
3: c'est moi qui vous rappelle.
4: Pourquoi c'est vous qui me rappelez ?
3: Parce que c'est moi qui veux vous rappeler, c'est tout.
4: Ah, bah je vous ai appelé en premier.
3: Non, vous me donnez votre numéro de téléphone ou sinon c'est fini.
4: Ça sent le piège, hein.
3: Non, du tout. Donnez-moi votre numéro de téléphone.
4: Vous essayez de me pigifier ?
3: Non, pas du tout.
4: Vous essayez de toucher la prime de délation ?
3: Qu'est-ce que vous me dites, là ?
4: Non, c'est parce que c'est pour la prime de délation, parce que je sais très bien qu'aux impôts, en plus, quand on balance... après.
3: Mais non, autant de que... première nouvelle, je suis pas comme ça. Hein.
4: Non, mais vous savez ce qu'on peut faire ?
3: Non, mais alors...
4: Je vous donne mon numéro de téléphone, comme ça vous me délationnez.
3: Non, il est hors de question, c'est point barre.
4: Et on partage la prime ?
3: Non. Oh là là là là. Bon, hé, c'est incroyable, ça.
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5: Allô ?
6: Oui, bonjour. Madame Chézy ?
5: Ça, oui.
6: Dites-moi, vous habitez bien à Péchali, vous ?
5: C'est ça, oui.
6: Vous avez un jardin ou pas ?
5: Oui.
6: D'accord, donc vous êtes concerné. Écoutez, on a un petit souci avec un monsieur de Lamolle, je ne sais pas si vous le connaissez, qui habite à une dizaine de kilomètres, là.
5: Moi, je ne le connais pas, non, précisément, mais peut-être mon mari.
6: Bon, il s'est endormi sur son tracteur laboureur, là.
5: Oui.
6: Et il traverse tous les villages, il est en route vers chez vous, il doit arriver dans quelques minutes. Et il s'est endormi au volant.
5: Ah bon ?
6: Voilà, on vient de nous appeler. Ce qui fait qu'il traverse tous les jardins et qu'il laboure tous les jardins, il les traverse, il est en train de foutre en l'air tous les potagers, tout ce qui reste des jardins.
5: Ah bon ?
6: Voilà, donc ce qu'on fait, c'est qu'on a mis sur place donc un standard avec 40 lignes pour vous. Alors, il faut que vous essayiez de le réveiller avec le téléphone parce que nous, on n'arrive pas, on a l'hélicoptère qui est au-dessus, mais l'hélicoptère empêche qu'il entende, vous voyez le...
5: Ah bon ?
6: Voilà, donc ce qu'on va faire, on va vous faire basculer votre ligne. Et vous avez quelque chose qui pourrait faire du bruit au téléphone, non ?
5: Je vois pas.
6: Qu'est-ce que vous auriez, vous pourriez faire du bruit, là ?
5: Je sais pas, moi, une marmite ou...
6: Oui, voilà, c'est ça. Prenez quelque chose comme ça avec une cuillère en bois.
5: Oui.
6: Hein, ne raccrochez surtout pas, je vais vous faire basculer la ligne pour que vous l'ayez au téléphone. Donc, il va pas vous entendre au début, mais il faut que vous tapiez de très fort pour qu'il puisse vous écouter. Donc, chez vous, il y a Monsieur Boissy.
5: Oui.
6: Le Norvan, le Nord-Roc, tout ça.
5: Oui.
6: Bon, ils sont tous concernés. Tout le monde est là, en ligne avec vous. Il faut absolument l'empêcher. Sinon, il va foutre en l'air tous les jardins du coin. Hein.
5: D'accord.
6: Alors, attention, vous êtes prête ?
5: Je suis prête.
6: Allô ? D'accord, ok. Bah, faites signe, monsieur. Ouais, tout le monde se met. D'accord, tout le monde est en place. Merci.
5: Je suis prête.
6: Ok. Allô ?
5: Oui.
6: Oui, vous m'entendez ?
5: Oui.
6: Alors, attention, faites basculer votre ligne, madame. Attention, prête ?
5: Oui.

0: Monsieur ? Allô ? Réveillez-vous ! Réveillez-vous ! Réveillez-vous ! Réveillez-vous ! Réveillez-vous ! Réveillez-vous !
1: Allô ?
0: Allô ? Bonjour, monsieur.
1: Ah, mon Dieu.
0: Vous êtes réveillé ?
1: Oh, qu'est-ce que c'est que ce boucan, là ?
0: Vous êtes endormi sur votre tracteur. Il paraît que vous traversez tous les champs.
1: Il y a 40 personnes, là, qui m'appellent en même temps.
0: Mais, oui, c'est pour vous réveiller.
1: Mais vous êtes tous complètement fous, quoi. Vous savez où vous êtes, là ?
0: Non.
1: Vous êtes à l'hôpital, là.
0: Ah bon ?
1: Je suis en réanimation.
0: Mais non, c'est parce que... Je sais pas, monsieur...
1: Oui.
0: Il m'a dit que c'était votre... Vous étiez endormi sur votre tracteur. Alors moi, je dis, faut le réveiller, ce brave homme, qui va traverser tous les champs, là.
1: Mais non, je me suis fait opérer ce matin de la prostate.
0: Ah, excusez-nous, hein, monsieur. De vous avoir dérangé. 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
2: Taxi, bonjour.
3: Bonjour, monsieur, c'est bien la compagnie de taxi ?
2: Oui, qui c'est ?
3: Bah, c'est monsieur Martin.
2: Oui ?
3: Je vous ai fait un planning pour vos courses du jour, je peux vous envoyer ça comment ?
2: Mais, monsieur Martin, de quoi vous...
3: Pardon, établissement Martin Taxi Dispatching Professionnel.
2: Oui ?
3: J'utilise une technique de business qui vient d'Amérique. Les gens appellent ma plateforme pour réserver un taxi, je prends la réservation et vous allez chercher le client.
2: Oh là là, j'en dis, me parle de l'Amérique et tout, là. Tu connais Taxi Martin Dispatching ?
3: Bah oui, je connais, c'est ma société professionnelle.
2: Non, je parle à ma collègue, ma responsable.

0: Oui, bah, vous gênez pas.
1: Il prend des réservations. Et après, il va nous les envoyer à nous, les réservations.
0: C'est ça. Et je vous rassure, les réservations sont déjà payées.
1: Elles sont payées par qui?
0: Bah, par les clients que je vous ai réservés.
1: C'est pas mes clients, monsieur. C'est, vous me dites, c'est vos clients.
0: Ah non, ce sont mes clients jusqu'à ce qu'ils payent. Mais maintenant, ce sont les vôtres.
1: Je suis avec un monsieur qui s'appelle monsieur Martin. Et qui veut.
0: Ah, bah, ça alors. Moi aussi, je m'appelle monsieur Martin.
1: Mais monsieur, attendez, attendez.
2: Allô?
0: Bonjour monsieur.
2: C'est une dame.
0: Si vous voulez.
2: Vous avez acheté des raisins, c'est ça?
0: C'est ça, donc ce serait bien d'aller les chercher, sinon on va passer pour des guignols.
2: Oui, mais c'est vous qui nous réglez?
0: Non, c'est votre client qui me paye, c'est ce que je disais.
2: D'accord, le client vous règle, mais c'est pas vous qui allez faire la course. Qui va me payer?
0: Ah bah non, ils m'ont déjà payé moi, ils vont pas vous repayer vous, sinon ils payent double.
2: Oui,
0: non.
2: Bonjour monsieur.
0: Ah. Oula, qu'est-ce qui se passe?
2: Ouais, je reprends, c'est pas normal. Il va falloir.
0: Ah non, c'est pas normal, il y a quelqu'un d'autre.
2: Oui, bonjour. Voilà.
0: Eh ben voilà, il y a un problème sur la ligne en plus.
2: Non, il y a pas de problème sur la ligne, tout va bien.
0: Ah bah si, j'étais en ligne avec le monsieur des taxis. Et là,
2: monsieur,
0: hop, vous arrivez dans notre conversation.
2: Parce que je suis dans le bureau avec ma collègue et que j'entends votre conversation.
0: Ok, enfin dans le bureau, vous êtes dans le même véhicule, quoi.
2: Eh, on n'est pas dans le même véhicule, on est dans le même bureau.
0: Pardon, mais un taxi dans un bureau, c'est bizarre.
2: On s'en fout de là où on est. Nous, on va aller faire le pigeon d'aller faire la course, que vous, vous encaissez. Et nous, en fait, quoi, on fait le travail gratuitement. Je comprends pas votre délire, là.
0: Eh ben, c'est une technique américaine de business moderne.
2: Mais est-ce qu'on est en Amérique?
0: Oh, d'accord, j'ai compris. Vous allez me demander de l'argent.
2: Non, mais monsieur, vous croyez qu'on est des marchands de tapis.
0: Vous savez quoi, c'est votre jour de chance, je vous laisse 20% sur le prix de toutes les courses.
2: Vous avez rêvé là, vous avez rêvé, on fait votre travail pour vous et en fait vous faites rien, vous restez chez vous et nous on va se déplacer, on va utiliser du gasoil et on encaisse que 20% de la course.
0: Voilà, c'est exactement ça.
2: Bah, on encaisse la totalité, on prend rien du tout de 20%.
0: Parce que vous voudriez toucher direct 100%.
2: Mais c'est exactement, c'est moi qui me déplace.
0: D'accord, bon bah dans ce cas c'est vous qui encaissez la course et vous prenez les 100%.
2: Ouais.
0: Et après vous avez plus qu'à me reverser mes 80%.
2: Mais je vous reverse rien du tout. Ah, vous avez serré. Vous avez complètement serré, monsieur.
0: Oh, bon, pardon. Moi, j'essaye de vous faire travailler à l'américaine.
2: Mais, qu'est-ce que vous me faites travailler à l'américaine?
3: Oui, allô?
0: Bonjour, madame.
3: Non, c'est pas madame.
0: Ah, bah, encore raté.
3: Ça craque ou quoi? C'est pas en Amérique ici, mon grand.
0: Non, mais moi, j'essaie juste de monter un plan pour que tout le monde croque à l'américaine, comme on dit.
3: Ouais, croque à l'américaine, ouais, c'est ça.
0: Après, je suis peut-être trop moderne pour les gens, je sais pas, trop visionnaire.
3: Ah, voilà, j'ai mis un gros coup de pied dans la fourmilière, mon grand.
0: Disons qu'en toute modestitude, j'essaie de faire bouger un peu les lignes, mais c'est pas facile.
3: Bien sûr. C'est champion.
0: Champion, j'irai peut-être pas jusque-là. Businessman américain, oui, ça c'est sûr.
3: Ah, vitesse, d'en déconner, c'est trop belle.
0: Oh, bah, merci, c'est super gentil.
3: T'as pas pris ton traitement ce matin?
0: Alors, lequel? Parce que j'en ai plusieurs.
3: Bah, de tes médicaments pour détendre. Pour éviter d'être con comme ça, je sais pas.
0: Je t'arrête tout de suite. Pardon, les médicaments anti-conneries, ça ne marche pas.
3: Ouais, c'est ça, ouais.
0: Ah, bah, non, je les ai tous essayés.
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5: Oui?
6: Allô?
5: Oui?
6: Monsieur Gilbert?
5: Oui?
6: Bonjour monsieur, monsieur Robert Ledoux à l'appareil.
5: Oui.
6: Vous habitez bien en 91, vous?
5: Oui.
6: Est-ce que vous connaissez mes parents, monsieur et madame Ledoux, qui habitent au 37 de la rue?
5: Écoutez, le nom ne me dit rien du tout.
6: Parce que je voulais vous demander un petit service maintenant. Évidemment, faut que vous me disiez si ça vous dérange. Hein. J'aurais voulu, si c'était possible, que vous alliez les voir.
5: Oui.
6: Ah, vous êtes gentil. Parce que voilà, moi, je suis en prison. À la santé.
5: Oui.
6: Hein?
5: Ça fait combien de temps que vous êtes là?
6: En prison?
5: Oui.
6: Oh, ça fait maintenant 3 semaines.
5: Oui, d'accord.
6: Vous voyez? Et ils m'ont mis, vous savez, avec les putes. J'ai 3 putes dans ma cellule, vous voyez?
5: Oui, oui.
6: Et le problème, c'est que je n'ai plus d'argent. Parce que j'ai bien un chéquier, voyez-vous?
5: Oui.
6: Mais les filles, elles prennent pas les chèques.
5: Ah bon, d'accord.
6: Et je voulais savoir si mon papa ou ma maman pouvaient m'envoyer un mandat.
5: Mais ils savent où vous êtes.
6: Pas tout à fait.
5: Ah, d'accord. Bien, écoutez. Je vais faire le nécessaire pour aller les voir.
6: Ah, bah attendez, vous quittez pas?
5: Oui, oui.
6: Je vais essayer de vous les faire avoir au téléphone. Parce qu'on est. Vous savez, en prison, on a des bidouilles pour appeler au téléphone.
5: Ah, là. Oui, d'accord.
6: Vous allez entendre une sonnerie. Puis
5: oui.
6: Normalement, on va tomber chez eux.
5: Ah bon?
6: Oui. Oui, allô? Allô?
5: Oui?
6: Oui, bonjour, monsieur. Roger Ledoux, à l'appareil.
5: Oui, bonjour, monsieur.
6: Oui, c'est à quel sujet?
5: Vous êtes bien le père de monsieur Ledoux?
6: Robert, oui.
5: Robert.
6: C'est mon fils.
5: C'est votre fils. Justement, il vient de m'appeler, là.
6: Ah, comment va-t-il?
5: Eh bien...
6: La santé, ça va?
5: Ben, oui.
6: Bon.
5: Oui, parce qu'il est à la santé.
6: Comment ça, il est à la santé?
5: Il est à la prison de la santé.
6: En prison?
5: Oui.
6: Robert?
5: Oui, et il est dans une chambre, il est dans une pièce avec trois putes.
6: Il y a des putes en prison maintenant?
5: Oui, il en a 3 dans sa cellule. Et il il n'a plus l'argent, il m'a téléphoné pour que je vous contacte, pour que si vous pouvez lui envoyer de l'argent.
6: Il a un chéquier pourtant.
5: Il a un chéquier, mais il peut pas s'en servir.
6: Pourquoi?
5: Parce que les putes, ils veulent pas prendre le chèque.
6: Ben, ils sont pas de la gueule.
5: Ah, oui.
6: Il y a ma femme qui a l'écouteur.
5: Oui.
6: Elle voudrait vous poser une question, je peux vous la passer?
5: Mais bien sûr.
6: Viens, Thérèse. Le monsieur, il a quelque chose à te dire qui va te faire plaisir.
5: Moi, je vous transmets ce qu'il m'a dit, hein.
7: Ah, c'est gentil, ça. Allô?
5: Oui, bonjour, madame.
7: Bonjour, monsieur. Vous avez des nouvelles du petit?
5: Voilà, il vient de me téléphoner, là.
7: Alors, où il est?
5: Il est à la prison de la santé.
7: Ah, c'est bien. Il est avec des bons compagnons de cellule?
5: Ouais, des compagnons, des compagnes.
7: Comment ça?
5: Il avait des putes.
7: Ah, bon?
5: Ouais.
7: Mais alors, pourquoi vous nous appelez à la maison?
5: Eh bien, il veut que vous lui envoyez de l'argent.
7: Ah, ben oui, mais pour faire quoi?
5: Ben, pour les putes.
6: Ben, dites-moi, combien qu'on lui met, alors?
5: Ah, ben, écoutez...
6: Si on lui met 1 000 francs.
5: 1 000 francs avec, hein? 1 000 balles, je ne sais pas, ça... Tout ça, ça dépend du tarif des putes, hein? Je sais pas, j'y suis jamais allé, moi.
6: Où ça, monsieur?
5: En prison.
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9: Allô?
10: Allô, Nicole?
9: Oui.
10: Bonjour petite Nicole, c'est Fragiado à l'appareil.
9: Qui?
10: Ben tu n'as pas encore payé ton abonnement.
9: Qui donc vous dites?
10: Fragiado, le journal de l'enfance heureuse. Qu'est-ce que tu as fait cette semaine? Tu as oublié? Tu sais que si tu l'envoies pas avant le 21, tu pourras pas concourir pour le grand concours qui te permettra peut-être de gagner un beau voyage à Disneyland. Alors Nicole...
9: Vous vous trompez complètement là.
10: Non, écoute-moi, tu t'appelles bien Nicole?
9: Oui.
10: Tu es psychiatre?
9: Oui.
10: Bon, eh bien, tu nous as... Je sais bien, j'ai devant moi le fichier. Je suis nouveau responsable. Je suis étudiant pendant le reste de l'année. Je m'occupe des abonnements de Fragiado pendant les vacances.
9: Oui, mais je suis pas du tout abonné à cette chose-là.
10: Oh, dis-moi, j'ai même devant moi tes derniers résultats pour le grand concours, sondage que tu as donné, Nicole, quand même.
9: Dire.
10: Eh bien, avec les records de saut de la grenouille.
9: Non, pas du tout moi, ça.
10: Dis-moi, tu veux plus le payer, dis-moi tout de suite.
9: Non, mais je suis pas abonnée à cette chose-là.
10: Pourquoi tu nous as pas écrit?
9: Mais je suis pas du tout abonnée, c'est une... D'abord, qu'est-ce que c'est que cette façon de me tutoyer comme ça? On n'a pas gardé les vaches ensemble, hein. Moi, je suis pas du tout abonnée à votre hebdomadaire ou mensuel, je sais pas de quoi il s'agit.
10: Mais quand même, le mensuel de l'enfance heureuse, des 5 à 15 ans...
9: C'est une erreur, hein.
10: Non, écoute, Nicole. Non, mais écoute, alors là, non. Moi, je vais encore me faire taper sur les doigts. Je t'ai envoyé, pourtant, le grand poster de Jean-Luc Lahaye.
9: Mais je suis pas une adolescente.
10: Non, écoute-moi.
9: Non, ne me tutoyez pas, ça me gêne.
10: Non, bon, excusez-moi. Tu es allé ce week-end au bord de la mer et tu as attrapé un coup de soleil, non? Tu te souviens pas du tout de ce que tu as fait cette année?
9: Non.
10: Nicole, en plus, tu as dit 3,17 m pour les grenouilles, t'étais pas loin, t'étais 3,20 m.
9: C'est pas moi. Vous vous trompez, hein. Perdez votre temps, c'est pas moi. Bon, je vous laisse, hein. Au revoir.
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11: Oui, bonjour.
0: Bonjour, monsieur, c'est bien le lycée?
11: Oui.
0: Monsieur Martin à l'appareil, les cours correspondentiels Martin?
11: Oui.
0: Je fais des cours à domicile et cette année, j'ai proposé une formule tout compris avec passage du bac à domicile.
11: Ouais.
0: Donc, il faut que je vous dépose les copies de mes élèves.
11: C'est les copies?
0: Bah, ce sont les copies de leurs épreuves du bac, mais qu'ils ont faites chez eux.
11: Ah ouais?
0: Et ouais, donc ça reste entre nous, mais normalement, ils devaient passer leur bac au lycée.
11: Ah oui, d'accord.
0: Et ouais, donc vous allez récupérer les copies de mes clients.
11: Ah.
0: Et vous allez discrètement les envoyer avec les autres copies du bac.
11: Ah ouais, mais moi je sais pas si je peux faire ça.
0: Mais si, vous dites que c'est une pile qui est restée à l'accueil et que vous venez de les retrouver.
11: Bah, ça va être embêtant parce qu'ils vont me dire, tiens, il y a des copies qui sont restées à l'accueil.
0: Bah oui, mais moi les élèves ils me payent pour pouvoir passer le bac chez eux, ils me filent 100 balles par épreuve.
11: Ouais, c'est bien, oui, je sais.
0: Comment ça, vous savez? Ah, vous aussi vous vendez des épreuves?
11: Non, je sais pas, c'est vous qui me dites ça, j'en sais rien moi.
0: Ah non, mais pardon, j'ai compris. Vous me demandez un petit bifton?
11: Non, sûrement pas.
0: Ouais. Je peux vous laisser un petit billet de 5 pour chaque copie passée.
11: Non.
0: Oh si.
11: Non.
0: Oh bah si, vous faites quand même une partie du boulot.
11: Non, je peux pas.
0: Allez, un petit billet de 10 balles alors.
11: Non, je vous les prends pas.
0: 15 balles alors, un billet de 15 balles.
11: Non, monsieur, je prends pas les copies ici, là, c'est impossible.
0: Bon, vous savez quoi? Dites-moi votre chiffre.
11: Non, je dis rien du tout. Faut que je demande la permission avant.
0: Ah bah oui, c'est vrai, il suffit de demander la permission, évidemment. Il faut demander à qui?
11: Bah, la principale adjointe.
0: Ah bah, passez-moi la principale adjointe.
11: Ouais, je vais voir, mais là...
0: Merci, monsieur.
4: Ne quittez pas, nous allons vous répondre.
0: Et allez, normal.
12: Oui, allô ?
0: Bonjour monsieur, votre collègue me dit qu'il faut voir avec vous pour déposer des copies du bac supplémentaire.
12: On ne nous a jamais informé que quelqu'un de l'extérieur devait nous déposer des copies.
0: Bah si, moi je vous informationne, justement, je vais vous déposer mes copies.
12: Ah mais c'est pas possible ?
0: Mais si, suffit de dire que vous avez oublié de les envoyer.
12: Ah mais non, ça ne fonctionne pas comme ça, c'est pas un oubli de notre côté.
0: En vrai non, mais officiellement, si vous dites que c'est un oubli...
12: Non, officiellement ça ne fonctionne pas comme ça. On ne peut pas se permettre de scanner des copies qui ne nous ont pas été données à la base. Nous on a un certain nombre de candidats qui nous sont donnés, on ne peut pas ajouter d'autres personnes.
0: Eh ben dans ce cas, il suffit...